0: pas le même délire. Hein.
1: Non, mais on est assez addict à ce genre de truc. Donc, il y avait de quoi de faire un petit peu.
0: Je suis déçu, j'étais chonchon, je me suis couché chonchon.
2: Moi, j'ai zappé. J'ai vu Julien Courbet, ce qu'on appelle les hirs dans les oreilles.
0: On l'adore, c'est le meilleur. On l'adore, Julien. Mais il a, ça manquait de trucs.
2: Je me suis dit, qu'est-ce qu'il fait? Il va nous chanter une chanson. Après, j'ai vu un couple, j'ai pas compris ce qu'il foutait là. J'ai dit, bon, allez, je suis parti, quoi. J'ai quitté.
0: Moi, j'attendais la révélation. Puis après, il y a les appels. Donc, il y a bien un gars qui va appeler, qui va dire, il est à côté de moi. Je peux pas vous dire, il est à côté de moi. Donc, là, je sais pas ce qu'il fout là. Xavier, tu veux leur parler?
3: Non, je suis un peu timide.
0: Bon, il est timide, il veut pas parler. Rien, tout ça, les gars.
2: C'est fou, hein.
0: Ah, j'étais en une pelote. Une pelote, tu pouvais faire un pull avec ma gueule là.
1: Faut qu'on fasse une pause. De toute façon, on consomme trop de Xavier Dupont de Ligonnès.
0: Oui, exactement. Oui, je suis trop branché Dupont de Ligonnès. Faut que j'arrête. Faut que je parte sur Rémi Louis, un mec un peu plus.
1: Mais Paris, non, t'es criminel.
0: Mais oui.
2: Oui, enfin.
0: Qui a regardé dans l'équipe? Vous avez regardé? Y a que moi qui a regardé. Ah, FIFA qui s'est regardé. Viens voir. Comment t'as trouvé?
4: J'ai été déçu comme
0: ça. Mais on est déçu. Bien sûr que t'as été déçu. Encore, t'as pas goûté les calissons. D'ailleurs, t'as un autre ascenseur émotionnel, je te le dis tout de suite. Canel, t'habites où?
5: J'habite en Haute-Savoie.
0: En Haute-Savoie.
5: Entre Annemasse et Annecy.
0: Tu fais quoi là-bas?
5: Je suis AESH. J'ai des enfants avec des difficultés d'apprentissage. Ouais.
0: Tu vis en appart ou en maison?
5: En maison actuellement.
0: Oh là, et est-ce que t'as une. Est-ce que t'as une
5: planche à Canel? Non, j'en ai pas, mais comme je vais sûrement vivre en appart bientôt, je préfère la Switch.
0: Alors, arrêtez avec vos excuses. Quand j'offre une planche à avec mon cœur, c'est pas pour essayer de me gratter une Switch. J'offre ma planche à, personne la veut, Auriane.
1: Je précise, je vis dans un appartement assez réduit et mon ami et moi avons une grande planche à de taille jardin et on fait nos légumes et notre viande dessus.
0: J'ai entendu mon ami et moi. Je vous dis que ce couple, il lui reste 15 jours max.
1: Mais non,
0: j'arrête pas de le dire. L'autre, il est toujours par mon et par vous. Et elle maintenant c'est mon ami, c'est plus mon conjoint.
1: Mon partenaire de Pax et moi-même. Mais on a une planche à, on a investi ensemble dans une planche à.
0: Ça doit dormir tête bêche. Ça doit être là le soir, j'ai même pas besoin d'y aller, ça doit être l'hôtel du cul tourné.
2: C'est sûr.
1: Mais non, on s'adore. On fait notre pierrade ensemble en amoureuse, qu'il n'y a pas plus symbolique avec notre planche à en appartement. On est trop mignons. On met des brocolis parfois, on peut t'arrêter.
2: C'est trop lol qui ressort.
0: C'est ce qu'on fait?
2: Non.
0: On écoute un peu de musique. Canel, écoutez, à l'image de tout le monde, même quand t'offres la plancha, les gens ne la veulent pas. Faites rien cuire sur une Switch 2, vous me faites marrer. On écoute The Second Voice. Let Me Be. Voilà ce qu'on écoute tout de suite. On est en direct sur Énergie. Hakim Jemili, Benjamin Tranier, ces comédiens, ils vont nous rejoindre tout à l'heure dans l'émission. Et nous, on reste en direct avec vous jusqu'à 19h. Des jeux, des infos pour briller au dîner de ce soir. Un seul numéro pour nous joindre. 0 800 70 42 48. Belle soirée tout le monde.
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0: Salut tout le monde, merci de nous choisir. Il y a tellement de choix, franchement. Merci d'être là avec nous chaque soir, 16h, 19h ou de temps en temps, ou même quelques minutes. Le temps que vous avez à nous consacrer, ça nous fait trop plaisir. C'est notre moment préféré chaque soir avec Rémi et avec Auriane.
1: Oui.
0: D'être avec vous en direct, de pouvoir vous faire gagner des cadeaux, de pouvoir partager un moment. Tout ce que vous voulez vous venir nous raconter sur l'antenne, vous le faites. Il n'y a qu'une règle. Accepter cette foutue plancha.
1: Mais oui,
0: me foutre cette plancha dans la gueule.
1: C'est offert avec le cœur.
0: J'en ai un auditeur qui est venu nous voir ce soir. Dans un instant, on va voir s'il va repartir avec une plancha. Restez avec nous, le temps d'écouter Tame Impala et Jenny. Parce que j'ai même pas eu le temps de vous dire que le meilleur du son, il est là aussi, chaque soir avec nous, 16h-19h. Belle soirée tout le monde.
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0: peut-être dans l'Ain, là, en train de m'écouter en voiture. Vous êtes peut-être pas loin de l'endroit où je vous emmène. Soyez prudents sur la route. Moi, je vous parle de Patrick Kroll.
1: Patrick Kroll,
0: créateur du musée du train miniature.
2: Ah, c'est trop bien, ça.
0: Ah bah c'est niche, mais c'est bien, faut aimer.
1: Oui.
0: Et bah vous savez quoi, il a 79 ans, il prend sa retraite. Rideau.
1: Bah c'est tard.
0: Oui. Ça y est.
2: Bah attends, il passe la main à quelqu'un quand même.
0: Et bah justement, pourquoi j'en parle sur l'antenne? Il cherche...
2: Arrête!
0: Un passionné de train miniature qui est prêt à reprendre le musée.
2: Carme, est-ce qu'il y a le petit train comme dans Ricky ou la belle vie? Tu te souviens de la série
0: C'est beaucoup plus petit. Toi, tu parles d'un train où le petit pouvait monter. Ouais. Non, là, c'est beaucoup plus petit. C'est vraiment en miniature. C'est comme une...
1: Le train des enfants, en fait.
0: Ouais,
1: oui, voilà. Oui, c'est ça.
0: Mais attention, les gars, il y a des montagnes, des gares, des tunnels, des grottes. C'est magnifique.
1: Ah bah,
0: il a ouvert son musée en 2020. Ça fait plus de 200 mètres carrés.
1: Ah, faut que le successeur... soit au taquet, parce que le mec il a mis toute sa carrière dedans s'il fait n'importe quoi.
0: Ah bah non, il faut oui, faut pas avoir 1000 activités en dehors, quoi.
1: Non.
0: Faut être passionné de ça, je pense, hein. En tout cas, Patrick cherche un passionné avec quelques connaissances en électricité, électronique et pas de meuf. Non.
2: Ça peut aider.
0: Oui, ça peut aider.
2: Bah,
0: ça prend du temps.
2: Bah, je vous cache pas.
0: Il est 16h20, Tem Impala, voilà ce qu'on écoute sur Énergie. Belle après-midi, tout le monde. Oh, dans un instant, je vous piège, l'équipe. Et vous tous qui m'écoutez, vous m'appelez maintenant 0870 42 48. Je vous annonce, vous allez être piégés.
1: Ouh.
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0: Bienvenue tout le monde, merci d'être là. On est en direct sur Énergie. Merci d'être si nombreux à nous suivre. On a du monde au standard, bien sûr. Il y a Julia qui vous récupère. On a Jérémy. Ça va, Jérémy?
4: Ça va et toi? Bonjour l'équipe.
0: Salut Jérém, t'as mis tout mon Jérém?
4: Paris 18ème.
0: Arrête-toi. Paris 18, c'est mon quartier, hein.
4: C'est vrai?
0: Ah mais j'ai toujours vécu là-bas. Paris 18.
4: Où ça?
0: La marque.
4: Ouais, très bien, je suis à côté.
0: Ah bah tu vois, on va se croiser dans le C4, on se sert la pogne. Hein.
4: Allez bien.
0: Ah bah ouais. Bon Jérém, et en plus on a même des auditeurs qui sont avec nous dans le studio. Comment tu vas toi?
5: Salut Camille, salut toute l'équipe, bah ça va bien et vous?
0: Je te laisse te présenter.
5: Bah je m'appelle Dany.
0: Ouais, ça on sait, mais
5: pas,
0: non, les gens le savent pas, pardon, moi je fais comme ça. Ouais. Nous on sait, pardon, Dany.
5: Bah voilà.
0: Je remercie qui a ramené un franc prix à son tour.
2: C'est fou quand même, hein.
0: Alors on peut aller.
5: J'ai fait un hold-up, fallait pas le dire, mais merci Camille.
0: Merci d'être là, poteau, t'es de Paris, région parisienne.
5: Je suis de Compiègne.
0: D'accord, à côté, merci de venir nous voir.
5: Merci d'avoir accepté de me recevoir, c'est super sympa.
0: Tu sais quoi, je vais t'attraper au vol, mon pote, puisque, attention, test d'orthographe. Test d'orthographe, interro surprise. On va voir qui a bossé.
1: Mais avec le correcteur automatique, je ne sais plus rien écrire.
2: Mais j'ai oublié mon effaceur, vas-y là.
0: Quelqu'un de Gobidou? Non, alors, commencez pas.
1: J'espère qu'il ne va pas nous demander d'écrire accueil. C'est très dur, accueil.
2: Oh non, c'est facile.
0: Pourquoi je vous parle de ça, Jérém, qui est là avec nous au téléphone? C'est très simple. C'est parce que notre ministre de l'Éducation nationale a déclaré qu'il avait décidé d'être intransigeant sur l'orthographe. Il dit que c'est un vrai mal du siècle. Il faut absolument que les élèves soient meilleurs en orthographe. Et hier, il était à 7 à vous. Ils lui ont fait écrire dilemme et il a fait une faute.
2: Oh, j'adore.
5: Ah, génial.
0: Mais ce qui n'empêche pas. Et comme il dit, en gros, je le défends et ça prouve même que, même nous, responsabilité, on peut avoir des problèmes d'orthographe. Comment vous écririez dilemme, la team?
2: Avec un stylo?
5: 2ME.
0: Non.
2: Ça vous plaît, ça?
0: La blague de tonton.
2: Tonton, ça.
5: DILE, 2ME.
0: DILE, 2ME, exactement. Et moi, je l'aurais écrit comme lui, MNE.
5: Ah, ça, c'est
0: dilemme.
5: Indemne.
0: Ben ouais, et ben je me serais fait avoir exactement comme notre ministre. Je suis honnête avec vous, je suis transparent. Et
2: d'ailleurs, Camille, j'ai une question. C'est qui le ministre?
0: Alors, ça, c'est le plus dur. C'est peut-être le plus dur, ça. C'est plus dur que d'écrire dilemme. Édouard Geffray.
1: Connais pas.
2: Ah, bien, enchanté, Geffray. Remets-nous des glaces.
6: Remets-nous des glaces.
0: La boîte du respect.
2: Non, attendez, non, pas dire que j'ai fait. Moi, j'ai fait. Mais respect, monsieur le ministre, pardonnez-moi. C'est à moi de déchouer.
0: Tiens, on va commencer avec toi, Rémi.
2: Allez.
0: Écris-moi. Connaissez tous l'expression. Je me dis que tout part à volo.
2: Oh,
0: comment est-ce que t'écris volo?
2: Impossible.
1: Quel enfer.
2: Bah alors là, j'en ai aucune idée, donc je vais improviser un truc.
0: Alors, écris-le sur. Alors, il a une ardoise, mais dis-le aussi à voix. Épelle-le à voix haute pour que les gens, bien sûr, dans la voiture l'entendent.
2: J'essaye.
0: Waouh,
2: c'est écrit. L-O. T.
0: Allez, volo. Lui, il a vraiment écrit comme vélo, quoi.
2: Volo, vélo, tu mets un O, ça fait volo.
0: Bah oui.
2: Pourquoi on se prend la tête, André?
0: Mais pourquoi on se prend la tête? Alors, je vous le dis, hein. Auriane, tu saurais?
1: Bah, c'était Rémi, dis-nous. Je sais plus.
2: V-A-U-L-O-T, j'ai écrit.
0: C'est VAU tiré et l'eau comme l'eau. Un volo.
2: Ah, ok.
1: Ah, c'est pas, je l'aurais jamais su. Je l'écris très peu. Je l'écris extrêmement peu.
0: C'est mon défi en arrivant sur Énergie, c'était qu'on s'amuse tout en apprenant. Mais je crois qu'on est en train de le toucher du doigt, ce petit rêve que je m'étais fixé.
1: Après une saison, on a compris comment faire cette émission.
0: Je crois qu'on est vraiment envie de le toucher du doigt. Auriane.
1: Oui.
0: Comment est-ce qu'on écrit acquiesçons? Nous acquiesçons sans sourciller. Comment est-ce que tu écris? Acquiesçons. Je suis pas avec toi. Je suis pas sympa avec toi, c'est dur.
1: Son. Un. Il y a un piège?
0: Prépare-toi.
1: Oui, j'imagine. Ah, j'hésite entre deux S et Cédi. Bon, lui, on s'en fout.
0: Bah, c'était Cédi.
4: Les deux,
0: ah, mince. Ah, non. Bah, non. Alors, c'est A. Faut aller, tu peux bien le dire aux gens?
1: Ah, oui, pardon, excusez-moi.
5: Bonsoir.
1: A-C-Q-U-I-E, 2-S-O-N-S, mais en fait, C-D-I-O-N-S.
0: Eh ben, c'était C-C-D-I-O-N-S, l'entité, c'est S et C-C-D-I.
1: Acquiesçons. Okay. Oh, c'est dur.
0: Ouais, c'était dur. C'est 0 point également pour Auréliane. J'ai Jérémy au téléphone.
4: Je suis là.
0: Jérémy, comment tu écris concupiscence? Ouais, je vais pas vous demander d'écrire maison, hein.
5: Je sais même pas ce que ça veut dire.
0: Concupiscence.
4: Oh là là. Alors, c'est O-N-C-U-P-I-S-C-E-N-C-E.
5: Non.
1: Waouh! Wow.
5: Alors là.
0: Voilà, ça tire vers le. C'est le 18ème à Paris, ça.
1: Mais
0: tous les auteurs, tous les poètes, on est là-haut.
1: C'est vrai, c'est sur un banc en train de gratter des lettres.
0: Bien sûr. Bah, sur un banc en train de gratter, c'est vraiment juste dégrader un banc, mais.
1: Non, mais sur le papier! Genre poète, quoi!
5: Oui, c'est un foulard autour du cou, voilà. Ça lit des trucs.
0: Bien sûr. Attention! Ah! Notre auditeur en studio, c'est
5: moi. Moi, j'aurais préféré jouer à qui triche le plus vite, quoi, tu vois.
0: Comment t'écris amygdale? Les amygdales, j'ai mal aux amygdales.
5: C'est une bonne question pour quelqu'un qui ne les a plus.
0: C'est vrai, tu les as plus?
5: Non.
0: Pourquoi?
5: Il les a filés.
0: Oh, les blagues d'organes.
5: Tonton Thibault ce soir,
0: c'est tonton Thibault.
5: Il est au taquet.
4: Ah ouais.
5: Non, il y avait trop d'angines quand j'étais petit. À l'époque, il les enlevait. Je crois que maintenant,
0: il les laisse maintenant. Voilà. Il les traite. Ouais. Bon, ça va. C'est pas de faire une langue de bois, on dirait Edouard Philippe.
5: Non, ouais, non, ça allez. Je pars pour A-M-Y-G-D-A-L-E-S.
0: Oh, j'adore. Ah, le G, il fallait le sortir.
1: Ah ouais. Bravo.
0: Oh là là, mais en fait, il y a que nous qui
1: arrivons pas. Ça, c'est gênant, c'est embarrassant.
0: C'est très embarrassant. Et Thibaut, pour le plaisir, hein, Thibaut. Je vais pas te laisser partir comme ça.
5: C'est gentil comme tout.
0: Bah, ça me fait plaisir. Attention, comment est-ce que tu écris trottinette?
5: Alors, il y a deux T déjà, je pense. T-R-O-T-T-I-N-E-T-T-E.
0: Il y a deux fois deux T. Je fais simple hein, pour Thibaut.
5: Ah, c'était dur.
0: Bien joué.
5: Merci.
0: Bravo.
5: Voilà. Autant.
0: Eh ben. Et c'est Anna Serena, c'est une fact-checking.
1: Ok.
0: Comment est-ce qu'on écrit Kouign-Amann?
1: Voilà.
0: Ah ouais, bah. Attends,
1: déjà, c'est pas ma région, donc je peux pas savoir.
0: Kouign-Amann. Si t'étais de Bretagne, j'irais Figatel.
1: Je sais l'écrire.
0: Figatel.
1: Alors, Kouign-Amann. Q-O-U-G. Oh, déjà,
0: c'est un K, ouais, ça dépend.
1: Non, K.
0: Bah oui, bah,
1: mais je suis dyslexique.
5: Bah, moi aussi, hein.
1: K-O-U-G.
0: Non, elle y a.
1: Non, j'ai pas.
5: C'est vous parce que elle, on dirait qu'elle passe un test ophtalmo.
1: Je fermais les yeux.
4: C'est un. Pas du tout, non?
0: Ouais, c'est Ouahu. Peut-être en N.
1: Je suis quelqu'un qui visualise.
0: Test ophtalmo, ouais, ça marche pas du tout.
2: D'ailleurs, les tests ophtalmo, t'as vu comme tu veux jamais lâcher l'affaire? Moi qui suis très atteint, mais je veux jamais lâcher l'affaire. Je suis là, je dis oh non. Ah ouais? Vas-y, mets un cul pour voir. Le mec, il a envie de te dire, là, on lâche l'affaire.
5: L'autre jour, j'étais trop fier parce qu'il m'a fait. L'œil droit, vous savez, j'ai des problèmes aux yeux, peu importe, j'étais pas des bons yeux.
0: Et l'autre jour, je suis chez Ophtalmo, il me dit bon, Camille, vas-y, mets la main, donc j'ai que l'œil droit. Et je commence à lire. Je suis, gars, ça va bien en fait, mon œil là aujourd'hui, je sais pas, ça va bien. Et derrière la dernière ligne, il me dit allez, on tente la dernière là. Je l'ai pas, il me dit bon, on retente la même. Et là, je commence à dire ok, ouais, ah, X, machin, je termine la ligne. Et il me dit bon, bah c'est bon, t'as 2,5.
2: Je croyais qu'il allait me dire t'as 7.
0: Là, il t'a 2, je vois. Avec des lentilles, avec mes lentilles, 2,5.
1: Ah, avec tes lentilles, ah ouais, oh là là. Mais il vous met pas des images, moi, mon ophtalmo, il me met des voitures, des trucs comme ça.
5: Oula.
4: Ça fait chez le petit.
5: Je crois que ta famille te dit non, mais viens chez l'ophtalmo. Mais
0: pas ouais. Il vous fait pas ça, il m'attache au lit pendant 2 jours. Il me donne des gélules rouges et il me montre des dessins. Enfin, un ophtalmo normal.
5: Bon, reste avec nous, on s'écoute Shakira tout de suite sur Énergie.
0: Waka Waka, Coupe du Monde 2010.
2: Mais non.
0: Alors qu'elle fait la Coupe du Monde de cette année. Combien ça fait? Ça fait 14 ans après, 16 ans après. Oh là là.
2: Dingue,
0: mais c'est fou, pas, les
2: ouais,
0: gars.
2: 16 ans. la vie.
0: Waga.
2: C'est jeune, en fait.
0: On disait quand même en 16 ans, Shakira a fait plus de Coupe du Monde que l'Italie.
2: C'est fou.
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0: Salut à tous, j'adore ce morceau.
2: Shakira.
0: On adore, non?
2: Ah ouais.
0: Ah, oh, le Shakira là.
1: On n'avait pas gagné avec elle. Si? La France.
0: 2010, non, je t'avoue que c'est pas l'année, c'était Nice Nas, c'est vraiment l'année où on n'est pas descendu du bus.
1: Ah, c'est celle-ci. Ah, ok. Mais bon, c'est le sport quand même, c'est sympa.
0: C'est le sport aussi, bah, le bus fait partie du sport, ouais. C'est vrai qu'on était resté un peu longtemps dans le bus. Les copains, je vous parle. Bus, dans un instant, je vais vous parler d'une personne extraordinaire. Vous allez deviner pourquoi est-ce qu'elle est extraordinaire. Elle a 6 ans seulement. On aura aussi des infos pour briller au dîner de ce soir. 4 fun facts sur un thème, ça arrive, je sais, vous la consommez énormément en direct et en podcast cette séquence. Quelle est le thème ce soir, Oriane?
1: Pâtisserie. Gourmandise.
0: Vous avez choisi?
1: Oui.
0: C'est sur quelle pâtisserie?
1: Kouign-Amann, justement, on en parlait tout à l'heure.
0: Comment on l'écrit, c'est le fact-checking? Attends, on va y aller.
1: Q.
0: Mais non, c'est fou, elle repart sur un cul.
1: La barbana.
0: Je l'ai pas dit d'ailleurs, pardon. J'ai pas donné la correction il y a un instant. Ouais, vas-y.
2: Si tu me dis si c'est bon. K-O-U-G-N-Amann, A-M-A-N.
1: Qui veut dire? Oui, moi.
2: Tout simplement, gâteau.
0: Non, c'est pas bon, c'est pas bon.
2: Ah mince.
0: C'est pas bon, je l'ai là, bougez pas. K-O-U-I-G-N A-M-A-2-N.
2: Ah ben oui, les deux N qui veut dire gâteau au beurre en breton.
6: C'était mon info pour ce soir, donc c'est super.
0: Non,
2: je plaisante.
0: Kouign-Amann, on a, c'est sur quoi toi, Thibaut?
2: Moi j'ai choisi le Saint-Honoré.
0: Oh, on va faire un truc sur Saint-Honoré, c'est pas du fromage ça?
2: Non, c'est un gâteau de choux. C'est des choux farcis un petit peu.
0: J'adore,
2: c'est
0: énorme.
1: Tu confonds avec Saint-Félicien.
0: Ah oui. Pardon, excuse-moi. Rémi.
2: Moi je vais faire les profiteroles.
0: Oh, c'est un banger ça.
2: Ouais, mais ça va déjà caler là.
0: Tu vas voir, l'info est malade. Les profiteroles, tu les as à la carte, tout le monde veut les partager. Tu peux pas en vendre deux.
2: Oui, c'est pardon, c'est le fils de restaurateur qui vous parle. Mais quand t'as les profiteroles, c'est vous mettrez avec deux cuillères.
0: Bah non, mais deux profiteroles.
2: Les saisons, c'est de plus en plus court.
0: Restez avec nous sur Énergie, on arrive. Le son de Gims qui débarque sur Énergie.
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0: Ah, ma mère est chilétaire, ma mère, ça tire à balles réelles, il n'y a rien du tout. Ma mère, comme elle dit toujours, ma mère, la piraterie n'est pas finie. Jamais finie la piraterie, ma mère dit. On part à Paris, 23 juin prochain, le musée Carnavalet va accueillir dans sa cour d'honneur un dîner canin. 40 chiens sont invités. Les plats seront concoctés par Thierry Marx.
1: C'est pas vrai. C'est fou, c'est magnifique le musée Carnavalet.
0: Je connais pas, mais en tout cas, c'est fou de faire un dîner pour 40 chiens. Avec ce dîner, les organisateurs espèrent battre un record, celui du plus grand dîner gastronomique canin au monde.
1: Il mérite aussi de manger bien.
0: Mais attends, je vais essayer de mettre mon chien. Tu arrives à trouver quelqu'un pour fréquenter.
2: Mais attends.
0: Il va se trouver un chéri ou une chérie, mon chien, qu'est-ce que tu crois?
1: Elle donnait du magret à son chien.
0: Oh non,
1: je te jure.
0: Moi, un jour, j'ai mangé dans un resto. Il y a qu'ici qu'on voit ça à Paris, mais vraiment, c'est fou. J'étais à un resto, la table à côté, c'était des étrangers. Le mec avait je veux pas dire de conneries, je crois que c'est un Doberman, je suis quasiment sûr. Assis, donc ils étaient trois, il était sur la quatrième chaise et il commandait des tartares de bœuf pour le chien non-stop. Et le chien recevait, il mangeait sur la chaise à côté et il mangeait son tartare de bœuf dans l'assiette sur la table.
1: Mais après, ils aiment la viande, ceci dit, donc c'est pas non plus délirant.
0: Mais le prix, pardon.
1: Ah oui, bien sûr.
0: À Paris, hein.
1: Oui, j'entends.
2: Il mange pas qu'un, te cache pas.
1: Et après, il y en a aussi qui les baladent en poussette. Vous faites pas ça? Enfin, toi qui as un chien.
0: Alors attention avec ça, parce qu'on rigole beaucoup. Et souvent, c'est aussi malheureusement parce qu'il y en a qui ont le train cassé à l'arrière, tu vois. Enfin, qui sont en situation d'handicap, les chiens.
1: Ok.
0: Donc parfois, c'est chaunette un peu trop. Et puis parfois aussi, c'est cette solution-là parce que le chien peut plus se mouvoir. Mm-hmm. Donc avant de juger, demandez quand même.
1: Ok, très bien.
0: J'ai aucun recul sur les chiens.
1: Surtout personne à juger.
2: Après, si vraiment ils le mettent sur la table à l'encher, ils lui changent la couche, c'est un autre délire.
0: Il y a des chiens malheureusement qui sont incontinents. Je crois, évidemment.
2: Il faut leur mettre des couches et tout?
0: Bien sûr. Mais pareil, quand ils ont une plaie sous le ventre, il faut leur mettre des bodys.
1: C'est vrai?
0: Mais oui!
1: Ah, mais en fait, c'est des bébés!
0: Tu t'en prends soin, c'est des chiens, ils ont besoin de nous. Mais ils comptent sur nous pour survivre. Ouais. Eux, ils prennent soin de toi de l'autre côté.
1: Mais j'ai un pote qui me dit: je viens d'avoir une chienne, elle fait pas ses nuits, je dors pas en ce moment. Je ne savais pas qu'un chien ne faisait pas ses nuits.
0: Personne me demande des nouvelles de mon chien,
2: alors qu'elle a
0: la patte. Donc, c'est analyse en analyse, on n'a pas encore le truc, mais il a mis la patte dans l'eau, donc ça s'est infecté. Donc, il faut refaire tous les pansements, et j'ai été obligé de lui mettre la collerette pour qu'il arrête de se gratter. Donc, mauvaise nouvelle, ça est inconfortable. Bonne nouvelle, je capte TPS Star. Je l'avais pas avant. À la maison, j'ai TPS Star, donc Et ça, c'est la belle nouvelle.
1: Tout chic avec son cou.
0: Ah là là, le pauvre. Bon, qu'est-ce qu'on écoute?
5: Oh, me dis pas Gims Soleil.
8: C'est pas un petit Gims.
0: Oh là là là là. 50, hein.
5: Ah bah là,
0: toujours. Tout le monde, hein. Et après, on se met Gims. C'est dans un instant les infos pour Brio Dîner de ce soir. Chacun sur une pâtisserie. Je vous ai même pas. En fait, coupe tout. En fait, je m'intéresse à vous. Vous vous intéressez pas du tout à moi.
2: On n'a pas eu le temps de te demander. Écoute, on
0: arrête. Je vous
2: amène une autre.
0: Mais écoutez bien. Je vous dis, mon chien, il est malade. Il a la patte opérée. Personne me demande de nouvelles. Alors moi, je suis là. T'as passé un bon week-end à Aix. Lui, ça va, ta chérie, son petit doigt de pied hier. Moi, mais personne. Et là, je vous dis, c'est quoi votre pâtisserie? Et moi, c'est en mode, bon, allez, vas-y, on a fait le tour. On est le centre du monde. Et moi, rien, on ne demande même pas.
1: Tu nous poses des questions pour qu'on te les retourne.
0: Je sais même pas qui me parle, t'es morte à mes yeux.
1: Voilà, qui a pensé oui. C'est quoi ta pâtisserie, Camille, pour les.
0: Je dis pour les gens qui m'écoutent, parce qu'il y a encore 2-3 personnes qui m'aiment en France, le fraisier.
1: Ah, c'est pas vrai.
0: Faites pas semblant de m'aimer, d'être content. Je peux plus vous entendre, bande d'ingrats. Gims, Soleil. Bonne soirée sur Énergie.
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2: On a perdu.
0: Oh là là là là.
1: Chante bien.
0: Comment vous allez tout le monde? Je suis en train de regarder mes messages Instagram.
2: Alors ça dit quoi?
0: Bah, j'ai Sandrine qui me dit qui veut des places pour Bruno Mars. Elle me dit c'est mes 50 ans le 9 juillet. Je peux rien faire pour ça, ma petite Sandrine. Je suis désolé, excuse-moi. Je vous réponds direct, tiens, pour une fois, je fais jamais.
2: Mais fais-le parce que t'as raison. Les gens pensent
0: à des places. Gens sur Camille Combat sur Energy, vous me dites, tiens, là, en direct, je réponds à vos messages. Salut Camille, si personne veut de la plancha, on est preneur. Bah tiens, Deb, CH. On va te rappeler, on va t'offrir une plancha. Oh. T'inquiète pas, j'en ai 315, personne la veut. Ah bah tiens, Erving. Coucou Camille, en vrai ta plancha maudite, moi ça m'intéresse.
2: Tu vois, ah bah tiens.
0: T'es vraiment super, dommage que tu sois entouré d'ingrats. Bon.
2: Hein. T'as pas changé la fin du message.
0: Je suis sûr. Un petit peu. Salut, je viens te voir au théâtre à Clermont-Ferrand. Bah merci Lalice, c'est sympa.
2: Bah ouais. Je comprends pas. La plancha elle part, mais sur les réseaux quoi.
0: Cindy, j'écoute vos podcasts tous les jours, je suis morte de rire. Vous êtes géniaux. Pardon, c'est hyper. On est géniaux. Je l'ai lu au hasard et là, c'est vraiment que du. Mais ça fait plaisir. Mais le gars qui lit que des messages sympas. C'était vraiment le message d'après. Je vais en trouver un méchant. N'a pas. Hein.
2: Alors, Père Combal.
0: Bonjour Camille. Hier, une collègue, Faustine Bourriel, a joué à l'antenne. Elle a perdu. C'est une chic fille. Faites-la rejouer. Bah, ouais.
1: C'est une chic fille.
0: Ah bah attends, c'est Faustine d'Annecy. Bah ouais, elle avait pas de réseau. Elle a perdu. Ouais. Bah elle joue avec Rémi quoi.
2: Mais non, même pas. Tu vois comment t'es, hein? Tu vois comment t'es cette mauvaise langue?
5: Je savais qu'il allait me démarrer. Je le mérite.
0: 0-870-42-48. Vous nous appelez, vous nous parlez, bien sûr. Vous êtes ici à la maison. 4 infos sur quel thème? Jingle.
10: Qui aura la meilleure info sur une pâtisserie? Alors, quand je dis pâtisserie, alors on parle évidemment de éclair au chocolat, de millefeuille, de Paris-Brest, de Saint-Honoré, d'opéra, de tarte à tartin, de tarte au citron meringuée, de baba au rhum, de religieuse, de financier, de madeleine, de cannelé.
0: Il y a Alicia qui va voter ce soir, ça va Alicia?
10: De phare breton, super. Plus de roi, des chaussons aux pommes, des tartes.
5: Ça va Alicia?
10: Des charlottes aux framboises, des chouquettes, des profiteroles.
11: On prend tout.
5: Profiterole. Non mais quel sudiste celle-là.
0: Alicia, bienvenue, je suis contente de t'entendre. Ça va Alicia?
11: Ça va super, et vous?
0: Ça va très bien, t'es d'où?
11: À côté de Dijon, sur Angers.
0: Très bien, Dijon, j'embrasse mon ami Benjamin qui est dijonnais, mon Benji, je l'embrasse fort. Je passais un week-end avec lui à Rouen et tout le week-end à Rouen, il faisait que me dire bah, ça ressemble à Dijon, mais c'est moins bien. Tout le week-end.
1: Ça va très bien.
0: Alors, avant toute chose, j'aimerais qu'on commence par. Votre pâtisserie préf, qui est peut-être pas la pâtisserie dont vous allez me parler
2: non,
0: ce soir.
2: Du tout même.
0: Par exemple, moi je vais parler de fraisier et je déteste le fraisier.
1: Ah ouais. C'est ma pâtisserie préf.
0: Ah, je déteste. Ah, je déteste.
1: Mais
0: tout ce qui est crème et tout ça.
1: Et la pâte d'amande au-dessus, ça te fait pas.
0: Non.
1: Et un crumble?
0: Eh ben, crumble, une de mes pâtisseries préférées.
1: C'est bon, hein?
0: Crumble, et moi, je peux être un peu crumble. Je peux même aller jusqu'à la rhubarbe. Oh!
1: Bien sûr, avec la petite acidité.
0: Je suis pas forcément crumble pomme, tu vois. Pas tellement.
1: Ah bon?
0: Et aussi pourquoi? Parce que je trouve que je ne sais pas pourquoi en France, je trouve que la pomme est beaucoup trop surcotée par rapport à la poire.
1: La poire, le problème, c'est qu'elle s'écrasouille.
0: Je suis d'accord. Moi, j'aime la poire dure.
1: Oui, je suis d'accord.
0: Mais pardon, je trouve que beaucoup de desserts qui sont faits à base de pommes, les tartes, les crumbles, chacun ses goûts. Hein. Mais tu remplaces la pomme par de la poire, tout est meilleur. Pardon, le crumble poire, c'est meilleur, la tarte aux poires, c'est meilleur. Et c'est sans fin, ça.
1: Est-ce que ton crumble, tu le manges avec de la crème fraîche ou de la glace?
0: Ah, je le mange comme ça.
1: Ah, pur. Ah, t'es un ouf, toi.
0: Moi, je suis un... Moi, je suis un malade. Moi, je suis un malade, quoi.
1: Il est un ouf.
0: C'est Thibaut. Alors, toi, c'est le fraisier.
1: Oui.
0: Moi, je crois que c'est le crumble. Toi, c'est quoi, Thibaut?
6: Moi, c'est le baba au rhum. J'adore ça.
0: Ah, pas du tout. Hein.
6: Moi, tu mets pas beaucoup de baba.
0: Ouais, voilà. J'ai horreur de l'alcool dans la nourriture.
6: Ah, moi, j'adore de plus en plus, mais depuis peu.
0: J'ai horreur. Ah bon? Mais non, mais même dans la Savoyarde, dans la fondue Savoyarde, donc qui est de chez moi, des montagnes. Moi, je fais 120 blancs. J'ai horreur de ça.
6: Tu mets quoi à la place?
0: Bah rien. Tu mets le fromage, quoi. Ah, mais j'aime pas du tout. Moi, j'aime pas le coco vin. J'aime pas quand il y a de l'alcool dans la nourriture. Ça me dégoûte.
1: Écoute, ça viendra avec l'âge. Mais une bonne glace rhum raisin.
0: Ah, je te la Malaga. Non, on dit Malaga dans le sud.
1: Ah d'accord.
0: Rhum raisin, c'est la Malaga.
1: C'est très bon.
0: Ah ouais, non, c'est pas pour nous. Ça,
1: sympa.
0: Ça, tu sais que t'as vieilli, ça. En même temps, normalement, tu dois même pas, tu fermes les yeux, tu as pris une robe raisin, dans l'après-midi tu mets une galerie de toi sur la voiture. Tu prends rendez-vous chez Noroto, tout va très vite. Tout va très vite. Rémi,
2: moi c'est Paris-Brest. J'adore la noisette, ce petit feuilleté là, enfin ce truc là, j'adore. Ce
0: petit chou, en fait. Paris-Brest, j'ai failli être mon info que j'ai pas faite. Le Paris-Brest a été inventé pour célébrer le cyclisme. C'était une commande. Et en fait, ça représente une roue de vélo. Donc ils me font rire maintenant, ils le revisitent, il n'y a plus de truc. Mais si t'as pas le trou au milieu, sans être vieille école, bah ouais, ça fait moins le truc parce que c'est censé représenter une roue de vélo, le Paris-Brest. Paris-Brest.
6: Moi, je fais un truc souvent dans les boulangeries quand il y a un Paris-Brest qui...
0: On n'a pas le temps, ouais.
2: Je rigole avec toi, vas-y. C'est une bâche, là.
6: Ah ouais.
2: Il n'a pas vu venir, celle-là.
6: Total dépend. C'est le Paris-Brest quand il est en forme d'éclair au chocolat et qu'il me le sache. Non, je ne vous ai pas demandé un éclair, je demandais un Paris-Brest, c'est le truc rond et tout. Non, ça valait vraiment pas le coup.
8: Ouais, on avait pas le temps.
0: Ouais, c'était ça, ouais.
6: Tu vois, je l'ai senti, en fait, on avait pas le temps. Très bien fait, tu vois.
0: Rennes, ouais. C'est parti, on commence avec toi. Première info sur une pâtisserie, rappelle-nous laquelle.
2: Alors, profiterole, pourquoi? Parce que, vous savez, bon, la pâtisserie en France, ça date il y a des centaines d'années. La profiterole, c'est arrivé à peu près au 16e siècle. Et ce qui s'est passé, c'est que tous les apprentis pâtissiers, les jeunes pâtissiers, pour se faire un peu d'argent, ils avaient de la pâte à choux qui restait souvent. Et ils faisaient des petits choux, ils allaient les vendre un peu derrière la pâtisserie en mode, bon, dans la rue, tiens, pif, paf, paf. Et qu'est-ce qu'ils faisaient avec ce petit chou? Ben, ils faisaient des petits profits. Ils faisaient un peu d'argent. Et donc, pourquoi on a appelé ça les profiteroles? Parce que le petit chou servait à récupérer un peu d'argent, un petit peu de monnaie pour ces petits choux qui apprenaient la pâtisserie. Les petits pâtissiers.
0: Et pourquoi Hérol?
2: Et là, c'est parce qu'on l'a pimpé avec chocolat, vanille et tout machin. Mais ça vient de là. Et c'est juste pour
0: Profiterole, pour lui donner un petit nom.
2: Pour lui donner un petit nom.
0: Comme si aujourd'hui on l'appelait le moula Hérol.
2: Voilà, exactement. Ouais, c'est ça.
0: De la moula.
1: J'ai.
2: Pas mal, hein? Elle est belle cette info, hein.
0: Belle info,
11: elle est sympa.
0: Très bonne info. Alicia, t'as raison. T'as du pif. Elle est très très bonne. J'y vais moi si vous voulez. Moi j'ai une info sur le fraisier.
2: Ah, c'est bon.
0: Mais une info de vie qui va vous intéresser, que j'ignorais complètement. Sachez que si vous êtes invité à dîner un soir chez des amis.
2: Ouais.
0: Si vous arrivez en couple avec ton chéri, enfin ton ami.
1: Mon ami, oui.
0: Avec un fraisier, et ben le message, c'est que vous voulez un plan à 4.
1: C'est pas vrai.
0: Oui.
1: Mais j'apporte très régulièrement des fraisiers.
0: Je vous jure que je suis allé vérifier. Alors, que vous avez compris,
2: c'est un peu anecdotique. C'est-à-dire
0: anecdotique.
2: Si tu ne sais pas et que le savent
0: oui,
2: pas.
0: Oui, tu ne sais pas, mais si un couple, en gros, apparemment, c'est un message, c'est un couple. D'ailleurs, peut-être qu'il y a des gens libertins qui nous écoutent et qu'apparemment, c'est vraiment le message pour dire on est OP, on est prêt, on est douché, ouais. Ça part. Et donc, peut-être, voilà, vous ne le savez pas en le faisant, mais en tout cas, visiblement, le fraisier est un appel à ça.
2: Mais ça veut dire que si toi, tu le sais, donc tu l'amènes avec ta femme et que le couple en face ne le sait pas, la soirée est longue, quoi. On a amené un fraisier, hein. Regardez ce que ça vous dit.
0: Un fraisier.
11: De la même façon.
1: Ton info m'angoisse au plus haut point. Pourquoi j'apporte régulièrement des fraisiers? Parce que toute mon enfance, ma mère, chez des potes, a toujours apporté des fraisiers.
0: Ta mère voulait peut-être un plan à 4 et c'était pas du tennis.
9: Si vous voyez ce que je veux dire, c'était pas pour faire un padel.
1: Arrête, je n'y pense plus.
0: Ah non, énorme.
1: Je te jure, c'était son truc.
2: Bon, bah voilà. Hein.
1: Ouais, bah, juste elle aime les fraises.
11: Ça change la vision du fraisier.
0: Ah ouais. Ça change la vision du fraisier, mais vraiment, c'est quelque chose pour reconnaître qu'il y a un couple qui a envie de d'y aller. Quoi. C'est le fraisier, c'est on est OK.
1: Bon.
0: Voilà. Thibaut,
6: moi je vous explique.
0: Hop.
6: Pourquoi Camille a commencé?
0: Thibaut et Oriane, mais j'ai pas commencé, je viens de la faire. Oh là là. Thibaut, il est en jet lag. Il n'est pas du tout avec lui sur l'émission. Je sais pas ce qu'il a aujourd'hui. Thibaut et Oriane, j'allais dire, c'est dans un instant. Mais avant, ça coûte un peu de Taylor Swift. Ça, vous savez quoi? Ça va vous booster.
1: Mais bien sûr.
0: Vous êtes toujours des Swifties. Vous êtes toujours meilleurs après Taylor Swift. Taylor Swift, on continue avec les deux prochains Fun Facts. Bien sûr, on est en direct sur Énergie avec vous jusqu'à 19h.
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0: WhatsApp en direct, mes messages Instagram, pardon, vous pouvez m'écrire sur mon Instagram. Je suis en train de tout lire en direct. Il y a un instant, je vous ai dit quoi? Que le fraisier, c'était un message quand on est libertin, ouais, et qu'on s'entend, pour partir sur un petit plan à 4. Et ben, j'ai l'établissement divin qui me dit, je suis pâtissier et libertin.
1: Et non, je pouvais pas tomber mieux, hein.
2: C'est fou. Clair.
0: Voilà. Et mec, je pouvais pas trouver une info qui t'intéresse plus. Pâtisserie et libertin. C'est fou. Et il m'écrit, effectivement, l'histoire est bien fondée.
1: Dingue.
0: Parce que j'ai quelqu'un d'autre, une auditrice qui me dit aussi, non, c'est pas vrai, c'est la tarte aux fraises. Ah, c'est Delphine qui me dit, mais bon, là, le pâtissier et libertin, pardon, j'y crois, hein.
1: J'espère que c'est pas la tarte aux fraises. J'en ai fait une dimanche pour l'anniversaire de ma fille. On a reçu des amis. J'espère qu'ils sont pas égaux.
0: Parce que quand t'es reçu chez des amis, tu peux quand même faire un fraisier à la maison.
1: Ça, maintenant, ça me fait flipper, tu vois.
0: Ça n'est pas que ça, le fraisier. Mais je veux dire, c'est quand t'es invité à deux en couple à la maison et que t'es avec un fraisier, ça veut quand même dire on est open. On est open d'Australie. Nicolas me dit, je voudrais une plancha, je suis d'Annecy. On est beaucoup écouté à Annecy, hein.
2: Ouais.
0: Ils aiment beaucoup les planchas à Annecy. Alors là, maintenant, les gens savent, ils me parlent de Grenoble. Vous savez à quel point j'aime Grenoble. Donc tout le monde me dit qu'ils sont de Grenoble et qu'ils veulent une plancha. Bah merci. Finalement, la plancha revient, hein.
1: Mais je te dis, puis elle revient fort sur Insta, hein.
0: Bah ouais, Adrien, pareil, BDN, il me dit, je veux une plancha pour cet été, ça me ferait plaisir. Haha.
1: Mais on a qu'à lancer un concours sur Instagram. Attends.
0: Si vous pouvez me faire plaisir, je vous écoute en rentrant du boulot, Mélène. Si vous pouvez me faire plaisir, passez la musique Les Oies Sauvages pour une dédicace à mes collègues. C'est
2: leur
0: ancienne,
2: là. Les Oies Sauvages.
0: Ah ouais, là, on va être hors format. Là, on va pas y être.
3: Faut vous mettre ça, sinon.
4: Oh, plancha.
0: Ah ouais.
4: Y'a pas moi, y'a plancha.
0: On nous écoute en Guadeloupe, Noah nous écoute en Guadeloupe. Gros bisous, Noah. Un grand merci à toi en Guadeloupe de nous écouter en direct en plus. Ah bah ouais,
1: en direct en Guadeloupe, il est quelle heure?
0: Bah dis-moi, tiens, Noah, réponds à la question de Rémi maintenant.
1: Bah c'est plus 6 ou moins 6, je sais plus.
0: Tiens, Margot, elle me dit ça répond pas au standard.
2: Ah. Non, mais il y a beaucoup de gens qui appellent en même temps.
0: Et je la vois, elle est sous mes yeux, là, notre standardiste qu'on adore, Julia, elle est en train de répondre. Hein. Après, peut-être elle appelle aussi sa mère, j'en sais rien. Oui, Zalindo, oui, ben j'ai pas de retour sur mon colis. Peut-être, je sais pas, j'ai une vitre qui nous sépare, en tout cas, elle est au téléphone. Hein. Alicia, on est en train de parler de la meilleure info possible concernant les pâtisseries. Ah, pâtisserie, j'ai donné le fraisier. Rémi, il a donné les profiteroles. Je passe à Thibaut, on finira avec Oriane. Thibaut, tu nous parles de Paris-Brest, je crois.
3: Ouais, moi, je vais vous expliquer pourquoi le... Non, je parle pas du tout du Paris-Brest.
0: Ah non, tu parles de quoi?
3: Non, je parle du Saint-Honoré. Ça m'a mis le doute.
2: Je confonds les deux, d'ailleurs.
3: Ah ouais, mais c'est un petit... C'est pas pareil, il y a du chou et tout ça. Mais en tout cas, moi, je vais vous expliquer pourquoi le Saint-Honoré est le graal des graals du gâteau des pâtissiers.
0: Je sais même pas que ça existait, le Saint-Honoré.
3: Bah, Saint-Honoré, en fait, c'est un... ça combine la pâte feuilletée, le chou, la crème de chibouste. Et en fait, pourquoi le Saint-Honoré, bah, à ce nom-là, c'est qu'en fait, c'est le nom du saint patron des pâtissiers. Le dieu un peu des pâtissiers, il s'appelle Saint-Honoré. Et en fait, ça s'appelle comme ça.
0: C'est parce que ça s'appelle pas Cédric Grolet.
3: Mais maintenant, oui. Hein.
0: Pardon.
3: En 2026, bien sûr, c'est
0: j'ai Instagram. Hein, je ne vois pas pourquoi ton honoré là.
3: C'est ce beau vieux Cédric maintenant, mais je te parle de longtemps. C'est Saint-Honoré et en fait, c'est l'épreuve ultime pour être un bon pâtissier. En gros, ils appellent ça le test de noblesse. Quand tu arrives à faire un bon Saint-Honoré, ça veut dire que tu as un pâtissier confirmé. C'est en gros l'épreuve des épreuves de
0: la pâtisserie. Brave, quoi. C'est vraiment le temps.
3: Le Saint-Honoré, c'est pour ça que c'est une des meilleures pâtisseries.
0: Ouais, ça gagne pas, mais bonne info.
3: Si, c'est énorme ça.
2: Et j'ajoute que si tu veux bosser dans un palace ou un grand restaurant, souvent le test c'est de faire une bonne omelette. Je ne le savais pas.
0: Hein, je te crois sur parole.
2: Parce que si tu fais une omelette merveilleuse, t'es capable de faire énormément de choses. Donc parfois, t'arrives avec un background énorme, mais tu dois juste faire une omelette.
0: Je suis complètement d'accord avec toi. Je sais pas ce que t'en penses, Alicia, parce que les peu de fois où je commande une omelette, elle est immangeable.
2: Ah bon?
0: Ouais, voilà. Parce que je ne l'aime pas baveuse. Bah alors pas, mais à un point de je peux pas la manger.
3: Et tu veux une crêpe, quoi.
0: Bah non, et après, c'est tout de suite trop cul, c'est pas bon.
2: Non, non, la semelle, c'est pas bon.
0: Il y a un moment mieux. Moi, baveuse, c'est impossible.
1: Ah, moi non plus, je peux pas.
0: Autant trop cuit. Je me régale pas, mais je peux la manger. Mais alors, un truc qui bave là comme ça.
2: Ah, mais c'est un art d'une précision, l'omelette.
5: Ah, ouais, non, baveux, c'est pas bon.
0: Ah, bah, je suis d'accord. Alicia, on est tous d'accord. Est-ce que t'as envie de l'info d'Oriane ou on se dit tout de suite qu'elle a perdu?
5: Non, bah, écoutez quand même.
2: Merci, alors, Alicia, de me laisser cette chance. Je vais vous parler du Kouign-Amann, le gâteau breton. Et bah, figurez-vous que le Kouign-Amann est né d'une pénurie.
0: Arrête. Je fais rien.
2: En 1865, à Douarnenez,
0: Douarnenez, mais ça va pas, mais t'as pété le
2: plomb. Douarnenez,
0: pardon. Douarnenez.
1: Pardon, hein,
0: elle a
2: une.
1: Ah bah non.
2: Excusez-moi, à Douarnenez. En plus, je le sais, j'ai déjà été. À Douarnenez, il y a un pâtissier qui s'appelle Yves René Scordia qui se retrouve.
0: Scordia, mais t'es malade. Mais t'es malade,
1: Scordia.
0: Elle est
1: par jour, quoi.
2: Il se retrouve. retrouve complètement démuni parce qu'il a plus de farine. Il a fait tellement de gâteaux qu'il a plus de farine. Donc là, les gens viennent lui acheter des gâteaux, il sait pas quoi faire. Et là, qu'est-ce qu'il fait? Il prend de la vieille pâte à pain un peu rassis, il prend ce qu'il a sous la main, il prend du sucre et là, il met du beurre. Il s'est dit, c'est les seuls ingrédients que j'ai. Et ça fait quoi?
0: Il est découvert. Donc c'est en train de nous dire un peu que c'est une créa accidentelle, finalement.
2: Accidentelle, de la vieille pâte à pain, du sucre et du beurre. À Douarnenez.
0: Douarnenez.
1: Créer le Kouign-Amann et le diabète, hein, c'est marrant. Hein.
0: En même temps.
1: Ouais. Ouais, en même temps, c'est fou.
0: Alicia, quelle info t'as préférée ce soir?
5: Moi, ce soir, j'ai préféré l'info de Rémi. C'est trop troll.
0: C'est super, Rémi.
1: Merci.
0: Bravo. Ouais. Rappelle-nous
1: les profiteroles d'ici qui faisaient un peu d'argent.
0: Franchement, je trouve que c'est la mieux à ressortir à un dîner.
1: Ouais, écoutez, vous m'envoyez ravi. Bravo, Rémi, c'était énorme.
5: Un petit peu d'histoire, c'est bien.
0: Rémi, tu étais à moins 4 avant le point, tu passes à moins 3.
1: Ah, sympa.
0: Je rappelle que ton objectif, c'est que Thibaut vienne avec toi. Il est à 1 point.
1: Mais pas aujourd'hui.
0: Moi, j'aime pas être seul. Voilà, je suis quelqu'un que je n'ai pas vu seul. Donc, on va redescendre un peu Thibaut encore d'un étage. Qui va descendre au rez-de-chaussée, j'imagine. Il arrive au zéro.
1: Voilà, super. Je suis dégoûté. C'était un travail de longue haleine. Des jours et des jours que je travaille.
6: Et puis, de toute façon, dès que tu prends des points, tu tapes sur l'autre.
0: En fait, ils font leur combat entre eux. Nous, on est à 6 points depuis 8 jours.
2: Oh hein,
0: mais on sert plus à rien dans cette équipe.
1: Ouais. Je suis dingue.
0: Félicitations.
1: Merci. Bravo, merci, je suis content. Très content.
2: Bravo, l'ami.
0: Vous voulez le thème de demain, si vous voulez commencer à travailler?
2: Ah oui.
0: Demain, ce sera... la première montgolfière qui a volé dans le monde, qui a été créée par les frères montgolfiers. Vous saviez ça?
1: Bien sûr.
0: Je savais pas du tout.
1: Non,
0: je sais pas. C'est deux frères montgolfiers qui ont créé la montgolfière. Et donc demain, le thème des frères connus.
1: Ah, ok. Ah,
0: ça peut être les frères Gallagher.
2: Ouais.
0: Les frères Combal, on est moins connus, mais enfin, on est quand même deux frères.
2: Voilà. C'est vrai.
0: J'ai les frères Guillotin, mes tontons, qui a été catcheur à Belleville. Il y a peut-être une histoire.
2: Mais c'est vrai.
0: Connu, hein.
1: Connu?
6: Ouais, bon, pas dingue.
0: On en parle demain. Taïk, tout de suite. Merci Alicia d'avoir passé un moment avec nous du côté de Dijon. Belle soirée, tout le monde en direct sur Énergie.
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0: On est ensemble, on est en direct sur Énergie. On va jouer, on n'a pas encore joué. 0870 42 48, plan de chat à gagner.
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0: Apple Watch et Switch 2.
1: Pas mal.
0: Cette chanson n'a jamais été aussi à propos que pour une plancha.
1: C'est vrai, hein.
0: Vraiment. Elle faisait trembler tout le village. Les gens voulaient pas lâcher là. Moi, je suis franchement pas
1: bien sûr.
0: Mais à la base, il a changé au dernier moment. C'était vraiment plancha. Ça, c'est l'original. Voilà. Et après, il a mis Bella, mais à la base, c'était vraiment plancha. On jouera dans un instant. On a plein d'infos aussi à partager avec vous. Bref, restez avec nous. On est en direct. Hakim Gemili, Benjamin Tranier viennent de nous parler de leur prochain film sur Amazon aussi. À tout de suite.
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0: Merci Fred Testo, Jojo Fantasy de nous faire tous ces petits jingles, on l'embrasse fort. Les copains, vous savez ce qu'on fait? On part à Nice.
1: Ah, sympa.
0: Je vous amène à Nice juste avant d'écouter Sound of Legend sur Énergie. Les habitants de la résidence du Vallon Monari sont en galère.
1: Qu'est-ce qu'il y a?
0: Depuis 4 ans, ils reçoivent plus de lettres, plus de colis, plus de recommandés, plus rien. Ah. Walou, Makash, Nada.
1: C'est un EHPAD?
0: Non. Le facteur titulaire ne ramène plus le courrier.
2: Et pourquoi? Il n'y a plus de boîte?
0: Quand il se fait remplacer sur ses congés, ils reçoivent le courrier. Mais quand c'est le facteur titulaire, dans cette résidence-là, ils ne reçoivent pas. Sylvie a même décidé de vendre sa voiture. Sylvie qui habite dans la résidence, vous avez compris. Je ne sais pas si elle est présidente du conseil syndical, j'ai pas l'info. Lassée par les amendes majorées, parce qu'elle ne reçoit pas ses PV. Elle a rendu sa voiture, parce que comme elle ne reçoit pas les PV, elle reçoit les majorations, elle en a marre.
2: Mais il y a un facteur spécifique qui boycotte cet endroit.
0: Tu sais que toi, ton facteur attitré, tu le vois, ton facteur?
2: Non.
0: C'est toujours le même. Bah, moi, j'ai ma.
1: Ouais, aussi.
0: J'ai la chance, elle est charmante d'ailleurs. Ma factrice à vélo et donc elle passe, je la salue tout ça et que de temps en temps elle est en vacances, il y en a un autre mais donc il y en a quand même un qui est responsable de la ronde.
2: Mais il y a un chien méchant, il y a quelque chose.
0: Le voisinage a monté une asso, la poste assure vouloir les rencontrer pour trouver une solution. Pour la poste, pas de soucis de facteur, juste des adresses incomplètes ou imprécises. La poste dit non, il n'y a pas de problème, les habitants disent il y a un problème. Qu'est-ce que je fais? Je suis Julien Courbet moi pour régler les trucs.
1: Ben non mais ouais.
2: Après,
1: non,
2: mais moi, je n'ouvre pas mon courrier. C'est-à-dire que je n'ai pas ouvert mon courrier depuis des mois.
1: Ah bon?
2: Je sais pas, ouais.
1: Mais t'as une phobie?
2: Non, j'ai pas une passion, on va dire.
0: pas ouvrir là, ouais. Donc t'es pas au courant pour. Non, mais je me disais, c'est curieux que tu sois là ce soir, mais. Si tu ouvres pas ton courrier, oui, je comprends mieux. Bah, essaie d'ouvrir tes mails au moins. Hein, on va faire ça, t'inquiète pas.
1: Non, mais c'est marrant parce que si, quand le gars est en vacances, son remplaçant, là, t'as du courrier, c'est qu'il y a un problème avec
0: le
1: facteur.
0: Après, ça peut être, elle a raison, Oriane. On a déjà parlé d'histoires où le gars disait, tant qu'il y a un chien méchant dans le quartier, je viens plus. C'est normal. Parce qu'il n'est pas en sécurité. Là, il s'est pas plein le facteur.
1: À checker avec les voisins, s'il n'y a pas un staff qui traîne, quoi.
0: Il doit y avoir une histoire d'ex là-dessous.
2: Mais bien sûr.
0: Je crois.
1: C'est genre d'histoire, pardon. Ça, c'est un terreau de ex-en-Provence, j'allais dire, de ex-en-copro, quoi. Il y a un problème de copro.
2: Il a dérapé avec une dame du deuxième, il veut plus la croiser, il a honte, il veut plus vivre.
0: Ah ouais, ma Sylvie du conseil syndical.
1: Oh, ça serait génial.
0: Ça a dû faire une petite soirée à la siesta. Pour ceux qui connaissent un peu Nice, c'est marrant, il veut plus donner le courrier. Sound of Legends, San Francisco. Je connais les femmes.
1: Ah oui, ça, tu connais les hommes.
0: Je connais l'amour. S'il y a un bien qui connaît l'amour, c'est moi.
1: Oui.
0: Sound of Legends, on est sur Energy. Je vous souhaite une belle après-midi. Tout le monde, on est en direct jusqu'à 19h. Tu as vu
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0: Je connais pas les paroles, les gars. J'ai voulu donner, j'avais la bonne tonalité. Je connais pas les paroles. Un copain de la maison qui arrive dans un instant.
2: Ah, Gims.
0: Ah, Eric Ciotti, non.
10: Damien arrive dans un instant.
0: Ah, merci. Eh bien, bonjour. Ça arrive dans un instant, on va l'écouter The First Time. Ce ne sera pas la première fois qu'on l'écoute, hein, je ne vous cache pas. On est très content de l'avoir. Il n'est même pas 17h30, on n'est même pas à mi-parcours. On va continuer l'après-midi ensemble avec Hakim Gemili et Benjamin Tranier, deux humoristes, deux comédiens. Ils seront là avec nous, on terminera l'émission avec eux. Pour le moment, j'ai Alexis au téléphone. Salut Alexis.
11: Salut, ça va?
0: Ça va trop bien Alexis, qu'est-ce que tu racks?
11: J'avoue que je suis un peu stressé, c'est la première fois que je passe à l'antenne.
0: Mon pote, il faut pas, alors là t'es chez toi. À la maison, c'est comme si tu me parlais dans la vie, c'est comme si tu parlais à Rémi, on est là, crois-moi, dans la vie, on est grotesque.
2: Bien sûr Alexis.
0: Là on a un peu de
11: pouvoir. Vous êtes les meilleurs des meilleurs.
0: Non, t'es gentil, mais là ça nous donne un peu d'assise, un peu de... Parce qu'on est là derrière notre micro et vous nous entendez au téléphone, mais je te jure, dans la vie, tu nous verrais dans la vie, il y a zéro charisme, il y a rien du tout.
2: On est presque embarrassant même.
0: Ah ouais.
1: Ouais, c'est un peu gênant, ouais. Ouais, c'est vrai.
0: Détends-toi, regarde, ferme les yeux, Alexis. Tu vois ma tête? Tu m'as déjà vu à la télé?
11: Oui, je t'ai déjà vu et j'adore ce que tu fais. De toute façon, tu réussis tout ce que tu fais. Ça...
0: C'est fou, mais c'est meilleur. Gentil, merci, Alexis. Eh ben, regarde, ferme les yeux deux secondes, c'était pas en voiture. Et imagine-moi en pyjama pilou en train de faire des bisous à mon chien, en train de dire oui, mon petit gâteau. Dis mon petit gâteau. Bah voilà, c'est, tu vois, j'ai perdu en charisme tout de suite. Détends-toi, tout va bien.
1: Elle est top cette image, bravo. J'y étais moi aussi, j'étais là. Oui, c'est bien. C'est une belle idée là.
0: Tu vois, c'est qu'il a fait me péter. Bon, on s'en
1: fout. Oh là là.
0: J'ai pété le nez, faut que je passe une radio. Bah, parce que je suis arrivé, fait qu'à un bout d'un moment. Et il était content aussi, et il m'a mis un coup de tête. Et je sais pas s'il m'a pas pété un bout de cartilage.
2: Il a pas la tête molle. Comment il a pu te faire mal?
0: Un chien, ça va du tout la tête molle.
11: Moi, ça m'est arrivé, mais il m'a fait un croche-pied en voulant me faire un câlin.
2: Bah, tu peux même pas t'énerver en plus, le pauvre.
0: Ah, bah non, il peut rien du tout. C'est toi-même qui viens rentrer dans son. Dans sa bulle, quoi. Ouais, ben bien sûr. C'est pas bulle que je cherche, c'est dans son espace vital. Merci. Ouais. Merci beaucoup, Thibaut, de tirer un peu la France vers le haut.
1: Foot, j'essaye à ma.
0: L'autre
1: ma
0: côté, là. De sa bulle.
1: Moi, je son univers.
0: Bon, j'ai besoin du générique de Turbo. T-U-R-B-O. On va voir les bagnoles. Je vais par les bagnoles. Vous êtes très nombreux en bagnoles. J'ai une info très intéressante. Après, on va jouer. Pam, pam, pam, pam, pam, tatou, tatou, tatou, tatou, palabalam. Ok, je suis tombé. Ah, mais moi, automoto, t'as automoto aussi?
2: Il a tout.
1: Ah, j'ai tout sous la main.
0: C'est automoto?
1: Ouais, c'est Quentin Moziman qui l'a fait.
0: Et alors, attention, je crée un truc. Mashup. Écoutez, hein.
1: Oula.
0: Automoto peur. TF1, Turbo M6, mashup des deux, tu me fous les deux en même temps.
1: Attends, je te mets les deux là en même temps? Ok.
0: C'est pas si dégueu, merci Alexis.
1: Attends, c'est fou.
11: Non, c'est pas si mal.
1: On dirait du Coldplay. C'est du Coldplay. C'est Coldplay.
2: C'est de quoi la différence entre Automoto et Turbo? Et
0: Coldplay, c'est un groupe, Automoto, c'est l'émission.
2: Turbo et Automoto.
0: Non, alors ben, c'est déjà deux chaînes différentes, c'est quand même pour parler des voitures et tout. Mais c'est vrai qu'Automoto, c'est un peu plus sur la compétition. Genre, ils vont essayer d'avoir Sébastien Loeb ou Sébastien Ogier pour essayer d'avoir un peu des infos, des coulisses. Turbo, vraiment, c'est la meilleure planque du monde. Il y a Dominique Chapat, ça fait 40 ans qu'il traverse le monde avec des Velsatis.
2: Ok, j'ai
0: Le gars, il arrive, il dit bon, ben là, j'ai la nouvelle Sandero, je passe que
12: le mieux, c'est d'aller vraiment l'essayer sur les hauteurs de Rio de Janeiro, parce que la route que tu peux faire, elle est sinueuse, mais d'une certaine façon, je verrais bien l'adhérence.
0: Et tu peux pas faire ça à Vélizy?
12: Non. On m'a envoyé à la Sandero là-bas, et ça va me permettre de faire des belles images, et surtout de bien voir si un peu l'éjection est un peu à l'arrière, parce qu'on est mis un peu plus à l'arrière. Voilà. Et ça, je pourrais le voir qu'à Rio de Janeiro.
0: Bon, ben d'accord, ben écoute, on te prend un petit billet, tu pars vendredi, tu reviens lundi.
12: Non, faut que je reste 3 semaines. De voir si l'airbag il fonctionne ou pas aussi. Voilà, je vous donne 3 semaines à Rio.
0: Lui, il a fait la planque du millénaire. Là. Et il fait que ça. Non, mais il teste des Dacia Sandero dans le monde entier. Donc lui, il essaie vraiment les voitures. Quoi.
2: Très bien.
0: Bon, pourquoi je vous parle de ça? Je suis tombé sur une étude très sérieuse. Si vous roulez en Mercedes, Citroën et BM, vous êtes ceux qui le font le plus quoi?
2: C'est quelque chose de bien ou de pas bien?
0: C'est pas bien.
2: Jeter les déchets par la fenêtre?
0: Non.
11: Ça se passe sur la route?
0: Ça se passe sur la route, c'est le niveau de compétence routière, c'est pas une incivilité.
1: Les mauvais créneaux? Créneaux qui touchent un peu. Le créneau qui touche.
0: C'est pas aussi précis, c'est ceux qui se garent le plus mal.
1: Ah bah tu vois.
0: Une étude très sérieuse a été menée. Tu roules en quoi, Alexis?
11: En Mégane électrique.
0: Bon, ça va, tu passes. Mercedes, Citroën, BM. Oh, bah, toi, t'es en BM. Ouais. Apparemment, ce sont les automobilistes qui se garent le plus mal.
1: Je sais pas faire de créneau à gauche.
0: Ah ouais?
1: Si je me garer à gauche, je suis sûr qu'à un moment donné, ça va taper, quoi. Enfin, en tout cas, je vais frotter, il y aurait un problème. Donc, je vais que essayer de... En fait, je fais des tours pour trouver des places à droite.
0: C'est marrant, c'est marrant.
11: Comme mon beau-père.
1: Ben voilà, tu vois.
0: C'est marrant, je trouve, parce que, les voitures, on a celle qui nous convient parce qu'on aime bien la conduire et tout ça. Et une voiture qui te va. Et je trouve que Rémi a une voiture qui ne lui va pas du tout.
2: Je suis d'accord, quand je l'ai rencontré il y a un an.
0: Et
2: tu
0: le vois, et tous les soirs je dois ouvrir sa voiture. Et tous les soirs dans ma tête, je me dis, elle lui va pas sa voiture. Elle est pas pour toi cette voiture.
2: Tu m'as klaxonné un jour dans la rue quand on a commencé à travailler ensemble. Je sais qui, lui, j'ai mis un certain temps à faire le lien entre le conducteur et la voiture. Je suis bien d'accord.
10: Après, t'as vu rater ton créneau à gauche. Elle a dit, ah, c'est bon, c'est une
2: Je te vois bien dans une Twingo.
0: Tu peux me dire le modèle de ta voiture?
1: Mais c'est une petite BM familiale en plus, c'est une vieille. Je sais même pas comment elle s'appelle, j'y connais rien moi en voiture. C'est une toute petite BM.
0: Je vais pas faire offense à BM parce qu'elle est très belle ta voiture.
1: Ouais.
0: Et t'es même quelqu'un de très stylé, très beau. Mais les deux. Non mais je le pense. Vous avez deux beautés différentes.
2: Oui.
0: Elle ne te va pas cette voiture.
1: Mais alors qui tire l'autre vers le haut? C'est ça le truc. Est-ce que je suis en surchop avec ma BM ou c'est ma BM qui est en surchop avec moi?
0: Ça matche pas, poto. Je peux pas dire mieux, ça ne matche pas. Okay. C'est comme si t'avais un sweat qui tirait bien sur tout le monde et toi il te va pas.
1: Okay. Je sais pas pourquoi.
0: C'est pas pour
1: alors
0: toi,
1: donnez-moi des modèles qui pourraient m'aller.
11: Aston Martin.
1: Ah ouais, bah ça va à tout le monde.
0: Forcément.
2: Une voiture haute, je te vois escalader. Là, tu te baisses pour aller dans ta voiture.
0: Ça va pas cette voiture.
1: Ah ouais?
2: T'es trop recroquevillé, un être de lumière, faut que tu sois plus haut.
0: Je pense que, bon là, faut connaître Rémi et sa voiture, mais c'est pas ça. Mais je suis sûr que dans la voiture, vous dites, ah ouais, c'est vrai que j'ai déjà vu ça, un pote qui a une voiture qui ne lui. Ça,
2: oui.
0: Elle lui va pas, sa voiture.
2: Je suis d'accord.
0: Une pote, bien sûr. Ben ouais.
1: Bon, faut que je la change. Hein.
0: Alors, vous voulez les infos, les véhicules ou de ceux qui se garent le moins bien. Donc, numéro 1, Mercedes.
2: Ok.
1: La Merco. Trop gros.
0: Ouais, la Merco, c'est pas simple. Citroën. Deuxième, troisième BM, quatrième Tesla. Pour toi, elle se gare seule, non, la Tesla?
2: Je pense qu'il y a un peu de manip, quand même, non?
0: Ben non, je crois qu'elle le fait toute seule.
1: T'appuies sur le bouton et
0: c'est Elon Musk à Los Angeles qui te la gare. Il y a 4h du mat, pas simple. J'ai vu sur l'ordi avec sa souris en train de te garer, quoi. Et Volkswagen en 5.
2: Ok.
0: Ah ouais.
11: Et vous savez.
0: T'habites où, Alexis, tu m'as dit?
11: J'habite du côté de Troyes dans l'Aube. J'habite Clermont exactement.
0: Eh ben t'es pas dedans puisque je vais vous donner également les villes où on se gère le plus mal en France.
2: Ouais, j'imagine qu'il y a Paris, non?
11: Bah,
0: numéro
11: Paris.
0: 1, pas de surprise. Ouais. Numéro 1. En 2, Bordeaux. En 3, Grenoble.
1: Ah bon?
0: Ça tape sur la cuvette, j'aime pas ça. En 4, Nantes. En 5, Rennes. Et en 6, Marseille. Même classement qu'en Ligue 1.
1: Ah ouais.
0: 6e, on tape la Ligue Europa. C'est pile la même place qu'au foot.
1: C'est fou.
0: Ah là là. Bon ben voilà, vous avez toutes les infos. Alexis, je t'aime particulièrement. Dans un instant, je t'offre un cadeau, toi.
1: Oh, il est tombé dans les pommes.
0: Non, Alexis, dans un instant, je te fais un jeu. Tu le gagnes. Tu sais ce que tu gagnes? Ou une Switch 2, ou une Apple Watch, ou une plancha. Tu veux quoi?
11: Eh ben... j'avoue qu'il y a tellement de choix. Tu peux me les redire, s'il te plaît, je suis tellement stressé.
0: Alexis, tu te déstresses, je te les redis tranquille, t'as le choix, t'as le temps du 10 pour choisir. Rassure-toi, c'est comme à question pour un champion, t'as un peu de temps pour te choisir. J'ai déjà oublié.
1: Bah, la Apple Watch. La plancha, bien sûr.
0: Ah oui. Toi qui choisis.
11: La plancha.
0: Ah bah,
2: génial.
0: C'est énorme. Tu veux une plancha, Alexis?
11: Ouais, une planche à depuis le temps que j'en veux une et que j'en entends parler. Les gens du coin
0: ne voulaient pas lâcher. Pour une planche à Alexis, je t'aime d'amour. On joue dans un instant. Avant ça, on s'écoute Damiano David.
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0: Dans un instant, un Marseillais. Eh oui, un Marseillais sur l'antenne d'Énergie, Ugel. Oh. Jamaïcan, DJ Marseillais. Très très plaît ça. Oh, il y a des percus. T'aimes bien Alexis?
11: Ouais, je suis plutôt classique, opéra.
0: Ouais, mais comme c'est un Marseillais, t'aimes bien?
11: Oui,
0: super. Tu me dis que je suis
11: toujours Marseille que Paris.
0: Bah bien sûr. Alexis, ça va arriver dans un instant. On va jouer avec toi pour une plancha aussi. On va jouer à. C'est simple. Aujourd'hui, Raphaël Nadal, c'est son anniversaire aujourd'hui.
2: Oh,
0: on fête ses 40 ans. Nous sommes le 3 juin et on fête ses 40 ans aujourd'hui. On va faire un jeu. Je vous donne des choses et vous devez me dire si c'est plus âgé ou moins âgé que Raphaël Nadal.
2: Très bien.
0: Ça va?
2: Oui, okay, let's go.
0: On joue tous ensemble dans un instant pour faire gagner Alexis avec vous tous dans la voiture, bien sûr. Merci de nous choisir des invités canons. Benjamin Tranier et Hakim Jebili seront là dans un instant aussi sur Énergie.

0: qui m'écrivent sur mon Instagram Camille Combal, puisqu'on est en train de parler d'un facteur qui délivrait plus les lettres,
1: ouais.
0: Qui avait peut-être une histoire dans la copro, et plein de gens sur les réseaux, on n'y a pas pensé, me disent un jour il a peut-être ramené un fraisier.
2: Ah oui.
0: Et depuis ça se passe pas bien.
2: Ben oui,
0: parce que rappelez-vous, on a appris ce soir, et c'est vrai que dans le monde libertin, quand un couple ramène un fraisier quand il invite à dîner, ça veut dire
1: mais t'imagines,
0: pas ça casserole.
1: Mais t'imagines ce qui est en train de se passer, tous les gens qui n'avaient pas l'info, qui vont se retrouver ce week-end avec des potes qui avec des fraisiers.
0: Je crois qu'il va le canne. J'ai toujours su Sandrine, de toute façon, c'est une chose.

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1: Et quoi donc ? Bah, y a un événement de fou à partir de dimanche. L'ancienne prison, il y a une ancienne prison à Troyes.
2: Oui.
1: Bah, elle est transformée en escape game. Oh, génial.
3: Mais non.
2: Non, c'est vrai.
1: Écoute bien, Alexis. À l'intérieur, tout est resté quasiment intact. Il y a encore des mots des prisonniers, des dessins gravés sur les murs. Première session aura lieu dimanche. Vous pouvez faire un escape game dans la prison de Troyes.
3: Très bonne idée. Et le but, c'est de récupérer de l'argent pour la rénover ? Non, c'est pas ça ?
1: Le but, bah non, c'est de gagner de l'argent avec un escape game.
3: Ah, d'accord. Je croyais que c'était pour rénover la prison ensuite.
1: Et, non, non.
4: C'est les projets de réno. Parce que je pense qu'il faut mettre un petit peu de Béatrice dans les CD.
3: Mais c'est complètement con, c'est pas un hôtel. Je ne
1: comprenais rien de ce qu'elle disait. Je me suis rénové. Pas rénové, c'est l'ancienne prison. Il y en a une nouvelle.
4: Ah, d'accord.
1: L'ancienne prison, ils savent pas quoi en faire. Ils font des escape games. Inscris-toi, je t'en supplie, Alexis.
2: Ah, bah, j'essaierai.
4: Après, ils ont gardé 4-5 dollars quand même pour l'ambiance.
1: Bah, pour mettre du piment. Bah,
3: bien sûr.
1: Mon pote, tu t'ennuies un peu là, ça met du piment d'Espelette. Hein. Je peux te dire, mec, quand tu vas avoir Patrick Le Boucher qui te court après, je peux te dire que, crois-moi, cardio ou pas, tu cours. Hein.
4: T'as plus d'entorse, hein.
1: Ah, c'est clair. Alexis, c'est parti, on va jouer avec toi. On va jouer. L'équipe, vous pouvez donner votre avis. Mais à la fin, je validerai l'avis de Alexis. Hein.
4: Ok.
1: Le principe. Raphaël Nadal fête ses 40 ans aujourd'hui. Il est né le combien du coup ?
3: Mais on est le 3 juin.
1: Il est né le 3 juin
4: 86.
1: 86, voilà. Le 3 juin 86. Je me suis trompé de 20 ans. C'est une erreur de vraiment sur 40 ans, je me suis trompé de 20 ans.
2: J'ai presque 40 ans et j'ai pas son talent.
1: Ah bah écoute, 3 juin 86, c'est le jour où est né Raphaël Nadal. On va faire un jeu plus ou moins vieux que Raphaël Nadal.
4: Allez.
1: Windows.
4: Ah, plus vieux.
1: 86, on parle. Hein. Rappelez-vous, Raphaël Nadal, c'est pas qui fait le plus vieux physiquement. Hein, c'est Nadal est né en 86, en juin 86. Est-ce que Windows est né avant ou après, d'après toi, Alexis ? Faut marquer 5 points pour l'année.
2: Je dirais un peu avant.
1: Donc, dis-moi plus vieux ou plus jeune, sinon je vais pas y arriver.
2: Plus vieux.
1: Bonne réponse. T'aurais dit ça ? T'aurais dit plus jeune, toi.
3: Bien sûr, j'aurais dit plus jeune.
1: 41 ans, Windows.
4: Ah, donc 85.
2: Oh, pas grand chose.
4: Je vais vite. Hein,
1: du coup, 85, oui, c'est
4: ouais,
1: ça.
4: C'est ça, ouais.
1: Attention, question suivante. Michel Drucker, non. Le GPS.
3: Oh, plus jeune.
2: Oh,
3: ça va, là.
2: Plus jeune comme équipe, ouais.
1: Plus jeune, tu dis ?
2: Oui.
1: Eh ben plus vieux, 48 ans le GPS a été inventé. Il a été inventé avant.
4: Ah bon ?
1: Ouais, avant Windows.
3: Mais je revois mes parents, moi j'ai presque 40 ans, je revois mes parents avec leurs énormes cartes Michelin là qui fait toute la bagnole.
1: Mais ça manque un peu, les petites embrouilles entre ton père et ta mère pour savoir qu'il fallait sortir là, ça manque un peu.
3: Ah, nous,
4: sur l'air de repos avec la carte sur le capot là, c'était magnifique.
1: Je te dis que le triangle de Reconcours à
4: 20h. Les vrais moments quoi.
1: Attention, on est à un point seulement. Lionel Messi.
4: Aïe aïe aïe.
1: Je connais.
4: J'irais plus jeune moi.
2: Plus, mais pas grand chose.
1: Tu dis plus jeune ou plus vieux ?
2: Plus vieux.
1: Plus jeune. 39 ans.
4: Ah merde.
1: Lionel Messi est plus jeune que Nadal. Bah, je trouve pas, physiquement, je donne un peu plus.
3: Je crois que je les confonds.
2: Ouais,
3: surtout.
2: Je suis étonné. Hein.
1: Mais, tu vois, celui qui a des crampons avec le maillot de l'Argentine, c'est Messi. Normalement, et celui qui se gratte le cul avant de servir, c'est Nadal.
3: Mais c'est bien, ça, c'est un mémo
1: technique. Ça peut t'aider, hein.
4: Ah bah oui.
1: Bon, et toujours un seul point. La PlayStation.
4: Aïe, aïe, aïe. Bon, non, bah, la plus jeune, c'est pas possible.
3: Plus jeune, oui.
4: Ou alors on nous a menti parce que.
1: Eh, t'énerve pas, on joue.
4: T'énerve pas, Rémi. Non, la plus jeune, sinon c'est chiant, je te fais de la gueule. Hein. Mais je veux dire, j'avais la Sega Master System.
2: Je vois plus jeune quand j'économisais pour l'avoir, plus jeune.
1: 32 ans, la PlayStation, c'est plus jeune, bonne réponse. C'est bon, Rémi, tu peux te détendre.
4: Merci.
1: Attention. La Peugeot 205, je rappelle, on joue au plus vieux ou plus jeune que Nadal. La Peugeot 205.
4: Plus vieille.
2: Plus vieille, je suis l'équipe, ouais.
1: Tu donnerais quel âge à la Peugeot ?
4: Ah, je lui donne un petit 45 à la Peugeot.
1: Bah ouais, elle est sortie.

0: sorti en 84.
1: Ah, tu vois.
0: 43 ans, elle a toujours 84. 83,
1: ouais, j'arrive pas. 83, bon, vous avez compris, un peu plus vieille, quoi.
0: Est-ce que, d'après vous, quand Nadal est né, on avait inventé le patch de nicotine?
1: Oh, c'est dur, ça.
2: Ah, je pense, un gros, gros patch, mais peut-être avant, ouais, plus jeune.
1: Ah là là, ouais, bah moi, je dirais aussi plus jeune.
3: Ouais, bah plus jeune, plus, je suis ton équipe.
2: Non, plus vieux.
3: Meilleur.
2: Plus vieux, je voulais dire.
0: Attendez, quand Nadal est né, vous pensez que le patch de nicotine existait?
1: Non, pour moi, ça n'existait pas.
0: Eh bah, ben, vous vous trompez, ça existait.
1: Ok.
2: C'est ce que je voulais dire.
0: Les lentilles de contact.
1: Ah, je crois que tu...
0: Est-ce que ça existait quand Nadal est né?
2: Oui.
1: Bah, quand même, oui. Je pense.
0: Eh ben non.
1: Mais c'est pas vrai.
0: Ça a été, ouais. Ça a 39 ans, les lentilles. Il n'y en avait pas avant. Il y en avait moins de 40 ans, les lentilles.
2: Oh, donc nos parents n'avaient pas la possibilité d'avoir des lentilles.
0: Ah ben non, t'as vu comment ils se sapaient.
1: Regarde,
0: pas. T'as vu leur intérieur ou pas?
1: Surtout, regarde les albums photos avec les cul-bouteilles, là.
0: Bah non, regarde les années 70, la moquette sur les murs, ça vient de là. Hein. C'est pas parce que t'es joli, hein. Ils y voyaient rien du tout.
1: T'es sûr, Martine? Ouais,
0: c'est nickel. T'inquiète pas. Allez, un dernier, tout se joue là. Allez, super banco, super banco, super banco. Mario Bros.
1: Aïe, aïe, aïe, aïe.
3: Ah, super.
0: Super Mario Bros.
1: Je serais de ton avis aussi.
3: Plus vieux.
1: Ouais.
2: Plus vieux.
1: Ok.
2: Aussi, je
0: allez,
2: pense.
0: Quel âge vous lui donnez?
1: 83, 84 à Mario, à peu près.
0: L'année de naissance, pas l'âge.
1: Non, l'année de naissance.
0: Il a 41 ans, Mario Bros. Il est plus vieux, puisqu'il est né en 85.
1: C'est gagné, bravo! Yeah.

0: Dalida. Alexis, félicitations, une planche pour toi, mon pote. On a passé un très bon moment sur l'antenne. Je t'embrasse, Alexis. T'étais stressé, t'as été super.
1: Ouais, je peux juste dire un mot. J'avais fait une promesse à ma femme, je passais sur énergie, de lui dire que c'est la femme la plus adorable et que je l'aime pour toujours et qu'elle se fasse pas de soucis. Elle voulait que la France le sache et maintenant c'est fait.
0: C'est mignon, Alexis. On sent que ça a dû faire quelques conneries, mon Alex, mais t'inquiète. Elle voulait que la France entière et Karine le sache. Donc voilà, qu'au moins la France entière et surtout Karine le sache.
1: Non, ça vient du cœur, il n'y a rien derrière, ça vient du cœur.
0: T'inquiète pas, je suis là, ton serviteur a bien compris le message. Alexis, beau message bien romantique. Non, mais c'est pas ça, mais ça fait deux semaines que je suis sur le château d'Axe. Commence à avoir des petits problèmes de lombaire.
2: Le cuir, ça colle, quoi. C'est chiant. C'est chiant.
0: K-pop Demon Hunter sur Énergie, belle après-midi.
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0: J'espère que tout le monde va bien à la maison, dans la voiture, au travail, où que vous soyez là au moment de nous écouter à quasiment 18h sur Énergie. On est là avec vous en direct. Et je vous rassure, nous on a là encore une heure. Peut-être vous nous écoutez pour la première fois. C'est jusqu'à 19h qu'on vous accompagne tous les soirs avec deux invités canons, Benjamin Tranier, Hakim Gemini. Oh là là, les gars, ils ont un film qui sort, il est canonissime, s'appelle Une famille de bâtards. Et on parlera de tout ça avec eux, bien sûr, et on va bien se marrer jusqu'à 19h. 0870 42 48, c'est le même numéro pour nous joindre maintenant, pour les joindre après, pour gagner des cadeaux, pour nous parler. Il y a Xav qui est avec nous. Ça va, Xavier?
4: Ouais, ça va, et toi?
0: Oula, Xavier, qu'est-ce qui se passe, mon gars?
4: Petite
0: laryngite, là?
4: Ouais, une petite.
0: Tu m'as fait, toi, tu chantes, t'es chanteur, t'es quoi dans la vie?
4: Pas du tout, je suis militaire. Justement, tu vois.
0: T'es militaire quoi? Genre militaire, actuellement?
4: Armée de l'air.
0: Arrête tes conneries, dis-moi que tu conduis un avion.
4: Non, je suis mécanicien avion.
0: Oh, tu peux réparer un avion?
4: Ouais.
0: Genre c'est quoi? Genre toi, c'est les moteurs, c'est quoi que tu répares?
4: Non, moi c'est le système d'armement.
0: Oh là là! Faut pas se tromper. Arrête tes conneries.
4: Attends, Xavier.
0: Ouais. Du genre toi, c'est toi qui dis attends les mecs, si on veut lâcher un missile, ça marche pas bien, faut changer l'écran?
4: Exactement.
0: T'as déjà vu un missile?
4: Bah bien sûr. J'en ai posé plein même.
0: T'as posé des missiles? Et comment ils se détachent?
4: Ah, avec ce propulseur, un système intérieur, le métier de verrouillage, et puis après, le pilote, il tire, et ça déclenche électriquement le verrouillage, et ça part.
0: Mais, tu me dis, parce que je pense que ça, c'est pas secret défense du tout, je veux pas aller trop loin, mais j'ai jamais vu ça de ma vie. Donc, parce qu'en vrai, le missile, faut qu'on puisse le lâcher, c'est le principe, qu'il fasse. Pour essayer
4: Il y a plusieurs systèmes, c'est soit tu l'éjectes, soit il est éjecté, et après le missile part, soit il part le long d'un rail avec le propulseur au bout du missile.
0: Donc ça, ok, je capte, c'est comme sur un porte-avions, donc il y a le propulseur derrière. Et pour ceux que tu lâches, comment est-ce qu'ils tiennent à la carlingue? Ils sont retenus par quoi?
4: Des crochets, tout simplement, des crochets.
5: Des sarcables. C'est fou ça.
0: Mais c'est incroyable.
5: Mais attends, tu m'étonnes qu'il ait plus de voix là. C'est là, tu peux pas. T'es obligé de rappeler le pilote.
0: Ah oui, bah c'est sûr, t'as pas oublié de Samsonite là. C'est sûr.
5: Parce que autant sur Air France, tu dis,
0: t'as oublié les bagages du père Durand là.
5: C'est pas la même.
0: Ça va lui manquer à Tenerife, il aura pas de maillot. Là, c'est quand même, t'as oublié deux missiles quoi.
2: J'ai pas mis le crochet.
0: Oh là là. Et t'as déjà été sur un porte-avions quoi?
4: Non, pas pour l'avion, pas armé bien.
0: Et donc tu les as.
4: Pour l'avion, c'est l'aéronaval, c'est la marine.
0: Mais oui, mais pour équiper les avions.
4: Et moi, c'est sur les bases.
0: Sur les bases, d'accord, sur les bases qui décollent du tarmac, quoi.
4: C'est ça.
0: Oh là là là là.
6: C'est fou les débriefs que tu fais le soir à ta femme ou à ton mec. Ah, t'as fait quoi aujourd'hui? Un bilan comptable, moi, j'ai installé un missile, c'est ouf.
0: Oh là là. Et attends, mais du coup, ils arrivent comment les missiles? Genre, ils sont dans des caisses et c'est toi qui les places?
4: Ah ouais, c'est ça, ouais. On se cache, dans des caisses de stockage, tout à fait.
5: C'est une livraison Amazon, non? On commande et puis ça débarque, quoi.
0: Mais comment tu les. C'est... Donc, toi, t'as déjà vu dans une caisse un missile?
4: Bien sûr.
0: Oh là là. Attends, calme. Et les caisses, c'est des caisses en bois avec de la paille dedans?
5: Le truc, là.
6: Une polystyrène?
5: Oui, bon, peut-être.
4: Non.
5: Ah, c'est pas ça?
4: Non, c'est une caisse métallique. Bien solide.
0: C'est quand même fou de se dire qu'il accroche des missiles à un avion, les gars.
5: Ah, bien sûr que c'est dingue.
6: Faut pas être crevé, quoi.
0: T'as déjà eu un problème?
4: C'est-à-dire?
0: Bah, et t'as raté ton truc? Et genre, le missile tenait pas, quoi.
4: Non, on est français, on est bon. on se rate pas.
5: On est bon, mais bon, tu peux avoir, ouais, tu peux être.
2: Bah, il t'est pas, on a fait l'église. Bah, bon, bah, voilà, c'est les choses qui arrivent. Mon pote, tu en feras le clocher, t'es marrant.
0: Bon, moi, je vais vous parler de toute autre chose. Je suis content de t'avoir, Xavier, au téléphone. Devinez maintenant ce qui s'est passé, ce qui est arrivé à un Australien à qui on a annoncé qu'il restait que quelques mois à vivre. Et malheureusement, il a toujours que quelques mois à vivre. Hein, mais ça, c'est pas sur le côté santé. Il y a pas une bonne nouvelle. Mais il lui arrive un truc de dingue dans sa vie.
6: Il a gagné à la loterie.
0: Exactement.
4: Oh, ouais,
6: c'est bien.
0: Il a gagné au loto. C'est ce qu'on appelle un ascenseur émotionnel. Il y a quelques semaines, l'Australien de 40 ans, le pauvre, a appris que dans quelques mois,
5: c'est la quille.
0: Ouais. Il sera plus là. Il vivra plus. Et ce week-end, foutu pour foutu, il joue au loto, il valide son ticket 3 minutes avant la clôture du tirage. Il a pris 1 million de dollars.
6: Oh, bah, c'est en même temps génial et en même temps un peu frustrant. Faut aller très vite pour les dépenser.
0: Et bah, il a décidé de voyager avec sa famille.
6: Ah, trop bien.
0: C'est le choix qu'il a fait. Voilà. Il met un petit peu à gauche pour la famille et le reste, bah, ça voyage, quoi.
5: Et voilà.
6: Bah, c'est la meilleure décision à prendre.
5: Ah, bien sûr.
0: Non.
5: Pas le moment de s'acheter, tu vois, la dernière écran, la dernière télé, écran plat, quoi. C'est pas, tu t'en fous.
0: Eh ben, ma question, elle arrive. Imaginez mon Xavier, il s'est raté en posant un missile nucléaire. On a un vrai problème ce soir.
6: Merci.
0: En gros, on a une nouvelle là. Le téléphone, il sonne. Astéroïde. Je fais pas mal de téléphone qui sonne.
6: Ouais.
0: Astéroïde, machin. Tout va s'arrêter.
5: Ouais.
0: Demain. Ok, vous apprenez que tout va s'arrêter demain. Quel est le kiff que vous faites avant de mourir demain?
5: Là, on a 24 heures.
0: Parce que bien sûr qu'on passe du temps avec sa famille, on se rapproche des siens, on profite à fond. Mais vous, perso, pas le monde s'arrête. Vous, ça s'arrête. Quel est le truc que vous faites?
6: Bah, après avoir enlacé les miens, je vais au bain. Je vais dans un bain.
5: Attends, ton truc de fin, c'est prendre un bain?
6: Mais je n'ai plus de baignoire. Donc pour moi, c'est le Graal du Graal ou dans une grande piscine. Je me mets dans l'eau et j'attends que ça passe et j'attends de mourir dans l'eau. Comme je suis arrivée dans le ventre de ma maman, je vais dans l'eau.
0: Je deviens de pire en pire, je me suis baigné dans une piscine à 28 week-ends et j'ai trouvé ça trop froid.
6: Ah, j'en peux plus, déjà comme toi, tu mets une heure à rentrer. Tu laisses les mollets pendant une heure.
0: C'est fou d'être agressif comme ça. Tu t'as dit que j'avais mis une heure à rentrer, je l'ai même pas fait.
6: Si. Tu restes au bord et oui. Tu mets les mollets.
0: Oui.
2: Oh les fraîches.
6: Mais j'ai pas de tolérance pour les frileux.
0: 28 degrés 2, c'était trop froid.
6: Mais c'est bouillant, c'est un bain, 28 degrés.
5: C'est trop.
6: Okay. Tu te baignes pas dans la mer ou l'océan, toi.
0: Rem, dernier truc que tu fais. Je vais te demander après, Xav, réfléchis bien. Hein.
4: Ouais, voilà.
5: Moi, je crois que c'est un truc avec le voyage. Moi, je pense qu'il y a un truc de je pars. J'ai que 24 heures, hein, tu m'as dit là. J'ai que 24.
0: Ouais, demain, Terminados.
5: Demain soir, tu me laisses 19h30. Ouais. 19h30. Ouais, non, un peu plus tard, il y a l'apéro. Je fais. Je crois que je pars vraiment, je pars. Et je veux pas me retourner. Écoute-moi, je veux pas savoir où je vais. Mais il faut me faire partir quelque part.
6: Alors je veux pas faire ma rabat-joie, mais si tu vas loin, tu tapes le jet lag plus le temps de trajet. En fait, tu profites pas du tout des 24 heures.
5: Je veux pas partir en avion. Je veux être dans une voiture, mais tu m'amènes. Je veux pas connaître la destination. Je veux voyager. La tête contre la fenêtre et puis attendre que ça se passe.
6: Ok.
5: Ouais. En écoutant Énergie. Voilà.
0: Moi, je vais, puisque personne me demande.
6: Alors, Camille, tu vas mourir.
0: Je vais vous dire, je vais aux ors.
6: Tu retournes chez toi?
5: Oui, mais tu fais quoi? Tu vas pas chez tes parents?
0: Mais voir la vue et tout. Ouais, voilà, tu vois.
6: Pendant 24 heures, tu regardes la vue pendant 24 heures.
0: Déjà, tu mets 12 heures à y aller, donc.
6: Oui, c'est vrai que c'est.
0: Je te cache pas que c'est aussi loin que d'aller aux Maldives. Hein. Tu fais quoi, toi, Xav?
4: Moi, j'aimerais bien faire 24 heures une écurie de moto ou de Formule 1.
0: J'avais ça, j'ai pas voulu le dire, je me suis dit, je sais pas si j'essaierai pas d'aller faire un tour de Formule 1.
4: Ouais.
0: Je rêverais un jour de conduire une Formule 1. Bah, tu vois, Xav, en fait, on est un peu pareil. J'essaierai.
6: Mais tu sais qu'il y a des smart box pour te faire des petits tours de circuit, non, dans les voitures?
0: Ouais, peut-être un truc. Non, mais une vraie Formule 1, tu vois. J'ai pas envie de faire un tour d'une Ford Escort, j'ai envie d'une Formule 1.
6: Je sais pas la différence entre les deux que tu viens de citer.
0: Ouais, bah 13 millions d'euros, je dirais. vraiment 13. Xav, on te fait des gros bisous. Dans un instant, nos invités arrivent. Avant ça, on s'écoute The Second Voice, Let Me Be.
5: Qui veut dire laisse-moi être moi-même, en fait. Ouais, arrête de me juger, quoi.
0: C'est bon, il y en a marre du body shaming.
5: Ouais, ça va.
0: Donc, on est soi-même à puce, en fait, et je suis bien comme ça. Donc, en fait, vous pas à me juger. Moi, je suis bien, je suis dans mon comportement. Donc, arrête de jeter tes petits regards. Tout ça, ça me fait rien du tout. Miroir, tout ce que tu penses de moi, ça revient à toi. D'accord? Et à la fin, c'est ton karma.
6: Okay.
0: En fait, c'est juste toi et ton karma. Et en fait, ce que tu projettes sur moi en essayant de me critiquer et de me mettre dans un mal-être, c'est juste ton mal-être à toi que tu essaies de me rejeter. Mais ça prend pas ma puce avec moi, en fait. Ok? Donc, fais ta vie, je fais la mienne. Voilà ce que ça veut dire. Belle soirée. Sur Énergie.
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0: Je vous dis qu'on a le meilleur du son 16h-19h, c'est Shakira et Burn Up.

0: et Benjamin Tranier sont nos invités ce soir. Les images, bien sûr, ce sera en direct, en podcast, et toutes les images sur nos réseaux sociaux.
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0: Merci d'être avec nous. On a des invités canons. Ils vont être avec nous dans le studio dans une seconde. Je vais vous les présenter. Restez là, on est en direct sur Énergie. Avant ça, le son de Shakira et Burna Boy. Die, die.
3: Ah, ça c'est bon.
0: Ça c'est bon. Mais tout est bon, tout ce qu'on met est bon jusqu'à 19h. Allez, on reste tous ensemble, la team, jusqu'à 19h sur Énergie. Belle soirée, tout le monde.
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0: On est en direct sur Énergie. Regardez-moi ces deux boules de talent là qui viennent d'arriver dans le studio, qui vont nous péter à la gueule. Hakim Jemili et Benjamin Tranier.
4: Ouais.
0: Planète rap. Les copains, ils sont dans un film qui est canon. Le film, il est signé Mourad Winter. Ça sort le 12 juin sur Prime Video. Ils sont entourés de la fine fleur, Laura Felpin, Benjamin Gélia, ouais. Florence Foresti, Kad Merad, Alexandre Kominek. Faut que vous voyez ce film. J'ai dit, vous n'avez pas besoin d'y aller, le film vient à vous, puisqu'il est sur Amazon le 12 juin, c'est hilarant, c'est bien. On est dans du snatch, il y a de la comédie, c'est ce qu'on veut.
3: Mais il a bossé, putain.
0: C'est ce qu'on veut voir.
3: Mais oui, c'est exactement ça. On ne peut pas dire mieux, là.
0: Et il y a ce qu'on adore. Vous êtes. Je ne veux pas trop en dire, mais dans le film, c'est un peu le sujet de départ, je vais même être dans la bande-annonce. Vous êtes. On le dit, frère.
3: Oui, c'est ça. On est.
0: Découvrez que vous êtes très tôt dans le film.
3: Exactement.
0: Et alors, vous n'avez rien à voir.
3: Ouais, le pauvre le personnage d'Hakim est un peu au milieu de deux nouveaux une nouvelle fratrie qui découvre et c'est un peu complexe pour lui quoi.
5: De deux cassos,
3: ouais, on est bien
5: sûr. Ouais, faut dire les termes quoi.
0: Ah oui, genre, voilà, personne se tire vers l'eau.
3: Non.
5: Mais en vrai même moi non plus je tire pas vraiment vers l'eau de ouf, mais
3: non, c'est vrai.
5: Un peu mieux quand même.
3: Oui.
0: Ça se passe dans un pitch-le en entier le film parce qu'on va trop vite. Hein. Le film est bien, après on va se marrer tout, mais quand même faut parler de ce film.
3: Pas simple. Parce qu'il faut pas trop spoiler quoi. Mais en gros, Hakim apprend du jour au lendemain que son père a plusieurs enfants qu'il ne connaissait pas. Et son père vient donc d'être dans le coma et il doit récupérer le bar de quartier de son père. Mais sauf qu'il pense que ça va être un simple bar kabyle, mais pas du tout. Il est plein de mystères et il découvre tout ça et c'est un peu hardcore pour lui puisque ça change pas mal sa life.
5: C'est super bien pitché, gros.
0: Ouais, franchement, merci. Je vais te dire, on a eu Gilles Lelouch, il nous a pitché Jean Moulin. On n'a rien compris. Alors, on a pris Jean Moulin à l'école. Mais alors, le pitch, on comprenait rien. Et toi, c'est parfait.
3: Bah, merci, c'est parfait. Putain, Gilles Lelouch, quoi. J'ai été plus fort que Gilles Lelouch. Bah, ça fait plaisir.
0: L'endroit principal, tu l'as dit, c'est un bar.
3: Kabyle, ouais.
0: Un bar de quartier, quoi. Enfin, ouais. un bar de petit village. Je dis ça parce que je suis fils de barman, de restaurateur. Et donc, forcément, ça parle à plein de gens, des parents. Je crois que c'est le cas de ton papa qui fréquentait.
3: Exactement, ouais, qui était un bon pilier, ouais. Pas le dernier, ouais. Les gens buvaient des cafés, oui, bon, allez, à d'autres. Et c'est toujours un endroit où plein de gens se retrouvent et où tu peux avoir vraiment toutes les catégories socio-professionnelles qui se retrouvent. Et ces catégories sociales, professionnelles.
5: Ouais, on fait énergie,
3: personne ne juge, hein, voilà, non, j'ai pas le bac, donc aller, voilà. ok, pire que nous. Et c'est l'enfer.
5: Ça va, ce nous dit mal, ça.
3: Ouais, c'est fou, c'est
5: mais
3: fou.
5: Non, mais non, on est tranquille ici, on se prend pas la tête.
3: Bah, c'est hyper sympa. Ah,
0: ça fait longtemps qu'on n'a pas placé un COD dans l'équipe. Ouais,
5: ça m'aide pas.
0: C'est nous qui fait, mais un adjectif.
3: Pour voir.
5: Juste pour voir. Un adjectif, ça applaudit.
3: Ouais. Vous allez voir, le film est très bien. Bravo. Je sais même si c'est un adjectif ou un épithète, on verra.
0: Mais donc c'est le lieu parce que je crois que le réal du film, oui. Son papa justement tenait un bar comme ça et il vivait au-dessus. C'est un peu ce qu'on avait aussi dans Un air de famille à l'époque avec Jean-Pierre Bacri et tout. C'est petit.
3: La plus hardcore quand même. Hein. On est sur un air de famille plus quand
0: mais
3: même.
0: Je veux dire, c'est ces bars de quartier avec souvent le propriétaire qui est au-dessus et tout se passe dans cet environnement là.
3: Exactement. Ouais, c'est ce que voulait faire Mourad. Absolument. Il a grandi là-dedans. Alors il a rajouté quand même des choses beaucoup plus. Ardos quoi, mais
5: c'est
3: pas tant que ça. Et pour l'anecdote, on a vraiment tourné dans le bar de son daron. Il y a une scène qui a été tournée dans le bar du daron.
0: Ouais, ouais. Ouais. Celui où vous allez après.
3: On fait 1000 bars. À un moment donné, on va dans plein de bars. Et il y en a un, c'est le vrai bar du père de moi.
0: Et question, le bar dans lequel vous tournez, c'est un studio ou c'est vraiment un bar que vous avez investi pendant un mois?
5: C'est vraiment un bar.
0: Oh, ouais,
3: c'était fou. Ouais. C'était fou parce que tout était les chefs déco ont fait un taf de maboule. Et c'était incroyable. Vraiment, dès qu'on rentrait dedans, on était plongé direct dans l'ambiance. C'était assez incroyable, quoi. Ouais, il y a eu un gros taf. Même toutes les pièces qui sont le réfrigérateur, enfin là où ils stockent la viande dans le film, étaient faux, quoi. Donc c'était vraiment mortel de vivre là-dedans et d'être dans cette ambiance-là H24, quoi. C'était trop bien.
0: Mais après, ben, je suis un peu inquiet. Ouais, Benjamin, pardon.
3: Ça fait trois fois que je fais l'émission, tu peux dire ben.
0: ça fait deux fois que Mourad, le réalisateur, te demande de jouer un mec raciste.
3: Oui, alors je suis un peu moins raciste. Mais je pense qu'il essaye de me dire un truc. Voilà, je pense qu'il essaye de taffer ça aussi, Mourad. Peut-être, c'est un sous-texte pour lui, pour m'annoncer quelque chose. Mais à chaque fois, mais moi je me régale. C'est vraiment les persos les plus drôles à faire.
0: Et puis un truc qu'on n'a pas forcément encore dit, c'est en 97.
3: Ouais.
0: Donc on se replonge aussi là-dedans, quoi. Il y a plein de refs, plein de vannes sur les années 97.
3: Et même dans le texte, il y a une vanne un moment sur Shirley et Dino.
0: Bien sûr,
3: parce que 97, je dis Shirley et Dino, c'était pour 97.
0: Fait la même remarque.
3: Eh bien, premier spectacle est en 94. Hein. Voilà.
5: On est Max Shirley et Dino, et je me suis plus pas.
3: Il a fait attention. C'est le premier truc que je lui ai dit. Il m'a dit regarde, le premier spectacle est de 94. C'était pas aussi connu qu'à notre époque, mais voilà.
0: Vous étiez où en 97, les deux?
5: En Alsace, moi.
0: J'avais, quel âge? 8 ans, c'est quoi? 8-10 ans?
3: Ouais, c'est ça, ouais.
5: Dans ces eaux-là.
0: Dans un DR, vous étiez comment? C'était quel genre d'enfant à 8 ans?
5: J'ai pas tellement de souvenirs, moi.
0: Il y a des gens qui ont ça, moi je me rappelle plus trop.
5: Ouais, je me rappelle plus trop, je sais peut-être que j'aimais un peu le foot.
0: Mais qu'est-ce que te racontent les gens? En fait, t'as tes souvenirs de ce que les gens ils te rappellent, ils mangeaient pas, lui, machin.
5: Ah oui, c'est vrai. Alors j'étais très teubé à l'école. On me le rappelle assez régulièrement.
0: Ça veut pas dire teubé. En tout cas, t'étais pas dans les meilleurs.
5: En échec scolaire, ça veut pas dire teubé. Je suis d'accord avec toi. Ça veut pas dire teubé. C'est important de le rappeler.
3: J'ai l'impression pour mieux un truc là. Non, parce que là, il fait le malin, mais je vois que là, ça chamboule.
5: Ça m'a chamboulé, frérot.
0: Pardon, c'est le petit moment un dimanche à la campagne. Je suis mon petit moment Fred Lopez.
3: Et moi, je me faisais bolosser par tout le monde. J'avais pas d'amis. J'avoue, je sais pas trop l'insouciance, quoi. Moi, à l'époque, je croyais que les Pokémon existaient vraiment. Un peu bête.
0: Ça, c'est teubé.
3: Vraiment voulu me vendre un Dracaufeu vivant. Mais j'étais prêt à lâcher de l'oseille.
5: Tu sais pourquoi je laisse parler tout à l'heure? Parce que ça me fait du bien. Je me dis, en fait, ça va, je suis pas si con que ça.
3: J'ai un bon background.
0: Et vu que ça se passe en 97, on voit plein de choses qui ont disparu. Et ça aussi, c'est cool. On revoit les billets en francs.
3: Ben oui. C'était fou. C'était fou, les journaux. C'était vraiment les journaux, la presse de l'époque et tout. Ouais, mais c'était assez dingue.
0: La 205.
5: Même vos fringues. Même le style, en fait, de fin 90, c'est fou. Surtout ces fringues à lui.
3: J'étais bien servi en fringues. Mais Kim, à chaque fois qu'il venait sur le plateau, on pensait que c'était ses fringues perso.
5: Non. Je suis un teubé, j'ai rien gardé.
0: Quoi?
3: Mais oui, c'était son style.
0: Tu pouvais tout remettre, gars.
3: Ah bah ouais, c'était dingue.
5: Mais j'avais déjà tout à la maison, je t'avoue.
0: Oui, c'est vrai. Et en musique, les gars, on est bien, on a du Ophélie Winter.

0: film qui a eu lieu, pareil, qui s'est déroulé dans un... Bref, je vais vous expliquer ça dans un instant. On va s'écouter un petit peu de musique avant. David Guetta, Hakim Gemili, Benjamin Tranier, restez avec nous, ils viennent de nous parler de Une famille de bâtards. Ça arrive le 12 juin sur Prime Vidéo. Belle soirée tout le monde sur Énergie, on reste en direct.
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0: Hakim Gemili, Benjamin Tranier sont avec nous. On est en direct sur Énergie, on parle d'un film. Quel film on parle? Une famille de bâtards.
2: Bah oui.
0: Le 12 juin, c'est sur Prime Vidéo. Vous avez kiffé tourner, vous avez adoré tourner ensemble, non?
2: Bah oui, c'était trop bien.
0: Toujours.
2: Franchement, c'était toujours trop cool. Et on tournait
0: deux potes, il y avait Laura, Laura Felpin, ouais. Alex Cominec, Florence Foresti.
2: Exceptionnel.
3: Non, mais Benj, c'est un très très bon camarade de jeu, d'acting. C'est toujours trop agréable de passer les journées avec
2: lui. T'es sympa.
3: C'est vrai.
0: Tu le penses ou pas, dis-le,
3: donc. Je te jure que je le pense.
2: T'es trop gentil. Et non, c'est bien marré. Surtout, on tournait vraiment de nuit. Pour les images, on va dire. Et comme ça tournait dans un bar et qu'on ne pouvait pas boire puisque c'est du jeu, le sommeil fait que t'as l'air bourré forcément à un moment donné, donc ça aidait pas mal. T'étais pas obligé de trop jouer, juste montrer que t'étais fatigué, ça fonctionnait quoi.
0: Et tout est vrai, vous allez vous marrer. Évidemment, il se passe des choses dingues dedans, mais ça part d'un truc qui pourrait être vrai. Alors moi, mes parents avaient un troquet comme ça. Mm-hmm. Et je peux le dire aujourd'hui puisque mes parents sont à la retraite, mais ils avaient l'arcade qui se transformait en casino. Puisque vous découvrez en fait que le bar est un peu plus qu'un bar,
2: bien
0: c'est le principe du film.
2: Ouais.
0: Et donc mon père avait mis ça, et moi je croyais personnel. Mon père, j'ai dit, il a mis une bande arcade. Et en fait, tu poussais trois boutons et là, je joue au poker dessus.
2: Ah, c'est ouf, j'ai connu ça. Très
0: bien, Daron. Les Corses, ils étaient pas loin de chez moi.
2: Bah oui, oui. Il y a une vraie histoire.
0: C'est une fois par mois, j'ai compris,
2: d'accord.
0: Ah, ben ça a payé la fac.
2: C'est marrant.
0: Bah ouais, vous faites marrer tous.
2: Non, mais c'est vrai.
0: Tiens, j'ai une info dingue. Une info incroyable. Je vais vous parler de Gladiator.
2: Voilà. Alors, oui.
0: Sur le tournage de Gladiator sur l'île de Malte.
2: Ok.
0: De quoi? Pas 97, c'est parce que je vais vous parler d'une histoire, vous allez comprendre, d'une histoire de bar.
2: Ok, trop bien.
0: Ça se passe dans un bar, le film. Sur le tournage de Gladiator, ils ont allé tourner sur l'île de Malte, le dernier de Gladiator.
2: Ah, ok.
3: Le Denzel.
0: Ah, le premier, pardon. Pour moi.
3: Celui avec Russell Crowe.
0: Celui avec Russell Crowe. Il leur est arrivé une grosse tuile à cause du bar d'à côté. Que s'est-il passé? Ils tournaient et ils ont eu une galère avec le bar d'à côté. Qu'est-ce qui s'est passé? Et là, on rentre un peu dans le jeu.
3: Faut proposer.
2: Oh là là.
3: Faut deviner. Et on joue pour un flambolo.
2: Oh. Alors attendez, il y a de la nourriture. Moi, je suis premier degré.
3: Je suis dedans.
2: J'ai pris d'ailleurs pas mal de poids pour le film, mais c'est une autre histoire. On en parlera plus tard.
0: C'est pour le rôle.
2: Vous
0: savez ce que c'est? La télé donne toujours 20 kilos.
3: Je crois que c'est 5, Benjamin.
2: Est-ce qu'il y a une histoire de boisson où ça faisait trop la fête dans ce bar?
0: Non, c'est pas ça. Ah, okay. En tout cas, un problème avec ce bar d'à côté qui les a beaucoup compliqués pendant le tournage.
2: Est-ce qu'ils mangeaient là-bas et ils sont tombés malades?
0: Intoxication alimentaire,
2: ouais.
0: C'est pas ça.
2: Ah merde.
0: Mais j'aime ton univers.
2: Ouais. Merci.
4: Est-ce que c'est une histoire de prise de son? On les entendait trinquer dans la.
0: Non, c'est pas ça. Il s'est passé quelque chose dans ce bar et qui a mis d'ailleurs le tournage a dû se mettre en pause.
2: Ah ouais, gros truc quand même.
0: Parce que les mecs qui malheureusement buvaient un peu trop dans le bar se pointaient sur le tournage disant moi j'ai un gladiateur et ça foutait un peu
3: de Ambroise,
0: une épée. Non, j'aurais aimé ça mais non, c'est pas ça.
3: Il y a des animaux qui ont des tigres.
2: Alors,
4: bah oui, il ne fait
2: plus de phrases. Il faut qu'on devine ce qu'il vient de dire.
3: Il y a
2: des tigres.
3: Ça sera la quête secondaire, ça sera de deviner ce qu'Akim veut dire. Bon, moi, l'arche principale, c'est mon histoire. Voilà. Et après, il y a une autre histoire.
0: J'écris à la mort de Winter, là. Je t'écris.
3: Tigre? Non. Vélux? Non, Akim. Très bien.
0: Rétroviseur ou pas? C'est passé un truc dans ce bar, Camille. Vous vous rendez compte? On est plus gros tournage au monde. Gladiator. Arrêtez.
2: Est-ce que le Malte a une importance?
0: Le Malte a aucune importance.
4: Est-ce que l'alcool a une importance?
0: Oui.
2: Ah,
0: L'alcool a une importance.
4: Des vapeurs d'alcool se sont échappées et a tué le matos.
0: Non.
2: Il y a eu une explosion d'alcool.
3: Russell Crowe était bourré.
0: Pas Russell Crowe, mais il y a eu quelque chose comme ça. Il y a
3: Real.
0: Non.
2: Joaquin Phoenix.
0: Non, un acteur. Je peux même vous dire Olivier Reed.
2: Oliver Reed.
0: Pas respecté. Oliver Reed. Regardez sa tête. Vous la reconnaissez, sa tête?
4: Ah oui, bien sûr.
0: Un des premiers rôles du film. Vous allez vous taper sur Internet, vous allez voir Oliver Reed, immense acteur et un des premiers rôles de Gladiator.
3: Il a fait un coma éthylique?
0: Il est mort.
2: Hein?
0: il a c'est tellement une blague, bourré la gueule.
2: Quoi?
0: Il a fait un coma éthylique dans le bar. Il est mort dans le bar pendant le tournage de Gladiator.
2: Mais c'est pas vrai.
0: Il a pas pu terminer le tournage. Ils ont gardé que les scènes dans lesquelles il était. Il avait d'autres scènes à tourner. Il est mort pendant le tournage à Malte tellement il s'est bourré la gueule dans le bar. Wow. Il a un problème d'alcool, hein, le pauvre.
2: Ah oui, oui, oui.
4: Ah oui, ça lui est pas tombé dessus à Malte. Continuez à aller à Malte. Je veux dire, ça va pas vous arriver.
0: Tout le monde savait qu'il avait un problème d'alcool et dans le bar il y allait et tout le monde savait qu'il buvait beaucoup trop. Mais sauf qu'il s'est tellement tué la santé qu'il en est mort et il est mort pendant le tournage sur le bar.
3: Ça, c'est un truc de ouf, ça.
2: Ah ouais,
0: c'est feel good, hein.
2: Très bonne année, très bonne anecdote, ceci.
0: Ah ouais, anecdote, ouais.
2: Ouais, j'adore Gladiator. Eh ben,
3: je préférais mon jeu.
0: Non, mais c'est fou d'apprendre ça.
2: Mais oui, c'est vrai. C'est
5: donc, ouais, ils l'ont gardé dans le film quand même. Et à un moment donné, ils font disparaître, quoi. Faudrait revoir le film pour voir comment ils ont géré le truc.
0: Ils ont adapté. Et sur quelques scènes, ils l'ont reproduit numériquement à l'époque. C'était pas aussi évolué qu'aujourd'hui. Et ça a quand même coûté 3 millions de dollars à Universal.
3: Wow.
0: La famille qui s'est plainte, tout ça, pour dire, wow, bon, les gars, il fallait le surveiller, quoi.
2: Wow, ah, c'est merde, dingue. Wow. Bah, nous, il y avait une tireuse à bière, mais pas d'alcool.
0: Ah, je me suis demandé ça, parce que d'ailleurs, ça sert de la bière.
2: Ouais.
0: Et d'ailleurs, vous pourrez dire pour moi, Laura, il y avait trop de mousse dans la bière.
2: Merci.
0: Mais beaucoup trop de mousse. Si c'est un demi comme ça, moi je le renvoie. Hein.
2: J'étais obligé de repasser derrière.
3: C'est ce qu'on a joué.
2: Mais oui.
3: C'est ce qu'on a joué. Ouais.
2: Non, c'était trop marrant. Et les figurants qui étaient là voulait vraiment boire, parce que tu sais, il fallait mettre l'ambiance. Si tu faisais non, mais c'est vraiment en film, hein, là, donc faut vraiment faire semblant. Mais ouais, du coup, pas de, effectivement, peut-être jurisprudence Gladiator, peut-être.
0: Et pas de tigre dans le
3: pour m'assurer.
2: De tigre.
3: Ah oui.
2: Oh là, attends, qu'est-ce qu'il va dire.
0: Ça, c'est very bad trip.
3: C'est un autre jeu, les frérots.
0: Reste avec nous, on reste en direct sur Énergie, bien sûr, avec Kim et Benjamin et toute l'équipe du GIMS. Ce soleil qui arrive tout de suite, on reste en direct avec vous jusqu'à 19h. Ciao.
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0: Me dites pas que c'est le Tranier et le Gemili qui sont là avec moi, les deux compères qui jouent deux frères. Le film, allez le voir, hein, franchement, c'est le 12 juin sur Prime Video. Enfin, allez le voir, non, restez chez vous, le film vient vous voir.
2: Exactement.
0: C'est réalisé par Mourad Winter qui a fait que des trucs canons et vous pouvez y aller, vraiment, c'est très, très, très, très drôle. Il y a aussi Laura Felpin, il y a aussi Florence Foresti, il y a Kad Merad dans le film. Attendez, mec,
2: ouais, c'était dingue.
0: L'autre a le sixième rôle, quoi. C'est Kad Merad, sixième rôle. Impeccable.
3: Très bon.
0: Et Florence Foresti aussi joue un rôle. On l'attend pas là-dedans. C'est vraiment hyper bien. Tout le monde. On va jouer dans un instant, les copains. Je sais pas encore à quoi, comme vous le sentez.
3: J'ai des jeux à te proposer. Hein.
0: On va se démerder avec.
3: T'inquiète pas, on est un peu staffé.
0: Allez, s'il te plaît.
3: Vraiment pas.
0: Vraie question comme ça, ouais. Et un peu chiante, je sais, enfin un peu pénible, pardon. Mais c'est quoi un de vos films préf? J'aime bien demander ça aux acteurs, aux réalisateurs.
3: Français?
0: Ou pas? Ce que t'en
3: moi, moi, je dirais que c'est Un Dîner de Con.
0: Ah, j'ai super.
3: Villeray, je suis fan de Villeray, j'aime trop ce mec-là.
0: Ah là, un Dîner de Con, très bien.
3: Aussi.
2: Ouais, putain, j'en ai plein.
0: Mais tu peux en dire franchement.
2: Alors moi, j'ai vu 800 fois Speed. Mec exceptionnel.
0: Dans le bus. 90 miles à l'heure.
2: Ouais, il y a même un des acteurs qui est dans le bus, qu'on retrouve dans Succession, qui fait, tu sais, le frère un peu que personne calcule vite fait dans Succession, vous voyez ce gars-là.
0: Ah, ouais,
2: il veut devenir président et tout. Il est dans le bus, dans Speed. Vraiment, on le voit, il dit une phrase dans le film.
0: Ah, il est dedans.
2: Incroyable.
3: Il est dans le bus.
2: Et en comédie, j'adore. C'est un peu niche, mais c'est Quasimodo del Paris. Je sais pas si tu l'as déjà vu. Un mec.
0: C'est Team Seed.
2: Ouais. Et Mélanie Thierry. Et c'est Vincent Elbaz qui joue. Enfin, c'est exceptionnel.
0: Moi, j'ai une vieille comédie française qui ressort jamais.
2: Ouais.
0: Et je sais pas pourquoi, parce que je l'avais adoré petit, enfant, je l'ai pas revu depuis très longtemps. Avec Christian Clavier, La Soif de l'or.
4: C'était formidable.
0: Où il cache Catherine des Jacob. Dans une maison et il est ratin de fou.
2: Ah ouais, génial. La scène de début, elle est géniale. Il essaie de récupérer un billet qui vole. Et c'est tout le générique, c'est un billet qui vole et il le rattrape dans une merde absolue.
3: Oh, t'es fort, non.
2: Et j'adore ce film.
3: Oh là là.
2: Bien joué. La BO est exceptionnelle.
0: Et d'ailleurs, dedans passe à un moment un acteur qu'on retrouve après dans Maggie.
2: Ah non, mais bon, allez me suivre sur mon blog et puis vous verrez tout ça.
0: Bon, il voulait GIMS. Bah, vous l'avez le GIMS. Après, on se quitte plus. On est en direct chez 19h. Petit GIMS, on joue ensemble. On va faire un juste prix de l'année 97. On va retourner en 97. Combien coûtaient les choses?
2: Oh.
0: On va voir si vous n'êtes pas un peu déconnectés dans votre tour d'ivoire, les deux là. Le monde du Cinoche là. pas tes films. On va voir un peu comment on s'en sort là. Restez avec nous, on est en direct sur Énergie.
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0: Et on est là tous ensemble, on est en direct sur Énergie. Regardez-les moi, Benjamin Tranier, Hakim Djemili, ils nous présentent le film Une famille de bâtards. Ça sort le 12 juin sur Prime Video. Tout se passe dans un bar, et ce bar, en fait, ils découvrent qu'il n'est pas exactement ce bar, et puis eux, ils croyaient qu'ils se connaissaient pas, puis en fait, ils se connaissent. C'est pas hyper bien pitché, mais c'est très drôle.
2: Non, non, mais il y a beaucoup de rebondissements, si je puis me permettre. C'est un peu ça l'idée. C'est un peu ça l'idée.
5: C'est un trampoline.
3: C'est un trampoline park. Le film le plus mal vendu du monde.
2: Ouais, c'est clair.
3: Le film, c'est un peu un trampoline. Ça rebondit.
5: Mourad, il a envie de se tirer le bras s'il écoute l'émission.
2: Ouais. Et pourquoi il dit ça? Mais c'est n'importe quoi.
0: Mais rendez-vous compte quand même, il y a Florence Foresti.
2: C'est
0: plaisir de la revoir au cinéma.
5: C'est une légende, Foresti.
0: Bah, on la voit pas suffisamment souvent. Elle joue pas énormément dans les films et tout. Ça fait du bien de la voir aussi.
5: Mais c'est quoi? J'étais trop content. Enfin, j'étais surpris et très content qu'elle accepte de faire le film.
2: Ouais, ouais, moi aussi. Ça nous a tous trop fait plaisir quand Mourad nous a annoncé ça. On était comme des zinzins, ouais, c'était trop bien.
0: Comme des zinzins.
2: Ouais, ouais, bah écoute, on a l'air d'être un petit peu vieux déjà. Écoute, 37 piges, j'en fais 50 de plus. Voilà.
0: Rapidement, tous les deux, vous êtes copains dans la vie, vous avez la chance de jouer ensemble, vous jouez deux frères en plus dans le film, vous allez me dire, on va faire un petit questionnaire de la franchise. Chacun votre tour, donnez-moi, selon toi, Benjamin, la plus grande qualité d'Hakim. Et tu te doutes bien qu'il y a le défaut qui va arriver assez vite.
2: Ouais.
0: Et Hakim, tu me donnes la plus grande qualité de Benjamin.
2: Est-ce qu'on parle dans le jeu ou dans la vie de tous les jours?
0: Tout ce que tu veux. Pas dans l'acting, ça peut être, mais
5: c'est
0: dans
5: ce qu'il va dire.
2: Non. Alors moi, qualité, c'est quand même un gars qui prend vachement soin des autres, de beaucoup de monde. Hakim est souvent un peu au taquet pour essayer de gérer le maximum de gens autour de lui, ce qui est très cool, mais du coup, je pense qu'il ne pense pas assez à lui.
0: Il s'oublie un peu.
2: Les autres, quoi. Voilà, exactement. Et une qualité de jeu aussi, qui est le texte, c'est assez fou. Il l'imprime en une seconde.
0: Il lit une fois et il le connaît
2: pour la vie dans sa tête. Ça c'est ouf. Voilà, qualité.
5: Ça fait plaisir.
2: Ouais.
5: Deux qualités.
0: Il en avait deux parce que vraiment il t'estime.
2: Ouais, voilà.
0: Déjà essayé d'en trouver une.
2: Ouais.
5: Alors non, je vais te dire un vrai truc sur Tranier que je pense, mais que j'ai jamais.
2: Ça peut être sur le physique.
5: Mais que j'ai jamais dit. Je pense que Benjamin Tranier, c'est le meilleur acteur comique de sa génération.
2: Sympa.
0: Wow. C'est mieux qu'il lit bien le texte. Hein.
3: Il apprend bien son texte.
0: Mais c'est le meilleur acteur comique. Et je suis d'accord. Il faut du rythme. Et il a un truc. Mais c'est hyper sympa.
2: Ça, c'est hyper sympa. Il faut que je dise un truc méchant maintenant.
0: Deux secondes, hein.
3: On peut digérer un peu le compliment.
2: Ouais, mais j'aime pas trop. Le compliment, là. C'était trop. C'est trop intense. Ça fait très plaisir, mais c'est. Je préfère qu'on s'envoie des pics, c'est plus marrant. Comme des frères.
0: Comme des frères, finalement, qui est le sujet du film, bien sûr. Ouais. Benjamin, donc, qui était impatient, on écoute selon toi, le plus grand défaut d'Hakim, de ce que tu connais d'Hakim.
2: Waouh.
0: On parle français. Ouais, alors on y va, les gars. On se dit un vrai défaut, tu trouves qu'il a.
2: Je dirais le gros défaut, c'est d'Hakim, c'est de trop dire oui. Voilà. Je pense pas.
0: Regarde-le, mais là il m'a fait le perfectionniste.
2: Mais c'est vrai.
5: On en a déjà parlé. Et il a raison, et je suis d'accord.
0: Il sait pas dire non.
5: Là, ça va mieux.
2: Oui.
5: Mais c'est vrai que
2: il le bosse.
5: Ça m'a mis dans la merde pas mal de fois.
0: Ah ouais?
5: Parce que tu dis oui, puis après tu veux plus, puis après tu donnes ta parole dans le vent.
0: Dans la vie ou dans des projets?
5: Dans tout.
0: Je vois, j'ai un peu. C'était un yes man, et après t'arrives, voilà, tu dis, gars, je peux plus dire non, je suis embarqué, tout, plus la merde.
5: Tu fais pas les choses bien, puis tu. Mais là, franchement, j'ai progressé à ce niveau-là.
0: Un défaut du petit Benji.
2: T'as pas le droit de faire sur le physique.
5: Non, le physique, moi j'adore tout ce que tu es physiquement, frérot.
2: Merci.
5: Putain, comment est-ce que je pourrais le...
2: comme moi, quoi, pour
5: définir le truc. Peut-être.
2: Ouais, vas-y.
4: C'est très dur quand ça commence par peut-être.
2: Parle pas du catering, parce que.
0: Peut-être si que c'est vrai que dans l'isoloir.
5: C'est bon, j'ai trouvé. Parce que peut-être qu'il fait pas assez face aux situations.
2: Ah, je déteste.
5: Ouais, ce que je veux dire. Alors que parfois, peut-être qu'il faudrait.
2: Ouais, t'as raison. Ouais, il a raison.
5: Exemple. La tranure, c'est un.
2: Un lâche.
5: C'est pas un lâche. C'est pas un lâche. Mais tu sais, par exemple, quand il y a un petit conflit. Un petit conflit,
3: je sais pas.
4: Mais un petit conflit de rien
5: de
4: du
5: rien.
4: Tout.
5: Un truc, un débat.
2: Je là. M'en vais. Ouais.
5: Il bouge, il fuit, et tu vois comme ça se bouger comme ça.
3: Il sans même bouger les pieds comme ça.
0: Et où, Benjamin, il a disparu.
2: Ah ouais, exactement. Dès qu'il y a un once d'embrouille, au revoir, je suis déjà plus là.
0: Voilà. Mais tu l'assumes, c'est pareil, moi, il y a pas longtemps, on m'a dit ça, et j'ai dit, ouais.
2: Je l'assume.
0: On va maintenant jouer ensemble, les copains. On va essayer de faire gagner un cadeau à Clément qui est avec nous. Salut Clément.
6: Salut.
0: Clément, sois le bienvenu sur l'antenne. Clément, je vais essayer de te faire gagner un cadeau maintenant grâce à nos invités Benjamin et Hakim. Le principe est simple, il va falloir qu'ils retrouvent le vrai prix des choses.
5: Oh là là.
0: Oh, le générique, génial. Chacun leur tour.
5: J'ai brisé.
0: Ben oui. Ils vont jouer pour un prix. D'accord. Chacun votre tour, vous retrouviez le vrai prix d'un objet en 97. Donc on sera en francs, les mecs.
2: Waouh. Ah putain, en plus.
0: Ah ouais, faire la conversion et tout. On est sur. Bah 97, c'était des francs. Donc il va falloir deviner combien ça valait ces choses-là en 97 en 20 secondes max.
5: Et attends, on lui fait gagner quoi,
0: Clément?
6: Oui.
0: Tu pourras gagner une 205 Roland Garros. Non, non. Tu vas pouvoir gagner soit une Apple Watch, soit une Nintendo Switch.
5: Oh. Super. Ouais,
2: vachement bien. Hein.
0: Qu'est-ce que tu veux, Clem?
6: J'ai pas d'Apple, donc l'autre.
0: L'Apple Watch? Ah non, pardon, la Nintendo Switch.
6: La Switch, ouais.
0: D'accord. On sent que t'es pas emballé, mais c'est quand même un bon cadeau. Nintendo Switch, au pire, tu la vendras, puis tu t'achèteras de la meuf.
6: Ça va remplacer ma Switch qui fonctionne plus.
0: Ah, d'accord. La Switch 2. Et bon, on va pouvoir y aller. Chacun votre tour. Je commence avec Aki.
5: Je peux poser une question?
0: Ouais, s'il vous plaît.
5: Juste, 1500 francs, ça fait combien d'euros?
0: Oula, il perdure.
4: Ah bah là, faut multiplier.
0: Ça fait 200 euros à peu près. Il faut 12, ouais, 250 euros.
4: Tu divises par 6,5.
2: Ah ouais, je mets
0: 250.
5: Ouais, ouais. 1500 francs, ça fait 250 euros. Près, ok, ouais. D'accord.
4: Mais il y a l'inflation, attention, faut calculer avec l'inflation.
5: Ah, il y a l'inflation aussi. Ouais. C'est quoi l'inflation?
0: C'est quand t'as les jambes qui gonflent. Attention. Thibaut, 20 secondes, je joue d'abord avec Hakim. Faudra au moins que vous arriviez à trouver
5: deux.
0: Okay. Deux fois le prix. Oh, okay. 20 secondes.
2: Okay, mais pile ou...
0: Ah non, pile.
2: Pile.
0: Ah, c'est pas le tyrolien là. Là, on est sur le juste prix.
5: Okay. Vas-y.
0: Okay. C'est parti, Hakim.
5: Vas-y.
0: Dis-moi, combien coûtait en 1997 avec une manette et un CD démo la PlayStation 1?
5: Oh, top chrono.
0: Faut proposer, je te dis plus ou moins.
5: Ah, ok. 600 francs?
0: Pas plus.
5: 1500 francs?
0: Pas moins.
5: 1200 francs?
0: Pas plus.
5: 1300 francs?
0: Pas plus.
5: 1400 francs?
0: Plus.
5: 1450?
0: Plus.
5: 1455?
0: Plus.
5: 1500?
0: Plus. Moins.
5: 1570?
0: Ah non, c'est 1490.
4: Pas loin, hein?
0: Les gars,
2: c'est pas loin.
0: Vous rendez compte, ça coûtait 1490 francs?
5: C'est très cher. Ouais.
0: Eh mais combien elle vaut aujourd'hui?
2: Ah bah c'est 500 balles, non?
0: Bah 500 balles, donc ça fait combien en francs?
2: 3000. Ah non, là, ça fait
0: 3000 francs. Ouais, on s'est fait avoir, hein?
2: Ouais. Aïe.
0: Donc ça fait zéro là déjà.
2: Aïe, aïe, aïe. Moi je vais jouer dans le plus moins.
0: Je vais vous poser un truc simple. Non, voilà. Est-ce que vous êtes ancré dans la vraie vie? Est-ce que vous êtes avec nous là, les comédiens? On est pas aux Fouquettes là, je vous mets dans la vraie vie.
5: Mon pote. C'est pour traîner, il adore ça, traîner.
0: Ah ouais, ouais. Là c'est fini là, c'est pas les frères d'Arlène, les frères Taloche et tout, on est ensemble. Dans la vraie vie, écoutez bien. Combien coûtait?
2: Ouais.
0: La Peugeot 106 Inès de la Fressange, 1 litre, sorti en 97, c'est parti.
2: 10 000 francs.
3: Oh, beaucoup plus.
2: 20 000 francs.
3: Plus.
2: 30 000 francs.
3: Plus.
2: 50 000 francs.
3: Plus.
2: 60 000 francs.
3: Plus.
2: 70 000 francs.
3: Plus.
2: 80 000 francs.
3: Moins.
2: 75 000 francs.
3: Moins.
2: 74 000 francs.
3: Plus.
2: 74 500 francs.
3: Moins.
2: 74 400 francs.
3: Ah non.
2: 300.
3: 74 100 francs.
4: Oh.
2: Mais c'est un cauchemar.
5: Ouais,
2: ouais,
5: mais
2: ce jeu, il est horrible.
5: Je préfère mes jeux. Je vous ai déjà dit.
4: Le jeu du lion.
0: 574.
3: Bon, allez, je fais un dernier à deux.
5: Et si on l'a, c'est bon.
0: Si vous avez le dernier, c'est bon.
5: Vas-y,
3: Clément. Clément, même s'il l'a pas, je croyais pas trop décent. Ça va.
2: Ouais.
3: Pas,
2: oui, mais non, ça va, ça va.
5: On sent que c'est pas vraiment trop. Lui, avec son joint, il est tranquille. Là.
0: Clément, écoute bien, attention, c'est parti. Là, vous jouez ensemble.
2: Ok.
0: Combien coûtait un Big Mac en 1997. Top chrono.
2: 7 francs.
0: Oh, plus, 6,
2: 15 francs. 15 francs.
0: Attends, 15 francs, c'est moins. C'est moins.
2: Et 14 francs. 13 francs.
0: C'est moins, c'est moins.
2: 13 francs.
3: 9 francs.
2: 12, plus, 12, 10 francs. 12, plus, 12, 12 francs.
3: 12 francs. Oui, c'est bon. Bien joué, bravo.
2: Quel salaud.
3: Oh.
2: Quel salaud.
0: 12 balles.
2: 12 balles.
0: 2,60€ avec l'inflation. Aujourd'hui, vaut 6 euros.
2: Putain.
0: Ouais, 6 euros. Bah ouais, en fait, j'ai oublié de vous faire les trucs pour vous dire quand même, voilà, ça fait un peu le côté un peu grande gueule d'RMC. Vous vous rendez compte quand même que.
2: Ouais, l'inflation, c'est ouf, quoi. Et avec le pass imaginaire, je pense que c'était encore moins. Mais bon.
0: Clément, tu gagnes une Switch 2 grâce à nos invités, bravo.
6: Non, bah nickel.
0: Je suis très heureux.
2: Eh ben super.
5: Clément, t'es gentil, trop, merci.
2: Ça me rendra pas mon travail non plus, mais c'est pas grave.
3: Merci les mecs, c'est vrai que bon bah le fait que Corinne se soit barrée va mentir. Ça me donnait du temps libre pour jouer. J'ai pas goût.
0: Clem, je t'embrasse très fort. Félicitations, Switch 2 pour toi. Et donc, Hakim Benjamin, est-ce que vous avez un dernier mot à dire sur ce film, sur le Real, sur l'équipe, quelque chose qui donne envie de le regarder? Ça sort le 12 juin sur Prime Video.
5: Écoute, c'est personnellement un de mes meilleurs films, je trouve.
0: Qui est super.
5: Grand respect à Mourad Winter, qui est un des mecs pareil les plus talentueux de sa génération. Très fier de faire partie de cette équipe et j'espère que le film aura le succès qu'il mérite.
2: Ouais, exactement. Et je trouve que c'est une nouvelle forme de comédie, un peu à la Snatch, comme tu disais, où il y a plein de rebondissements et je trouve qu'on s'ennuie pas une seule seconde.
0: Il y a de l'action, il y a des meurtres, il y a plein de trucs.
2: Donc foncez, franchement, c'est trop bien.
0: Merci tous les deux d'être
2: venus
0: nous voir.
2: Merci à vous, vous êtes trop sympas.
5: C'était trop stylé. Même si Clément, il casse la tête, mais c'était bien quand même.
3: Il est déjà parti. Hein,
2: on l'a
5: encore écouté.
0: Ah bah là, il est sur Vinted en train de vendre le.
3: il est sur toute autre chose.
0: Merci à vous tous de nous avoir suivis aussi sur Énergie, bien sûr, une nouvelle fois en direct. Demain, il y a Xavier Lacaille qui vient nous voir pour Giacomo.
2: Sympa, il viendra en Giacomo.
0: Va falloir vous expliquer ça parce que c'est un personnage d'un influenceur qui rêve de percer, mais c'est un personnage et il vient dans le personnage. Donc peut-être vous allez tomber sur l'antenne et trouver un gars insupportable.
2: C'est possible.
0: Mais c'est un perso.
5: J'ai fait son podcast exceptionnel.
0: Oui, je l'ai fait aussi.
5: Ah, moi, tu l'as fait aussi.
3: Je l'ai fait.
5: Il est génial.
3: Il est très drôle.
0: Bon, bref, ça sera demain. Lundi, on a This Is qui sera avec nous.
5: Ah, je ferai bien.
0: Ah, ouais, bah, avec plaisir. Ah ouais, je commence par ça.
5: Ouais,
0: c'est quoi, tu vois, peut-être.
5: Ouais.
0: 18h, je commencerai par ta bisou d'équipe.
5: Ouais.
0: Je le connais pas.
5: C'est mon gars de ouf. C'est mon gars.
0: Vous retrouvez bien sûr toutes les émissions et toutes les émissions en podcast. L'équipe, on se voit demain.
3: Ouais. On se voit complètement demain, ouais.
0: On est trop cool. Et puis là, il y a Charlie qui va prendre la suite maintenant, Charlie.
3: Ouais, salut mes chupis.
0: J'ai jamais eu 15 secondes d'avance.
3: Ah ouais, c'est fou ce que j'allais dire tout à l'heure, c'est dingue.
0: Bah, t'as 15 secondes, t'en fais ce que tu veux, elles sont à toi, Charlie.
3: Ah, je serais si tu me prenais pour
5: Charlie, tu veux gagner quelque chose?
3: T'as dit quoi, Kim, pardon?
5: On doit faire gagner un truc aussi?
0: Bah non, bah c'est l'animateur d'après. C'est pas mal.
3: Fais gagner ce que tu veux, avec plaisir.
0: Passez une bonne soirée sur Énergie. À demain, tout le monde. Ciao.
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4: Comment vous allez tout le monde?
5: Super, je suis content,
4: je suis triste. Oh là, parce que c'est vendredi. Mais je suis content parce que je passe 3 heures avec vous l'équipe.
6: Ah ben oui,
4: bipolaire, ça fait plaisir. 16h-19h, hein.
5: Un peu bipolaire, le père Combal.
4: Ah non, mais je suis content d'être là, mais je me dis demain je suis pas là.
5: Ah oui.
4: Donc
5: oui,
4: ça me rend un peu triste.
6: Mais on est un peu, faut se prendre comme des propulseurs les uns les autres vers le week-end quoi.
4: Ah ouais.
6: On se propulse.
4: On est du mince.
6: Une sarbacane?
4: Non. Le que tu bois quand t'as trop bu la veille là.
6: Du Red Bull?
5: Du citrate de bétaïne?
4: Non.
6: De l'hydratis.
4: Hydratis.
5: Ah ouais, d'accord.
4: Vous êtes en hydratis, vous m'hydratez la peau.
5: Ah oui.
4: Je vous vois, je suis hydraté, vous êtes de l'hydratis.
6: Ça c'est trop mignon.
4: Bien sûr.
5: Ouais, c'est mignon.
4: Oh là là, il y a Stella qui est avec nous aussi. Ça va Stella?
7: Oui, ça va, je suis trop contente de vous entendre et d'être avec vous.
4: J'ai fait un nouveau jeu aujourd'hui à FOF Semon qu'on joue.
5: Ah très bien, trop bien.
4: J'ai joué avec un pote à moi, il m'a fait découvrir le jeu Priorities. Ça me parle.
6: Je connais pas.
4: C'est génial. On est en train de tout préparer avec l'équipe. En venant là, j'ai dit mais faut qu'on joue à ça, c'est trop bon à la radio. C'est simple. Il y a un bol avec plein de choses du quotidien. Je sais n'importe quoi, la pizza hawaïenne, se laver les pieds, je sais pas quoi. On tire 5 choses et ensuite on doit faire la liste de ce qu'on préfère du 1 à 5 et les autres doivent deviner. On doit deviner, selon nous, ce que la personne a mis en 1, en 2, en 3, en 4, en 5. C'est bien, non?
6: C'est très
4: bien.
6: Plaisant.
4: J'adore.
6: Très plaisant.
7: Trop bien.
5: Moi, je vois ça jusqu'à 19h.
4: Oh là là, annuler l'invité, c'est qui?
5: Faustine.
4: Oh ben non, on l'aime pas.
5: Ah ben non,
4: on l'adore. Faustine Bollard.
5: T'arrives pas à dire normalement son nom Bollard.
6: Mais elle aime jouer, on va jouer avec elle.
4: On va jouer avec elle, bien sûr, on aura les priorités aussi. De Faustine Bollard, vous allez bien tout le monde?
6: Ouais.
5: Bah, je vais super bien, mais il y a Tom Sawyer dans le studio, vous êtes au courant?
4: Ah ouais, c'est vrai.
5: C'est fou.
4: On a un auditeur qui est venu, qui est charmant, qui est en cravate et tout, et avec un petit chapeau de paille.
7: Trop mignon.
4: Très mignon, c'est quoi ton prénom?
8: Jonas.
4: Très bien, je me serais douté, t'as une allure de Jonas, vraiment, bienvenue. Hein.
8: Merci.
4: Tu viens d'où Jonas?
8: De Belgique.
4: Oh.
5: Ah. Et c'est vrai qu'il a le même chapeau que Tom Sawyer, pardon.
4: Ouais, bien sûr.
8: J'ai un petit cadeau à t'offrir, c'est du chocolat de Belgique.
6: Oh.
4: Tu m'as ramené du chocolat, merci Jonas, t'as un cœur.
6: C'est
4: merci
6: trop sympa.
4: Beaucoup. C'est trop sympa. Jonas, on va le manger, on va faire connaissance avec toi dans un instant, à comprendre pourquoi le chapeau, tout ça.
5: Il est beau comme chapeau. Tout. Ah, mais franchement, il est magnifique ce chapeau.
8: Trop beau.
4: Mais Jonas, on n'est jamais venu nous voir en costard cravate comme ça.
8: Ah bah c'est dur, il est bien habillé comme ça.
4: Oh là là, t'as un côté Pierre de Mar.
6: Ouais.
8: On me l'a déjà dit.
4: Eh bah, j'ai
8: Mike de Belgique me l'a déjà dit.
4: Eh bah t'as un côté Pierre de Mar.
5: Bah, ouais. C'est vrai.
4: Mais génial. Bah, on va faire connaissance avec toi tout à l'heure. Mais avant.
5: Oui.
4: Tu vois, tu m'as tout fait oublier, Jonas.
5: Tu voulais faire quoi? Attends, d'habitude j'arrive à lire dans tes yeux. Donc, regarde-moi.
4: T'as pas fait les cadeaux?
5: Un de moi?
4: Non, voilà ce que je voulais faire. Parce que c'est week-end fête des mères. Vous avez prévu, hein?
6: Oui. Moi j'ai eu mon cadeau déjà. En avance.
4: Pourquoi?
6: Parce qu'on part en week-end et c'était trop gros à mettre dans la valise. Donc mon mec avec ma fille m'ont fait une grosse boîte à bijoux qu'ils ont peint avec des gommettes et tout. Et je l'ai eu hier.
4: C'est moche?
6: Non.
8: Mais moche, attends.
6: Non.
8: Elle est moche.
6: C'est pas du tout moche. C'est gros. C'est très gros.
8: Et moche.
6: Non.
5: Attends,
6: il y a plein de couleurs, tu plaisantes, ouais. C'est trop mignon.
4: C'est audacieux, c'est pas moche, mais c'est un parti pris, quoi.
6: C'est exactement ça, c'est audacieux, j'adore les couleurs, j'adore la vie. C'est gros, faut lui trouver sa place, mais j'adore.
4: Ça se fout pas dans le sac, qui sera la cave, hein, sa place. Hein,
5: bien sûr que non, mais bon.
4: D'ailleurs, ça y est, moi j'y touche, je suis prêt. Bah, mon fils, on va voir ce qu'il ramène de l'école.
5: Ah, il a pas ramené encore.
4: Ah, non,
5: ce soir.
4: T'es là, t'es maman toi?
7: Oui, je suis maman, j'ai 3 enfants.
4: Et ben d'habitude on fait un truc le lundi, je vous dis un truc qui était bien dans votre week-end et un truc qui était nulasse. Et ben là je vous demande autre chose. Tout le monde autour de la table et toi aussi Stella, vous allez me dire un truc auquel vous croyez beaucoup ce week-end et un truc qui vous fait un peu yesh ce week-end.
6: Ok.
4: Dans ce qui vous attend ce week-end, vraiment un truc rassera et le truc où vous dites ça c'est une embellie pulmonaire. Et peut-être ça sera l'inverse, peut-être au final vous serez déçus. Oriane.
6: Je pars.
4: D'abord, bien ou pas bien?
6: Un
4: truc bien, un truc nul.
6: Un truc bien, c'est que je pars chez des potes en week-end, les meilleurs potes de mon mec, et ils ont. Alors, je suis ravie de les voir.
4: Ils ont une piscine.
6: Ils ont une piscine.
4: Ouais, question.
6: Je suis ravie de les voir.
4: Mais il faut leur parler.
6: Non.
4: Le moins bien, ça va falloir discuter.
6: Je les embrasse, Pierre et Tiffaine. En revanche, ils habitent au pied d'une pente. Tu connais.
4: Ah oui, tes pentes, toi, alors.
6: Méreuil.
4: Ouais, bien sûr, il y a une pente, Méreuil.
6: C'est quoi la pente, là?
4: Une pente.
6: Tu sais qu'ils arrêtent pas de dévaler, on va aller monter là.
4: Quoi, la Sainte-Victoire?
6: La Sainte-Victoire. Enfin, où
4: ah non, mais toi, tu tiens pas dans les pentes. La Sainte-Victoire, c'est trop pentu pour
6: ah
4: toi.
6: Ah non, mais je ne vais pas à Montmartre. À Paris, il y a des escaliers. Et il nous a mis sur le WhatsApp. Il nous a mis sur le WhatsApp.
4: Non, c'est pas pour ça.
6: Hâte de vous faire découvrir la région. Prenez
4: non,
6: les baskets.
4: Sous canicule et tout. Non.
6: J'ai dit non. J'ai dit non, merci.
4: Ouais. Non, mais vous avez une piscine. Donc, non, on va pas.
6: Il dit, on va quand même pas rester à la maison pendant tout le week-end. Et donc, j'ai pris mes baskets.
4: Rémi, un truc, tu t'es trop content et un truc, t'es dégoûté.
5: Content de l'anniversaire de ma fille dimanche, ça va être sympa, je pense, petit brunch avec
4: la
5: famille.
4: Elle pique la vedette de la fête des mères?
5: Ouais, ça va être mignon, on va faire une paire de coups, mais ouais. En vrai, c'est son birthday. Mais ce soir, la même personne a un anniversaire d'un pote à l'autre bout de la terre, et tu connais ton gars, c'est à moi d'amener tous les mômes et d'aller les chercher. Donc qu'est-ce qui se passe? Ce soir, après la radio, je file, je récupère tout le monde, et après, j'attends dans la voiture à minuit, jusqu'à minuit et demi, et ça sera peut-être une heure moins le quart, et voilà, et ça c'est ma vie de ce soir.
6: Donc, et aucun parent ne s'est dévoué à part toi,
5: non,
6: t'es cool.
5: Je suis vraiment le
4: mec. Non, mais il est sympa.
6: Ah ouais, t'es sympa.
5: Merci.
4: Voilà. Stella?
2: Oui.
4: Quel est le super truc de ton week-end, le truc moins bien?
2: Alors, le super truc, à côté de chez moi, à Champagné, il y a les journées portes ouvertes du 2e RIMA, donc de la base militaire, donc militaire à gogo, démonstration de combat, plein des danses et tout, donc ça va être super top. Le truc bad, j'ai pas mon petit dernier pour la fête des mamans, donc je vais devoir attendre qu'il rentre pour fêter la fête des mères.
4: Ah, wow.
2: Ouais.
4: Ça, c'est la tuilasse. Donc,
2: tu feras
4: la semaine prochaine.
2: La semaine prochaine, exactement. Mmh.
4: Alors moi, vous voulez savoir?
5: Ah oui, on veut savoir.
4: Trop bon truc du week-end. Qu'est-ce que j'ai? J'ai rien. Hein. Là.
6: T'as rien de bien?
4: Week-end. J'ai quoi ce
5: demain
4: week-end?
5: Soir, on sort ensemble en principe.
4: Oui, là je pars là. Après là je pars après la radio. Pam, je reviens demain à Paris. Donc ouais, mais je sais pas si je le mets dans les biens ou les moins biens.
5: C'est pour ça.
4: J'ai vu ça samedi, mais dans quel côté ça balance?
6: Ça dépend. Vous faites quoi?
4: T'en as une soirée quoi?
6: Une soirée.
4: Ta piscine à Aix, toi, elle est tranquille.
6: Non, vous pouvez donner des détails.
4: Une petite soirée, pas vendredi, donc demain et ce soir et donc demain, ouais, j'ai de la route. Ouais, je vais mettre Rémi dans le bon.
5: Ah sympa.
4: Et j'ai de la route quoi demain à refaire et tout. Donc parce que demain je peux pas être là, bref.
6: T'as la clim?
4: Oui, j'ai la clim. Bah voilà, la route, j'ai 3 heures de route, tu me fais marrer. Toi, tu conduis pas? Moi, je conduis. Hein.
6: Non, moi, j'aime bien dans la voiture sous la clim. Quand je conduis bien. Pas, j'adore.
8: T'aimes bien, toi.
5: C'est une balade, quoi.
6: Moi, j'aime qu'on me balade.
5: Bah, bien sûr.
4: L'équipe, qu'est-ce qu'on a prévu comme cadeau? C'est vendredi, je peux vous dire, on va jouer à priorité, on va faire que des jeux ce soir.
6: Ah!
5: Que des jeux, alors il faut plein de cadeaux.
4: Ouais, plein de cadeaux.
5: Alors on met une Switch 2.
4: Switch 2, c'est génial, ça c'était là, pas vrai?
2: Ah, ça serait trop bien.
4: C'est le top, une Switch 2, quoi d'autre?
5: L'Apple Watch, elle a bien marché cette semaine.
4: Ah, ça a bien marché, ça. On a des très bons retours clientèle. Excellent retour clientèle, bien sûr.
5: Et puis ça n'a pas marché, mais comme elle n'est pas partie, on l'a remis, la plancha.
2: Ouais,
5: la
6: plancha. Je pense qu'elle part ce soir. Elle part ce soir, c'est une évidence.
4: Attends, on a des jeux, à un moment donné, on n'aura plus que la plancha à offrir.
5: Ah oui? À un moment donné, il faut qu'elle parte.
6: Mais parfois, il faut imposer des trucs aux gens pour qu'ils prennent du plaisir. Je suis sûr que si tu imposes une plancha à quelqu'un, ils vont faire quelque chose.
4: Au pire, il y a la Bollard, elle paraît 4 planchards. Mais là, maintenant, il est temps d'enlever les stocks. Hein, j'en ai rien à foutre. Hein. Bollard, elle fait comme elle veut, mais elle paraît que c'est 4 planchards. Hein.
5: J'ai fait l'énergie, voilà. Tu vas pas 4 planchards pour week-end.
4: Oui. Bon, on s'écoute San Francisco de Sound of Legend. L'équipe, vous avez dit n'importe quoi la semaine dernière, je me suis fait engueuler. J'ai mangé à la table à côté, il y a quelqu'un qui m'a dit, mais vous avez dit que c'était une musique remixée de Simon & Garfunkel? Pas du tout.
5: Pas du tout.
4: C'est Scott McKenzie, évidemment. Bah ouais. Jonas, tu viens nous voir de Belgique. Sache que toutes les bêtises que je vais dire, c'est l'équipe. Prépare-toi, en 3 heures, tu vas entendre des trucs fous. On a une cellule fact-checking qui me souffle des bêtises. On est bancal. Hein. Mais on est heureux d'être là jusqu'à 19h en direct sur Énergie. Belle après-midi, tout le monde.
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4: Et hier soir, notre invité, c'était Jérémy Frérot en direct. Est-ce qu'il a retrouvé son portefeuille?
5: Je sais pas, j'espère. Hein.
4: Non, je te crois pas, il l'a pas retrouvé. Non, mais on a vraiment les infos. On sait pas où il l'a pas retrouvé. Attendez, il a perdu son portefeuille chez Vivement Dimanche. C'est... rends l'argent, Michel. Hein.
6: Il va lui prendre sa carte vitale, il va aller faire des soins avec.
10: On s'est renseigné, Pierre, son AirTag, il avait un AirTag dans son portefeuille, il a été retrouvé sur des rails de RER.
4: Ah, aïe, mon Jérémy. Écoute, on va prendre des nouvelles. On va tout faire. Si t'as des galères pour rentrer sur le bassin, tu passes par moi, on va te prendre la carte grand voyageur, on te prendra un ticket. Ce soir, c'est Faustine Bollard, notre invité. On a plein de choses à faire. Les infos pour briller au dîner de ce soir, Rémi.
5: Les infos pour briller au dîner de ce soir. Ah, ça s'est passé un vendredi.
10: Ah, ok, oui. Ça m'est revenu.
4: On est un peu à la fin des idées. On est vendredi. Que des choses qui se sont passées un vendredi. Je suis né un vendredi.
5: C'est vrai.
4: C'est pas mon info, je vous la donne comme ça, ouais. C'est gratos. On est en direct sur Énergie et on est avec vous, bien sûr, avec le son de Naïka qui arrive aussi.
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4: elle est sympa de nous écouter, elle a raison.
5: Ben oui.
4: 16h-19h, c'est là que ça se passe. Des bonnes infos, de la bonne humeur. Des jeux. Des jeux, on vous régale, des plans de chat. Voilà, trouvez notre radio qui vous offre des plans de chat.
6: Y a pas.
4: 0870-42-48, le numéro pour passer sur l'antenne. Pour noter aussi les infos pour briller dîner de ce soir qui vont arriver, pour jouer. C'est complètement gratuit, n'hésitez pas. C'est le numéro pour nous joindre jusqu'à 19h. On écoute Naïka tout de suite sur Énergie. Et dans un instant, on va commencer à jouer à priorité.
6: Ah, trop bien.
5: Oh, pompon.
4: Toutes les priorités, vous jouez avec nous. Appelez-nous, on reste ensemble en direct.
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4: Allez, je suis en train de danser dans le studio. Qu'est-ce que je l'aime, ce son Naïka, One Track Mind. Vous l'aimez? Allez la voir en live. Elle est venue il y a quelques semaines nous le chanter ici dans le studio. C'était génial.
5: Ah ouais.
4: C'était génial.
5: C'était un cadeau, franchement. Oh,

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1: Parfois, quand je m'engueule avec ma famille, j'aime bien qu'on ne mette pas de visage sur ma voix, quoi.
2: Genre, bon, je comprends. J'ai une question, Camille.
3: Oui, Rémi.
2: J'ai besoin de percer un truc, là. Vous êtes comment dans l'ascenseur? Est-ce que vous êtes team, je parle à la personne qui rentre, le voisin, ou vous faites genre, vous êtes sur votre portable?
3: Ah non, moi,
2: je sais plus quoi faire, moi.
1: Portable.
2: Je parle à tout le monde. Tu parles aux gens?
3: Ah non, moi, je parle à tout le monde. Ah, oui.
2: Mais ça veut dire qu'il faut que tu crées la conversation.
3: Ah, tout le temps, tout le temps, c'est épuisant.
2: Qu'est-ce que
3: c'est? Moi, je fais que ça. Moi, je fais que créer des conversations.
2: Ah là là là.
3: Et du futile, hein.
1: La météo.
3: Ça ne sert à rien, ouais. La météo, c'est fou. On croyait qu'il monterait plus vite, hein. Ouais,
2: ouais. C'est moi, j'amorce. Comme ça, moi, il n'y a pas le moment suspendu, là.
4: Ah, j'ai vécu tout à l'heure. C'était dur, maman.
1: Ah non, mais moi, j'habite au 8e. Trop d'étages.
2: Ah, toi, tu croises tout le monde. Quand ça s'arrête à la descente, tu fais. Est-ce que tu essaies de rester appuyé sur le bouton rez-de-chaussée? Il paraît que du coup, l'ascenseur s'arrête pas.
1: Non, ah oui. C'est quoi ça?
2: Mais une légende qui ne marche pas, je vous le dis d'avance, ne tombez pas dessus lundi, hein, qui dit, quand dans l'ascenseur tu appuies, t'as entendu ça, Thibaut?
5: Bien sûr, moi je le fais tout le temps.
2: Et voilà, et tu restes appuyé sur le bouton, comme ça il s'arrête jamais.
1: Ah, génial!
2: Ça ne marche pas, mais bon.
5: Moi j'ai essayé la technique de tu restes appuyé sur le bouton qui ferme les portes et l'étage où tu veux aller. Et en fait, je pensais que ça marchait parce que pendant un moment, l'ascenseur s'arrêtait pas. En fait, c'est juste que personne n'avait commandé.
2: T'as juste l'air d'un con, ouais.
5: Ouais, ouais. Mais tu fais un truc comme ça, je dis, c'est bon, ça marche, tu vois. Et un jour, ça marche pas.
2: Et non, ça marche pas.
5: Commandé.
6: Le jeu des priorités.
2: Je vois que ça emballe que moi, mais il va être trop bien.
1: Non,
2: le principe est simple, dans un bol, Léa. Il y a plein de choses de la vie. C'est pas moi, hein, c'est un jeu de société. C'est mon pote Adrien qui m'a montré ce jeu. Aujourd'hui, j'ai adoré. Les priorités, c'est simple, plein de choses de la vie quotidienne, d'accord, qui sont sur des petits papiers. Vous allez tirer des papiers au sort, d'accord. On va dire 3, 5 c'est trop.
3: Ok.
2: On va dire 3. Normalement, la vraie règle, c'est 5. Je vais commencer avec toi, Rémi. Tu tires 3 papiers.
3: Mm-hmm.
2: Et ensuite, avec Oriane, on va essayer de deviner dans quel classement il les a mis, dans ce que t'aimes le plus ou moins dans la vie. D'accord, ça peut aller des corps aux pieds au Marine et Land d'Antibes. Ça veut rien dire. Non, mais ça n'a aucun sens, mais c'est ça le principe. Tu nous lis à voix haute les trois. Alors vas-y, note bien, Oriane, si on va essayer de les classer. Ouais.
4: Venir à Énergie.
2: Venir à Énergie, très bien.
4: La pizza hawaïenne.
2: Il y en a vraiment?
4: Ouais, il y en a. Une brosse à dents.
2: Une quoi?
4: Une brosse à dents.
2: Bah, je l'ai, c'est trop facile là.
7: Ouais, c'est bon. Ouais.
2: Bah, ça va être 3 hawaïennes, 2 une brosse à dents, ça n'a aucun sens, une brosse à dents. Et 1 venir à Énergie.
4: Absolument.
1: Exactement.
4: Elle est là devant vos yeux, la réponse.
2: J'ai le bon classement.
4: C'est exactement ça, bravo.
2: Bah, c'est un peu facile.
7: Ouais.
2: Allez, on y va.
8: J'avais aussi, hein.
2: Bah, ouais, je sais, Léa, j'y suis allé tout droit.
1: Alors, prendre un bain, un Nokia 3310. Et, oh, c'est long. Retrouver un billet de 5 euros dans une veste. Oh,
2: c'est génial ce jeu.
4: Ah là là.
2: Alors, moi, je connais bien Oriane. Prendre un bain, je pense c'est 1. Je regarde pas, tu nous donnes aucune info.
1: Je dis rien.
2: Moi, je pense prendre un bain, c'est 1. Même si devant retrouver un billet 2 et un Nokia 3310, en soi, bon.
4: On fait rien.
2: Pas de changer à I. Hein.
1: Oui, j'ai de bons
2: Quel
1: souvenirs.
2: Quel est ton classement?
1: Prendre un bain en 1, bien évidemment. Et retrouver un billet en dessous, but 3310, oui, si vous voulez.
4: Mais pourquoi pas, on le prend.
1: Oui, non, je suis pas contre les 3310.
4: Tu fais mais que des tout droit, toi. Hein.
2: Bah, je vous connais trop bien, hein. Je vous connais trop bien.
4: Allez, à nous de voir si on te connaît bien.
2: Attention. Le premier. Ouais, mais c'est...
1: Bah...
2: Faire un blind test.
1: Ouais.
4: Ouais.
2: J'aime bien faire un blind test. Hein. Attention. Le savon de Marseille. C'est impossible, c'est impossible.
4: Attends.
2: Le savon de Marseille ou un câlin.
4: Oh, ouais.
5: Viens prendre ton câlin.
4: Attends. Bon, moi je dirais savon de Marseille en 3.
2: Attends, je l'ai pas fait moi encore. Hein.
4: Ah ouais.
2: Vas-y, alors, commence à réfléchir.
1: Câlin, je sais pas, parce que ça dépend des gens.
2: Oui,
1: pas très.
2: Ça fait tous les câlins. Ça va du câlin de ton fils au câlin d'un inconnu au 7e.
1: Ouais.
4: Ah oui, alors attends, si tu mets le câlin de ton fils, c'est pas la même.
2: Bah, c'est pas précisé, donc c'est un câlin, quoi.
4: Ok.
1: Je dirais en 1. C'était quoi le premier?
4: Le blind test, tu vois, c'est pas mal aussi.
1: Je dirais en 1, blind test.
2: Ouais.
1: En 2, savon de Marseille.
4: Ah non.
1: Ah bon?
4: Bah non, câlin en 3, pourquoi? C'est pas un cœur de pierre.
1: Non, c'est pas un cœur de pierre, mais je le vois pas tactile à mort.
2: Vous y êtes
1: hors
2: pas
1: famille.
2: Du tout.
4: Non, moi j'aurais dit câlin en 1, blind test en 2, savon de Marseille en 3.
2: Pas du tout.
1: Ok, ah savon de Marseille
2: non,
1: en 1.
2: Vous connaissez pas? Ouais, savon de Marseille est en 1.
1: Blind test en 2?
2: Blind test en 3.
1: Et câlin en 2.
2: J'adore les karaokés, je suis pas très blind test.
4: Attends,
2: hein.
4: Ah oui, c'est pour ça qu'on confond les
2: karaokés. Quand vous connaissez les gens, c'est comme si vous m'avez dit bain ou douche pour elle.
4: Oui.

0: c'est pas pareil. J'adore les karaokés. Blind test, ça me fait. Ça me gonfle un peu parce que je suis pas très bon.
1: Alors, tu peux juste nous expliquer Savon de Marseille en 1, pourquoi?
0: J'adore le savon de Marseille. Voilà. Parce que j'aime bien, j'en prends des petits, j'ai l'impression d'avoir des gros muscles. Et je sais pas, j'aime bien le savon de Marseille.
2: Ah, okay. J'étais mauvais.
0: Et parce que câlin, je mets
3: c'est
0: pas en 1.
3: C'est génial les blind tests, hein.
0: Non, mais moi non. Et les câlins, comme je te dis, ça peut être tout le monde, quoi. Ça va de ta femme à Gérard, quoi.
4: Ouais. C'est deux ambiances.
0: Ouais, donc c'est différent. J'aime bien ce jeu.
2: Ouais,
0: c'est
2: bien.
0: Reste avec nous, on est en direct sur Énergie. J'ai plein de choses dont je vais vous parler. On va parler de la fête des voisins, quand même. Vous vous rendez compte, c'est ce week-end.
1: Ah, ouais.
0: On va en parler dans un instant. Avant ça, on s'écoute Carly Rae Jepsen, Call Me Maybe sur Énergie.
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0: Il s'en passe des choses ce week-end, les amis. Je sais pas si vous vous rendez compte du week-end chargé que la France a. Fête des mères. Fête des voisins, Ligue des champions.
2: Ah ouais.
0: Notre Français qui passe au troisième tour, ouais. Roland Garros, en même temps que la Ligue des champions.
1: Aya Nakamura au Stade de France.
0: Après, ça, c'est ceux qu'on déplace. On a des auditeurs qui sont là, qui viennent de nous rejoindre dans le studio, qui viennent assister à l'émission, qui vont avoir la chance d'aller voir Aya tout à l'heure. Mais il y a Aya, il y a Jules à Marseille.
1: Ah oui,
0: ça,
1: c'est vrai.
0: Pour ceux qui ont des tickets. Mais au-delà de tout ça, vous vous rendez compte de tout ce qu'il y a à faire à la télé?
1: Bah, c'est dingue. À eux deux, là, je faisais le calcul, Jules et Aya, ils vont grouper quasiment à eux deux ce week-end 500 000 personnes.
0: Tu calcules?
1: C'est vite. Énorme. Ouais, je fais des calculs rapides, ouais. Ouais.
6: Il a dû les faire à partir de 13h. Il va être dans la voiture, il devait commencer à les compter, je le connais.
0: Bon, faites des voisins quand même. Qui le fait là dans l'équipe? Qui fait les voisins en vrai? Qui va voir ses voisins ce soir?
1: Bah, je te dis, moi je vais essayer, mais bon, je vais pas pouvoir vraiment faire la fête et boire un verre.
0: Elle marche bien en tout cas dans l'équipe, je vois. Personne ne fait la fête des voisins. Sachez que 77 Français sur 10 ont déjà récupéré un colis pour leurs voisins.
2: Ah, oui. Ah bah ça se fait, ouais.
0: Ah, moi aussi, ouais.
1: C'est l'histoire de ma vie, ouais, bien sûr.
2: Mais nous, on est deux à avoir le même nom sur la boîte aux lettres en plus dans mon immeuble, donc on se refile nos colis.
0: Vous avez le même nom?
2: De famille que mon mec.
0: Ah oui, ouais. Ah, oui, d'accord. Je croyais que l'anecdote était mieux.
2: Non, c'était pas loin d'être chiant.
0: Ouais. Sur le coup, je me suis dit, ouais, non, c'est pas, ouais, pas fou. 15% des Français partagent quelque chose avec leurs voisins et c'est dingue. C'est pas si c'est personnel, c'est pas le conjoint, quoi, vous avez compris. Qu'est-ce qu'on peut partager avec son voisin? C'est incroyable.
1: Ben alors, tu veux dire qu'on a par exemple.
0: Ben, tu le payes qu'une fois.
1: Ah voilà, c'est ça, la perceuse.
0: Non.
2: Netflix.
0: Ouais.
2: C'est vrai?
0: Ouais.
2: Trop drôle.
0: 15% des Français partagent ou les codes Wi-Fi ou les codes Netflix Amazon avec le voisin.
2: Mais attends, si tout le monde regarde en même temps Netflix le samedi soir, c'est un peu le bazar. Parce que moi, quand j'emprunte les codes de mes potes à chaque fois.
0: Chacun a son compte. Tu fais des comptes.
2: Bah,
0: ah bon,
2: tu fais des profils, bah oui, ouais. Mais si t'as qu'un compte, tu peux pas regarder.
0: Tu fais des profils. C'est ça que je veux dire, tu crées un profil, ton profil, l'autre profil, et au moins c'est pas chez toi.
2: Ah, tu peux regarder en simultané.
0: Oula, ouais.
4: Oui, bah oui, ça dépend de l'abonnement.
2: Oh, d'accord.
0: Bah, si tu payes déjà que la moitié, tu peux prendre peut-être l'abonnement familial, quoi. Ouais, ça se fait, hein. Un Français sur trois a ça de chez ses voisins chez lui.
1: Il a un tupperware, découvre un truc que tu fais parce que tu vas prendre l'apéro et du coup t'as laissé ta planche.
2: Un animal qui
0: mais
2: garde.
0: Non, je vous le mime.
2: Une clé.
0: Le double des clés du voisin.
1: Bien sûr.
0: C'est mon voisin qui a le double de mes clés. Moi, j'ai le double des clés de mon voisin.
2: Ah, bah, pratique.
1: Mais attends, ça, faut faire attention quand même. Parce qu'un jour, ma femme a dit à ma voisine, passe à la maison récupérer un truc. Elle ne savait pas que j'étais là. C'était une ambiance. C'est-à-dire qu'elle a eu peur, mais j'ai eu peur aussi, quoi.
2: T'étais nu?
1: Je sortais de la salle de bain. Pour de vrai. Et j'ai fait, oh, elle a fait, hey. Enfin, bref. Un délire.
0: Et attention, 10% des Français ont déjà été chez leurs voisins après.
2: Après
0: quoi?
2: Après l'amour?
0: Bah non, pourquoi tu vas.
2: Je sais pas. J'attendais que tu m'expliques un petit peu.
0: Un Français sur 10 a déjà atterri chez son voisin.
2: Après une soirée.
1: Non, après une rupture.
0: Après une rupture.
1: Bah oui.
2: Oh, c'est gentil d'accueillir. Ah
0: oui. Ah, c'est gentil d'accueillir. Bah, ça, je le souhaite le plus tard possible. Mon Patrice, hein, s'il se divorce, s'il se sépare, pourra venir à la maison. Hein.
2: Non, bien sûr.
0: Ah,
2: bien
0: mon
2: sûr.
0: Patrice, il a le canap. Hein.
1: Ah oui, bah moi, j'ai testé le canap de mon voisin, pas mal. Hein. Ils ont bien fait d'investir. Hein. Confort, c'est tout.
4: Tu as trouvé plusieurs fois?
1: Non, j'y ai été une fois, ouais. quitté le domicile, ouais, je te cache pas.
4: Il est trop fier en plus. Non,
0: mais bon. Il le fait comme s'il avait gagné un cross du collège, quoi. Ah, bah attends, hey, qui c'est qui a dormi chez le voisin? C'est Bibi.
1: Ça n'a pas l'air fou.
0: Non, ouais. Alex Warren, dans un instant, les infos pour Brio dîner de ce soir. Le thème, il est fou, on est quel jour?
1: Vendredi.
0: Que des choses qui se sont passées, hein?
1: Vendredi.
0: Ah, bah voilà. Vous élisez le meilleur fun fact, la meilleure info dans un instant en direct sur Énergie. Bougez pas.
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0: Merci à Eric et Olivier d'être venus nous voir il y a quelques semaines maintenant. Ça va l'équipe?
10: Ouais. Ça va super, et toi?
0: Vous êtes comment sur une info qui s'est passée, quoi qu'il, un vendredi? Parce que les infos pour Brio Dîner de ce soir arrivent dans un instant.
2: Moi, je suis vraiment au-dessus du médium. Je suis plus.
0: Moi, je vous dis, j'ai une info. Si c'est Rémi qui attribuait le point, tu serais obligé de ne pas te le donner pour me la donner à moi.
1: Oh, tu vas parler de...
2: De quoi?
0: Ah bah dis pas.
1: Bah non, mais je sais pas. Bah
2: comment bon, tu fais? L'Ardèche?
1: Je sais pas, je le connais un peu ce style-là.
0: Ça va parler rap.
1: Ouais, ah,
0: oh, le rap.
1: Ça va parler rap. Mais je suis bien, mais je suis bien. Mais c'est pas ouf. Mais
11: c'est bon.
1: Bien,
11: ouais. Moi, franchement, je suis énorme.
0: Hein?
11: Ah non, mais j'ai pas peur de le dire aujourd'hui, je suis énorme.
0: C'est dans un instant. Ouais. Vous connaissez les bières John Lemon?
2: Bien sûr. Oui, mais t'en parles beaucoup.
0: Bah oui, bah il m'a fait de la peine. C'est un producteur français qui a été obligé d'arrêter à cause de Yoko Ono qui lui a dit t'arrêtes.
2: Mais il a rebondi, non, avec autre chose?
0: Il a rebondi, il avait la Mireille Mathieu. Non, c'était Mathieu. Mireille Mathieu. Ouais. À la place de Mireille Mathieu. Et ben, bah, il y en a enfin un qui a joué le jeu avec du vin. Jean-Louis Aubert, pour récolter des fonds pour restaurer l'église de son village de cœur dans le Vaucluse, Jean-Louis Aubert a posé sur des étiquettes de bouteilles de vin.
1: Oh, sympa.
0: Eh ouais, plus de 1300 bouteilles ont été aubertisées et sont vendues à 10 euros pièce pour sauver un truc de son village. Ça n'a plus rien à voir avec notre brasseur, hein, vous l'avez compris.
1: Ouais.
0: Et bah, il y a des bouteilles de vin Jean-Louis Aubert à vendre.
1: Comment elle s'appelle la qui? Jean-Louis Aubert?
0: Non, Jean-Louis Aubert.
1: Ah,
0: il n'y a pas de jeu de mots.
1: Il n'y a pas de jeu de mots, ah.
0: Dommage.
2: Bah, c'est sympa, il sauve des petites entreprises, c'est cool.
0: En plus, c'est mieux que la quête. On a appris qu'hier, il y avait un prêtre qui piquait dans la caisse. Il m'a fait une balcanie, l'autre.
2: 250 000 balles.
0: Bah, balcanie dans la quête. T'es qui à mon galère? Donc, au moins, là, le vin, ça y va tout droit.
1: Il y a toujours une histoire de pinard quand même autour, hein. T'as vu?
0: Toujours.
1: Il s'agit, hein,
0: bien sûr. Ah ouais. Bah, t'as une religion qui transforme l'eau en vin.
1: Excuse-moi, tu sais où ça mène, hein.
0: Bah, Alex Poiret, c'est ce qu'on écoute tout de suite. Et les infos pour Brio Dîner de ce soir, juste après. Bel après-midi tout le monde, je sais que vous êtes très nombreux en voiture, peut-être sur la route du week-end, les plus chanceux, peut-être tout juste en train de rentrer du travail, on vous accompagne jusqu'à 19h.
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0: Aïe aïe aïe aïe. Le respect est en train de mourir. Il y a déjà toute l'équipe qui était en short cette semaine. Maintenant, il y en a un qui vient avec un maillot du PSG dans le studio. Alors là, non.
2: Il est content, c'est demain.
0: Ouais, non, mais vraiment, je comprends les supporters du PSG, une équipe française. Voilà, on espère que ça gagne. Mais on vient pas dans mon émission avec un maillot du PSG, Maël, non.
12: Désolé, voilà.
0: Non. Bien soutenu. Qu'est-ce que tu me fais? Tu le sais, en plus, ça va m'énerver. En venant, tu te dis, tiens, regarde, lui mettre ça dans la gueule.
2: Avec la chaleur, il avait peut-être juste plus de t-shirt propre.
12: Non, oui, c'est ça, Oriane.
1: Ouais.
12: J'avais plus de t-shirt repassé.
2: Moi, parfois, je mets des t-shirts de pyjama quand j'ai plus de t-shirt.
0: Retourne-le, tu retournes, oui. Tu fais un truc, je sais pas.
1: Non mais les gars, je suis d'accord avec toi. Et puis surtout c'est la veille de match, on est que vendredi, hein. C'est pas de.
0: Oriane, c'est comme si vous arriviez devant Oriane avec un t-shirt I love Biarritz.
2: C'est vrai qu'il y a une petite compète avec Saint-Jean-de-Luz, on se respecte, mais il y a une compète.
0: Bah, c'est tout, c'est comme ça. Tu respectes un peu les désirats de chacun.
2: Non,
0: c'est
2: mais
0: pas
2: en
0: normal.
2: Vrai, quand tu vas regarder le match, parce que j'imagine que tu vas le mater, tu vas être pour la non-France, c'est quoi? C'est qui déjà?
0: Non, j'en suis pas là. En plus, ça y est, ils l'ont gagné, ils vont la gagner plein de fois maintenant. Mais si dans mon équipe, on peut se mettre un petit maillot de l'OM ou rien, hein?
2: Ou torse nu.
12: Un maillot bleu.
0: Ah, voilà. Mais non, mais pas de geste ostentatoire. Ça, c'est de la je le prends comme de la provocation. Voilà. Ouais. Faites attention, l'équipe. Les amis, on a. Oh là, une faute de frappe au standard. Naftali?
13: Oui, Camille.
0: C'est ton prénom, Naftali?
13: Oui, c'est mon prénom, oui.
0: Oh, ah, elle est contente, notre standardiste Julia. Je pensais vraiment qu'elle s'était endormie sur le clavier. Naftali, tu habites où?
13: À Saint-Brice-sous-Forêt, dans le 95.
0: Véranguin-les-Bains?
13: C'est ça.
0: C'est beau là-bas. Hein.
1: Ah, très beau.
13: Ah, c'est très beau, ouais.
0: Si vous connaissez pas, c'est en région parisienne, c'est beau. Il y a le lac.
2: Ah, oui, le casino. Le casino.
1: Ah ouais.
0: Ouais, c'est magnifique.
2: Oui.
0: Naftali, c'est toi qui vas élire ce soir le meilleur fun fact, d'accord?
13: D'accord, ok.
0: Je te souhaite bonne chance. Enfin, bonne chance, t'as pas besoin de chance. Tu dis juste l'info que t'as préférée. Le thème de ce soir, on l'écoute.
14: Qui aura la meilleure info sur quelque chose qui s'est passé un vendredi?
15: Ah ouais, parce qu'on est vendredi et qu'on a vraiment plus aucune idée. Voilà.
0: On est au bout du rôle. Mais j'aimais bien cette idée. C'est-à-dire, ouais. Faut se challenger, faut trouver un truc du vendredi. J'en ai une comme ça. Pour 0 points.
1: Oh, c'est une croquette.
0: Croquette. Le filet au fish a été créé un vendredi.
2: Ok. Ah, voilà. Rapport au vendredi, on mange du poisson le vendredi.
0: Exactement. Ah, ça a été lancé un vendredi pour lancer le côté il y aura du filet au fish.
1: Exactement.
0: Je ne mets pas ma victoire là-dessus, je vous rassure. Mais je vous donne la mienne si vous voulez. Tu la veux, Naftali?
13: Oui, je suis là, ouais.
0: Bah oui, bah bien sûr.
13: Oui.
0: Naftali.
13: Bien sûr, je le veux.
0: Moi, je vais vous parler de quelque chose qui s'est passé un vendredi. Allez, un vendredi 13 septembre. 13 septembre 1996.
2: Ok.
0: L'assassinat de Tupac Shakur. Je savais que Rémi me donnerait le point.
1: Mais bien sûr.
0: Et ouais, c'est un vendredi qui a été assassiné Tupac Shakur. Il sortait d'un combat de boxe à Las Vegas, de Mike Tyson d'ailleurs, qui était au MGM Ground. Et il sortait avec son équipe et tout machin. Et il s'est fait canarder à un feu rouge. Et donc il a été transporté aux urgences et il est mort le vendredi 13 septembre 1996.
1: Ah, je m'en souviens vraiment comme si c'était hier.
2: Il y a des gens.
1: On passait notre vie à écouter California Love. Et là, derrière, bam.
0: Ouais, mais mets le début, t'as le début.
1: Oh
0: ouais,
1: là
0: parce
1: là.
0: Que le début de cette chanson, il est extraordinaire. California Love.
1: Et on l'a pris plein cœur, hein, franchement.
2: Non, il y a plein de gens qui disent que c'est pas vrai, qu'il est pas mort, qu'il est dans une île.
1: Ouais, avec tout le monde.
0: Ah, c'était dingue.
1: Ah ouais.
0: Bon, Tupac Shakur est mort un vendredi.
1: Bravo.
0: Bah Rémi, je te laisse y aller.
1: Bah moi je vous parlais d'abord d'un fight qu'il y a eu, j'ai appris en trouvant cette news, c'est que le vendredi 12 avril 1992 a eu lieu l'ouverture de Disneyland Paris. C'est fort. Et j'ai appris en bossant ce truc que on était en fight avec l'Espagne et que c'est passé à un cheveu. À la base, ça devait être à Barcelone.
0: Je te jure.
1: Et en fait, ils ont pas eu le truc. On a dû arriver en disant bon les gars, c'est bon, c'est Paris quand même. On est au centre de l'Europe, faites le boulot. Et donc on a eu Disney. Donc ouverture le 12 avril 1992, 30 000 visiteurs. Écoute bien ce que je vais te dire. La première famille qui a franchi le portique, elle a eu quoi? Un pass à vie dans tous les Disneyland du monde entier.
2: Quel
0: et c'est qui on fait?
1: C'est une famille de Villepinte dans le 93. Ils ont un pass à vie, les gars.
0: Bah, ils doivent être dégoûtés là-bas, c'est le Tavigo et tout là. Ils doivent être dégoûtés. Là, à Valencia là. Et alors, hola, que tal? Te gustas usted?
1: Ça devait être à Barcelone ou en Andalousie.
0: Ah non, mais là non, c'est bien chez nous. Rien à voir, c'est bien là.
1: Bien sûr que c'est bien.
0: Et vous savez qu'on l'a déjà donné l'info, je fais exprès de la répéter avant que vous mettiez 5 euros dans la redite. Nous sommes, Cocorico les Français, le seul Disney Park dans le monde où il y a de l'alcool grâce à Jacques Chirac.
2: Mais oui, c'est vrai.
0: Ah, il a rien foutu pendant 12 ans. Mais le jour où il a dit, vous me foutez du pinard ici. Parce que là, il n'y a pas moyen de boire un coup de rouge. Et donc, il n'y a pas d'alcool dans les autres parcs, sauf à Disneyland Paris, puisqu'on est quand même des Français. Et qu'à un moment donné, si tu veux supporter tes enfants 4 heures, faut être bourré.
1: Quand t'es Français, faut être bourré.
0: Voilà, t'as dit.
1: Bon, c'est pas mal, non?
2: Ouais.
0: Oui, bonne info, très bonne info.
2: Et joyeuse. Et joyeuse.
0: Sympa. Tiens, Boriane, oui. Rien, vas-y, la piquante.
2: Moi, elle est scandaleuse.
1: Oh, là. Oh, le scandale, attention, parce qu'elle aime le scandale.
2: J'adore le scandale. Vendredi 10 janvier 2014, sortie du magazine Closer avec en couve. C'est la plus grosse couve.
0: Attends, redis-moi.
2: Vendredi 10 janvier 2014.
1: Ah oui.
2: La plus grande, enfin, en tout cas, la couve de Closer qui a été le plus vendue dans l'histoire de Closer est
0: sortie. François Hollande.
2: François Hollande.
0: Ah, en scooter. Qui amenait les pains au chocolat.
2: Bah, pains au chocolat, je sais pas si. Il y avait vraiment des pains au chocolat.
0: Il y avait vraiment un sac de viennoiserie. Enfin, on sait pas ce qu'il y avait dans le sac de viennoiserie. En tout cas, on sait bien ce qu'il y avait dans l'immeuble.
2: Voilà.
0: Mais on sait pas ce qu'il y avait dans le sac de viennoiserie, mais c'est quand même fou. Il venait d'accéder à le président, mais quand même, quand il pense.
2: C'était un vendredi.
0: Vous vous rendez compte quand même, c'est notre président et le gars est en train de gérer tout. Et le gars, à 10h, il y a les services de sécu qui vont le chercher avec scooter à trois roues pour l'amener chez moi.
2: Je me souviens de ce vendredi parce que tout le week-end, on ne parlait que de ça.
0: Ah ouais, tu m'étonnes.
2: Et Closer a tellement vendu de numéros qu'ils ont dû faire un autre tirage. En tout, ils en ont vendu genre 600 000. Et on en a parlé, le scooter de François Hollande a été vendu aux enchères cette année à 25 000 euros.
0: C'est fou, hein. Le scooter sur lequel il était là. Mais surtout, imaginez-vous, parce qu'il est quand même président, et le soir, il y avait peut-être un dîner d'État avec le couple suédois, et avec Valérie qui voyait dans le matin du Closer.
1: Il a dû passer un week-end.
2: Et puis, il devait plus avoir faim. Et avec tous ses pains au chocolat, il a rien dû bouffer. L'enfer, le gluten, il s'accumule.
0: Oh là là, qui sort.
1: C'est fou, hein. Il paraît que sous le scooter à 25 000 balles, il restait deux chouquettes sous la selle.
2: Un peu écrasé.
1: À 25 000.
0: Il nous manque notre Thibault. On sera à 4 infos qui se sont déroulées un vendredi.
1: Eh ben, vendredi 22 novembre 1963, il s'est passé un truc complètement historique aux États-Unis d'Amérique.
0: Ah ouais. De combien?
1: Le 22 novembre 1963.
0: Est-ce qu'on peut deviner?
1: Vous voulez deviner?
0: Ouais, j'ai envie. Il nous faut un peu des indices.
1: Bien sûr, un petit indice.
0: Bon, ça, c'est l'hymne américain.
2: L'assassinat de Kennedy.
1: Bingo!
0: Ah, je pensais que c'était en 63.
1: Et ouais. Kennedy est mort un vendredi 22 novembre 1963. Donc, le président américain se fait assassiner à Dallas en direct à la télé. Ouais. C'est la première fois que ça arrive à la télé.
0: Tu fais le mariole en cabriolet. Tu sais que tu fais le mariole en cabriolet. C'est ce qui arrive.
1: Et alors, attention, parce que mon info s'arrête pas là. Aujourd'hui,
10: le 29 mai, c'était son anniversaire. Donc il était né le 29 mai 1917 et aujourd'hui il aurait eu 109 ans.
0: Oh, je sais pas si vraiment il les aurait eu. Bon.
10: Et attention,
0: s'il n'avait pas été assassiné, peut-être qu'il y serait, il y serait arrivé. Mais après, en roulant, quand tu roules en cabriolet comme ça, tu chopes un rhume, tu chopes un truc, tu chopes une rite.
10: Bien sûr. Et alors, ce qui est quand même fou, c'est donc lui s'est fait assassiner en direct à la télé, mais son assassinat.
0: Pas en direct à la télé. Hein.
10: Non, mais enfin, tout le monde l'a vu à la télé, c'est des quatre.
0: Personne l'a vu à la télé. C'est, la vidéo qu'on voit, c'est un gars, sa fille venait lui offrir la veille le caméscope.
10: Ouais.
0: Un des premiers caméscopes, vous voyez la qualité de l'image. Et il se dit, ça faisait une semaine qu'il l'avait chez lui, et il se dit, il y a le président, parce que le président était détesté à Dallas. C'était pas du tout une terre qui votait pour les démocrates. Lui était démocrate, c'est une terre républicaine. Donc il n'était pas du tout aimé. Donc il allait à Dallas pour essayer de gagner des voix, parce qu'il était en campagne pour être réélu. Donc il allait sur une terre où il n'était pas aimé. Et le gars dit, bon allez, il y a l'autre président que j'aime pas, je vais utiliser le caméscope qu'elle m'a offert la petite, au moins je l'essaie. Et au moment où il l'essaie, il filme pour la première fois, et c'est le seul qui filme la vidéo de Kennedy. Mais c'est pas du tout retransmis, c'est un meeting.
2: C'est traumatisme, mon gars.
10: Ce qui est hallucinant, c'est que le mec qui a tué du coup Kennedy, lui s'est fait assassiner en direct pour le coup à la télé.
0: Ah lui ouais, il sortait du commissariat.
10: Ça, il sort du commissariat, un mec qui vient le buter et lui du coup il s'est fait buter deux jours après quoi.
0: Incroyable.
10: Voilà.
0: Et il aurait quel âge ? Il était jeune, hein. 23-24 ans je crois.
10: Ah ouais ?
0: Lee Harvey Oswald.
10: Ah exactement.
0: Alors là t'es calé. Et il se fait assassiner par un des potes très bizarre parce que le gars qui l'assassine, c'est un mec qui avait des boîtes de nuit
10: qui était connu
0: à Dallas, qui était connu et surtout des boîtes de nuit où les policiers allaient un peu faire la fête, tu vois. Et donc il les connaissait et donc par exemple il a eu accès à, il était juste à côté de Lee Harvey Oswald pendant qu'il était interrogé, tu vois. Et après, quand le gars sort, il arrive à aller dans le parking, et il est dans le parking, à l'endroit où sort Lee Harvey Oswald, et il lui tire dessus, mais à un endroit où personne n'aurait dû être là. Et lui, comme il connaissait les policiers, il a réussi à accéder jusque-là, et il a eu une pulsion d'un coup, il l'a tué.
2: Mais pour venger Kennedy ?
0: Ah ouais. Il a eu une pulsion, il s'est dit faut le tuer.
2: Non mais moi j'ai une pulsion, je mange un cookie si tu veux.
0: C'était pas l'heure. Quand il y a rien ouvert et voilà.
2: C'était le cookie ou tuer le gars.
0: C'est comme ça. Bon, qui a la meilleure info qui s'est passée un vendredi pour toi, Naftali?
16: Pour moi, parce que je suis accro, c'est Disneyland Paris. Je vais tout faire avec les enfants.
0: Bien joué, Rémi.
10: Yes, merci. Franchement,
16: j'étais obligé. Ça fait 4 ans pour l'abonnement.
0: Tout le monde était très fort ce soir. Je suis très content.
16: Les 4 années, c'était magnifique, mais la meilleure pour mes enfants, c'était Disneyland.
0: Disneyland, et bien Rémi, ça te place à moins 2.
2: Oh,
0: Thibaut est à 0, je suis à 6, les filles à 6.
10: Oh, tu connais le combat des coqs.
0: Bon, on va faire redescendre Thibaut à moins 1. Parce que là, on est à un point de la retrouvaille.
10: Bah ouais, ça y est, on va se rencontrer.
0: On est à un point de se retrouver.
2: Ouais. C'est beau.
0: Bah oui.
2: On dirait que vous vous tendez la main comme ça et vous êtes à un ongle comme
0: mais
2: ça.
0: Mais attendez, vous vous rendez compte, parce qu'on fait cette séquence tous les soirs. Et merci d'ailleurs parce que vous la poncez beaucoup en podcast. Quand même, ce qui est fou dans cette histoire, c'est que Rémi était à moins 9 et Thibaut à 5.
2: C'est très beau.
0: Le troisième trimestre, toi, t'as lâché la rampe.
10: C'est l'histoire de ma vie. À chaque fois.
16: Djokovic. De toute façon, la finale Djokovic, Moïse Kouamé, là.
0: Hein. Bah, j'y crois, hein. Franchement, j'y crois. Hein. Naftali, je t'embrasse très fort. Merci d'avoir passé un moment avec nous. On s'écoute Bébé Rexha avec David Guetta, Sad Girls, tout de suite sur Énergie. Bravo, Rémi.
10: Merci à vous.
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0: Bienvenue sur Énergie. J'espère que tout le monde va bien, que vous soyez en France. Merci d'être avec nous. Merci de nous rejoindre. 16h, 19h, c'est la dernière de la semaine. On va bien s'amuser ensemble. On va vous faire gagner des cadeaux. J'arrête pas de le dire, on n'a pas fait un jeu encore.
10: Non, et qu'est-ce que tu veux ? Moi, je n'ai pas rien. Hein.
0: Enfin, je tout de suite. C'est à quoi on va jouer ? Ça baisse, non, l'eau, ça baisse.
10: Ah oui.
0: Vous le savez, vous le savez pas. C'est un jeu espagnol. Et donc, on va jouer au. Vous le savez. Non, en vrai, c'est un jeu espagnol.
10: En vrai,
0: c'est un vrai jeu espagnol où l'animateur, il est dans la rue, il arrête quelqu'un et il dit. Il pose une question au gars et il dit est-ce que tu le sais ? Est-ce que, selon toi, le mec qui passe là en vélo, il le sait ou il le sait pas ?
10: Ah ouais, génial.
0: Okay. Et on sait exactement ce qu'on va faire avec Simon qui est avec nous. Salut Simon.
18: Salut Camille, salut toute l'équipe.
0: Salut. L'on s'abaisse ? Oh non, l'on s'abaisse. Ça va toi ?
18: Bah ça va, tranquillement, boulot, on vous écoute. Hein.
0: Simon, je t'offre soit une plancha, soit une Apple Watch, soit une Switch 2. Yep. Qu'est-ce que tu préfères ?
18: La plancha. Oh, et ben moi, ça serait la Switch 2 pour ma fille de tout temps qu'il arrive.
0: Personne ne va plancha. Je
10: préviens quand même les gens, sur la Switch 2, on peut pas faire cuire de Godivo, les gars. Hein.
0: Ah, oui.
10: Concentrez-vous. Hein.
0: Fais une petite marinade de poivron, rien du tout. Tu vas être comme un con avec ta Switch. Hein. Mais on est content de te l'offrir. Bah, je comprends.
18: Un enfant serait super content. Quoi. Il a 9 ans, il serait super content.
0: Comment la gagner, rien de plus simple ? Va falloir faire les bons pronos sur l'équipe. Chacun votre tour, Oriane et Rémi, vous allez sortir de ce studio.
2: Oui.
0: D'accord, pour ne jamais revenir. Vous sortir de ce studio. Une fois que vous serez dehors, on va poser une question.
2: Oui.
0: D'accord, une question de culture générale.
2: Oh.
0: Peu importe, une question n'importe quoi. Si vous avez, en plus vous revenez, je vous pose la question. Et entre temps, Simon aura parié si vous avez la bonne réponse ou pas. Vous, votre seul truc, c'est d'essayer de répondre et d'essayer d'avoir la bonne réponse. Après, est-ce qu'il a parié ou pas? Que vous l'auriez, on le saura.
1: Ok.
0: Oriane, tu commences par sortir, s'il te plaît. D'accord. À tout à l'heure, Oriane.
2: Au revoir.
0: Ne te perds pas. Eh ben, enfin entre nous.
1: Ça y est. Ah, là, là.
0: La question, elle va être très simple. Je vais demander à Oriane si elle connaît mon âge.
1: Oh, bah, quand même.
0: Ouais, c'est trop facile.
1: Ouais, 29.
0: Trop facile. Est-ce qu'elle connaît les 4 tournois du Grand Chelem?
1: Oh.
0: Je vous donne les 4 tournois du Grand Chelem. Tu les connais peut-être, Simon?
18: Non, pas du tout.
0: Faut que tu obtiennes au moins 3 points.
18: Ok.
0: Les 4 tournois du Grand Chelem, l'US Open, l'Open d'Australie, Wimbledon, Roland Garros.
1: Ouais. Voilà. En fait, il y a 2 Open.
0: Donc selon toi, est-ce qu'elle va le savoir ou est-ce qu'elle le saura pas?
18: Pour moi, je dirais qu'elle le saura pas.
0: Beaucoup d'espoir en tout cas dans notre équipe. Je l'appelle hein, parce qu'on n'est pas dans notre studio habituel, la clim est pétée, donc elle me voit dans le couloir. Elle n'entend rien, mais elle me voit.
18: Okay.
0: Oriane, on est de retour.
2: C'est des maths?
0: Non, c'est pas des maths, c'est du sport. C'est pas ta spécialité, mais c'est du sport très connu.
2: Okay.
0: Est-ce que tu peux me dire les 4 villes où se déroulent les grands chelems de tennis? Les 4 plus grands tournois de tennis.
2: Ah, ok. Paris.
0: Oui, je prends Roland Garros. Je te demande même pas le nom des tournois. Tu me dis juste les villes, ça va.
2: Londres,
0: Wimbledon, bien joué.
1: Wimbledon.
2: Melbourne,
0: l'Open d'Australie, bien joué. Il t'en manque qu'un.
2: Donc l'Open d'Australie, Wimbledon, Roland Garros et bah encore. Ça peut être 2 fois la même ville ou pas?
0: Non.
2: Je joue à. Il a gagné à.
0: Ben, pense grand pays.
2: Ok, donc pas la Chine, pas la Russie, pas l'Italie. Peut-être les États-Unis. Les États-Unis, ce sera l'US Open. Et donc.
1: C'est gagné! Ah, c'est à New York, l'US New Open. York.
2: Je savais même pas que c'était à New York, tiens.
0: Mais malheureusement, Simon a parié que tu les aurais pas.
2: Oh, je ne peux que te comprendre.
18: Désolé, je les avais pas, je me suis dit, non.
2: J'aurais pas parié sur moi non plus, Simon, je te comprends.
0: T'as assuré, hein?
1: Elle a carrément assuré.
0: Le Melbourne,
18: bravo.
0: Franchement, c'est pas le sport sa spécialité. Hein. Rémi.
1: Sympa.
0: Allez, en dehors du studio, Rémi.
1: Ouais. C'est un truc de plus que parfait tout ça.
0: Les conjugaisons, ouais.
1: Non, on lui fait un plus que parfait.
2: Un gérondif.
1: Alors attendez. On lui fait une conjugaison.
0: Attention.
2: S'asseoir, c'est dur.
0: Ah ouais.
2: Le verbe s'asseoir.
0: Conjuguer s'asseoir à la troisième personne.
2: Du gérondif.
1: Non, mais on fait plus que parfait.
2: Ah, ok. Moi, c'est...
0: Alors, attendez, je donne la bonne réponse. Selon toi, il l'aura ou pas?
18: Allez, je crois en lui.
0: Tu crois en lui? Alors, donc, s'asseoir à la troisième personne du plus que parfait, c'est il s'était assis.
2: Ok, fastoche.
0: Bon, allez, on fait la quatrième. Nous étions assis.
2: Ouais, c'est bien.
0: Ok.
18: Ok.
0: Allez, on peut le faire rentrer. Ça va, Rémi?
1: Allez, bah t'es parti si loin.
2: T'allais faire pipi.
0: Oh là là, il va à 500 mètres.
2: T'allais parler, il parle à tout le monde.
0: Rémi,
1: oui.
0: Peux-tu me conjuguer le verbe Peux-tu me conjuguer le verbe s'asseoir à la quatrième personne du plus que parfait? T'es parti en disant pas du plus que parfait.
2: Non, deuxième personne du pluriel.
0: Première personne du pluriel.
2: Ah oui, pardon.
0: Première personne du pluriel.
1: J'ai en plus dit que parfait.
0: Première personne du pluriel.
1: S'asseoir, hein.
0: Ouais. Ou plus que parfait.
1: Nous.
2: C'est bien. C'est bien,
1: j'arrive.
2: Mon chat.
1: Attends, j'arrive.
0: Déjà, c'est nous.
1: C'est nous. Déjà, c'est bon. Nous sommes assis.
2: Mais ça va.
1: Nous sommes bien assis là. Non. Au premier rang.
0: Nous étions assis. Mais Simon a parié que tu l'aurais pas.
2: Non,
0: t'as parié qu'il l'aurait.
18: Je l'avais, mais moi ça me
2: va
18: si tu dis
2: que je l'avais.
0: Mais vous l'avez compris, si vous nous rejoignez, c'est le jeu des paris. On essaie d'avoir la bonne réponse, après il parie sur l'un et l'autre. C'est fou que tu crois pas en Oriane et que tu crois en Rémi, c'est incroyable. C'est la première fois que tu entends.
18: j'avais pas les quatre là, j'avais pas les quatre pour la première question. Je me suis dit, ouais, non, non, c'est compliqué. Non, c'est...
0: Attention, on fait sortir Anna de la cellule fact-checking. Et on va lui poser la dernière question. C'est Anna qui doit, tu vas deviner si elle a ou pas la question. Voici la question. Quelle est la capitale du Pérou?
2: Oui.
0: C'est quoi?
1: C'est
0: C'est Lima.
1: Lima.
0: Lima.
18: Eh ben je dis non.
0: Tu dis qu'elle l'a pas? J'aurais dit oui, mais j'en sais rien. J'aurais dit oui. On va vérifier, on l'accueille. Ça tout se joue là. Il faut que tu aies le point absolument. T'as zéro point jusqu'à maintenant. On joue pour une Switch 2. Est-ce qu'elle va avoir la réponse ou pas? On va le savoir dans un instant. J'ai une question pour toi. Quelle est la capitale du Pérou?
2: Allez, putain. Je suis une bille en géographie. Mais vraiment, alors attends, Pérou.
0: Réfléchis bien. La capitale du Pérou.
2: Ah, j'ai un trou noir. J'ai le Chili qui me vient en tête alors que rien à voir.
1: C'est vraiment un autre pays. Mais...
2: Pérou.
0: Qui est la capitale de la Belgique? La Suède?
1: Non.
2: Vraiment, en dehors de la Corse, je croyais que je connais vraiment rien.
0: Ça pourrait être une ville corse, hein, Slade.
2: Ah, ça pourrait être
0: ça
2: une
0: ville. Ça sonne corse.
2: Ça sonne corse?
1: Ah, ouais, ça pourrait.
2: Los Santos.
0: Los Santos, c'est sympa.
2: C'est pas ça.
0: C'était Lima.
2: Ah oui, putain, c'est vrai. J'espère vraiment qu'il n'a pas misé sur moi.
0: Bah, je vais te dire un truc, Anna. Comme t'es quand même la cellule fact-checking, c'est ça veut dire que c'est toi au quotidien qui vérifie que les infos soient vraies, qui amène un petit peu de culture dans ce programme.
2: Mais non.
0: Eh bien, comme il connaît bien l'émission, il n'avait pas parié sur toi.
1: Et c'est donc gagné pour Simon. Bravo.
0: Tu gagnes grâce à l'incompétence, c'est magnifique, de l'équipe, on ne savait pas, et tu paries sur le fait qu'on ne sache pas. Bravo Anna, Rémi et Oriane, grâce à vous trois, Simon gagne une Switch 2.
2: Ravi.
0: Bien sûr.
18: C'est refait, merci beaucoup, merci mon fils, il va être super content. Et franchement, merci à vous trois. J'ai pas été bon, mais merci à vous trois quand même, vous êtes les meilleurs.
1: Nous non plus, on n'a pas été très bon.
0: On est obligé de créer des jeux où même quand il n'y a pas la bonne réponse, ça peut rapporter un point. On était obligé de trouver ça. Julien Lille tout de suite sur Énergie, merci d'être avec nous.
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0: Merci de nous choisir. On termine cet après-midi et cette semaine ensemble en direct sur Énergie. Le son de Gim Soleil qui va arriver. L'équipe, vous restez là?
2: Oui.
1: Ah ben, on bouge pas, nous. Hein.
0: Faustine Belair qui vient nous rendre visite ce soir. On reste tous ensemble sur Énergie. Belle après-midi.
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0: Bah vous allez surtout écouter Gims hein, sur Énergie, c'est ce qui arrive tout de suite, juste avant quand même on fait un petit arrêt à Toulouse.
1: Ah,
0: j'ai la soirée de l'année le 13 juin, festival de sosie qui est organisé à Toulouse.
1: Oh génial, bah attends, on peut peut-être passer nous qui on. Moi je peux peut-être faire.
0: Toi tu peux faire un petit Jason Statham.
1: Je peux faire, ouais, Jason Statham quoi.
0: Ouais, ouais. Bien. Johnny Rock, sosie de Johnny Hallyday sera là.
2: Ah, bah, génial.
1: Sympa, merci.
0: Claude Arena, sosie de Mike Brandt.
1: Ah oui d'accord, bah, c'est marrant, il n'y a rien dans le nom qui fait penser à Mike Brandt.
0: Des fois c'est, on dirait comment ça s'appelait, Arena, China Arena. François, mais ça marche bien.
1: Un indice,
0: Mike Brandt et Alan, meilleur imitateur de Claude François.
1: D'accord,
0: selon lui.
1: Que des gens actuels, des sosies actuels quoi.
0: Ah oui, bah il y a moins de sosies actuelles, bah, c'est vrai, ça se faisait plus avant.
2: J'avoue.
1: Même si, pourtant il y a des grands concours de sosies. Regarde, on a vu des trucs avec Timothée Chalamet. Ça existe quand même, faudrait qu'on.
0: Et il débarque.
1: Faudrait qu'on relance le truc.
0: La soirée en tout cas va commencer par un petit apéritif. Je pense que c'est bien de prendre un peu de force.
1: À 19h, suivi de moules frites avant que les sosies arrivent.
2: Génial.
0: 5€ pour l'apéro, 25 pour le dîner. Les résas se font à la maison des associations jusqu'au 9 juin. Tardez pas.
2: Non. Faut se dépêcher.
0: Bah, bien sûr. On est en direct sur Énergie. Reste avec nous et Gims tout de suite.
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0: Attendez, on coupe Gims tout de suite. On coupe Gims. Alerte, urgence dans le studio. Urgence dans le studio à 17h22. Breaking news, s'il te plaît. Là, vraiment, ça vient de tomber. Priorité directe sur BFM. C'est incroyable. Heureusement que vous êtes là, chers auditeurs, chères auditrices. Merci de votre fidélité. Heureusement que vous êtes là. Vous vérifiez des choses qu'on ne vérifie pas. Même la cellule fact-checking ne vérifie pas. Ce soir, les infos pour Brio Dîner de ce soir, comme chaque soir, nous avons un thème. Le thème, il était simple ce soir. Ça s'est passé un vendredi. C'est-à-dire.
2: C'est le plus simple qu'on ait fait cette année.
0: Tu peux raconter. tout ce que tu veux. Tout ce que tu veux. Genre j'ai une gingivite, tout ce que tu veux. Faut juste que ça ait eu lieu un vendredi. Rémi a réussi à nous sortir une anecdote qui a eu lieu un dimanche.
2: Une chance sur sept.
0: Mais c'est pas possible, je l'ai lu, je suis pas fou. Et en effet, je vérifie et vous êtes, les auditeurs ont raison. Le 12 avril, ça tombe à dimanche.
6: Là, je peux te dire, là, tu vas prendre lourd. Hein, parce que, en plus, t'avais gagné ce soir.
0: J'ai gagné le point, ça me suis. Déjà, moi, j'ai un ascenseur émotionnel extraordinaire.
6: Tu m'étonnes.
0: Parce que pour moi, c'était forcément un vendredi, je l'ai lu.
6: Rémi, là, je suis
0: et
6: là.
0: Vous avez raison.
6: Alors, déjà, ça veut dire que, je sais plus comment a été le classement, on disait.
0: C'est génial, il se rapproche.
6: Parce qu'il a eu un point en plus. Déjà, vous m'enlevez son point. Ça, c'est évident.
0: Oui, c'est évident.
6: Il faut qu'on rappelle l'auditeur pour qu'il rechange sa réponse, pour qu'il nous dise qui a gagné. Ah, oui, je rappelle, oui. C'était ça s'est passé un vendredi. Moi, c'était l'assassinat de Tupac Shakur. Oriane.
2: C'était la sortie de Closer avec François Hollande.
6: Intéressant.
2: Et fascinant.
0: Thibaut, l'histoire incroyable de l'assassinat de Kennedy.
6: Bon, il a été assassiné vendredi. Et déjà, Rémi, c'était bâti ouverture de Disneyland. Et c'était un dimanche.
0: Non. C'est pas possible, je vous jure, c'est pas possible.
6: Rémi, mais c'est fou. Ça, alors, déjà, ça, je précise pour les gens, ça, c'est 10 balles.
0: Ah oui. Ouais, mais alors là, autant ah ouais. D'habitude ça pique. Là, je les mets, y a pas de souci.
6: Dans la voie du respect,
2: faut recréditer le point. Excusez-moi, faut recréditer le point à Thibaut qu'on lui a enlevé.
6: Excusez-moi, c'est le fact-checking.
2: Alors ça fait du coup 0 pour Thibaut.
0: C'est très bien.
2: Qui est à -1 tout à l'heure et -3 pour Rémi.
6: Oh là. Non, il était à moins.
2: Il était à -2 avec le point gagnant et là il retourne à -3. Mais on peut décider de
6: non,
2: mettre
6: non,
2: à
6: -5. Non, il était à -1 avec le point gagnant.
0: Non, non, oui. Et toi, tu m'enlèves
2: un point.
0: Non,
2: -1 c'était Thibaut et -2 c'était Rémi. J'ai un tableau. Mais on peut mettre -5 hein, si tu veux.
0: Ah non, regarde là.
6: Non, on va lui réenlever son point tranquillement, ça va bien se passer, on va lui enlever son point.
0: Je suis désolé, je suis collé à mon téléphone, j'essaie de vérifier vraiment.
6: Ah non, mais arrête de vérifier, ça y est, on a vérifié 5 fois, tu es dans le faux, t'as la seule thème. T'as réussi
0: possible.
6: À pas l'avoir, t'es hors sujet, tu mérites pas de gagner. Tu retires un point, tu mets 10 balles dans la tirelire, ça on n'en parle plus.
0: Bien sûr.
6: Ça place la tirelire à combien? Je rappelle, c'est la tirelire du respect. Cette boîte du respect, elle va vous revenir en fin d'année à l'un ou l'une d'entre vous.
2: À peu près 170 euros. Tout de même.
0: J'en ai manqué beaucoup. Beaucoup de respect, j'en suis vraiment et je tiens à m'excuser. J'étais sûr de moi et je me suis encore planté magistralement. Donc je mets ces 10 euros, c'est normal.
2: Voilà. Et en plus, tu nous le dis avec un aplomb non fou.
0: Mais j'étais sûr
2: en
0: de
2: fait,
0: moi.
2: Je me sens bête.
6: Donc Rémi repasse à -3, très bien. Et il passe à -3.
0: Tu m'enlèves pas de points.
6: Bah, on va te l'enlever. Hein. Je pense que la personne qui va gagner, on n'a qu'à dire que. On récupère pas notre auditeur, il est pas là.
0: Il est plus là.
6: Bon, il est pas disponible là maintenant, on peut pas le rappeler. Donc, on va donner le point.
0: Attends, Cam, est-ce qu'on peut faire un sondage des auditeurs sur les réseaux?
6: Non, bah, on a des auditeurs avec nous dans le studio, on va voir directement. Un des deux, quel est ton prénom?
3: Je m'appelle Alexandre.
6: Salut Alex. Alex, quelle était ton info préférée après celle de Rémi?
3: Moi, je vous l'ai dit direct, c'est celle de Thibaut. Oh ouais, en plus, elle a amené des informations. Camille, tu as montré plus d'informations que tu avais dessus, donc ouais.
6: JFK.
0: Un travail d'équipe, merci Camille, c'est grâce à toi.
6: Donc Thibaut, vraiment pour la formalité, à qui est-ce que tu retires un point?
0: Bah, je vais réfléchir un petit peu, mais dans l'idée, ça va être à ce bon vieux Rémi.
6: Donc Rémi, tu passes à -4. Thibaut, tu repasses à 1 point.
0: C'est énorme.
6: Et Rémi, c'est 10 balles dans la boîte du respect.
0: Ah, c'est normal. Mais là, c'est dommage. Je te retrouvais, Thibaut. Il y avait une ambiance.
2: Le temps qu'on perd avec toi, tu ne sais pas.
0: Mais c'est fou, mais c'est fou.
6: Le thème, c'est ça, c'est pas, c'est un vendredi. Tu fact-check, c'est un dimanche. Mais c'est un. Merci à nos auditeurs.
2: Je ne peux plus.
6: Thème le plus simple, vendredi.
0: C'est fou.
6: Même toi, tu t'épuises.
0: Mais moi-même, je suis là. Regarde, j'ai passé du temps sur mon téléphone.
6: Mais c'est pas possible.
0: Je l'ai lu quelque part. Je l'ai lu. Et c'est fou d'être bancal.
6: On accueille l'animatrice préférée des Français, Faustine Bollard. Regardez dans quoi elle arrive.
0: Mais bien sûr,
6: un plateau, on n'est même pas capable de trouver une info qui s'est passée un vendredi.
0: C'est dingue. Tu peux en donner une
6: après. Non, je ne veux plus t'entendre.
2: Tu nous laisses tranquille.
6: Ah là. Tu ralentis tout le groupe.
2: T'es brouillon.
0: C'était pareil quand j'étais scout, je ralentissais tout le monde.
6: On serait déjà en train de pique-niquer là.
0: Ouais, c'est vrai.
6: Tu nous retardes, c'est fou quoi.
0: C'est son retour.
6: Oh là là, mais c'est dingue. Bon, allez, on s'écoute Miley Cyrus. Excusez-moi, il y avait une breaking news, c'est une urgence. Rémi, il est 10 euros, c'est tout de suite, hein. C'est pas encore dans deux semaines. Hein.
0: Ouais, d'accord.
6: Belle soirée, tout le monde sur Énergie, c'est fou.
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6: Bienvenue à tous, bienvenue sur Énergie, merci de nous choisir. Il y a Sébastien qui est là avec nous. Salut Seb.
22: Salut Camille, salut toute la team.
6: Salut Seb. Comment tu vas? T'habites où toi Seb?
22: Alors moi j'habite dans l'Oise, près de Compiègne.
6: Okay.
22: À Saint-Jean-au-Bois exactement.
6: Tu fais quoi là-bas?
22: Pour l'instant, je suis attaché de protection rapprochée, donc j'ai des missions ponctuelles. Donc en ce moment, je ne travaille pas.
0: Attends, t'es garde du corps? Il a un flingue?
22: Ouais, un peu.
0: T'es garde du corps?
22: Ouais, mais bodyguard, ça fait vraiment les films américains, quoi.
0: Mais alors, on adore. Ne sois pas bodyguard, ça fait tout ce qu'on aime. Tu sais que moi, j'ai vu Bodyguard avec Kevin Costner, je voulais devenir garde du corps.
22: D'accord. Okay.
0: Tout ce que je te dis, le premier métier que j'ai voulu exercer dans ma vie, c'est garde du corps.
22: Ok. Bon, bah écoute. Ah putain, en plus, ça m'a la musique.
0: Mais c'est même pas vrai. Je voulais être que garde du corps de Whitney Houston.
22: Ah oui, voilà.
0: Donc ce qui est niche.
22: Que de Whitney Houston.
0: Puis là, je serai assez libre, quoi. J'aurai du temps libre. C'est sûr. Pam. Tu peux nous donner. Non, tu peux pas dire qui tu protèges.
22: Non, je ne peux pas
0: dire.
22: Non.
0: Mais est-ce que tu peux nous dire qui tu as protégé?
14: Ah.
22: Oh. Non plus.
14: Et en mots-clés, par exemple, chanteuse.
0: J'ai protégé Tupac. J'ai fait JFK. Non, attention. Pas longtemps, mais John Lennon sur la fin. John Lennon. Non, attends, j'ai quand même eu du beau monde.
14: J'ai un beau CV, c'est sûr.
0: J'ai quand même eu du beau monde. Hein.
22: Mais effectivement, il y a eu du beau monde.
0: Ah ouais. Ah non, c'est vrai?
22: Oui, vraiment.
0: Ah non, mais tu peux pas nous dire ça. Mais mec, on a un garde du corps au téléphone. Tu peux pas nous dire, je vous dis pas ce que je fais.
14: Donne-nous des mots-clés, on s'arrange.
22: Non, on passe sur ce sujet. Non, voilà. Elisabeth, je peux pas. Je ne peux pas.
0: Bah arrête, parce que tu t'en donnes trop et après tu reprends. La scène, je te vois faire. Tu nous fais grignoter un peu, puis dès qu'on commence à grignoter, tu nous enlèves le bout de barbac.
22: Exactement.
0: Attendez, juste une question. Déjà, Seb, donc tu travailles pas en ce moment parce que t'es dans une boîte ou t'es individuel? T'es quoi? T'es au FBI?
22: Individuel.
0: Donc individuel. Donc de temps en temps.
22: T'as des clients et après, on t'appelle ponctuellement, voilà, pour des missions un peu à droite, à gauche, en France et à l'étranger.
0: Donc genre tu bosses pas et tout d'un coup il y a, je dis n'importe quoi, il y a peut-être Gims qui va te dire, je pars en tournée, j'ai besoin de garde du corps et là tu bosses.
22: Voilà, il n'est pas dans mon carnet d'adresses, mais oui, tout à fait.
0: Je suis pris complètement au hasard. Hein.
14: Peut-être que risques d'être débordé à l'automne avec une dame qui vient faire plein de concerts en France, à Paris.
0: Oh, certaine Dorothée.
14: À vous.
0: Alors attends, j'ai trop de questions à te poser, Est-ce que tu as le droit d'avoir une arme?
22: Oui.
0: Oh, wow. T'es un vrai garde du corps, de ce que j'appelle un garde du corps. Attends, moi je voudrais savoir, Cam. Ah, c'est pas confondre avec un garde corps, ça c'est sur les balcons. Ouais. Et c'est immobile, je veux dire, une fois que t'es au vésiné, tu restes toute ta vie au vésiné, t'as un garde corps. C'est pas le garde du corps, ça fuit les gens. C'est même si. Faites attention parce que tout Céline Dioncalé, il lui faut un garde corps.
14: Ah oui,
0: un garde corps. Mais si elle a pas de garde corps,
22: elle protège également.
0: Avec la gravité.
22: Également en plus.
0: Comment?
22: Ça protège également un garde
0: du
22: corps.
0: Mais bien sûr, bien sûr. Avec la gravité, s'il n'y a pas de garde du corps, si t'as un garde du corps, tu tombes. Donc les yeux te servent aussi, hein. Mais attention, hein. Est-ce que tu maîtrises un art martial? Genre, vraiment, cinquième dame de. Je sais ce que tu vas me dire.
22: Obligatoirement.
0: Tu vas me dire le sport, le Krav Combat, là, le
14: Krav Maga. Krav Maga.
0: C'est ça, tu fais du Krav Maga?
14: Hein?
22: Non,
0: du tout.
22: Je suis plus dans le judo, moi, judo et boxe anglaise.
0: Ah, le judo, il y a un mec qui l'agresse, faut que tu foutes le kimono et tout, c'est trop long. Avec le kimono et la ceinture d'or, on va dire, ça douce, c'est son garde du corps. Non. Je sors de la douche.
4: Avec son tatami.
14: Et sans nous délivrer le nom, mais n'hésite pas à nous donner les initiales, est-ce que t'as déjà sauvé une vie?
22: Non.
0: Tant mieux ça, non mais en vrai, parce que ça veut dire que tout est bien fait justement pour qu'il n'y ait pas d'agression.
22: En fait, le but de notre boulot, en fait, c'est d'intervenir avant qu'il se passe une agression ou quelque chose.
0: Mais d'anticiper le truc. T'as la petite mallette qui se déplie, qui fait bouclier?
22: Non, j'ai pas ça.
0: Ok.
22: La mallette Kevlar, tu me parles de la mallette Kevlar.
0: Ouais, Kevlar, t'as les termes, forcément. Voilà. Mais est-ce que, par exemple, quand tu vois ce qui s'est passé à Donald Trump, là, quand il est à sa tribune et qu'il y a une balle qui lui tape dans l'oreille, est-ce que toi, avec ton regard de professionnel, le boulot a été mal fait? On parle des Secret Service, mais est-ce qu'il y a eu, comme on dit, dans le milieu de la défense, est-ce qu'il y a eu un grumeau dans la pâte à baigner? C'est vraiment, moi je parle un peu le milieu de. Voilà, j'ai la chance de t'en peut être via Secret Service, on dit a grumeau de pâte à baigner. Hein. Donc il y a eu un problème.
22: Je ne sais pas, en fait, il faut connaître l'histoire. Après, il y a ce qu'on voit à la télé et puis ce qui est les réalités des choses. Donc je peux pas en juger, en fait. Il faut connaître toute l'histoire.
0: Ah, c'est fou ce taf. T'as un sac de nœuds. Hein.
14: Et est-ce que quand on te forme, on te dit voilà ce qu'il ne faut pas faire et on te montre justement John Lennon, JFK, on te montre tous ceux qui sont morts?
22: Non, on ne me demande pas ça, fort heureusement. Par contre, on me dit oui, effectivement, ce qu'il ne faut pas faire.
0: Alors, vas-y, là, on parle pas de stars, parce que t'as pas le droit de dire les noms, et déjà, t'es un grand professionnel, donc ça t'honore, Seb. Mais est-ce que tu peux nous dire les règles de base quand on est garde du corps et les règles à ne surtout pas faire? Les erreurs qu'on peut faire en tant que garde du corps, c'est quoi?
22: Ne pas stresser, ne pas montrer de stress. Parce qu'en fait, si tu stresses, tu montres aux personnes autour de toi que tu es stressé. Et donc, du coup, tu as. Alors, il y a des situations, par contre, qui sont parfois très stressantes. Mais il faut surtout garder son sang-froid.
0: Et voilà, la plupart du temps, quand c'est stressant, c'est qu'il y a beaucoup de monde. Vous pouvez plutôt maîtriser, quoi.
22: Bah oui, t'as des bulles de sécurité. Quand il y a du monde, t'as la chaleur, t'as le stress qui monte, t'as des menaces. Et là, à ce moment-là, ouais, il faut tenir son sang-froid.
0: Et t'as déjà eu, Seb, des situations que tu pourrais nous raconter, mais genre un peu bancales, sans rentrer dans les détails?
22: Oui. J'ai déjà eu une fois, j'en raconte qu'une, hein. Mais une personne qui n'était pas très très appréciée, t'as des gens autour de toi qui t'envoient des canettes de bière, et voilà, donc là il faut agir très rapidement et partir très rapidement.
1: Oui, il faut les boire.
0: Non, je spille pas des bières, c'est pas ma France. Ça, je vous le dis, c'est pas ma France.
22: Non, mais en terrasse, tu vois, les gens sont en terrasse et ils n'aiment pas une personne et ils te balancent des trucs et voilà.
0: Et oui, donc ça répond un peu à ma question, Seb, tu dois faire un peu de politique.
22: J'en ai eu fait.
0: Bon, attendez, on reste avec Seb, on va parler d'autre chose, je vous rassure, on était passionné par son travail, on est en direct sur Énergie, on s'écoute un peu de Tame Impala et on continue de cuisiner hors antenne. On revient en direct dans deux secondes.
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0: Je le crois pas. Et alors, t'as sauvé la vie de Stevie, Seb?
1: Non, je rigole. Seb est avec nous. Il est garde du corps professionnel. Le hasard.
0: Il a fait pour parler avec nous. J'ai plein de choses dont je veux parler, bien sûr. J'ai des jeux qu'on a envie de faire. Il y a Faustine Bellert, qui est notre invité aussi dans quelques minutes. Bref, tout un planning. On est en direct sur Énergie. On espère qu'on vous change les idées. J'espère qu'on vous donne du courage sur la route du week-end aussi. On est là jusqu'à 19h en direct. On garde Seb, 0870 42 48. C'est le numéro pour nous joindre. Évidemment, je me suis fait défoncer comme plein de gens par les moustiques cette nuit.
1: Ah ouais, moi aussi pareil, les gens sont farcis là.
0: Qui sont voraces cette année?
2: Vous êtes sucrés,
0: Alors, exactement, j'ai une peau d'ébène.
2: Bien sûr.
0: Ah ben moi, ils me voient arriver, je suis une béchamel barre.
1: Allez, on écoute Tame Impala?
0: Oui, s'il vous plaît. Ah, c'est génial, c'est l'ambiance de l'été. Merci Énergie pour la musique que vous nous réservez chaque soir, 16h, 19h en direct.
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0: Là, Sébastien de Compiègne, garde du corps, est avec nous en direct sur Énergie.
1: Ah là là, la chance.
22: Ah, mais aujourd'hui,
0: mais là aujourd'hui, l'émission c'est manpower. Hein. C'est là, on est que dans les métiers, c'est incroyable. Boîte d'intérim, Seb.
22: Oui.
0: Ça va?
22: Très bien.
0: Quand est-ce que tu reprends le boulot? Alors, si vous nous rejoignez à l'instant, on est en direct sur Énergie. C'est pas tous les jours qu'on a un garde du corps. Il veut pas nous dire de quel corps il garde. On sait que je suis garde du corps, mais on ne sait pas de quel corps.
2: De toutes les nationalités.
22: Oui, bien entendu, oui, tout
2: bien
22: à fait.
2: Entendu.
0: Mais t'as eu le temps de nous répondre juste avant la pause. T'as déjà fait des hommes politiques ou des femmes politiques?
22: Des anciens politiques, oui, tout à fait.
2: Ah là, mais les anciens.
0: On en sera.
22: Mais je suis plus dans le privé maintenant. Dans les personnalités privées, oui.
0: C'est-à-dire un artiste qui veut s'auto-protéger?
22: Oui, tout à fait.
0: Ou un grand patron peut-être.
22: Plus des artistes.
0: Tu vois,
2: c'est encore mieux, c'est encore mieux.
0: Genre, pardon, parce que vraiment j'ai fait l'école de la transition, vous le savez, c'est à Levallois-Perret. genre, t'aurais pu avoir Timbaland s'il venait à Paris, c'est ce qu'on va justement écouter dans un instant, Timbaland.
22: Bah, éventuellement, oui, tout à fait.
0: Pardon, parce que là, vous mettez pas Nelly Furtado, c'est Nelly Furtadma.

0: Un peu plus, elle est un peu plus bougeante, Manita.
1: Je sais pas, faudrait checker avec Energy s'ils sont ok entre un vieux Timbaland et un vieux Timbaland featuring Nelly Furtado, Maniteur. Si, en goût équivalent, on peut, je trouve que Maniteur est pas mal.
2: Ouais!
3: C'est un peu comme au resto. Excusez-moi, en ce moment, j'ai pas envie de manger des frites. Non. Est-ce que vous pouvez mettre un peu de gratin dauphinois? Bon, bah, c'est kiff kiff.
0: Et au pire, on paye le supplément. Parfois, c'est voilà.
2: Je croyais que t'allais dire haricots verts, mais c'est vrai que t'es resté sur la patate.
3: Ouais, ouais.
1: Seb, j'ai envie de t'offrir un cadeau parce que t'es trop sympa. On va jouer tout de suite aux 60 secondes. Allez, cadeau. Attention, jingle, et je t'explique tout ça.
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1: Alors, avant de lancer le 60 secondes cadeau, sachez qu'on est allé dans les couloirs pour essayer de faire valider le changement de disque. Il n'y a plus personne dans les couloirs. À 17h49, un vendredi, on tombe pas de notre chaise. Donc je pense qu'on va mettre Maniteur.
0: Oui.
2: On va aller sonner solo.
0: Qui ne dit mot consent, allez.
2: Hey.
0: On va prendre ça.
1: Comme on dit souvent, qui est en week-end consent.
0: Hein, c'est ça.
1: Bon, le 60 secondes cadeau, c'est simple. J'ai une info qui est géniale. À vous de la retrouver en 60 secondes.
3: Allez.
1: Ok, l'équipe.
3: Let's go.
1: Vers moins de 60 secondes, vous faites gagner des AirPods à Sébastien. On a des AirPods?
2: J'ai pas d'AirPod, mais si tu veux que je t'en trouve ce week-end.
1: C'est quoi, une plancha? On offre une plancha.
0: Allez. Ah, attends,
6: moi, j'ai trois planchas à la maison parce qu'à chaque fois que je pars en vacances. J'ai entendu que ça, vous vouliez en offrir 4 à Faustine Bollard.
2: Il va pas refuser la plancha.
1: T'es pas en train de me refuser de plancha quand même.
6: Je l'accepte avec grand plaisir. Comme depuis toutes les personnes, depuis le début de la semaine.
1: Non, mais là, il faut que tu me la prêtes parce que si vraiment, même là, t'as entre rien gagner et une plancha, tu préfères rien gagner. Là, je suis vraiment hors sujet, c'est pas possible. Personne ne prend la plancha. Maintenant, même quand je vous la donne contre rien d'autre, vous dites non, je la veux pas.
0: Mais comment tu peux avoir trois planchas, Seb?
1: Elle fera plaisir au prochain.
6: Quand on part en vacances, on part sans plancha parce qu'on n'a pas de place dans le coffre de toit. Et arrivé sur place, on achète une plancha et on revient avec la plancha.
0: Ah, bah, c'est l'effet brassard ou pelle de plage, bien sûr.
1: Ouais. Voilà. Ah bah oui, tu les achètes sur place. Bah évidemment, il devait bien mon garde du corps en short en faisant ses chipots là l'été. Ouais. Ah mon garde du corps là, j'aime bien là. Alors attention, voici mon info. Je vais vous parler de Panini, du fameux album Panini.
3: Ah d'accord, pas
1: de la Coupe du Monde qui vient de sortir. Non, les albums de pour ceux qui aiment le foot notamment. Problème, Panini a fait une boulette avec les joueurs suivants: Kingsley Coman, Cole Palmer, Militao. Et quelques autres, quelles boulettes ont-ils fait top chrono?
0: Sur leur étiquette, ils les ont mis dans les mauvaises équipes.
1: Non, c'est pas ça.
3: Ils ont inversé les visages. Ils ont trouvé d'autres gars.
1: Ils se sont trompés sur l'identité. Non, ça aurait pu être ça, ce n'est pas ça.
0: L'orthographe des prénoms ou des noms?
1: Non, il y en a quelques autres. Il n'y a pas que. Non, c'est pas ça. Ils ont bien écrit Cole Palmer, Kingsley Coman.
3: Les numéros des maillots, c'est pas leur bon numéro, c'est pas ceux qu'ils portent habituellement.
1: C'est pas ça. Mais si vous achetez l'album Panini pour la Coupe du Monde qui vient de sortir, malheureusement, il y a un problème avec ces joueurs et pas mal d'autres joueurs.
3: Attends.
0: Est-ce que c'est physique?
1: C'est pas physique.
3: La description n'est pas la bonne?
1: Ah, oui, non. Machin.
0: Ils ne sont pas placés au bon endroit dans l'album.
1: Ah non, ça voudrait dire qu'ils sont pas dans la bonne équipe. Non, ils sont dans la bonne équipe.
3: Mais attends, tu m'as dit oui et non, la description, ça veut dire que dans le...
1: Bah, y a un problème de description, ouais.
3: Eh ben, ils ont mal orthographié les noms des gars.
1: Ben non, comme tu me l'as déjà demandé, non.
0: Ils les ont mis...
1: Vite, 10 secondes, il va faire de la plancha.
0: Ils ont mis gardien au lieu de des ailes gauches.
1: Je pense qu'il y a plein de gens qu'on trouvait dans la voiture. Ouais.
3: Attends, si c'est pas le numéro, c'est pas le visage, c'est pas le maillot.
0: Il l'appelle madame au lieu de monsieur.
1: Non, pas un problème de gens.
3: C'est le mauvais placement dans l'équipe. C'est le mauvais. J'y connais rien en foot. Je suis pas attaquant, je suis défenseur.
0: Le poste. Je l'ai dit.
1: Non. Seb, t'as une idée?
6: Milieu?
1: Mais non. C'est tout simplement, comme l'album est préparé longtemps à l'avance, ils étaient persuadés qu'ils seraient à la Coupe du Monde et ils ne sont pas sélectionnés par l'équipe nationale.
3: Mais non.
1: Kingsley Coman, qui a tellement fait pour l'équipe de France, n'y va pas, il faut faire des choix. Et donc Kingsley Coman est dans l'album Panini et pourtant il ne sera pas dans l'équipe de France. Cole Palmer ne sera pas dans l'équipe d'Angleterre. Militao, le Brésilien, ne va pas jouer alors qu'il était sûr qu'il jouerait. Et donc ils vont être dans l'album Panini de la Coupe du Monde alors qu'ils ne participeront pas à la Coupe du Monde.
0: Voilà. Il faut faire une croix avec un marqueur dessus, on les colle et puis on fait une petite
1: croix. Sympa, c'est comme si à l'Italie, vous savez que vous achetez le Panini de 2014.
6: C'est clair. C'était mon enfance quand même, le Panini. Hein.
1: Et ouais, moi aussi, bien sûr. Bah, en tout cas, voilà les erreurs, malheureusement. Et tu sais quoi, Seb? Je t'offre quand même la plancha. Hein.
6: Non, c'est super gentil.
1: Vous embêtez pas, non.
0: Je vais faire des frais de port. Non.
2: Non, mais bon, c'est pas la peine. Hein.
1: Je te l'offre quand même, c'est heureux.
6: Bah oui, mais bien entendu. Merci Camille. En tout cas, je voulais vous dire quelque chose, c'est que vous êtes notre rayon de soleil tous les soirs. On rigole avec vous, toute l'équipe. Et franchement, merci à vous pour votre bonne humeur.
1: Oh, ça fait plaisir. Tu nous écoutes merci. Quand tu protèges Mylène Farmer?
6: Ben, j'aimerais bien la protéger. En plus, elle sort un... Non, mais elle a un nouveau tube qui sort, là, je pense, mercredi prochain.
1: Ah, mercredi prochain?
6: Oui,
1: ah non, aujourd'hui?
0: Oui, il est sorti, je crois, cette nuit.
1: Ah ouais?
6: Oui, cette nuit, oui.
1: Ah ben, je savais pas du tout, Seb. Nouveau titre de Mylène Farmer, oui. Bravo elle. Je savais pas, tu vois.
6: Madame Mylène Farmer, 64 ans, elle ressort un nouveau tube, et voilà. Donc, je l'ai pas encore entendu.
1: C'est ça?
2: Ouais.
6: Camille.
1: Bravo Seb, hey, t'es Camille, meilleur animateur que moi.
6: Tu peux m'offrir une Switch hein, du coup.
1: Si veux, je t'offre une deuxième plancha, tu vas moins faire le malin. Je t'embrasse mon Seb, merci pour ce bon moment. Et on y va, on se fait plaisir, mettez le son à fond dans la voiture, il n'y a pas mieux là. Là, il n'y a pas mieux. Canicule dans toute la France, c'est le week-end, il n'y a pas un meilleur son de week-end. Nelly Furtado, Maniteur sur Énergie. Très belle après tout le monde, merci d'être là, on est en direct jusqu'à 19h.
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1: Merci de nous choisir, on est là et on est en direct avec vous. Quel kiff d'entendre un petit Nelly Furtado là. Hein.
0: Il est trop bien.
1: Ah, ce duo là quand même. Et dans un instant, Sound of Legends, San Francisco, voilà ce qui arrive. San Francisco. Qui a déjà vu San Francisco? J'ai jamais vu de ma vie, j'aimerais trop.
0: La ville, oui.
1: Ouais, bah oui.
0: Oui, j'ai
1: vu. Ah, pas le disque, hein, la ville.
0: Écoute, il y avait un petit vent quand j'ai été, il y a beaucoup de pentes.
1: T'as fait Alcatraz?
0: Non. J'ai pas fait Alcatraz.
1: Mais c'est fou, c'est venir à Paris et pas faire la Tour Eiffel, quoi.
0: C'était rapide, je suis venue 2-3 jours. Mais il y avait les petits funiculaires, je suis rentrée dedans et c'est très pentu, encore une fois.
1: C'est pentu. Ouais, mais il y a le pont rouge, non? San Francisco.
0: Oui, le
1: Broken Bridge.
0: Je ne sais plus le nom, d'ailleurs.
1: La Mio, hein, c'est le viaduc de Bilbao.
0: Si, j'avais même fait le petit bus touristique où t'es sur le toit, je me pelais un peu. Je me souviens, il y avait eu très froid.
1: Et vous savez qu'il y a exactement le même pont, le Golden Gate, qui est au Portugal à Lisbonne. Parce que c'est les mêmes c'est les mêmes architectes qui ont fait les deux ponts. Donc le pont il est rouge à Lisbonne et il est plus petit, mais il est sur la même architecture que le Golden Gate, parce qu'ils ont tellement aimé là-bas, ils ont dit gars tu m'en refais un ici.
0: Ah,
1: je crois que c'est d'abord à San Francisco et ensuite ça a été fait à Lisbonne au Portugal.
0: Très bonne info.
1: Je sais même pas comment je sais ça.
0: Mais
1: ça, hein. Donc tu as checké quand même. Là ça m'est venu et je pense que je le sais.
2: Bah si, tu peux pas l'inventer.
1: Mais parce que vous savez ce que je fais, moi je voyage pas beaucoup. J'ai la chance de faire plein de choses, mais j'ai pas la chance de voyager beaucoup. J'ai pas beaucoup de temps. J'ai pas beaucoup voyagé dans ma vie. Et donc quand je voyage, je fais le bus vraiment de touriste.
0: Mais j'adore.
1: Mais je fais touriste. Moi, quand je suis touriste, je suis touriste.
0: Quand
1: j'arrive à Barcelone, je prends le bus et je fais des trucs là et je regarde et j'apprends des trucs. Donc je suis vraiment le touriste de base.
2: Mais t'as
1: une petite banane,
2: voilà.
1: On est là.
2: Ouais, t'as ton petit appareil photo autour du cou. T'es bien.
1: Bien sûr. C'est bon, c'est après Lisbonne.
2: Ouais, j'ai eu raison.
0: Ah, trop fort.
2: Et comme un peu la Statue de la Liberté. Il y en a une à Paris, il y en a une à New York.
0: Et nous, on l'a offerte, non, aux New-Yorkais. Ouais,
1: tu savais que, parce qu'on parle toujours de la Tour Eiffel, vous savez que c'est les équipes de Gustave Eiffel qui ont aussi fait la Statue de la Liberté.
0: C'est ça.
1: Et en fait, on a gardé une, pont de Garigliano, on en a gardé une près de la Tour Eiffel, parce que quand elle est partie là-bas, on en a gardé une, et donc elle est posée, paf, devant le pont, il y en a une tout près de la Tour Eiffel d'ailleurs.
0: On offre beaucoup de choses aux gens quand même. Hein.
1: Ah oui. Ah, les Français, on est comme ça.
0: Ah ouais. On arrive toujours avec un petit quelque chose.
1: Ah, toujours. Tiens, c'est quoi, pardon, parce que ça n'a rien à voir avec ma conversation de là maintenant. Quand vous arrivez chez quelqu'un, en général, on a tous notre idée cadeau. C'est quoi votre petit truc qui marque le coup?
0: Alors, quand il y a des enfants, toujours un livre pour chaque enfant.
1: C'est bien, elle fait ça, ma chérie, elle est forte, elle pense à ça.
0: Mais ça fait toujours plaisir. Et un vin et des calissons d'ex. Ça me vient de ma mère. Toujours, parce qu'elle dit les chocolats, on en a marre, on fait des calissons d'ex. Donc calissons d'ex,
1: c'est
0: bon.
1: Calissons, on pouvait prendre dans les chocolateries Puy Ricard. Ils sont très très bons.
0: Ah
1: c'est
0: bon une vraie.
1: Ah ouais, c'est une chocolaterie du pays d'Aix, de Puy Ricard, de la ville de Puy Ricard. Et sinon, il y a les Rois René. C'est vraiment dans le centre.
0: Okay.
1: Mais ceux du Puy Ricard, ils sont sérieux.
2: Je fais pareil, un petit cadeau pour les enfants souvent. Et
1: juste parce qu'on m'a dit que c'était bien. Mais lui, je te connais tellement dans la désorga, il ose me dire qu'il arrive avec des cadeaux pour les enfants.
2: T'as toujours avec des petites choses.
1: Pas du tout. J'ai avec une bouteille de pinard et ma femme, je sais pas pourquoi, elle fait une sorte de terrine de thon avec du saint-mauré et du piment et de la coriandre. J'en peux. plus.
3: Et à chaque fois, elle vient, et tu sais ce qu'ils font les potes ou les voisins. Ah, bah tiens, une de ton, ça fait plaisir. On en peut plus, ça
0: tient de ton. Et est-ce qu'ils la mettent sur l'apéro ou en fait, ils la mettent de côté? Parce que parfois, quand t'apportes un truc, ils ne le dressent pas.
3: Ils disent, on la met là sur la table, on va sortir un teller sur la fin. Bah ouais, tu m'étonnes, je pense qu'ils la jettent, on en peut plus. Pardon, moi, je me lâche un peu, mais.
0: Elle est trop mignonne, ton Samouraï, mais ça plaît, hein, ton Samouraï.
3: Ah, ça y est, j'en peux plus, moi. Ça y est, tu vois dans le regard des gens.
2: Hein. Ah, puis je vois dans la voiture, elle sait pas où le mettre. Elle le tient, parce que machin, et elle s'est l'opale, après elle veut partir avec son plat.
3: T'as la mis plein de matériel de ton. Non, on l'a pas bouffé, donc. Tu vas repartir avec, hein. Ah, j'en ai marre.
2: Écoutez bien, il y a un Chinois qui va le faire pendant un an et c'est fou. Essayez de deviner ce que va faire ce Chinois, c'est dingue, vous l'avez peut-être vu passer. Bonjour Léa.
7: Bonjour.
2: Léa, sois là, bienvenue, t'habites où?
7: À Bordeaux.
2: Eh bien, il y a un Chinois qui va faire un truc au-dessus de ta tête à Bordeaux. Je vous ai donné un indice. Mmh. Qu'est-ce qu'il va faire pendant un an?
3: Et il va partir en montgolfière?
2: Non.
0: En parapente?
2: Non. Un an de montgolfière. T'as intérêt à en pépite réserve de propane. Hein. Un an de montgolfière, c'est bon. Je parle d'un an. Hein.
3: Et puis un an dans un panier, ça fait un an dans un panier quand même.

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1: Microgravité dans l'espace.
2: Mais ils lui laissent un an de nourriture lyophilisée quand même pour tenir. Ils doivent lui laisser des caisses de bouffe pour un an.
3: Ah bah oui, bah oui. Non mais c'est surtout que te dire psychologiquement un an tout seul dans l'espace. Mais c'est horrible. Enfin moi je serais incapable.
2: Mais
3: tout seul.
2: Mais qu'est-ce que tu fais? Parce que j'adore l'introspection.
3: Bah,
2: hein.
3: Ouais, tout seul moi je pourrais pas. Ouais. Mais au genre, je pense que tu t'entends auto parler, ta voix, c'est qui te parle des fois, votre voix intérieure va commencer à devenir votre pote imaginaire.
4: Ah, ouais.
3: C'est sûr, tu vas rentrer, tu vas te parler tout. Non, c'est horrible. Franchement, il est costaud.
4: Après, peut-être je peux demander quelque chose. Peut-être j'abuse, comme il part un an tout seul, ta femme pourrait lui faire un peu de terrine.
5: Imagine
6: pour les apéros.
5: Eh ben ça fait plaisir. Je vais partir avec ça. Et tu sais quoi, je suis capable de revenir un an plus tard avec la terrine de thon.
6: J'ai pas eu l'occasion.
2: J'ai pas eu le temps. C'est passé tellement vite.
6: Aucune occasion. On écoute Sound of Legend, Léa. Reste un petit peu avec nous si tu peux. Il y a Faustine Bollaert qui va arriver dans le studio. On est là en direct jusqu'à 19h.
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6: L'animatrice préférée des Français est avec nous dans un instant dans le studio. Ça vous calme, hein?
5: Ah bah un peu, ouais.
6: Ah bah ouais, les mecs, j'y suis dans ce classement, à la 109e place.
2: C'est pas mal.
6: Eh ben c'est pas dégueu. Eh ben ouais. Juste derrière Philippe Risoli. Je m'accroche.
5: Dis-le, lâche pas la rampe, le père Combal.
6: Mais la numéro 1 du classement, elle va être avec nous dans le studio dans un instant. Ça te fait plaisir, Thibaut?
5: Je suis comme un fou.
6: Voir une vraie animatrice, là?
5: Bah ça va me changer.
6: Ah bah ça va te changer, hein. À faire quelque chose, à vous aussi, l'équipe. Là, vous allez voir une vedette, hein.
5: Bah, attends, bien sûr.
6: Vous faites marrer, là.
5: Elle est rayonnante. Moi, je l'ai vue à travers la porte.
6: Elle est adorable. Vous allez voir. Elle est très, très, très gentille. Et surtout, elle a qu'un truc qu'elle déteste. Il y a qu'un truc qu'elle déteste. Elle déteste qu'on dise Faustine Bollaert.
2: Ce qu'on fait depuis à peu près 2h30.
6: Ce qu'on fait depuis 2 jours et demi. Elle arrive dans un instant. Restez là. On est en direct sur Énergie. Faustine Bollaert. Et tout le monde qui
5: Mais non. On a respecté la première animatrice.
6: Première animatrice de France, t'assois pas par terre.
5: Non.
6: Animatrice préférée des Français, Faustine.
7: C'est pas l'antenne, là, on est à l'antenne.
6: On est en direct.
2: Oui, mais donnez un fauteuil à Faustine.
8: Michael Jackson est né un vendredi 29.
5: Ah bah voilà.
2: Bah vous croyez quoi? Moi elle je les écoute.
6: T'as écouté Faustine Bollaert?
2: Mais tu crois quoi?
6: Oh là là.
2: Évidemment, dans le taxi, j'ai dit attends, on se branche.
6: On a préparé tellement de choses pour toi.
2: C'est vrai? C'est drôle ou c'est pas drôle?
6: Ah, je pense que ça peut. Bah après, tu vois ça avec l'équipe. Hein.
2: D'accord, ok. C'est eux les responsables.
6: Bien sûr.
2: Je suis trop contente d'être là avec vous.
6: Et bah nous aussi.
2: Il y a la clim, donc je pars plus en fait.
6: Bah tu vois, on va être en climatisé. Thibaut, c'est la première fois qu'il croise une vraie animatrice et il est un peu.
5: Ce qui
6: passe les journées avec moi, c'est quelque chose là.
5: Là, ça sent. On sait qu'on est dans le sérieux. On est dans le concret.
6: C'est numéro 1 du classement. Au-dessus, c'est Dieu. Il n'y a rien au-dessus.
5: Je sais même pas.
6: On arrive dans un instant en direct et il y aura le son de Temper City. Restez avec nous. Et Faustine Bollaert qui arrive.
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6: Merci à la nièce de Rémi de nous remercier sur une bande pour faire croire que les gens nous aiment. On est là de 16h à 19h en direct avec vous. Je sais que vous êtes partout dans la France. Grand rassemblement de marinières demain à Roscoff dans le Finistère. Je vous donne des petites idées week-end.
5: Ah ouais, j'en ai une très belle. J'ai peut-être passé une tête.
6: Faut le tailler quand même dans le Finistère, c'est pas à côté.
5: Ouais.
6: Soirée Rodeo Night Fever au Havre ce soir. Ah ben le Havre, c'est la Californie à 2 heures de Paris. Et donc, qui dit Californie dit rodéo.
5: Mais attends, rodéo, c'est-à-dire rodéo avec un rodéo sur un taureau?
2: Bah sur un cheval mécanique, j'imagine.
6: Sur un cheval mécanique. En plus, c'est Jeanne de l'équipe qui est havraise qui prépare ça. Et j'imagine que c'est complètement sa DA. Je pense qu'elle va y être.
5: Ah oui.
6: Vous voulez la rencontrer? Rodéo Night Fever à Litra, ça c'est sûr.
2: Elle fait son planning, ni moins là.
6: Elle est au coin du bar, ça c'est sûr. Hein. Championnat d'Europe de burger à partir d'aujourd'hui à Lyon.
5: Oh là là.
6: Tu vas être partout, toi. C'est le problème. Tu vas être partout.
2: C'est fait pour toi, tout ça.
5: Je vais être partout.
6: Et enfin, vous êtes à Aix demain?
2: Oui, je suis à Aix demain.
5: C'est vrai?
2: Oui.
6: Eh bien, Vélorution.
2: Qu'est-ce que c'est?
6: L'association Droit au vélo propose aux Aixois de participer à une balade à vélo dans la ville en soirée. Mais toi, t'as déjà la piscine, non, t'as déjà la Sainte-Victoire.
2: C'est pas faire du vélo, Cam.
6: Ah oui, bah non.
2: Mais j'adore Aix, hein, je vais y être très bien.
6: Ouais, mais là, c'est pas pour toi.
2: Ah bah non, à un moment, il faut savoir ce qui est bon pour soi.
6: Ah là là là. Tu nous ramènes des calissons, hein?
2: Bien sûr.
6: On compte sur toi.
2: Bien sûr.
6: Belle soirée, tout le monde. Temper City, Self-Aware, et après. Faustine Bollard est avec nous dans le studio. Restez là, ça arrive, on est en direct.
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1: On est sur Énergie. Et oui. En direct pour ce vendredi, on pouvait pas rêver mieux.
2: Non.
1: L'animatrice préférée des Français est avec nous.
3: Hyper gênant.
1: La Marseillaise pour Faustine Bollard.
3: Mais il faut arrêter Bollard comme ça.

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0: Mais moi, j'ai envie qu'on parle.
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0: Je me sens obligée de chanter, moi, du coup.
2: Ah non, on aurait été obligé. L'animatrice préférée des Français, Faustine, je suis tellement contente d'avoir avec nous, ça va?
0: Ça me fait très plaisir d'être là aussi, puis voilà, on est trop bien.
2: C'est terrible pour moi parce que on a reçu Michel Denisot avant-hier.
0: Ouais.
2: Toi maintenant, vous êtes les rois de l'interview et chaque fois je le dis, vous allez vivre votre pire interview.
0: Mais
2: je suis content que vous veniez.
0: Bah ouais, et puis avec vous, avec toi, on se marre. Donc
2: je
0: suis très content.
2: C'est gentil, merci beaucoup.
0: Il va falloir être drôle du coup.
2: Bah là, tu vas être sur le grill.
0: Je mets la pression.
2: Là, tu vas passer sur le grill, maman. On va tout savoir. Alors déjà, comment est-ce qu'on prononce bien ton nom? Parce que moi, j'ai envie de le faire comme le stade de Bollaert.
0: Mais alors déjà, même le stade, on dit pas Bollaert. Tu vois, même le stade, on dit le stade Bollaert. Mais il s'avère que pour une coquetterie personnelle, qui m'est totalement, encore une fois, c'est vraiment que moi.
2: Toi, bien sûr.
0: Je préfère qu'on mette pas le T. Je trouve ça plus joli. Et moi, dans ma famille, on a toujours dit Bollaert. Donc j'ai grandi sans le T. Donc je revendique mon droit à virer le T.
2: D'accord. Mais pendant une heure, nous on revendique le droit à dire Faustine Bollaert.
0: Ok, très bien. À la ch'ti, dans le Nord.
2: Il paraît que c'est grâce au stade que tu as eu ton premier stage, grâce au stade Bollaert.
0: Oui, à l'époque, je voulais absolument rentrer dans un magazine télé. C'était Télé 7 jours et je n'avais absolument aucun contact dans ce milieu-là. Et j'avais écrit une lettre au directeur de la rédaction qui s'appelait Patrick May à l'époque. Je lui avais dit, voilà, je cherche un stage. Et il m'avait répondu juste, avez-vous quelconque contact, enfin pas contact, mais lien avec Félix Bollaert. Et donc je lui ai dit, oui, c'est mon arrière-grand-oncle. Et il m'a répondu, je vous attends lundi matin. Parce qu'il était fou de foot.
2: Attends, mais comment ça? Mais je suis une fille d'eux.
0: Mais une arrière-petite nièce d'eux.
2: Mais attends, donc le stade Bollaert, c'est pour un de tes ancêtres?
0: Exactement, le frère de mon arrière-grand-père.
2: C'est énorme.
0: C'est la classe, non? Et alors c'est drôle parce que j'y suis allée, alors tout là-bas, tout, il y a écrit Bollaert partout, et j'avais voulu me faire floquer un maillot des sangs et or. Donc j'étais arrivée dans la boutique du stade, il m'avait dit, vous appelez comment, Faustine Bollaert? Mais ça s'écrit comment?
1: Mais c'est abusé.
0: Il y a un endroit où on doit pas me poser cette question, c'est là.
2: C'est pas possible. Et je veux tout savoir, je veux connaître ton planning, parce que regardez quand même ce que fait Faustine Bollaert. Ça commence aujourd'hui du lundi au vendredi à 13h55 sur France 2. Les enfants de la télé, une fois par semaine, le dimanche à 18h. Un jour, une vie, c'est sur RTL de 9h30 à 10h. Et un podcast, bien sûr. Et Safe Zone sur YouTube et France TV slash.
0: Il y a Prodige aussi et la boîte à secrets.
2: Non, mais arrête, comment c'est pas possible?
0: Bah ouais, mais j'adore mon métier, tu sais ce que c'est. Donc c'est vrai que quand on a la chance de pouvoir l'exercer beaucoup, bah moi je prends, je kiffe, je profite, je vis tous ces moments.
2: Mais donc comment tu t'organises? C'est quoi une journée type de Faustine Bollaert?
0: Bah je me lève à 6h. D'accord.
2: Ah oui, déjà, arrête-toi, c'est bon, ça y est. Je comprends pourquoi ça rentre pas plus clair à 6h.
0: Bah, j'essaie d'avoir une vie avant que la journée commence. Tu sais, je fais partie des gens qui aiment bien le early morning.
2: Je ne les connais pas, ça me parle pas du tout.
0: Où tu fais tes mails, où tu prépares le petit-déj des enfants, tu fais un peu de sport, tu te réveilles tranquillou, quoi. Et après, j'ai mes enfants qui partent à l'école et moi j'ai une moto qui vient me chercher, j'ai la chance de ça pour tracer à RTL et je commence, je suis en direct à 9h30.
2: Donc de façon consentie, tu me réveilles toi à 6h du matin, donc tu fais tous tes petits trucs chez toi avant de démarrer.
0: Les machines, les trucs, ouais, pas toi. Peut-être pas à 6h.
2: Moi, je dépose tous les matins mon fils à 8h45 devant l'école. Et sache que je dois sortir de mon lit aux alentours de 8h45. Ça te donne à peu près mon organisation matinale. Tous les réveils sont durs pour moi. Ça commence aujourd'hui, donc tu le tournes tous les
0: combien? Une fois par semaine.
2: Tu mets toute la semaine en boîte?
0: Non, oui, je fais quatre émissions par jour. Et parfois le jeudi et le vendredi, ça dépend. Une fois par mois, je crois qu'on a deux dates qui se succèdent. Les enfants de la télé, c'est une fois tous les 3 semaines. On en met 3 en boîte. Et après, les autres, c'est des primes. Donc, tu sais ce que c'est. Parfois, il y en a 3 en septembre. Parfois, voilà, les enfants de la télé, la boîte à secrets, il y en a 8. Donc, c'est entre septembre et décembre, à peu près. Non, mais c'est des bonnes journées. On est sur des bonnes journées.
2: Ouais. Oh là là, radio tous les jours. Et en plus, donc, la quotidienne, ça commence aujourd'hui, ça fait 10 ans. Comment vous trouvez encore des thèmes?
0: Mais il y a
2: pas tellement des thèmes, pardon-moi de te couper. Des témoins. Parce que tu peux avoir toutes les idées de thèmes, mais avoir les témoins, trouver des gens.
0: En fait, la vie passe et les gens accumulent des histoires. Donc, souvent, nous, on trouve nos thèmes thèmes, entre guillemets, en fonction des invités qu'on trouve, en fait. C'est-à-dire qu'on cherche et bah, la vie avance, donc il y a toujours des nouvelles histoires, en fait. Il y a, et puis, si on a un thème, par exemple, sur l'adoption, on aura autant d'émissions qu'on trouvera de belles histoires. Donc, parfois, les gens disent, est-ce que vous tournez pas en rond? Je dis non, parce qu'on peut parler de paternité avec toi, faire toute une émission avec toi, et parler de paternité. Rémi, c'est ça?
2: Oui, c'est ça.
0: Et de parler de paternité. T'as des enfants, Rémi? Parce que sinon, mon exemple est à la con.
2: Non, j'en ai deux, ouais.
0: T'en as deux, et parler de paternité, faire une autre émission. Voilà, donc en fait, il y a autant d'émissions qu'on peut retrouver d'invités avec des histoires extraordinaires.
2: J'ai des thèmes, tu vas me dire si oui ou non ils ont eu lieu dans l'émission.
0: Ça sent la connerie, ça.
2: Pas du tout. Je te jure que c'est vrai, il y en a que j'ai inventé, il y en a des vrais.
0: D'accord.
2: Est-ce que oui ou non, tu as eu ces témoignages dans Ça commence aujourd'hui? Elle mange du sable et des éponges depuis ses 10 ans.
0: Vrai. Ça porte un nom dont je me souviens je me souviens plus le nom, mais en effet, on peut être accro au sable.
3: Mais elle a quel âge quand elle est venue témoigner, je veux dire, c'est juste pour faire un calcul d'éponge et de sable.
0: Elle était adulte, et ce qui était dingue, wow, c'est qu'elle disait que c'était très compliqué pour elle, par exemple, de passer devant un chantier, ouais, parce qu'il y a du sable partout, et que quand elle essayait
2: elle
0: de se désintoxiquer, et ben, c'était le moment de la grande tentation.
2: Je crois
0: qu'elle
2: que c'est le syndrome de Picard.
0: Voilà, le syndrome de Picard.
2: Ça me revient.
0: Oui, ça te revient depuis que tu l'as vu sur la feuille.
2: Peut-être.
0: Je ne sais pas pourquoi tu dis ça.
2: Peut-être. C'est pas complètement faux. Accro à la chirurgie esthétique et amoureux, ils se font opérer en même temps.
0: Oui, ça existe, bien sûr. Par exemple, toi. Est-ce que tu t'es fait opérer en même temps que ta femme?
2: J'ai fait le botox, hein.
0: T'as fait le botox.
2: Ça n'a pas pris, mais j'ai fait le botox.
0: Oui, bien sûr. Ça arrive même souvent, ça.
2: J'ai mangé mon frère à la naissance.
3: Quoi?
0: Mais non, enfin.
2: Mais non, c'est pas une vraie faux, hein. C'est le principe d'un vrai faux, bon, on a prévu. Hein.
3: Il y a des faux. Oh là là.
0: Mais c'est terrible. J'ai vomi mon frère, ça aurait pu exister, mais j'ai mangé, non.
2: Au secours, mes grands-parents ont 40 ans.
0: Non, ça, j'ai fait ça? Oh, là, j'avoue que j'ai.
2: Non,
0: je pense pas. Non, je pense pas. Je pense pas.
2: J'étais un peu embarqué dans mon univers.
0: Ouais, tu m'as un peu embarqué.
2: Alors, la meilleure animatrice de France.
0: Tu m'as calmé.
2: Ça fait plaisir d'être dans ce classement tous les ans. Depuis combien de temps tu n'es pas animatrice préférée des Français?
0: Ça fait. Je l'ai été pendant 2 ans. Et là, je suis la première femme. Mais c'est Cyril aujourd'hui qui est le meilleur. Cyril Ferraud qui est l'animateur préféré. Moi, je suis la première femme.
2: Bravo.
0: Je vais
2: faire plaisir, non?
0: Ah ben, c'est hyper agréable, c'est hyper doux, c'est gratuit, c'est-à-dire c'est juste de la joie en bar, quoi. Et puis quand on fait ce métier, c'est chouette.
2: Je suis passé 101e cette année, c'était.
0: C'est super,
3: t'es en train de remonter la pente.
2: T'es content, toi. Ouais.
0: C'est la remontada.
2: Après, Guy Luc, c'est 98e, donc. C'est un petit. Bon, il y a plein d'autres thèmes, bien sûr, on pourra en faire plein. Mais je voudrais surtout te parler d'émissions dingues que j'ai découvertes. On va essayer, vous allez essayer de les découvrir avec l'équipe, bien sûr. Dans un instant, on va continuer de profiter d'avoir Faustine Bollaert avec nous dans le studio jusqu'à 19h pour faire plein de choses. Et on va jouer aussi.
0: Ah, on va jouer.
2: Moi, j'adore les jeux.
0: Mais moi, je veux pas perdre.
2: Tu veux pas, t'aimes pas perdre?
0: Non, je déteste ça. Donc si je joue, je gagne, vous faites semblant.
4: Bien sûr,
2: bien sûr. Bien sûr. Mais bien sûr que c'est le Nil, le plus petit fleuve d'Europe. Bien sûr, Faustine. Restez là, Magic System, Magic in the Air. C'est ça qu'on veut.
3: Bien sûr que c'est ça qu'on veut.
2: Ça, c'est une musique de réveillon, Faustine. Tu peux faire ça à la maison?
0: De réveillon, mais on est le 29 mai. Qu'est-ce que tu fous?
2: Ouais, c'est le réveillon. C'est le réveillon.
0: Ah, c'est la fête.
2: D'accord.
0: Ben, surtout, bonne année à tous.
2: T'écoutes quoi, Faustine, dans la vie?
0: J'écoute, je suis un peu nulle en musique et moi j'aime bien qu'on me parle. Donc j'écoute beaucoup la radio où on parle et sinon j'aime les gros trucs populaires, quoi. Moi j'aime Julien Doré, moi j'aime, tu vois.
2: Ouais,
0: j'aime,
2: trop bien.
0: Ouais, c'est très bien. Voilà. Okay. Magic System, je suis pour.
2: Voilà. C'est pas ta tasse de thé, visiblement.
0: Mais peut-être que dans 2 secondes, comme on va l'écouter, je vais adorer.
2: Eh ben, on va écouter ça. Écoutez Magic India, on va en direct sur Énergie. Non, là on peut pas. Bah. De toute façon, t'as raison, en fait. T'es condamné à aimer, hein. On écoute ensemble, il est 18h30. Belle soirée, tout le monde.
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2: Allez, allez, allez. On est en direct sur Énergie. On a la chance d'avoir Faustine Bollaert avec nous. Quel bonheur de la voir. On l'entendait sur RTL. Vous la voyez à la télé. Ça n'arrête jamais. Qu'est-ce qu'on dit quand on t'arrête dans la rue, d'ailleurs, Faustine? Des gens, quand ils te reconnaissent, est-ce que t'es devenue.
0: Bon, en fait, vous n'êtes pas si grosse, madame. Je te jure, on m'a dit ça.
2: Moi, ah, ouais,
0: on me le dit
2: je suis
0: hyper
2: petit,
0: souvent.
2: Ah ouais,
0: dit. Parce que la télé fait prendre un peu de poids. Donc, il y a vraiment des gens qui n'ont aucun filtre. Il y en a beaucoup, en vrai. Je dis ça parce que c'est arrivé il y a 2 jours. Mais il y a des gens, évidemment, ultra bienveillants qui me disent des trucs hyper gentils. Mais quelqu'un qui me dit, vous êtes Faustine Bollaert? Oui. Mais non, c'est pas vous. Bah, si. Mais non, vous êtes grosse à la télé.
2: Oh ah ouais, ouais, ouais.
0: Puis je vous souhaite une bonne journée, je vous emmerde.
2: Merci Patrick, hein. T'as un bel ego boost à 9h là. Mais est-ce que t'es devenu un peu un symbole du témoignage. Est-ce que les gens, ils ont forcément envie de se confier dans le train, dans le carré de 4, ils disent, bah, vous savez qui m'est arrivé ça, machin.
0: Absolument, mais en vrai, j'aime ça, hein. Donc, j'adore que les gens viennent me parler. Ce qui est embêtant, c'est quand t'es à la boucherie et que la personne vient de te parler d'un drame familial. Il y a un truc, toi, t'es en train de demander tes côtelettes, c'est un truc un peu gênant. Mais sinon, les gens, oui, ils sont adorables, mais c'est vrai qu'il y a besoin de parler. C'est ce que j'incarne, quoi. T'as raison. Mais
2: qu'est-ce que l'animatrice préférée des Français regarde à la télé?
0: Alors
3: là, attention, on oublie les copains, tout ça, vraiment ce que tu regardes à la télé.
0: Moi, j'adore regarder les gros programmes familiaux avec mes enfants, ceux qui rassemblent encore la famille. Donc, je regarde Mask Singer.
2: Allez.
0: Mais ouais, je regarde. C'est un peu longuet sur la saison, mais les enfants... Quand je te parle... Non, en fait, je suis pas en train de te dire que c'est longuet l'émission, mais...
2: Ah, mais c'est toi qui anime, parce que tu fais plus gros à la télé.
0: Non, c'est vachement bien. Mais moi, ils adorent jouer. Non, mais ça, j'aime bien. J'adore Dash. Et j'oublie mes potes. J'oublie mes potes maintenant. J'aime bien les traîtres. Je regarde beaucoup les traîtres
2: avec
0: eux.
2: Bien, sur M6.
0: Je peux regarder Koh-Lanta. Enfin, les gros trucs. Starac. Évidemment, la Starac.
2: On adore la Starac.
0: Ah, bah, évidemment qu'on regarde. Et ça, comme ça, tu vois, ça me permet d'échanger avec mes enfants. C'est un truc, c'est un moment convivial avec eux, quoi.
2: Et est-ce que c'est vrai que tu referas pas Fort Boyard?
0: Jamais. Et tu le fais? Vous le faites? Vous, tu le fais?
2: Mais tu l'as fait une fois, moi?
0: Bah, bien sûr, je l'ai fait. Une fois.
2: Non, moi, je l'ai jamais fait.
0: Ah, j'ai eu envie de mourir.
2: Non.
0: Ah, mais c'était horrible. J'en ai un et horrible souvenir.
2: C'est le fantasme de plein de gens d'un jour pouvoir y participer.
0: Ça allait plus
2: pas
0: trop,
2: du tout.
0: Je crois que c'est de moins en moins. Il y a quand même des fractures.
2: Mais pour les gens qui regardent à la maison, je veux dire, ils se disent, mais j'aimerais trop le faire.
0: Génial.
2: Mais c'est vraiment dur, en vrai.
0: Mais c'est sympa à regarder, c'est moins sympa à vivre. Mais en même temps, c'est cultissime et tout. Mais à regarder, c'est chouette. Mais oui, non, mais là-bas, c'est quand même assez violent. Enfin, en fait, on se rend pas compte. Mais le fort, il est très haut, hein.
2: Ils t'ont mis là-haut.
0: Moi, on m'a fait faire la cloche au-dessus des tigres, parce qu'à l'époque, il y avait les tigres. Je me souviens, c'est Jean-Luc Lemoyne qui tirait la corde pour faire bouger mon trapèze. Ben, je te jure que quand t'es dessus, t'emmènes pas large, quoi. Et là, tu te demandes pas si ton maquillage il est bien. T'en as rien à foutre, tu veux juste mourir, quoi.
4: Mais c'est vrai qu'on te demande tes phobies au préalable et que souvent, on te donne des épreuves totalement ciblées sur tes propres phobies.
2: Alors, c'est une légende. Phobie des trapèzes.
0: C'est une légende que j'entends aussi. Ça s'est pas passé comme ça pour moi. Moi, mon traumatisme a surtout été les leggings moulants qu'on devait tous mettre. Ouais. Et moi, j'étais avec une Miss France. Autant vous dire. Non, mais dire saucisson.
2: Les copains, on reste en direct sur Énergie. On fait une petite pause. Faustine Bollard va vous permettre de gagner un cadeau. 0870 42 48. C'est le numéro pour nous joindre. Il y a encore plein de questions à lui poser. Bien sûr, on n'aura pas le temps de faire la moitié de ce que j'ai envie de faire.
0: Et on écoute quelque chose maintenant?
2: Dans un instant, on va écouter Alex Warren.
0: Vas-y, chante.
2: And I know. Bah, je fais pas The Voice. Hein.
0: D'accord, ok.
2: On est sur Énergie en direct.
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2: Faustine Bollard est notre invitée ce soir. On a trop de chance de la voir. On parle de plein de choses, mais elle fait tellement de choses qu'on a le temps de parler qu'un tout petit peu de toutes ces choses.
3: Le planning est chargé, hein.
2: Elle anime Safe Zone sur YouTube et France TV Slash. C'est génial, ça aussi, non?
0: Ouais, c'est super. Moi, je les connais pas du tout, les créateurs de contenu. Donc, au début, je débarque. C'est drôle parce qu'il y a toute une équipe autour de moi. Ils sont hyper jeunes, donc ils sont tous au taquet. Et je vois arriver ces. Mais qui es-tu? Et en fait, moi, je les connais pas bien. Et c'est vrai que c'est assez fascinant. C'est devenu des vrais entrepreneurs, ils sont hyper créatifs.
2: Ils ont un talent de fou.
0: Ils ont un talent de dingue.
2: J'ai eu le bouseux dernièrement.
0: J'ai eu le bouseux, j'ai reçu Sora la semaine dernière qui était super. Et j'ai reçu Joyka, j'ai reçu Darko. C'est vraiment, franchement, ils sont assez bluffants. Mais parfois, ils arrivent, je te jure, il y a des mecs de sécurité et tout. En fait, c'est Beyoncé, quoi. C'est vraiment. Il y a des gars de sécu. Il y a des gens qui attendent en bas et tout. Je te jure, moi, je pensais pas. Parfois, je dis alors qui est cette personne? Et on me dit, mais tu te rends pas compte.
2: Ouais, bien sûr, bien
0: sûr. C'est des monstres.
2: C'est un succès fou. Il y a aussi Un jour, une vie sur RTL, ça on le disait, puis les enfants de la télé, c'est génial aussi de faire les enfants de la
0: télé. Mais oui, j'ai beaucoup de chance. Une émission culte, je m'éclate, c'est super, c'est top. Ça me permet en plus de. Enfin, ouais, plein d'artistes que je reçois et c'est fun, c'est léger, c'est. Je m'éclate, je suis trop contente.
2: Et tu revois des archives télé d'émissions que t'as peut-être pas connues et d'autres que t'as connues, bien sûr.
0: Exactement, et peut-être pas connues, je te remercie de souligner mon jeune âge.
2: Bien sûr. Même si, alors évidemment que t'as un jeune âge, mais t'as quand même été apparemment figurante dans Premier Baiser.
0: Oh là, tu ressors les vieux dossiers.
2: Je sais pas, c'est vrai ou pas?
0: Oui, mais en fait, c'était mon. Tu vois, il y en a d'autres qui sont babysitters. Moi, j'avais ma cousine qui travaillait chez AB Productions. Et pour me faire, en fait, mon argent de poche, elle me proposait d'aller boire des Pepsi citron jaune à la cafette derrière.
2: Attends, c'est toi derrière à la cafette?
0: Mais
2: derrière Cri-Cri d'amour,
0: derrière Aristide.
2: Non, mais pardon, déjà, on dit pas la cafette, vous dites Chalfredo, merci. Pardon, ce serait sympa de respecter un petit peu le culte.
0: Et c'était des vraies grenadines ou c'était des faux?
4: C'était du faux, et je peux vous dire.
0: parfois ils étaient là depuis hyper longtemps, macérés. Il fallait surtout pas y toucher. Mais il y avait une belle couleur.
2: Mais quand je te dis ça, j'aurais rêvé à l'époque, mais j'aurais rêvé d'être
0: culte.
2: Les figures, mais
0: c'était culte. C'était génial.
3: Et puis ce qui était génial, c'est qu'ils avaient qu'une caméra frontale et donc ils s'asseyaient tous en payaient personne de l'autre côté de la table.
0: C'était cool,
3: ils parlaient comme ça. Ça va, toi? Ils étaient en quinconce parce que sinon ils n'étaient pas filmés.
0: Ils étaient tous hyper serrés sur leur banquette. Mais ça aide pour s'embrasser parce qu'ils s'embrassaient beaucoup.
2: Et on m'a dit aussi que tu avais fait le meilleur pâtissier alors que tu n'aimes pas tellement les gâteaux.
0: Oui,
2: t'as
0: c'est
2: animé
0: vrai.
2: Le meilleur pâtissier.
0: Oui, j'ai animé le meilleur pâtissier pendant 5 ou 6 ans. Et je suis pas très sucrée, mais à l'époque j'avais pas trop le droit de le dire. Donc c'est vrai que moi je rêvais
2: Pardon Marjorie, je vais pas le goûter ta merde. Non. Si vous me faites de la terrine de saumon, oui, mais ta connerie de flan,
0: je
2: m'en fous.
0: Non, mais j'écoutais, en effet, je mangeais du chocolat toute la journée et moi je rêvais d'une entrecôte bernaise quoi. Ouais. Mais du coup, c'est bien, j'avais pas grossi à l'époque alors que voilà, c'est quand même tendu.
2: Même fait le meilleur pâtissier. Tout fait notre Faustine
3: tout hein. Ouais. Il manque que l'onta et c'est bon hein.
0: Ça fait un peu roux, la vieille dame,
3: pas du tout.
0: Et on a vu des trucs.
2: T'as fait plein de trucs, on va jouer dans un instant et puis je vais vous faire deviner un truc qui s'est passé assez dingue pendant en direct dans une émission télé. On va en parler dans un instant. Avant ça, Clem, on écoute Alex Warren, on l'a pas écouté toujours.
0: On l'a pas écouté ?
2: Il en s'est attendu depuis 10 minutes.
0: D'accord, très bien, on l'embrasse alors.
2: On a eu de la pub et ensuite on a parlé.
0: Ah ok, j'aime bien. C'est marrant les musicales, c'est hyper différent.
2: Bah non, on l'écoute. Bah faut qu'on paye des canettes et tout. Hein,
0: bah ouais, c'est ça. J'ai cru que c'était du vin blanc quand je suis arrivée, mais non, c'est de l'eau.
3: Non, pourtant, crois-moi, j'ai demandé du vin blanc.
0: En tout cas, je le dis pour vos auditeurs, il y a une odeur de piment de cornichon dans ce studio qui est assez troublante.
2: Bien sûr, c'est l'aftershave de Rémi.
3: Chacun son délire. Hein,
2: À 18h, il a tendance à virer un peu avec la chaleur.
3: Oui, restez avec nous, on est en direct jusqu'à 19h.
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2: Il nous reste 10 minutes à partager avec vous avant de partir un week-end avec Oriane, avec Rémi et avec Faustine Belair.
0: On part en week-end tous ensemble.
2: Oui, on part en week-end tous ensemble.
0: On va où?
2: Tu es au courant?
0: On va où?
2: Venir. T'es pas au courant?
0: On va où?
2: Eh ben on va en Honfleur, on ouvre une petite bourriche d'huîtres.
0: Ah mais j'adore l'idée, ça va me changer des piments.
2: Eh ben voilà. On a des piments dans le studio. On parle télé bien sûr avec Faustine. Elle fait tellement de choses. Il y a de la radio aussi bien sûr. On le rappelle sur RTL. Dans un instant, elle vous fait gagner un cadeau. Avant ça, je voudrais vous faire deviner une info. Écoutez bien, c'est quelque chose qui aurait pu être dans Ça commence aujourd'hui, d'accord? Je vais parler d'un couple qui aurait pu venir témoigner sur le plateau en 2018 au Royaume-Uni. Emma sortait avec un homme depuis des années. Un jour, elle découvre des SMS dans le téléphone de son mec. J'ai envie de dire, as usual. Tromperie, classique. Mais c'est pas pour ça que je t'en parle. Un jour, elle décide d'aller confronter la maîtresse de son mec. Et qu'est-ce qui s'est passé ensuite?
0: Oh, elles sont tombées amoureuses.
2: Exactement.
0: J'ai presque envie de dire maintenant, c'est presque un classique.
2: Ouais, elle est tombée amoureuse, l'histoire est folle. Les deux femmes se rencontrent en 2019.
0: On a déjà fait des émissions comme ça. C'est vrai.
2: C'est vrai.
3: Ouais, génial.
2: Coup de foudre entre les deux, Emma et Léane sont encore aujourd'hui ensemble.
3: Mais c'est dingue.
2: Elles se sont mariées en 2021, elles ont eu un premier enfant, Casper, dans la foulée.
0: Ça, c'est con. Non, enfin, c'est peut-être ça le plus surprenant de cette histoire. C'est de choisir volontairement d'appeler un enfant Casper. Mais c'est un fantôme, non, Casper, non?
2: Oui, c'est un fantôme. Bah ouais, mais c'est une relation, c'est dingue. En gros, son mari, elle est là confrontée, elles sont tombées amoureuses. L'histoire est trop belle.
0: Je pense que d'avoir le même ennemi, à un moment donné, ça te
2: rallie. Pas la maîtresse, t'es la maîtresse, elle n'a pas l'ennemi, c'est juste qu'elles sont tombées amoureuses l'une de l'autre.
0: Peut-être que je me suis dit, elle n'avait pas l'existence de la femme.
2: Bon, bah, autre info, puisque vraiment, merci. Merci, Oriane, c'est jamais l'autre. C'est bien. Vous avez trouvé. Écoutez bien, ça c'est très beau comme histoire. Je vais parler de Mike Jerick, c'est un animateur américain de 75 ans. Il présente la matinale sur une chaîne de télé américaine. Et l'an dernier, pendant un direct, il reçoit une invitée sur le plateau. Et cette rencontre va lui changer la vie. Pourquoi?
0: Ah. Il découvre que c'est sa fille cachée.
2: Non.
0: Sa femme, il l'épouse.
2: Non.
0: Il a été épousé.
3: Il a été greffé d'un organe et la dame, c'est cette personne qui lui a filé un organe, genre un rein.
2: Non, parce qu'on sait, pour avoir été greffé, c'est anonyme. On ne sait pas qui nous donne. On n'a pas le droit de remercier la famille ou quoi. On n'est pas.
3: Ah bon?
0: Non, non, c'est rien, anonyme, tu peux pas savoir. Mais.
3: Ok, les gars.
0: Ouais, donc tu vas se calmer. Cette femme va lui changer sa vie?
2: Cette femme va lui changer sa vie
0: mais
2: en
0: pas,
2: direct.
0: Il ne l'épouse pas.
2: Il ne l'épouse pas,
0: c'est
2: du tout.
0: C'est un membre de sa famille?
2: Non. Elle était reçue pour. Parce qu'elle est médecin, elle était reçue pour toute autre chose et elle va lui changer sa vie.
3: Ah oui, je sais.
0: Elle va l'agresser?
3: Non, je sais, non. Pardon. Excuse-moi de te couper, Faustine.
0: Vas-y, Rémi,
3: je suis désolé. Elle le regarde, elle lui dit mec, t'as un problème, t'as un cancer. Et parce qu'elle a vu une tache sur son nez ou sur sa joue ou un délire.
2: Elle lui a diagnostiqué un cancer de la peau en direct.
4: Oh, incroyable.
2: Pendant qu'elle l'interviewait, elle a vu des taches qui n'étaient pas bonnes du tout sur sa peau malgré le maquillage, mais surtout à l'avant-bras. Elle a attendu la pause. Bien sûr, elle a pas dit en direct. À la première pause, elle est allée le voir, elle a dit vous devrez vraiment faire consulter vos taches. Ça va pas du tout. Selon moi, c'est pas bon. Dans la semaine, il allait consulter et il avait un cancer de la peau. C'est la femme en direct incroyable. À la télé qui lui a dit retour pub, il devait pas être simple.
4: Ah ouais,
3: tu vas aller consulter, c'est pas bon ça. Bonjour à tous. On est toujours en direct dans Télématin.
2: Tu vas plus savoir où t'es. C'est dingue,
4: incroyable.
2: Non,
4: c'est fou.
2: Et en tout cas, il continue d'animer la matinale de Fox News. Et donc, en tout cas, il s'est fait retirer le problème. Tout va bien. Il continue d'animer la matinale. C'est une belle histoire, non?
4: Ouais, c'est une belle histoire.
2: Ouais. Là, je peux t'avoir les 06 de tout le monde. Là.
4: C'est sympa.
2: Deux émissions.
4: Mais t'es prêt pour faire ça commence aujourd'hui? Parce que je vois que t'adores les histoires comme ça.
2: Mais attends,
4: ouais.
2: Tu pourrais faire ça commence aujourd'hui, toi?
4: Bah, bien sûr.
2: Il est une très bonne animatrice.
3: Mais non, c'est pas ça. Je n'ai qu'un rein et j'arrive à vivre avec.
2: Mais tout va bien. Il y a plein de gens qui arrivent à vivre avec.
4: Mais t'as qu'un rein?
2: J'ai qu'un rein, ouais.
4: Mais comment ça se fait?
2: Eh ben parce que je suis né avec un seul rein, mais sauf que je suis né dans des Alpes.
4: Oh, t'as été raté.
2: Je dirais bâclé. Tu sais, je suis en septembre, je suis un enfant du réveillon. Hein. Moi, j'ai été fait sur le douanier Rousseau à la va-vite. Hein.
4: Mais sérieusement, hein, t'as qu'un rein?
2: J'ai qu'un rein.
4: D'accord.
2: Et alors sachez, bah pour tout le monde, quand t'as un rein, j'ai un gros rein, puisque le rein prend. Non, mais c'est vrai, il fait le travail de deux reins.
4: Qu'est-ce qu'on va faire de cette information, Camille?
2: Ben, rien.
3: Mais c'est ouais,
4: c'est drôle quand
2: dessus,
4: même.
2: J'ai que ça.
4: Non mais du coup je te regarde un peu différemment.
2: Tu vois,
4: je me dis cet homme n'a qu'un gros rein.
2: Et je suis greffé de l'œil. Enfin, je suis vraiment. Il y a
4: ça,
2: rien
4: je
2: qui
4: savais
2: marche.
4: Les yeux. Mais y du coup il y a marche. Vraiment rien qui marche.
2: Ouais ouais, il y a rien qui
4: fonctionne. Qu'est-ce qu'on va découvrir après?
2: J'en ai à te raconter.
4: Il a trois testicules. Pardon. Pardon. Non mais ça me fait plaisir. C'est le genre de truc que je pourrais pas dire moi, tu vois. Donc, finalement, d'ailleurs c'est pas moi, c'est mon double maléfique.
2: Mathieu, je te présente Faustine Bollaert. Ça va Mathieu?
6: Bonjour Faustine. Bonjour. Camille, bonjour toute l'équipe.
2: Ah bah ça y est, il y a l'animatrice préférée des Français, on connaît même plus
4: salut
2: mon prénom.
4: Salut Mathieu.
6: J'ai bugué sur le prénom, désolé Camille.
2: Je t'en prie mon Mathieu. Mathieu, c'est très simple, on va faire un peu comme dans Ça commence aujourd'hui. J'ai trois enveloppes. À l'intérieur, il y a des faits réels qui sont arrivés à quelqu'un de l'équipe. Les trois, on va faire genre ça nous est arrivé, mais ça n'est arrivé qu'à une personne de l'équipe. Ce sera à toi de démêler le vrai du faux.
4: Très bien.
2: D'accord.
4: Ok.
2: Une fois que tu as ouvert l'enveloppe,
4: c'est dur à expliquer.
2: Les trois anecdotes. Ouais, il est
4: ok.
2: Pas simple,
4: ouais, c'était pas simple. Je t'ai regardé de galérer, ouais. Mais j'ai compris.
2: Déjà les jeux simples, je galère. Est-ce que tu veux l'enveloppe une, deux ou trois?
4: Alors la deux.
6: La trois.
4: Ah pardon.
2: Non non. Bah,
4: c'est
2: non,
4: toi
2: non.
4: Mathieu ou c'est moi?
2: Non non, c'est possible.
6: Ah, je sais pas.
2: Non non, elle joue pour toi. Si elle trouve, Mathieu, c'est gagné.
6: Ah.
4: Et il gagne quoi, Mathieu? Que je sache s'il y a un challenge.
2: Alors Mathieu, tu gagnes une Apple Watch.
4: Ah oui, alors faut pas que je me viande alors.
2: Ah bah ouais, mon pote, c'est
6: pas. Allez, je suis en forme avec toi.
2: C'est pas la montre RTL que pourtant, regarde. J'ai ici.
4: Que tu as. Ça, c'est chic qui te l'a envoyé.
2: Petit cadeau de Laurent Ruquier.
4: Ah, sympathique. Que tu mets dans une vieille boîte en fer sur ton truc. Alors. J'ai eu une aventure avec un membre de la famille d'un baron de la drogue.
2: Ça, c'est moi.
4: Est-ce que c'est arrivé? Oui, mais alors
2: attention,
4: je peux pas voir les trois enveloppes et décider lequel.
2: Non, non. Les trois, on va te raconter une anecdote, ouais. Comme quoi c'est la note, et il faut que tu essaies de deviner à qui c'est vraiment arrivé.
4: J'ai compris.
2: Mais sauf que, bah, tu vois, je l'ai pas si bien expliqué.
4: Non, c'était pas clair.
2: Mais c'est moi. L'anecdote, je te dis, n'écoute même pas les autres, c'est moi. Baron de la drogue, j'avais dit à l'équipe de pas écrire ça, parce que c'est pas ça, c'est trop facile. C'était avec, c'était pas la fille, oui, mais d'un Corse très haut placé, qui n'était pas baron de la drogue. J'ai dit de ne pas l'écrire comme ça, ils l'ont quand même écrit comme ça. Donc je m'excuse auprès de la famille, c'est quand même mon ex.
4: Et auprès des Corses, parce
2: et
4: que
2: auprès
4: ça
2: des Corses,
4: d'accord.
2: Bah ouais, et donc c'était pas du tout ça, mais c'était quelqu'un qui était un petit peu du milieu, surtout du milieu de la nuit, tout ça. Et après, comment s'est fait la richesse, je savais pas bien, mais en tout cas, j'ai eu la chance de sortir avec elle. Et je l'embrasse, qui s'appelait Émilie d'ailleurs. Émilie, je l'embrasse fort, on est resté en contact, et donc voilà, et donc son papa, elle l'apprend pas, voilà, fallait pas l'embêter, quoi.
4: Il dit beaucoup,
2: parce que c'est pas son info.
4: C'est pas vraiment la drogue, et puis c'est pas vraiment
2: c'est
4: ça.
2: Pas la drogue, je précise, donc ça me peut mettre dedans, donc vraiment, je veux pas,
4: dans la
2: je veux
4: drogue.
2: Pas dire ça. Non. Et donc je l'embrasse, et j'embrasse son papa.
4: Elle s'appelle comment déjà?
2: Émilie.
4: T'es sûr?
2: Oui, c'est Émilie.
4: D'accord, très bien.
3: Alors, il est bancal.
2: Elle est d'Ajaccio.
3: Je vais te dire parce que cette info m'appartient.
4: Ok.
3: Je suis sorti avec une demoiselle qui habite dans le sud de la France. Je ne pourrais pas citer le nom de la ville. C'est entre Toulon et Marseille. Histoire d'amour d'été. Ok.
2: Et regarde ça.
3: Ah non, pas du tout. Non, j'y vais comme ça. Je ne pourrais pas donner son prénom non plus. Je monte à Paris, histoire d'amour machin. Je redescends pour la voir. Et là, je vois que on est plutôt jeune et elle roule dans des voitures assez dingues. Et elle me fait comprendre assez rapidement dans notre relation que son frère, et non pas son père, son frère est un, en effet, gros baron de la drogue dans le sud. Gros flip. Je me rends compte que j'assiste parfois à des trucs un peu chelous. Je décide à ce moment-là, soirée, bisous, le lendemain matin sans la prévenir, je prends un train, je remonte à Paris en me disant je vais finir dans une voiture au milieu de je sais pas où, d'une calanque et tout. Non, c'est vrai. Non, non, pour de vrai. Et donc, voilà, c'était en 2009.
0: Ok, ok. Tu nous racontes aussi ?
4: Bien sûr.
0: Vas-y.
4: Parce que c'est la réelle histoire. Je suis en terminale dans un lycée parisien et il y a un nouvel élève qui arrive en octobre, novembre, pas en septembre, qui s'appelle Thiago dans notre classe. Donc bonjour Thiago.
7: Non, mais Thiago.
4: Oui, Thiago.
7: On peut s'arrêter là, Thiago.
8: Ouais, bah, il est d'origine colombienne.
4: Tu ne fais pas si bien. Il est d'origine colombienne. Il arrive et il parle à peine français, mais il se trouve qu'il fallait lui trouver une place et vite en arrivant à Paris. Donc il est arrivé dans ma classe. On doit faire un exposé sur Maurice Papon et donc je suis mise, je ne l'invente pas, et donc je suis mise avec Thiago et que donc on essaye de se comprendre. Je ne parle pas très bien espagnol, lui bof français.
7: Papone.
4: Et voilà. Police papone. Mais on bosse. Finalement, on tombe amoureux comme deux lycéens.
7: Oh non, bah arrêtez.
4: Et alors
0: bah non, mais pourquoi c'est pas crédible? C'est super.
2: Il m'apprend l'Espagne.
4: Je lui pose pas énormément de questions parce que cet âge-là, on s'en fiche un peu. Et a posteriori, il est reparti du jour au lendemain. Donc moi, cœur brisé. Et j'ai appris donc par la CPE qu'il était reparti en Colombie et que sa famille était recherchée.
0: C'est toi, c'est elle, ça s'invente pas.
4: Pour des faits de drogue.
0: Non, c'est toi. C'est toi.
2: Quoi?
0: Mais ouais, parce qu'il y a trop de détails, puis elle y met du cœur, et puis solidarité féminine.
2: Non, mais je trouvais que... Mais qu'est-ce que tu me dis?
0: Non, mais toi, t'as dit trop de...
2: Tout est vrai.
0: Rémi, il s'est un peu gaufré sur... C'était en 2009, avec une espèce de certitude.
2: Bah ouais, je te donne la date, c'était 2009.
0: Non, j'y crois pas. Non, je te crois tout.
4: Merci.
0: C'est vrai ou pas?
4: Et moi.
3: Alors.
0: Je suis sûr que c'est vrai.
7: Rémi, est-ce que tu as mitonné ou est-ce que tu as dit la vérité?
2: J'ai dit la vérité.
0: Ah
2: mais
0: non,
2: mais c'est toi.
0: C'est quand même terrible de ne pas être crédible quand on dit la vérité.
2: Mais là, attendez, sache une chose, c'est que nous, on ne sait pas. Moi, je mitonnais, je savais que je mitonnais.
0: Oui, bah ça se voyait.
2: Je ne savais pas lequel des deux, donc dans ma tête, moi aussi, j'avais embarqué avec moi.
7: Mais moi aussi, je m'excuse
2: ce que je viens de faire. Elle fait en live Thiago, machin,
7: non,
2: le mec.
7: Maurice Papon.
4: Incroyable.
0: Je veux juste m'expliquer sur Maurice Papon. Genre, je le cite pas comme ça avec gourmandise. J'ai vraiment fait un exposé en terminale sur Maurice Papon et j'ai essayé de prendre des faits réels pour être crédible.
4: Et d'ailleurs, c'est ton père.
0: Excusez-moi pour cette référence un peu borderline, comme ouais, non, les Colombiens ne sont pas tous trafiquants.
4: Franchement, tu m'as bluffé, extrêmement impressionnant.
0: Merci, Faustine.
2: Bon, Mathieu s'est perdu. Je te donne une deuxième chance.
0: Je suis désolé, Mathieu.
2: Très vite, on en fait une. En deux mots, les amis, plus rapide.
7: Deux jeux.
2: Après, j'ai une vraie anecdote, moi, sur ça, un truc de fou. Une fois, je suis en vacances, et je l'invente pas, là, tout est vrai. Une fois, je suis en vacances dans le sud de la France. À Cavalaire, comme ça. Et j'ai une maison perdue avec tous mes potes. Et chaque fois qu'on rentre, après être allé chez Jiffy ou être allé chez Carrefour, on rentre avec la voiture pour aller à la maison et on croisait des Mercedes noires, des tunnels, genre 5-6 Mercedes qui s'enchaînaient. Au bout d'un moment, on dit, c'est pas possible, mais pourquoi il y a autant de belles voitures? Et c'était pas Saint-Tropez, on était perdu à Cogolin, tu vois, qui est une très belle région, mais un peu paumée. Et du coup, au bout d'un moment, on demande, et le gars qui nous avait loué la maison dit, en fait, il y a le fils de Pablo Escobar, le fils le vrai qui a loué la maison en bas.
0: Et ça c'est vrai, je pense.
2: Je te jure, tout est vrai, ça je te jure. Et il avait un service de sécu, tu peux pas t'imaginer.
0: Incroyable.
2: En dessous de chez nous. Bon, allez, très vite.
0: Alors, vas-y, je prends.
2: D'un mot.
0: Bah, il faut aider Mathieu, moi ça me rend malade pour Mathieu. J'ai failli mourir étouffé au restaurant.
2: Ah, bah c'est moi.
0: C'est toi aussi?
2: C'est fou. C'est avec Émilie.
0: On bouffait un piment.
2: Non, c'est une arête.
0: C'est vrai?
2: Arrête de dorade, et c'est une touriste allemande qui était juste à côté. Mes parents étaient démis, je m'en rappelle pas, ils me l'ont raconté 100 fois. Et c'est la touriste allemande qui, juste à côté, est assez
0: levée. T'avais quel
2: âge? Je devais avoir, je pense, je m'en rappelle pas, 4-5 ans.
0: Qui mange des dorades à 4-5 ans?
2: Non, mais le menu, je sais pas, un poisson, je te dis une dorade, je sais pas.
0: Une nuggets, quoi.
2: Bah non, mais en vrai, un petit poisson, et la dame est venue, encore une fois, c'est mes parents qui le racontent. Elle est venue avec ses mains, elle a récupéré l'arête, elle l'a sortie, mon père lui a offert du champagne et tout, elle nous a sauvé la vie dans un resto. Merci encore, ouais. Ursula.
3: Ouais.
0: Et Ursula.
7: Ursula.
0: Tout était dans le Ursula.
3: Alors,
0: Rémi.
3: Moi, ça se passe pizzeria avec mes parents. Oh, on amène une pizza, petit quart de rouge, tu connais. Je bois un petit verre de rouge et dans le verre, il y a une guêpe. Et je la vois pas.
0: Ah merde.
3: Et à ce moment-là, je prends une petite gorgée. Je suis allergique aux piquures de guêpes et d'abeilles. Elle me pique.
0: Surtout, tu
3: déjà,
0: peux mourir, en fait.
3: Déjà, sans être allergique, c'est hyper dangereux. Ouais. Elle me pique à l'intérieur. Ouais. Je gonfle. Et là,
2: Dame de Quink,
3: je te jure que je dis ça. Elle sort, la patronne sort du resto. Appelez les pompiers! Appelez les pompiers! Et je lui dis en m'étouffant, alors, tu vas finir à la pizza.
0: Ok.
3: Et voilà.
0: Ouais, pas c'est crédible fou. Une seconde, ouais, Rémi. Retourne avec Pablo Escobar. Oriane.
4: Moi, c'est un moment extrêmement humiliant, en plus d'être dangereux. Ça fait un mois que je suis avec mon mec. Il m'emmène manger des moules à Trouville, dans un resto très connu. Mm-hmm. Je prends les moules marinières parce que, bon, c'est la spécialité.
0: Et là, il y a Hitler qui arrive.
7: J'allais dire. Et en fait, on venait parce qu'il y avait vraiment une convention pour Maurice Papon. Et donc, on voulait tous être ensemble.
4: Pas de Maurice Papon. Je mange, on discute, on se séduit. Et là, je commence à faire...
7: On se séduit.
4: Oui, on se séduit. Ça faisait un mois qu'on était ensemble. Et là, je sens que quelque chose s'est enroulé autour de mon œsophage. Et là, j'arrive avec
0: ma huître.
4: Non, c'était pas la moule. J'arrive à sortir quelque chose, un énorme fil de sac poubelle, un attache sac poubelle qui était dans mes moules marinières, qui sont un fil de sac poubelle.
0: Mais tu l'aurais vu si tu l'avais mangé, t'aurais vu le fil.
4: Je jure que non. Non, je le sors. Je le sors.
0: Moi, je dis que c'est toi, Camille.
7: Je dis que c'est moi.
0: Ouais, même si la dorade a 4 ans, je lui suis pas.
7: Rémi, est-ce que oui ou non t'as dit la
0: vérité?
7: Attends,
0: dis oui parce que c'est Mathieu et que Mathieu, j'ai envie qu'il gagne une Apple Watch.
7: Il gagne pas.
3: Non, moi je n'ai pas dit la vérité. J'ai menti.
0: Oh. Rien non plus, j'y crois pas le film.
7: Mais Oriane, est-ce que t'as dit la vérité?
4: J'ai failli mourir avec un attache de sac poubelle.
6: Oui.
4: Et on ne m'a même pas offert le digestif.
0: Là, je suis tellement désolée, Mathieu. Mille pardons, Mathieu.
7: Mathieu, on a eu.
0: Par contre, il y a une montre RTL qui a été offerte par Laurent Ruquier. Tu veux qu'on te l'envoie?
7: Je la garde, mais en revanche, sache qu'on s'en occupe dès lundi avec les équipes d'RTL, nos confrères avec Faustine. On va t'envoyer une montre RTL.
0: Pardon, Mathieu, je t'embrasse très fort, excuse-moi.
6: Merci beaucoup, il n'y a pas de problème.
7: Ça a été un amour de jouer avec nous. Merci l'équipe pour cette semaine. Merci mille fois, Faustine, d'être venue nous voir. Ça commence aujourd'hui, les enfants de la télé, un jour, une vie, Safe Zone. C'est tous les programmes dans lesquels vous pouvez retrouver Faustine et puis plein de primes qui arrivent tout au long de l'année.
0: Oui, t'inquiète.
7: C'était un bonheur de t'avoir. C'est trop bien.
0: C'était super, j'en reviens. Moi, j'en reviens quand vous voulez. Je trouve ça super d'être avec vous. Très envie de jouer. Moi, j'aurais bien aimé aussi raconter une histoire. La prochaine fois, tu me fais raconter une histoire.
7: Prochaine fois, on fait ça avec grand plaisir. On se retrouve lundi en direct. C'est Alessandra Sublet qui sera notre invitée lundi.
0: Super.
7: Trop cool. Il est 19h04. Désolé pour le retard, Charlie. On t'embrasse. Passez un bon week-end, tout le monde. Ciao.
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3: And I gotta wind down. Comment vous allez tout le monde?
4: Super.
3: Ah, je suis heureux de vous voir, Il y a Oriane, il y a Rémi,
4: et ouais.
3: Il y a Thibaut, il y a toute la team, ça va bien?
4: Ouais, trop.
3: On est mercredi aujourd'hui.
5: Je suis un peu tendue parce que Johan vient de me dire que sa fille avait des poux en s'approchant très près de moi.
3: Écoute-moi. J'y peux rien, moi, excusez-moi.
5: Mais ne t'approche pas de ma bulle d'intimité alors que ta fille a des poux, ça me dégue.
3: Mais quoi, je dois partir?
4: Oui.
3: Est-ce que ça te gratte?
4: Non.
3: Oui, absolument pas. Mais elle, oui.
5: Oui, oui.
3: Elle lui a mis de. Comment ça s'appelle? Antipoux pour.
5: Pouxite.
3: Ah, Pouxite. Vous avez pas eu ma matinée, ouais. Ouais, Pouxite. Faut attendre 20 minutes que le produit agisse, faut rincer. Un enfant qui n'a pas envie de faire ça, évidemment. Tu promets le bonbon à la boulangerie, faut passer à la boulangerie, t'es déjà à la bourre.
5: Sache que quand il y a écrit 20 minutes, faut laisser poser 45. Hein.
3: Attention, quand même.
2: Ça sort d'où, ça, c'est...
5: Alors, je suis une pro du pou. Je suis phobique du pou. D'ailleurs, j'emmène souvent ma fille se faire diagnostiquer à l'Institut du pou. À chaque fois, elle a rien. C'est 10 euros, d'ailleurs. Sachez que si vous êtes angoissé que votre enfant a des poux, vous l'emmenez dans l'Institut du pou. Il regarde et là, il vous rassure et vous repartez.
3: Ouais.
5: Voilà.
3: Bah, moi, je l'ai déposé au centre. J'ai dit, bon, bah, je crois qu'elle a des poux. Elle a les cheveux mouillés. Là, je l'ai séché. Allez, merci. À ce soir.
4: Et tu vas laisser à l'école?
3: Bah, au centre de loisirs, on est mercredi.
4: Ah oui, bien sûr, c'est mercredi, centre de loisirs, bien sûr. Je vais revenir sur mercredi parce qu'on a des très beaux cadeaux pour les enfants aujourd'hui.
5: Ah,
4: mais quand même, 45 minutes, c'est beaucoup.
5: Oui.
4: Donc, il y a une méthode, hein, tu fais Pouxite et tu lui laisses.
5: Toute la vie.
4: Toute la vie.
3: Attention quand même. Hein.
4: C'est ce qui a donné ma calvitie.
3: Non,
4: hein,
3: moi, non, il faut que t'arrêtes.
4: Rémi, je t'explique. Rémi qui est avec nous sur l'antenne a une énorme calvitie. Un jour, c'est parce qu'il s'éteint les cheveux à 20 ans. Un jour, c'est parce qu'il a mis du Pouxite. Je crois que c'est juste l'hérédité.
2: J'essaie de trouver les trucs, je sais pas où ça vient.
4: Ouais, ouais, si, c'est mon père qui est chauve comme un œuf. Faut que ça vienne de là. Et on m'a dit que ça venait de la mer. Hein. Des gènes de la mer. Alors, je comprends pas. Que, bah, ma mère,
3: c'est très rare, malheureusement. C'est très rare, heureusement. Mais je veux dire, pour les femmes, malheureusement, qui perdent leurs cheveux, je crois que c'est beaucoup plus rare que les hommes.
5: Hein. Et bien sûr. En fait, on en perd énormément. Moi, par exemple, depuis mon accouchement, j'en perds énormément. Mais on a tellement de masse que ça se voit moins. Mais est-ce que ta mère a le cheveu pauvre?
4: Elle a le cheveu un peu pauvre, c'est vrai. Bon, elle fait un peu comme Giscard à l'époque. Elle fait une petite pêche chez Slaraba, quoi. Bon, faut pas qu'il y ait un couvent, quoi.
3: Sinon, c'est vrai, il lui manque des cheveux?
4: Non. Non, mais elle a le cheveu très, très, très, très fin. Ouais, ouais, carrément.
3: Bon, pourquoi on parle de cheveux? Ah, parce qu'on parle des poux de ta fille. Alors, comment elle va faire?
6: Bah, je découvre ça. Hein. C'est la première fois que ça m'arrive. Donc, j'ai vu qu'il fallait que je refasse un shampoing dans 48 heures et après encore dans 5 jours. Et après, bah, je croise les doigts, quoi.
4: Attendez. Est-ce que les adultes peuvent attraper les poux des enfants?
5: Mais bien sûr. Mais ça m'est arrivé. Mais évidemment.
4: Tu as eu les poux. Ah, mais toi, de toute façon, t'es vraiment une galeuse.
3: On dit sur l'antenne tous les deux jours. Rappelle comment elle t'appelait ta prof en 6e?
5: La Souillon. Madame Goldenstein. Non, c'est pas ma fille qui me les a donnés vu que je vais la faire diagnostiquer
4: dans les 4 matins. Attends, mais qui te les a donnés?
5: J'étais en colocation et une coloc, sans me le dire, a pris ma brosse à cheveux et m'a filé ses poux. Je vous jure, mais en plus, moi, je suis sujette aux poux. Il y a des gens qui sont plus sujets que d'autres.
3: Alors,
5: la Souillon. Sois content, j'ai un Google Doc pour l'éviction des poux. Je me suis créé une méthode anti-poux.
6: Je prends tout là.
4: Ah là là, la pauvre. Et ça la gratte, elle a mal?
6: Eh ben, ça l'a gratté ce matin.
4: Bien sûr, ça l'a gratté les poux. Je me rappelle pas, j'ai eu petit, je me rappelle pas.
5: Ignoble.
4: Et surtout pour les parents, là, je m'adresse aux papas et aux mamans. Tressez vos enfants. Attachez-leur les cheveux quand ils ont des poux en allant à l'école. Sinon, ça se balade et ça se.
3: Voilà, tressez vos enfants, mettez-leur un sarouel et montez à Sinsemilia et puis c'est parti.
4: Voilà. Faites-leur faire une tournée de Rasta Blanc et puis voilà.
5: Faut les badigeonner d'huile de coco.
4: Oh, arrêtez, mais qu'est-ce que vous
3: faites?
5: C'est un répulsif naturel.
4: Tu peux pas dire aux gens qui nous écoutent quand il y a des poux, on laisse 45 minutes le shampoing.
5: Moi, c'est ce que je fais. Attendez. Chacun est libre de ses droits.
4: Non, mais
5: droits,
4: tu peux lui abîmer le cuir chevelu et dire derrière l'huile de coco et tout. T'as que des méthodes qui n'existent pas.
5: Alors, l'huile de coco,
4: toi, t'es Raoult style. Toi, tu prends les sentiers battus. Toi, je ressens.
5: Écoutez. Pour l'histoire de la pause de 45 minutes, effectivement, elle est un peu pelée après, donc je vous laisse libre de vos choix. C'est un pays libre. Pour ce qui est de l'huile de coco, c'est un répulsif naturel, pas du tout invasif. Vous le badigeonnez tel un poulet avant de les mettre à l'école. Ça fait effet cheveux gras, mais au moins, le pouls ne va pas sur l'huile de coco.
3: C'est comme enfant qui part avec les cheveux gras.
4: pelade sur la tête. Ouais,
5: mais
4: mon
5: au moins,
4: Dieu,
5: elle ne se gratte pas.
4: Ouais, bah, bien sûr. Elle enfilera personne, personne ne va approcher la
5: tête.
4: Elle enfilera des pots à personne.
7: Maman, elle n'avait plus eu coco, elle a mis de l'huile de vidange de papa, de la bagnole.
4: Maman m'a mis de la végétaline. Pourquoi elle me fait ça, maman? Juste à la friture. Personne ne me parle à l'école.
5: Arrête, elle arrête pas de me dire qu'elle est seule avec la maîtresse pour les récré.
4: Non,
5: c'est
4: pas ça, tu me brises le cœur. Arrête, non, me fais pas ça.
5: Ouais, mais elle a l'air très alignée avec ce choix, donc j'ose pas avoir l'air peinée. Je fais, mais c'est formidable. Et les enfants, non, avec maîtresse, ça me brise le cœur.
4: Oh non, mon Dieu, me dis pas ça, arrête, j'ai de la peine. Ah ouais, mais elle a ses cheveux pleins d'huile de coco, sa pelade sur le crâne.
3: C'est vrai que si elle sent le poulet frit tous les jours, ça commence
5: à être... Mon amour, arrêtez. Elle est en avance, c'est pour ça.
4: Mais je crois qu'elle est en avance.
5: On me dit qu'elle est en avance. Enfin, son père, quoi. Mon mec.
4: Mais donc là, elle est toute seule, tout le temps avec la maîtresse, la journée.
5: Elle me dit que pendant les récrés, elle aime rester avec la maîtresse, mais elle a l'air d'y mettre de la joie.
4: Elle tape le carton avec la maîtresse. Jouer un peu à la belote, tu vois. C'est le jour des enfants aujourd'hui. Que vous ayez des poux ou pas des poux, c'est votre jour aujourd'hui. 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Il n'y a pas de mieux que la grande récré, il n'y a rien. 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
5: Génial.
4: Oh, wow. Extraordinaire, incroyable. Soit une box mystère à la grande récré avec des jeux et des jouets d'un montant minimum de 200 euros, voire plus.
3: Dingo.
5: Ça veut dire qu'on choisit les jouets pour nous. C'est génial.
4: Ben, en fait, tu ouvres un coffret, tu auras au minimum 200 euros de jouets, tu peux avoir plus, soit carrément chèque de 200 euros.
5: C'est canon.
4: 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On offre combien ce soir? 4.
5: Génial.
4: Oh, entendez ou pas? 4 fois.
5: En plus, c'est la période des anniversaires. Pour ceux qui ont la chance d'être invités, il y a beaucoup de cadeaux à faire, c'est parfait.
4: Vous m'appelez, vous criez grand regret. Ah, c'est juste ça?
3: C'est énorme.
5: Mais dis donc, très belle élaboration du jeu.
4: Vous m'appelez, vous criez grande récré, je vous offre le cadeau.
3: Allez,
4: magnifique. C'est ça. Okay. Vous criez à grande récré. Hein. Ok, il n'y a pas un trois petits chats à faire ou on a quoi que ce soit. On discute un peu.
3: Ok. Et à tout moment,
4: j'offre la grande récré.
3: Génial.
5: Mais il y a un challenge, faut pas se planter. Si tu cries le roi Merlin, c'est perdu.
4: Par exemple, crie le roi Merlin, ben, je t'offre rien, on a rien, on n'a pas
3: d'opé.
4: Si, je suis venu avec un niveau au cas où pour le sud, donc je me file un niveau. Je suis trop heureux pour les enfants. Merci la grande récré de nous choisir pour faire ce cadeau magnifique. Mercredi 10 juin, c'est le jour où on fait plaisir aux enfants. Et je rajoute. Pouxit.
5: Ah, écoutez, c'est cher, c'est très cher.
4: Je rajoute Pouxit qui, je vous le rappelle, vous l'appliquez et vous le laissez 16 jours. Sur YouTube, vous lui mettez un bonnet pour bien que ça macère. Il y a une pelade après, il y a une calvitie, mais il n'y a plus de poux.
5: Mais vous traitez la pelade après, hein. De toute façon, il y a des produits pour tout, les gars.
4: Mais bien sûr. Mais en fait, je me dis, un poux, quand il doit croiser Rémi, c'est comme ça après un incendie l'été, tu sais, quand il n'y a plus de végétation. Le poux. Rémi doit être dégoûté.
3: Rémi doit dire, bah, gars, on a découvert la lune.
8: Je suis actuellement sur le crâne d'un chauve. C'est un petit pas pour moi, mais un grand pas pour tous les poules de la terre.
4: Game Soleil, voilà ce qu'on écoute tout de suite, c'est parti.
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4: Merci d'être avec nous les copains, en étant avec vous sur Énergie, bien sûr jusqu'à 19h. La grande récré, ça vous parle?
3: Génial, oui, bien sûr.
4: The Big Recreation.
5: Yes.
4: Voilà ce qui va arriver ce soir. À n'importe quel moment, je vous offre soit 200 euros de bon d'achat à la grande récré.
5: Oui. Ouais.
4: Soit 200 minimum. Une box avec à l'intérieur, il y a des cadeaux de grande récré. Il y en a pour minimum 200. Ça peut aller jusqu'à 500, 600, 1000 euros.
5: Génial. Ce
4: ah
5: truc.
4: Ouais. Vous choisiriez quoi? Le bon d'achat?
3: Bah, je pense.
5: Non.
4: Ou la boîte. Ah, moi, la boîte.
5: Ah non, la boîte mystère.
4: Ah, moi, je suis joueur.
5: Ouais.
4: On a tellement de chance. Nous, je vous rappelle, on a gratté 10 bancos, on a gagné 0 euros. Vraiment, on est vraiment une équipe de vénards, on va tenter notre chance, quoi. Restez avec nous, il y a Julien Lippe qui arrive, je vous souhaite beaucoup de courage, où que vous soyez en France, dans la voiture, au travail, à la maison. On s'occupe de tout pour vous avec Oriane, Rémi, on reste tous ensemble, les infos pour Brio Dîner ce soir, le thème, les dinosaures.
3: Oh.
4: Ah oui.
5: J'adore.
4: Bah, je suis très calé, grâce à mon fils qui est en pleine phase dinosaure. Restez avec nous, on arrive.
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4: Merci de nous choisir pour terminer vos après-midi. Vous avez forcément entendu parler de ce qui s'est passé avec le Crédit Agricole hier.
3: Ah, c'est énorme.
4: Ah oui. C'est fou.
5: Redivoir.
4: Oui, donc t'as pas entendu parler.
5: J'ai beaucoup d'infos. Hein.
4: Hier, la banque a envoyé par erreur un push à l'ensemble de ses clients avec écrit teste Cédric.
6: J'ai vu.
4: 27 millions de clients ont reçu une notification sur leur téléphone intitulée test Cédric.
5: C'est génial. Je trouve ça très drôle.
4: C'est un gars qui a dû faire un test. Tu l'as eu, Anna Serena?
5: J'ai cliqué sur l'application et ça s'est totalement arrêté. Il y a eu un gros bug. Bah, on ne pouvait plus y aller.
4: Bah, le mec a paniqué. D'y aller. Bah, oui.
5: Mais ça. Je pensais qu'au début, c'était mon conseiller, quoi, parce que je ne connais pas le nom de mon conseiller. Je me suis dit, oh, ok.
4: Oh, Cédric, reteste Anna.
5: Je pensais qu'il voulait me séduire, quoi.
4: Alors, bon, en tout cas, sachez que l'erreur a été relayée sur tous les réseaux sociaux. Le Crédit Agricole a réagi avec humour en disant, quand on est la première banque des Français, on ne laisse personne tomber. Et surtout pas Cédric.
10: Bon, ouais, voilà, c'est fort, ils sont bons.
4: C'est vraiment un gars qui a dû dire, bah attends, on va voir si ta nouvelle boîte mail, elle fonctionne. Hein. Non, parce que ça arrive en alternance, c'est important. Et il a envoyé à 27 millions de personnes le mail de test. C'est incroyable.
10: Franchement, heureusement pour lui qu'il avait vraiment écrit que test Cédric, parce que franchement, quand tu fais un test mail avec un pote, c'est pas le premier truc que t'écris en principe.
7: Mais alors, cucu, on va voir.
4: Ouais. Franchement, on a eu de la chance. Ah là, ça donne vraiment envie d'être ton pote, en tout cas. Julien Lim, dis-moi où qu'arrive.
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4: Bienvenue tout le monde, bienvenue sur Énergie. J'espère que vous allez bien. Oriane, Rémi, ça va?
11: Ouais, oh, super.
4: Comment va Hélène?
12: Eh ben ça va, merci Camille. Bonjour toute l'équipe.
4: Je suis ravie de t'entendre Hélène. Tu fais quoi dans la vie?
12: Je suis secrétaire commerciale. Je fais des papiers pour les Micra.
4: Oh, non, je crois pas, tu vends des Nissan Micra?
12: C'est ça, ouais, tout à fait.
4: Mais tu bosses chez Nissan?
12: Ouais, je bosse chez Nissan.
4: Oh là là, tu sais que c'est ma voiture préférée, la Micra.
12: Ben oui, je sais bien.
4: Ah, mon Dieu. T'en vends combien par mois?
12: Oh, je sais pas, une bonne dizaine.
4: Qu'est-ce qu'il y a mieux qu'une Nissan Micra, les gars?
5: Mais je crois que je ne sais pas à quoi ça ressemble.
4: Arrête! Oui.
5: Est-ce qu'il y a un gros coffre?
4: Ah ben non, c'est une petite citadine, hein.
5: Ah, j'aime les gros coffres. Boule de pétanque, parasol.
4: Oui, mais ça, c'est justement, c'est pour vivre en ville, c'est pas...
5: Alors, on me montre. Oui, charmante, très belle.
4: Voilà, c'est une citadine, c'est une Clio, quoi.
5: Ça se gare facilement.
4: Ah, toi, t'es un gros SUV, mais toi, on sait que t'en as rien à foutre des ours polaires.
5: Mais c'est en hybride, monsieur.
4: Bien sûr. On sait bien que toi, t'es dans le greenwashing, que tu t'en fous complètement de cette planète bleue.
5: Mais oui, je mange de la mangue au volant, voilà.
4: Bien sûr, au mois de novembre. Ça vient d'où, ces avocats du Pérou?
5: Plus c'est loin, plus c'est bon. Je plaisante, évidemment.
4: Bon, en tout cas, je voudrais vous parler justement d'avion. Ah, puisqu'il y a des gens qui sont dans l'avion au moment où je vous parle. Qui est dans l'avion au moment où je vous parle?
10: Le président?
4: Non.
5: Ah, des sportifs?
4: Oui.
5: La Coupe du Monde?
4: Exactement. Les Bleus sont là dans l'avion au moment où je vous parle, en train de rejoindre les États-Unis pour la Coupe du Monde.
13: C'est la grande récré.
4: Oh, Hélène, très bon réflexe.
5: Waouh.
4: Alors, si vous nous rejoignez, vous dites qu'est-ce qu'elle a fait là?
5: C'est fou! Moi, j'ai.
4: Je pense vraiment qu'il y a des gens qui sont en train de nous écouter. Ils se disent, bah, pourquoi écrit la grande récré celle-ci? Sachez que si vous criez la grande récré sur l'antenne, vous repartez avec 200 euros de bons d'achat pour la grande récré.
5: Oh, on va bien. Dire. Bravo Hélène!
13: Contente. Merci!
4: C'est vraiment des applaudissements, des chiffres et des lettres.
10: Ah ouais, c'est vraiment. Bravo,
4: le compte est bon. Bien joué, puisque grâce à la Grande Récré, aujourd'hui c'est le jour des enfants, on vous offre 200 euros de bons d'achat sur la Grande Récré ou une box mystère. Qu'est-ce que tu préfères?
13: Allez, je vais tenter la box mystère, c'est ce que vous aviez dit tout à l'heure. Donc.
5: Génial.
4: Tu recevras donc une box mystère de la Grande Récré avec des jeux et des jouets d'un montant minimum de 200 euros. Donc quoi qu'il,
13: trop bien.
4: Tu choisis pas les jouets, mais ça peut monter jusqu'à 400, 500, 600 euros.
13: Eh bien, on va espérer.
4: Bah, nous aussi, on espère.
10: Bah ouais.
4: La Grande Récré, c'est quoi?
10: Bah, la référence du magasin de jouets en France, non?
4: Je pense, hein. Mais c'est la référence, les mecs.
10: Bah oui, bien sûr.
4: C'est la référence. Bien moi, sûr. Mes cadeaux, les à Noël, c'est la Grande Récré.
5: Mais oui, le papier bleu, on le reconnaît tout de suite.
4: La Grande Récré, bah, évidemment. Bien sûr qu'on le reconnaît.
10: De toute façon, en vrai, tu peux pas citer d'autres magasins que la Grande Récré.
5: Le premier truc,
10: c'est la Grande Récré.
5: Aux anniversaires, il n'y a que des papiers bleus. Tout le monde va à la Grande Récré.
10: Bien sûr. Et puis, alors, attends, tu as vu les papiers cadeaux qu'ils font? T'as vu leur capacité qu'ils ont à emballer des cadeaux parce que...
4: Non mais ça, oui. Je suis bluffé.
10: Ah non, c'est une folie, hein.
4: Quoi, pas toi?
5: Alors, je suis bluffé, mais pendant les périodes de Noël, par exemple, il y a des bénévoles qui sont charmants, mais qui ont pas forcément...
10: Ah, il faut payer en plus.
5: Non, c'est pas ça le problème, c'est pour des associations, mais qui n'ont pas l'habitude de faire des paquets, et c'est un peu plus long et laborieux, mais c'est adorable et ça permet d'aider des associations, mais on peut pas dire que non plus c'est...
4: Alors je vois, c'est plus dans les grandes surfaces, la Grande Récré, ils sont vraiment derrière avec leur atelier là de Grande Récré, et franchement, les gars, c'est pas que c'est des fusées.
10: Ah ouais, c'est des fusées.
4: C'est incroyable.
5: Je salue, je ne sais pas faire un papier cadeau.
4: Non, moi non plus, je suis incapable.
10: Ma chérie, elle fait des papiers cadeaux.
5: Ah ouais?
10: Je te jure, mieux qu'au magasin.
5: Ah, ah mais bon, je trouve ça très attirant, non, attends, les gens qui savent
10: ah
5: faire ça.
10: Ah là là, mais elle fait un atelier, tu sais pas. Elle achète plusieurs, chaque fois, elle a plusieurs rouleaux. En fonction du paquet, elle va prendre tel rouleau ou pas. Elle prend exactement la taille qu'il faut. Ouais. Et parce que je crois qu'elle a bossé dans un grand récré ou quoi quand elle était étudiante. Les gars, elle a des nœuds, elle met des nœuds à part et tout. Le paquet, il est sublimissime.
5: Elle tire le ruban avec le ciseau?
10: Tout.
5: Quelle femme. Mais
10: tu sais, tout, tout. Ce qui est fort, c'est quand tu gâches pas de papier. Et souvent, tu dis, non, je vais pas couper, je vais gâcher. Donc, tu replies et ça fait un pauvre colis dégueu.
4: Ah, moi, c'est dégueulasse. Ah, non, c'est horrible. Moi, c'est ça, c'est horrible.
10: Et vous connaissez la technique. Si vous avez que, il vous reste que du papier cadeau, bon anniversaire.
5: Ah!
10: Et que c'est Noël.
5: Oui.
10: Comment vous faites?
5: Tu le retournes?
12: À l'envers.
10: Ben non. Tu rajoutes Jésus. Et flash, ça part sur Noël.
5: C'est très drôle.
10: Belle technique de pince, mais
4: c'est pas ma technique. Hein. Je sais plus qui est ça, mais en vrai, c'est une trop bonne technique.
10: Ouais. Mais ça se voit un peu, c'est au marqueur.
4: Bah ouais, mais je trouve que l'idée est géniale.
10: Ouais, oui, c'est marrant.
4: Bravo à celui qui a eu cette idée.
10: J'ai vu ça sur les réseaux. Enrique et Iglesias, c'est ce qu'on écoute tout de suite. Et dans un instant, je vous reparle des Bleus. Je vais pas juste vous dire les Bleus sont en avion. Il y a une info derrière.
5: Ah, oui.
10: Incroyable d'ailleurs. Restez avec nous, on est sur Énergie et c'est comme ça jusqu'à 19h.
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10: Hélène est de retour avec nous. Ça va, Hélène?
11: Super, merci.
10: Hélène, t'as gagné ta grande récré. Tu nous appelais même pas pour ça. Ça nous fait plaisir. 0870 40 de 48. C'est le numéro pour nous joindre toute la soirée. Et c'est complètement gratos. Oriane, Rémy, je vous ai dit que les Bleus étaient dans l'avion.
5: Oui. Tout à fait.
10: Et ils partent pour la Coupe du Monde aux États-Unis. 26 joueurs qui se sont envolés pour Boston. Ils vont loger au Four Seasons, hôtel 5 étoiles.
5: Oh,
10: Hélène, tu veux savoir un petit peu ce qu'il y a dans cet hôtel?
11: Allez, vas-y.
10: Vous qui m'écoutez, je vous fais visiter l'hôtel des Bleus pour la Coupe du Monde qui commence dans quelques jours.
4: Merci.
10: Il est à 15 minutes de l'aéroport, toujours pratique. Hein.
5: Ah oui.
10: Ça circule mal sur la rocade.
5: C'est déjà que t'es en jet lag, t'as pas envie de refaire de la voiture après l'avion.
10: T'es mort. Des espaces réservés pour le staff, une salle de repas lumineuse, une piscine intérieure.
5: Ah, génial.
10: Ah, pas mal, oui.
5: Bien.
10: Sympa, ça. Hein. Oui. Pour rigoler avec les copains. pas de bombe, encore pas au bord de la piscine.
4: Non,
10: il y a un petit bar remous quand même. Il y a un petit bar remous, oui, il y a une salle de musculation, il y a un bar remous, en effet. Salle de muscu, un billard à l'accueil.
5: Oh, sympa.
4: Attention, ça dépend. Hein. Billard américain, qu'est-ce qu'on sait?
10: Bah, t'es aux États-Unis, ça doit être un billard américain. Bah, sinon, forcément. Ouais. En tout cas, je peux pas te dire mieux, il y a un billard, quoi.
4: Très bien.
10: Toujours sympa, quoi.
5: Ouais, c'est bonne ambiance.
10: Ouais. Billard, tu dis toujours, tu dis, ah, trop marrant, on va faire un billard. Et au bout de 40 secondes, tu dis, gars, c'était pas la meilleure idée de. Tout est plus amusant qu'un billard.
5: À force de voir des gens jouer au billard, tu te penses bon, mais en fait, pas du tout.
10: Mais c'est surtout que l'objet, il est tellement grand, tellement imposant, tu te sens un peu obligé de te dire, bah, faut aller jouer au billard, quoi.
4: Ben
10: et
4: oui.
10: Vraiment, tu tapes une boule et tu dis, ah, je me rappelais plus que c'était nul, en fait. C'est nul. Et après, t'es là à finir et t'as toujours un pote qui est à fond qui dit, par derrière la vitre.
4: Et qui fait des manières avec son petit feutre bleu, là. Regarde ça. Oui, là, je vais mettre ça là-dessus, là.
10: Bouge pas. Regarde, là, je tape la 7 qui tape la 4, elle revient derrière. Bon, il n'y a rien qui marche. Toujours un pote. Et alors, ils ont aussi des chambres et des suites, bien sûr. C'est entre 1200 et 7500 euros la nuit.
5: Oh, ça,
10: normalement, quand vous, là, eux, ils ont réservé tout l'hôtel. Quand vous dormez normalement dans cet hôtel à Boston,
4: ça fait un gros gap entre les deux, quand même.
10: Bien sûr.
4: C'est quoi, c'est une niche et une chambre ou qu'est-ce que c'est?
10: Non, mais c'est la petite chambre par rapport à la suite, genre avec le bain à remous privatif et tout ça.
4: Ouais. Attends.
10: Et dans cet hôtel, ils vont faire la connaissance de Shirley. Qui est Shirley?
4: Ah,
5: la gouvernante.
10: Non. La
4: réceptionniste à l'accueil.
10: Comment, Hélène?
11: Réceptionniste?
10: Non, c'est pas la réceptionniste, Rémi. Mmh.
4: Eh bien, j'aurais dit la personne qui va s'occuper un petit peu du ménage, de tout ce qui est cleaner un peu les chambres.
10: La gouvernante, donc non.
4: Ouais, c'est ça.
10: C'est
4: comme
10: vraiment
4: ça
10: ce qu'a dit Oriane.
4: Voilà. Très bien.
5: La maîtresse de petit déjeuner.
10: Non. Peut-être celle qui va nettoyer le.
4: Non, c'est toujours pas.
10: Toujours pas?
5: La concierge?
10: Non.
4: Ah, attends.
10: Elle travaille pas à l'hôtel.
5: Ah.
4: Shirley, est-ce que c'est une personne humaine?
11: Oui. La habilleuse.
10: Comment, Hélène?
11: Non, j'ai dit la habilleuse, mais.
10: Non, pas la styliste. Non, bah, ça, c'est simple, c'est du survêt Adidas. Hein.
5: La guide. Oh, je vais vous montrer Boston. Avec le parapluie, tu sais que.
10: Non, mais on l'a. Je rappelle, elle bosse pas à l'hôtel, ni en dehors. Je veux dire, c'est pas quelqu'un qui travaille.
4: Alors.
10: Et pourtant, ils vont croiser Shirley, qui est un être humain.
5: Ah,
4: bah, la conductrice du bus?
10: Bah, non.
5: Un être humain.
10: Ils vont la rencontrer à l'hôtel, peut-être dans le bar à remous, peut-être dans la piscine. Peut-être dans la piscine. Shirley?
4: Ah, bah, la.
10: Peut-être au billard.
11: La maître nageuse?
10: Non.
4: La responsable des animations. Salut les loulous!
5: Est-ce que c'est la maman d'un des joueurs qui a pas supporté de couper le cordon, qui a suivi l'un des joueurs?
10: Non, parce qu'ils vont faire la connaissance, ils la connaissent pas encore. Sachez que Shirley est la seule personne cliente qui restera pendant que les Bleus sont dans l'hôtel de Boston.
5: Mais en quel honneur !
10: Parce que le staff des Bleus, plus les Bleus, ça prend beaucoup de monde, plus, pour un souci de sécurité, évidemment, l'hôtel de Boston, pendant le temps de la Coupe du Monde, le plus longtemps possible, on souhaite aux Bleus, est privatisé par l'équipe des Bleus. D'accord ? Il n'y a que, sauf Shirley, qui reste dans l'hôtel.
4: Ah, waouh !
10: Pourquoi ?
5: C'est la cliente la plus fidèle, elle a...
10: C'est le cas, mais pourquoi ? Elle y vit. Elle vit à l'année à l'hôtel.
5: Oh, génial. Quel délice.
10: C'est une cliente qui paye sa chambre à l'année. Depuis plusieurs années, elle vit dans cet hôtel à l'année. Et donc, l'hôtel a dit, mais nous, on vous le privatise. On comprend, c'est la Coupe du Monde. Mais on a une cliente qui réside à l'année depuis des années. C'est notre meilleure cliente. Nous, il n'y a qu'une condition. Elle reste dans l'hôtel. Donc, la Shirley le matin, elle va croiser moi et Mbappé en tatane.
5: Génial.
10: C'est comme ça. C'est génial. Elle y vit à l'année. Je trouve cette info géniale.
4: J'espère, franchement, avec tout le respect, qu'elle sera pas trop relou, tu vois, à passer dans les chambres. Dites-moi, les jeunes, là. Ah, ça va faire la bande. Moche, tu vois, la voisine, quoi.
10: Peut-être elle va s'éclater, elle va taper le Uno avec Ousmane.
4: Ah ouais.
10: Alors, le Ous. On cumule pas les plus de le Ous, hein. Ça serait fou,
5: fou. Est-ce qu'on lui change les draps tous les jours comme dans un vrai hôtel
10: Mais bien sûr, elle est cliente à l'hôtel, on lui change, elle peut commander un club sandwich quand elle veut et tout. Après, elle va avoir un petit choc, Shirley. Hein. Parce qu'elle a quand même 80 ans quand elle va voir que Platini est plus chez les Bleus.
7: Non, mais il est où Il est où, Giresse? Pas Giresse.
10: Elle a 80 ans, la dame.
4: Ah là là là là. C'est... Moi, mon rêve, hein, vivre à l'année dans l'hôtel, pardon, mon rêve.
5: Ah, mais moi aussi, faut pas que je mette le doigt dans la prise. Enfin, je vois pas pourquoi, j'ai pas les finances. Mais moi, si je commence à vivre dans un hôtel, c'est fini.
10: Vous savez, il y avait Gainsbourg à l'époque qui ont dit il a passé un an dans un hôtel. Mais quoi? Mais excuse-moi, mais c'est extraordinaire.
4: Ah non, moi, c'est pas mon délire.
10: Ah!
4: Mais non, je suis pas chez moi, quoi. Je suis pas chez moi, ça manque d'âme. Ça manque de chez moi, quoi.
5: Mais tu ne passes pas l'aspirateur, ça manque, tu ne fais pas les vitres.
10: Sûr, ça manque de quoi? De passer le Swiffer, de évier boucher.
4: Mais d'accord.
5: Enlève les cheveux du siphon, donc c'est les tiens.
10: Non. Ouais, le ficus, tiens, t'as toujours pas changé les draps, ça fait 15 jours, ça manque de ça?
4: Non, ça d'accord. Mais c'est pas chez moi, quoi. C'est pas chez moi.
5: Tu payes même pas l'assurance logement, tu sais même pas qui t'assure. Tout est beau. En fait, tu vis dans un monde d'assistana et c'est vraiment ça qu'on veut.
10: Tu n'aurais plus à prendre des bains allongé dans ta douche.
5: Non, mais bien sûr. Je ne serais plus en boule sous ma douche parce que l'eau, c'est beaucoup trop cher d'acheter. Ah non, mais c'est merveilleux. Mais par contre, c'est danger. Tu ne peux plus vivre ailleurs.
10: Moi, vous savez quoi? Moi, donnez-moi le temps. Un jour, je serai Shirley.
4: Tu crois?
10: Ah ouais, je vais faire des t-shirts, je suis Shirley.
5: En vrai, Shirley. T'es un retraité avec de l'argent, tu ne sais qu'en faire, tu fais ça, évidemment.
10: Franchement.
4: Non, mais c'est vrai.
10: On s'écoute Sound of Legend?
4: S'il vous plaît. Après.

0: l'info sur un thème qui aura la meilleure, on le saura tout de suite.
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0: Qui veut faire les infos pauvres au dîner de ce soir?
3: Oh
0: qui pense qu'il peut gagner?
3: Oh
0: ah, le thème, les dinosaures. Vous savez, mon fils me tanne sur

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1: Dans un instant. Ok, avant ça, on s'écoute Sound of Legend dans la zone quelqu'un, 0870 42 48. Votez pour votre info préférée dans un instant. C'est le retour des infos pour Brio dîner de ce soir.
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1: Bienvenue tout le monde, bienvenue sur Énergie. J'espère que tout le monde va bien. On est tous ensemble, on est ensemble jusqu'à 19h. On prend soin de vous, vous terminez une journée de boulot. Vous avez encore de la route à faire perso, vous avez de la route pour votre travail. On vous change les idées jusqu'à 19h. Le son de Vita qui va arriver.
2: Ah merci.
1: Mais avant. Oui.
3: Ça fait mal. Ça fait comme un coup de sable.
1: Les infos pour Brio dîner de ce soir.
2: Ah bien sûr.
1: On a 4 fun facts sur un thème, c'est parti, jingle.
4: Il y aura la meilleure info sur les dinosaures. Triceratops, ankylosaure, allosaure, trisosaure, tristotrominosaure, stominamalophus, charlantinosaure, stegosaure.
1: Wow. C'est mon fils qui fait le jingle. Oh. Incroyable, il nous a cité des noms de dinosaures que j'avais jamais entendu de ma vie. Mais après, il en invente parce qu'en fait, il voulait que le jeu ce soit de vous deviniez celui qu'il a inventé au milieu du truc.
5: Ah, on peut essayer. Je n'en connais aucun.
1: J'essaie de lui faire le jingle, mais après, attends, il fait les herbivores, pas herbivores. Donc vous moquez pas. Pour une fois, c'est pas Anna Serena, c'est mon fils qui a fait le jingle.
5: Il se moquera jamais, il est adorable.
1: Et attention, il va vous expliquer les règles.
4: Moi, je vais leur dire des noms de dinosaures et celui qui va. Sur le nom, il aura gagné, il va remporter la victoire. Et comme il a gagné, il va remporter un trophée d'or. Mais moi, je ne dois pas vous dire c'est lequel nom. C'est vous que vous devez deviner.
5: Mmh. Il parle trop bien. Remporter la victoire. Mais oh, il parle bien.
2: Avec un trophée d'or. Hein.
6: Ouais.
1: Vous doivez, hein. Vous doivez trouver.
2: On va essayer de doivre.
6: Vous doivez trouver.
5: C'est un verbe
6: dur. Ils doivent.
5: Le verbe du troisième groupe, c'est
1: bien
5: toujours
1: très dur. Vous doivez trouver. Donc, tu vois, dans le délire, lui, il voulait que vous deviniez quel est le mauvais dinosaure dans tous les dinosaures.
5: Okay.
1: Mais ça va pas être ça le jeu, c'est qu'on a 4 infos sur les dinosaures et ça va être à Laurie de nous dire qui a la meilleure info. Ça va Laurie ?
7: Salut Camille, salut toute l'équipe.
1: Salut. Laurie, on est le 10 juin. Pourquoi est-ce qu'on parle de dinosaures aujourd'hui ?
2: Ah oui, dis donc.
7: Oh.
1: Ah.
7: Bon, c'est...
1: On a des stagiaires.
7: C'est l'anniversaire de Spielberg ? Non.
1: C'est pas l'anniversaire de Spielberg. On a des stagiaires. Prenez le micro. Ah, pas mal. Laurie, les stagiaires, pourquoi est-ce qu'on parle de dinosaures un 10 juin ?
7: Oh, c'est l'année de sortie de Jurassic Park, le film, le premier, non ?
1: Bon bah écoute, pas besoin des stagiaires, absolument. Jurassic World, non pas le premier, mais Jurassic World est sorti un 10 juin. Vous saviez ça ?
7: Les stagiaires,
1: vous saviez pas ? Vous avez vu Jurassic Park ?
7: Oui.
1: Ouais, ça vous a plu ?
7: Oui.
1: Qu'est-ce que vous faites chez Energy ?
7: On fait notre stage de seconde.
1: Allez, vous êtes les enfants de qui ?
7: De personne.
1: De mes parents.
7: Pas de ici, mais... On a des contacts.
1: Ouais. Comment est-ce qu'on atterrit en stage chez Energy ? C'est quoi vos contacts ?
7: Marie Fugier.
1: Ah,
5: elle est gentille, Marie.
1: Pas mal, elle est adorable, contact. Marie. Elle vous trouve des places de concert, celle qui gère les places de concert d'habitude ?
7: Non.
1: Me dites pas. si elle vous a trouvé des places pour Bad Bunny, alors que nous, ils nous ont pas donné l'heure.
2: Ouais.
7: Je pense pas trop, non.
1: Vous allez voir Bad Bunny ?
7: Non, je pense pas.
1: Heureusement, je vais te dire, parce que si vous allez voir et que nous on n'y va pas, j'aurais été fâché.
2: C'est clair.
1: Il y a Laurie. Laurie, t'es de retour ?
8: Je suis là.
1: Laurie, écoute-moi bien. Laurie, on va avoir donc 4 infos sur les dinosaures. À toi de nous dire laquelle est la meilleure et on commence avec Rémi.
2: Vous commencez avec moi. Très bien. Alors d'abord, je vais vous donner juste une toute petite croquette, si vous me le permettez, très rapidement.
1: Ah non, on va sur l'info. Qu'est-ce qu'il fait encore ?
2: C'est une toute petite croquette. Écoutez bien, parce que franchement, c'est...
1: Ça jouera pas, vraiment.
2: Juste, je vous explique d'où vient le terme dinosaure. Ça vient du grec deinos, qui veut dire terrible, et zoros, qui veut dire lézard. Terrible lézard, deinos, zoros. Voilà. Mais, c'est génial ce que je viens de vous raconter. Mais la vraie info, elle vient du T-Rex. J'ai appris un truc dingue, parce que moi, ça m'a un peu trauma quand j'ai regardé Jurassic Park. Le T-Rex, c'est le dinosaure qui fait le plus peur. Et ben, sachez que le dinosaure, il faisait plus de 6 tonnes et il courait à 30 km/h. C'est-à-dire rien du tout. Pour attraper ses proies, il fallait qu'elles soient très proches de lui, parce que c'est pas un dinosaure qui court vite. C'est pas un dinosaure. Tu le croises dans la rue, le T-Rex, tu lui dis, je suis là! Et le temps qu'il arrive, t'as le temps d'aller te cacher derrière un ficus, tu vois. C'est ça que je voulais vous raconter. On en dit beaucoup sur le T-Rex, mais le T-Rex, c'était une belle mâchoire, mais pas une belle dynamique.
1: Surtout que tu oublies quelque chose à dire sur le T-Rex, c'est que le T-Rex est de la période d'après, mais la période d'avant, c'est l'allosaure. Et l'allosaure, c'est le précédent, le T-Rex, et l'allosaure était plus terrible que le T-Rex, parce qu'il était encore...

0: encore plus grand que le T-Rex.
1: Et donc il devait courir plus vite.
0: Et le T-Rex, en fait, il était tapis dans la forêt et il attendait qu'un stégosaure ou quoi, un herbivore, soit s'écarte un peu du groupe pour l'attaquer, parce qu'attention, les herbivores pouvaient aussi se défendre, soit beaucoup ils mangeaient des carcasses. Des cadavres.
1: Ben voilà, parce qu'ils n'avaient pas la possibilité d'aller chasser pour de vrai.
0: C'était un fourbe, en fait. Il attendait tapis dans l'ombre et il bondissait et il tuait ses victimes comme ça.
1: Et ben voilà, vous avez mon info.
0: Elle est sympa. Il courait pas vite. L'info, c'est que le T-Rex courait pas vite.
1: Qu'il n'était pas si effrayant que ça, à part sa tête, là, mais sinon, le reste, ça va.
0: Oriane.
2: Je vais débunker une idée reçue sur les dinosaures. Parce qu'on croit généralement qu'ils sont immenses, qu'ils sont des géants. Et ben, figurez-vous que la plupart n'avaient qu'une taille humaine. Ils n'étaient pas finalement beaucoup plus hauts que nous. C'est juste que les os les mieux gardés sont ceux des très grands dinosaures. Et c'est pour ça que dans les musées, on a l'impression qu'ils sont immenses. Mais en fait, non. Exemple, tu dois connaître. Moi, je ne connaissais pas. L'ankylosaure fait 3 cm de moins que François Hollande.
0: Ah,
2: je suis allée chercher les deux tailles. Exactement. Non. François Hollande.
0: Il y en avait de toutes les tailles. Et bien sûr, il y avait des herbivores assez petits. Il y avait même des insectes, et les lézards. Il y avait plein de choses.
2: L'allosaurus, même taille que Teddy Riner. Donc la plupart faisaient...
0: Pas l'allosaure.
2: Russe.
0: L'allosaure était... le russe, oui, c'est, il a un accent. l'allosaure, il était grand, il faisait quand même plus... Il était plus grand que ça.
2: Non, j'ai fait mes recherches. 2 mètres, hein. Vous pouvez faire 2 mètres.
0: L'allosaure.
2: Oui, l'allosaurus.
0: Il était plus grand que le T-Rex, en tout cas.
2: En tout cas, bon... Voilà, taille humaine.
1: Pas mal, mais t'es trop calé aussi, toi, regarde.
0: Je suis calé grâce à
1: toi. Tu
0: connais tout. Je lui lis, vous savez même pas le nombre de livres sur les dinosaures que j'ai lus. C'est extraordinaire.
2: C'est génial, cette passion, c'est trop bien.
0: C'est mignon.
2: Ah bah oui.
0: Mais bon, je suis vraiment trop calé, ça me prend trop de place dans ma tête. Et je suis obligé d'enlever des trucs juste parce que je laisse beaucoup de place aux dinosaures.
1: Ouais, bah oui.
0: Bien sûr, on apprend des trucs, hein. Quel est le seul dinosaure qui existe encore aujourd'hui?
3: La poule.
0: Ah non. Déjà le dindon, tout ça. Mais en fait, c'est les oiseaux qui sont restés.
3: Ah, c'est ça, oui.
0: Parce que justement, quand il y a eu Big Bang avec le grand nuage de fumée, seuls les oiseaux ont pu survivre. Et en fait, les oiseaux sont vraiment des dinosaures.
2: Ils ont vu des choses. Ben en tout cas, les ancêtres, oiseaux qu'on croise, ont vu des choses. Ouais.
0: Mais en fait, nos oiseaux sont des dinosaures.
1: Ouais.
0: Ok. Bon, on est en train de faire une spéciale, là. Ça va se transformer dans C'est pas sorcier. On va écouter un peu de Vita, parce que ça reste énergie quand même.
1: Bien sûr.
0: Là, on remet 3 minutes pile d'énergie, et après, on repart dans la science. Oui, Laurie.
4: On a quelque chose à te dire avec ma fille.
0: C'est quoi?
4: La grande récré.
0: Ah, bien joué. Tu gagnes la grâce. Attends, je te reprends dans un instant. On écoute Vita. Et bravo, tu gagnes ton cadeau pour la grande récré.
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0: Les infos pour briller au dîner de ce soir, c'est tout de suite, c'est maintenant. Vous le savez, il y a déjà Rémi qui a donné la sienne. Il y a déjà Oriane qui a donné la sienne. Les dinosaures n'étaient pas si grands que ça, finalement.
2: Non, ils étaient pour la plupart de taille humaine.
0: Et il y en avait des immenses, bien sûr. Le Diplodocus, c'est le plus grand de tous.
1: Ah, c'était un herbivore, non, n'est-ce pas?
0: Ah, un herbivore, énorme. Mais qui pareil, mais qui pareil, marchait très doucement.
1: Ah oui, voilà.
2: Ah bah, très doucement. Plus il t'a transporté, plus c'est lent, quoi.
0: Mais le Diplodocus, un peu à la mode éléphant, un T-Rex, il l'attaquait pas comme ça, hein.
1: Ah bon?
0: Bah, déjà, ils étaient en troupeau et ils pouvaient lui marcher dessus, ils pouvaient l'écraser.
1: Ah, voilà.
0: Diplodocus.
3: Et il était pas très malin, le Diplo.
0: Non. Pareil.
3: Il y avait tout petit cerveau par rapport à son grand corps.
0: Exactement, ça devait être, pas être fou. Ouais.
3: C'est ça, comme moi avec mes longs bras et cerveau.
0: Et toi, on a appris quoi, toi?
1: On a appris que le T-Rex ne courait pas très vite et que... Et la vraie petite info, c'est ce que veut dire dinosaure.
3: Ça comptait pas, j'ai dit.
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4: Eh ben, moi, j'aime jouer, alors je vais choisir la box mystère.
0: Génial. Tu aurais fait pareil.
1: Oui,
0: c'est génial. Tu imagines tout, oui. Alors, tout un délire.
4: Génial.
0: Eh ben, on est content. On te l'offre. Comment elle s'appelle, ta fille?
4: Merci.
0: Ça me fait plaisir. Elle s'appelle comment, ta fille, Laurie?
4: C'est Lily.
0: Eh ben, embrasse-la fort, Lily. Elle ouvrira la box.
4: Des bisous.
0: Et puis dis-lui de bien s'accrocher, ça y est, le plus dur est passé, l'info de Rémi. Il nous reste. Il reste plus que Thibaut et moi. On va y aller. Tiens Thibaut, vas-y pour ton info. 4 fun facts comme tous les soirs. Ce soir le thème, c'est les dinosaures.
3: Et ben moi je vais vous raconter ce qui pourrait s'apparenter à la première et la plus vieille erreur judiciaire au monde. Figurez-vous que les scientifiques se sont trompés sur un dinosaure. Il y a un dinosaure qui s'appelle l'oviraptor. Ça signifie le voleur d'œufs. Et ils l'ont pris pour le plus méchant des dinosaures. C'est-à-dire qu'ils ont dit, ce dinosaure-là, il va dans les terriers, dans là où les dinosaures pondent des œufs et tout, il les pique. Et après, qu'est-ce qu'ils font? Ces dinosaures, ils les mangent, les œufs. C'est ce qu'ils ont dit, les scientifiques. Donc c'était le dinosaure le plus méchant. Ils sont revenus en arrière, ils ont continué d'étudier ça, ils se sont juste rendus compte que c'était les dinosaures les plus gentils, qui étaient tout le temps en train de couver leurs propres œufs, qui prenaient soin de leurs œufs. Et c'est pour ça qu'ils s'appellent les oviraptors, les voleurs d'œufs, alors que non, ce sont les dinosaures les plus gentils, qui étaient les papas et les mamans poulains, quoi. Voilà.
1: Est-ce que tu veux dire un peu peut-être que les paléontologues ont fait du délit de faciès?
3: Mais exactement. Complètement.
1: Aïe, aïe, aïe.
3: C'est atroce pour eux.
4: Le jugement.
3: Tu vois ça, Laurie, c'est
1: toujours le jugement.
3: Incroyable. Comme quoi, il faut pas se fier au faciès. C'est ça qu'il faut retenir.
4: Exactement.
1: La bine fait pas le moine.
3: Absolument.
1: Bien sûr. Bon, moi, j'ai une info que je vais vous donner que j'ai cherchée moi-même. Je vais tout vous expliquer.
3: C'est un exposé, là.
1: Bah, c'est un exposé un peu que j'ai fait à mon fils. J'aime bien ce que mon
4: mais
1: fils
4: dis-toi a. Pas, hein.
1: Non, mais c'est peut-être je te décevrai, mais en tout cas, écoute bien.
4: Non. Oh.
1: L'info est simple, c'est que. Comme il est passionné de dinosaures, il y a dans tous les livres que je lui lis l'explication de la météorite qui malheureusement crée l'extinction des dinosaures. On l'a dit parce qu'en fait, à l'impact, elle crée tellement un nuage de poussière, de fumée que le soleil ne peut plus passer, la photosynthèse se fait plus. Donc, les plantes meurent, les herbivores meurent, les carnivores peuvent plus manger les herbivores, ils meurent aussi sauf quelques oiseaux. Et il me dit tout le temps, mon fils, ça lui a fait peur parce qu'il se dit tout le temps, il dit, mais si demain il y a une météorite qui arrive. Et en mettant ça, je vous avoue qu'il me faisait un peu peur aussi, moi. Il dit, mais si demain il y a une météorite, on va tous mourir. En fait, j'ai vu que ça lui avait créé une angoisse. Et donc, je suis allé chercher si demain une météorite arrivait sur Terre et pourquoi est-ce que ça a créé le Big Bang? Pourquoi ça a tout changé et ça a fait éteindre les dinosaures? Mais je vais vous l'expliquer. C'est juste que ça a tapé au mauvais endroit. La météorite était énorme, bien sûr, mais elle a percuté une zone d'impact dans le Yucatan. Et en fait, c'est une poudrière pétrolière libérant de grandes quantités de suie dans l'atmosphère. En gros, ça a tapé une poche de gaz naturel sur Terre, pour faire simple. D'accord ? Vous voyez, il y a du pétrole en dessous, du gaz, et en fait, ça a créé une énorme explosion. Ça aurait tapé ailleurs, ça aurait tapé dans une montagne, ça aurait été dramatique, mais bien moins. Et la poussière qui a créé l'extinction des dinosaures, eh ben, elle a été créée parce que ça a touché une poche de gaz et de pétrole, truc un peu compliqué, mais qui a créé un mouvement énorme. Donc, pas de bol, désolé Dino, et ça a pas frappé au bon endroit.
2: Le trou au mauvais endroit, comme quand t'as un trou sur ton jean, sur la couture des fesses, il ne peut que s'agrandir jusqu'à destruction du jean. C'est à peu près ça que tu dis finalement.
1: Je serais pas allé sur cette image-là.
3: Non, moi non plus.
1: En même temps, elle me parle exactement.
2: Mais c'est, franchement, un trou sur un jean, c'est, y a pas d'énorme impact, sauf sur la couture des fesses.
1: Le genou aussi, tu peux plus le rattraper.
3: Ça fait un peu rock.
1: C'est le genou, tu mets la petite langue des Rolling Stones et c'est bon. Ça s'élargira toujours.
2: Bah oui, t'es en flexion, forcément.
1: Et c'est vrai que sur les fesses ou à l'entrejambe, ça ne fera plus que s'agrandir.
2: Exactement, comme cette histoire d'extinction de dinosaures.
1: Attends, et finalement.
4: Bien sûr. Très belle mise en image. Ben oui.
1: Et donc finalement, si je résume tout.
4: Mais
1: la Terre, c'est un Lévis 501.
2: Bien sûr.
1: La Terre, c'est un 501.
2: C'est Ludic, il y a des enfants qui nous écoutent, c'est mercredi. C'est Ludic.
4: Ah, oui.
1: Et sachez quand même que l'endroit où ça a impacté, ça a été l'équivalent de milliards de fois la bombe de Hiroshima. Pour vous donner une idée, parce que ça a frappé au mauvais endroit.
6: C'est fou quand même ce pas de bol là.
1: Mais ouais, c'est pas de bol. Et donc tranquillisez-vous demain quand même, ça serait pas ouf. Mais si une météorite tape la Terre, faut quand même vraiment qu'elle tape au Yucatan pour qu'il y ait une explosion du niveau du Big Bang.
6: Ouais.
1: Que ça tape dans l'eau. Et dans l'eau, pareil, ça pourrait faire des tsunamis, des trucs. Pas de Big Bang, d'une météorite qui a tapé la Terre et qui a fait éteindre les dinosaures.
3: De toute
1: voilà
3: façon,
1: mon info. Ouais.
3: Vu comment le monde évolue, j'ai l'impression qu'on va pas atteindre une météorite pour que ça explose tout ça.
1: Oh là. Les grandes gueules. Sur RMC.
2: Suivez mon regard.
1: Laurent Truchot.
3: Olivier Truchot, pardon.
1: Truchot. Laurie, t'as déjà gagné ta soirée puisque t'as eu le cadeau Grande Récré. Qui est-ce qui a gagné la meilleure info
4: beaucoup.
1: Selon toi?
4: Eh ben, elles sont toutes très, très intéressantes. Bon. Je dis la meilleure, toi, Camille.
1: Merci.
4: J'avais déjà entendu par toi, justement, l'histoire de la météorite. Mais c'est vraiment l'info qui est complète.
3: Moi j'aime
1: complètement. Oui. Là c'est un exposé. Il manquait plus qu'une petite des posters, une petite baguette pour nous montrer. Là c'est un exposé.
4: J'avoue, on a la petite mise en image en plus d'Oriane, donc très bien.
1: Jambon fromage. C'est vrai. La complète.
4: Ça sera ce qui définira mon info.
3: Et la crêpe Suzette quand tu vas enlever un point, Rémi.
1: Ah non.
3: Je
1: pense que je vais te l'enlever à toi.
3: Tu vas fermer ma bouche.
1: Ouais, parce que les filles ont 7 points. Il faudra vérifier si on n'était pas égalité avec les filles.
2: Non, on a récupéré un point hier.
1: Moi j'ai 6 points.
4: Moi je suis d'accord, c'était celle que j'aimais le moins.
3: Aïe, ça fait mal.
1: Non mais c'est pas
4: désolé.
1: Trop aimer le moins, c'est que les filles ont 7 points.
0: Moi, j'ai 6 points. J'aime assez que les filles soient devant. C'est OK pour moi. Et ce combat Rémi Fugo, il me plaît. J'aimerais bien qu'un jour il se retrouve à égalité. Et Rémi, je peux pas compter sur lui pour gagner. Donc, je vais mettre moins 3. Je vais laisser moins 3 à Rémi et je vais enlever un point à mon Thibaut. Désolé, Thibaut, qui passe à moins 1.
3: Oh. Allez, c'est parti.
0: Allez, moi, ça me va aussi.
3: J'arrive, c'est super. Rémi.
4: Il est bon perdant.
0: On t'embrasse, Laurie. On a passé un trop bon moment. On s'écoute. Ugel. Jamaïca, j'adore ça. Vous allez adorer. Écoutez ça dans la voiture. C'est canon. On est en direct sur Énergie.
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0: jusqu'à 19h qu'on s'occupe de vous, bien sûr. Oriane, Rémi, plein d'infos, des cadeaux, on en a plein. 0870 42 48. On a l'iPhone 17 à vous offrir. Et on continue aussi de vous offrir la Grande Récré.
1: Mais ouais,
0: 200 euros de bon d'achat chez la Grande Récré. Vous passez sur l'antenne, vous créez Bonne Récré.
1: Trop bien.
0: Grande Récré d'ailleurs. Mais Bonne Récré aussi, mais oui, on va plus prendre Grande Récré. Restez avec nous sur Énergie.
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0: Merci d'être là sur Énergie, merci Oriane d'être là.
3: Non mais merci à Camille de me recevoir.
0: Non mais ça me fait très plaisir. Merci Rémi d'être là.
1: Avec plaisir monsieur Combal.
0: Bah ça me fait plaisir. Merci Thibaut d'être là.
4: Bah moi c'est avec grand plaisir. Dès que je peux être à côté de vous, je suis bien.
0: Et attention, dis merci à tout le monde dans la voiture. 1, 2, 3.
5: Merci tout le monde dans la voiture.
0: Merci d'être avec nous. Tiens, je voudrais qu'on salue Jean-Paul Dumartin, c'est un agriculteur des Landes. Il est sous l'eau.
1: Ah.
0: Il prépare des bottes de paille qui sécurisent le parcours des étapes du Tour de France. Certaines quoi, et notamment celle qui arrivera à Bordeaux le 10 juillet. Et donc ils sont obligés, il en fait plein.
1: C'est du taf, hein.
0: Mais bien sûr.
3: Surtout faut que ce soit solide.
0: Si... pas tant, parce que si c'est qu'est-ce qu'il apprend.
1: Oui, pas que ce soit un mur non plus.
3: Non, mais faut pas que ça s'effrite et que ça mette de la paille partout sur la.
0: Tu sais que c'est très réglementaire. 36 cm de haut, 46 cm de large, 90 cm de long.
1: Voilà. Ah oui, quand même.
3: C'est de la menuiserie presque. Hein.
0: Mais bien sûr, je suis d'accord, c'est hyper précis. Hein.
1: Alors moi je fais un gros big up, comme on dit, aux agriculteurs qui préparent des petites animations dans leur champ. Tu sais que tu vois par l'hélico, les trucs, il y a des formes avec les ballots de paille, c'est génial.
0: Ils dessinent des vélos avec le et tout, franchement, bravo, trop beau. Moi, je vais dire bonjour à tous les agriculteurs. Pardon, Rémi, hein, pas juste ceux qui dessinent dans les champs.
1: Pas de,
0: il y
1: pas
0: en a, mais je préférerais dire bonjour à tout le monde.
1: Il n'y a pas de problème.
0: Il n'y a pas de problème. Après, toi, je sais que tu aimes bien l'exclusion,
1: oui,
0: comme ton vote pour les municipales en témoigne, mais moi, je veux être dans le
1: tous ensemble.
0: Tu rassembles, toi.
1: Je veux faire nation.
0: Ouais, je comprends,
1: tout simplement.
0: Temper City, merci d'être là avec nous. 0870 42 48 pour nous appeler au standard. Bougez pas.
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0: Oh, oh, oh, oh, oh, c'est le retour du Battle Queen. Battle Quiz. Oui, oui, oui, le Battle Quiz. Je suis trop content, j'adore ce jeu, on l'a créé avec Thibaut, on l'adore. Thibaut, je te laisse expliquer le jeu pour les gens qui nous écoutent pour la première fois, parce que Jordan va jouer avec nous pour un iPhone 17. Ça va, Jordan ?
6: Ça va et toi ?
0: Salut mon poteau, tu t'habites où ?
6: Moi, j'habite à Bourgoin-Jallieu, juste à côté de Lyon.
0: Ah bah, je connais très bien Bourgoin-Jallieu. Attends, ma première voiture, je l'ai achetée à Bourgoin-Jallieu.
6: Ah bah, tu vois, c'est à moi que tu l'as achetée, on sait pas. Hein.
0: Pourquoi tu bosses dans les voitures ?
6: Non, non, mais j'ai vendu plein de voitures dans ma vie.
0: Ah non, j'ai eu la chance, c'était une voiture dans une concession. Je l'ai achetée d'occasion, mais dans une concession. J'embrasse. Non. J'ai mon pote Mickaël qui bossait à la concession Toyota.
3: Pratique.
6: Ah ouais.
0: Ouais, à Bourgoin-Jallieu, mon Mickaël. Et donc, c'était un pote de mon père. Et donc, je suis allé jusqu'à Bourgoin-Jallieu la récupérer. Il m'a fait faire un petit coup de fusil. Ah, c'est bien.
6: Écoute, si je vais à Toyota, je lui passerai le bonjour.
0: Bah, bien sûr, avec plaisir. C'est le Polo, mais c'est en fait, c'est une revente. Un gars avait vendu sa Polo pour s'acheter un petit Toyota Yaris. Et moi, j'ai récupéré la Polo, mais il m'a fait faire un petit coup.
1: Ah, il était beau en Polo, celui-ci, à l'époque, là, rien de l'un.
0: Voilà, c'est le Mint, hein, pas de siège à l'arrière. Tu connais, société. Hein. Mes parents, ils ont récupéré la TVA dessus, quoi. Mais je remercie encore mes parents parce qu'ils m'ont offert ma première voiture, évidemment, à 18 ans. Et je les remercie. Et quand je l'ai vendue, ils m'ont laissé avoir l'argent de la revente pour mes trucs. Ouais, très très classe, mes parents.
3: Oui, c'est cool. Gentil, ça.
0: Ouais, franchement, c'est gentil.
6: Ouais, c'est gentil, hein.
0: Ouais, elle valait 15 balles, hein. Mais en vrai, ils m'ont dit non, vas-y, fais pour la suite, pour t'acheter une nouvelle voiture et tout. En gros, elle était pour moi.
3: Ah, bravo, merci. Les Combal. Très bien.
0: Et alors, ils en ont vendu des crêpes, hein. Jordan, Thibaut va t'expliquer le jeu, c'est parti.
4: Jordan, pour gagner un iPhone 17 grâce au film Toy Story 5 qui sort le 17 juin prochain, il va devoir miser sur qui de Oriane ou Rémi va répondre au plus de questions en 45 secondes.
0: On est d'accord, okay. Thibaut, pardon, hein, j'interviens un petit peu parce que j'adore votre programme. C'est le Thibaut Show tous les soirs.
4: Là, hein. C'est un peu le Thibaut Show, je dois bien l'admettre. Hein.
0: C'est Thibaut Star.
4: Thibaut Star.
0: Thibaut Star, est-ce que je pourrais savoir si c'est bien les mêmes questions que vous posez aux gens ?
4: En fait, je pose les mêmes questions à Rémi et à Oriane succinctement. Voilà, l'un des deux va sortir du studio pendant que l'une des personnes répondra aux questions. La personne ensuite rentre dans le studio à les mêmes questions. Et puis ensuite, on voit qui a le plus de bonnes réponses, hein, succinctement.
1: Et nous, on va essayer de répondre de manière succincte, quoi.
4: Oui, succinctement.
0: Ah, mon Dieu, mais ce jeu est révolutionnaire.
1: Calmez-vous, les stagiaires. C'est une idée qui nous est venue comme ça.
0: Mais on n'a rien vu dans ce game.
1: Calmez-vous, les stagiaires, c'est normal. Mais c'est un jeu quand on a une idée comme ça.
0: Mais même Squeezie fait pas ça.
1: Ça va.
0: Je suis pas là pour dire ça et tout. Mais sois créateur de contenu. Je sais pas, j'ai pas le temps de tout faire.
1: Merci à nos stagiaires. C'est un jeu, on a une idée, ça vaut ce que ça vaut.
0: Bien sûr, mais c'est pas possible. Mais t'es sur le Walk of Fame.
1: Oh, moi aussi, je vais pas souvent à Los Angeles. Ça m'intéresse pas.
0: Ouais.
1: Je suis pas là-dedans du tout. Moi, la reconnaissance, c'est celle de mes pères, tout simplement. Attention, Rémi, Oriane, ouais. Vous allez sortir tous les deux du studio puisque Jordan va miser sur la personne qui, selon lui, aura le plus de bonnes réponses en 45 secondes. Allez, c'est parti.
7: Et c'est souvent Oriane.
1: Oui, hier c'était Rémi. Oui, Rémi. On gamberge. Allez. Allez. Ne rends pas toutes tes sorties théâtrales.
7: Chaque fois, il ne peut pas s'empêcher.
1: Ah là là, dès qu'il sort, mes gars, mais c'est le site de Corneille.
7: faut qu'il y ait un événement de dingue.
1: Je peux pas sortir comme tout le monde.
7: Non.
1: Excusez-moi, nos charmants stagiaires, pouvez bien fermer la porte, j'ai peur qu'ils entendent. Merci beaucoup.
8: Allez, tricheur.
1: Jordan, est-ce que tu mises sur Oriane ou est-ce que tu mises sur Rémi? Qui aura le plus de bonnes réponses selon toi?
8: Eh ben allez, je t'ai entendu dire qu'Ariane, elle réussissait plus souvent, on va miser sur elle.
1: Miser sur Ariane. On va commencer par faire venir. Je vais faire venir qui hier en premier? Oriane. On va faire venir Oriane.
8: Allez.
1: Bonsoir Oriane.
9: Bonsoir.
1: Bienvenue.
9: Merci.
1: Bienvenue sur Énergie.
9: Merci.
1: On va parler de ton album et de ta tournée.
9: Ouais, je suis ravie. C'est un album très personnel, donc je suis ravie de partager avec vous.
1: Vous ne voyez pas sur du zouk?
9: Effectivement, et je ne me voyais pas moi-même sur du zouk et je me suis dit pourquoi pas aller là où je ne suis jamais allée.
1: On y va, attention, 45 secondes de questions. Tu ne sais pas s'il a misé sur toi ou sur Rémi.
9: Okay.
1: C'est parti, top chrono. Quel rappeur est l'interprète de Caroline?
9: MC Solar,
1: bonne réponse. De quelle ville la ville de Cagliari est-il la capitale?
9: De quel pays tu veux dire?
1: De quelle île la ville de Cagliari est-elle Sicile. La capitale? La Sardaigne. Quelle est la quatrième lettre du mot rhinocéros?
9: N.
1: À quel nombre correspond le L romain?
9: 1000.
1: 50. À combien de jours équivalent et à combien de jours équivaut 72 heures?
9: 3.
1: Équivalent. Pardon, 3, oui. Quel mot désigne l'ensemble des soins esthétiques des mains et des ongles?
9: Pédicure, manucure.
1: Ouais. Dans quel pays êtes-vous si vous visitez Pampelune?
9: Je passe.
1: Espagne. Combien un décamètre vaut-il de mètres?
9: Passe.
1: J'ai fait un peu plus long parce que je t'avais fait perdre du temps. 4 bonnes réponses en 45 secondes. T'es déçue, t'es contente de toi?
9: Je suis déçue, je m'attendais à 8.
1: Ah bon?
9: J'ai eu l'impression de performer vite et bien.
1: Jordan, tu penses que t'aurais combien de bonnes réponses?
8: Bah moi je pense que j'aurais eu 4 comme elle, hein. Je pense pas que j'en aurais eu bien plus.
1: Avec 4 comme Oriane, on va pouvoir accueillir Rémi, qui ne sait pas non plus sur qui veut amuser Jordan et qui va essayer, quoi qu'il arrive, de battre Oriane.
10: Faites rentrer le King. Le boss. J'écoute le combat.
9: Tu t'es lavé les mains? Je précise qu'il vient des toilettes.
1: Oui, je me suis lavé les mains, oui, c'est la moindre des choses. Ouais, on m'a dit va dans le couloir, je me suis retrouvé à côté des toilettes, je vais en profiter pour faire un petit pipi. Là, il est au stand. Hein.
10: Ah, mais pardon.
1: Lui, c'est 2 secondes 9, hein, pas de Ferrari. Hein.
10: Allez.
1: C'est sympa. Hein. On est parti, 45 secondes de questions pour toi. Les mêmes questions qu'Oriane.
7: Bien sûr.
1: On joue quand même pour un iPhone 17. Hein. Wake up. Hein. Wake up.
7: C'est pas rien. Hein.
1: C'est parti, top chrono. Quel rappeur est l'interprète de Caroline en 92?
7: MC Solar.
1: Oui. De quelle île la ville de Cagliari est-elle la capitale?
7: La Sicile.
1: La Sardaigne.
7: Bien sûr.
1: Quelle est la quatrième lettre du mot rhinocéros?
7: Le O.
1: N. À quel nombre correspond le L romain?
7: 100.
1: 50, on l'a vu hier. À combien de jours équivalent 72 heures?
7: Ben 3.
1: Oui. Quel mot désigne l'ensemble des soins esthétiques des mains et des ongles?
7: La pédicure, la manucure, la pédicure.
1: J'accepte. Dans quel pays êtes-vous si vous visitez Pampelune?
7: En Papouasie-Nouvelle-Guinée.
1: Espagne. Combien un décamètre vaut-il de mètres?
7: 10 000.
1: 10. De quel département? Arrêtez.
9: On entend.
1: Il n'y a rien de pire que d'entendre un des. Oh là là, oh là là. Oh là là. Bon, écoutez, je suis fatigué. Voilà.
9: Le peuple est outré.
1: Un déca, c'est 10. Pourquoi j'ai 10 000 dans la tête?
11: Je l'avais pas.
1: En quatrième, la trine, c'est
11: beaucoup.
1: Hein. Et après 20 secondes, hein.
11: J'étais déjà Léo.
9: T'as mis deux H.
1: C'est fou. J'avais pas mis une dedans, là. Pamplune, quand même, hein. Je l'avais pas, là.
9: Et Dieu.
1: C'est espagnol. Je l'avais pas. Et donc, quand même, Cagliari, capitale de la Sardaigne. Ouais, j'ai dit Sicile, mais parce que je me suis planté. Ouais.
11: Pour revenir dessus, mais...
9: J'ai dit Sicile, mais je pensais Sardaigne.
1: Ça reste Italie. Trois bonnes réponses pour Rémi, ça veut dire que Oriane a gagné. Combien?
11: Oh là là.
1: Et Jordan avait misé, comme tout le monde, sur Oriane.
6: Merci Ariane.
9: Je suis ravie Jordan.
6: Yes. Ah, c'est trop cool.
9: Et j'aurais préféré donner plus même, mais je suis ravie que tu partes avec ton cadeau.
6: Moi tant que tu gagnes, ça m'allait à un point près, deux points, je m'en fiche.
1: De quel département le Beaufort est-il un fromage? Ah là là, de quel département le Beaufort est-il un... Le Cantal. Ah ben tu vois, pas de regret, j'ai failli te la poser parce que c'était le gong et je t'avais fait perdre un peu de temps, mais c'était la Savoie. Donc Le Cantal, c'est un peu dans le Cantal finalement. Ça n'a rien à voir avec la Savoie. Hein. C'est qui est fou.
9: En fait, tu dis juste des noms de fromage.
1: Ouais. De Roquefort.
11: Non, je sais pas, moi je sais pas.
1: De quel département le Beaufort est-il un fromage? Sicile. Sicile. Moi je me dis, je réponds Sicile et puis à un moment donné, ça va tomber. Hein.
11: Ah même. Vous me le comptez pour l'impératrice, hein, s'il y a.
1: Sicile, l'impératrice, vous me le mettez. Oh là là, Sicile de France, oui, c'est elle. La comédienne, c'est elle qui joue dans le film. Oh là, c'est fou là. Hein.
11: Jordan, je suis trop heureux grâce à Toy Story 4 qui sort le 17. Hein. Ouais. Moi aussi, je suis trop content. Écoute, ça me fait trop plaisir en tout cas de vous avoir eu au téléphone aussi. Hein.
1: Eh ben, j'ai dit Toy Story 4, pardon, c'est Toy Story 5 qui sort le 17 juin. Jordan, nous on était très heureux de t'avoir et tu pars quand même avec un iPhone 17, c'est canon, non?
6: Ouais, c'est une dinguerie, franchement, je suis trop content là.
1: C'est Oriane qui te le fait gagner. C'est Oriane qui te le fait gagner alors qu'elle a l'iPhone 12.
9: C'est vrai, ah ouais. Mais tu me diras comment ce que ça te fait, Jordan, d'avoir des jolies photos.
6: Et ben nous on va passer du 15 au 17 déjà, ça fait déjà un joli bond aussi je pense.
1: Très bien, et vraiment n'hésite pas à nous dire ce que ça fait de faire des jolies photos. Tu veux vraiment elle attend le retour client.
9: Fais-nous un petit mail.
1: Surtout sur les zooms, hein. Dis-nous si vraiment ça zoom. Par rapport à nous, il y a trois zooms.
9: Oui, parce que j'appelle les objectifs les zooms et sur mon iPhone je n'ai que deux zooms. Dont un cassé,
1: oh
9: Jordan.
1: Oh là là, que c'est cocasse.
9: Oh, il y a d'autres dépenses à faire avant.
1: Bah, bien sûr. Calvin Harris et les Goulding. Non mais je peux pas faire mieux moi. J'essaie de vous mettre la meilleure programmation. Je crois qu'on l'a. On l'écoute tout de suite sur Énergie. C'est parti.
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1: Bienvenue tout le monde, merci d'être là sur Énergie. On a plein de choses à faire ensemble ce soir. On a des cadeaux encore à vous offrir, 0870 42 48. Vous passez sur l'antenne, vous me criez la grande récré.
11: Ouais.
1: Et vous repartez avec un cadeau fou, 200€ de bon d'achat pour la grande récré. C'est le jour des enfants, on avait envie de fêter ça. Ou une box mystère de la grande récré avec des jeux et des jouets d'un montant minimum de 200€.
9: C'est énorme.
1: Vous choisissez un des deux. Et puis encore une fois, des petites box surprises comme ça, c'est la surprise. On a peu de surprises dans la vie, en vrai. Tu vois,
11: des bonnes,
1: ouais, c'est vrai. Beaucoup de mauvaises, hein.
11: C'est
1: mais
11: vrai,
1: des
11: c'est
1: bonnes,
11: vrai.
1: C'est plus rare. Et ben nous, on vous permet d'y accéder ce soir. Vous êtes avec vos enfants. C'est mercredi, on fait ça. Merci la grande récré de nous choisir. Et aussi, on n'a pas encore fait le bac.
9: Ah oui. Yes.
1: On déroge pas à la règle. Tous les soirs, on a un correcteur du bac avec nous qui nous donne les tips de comment, en tant que correcteur, on aime recevoir une copie. Vous savez, on a la philo nous a dit ce qu'il faut, c'est
11: de pas être trop arrogant.
1: Pas trop être arrogant et mettre des petites citations, mais pas trop non plus. Et hier, on a eu Histoire Géo, il nous dit l'intro, qui montre tout de suite si on a compris le sujet et ça sert à rien d'être trop long. C'est marrant. On a une idée reçue, il dit ne faites pas des trop longues copies, ça nous saoule les correcteurs.
9: Et aérer. Faites des paragraphes en sautant des lignes pour bien aérer la copie.
1: C'est vraiment le conseil de Rémi. Hein.
11: Ouvrez les fenêtres, ça n'a rien à voir avec votre copie. M'ouvrez un peu les fenêtres, voilà.
1: Et là, vous ne pas récupérer les conseils de Rémi comme conseil du correcteur, parce qu'on discute, hein. Et pour qu'elle reste sur les conseils du correcteur.
9: Faut que
1: bien
9: je
1: sûr.
9: Cloisonne mieux. Ouais. Il est difficile d'ouvrir les fenêtres.
1: Vraiment. Faites attention. En tous les cas, ce soir, c'est quelle matière on fait?
11: Non.
1: L'anglais.
9: Ah génial.
1: On fait de l'anglais.

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2: Oh là, la meilleure info du jour. Meilleure info du jour. Je pensais vous la réécouter en podcast que la meilleure info, c'était l'histoire de Sydney, la dame de 80 ans qui vit dans l'hôtel des Bleus et que du coup, l'hôtel ne peut pas virer de l'hôtel et qui du coup va vivre avec Kylian Mbappé pendant au moins un mois.
3: Qui s'appelle Shirley.
2: J'ai dit Shirley.
3: Non, vous avez dit Sydney, monsieur.
2: Oh,
3: attention,
2: pardon,
3: hein.
2: Attention, Shirley. Oh là là.
3: Eh oui.
2: Qui vit à l'hôtel des Bleus et donc, comme elle a 80 ans, ils ne peuvent pas l'éjecter, tu vois. Depuis la séparation avec Dino, de toute façon.
3: elle renaît à sa nouvelle femme.
2: Ah, bah, bien sûr, attends.
3: Nouvelle femme.
2: Eh ben, j'ai la meilleure info depuis.
4: Ouais.
2: Je suis trop content. Et c'est encore Intermarché, hein. Les mousquetaires de la distribution, vous nous régalez, hein. L'Intermarché de Mirecourt dans les Vosges, Nadège Lecomte, la directrice du magasin, a décidé dorénavant d'accepter les chiens dans son magasin.
4: Oh, c'était interdit?
2: Ah ouais? T'as pas le droit d'aller dans un supermarché avec ton chien, j'en ai marre.
4: Je ne le savais pas.
2: Les gens sont des racistes des chiens.
4: Ouais, bah, j'avoue. Et j'ai des enfants, je les aime, mais souvent les enfants peuvent faire beaucoup plus de dégâts et de débordements qu'un chien.
2: Les mains sales, pardon, les mains sales, on dit les chiens et tout, mais les mains sales de tout le monde.
3: Oui, oui, bon, après les pattes d'un chien, c'est pas non plus les pattes truc le plus propre de la terre.
2: Si demain t'as un chien qui est dans le. Au milieu des pizzas, c'est une honte, c'est pas normal. Oui. Je parle de marcher à côté.
4: Et bien même sûr,
2: ton chien,
4: sonore.
2: Il va pas sauter dans les fruits et légumes.
4: Tu sais, quand on parle au téléphone dans les rayons et on se rend pas compte avec nos oreillettes qu'on parle hyper fort, c'est hyper nuisant aussi.
2: Et sachez que j'ai découvert un truc, Oriane.
4: Oui.
2: En France, la loi n'impose rien. Tous les magasins ont le droit d'accepter un chien.
4: Ah.
2: C'est les magasins qui font le choix de ne pas l'accepter.
4: Ah, et Nadège, la directrice de cet Intermarché.
2: Je t'adore, Nadège.
4: Elle est trop mignonne, ouais.
2: Elle est trop mime,
3: ouais, c'est sympa.
2: Et c'est encore les mousquetaires de la distribution, ouais, qui changent la donne. Bravo à eux.
3: C'est une petite révolution, là. On assiste à une petite révolution.
2: J'aimerais,
3: hein,
2: bien. J'aimerais bien.
4: Les plages, c'est les maires qui décident?
2: Les plages, c'est les maires.
3: C'est la mer qui décide.
2: Et vous voyez?
3: Ah, la mer.
2: La mer par rapport à l'eau.
4: Il
2: c'est beau, c'est beau. Prends un petit café, prends un petit café. Je vous explique un truc, c'est les maires. Et je comprends un truc, moi-même qui suis propriétaire de chiens, que l'été, la haute saison, on n'accueille pas sur toutes les plages. C'est tout à fait normal. Mais faites qu'il y ait des plages. L'île de Ré s'interdit aux chiens sur toute l'île. C'est pas normal.
4: Oui.
3: Non, il faut qu'il y ait des plages adaptées, par exemple à Menton, dans le sud, à côté de Nice.
2: Il y a
3: des plages adaptées pour les chiens avec leur maître.
2: Mais moi, étant propriétaire de chiens, c'est normal qu'on n'embête pas non plus tout le monde. Et que sur la plage, avec des enfants qui ont peut-être peur, il ne faut pas qu'il y ait tous les chiens. Je trouve ça tout à fait normal.
3: Bah oui, non, mais c'est
2: laissez les espaces, quoi.
4: Oui,
2: bravo, ma Nadège. Je fais plus mes courses en dehors que chez Nadège.
3: Qui est quand même assez loin, fait
2: ouais,
3: gaffe.
2: Bah, ça va me faire un peu de route, mais je suis content, je vais aller avec mon Gaspou dans le magasin. Gims, il est pressé d'y aller, non?
3: Ah, il a envie là.
2: Ah, je le sens. Il a le petit cuir là, il veut y aller. Gims, c'est parti avec Emprise.
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2: On vous souhaite la bienvenue sur Énergie. Comme chaque soir, on va parler du bac ensemble. Pas version relou, je vous rassure, pas version, mais il faut réviser et juste vous mettre la pression en plus. Je vous le savais qu'il faut réviser. Le bac arrive très vite. Ça commence demain. D'ailleurs, les premières épreuves pour les terminales du bac français. Et après, il y a le brevet qui va arriver
3: aussi. Demain.
4: Non, c'est pas les premières d'ailleurs, le bac français.
2: Oui, les premières, pardon, c'est ce que je voulais dire. T'as tout à fait raison. À partir de demain, les premières. Et nous, ce qu'on veut, c'est avoir des correcteurs qui nous donnent des toutes petites astuces pour faire qu'en gros, quand t'ouvres 300 copies, peut-être même plus, bah, il y en a une, tu dises, ah voilà, là, j'ai envie de mettre une bonne.
3: Ouais.
2: Là, j'ai envie de mettre une bonne note. La bonne intro, c'est ce qu'on a appris en histoire géo. Pas d'arrogance, c'est ce qu'on a appris en philosophie.
4: Tout à fait.
2: Qu'est-ce qu'on va apprendre ce soir avec Irem, qui est notre prof d'anglais. Salut, Irem.
6: Salut.
2: Merci de prendre quelques minutes avec nous, Irem, ça va?
6: Ça va et vous?
2: Ça va très bien. Irem, t'es prof d'anglais, tu es aussi jury à l'oral d'anglais au bac, c'est ça?
6: C'est ça.
2: Alors, première question, vous étiez comment, vous, en anglais, l'équipe?
3: Moi, j'étais vraiment bancal, hein. Franchement, j'ai eu un gros problème avec les verbes irréguliers. Ça n'a pas réussi à rentrer.
2: Je veux vous les tester dans un instant.
3: Oh, bah, je suis aux fraises.
2: Ah,
3: aux
2: ouais
3: fraises.
4: J'étais pas trop mal à l'oral parce que je parlais anglais chez moi, parce que mes parents parlent anglais. En revanche, j'étais tellement arrogante de par le fait de parler anglais qu'à l'écrit, j'étais assez lamentable.
2: Je pensais que t'étais vraiment une citoyenne, quoi, de New York, quoi.
4: Ah, non, bah, les verbes irréguliers, je m'en fichais, je les apprenais pas en me disant c'est bon, je sais m'exprimer. Du coup, j'avais pas des notes de dingo.
2: Aïe, aïe.
4: Arrogance.
2: Bien sûr. Irem, toi, t'as eu combien au bac en anglais?
6: 18.
2: Oh, waouh, ouais, c'était tout droit. Oh,
4: ouais,
2: c'était
4: ouais,
2: la voie
4: ouais
2: royale, toi. Incroyable. Est-ce qu'il y a des techniques à savoir, des mots à caler obligatoirement? Comment est-ce qu'on peut briller un oral d'anglais pour tous les futurs bacheliers qui nous entendent?
6: Alors, je dirais qu'il n'y a pas...
2: Non. Irem, in English, please.
3: Non. Je t'adore, vas-y en français.
2: Tu t'es fait un kiff, là.
6: Let's talk in English.
3: Non, vas-y en français, je t'en supplie.
6: Ok. Alors, je dirais qu'il n'y a pas de mots magiques, mais il y a bien évidemment des mots qui peuvent vraiment aider à gagner en fluidité. En l'occurrence, en anglais, c'est ce qu'on appelle les gap fillers. Ce sont des expressions comme well, let me think about it, you know, I mean, actually. En fait, elles permettent d'éviter les ou les gros blancs quand on cherche ces mots.
3: D'accord, ok, d'avoir des petits mots de relance, quoi.
6: C'est ça, et aussi l'importance, je tiens à souligner l'importance des connecteurs logiques, comme firstly, however, therefore, qui permettent de structurer le discours. C'est tout aussi important à l'écrit comme à l'oral.
3: Tu parles des link words?
6: C'est ça, exactement.
3: Wow. However, whatever. Anyway. Bah, en fait, des choses qui font des liens. Eh ben, tu sais quoi, moi, les link words qui sont importants, j'ai raté le cours. Link words, et du coup ça me manque et ça m'énerve, je les connais pas tous.
5: Moi je connais les link up.
3: Ça a rien à voir?
5: Non, ça a rien à voir. Autant pour moi.
3: En fait, après tu peux vraiment démarrer une phrase à part Otis, mais
5: je crois.
3: Non, ça marche pas. Est-ce que quand on rentre dans la salle, on dit bonjour en anglais ou ça t'agace? Je rappelle, tu es correctrice à l'oral. Est-ce que vraiment ça t'agace?
6: Alors, personnellement, en tant que jury, j'apprécie quand un élève entre déjà dans la langue avec un simple good morning, good afternoon. Ça montre qu'il est déjà dans le bon état d'esprit. Bon, après, bien sûr, personne ne sera pénalisé pour avoir dit bonjour en français, mais je trouve que c'est très appréciable, en fait.
4: Et Irem, si on te dit hi, est-ce que c'est argotique? Est-ce que c'est un peu trop détendu?
6: Alors, c'est un peu moins formel. On préfère quand même le good morning ou le good afternoon.
3: Donc, vous voyez, peut-être que vous vous sentez bête de le faire. Ben là, on entend une jury d'oral qui dit non, entrez dans la salle avec un petit good morning ou hello.
5: What's up?
3: What up? What's up, dude? Est-ce que la tenue a son importance ou pas? Je peux te demander ton âge, Irem? T'as l'air jeune.
6: 26 ans.
3: Est-ce qu'à 26 ans, si quelqu'un arrive en short le jour de son oral d'anglais, est-ce que ça te perturbe ou est-ce que franchement tu dis ça va, tout le monde vient comme il veut, il fait chaud?
6: Ah non, la tenue c'est très important, je trouve. Bah pareil, ça fait bonne impression. Je trouve que c'est très important.
5: Moi, je suis venu à mon oral d'anglais, j'ai tout misé sur la tenue, petit queue de pie, petit chapeau melon, tu vois, pour un peu Sherlock Holmes, quoi, pour être un peu, bon, ça a pas pris, c'est fait, tu vois.
3: Where can I put my monocle?
5: Voilà, ce genre de truc, quoi, pour essayer de, mais bon, ça a fait deux.
7: Ça
5: a quand
7: pas
5: même.
7: Fait que, quoi.
3: Non, mais en vrai, comment tu dirais une bonne tenue, c'est quoi? Alors, pour un garçon, quand même, d'aller jusqu'à la chemise et une fille bien habillée aussi.
6: Oui, c'est ça, une petite chemise, un petit jean, un petit pantalon. Bon, faut pas chercher très compliqué, mais ouais, simple et classe, quoi.
3: Ah, mais c'est fou.
4: Et une jeune fille?
6: Une jeune fille, pareil, un pantalon. Ouais, ça peut être un petit haut, une chemise aussi, pourquoi pas, un pantalon, une jupe aussi. En fait, ça dépend, faut que ce soit sobre et élégant.
3: Après, on peut partir sur un petit truc de créateur, mais quand même, quelque chose qui est quand même passe-partout. Je veux dire, on n'est pas au Met Gala non plus, donc quelque chose qui n'est pas tape à l'œil, qui pique pas la vedette, quoi.
4: C'est ça.
3: Pas pique la vedette. La vedette, ça reste l'anglais. Hein.
4: Bien sûr. La star, c'est l'anglais.
3: Est-ce que les manuels scolaires, c'est toujours Apple Pie?
4: Ah oui, c'est vrai. Ça aussi.
3: Ah ouais.
6: Alors, pour ma part, je trouve que les manuels d'anglais, moi, j'essaie de pas en utiliser.
7: Ouais, moi j'utilisais pas non plus.
6: Parce que j'ai été un peu moi traumatisée quand j'étais plus jeune à l'école avec les manuels et tout. J'essaie de faire mes propres cours. Je trouve que c'est mieux et donc voilà. Mais effectivement, oui, les manuels d'anglais sont toujours les mêmes.
3: Vous savez que je me rappelle encore par cœur de la première leçon du Apple Pie 6e.
4: Avec Vanessa?
3: Je vous la récite.
4: Ouais.
3: Je vous la récite. Tu filmes là? Écoutez bien. C'est exactement. Ouvrez encore aujourd'hui le Apple Pie 6e. C'est exactement ça. Hello. Hi. My name's Paddy. What's your name? My name's Sam. I'm American. Oh, I'm English. Look, who's that? That Mr. Bean, our math teacher. Quiet!
4: T'es allé chercher hyper loin, mais je crois que c'était ça.
3: Oui, c'est ça.
5: Hello, hi, my name's Paddy. What's your name? My name's Sam. I'm American. Oh, I'm English. Look, who's that? That Mr. Staines, our math teacher. Et lui, il arrive dans la salle, il fait...
3: Et alors attends, Brian, il arrive à quel moment dans l'histoire?
4: Mais Brian, c'était Gad Elmaleh qui en parlait.
3: Il n'y a pas de Gad Elmaleh, c'est Sam is American et Patty is English.
4: Et on avait Vanessa et son French Poodle pour nous parler du caniche. Parce que jamais on n'aurait appris que caniche c'était French Poodle sans Apple Pie.
3: French quoi? Alors Apple Pie c'était les manuels scolaires, mais quand même tout ce qui a terrorisé tous les élèves de collège en anglais, c'est les verbes irréguliers. Ah ouais. Et les verbes irréguliers, c'est terrible.
2: c'est que c'était que du par cœur.
4: Bien sûr.
2: Fallait l'apprendre par cœur, et après, ça te suit toute ta scolarité et tout ton anglais. Si tu l'as pas fait au début, t'as une lacune en anglais toute ta life.
5: Ah, moi, ça a été vraiment l'histoire de, enfin, c'est encore l'histoire de ma vie.
2: Ah là là.
5: Vraiment.
2: Vous savez quoi? Et ben voilà, je vous teste dans un instant sur les verbes irréguliers, l'équipe. Et c'est Irem, si tu as encore un peu de temps à nous accorder?
8: Bien sûr.
2: Avec plaisir. Et ben Irem, c'est toi qui nous diras si oui ou non ils se sont pas trompés. Restez avec nous, on est en direct, sur Énergie avec vous. Et on est là jusqu'à 19h, le temps d'écouter Alex Warren.
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2: On est de retour avec Irem qui est jury, hein, jury entre autres, qui est prof d'anglais bien sûr, et qui est jury à l'oral d'anglais au bac, qui a donné des super conseils pour vous. Rentrez dans le, à votre oral d'anglais, rentrez déjà avec le good morning.
4: Yes.
2: Good afternoon. Yeah. Et pareil, belle tenue. Hein. Tu nous l'as dit, hein, quand même, petite chemise, ça fait plaisir.
8: C'est ça.
5: Et puis des petits, j'ai malheureusement pas le terme, mais toi tu le connais, t'es bilingue, Camille.
2: Les link words.
5: Ah, link words.
2: Whatever, however.
5: Ok.
4: Although. Il est bien celui-là.
2: Although, c'est quoi? En dépit d'eux, non?
4: Néanmoins.
2: Ah ouais, ah bien, ouais, c'est, semble, c'est, hein. Ça, c'est ça. Bah, attends, bah, Irem avec nous. Oui.
4: Au lieu de débattre comme des neuneux, là.
2: Irem, although, c'est quoi? C'est bien que, non?
4: Although.
8: Oui, bien que.
2: Ouais, bien que. Bien que j'ai fait ça, tu peux nous mettre dans une phrase? S'il te plaît.
8: I see her all the time, although I never speak to her.
2: Wow.
5: Oh, ça
2: ah ouais, j'arrive à l'heure, bien que j'ai raté mon bus.
8: Ah, tout à fait.
2: Alors, ce qu'on va faire ensemble, c'est qu'on va tester la connaissance de l'équipe en anglais. Je vais vous tester sur les verbes irréguliers.
4: Allez, okay,
2: d'accord. Thibaut, Oriane, Rémi.
5: Ah ben alors,
2: vous
5: là,
2: passez tous sur le grill. Là.
5: Moi, je suis foutu. Oh,
2: sur la plancha qu'on offre toujours.
5: Hein, oui, je sais.
2: Permet de me le rappeler à la clientèle.
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2: 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Alors c'est parti.
5: Oh, je suis nul,
2: c'est,
5: ça.
2: C'est très simple ce que je vais faire. Je vais vous donner le verbe en français.
5: Ouais.
2: Vous devez me trouver le verbe en anglais. Et ensuite me dire base verbale, prétérite, participe passé. Tout cut. Pour couper.
5: Ok. Tu peux me donner celui-là, moi.
2: Je commence avec Oriane.
4: Vas-y.
2: Oriane. Devenir.
4: To become. To become. Became. Becoming.
2: Become. Il n'y a pas de ing, de toute façon.
4: Ah, excuse-moi. To become, became, become.
2: Bah oui, mais c'est faux, du coup.
4: Oui,
2: ouais, c'est faux. Rémi, on est d'accord, c'est ça. Hein.
8: C'est ça.
2: Rémi.
5: Oui.
2: Cassé.
5: Oh. To broke. Broke. Broken.
2: Je ne sais pas, bon. Je te laisse lui dire, Irem. Hein.
8: Break, déjà. Le mot à l'infinitif. Okay. Et broken.
2: Ah, j'ai
5: dit... broken.
2: Ouais, j'ai dit broke, alors que c'est break. Ouais.
8: Et ça.
2: To break, you to broke, back, monte. Boire.
5: Je sais même
2: c'est
5: plus.
2: Pour Thibaut, boire. Enfin.
5: Je sais même plus comment
2: attends,
5: on dit ce genre. Ouais, vraiment, je...
2: Oh, attends,
5: en fait, je crois que ça me rappelle des souvenirs de... Je fais un blocage et...
2: Drink, drunk. Voilà. Bravo. On l'a un peu aidé, mais c'est pas mal.
5: Ouais, merci à tous. Mais en fait, c'est ça qu'il aurait fallu me faire à l'école, c'est m'aider. Plutôt que me dire, alors, qui se sait?
2: Oui, mais oui. Parce que ça, je vais défendre les profs d'anglais là-dessus. C'est vraiment pénible quand t'es élève, mais ouais. les verbes irréguliers, c'est du par cœur. Donc, ouais, c'est soit tu les as appris, soit t'as pas bossé.
5: Non, parce que tu sais, t'as le petit stress d'être devant tout le monde.
2: Ah oui, l'oral.
5: Je te jure, c'est vrai. Je mens pas.
2: Oriane.
4: Oui.
2: Voler. Voler dans les airs.
4: To steal.
2: Non, voler dans les airs.
4: Ah, to fly. Flow. Flown.
5: Flou.
4: Flou.
2: Ah. Irène.
8: Alors, en soi, je pense qu'elle a le bon mot, c'est la prononciation qui pose un petit problème. On est flou.
4: Alors, attends. To fly.
2: Oui.
4: Flew.
2: Ouais, ben.
8: Exact.
4: Flown.
8: Very good.
2: Very good.
4: Thank you, Irem.
5: La chance.
2: Un accent anglais. Attention, Rémi.
5: Oui.
2: Dessiner.
4: To paint. Paint. Painter.
2: On n'est pas irrégulier, paint. C'est paint, painted.
5: Oh, c'est un piège.
2: Oh non. C'est comment, paint, s'il te plaît, Irem?
8: Paint, c'est pas un irrégulier.
2: Ouais, justement, ouais. Du coup, tu peux nous le conjuguer?
8: Painted.
2: Ah oui.
8: Avec ED à la fin.
2: Voilà, au prétérit et au participe passé.
8: Mm-hmm.
2: C'est ça, painted. Exactement, pas verbe irrégulier.
3: Et non.
2: Et toi, donc, c'est, le verbe, c'est to draw.
3: Ah oui.
2: Ah, to draw. Ah, j'apprends, j'apprends. Je
3: connais, c'est cool, après.
2: To draw. Drawing. Drive. Un truc comme ça.
9: Je te laisse nous dire, Ireb.
6: Alors, draw, effectivement, à l'infinitif. Drew, prétérit. Drone, participe passé.
2: Ah, drone.
3: Eh oui.
2: Comme les drones. Hein.
3: C'est pas pareil. Hein,
2: c'est pas pareil.
3: Très bien.
9: Mais à l'oral, on le voit pas. C'est pas ça. Mal.
2: Merci beaucoup, Ireb, d'avoir été avec nous. On écoute tout de suite les Black Eyed Peas. Don't you worry sur Énergie. Belle après-midi.
3: Don't you worry.
2: To worry. Worries.
3: Run.
2: Run.
3: Run.
2: Run.
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2: Oh là là, les infos que j'ai ce soir. Et faites le tour des radios, il n'y a pas ces infos-là. Pardon, là ce soir c'est fou. Des fois on est bancal. Je suis le premier à le dire, ce soir c'est dingue. On a eu l'histoire des Bleus, on a eu l'histoire d'Intermarché qui s'ouvre maintenant aux chiens. Et j'ai une histoire folle, j'ai le secret pour que votre couple dure.
4: Ah
2: ouais, ouais, là il y a Claire qui est avec moi. Comment ça va, Claire?
10: Coucou Camille, coucou la team, ça va? Merci. Salut. Et vous?
2: Claire, t'es en couple, t'as une chérie, t'as un chéri?
10: J'ai un chéri, oui, tout à fait.
2: T'as envie que ton couple dure ou t'as envie de partir ailleurs?
10: Non, ce serait bien que ça s'arrange un peu, là, parce que sinon...
2: Oulala,
3: vite tempête.
10: Il est pris par une autre dame qui s'appelle son travail.
2: Aïe.
10: Et là, il va falloir qu'il fasse un choix, là.
2: Non, à ce point-là?
10: Ouais, je sais quand il part, je sais pas quand il rentre, ouais. Donc au bout d'un moment, je veux bien, mais au bout d'un moment, on existe.
2: Il bosse dans quoi?
10: Il bosse dans l'automobile.
2: C'est-à-dire, il a un garage à lui?
10: Non, il a pas un garage, il est dans l'après-vente, donc il règle tous les soucis. Donc autant te dire que quand il y a un souci à 19h, eh ben, il dit pas non, quoi.
2: Ah, ben oui, il charbonne. Bah,
10: et il charbonne, voilà, c'est ce qu'il me dit. Mais à un moment, j'ai dit, bon, c'est bien rigolo, mais bon, allez, je te pardonne encore une fois.
2: On n'oublie pas ça, Claire.
3: Ben non.
10: Je fais savoir que je suis là, ça va.
2: Bon, ben, très bien, Claire. Bon, en tout cas, sache que moi j'ai le secret pour que ça dure. Bon, faut peut-être qu'il rentre à la maison, mais une fois qu'il est rentré, je l'ai lu dans le journal des seniors.
3: Ben, ah, sympa,
2: je vis avec mon âge, ça y est.
4: Non, et puis que quoi de mieux que les seniors pour nous donner un petit peu le recul sur la vie.
2: T'as fait ta petite grille de mots croisés quand même en potassant.
3: Bien sûr,
2: d'abord en mangeant mon tapioca. Tu nous diras aussi comment soigner son estomac, parce que moi j'ai
3: bien sûr.
2: Merci. Il faut faire quelque chose tous les jours pendant 2 minutes ensemble. Ensemble. Sachez que la plupart des personnes qui sont en couple depuis 50 ans le font et ça marche. Que faut-il faire tous les jours pendant 2 minutes? Pour qu'un couple tienne, c'est tout bête. Que faut-il faire?
4: Se regarder dans les yeux.
2: Ouais. Ah non.
3: Ah, je pense à ça aussi.
11: Après 2 minutes, ça fait court. Hein, donc il faut que ce soit quelque chose de rapide, d'intense.
4: C'est 2 minutes au cumulé ou à la suite?
2: 2 minutes à la suite. Vous le faites 2 minutes par jour avec votre compagne, votre compagnon. Et les couples durent, c'est prouvé scientifiquement.
10: En 2 minutes, moi, ça me fait penser au brossage de dents.
3: Ah, bah ouais, faut se brosser les dents.
2: Excellente réponse de Claire.
4: Non, c'est vrai.
2: Excellente Claire. Bravo Claire.
3: Ah bon?
10: Eh ben, bon.
2: D'après le journal des seniors, se brosser les dents ensemble permet de partager un moment d'intimité qui renforce la complicité du couple. Je vous raconte tout. Je lis l'article.
10: Et on prend moins de la bouche aussi.
2: Bah, en plus de ça, tu vois, c'est bénef. Je vous lis l'article tel quel. Mets-moi une musique, s'il te plaît, Thibaut, mets-moi une musique qui donne des frissons.
3: Ok.
2: Je vous lis l'article, c'est magnifique.
4: J'adore cette idée.
2: D'habitude, je vous le résume, là, je vous le lis. Deux adultes, usés par les tracas du quotidien. Non, mais autre chose, on dirait que je vais débarquer en Normandie. Voilà. Deux adultes, usés par les tracas du quotidien, se retrouvent épaule contre épaule devant la glace de la salle de bain. Les gestes sont machinalement synchronisés.
3: Ah oui.
2: Le frottement régulier des brosses à dents, les regards qui se croisent subrepticement par le biais du reflet argenté, une chorégraphie rassurante qui clôture la journée sur une note fondamentalement partagée.
4: C'est pas loin d'être sexy.
2: J'ai pas fini. Hein.
4: Pardon.
3: Ah, ben moi j'avais dit.
2: Non, là vous m'avez brisé le truc. Voilà,
3: non,
4: allez-y. Excuse-moi, j'étais dedans.
2: Non, mais attendez, je mets un peu de poésie sur la bande FM, merde.
3: Non, vraiment, allez-y.
9: Oh, mais les gars, j'ai essayé de mettre un peu de poésie, putain. Bah, voilà, vous me pétez tout, les gars, faites chier là, putain. C'est quoi vos histoires, j'en ai marre.
2: Bon, j'y retourne. Excuse-moi, Claire, ils ont pété tout le moment, là.
4: On se tait, pardon.
3: Je t'en mets la musique.
2: Arrête de parler.
3: C'est reparti.
2: Allez.
3: Non, alors là, vous êtes dans la provoque. Ça, j'apprécie.
11: Ouais.
3: Se brosser les dents ensemble, limite mécaniquement la parole aux yeux. Arrête la musique. Brosser les dents mécaniquement. Non, c'est bon. Limite mécaniquement la parole. Laisse place à un autre langage, celui du toucher accidentel. Bref, tout le monde s'en fout. C'était génial, c'était beau. Lavez-vous les dents. Déjà, c'est recommandé par l'Union française pour la santé bucco-dentaire.
11: Bien sûr.
3: Et c'est également maintenant recommandé par l'Union française des couples qui veulent rester longtemps ensemble.
11: J'ai une petite question quand même.
3: T'as pas le temps. Allez, j'ai pas le temps. Vous m'avez brisé ma position.
4: Camille, mais c'est pas nous du couple.
3: Non.
4: C'est la quête du lien.
12: En musique du fond, il fallait peut-être mettre le bruit de la brosse à dents électrique. C'était peut-être un peu plus.
3: Ça vous va pas. Et ben, vous verrez, vous serez mieux l'an prochain. Si ma DA vous convient pas, et ben on verra l'an prochain comment ça se passera pour vous. Je serai plus là pour vous enquiquiner. Parce qu'apparemment, je kikine tout le monde. Et ben Claire, je t'embêterai plus. L'équipe, je vous embêterai plus.
4: Non,
3: je sais le foot de la poésie, ça intéresse personne.
4: Terminé.
3: Mauvais Joe, voilà ce qu'on écoute. Plié. Allez, c'est bon. Non, moi je fais plus de poésie, c'est terminé.
13: Je viens de brosser les dents avec nous.
4: Allez.
13: S'il vous plaît.
4: Eh, fais pas le con.
3: J'essaie d'amener un peu de Baudelaire. Y a rien qui vous va, vous connaissez rien.
13: Allez.
3: On est là sur.
11: Je voulais me dire que quand même, pardon, je reviens sur cette info Camille, après on peut lancer la musique, mais à la fin quand tu te brosses et que tu te rinces les dents et que tu craches, c'est pas très sexy. Je voulais le dire. À la fin de la fin, c'est pas ouf.
4: Ça va, c'est pas comme faire pipi ensemble.
11: Bah non, je suis désolé.
4: Mais moi, je ne peux pas, moi j'aimerais me brosser les dents avec mon mec, mais en fait on a une salle de bain de la taille d'un placard, donc on ne peut pas être deux, sinon on s'agace l'un l'autre. À chaque fois, on râle, donc on ne peut être que un sur mon lavabo. Peux pas rester indéfiniment avec mon mec, techniquement, selon l'immobilier qu'on a
13: fait. Il continue à être contre toi. Hein. Pardon, mais... Regardez.
3: Je regarde un peu ce qui se passe quand j'interviens pas et je me dis que vous avez du souci à vous faire.
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3: Le retour du grand Charles dans un instant, les charades de Charles Aznavour. Charles Aznavour va revenir dans le studio dans un instant pour vous faire gagner quoi d'ailleurs ?
13: Ce sera une Nintendo Switch 2.
3: Une Switch 2 qu'on vous offre dans un instant, 0870 42 48. Il y aura le son de Offenbach aussi.
4: Très bien.

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2: On va écouter Open Back tout de suite sur Énergie. Je prends l'accent allemand.
3: Open Back.
2: Open Back, Fall to the Floor. Voilà ce qu'on écoute tout de suite sur Énergie. On reste tous ensemble, bien sûr, puisque dans un instant, Charles Aznavour est de retour. Qu'est-ce qu'il va faire, Charles Aznavour? Il va vous faire des charades pour vous faire gagner une Nintendo Switch 2. Bougez pas.
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2: On est sur Énergie, on est tous ensemble, bien sûr. On va s'écouter un petit peu d'aller.

0: servir, tu me laisses tomber, mais genre tranquille.
1: Ah oui, il y va, ouais, vas-y, moulo.
0: Ouais, on y va, peinard, ouais, voilà.
1: Tu fais ça avec un texto.
0: Tu me largues, mais bah non, doucement, justement, pas un texto. Tu fais un petit dîner, tu fais un truc.
1: Ah oui, une ambiance.
0: Ouais, sachez que je suis pas du tout de cette méthode-là. Ah bon, ça me va très bien de me faire larguer par SMS.
1: Ah oui, mais attention, toi te faire larguer, mais est-ce que tu pourrais larguer par SMS?
0: Bah non, parce que je vois que c'est pas ok pour les gens.
1: Oui.
0: Mais pardon, quand les gens, ouais, tu me dois au moins un dîner. Mais l'enfer de dîner avec une personne qui veut te larguer. Mais
2: laissez-moi tranquille. Et puis de me faire convoquer pour me faire rejeter, mais, je trouve ça horrible.
0: Bon, Yann, j'ai envie de t'embrasser. Je crois que t'es la première personne à être d'accord avec moi, parce que dès que tu dis pardon, par SMS c'est pas ok, mais y a rien de mieux. Mais qu'est-ce que t'as envie? T'as envie d'aller dîner, tu t'habilles avec la personne, tu sais que t'es condamné, tu vas te faire larguer, mais tu y vas, et pendant une heure, et t'as peine à l'ossobuco en entrée, que déjà, le, bah, c'est lâché, parce que, bon, t'es là pour ça, et alors, on va s'arrêter, et le gars arrive, il dit, vous avez choisi, bah,
2: t'as plus faim, t'es
0: bah,
2: nourri,
0: t'as plus faim,
2: quoi.
0: Mais tu dis, bah, plat entrée, que plat,
3: de la coca,
0: rapide, quoi. Non, mais tu dis, plat entrée, bah, ça va être hyper long, bah, mais oui. En même temps, si tu prends qu'un plat, bah, tu vas rentrer, non seulement t'es largué, mais t'as faim à 23h, et tu dis, oh, les gars, plat entrée, t'es là face à la personne qui te lague, mais
2: horrible.
0: Laissez-moi tranquille, mais ce qu'elle en fait.
2: Et le pire, c'est quand tu ne sais pas que tu vas à l'échafaud. Donc, tu te fais belle dans l'idée de faire un dîner on ne peut plus normal et t'arrives et là, le coup près.
0: Ah oui, bien sûr. Tu crois qu'il va y avoir un petit délire devant Emily in Paris. Donc, ça va dérailler. Puis en fait, pas du tout. Tu te fais larguer, quoi.
2: Mais le SMS. Alors, encore une fois, c'est peut-être à contre-courant. Le SMS, tu peux écrire à la fin. Si tu souhaites en parler de vive voix, je suis évidemment disponible.
0: Bien sûr. La porte est entrouverte.
2: Exactement.
0: Bien sûr. La porte n'est pas fermée.
3: Si tu souhaites en parler de vive voix.
0: Non, mais le message, c'est quoi? C'est j'ai fermé la porte parce que il était temps, je pars en vacances, mais la clé est sous le paillasson. Si tu le souhaites, je te dis où est la clé.
2: En fait, tu laisses le choix au largué.
0: Voilà. Mais si tu ne souhaites pas prendre cette clé, c'est OK aussi.
2: Ça m'arrange.
0: Mais si tu souhaites savoir où est la clé, elle est là.
1: Et elle est sous le paillasson. Et donc, n'oublie pas de nourrir le chat si tu passes à la porte. Ça fait toujours plaisir. Pour cacher votre clé. Nous sous le paillasson, mais on a enlevé des trucs puisque ça faisait un petit tas.
3: Mais tu sais très bien que c'est comme celui-là laissé sur la porte.
1: Non, mais je me dis que ça passe. On met que la clé. Elle est hyper fine. Mais... ça se voit pas.
2: C'est le premier truc où tu regardes. Moi, je suis voleuse demain parce que je décide de mener cette carrière. Je lève le paillasson en tout premier lieu.
0: C'est vraiment le premier endroit où toute la France cherchera. C'est vraiment pas caché.
1: Après, tu sais, moi, j'ai une petite caméra sur l'œilleton. Ça, c'est un petit truc qui s'achète là. Et j'adorerais voir le voleur faire oh le con. Pas le temps de bosser.
2: T'as une caméra sur l'œilleton?
1: Ouais, ça se fait.
2: Oh, génial, je vais faire ça.
1: C'est un truc, ça s'achète n'importe où. Tu bloques comme ça, tu peux enregistrer les gens qui passent devant chez toi.
0: Je crois que c'est complètement interdit.
1: Ah ouais?
0: Du moment que tu filmes les parties communes, je crois que c'est complètement interdit.
1: Mais moi, ça peut pas, j'ai un mur en face. Donc j'ai pas le. Tu filmes.
0: Oui, mais enfin, c'est le couloir.
1: C'est le couloir de l'immeuble, je crois que t'as pas du tout le droit de le faire.
0: Allez, bah, faut que je check ça. Vous savez, c'est comme les maisons, t'as le droit de filmer, de mettre une caméra, en gros, sur ta propriété. Mais je crois que t'as pas le droit, par exemple, le garage, foutre une caméra qui filme la rue.
2: Ah oui. Mes parents, ils ont, je devrais peut-être pas le dire, une fausse caméra pour faire peur aux voleurs, mais elle est énorme. Elle est beaucoup trop grosse, on dirait un caméscope.
1: C'est un faux gag, un caméscope.
2: Et elle clignote hyper fort, genre avec un gros truc rouge. C'était vraiment chien méchant, quoi.
0: En fait, ils ont piqué, c'est dans les villages quand il y a un passage piéton près des écoles, là. Le gars, là, qui est au bord, là, pour dire attention, on va peut-être passer avec le sac à dos. Ils ont foutu un caméscope JVC et il attend au bord.
2: J'ai dit, mais papa, qui t'a vendu ça? Enfin, ça marche à tous les coups. Il me l'a dit, le vendeur. Je pense qu'il est allé chez le quincailler qui avait ce gros machin, tu vois.
1: Tu caches où la clé de chez toi?
2: Alors j'ai la chance d'avoir un gardien parce que je suis en immeuble, sinon un pot de fleurs, ce qui est tout aussi bête que le paillasson d'ailleurs.
0: Ah non, moi c'est chez le voisin. Et moi j'ai celle du voisin.
2: Ah c'est oui, bien, voilà, mais ça c'est très pratique ça. Ouais. Oui, bien sûr.
1: Mais moi quand le voisin est pas là et que je sais que ma fille par exemple a oublié ses clés et doit rentrer, c'est sous le paillasson.
0: Mais non, mais sous le paillasson,
1: pour j'ai pas d'eau.
0: Mais laisse ouvert.
1: Un rideau. Mets des rideaux. Tiens, laisse la téloche. C'est tout. Tu mets un mot. Non, mais c'est vrai. Mais je sais pas. De toute façon, il n'y a rien dans ce couloir. Donc
0: bon, en même temps, je n'étais pas là pour parler de ça. À la base, je voulais parler à Jérémy qui est là. Ça va, Jérémy?
4: Ça va, vous? Ça va, l'équipe? Vive la grande récré aussi.
0: Qu'est-ce que j'ai entendu? J'ai entendu quoi?
4: Vive la grande récré.
0: Bah, vive la grande récré. Ce soir, je vous l'ai dit, aujourd'hui on est mercredi. Mercredi, c'est jour de quoi?
5: Les enfants.
0: Les enfants. On célèbre les enfants. Merci la grande récré de nous avoir choisis. La grande récré, c'est quoi? C'est un magasin de jouets. Non. C'est la référence des magasins de jouets.
1: C'est le magasin de jouets.
0: Voilà. C'est le magasin de jouets. Ok? Vous êtes là, vous êtes en train, vous êtes là, il y a un Biocoop. À côté, il y a un Jardiland. Au milieu, il y a quoi? La grande récré, c'est là qu'il faut aller.
2: On n'est jamais déçu à la grande récré. C'est bien rangé en plus.
0: Et toute la soirée, dès que vous me criez grande récré sur l'antenne, vous repartez avec soit 200 euros de bon d'achat, soit 200 € dans une boîte. Il y a non, enfin une boîte mystère dans laquelle il y a à minima 200 € de bon d'achat.
2: À minima.
0: Qu'est-ce que tu veux toi, Jérém?
4: Bah écoute, moi les 200 € de bon d'achat, c'est bien, comme ça les enfants pourront choisir.
0: Toi t'es sécure et au moins c'est toi qui choisis, c'est ça?
4: Voilà, les enfants, c'est vrai. En vrai, c'est pas moi qui vais choisir, c'est les enfants qui vont choisir.
0: Eh bah voilà, voilà. Bon choix.
2: Bravo.
0: Après, ça c'est juste dommage, Jérém, parce que toute la soirée vous me criez grand regret, vous avez le cadeau. Si vous me criez Volvo, vous avez une XC40.
4: Ah mais on va pas donner l'info.
0: Eh ouais, bah
4: donner la bonne info.
0: Bah du coup, bah t'as fait écoute, bien joué, quand même la grande regret, n'hésitez pas à crier Volvo.
4: Ah non, bah je rappellerai plus tard.
0: Ça serait fou. Je n'allais pas. Eh bah tu gagnes une résidence. Toi, Jean Lépin, les pieds dans l'eau, c'est parti, ça fait plaisir, c'est énergie. Ça serait fou. Alors, c'est pas vrai, bien sûr, ça marche avec la grande récré et un grand merci à eux. Tiens, Jérém, dans un instant, on va avoir le Charles Aznavour qui est de retour.
4: Parfait, j'adore.
0: Il sera là pour vous faire gagner. Alors toi t'as déjà gagné, mais on va essayer de trouver quelqu'un qui a pas encore gagné, quelqu'un qui nous appelle 0870 42 48. Vous résolvez les charades de Charles Aznavour. Vous repartez avec
1: une Switch 2.
0: Une Switch 2. Ça arrive dans un instant sur Énergie. Avant ça on s'écoute Alec Benjamin.
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0: On est toujours sur Énergie, on est tous ensemble. Est-ce que Charles Aznavour est là?
6: Absolument, c'est comme ça que je t'aime.
0: Ça va Charles, je suis content de vous revoir.
6: Ah moi aussi, Loulou, comment ça va?
0: Ça va très bien. Vous arrivez où? Vous habitez loin Charles?
6: J'habite toujours là avec maman là pour... J'allais prendre l'âge, elle a une hanche en titane. On l'a coopéré la dame.
0: Vous êtes venu comment?
6: Je suis venu avec la dame. Cœur de vous retourner, ronce de noyer. Je me suis pas foutu de votre gueule. Ah bah, attendez, pas à moi. On aime les gabos, comme vous dites, les jeunes.
0: Charles, vous allez faire des charades sur Énergie.
6: Non,
0: pour essayer de faire gagner un auditeur ou une auditrice. On est en train de la caler là, puisque dans un instant, vous allez peut-être faire gagner une Switch 2. Vous êtes content sur Énergie?
6: Très content d'être sur Énergie. Dites-moi juste une chose.
0: La Switch 2.
6: Qu'est-ce que c'est?
0: Bah, c'est comme, c'est comme un... Il y a un tour de disque.
6: Bien sûr.
0: Mais qui fait jeux vidéo, voilà.
6: C'est un peu comme... On joue avec les joysticks.
2: C'est un flipper compacté.
0: Ah, ça, voilà, merci, ouais, exactement. Ouais. C'est un petit flipper.
6: Ah, je vois.
0: Et Charles, là, vous êtes sur Énergie aujourd'hui. C'est un rêve de petit garçon. Vous voyez, vous étiez...

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1: Les comédiens. Mais oui, bien sûr, mais les comédiens sur scène. Et puis le.
2: La tête.
1: Viens voir.
3: Allez, dis-moi.
1: Viens voir les comédiens. Voir les musiciens. Viens, je m'y emmène.
2: Je suis fatigué.
3: Mais vous avez bu quelque chose?
1: Écoutez, c'est fin juin. C'est la nuit dans les pattes. Bon. J'ai fait deux Olympiades. Ok? Quatrième allonge, j'en peux plus de cette tournée à rallonge, je suis sur les rotules. Et c'est pour pas qu'ils poussent les flyers, faut que je branche les bazars, j'ai plus un dans le sac. Faut commencer pas à m'emmerder, les gamins.
4: Dans un instant, Charles Aznavour va vous faire gagner un cadeau. Excusez-nous.

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2: On est toujours sur Énergie avec Charles Aznavour, le grand Charles qui est là. Hein. Charles est prêt pour les charades dans un instant. Anaïk qui a été tirée au sort, qui va pouvoir dans un instant gagner une Nintendo Switch 2. Restez avec nous, avançant, on s'écoute. Taïk, bel après-midi tout le monde, on est là jusqu'à 19h avec
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2: T'aimes bien Taïk, Anaïk?
3: Ouais, super, j'adore.
2: Eh ben nous aussi, Anaïk, je suis ravi de t'entendre sur l'antenne. Anaïk.
3: Salut Camille, salut l'équipe.
4: Coucou Anaïk.
2: Anaïk, tu nous appelles pour gagner une Switch 2, c'est ça?
3: J'aurais préféré l'iPhone 17, mais
2: il est déjà gagné.
3: Switch 2, c'est super.
2: Il est déjà gagné, Anaïk.
3: Et ouais, ça va faire 10 ans que je suis avec mon copain, donc je voulais lui offrir l'iPhone 17, mais c'est génial une Switch 2 aussi.
2: Bah génial, tu vas lui offrir une Switch 2 et comme ça, normalement, d'ici 6 mois, vous êtes plus ensemble.
3: C'est ça.
2: Impeccable. Trop bon cadeau. Écoute, je vais te dire, c'est un cadeau qu'on te fait. T'as vu les conneries qu'ils font les mecs avec leur téléphone? Laisse tomber, là. Laisse-le avec son vieux téléphone, Anaïk.
5: Ouais, on avait pas de téléphone, va.
2: Anaïk, je te présente le grand Charles
5: Aznavour. Oh, Anaïk. Anaïk ou Anaïs?
2: Anaïk est avec nous. Anaïk, Charles Aznavour est là. Je lui ai dit que je passais la soirée avec lui. Anaïk. Vous voulez que je vous emmène quelque part ce soir?
5: Jules, emmenez-moi à dîner. Emmenez-moi. Au bout de la terre. N'importe où. Hein. Deauville, Cabourg. La Bourboule, peu importe. Emmenez-moi quelque part que je respire.
2: On y va comment?
5: On y va avec la BM, mon gamin. Tu te mets sur le siège passager, puis tu te laisses monter. Tu vis le moment où tu profites ou la fenêtre. Hein. Et j'ai pas les fenêtres électriques, commence pas. Hein. Hop, t'as la tourniquette, tu fous ta truffe dehors, puis tu me dis, tiens, est-ce qu'on passe pas un bon moment, mon Charlot?
6: Mais si, mon Camille. Tiens,
2: Anaïk, c'est parti. On va essayer de deviner les charades aussi, je les connais pas. On essaie tous de deviner les charades. Il y a 3 charades, faut au moins avoir 2 bonnes réponses, c'est parti.
3: Ok.
5: C'est parti, Anaïk. Mon premier est la capitale de l'Italie. Mon second est une voyelle. Mon troisième est un fleuve d'Europe. Mon tout est une plante qui sent bon.
2: Le romarin.
5: Dans le mille, le père Combal.
3: Oh. Ah, trop bien, une bonne réponse.
5: Bravo.
2: Ça fait déjà une bonne réponse. Elles sont faciles ce soir, Charles.
5: Je suis génie, ça, bah, je m'adapte.
2: Hein. Elles sont faciles, hein.
5: Oh, avec tout respect.
2: Il n'y a pas de problème. Vous avez fait ça à la maison? Vous avez préparé à la maison?
5: J'ai fait ça seul avec maman. Pourquoi je crie? Oh là là, la pauvre.
2: On a envie qu'il les chante, il les chante pas.
5: Ils disent qu'au moment, il s'arrête, on a envie de faire continuer. Il y a rien. Un bardement, et puis les paroles, faites marrer. Dans la Razat.
2: Alors attention, rue Sarrazat. Et non pas rue Saint-Lazare. Commencez pas. Ah oui, c'est Sarrazat. Sarrazat. D'accord. C'est dans quel arrondissement?
5: Et dans le 8e. On n'a aucune idée, j'ai jamais foutu les pieds. Allez, prochaine charade. Au premier, le contraire de haut. Mon deuxième est le contraire de rapide. Mon troisième est le contraire de matin. Mon tout s'accroche aux branches des arbres.
2: Balançoire.
3: Balançoire.
2: Bien joué, Anaïk. On est trop facile, elles sont trop faciles ce soir.
5: Et bien une dernière pour vous faire mentir, monsieur Combal.
2: Tout la même fois.
5: Anaïk, bah boum, j'ai un chat, ma gant. Mon premier se trouve au milieu du village. Au milieu du visage. Je me suis fait opérer de la cataracte, j'avais mal vu.
4: Ah.

0: Mon premier se trouve au milieu du visage.
1: Le nez.
0: Mon deuxième est un métal. Mon troisième est un célèbre canari que Gros Minet aimerait bien manger. Mon tout était une reine d'Égypte.
1: Nefertiti.
0: Eh oui.
2: Attends, c'est un rébus carambar là.
0: Absolument, j'ai pas le temps de bosser.
3: Mais non, normalement, c'est un peu des charades. C'est quand le silence s'arrête, la première lettre, là, c'est des rébus, quoi.
0: Oui, c'est un peu ça, en effet, oui. Attendez. Et peut-être une bonne, là.
3: Les gens qui nous écoutent, ça fait 20 minutes, ils se disent, ouais, bah, c'est sans ça, t'aurais peut-être dû démarrer par ça, ouais.
2: Balance-toi, oui, c'est bien.
0: Bougez pas.
3: Ouais, même pas passé. L'inverse de haut.
0: Bah, ouais.
3: L'inverse de rapide, lent. L'inverse de matin, soir.
0: Bon, c'est vraiment pas beau.
4: Charles, c'est rien foutu.
5: J'ai pas le temps, mon loulou.
4: Fais marrer. Je suis en gala. Les mecs, tous les jours, je mets le costard pelle.
0: C'était plus à Rémi que je m'adressais.
4: Oui.
0: Hein,
4: mais... le personnage, la personne derrière le personnage, qui a vraiment rien foutu, on est d'accord.
0: Pas de soucis, ouais. Mais belle soirée hier.
6: Bon, du coup, tu es sur deux, trop bien, merci.
0: Oui, Anaïk, toi, c'est gagné, mais nous, on voudrait quand même une dernière charade. Mais t'as raison, c'est
6: gagné. Ah oui.
0: Alors, c'est parti. Tu te rends compte que là, tes rébus, t'es tellement pas bon qu'on a une auditrice qui nous dit au revoir à l'antenne. Tous les animateurs disent au revoir aux auditeurs, et là, ça remet une. Bon, ben moi, j'ai gagné. Je vous laisse terminer. Super, hein, l'ambiance et tout, mais moi, bon, je gagnais la Switch.
6: Non, Rémi est génial, il est génial.
0: J'ai compris la DA, je file. Hein. Les gens nous disent au revoir. C'est eux qui écourtent les conversations. Vas-y, Rémi, une dernière.
4: Je vais vous laisser aussi.
0: Je suis né en 1967 à Paris.
7: Paris, la capitale de la France. Paris, Paname, Paris, la douce.
8: Paris, la belle.
0: Je suis DJ. Mon premier album s'appelle Just a Little More.
2: C'est une blague.
0: C'est pas possible. J'ai collaboré avec Sia, Rihanna ou encore Roche.
2: J'habite à Ibiza de la plupart du temps.
0: C'est marrant, ma femme s'appelle Justine Guetta. C'est marrant, j'avais pas mis ça dans la charrette, mais en effet.
2: Complétez cette phrase, fuck me, I'm.
0: Vous avez la réponse.
6: Page Wikipédia.
0: Bah ouais, j'hésite vraiment avec Martin Solveig, mais je me lance, hein. David Guetta peut-être.
4: Oui, il sera tous bien, je vais faire combat.
0: Bravo les loulous. Vous êtes bons ce soir. Ou c'est moi qui est mauvais, c'est moi. Peut-être, hein, bon, écoutez. Les nuits sont courtes en ce moment. Ouais. Bref.
4: Allez, on passe sur un groupe. Ça commence par A et c'est l'inverse de O.
0: Quelle histoire.
3: On était quand même contents de vous avoir. On est contents d'avoir offert le cadeau à Naïk.
0: Bien sûr. Et on passe une tête bientôt, non?
3: Je bosse un peu.
0: Bah,
3: bosse un petit peu avant, bien sûr. Mais bon, faut aussi que vous puissiez. Vous avez quel âge maintenant?
0: Bah là, je prends des comptes dans quel état je suis.
4: Et là, vous avez hier
0: 18 ans.
2: Et non.
9: J'avais 20 ans.
2: C'est 20 ans.
0: C'est fou.
4: Et ce personnage,
0: il a 4 chansons à retenir, il n'y arrive pas, il n'a pas préparé une charade.
9: J'ai fondé dans les soins.
0: Allez, on veut pas être partout.
9: Oui, mais on veut pas être nulle part non plus.
0: Je suis en festoche, c'est la fête de partout, les copains.
4: T'es à Will of Green?
0: Moi, je fais les grillades. Will of Green, près de moi, avec le père Taï.
4: Allez, on écoute du Miley Cyrus, on félicite encore Anaïk et on arrête cette séquence.
2: Pour toujours.
4: Pour l'éternité. Merci d'être là en direct avec nous sur Énergie. S'il reste des gens, merci beaucoup de votre fidélité.
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3: Un grand merci tout le monde. Merci tout le monde de nous avoir suivis. Il est quasiment 19h. On va vous dire au revoir. On va vous dire à demain, bien sûr. Mais il reste encore un événement.
0: Ah oui?
3: Il y a encore quelqu'un qui n'a pas crié grande récré. Est-ce que Céline, t'as envie de crier grande récré?
11: La grande récré!

0: avec des jeux et des jouets d'un montant minimum de 200 euros. C'est-à-dire qu'il peut y avoir 600 balles de jouets.
1: Ah ouais, c'est énorme.
2: C'est génial.
0: C'est génial. Franchement, merci la Grande Récré de nous avoir régalé tout au long de cette soirée. Céline, tu as envie de quoi, toi, les 200 euros ou la boxe?
3: Les 200 euros.
0: Allez.
3: C'est trop bien.
0: T'as combien d'enfants?
3: Merci beaucoup. J'ai un petit garçon.
0: Trop bien, il a quel âge?
3: Il a 7 ans et demi, et ouais. C'est à cause de lui que j'appelle aujourd'hui.
0: Ah bon, pourquoi?
3: C'est lui, en fait, depuis le mois de décembre, on écoute l'émission tous les soirs dans la voiture, et depuis le mois de décembre, il dit « Maman, s'il te plaît, je t'en supplie, appelle Camille, j'ai trop envie de gagner une Switch. » Et du coup, ben, j'appelle, et voilà, c'est le grand jour.
0: Oh, ben écoute, alors, c'est pas la Switch là, mais c'est la Grande Récré, c'est génial.
3: C'est trop bien, moi, mon but, c'est de le gâter, de lui faire plaisir, grâce à toi, voilà, je vais pouvoir lui faire plaisir, et c'est trop bien, merci beaucoup.
0: Oh, ben génial, ça nous fait vraiment plaisir aussi. T'es trop mimes, Céline, tu viens d'où?
3: D'Aix-en-Provence.
2: Oh bah voilà.
0: Vous me faites marrer, évidemment qu'elle vient d'Aix-en-Provence. Je le savais pas, c'était dans ta voix.
3: Ah bon?
0: Mais ouais, bien sûr, vous êtes trop heureux là-bas, Aix. Ça se passe bien?
3: Ben ouais, mais pourtant je suis parisienne de base, mais Aix-en-Provence, voilà, c'est le soleil et ça met la joie.
0: T'es parti pour quoi? Par amour?
3: Non, pour le soleil.
0: Eh bien sûr.
1: Pour l'amour du soleil.
3: Voilà.
2: Mais c'est ravissant, j'ai été il y a 10 jours, j'ai acheté plein de calissons. C'est ravissant.
3: C'est vrai?
2: Ouais, sur le marché.
0: Ah ouais, elle nous a pas acheté des vrais. Hein.
2: Non, j'ai acheté des faux. Mais très bon, hein. Ouais. Très bien imité.
0: T'es heureuse, tu fais quoi là-bas, Céline?
3: Eh bien, écoute, je suis assistante de gestion. Moi, je bosse dans une entreprise qui s'appelle RD Adaptation. Et en fait, on adapte des véhicules pour les personnes à mobilité réduite. Et c'est un secteur qui est pas connu, mais qui est vraiment passionnant. Et je suis hyper fière de faire ce boulot.
0: C'est génial. Quand on se lève le matin et qu'en plus, on améliore un peu le quotidien des autres, ça doit être génial.
3: C'est que du bonheur.
0: Bah écoute, Céline, c'est dans quel coin ta boîte?
3: Sur Aix-en-Provence, on est situé dans le pôle d'activité des Milles à Aix-en-Provence. Voilà.
0: Parle-moi vrai, hein. Mmh. Pôle d'activité des Milles, on voit très bien, t'inquiète pas. Bien sûr qu'on connaît le carrefour des Milles, le petit château La Pioline, là, il y a un resto
3: mais
0: aussi
3: oui,
0: derrière.
3: Exactement, c'est juste à côté, on est situé juste ici.
0: Ah ouais. D'ailleurs, peut-être vous devrez. Il y a un grand récré aux Milles, non?
3: Il y a la Grande Récré aux Milles. Carrément. Voilà.
0: Tu vois, il y a la Grande Récré, tu pourras y aller, 200 balles à dépenser.
3: Mais c'est trop bien, merci beaucoup.
0: Ça me fait très plaisir, je t'embrasse Céline, très heureux de faire finir cette émission avec toi. Vous avez tous été adorables une nouvelle fois. 0870 42 48, c'est le numéro pour nous joindre. On est de retour demain, 16h-19h, avec vous tous bien sûr comme chaque soir. Charlie va prendre la suite.
1: Et oui,
0: bien sûr, il va prendre la suite avec Likelist. Il y aura aussi le super show qui va arriver. Bref, restez sur Énergie et nous on se retrouve demain. Vous nous retrouvez en podcast, vous nous retrouvez en vidéo. On vous fait des gros bisous tout le monde, ciao.
2: Bisous.
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0: Merci à tous d'être là. Comment va Oriane?
2: Trop bien.
0: Comment va Rémi?
1: Oh là là.
0: Comment va l'équipe?
6: Super.
1: Oh, wow. Qu'est-ce qui se passe?
2: Il dit que le micro était loin.
0: Manou, qu'est-ce qui t'arrive?
2: Oui, c'est mon surnom, Nanou.
0: Alors, Anna Serena. Alors, ça a été Anna. Puis après, c'est devenu Anna Serena. Après, oui. Ça a été Anna Serena Mariani. Après, ça a été Anna Serena Mariani de la cellule fact-checking. Vous l'entendez souvent. Et Anna, maintenant, nous apprend, là, à limite fin de saison, que son surnom, c'est...
2: Nanou.
0: Mais pourquoi ouais. Nanou
2: Anna, Nana, Nanou.
1: Ouais. Oh, ça marche, c'est cool.
2: Ouais. Mais ce qui est fou, c'est qu'il n'y a pas un seul membre de cette équipe qui t'a déjà appelé Nanou. Non, parce qu'apparemment, il y a beaucoup de personnes, leurs grands-parents s'appellent Nanou en surnom, et donc ça leur fout un peu l'angoisse.
1: Ah, tu vois?
0: Et si je peux me permettre, pourquoi tu te mets sur la pointe des pieds? Pourquoi tu baisses pas plutôt ton micro?
2: Ça, c'est Nanou. Typiquement Nanou.
6: Nanou, elle est comme ça.
0: C'est vrai qu'il ne se règle pas, j'ai jamais vu ça de ma vie. Et en fait, bon, tout le monde va bien?
6: Ouais,
0: alors attention. Hier, on a fait un peu le tour du bureau. J'ai vu qu'il y avait des choses qui avaient disparu, les gars.
2: Ah,
0: ah oui, t'es passé.
1: Ah bon, quoi donc?
0: Ah, il a vu. Mes Lego.
1: Mmh. Ah ouais?
0: Mes Lego ont disparu. Mmh. Vous savez ce qui est à moi est à vous?
6: Oui.
1: Sauf les Lego.
0: Tout. Mais je voudrais quand même que vous me brainstormiez avant. J'ai la chance que Lego m'a envoyé des beaux Lego. Je les avais mis dans le bureau et je vois que l'équipe s'est servie. J'aimerais juste savoir qui est-ce. Vous auriez pu au moins me prévenir et me dire: Camille, on est en train de faire une OPA agressive sur tes Lego et désormais ils ne sont plus à toi. C'est ok l'équipe. Attendez, safe place, je suis ok avec ça. Quand même, mettez un petit WhatsApp en mode: gars, on a filé, j'avais une Ferrari, une Ford. Mais il n'y a plus de Ferrari, plus de Ford.
2: On te les a offerts il y a une éternité, tu les avais toujours pas rapportés chez toi?
0: J'ai toujours pas rapporté parce que mon fils, il a que 4 ans. Quand on fait un Lego, après, c'est que de la frustration parce qu'il ne veut pas vraiment jouer avec, parce qu'à un moment donné, c'est pas fait pour. Et donc, il est trop petit pour regarder un truc joli et ne pas jouer avec.
2: Donc c'est soit
0: il le défonce en 24 heures, soit je lui crée une frustration de fou. Ben, donc, j'ai arrêté 2 secondes les Lego, le temps qu'ils grandissent, ou alors je le rendais lui ou les Lego. Qu'est-ce que je fais?
2: Tu vas rendre les Lego, bien sûr.
0: J'ai longtemps hésité, mais c'est le choix que j'ai fait. Notre producteur, qu'est-ce qu'il en dit, Johan?
7: Moi, vivant, je ne dénoncerai jamais qui a pris tes Lego. Mais il y a une personne qui est là et l'autre qui est pas là.
0: Oh là là!
2: Ah, c'est qui a
1: dit? Je suis très fort en body, tu sais, quand tu regardes les gens, tu sais un peu de quoi. Il a dit la première personne qui est là, il a regardé Anna.
0: Le vol!
1: Attends, il n'accepte
0: pas le vol.
1: Anna. Oui, oui.
0: Le don, je vous le donne. Mais le vol, je suis sûr et certain, Anna, c'est pas toi. Nanou, t'as pas pu me faire ça. Toi.
2: Si, j'ai fait
0: non,
2: ça.
0: Non. Il n'y a qu'une personne que j'estime, en qui j'ai confiance dans cette équipe, et c'est bien toi.
2: Si.
0: Tu ne peux pas me faire
2: alors
0: ça, Nanou.
2: J'ai fait ça parce que mon copain Claude,
0: L'intelligence artificielle, elle n'a pas fait le transfert. Elle croit que l'ordinateur est mon mec, hein. On vous expliquera. Il sait tout sur tout, mais c'est incroyable. Je lui mets un tableur Excel, il me le résume en une minute. Mais Claude, il est intelligent.
2: Pas très affectueux, mais très intelligent. Non, alors, il adore les voitures.
0: Et qui est très beau, hein, Claude.
6: Ah ouais,
0: très, très beau. Il a voilà, il a l'âge de son père, mais en tout
2: ils
0: cas.
2: Ils s'entendent hyper bien.
6: Ils s'entendent bien. Ouais.
0: Alors, Claude, il a. Donc,
2: il a
0: Claude a récupéré. Quoi?
2: Ouais.
0: Mais pourquoi?
2: Ben, il adore les voitures. Et quelqu'un aussi, hein, avait shotgunné en premier la Ferrari, donc je n'ai pas pu la prendre.
0: Donc la Ferrari, je fais simple, regardez mon regard, c'est Julia.
2: Non, Julia, elle est pas du tout du genre
0: Julia
2: qui fait
0: standard,
2: les Legos. Non, je m'en fous des voitures.
0: Ouais, mais tu t'en fous, mais t'as une tête de voleuse. Même si tu t'en fous des voitures et des Legos, t'as une tête à avoir volé un truc tout le temps, toi.
2: Je te jure que non.
0: C'est pas toi?
2: Non, c'est pas moi.
0: C'est qui? C'est Jeanne?
2: Un OG. Ouais.
0: La Havraise?
7: Ouais.
0: Oh. Elle est même pas là.
7: Je te propose de l'appeler.
0: On l'appelle en direct?
7: Ouais.
0: On l'a?
7: Ouais.
0: Pardon, on est en train de régler des petits problèmes de l'équipe. Ouais.
1: Non, mais c'est bien, faut régler ses comptes en fait.
0: Non, bah, attends,
1: ça se fait pas.
0: Puis ça vaut un petit billet, hein. T'es en direct sur. Bah, j'ai énergie, bah, tu travailles sur énergie et t'es en direct à la radio. Comment ça va, Jeanne?
8: Ça va, merci. Oui, je suis au Havre, ouais.
0: Est-ce que je pourrais savoir comment ça se fait que tu avais volé ma Ferrari?
8: Alors, en fait, en tant que personne hyper, hyper honnête, au début, je voulais demander de prendre ta Ferrari, mais après, je me suis dit, si je demande.
0: Attends, excusez-moi. Parce que si les gens zappent en Lego, hein, la Ferrari. Oui. Les gens qui zappent là, ils disent, mec, il aime bien son équipe, le gars, il Ferrari, badingue. Badingue comme annonce. On parle bien dans Lego, hein.
2: Oui.
8: Oui. Et donc, je me suis dit que si je te demandais, t'allais t'en rappeler, donc t'allais repartir avec. Donc, du coup, je me suis servi.
2: C'est
8: désolé.
2: Encore pire comme justification. Si j'allais te demander, j'allais te rappeler que tu possédais la Ferrari.
0: C'est pour toi ou pour ton mec?
8: Ah, c'est pour moi. Non. Ah non, pour moi.
0: Déjà, ça passe un peu mieux. Parce que moi, me récupérer mes trucs pour les filer au vieux Claude.
2: Vieux Claude.
0: À Claudio les dentés, ça c'est non. Hein.
1: On parle quand même, pardon Camille, de mettre de l'huile sur le feu.
0: Mais
1: on parle de vol là. On est en train de parler de vol. Hein.
0: C'est
1: pardon,
0: du vol.
1: Hein.
0: Ben, merci de mettre de l'huile sur le feu, mais c'est vrai.
1: Mais c'est du vol. Hein, c'est
0: Jeanne, t'es en train de bosser, t'es au Havre?
8: Ouais, ça bosse dur là. Vraiment,
0: Il fait quel temps là, au Havre? Qu'est-ce qui se passe?
1: Il fait quel temps?
0: Tout le monde fait une tête. Qu'est-ce qu'elle fait? T'es où vraiment?
8: Je suis en télétravail. Je suis total nomade de Roland-Garros. J'avoue. Je suis à Roland-Garros.
0: Attends,
8: désolée.
2: Mais elle est pas au Havre.
0: Mais attendez, j'ai la seule équipe qui a 16 heures pendant l'émission. Elle est à Roland-Garros. Non, mais c'est une blague ou pas?
8: Non, c'est ma fin de saison, hein. Tu sais.
2: Ouais. Jeanne, il y a des nocturnes. C'est-à-dire que t'avais le choix dans tous les horaires.
0: Mais on n'a pas le choix, c'est 6 heures de travail, y a pas le choix. Vous êtes là à 16h, mais qui fait ça? Vous avez le choix, toi, le matin? Mais non, on est sur une journée de travail.
8: Désolée.
0: Une journée
8: double
0: de travail.
8: Désolé.
0: Bah, attendez, on s'est dit heure de travail, c'est midi, 20h, 19h.
7: Moi, j'ai un tournoi de pétanque là à 16h30.
0: Mais qu'est-ce que vous faites? Non, mais Jeanne, t'es vraiment Roland Garros?
3: Oui.
0: Je reprends la Ferrari. Je reprends immédiatement la Ferrari.
7: Bien sûr.
0: Non, mais faites le tour des radios. J'ai la seule équipe qui, en direct, on dit bah, désolé, faut que je te laisse parce qu'il va servir Djoko. Mais c'est fou de faire ça.
8: Ah, oui. Mais Roland Garros, c'est égal vacances. Hein. Tu sais ce que ça veut dire aussi dans la tête des gens. Bah, voilà.
0: Eh ben, je retire. Et regarde, Julia, elle est là devant son standard dans l'ombre. Ouais. Dans l'ombre, elle est là dans un truc, c'est tamisé. C'est triste l'endroit où
7: un
0: elle
7: peu,
0: est. Il y a un vieux Dyson Ventilo, mais tu sens qu'il a le typhus. Tu sens qu'il recrache. Tu vois, il en peut plus. C'est déjà depuis.
1: Bah, là, il crache quelque chose. C'est de l'air de 87.
0: Mais c'est l'air, il recrache l'air de WF. Il a aspiré depuis 16, depuis 12 heures là, et il est en train de recracher, on peut plus, et elle est là. Et elle, je l'accuse de voleuse, alors que je me fais voler ma Ferrari par l'autre qui a Roland Garros avec son mec.
7: Mais on est où là?
8: Mais j'ai eu l'accord de Johan, j'ai demandé à Johan, le producteur, il m'a dit vas-y, fonce, fais-toi plaisir.
2: Vas-y, on n'en a plus rien à foutre, il a dit c'est vrai.
7: Donc, évidemment, c'est compensé.
0: C'est
7: compensé par des chouquettes. Donc, bah, elle a pu partir.
0: Jeanne, évidemment, tu connais la sentence. T'es morte à mes yeux. Je t'embrasse. Bisous. Non, mais je me fais. Non, mais vous vous rendez compte de ce qui se passe?
1: Non, là, c'est assez.
0: Je voyais l'équipe en plus. Je voyais tout le monde. Non. Et Roland Garros.
2: Mais on n'entendait même pas les balles.
0: C'est fou, ça.
1: Mais non, mais attends, quoi. T'as parlé de Télégo. Pardon, Cam, j'ai une petite question. Quid de mon saucisson ardéchois? On a des nouvelles? Il a été bouffé?
7: Ouais, il était super bon. Il est, ça sera compensé également.
0: Ouais. C'est fou, hein. C'est tout disparaît. Tout disparaît.
1: Bon, bienvenue sur Énergie. Vous l'avez compris. L'équipe est à Roland Garros. Moi, faut que je me dépêche. J'ai un squash à 17h30.
0: Donc, faut tout faire avant 17h30. Allez, puis après, vous vous débrouillez. Bah, non, on est en direct avec vous jusqu'à quelle heure, Thibaut?
7: Jusqu'à 19h.
0: Toi, t'es ma perle.
7: Mais c'est toi, ma petite.
0: Toi, tu vas aller tous les jours. Il est content d'être là. Il est là, Roland Garros ou pas, c'est les copains. On est là avec vous. C'est la meilleure nouvelle, franchement, de savoir qu'on est là encore 3 heures à vos côtés en direct avec un invité que j'adore. Je vous en parle dans un instant. Le temps d'écouter The Second Voice. Très belle après-midi. Soyez prudents en voiture et on va vous changer les idées jusqu'à 19h. Bisous la France.
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0: Ah, j'ai des cadeaux à vous offrir. Vous pensez que j'ai pas de cadeaux? J'ai des cadeaux géniaux à vous offrir ce soir. Apple Watch, Nintendo Switch 2.
7: Et
0: ah, on l'a né ou pas? Oui, aujourd'hui.
2: T'as fini en l'air, il m'en fait un truc.
7: Plancha.
0: Allez. La plancha. Petite plancha, idéal pour l'été. Ça, c'est super. Vous régalez.
2: Vous pour tout le monde.
0: Plateau de grillade, vous ne ferez pas faire des grillades avec du Switch 2, tu vois.
2: Et si vous mangez pas de viande, vous y mettez du champignon, c'est bon.
1: Vous mettez de la courgette, des poivrons, des aubergines, anti-adhésif, 2500 watts, il y a une pince pour retourner la barbaque. Et sous les puces.
0: Merci Alexandre Devoise. Marie, vous en avez une à la maison, hein, je crois. Hein,
2: exactement. Marie. Ce week-end avec mes enfants, nous avons même fait de la lotte. De la lotte.
0: Inscrivez-vous. Il y a un numéro, il est gratuit, Maryse. Hein.
2: Oui, 0800 40, 70 42 48. Excusez-moi, j'en perds mes moyens.
7: Il n'y a pas de problème.
0: Donc, n'hésitez pas. Voilà, un cadeau que vous voulez gagner. Et alors, un invité. Mais je suis heureux, mais je suis heureux. Maxence est notre invité ce soir.
2: Ouais.
0: Ça va être beau. Ça va être un petit moment suspendu comme ça. Il va chanter en live. C'est mon morceau préféré du moment. Je l'adore. Ouais, il va passer un moment avec nous. Et puis surtout, il va chanter ce morceau en live que j'adore. Et j'espère que vous aussi, vous allez adorer. Un peu suspendu. Ouais, c'est beau, tu vois. Ça arrive dans un instant sur Énergie, reste avec nous.
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0: Bienvenue à tous, merci d'être là sur Énergie avec nous. On est en direct, bien sûr, avec toute l'équipe. On part dans le Tarn.
1: Ah,
0: ouais.
1: Cool.
0: Ouais. Gauthier de Giné, habitant de Castres, a eu une belle idée. Fin mars, il a lancé l'appli Pet Meter, qui permet à votre animal de compagnie d'en rencontrer d'autres pour se sociabiliser.
2: Ah, c'est cool.
0: La différence avec l'appli de Gauthier, c'est qu'elle concerne toutes sortes d'animaux. En gros, des chats, des chiens. Il a ouvert aussi l'appli aux chevaux, aux reptiles, aux lapins. T'as un petit lapin pitou, t'as envie qu'il rencontre une lapine.
7: Ah oui.
2: Mais c'est cool, parce que si t'es propriétaire d'un lapin, il y a peu de gens dans ton entourage que ça intéresse vraiment, finalement, comme sujet. Donc les propriétaires de lapins entre eux vont s'intéresser mutuellement.
0: Ça peut matcher. Hein. Puis même, attends, comment on est rétrograde comme ça? Un lapin qui a envie aussi de rencontrer un chat?
2: Bien sûr.
7: Ouais, bon.
2: Bah,
7: pourquoi
2: pas? Un couple mixte.
0: On est qui pour dire,
7: c'est vrai.
0: Quoi? Bah voilà.
7: C'est vrai.
1: Après, je te cache pas qu'un lapin avec un Doberman, ça fera pas un truc de
7: plus grand. Ça va être la même après-midi.
0: Vous voyez, tu vois, c'est ça ton problème.
1: Oui.
0: C'est à cause de mecs comme toi que les filles ne vont plus. Ben non, mais ne vont plus sur des applis de rencontre. Parce que regarde, toi tout de suite, c'est pour. Ça peut aussi être amical et tranquille et passer un bon moment entre un lapin et un Doberman.
1: Oui, mais je dis juste qu'un Doberman, quand il voit un lapin, c'est pas ça. c'est pas le même après pour lui.
2: Peut-être qu'il a envie de parler, peut-être ça peut être purement platonique.
0: Si il tombe sur un lapin psychologue, il n'y a pas de souci. Si deux animaux matchent, les propriétaires peuvent ensuite se donner rendez-vous pour une vraie rencontre, une promenade.
2: Sympa.
1: Ah oui, d'accord, j'ai compris. La douille. C'est qu'en fait, c'est une appli de rencontre pour les animaux, mais qui permet au maître de se rencontrer par le biais des animaux malinx.
0: Mais si, c'est sûr, c'est ça.
1: Faut vraiment que tu te rabiboches avec ta chérie là. Là, il est temps vraiment parce que là, ça fait trop longtemps que tu es sur ce canapé.
0: Peut-être.
1: C'est mal au dos.
0: Jérémy Frérot, c'était notre invité la semaine dernière. Il a retrouvé son portefeuille ou pas?
1: Toujours pas.
0: Toujours pas. Ben bah, non, ça y est, c'est perdu. Voilà, ça y est. Il est venu, il venait de le perdre. Bon, ben bah, voilà, il l'a pas retrouvé. Qu'est-ce que tu as rendu à mille œil?
2: Ah, faut tout refaire là. Faut la
7: carte,
2: à autre chose.
7: La carte, elle marche encore en son contact.
1: On l'embrasse fort. Il doit être en train d'appeler AXA pour refaire les papiers d'assurance, ben la carte vitale et tout. Bisous, Jérémy. On écoute Frérot tout de suite en direct.
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0: Salut tout le monde, on est sur Énergie, on ouvre la boîte à Malice jusqu'à 19h tous ensemble. Salut les loustiques.
2: Salut Camille.
0: Oriane est avec nous, c'est pas la dernière, un sacré Zébulon.
2: C'est vrai, coucou.
0: Et préparez vos zygomatiques parce que Rémi est là aussi et il a plein d'intents dans son sac.
10: Carrément, je suis complètement dingo.
0: Et Thibaut Manette, attention, j'espère que t'as enlevé tes moufles.
10: Je suis là les zozos, mais là j'ai encore mes moufles.
0: Ah, on se prend la poire jusqu'à 19h tous ensemble. Yes. Attention à un rythme effréné. Puisque les séquences vont s'enchaîner à toute berzingue.
10: Ah oui.
0: Le rythme est fou et tout le monde est là. Des infos cocasses vont arriver et également insolites et inattendues. Et surprenante. Avant ça, la musique arrivera aussi. Et là, attention, parce qu'on va également vous bourlinguer et vous surprendre. Florida avec David Guetta.
10: En tout cas, nous, on pète le feu, quoi. C'est...
0: Voilà encore un morceau qui pulse. Ça donne vraiment une niaque à toute épreuve sur la bande FM. Vous ne trouverez pas mieux à l'heure actuelle. C'est les loustiques. La bande de loustiques est là, comme tous les après-midi, 16h, 19h. Thibaut, salut.
11: Salut.
0: Salut Thibaut, comment vas-tu?
11: Bah, ça va bien, merci, et vous?
0: Ça va trop bien. On est trop dans une ambiance de passe ici. Et tu vas voir, on ne laisse rien passer. Thibaut, donne-moi une info sur toi et je vais improviser. Tu fais quoi dans la vie?
11: Je bosse dans un laser game.
0: Un laser game? Eh ben, peut-être attention au laser de Dark Vador.
2: C'est génial.
0: Ah ouais, là, carrément. Et t'as mis tout?
11: J'habite en Haute-Savoie.
0: Où ça? Thonon-les-Bains? Ah ben, je préfère les douches. Quand, je te rappellerai quand t'habiteras à Thonon-les-Douches. Allez, on devient... Thibaut, je suis content de t'avoir. Ça va ou quoi?
11: Bah ouais, nickel.
0: Thibaut, on reçoit quelqu'un que j'adore. Vous l'avez peut-être vu dans Incroyable Talent. Il avait Incroyable Talent il y a longtemps.
2: Ah bon?
0: Personne en tant que youtubeur. Il est comédien aussi. Il s'appelle Maxence. Ouais. Et il a sorti un EP avec que des chansons comme ça à 12 piano voix. Passe par la fenêtre. C'est un peu mon cadeau, quoi. Ouais, merci à l'équipe de l'avoir calé. Merci à Maxence de venir. Je suis trop content. On finira l'émission avec lui. On va bien se marrer aussi. Il est très drôle. Tout va bien se passer. 0870 42 48. C'est le numéro pour nous joindre, Thibaut. Tu confirmes, hein?
11: Oui, c'est ça.
0: T'es tombé sur la Julia?
11: Sur Julia, ouais.
0: Et ça raconte la Julia?
11: Eh ben, elle voulait te voler tes Lego, mais c'était trop tard.
0: Bah, bien sûr, mais c'est le reste de l'équipe m'a volé tous mes Lego. Tout disparaît dans le bureau. Dans un instant, il y aura les infos pour Brio Dîner de ce soir. Quel est le thème, Julia? Au standard?
2: Les Lego.
0: C'est fou de Roland Garros.
2: Ah ouais, bah ouais.
0: Bah oui,
2: j'étais au téléphone.
0: Le thème, c'est Roland Garros.
2: Oui.
0: Ah tiens, d'ailleurs, on a une de personnes de l'équipe qui a Roland Garros. On l'a au téléphone. C'est Jeanne. T'es là, Jeanne?
12: Oui, je suis là. Pas longtemps, mais je suis là.
0: Jeanne, tu ressors du cours à chaque fois pour téléphoner, c'est ça?
12: Oui, c'est ça.
0: Alors, Jeanne, tu vas plus avoir besoin de parler. Tu rentres avec ton téléphone et va falloir que tu lances un pop pop pop pop pop pop pop.
12: Allez maintenant alors.
0: Non. Et je veux entendre que t'es sur le cours.
12: Je suis sur le cours là.
2: Mais tu parles pas comme ça sur le cours.
12: Parce qu'ils sont en pause. Ils sont en train de boire.
0: Alors attendez.
12: Allez, je lance maintenant.
0: Attends, on va vérifier avec la télé.
12: Oui.
0: Attention, c'est parti. Hurle et on va voir si c'est repris. On va voir si c'est repris. C'est parti.
12: C'est pas du tout repris. C'est le premier de ma carrière.
0: Tu l'as vraiment fait dans le cours?
12: je l'ai fait dans le cours, je vous jure, sur la vie de mon chien.
1: Personne n'est à personne. Oh, la suivi. Pauvre, ça n'a pas suivi.
12: Et le premier beat de ma carrière.
1: Ah, waouh. Elle doit être au rouge pivoine.
12: Bon, Jeanne,
1: on te reprend tout à l'heure. Jeanne, alors c'est quelqu'un de l'équipe qu'on a cherché à 16h et qui nous dit bah, je suis à Roland-Garros, la vie est belle. Hein.
7: C'est une belle équipe. Hein.
1: Thibaut.
13: Oui.
1: Je vais vous parler de quelque chose qui s'est passé un 5 juin 1882 à Paris. Quelque chose qui draine 700 000 visiteurs par an a été inauguré le 5 juin 1882. Qu'est-ce que c'est ?
2: Est-ce que c'est un pont ?
1: Ah non.
2: Tu sais, avec les cadenas, le pont des arts, où on les
7: a. Je sais ce qu'est un pont, ouais.
2: Tu vas de droite à gauche.
1: Tu traverses, t'as une rivière et tu vas de l'autre bout sans pouiller les pieds. Ouais, un pont, ouais, ça va.
7: Merci en tout cas de vraiment l'intelligence que tu me prêtes.
1: Thibaut, est-ce que t'as une idée ? Inauguré, vous allez être surpris, hein, en 1882 à Paris.
13: Un musée ?
1: Oui.
13: Oh ! Le Louvre ?
1: Non. Le musée d'Orsay ? Non.
2: Le musée Carnavalet ?
1: Non, je vais vous le dire, vous allez halluciner, que ce soit aussi vieux, le musée Grévin.
7: Ah bon ?
1: Avec les statues de cire en 1882. Ah, les premières, ça devait être quelque chose.
7: Les premières, je pense que quand tu devais te pointer pour inaugurer la tienne, tu vas dire, oula.
1: C'est la cire de bougie, hein. C'est la cierge ? Ah non, c'est Pompidou, monsieur.
7: Vous n'avez pas les deux yeux ?
2: C'est fou. Mais ils avaient combien de statues ? C'est-à-dire que ce qui est personnage historique pour nous aujourd'hui, c'était leur star à eux, en fait.
1: Bien sûr, évidemment que c'était leur star. En 1882, je vais vous faire un jeu et on va jouer avec toi, Thibaut. Et comme ça, dans la voiture, vous allez être surpris. Je vais vous donner des personnalités. Vous essayez de deviner si oui ou non, ils ont leur statue au musée Grévin.
2: Allez. Yes.
1: T'es prêt, okay. Thibaut ?
13: Ouais.
1: Gilles Lelouch.
2: Oui.
1: Thibaut, je...
2: Ah, pardon.
1: Je t'en prie, je reviens vers toi.
13: Hein. Je dirais oui aussi.
1: Bah, c'est non.
7: Bah non.
2: Ah bon ?
1: Gilles Lelouch, mais c'est surprenant de dingue. Ah ouais ? Il n'y a pas sa statue au musée Grévin.
7: Tu dis, il y a des influenceurs et tout, pourquoi il n'y aurait pas genre un Gilles Lelouch ?
1: Non, je suis pas étonné, moi. Rémi.
7: Ouais.
1: Marc Lavoine.
7: Non.
1: Oui, mais retiré. Ah bon ?
7: Ah ouais ?
1: Bah parce qu'il est...
7: Ah, il a pas payé.
1: Mais non, mais attendez, je peux me permettre, et c'est pas vraiment... voilà. Je pense que si tu l'as fait dans les années 80, et je pense que ta statue change, tu changes physiquement, et donc du coup, peut-être que tu
7: l'as... Je pense qu'il y a ça de refaire, et puis je pense qu'il y a aussi... c'est normal de parfois de faire de la place ou quoi, et que je pense qu'il doit revenir, peut-être qu'il l'enlève un mois, il remet deux mois, enfin voilà. Ça dépend un peu aussi de l'actu, et le musée Grévin, j'ai jamais eu la chance de le faire, mais ils doivent manquer de place un peu, tu vois.
1: Ah oui, c'est sûr.
7: T'es sûr ?
1: C'est sûr, ils peuvent pas pousser les murs.
7: Oh, Yann, t'as envie de jouer, hein ?
2: Ah, j'ai ça envie.
7: Ah, je sens.
2: Je suis agité.
1: Nikos Aliagas.
2: Oui.
1: Oui.
7: Ah ouais ?
2: Ah ouais. Ah, il est tellement populaire.
1: Oui, c'est vrai. Nikos, là. Toi, d'ailleurs, tu vas pas tarder à la voir, je pense.
7: Ah non, je crois pas. Non. En tout cas, je l'ai pas.
2: Ah, t'aimerais la voir ?
1: Pas spécialement, mais en tout cas, je l'ai pas. En tout cas, rassure-toi, j'ai pas eu à hésiter. Je pourrais te dire, bah, je savais pas si dire oui ou non.
7: On
1: ne m'a pas proposé. Attention, on continue de chercher oui ou non. Est-ce qu'ils ont leur statue au musée Grévin ? Thibaut ?
13: Ouais.
1: Attention. Ouais. Aya Nakamura ?
13: Non.
1: Oui.
2: Ah,
1: c'est la reine de France. Pardon, ouais, on n'a pas elle, on n'a personne. Hein. Anna.
13: Ouais.
1: Rémi.
7: Ouais.
1: Pierre Ninet.
7: Ah, le Pierre. Eh bien, je ne crois pas, malheureusement.
1: Et non. Il n'a pas.
2: Non, bientôt.
1: Mais il n'a pas encore. Éric Antoine, Oriane.
2: Ah bon, non.
1: Oui.
7: Oui.
2: Bah pourquoi pas, très belle carrière.
7: L'enfant de la série fait 16 mètres.
1: Hein. Ah ben, c'est clair. Mon pote, c'est un budget de dingue. Vous savez combien vaut une statue ? Entre 20 et 30 000 euros de faire une statue.
2: Mais quand même. Hyper précis. En fait, il y en a des extrêmement bien faites et d'autres un peu plus surprenantes.
1: Je suis d'accord.
2: D'autres gênantes même.
1: Ouais. Mais cela dit, il y a des musées de cire un peu dans tous les pays et quand même le Grévin est au-dessus de tous les autres.
2: Il est au-dessus du Tussaud. Ah, je suis bien d'accord. J'ai vu ni l'un ni l'autre, mais je le sais.
1: Je fais un dernier tour de piste.
7: Allez,
1: dernier tour de piste. Thibaut, oui ou non, ils ont leur statue au musée Grévin. DJ Snake.
13: Oui.
1: Oui.
2: Avec les lunettes donc.
1: Ah bien sûr.
2: J'imagine.
1: Rémi.
7: Ouais.
1: Antoine Dupont.
7: Ah, Antoine Dupont, tiens. Rugbyman, non, je crois pas.
1: Eh ben, si.
7: Ah ouais.
1: Il l'a. Et enfin, Oriane, tout pour toi. Daniel Auteuil.
2: Ah oui, Daniel.
1: Eh ben, non. D'une voix, de là et là. Mais
2: enfin.
1: Ils ont pas fait Daniel Auteuil.
7: C'est fou, hein.
2: C'est une institution, Daniel Auteuil. C'est
1: alors qu'ils ont retiré Gérard Depardieu. Ce qui a libéré de la place.
2: Oui. Oui.
1: Et Daniel Auteuil l'a pas.
2: Ah, ça me frustre, tu vois.
1: Ouais, je te dis.
2: J'ai deux doigts d'écrire.
0: Je te fais un gros bisou, Thibaut.
13: Bah merci, moi aussi.
0: Passe une belle après-midi comme vous tous qui nous écoutez. 0870 42 48 Florida avec David Guetta, Club Can't Handle Me. Vous avez vu, les programmes en anglais sont pas encore là. C'est pas fou. Restez avec nous, on est là en direct jusqu'à 19h avec
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0: J'aime bien te dire ça. J'adore Florida, toujours t'as l'impression d'être un perso dans American Pie.
2: C'est vrai.
0: Impression d'être aux États-Unis, tu vois.
2: Dans une voiture.
0: Et voilà, et puis là, regardez, le morceau se termine, et non, t'es dans ta Sandero. Et t'es pas aux États-Unis. Et la vie est tout aussi belle. Arrêtez de rêver des autres. Hein.
1: Ah non, non, non, faut rester. On est bien aussi à Compiègne. Hein.
0: Bien sûr qu'on est trop bien. On vous embrasse d'ailleurs là-bas et partout en France, vous qui nous écoutez, 16h, 19h. Dans un instant, Gibbs.
1: Bah oui, c'est ça.
0: Il a sorti un nouveau titre aujourd'hui, non?
1: Ah oui, bah de toute façon, on est.
0: Bah, c'est vendredi.
1: Vendredi.
0: Hein.

0: prend le jet, il oublie sa veste.
1: Bien sûr.
0: Enfin, bah, galère, hein. Ouais, ouais, parce qu'après la prime est à 19, hein, le jet. Hein.
2: Après la trappe 3, qu'est-ce qu'il fait? Tournée annulée, plus de concert, plus de
0: laryngite.
1: Et une vitre, il a un système ORL assez défaillant, Gims. Ouais.
0: Oui. Donc ramenez-lui sa veste, oui. Cri-cri-cri. Mais elle est simple à trouver, il y a écrit GMIS derrière.
3: Elle est en vaplex, 17h en temps le jet, donc ramène-moi ma veste, c'est la veste GIMS.
0: Eh ouais, donc tu sais que c'est la sienne, c'est écriture.
1: Oui.

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2: On va mettre Soleil, on va pas mettre le nouveau tout de suite, mais il y en a un autre qui est sorti aujourd'hui de Gims. Et là, ce week-end, vous t'as bien fait de mettre Julien Febro. Thibaut, c'est Monaco.
3: C'est Monaco, hein.
2: On dit pas ça, non ?
3: Tu me disais que c'était pas le plus dingue en termes de Grand Prix.
2: Bah, si les fans de Formule 1 écoutent comme moi, il est prestigieux, il est beau, mais tous jouent au qualif.
3: Ah voilà, c'est ça.
2: Tu peux pas doubler, il y a rarement de casse parce que c'est pas trop sollicitant. Donc, globalement, il n'y a pas d'accrochage. Donc, globalement, normalement, ça arrive plein de fois que non, mais celui qui prend la pole gagne le Grand Prix.
3: D'accord.
2: Il fait pas d'erreur.
3: Il fait peur, le tunnel. Il y a un moment, ils arrivent dans un tunnel et en fait, ils ont plus de visibilité à la fin du tunnel avec le soleil et tout. Ils voient plus, à chaque fois, ça me terrorise.
2: Oh. Ah bah, c'est, mais c'est pas le seul, à Spa aussi. Hein. Quand ils remontent la butée là-haut, ils voient pas ce qu'il y a derrière, et sauf qu'ils sont à 340.
3: C'est fou.
2: Là, en haut de Spa, ils sont à 340 et ils savent pas du tout ce qu'il y a derrière. Et si, imagine-toi, il y en a un qui a un accident mécanique à cet endroit-là, t'es obligé de te le prendre.
3: Ça fait trop peur.
2: Mais c'est technique. Hein. Ouais, c'est un délire.
3: Monaco, c'est technique.
2: Monaco, et devinez qui sera ce week-end. Eh non, pas moi. Eh ben, Kim Kardashian.
3: Voilà. Pas moi, en tout cas.
2: Tu sais, ils sont mignons les deux avec Lewis Hamilton. Je les ai vus à New York en Vélib.
4: Oui, ils font du vélo, trop mignon.
2: Ouais, ils sont mignons là. En live, mais ils étaient là, tranquille. Bah, ça y est, ils sont amoureux. Et là, elle est à Monaco là.
4: Ah oui.
2: Dans l'an, pour la première fois, on va avoir Kim K avec le casque de Ferrari derrière en train de dire mon Dieu, pour eux qui prennent la pole.
4: Il doit avoir discussion, il doit lui parler de quel truc, Spa 360, elle doit rien comprendre, elle doit tellement l'aimer, elle adore.
2: Bah là, il y a un truc génial, il y a une image qui a été prise sur un yacht à Monaco où il y a Lewis Hamilton, Kim K et DiCaprio en train de parler sur un yacht. Et tu dis, il y a des discussions qui doivent rester sur un yacht.
3: Et tu dis, on sait pas de quoi il parle, mais le gars, vraiment, le la légende, c'est
2: il y a des discussions qui ne méritent que d'être sur un yacht.
4: Ouais. Comment tu les fais, tes courgettes? Toi,
3: bah, avec de la nette. C'est vrai qu'elle a vachement cuisiné ses courgettes, Kim K, ça va être fou, quoi. Mais
4: évidemment,
3: c'est
4: j'ai un Tupperware là.
3: Prends le Tupperware, j'ai ramené.
4: Mais je prends pas plastique, hein, ça conserve mieux que le verre.
2: C'est des bolos, enfin, je les ai fait hier soir, on va pas les gâcher.
3: C'est meilleur le lendemain, hein,
2: bah, toujours. Hein.
3: Allez, on écoute Gim Soleil et dans un instant, 4 infos sur Roland Garros. T'es comment, mon Tibbs?
5: Franchement, je suis trop bien.
3: Bah ouais, franchement,
2: je t'ai rarement vu aussi confiant.
5: Mais j'ai trouvé un truc que je connaissais pas. Du coup, j'ai découvert un truc, je vais vous le partager. J'espère que ça va être bien quand
2: même. On en parle dans un instant, restez avec nous sur Énergie.
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3: Il s'ambiance, mon Thibaut.
2: Thibaut National est là avec nous, bien sûr, comme chaque soir, avec Rémi, avec Auréane, puis surtout avec vous tous. Je ne dirai jamais assez, cette émission, c'est avant tout la vôtre. 0-870-42-48, vous passez sur l'antenne. Vous voulez nous parler avec le cœur, vous voulez jouer, allez-y, vous voulez voter pour l'info pour briller au dîner de ce soir, celle qui est censée être la meilleure. Eh bien, c'est maintenant. Jingle, et je vous explique tout.
4: Qui aura la meilleure info sur Roland Garros? Non, Roland Garros. Sur Roland. Sur un Roland Garros. Une info sur Roland Garros.
2: Roland Garros, allez, chaque fois je me fais avoir Roland avec un seul L. Hein.
3: Ah, oui. Ah oui.
2: Deux R, un L.
4: Vous savez, c'est pas mon info, mais en cherchant l'info, j'ai vu cette info qu'il y a un graphiste une fois qui a fait l'erreur. C'est lui qui a fait la campagne d'affichage de je sais plus quel Roland Garros. Il a dû tout refaire parce qu'il avait mis deux L.
2: Ah bah oui, c'est plus le même Roland, c'est Roland Courbis.
4: Exactement.
3: Non mais c'est fou que personne n'ait checké avant que ce soit imprimé, c'est ça que je veux dire.
2: Ah mais bien sûr.
3: Quand même.
2: Là, ça arrive au meilleur. Bah, la perfection n'est pas de ce monde.
3: Ah non.
2: Je crois qu'on le prouve chaque fois. Et c'est bien comme ça. Vous voulez être quoi pour soi tous Claude, une intelligence artificielle?
4: Non,
2: c'est bien l'imperfection, je vous jure, c'est ce qui fait la beauté de ce monde.
3: L'aspérité.
2: Merci.
3: Pas que ce soit tout lisse.
2: C'est bon, voilà. Ouais. Merci.
3: C'est un grave si.
2: Oui, voilà, ouais,
3: c'est bon, c'est bon, tu vois.
2: Pas du droit.
3: Il y a Vincent qui est avec nous. Ça va, Vincent?
6: Salut, ça va et toi?
3: Ça va très bien.
2: Vincent, c'est toi ce soir qui va voter pour l'info préférée.
6: Allez. C'est vous qui choisissez, c'est ça, et moi je note.
2: Ah bah non, mais nous on fait nos infos et c'est toi qui choisis quelle est la meilleure info.
6: Allez, ça marche, je suis tout oui.
2: Tu donneras un point au meilleur, moi j'ai 7 points, les filles 6 points, Thibaut moins 1, Rémi moins 3.
3: Oui, bah j'arrive, je suis en train de remonter, les gars.
6: Ah ouais, Thibaut à la ramasse un peu.
2: Ouais, mais tout peut se jouer là.
3: Ouais, c'est vrai.
2: Si Rémi gagne ce soir, ça peut faire -2/-2 pour la première fois que vous retrouveriez vraiment dans le bas d'échelle.
3: Et il va gagner ce soir.
6: Allez, Thibaut, on croit en toi.
3: Prends-moi, mon vieux.
2: Bah, c'est toi qui vas voter. Vincent a pas compris le principe. C'est toi qui donneras le point à la fin, Vincent. Hein.
6: Si, mais c'est pour ça. J'espère qu'il a la bonne info.
2: Ouais. Elles sont toutes bonnes. Hein. C'est celui qui a la meilleure. Mais tu me fais peur parce que t'es vraiment Team Thibaut, quoi.
6: Non, pas du tout. Allez,
2: t'es bravo, bah, Thibaut, tu commences. Alors, info sur Roland Garros, pourquoi? Parce qu'on est le 5 juin, et le 5 juin 83, il y a 43 ans, victoire de Yannick Noah sur le Suédois Mats Wilander en finale de Roland Garros. La première et la dernière fois qu'un Français a remporté le Grand Chelem de Paris.
5: Mon Vince, tu préfères une info sur quelque chose, une demande incroyable qui s'est passée à Roland Garros ou sur les ramasseurs de balles?
6: Une histoire incroyable.
5: Eh ben mon Vin, je vais te régaler. J'ai une histoire incroyable qui s'est passée à Roland-Garros. Puis j'avoue qu'il y a Catherine, la duchesse de Kent, qui est proche d'Elisabeth II, hein. C'était vraiment genre la famille royale et tout ça. Elle a été invitée à Roland-Garros et elle a dit je viens.
2: Par la coste?
5: Je veux viens par.
2: Elle était à la coste entre Adèle et Pierre Linet.
5: Exactement. Entre les deux. Elle a dit écoutez, elle adore le tennis, cette Catherine, il faut le savoir. Elle a été invitée par Roland-Garros et elle a dit écoutez, je viens faire honneur à Roland-Garros, mais j'ai une demande très particulière. Si vous mettez ça en place, je viens un petit peu kiffer, je viens montrer un petit peu ma frimousse. Mais s'il n'y a pas ça, je serai pas là. À votre avis, c'est quoi?
2: Qu'elle puisse jouer un peu.
5: Du champ.
2: Du champagne.
5: Du champagne.
2: Est-ce que c'est elle sur le terrain?
5: Non, c'est de l'intimité, c'est du confort.
4: Ah, un fauteuil particulier, un peu moelleux.
5: On est un peu sur ça.
2: Ouais, mais des toilettes.
5: Des toilettes.
2: Ah ouais.
5: Elle a demandé à avoir des toilettes construites exactement par elle, des toilettes privées et équipées d'une lunette recouverte d'un tissu de luxe. Elle a dit si les exigences sont respectées, je viens, sinon je viens pas. Roland Garros, qu'est-ce qu'ils ont fait? Bah, ils ont construit tout ça. Avec le plus grand respect. Et elle, qu'est-ce qu'elle a fait? Elle est pas venue.
2: Non.
5: Je te jure, elle est pas venue.
2: C'est pas vrai.
5: Elle a décliné l'événement. Elle a dit, elles sont pas assez bien pour moi, ces toilettes.
2: À cause des toilettes, elle est pas venue?
5: Ouais, exactement. C'était pas exactement comme elle voulait.
2: Moi, vous savez quoi? Si un jour, demain, je sors un album, je fais le tour du monde ou tout, je crois que c'est ça que je demanderais.
5: Ah ouais, des bonnes
2: des toilettes. D'avoir des toilettes de partout où tu vas, de dire qu'il y a des toilettes que personne d'autre n'a le droit d'utiliser.
5: Ah ouais, je comprends.
2: Mais c'est pas un bureau où t'as que tes toilettes à toi. Énergie, t'as que tes toilettes à toi. Là où tu vas, t'as que tes toilettes à toi. Je trouve que c'est l'intimité de fou, je trouve ça génial.
4: Sur l'autoroute, parce que moi je peine beaucoup à faire des pipis confortables sur l'autoroute, il y a beaucoup trop de passages, il faudrait que tu aies des points Camille toilette, genre toutes les 10 km à peu près.
7: Je me souviens avoir bossé sur un événement de dingue où il y avait des artistes et des techniciens, forcément. C'était un grand plateau où les artistes venaient chanter. La productrice en feu dans les couloirs. Mais non, les techniciens, ces toilettes sont réservées aux artistes. Je vous avais dit quoi? On ne va pas dans ces toilettes. Et forcément, c'est un gars qui était passé, qui avait cassé les toilettes, on va pas se mentir. Et du coup, elle avait avoiné tout le monde parce que c'était les toilettes des artistes.
2: Ah bah oui.
7: Les artistes, pas pareil, hein. Ah bah attends.
2: Si l'artiste arrive et que quelqu'un est passé 5 minutes avant, c'est un peu dommage.
7: Oui, c'est dommage. Mais on est tous pareils, hein.
2: Bah, oui, bien sûr.
7: Artiste ou pas artiste, c'est pas une papillon.
2: Si demain, vous voyez, des fois, vous avez rendez-vous avec des gens qui ont des salles de bain dans leur bureau, mais je trouve ça dingue chic.
4: Bien sûr.
2: Ah là, je me dis, mais tiens, tes salles de bain à toi, tes toilettes à toi, c'est fou, au bureau.
4: Tu laisses ton savon de bureau. Tu dois sentir bon tout le temps.
2: Rémi, ton info sur Roland Garros, c'était pas toilette à la base, hein, c'était Roland Garros.
5: Alors, Roland Garros, moi, je vais vous parler de.
2: Attention, parce qu'il y a un match dans le match, hein. Faut que tu sois mieux que Thibaut.
7: Ah bah, tu vas voir, c'est pas compliqué.
5: Sois bon,
7: je vais vous parler d'un tennisman dont j'étais très fan quand j'étais gamin. C'est André Agassi.
5: Oh, c'est nul.
7: André Agassi, jamais. Commence pas.
5: Oh,
7: je t'ai saboté, Thibaut. Je t'ai saboté.
5: Hein? Non, t'as pas besoin.
7: Bah, alors, André Agassi, j'avais les baskets, j'avais la raquette, j'avais tout ce qu'il mettait en fluo, c'était magnifique. Il avait des cheveux longs.
2: T'as même la calvasse maintenant. Tu vois,
7: Ben justement, on va parler de calvasse.
2: Bah, oui, il jouait avec une perruque, c'est ça ton info?
7: Oui, mais attends, je te donne l'info. 90, il est en finale. On le sait maintenant qu'il y portait malheureusement une perruque, en tout cas des rajouts et machin pour essayer d'avoir la choupane. Sauf que quoi? Il perd la finale. Parce qu'il a peur de perdre sa perruque, parce que la veille, elle s'est complètement décrochée, elle était décousue. Et donc, en fait, toute la finale, avec son bandeau, il était focus là-dessus en se disant, si je fais un œil, c'est un truc ou quoi, et que la perruque s'envole, je vais pas le faire. Et donc, il a avoué après, j'ai perdu cette finale parce que j'étais focus sur ma calebasse, j'avais peur de perdre ma perruque. Il est revenu 9 ans plus tard, il a gagné Roland Garros, et je lui en remercie.
2: Comme un œuf. 9 ans plus tard, il était comme un œuf.
5: Ah bah après, il était
2: comme un œuf.
7: Après, il a mis un coup de tondeuse, il a compris.
2: Bien sûr. Oriane, tu veux y aller ou tu veux que j'y aille?
4: Je souhaite y aller.
2: Bah allez-y, alors dans ces cas-là, je ne veux pas être un frein.
4: Je vais vous parler de la nuit où Federer a enfin battu Nadal à Roland et il a gagné donc le seul tournoi du Grand Chelem qu'il n'avait pas en 2009. Il gagne, il est trop heureux, il saisit la coupe des mousquetaires et il avait un rêve, s'il gagnait Roland Garros, il voulait absolument montrer la grosse coupe à son père. Il faut savoir que quand il soulève la coupe, quand il gagne Roland Garros, c'est pas pour l'emporter chez lui, faut le redonner à la fédération et on lui donne une réplique.
2: Une plus petite.
4: Exactement, une plus petite, très bien faite, mais plus petite. Et là, il dit...
2: Tu peux faire corbeille de fruits, pour vous donner une idée, ouais. Voilà, la plus petite, voilà, tu mets 3 cerises de pêche, c'est très joli l'été, quoi.
4: Exactement, mais la grosse, elle reste à la fédé. Et là, il s'est dit... Il faut absolument que je la montre à mon père. C'est mon rêve depuis toujours. Donc il supplie, il négocie. Et on lui autorise de partir une seule nuit avec la coupe des mousquetaires dans un hôtel avec son père et tout son entourage. Donc il a passé la nuit avec la vraie, à faire la teuf autour, mais avec au moins 5 gardes du corps autour qui gardaient la coupe pendant qu'il faisait la fête avec son père et ses entourages.
7: Il paraît qu'ils ont fait une petite soupe champenoise quand même, à l'intérieur.
2: Bah, c'est normal, un petit ponche. Maman, elle savait faire le ponche. Bon, mais je vous donne une info, ça m'embête, c'est moi qui vais gagner ce soir. Hein. Je vais encore prendre un point d'avance. Dans le vestiaire, dans les vestiaires de Roland Garros, pour les joueurs, juste au bord du stade, le Philippe Châtrier, le grand cours central, bah, il n'y a pas de numéro 19 dans les casiers.
4: Pourquoi ?
2: Il y a 16, 17, 18, 20, 21, sans fin. Il n'y a qu'un numéro qui n'y est pas dans tous les vestiaires, c'est le 19. Est-ce que vous savez pourquoi ?
7: Alors, attends,
2: parce que c'était c'est le numéro de vestiaire de Steffi Graf. Madame Agassi, d'ailleurs, Steffi Graf, de 87 à 99, finaliste à 9 reprises, dont 6 qu'elle a remporté. Elle a quand même 6 Roland-Garros, Steffi Graf. Et lorsqu'elle a mis fin à sa carrière, les organisateurs lui offrirent de la porte démontée en hommage à son palmarès. Et donc, les casiers historiques des vestiaires sont refaits, tout ça. Mais le 19, il n'y a pas de porte, parce qu'on l'a donné à Steffi Graf et il ne remplace pas la porte. C'est culte, personne ne prend le 19. Ça reste le vestiaire de Steffi Graf.
4: C'est classe.
2: Eh ouais, ça t'embête, Rémi, hein.
7: C'est une info comme ça que je cherchais, hein. Et c'est fou que j'ai pas trouvé l'info, quoi. Je suis parti sur une calvasse, mais à la base, c'était ça, je cherchais ça.
2: Vincent?
6: C'est très dur. Je suis quand même en pleine hésitation. J'hésite entre parce que la calvitie, parce que ça me ressemble en fait. J'ai un début de calvitie aussi. et celle de Thibaut était quand même pas mal aussi. Les cuvettes.
5: Oh, la pression.
6: Les cuvettes.
5: Je vais te dire, Vincent, il n'y a pas de mauvais choix. Fais juste le bon.
2: Ouais, fais le bon.
6: Attention. Fais le bon. Roulement de tambour.
5: Oh là là.
6: Ça va être pour Thibaut.
5: Oui. C'est énorme. Merci Vincent, merci à tous.
2: Ah mais c'est démarré, il était Team Thibaut depuis le début.
5: On repasse à zéro et Rémi. Et Rémi du coup, je vais pas être méchant avec lui, mais bon je lui enlève quand même un point.
7: C'est fou, on pouvait tu te rends compte, on pouvait se retrouver là.
5: C'est ouais, tellement
2: mais
5: fou, je
2: Vincent m'éloigne. Vraiment il avait pas la meilleure. Je suis désolé, je suis un peu mauvais perdant, je t'adore Thibaut. Mais là Vincent t'étais trop Team Thibaut depuis la minute 1.
6: Non, pas du tout. Franchement, le truc de la cuvette.
7: Il a kiffé l'anecdote.
2: La reine, il y a Milan qui est pas venu parce que les toilettes. Attendez, Steffi Graf numéro 19.
7: Ouais, ça c'était énorme.
2: Oh là là,
7: c'était
2: énorme.
6: Quel mauvais joueur.
2: Ah oui, je suis un peu mauvais joueur.
7: Mais t'as quoi ?
2: Bah, il y a de quoi. Vincent, je te fais un gros bisou quand même. Tu n'auras pas ma haine. Taylor Swift, Hop Light. Voilà ce qu'on écoute tout de suite. Belle après-midi sur Energy. Tout le monde en direct pendant encore 2 heures avec vous.
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2: Bienvenue tout le monde, on est en direct sur Énergie. Comment vous allez ?
5: Oh, bien.
2: Oh là là, Céline, ça va ?
9: Oui, ça va et toi, Camille ?
2: Oh, Céline, t'habites où ?
9: J'habite à Laval.
2: Alors, Laval, je sais qu'il y a un truc que vous aimez plus que tout, c'est Jennifer Lopez.
9: Ah, bah, carrément.
2: Elle est de là-bas.
4: Évidemment.
2: Elle est native de Laval.
9: Oui. Oui,
2: tu sais, de son père et de sa mère, elle est d'Angers, mais de son père, elle est de Laval, Jennifer Lopez, et ça tombe bien parce qu'on va l'écouter dans un instant.
7: Tu sais que ses parents tenaient un camping à Laval.
9: Ah oui,
7: mais j'ai passé une tête
9: parfaite. Il y a beaucoup de campings à Laval.
7: Le camping municipal, c'était
2: pas ça. C'est vrai que t'es pas parti sur le truc le plus simple. C'était très prix ou un truc, mais vraiment, t'es parti camping, c'était un peu niche.
7: C'était un peu niche, c'est sympa.
2: Bon, c'est ce qui va arriver dans un instant. Céline, t'as des enfants ?
9: Oui, 2 filles.
2: Quel âge elles ont ?
9: 6 et 9 ans.
2: Tu leur donnes du goûter, j'imagine, c'est l'heure du goûter à cette heure-ci.
9: Évidemment.
2: Qu'est-ce que vous leur donnez à goûter ? Puisqu'il est sorti une étude de 60 millions de consommateurs qui a fait une énorme enquête sur tous les goûters dispo dans nos supermarchés. Ok. Et elle a élu parmi les meilleurs et parmi les pires.
4: Ok.
2: En gros, globalement, ce qu'on achète au supermarché, globalement, souvent quand même, c'est globalement ce que les enfants préfèrent et ce que nous on préfère, c'est pas le meilleur Nutri-Score. Quoi.
4: Non, faut essayer d'équilibrer entre du pas trop mal et du un peu horrible, quoi.
2: Donc, quels sont les goûters que vous donnez à vos enfants ?
7: Moi, je donne alors un fruit, quelques graines avec du fromage blanc.
2: Oh, c'est bon, mais
7: non, c'est faux.
5: Mais une bonne vieille pitch.
2: Et dire, gars, c'est quoi tes enfants ? Des mésanges. Voilà, puis après, je leur donne un peu d'eau dans une pipette. Je dis, reprends ton envol, ma fille.
7: Bien sûr. Non, pitch, c'est souvent ça part souvent sur une pitch, hein, pas de mentir.
4: Bah, en vrai, en semaine, ils prennent le goûter à l'école. Le week-end, je donne du salé, genre du chavroux, des œufs durs.
2: Chavroux frais de goût ?
4: J'avoue, Fred de Gaulle. Non, mais tu sais, en crème, à manger à la cuillère, un peu d'œuf dur, du fromage.
2: J'ai découvert le saint.
5: Saint-Agone, Saint-Agure.
4: Saint-Agure.
5: La crème de bleu, là.
2: Oh, bon,
4: c'est énorme. C'est incroyable. Ouais, c'est bien, ça. Hein. Tu me donnes. Tu finis le pot.
2: Ah mon dieu, c'est bon.
5: Oui, sur une petite tradition là.
4: Tu trempes du concombre dedans.
2: Alors moi je vous donne pas les pires. Dans l'étude, vous irez voir, parce que c'est important là, il y a plein de parents qui nous écoutent. C'est en gros ce qui est vraiment vendu dans les rayons du supermarché. Il y a le top des pires, je vais pas les dire, je veux pas de problème, bien sûr. Mais bon, globalement, voilà, il y a les trois pires, je vais pas les citer ici. Et il y a les meilleurs quand même.
4: Ok.
5: Ah cool.
2: Ah, c'est un peu boring, hein, mais je vous donne quand même ce qui a été élu meilleur dans cette étude, les pains au lait.
4: Ah bon?
2: Ah ouais. J'adore ça, gars.
4: Mais je croyais que c'était bourré de sucre, j'ai arrêté de donner le pain au lait.
2: Meilleur de ce qu'il y a dans les supermarchés.
4: D'accord.
2: Il y a toujours mieux. Ce qu'on disait tout à l'heure, une biscotte avec rien dessus, c'est mieux.
4: Okay.
2: Mais il parle en gros des goûters qui sont donnés dans le rayon biscuit.
4: Pain au lait.
2: Les biscuits au beurre type galette Saint-Michel.
4: Ah, c'est bon ça aussi.
5: Attends, c'est chargé ça. Enfin, c'est chargé, c'est mauvais,
2: mais moins d'autres trucs, c'est moins mauvais. Il y a du bon et du mauvais gras. Attention, je dis pas que c'est bon. Parce qu'il y a peut-être des nutritionnistes qui m'écoutent. C'est le moins mauvais de ce qu'il y a au supermarché.
5: Okay.
2: Et le troisième, les petits gerblés nature. Et allez, ton fils te fasse la gueule.
4: Non, mais tremper dans la tisane, en vrai, ça sera molli.
5: Ouais,
2: 16h30. Mais vous savez, je vous l'ai déjà dit. Hein, mais vous savez que moi, mes potes avaient des pains au chocolat à l'époque quand je rentrais en primaire. Je rentrais de la maison. De l'école, pain au chocolat, croissant, machin, pain au lait. Et moi j'avais vraiment pour de vrai un sandwich avec du fromage de chèvre dedans.
4: C'est
2: génial.
4: Ma mère me
2: disait, mange, c'est bon, c'est bien, c'est que les bonnes choses.
4: Et moi j'avais sandwich tarama aussi.
5: Mais
4: évidemment à l'école, moi j'avais du salé, pareil.
5: Ah ouais.
2: Alors je vais vous demander un truc tout simple et je veux que tu répondes, Céline. Quelle est votre galette préférée? Vous allez au supermarché au rayon galette, biscuit, je sais pas comment vous dites.
4: Ah, biscuit.
2: Bah, les galettes ou les biscuits, quoi. Moi, je dis galette, mais en gros, ça va du Kinder au Petit Lu, aux animaux, aux Cadbury Finger. Voilà, vous me dites votre préféré. On oublie le sucre, on oublie le Nutri-Score, on oublie tout.
4: Ok.
2: Attention, me sort pas un Chamonix ou un Pimsa.
4: Non, c'est pas ça, mais c'est dans la même veine. Je suis très figolu.
2: Je travaille figolu, mais c'est niche. Hein.
4: Sinon,
5: vous les tremper à la tisane.
4: Bah, c'est ce que j'allais, j'y venais. Ou un petit écolier, c'est toujours sympa, un petit écolier. Ça t'a l'air ennuyé.
2: Alors là, on est là pour se dire les choses. Ça fait rien contre le petit écolier. Moi, je suis pas petit écolier.
4: T'es dinosaurus, je suis sûr.
2: Ah, je suis dinosaurus, ça fond les ballons, ma
5: vie. Oui.
4: Je suis à tout d'un mec qui mange des dinosaurus.
2: Moi, je suis dinosaurus. Bam, bam, alors qu'est-ce que c'est ça, Diplodocus? Viens voir.
5: Allô, l'allosaure, je vais te manger.
2: Eh non, c'est moi qui te mange. Bam, tu me régales, dinosaurus.
4: Tu leur parles.
2: Toute une histoire, c'est extraordinaire, les dinosaurus. Rémi,
5: moi, je suis très granola.
2: Attention.
5: Ouais,
2: granola ou granola coco?
5: Alors j'allais te dire granola tout court, mais granola biscuit un peu complet là. Je vais te dire pourquoi. Parce qu'ils sont croustillants plus que les autres. Et tu peux un peu les tirer au frigo,
2: granola. Frigo.
5: Et là, tu peux pas t'arrêter. Hein.
4: Tu sais pourquoi tu ne peux pas t'arrêter, les granolas? Ils mettent plein de sel.
2: Ah, c'est ça. Mais vous êtes pas du tout dans le meilleur. Je vois vos trucs, c'est bon, hein, ce que vous citez. Hein. Mais là, je suis obligé de vous juger. Vous passez à côté du meilleur des meilleurs. Céline, ton biscuit préf.
10: Moi, j'avoue, c'est le napolitain.
4: Il y a pas d'alcool dans le napolitain, non?
10: Ah bon? Non, c'est à mes enfants alors.
2: C'est moelleux là, t'es là, tu mouelles, tout est moelle.
4: J'ai une théorie sur toi, hors dinosaurus. C'est le petit écolier mais avec du blanc dedans là. Tu sais, un peu surélevé.
2: Non, pas du tout. Thibaut, ton préf?
5: Moi, c'est la barquette de Lu.
2: Arrêtez.
5: Mais c'est trop bon. Alors tu manges déjà le biscuit et après il te reste que l'intérieur, le chocolat. Et c'est énorme. Et je vais vous dire, même les sous-marques sont encore meilleures que les vraies barquettes.
2: Je vais vous dire vraiment le meilleur du meilleur. Vous arrêtez tout. C'est frigo déjà. Frigo tout de suite.
5: Ouais.
2: Oreo enrobé chocolat blanc.
4: Ah j'avoue.
2: Bah.
4: Mais t'en manges pas 10.
2: Mais je les achète pas. Mais t'en manges pas 10. Je les achète pas. Je suis obligé de manger tout le paquet.
4: Tu les trempes dans quoi?
2: J'ai trempe dans mon ventre. Je peux pas.
5: Chocolat blanc, je peux pas.
2: Enrobé. Non mais dedans c'est pas du chocolat blanc. Dedans c'est un Oreo. C'est juste l'enrobage. Le chocolat blanc c'est bon.
4: Il y a un truc, c'est que c'est tellement sale que t'as l'impression de faire un truc interdit.
2: Respecte-moi, j'ai rien dit sur tes petits. Donc tu retires tout de suite sur mes Oreos, c'est sale.
4: Non mais c'est sale dans le bon sens du sol.
2: J'adore.
10: Tout ce qui est à base de Nutella, de toute façon.
2: Attends, je vais voir Julien au standard, ton préféré. Je te lis en toi. Je vous donne votre biscuit, regardez, j'ai même pas besoin de regarder. Julia, t'es malheureusement. Hein.
11: Crat, toi, t'es prince de lutte.
4: Pas du tout, non. Les fingers. Non, je suis les pires gâteaux, mais je les adore. Soit les Pimm's à l'orange.
2: Oh là, ouais, oh. Allez,
4: coupez-moi
2: le micro. Non, stop, coupez le micro.
11: Pimm's à l'orange. Va où là?
4: Attends,
11: vas-y.
4: Est-ce que tu vois ceux qui sont en bas du rayon et qu'on n'achète jamais fourrés à l'orange aussi?
11: Allez, bon.
4: Les Chamonix.
2: Oh non, les Chamonix. Dès le départ, j'ai dit pas Pimm's, pas Chamonix, mais je dis Pimm's et Chamonix.
3: C'est une mamie.
2: C'est fou. C'est Jennifer Lopez, Take Me Tonight. Voilà ce qu'on écoute tout de suite. Restez avec nous. On est en direct sur Énergie. On est là jusqu'à 19h. Un invité canon ce soir aussi.
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2: Et alors, comment ils vont la compagnie là? Ça va super, trop bien. Il y a du Sound of Legend qui arrive dans un instant. Auriane, ça va?
4: Trop.
2: Pas le temps. J'ai pas le temps. On est à fond. J'ai un jeu dans un instant. On n'a pas assez joué cette semaine. Je vais faire plus que des jeux. Oui. À partir de maintenant, jusqu'à ce que notre invité arrive, on ne fait plus que des jeux. Je veux vous régaler. 0870 42 48. J'ai une plancha à vous offrir. J'en ai 10 des planchas. J'ai Switch 2
3: et d'autres trucs.
2: Allez, régalez-vous. Appelez-nous. On joue jusqu'à 18h.
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2: Merci à tous les artistes qui viennent nous rendre visite, vous retrouvez bien sûr tout ça en podcast comme ce qu'on vient juste d'enregistrer à l'instant. Ça s'est passé pendant la pub.
4: Mais oui, exactement.
2: C'est que pour vous en podcast. Vous retrouvez toute l'émission, des moments de l'émission et puis des petites séquences qu'on enregistre que pour vous pendant les pubs. Vous qu'allez nous récupérer un petit peu plus tard dans la soirée en podcast sur Énergie. Merci de nous écouter. J'ai les dates qui viennent de tomber.
3: Lesquelles?
2: Les dates de quoi? Vous les attendiez avec impatience, les voilà. Les dates des soldes.
3: Ah, sympa. Je dois m'acheter un maillot de bain.
2: Eh bien, très bien. Les soldes d'été auront lieu du 24 juin, 8h du matin, jusqu'au 11 juillet au soir.
4: Très bien. J'ai hâte. J'ai des choses à acheter.
2: Qu'est-ce que t'as acheté?
4: Priorité, une carafe qui s'appelle la Brita. C'est les carafes.
2: C'est pas en solde les carafes, c'est solde d'habits.
4: Il n'y a pas la carafe.
2: Bah non, mais c'est pas des choses c'est pas des choses soldées.
4: Mais j'attends juillet pour pas acheter.
2: Attends, c'est pas interdit, mais globalement, la vaisselle, c'est pas. T'attends pas les soldes d'été pour acheter de la vaisselle.
4: Ah, bah j'ai deux leggings pour ma soeur, pour ma mère, pour ma fille.
3: Voilà. Bon, ça fait 6 leggings. Hein.
4: J'adore offrir des leggings.
2: Et en Corse. Ah, c'est plus tard. Les soldes d'été commenceront plus tard, le 8 juillet jusqu'au 4 août.
4: On n'a pas un Black Friday qui traîne, là?
2: Bah, c'est pas cette heure.
3: Non, c'est pas là.
2: D'ailleurs, peut-être des gens qui m'écoutent qui disent si Camille, la vaisselle est soldée aussi. Je crois pas, mais peut-être que je suis pas du tout calé en solde.
3: Non, c'est plutôt fringue, hein, en principe, là. C'est tout ce qui n'a pas été vendu, c'est soldé, quoi.
4: Ok.
3: En fringue, en maillot, en t-shirt.
4: Sinon, j'ai un mariage et j'ai rien à mettre.
2: Eh ben, offre des leggings aux mariés, ou à ton oncle, ou à ta tante, ou à ta sœur, ou à ta fille.
4: Tout le monde en leggings, ouais.
3: C'est marrant que les Corses soient plus tardifs que nous. Pourquoi? Qu'est-ce qui vous arrive?
2: Parce que la saison est plus tard.
4: Exactement.
2: Faut qu'ils profitent un peu. Les touristes, ils les attendent. Ouais. Si dès que les touristes arrivent, tout est soldé. Les saisons, c'est de plus en plus court.
3: Bien sûr.
2: Bien sûr. Maintenant, les saisons, c'est un mois. Hein.
3: Ah ben c'est vrai.
2: Il faut tout faire. C'est un mois.
3: Oui.
2: 17h20 en direct avec vous. C'est parti. On s'écoute tout de suite. Sound of Legend sur Énergie. Belle après-midi tout le monde.
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2: Merci d'être là, il y a un copain de l'émission, Joe. Il est venu aussi dans l'émission, c'est trop bien passé, on était trop contents de l'avoir, c'est ce qui arrive dans un instant pour le Hit Music Only. Il y a Flore qui est là avec nous, ça va Flore?
14: Bonjour, ça va et vous?
2: Flore, parmi les milliers d'appels qu'on reçoit chaque soir, auxquels Julia reprend au moins 5 ou 6, je sais qu'on t'a choisi pour jouer maintenant puisque c'est ton anniversaire dans 2 jours.
14: Oui, exactement, c'est ça.
2: Bah, je suis très
14: malheureusement, j'approche la trentaine, donc j'ai pas le choix.
3: 30, c'est le nouveau 20.
4: Bien sûr.
3: Ça va bien se passer.
14: Là, je pète les 29, donc ça va.
2: C'est toujours dur quand t'as 40 d'entendre des gars qui disent je suis dégoûté, là, 25 ans, là, ça commence à être vraiment mal au dos.
3: Je pensais que t'avais plus de 40.
2: Hein?
3: Je pensais que t'avais plus de 40.
2: J'ai plus que 40.
3: Oui, oui.
2: Je suis en ma quarantaine, j'ai 44, moi.
3: Je lui fais pas.
2: Oh, tu verras. Si, merci. Et tu sais quoi, ça? Et petit Werther sur original dans le cœur.
3: Bah, c'est avec plaisir.
2: Bah, ça fait plaisir. Toi, je ne m'attendais pas, mais tu joues toujours sympa. Même si tu ne le penses pas, je prends le compliment. Merci, mon loup.
3: Avec plaisir, bonne

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1: C'est fou, mais vous êtes... Mais vous discutez, vous avez 20 secondes et vous discutez sur la méthode dont m'a proposé plein de taf. C'est 203.
2: Ben j'étais à 200.
1: Ben oui, mais tu n'en parles. Mais qu'est-ce que vous avez fait? Mais je comprends pas comment vous fonctionnez.
3: Je pense qu'on peut être très clair, nous avons perdu nos moyens, Camille.
4: Oui, voilà. Ça arrive à tout le monde.
3: Ça arrive.
1: Ouais. On peut le dire calmement. Hein. Oui, tout va bien, on a juste perdu nos moyens.
3: Tout simplement. Je peux en témoigner avec un peu de recul, je dézoome et nous avons perdu nos moyens.
1: Mais c'est tellement vrai, mais. Ouais, non, mais je pense que. Mais non, mais attends, mais moi, tu vois. Mais non, mais truc. Mais qu'est-ce que vous m'avez fait 20 secondes proposer plein de chiffres et je vous dis plus ou moins?
3: Mais heureusement qu'on n'est pas sur un bateau en train de couler, t'imagines?
1: Ah, bah nous,
3: l'instinct
1: ouais.
3: de survie nul.
1: Mais faites pas du bateau. Oh là là là là. 20 secondes.
2: Allez, ça va, allez, t'inquiète.
1: Vous avez 20 secondes.
4: Où, l'équipe, allez-y.
2: Oui, t'inquiète pas.
1: Pour refaire. Déjà raté, vous avez plus droit qu'il y a une erreur.
3: Hein. T'as
1: j'ai 5 questions et vous devez avoir 3 bonnes réponses en moins de 20 secondes. Citez-moi, sans oublier une seule personne, tous les membres de cette équipe, c'est parti.
3: J'ai Camille, Rémi, Oriane, Thibaut, Anna Serena, Johan, Alex, Jeanne, Maël, Julia, Charlotte, Gary,
2: Victor,
3: Hugo, Pépé,
2: Camille,
3: Fifax. En plus, mais oui.
1: Il manquait Ornella, Émilie et Dalila.
3: Oh, je regardais physiquement les gens dans le studio, mon Dieu. En plus,
2: mais non, mais c'est pas ça. Non, je t'ai dit, on t'a dit, toi, là,
1: c'est génial. Non. Camille, Dalila, super. Alors, hein, merci beaucoup, la team. Merci pour la force. Ornella et Émilie.
3: Mais pour notre défense, le gong s'est arrêté sur un des prénoms, mais on allait continuer indéfiniment.
2: Ouais. C'est le concept des 20 secondes, quoi. C'est... Il fallait aller plus vite.
1: Deuxième erreur, pour l'instant, c'est toujours pas gagné.
2: Et là, on n'a plus droit à l'erreur, du coup.
1: Ah non, on n'a plus droit à l'erreur.
2: Ok, allez.
1: C'est parti, je vous rappelle, si vous nous rejoignez, vous jouez avec nous dans la voiture. Il faut trouver en moins de 20 secondes. Cette semaine, Hollywood a rendu hommage à une star. Une star qui aurait fêté ses 100 ans. Quelle star, top chrono?
3: Est-ce que c'est une femme?
1: Oui.
3: Est-ce qu'elle est actrice?
1: Oui.
3: Est-ce qu'elle est américaine?
1: Oui.
3: Audrey Hepburn?
1: Non.
2: 100 ans.
3: Est-ce qu'elle a joué dans...
2: Marilyn Monroe. Oh.
1: Oui.
4: Oh yes!
1: Mais parce que t'as Oriane qui en mode. Est-ce que machin et l'autre qui a qui? 100 ans! Est-ce que c'est une actrice? Oui. Est-ce qu'elle est américaine? Et t'as le juste là qui fait. Oh, 100 ans! C'est fou ce que ça passe! Hein. C'est fou ce que
5: ça file à une vitesse!
1: La vie, ça n'allait simple, hein. Ça ne reviendra pas!
2: Mais tu sais quoi? En vrai, c'est vrai que j'ai fait la réflexion. Et du coup, bam, Marine Monod!
1: Mais non, parce que tu utilises aussi les réponses d'Oriane, bravo, c'est un duo. Mais tu te nourris les réponses d'Oriane, mais t'es vraiment derrière en train de dire: mais c'est quoi ce chantier là? Ils font quoi avec la gueule là? C'est fou, mais bon, ça fait un point. L'équipe doit trouver en moins de 20 secondes les réponses à mes questions pour faire gagner une Apple Watch à Flore. Flore, t'es prête?
4: Oui, allez l'équipe.
1: Le classement est sorti cette semaine. Vous voulez que je vous donne le classement?
3: Oui. Mais classement de quoi?
1: C'est le classement des noms de famille les plus portés en France.
2: Okay.
1: Top chrono.
3: Martin, tu veux quoi?
2: Tu veux quoi?
1: Je vous donne le deuxième. Les Bernard et les Moreaux.
2: Enlevez le chrono, on a perdu.
1: Les Bernard et les Moreaux, faut trouver le premier.
3: Les Martin.
2: Les Martin.
1: Bonne réponse, c'est Martin. Bonne réponse, Dorian. Non.
4: Yes, c'est.
1: J'aurais pas eu.
3: J'ai énormément de Martin autour de moi.
1: Nom de famille, j'entends. Hein.
3: Oui, bien sûr.
2: Wow, t'as été efficace là. Hein.
1: Ah ouais, là très fort, très fort. Bravo.
4: Trop fort.
1: Ça rattrape pas la première, mais c'est déjà pas mal.
2: Vous êtes prêts?
1: Oui. Dans quelle ville en France aura lieu le concours de la meilleure frite en 2026? Top chrono.
2: À Lille?
1: Non, pas du tout.
3: Okay. Est-ce que c'est dans le Nord?
1: Non.
2: Après, la frite, elle est pour.
3: En Normandie?
1: Non.
2: Frontière belge?
1: Non.
3: Sud-Ouest?
1: Non.
3: Sud-Est?
2: Bretagne?
1: Non.
2: Bretagne?
1: Non.
3: Savoie?
1: Non.
2: Attends. Marseille, c'est dans le sud.
1: 5.
2: Aix-en-Provence.
3: Dans le nord?
2: 3.
1: Non.
3: Dans l'est?
1: Oui.
2: Saint-Maur.
3: Belfort, Colmar.
1: Metz.
3: Oh, j'aurais pas eu.
1: On n'y pense pas, Metz. On n'y pense pas. C'est.
3: Oh.
1: Oh non.
3: Vas-y, on refait l'équipe. J'ai culpabilité.
2: Pour encore m'oublier, pour encore m'invisibiliser.
1: Non,
2: c'est
1: non,
2: pas
1: non,
2: un
1: non,
2: truc
1: non,
2: de
1: non.
2: Messin faire des frites. C'est pour ça que ça.
3: On
2: ça
3: les embrasse.
1: Pas. Allez, je vous fais un super banco parce que j'aime Flore. Hein.
4: Oh, vraiment,
1: l'équipe, vous méritez pas, c'est pour Flore. Flore, je rappelle, l'équipe trouve cette réponse en moins de 20 secondes. Vous cherchez.

0: dans la voiture et ce sera gagné. Voici la question. En fin de semaine, on en aura utilisé 65 000 top chrono.
1: Des balles à Roland Garros. Oui, oui,
2: mon génie.
3: Oh yes, félicitations
4: les filles. Personne n'applaudit Rémi.
1: Non, tu sais pourquoi? Ils ont tous la bouche ouverte.
2: J'étais sur des mouchoirs.
0: Je l'ai lu ce matin. Flora, voilà. Bah, Flora, écoute, ça te permet, grâce à Rémi, à Oriane, on a galéré, mais on peut t'offrir ton Apple Watch.
2: Ouais.
0: Bravo.
1: Yes!
3: Merci les filles, merci à tous, merci Camille, merci pour tout ce que vous faites, c'est génial.
0: Bah, ça nous fait trop plaisir et belle anniv, du coup c'est dans deux jours, on t'embrasse fort, on écoute Joe sur Énergie, on continue de jouer. Maxence, notre invité, arrive tout à l'heure. Avant j'ai dit on fait que des jeux, on vous offre la plancha, on vous offre de la Switch, appelez-nous, c'est le moment, on pète en plomb. C'est vendredi 0870 42 48.
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0: Attention, nouveau jeu, nouvel auditeur, nouvelle auditrice, nouveau cadeau. On n'arrête pas ce soir, on est en direct. Le vendredi, qu'est-ce qu'on fait? On pète les plombs ici. C'est les 12 coups de midi. 12 coups de 16h. Nous, le vendredi soir, on pète les plombs, on fait que les jeux, on offre des vitrines. N'est-ce pas, Zed?
2: Bien sûr! Des vitrines. Que voici.
0: Zed, c'est la voix off des 12 coups de midi.
2: Et tu sais, alors je vais te dire
0: donc,
2: un truc.
0: Quand il dit un truc du genre c'est vrai que c'est la Loire le fleuve le plus joli. Et là t'as Zed qui dit bah oui, puisque la Loire a été inventée machin.
2: Ah, c'est une femme pleine de culture. Je n'ai jamais regardé 12 coups de midi. C'est les potes?
0: Non, c'est plus les potes, c'est longtemps.
2: C'est ça, je connais pas.
0: Ça c'était attention, les potes c'était attention à la marche. Après ils ont pris la marche, donc après il y a des problèmes. Donc du coup ils ont mis un monte-escalier et maintenant c'est 12 coups de midi.
2: D'accord. Bah Zed, très bien, j'apprends un truc tous les jours avec toi, c'est fou.
0: Bah, dans un instant on va jouer à toute autre chose. On va jouer, sachez-le, au passe à ton voisin.
2: Ah d'accord. J'adore.
0: Et ouais, c'est comme un petit bac mais avec des thèmes différents et variés.
2: Extrêmement stressant en revanche.
0: Différents et variés.
4: Oui.
0: Qui va jouer? C'est Vanessa. Comment tu vas, Vanessa?
6: Eh ben ça va très bien.
0: Ça va super, Vanessa. Vanessa, est-ce que t'as envie de gagner une Switch 2 ou est-ce que t'as envie de gagner une plancha?
6: Une Switch 2.
0: T'es morte à mes yeux. Mais je comprends et j'aurais fait le même choix. On garde la plancha et un jour ou l'autre on l'offrira cette plancha.
4: Oui, bien sûr.
0: Ok. En tout cas on jouera pour une Switch 2 avec toi dans un instant. Vanessa, continue de nous appeler, on va jouer jusqu'à ce que notre invité arrive. On n'arrête pas. Tout droit et même avec lui d'ailleurs. Nos invités, vous le savez, viennent pour s'amuser avec nous. Il va chanter en live et en plus il vous fera lui aussi gagner un cadeau. 0870 42 48, c'est le numéro pour nous joindre. Qu'est-ce qu'elle cherche, Anna Serena? Elle est autour de moi, elle tourne.
4: Mais c'est fou, mais je sais pas, elle est au bord du café, je sais pas ce qu'elle fait, mais on dirait qu'elle fait le service.
2: Non, je regardais la table pour la pousser pour le live de Maxence.
4: Ah oui, on est dans un endroit.
2: On est en train de parler littéralement, et il y a un moustique autour de nous.
0: C'est dingue. Et d'un côté, je regardais garder le thermos comme ça en mode. Ouais. Je vais bien pouvoir faire.
4: On dirait qu'elle est au petit-déj continental en train de dire je prends en céréales ou j'y vais sur le miel.
2: J'avais une idée en tête, je voulais la faire de suite.
4: Ma mère, quand elle veut changer le salon, elle fait comme ça, elle se met au milieu du salon, mais je la foutre là au tableau basse finalement, tu vois. Le canapé, il va virer à gauche. Et ton père, mais bien comme ça. Toujours pareil, le nom d'Alain, il est super ce canapé. Il y a des trous partout, il est mort depuis 10 ans. Il est parfait ce canapé que tu as acheté, des conneries pour dépenser. Reste avec nous sur Énergie, on est en direct. Le son de Julien Lib qui arrive aussi, le temps de bouger la table.
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0: Bravo d'avoir fait ce jingle, c'est notre câbleau, c'est Nelson. Ouais. Qui est venu hier nous présenter le Pressagum, celui qui fait un carton sur Instagram. C'est trop bien qu'il ait fait un jingle.
4: Le commis malin,
0: non mais je te jure. J'ai fait le jeu hein, ce matin, mon fils. Hein.
2: Ah, ça y est.
0: Ouais, mais les pommes étaient... pas votre.
2: Il a dit faut prendre juteuse.
0: J'avais que ce que j'avais, tu vois. En revanche, je le redis, pardon, j'ai pas d'intérêt. Ça marche de fou. Ouais. Parce que quand on le voit pressé là sur Instagram, on dit ouais, en fait, il a pu comme un dingue, tu l'as chez toi. C'est ces fameux trucs de tu l'as acheté que ça marche pas déjà, tu vois. Ce que je veux dire, dès que tu arrives chez toi, ça marche plus. Ça marche trop bien.
4: Ah oui,
0: c'est clac, clac, clac, tout est bon.
2: Et est-ce que t'avais la pomme vide pour en faire un cendrier ou un objet réinventé? Moi, c'est ça qui m'a le plus épaté, c'est de voir cette peau de pomme.
4: Je vais en faire. Mais tu m'as pris pour de la méga ou.
2: Des effets physiques.
4: Des panneaux solaires. J'ai des cendriers avec des pommes.
2: Non, tu peux en faire des photos fortes. Tu mets de la cire que tu fais fondre dedans. Tu laisses ça durcir, t'en fais des bougies. J'ai trouvé ça impressionnant, cette peau vide. Je suis sûr.
7: Ça, c'est le truc qui t'a le plus passionné.
0: Je peux pas, parce que moi, tu sais, je suis en train de faire un tour avec mon groupe de reggae, là, sur tout ce qui est Isère, là. Donc, je peux pas m'en occuper, mais après, je m'y mets à fond, quoi.
2: On pourrait en faire un commerce.
0: Bien sûr.
2: Les bougies en pot de pomme.
0: Ouais. Ça va cartonner, c'est sûr.
7: Ça, c'est le marché, c'est sûr.
0: Les gens préféreront l'acheter que le faire eux. C'est sûr. Bon, les copains, on s'écoute un petit peu de Julien Lib. On reprend un peu de bon sens dans cette émission.
2: Oui.
0: Tout paravolo dans un sens, c'est le passe à ton voisin. C'est un petit bac, mais avec plein d'autres thèmes. On joue avec ça, on va essayer d'offrir un cadeau à Vanessa. Puisque Vanessa, elle veut absolument gagner une plancha.
6: Non, une Switch 2.
0: Ah non. Elle veut pas de la Switch.
6: J'en ai déjà une plancha.
0: Oh là là là là. Elle s'est dit non, moi ce que je veux, c'est la plancha du Camille. Quoi.
2: Oui.
0: Eh ben ok.
2: Oui, mais non.
4: On joue dans un instant.
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0: Et si je parle pas, vous faites quoi?
7: Vous parlez pas?
2: Mais non, attendez.
0: Bah, il m'attend,
2: on est dans le
0: piégé là.
7: Je
0: me suis dit, lequel va le premier intervenir? Personne.
7: Non.
0: Ah, non, on te laisse faire. Regardez.
7: Ouais. Et parce qu'on est en sécurité en fait avec toi.
0: Exactement.
7: De toute façon, ça va bien se passer.
0: Ça me fait plaisir. Ouais. Je suis un peu un baudrier.
7: Mais c'est ça en fait.
2: Exactement.
0: Ouais, t'es une ceinture de sécu, t'es un truc, t'es là, t'es.
7: Je suis la ligne de vie.
0: T'es la ligne de vie. T'es de la ligne de vie, exactement.
7: Tout simplement.
0: Fort. Vanessa? T'es de retour, Vanessa, ça va?
6: Ben oui, nickel.
0: T'habites où, Vanessa?
6: Anglette.
2: Ah, génial.
0: Oh, c'est beau là-bas, mon Dieu. Mais tu fais quoi là-bas?
6: Ben, je travaille.
0: Mais pourquoi? T'es née là-bas? T'es originaire de là-bas?
6: Non.
0: Eh ouais, t'as bougé.
6: Ouais, ça fait 16 ans que je suis ici.
2: Les Basques t'ont bien accueilli?
6: Très, très bien.
2: Ils sont sympas, les Basques.
6: Très sympa.
0: Oh, j'adore. Oui. Non, mais vraiment, c'est beau. Biarritz, je suis allé qu'une après-midi parce que moi, je suis allé un été. J'ai passé un été à Seignos, ça te parle?
6: Oui.
0: Voilà, bon, il a plu sur 15 jours, il a vraiment plu 13 jours.
6: Seignos, c'est plus les Landes.
2: Oui.
0: Ouais. Mais du coup, on est allé faire un après-midi à Biarritz parce qu'au bout d'un moment, on tournait un petit peu en rond dans le T3 là. donc, au bout d'un moment, la pluie nous a eu. On est parti à Biarritz, c'était trop beau.
2: C'est spectaculaire, Biarritz. C'est sublime.
4: Le BAB, c'est top.
0: C'est quoi?
4: Le BAB, Bayonne, Anglette, Biarritz. Comme ça qu'on appelle là-bas.
2: Ah, Isa?
4: Oui, c'est le BAB.
2: Of course.
4: Le BAB?
2: Mais oui, le BAB.
4: BAB, c'est
2: oui.
4: C'est magique, quoi.
0: Et comment on appelle le village? Spelette. Le village où il y a les piments qui sont accrochés par contre. Mais j'ai vu ça aussi.
6: Oui, Spelette.
4: C'est énorme. Il y a le moulin des Spelettes là-bas. Faut aller au moulin des Spelettes. C'est un petit gîte qui est sympa.
2: Et il faut aller à Saint-Jean-Pied-de-Port. Magnifique aussi. C'est juste à côté.
6: Il y a un très bon magasin d'épices à Saint-Jean-Pied-de-Port.
2: Ouais, c'est sublime.
0: Eh ben écoute, là, j'y retourne pas cet été, mais peut-être l'été d'après, j'y retournerai. D'accord, Vanessa?
6: Ok.
0: Pour l'instant, on va essayer de t'offrir une Switch 2.
7: Allez, on va tout donner.
0: Let's go. Sûr, tu veux pas la plante, Chavanès? C'est le dernier appel, faudra pas chialer. Hein.
6: Non, je pleurerai pas, je te promets, Camille.
0: Non, mais parce que le nombre de gens qui, une fois qu'ils ont leur Apple Watch, me disent ouais, bah, en fait, on était plus parti pour une plante, même si elle donne pas l'heure, est proche de zéro, mais c'est peu quand même créer du conflit.
2: Oui,
6: tu non, je changerai pas d'avis.
0: Vanès, vraiment, dernier appel. T'es sûr?
6: C'est mon dernier mot.
0: Tu vas jouer face à Mickaël. Comment il va, Mickaël?
9: Ouais, ça va, impeccable, merci.
0: Mickaël ou Michael?
9: Mickaël,
0: très bien. Tu fais quoi dans la vie, Mickaël?
9: Je suis chauffeur taxi.
0: Ah ben, je suis content. Tu sais pourquoi?
7: Pourquoi?
0: Parce que aujourd'hui, pas plus tard qu'aujourd'hui, Mickaël, je me suis dit, on salue pas assez les chauffeurs de taxi.
2: Oui.
0: On pense très souvent, et on le fait jamais assez, mais on pense aux ambulanciers, on pense aux livreurs, on pense à tous ceux qui font beaucoup de temps sur la route. Et on dit souvent, et les chauffeurs de taxi, vous êtes nombreux et nombreuses à nous écouter, donc un immense merci. Mika, merci Delta. Tu veux la plancha ou tu veux la Switch?
9: Ah, je veux la Switch 2.
0: Ah bah, allez. C'est pas vrai. Elle
7: arrivera pas, hein.
0: C'est pas vrai. Elle est en train de me rester sur le ventre, hein.
7: Bon, on va bien la refourguer, t'inquiète.
0: Bon, Mickaël, Vanessa, le principe est simple. Mickaël, tu vas jouer avec Rémi. Vanessa, tu vas jouer avec Oriane.
2: Super.
6: Allez, Oriane.
0: Ok.
9: Parfait.
0: Allez, Rémi, Rémi, Oriane, je vais vous donner des thèmes. Vous aurez 5 secondes maximum pour me donner ce que je considérerais comme être une bonne réponse. Il y a du subjectif là-dedans. Faudra pas râler.
7: Ok.
0: Ok.
7: Bah, ouais.
0: Si vous mettez plus de secondes ou si vous me donnez quelque chose que je considérerais comme pas être une bonne réponse, vous entendrez.
2: Oh là là.
0: Et vous serez éliminé, le point ira à l'autre.
7: Ok, très bien.
0: Comme un peu un petit bac, mais les thèmes sont différents. Et varié.
2: Très bien.
4: Est-ce qu'on se met un petit jingle pour se mettre dans l'ambiance un peu à l'américaine, un truc
0: avec t'as un jingle?
7: Allez, on a
0: avec grand plaisir, écoute-moi, tu chez toi.

0: passe à ton voisin.
1: Ouais.
0: Vous en voulez encore?
2: Le passe à ton voisin.
0: Mais c'est, franchement, c'est génial. Hein. Mais, on dort pas. Hein.
3: Attention, on va commencer avec Oriane. Pour les filles, cite-moi, en moins de 5 secondes, quelque chose qui est un motif de rupture.
4: Une mauvaise odeur.
5: Non mais déjà ça démarre fort là.
3: En premier une mauvaise odeur.
4: Ah oui, j'aime pas les mauvaises odeurs.
3: Le pH de peau, de toute façon, si c'est pas le pH qui te correspond, c'est pas le pH.
4: Bah, bien sûr, on doit être honnête.
3: Une tromperie.
4: Bah un manque d'amour.
5: Bah oui. Ah oui, d'accord.
3: Bah un manque d'amour, tu aimes plus quelqu'un. C'est peut-être le premier sujet.
5: Les ronflements de la tierce.
3: Rupture.
5: Ah oui, au bout de quelques années, je peux dire j'en connais.
3: Je le prends.
4: Un déménagement lointain.
3: Bien sûr, à distance.
4: Évidemment.
3: Les relations à distance, c'est dur. Pardon, je termine ma phrase.
5: Non, je vous parce qu'après, je vais l'oublier, tu connais. Les travaux. À faire des travaux en couple, ça. Des travaux en couple, c'est motif de rupture. Tout le monde le sait.
3: Motif de rupture, pas du tout. Allez.
5: Enfin, vous le savez, c'est motif de rupture, les travaux.
4: À titre personnel, nous avons fait des travaux avec mon ami. Nous sommes toujours ensemble. Ça ne fonctionne pas.
5: Avec mon ami.
4: Tout à fait. Trois mois de travaux. On était dans les temps. Tout s'est bien passé.
5: Mais les gens savent que les travaux, c'est très compliqué pour tous les couples qui nous écoutent.
3: Non, mais c'est pas un motif de rupture.
5: Si, ça peut être un motif de rupture.
3: C'est que ça peut créer une rupture. C'est pas un motif. Non, non. Mais, je sais pas pourquoi je me justifie. Je suis le juge d'arbitre.
4: Non, tu l'as pas justifié.
5: Ok. Mais touche la ligne quand même. Hein.
3: Ça fait déjà un point pour les filles. Première équipe qui a 3 points gagnera la Switch 2. Attention, on y va pour le deuxième test.
2: Le passe à ton voisin.
3: Un objet qui commence par B, Rémi.
5: Un bâton.
4: Une batterie.
5: Un bibelot.
4: Un béret.
5: Une baguette.
4: Une bouilloire.
5: Une balle.
4: Une barrette.
5: Une botte.
4: Un baudrier.
5: Une bite d'amarrage.
6: Merci. Un grand merci.
5: Avec plaisir.
4: Une boisson fraîche.
7: C'est pas un objet.
6: C'est pas un objet.
4: Là, c'est,
5: bah non, c'est une canette.
6: Oui, là, tu tiens une canette.
4: Oui, mais le générique, c'est la boisson fraîche.
6: Allez, c'est bon, c'est perdu.
3: Allez, un point partout. J'adore ce jeu. Vous jouez avec nous dans la voiture, bien sûr. Attention, citez-moi. Un jeu auquel on joue dans une cour de récré, les filles.
4: La corde à sauter.
3: L'élastique.
4: Le ballon.
3: La marelle.
4: Les billes.
3: La balle au prisonnier.
4: Les pogs.
3: Les... Ah bah les... Rémi, les Pikachu. Les...
6: j'ai
3: 102 ans. J'ai 102 ans de dire les Pikachu.
4: Ces petits animaux jaunes.
3: Mika, 2 points, il y a une balle de match pour les filles déjà.
5: Non, non, non.
3: Balle de match pour les filles. Attention, citez-moi. Vous êtes prêts?
4: Oui.
5: Oui, on est prêts, je suis stressé.
4: Moi aussi.
3: Citez-moi une molécule qui commence par V.
6: Non, c'est pas vrai.
3: Il a cherché.
4: Oh la tête, oh, rien à dire. J'ai fait les premiers.
3: La tête d'Orias au mobilier.
4: J'ai failli vraiment rendre.
5: Ça fait grand, ouais.
4: Même la molécule, je t'ai pas dit.
3: Elle était en train de se dire, mais une molécule, mais on essaie de enlever.
4: Et en fait, je pensais, je vais passer pour une idiote. Est-ce que je préfère pas dire je ne sais pas plutôt que dire une mauvaise molécule? Et tout ça m'est passé par la tête en
3: train de faire. Pardon, 2-1 pour les filles. Ça peut être balle de match.
5: Allez,
3: on joue au passe à ton voisin. Attention, voici la question suivante. Allez, citez-moi des stars avec un nom de famille qui finit par un I. Les garçons.
5: Waouh! Attends, le nom, attends, oui, excuse-moi.
3: Finis avec la sonorité I.
4: Ok. Thierry Bernard Tapie.
5: Non, mais attends, non, tu dis Bernard Tapie, t'as fait rien du tout. Mais
3: Bernard Tapie, Patrick Fiori, Monica Bellucci, Christian Clavier.
5: Je suis sûr que j'allais dire Christian Clavier pour de vrai. Ah non, là, j'ai rien du tout.
3: Andrea Bocelli, allez, on en refait deux. Allez, on compte
5: pardon,
3: pour du beurre. Michael, Vanessa, je suis désolé, elle comptait pas.
0: Passe à ton voisin,
3: Ça se casse si ça tombe, les garçons, top chrono.
5: À faire.
4: J'ai pas entendu.
3: Ça se casse si ça tombe.
4: Ok.
5: Bah, c'est toi.
4: Une carafe.
5: Un vase.
4: Ça tourne. Un œuf.
5: Un tableau. Le cadre d'un tableau, si tu veux.
6: Un cadre.
4: Un objet en cristal.
5: Bah, quoi, il y a un objet en cristal. Bah, enfin, quoi.
6: Allez, 2-2. Oh.
4: Un objet en cristal.
3: Non, mais il faut préciser un truc.
5: Toi, j'avais des lunettes,
3: on avait déjà dit un vase, on avait déjà dit un verre.
4: Bon. Ok, fair enough. Oh.
3: Attention.
5: Allez,
3: citez-moi. Là, c'est la finale. Vous nous suivez sur Énergie, on est en direct. Allez, attention, les filles, les garçons, joue au passe à ton voisin. Il y a deux partout. L'un des deux va gagner. Vanessa, t'es toujours là?
1: Je suis toujours là.
3: Un point de peut-être gagner ta Switch 2. Mickaël, t'es toujours là?
7: Toujours là.
3: Un point de peut-être. Vous pouvez souhaiter bonne chance à Oriane et à Rémi.
1: Allez, Oriane.
7: Allez, bonne chance, Rémi. On compte sur toi.
3: Faire,
4: merci.
3: C'est la manche finale. Il n'y en aura pas d'autres. C'est maintenant que ça se joue. Vous êtes avec nous dans la voiture. Voici le thème. 5 secondes maximum pour me donner ce que je considérerais comme être une bonne réponse. Rémi, prêt?
6: Oui.
3: Oriane, prêt?
4: Oui.
3: Oriane, la main est à toi?
4: Oui.
3: Citez-moi quelque chose au restaurant qu'on mange avec les mains.
4: Du pain?
5: Bien sûr. Un œuf?
4: Quoi?
5: Un œuf? Moi, un œuf dur, je le mangeais avec les mains. Ah non, s'il vous plaît, écoutez bien ce que je dis. Écoutez bien ce que je dis. Un œuf dur maillot, je vous jure que je le mange avec les mains.
6: Mais c'est fou.
3: J'ai mis un enjeu de dingue. On était à la finale de Roland Garros. Premier, la paille barrette.
5: Tu le gardes, ça?
3: Déjà, on t'a sauvé sur le i, mais arrête. Au restaurant, j'ai bien précisé, au restaurant.
5: Le demi-œuf dur.
4: Ne mange jamais au restaurant avec moi.
3: Un burger, une pizza. Une quiz de poulet, quiz
6: de poulet,
3: des wings, c'est sans fin. Non, les petits toasts de la salade de berger là.
6: Ouais.
3: Toast au chèvre. Bah ouais, je les prenais les.
4: La cuisse de poulet, faut vraiment être dans un endroit un peu détente,
5: ah,
4: quoi.
5: Tu vois, donc ça marche avec les œufs maillot.
6: Avec deux doigts,
5: cuisse de poulet, œufs maillot, c'est pareil.
3: Avec deux doigts, non, non, mais l'œuf, pas du tout.
6: Sur
3: l'eau. Michel, on a tout essayé pour te faire gagner, mais c'est Vanessa qui gagne, bravo.
2: Le passe à ton voisin.
4: Merci Oriane, avec plaisir. Un œuf.
3: Je mange rarement avec les mains.
1: Il y avait les cacahuètes aussi.
3: Il y avait les cacahuètes. Oui. Bien joué. Attention, il y a plus de 10 échantillons d'urine dans un bol de cacahuètes.
5: Oui.
4: C'est vrai?
3: Oui. Bah dans les bars, alors, quand on te dit bâtonnet avec l'apéro pour les cacahuètes, en général, quand ils font les sondages, il y a quasiment 10 sortes d'urine différentes.
4: Quelle horreur, on se jette dessus avec ma famille. Ça, on n'en laisse pas une, quoi.
5: Les cacahuètes, bah, au pipi, hein.
3: Bon, au moins, t'as à boire et à manger. Vanessa, c'est félicitations à toi. Mickaël, je suis désolé.
4: Merci.
3: Ah là là. T'as choisi le mauvais bourrin.
6: T'as parié sur le bon bourrin.
5: Mais non, mais franchement. Moi, je mange rarement avec les mains, déjà, premièrement. Et puis, non, j'ai séché.
3: On continue de jouer dans un instant. On joue jusqu'à l'arrivée de notre invité, je vous l'ai promis. Mais alors maintenant, arrêtez de parler chinois. On parle d'une plancha.
5: Oui.
3: Plancha à gagner dans un instant, je vais vous faire tout le reste.
5: Ça y est, maintenant, faut y aller. Avec 60 secondes cadeau, on revient dans un instant, bougez pas.
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3: Bienvenue à tous, je vous présente Joachim. C'est Joachim qui va maintenant jouer sur Énergie. J'ai pris un peu tôt, pardon, elle avait pas fini. J'ai fait du manspreading à Shakira et je te prie de m'excuser.
6: Tu vois, t'en veux pas?
3: Shakira, dis-le moi franchement, est-ce que tu m'en veux? Je suis content, donc on peut rester en bon terme.
6: Oh, bah non.
3: Bon, écoute, c'est pas grave. Est-ce que tu penses que la France va gagner la Coupe du Monde?
5: Ah mince.
3: C'est dur, hein.
5: Mais elle le sait, elle connaît, hein.
3: Ouais, ça a bien joué la France hier soir contre la Côte d'Ivoire. Ouais.
5: Ouais. Question.
3: Dis-moi, Shaki, t'as retrouvé quelqu'un quand même dans ta vie là? On s'inquiète.
5: Ben, ouais. Oh,
4: génial.
5: Ben non, elle dit non.
4: Ah zut.
6: Elle n'a pas compris notre sketch, visiblement. C'est peut-être le cas de plein de gens dans la voiture, parce que vraiment, t'as pas du tout compris notre sketch.
3: Oh, là, super.
6: Non.
4: Il y avait deux possibilités. Un oui ou un non.
3: Mais voilà. Bon, je vous présente Joachim qui est avec nous. C'est lui qui va sans doute gagner un cadeau maintenant grâce à vous. Salut Joachim.
9: Salut Camille, salut toute l'équipe.
3: Coucou. Joachim, je vais te laisser le choix des armes. D'accord, ouais. Joachim, t'habites où?
9: À côté de Limoges.
3: C'est pour une plancha que tu m'appelles.
9: Ouais.
3: Très bon choix. Plancha de grande qualité que j'ai à offrir ce soir. J'ai deux jeux à vous proposer. C'est soit les questions du pouet-pouet. C'est-à-dire, ouais, on découvre sur les Français, il y a une partie du sondage qui est cachée, à vous de retrouver le sondage. Soit 60 secondes cadeau. Joachim, c'est toi qui choisis.
9: Le pouet-pouet.
3: J'aime bien, ta DA. On part sur le poète poète. Alors attends, je vous retrouve ça une seconde parce que je sais pas où je me le suis foué.
5: Regarde-moi ça.
3: Qu'est-ce que c'est ça? Alors ça c'est quoi? Les déclarations de la TVA? Non, c'est pas ça. Qu'est-ce que c'est ça? Relance, machin. Vous avez pas payé votre Freebox? Non, c'est pas ça non plus.
5: C'est fou,
3: pas de souci.
5: Tas de trucs.
3: C'est fou ça. Camille, je t'aime. Anna Serena. Non, c'est pas ça. Voilà. C'est pas ça. Voilà. L'étude du poète poète. Des questions, je cache une partie de l'étude par des. Et vous devez la retrouver, vous avez chacun une proposition à me faire. Si l'un des trois me trouve l'étude qui concerne des Français, en plus on apprend sur les habitudes des Français, et ben vous faites gagner un point à Joachim.
5: D'accord. Très bien, ça nous va.
3: J'ai trois études, vous avez droit qu'à une erreur.
5: Ouf, ok, ça marche.
3: Bonne chance. Pendant qu'il se douche, 20% des Français ne se lavent pas. Joachim.
10: Les
3: pieds, c'est non.
4: Le dos,
3: c'est non.
5: Le pipou,
3: c'est non. La tête, non plus. Sachez que 20% des Français, un Français sur 5, ne se lave pas les jambes au moment de la douche.
5: Ah bon?
3: Là, peut-être qu'ils prennent deux douches et ils font que le soir ou quoi, mais ils se lavent pas les jambes. Alors que je trouve, que c'est le plus agréable à laver.
5: Oui, mais c'est chiant, faut te baisser, tu peux te faire mal au dos. Donc c'est quand même...
4: Faut se baisser et tu peux te dire que techniquement, l'eau coule du haut vers le bas. Donc naturellement, l'eau du haut vers le bas avec le savon qui tombe nettoie naturellement tes jambes.
3: Bah, moi, je me les lave.
5: Tu les frottes?
3: Bah, j'aime bien. Hein, je trouve que la sensation est sympa. Bon, en tout cas, ça te fait zéro point, Joachim. Hein. On y va, attention. 25% des Français, un Français sur quatre, a déjà invité chez lui à dîner. Qui ça?
5: Moi, je dirais ses voisins.
3: Non.
4: Son patron.
3: Bonne réponse, Oriane. Bien joué, Oriane. C'est pas simple.
5: Magnifique.
3: Bien joué, Oriane. Un Français sur quatre, c'est votre cas ou pas? Vous avez déjà invité votre patron?
5: Moi, j'ai pas invité.
3: Ah, si. Oui, j'ai fait en fait.
4: Non, jamais. Je mélange pas trop.
5: Moi, ça me foutrait mal à l'aise en fait. Je sais pas,
3: j'étais mal à l'aise.
5: Mais j'ai conversation, faut prendre la tête sur la bouffe.
3: J'ai fait.
6: Tu recommandes pas?
3: Non, j'adore, mais j'ai. Attention, mais je m'étais gêné. Hein. Attention. Tout se joue là, faut la trouver. Hein.
5: Ok.
3: 57%
5: Oula.
3: Des parents français refusent que leur enfant.
5: Regarde des dessins animés avant 3 ans.
3: Non. J'aurais accepté n'importe quel âge. C'est pas les dessins animés, je suis désolé. On va dire ado. Allez. 57% des parents français d'adolescents refuseraient que leur ado
4: aille sur les réseaux sociaux.
3: Non, pas du tout, ma grande. Non, c'est moins quand même. 57%, plus d'un Français sur deux. Joachim, tout repose sur toi.
10: Je dirais sorte tout seul.
3: Aïe, aïe, aïe. Non. Le piercing.
4: Le piercing, je l'avais pas dit.
3: Allez, un super banco. Ouais.
5: Allez, merci.
3: Un super banco. C'est parti, vous êtes prêts?
4: Oui.
5: On est complètement
3: tout prêt. Va se jouer là. 60% des Français avouent s'être déjà allongés sur leur lit pour... Joachim.
10: Wow. Voilà, d'accord.
3: Je reviens vers toi.
5: J'ai
3: 60%, 6 Français sur 10 ont déjà dû s'allonger sur leur lit pour y parvenir.
4: Fermer son jean.
3: Oh, bon, oh, oh, oh,
10: oh, oh, oh,
4: oh. Ah bah j'ai pris à Pâques comme tout le monde.
5: T'as fini les chocolats.
4: Voilà. Ouais. Nous voilà bien. Vous le faites tout souvent.
6: Non, moi je suis arrivé à un âge où vraiment arrivé à une certaine soirée, paf, j'enlève le dernier bouton, on voit pas, il y a la chemise par-dessus et ça passe.
3: On va écouter The Second Voice tout de suite. Je voudrais remercier et féliciter Joachim. Bravo, tu gagnes une plancha.
10: Merci beaucoup, surtout merci Ariane.
4: Avec plaisir Joachim, bonne plancha à toi. Bonne barbecue.
3: Un mot pour Rémi quand même.
10: Non.
8: Non. 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
3: Oh, mon cadeau de l'année arrive. Maxence est avec nous dans un instant en direct. Il va chanter en live dans le studio. Je suis trop content. J'adore l'univers, j'adore le son. J'espère que ce sera pareil pour vous tous. Un petit moment comme ça à attendre qu'on va s'offrir tous ensemble sur Énergie. Reste avec nous. On est en direct jusqu'à 19h.
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3: Là, c'est un cadeau que me fait l'équipe, c'est un cadeau pour moi, j'espère que ça va être un cadeau pour vous aussi, puisque c'est quelqu'un que je voulais trop recevoir, ça va être un cadeau pour votre conduit ORL. Maxence est avec nous dans un instant sur Énergie. Avant ça, on s'écoute Taïk tranquillement, Girlfriend, et juste après, on kiffe avec lui jusqu'à 19h, vous pouvez bien sûr nous appeler 0870 42 48, on va jouer ensemble aussi, à tout de suite.
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3: Je veux vraiment qu'on mette un maximum de bordel pour Maxence qui est avec nous ce soir. Maxence, tu sais que tu me fais un cadeau là.
6: Mais arrête, c'est toi.
3: Je te jure,
6: non,
3: Maxence.
6: C'est toi.
3: Je t'ai écrit sur les réseaux, j'ai dit à l'équipe, appelez-le, je trouve ça formidable. On n'avait pas la chance de se connaître, mais je te suis bien sûr, je connais ton travail. T'es chanteur, t'es comédien. Le grand public t'a aussi découvert dans Panda sur TF1, côté de Julien Doré.
6: C'est vrai. C'est
3: on en reparlera tout à l'heure parce que vous avez aussi un lien particulier avec Julien. Et là, tu viens en tant que. T'as fait tellement de choses, tu fais tellement de choses, mais tu viens en tant que chanteur parce que tu sors un EP aujourd'hui qui s'appelle Déjà. Que vous entendez. C'est le premier titre de cet EP, ça s'appelle 30 ans déjà. Là, j'en parle de l'entendre, un extrait, regarde, ça me met les poils. Je crois que c'est mon morceau préféré de ces 5 dernières années. Je te l'ai dit, hein, avant, j'en suis fou de ce morceau. J'espère que ça va vous plaire pareil, parce que tu vas nous chanter en live dans un instant.
6: Avec plaisir.
3: Et c'est trop beau, quoi. Je veux savoir comment il est né, ce titre. Remets les premières paroles. C'est pas les premières paroles, ça. C'est maman, mon bonheur, ça que tu apportes.
6: Ah, tu l'as, hein.
3: Ouais, je l'ai,
6: tu l'as. Bon, la première phrase, mais. Ça.
3: C'est beau comme tout. Merci, Thibaut.
6: Avec plaisir, Camille. Si moi je peux faire bien.
3: C'est tout piano-voix. Le EP est 100% piano-voix.
6: Exactement.
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3: C'est trop beau ce que tu dis.
6: Est-ce que j'ai pas besoin de la chanter? Est-ce que tu la ferais pas à ma place là?
3: Oh là là, t'as fait un EP 100% piano-voix.
6: Exactement.
3: Tout pourquoi? T'as des voisins relous? Qu'est-ce qui se passe?
6: Je jouais pas. Non, alors est-ce que t'as un morceau good vibe qui passe après? Parce que je risque de plomber un peu le truc là.
3: Mais alors moi je suis pas du tout là-dedans parce que je crois que les morceaux. On va avoir du Ed Sheeran.
6: Ça va. Parfait.
3: Moi je ne crois pas que les morceaux tristes rendent tristes.
4: Mais je suis d'accord.
6: Ok, super.
4: Ça va juste creuser en toi des moments qui peuvent être super heureux.
3: Et très bien. Tout. J'ai pas parlé de nos auditeurs, c'est cool, il y a du Jennifer Lopez, mais il y a ça aussi, et je suis sûr qu'ils vont l'accueillir avec plein de bonheur, parce que ça fait partie de tous, comme une journée, des moments sûr. Bien, des moments moins bien.
6: Partie des sentiments humains, et à ce propos, bah, en fait, c'est tout simplement, j'ai écrit cette chanson parce que j'ai eu 30 ans il y a un an, et que c'était assez symbolique, assez fort dans ma vie, et j'ai traversé une phase pas forcément facile. En témoignent les paroles de cette chanson, j'ai eu envie d'écrire la chanson. Qui était lié à ça, quoi, à cet état mental. Et tout simplement, bah, comme quand j'écris des trucs, je les écris, ça me fait du bien. Et au final, je me dis, bon, bah, ça a l'air de faire plaisir à des gens, de leur faire du bien en les écoutant, donc autant en faire un EP. Et voilà.
3: C'est un moment un peu plus à l'ombre dans ta vie, et ça va beaucoup mieux maintenant, mais de rechanter ces chansons, mais qui sont magnifiques, mais qui viennent d'un état un peu mélancolique, c'est cool quand même, maintenant que ça va?
6: Franchement, c'est...
3: Tu m'as dit que ça allait, hein, je dis
6: c'est trop cool, ça. Même. Non, ouais. En vrai, oui. Alors oui, déjà, ça va beaucoup mieux. Mais écoute, je pense que c'est tout comme la comédie. Alors loin de là de dire que je joue la comédie en les chantant, mais c'est vraiment de l'interprétation, donc forcément, ça me replonge dans l'émotion. Mais l'émotion dure, elle est passée, quoi. Là, c'est oui, ça me remet dans un truc, mais c'est ça va, ça passe. Et une fois la chanson finie, on n'y est plus, quoi.
3: Trois morceaux inédits et trois reprises de tes morceaux, mais là encore version piano voix.
6: Ouais, exact.
3: C'est ça qu'il y a dans cette EP.
6: Ouais.
3: Oh là là. Il y a aussi des chansons dédiées à ta compagne.
6: Exactement. Oui, parce que bah dans ces moments compliqués, en vrai de vrai, bon, je lui ai déjà écrit beaucoup de chansons.
3: Donc ça y est, c'est bon là. C'est bon, on va arrêter les dédicaces.
6: Et ouais, c'est ça. Et en fait, elle adore quand je chante dans les aigus, donc je voulais faire une chanson, je chante dans les aigus. Et elle reste un peu quand même ma lumière au bout du tunnel dans ces moments. C'est un peu la raison pour laquelle j'ai envie de sourire, donc forcément j'avais envie de lui dire.
3: Il y a des moments où on est moins bien, c'est ce dont tu parles dans cette EP. Je sais aussi qu'il y a plein de lycéens, de collégiens qui nous écoutent. En ce moment, c'est la période des révisions, puisque c'est Roland Garros. Tu connais, c'est toujours le moment. T'étais comment, toi, au lycée? C'est aussi des moments de stress. T'étais comment? Je crois que t'étais lycée Philippe Lamour, hein.
13: Exact. Oh, dédicace, d'ailleurs. J'ai toujours rêvé de dire ça sur Énergie. Dédicace au lycée Philippe Lamour, seconde B, on est là. écoute, je crois que j'étais un peu relou pour les autres. Parce que j'étais le mec qui avait des bonnes notes. Qui en prenait pas beaucoup et qui en même temps était cool.
3: Mais t'assumais d'avoir été pas le gars qui disait je me suis planté, j'essaie.
13: Non, ça t'étais va. Pas ce ça gars. Va, non. Mais j'étais un peu le caméléon et en vrai j'ai passé des super années au lycée, c'était super. T'as montré.
3: Moi je connais vraiment. Je connais les gens, je connais les chanteurs. T'as eu mention.
13: Oui. J'ai frôlé là très bien.
3: Wow.
13: Ouais. J'ai eu 14,62.
3: Bah quoi?
13: Elle, évidemment.
3: Bien sûr. Les bolas.
13: Évidemment. Les cheveux longs, ils sont plus là.
3: Évidemment. Tira sur l'épaule, mais une ambiance, quoi.
13: Option théâtre, j'étais le seul mec, évidemment. Évidemment.
3: Est-ce que ça va partir en concert avec des petites dates de prévues, pas encore?
13: Écoute, je l'annonce en exclu, mais alors c'est un truc.
3: Non. J'aime les exclus.
13: C'est un truc un peu fermé pour les gros fans. Je chante le 15 dans un format piano-voix là à Paris.
3: Génial.
13: Voilà, donc je vais l'annoncer sur mon Insta. Je peux pas trop dire où et tout machin pour l'instant, que voilà. Et effectivement, j'essaie de mettre en place quand même. Ce serait chouette de pouvoir proposer ce format-là à des gens. Donc, sûrement à l'automne. Donc pareil, n'hésitez pas à venir vous renseigner sur mon Instagram.
3: Ça se passe sur l'Instagram. Ouais. Bien sûr. On parlait de deux secondes quand même. Je voudrais en parler parce que je trouve que votre lien il est génial et je l'ai appris juste avant que tu viennes. Mm-hmm. On t'a vu dans Panda avec Julien Doré. Et comment est-ce que tu t'es retrouvé dans le programme? C'est pas juste un casting, c'est qu'en fait avec Julien vous avez un lien qui date déjà longtemps.
13: Ouais, alors c'est quand même un casting, mais en fait le lien, disons qu'il est un peu plus mystique, c'est que moi en fait quand j'avais 12 ans que j'ai découvert Julien Doré en 2007 à Nouvelle Star, moi j'ai halluciné parce que il venait de la même ville que moi et forcément quand tu viens d'une petite ville Nîmes, t'as une représentation à la télé, tu te dis en fait c'est possible quoi. Moi je suis un petit gars de province avec des parents qui étaient pas du tout dans le milieu.
3: Il est décalé dans une émission hyper standardisée, donc ça crée aussi un truc de dire on peut faire ça, on peut bouger les lignes, c'est génial.
13: Exactement, donc fan, et un jour je reçois un casting et je vois que c'est pour jouer un personnage de flic qui lui-même est fan du flic que représente Julien. Et en fait, je me dis, mais attends, c'est fou. Et le tournage se passait exactement chez nous, en plus. Donc, dans la Camargue et tout. Enfin, c'était assez hallucinant. Je me suis dit, bon, il faut que je laisse ce casting.
3: Mais vous connaissiez quand même avec Julien?
13: On s'est connus, en fait.
3: Vous avez même chanté, je crois, ensemble.
13: Oui, alors ça s'est fait après. Ça s'est fait après. J'ai eu la chance. On a fait un duo ensemble sur mon précédent EP. Effectivement, j'étais très content. Là, pour le coup, l'enfant en moi, il était très, très, très heureux. Ouais.
3: Un des mecs qui t'a inspiré, tu t'es retrouvé à jouer avec lui et même à faire un morceau avec.
13: C'est génial.
3: Le lien, vous êtes toujours en contact.
13: Bien sûr.
3: Donne des nouvelles de ses courgettes.
13: Mon tonton.
3: Un duo de rêve.
13: Ouais,
3: est-ce que t'as un duo, vraiment une personne ou en tout cas un artiste avec qui t'aimerais trop collaborer?
13: C'est toujours compliqué ça comme question. Et alors, en fait, je vais citer un blast que peut-être personne ne connaît ici. Donc c'est un ricain, il s'appelle Chino Moreno, c'est le chanteur Deftones.
3: Bah attends, tu me parles.
13: Tu l'as?
3: Chino Moreno.
13: Tu me fais trop plaisir.
3: Je l'ai tellement pas.
13: Ah, désolé,
3: mais j'avais pas envie d'être le gars qui savait pas.
14: On y croyait quand même.
13: Non, ouais, c'est mon idole absolue, mais c'est du shoegaze, donc ça c'est du métal quoi, donc c'est encore plus. C'est pas lui du tout.
14: C'est-à-dire même sur Spotify, on n'a pas réussi à
13: le faire. Ah merde, oui, j'aurais dû dire Deftones, en fait, c'est son groupe.
3: Ah, Deftones, ouais. Ça me parle un peu. Excuse-moi de quand même Deftones, ça me parle.
13: Oui, c'est le chanteur, mais en gros, du coup, il a plein de projets. Moi, je chante avec le chanteur.
3: Tu veux pas chanter avec les Deftones?
13: Non.
3: On va s'écouter un peu de Ed Sheeran. Dans un instant, Maxence va chanter en live. J'ai plein de choses aussi à faire avec lui. J'ai une info dingue à vous faire deviner. Bref, il va se passer plein de choses. On reste en direct tous ensemble sur Énergie avec Maxence et le live dans un instant.
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3: Merci de nous choisir. Merci d'être en direct avec nous sur Énergie. Plein de choses qui vont arriver, le single de Maxence qui s'appelle
16: Mon bonheur,
3: 30 ans déjà, alors qu'il a 31 ans, c'est fou, mais il a écrit à 30 ans. La vie, ça, elle est simple. On va chanter ça dans un instant, ça va être magnifique. On aura aussi le tout nouveau Gims, parce que tous les vendredis sort un titre. C'est vendredi, voilà. C'est nouveau. Hein.
13: Renommé le jour de la semaine.
3: Ah, bien sûr. C'est celui de vendredi d'avant. Ah, c'est celui d'avant encore. Il y en a un autre aujourd'hui, mais ça, c'est l'avant-dernier, donc déjà, qui est sorti il y a 6 jours. C'est déjà l'avant-dernier de Gims. Avant ça, on va parler tous ensemble, puisque t'as quelque chose que tu fais, c'est des reprises en français de chansons anglophones.
13: Mmh.
3: Ok, notamment Bohemian Rhapsody. Oh là là. Chercher la note, hein.
13: Ah ouais.

0: Et ben, je vais vous parler de Bohemian Rhapsody, la team et Maxence, puisque le clip de Bohemian Rhapsody a une particularité qui a marqué l'histoire de la musique le 31 octobre 75. Qu'est-ce que c'est? Qu'est-ce qu'il a de particularité? De particulier, waouh! Le clip de Bohemian Rhapsody.
1: Il a été tourné en une prise.
0: Ouais. Ah non, c'est pas un plan séquence. Pas du tout même.
2: Il était diffusé en direct?
0: Non, il était pas diffusé en direct. Très bonne idée, très bonne idée. C'est pas ça. Vous savez, ils sont un peu dans une lumière noire, c'est ça. Hein.
2: Et
0: ils chantent tous les uns après les autres. Il a une particularité. L'année est une indication, hein, 75. Autant vous dire, ça date!
2: C'est à l'époque
0: des Mérovingiens.
3: C'est la manière avec laquelle ils ont le matos qu'ils ont utilisé.
0: Le pas Camille Combal. Mais vous faites fausse route complètement. Vous allez sur la route des fruits et des vins.
3: Oui,
0: mais chez les Warning, faites demi-tour, reprenez l'autoroute de la connaissance.
3: J'ai cherché un petit chardonnay, je reviens tout de suite.
0: Merci. Non, qu'est-ce qu'il a ce clip?
2: C'est le filmé avec un kiddie zoom.
0: Non. Ça serait fou. Non, non.
1: C'est sur les fringues?
0: Non.
1: C'est sur un téléphone fixe. Il y avait que des téléphones fixes.
3: Oui, je sais. Pardon, je
1: j'ai fini.
3: Ils l'ont tourné en concert. C'était lors d'un, ils l'ont tourné dans un concert.
0: Il faudrait que tu revoies le clip. C'est pas du tout ça.
3: Parce qu'on voit que t'as pas vu le clip.
0: Pas du tout ce clip. Non, c'est le premier clip de quelque chose. Bohemian Rhapsody. Tu l'as chanté, tu as fait la reprise française.
2: Je connais pas tout le Wikipédia parce que je chante. Hein.
1: Oh, j'ai le premier clip diffusé sur MTV.
0: Non. Mais le premier clip de quelque chose. Je vous donne un indice. Hein. C'est le premier.
2: De quelque chose.
0: Premier.
2: C'est pas la manière dont il est diffusé.
0: Non, c'est le premier clip de quelque chose.
3: Bah de chanson, d'un single, quoi. De. On pensait que c'était Michael Jackson, mais c'est eux, en fait.
0: Ah, d'un groupe. Bohemian Rhapsody est le premier clip de l'histoire.
2: Oh. Non.
0: Eh oui.
3: Oh.
0: C'est la première fois de l'histoire qu'un groupe artiste sort un clip pour faire la promo d'une chanson. Auparavant, les artistes sortaient parfois quelques séquences filmées de leurs chansons où on revoit les Beatles qui s'enregistraient en live dans un studio d'un studio en Angleterre.
3: D'Abbey Road.
0: Mais c'est la première fois qu'il y a un clip vraiment. Ils se mettent en studio, ils font un clip, ils le montent, ils le donnent à une antenne télé pour pouvoir le diffuser.
2: Incroyable. C'est pas Thriller là?
0: Eh ben non, c'est celui-là.
2: Ok, incroyable.
0: Le clip que t'as le plus poncé, Maxence?
2: Que j'ai le plus poncé?
0: Le clip. C'est pas le clip d'ailleurs. Le morceau que t'as le plus poncé dans ta vie?
2: Je crois que c'est Clocks de Coldplay.
1: Ah, elle est belle.
2: Elle est trop belle cette chanson.
0: J'ai une trop bonne info sur Coldplay aussi.
2: Allez, balance.
0: J'ai pas le temps, je la fais après.
3: Ah là là. Le teaser.
0: Non, j'ai une super.
2: Il est très fort, hein.
0: Tu sais que je suis pas loin d'être sur Coldplay aussi, hein.
2: Ah ouais?
0: Ah, j'adore.
2: Qu'est-ce qu'il est beau ce morceau? Une note là?
0: Tu sais que j'avais un groupe au lycée, je reprenais du Coldplay. Les Digitals.
1: Tu ouvres ton cœur là.
2: Tu faisais quoi dans le groupe?
0: Chanter.
2: Arrête.
0: Mais tu perds
2: un truc. Non.
0: On reprenait, on reprenait un peu. On était les Digitals. Parce que mon père, il m'avait acheté un lecteur CD.
2: Ouais.
0: Et donc on s'entraînait avec le lecteur CD. Et en bas, il était en digital. Donc il avait écrit Digital. Donc on s'était appelé les Digitals.
2: T'as fait t'appeler Thompson quoi.
0: Ouais.
3: À ça, il est passé à ça.
0: Bon, reste avec nous. On va avoir trop de chance. Non, Maxence, écoutez ce qu'on va avoir dans un instant et après il y aura du Gims. Mais c'est Maxence qui va chanter dans un instant en live, voilà.
4: Passe plus la porte. Est-ce que j'ai pas.
2: Je te regarderai droit dans les yeux.
0: Que Maxence, tu sais même pas, je vais m'asseoir et je vais plus rien faire d'autre que te regarder. Avec un regard moitié passionnant, moitié angoissant.
3: C'est vraiment
0: un mélange des deux. Mais on va vivre un moment. Maxence en live sur Énergie dans un instant. Restez bien avec nous, on est en direct. On prend soin de vous jusqu'à 19h. À tout de suite.
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0: On est en direct sur Énergie, on est tous ensemble. Là, ce qu'on vous offre, c'est un moment câlin, un moment tendresse, un moment magnifique. Puisque Maxence est avec nous, il a sorti un EP de 6 titres, ça s'appelle Déjà. C'est que du piano-voix et le premier extrait s'appelle 30 ans déjà. Parce que la vie, c'est un aller simple. Et la vie, elle passe vite.
3: Ça file.
0: Parfois, on va bien, parfois, on va pas moins bien. Puis après, on va mieux. Et c'est ça qui est cool, c'est tout ce que raconte cette chanson. Écoutez bien, merci encore à Maxence. J'ai un coup de cœur inimaginable pour ce titre, donc j'espère que ça vous plaira autant qu'à moi. Maxence en direct sur Énergie avec 30 ans déjà.

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0: Alors, est-ce que c'est pas la plus belle chanson ever? Bravo! Oh là là, là, je me mets debout sur la chaise! Debout sur la chaise! Je l'ai jamais fait, je suis debout sur la chaise!
1: Ouais, c'est quoi moi aussi?
0: C'était pas trop beau, merci ma
2: mais vous êtes fou!
0: Bravo! Marianne aussi, elle est debout sur la chaise!
2: Mais je le fais si j'aime pas les pentes!
0: Oh, j'adore. Maxence, bravo, merci, hein. Tu m'as fait un cadeau. Je suis sûr que les auditeurs ont aimé. Autant que moi, c'est beau comme
1: c'est
0: tout,
1: toi
0: c'est
1: qui
0: magnifique.
1: M'as fait un cadeau. Merci.
0: Oh là là, c'était
1: merci.
0: Trop beau. Trop beau, trop beau. Maxence, l'EP s'appelle donc Déjà. Et le titre, allez voir sur ces réseaux partout, 30 ans déjà. Allez le poncer, j'imagine, il est sur toutes les plateformes.
1: Ouais, bien sûr. Et d'ailleurs, je tiens à souligner aussi que là, cet EP est plutôt tristou, mais je fais pas que des chansons tristou. Il y a des trucs un peu plus pop, un peu plus dansant. Donc n'hésitez pas aussi à aller découvrir le reste.
0: T'as tout un univers, bien sûr. Mais je sais parce qu'on en a parlé un peu, t'étais un peu stressé du fait que ce soit tendre et tout, mais c'est génial, bah
1: c'est, sûr,
0: c'est super.
1: C'est là où je te dis que c'est toi qui m'as fait un cadeau, parce que je sais que c'est pas forcément les chansons les plus écoutables, disons, et donc je suis très très content d'avoir pu proposer ça sur une antenne nationale comme ça.
0: C'était génial.
1: C'est trop plaisir, j'ai encore plein d'émotions, ça me fait trop plaisir, merci.
0: Dites-nous sur les réseaux, on va lui faire lire les messages, envoyez de l'amour à Maxence, c'était canon. Je vous ai promis une info sur Coldplay, vous la voulez?
2: Ah oui, oui.
0: Ah bon, on enchaîne, moi ça va direct, hein, les gars. On change d'ambiance. Entre 2002 et 2025, Coldplay s'est lancé dans une énorme tournée mondiale, Music of the Spheres. On parlait de Coldplay tout à l'heure.
3: Ouais.
0: Et pour que leur tournée ait un impact environnemental le plus faible possible, bah c'est important pour eux. Puis eux, c'est pas du greenwashing, c'est une démarche assez sincère chez Coldplay, d'essayer de faire d'avoir le moins d'impact possible avec une tournée avec les semi-remorques, enfin avec tout le matos à déplacer. Ils ont décidé de faire un petit geste, en plus de tout ce qu'ils essaient de faire, pour qu'il y ait le moins d'impact environnemental. Lequel?
1: À votre disposition. En vélo cargo. Sur tout déplacer.
0: Ça parle de vélo.
1: Ah,
0: bien joué. C'est pas ça, mais ça parle de vélo. Ce n'est pas en Gaïa, ils n'ont pas fait la tournée en Gaïa.
1: Non, offert des vélos?
0: Non.
2: Okay. Ils se déplaçaient en vélo dans les villes dans lesquelles ils étaient.
0: Je viens de dire non en Maxence, je vais pas te dire oui à toi. Essaye pas de me négocier.
3: Ah. Attends. Est-ce que c'était pas des vélos qui permettaient de fabriquer de l'électricité?
0: On est là-dessus?
3: Non.
0: Dans la fosse, les spectateurs avaient à dispo des vélos qui servaient à produire de l'électricité utilisée par le groupe sur scène.
3: Waouh, merde.
0: Pas uniquement, vous imaginez bien. Sinon, à bout de trois chansons, il faut dire en passant en heure creuse. Mais vraiment, le public pouvait créer de l'électricité avec les vélos dans la fosse pour essayer de faire le maximum pour qu'ils utilisent moins d'électricité une fois sur scène.
1: Et tu sais qu'il y a des événements en plus comme ça où t'as plein de cyclistes et il y a de la musique et tu sais, ça les motive et tout. Donc en plus, il y a des gens qui ont dû kiffer faire ça.
0: Il y a des gens qui ont kiffé dans la salle. Avec Coldplay.
3: Après, quand t'es avec ton pote, tu te dis t'as payé 100 balles la place, faut que tu pédales, parce que sinon t'as pas de concert, faut y aller. Ça. Bah vas-y, oui, parce que je peux, mon pote. Faut brancher l'ampli, quoi.
0: L'électricité générée est ensuite réinjectée pour alimenter directement le concert, notamment au Stade de France.
3: Ils l'ont fait.
0: Résultat, émission de CO2 50% plus faible que leur précédente tournée.
3: Énorme, c'est énorme 50%.
0: Mais bien sûr. Fort. Concert que t'as vu, meilleur concert que t'aies vu, Maxence. Mm-hmm. Pardon, c'est un peu interrogatoire, je me rends compte, c'est un peu directif. Est-ce que tu peux me donner le meilleur concert que t'as vu?
1: Oui.
0: Et le groupe que t'aimerais voir en concert que t'as pas encore vu, ou groupe ou artiste d'ailleurs?
1: Ouf, pourquoi il y a des musiques de suspense comme ça?
0: Parce que j'ai envie de te foutre la pression, je vais cuisiner mon pote, on va tout savoir.
1: Alors, Chino Moreno.
0: Tu l'as vu?
1: Ouais, j'ai vu Deftones, c'est incroyable.
0: Oh, wow.
1: Je le répétais pour qu'il n'y ait pas d'erreur à la musique, c'est pour ça.
0: Ah bah oui, là il va te mettre Claudio Moreno.
3: Je me mets dessus.
1: Et le groupe, ce serait Linkin Park, la reformation. Ouais.
0: Jamais vu Linkin Park, ça doit être très bien.
1: Ah,
0: bah là, ça part vite.
1: Ouais,
0: ça.
1: Bon.
0: Il n'y a pas un ancien chanteur qui s'appelait Moreno aussi?
2: Dani.
3: Si, Dani Moreno.
2: Dani Moreno.
3: Ouais.
1: Dani Brillant Moreno, je crois.
0: Quasiment, ça marche. Les copains, dans un instant, on joue avec toi. On va te faire le jeu du fredonnage.
1: Allez, je suis chaud.
0: On va faire ça. On va essayer de faire gagner un cadeau à quelqu'un. C'est Swazik qui est avec nous. Ça va, Swazik?
4: Bonjour, les têtes. Bonjour, tout le monde. Ça va bien, merci.
0: Salut. Tu viens d'où, Swazik?
4: De Laval. Je suis originaire du Mans, mais je suis à Laval.
0: Deuxième auditrice de Laval. Et...
3: Ah ouais,
2: ouais, c'est ce soir.
0: Même soirée.
4: Oh.
0: Ah ouais, t'es la deuxième, ne bouge pas dans un instant, tu vas jouer avec nous au jeu du fredonnage. Avant ça, T-Gims, en prison.
3: Ah bah attends.
0: Mais sur Énergie, ça passe tout seul, on se retrouve dans un instant, bougez pas.
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0: Quasiment 19h, on est sur Énergie, Maxence est notre invité, et grâce à lui...
6: Ah ouais. Passe plus la porte.
0: C'est ça qu'on vient d'entendre.
6: Est-ce que j'ai passé?
0: Eh bien sûr, c'est magnifique, c'est bucolique, c'est tout ce qu'on aime. Oh là là. Il y a Swazik qui est avec nous. Ça va, Swazik?
4: Ça va bien, bien, bien. Et j'ai découvert hier par hasard Maxence, que je connais déjà, mais j'ai découvert son sur TikTok.
3: T'as vu ça?
4: Je sais pas ce que ça a chamboulé en moi, si c'est l'enfant, la maman, je sais pas. Je merci sais pas, ça. Sérieux.
1: Merci beaucoup.
4: J'avais les yeux en bleu, j'arrivais même plus à lire les phrases, quoi, en fait.
3: Oh là là.
4: C'était terrible. Magnifique.
3: Moi, ça me fait pareil, ça rentre dans mon cœur, ça me parle de moi, ça fait tout. Et je me dis, c'est fou, il a mis exactement les paroles sur un truc qu'on vit tous.
1: Ouais.
4: Exactement ça.
3: Oh là là. Sois-y, qu'on va quand même essayer de te faire gagner un cadeau, mais on aura envie qu'il la rechante. Là. Il nous reste 5 minutes. Bon, en même temps, il va aller voir Roland Garros, la demi-finale est annulée. Donc, yes, on est tranquille, on est là pour jusqu'à demain soir.
4: On est bon.
1: Pas lui, dégoûté.
2: Un peu. Thierry Jaune, c'est drôle.
1: J'essaie même de te presser un peu, je t'avoue, tout à l'heure, mais bon.
3: J'adore parce que t'as ceux qui allaient qui sont dégoûtés et ceux qui vont pas, on est un peu contents. Ceux qui ont pas les places, c'est con, ouais.
1: C'est le joueur le plus dégoûté, je pense.
3: virus.
7: Oui, oui.
1: Oui, virus.
3: On connaît les virus.
1: Virus des toilettes, peut-être.
3: C'est souvent ça. Un petit virus. Sois-y, c'est parti. Le principe est simple. Maxence va nous fredonner un morceau et il va falloir deviner quel est l'artiste. Ah, on a été mis en attente par Sois-y, c'est fou ce qui est en train de se passer. C'est incroyable. C'est fou d'être en direct à la radio et se dire ouais, ça c'est pas c'est pas l'urgence. L'urgence, elle est là pour moi.
7: Elle est en clientèle.
3: Non, mais peut-être c'est ses enfants. Peut-être c'est une mauvaise manip et puis peut-être c'est ses enfants. Si c'est ses enfants, c'est normal. Sois-y.
4: Oui, pardon.
3: N'hésite pas à nous mettre en attente. Hein,
4: non, j'ai pas vu exprès, je suis désolé.
3: Non, je t'en prie, Sois-y, y a aucun problème. Sois-y, on va y aller. Donc, il faut que tu reconnaisses l'interprète du morceau qui est fredonné. Bonne chance. Je te laisse mettre le deuxième casque sur et on va te lancer le morceau.
1: On lance
3: dans, ouais, dans celui-ci. On te met un autre casque. Merci Maxence.
1: Sublime.
3: Tu vas entendre une chanson, tu te fais que.
1: Ok.
3: Vas-y, quand tu veux.

0: incroyable parce que ben, je l'ai pas. Et moi, je vais même te dire mieux. J'ai le, la réponse sous les yeux et je l'ai pas reconnue. Avec la réponse sous
1: les yeux. J'ai chanté si faux.
2: Il a de la terre.
0: T'as pas chanté faux. T'as fredonné peut-être un peu faux.
3: Non. Ah pas faux, mais... oui, oui.
0: C'est ah ouais Jean-Jacques Goldman, c'est
3: oui
0: ça. Je l'ai pas reconnu.
3: Ah, c'est ça. Ah ouais. C'est ça. On l'a pas quoi.
0: Pour celle-là, deuxième essai.
3: Ah, c'est dur.
0: T'auras que trois essais. Bien sûr que c'est dur. Deuxième essai.
3: Oh, elle est dure, la deux. Elle est dure. C'est parti.
1: Oh non. Le temps des cathédrales.
0: Ouais. C'est parti.
4: Le temps des cathédrales. C'est tombé. Dans un nouveau.
0: C'était quoi ça, le bossu?
2: Notre-Dame de Paris,
0: ouais, bien sûr.
1: Notre-Dame de Paris,
0: Fiori oui.
2: Et... Pelletier.
1: Voilà.
0: Eh ben écoute, c'était aussi simple que ça. Sois-y que c'est gagné. Qu'est-ce que je t'offre à toi? Qu'est-ce qu'il me reste? Plancha?
3: On peut faire partir la plancha maintenant.
0: Mais attendez, oh, tu sais personne. Ça fait un an et demi que j'ai des planchas à offrir.
3: J'ai ramené les aubergines, c'est parfait.
0: Tu sais que j'offre des Switch, on offre des iPhones, on offre des Apple Watch, et je me suis dit, ça ferait plaisir à nos auditeurs d'offrir des planchas. Personne ne me les prend.
3: Ça te fait
1: iPhone,
3: plaisir,
1: iPhone,
3: Sozy
1: iPhone,
0: je faisais un peu le malin devant l'invité. Que là, non, Sozy, je te dis, il me reste que la plancha. Non, n'insiste pas. Oh,
2: Sozy, c'est un cadeau fédérateur que tu peux partager avec tes amis, un iPhone.
1: C'est
3: oui,
1: l'iPhone,
3: je vais
1: partager aussi des sons, tout ça, c'est mieux pour moi.
0: Bah, ce serait une plancha.
3: Elle marque en point.
0: De toute façon, globalement, tout est mieux qu'une plancha. Mais moi, c'est les planchas que j'ai offert. Parce que si on commence à faire l'argumentaire de tout ce qui est mieux qu'une plancha, c'est sans fin.
3: Il y a pas mal de trucs.
0: Bravo Sozyk pour ta planche.
1: Oh, mais...
0: Je suis ravi de te l'offrir. Je voudrais qu'on remercie encore Maxence d'être venu nous
3: merci,
0: voir.
3: Merci.
0: Allez poncer ces sons, cette EP, ces piano voix, c'est tendre, c'est magnifique. Il y a des nouveautés, il y a des trois nouveautés et il y a des morceaux à lui qu'il a repris. Et puis allez découvrir, il a bien raison, son univers aussi, parce qu'il y a plein d'autres morceaux plus pop.
3: Exactement.
0: C'était pop aussi.
3: Pop, oui.
0: Bravo. Merci Maxence d'être venu nous voir. Le live était canon. Vous retrouverez tout ça bien sûr en podcast lundi soir à la même heure à la place de Maxence. Ce sera DC's qui sera là en direct sur Énergie. Passez un bon week-end. Tout le monde, c'est un kiff d'être avec vous. On est de retour la semaine prochaine en direct 16h, 19h. Salut Maxence, je te dis pas bon Roland. Hein.
3: Je vais aller me faire une plancha moi.
0: Bah me chauffe pas, tu pars avec deux. Hein. Je te dis tout de suite, je sais pas quoi foutre. Belle soirée tout le monde. Merci les kiffs, merci, ciao, bon week-end.
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4: Comment vous allez tout le monde?
5: Je suis content, je suis triste.
4: Oh là,
5: parce que c'est vendredi. Mais je suis content parce que je passe 3 heures avec vous, l'équipe.
4: Ah bah oui,
5: ça me fait plaisir. 16h, 19h.
4: Hein, un peu bipolaire, le père Combal.
5: Ah non, mais je suis content d'être là, mais je me dis demain, je suis pas là.
4: Ah oui,
5: donc
4: oui,
5: ça me rend un peu triste.
6: Mais on est un peu, faut se prendre comme des propulseurs les uns les autres vers le week-end, quoi.
5: Ah ouais.
6: On se propulse.
5: On est du. Mince.
6: Une sarbacane?
5: Non. Le truc que tu bois quand t'as trop bu la veille, là.
6: Du Red Bull?
7: Du citrate de bétaïne?
5: Non!
6: De l'hydratis!
5: Hydratis!
7: Ah ouais, d'accord,
5: vous êtes en hydratis, vous m'hydratez la peau.
7: Ah oui.
5: Je vous vois, je suis hydraté, vous êtes de l'hydratis.
6: Ça, c'est trop mignon.
5: Bien sûr.
7: Ouais, c'est mignon.
5: Oh là là, il y a Stella qui est avec nous aussi. Ça va, Stella?
8: Oui, ça va, je suis trop contente de vous entendre et d'être avec vous.
5: J'ai fait un nouveau jeu aujourd'hui, il faut absolument qu'on joue.
7: Ah, très bien, trop bien.
5: J'ai joué avec un pote à moi, il m'a fait découvrir le jeu Priorities. Ça me parle.
6: Je connais pas.
5: C'est génial. On est en train de tout préparer avec l'équipe. En venant là, j'ai dit mais faut qu'on joue à ça, c'est trop bon à la radio. C'est simple. Il y a un bol avec plein de choses du quotidien. Je suis n'importe quoi, la pizza hawaïenne, se laver les pieds, je sais pas quoi. On tire 5 choses et ensuite on doit faire la liste de ce qu'on préfère du 1 à 5 et les autres doivent deviner. On doit deviner, selon nous, ce que la personne a mis en 1, en 2, en 3, en 4, en 5. C'est bien, non?
6: C'est très plaisant. Ah,
5: j'adore.
6: Très plaisant.
8: Trop bien.
7: Moi, je vois ça jusqu'à 19h.
5: Oh là là, annuler l'invité, c'est qui?
7: Faustine.
5: Oh ben non, on l'aime pas. Ah ben non, on l'adore, Faustine Bollard.
7: T'arrives pas à dire non.

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1: Prévu, hein. Oui, oui. Moi j'ai eu mon cadeau déjà. En
2: bon,
1: avance.
2: Pourquoi?
1: Parce que on part en week-end et c'était trop gros à mettre dans la valise. Donc mon mec avec ma fille m'ont fait une grosse boîte à bijoux qu'ils ont peint avec des gommettes et tout. Et je l'ai eu hier.
2: C'est moche?
1: Non, non.
2: Mais moche, attends.
1: Non, non, non. C'est pas du tout moche. C'est gros. C'est très gros.
2: Et moche.
1: Non, non, non. Il y a plein de couleurs, tu plaisantes, ouais. C'est trop mignon.
3: C'est audacieux, c'est pas moche, mais c'est un parti pris, quoi.
1: C'est exactement ça, c'est audacieux, j'adore les couleurs, j'adore la vie. C'est gros, faut lui trouver sa place, mais j'adore.
3: Bah, c'est pas dans le sac, tu seras la cave, hein, sa place. Hein,
1: non.
4: Bien sûr que non, mais bon.
3: D'ailleurs, ça y est, moi j'y touche prêt. Bah, mon fils, on va voir ce qu'il ramène de l'école.
2: Ah, il a pas ramené encore.
3: Ah, non,
2: ce soir.
3: Stella, t'es maman, toi?
5: Oui, je suis maman, j'ai 3 enfants.
3: Et ben d'habitude, on fait un truc le lundi, je vous dis, un truc qui était bien dans votre week-end et un truc qui était nulasse. Et ben là, je vais vous demander autre chose. Tout le monde autour de la table, et toi aussi, Stella, vous allez me dire un truc auquel vous croyez beaucoup ce week-end et un truc qui vous fait un peu yesh ce week-end.
1: Ok.
3: Dans ce qui vous attend ce week-end, vraiment, un truc rassera et le truc où vous dites, ça c'est une embellie pulmonaire. Et peut-être ça sera l'inverse, peut-être au final, vous serez déçus. Oriane.
1: Je pars.
3: D'abord, bien ou pas bien?
1: Un
3: truc bien, un truc nul.
1: Un truc bien, c'est que je pars chez des potes en week-end, les meilleurs potes de mon mec, et ils ont. Alors, je suis ravie de les voir.
3: Ils ont une piscine.
1: Ils ont une piscine.
3: Ouais, question.
1: Mais je suis ravie de les voir.
3: Mais il faut leur parler.
1: Non,
3: va falloir discuter.
1: Je les embrasse, Pierre et Tiffaine. En revanche, ils habitent au pied d'une pente. Tu connais.
3: Ah oui, tes pentes, toi.
1: Méreuil.
3: Ah, bien sûr, il y a une pente, Méreuil.
1: C'est quoi la pente, là?
3: Une pente.
1: Tu sais qu'ils n'arrêtent pas de dévaler. On va aller monter là.
3: C'est quoi, la Sainte-Victoire?
1: La Sainte-Victoire. Enfin,
3: ah non, mais toi, tu tiens pas dans les pentes. La Sainte-Victoire, c'est trop pentu pour toi.
1: Ah non, mais je ne vais pas à Montmartre. À Paris, il y a des escaliers. Et il nous a mis sur le WhatsApp.
3: Non, c'est pas pour ça.
1: Hâte de vous faire découvrir la région. Prenez
3: non,
1: les baskets.
3: Sous canicule et tout. Non, non.
1: J'ai dit non. J'ai dit non, merci.
3: Ouais. Bah, non, mais vous avez une piscine. Donc, non, on va pas.
1: Il dit, on va quand même pas rester à la maison pendant tout le week-end. Et donc, j'ai pris mes baskets.
3: Rémi, un truc, tu t'es trop content et un truc, t'es dégoûté.
6: Content de l'anniversaire de ma fille dimanche, ça va être sympa, je pense, petit brunch avec la famille.
3: Elle pique la vedette de la fête des mères?
6: Ouais, ça va être mignon, on va faire une paire de coups, mais en vrai, c'est son birthday. Mais ce soir, la même personne a un anniversaire d'un pote à l'autre bout de la terre, et tu connais ton gars, c'est à moi d'amener tous les mômes et d'aller les chercher. Donc qu'est-ce qui se passe? Ce soir, après la radio, je file, je récupère tout le monde, et après, j'attends dans la voiture à minuit, jusqu'à minuit et demi, et ça sera peut-être 1h moins le quart, et voilà, et ça c'est ma vie de ce soir. Donc,
1: et aucun parent ne s'est dévoué à part toi,
6: non,
1: t'es cool.
6: Je suis vraiment le
3: non, mais il est sympa.
1: Ah ouais, t'es sympa.
6: Merci.
3: Voilà. Stella, quel est le super truc de ton week-end, le truc moins bien?
5: Alors, le super truc, à côté de chez moi, à Champagné, il y a les journées portes ouvertes du 2e AEMA, donc de la base militaire, donc militaire à gogo, démonstration de combat, plein des danses et tout, donc ça va être super top. Le truc bad, j'ai pas mon petit dernier pour la fête des mamans, donc je vais devoir attendre qu'il rentre pour fêter la fête des mères.
3: Ah, wow!
5: Ouais.
3: Ça, c'est la tuilasse.
5: Tu feras
3: la semaine prochaine.
5: La semaine prochaine, exactement.
3: Alors moi, vous voulez savoir?
4: Bah oui, on veut savoir.
3: Trop bon truc du week-end. Qu'est-ce que j'ai rien. Hein. Là.
1: T'as rien de bien?
3: Week-end. J'ai quoi? Bah, ce
6: demain
3: week-end
6: soir, on sort ensemble en principe.
3: Oui, là je pars là. Après la radio, pam, je reviens demain à Paris. Donc ouais, mais je sais pas si je le mets dans les bien ou les moins bien.
4: C'est pour ça, j'ai mis ça.
3: Je vois René samedi, mais dans quel côté ça balance?
1: Ça dépend. Vous faites quoi?
3: Dans une soirée quoi.
1: Bah oui, mais bon, une soirée.
3: Ah, jalouse, t'as ta piscine à Aix, toi, laisse tranquille.
1: Non, vous pouvez donner des détails.
3: Une petite soirée, pas vendredi, donc demain et ce soir et donc demain, ouais, j'ai de la route. Bon, je vais mettre Rémi dans le bon.
4: Ah sympa.
3: Et j'ai de la route quoi demain à refaire et tout, donc parce que demain je peux pas être là, bref.
1: T'as la clim?
3: Oui, j'ai la clim, bah voilà, faire la route, j'ai 3 heures de route, tu me fais marrer, toi tu conduis pas, moi je conduis hein.
1: Non, moi j'aime bien dans la voiture sous la clim, quand je conduis pas, j'adore.
4: T'aimes bien toi.
3: Ah, c'est une balade quoi.
1: Moi j'aime qu'on me balade.
4: Bah bien sûr.
3: L'équipe, qu'est-ce qu'on a prévu comme cadeau? C'est vendredi, je peux vous dire, on va jouer à priorité, on va faire que des jeux ce soir.
1: Ah.
4: Que des jeux, alors il faut plein de cadeaux.
3: Ouais, plein de cadeaux.
4: Alors on met une Switch 2?
3: Switch 2, c'est génial ça, c'était là, pas vrai?
5: Ah, ça serait trop
3: Monsieur
5: bien.
3: Le top, une Switch 2, quoi d'autre?
4: L'Apple Watch, elle a bien marché cette semaine.
3: Ah, ça a bien marché, ça. On a des très bons retours clientèle. Hein. Excellent retour clientèle, bien sûr.
4: Et puis, ça a pas marché, mais comme elle est pas partie, on l'a remis, la plancha.
5: Ouais,
4: mais la plancha.
1: Je pense qu'elle part ce soir, c'est une évidence.
3: Attends, on a des jeux, à un moment donné, on n'aura plus que la plancha à offrir. Hein.
4: Ah oui? À un moment donné, il faut qu'elle parte.
1: Mais parfois, il faut imposer des trucs aux gens pour qu'ils prennent du plaisir. Je suis sûr que si t'imposes une plancha à quelqu'un, ils vont faire quelque chose.
3: Et au pire, il y a la bollarde, elle paraît.

0: 4 mais là maintenant il est temps d'enlever les stocks hein, j'en ai rien à foutre hein. Bollard a fait comme elle veut mais elle part avec ses 4 planchards hein.
1: J'ai fait Énergie, bah voilà. Tu veux pas 4 planchards pour week-end?
0: Bon, on s'écoute San Francisco de Sound of Legend. L'équipe, vous avez dit n'importe quoi la semaine dernière, je me suis fait engueuler. J'ai mangé à la table à côté, il y a quelqu'un qui m'a dit mais vous avez dit que c'était une musique remixée de Simon & Garfunkel. Pas du tout. C'est Scott McKenzie, évidemment. Bah ouais. Jonas, tu viens nous voir de Belgique. Sache que toutes les bêtises que je vais dire, c'est l'équipe. Prépare-toi, en 3 heures, tu vas entendre des trucs fous. On a une cellule fact-checking qui me souffle des bêtises. On est bancal. Hein. On est heureux d'être là jusqu'à 19h en direct sur Énergie. Belle après-midi, tout le monde.
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0: et hier soir, notre invité, c'était Jérémy Frérot en direct. Est-ce qu'il a retrouvé son portefeuille?
1: Je sais pas, j'espère. Hein.
0: Non, je te crois pas, il l'a pas retrouvé. Non, on a vraiment les infos. On sait pas où il l'a pas retrouvé. Attendez, il a perdu son portefeuille chez Vivement Dimanche. C'est... Rends l'argent, Michel. Hein.
4: Il va lui prendre sa carte vitale, bah, il va aller faire des soins avec.
5: On s'est renseigné, Pierre, son AirTag, il avait un AirTag dans son portefeuille, il a été retrouvé sur des rails de RER.
0: Non, oh, ah bah ça terminé. Bah aïe aïe aïe mon Jérémy, écoute, on va prendre des nouvelles. On va tout faire. Si t'as des galères pour rentrer sur le bassin, tu passes par moi, on va prendre c'est la carte grand voyageur, on te prendra un ticket. Ce soir c'est Faustine Bollard, notre invité, on a plein de choses à faire. Les infos pour Brio Dîner de ce soir, Rémi.
1: Les infos pour Brio Dîner de ce soir. Ah, ça s'est passé un vendredi.
5: Ah okay, oui, ça m'est revenu.
0: On est un peu à la fin des idées. On est vendredi, que des choses qui se sont passées un vendredi. Je suis né un vendredi.
1: C'est vrai,
0: c'est pas mon info, je vous la donne comme ça, ouais. C'est gratos. On est en direct sur Énergie et on est avec vous bien sûr avec le son de Naïka qui arrive aussi.
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0: Elle est sympa de nous écouter, elle a raison.
1: Ben oui,
0: 16h-19h, c'est là que ça se passe. Les bonnes infos, de la bonne humeur. Des jeux. Des jeux, on vous régale, des plans de chat. Voilà, trouvez notre radio qui vous offre des plans de chat.
4: Il n'y a pas.
0: 0-870-42-48, le numéro pour passer sur l'antenne. Pour noter aussi les infos pour briller dîner de ce soir qui vont arriver pour jouer. C'est complètement gratuit, n'hésitez pas. C'est le numéro pour nous joindre jusqu'à 19h. On écoute Naïka tout de suite sur Énergie. Et dans un instant... On va commencer à jouer à priorité.
4: Ah, trop bien.
0: Oh, popo. Toutes les priorités, vous jouez avec nous. Appelez-nous, on reste ensemble en direct.
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0: Allez, je suis en train de danser dans le studio. Qu'est-ce que je l'aime, ce son Naïka, One Track Mind. Vous l'aimez? Allez la voir en live. Elle est venue il y a quelques semaines nous le chanter ici dans le studio. C'était génial.
1: Ah ouais.
0: C'était génial.
1: C'était un cadeau, franchement. Oh,

0: Gaëtan Roussel ce soir.
1: Léa est avec nous, ça va Léa?
2: Oui, et toi Camille? Salut l'équipe.
1: Ça va trop bien ma Léa. J'apprends un truc là avec vous. C'est la fête des voisins.
0: Ah bah bien sûr. Mais oui. Mais bien sûr. Ben moi, tu vois, tu dois aller chercher ma fille, comme je t'ai dit. Mais il y a la fête des voisins. Il faut quand même que je passe une petite tête à la fête des voisins.
1: Ouais, mais attends, tu peux pas. Attends, parce que tu as démarré l'émission en nous disant je vais amener ma fille à une soirée, puis la récupérer. Mais entre temps, fais pas la fête, parce que si tu la récupères.
0: Je sais, c'est mon problème, c'est que je peux pas faire la fête. Voilà, tu connais ton soldat.
3: Oui, il y avait un mot dans mon ascenseur, il y a une grosse fête des voisins, mais je suis pas là. Hélas, je vais continuer à ne pas leur parler.
1: C'est vrai, tu t'es pas bien intégré dans la copro.
3: Je suis pas mal intégré.
1: Bah, si tu me décris quelqu'un qui est pas intégré.
3: Non, mais je dis bonjour. Mais j'aime bien cloisonner, c'est ce que je vous ai dit. J'ai pas envie de mettre trop d'intime dans mes relations de voisins. Parfois, quand je m'engueule avec ma famille, j'aime bien qu'on ne mette pas de visage sur ma voix, quoi.
0: Je comprends. J'ai une question, Camille.
1: Oui, Rémi.
0: J'ai besoin de percer un truc là. Vous êtes comment dans l'ascenseur? Est-ce que vous êtes team, je parle à la personne qui rentre, le voisin, ou vous faites genre vous êtes sur votre portable?
1: Ah non, moi
0: je sais plus quoi faire moi.
3: Portable.
0: Moi, je parle à tout le monde, tu parles aux gens?
1: Ah non, moi je parle à tout le monde. Ah ouais.
0: Mais ça veut dire qu'il faut que tu crées la conversation.
1: Ah, tu vois ce que je veux dire? Tout le temps c'est épuisant.
0: Qu'est-ce que
1: moi je fais que ça, moi je fais que créer des conversations.
0: Ah là.
1: Et du futile, hein.
3: La météo.
1: Ça ne sert à rien, ouais. La météo, c'est fou, on croyait qu'il monterait plus vite, hein. Ouais.
0: C'est moi j'amorce comme ça, moi il n'y a pas le moment suspendu là. Ah, j'ai vécu tout à l'heure, c'était dur, maman.
3: Ah non, mais moi j'habite au 8e, trop d'étages.
1: Ah, toi tu croises tout le monde. Quand ça s'arrête à la descente, tu fais. Est-ce que tu essaies de rester appuyé sur le bouton rez-de-chaussée? Il paraît que du coup l'ascenseur s'arrête pas.
3: Non, c'est quoi ça?
1: Mais une légende qui ne marche pas, je vous le dis d'avance, ne tombez pas dessus lundi, hein, qui dit quand dans l'ascenseur tu appuies, t'as entendu ça, Thibaut?
0: Bien sûr, moi je le fais tout le temps.
1: Et voilà, et tu restes appuyé sur le bouton, bah comme ça il s'arrête jamais.
3: Ah, génial!
1: Ça ne marche pas, mais
4: j'ai,
1: bon.
4: Moi j'ai essayé la technique de tu restes appuyé sur le bouton qui ferme les portes et l'étage où tu veux aller. Et en fait, je pensais que ça marchait parce que pendant un moment, l'ascenseur s'arrêtait pas. En fait, c'est juste que personne n'avait commandé.
1: T'as juste l'air d'un con, ouais.
4: Ouais. Mais tu fais un truc comme ça, c'est forcément ça marche, tu vois. Et un jour, ça marche.
1: Eh non, ça marche. Pas.
4: Commandé.
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0: Je vois que ça emballe que moi, mais il va être très bien.
3: Non,
1: le principe est simple, dans un bol, Léa. Il y a plein de choses de la vie. C'est pas moi, hein, c'est un jeu de société. C'est mon pote Adrien qui m'a montré ce jeu. Aujourd'hui, j'ai adoré. Les priorités, c'est simple, plein de choses de la vie quotidienne, d'accord, qui sont sur des petits papiers. Vous allez tirer des papiers au sort, d'accord. On va dire 3, 5 c'est trop.
0: Ok.
1: On va dire 3. Normalement, la vraie règle, c'est 5. Je vais commencer avec toi, Rémi. Tu tires 3 papiers. Mm-hmm. Et ensuite, avec Oriane, on va essayer de deviner dans quel classement il les a mis, dans ce que t'aimes le plus ou moins dans la vie. D'accord, ça peut aller des corps aux pieds au Marine Island d'Antibes. Ça veut rien dire. Non, mais ça n'a aucun sens, mais c'est ça le principe. Tu nous lis à voix haute les 3. Alors vas-y, note bien, Oriane, si on va essayer de les classer. Ouais.
0: Venir à énergie.
1: Venir à énergie, très bien.
0: La pizza hawaïenne.
1: Il y en a vraiment?
0: Ouais, il y en a. Ça sera une brosse à dents.
1: Une quoi?
0: Une brosse à dents.
1: Bah, je dis, c'est trop facile.
3: Ouais, c'est bon.
1: Bah, ça va être 3 hawaïennes, 2 une brosse à dents, ça n'a aucun sens, une brosse à dents. Et 1 venir à énergie.
0: Absolument.
3: Exactement.
0: Elle est là devant vos yeux, la réponse.
1: J'ai le bon classement.
0: C'est exactement ça, bravo.
1: Bah, c'est un peu facile.
3: Ouais.
1: Allez, on y va.
2: J'avais aussi, hein.
1: Bah, ouais, je sais, Léa, j'y suis allé tout droit.
3: Alors, prendre un bain. Un Nokia 3310. Oh, ouais, c'est long. Retrouver un billet de 5 euros dans une veste. Oh,
1: c'est génial ce jeu.
0: Ah là là.
1: Alors, moi, je connais bien Oriane. Prendre un bain, je pense c'est 1. Je regarde pas, tu nous donnes aucune info.
3: Je dis rien.
1: Moi, je pense prendre un bain, c'est 1. Même si devant retrouver un billet 2 et un Nokia 3310, en soi, bon.
0: On fait rien.
1: Pas de changer à I, hein.
3: Oui, j'ai de bons
1: Quel
3: souvenirs.
1: Quel est ton classement?
3: Prendre un bain en 1, bien évidemment. Et retrouver un billet en dessous, but 3310, oui, si vous voulez.
0: Mais pourquoi pas, on le prend.
3: Oui, non, je suis pas contre les 3310.
0: Tu fais mais que des tout droit, toi. Hein.
1: Bah, je vous connais trop bien, hein. Je vous connais trop bien.
0: Allez, à nous de voir si on te connaît bien.
1: Attention. Le premier. Ouais, mais c'est...
3: Bah.
1: Faire un blind test.
3: Ouais.
0: Ouais.
1: J'aime bien faire un blind test, hein. Attention. Le savon de Marseille. C'est impossible, c'est impossible.
0: Attends.
1: Le savon de Marseille ou un câlin.
4: Viens prendre ton câlin.
0: Attends. Bon, moi je dirais savon de Marseille en 3.
1: Attends, je l'ai pas fait moi encore. Hein.
0: Ah ouais.
1: Vas-y, alors, commence à réfléchir.
3: Câlin, je sais pas, parce que ça dépend des gens.
1: Oui, ça fait tous les câlins. Ça va du câlin de ton fils au câlin d'un inconnu au 7e.
3: Ouais.
0: Ah oui, alors attends, si tu mets le câlin de ton fils, c'est pas la même.
1: Bah, c'est pas précisé, donc c'est un câlin, quoi.
0: Ok.
3: Je dirais en 1, C'était quoi le premier?
0: Le blind test, tu vois, c'est pas mal aussi.
3: Je dirais en 1, blind test.
0: Ouais.
3: En 2, savon de Marseille.
0: Ah non.
3: Ah bon?
0: Bah non, câlin en 3, pourquoi? C'est pas un cœur de pierre.
3: Non, c'est pas un cœur de pierre, mais je le vois pas tactile à mort. Vous hors pas famille.
0: Non, moi j'aurais dit câlin en 1, blind test en 2, savon de Marseille en 3.
6: Pas du tout.
3: Ok, ah savon de Marseille en 1.
0: Vous connaissez pas? Ouais, savon de Marseille est en 1.
3: Blind test en 2?
6: Blind test en 3.
3: Et câlin en 2.
6: J'adore les karaokés, je suis pas très blind test.
0: Attends,
6: hein.
0: Ah oui, c'est pour ça qu'on confond les
6: karaokés. Ouais, mais tout. Quand vous connaissez les gens, c'est comme si tu m'avais dit bain ou douche pour elle.
0: Oui, oui, c'est
6: pas
0: vrai,
6: pareil.
0: C'est vrai.
6: J'adore les karaokés, blind test, ça me fait. Ça me gonfle un peu parce que je suis pas très bon.
0: Alors, tu peux juste nous expliquer savon de Marseille en 1, pourquoi?
6: J'adore le savon de Marseille. Voilà. Parce que j'aime bien, j'en prends des petits, pour ça on a des gros muscles. Et je sais pas, j'aime bien le savon de Marseille.
3: Oh, on était mauvais.
6: Et parce que câlin, je mets
2: c'est
6: pas en 1.
2: C'est génial les blind tests, hein.
6: Ah, non, mais moi non. Et les câlins, comme je te dis, ça peut être tout le monde, quoi. Ça va de ta femme à Gérard, quoi.
0: C'est vraiment deux ambiances.
6: Ouais, donc c'est différent. J'aime bien ce jeu.
3: Ouais,
6: c'est
3: bien.
6: Reste avec nous, on est en direct sur Énergie. J'ai plein de choses dont je vais vous parler. On va parler de la fête des voisins, quand même. Vous vous rendez compte, c'est ce week-end.
0: Ah, ouais.
6: On va en parler dans un instant. Avant ça, on s'écoute. Carly Rae Jepsen, Call Me Maybe sur Énergie.
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6: Il s'en passe des choses ce week-end, les amis. Je sais pas si vous vous rendez compte du week-end chargé que la France a. Fête des mères. Fête des voisins, Ligue des Champions.
3: Ah ouais.
6: Notre Français qui passe au troisième tour, ouais. Roland Garros, en même temps que la Ligue des Champions.
0: Aya Nakamura au Stade de France.
6: Bah après, ça, c'est ceux qu'on déplace. On a des auditeurs qui sont là, qui viennent de nous rejoindre dans le studio, qui viennent assister à l'émission, qui vont avoir la chance d'aller voir Aya tout à l'heure. Mais il y a Aya, il y a Jules à Marseille.
0: Ah oui,
6: ça c'est pour ceux qui ont des tickets. Mais au-delà de tout ça, vous vous rendez compte de tout ce qu'il y a à faire à la télé?
0: Bah, c'est dingue. Donc, à eux deux, là, je faisais le calcul, Jules et Aya, ils vont grouper quasiment à eux deux ce week-end 500 000 personnes.
6: Tu calcules?
0: C'est fou, énorme. Ouais, je fais des calculs rapides, ouais.
6: Ouais.
0: Il a dû les faire à partir de 13h. Il va être dans la voiture, il devait commencer à les compter, je le connais.
6: Bon, faites des voisins quand même. Qui le fait là dans l'équipe? Qui fait les voisins en vrai? Qui va voir ses voisins ce soir?
0: Bah, je te dis, moi je vais essayer, mais bon, je vais pas pouvoir vraiment faire la fête et boire un verre.
6: Elle marche bien en tout cas dans l'équipe, je vois. Personne ne fait la fête des voisins. Sachez que 77 Français sur 10 ont déjà récupéré un colis pour leurs voisins.
3: Ah, oui. Ah bah ça se fait, ouais.
6: Ah, moi aussi, ouais.
0: C'est l'histoire de ma vie, ouais, bien sûr.
3: Mais nous, on est deux à avoir le même nom sur la boîte aux lettres en plus dans mon immeuble, donc on se refile nos colis.
6: Vous avez le même nom
3: de famille que mon mec.
6: Ah oui. Ah oui, d'accord. Non, je croyais que l'anecdote était mieux.
3: C'était pas loin d'être chiant.
6: Je me suis dit, ouais, non, c'est pas, ouais, pas fou. 15% des Français partagent quelque chose avec leurs voisins et c'est dingue. C'est pas si c'est personnel, c'est pas le conjoint, quoi, vous avez compris. Qu'est-ce qu'on peut partager avec son voisin? C'est incroyable.
0: Ben alors, tu veux dire qu'on a par exemple.
6: Ben, tu le payes qu'une fois.
0: Ah voilà, c'est ça, la perceuse.
6: Non.
3: Netflix.
6: Ouais.
3: Hein, c'est vrai?
6: Ouais.
3: Trop drôle.
6: 15% des Français partagent ou les codes Wi-Fi ou les codes Netflix Amazon avec le voisin.
3: Mais attends, si tout le monde regarde en même temps Netflix le samedi soir, c'est un peu le bazar. Parce que moi, quand j'emprunte les codes de mes potes à chaque fois.
6: Chacun a son compte. Tu fais des comptes.
3: Bah,
6: ah bon,
3: tu fais des profils, mais si t'as qu'un compte, tu peux pas regarder.
6: Tu fais des profils. C'est ça que je veux dire. Tu crées un profil, ton profil, l'autre profil, et au moins c'est pas chez toi.
3: Ah, tu peux regarder en simultané.
6: Oula, ouais.
0: Oui, dépend de l'abonnement.
3: Oh. D'accord.
6: Bah, si tu payes déjà que la moitié, tu peux prendre peut-être l'abonnement familial. Quoi. Ça se fait. Hein. Un Français sur trois a ça de chez ses voisins chez lui.
0: Il a un tupperware, découvre un truc que tu fais parce que tu vas prendre l'apéro et du coup t'as laissé ta planche.
3: Un animal qui
6: mais
3: garde.
6: Non, je vous le mime.
3: Une clé.
6: Le double des clés du voisin.
0: Bien sûr.
6: C'est mon voisin qui a le double de mes clés. Moi j'ai le double des clés de mon voisin.
3: Ah bah pratique.
0: Mais attends, ça faut faire attention quand même parce qu'un jour ma femme a dit à ma voisine passe à la maison récupérer un truc. Elle ne savait pas que j'étais là. C'était une ambiance. C'est-à-dire qu'elle a eu peur, mais j'ai eu peur aussi quoi.
3: T'étais nu?
0: Je sortais de la salle de bain. Pour de vrai. Et j'ai fait oh, elle a fait. Hey. Enfin, bref.
6: Et attention, 10% des Français ont déjà été chez leurs voisins après.
3: Après
6: quoi?
3: Après l'amour?
6: Bah non, pourquoi tu vas.
3: Je sais pas. J'attendais que tu m'expliques un petit peu.
6: Attends, un Français sur 10 a déjà atterri chez son voisin.
3: Ah oui, à une soirée.
0: Non. Non, après une rupture.
6: Après une rupture.
0: Bah oui.
3: Ah, c'est gentil d'accueillir. Ah,
6: oui. C'est gentil d'accueillir. Bah, ça, je le souhaite le plus tard possible, mon Patrice, hein, s'il se divorce, s'il se sépare, pourra venir à la maison. Hein.
3: Bah, bien sûr.
6: Ah,
3: bien
6: mon
3: sûr.
6: Patrice, il a le canapé. Hein.
0: Ah oui, bah, moi, j'ai testé le canapé de mon voisin, pas mal. Hein. Ils ont bien fait d'investir. Hein.
4: Confort, c'est tout. Tu t'y retrouves plusieurs fois?
0: Non, j'y étais une fois, ouais.
6: quitté le domicile, moi, je te cache pas.
4: Il est trop fier en plus. Non,
0: mais, pas bien, mais bon. Il le fait comme s'il avait gagné un cross du collège, quoi.
6: Ah, bah, attends, hey, qui c'est qui a dormi chez le voisin? C'est Bibi.
0: Ça a pas l'air fou.
6: Non. Ouais. Alex Warren, dans un instant, les infos pour Brio dîner de ce soir. Le thème, il est fou. On est quel jour?
4: Vendredi.
6: Que des choses qui se sont passées, hein?
4: Vendredi.
6: Ah bah voilà. Vous élisez le meilleur fun fact, la meilleure info dans un instant en direct sur Énergie. Bougez pas.
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6: Merci à Éric et Olivier d'être venus nous voir il y a quelques semaines maintenant. Ça va l'équipe?
4: Ouais. Ça va super, et toi?
6: Vous êtes comment sur une info qui s'est passée, quoi qu'il, un vendredi, parce que les infos pour Brio dîner de ce soir arrivent dans un instant.
3: Moi je suis vraiment au-dessus du médium, je suis plus.
6: Ah là là, moi je vous dire, j'ai une info. Si c'est Rémi qui attribuait le point, tu serais obligé de ne pas te le donner pour me la donner à moi.
0: Oh, tu vas parler de...
3: De quoi?
6: Ah bah dis pas.
0: Bah non, mais je sais pas. Bah
3: comment bon, tu okay. fais?
0: Je sais pas, je connais un peu ce style-là.
6: Ça va parler rap.
0: Ouais, ah,
6: oh, le rap.
0: Ça va parler rap. Mais, je suis bien, mais je suis bien. Mais c'est pas ouf. Mais
6: c'est bon.
0: Bien,
6: ouais.
4: Moi, franchement, je suis énorme.
6: Hein?
4: Ah non, mais j'ai pas peur de le dire aujourd'hui, je suis énorme.
6: C'est dans un instant. Ouais. Vous connaissez les bières John Lemon?
3: Bien sûr. Oui, mais t'en parles beaucoup.
6: Bah oui, bah il m'a fait de la peine. C'est un producteur français qui a été obligé d'arrêter à cause de Yoko Ono qui lui a dit t'arrêtes.
3: Mais il a rebondi, non, avec autre chose?
6: Il a rebondi, il avait la Mireille Mathieu. Non, c'était Mathieu. Mireille Mathieu. Ouais. À la place de Mireille Mathieu. Et ben, bah, il y en a enfin un qui a joué le jeu avec du vin. Jean-Louis Aubert, pour récolter des fonds pour restaurer l'église de son village de cœur dans le Vaucluse, Jean-Louis Aubert a posé sur des étiquettes de bouteilles de vin.
0: Oh, sympa.
6: Eh ouais, plus de 1300 bouteilles ont été aubertisées et sont vendues à 10 euros pièce pour sauver un truc de son village. Ça n'a plus rien à voir avec notre brasseur, hein, vous l'avez compris.
0: Ouais.
6: Eh ben, il y a des bouteilles de vin Jean-Louis Aubert à vendre.
0: Comment elle s'appelle la qui? Jean-Louis Aubert?
6: Non, Jean-Louis Aubert.
0: Bah, voilà, il n'y a pas de jeu de mots.
6: Il n'y a
0: pas de jeu de mots, ah, dommage.
3: Bah, c'est sympa, il sauve des petites entreprises, c'est cool.
6: En plus, c'est mieux que la quête. On a appris qu'hier, il y avait un prêtre qui piquait dans la caisse. Il m'a fait une balcanie, l'autre.
3: 250 000 balles.
6: Bah, balcanie dans la quête. T'es qu'à mon galère. Donc, au moins, là, le vin, ça y va tout droit.
0: Il y a toujours une histoire de pinard quand même autour, hein. T'as vu?
6: Toujours.
0: Il s'agit, hein, de...
6: Bien sûr. Ah ouais. Bah, t'as une religion qui transforme l'eau en vin. Excuse-moi, tu sais où ça mène, hein.
0: Bah, c'est sûr.
6: Alex Warren, c'est ce qu'on écoute tout de suite. Et les infos pour Brio dîner de ce soir, juste après. Après, bel après-midi tout le monde, je sais que vous êtes très nombreux en voiture, peut-être sur la route du week-end, les plus chanceux, peut-être tout juste en train de rentrer du travail, on vous accompagne jusqu'à 19h.
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6: Aïe aïe aïe aïe. Le respect est en train de mourir. Il y a déjà toute l'équipe qui était en short cette semaine. Maintenant, il y en a un qui vient avec un maillot du PSG dans le studio. Alors là, non.
3: Il est content, c'est demain.
6: Ouais, non, mais vraiment, je comprends les supporters du PSG, une équipe française. Voilà, on espère que ça gagne. Mais on vient pas dans mon émission avec un maillot du PSG, Maël, non.
11: Désolé, voilà.
6: Non. Bien soutenu. Qu'est-ce que tu me fais? Tu le sais, en plus, ça va m'énerver. En venant, tu te dis, tiens, regarde, lui mettre ça dans la gueule.
3: Avec la chaleur, il avait peut-être juste plus de t-shirt propre.
11: Non, c'est ça, Oriane.
0: Ouais.
11: J'avais plus de t-shirt repassé.
3: Moi, parfois, je mets des t-shirts de pyjama quand j'ai plus de t-shirt.
6: Retourne-le, tu retournes, oui. Tu fais un truc, je sais pas. Non mais les gars,
0: ouais, je suis d'accord avec toi. Et puis surtout, c'est la veille de match, on est que vendredi, hein, c'est pas de.
6: Oriane, c'est comme si vous arriviez devant Oriane avec un t-shirt I love Biarritz.
3: C'est vrai qu'il y a une petite compète avec Saint-Jean-Luz, on se respecte, mais il y a une compète.
6: Bah, c'est tout, c'est comme ça. Tu respectes un peu les désirats de chacun.
3: Non,
6: c'est
3: mais
6: pas
3: en
6: normal.
3: Vrai, quand tu vas regarder le match, parce que j'imagine que tu vas le mater, tu vas être pour la non-France, c'est quoi? C'est qui déjà?
6: Non, j'en suis pas là. En plus, ça y est, ils l'ont gagné, ils vont la gagner plein de fois maintenant. Mais si dans mon équipe, on peut se mettre un petit maillot de l'OM ou rien, hein?
3: Ou même torse nu.
11: Un maillot bleu.
6: Ah, voilà. Mais non, mais pas de geste ostentatoire. Ça, c'est de la je le prends comme de la provocation. Voilà. Ah ouais. Faites attention, l'équipe. Les amis, on a. Oh là, une faute de frappe au standard. Naftali?
12: Oui, Camille.
6: C'est ton prénom, Naftali?
12: Oui, c'est mon prénom, oui.
6: Oh, ah, elle est contente, notre standardiste Julia. Je pensais vraiment qu'elle s'était endormie sur le clavier. Naftali, tu habites où?
12: À Saint-Brice-sous-Forêt, dans le 95.
6: Vers Enghien-les-Bains?
12: C'est ça.
1: C'est beau là-bas.
0: Hein. Ah, très beau.
12: Ah, c'est très beau, ouais.
1: Si vous connaissez pas, c'est en région parisienne, c'est beau. Il y a le lac.
3: Ah oui, le casino.
0: Ah ouais.
1: Ouais, c'est magnifique.
3: Oui.
1: Naphtali, c'est toi qui vas élire ce soir le meilleur fun fact, d'accord?
12: D'accord, ok.
1: Je te souhaite bonne chance. Enfin, bonne chance, t'as pas besoin de chance. Tu dis juste l'info que t'as préférée. Le thème de ce soir, on l'écoute.
3: Qui aura la meilleure info sur quelque chose qui s'est passé un vendredi?
13: Ah ouais, parce qu'on est vendredi et qu'on a vraiment plus aucune idée. Voilà.
1: On est au bout du rôle. Mais j'aimais bien cette idée. C'est-à-dire, ouais, faut se challenger, faut trouver un truc du vendredi. J'en ai une comme ça. Pour 0 points.
0: Oh, c'est une croquette.
1: Croquette. Le filet au fish a été créé un vendredi.
3: Ok. Ah, voilà. Rapport au vendredi, on mange du poisson le vendredi.
1: Exactement. Ah, ça a été lancé un vendredi pour lancer le côté il y aura du filet au fish.
0: Exactement.
1: Hey, je ne mets pas ma victoire là-dessus, je vous rassure. Mais je vous donne la mienne si vous voulez. Tu la veux, Naphtali? Tu la veux, Naphtali?
12: Oui, je suis là, ouais.
1: Bah oui, bah bien sûr.
12: Oui.
1: Naphtali.
12: Bien sûr, je la veux.
1: Moi, je vais vous parler de quelque chose qui s'est passé un vendredi. Allez. Un vendredi 13 septembre 1996.
3: Ok.
1: L'assassinat de Tupac Shakur. Je savais que Rémi me donnerait le point.
0: Mais bien sûr.
1: Et ouais, c'est un vendredi qu'a été assassiné Tupac Shakur. Il sortait d'un combat de boxe à Las Vegas, de Mike Tyson d'ailleurs, qui était au MGM Ground. Et il sortait avec son équipe et tout machin, et il s'est fait canarder à un feu rouge. Et donc il a été transporté aux urgences et il est mort le vendredi 13 septembre 1996.
0: Ah, je m'en souviens vraiment comme si c'était hier.
3: Il y a des gens.
0: On passait notre vie à écouter California Love et là derrière bam.
1: Ouais, mais le début, t'as le début. Oh ouais, parce que le début de cette chanson il est extraordinaire.
0: California Love. Du, du, du, du, du.
1: Et on l'a pris plein cœur, hein, franchement.
3: Non, il y a plein de gens qui disent que c'est pas vrai, qu'il est pas mort, qu'il est dans une île.
0: Ouais, avec tout le monde.
1: Ah, c'était dingue.
0: Ah ouais.
1: Bon, Tupac Shakur est mort un vendredi.
0: Bravo.
1: Bah Rémi, je te laisse y aller.
0: Bah moi je vous parlais d'abord d'un fight qu'il y a eu, j'ai appris en trouvant cette news, c'est que le vendredi 12 avril 1992 a eu lieu l'ouverture de Disneyland Paris. C'est fort. Et j'ai appris en bossant ce truc que on était en fight avec l'Espagne et que c'est passé à un cheveu. À la base, ça devait être à Barcelone.
1: Je te crois pas.
0: Je te jure. Et en fait, ils ont pas le truc. On a dû arriver en disant bon les gars, c'est bon, c'est Paris quand même. On est au centre de l'Europe. Faites le boulot. Et donc on a eu Disney. Donc ouverture le 12 avril 1992. 30 000 visiteurs. Écoute bien ce que je vais te dire. La première famille qui a franchi le portique, elle a eu quoi? Un pass à vie dans tous les Disneyland du monde entier.
3: Quel
1: et c'est qui on fait?
0: C'est une famille de Villepinte dans le 93. Ils ont un pass à vie, les gars.
1: Bah, ils doivent être dégoûtés là-bas, Celta Vigo et tout là. Ils doivent être dégoûtés. Là, à Valencia là. Et alors, hola, que tal? Te gustas usted?
0: Ça devait être à Barcelone ou en Andalousie.
1: Ah non, mais là non, c'est bien chez nous. Rien à voir, c'est bien là.
0: Bien sûr que c'est bien.
1: Et vous savez qu'on l'a déjà donné l'info, je fais exprès de la répéter avant que vous mettiez 5 euros dans la redite. Nous sommes, Cocorico les Français, le seul Disney Park dans le monde où il y a de l'alcool grâce à Jacques Chirac.
3: Mais oui, c'est vrai.
1: Ah, il a rien foutu pendant 12 ans. Mais le jour où il a dit, il a dit, vous me foutez du pinard ici. Parce que là, il n'y a pas moyen de boire un coup de rouge. Et donc, il n'y a pas d'alcool dans les autres parcs, sauf à Disneyland Paris, puisqu'on est quand même des Français. Et qu'à un moment donné, si tu veux supporter tes enfants 4 heures, faut être bourré.
0: Quand t'es Français, faut être bourré.
1: Voilà, t'as dit. Bon, c'est pas mal, non?
3: Ouais.
1: Oui, bonne info, très bonne info.
3: Et joyeuse. Et joyeuse.
1: Sympa. Tiens, oui. Boriane, rien, vas-y, la piquante.
3: Moi, elle est scandaleuse.
0: Oh, là. Oh le scandale, attention, parce qu'elle aime le scandale.
3: J'adore le scandale. Vendredi 10 janvier 2014, sortie du magazine Closer avec en couve. C'est la plus grosse couve.
1: Attends, redis-moi.
3: Vendredi 10 janvier 2014.
1: Ah oui.
3: La plus grande, enfin, en tout cas, la couve de Closer qui a été le plus vendue dans l'histoire de Closer est
1: sortie. François Hollande.
3: François Hollande.
1: Ah, en scooter. Qui amenait les pains au chocolat.
3: Bah, pains au chocolat, je sais pas si. Il y avait vraiment des pains au chocolat.
1: Il y avait vraiment un sac de viennoiserie. Ah, enfin, on sait pas ce qu'il y avait dans le sac de viennoiserie. En tout cas, on sait bien ce qu'il y avait dans l'immeuble.
3: Voilà.
1: Mais on sait pas ce qu'il y avait dans le sac de viennoiserie, mais c'est quand même fou. Il venait d'accéder à la présidente, mais quand même, quand il pense.
3: C'était un vendredi.
1: Vous vous rendez compte, quand même, c'est notre président et le gars est en train de gérer tout. Et le gars, à 10h, il y a les services de sécu qui vont le chercher avec scooter à trois roues pour l'amener chez moi.
3: Je me souviens de ce vendredi parce que tout le week-end, on ne parlait que de ça.
1: Ah ouais, tu m'étonnes.
3: Et Closer a tellement vendu de numéros qu'ils ont dû faire un autre tirage. En tout, ils en ont vendu genre 600 000. Et on en a parlé, le scooter de François Hollande a été vendu aux enchères cette année à 25 000 euros.
6: C'est fou, hein. Le scooter sur lequel il était là. Mais alors, surtout, imaginez-vous, parce qu'il est quand même président, et le soir, il y avait peut-être un dîner d'État avec le couple suédois, et avec Valérie qui voyait dans le matin du Closer.
11: Il a dû passer un week-end.
3: Il devait plus avoir faim. Et avec tous ses pains au chocolat, il a rien dû bouffer. L'enfer, le gluten, il s'accumule.
6: Oh là là, qui est ça.
1: C'est fou, hein. Il paraît que sous le scooter à 25 000 balles, il restait deux chouquettes sous la selle.
3: Un peu écrasé.
1: À 25 000.
6: Il nous manque notre Thibault. On sera à 4 infos qui se sont déroulées un vendredi.
4: Eh ben, vendredi 22 novembre 1963, il s'est passé un truc complètement historique aux États-Unis d'Amérique.
6: Ah ouais. De combien?
4: Le 22 novembre 1963.
6: Est-ce qu'on peut deviner?
4: Vous voulez deviner?
6: Ouais, j'ai envie. Il nous faut un peu des indices.
4: Bien sûr, un petit indice.
6: Bon, ça, c'est l'hymne américain.
3: L'assassinat de Kennedy.
4: Bingo!
6: Ah, je pensais que c'était en 63.
4: Et ouais. Kennedy est mort un vendredi 22 novembre 1963. Donc, le président américain se fait assassiner à Dallas en direct à la télé. Mais c'est la première fois que ça arrive à la télé.
6: Tu fais le mariole en cabriolet. Tu sais que tu fais le mariole en cabriolet. C'est ce qui t'arrive, hein.
4: Et alors, attention. Parce que mon info s'arrête pas là. Aujourd'hui, le 29 mai, c'était son anniversaire. Donc, il était né le 29 mai 1917. Et aujourd'hui, il aurait eu 109 ans.
6: Oh, je sais pas si vraiment il les aurait eu. Bon.
4: Et attention,
6: s'il n'avait pas été assassiné, peut-être qu'il y serait arrivé. Mais après, en roulant, quand tu roules en cabriolet comme ça, tu chopes un rhume, tu chopes un truc, tu chopes une rhinite.
3: Si
6: tu
3: couvres
6: pas le bain, bien sûr.
4: Et alors, ce qui est quand même fou, c'est donc lui s'est fait assassiner en direct à la télé, mais son assassinat.
6: Pas en direct à la télé. Hein.
4: Non, mais enfin, tout le monde l'a vu à la télé, c'est des cas.
6: Personne l'a vu à la télé. C'est, y a la vidéo qu'on voit, c'est un gars, sa fille venait lui offrir la veille le caméscope.
4: Ouais.
6: Un des premiers caméscopes, vous voyez la qualité de l'image. Et il se dit, ça faisait une semaine qu'il l'avait chez lui, et ils disent, hé, il y a le président, parce que le président était détesté à Dallas. C'était pas du tout une terre qui votait pour les démocrates. Lui était démocrate, c'est une terre républicaine. Donc il n'était pas du tout aimé. Donc il allait à Dallas pour essayer de gagner des voix, parce qu'il était en campagne pour être réélu. Donc il allait sur une terre où il n'était pas aimé. Et le gars dit, bon allez, bah, il y a l'autre président que j'aime pas, je vais utiliser le caméscope qu'elle m'a offert la petite, au moins je l'essaie. Et au moment où il l'essaie, il filme pour la première fois, et c'est le seul qui filme la vidéo de Kennedy. Mais c'est pas du tout retransmis, c'est un meeting.
4: Ce qui est hallucinant, c'est que le mec qui a tué du coup Kennedy, lui s'est fait assassiner en direct. Pour le coup à la télé.
6: Ah lui ouais, il sortait du commissariat.
4: Ça, il sort du commissariat, un mec qui vient le buter, et lui du coup il s'est fait buter deux jours après quoi.
6: Incroyable.
4: Voilà.
6: Il aurait eu quel âge? Il était jeune, hein. 23-24 ans je crois.
4: Ah ouais.
6: Lee Harvey Oswald.
4: Ah exactement.
6: Alors là t'es calé. Et il se fait assassiner par un des potes, très bizarre, parce que le gars qui l'assassine, c'est un mec qui avait des boîtes de nuit
4: qui était connu
6: à Dallas, qui était connu, et surtout c'est des boîtes de nuit où les policiers allaient un peu faire la fête, tu vois. Et donc il les connaissait, et donc par exemple il a eu accès à, il était juste à côté de Lee Harvey Oswald pendant qu'il était interrogé, tu vois. Et après quand le gars sort, il arrive à aller dans le parking, et il est dans le parking à l'endroit où sort Lee Harvey Oswald, et il lui tire dessus, mais à un endroit où personne n'aurait dû être là. Et lui, comme il connaissait les policiers, il a réussi à accéder jusque-là, et il a eu une pulsion d'un coup, il l'a tué.
3: Mais pour venger Kennedy?
6: Ah ouais. Il a eu une pulsion, il s'est dit faut le tuer.
3: Non, mais moi j'ai une pulsion, je mange un cookie si tu veux.
6: C'était pas l'heure, c'était pas ouvert, il n'y a rien ouvert. Et voilà.
3: C'était le cookie ou tuer le gars.
6: C'était comme ça. Bon, qui a la meilleure info qui s'est passée un vendredi pour toi, Naftali?
14: Pour moi, parce que je suis accro, c'est Disneyland Paris. Je vais tout parler avec mes enfants.
6: Bien joué, Rémi.
1: Yes, merci. Franchement,
14: j'étais obligé. Ça fait 4 ans qu'on a l'abonnement.
1: Tout le monde était très fort ce soir. Je suis très content.
14: Les 4 années, c'était magnifique, mais la meilleure pour mes enfants, c'était Disneyland.
6: Disneyland, et bien Rémi, ça te place à moins 2.
3: Oh,
6: Thibaut est à 0, je suis à 6, les filles à 6.
1: Oh, tu connais le combat des coqs. Bon, on va faire redescendre Thibaut à moins 1. Parce que là, on est à un point de la retrouvaille.
4: Bah ouais, ça y est, on va se rencontrer.
1: On est à un point de se retrouver.
3: Ouais. C'est beau.
1: Bah oui.
3: On dirait que vous tendez la main comme ça, et vous êtes à un ongle comme
6: ça. Mais attendez, vous vous rendez compte, parce qu'on fait cette séquence tous les soirs, et merci d'ailleurs parce que vous la poncez beaucoup en podcast. Quand même, ce qui est fou dans cette histoire, c'est que Rémi était à moins 9 et Thibaut à 5.
3: C'est très beau.
6: Le troisième trimestre, toi, t'as lâché la rampe.
4: C'est l'histoire de ma vie. À chaque fois.
14: De toute façon, la finale de Djokovic, Moïse Kouamé, là.
6: Bah, j'y crois, hein. Franchement, j'y crois. Hein. Naftali, je t'embrasse très fort. Merci d'avoir passé un moment avec nous. On s'écoute Bébé Rexha avec David Guetta, Sad Girls, tout de suite sur Energy. Bravo, Rémi.
1: Merci à vous.
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6: Bienvenue sur Energy. J'espère que tout le monde va bien, que vous soyez en France. Merci d'être avec nous. Merci de nous rejoindre. 16h, 19h. C'est la dernière de la semaine. On va bien s'amuser ensemble. On va vous faire gagner des cadeaux. J'arrête pas de le dire, on n'a pas fait un jeu encore.
1: Bah, non. Qu'est-ce que tu veux? Moi, j'ai pas rien. Hein.
6: Enfin, je peux pas.
1: Allons, Enfin, je tout de suite, c'est à quoi on va jouer? Sabes no lo sabes.
6: Ah oui.
1: Vous le savez pas, c'est un jeu espagnol. Et donc, on va jouer au. Vous le savez. Non, en vrai, c'est un jeu espagnol.
6: En vrai,
1: c'est un vrai jeu espagnol où l'animateur, il est dans la rue, il arrête quelqu'un et il dit. Il pose une question au gars et il dit, est-ce que tu le sais? Est-ce que, selon toi, le mec qui passe là en vélo, il le sait ou il le sait pas?
6: Ah ouais, génial.
1: Okay. Et on sait exactement ce qu'on va faire avec Simon qui est avec nous. Salut Simon.
16: Salut Camille, salut toute l'équipe.
1: Salut.
6: L'on s'abaisse?
1: Oh non, l'on s'abaisse.
16: Ça va toi? Bah ça va, tranquillement, boulot, on vous écoute. Hein.
1: Simon, je t'offre soit une plancha, soit une Apple Watch, soit une Switch 2. Qu'est-ce que tu préfères?
16: La plancha. Ah, et ben moi, ça serait la Switch 2 pour ma fille de tout le temps qu'il
1: a. Personne ne va plancha.
6: Je préviens quand même les gens, sur la Switch 2, on peut pas faire cuire de Godivo, les gars. Hein.
1: Ah, oui.
6: Concentrez-vous. Hein.
1: Fais une petite marinade de poivron, rien du tout. Ouais, tu vas être comme un con avec ta Switch. Hein.
6: Mais on est content de te l'offrir.
1: Bah, je comprends.
16: Un enfant serait super content, quoi. Il a 9 ans, il serait super content.
1: Comment la gagner, rien de plus simple? Va falloir faire les bons pronos sur l'équipe. Chacun votre tour, Oriane et Rémi, vous allez sortir de ce studio.
3: Oui.
1: D'accord, pour ne jamais revenir. Vous allez sortir de ce studio. Une fois que vous serez dehors, on va poser une question.
3: Oui.
1: D'accord, une question de culture générale.
3: Oh.
1: Peu importe, une question n'importe quoi. Si vous avez, en plus, vous revenez, je vous pose la question. Et entre-temps, Simon aura parié si vous avez la bonne réponse ou pas. Vous, votre seul truc, c'est d'essayer de répondre et d'essayer d'avoir la bonne réponse. Après, est-ce qu'il a parié ou pas? Que vous l'auriez, on le saura.
6: Ok.
1: Oriane, tu commences par sortir, s'il te plaît. D'accord? À tout à l'heure, Oriane.
3: Ne te perds pas.
1: Eh ben, enfin, entre nous.
6: Ça y est.
1: La question, elle va être très simple. Je vais demander à Oriane si elle connaît mon âge.
6: Oh, bah, quand même.
1: Ouais, c'est trop facile.
6: Bah, 29.
1: Trop facile. Est-ce qu'elle connaît les 4 tournois du Grand Chelem?
6: Oh.
1: Je vous donne les 4 tournois du Grand Chelem. Tu les connais peut-être, Simon?
16: Non, pas du tout.
1: Faut que tu obtiennes au moins 3 points.
16: Ok.
1: Les 4 tournois du Grand Chelem, l'US Open, l'Open d'Australie, Wimbledon, Roland Garros.
6: Ouais. Voilà. En fait, il y a 2 Open.
1: Donc, selon toi, est-ce qu'elle va le savoir ou est-ce qu'elle le saura pas?
16: Pour moi, je dirais qu'elle le saura pas.
1: Beaucoup d'espoir en tout cas dans notre équipe. Je l'appelle hein, parce qu'on n'est pas dans notre studio habituel, la clim est pétée, donc elle me voit dans le couloir. Elle n'entend rien, mais elle me voit.
16: Okay.
1: Oriane, on est de retour.
3: C'est des maths?
1: Non, c'est pas des maths, c'est du sport. C'est pas ta spécialité, mais c'est du sport très connu.
3: Okay.
1: Est-ce que tu peux me dire les 4 villes où se déroulent les grands chelems de tennis? Les 4 plus grands tournois de tennis.
3: Ah, ok. Paris.
1: Oui, je prends Roland-Garros. Je te demande même pas le nom des tournois. Tu me dis juste les villes, ça va.
3: Londres,
1: Wimbledon, bien joué.
6: Wimbledon.
3: Melbourne,
1: l'Open d'Australie, bien joué. Il t'en manque qu'un.
3: Donc l'Open d'Australie, Wimbledon, Roland Garros et bah encore. Ça peut être 2 fois la même ville ou pas?
1: Non.
3: Je joue à. Il a gagné à.
1: Mais pense grand pays.
3: Ok, donc pas la Chine, pas la Russie, pas l'Italie. Peut-être les États-Unis. Et donc, les États-Unis, ça serait l'US Open. Et donc.
6: C'est gagné! Ah,
1: c'est à New York, l'US Open.
3: Je savais même pas que c'était à New York, tiens.
1: Mais malheureusement, Simon a parié que tu les aurais pas.
3: Je ne peux que te comprendre.
16: Désolé, je les avais pas, je me suis dit, ouais, non.
3: J'aurais pas parié sur moi non plus, Simon, je te comprends.
1: T'as assuré, hein?
6: Elle a carrément assuré.
1: Le Melbourne, bravo. Hein. Franchement, c'est pas le sport sa spécialité. Hein. Rémi.
6: Ça part.
1: Allez, en dehors du studio, Rémi.
17: C'est un truc de plus que parfait tout ça.
1: Les conjugaisons, ouais.
6: Bah non, on lui fait un plus que parfait.
17: Ah ouais, vas-y.
3: Un gérondif.
6: Alors attendez. On lui fait une conjugaison. Attention.
3: Qu'est-ce que. S'asseoir, c'est dur.
1: Ah ouais.
3: Le verbe s'asseoir.
1: Conjuguer s'asseoir à la troisième personne.
3: Du gérondif.
6: Non, mais on fait plus que parfait.
3: Ah, ok. Moi, c'est.
1: Alors, attendez, je donne la bonne réponse. Selon toi, il l'aura ou pas?
16: Allez, je crois en lui.
1: Tu crois en lui? Alors, donc, s'asseoir à la troisième personne du plus que parfait, c'est il s'était assis.
3: Ok, fastoche.
1: Bon, allez, on fait la quatrième. Nous étions assis.
3: Ouais, c'est bien.
1: Ok.
16: Ok.
1: Allez, on peut le faire rentrer. Ça va, Rémi? Allez, bah t'es parti si loin.
3: T'allais faire pipi.
1: Bon, bref, oh là là, il va à 500 mètres.
3: T'allais parler, il parle à tout le monde.
1: Rémi.
17: Oui.
6: Peux-tu me conjuguer le verbe
0: Ah, voilà,
6: Peux-tu me conjuguer le verbe s'asseoir à la quatrième personne du plus que parfait? T'es parti en disant pas du plus que parfait.
3: Non, deuxième personne du pluriel.
6: Première personne du pluriel.
3: Ah oui, pardon.
0: Première personne du pluriel.
6: J'ai dit plus que parfait. Première personne du pluriel.
0: S'asseoir, hein.
6: Ouais. Au plus que parfait.
0: Nous.
3: C'est bien. C'est bien,
0: j'arrive.
3: Mon chat.
0: Attends, j'arrive.
6: Déjà, c'est nous.
0: C'est
6: nous.
0: Déjà, c'est bon. Nous sommes assis.
3: Mais ça va.
0: Nous sommes bien assis là. Non. Au premier rang.
6: Nous étions assis. Mais si moi, il pariait que tu l'aurais pas.
3: T'as parié qu'il l'aurait.
16: Non, je l'avais, mais moi ça me va si tu dis que je l'avais.
0: Vous l'avez compris, si vous nous joignez, c'est le jeu des paris. On essaie d'avoir la bonne réponse, après il parie sur l'un et l'autre.
6: C'est fou que tu crois pas en Oriane et que tu crois en Rémi, c'est incroyable. C'est la première fois que tu
16: J'avais pas les quatre là, j'avais pas les quatre pour la première question. Je me suis dit, ouais, non, c'est compliqué.
6: Attention, on fait sortir Anna de la cellule fact-checking. Et on va lui poser la dernière question. C'est Anna qui doit, tu vas deviner si elle a ou pas la question. Voici la question. Quelle est la capitale du Pérou?
3: Oui.
6: C'est quoi?
0: C'est
6: C'est Lima.
0: Lima.
6: Lima.
16: Eh ben, je dis non.
6: Tu dis qu'elle l'a pas? J'aurais dit oui, mais j'en sais rien. J'aurais dit oui. On va vérifier, on l'accueille. Ça tout se joue là. Il faut que tu aies le point absolument. T'as zéro point jusqu'à maintenant. On joue pour une Switch 2. Est-ce qu'elle va avoir la réponse ou pas? On va le savoir dans un instant. J'ai une question pour toi. Okay. Quelle est la capitale du Pérou?
3: Ouais, putain. Je suis une bille en géographie. Mais vraiment, alors attends, Pérou.
6: Réfléchis bien. La capitale du Pérou.
3: J'ai un trou noir. J'ai le Chili qui me vient en tête alors que rien à voir.
6: C'est vraiment un autre pays. Mais...
3: Pérou.
6: Qui est la capitale de la Belgique? La Suède?
11: Non.
3: Vraiment en dehors de la Corse, je croyais que je connais vraiment rien.
6: Ça pourrait être une ville corse, hein, cela dit.
3: Ah, ça pourrait être
6: ça
3: une
6: ville. Ça sonne corse.
3: Ça sonne corse.
11: Ah ouais, ça pourrait.
3: Los Santos.
0: Los Santos, c'est sympa.
3: C'est pas ça.
6: C'était Lima.
3: Ah oui, putain, c'est vrai. J'espère vraiment qu'il n'a pas misé sur moi.
6: Bah, je vais te dire un truc, Anna. Comme t'es quand même la cellule fact-checking, c'est ça veut dire que c'est toi au quotidien qui vérifie que les infos soient vraies, qui amène un petit peu de culture dans ce programme.
3: Mais non.
6: Eh bien, comme il connaît bien l'émission, il n'avait pas parié sur toi. Et c'est donc gagné pour Simon. Tu gagnes grâce à l'incompétence, c'est magnifique, de l'équipe, on ne savait pas, et tu paries sur le fait qu'on ne sache pas. Bravo Anna, Rémi et Oriane, grâce à vous trois, Simon gagne une Switch 2.
3: Ravi, bien
6: sûr.
16: C'est refait, merci beaucoup, merci mon fils, il va être super content. Et franchement, merci à vous trois. J'ai pas été bon, mais merci à vous trois quand même, vous êtes les meilleurs.
11: Nous non plus, on n'a pas été très bon.
6: On est obligé de créer des jeux où même quand il n'y a pas la bonne réponse, ça peut rapporter un point. On était obligé de trouver ça. Julien Lille tout de suite sur Énergie, merci d'être avec nous.
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6: Merci de nous choisir. On termine cet après-midi et cette semaine ensemble en direct sur Énergie. Le son de Gim Soleil qui va arriver. L'équipe, vous restez là?
3: Oui.
6: Faustine Belair qui vient nous rendre visite ce soir. On reste tous ensemble sur Énergie. Belle après-midi.
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6: Ah, vous allez surtout écouter Gims, hein, sur Énergie, c'est ce qui arrive tout de suite, juste avant quand même, on fait un petit arrêt à Toulouse.
0: Ah!
6: J'ai la soirée de l'année le 13 juin, Festival de Sosie qui est organisé à Toulouse.
0: Oh, génial! Bah attends, on peut peut-être passer, nous, qui on. Moi, je peux peut-être faire.
6: Toi, tu peux faire un petit Jason Statham.
0: Je peux faire, ouais, Jason Statham, quoi.
6: Ouais, c'est bien. Johnny Rock, sosie de Johnny Hallyday sera là.
3: Ah, bah, génial!
0: Sympa, merci.
6: Claude Arena, sosie de Mike Brandt.
0: Ah oui, d'accord, bah, c'est marrant, il n'y a rien dans le nom qui fait faire Mike Brandt.
11: Des fois, on dirait qu'on s'appelait Arena, China Arena. François, mais ça marche bien.
0: Un indice,
6: Mike Brandt et Alan, meilleur imitateur de Claude François.
0: D'accord,
6: selon lui. Hein.
0: Que des gens actuels, des sosies actuels, quoi.
6: Ah oui, bah attends, pourtant, il y a moins de sosies actuelles, bah, c'est vrai, ça se faisait plus avant.
3: J'avoue.
0: Bah, ouais. Si, pourtant, il y a des grands concours de sosies. Regarde, on a vu des trucs avec Timothée Chalamet. Ça existe quand même, faudrait qu'on.
6: Et il débarque.
0: faudrait qu'on relance le truc.
1: La soirée en tout cas va commencer par un petit apéritif. Je pense que c'est bien de prendre un peu de force.
11: À 19h, suivi de moules frites avant que les sosies arrivent.
3: Génial.
1: 5 euros pour l'apéro, 25 pour le dîner. Les résas se font à la maison des associations jusqu'au 9 juin. Tardez pas.
3: Non. Faut se dépêcher.
1: Bien sûr. On est en direct sur Énergie. Reste avec nous et Gims tout de suite.
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1: Attendez, on coupe Gims tout de suite. On coupe Gims. Alerte, urgence dans le studio. Urgence dans le studio à 17h22. Breaking news, s'il te plaît. Là, vraiment, ça vient de tomber. Priorité directe sur BFM. C'est incroyable. Heureusement que vous êtes là, chers auditeurs, chères auditrices. Merci de votre fidélité. Heureusement que vous êtes là. Vous vérifiez des choses qu'on ne vérifie pas. Même la cellule fact-checking ne vérifie pas. Ce soir, les infos pour Brio Dîner de ce soir, comme chaque soir, nous avons un thème. Le thème, il était simple ce soir. Ça s'est passé un vendredi.
3: C'est le plus simple qu'on ait fait cette année.
1: Tu peux raconter tout ce que tu veux. Tout ce que tu veux. Genre, j'ai une gingivite. Tout ce que tu veux. Faut juste que ça ait eu lieu un vendredi. Rémi a réussi à nous sortir une anecdote qui a eu lieu un dimanche.
3: Une chance sur 7.
0: Mais c'est pas possible, je l'ai lu, je suis pas fou. Et en effet, je vérifie et vous êtes, les auditeurs ont raison. Le 12 avril, ça tombe à dimanche.
1: Là, je peux te dire, là, tu vas prendre lourd. Hein, parce que, en plus, t'avais gagné ce soir.
0: J'ai gagné le point, ça me suis. Déjà, moi, j'ai un ascenseur émotionnel extraordinaire.
1: Tu m'étonnes.
0: Parce que pour moi, c'était forcément un vendredi, je l'ai lu.
1: Rémi, là, je suis
0: et
1: là.
0: Vous avez raison.
1: Alors, déjà. Ça veut dire que je sais plus comment a été le classement. On disait c'est génial, il se rapproche. Parce qu'il a eu un point en plus. Déjà, vous m'enlevez son point. Ça, c'est évident.
0: Oui, c'est évident.
1: Il faut qu'on rappelle l'auditeur pour qu'il rechange sa réponse, pour qu'il nous dise qui a gagné. Ah, oui, je rappelle. Oui. C'était ça, s'est passé un vendredi. Moi, c'était l'assassinat de Tupac Shakur. Oriane.
3: C'était la sortie de Closer avec François Hollande.
1: Intéressant.
3: Et fascinant.
0: Thibaut, l'histoire incroyable de l'assassinat de Kennedy.
1: Il a été assassiné vendredi. Et déjà, Rémi, c'était l'ouverture de Disneyland. Et c'était un dimanche.
0: Non. C'est pas possible, je vous jure, c'est pas possible.
1: Rémi, mais c'est fou. Alors, déjà, ça, je précise pour les gens, ça, c'est 10 balles.
0: Ah oui. Alors là, autant d'habitude, ça pique. Là, je les mets, y a pas de souci.
1: Dans la voie du respect,
3: faut
1: on rattrape 10 balles.
3: Point à, faut, excusez-moi, faut recréditer le point à Thibaut qu'on lui a enlevé.
1: Excusez-moi, c'est le fact-checking.
3: Alors, ça fait du coup 0 pour Thibaut.
1: C'est très bien.
3: Qui était à moins 1 tout à l'heure. Et moins 3 pour Rémi.
1: Non, il était à moins.
3: Il était à moins 2 avec le point gagnant. Et là, il retourne à moins 3. Mais on peut décider de mettre
1: non,
3: à moins 5.
1: Non, il était à moins 1 avec le point gagnant.
0: Non, oui. Et toi, tu m'enlèves
3: un point.
0: Non,
3: moins 1, c'était Thibaut. Et moins 2, c'était Rémi. J'ai un tableau. Mais on peut mettre moins 5 hein, si tu veux.
1: Ah non,
0: regarde
1: mais là,
0: regarde là.
1: Non, on va lui réenlever son point tranquillement, ça va bien se passer, on va lui enlever son point.
0: Je suis désolé, je suis collé à mon téléphone, j'essaie de vérifier vraiment.
1: Arrête de vérifier, ça y est, on a vérifié 5 fois, tu es dans le faux, t'as la seule thème. T'as réussi
0: possible.
1: À pas l'avoir, t'es hors sujet, tu mérites pas de gagner. Tu retires un point, tu mets 10 balles dans la tirelire, ça on n'en parle plus.
0: Bien sûr.
1: Ça place la tirelire à combien? Je rappelle, c'est la tirelire du respect. Cette boîte du respect, elle va vous revenir en fin d'année à l'un ou l'une d'entre vous.
3: À peu près 170 euros. Tout de même.
0: J'en ai manqué beaucoup de respect, j'en suis vraiment et je tiens à m'excuser. J'étais sûr de moi et je me suis encore planté magistralement. Donc je mets ces 10 euros, c'est normal.
3: Voilà. Et en plus, tu nous le dis avec un aplomb non fou.
0: Mais j'étais sûr
3: en
0: de
3: fait,
0: moi.
3: Je me sens bête.
1: Donc Rémi repasse à moins 3. Très bien. Et il passe à moins
0: 3. Oh, tu m'enlèves pas de points.
1: Bah, on va te l'enlever. Hein. Je pense que la personne qui va gagner, on n'a qu'à dire que. On récupère pas notre auditeur, il est pas là.
0: Il est plus là.
1: Bon, il est pas disponible là maintenant, on peut pas le rappeler. Donc, on va donner le point.
0: Attends, Cam, est-ce qu'on peut faire un sondage des auditeurs sur les réseaux?
1: Non, mais on a des auditeurs avec nous dans le studio, on va directement. Un des deux, quel est ton prénom?
19: Je m'appelle Alexandre.
1: Salut Alex. Alex, quelle était ton info préférée après celle de Rémi?
19: Moi, je vous l'ai dit direct, c'est celle de Thibaut.
1: Oh ouais,
19: en plus, elle a amené des informations. Camille, tu nous as montré plus d'informations que tu avais dessus, donc ouais.
1: JFK.
0: Un travail d'équipe, merci Camille, c'est grâce à toi.
1: Donc Thibaut, vraiment pour la formalité, à qui est-ce que tu retires un point?
0: Ben, je vais réfléchir un petit peu, mais dans l'idée, ça va être à ce bon vieux Rémi.
1: Donc Rémi, tu passes à moins 4. Thibaut, tu repasses à 1 point.
0: C'est énorme.
1: Et Rémi, c'est 10 balles dans la boîte du respect.
0: Ah, c'est normal. Mais là, c'est dommage. Je te retrouvais, Thibaut. Il y avait une ambiance.
3: Le temps qu'on perd avec toi, tu ne fais pas un temps.
0: C'est fou, c'est fou.
1: Le thème, c'est ça, c'est pas un vendredi. Tu fact-check, c'est un dimanche. Mais c'est merci à nos auditeurs.
3: Je ne peux plus.
1: Thème le plus simple, vendredi.
0: C'est
20: t'es fou.
21: T'es fou.
1: Même toi, tu t'épuises.
20: Mais moi, mais moi-même, je suis là. Regarde, j'ai passé du temps sur mon téléphone. Mais c'est pas possible. Je l'ai lu quelque part. Je l'ai lu. Et c'est fou. C'est fou d'être bancal.
1: On accueille l'animatrice préférée des Français, Faustine Bollard. Regardez dans quoi elle arrive.
20: Mais bien sûr,
1: un plateau, on n'est même pas capable de trouver une info qui s'est passée un vendredi.
20: C'est dingue. Tu peux en donner une
1: après. Non, je ne veux plus t'entendre.
22: Tu nous laisses tranquille.
1: Ah là là là là là là. Tu ralentis tout le groupe.
22: T'es brouillon, t'es brouillon.
20: C'était pareil quand j'étais scout, je ralentissais tout le monde.
1: Ils sont déjà en train de pique-niquer là.
20: Ouais, c'est vrai.
1: Tu nous retardes, c'est fou quoi.
20: C'est son retour.
1: Oh là là, mais c'est dingue. Bon, allez, on s'écoute Miley Cyrus. Excusez-moi, il y avait une breaking news, c'est une urgence. Rémi, les 10 euros, c'est tout de suite, hein, c'est pas encore dans deux semaines. Hein.
20: Ouais, d'accord.
1: Belle soirée, tout le monde sur Énergie, c'est fou.
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1: Bienvenue à tous, bienvenue sur Énergie, merci de nous choisir. Il y a Sébastien qui est là avec nous. Salut Seb.
24: Salut Camille, salut toute la team.
1: Salut Seb. Salut. Comment tu vas? T'habites où toi Seb?
24: Alors moi j'habite dans l'Oise, près de Compiègne.
1: Oh, ok.
24: À Saint-Jean-au-Bois exactement.
1: Tu fais quoi là-bas?
24: Pour l'instant, je suis attaché de protection rapprochée, donc j'ai des missions ponctuelles. Donc en ce moment, je ne travaille pas.
1: Attends, t'es garde du corps? Il y a un flingue?
24: Ah ouais, un peu, ouais.
1: T'es garde du corps?
24: Ouais, mais bodyguard, ça fait vraiment les films américains, quoi.
1: Mais on adore, ne sois pas bodyguard, ça fait tout ce qu'on aime. Tu sais que moi, j'ai vu Bodyguard avec Kevin Costner, je voulais devenir garde du corps.
24: D'accord, okay.
1: Tout ce que je te dis, le premier métier que j'ai voulu exercer dans ma vie, c'est garde du corps.
24: Ok, bon, bah écoute, ah putain, en plus, ça m'a de la musique.
1: Mais c'est même pas vrai. Je voulais être que garde du corps de Whitney Houston.
24: Ah
1: oui,
24: voilà.
1: Donc ce qui est niche.
24: Que de Whitney Houston.
1: Puis là, je serais assez libre, quoi, j'aurais du temps libre. C'est sûr. Pam. Tu peux nous donner. Non, tu peux pas dire qui tu protèges.
24: Non, je ne peux pas
1: dire.
24: Non.
1: Mais est-ce que tu peux nous dire qui tu as protégé?
22: Ah.
24: Oh. Non plus.
22: Et en mots-clés, par exemple, chanteuse.
1: J'ai protégé Tupac. J'ai fait JFK. Ah non, attention. Ah, bon. Pas longtemps, mais John Lennon sur la fin. John Lennon. Non, attends, j'ai quand même eu du beau monde.
22: J'ai un beau CV, c'est sûr.
1: J'ai quand même eu du beau monde. Hein.
24: Mais effectivement, il y a eu du beau monde.
1: Ah ouais. Ah non, c'est vrai?
24: Oui, vraiment.
1: Ah non, mais tu peux pas nous dire ça. Mais mec, non. On a un garde du corps au téléphone. Tu peux pas nous dire, je vous dis pas ce que je fais. Non,
22: nous, des mots-clés, on s'arrange.
24: Non, on passe sur ce sujet. Non, voilà. Elisabeth, tu peux pas. Je ne peux pas.
1: Bah arrête, parce que tu t'en donnes trop et après tu reprends. La scène, je te vois faire. Tu nous fais grignoter un peu, puis dès qu'on commence à grignoter, tu nous enlèves le bout de barbac.
24: Exactement.
1: Attendez, juste une question déjà, Seb. Donc tu travailles pas en ce moment parce que t'es dans une boîte ou t'es individuel? T'es quoi? T'es au FBI?
24: Individuel.
1: Donc individuel. Donc de temps en temps.
24: T'as des clients et après, on t'appelle ponctuellement, voilà, pour des missions un peu à droite, à gauche, en France et à l'étranger.
1: Donc genre tu bosses pas et tout d'un coup il y a, je dis n'importe quoi, il y a peut-être Gims qui va te dire, je pars en tournée, j'ai besoin de garde du corps et là tu bosses.
24: Voilà, il n'est pas dans mon carnet d'adresse, mais oui, tout à fait.
1: Non, mais j'ai pris complètement au hasard. Hein.
22: Peut-être que risques d'être débordé à l'automne avec une dame qui vient faire plein de concerts en France, à Paris.
1: Oh, certaine Dorothée.
22: À vous.
1: Alors attends, j'ai trop de questions à te poser, Est-ce que tu as le droit d'avoir une arme?
24: Oui.
1: Oh, wow. T'es un vrai garde du corps, de ce que j'appelle un garde du corps. Attends, moi je voudrais savoir, Cam. Ah, c'est pas confondre avec un garde corps, ça, c'est sur les balcons. Et c'est immobile. Non. Je veux dire, une fois que t'es au vésiné. Tu restes toute ta vie au vésiné, t'es un garde corps. C'est pas un garde du corps, ça suit les gens. C'est même si. Faites attention parce que tous ces lignes d'où qu'elle est, il lui faut un garde corps.
22: Ah oui,
1: et un garde du corps.
22: Il faut les deux.
1: Mais si elle a pas de garde corps,
24: elle est également.
1: Avec la gravité.
24: Protège également en plus.
1: Comment?
24: Ça protège également un garde
1: du
24: corps.
1: Mais bien sûr, avec la gravité, s'il n'y a pas de garde corps, même si t'as un garde du corps, tu tombes. Donc les yeux te servent aussi, hein, mais attention. Hein.
20: Est-ce que tu maîtrises un art martial? Genre, vraiment, cinquième dame de.
1: Je sais ce que tu vas me dire.
24: Obligatoirement.
1: Tu vas me dire le sport, le Krav Combat, là, le
22: Krav Maga. Krav Maga.
1: C'est ça, tu fais du Krav Maga?
22: Hein?
24: Non.
1: Non, pas du tout?
24: Je suis plus dans le judo, moi, judo et boxe anglaise.
1: Ah, le judo, il y a un mec qui l'agresse, faut que tu foutes le kimono et tout, c'est trop long. Avec le kimono et la ceinture d'or, on va dire, ça douce, c'est son garde du corps. Non. Je sors de la douche.
20: Avec son tatami.
22: Et sans nous délivrer le nom, mais n'hésite pas à nous donner les initiales, est-ce que t'as déjà sauvé une vie?
24: Non.
1: Tant mieux ça, non mais en vrai, parce que ça veut dire que tout est bien fait justement pour qu'il n'y ait pas d'agression.
24: En fait, le but de notre boulot, en fait, c'est d'intervenir avant qu'il se passe une agression ou quelque chose.
1: D'anticiper le truc. T'as la petite mallette qui se déplie, qui fait bouclier?
24: Non, j'ai pas ça.
20: Ok.
24: Écoute, la mallette Kevlar, tu me parles de la mallette Kevlar.
20: Ouais, Kevlar, t'as les termes, voilà. Forcément. Mais est-ce que, par exemple, quand tu vois ce qui s'est passé à Donald Trump, là, quand il est à sa tribune et qu'il y a une balle qui lui tape dans l'oreille, est-ce que toi, ouais, avec ton regard de professionnel, le boulot a été mal fait? On parle des Secret Service, mais est-ce qu'il y a eu, comme on dit, dans le milieu de la défense, est-ce qu'il y a eu un grumeau dans la pâte à baigner? C'est vraiment, moi je parle un peu le milieu de... Voilà, j'ai la chance de t'en peut être via Secret Service, on dit a grumeau de pâte à baigner. Yes. Hein. Donc il y a eu un problème.
24: Je ne sais pas, en fait, il faut connaître l'histoire. Après, il y a ce qu'on voit à la télé et puis ce qui est les réalités des choses. Donc je peux pas en juger, en fait. Il faut connaître toute l'histoire.
20: Ah, c'est fou ce taf. T'as un sac de nœuds. Hein.
22: Et est-ce que quand on te forme, on te dit voilà ce qu'il ne faut pas faire et on te montre justement John Lennon, JFK, on te montre tous ceux qui sont morts?
24: Non, on ne me montre pas ça, fort heureusement. Par contre, on me dit oui, effectivement, ce qu'il ne faut pas faire.
20: Alors, vas-y, là, on parle pas de stars, parce que t'as pas le droit de dire les noms, et déjà, t'es un grand professionnel, donc ça t'honore, Seb. Mais est-ce que tu peux nous dire les règles de base quand on est garde du corps et les règles à ne surtout pas faire? Les erreurs qu'on peut faire en tant que garde du corps, c'est quoi?
24: Ne pas stresser, ne pas montrer de stress. Parce qu'en fait, si tu stresses, tu montres aux personnes autour de toi que tu es stressé. Et donc, du coup, tu as. Alors, il y a des situations, par contre, qui sont parfois très stressantes. Mais il faut surtout garder son sang-froid.
20: Et voilà, la plupart du temps, quand c'est stressant, c'est qu'il y a beaucoup de monde. Vous pouvez plutôt maîtriser, quoi.
24: Bah oui, t'as des bulles de sécurité. Quand il y a du monde, t'as la chaleur, t'as le stress qui monte, t'as des menaces. Et là, à ce moment-là, ouais, il faut tenir son sang-froid.
20: Et t'as déjà eu, Seb, des situations que tu pourrais nous raconter, mais genre un peu bancales, sans rentrer dans les détails?
24: Oui. Vas-y, rappelle. J'ai déjà eu une fois, j'en raconte qu'une, hein. Mais une personne qui n'était pas très très appréciée, t'as des gens autour de toi qui t'envoient des canettes de bière, et voilà, donc là il faut agir très rapidement et partir très rapidement.
2: Oui, il faut les boire.
20: Non, je suis pas des bières, c'est pas ma France. Ça, je vous le dis, c'est pas ma France.
24: Non, mais en terrasse, tu vois, les gens sont en terrasse et ils aiment pas une personne et ils te balancent des trucs et voilà.
20: Et oui, donc ça répond un peu à ma question, Seb, tu dois faire un peu de politique.
24: J'en ai eu fait.
20: Bon, attendez, on reste avec Seb, on va parler d'autre chose, je vous rassure, on était passionné par son travail, on est en direct sur Énergie, on s'écoute un peu de Tame Impala et on continue de cuisiner hors antenne, on revient en direct dans 2 secondes.
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20: Je le crois pas. Et alors, t'as sauvé la vie de Stevie, Seb?
2: Non, je rigole.
24: Non, pas de
2: Stevie. Je rigole. Seb est avec nous. Il est garde du corps professionnel. Le hasard.
20: Il a fait pour parler avec nous. J'ai plein de choses dont je veux parler, bien sûr. J'ai des jeux qu'on a envie de faire. Il y a Faustine Bellert, qui est notre invité aussi dans quelques minutes. Bref, tout un planning. On est en direct sur Énergie. On espère qu'on vous change les idées. J'espère qu'on vous donne du courage sur la route du week-end aussi. On est là jusqu'à 19h en direct. On garde Seb, 0870 42 48. C'est le numéro pour nous joindre. Évidemment, je me suis fait défoncer comme plein de gens par les moustiques cette nuit.
2: Ah ouais, moi aussi pareil, les gens vont être farcis là.
20: Qui sont voraces cette année?
22: Vous êtes sucrés, vous êtes sucrés.
20: Exactement, j'ai une peau d'ébène.
22: Mais bien sûr.
20: Ah ben moi, ils me voient arriver, je suis une péchemelle.
2: Allez, on écoute Tame Impala?
20: Oui, s'il vous plaît. Oh, c'est génial, c'est l'ambiance de l'été. Merci Énergie pour la musique que vous nous réservez chaque soir, 16h, 19h en direct.
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20: Là, Sébastien de Compiègne, garde du corps, est avec nous en direct sur Énergie.
2: Ah là là, la chance.
24: Ah, mais aujourd'hui, Camille.
20: Ah non, mais là aujourd'hui, l'émission c'est manpower. Hein. C'est là, on est que dans les métiers, c'est incroyable. Boîte d'intérim, Seb.
24: Oui.
20: Ça va?
24: Très bien.
20: Quand est-ce que tu reprends le boulot? Alors, si vous nous rejoignez à l'instant, on est en direct sur Énergie. C'est pas tous les jours qu'on a un garde du corps. Il veut pas nous dire de quel corps il garde. On sait que je suis garde du corps, mais on ne sait pas de quel corps.
22: De toutes les nationalités.
24: Oui, bien entendu, oui, tout
22: bien
24: à fait.
22: Entendu.
20: Mais tu as eu le temps de nous répondre juste avant la pause. T'as déjà fait des hommes politiques ou des femmes politiques?
24: Des anciens politiques, oui, tout à fait.
22: Ah là, des anciens.
20: On en saura
24: plus. Mais je suis plus dans le privé maintenant. Dans la personnalité privée, oui.
20: C'est-à-dire un artiste qui veut s'auto-protéger?
24: Oui, tout à fait.
20: Ou un grand patron peut-être?
24: Plus des artistes.
20: Tu vois,
22: c'est encore mieux, c'est encore mieux.
20: Genre, pardon, parce que vraiment j'ai fait l'école de la transition, vous le savez, c'est à Levallois-Perret. genre, t'aurais pu avoir Timbaland s'il venait à Paris, c'est ce qu'on va justement écouter dans un instant, Timbaland.
24: Bah, éventuellement, oui, tout à fait.
20: Pardon, parce que là, vous mettez pas Nelly Furtado, c'est Nelly Furtadmas quand même dedans.
7: Bien sûr.
20: Après, je veux pas me permettre de tout sur énergie, mais est-ce qu'on n'a pas plus envie d'écouter Maniteur?
22: Ah, elle est bien aussi.
20: Ah oui, ouais.
22: Elle est un peu plus bougeante, Maniteur.
20: Je sais pas, faudrait checker avec énergie s'ils sont ok entre un vieux Timbaland et un vieux Timbaland featuring Nelly Furtado, Maniteur. Si, en goût équivalent, on peut, je trouve que Maniteur est pas mal.
7: Ouais!
20: C'est un peu comme au resto. Excusez-moi, en ce moment, j'ai pas envie de manger des frites. Ouais. Est-ce que vous pouvez mettre un peu de gratin dauphinois? Bon, bah, c'est kiff-kiff.
22: Et au pire, on paye le supplément. Parfois, c'est voilà.
7: Je croyais que t'allais dire haricots verts, mais c'est vrai que t'es resté sur la patate.
20: Ouais, toujours. Seb, j'ai envie de t'offrir un cadeau parce que t'es trop sympa. On va jouer tout de suite aux 60 secondes. Allez, cadeau. Attention, jingle, et je t'explique tout ça.
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20: Alors, avant de lancer le 60 secondes cadeau, sachez qu'on est allé dans les couloirs pour essayer de faire valider le changement de disque. Il n'y a plus personne dans les couloirs. À 17h49, un vendredi, on tombe pas de notre chaise. Ouais. Donc je pense qu'on va mettre Maniteur.
22: Ouais.
7: On va aller sonner solo.
22: Qui ne dit mot consent,
7: allez.
22: Oui. On va prendre
20: qui,
22: ça.
20: Comme on dit souvent, qui est en week-end consent.
22: Hein, ah, c'est ça.
20: Bon, le 60 secondes cadeau, c'est simple. J'ai une info qui est géniale. À vous de la retrouver en 60 secondes.
7: Allez.
20: Ok, l'équipe.
7: Let's go.
20: Vers moins de 60 secondes, vous faites gagner des AirPods à Sébastien. On a des AirPods?
7: J'ai pas d'AirPods, mais si tu veux que je t'en trouve ce week-end.
20: C'est quoi, une plancha? On offre une plancha.
22: Allez. Ah, donc
24: c'est moi, j'ai trois planchas à la maison parce qu'à chaque fois que je pars en vacances. Fois, j'ai entendu tout ça, vous vouliez en offrir 4 à Faustine Bonnard.
7: Il va pas refuser la plancha.
20: T'es pas en train de me refuser de plancha quand même.
22: Il est en train de refuser la plancha.
24: Je l'accepte avec grand plaisir. Comme depuis toutes les personnes, depuis le début de la semaine.
20: Non, mais là, il faut que tu me la prêtes parce que si vraiment, même là, t'as entre rien gagner et une plancha, tu préfères rien gagner. Là, je suis vraiment hors sujet, c'est pas possible. Personne ne prend la plancha. Maintenant, même quand je vous la donne contre rien d'autre, vous dites non, je la veux pas.
22: Mais comment tu peux avoir trois planchas, Seb?
20: Elle fera plaisir au prochain.
24: Quand on part en vacances, on part sans plancha parce qu'on n'a pas de place dans le coffre de toit. Et arrivé sur place, on achète une plancha et on revient avec la plancha.
22: Ah bah c'est l'effet brassard ou pelle de plage, bien sûr.
20: Ouais. Voilà. Ah bah oui, tu les achètes sur place.
22: Bien sûr.
20: Bah évidemment, il devait bien mon garde du corps en short en faisant ses chipots là l'été. Ouais. Ah mon garde du corps là, j'aime bien là. Alors attention, voici mon info. Je vais vous parler de Panini, du fameux album Panini.
7: Ah d'accord,
20: pas de la Coupe du Monde qui vient de sortir. Non, les albums de pour ceux qui aiment le foot, notamment. Problème, Panini a fait une boulette avec les joueurs suivants. Kingsley Coman.

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1: C'est pas, ils les ont mis...
2: 20 secondes, il va faire de la planche.
1: Ils ont mis gardien au lieu de des ailes gauches.
2: Je pense qu'il y a plein de gens qu'on trouvait dans la voiture. Ouais. Attends, si c'est pas le numéro, c'est pas, non, c'est pas le visage, c'est pas le maillot.
1: Il
2: c'est
1: l'appelle
2: pas...
1: madame au lieu de monsieur.
2: Non, pas un problème de gens. C'est le mauvais placement dans l'équipe. Mais c'est le mauvais. J'y connais rien en foot. Je suis pas attaquant, je suis défenseur.
1: Le poste, poste voilà. Je l'ai dit.
2: Non. Seb, t'as une idée?
3: Milieu?
2: Mais non. C'est tout simplement, comme l'album est préparé longtemps à l'avance. Ils étaient persuadés qu'ils seraient à la Coupe du Monde et ils ne sont pas sélectionnés par l'équipe nationale.
4: Mais non.
2: Kingsley Coman, qui a tellement fait pour l'équipe de France, n'y va pas, il faut faire des choix. Et donc Kingsley Coman est dans l'album Panini et pourtant il ne sera pas dans l'équipe de France. Cole Palmer ne sera pas dans l'équipe d'Angleterre. Militao, le Brésilien, ne va pas jouer alors qu'il était sûr qu'il jouerait. Et donc ils vont être dans l'album Panini de la Coupe du Monde alors qu'ils ne participeront pas à la Coupe du Monde.
1: Voilà. Il faut faire une croix avec un marqueur dessus, on les colle et puis on fait une petite
2: ça va être
1: croix.
2: Sympa, bah, c'est comme si à l'Italie, vous savez que vous achetez le panini de 2014.
3: C'est clair. C'était mon enfance quand même, le panini. Hein.
2: Et ouais, moi aussi, Seb, moi aussi, bien sûr. Bah, en tout cas, voilà les erreurs, malheureusement. Et tu sais quoi, Seb, je t'offre quand même la planche. Hein. Vous embêtez pas, non.
1: Vous
2: devez
1: faire des frais de port, non.
2: Non, mais bon, c'est pas la peine. Hein. Je te l'offre quand même, t'es heureux.
3: Bah oui, mais bien entendu. Merci Camille. En tout cas, je voulais vous dire quelque chose, c'est que vous êtes notre rayon de soleil tous les soirs, on rigole avec vous, toute l'équipe, et franchement, merci à vous pour votre bonne humeur.
2: Ah, ça fait plaisir. Tu nous écoutes merci. Quand tu protèges Mylène Farmer?
3: Ben, j'aimerais bien la protéger, en plus elle sort un... Non mais elle a un nouveau tube qui sort là, je pense, mercredi prochain.
2: Ah, et, mercredi prochain?
3: Oui,
2: ah non, aujourd'hui?
1: Oui, il est sorti, je crois, cette nuit.
2: Ah
3: oui? Oui, cette nuit, oui.
2: Ah ben, je savais pas du tout, Seb. Nouveau titre de Mylène Farmer, bravo elle. Je savais pas, tu vois.
3: Madame Mylène Farmer, 64 ans, elle ressort un nouveau tube et voilà. Donc, je l'ai pas encore entendu.
2: C'est ça?
3: Ouais. Toi, Camille.
2: Bravo, Seb. Hey, tu es Camille, meilleur animateur que moi, c'est bon.
3: Tu peux m'offrir une Switch, hein, du coup.
2: Si je t'offre une deuxième planche, tu vas moins faire le malin. Je t'embrasse, mon Seb. Merci pour ce bon moment. Et on y va, on se fait plaisir. Mettez le son à fond dans la voiture, il n'y a pas mieux là. Là, il n'y a pas mieux. Canicule dans toute la France, c'est le week-end. Il n'y a pas un meilleur son de week-end. Nelly Furtado, Maniteur sur Énergie. Très belle après tout le monde. Merci d'être là, on est en direct jusqu'à 19h.
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2: Merci de nous choisir, on est là et on est en direct avec vous. Quel kiff d'entendre un petit Nelly Furtado là. Hein.
1: Il est trop bien.
2: Ah, ce duo là quand même. Et dans un instant, Sound of Legends, San Francisco, voilà ce qui arrive. San Francisco. Qui a déjà vu San Francisco? J'ai jamais vu de ma vie, j'aimerais trop.
1: La ville, oui.
2: Ouais, bah oui.
1: Oui, j'ai
2: vu. Oui, pas le disque, hein, la ville.
1: Écoute, il y avait un petit vent quand j'ai été, il y a beaucoup de pentes.
2: T'as fait Alcatraz?
1: Non. J'ai pas fait Alcatraz.
2: Mais c'est fou, c'est venir à Paris et pas faire la Tour Eiffel, quoi.
1: C'était rapide, je suis venue 2-3 jours. Mais il y avait les petits funiculaires, je suis rentrée dedans et c'est très pentu, encore une fois.
2: C'est pentu. Oui, mais il y a le pont rouge, non? San Francisco.
1: Oui, le
4: Broken Bridge.
1: Je ne sais plus le nom, d'ailleurs.
2: La Mio, hein, c'est le viaduc de Bilbao.
1: Si, j'avais même fait le petit bus touristique où t'es sur le toit, je me pelais un peu. Je me souviens, il y avait eu très froid.
2: Et vous savez qu'il y a exactement le même pont, le Golden Gate, qui est au Portugal à Lisbonne. Parce que c'est les mêmes c'est les mêmes architectes qui ont fait les deux ponts. Donc le pont il est rouge à Lisbonne et il est plus petit, mais il est sur la même architecture que le Golden Gate, parce qu'ils ont tellement aimé là-bas, ils ont dit gars tu m'en refais un ici.
1: Ah,
2: je crois que c'est d'abord à San Francisco et ensuite ça a été fait à Lisbonne, okay. Au Portugal.
1: Très bonne info.
2: Je sais même pas comment je sais ça.
1: Mais fou,
2: ça
1: hein.
2: Donc tu as checké quand même. Mais là ça m'est venu et je pense que je le sais.
4: Bah si, tu peux pas l'inventer.
2: Mais mais parce que vous savez ce que je fais, moi je voyage pas beaucoup. J'ai la chance de faire plein de choses, mais j'ai pas la chance de voyager beaucoup. J'ai pas beaucoup de temps. J'ai pas beaucoup voyagé dans ma vie. Et donc quand je voyage, je fais le bus vraiment de touriste.
1: Mais j'adore.
2: Je fais touriste. Moi, quand je suis touriste, je suis touriste.
1: Bien sûr.
2: Donc j'arrive à Barcelone, je prends le bus et je fais des trucs là et je regarde et j'apprends des trucs. Donc je suis vraiment le touriste de base.
4: Mais t'as
2: une petite banane,
4: petite bière.
2: On est là.
4: Ouais, t'as ton petit appareil photo autour du cou. T'es bien.
2: Bien sûr. C'est bon, c'est après Lisbonne.
4: Oh, j'ai eu raison.
1: Ah, trop fort.
4: Et comme un peu la Statue de la Liberté. Il y en a une à Paris, il y en a une à New York.
1: Et nous, on l'a offert.

0: Brest, non, New York. Ouais,
1: ouais. Vous savez que parce qu'on parle toujours de la Tour Eiffel, vous savez que c'est les équipes de Gustave Eiffel qui ont aussi fait la Statue de la Liberté.
0: C'est ça.
1: Et en fait, on a gardé une, pont de Garigliano, on en a gardé une près de la Tour Eiffel, parce que quand elle est partie là-bas, ils ont gardé une et donc elle est posée. Paf. Sur le devant le pont, il y en a une tout près de la Tour Eiffel d'ailleurs.
0: On offre beaucoup de choses aux gens quand même.
1: Ah oui. Ah, les Français, on est comme ça. Ah ouais.
0: On arrive toujours avec un petit quelque chose.
1: Ah toujours. Tiens, c'est quoi, pardon, parce que ça n'a rien à voir avec ma conversation de là maintenant. Quand vous arrivez chez quelqu'un, en général, on a tous notre.
0: Ah ouais.
1: Idée cadeau. C'est quoi votre petit truc qui marque le coup?
0: Alors, quand il y a des enfants, toujours un livre pour chaque enfant.
1: Non, c'est bien, elle fait ça, ma chérie, elle est forte, elle pense à ça.
0: Mais c'est, ouais, ça fait toujours plaisir. Et un vin et des calissons d'ex.
1: Voilà, ah ouais,
0: ça me vient de ma mère. Toujours, parce qu'elle dit les chocolats, on en a marre, on fait des calissons d'ex. Donc, calissons d'ex,
1: très
0: c'est
1: bon. Ouais. Calissons, vous pouvez prendre dans les chocolateries Puy Ricard, ils sont très très bons.
0: Ah,
1: c'est
0: bon,
1: une vraie. Ah ouais, c'est une chocolaterie du pays d'Aix, bah, de Puy Ricard, la ville de Puy Ricard. Et sinon, il y a les Rois René, c'est vraiment dans le centre.
0: Okay.
1: Mais ceux du Puy Ricard, ils sont sérieux.
2: Moi, je fais pareil, un petit cadeau, pour les enfants, souvent. Et
3: juste parce qu'on m'a dit que c'était bien. Écoute, mais lui, je te connais tellement dans
0: attends,
3: la désorga, il ose me dire qu'il arrive avec du cadeau pour les enfants, mais espèce de
2: avec
3: mytho.
2: Des petites choses.
1: Pas du tout. J'ai avec une bouteille de pinard et ma femme, je sais pas pourquoi, elle fait une sorte de terrine de thon avec du saint-moray et du piment et de la coriandre. J'en peux plus. Et à chaque fois, elle vient et tu sais ce qu'ils font les potes ou les voisins. Ah, bah terrine de thon, ça fait plaisir. J'en peux plus, terrine de thon.
0: Et est-ce qu'ils la mettent sur l'apéro ou en fait ils la mettent de côté? Parce que parfois, quand t'apportes un truc, ils ne te le dressent pas.
1: Ils auront la mêlée sur la table, on va sortir un teller sur la fin. Bah ouais, tu m'étonnes, je pense qu'ils la jettent, on n'en peut plus.
3: Pardon, moi, je me lâche un peu, mais.
0: Elle est trop mignonne, ton samouraï. Mais ça plaît, hein, ton samouraï.
3: Ah ça y est, j'en peux plus, moi.
1: Ça y est, tu vois dans le regard des gens. Hein.
3: Ah, puis je vois dans la voiture, elle sait pas où le mettre, elle le tient, parce que machin. Et elle s'est l'opale, et après elle veut partir avec son plat.
1: T'as la vie plein de ma terrine de thon.
2: Ah non, on l'a pas bouffé, donc
1: tu vas repartir avec, hein. Ah, j'en ai marre.
3: Écoutez, il y a un Chinois qui va le faire pendant un an et c'est fou. Essayez de deviner ce que va faire ce Chinois, c'est dingue, vous l'avez peut-être vu passer. Bonjour Léa.
4: Bonjour.
1: Léa, sois là, bienvenue, t'habites où?
4: À Bordeaux.
1: Eh bien, il y a un Chinois qui va faire un truc au-dessus de ta tête à Bordeaux. Je vous ai donné un indice. Qu'est-ce qu'il va faire pendant un an?
2: Et il va partir en montgolfière?
1: Non.
0: En parapente?
1: Non. Un an de montgolfière.
3: T'as intérêt en petite réserve de propane. Hein. Un an de montgolfière, c'est bon. Je parle d'un an. Hein.
2: Et puis un an dans un panier, ça va faire un an dans un panier quand même.
3: Hein. Alors un an de parapente, je te raconte même pas. Faut quand même un grand ouest à un moment, parce que sinon faut remonter. Quoi. C'est un peu long, un an. Hein.
0: Est-ce que c'est un an en haut grâce à du matos, genre parapente?
1: Tout seul, un an tout seul.
0: Mais
1: il va
3: dans l'espace, écoutez-vous. J'en peux plus, c'est fou.
1: Mais un an au-dessus de vos têtes, il vous vient le parapente dans l'espace, un an dans l'espace.
0: J'en peux plus, on parle de l'espace tous les jours.
1: Pardon Léa, c'est pas toi, je suis content de ta cuillère, mais là j'en peux plus. Entre leur terrine de thon et. J'en peux plus. Une fusée chinoise du nom de Shenzhou 23 vient de décoller vers la station spatiale chinoise. Dans la fusée, il y a trois astronautes, dont un qui va rester dans l'espace tout seul pendant un an. Vous comprenez? Il y a un covoiturage, ils l'emmènent, et puis une fois là-bas, ils disent « Tu te démerdes, mon pote, nous on s'en va ». Et donc, ils restent tout seuls pendant un an. Le but de cette mission, étudier les effets sur le corps humain d'un long séjour en microgravité dans l'espace.
0: Mais ils lui laissent un an de nourriture lyophilisée quand même pour tenir. Ils doivent lui laisser des caisses de bouffe pour un an.
1: Ah bah oui, bah oui.
2: Non mais c'est surtout que te dire psychologiquement un an tout seul dans l'espace. Mais c'est horrible. Enfin moi je serais incapable.
0: Mais
2: tout seul.
0: Mais qu'est-ce que tu fais? Parce que j'adore l'introspection.
1: Bah,
0: hein.
1: Ouais, tout seul moi je pourrais pas. Ouais.
0: Mais
1: vraiment je pense que tu t'entends auto parler, ta voix, c'est qui te parle des fois, votre voix intérieure va commencer à devenir votre pote imaginaire.
2: Ah, ouais. C'est sûr. Tu vas rentrer, tu vas te parler tout. Non c'est horrible. Franchement il est costaud.
1: Après, peut-être je peux demander quelque chose. Peut-être j'abuse. Comme il part un an tout seul, ta femme pourrait lui faire un peu de terrine.
3: Imagine
2: pour les apéros. Eh ben ça fait plaisir. Je vais partir avec ça. Et tu sais quoi, je suis capable de revenir un an plus tard avec la terrine de thon.
3: J'ai pas eu le
0: temps. J'ai pas eu le temps. C'est passé tellement vite.
3: Aucune occasion. On écoute Sound of Legend. Léa, reste un petit peu avec nous si tu peux. Il y a Faustine Bollert qui va arriver dans le studio. On est là en direct jusqu'à 19h.
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1: L'animatrice préférée des Français est avec nous dans un instant dans le studio. Ça vous calme, hein?
6: Ah bah un peu, ouais.
1: Ah bah ouais, les mecs, j'y suis dans ce classement, à la 109e place.
0: C'est pas mal.
1: Eh ben, c'est pas dégueu. Eh ben ouais. Juste derrière Philippe Risoli.
6: Je m'accroche.
1: Dis-donc, lâche pas la rampe, le père Combal.
3: Mais la numéro 1 du classement, elle va être avec nous dans le studio dans un instant. Ça te fait plaisir, Thibaut?
6: Je suis comme un fou.
1: Genre une vraie animatrice, là?
6: Ah bah, ça va me changer.
1: Ah bah, ça va te changer, hein. À faire quelque chose, à vous aussi, l'équipe. Ah, là, vous allez voir une vedette, hein.
6: Bah, attends, bien sûr.
1: Faites marrer, là.
6: Elle est rayonnante. Moi, je l'ai vue à travers la porte.
1: Elle est adorable, vous allez voir. Elle est très, très, très gentille. Et surtout, elle a qu'un truc qu'elle déteste. Il n'y a qu'un truc qu'elle déteste, elle déteste qu'on dise Faustine Bollaert.
0: Ce qu'on fait depuis à peu près 2h30.
1: Ce qu'on fait depuis 2 jours et demi. Elle arrive dans un instant, restez là, on est en direct sur Énergie. Faustine Bollaert. Et tout le monde
2: Mais non. On a respecté la première animatrice.
1: Non, mais première animatrice de France, t'assois pas par terre.
2: Non.
1: C'est l'animatrice préférée des Français, Faustine.
7: C'est pas l'antenne, là, on est à l'antenne.
1: On est en direct.
0: Oui, mais donnez un fauteuil à Faustine.
8: Michael Jackson est né un vendredi 29.
1: Ah bah voilà.
0: Bah vous croyez quoi? Moi elle je les écoute.
1: T'as écouté Faustine Bollaert?
0: Bah, tu crois quoi?
1: Oh là là.
0: Évidemment, dans le taxi, j'ai dit attends, on se branche.
1: On a préparé tellement de choses pour toi.
0: C'est vrai?
1: C'est drôle ou c'est pas drôle? Ah, je pense que ça peut. Bah après, tu vois ça avec l'équipe. Hein.
0: D'accord, ok.
1: C'est eux les responsables. Bien sûr.
0: Je suis trop contente d'être là avec vous.
1: Et bah nous aussi.
0: Puis il y a la clim, donc je pars plus en fait.
1: Bah, tu vois, on va être en climatisé. Thibaut, c'est la première fois qu'il croise une vraie animatrice et il est un peu.
6: Parce qu'il
1: passe les journées avec moi, c'est quelque chose là.
6: Là, ça sent. On sait qu'on est dans le sérieux. On est dans le concret.
1: C'est numéro 1 du classement. Au-dessus, c'est Dieu. Il n'y a rien au-dessus.
6: Je sais même pas.
1: On arrive dans un instant en direct et il y aura le son de Temper City. Restez avec nous. Et Faustine Bollaert qui arrive.
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3: Merci à la nièce de Rémi de nous remercier sur une bande pour faire croire que les gens nous aiment. On est là de 16h à 19h en direct avec vous. Je sais que vous êtes partout dans la France. Grand rassemblement de marinières demain à Roscoff dans le Finistère. Je vous donne des petites idées week-end.
6: Ah ouais, j'en ai une très belle. J'ai peut-être passé une tête.
1: Bah, faut le tailler quand même dans le Finistère, c'est pas à côté.
6: Ouais.
1: Soirée Rodeo Night Fever au Havre ce soir. Ah ben bah le Havre, c'est la Californie à 2h de Paris. Et donc, bah, qui dit Californie dit rodéo.
6: Mais attends, rodéo, c'est-à-dire rodéo avec un rodéo sur un taureau?
0: Bah, sur un cheval mécanique, j'imagine.
1: Sur un cheval mécanique. En plus, c'est Jeanne de l'équipe qui est havraise qui prépare ça. Et j'imagine que c'est complètement sa DA. Je pense qu'elle va y être.
6: Ah oui.
1: Vous voulez la rencontrer? Rodéo Night Fever, elle y sera, ça c'est sûr.
0: Elle fait son planning, ni plus ni moins.
1: Elle est au coin du bar, ça c'est sûr. Hein. Championnat d'Europe de burger à partir d'aujourd'hui à Lyon.
6: Oh là là.
1: Tu vas être partout, toi, c'est le problème. Tu vas être partout.
0: C'est fait pour toi, tout ça.
6: Je vais être partout.
1: Et enfin, vous êtes à Aix demain?
0: Oui, je suis à Aix demain.
6: C'est vrai?
0: Oui.
1: Eh bien, Vélorution.
0: Qu'est-ce que c'est?
1: L'association Droit au vélo propose aux Aixois de participer à une balade à vélo dans la ville en soirée. Mais toi, t'as déjà la piscine, non, t'as
0: pas...
1: déjà la Sainte-Victoire.
0: C'est pas faire,
6: faire du vélo, Cam.
1: Ah oui, bah non. Bah,
0: mais j'adore Aix, hein, je lui aide très bien.
1: Ouais, mais là, c'est pas pour toi, c'est
0: ah
1: pas
0: bah non, non, et à un moment, il faut savoir ce qui est bon pour soi.
1: Ah là là là. Tu nous ramènes des calissons, hein?
0: Bien sûr.
1: On compte sur toi.
0: Bien sûr.
1: Belle soirée, tout le monde. Temper City, Self-Aware, et après. Faustine Bollaert est avec nous dans le studio. Restez là, ça arrive, on est en direct.
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3: On est sur Énergie. Et oui, oui, oui,
1: en direct pour ce vendredi. On ne pouvait pas rêver mieux.
6: Non.
1: L'animatrice préférée des Français est avec nous.
0: Hyper gênant.
1: La Marseillaise pour Faustine Bollaert.
0: Mais il faut arrêter Bollaert comme ça.

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1: Je me sens obligée de chanter, moi, du coup.
3: Bah non, on était obligé. L'animatrice préférée des Français, Faustine, je suis tellement contente de t'avoir avec nous, ça va?
1: Ça me fait très plaisir d'être là aussi, puis voilà, on est trop bien.
3: C'est terrible pour moi parce que on a reçu Michel Denisot avant-hier.
1: Ouais.
3: Toi maintenant, vous êtes les rois de l'interview et chaque fois je le dis, je dis vous allez vivre votre pire interview.
1: Mais
3: je suis content que vous veniez. Hein.
1: Bah ouais, et puis avec toi on se marre. Donc
3: oh,
1: je suis très
3: c'est gentil, merci beaucoup. Là,
1: ah non,
3: tu
1: va falloir être drôle du coup.
3: Bah là tu vas être sur le grill.
1: Mets la pression.
3: Là, tu as passé sur le grill maman. On va tout savoir. Alors déjà, comment est-ce qu'on prononce bien ton nom? Parce que moi j'ai envie de le faire comme le stade de Bollaert.
1: Alors déjà, même le stade, on dit pas Bollaert. Tu vois, même le stade, on dit le stade Bollaert. Mais il s'avère que pour une coquetterie personnelle, qui m'est totalement, encore une fois, c'est vraiment que
3: toi,
1: moi.
3: Toi, bien
1: je
3: sûr.
1: Je préfère qu'on mette pas le thé, je trouve ça plus joli. Et moi, dans ma famille, on a toujours dit Bollaert. Donc j'ai grandi sans le thé. Donc je revendique mon droit à virer le thé.
3: D'accord, mais pendant une heure, nous on revendique le droit à dire Faustine Bollaert.
1: Ok, très bien, à la ch'ti, dans le Nord.
3: Il paraît que c'est grâce au stade que tu as eu ton premier stage, grâce au stade Bollaert.
1: Oui, à l'époque, je devais rentrer, je voulais absolument rentrer dans un magazine télé, c'était Télé 7 jours, et je n'avais absolument aucun contact dans ce milieu-là, et j'avais écrit une lettre au directeur de la rédaction qui s'appelait Patrick May à l'époque, je lui avais dit, voilà, je cherche un stage, et il m'avait répondu juste, avez-vous quelconque contact, enfin pas contact, mais lien avec Félix Bollaert. Et donc je lui ai dit oui, c'est mon arrière-grand-oncle, et il m'a répondu, je vous attends lundi matin. Parce qu'il était fou de foot.
3: Attends, mais comment ça? Mais je suis une fille d'eux.
1: Mais une arrière-petite nièce d'eux.
3: Mais attends, donc le stade Bollaert, c'est pour un de tes ancêtres?
1: Exactement, exactement, le frère de mon arrière-grand-père.
3: C'est énorme.
1: C'est la classe, non? Et alors c'est drôle parce que j'y suis allée, alors tout là-bas, tout il y a écrit Bollaert partout, et j'avais voulu me faire floquer un maillot des sang et or. Donc j'étais arrivée dans la boutique du stade, il m'avait dit, vous appelez comment Faustine Bollaert? Mais ça s'écrit comment?
0: Ma gueule. Mais c'est abusé.
1: Il y a un endroit où on ne doit pas me poser cette question, c'est là.
3: C'est pas possible. Je veux tout savoir, je veux connaître ton planning, parce que regardez quand même ce que fait Faustine Bollaert. Ça commence aujourd'hui du lundi au vendredi à 13h55 sur France 2. Les enfants de la télé, une fois par semaine, le dimanche à 18h. Un jour, une vie, c'est sur RTL de 9h30 à 10h. Il y a un podcast, bien sûr. Et Safe Zone sur YouTube et France TV/.
1: Il y a Prodige aussi et la boîte à secrets.
3: Non, mais arrête, wow. Comment c'est pas possible?
1: Bah ouais, mais j'adore mon métier, tu sais ce que c'est. Donc c'est vrai que quand on a la chance de pouvoir l'exercer beaucoup, bah moi je prends, je kiffe, je profite, je vis tous ces moments.
3: Mais donc comment tu t'organises? C'est quoi une journée type de Faustine Bollaert?
1: Ben, je me lève à 6h. D'accord.
3: Ah oui, déjà, arrête-toi, c'est bon, ça y est. Je comprends pourquoi ça rentre pas. Je me lève à 6h.
1: Ben, j'essaie d'avoir une vie avant que la journée commence. Tu sais, je fais partie des gens qui aiment bien le early morning.
3: Je les connais pas, moi, ouais. Ça me parle
1: tu
3: pas.
1: Tu sais,
3: du...
1: où tu fais tes mails, où tu prépares le petit-déj des enfants, tu fais un peu de sport, tu te réveilles tranquillou, quoi. Et après, j'ai mes enfants qui partent à l'école, et moi, j'ai une moto qui vient me chercher, j'ai la chance de ça pour tracer à RTL, et je commence, voilà, je suis en direct à 9h30.
3: Donc, de façon consentie, tu me réveilles toi à 6h du matin, donc tu fais tous tes petits trucs chez
1: ouais,
3: toi avant de démarrer.
1: Les machines, les trucs, ouais, pas toi. Peut-être pas à 6h.
3: Moi, je dépose tous les matins mon fils à 8h45 devant l'école. Et sache que je dois sortir de mon lit aux alentours de 8h45. Ça te donne à peu près mon organisation matinale. Tous les réveils sont durs pour moi. Ça commence aujourd'hui, donc tu le tournes tous les combien?
1: Une fois par semaine.
3: Tu fais toute la semaine en boîte?
1: Non, oui, je fais quatre émissions par jour. Et parfois le jeudi et le vendredi, ça dépend. Une fois par mois, je crois qu'on a deux dates qui se succèdent. Les enfants de la télé, c'est une fois tous les 3 semaines. On en met 3 en boîte. Et après, les autres, c'est des primes. Donc, tu sais ce que c'est. Parfois, il y en a 3 en septembre. Parfois, voilà. Les enfants de la télé, la boîte à secrets, il y en a 8. Donc, c'est entre septembre et décembre, à peu près. Non, mais c'est des bonnes journées. On est sur des bonnes journées.
3: Ouais. Oh là là, radio tous les jours. Et en plus, donc, la quotidienne, ça commence aujourd'hui, ça fait 10 ans. Comment ouais. vous trouvez encore des thèmes? Comment vous trouvez encore des.
1: Mais il y a
3: pas tellement des thèmes, pardon-moi de te couper, des témoins. Parce que tu peux avoir toutes les idées de thèmes, mais avoir les témoins, trouver des gens.
1: En fait, la vie passe et les gens accumulent des histoires. Donc, souvent, nous, on trouve nos thèmes, entre guillemets, en fonction des invités qu'on trouve, en fait. C'est-à-dire qu'on cherche et la vie avance, donc il y a toujours des nouvelles histoires, en fait. Si on a un thème, par exemple, sur l'adoption, on aura autant d'émissions qu'on trouvera de belles histoires. Donc, parfois, les gens disent, est-ce que vous tournez pas en rond? Je dis non, parce qu'on peut parler de paternité avec toi, faire toute une émission avec toi, et parler de paternité. Rémi, c'est ça?
3: Oui, c'est ça.
1: Et de parler de paternité. T'as des enfants, Rémi? Sinon, mon exemple est à la con.
3: Non, j'en ai deux,
1: t'en as deux, et parler de paternité, faire une autre émission. Voilà, donc en fait, il y a autant d'émissions qu'on peut retrouver d'invités avec des histoires extraordinaires.
3: J'ai des thèmes, tu vas me dire si oui ou non ils ont eu lieu dans l'émission.
1: Ça sent la connerie, ça.
3: Pas du tout. Je te jure que c'est vrai, il y en a que j'ai inventé, il y en a des vrais.
1: D'accord.
3: Est-ce que oui ou non, tu as eu ces témoignages dans Ça commence aujourd'hui? Elle mange du sable et des éponges depuis ses 10 ans.
1: Vrai.
3: Vrai.
1: Ça porte un nom dont je me souviens je me souviens plus le nom, mais en effet, on peut être accro au sable.
2: Mais elle a quel âge quand elle est venue témoigner, je veux dire, c'est juste pour faire un calcul d'éponger de sable.
1: Elle était adulte, et ce qui était dingue, c'est qu'elle disait que c'était très compliqué pour elle, par exemple, de passer devant un chantier, parce qu'il y a du sable partout, et que quand elle essayait
3: de se désintoxiquer,
1: c'était le moment de la grande tentation.
3: Je crois que c'est le syndrome de Picard. Je crois.
1: Voilà, le syndrome de Picard.
3: Ça me revient.
1: Oui, ça te revient depuis que tu l'as vu sur la feuille.
3: Peut-être.
1: Je vois pas pourquoi tu dis ça.
3: Peut-être. C'est pas complètement faux. Accro à la chirurgie esthétique et amoureux, se font opérer en même temps.
1: Oui, ça existe, bien sûr. Par exemple, toi. Est-ce que tu t'es fait opérer en même temps que ta femme?
3: J'ai fait le Botox, hein.
1: T'as fait le Botox.
3: J'ai fait le Botox.
1: Bien sûr. Ça arrive même souvent, ça.
3: J'ai mangé mon frère à la naissance.
4: Quoi?
1: Mais non, enfin.
3: Mais non, c'est pas une faux, hein.
4: T'en y a prévenu.
3: C'est le principe d'un vrai faux, bon, on a prévenu.
4: Il y a des faux. Oh là là.
1: Mais c'est terrible. J'ai vomi mon frère, ça aurait pu exister, mais j'ai mangé, non.
3: Au secours, mes grands-parents ont 40 ans.
1: Non, ça, j'ai fait ça? Oh, là, j'avoue que j'ai.
3: Non, je pense pas. J'étais un peu embarqué dans mon univers.
1: Ouais, tu m'as un peu embarqué.
3: Alors, la meilleure animatrice de France.
1: Tu m'as calmé.
3: Ça fait plaisir d'être dans ce classement tous les ans. Depuis combien de temps t'es devenue animatrice préférée des Français?
1: Je l'ai été pendant 2 ans. Et là, je suis la première femme. Mais c'est Cyril aujourd'hui qui est le meilleur. Cyril Ferraud qui est l'animateur préféré. Moi, je suis la première femme.
3: Bravo.
1: C'est hyper agréable, c'est hyper doux, c'est gratuit, c'est-à-dire que c'est juste de la joie en bar, quoi. Et puis quand on fait ce métier, c'est chouette.
3: Je suis passé 101e cette année, c'était.
1: C'est bien, c'est
2: super, t'es en train de remonter la pente.
3: T'es contente, ouais.
1: C'est la remontade.
3: Après, Guy Luc, c'est 98e, donc. C'est un petit. Il y a plein d'autres thèmes, bien sûr, on pourra en faire plein. Mais je voudrais surtout te parler d'émissions dingues que j'ai découvertes. On va essayer, vous allez essayer de les découvrir avec l'équipe, bien sûr. Dans un instant, on va continuer de profiter d'avoir Faustine Bollaert avec nous dans le studio jusqu'à 19h pour faire plein de choses. Et on va jouer aussi.
1: Ah, on va jouer.
3: Moi, j'adore les jeux.
1: Mais moi, je veux pas perdre.
3: Tu veux pas t'aimes pas perdre?
1: Non, je déteste ça. Donc si je joue, je gagne, vous faites semblant.
4: Bien sûr.
3: Bien sûr. Mais bien sûr que c'est le Nil, le plus petit fleuve d'Europe. Bien sûr, Faustine. Restez là, Magic System, Magic in the Air. C'est ça qu'on veut.
4: Bien sûr que c'est ça qu'on veut.
3: Ça, c'est une musique de réveillon, Faustine. Tu peux passer à la maison?
1: De réveillon, mais on est le 29 mai, qu'est-ce que tu fous?
5: C'est le réveillon. C'est le réveillon.
1: Ah, c'est la fête.
3: Ah, bien
1: d'accord.
3: Sûr.
1: Surtout, bonne année à tous.
3: T'écoutes quoi, Faustine, dans la vie?
1: J'écoute, je suis un peu nulle en musique et moi j'aime bien qu'on me parle. Donc j'écoute beaucoup la radio où on parle et sinon j'aime les gros trucs populaires, quoi. Moi j'aime Julien Doré, moi j'aime, tu vois.
3: Ouais,
1: j'aime,
3: trop bien.
1: Ouais, c'est très bien. Voilà. Okay. Magic System, je suis pour.
3: Voilà. C'est pas ta tasse de thé, visiblement.
1: Mais peut-être que dans 2 secondes, comme on va l'écouter, je vais adorer.
3: Eh ben, on va écouter ça. Écoutez Magic in the Air, on va être en direct sur Énergie. Non, là on peut pas. De toute façon, t'as raison, en fait. T'es condamné à aimer, hein. On écoute ensemble, il est 18h30. Belle soirée, tout le monde.
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3: Allez, on est en direct sur Énergie. On a la chance d'avoir Faustine Bollaert avec nous. Quel bonheur de la voir. On l'entendait sur RTL. Vous la voyez à la télé. Ça n'arrête jamais. Qu'est-ce qu'on dit quand on t'arrête dans la rue, d'ailleurs, Faustine? Des gens, quand ils te reconnaissent, est-ce que t'es devenue.
1: Bon, en fait, vous n'êtes pas si grosse, madame. Je te jure, on m'a dit ça.
3: Moi, je
1: me le dis hyper souvent. Parce que la télé fait prendre un peu de poids. Donc, il y a vraiment des gens qui n'ont aucun filtre. Il y en a beaucoup, en vrai. Je dis ça parce que ça m'est arrivé il y a 2 jours. Mais il y a des gens, évidemment, ultra bienveillants qui me disent des trucs hyper gentils. Mais quelqu'un qui me dit, vous êtes Faustine Bollaert? Oui. Mais non, c'est pas vous. Bah, si. Mais non, vous êtes grosse à la télé.
4: Ouais.
1: Je vous souhaite une bonne journée, je vous emmerde.
3: Merci Patrick, hein. T'as un bel ego boost à 9h là. Mais quand est-ce que t'es devenu un peu un symbole du témoignage? Est-ce que les gens ils ont forcément envie de se confier dans le train, dans le carré de 4, ils disent bah vous savez qu'il m'est arrivé ça, machin.
1: Absolument, mais en vrai j'aime ça, hein. Donc j'adore que les gens viennent me parler. Ce qui est embêtant, c'est quand t'es à la boucherie et que la personne vient de te parler d'un drame familial. Il y a un truc, toi t'es en train de demander tes côtelettes, c'est un truc un peu gênant. Mais sinon les gens, oui, ils sont adorables, mais c'est vrai qu'il y a besoin de parler, c'est ce que j'incarne, quoi. T'as raison. Mais
3: qu'est-ce que l'animatrice préférée des Français regarde à la télé?
1: Alors
3: là, attention, on oublie les copains, tout ça.
1: Moi, j'adore regarder les gros programmes familiaux avec mes enfants, ceux qui rassemblent encore la famille. Donc, je regarde Masked Singer.
3: Allez.
1: Mais ouais, je regarde. C'est un peu longuet sur la saison, mais les enfants. Quand je te parle. Je suis pas en train de te dire que c'est longuet l'émission, mais.
3: Ah, mais c'est toi qui anime parce que tu fais plus gros à la télé.
1: Non, c'est vachement bien. Mais moi, ils adorent jouer. Non, mais ça, j'aime bien. J'adore Dash.
3: Et
1: j'oublie mes potes. J'oublie mes potes maintenant. J'aime bien les traîtres. Je regarde beaucoup les traîtres avec eux.
3: Bien, sur M6.
1: Je peux regarder Koh-Lanta. Enfin, les gros trucs. Starac. Évidemment, la Starac. J'adore.
3: Starac.
1: Ah, bah, évidemment qu'on regarde. Et ça, comme ça, tu vois, ça me permet d'échanger avec mes enfants. C'est un truc, c'est un moment convivial avec eux, quoi.
3: Et est-ce que c'est vrai que tu referas pas Fort Boyard?
1: Jamais. Et tu le fais? Vous le faites? Vous, tu le fais?
3: Mais tu l'as fait une fois, moi?
1: Bah, bien sûr, je l'ai fait une fois.
3: Non, moi, je l'ai jamais fait.
1: Ah, j'ai eu envie de mourir. Non. Ah, mais c'était horrible. J'en ai un et horrible c'est souvenir.
3: C'est le fantasme de plein de gens d'un jour pouvoir y participer.
1: Ça allait plus
3: pas
1: trop,
3: du hein. tout.
1: Je crois que c'est de moins en moins. Il y a quand même des
3: mais
1: fractures.
3: Mais pour les gens qui regardent à la maison, je veux dire, ils se disent, mais j'aimerais trop le faire. Mais c'est vraiment dur, en vrai.
1: Mais c'est sympa à regarder. C'est moins sympa à vivre. Mais en même temps, c'est cultissime et tout. Mais à regarder, c'est chouette. Mais oui, non, mais là-bas, c'est quand même assez violent. Enfin, en fait, on se rend pas compte. Mais le fort, il est très haut.
3: Ils t'ont mis là-haut.
1: Moi, on m'a fait faire la cloche au-dessus des tigres, parce qu'à l'époque, il y avait les tigres. Je me souviens, c'est Jean-Luc Lemoyne qui tirait la corde pour faire bouger mon trapèze. Ben, je te jure que quand t'es dessus, t'emmènes pas large, quoi. Et là, tu te demandes pas si ton maquillage, il est bien. T'en as rien à foutre, tu veux juste mourir, quoi.
5: Mais c'est vrai qu'on te demande tes phobies au préalable et que souvent, on te donne des épreuves totalement ciblées sur tes propres phobies.
3: Alors, c'est une légende. Elle avait la phobie des trapèzes.
1: C'est une légende que j'entends aussi. Ça s'est pas passé comme ça pour moi. Moi, mon traumatisme a surtout été les leggings moulants qu'on devait tous mettre. Ouais. Et moi, j'étais avec une Miss France. Autant vous dire. On aurait dit un saucisson.
3: Les copains, on reste en direct sur Énergie. On fait une petite pause. Faustine Bollard va vous permettre de gagner un cadeau. 0870 42 48. C'est le numéro pour nous joindre. Il y a encore plein de questions à lui poser. Bien sûr, on n'aura pas le temps de faire la moitié de ce que j'ai envie de faire.
1: Et on écoute quelque chose maintenant?
3: Dans un instant, on va écouter Alex Warren.
1: Vas-y, chante.
3: And I know. Bah, je fais pas The Voice. Hein.
1: D'accord, ok.
3: On est sur Énergie en direct.
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3: Faustine Bollard est notre invitée ce soir. On a trop de chance de la voir. On parle de plein de choses, mais elle fait tellement de choses qu'on a le temps de parler qu'un tout petit peu de toutes ces choses.
2: Le planning est chargé, hein.
3: Elle anime Safe Zone sur YouTube et France TV Slash. C'est génial, ça aussi, non?
1: Ouais, c'est super. Moi, je les connais pas du tout, les créateurs de contenu. Donc, au début, je débarque. C'est drôle parce qu'il y a toute une équipe autour de moi. Ils sont hyper jeunes, donc ils sont tous au taquet. Et je vois arriver ces jeunes. Mais qui es-tu? Et en fait, moi, je les connais pas bien. Et c'est vrai que c'est assez fascinant. C'est devenu des vrais entrepreneurs. Ils sont hyper créatifs.
3: Ils ont un talent de fou.
1: Ils ont un talent de dingue. J'ai eu le Bouzeux, j'ai reçu Sora la semaine dernière qui était super, et j'ai reçu Joyka, j'ai reçu Darko, et c'est vraiment, franchement, ils sont assez bluffants, mais parfois ils arrivent, je te jure, il y a des mecs de sécurité et tout, en fait, c'est Beyoncé, quoi. C'est vraiment.
3: Il y a des gars de sécu.
1: Il y a des gens qui attendent en bas et tout, je te jure, moi je pensais pas. Parfois je dis alors qui est cette personne, et on me dit mais tu te rends pas compte.
3: Bien sûr.
1: Des monstres, en fait, c'est des monstres.
3: C'est un succès fou. Il y a aussi Un jour une vie sur RTL, ça on le disait, puis Les enfants de la télé, c'est génial aussi de faire Les enfants de la télé.
1: Mais oui, j'ai beaucoup de chance, émission culte, je m'éclate, c'est super, c'est top. Ça me permet en plus de. Enfin, ouais, plein d'artistes que je reçois et c'est fun, c'est léger, c'est. Je m'éclate, je suis trop contente.
3: Et tu revois des archives télé d'émissions que t'as peut-être pas connues et d'autres que t'as connues, bien sûr.
1: Exactement, et peut-être pas connues, je te remercie de souligner mon jeune âge.
3: Bien sûr. Même si, alors évidemment que t'as un jeune âge, mais t'as quand même été apparemment figurante dans Premier Baiser?
1: Oh là, tu ressors les vieux dossiers.
3: Je sais pas,
1: oui,
3: c'est vrai ou pas?
1: Oui, mais en fait, c'était mon. Tu vois, il y en a d'autres qui sont babysitters. Moi, j'avais ma cousine qui travaillait chez AB Productions. Et pour me faire, en fait, mon argent de poche, elle me proposait d'aller boire des Pex Citron jaunes à la cafette derrière.
3: Attends, c'est toi derrière à la cafette,
1: derrière Cricri d'amour, derrière Aristide.
3: Non, pardon, déjà, on dit pas la cafette, vous dites Chalfredo, merci. Pardon, je serais sympa de respecter un petit peu le culte.
1: Et c'était des vraies grenadines ou c'était des fausses?
5: C'était du faux, et je peux vous dire.
1: parfois ils étaient là depuis hyper longtemps, macérés. Il fallait surtout pas y toucher.
5: Il y avait une belle couleur.
3: Mais quand je te dis ça, j'aurais rêvé à l'époque, mais j'aurais rêvé d'être faire partie des figures. Mais
1: c'était culte. Ah ouais, c'était génial.
7: Et puis ce qui était génial, c'est qu'ils avaient qu'une caméra frontale et donc ils s'asseyaient tous en payé personne de l'autre côté de la table.
5: C'était cool,
7: ils parlaient comme ça. Ça va, toi ? Ils étaient en tacos parce que sinon ils n'étaient pas filmés.
1: Ils étaient tous hyper serrés sur leur banquette. Mais ça aide pour s'embrasser parce qu'ils s'embrassaient beaucoup.
3: Et on m'a dit aussi que t'avais fait le meilleur pâtissier alors que t'aimes pas tellement les gâteaux.
1: Oui,
3: t'as
1: c'est
3: animé
1: vrai.
3: Le meilleur pâtissier.
1: Oui, j'ai animé le meilleur pâtissier pendant 5 ou 6 ans. Et je suis pas très sucrée, mais à l'époque j'avais pas trop le droit de le dire. Donc c'est vrai que moi je rêvais.
3: Pardon Marjorie, je vais pas le goûter, ta merde. Hein. Non. Si vous me faites de la terrine de saumon, oui, mais ta connerie de flan, je m'en fous.
1: Non, mais j'écoutais. En effet, je mangeais du chocolat toute la journée et moi je rêvais d'une entrecôte bernaise. Quoi. Ah, ouais. Mais du coup, c'est bien, j'avais pas grossi à l'époque, alors que voilà, c'est quand même tendu.
3: Même fait le meilleur pâtissier. Tu fais notre festin
2: tout. Hein.
1: Ouais.
2: Il manque que l'entaille, c'est bon. Hein.
1: Ça fait un peu roux, la vieille dame. Elle tout fait, hein.
7: Pas du tout.
1: Et on a vu des trucs.
3: T'as fait plein de trucs, on va jouer dans un instant et puis je vais vous faire deviner un truc qui s'est passé assez dingue pendant en direct dans une émission télé. On va en parler dans un instant. Avant ça, Clem, on écoute Alex Warren, on l'a pas écouté toujours.
1: Il l'a pas écouté.
3: Il en s'est attendu depuis 10 minutes.
1: D'accord, très bien, on l'embrasse alors.
3: On a eu de la pub et ensuite on a parlé.
1: Ah ok, j'aime bien. C'est marrant les musicales, c'est hyper différent.
3: Bah ouais, maintenant on l'écoute. Bah faut qu'on paye des canettes et tout. Hein,
1: bah ouais, c'est ça. J'ai cru que c'était du vin blanc quand je suis arrivée, mais non, c'est de l'eau.
7: Non, pourtant, crois-moi, j'ai demandé du vin blanc là.
1: En tout cas, je le dis pour vos auditeurs, il y a une odeur de piment de cornichon dans ce studio qui est assez
3: bien sûr. C'est l'after chef de Rémi.
2: Chacun son délire.
3: À 18h, il a tendance à virer un peu avec la chaleur.
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3: Il nous reste 10 minutes à partager avec vous avant de partir un week-end avec Oriane, avec Rémi et avec Faustine Bollard.
1: On part en week-end tous ensemble.
3: Oui, on part en week-end tous ensemble.
1: On va où?
3: Tu es au courant?
1: On va où?
3: T'es pas au courant?
1: On va où?
3: Eh ben on va en Honfleur, on ouvre une petite bourriche d'huîtres.
1: Ah mais j'adore l'idée, ça va me changer des piments.
3: Eh ben voilà. Depuis tout à l'heure on a les piments dans le studio. On parle télé bien sûr avec Faustine, elle fait tellement de choses. Il y a de la radio aussi bien sûr, on le rappelle sur RTL. Dans un instant, elle vous fait gagner un cadeau. Avant ça, je voudrais vous faire deviner une info. Écoutez bien, c'est quelque chose qui aurait pu être dans Ça commence aujourd'hui, d'accord? Je vais parler d'un couple qui aurait pu venir témoigner sur le plateau en 2018 au Royaume-Uni. Emma sortait avec un homme depuis des années. Un jour, elle découvre des SMS dans le téléphone de son mec. J'ai envie de dire, as usual. Tromperie, classique. Mais c'est pas pour ça que je t'en parle. Un jour, elle décide d'aller confronter la maîtresse de son mec. Et qu'est-ce qui s'est passé ensuite?
5: Oh, elles sont tombées amoureuses.
3: Exactement.
1: J'ai presque envie de dire maintenant, c'est presque un classique.
3: Ouais, elle est tombée amoureuse, l'histoire est folle. Les deux femmes se rencontrent en 2019.
1: On a déjà fait des émissions comme ça.
5: C'est vrai.
3: C'est vrai.
2: Ouais, génial.
3: Coup de foudre entre les deux, Emma et Léa ne sont encore aujourd'hui ensemble.
2: Mais c'est dingue.
3: Elles se sont mariées en 2021, elles ont eu un premier enfant, Casper, dans la foulée.
1: Ça, c'est con. Non, enfin, c'est peut-être ça le plus surprenant de cette histoire. C'est de choisir volontairement d'appeler un enfant Casper. Mais c'est un fantôme, non, Casper, non?
3: C'est une relation, c'est dingue. En gros, elles sont mariées, elle est là confrontée, elles sont tombées amoureuses. Je trouve que l'histoire est trop belle.
5: Je pense que d'avoir le même ennemi, à un moment donné, ça te rallie.
3: La maîtresse, c'est la maîtresse, elle n'a pas d'ennemi, c'est juste qu'elles sont tombées amoureuses l'une de l'autre.
5: Peut-être que je me suis dit, elle n'avait pas l'existence de la femme.
3: Bon, bah, autre info, puisque vraiment, merci. Merci, Oriane, c'est jamais l'autre. Mais c'est bien. Vous avez trouvé? Écoutez bien, ça c'est très beau comme histoire. Je vais parler de Mike Jerick. C'est un animateur américain de 75 ans. Il présente la matinale sur une chaîne de télé américaine. Et l'an dernier, pendant un direct, il reçoit une invitée sur le plateau. Et cette rencontre va lui changer la vie. Pourquoi?
1: Il découvre que c'est sa fille cachée.
3: Non.
1: Sa femme, il l'épouse.
3: Non.
2: Il a été épousé. Il a été greffé d'un organe et la dame, c'est cette personne qui lui a filé un organe, genre un rein.
3: Non, parce qu'on sait, pour avoir été greffé, c'est anonyme. On ne sait pas qui nous donne. On n'a pas le droit de remercier la famille ou quoi. On n'est pas.
2: Ah bon
3: non,
1: non, c'est rien, anonyme, tu ne peux pas savoir. Mais.
3: Ok, les gars.
1: Ouais, donc tu vas se calmer. Cette femme va lui changer sa vie?
3: Cette femme va lui changer sa vie,
1: direct. Il ne l'épouse pas.
3: Il ne l'épouse pas,
1: c'est
3: du tout.
1: C'est un membre de sa famille?
3: Non. Elle était reçue pour. Parce qu'elle est médecin, elle était reçue pour toute autre chose et elle va lui changer sa vie.
2: Ah oui, je sais.
1: Elle va l'agresser?
2: Non, je sais, non. Pardon. Excuse-moi de te couper, Faustine.
1: Vas-y, Rémi,
2: je suis désolé. Elle le regarde et lui dit, mec, t'as un problème, t'as un cancer. Et parce qu'elle a vu une tache sur son nez ou sur sa joue ou un délire.
3: Elle lui a diagnostiqué un cancer de la peau en direct.
5: Oh, incroyable.
3: Pendant qu'elle l'interviewait, elle a vu des taches qui n'étaient pas bonnes du tout sur sa peau malgré le maquillage, mais surtout à l'avant-bras. Elle a attendu la pause. Bien sûr, elle a pas dit en direct. À la première pause, elle est allée le voir, elle a dit, vous devrez vraiment faire consulter vos taches. Ça va pas du tout. Selon moi, c'est pas bon. Dans la semaine, il allait consulter et il avait un cancer de la peau. C'est la femme en direct à la télé qui lui a dit, retour pub, il devait pas être simple. Hein.
5: Ah ouais,
7: tu vas aller consulter, c'est pas bon ça. Bonjour à tous. On est toujours en direct dans Télématin.
3: Tu vas plus savoir où t'es. C'est dingue,
5: incroyable.
3: Non
5: c'est fou. Ouais, c'est fou.
3: Et en tout cas, il continue d'animer la matinale de Fox News. Et donc, mais en tout cas, il s'est fait retirer le problème. Tout va bien. Il continue d'animer la matinale. C'est une belle histoire, non?
5: Ouais, c'est une belle histoire.
3: Ouais. Je peux t'avoir tous les 06 de tout le monde. Là,
5: c'est
3: deux émissions.
5: Mais t'es prêt pour faire ça commence aujourd'hui? Parce que je vois que t'adores les histoires comme ça, en fait.
3: Mais ouais. Tu pourrais faire ça commence aujourd'hui, toi?
5: Bah, bien sûr.
3: Il est une très bonne animatrice.
2: Mais non, c'est pas ça. Je n'ai qu'un rein et j'arrive à vivre avec.
7: Mais tout va bien. Il y a plein de gens qui arrivent à vivre avec.
5: Mais t'as qu'un rein?
3: J'ai qu'un rein, ouais.
5: Mais comment ça se fait?
3: Eh ben parce que je suis né avec un seul rein, mais sauf que je suis né dans des Alpes.
5: Oh, t'as été raté.
3: Je dirais bâclé. Tu sais, je suis né en septembre, je suis un enfant du réveillon. Hein. Moi, j'ai été fait sur le douanier Rousseau à la va-vite. Hein.
5: Mais sérieusement, hein, t'as qu'un rein?
3: J'ai qu'un rein.
5: D'accord.
3: Et alors sachez, bah, pour tout le monde, quand t'as un rein, j'ai un gros rein, puisque le rein prend. Non, mais c'est vrai, il fait le travail de deux reins.
5: Qu'est-ce qu'on va faire de cette information, Camille?
3: Ben, rien.
2: Mais c'est ouais,
5: c'est drôle,
3: lui qui me lance dessus,
5: même.
3: Mais j'ai que ça.
5: Non, mais du coup, je te regarde un peu différemment.
3: Ah, tu vois?
5: Je me dis, cet homme n'a qu'un gros rein.
3: Et je suis greffé de l'œil. Enfin, je suis vraiment. Y a
5: mais
3: rien
5: ça,
3: qui
5: je
3: marche.
5: Savais, les yeux. Mais y du coup, il y a marche. Vraiment rien qui marche.
3: Ouais, ouais, il y a rien qui fonctionne.
5: Qu'est-ce qu'on va découvrir après?
7: J'en ai à te raconter.
5: Il a trois testicules. Pardon. Pardon. Non, mais ça me fait plaisir. C'est le genre de truc que je pourrais pas dire, moi, tu vois. Donc, finalement, d'ailleurs, c'est pas moi, c'est mon double maléfique.
3: Mathieu, je te présente Faustine Bollaert. Ça va, Mathieu?
8: Bonjour, Faustine. Bonjour. Camille, bonjour toute l'équipe.
3: Ah bah ça y est, il y a l'animatrice préférée des Français, on connaît même plus
5: mon
3: prénom.
5: Salut Mathieu.
8: J'ai bugué sur le prénom, désolé Camille.
3: Je t'en prie mon Mathieu. Mathieu, c'est très simple, on va faire un peu comme dans Ça commence aujourd'hui. J'ai trois enveloppes, ouais. À l'intérieur il y a des faits réels qui sont arrivés à quelqu'un de l'équipe. Les trois, on va faire genre ça nous est arrivé, mais ça n'est arrivé qu'à une personne de l'équipe. Ce sera à toi de démêler le vrai du faux.
5: Très bien.
3: D'accord.
5: Ok.
3: Une fois que tu as ouvvert l'enveloppe,
5: c'est dur à expliquer
3: les trois
5: ce
3: anecdotes.
5: Jour.
3: Ouais, il est
5: ok,
3: pas
5: ouais, c'était pas simple. Je t'ai regardé de galérer, ouais. Mais j'ai compris.
7: Déjà les jeux simples, je galère.
3: Est-ce que tu veux l'enveloppe une, deux ou trois?
5: Alors la deux.
8: La trois.
5: Ah pardon. Trouvé...
3: Non non. Bah,
5: c'est
3: non,
5: toi
3: non.
5: Mathieu ou c'est moi?
3: Non non, c'est Faustine.
8: Ah, je sais pas.
3: Non non, elle joue pour toi. Si elle trouve, Mathieu, c'est gagné.
8: Ah.
5: Et il gagne quoi, Mathieu? Que je sache s'il y a du y a un challenge.
3: Alors Mathieu, tu gagnes une Apple Watch.
5: Ah oui, alors faut pas que je me viande alors.
3: Ah
5: alors.
3: Bah ouais, mon pote,
8: c'est pas. Hey, allez, je suis enfant avec toi.
5: Moi
3: c'est
5: aussi.
3: Pas, c'est pas la montre RTL que pourtant regarde. J'ai ici.
5: Que
3: hein.
5: Tu as. Ça, c'est chez qui te l'a envoyé?
3: Petit cadeau de Laurent Ruquier.
5: Ah, oh, sympathique. Que tu mets plaisir. Dans une vieille boîte en fer sur ton truc. Alors. J'ai eu une aventure avec un membre de la famille d'un baron de la drogue.
3: Ça, c'est moi.
5: Est-ce ça, que c'est arrivé? Oui, mais alors attends,
3: attention,
5: je peux pas voir
3: drogue.
5: Les trois enveloppes
3: ah, non,
5: et
3: non.
5: Décider lequel.
3: Non, non. C'est, les trois, on va te raconter une anecdote, ouais. Comme quoi c'est la note, et il faut que tu essaies de deviner à qui c'est vraiment
5: ah,
3: arrivé.
5: J'ai compris.
3: Mais sauf que, bah, tu vois, je l'ai pas si bien expliqué.
5: Non, c'était pas clair.
3: Mais c'est moi. L'anecdote, je te
5: donc
3: dis,
5: toi,
3: n'écoute même pas les autres, c'est moi. Baron de la drogue, j'avais dit à l'équipe de pas écrire ça, parce
5: ouais.
3: Que c'est pas ça, c'est trop facile. C'était avec. C'était pas la fille, oui, mais d'un Corse très haut placé, qui n'était pas baron de la drogue. J'ai dit de ne pas l'écrire comme ça, ils l'ont quand même écrit comme ça. Donc je m'excuse auprès de la famille, c'est quand même mon ex.
5: Et auprès des Corses, parce
3: et
5: que
3: auprès
5: ça craint,
3: des Corses,
5: d'accord.
3: Bah ouais. Et donc c'était pas du tout ça, mais c'était quelqu'un qui était un petit peu du milieu, surtout du milieu de la nuit, tout ça. Et après, comment s'est fait la richesse, je savais pas bien, mais en tout cas, j'ai eu la chance de sortir avec elle. Et je l'embrasse, qui s'appelait Émilie d'ailleurs. Émilie, je l'embrasse fort, on est resté en contact et donc voilà, et donc son papa, elle l'apprend pas, voilà, il fallait pas l'embêter quoi.
5: Il dit beaucoup
3: ouais, parce que c'est pas son info.
5: C'est pas vraiment la drogue et puis c'est pas
3: ah
5: vraiment
3: non, c'est
5: ça.
3: Pas la drogue, je précise, donc ça me peut mettre dedans. Donc vraiment, je veux pas
5: dans la drogue.
3: Pas dire ça. Non non. Et donc je l'embrasse et j'embrasse son papa.
5: Ça s'appelle comment déjà?
3: Émilie.
5: T'es sûr?
3: Pas le nom. Oui, c'est Émilie.
5: D'accord, très bien.
2: Alors, il est bancal.
3: Elle est d'Ajaccio.
2: Je vais te dire parce que cette info m'appartient.
5: OK.
2: Je suis sorti avec une demoiselle qui habite dans le sud de la France. Je ne pourrais pas citer le nom de la ville, c'est entre Toulon et Marseille. Histoire d'amour d'été. OK.
3: Il regarde sa feuille.
2: Ah non, pas du tout, non, j'y vais comme ça. Je ne pourrais pas donner son prénom non plus. Je monte à Paris, histoire d'amour machin. Je redescends pour la voir et là je vois que on est plutôt jeune et elle roule dans des voitures assez dingues. Et elle me fait comprendre assez rapidement dans notre relation que son frère, et non pas son père, son frère est un, en effet, gros baron de la drogue dans le sud. Gros flip. Je me rends compte que j'assiste parfois à des trucs un peu chelous. Je décide à ce moment-là, soirée, bisous, le lendemain matin sans la prévenir, je prends un train, je remonte à Paris en me disant je vais finir dans une voiture au milieu de je sais pas où, d'une calanque et tout. Non, c'est vrai. Non, pour de vrai. Et donc voilà, c'était en 2009.
1: Ok, ok. Yeah, c'est, tu nous racontes aussi?
5: Bien sûr.
1: Vas-y.
5: Parce que c'est la réelle histoire. Je suis en terminale dans un lycée parisien. Et il y a un nouvel élève qui arrive en octobre, au novembre, pas en septembre, qui s'appelle Thiago, dans notre classe. Donc bonjour
9: non,
5: Thiago.
9: Thiago.
5: Oui, Thiago.
9: On peut s'arrêter là, Thiago.
10: Ouais, bah, il est d'origine colombienne.
5: Tu ne fais pas si bien. Il est d'origine colombienne. Il arrive et il parle à peine français, mais il se trouve qu'il fallait lui trouver une place et vite en arrivant à Paris. Donc il est arrivé dans ma classe. On doit faire un exposé sur Maurice Papon. Et donc je suis mise, je ne l'invente pas, et donc je suis mise avec Thiago et que donc on essaye de se comprendre. Je ne parle pas très bien espagnol, lui bof français.
9: Papone.
5: Et voilà. Police papone. Mais on bosse. Finalement, on tombe amoureux comme deux lycéens.
9: Oh non, bah arrêtez.
1: Et alors bah non, mais pourquoi c'est pas crédible? C'est super.
3: Il m'apprend l'espagnol.
5: Je lui pose pas énormément de questions parce que cet âge-là, on s'en fiche un peu. Et a posteriori, il est reparti du jour au lendemain. Donc moi, cœur brisé. Et j'ai appris, donc, par la CPE, qu'il était reparti en Colombie et que sa famille était recherchée.
1: C'est toi, c'est elle, ça s'invente pas.
5: Pour des faits de drogue.
1: Non, c'est toi. C'est toi.
3: Quoi?
1: Mais ouais, parce qu'il y a trop de détails, puis elle y met du cœur, et puis solidarité féminine.
3: Non, mais je trouvais que... Mais qu'est-ce que tu me dis?
1: Non, mais toi, t'as dit trop de...
3: Tout est vrai.
1: Rémi, il s'est un peu gaufré sur... C'était en 2009, avec une espèce de certitude.
2: Bah ouais, je te donne la date, c'était 2009.
1: Non, j'y crois pas. Non, je te crois trop.
5: Merci.
1: C'est vrai ou pas?
5: Et moi.
2: Alors.
1: Je suis sûr que c'est vrai.
9: Rémi, est-ce que tu as mitonné ou est-ce que tu as dit la vérité?
2: J'ai dit la vérité.
1: Ah
2: mais c'est toi.
1: C'est quand même terrible de ne pas être crédible quand on dit la vérité.
2: Mais là, attendez, sache une chose, c'est que nous on sait pas. Moi, je mitonnais, je savais que je mitonnais.
1: Oui, bah ça se voyait.
2: Je savais pas lequel des deux. Donc dans ma tête, moi aussi, j'avais embarqué avec Oriane.
1: Ben ouais.
2: Mais moi aussi. Je suis extraordinaire ce que tu viens de faire. Elle fait en live Thiago, machin, le mec.
9: Maurice Papon. Maurice Papon.
1: J'aimerais juste.
5: Incroyable.
1: Je veux juste m'expliquer sur Maurice Papon. Genre, je le cite pas comme ça avec gourmandise. J'ai vraiment fait un exposé en terminale sur Maurice Papon et j'ai essayé de prendre des faits réels pour être crédible.
5: Et d'ailleurs, c'est ton père.
1: Excusez-moi pour cette référence un peu borderline. Comme ouais, non, les Colombiens ne sont pas tous trafiquants.
5: Franchement, tu m'as bluffé. Extrêmement impressionnant.
1: Merci, Faustine.
2: Bon, Mathieu s'est perdu. Je te donne une deuxième chance.
1: Je suis désolée, Mathieu.
2: Dans très vite, on en fait une autre. En deux mots, les amis. Plus rapide.
9: Le jeu.
2: Après, j'ai une vraie anecdote, moi, sur ça. Un truc de fou. Une fois, je suis en vacances. Et je l'invente pas, là. Tout est vrai. Une fois, je suis en vacances dans le sud de la France. À Cavalère, comme ça. Et j'ai une maison perdue avec tous mes potes. Et chaque fois qu'on rentre, après être allé chez Jiffy ou être allé chez Carrefour, on rentre avec la voiture pour aller à la maison et on croisait des Mercedes noires, des tunnels, genre 5-6 Mercedes qui s'enchaînaient. Normalement, on dit, mais c'est pas possible. Mais pourquoi il y a autant de belles voitures? Et c'était pas Saint-Tropez. On était perdu à Cogolin, tu vois, qui est une très belle région, mais un peu paumée. Et du coup, au bout d'un moment, on demande. Et le gars qui nous avait loué la maison dit, en fait, il y a le fils de Pablo Escobar, le fils le vrai qui a loué la maison en bas.
1: Et ça c'est vrai, je pense.
2: Je te jure que tout est vrai, ça je te jure. Et il avait un service de sécu, tu peux pas t'imaginer.
1: Incroyable.
2: En dessous de chez nous. Bon, allez, très vite.
1: Attends, vas-y, je prends.
2: Dans moi.
1: Bah, vous aidez Mathieu, moi ça me rend malade pour Mathieu. J'ai failli mourir étouffé au restaurant.
2: Ah bah c'est moi.
1: C'est toi aussi?
2: C'est fou. C'est avec Émilie.
1: On vous fait un piment.
2: Non, c'est une arête.
1: C'est vrai?
2: Arrête de dorade, et c'est une touriste allemande qui était juste à côté. Mes parents étaient démis, je m'en rappelle pas, ils me l'ont raconté 100 fois. Et c'est la touriste allemande qui est juste à côté.
1: T'avais quel âge?
2: Je devais avoir, je pense, je m'en rappelle pas, 4-5 ans.
1: Qui mange des dorades à 4-5 ans?
2: Non, mais le menu, je sais pas, un poisson, je te dis une dorade, je sais pas.
1: Une nuggets, quoi.
2: Bah non, mais en vrai, un petit poisson, et la dame est venue, encore une fois, c'est mes parents qui le racontent. Elle est venue avec ses mains, elle a récupéré l'arête, elle l'a sortie. Mon père lui a offert du champagne et tout, elle nous a sauvé la vie dans un resto. Merci encore, Ursula.
9: Ouais.
1: Et Ursula,
2: alors
1: Rémi,
2: moi ça se passe pizzeria avec mes parents. On amène une pizza, petit quart de rouge, tu connais. Je bois un petit verre de rouge et dans le verre il y a une guêpe et je la vois pas.
1: Ah merde.
2: Et à ce moment-là je prends une petite gorgée. Je suis allergique aux piqûres de guêpe et d'abeilles. Elle me pique.
1: Surtout, donc, tu
2: déjà,
1: peux mourir, en fait.
2: Déjà, sans être allergique, c'est hyper dangereux. Ouais. Elle me pique à l'intérieur. Ouais. Je gonfle. Et là, je te jure que je dis ça. Elle sort, la patronne sort du resto. Appelez les pompiers! Appelez les pompiers! Et je lui dis en m'étouffant, alors, je vais finir la pizza.
1: Ok.
2: Et voilà.
1: Ouais, pas crédible une seconde, ouais, Rémi. Retourne avec Pablo Escobar. Oriane.
5: Moi, c'est un moment extrêmement humiliant, en plus d'être dangereux. Ça fait un mois que je suis avec mon mec. Il m'emmène manger des moules à Trouville, dans un resto très connu. Mm-hmm. Je prends les moules marinières parce que, bon, c'est la spécialité.
1: Et là, il y a Hitler qui arrive.
7: J'allais dire. Et en fait, on venait parce qu'il y avait vraiment une convention pour Maurice Papon. Et donc, on voulait tous être ensemble.
5: Pas de Maurice Papon. Je mange, on discute, on se séduit. Et là, je commence à faire...
7: On se séduit.
5: Oui, on se séduit. Ça faisait un mois qu'on était ensemble. Et là, je sens que quelque chose s'est enroulé autour de mon œsophage. Et là, j'arrive avec
1: ma huître.
5: Non, c'était pas la moule. J'arrive à sortir quelque chose, un énorme fil de sac poubelle, un attache sac poubelle qui était dans mes moules marinières, qui sont un fil de sac poubelle.
1: Tu l'aurais vu si tu l'avais mangé, t'aurais vu le fil.
5: Je jure que non, je crois pas. Je le sors.
1: Moi, je dis que c'est toi, Camille.
7: Je dis que c'est moi.
1: Ouais, même si la dorade a 4 ans, je lui suis pas.
7: Rémi, est-ce que oui ou non t'as dit la
1: vérité? Attends, dis oui parce que c'est Mathieu et que Mathieu, j'ai envie qu'il gagne une Apple Watch.
7: Oui, il gagne pas.
2: Non, moi je n'ai pas dit la vérité. J'ai menti.
1: Oh. Rien non plus, j'y crois pas, le filet.
7: Et Oriane, est-ce que t'as dit la vérité?
5: J'ai failli mourir avec un attache de sac poubelle.
8: Oui.
5: Et on m'a même pas offert le digestif.
1: Je suis tellement désolée, Mathieu. Mille pardons, Mathieu.
7: Mathieu, on a eu
1: par contre, il y a une montre RTL qui a été offerte par Laurent Ruquier. Tu veux qu'on te l'envoie?
7: Je la garde, mais en revanche, sache qu'on s'en occupe dès lundi avec les équipes d'RTL, nos confrères avec Faustine. On va t'envoyer une montre RTL.
1: Pardon, Mathieu, je t'embrasse très fort, excuse-moi.
8: Merci beaucoup, il n'y a pas de problème.
7: Ça a été un amour de jouer avec nous. Merci l'équipe pour cette semaine. Merci mille fois, Faustine, d'être venue nous voir. Ça commence aujourd'hui, les enfants de la télé, Un jour, une vie, Safe Zone. C'est tous les programmes dans lesquels vous pouvez retrouver Faustine et puis plein de primes qui arrivent tout au long de l'année.
1: T'inquiète.
7: C'était un bonheur de t'avoir. C'est trop bien.
1: C'était super, j'en reviens. Moi, j'en reviens quand vous voulez. Je trouve ça super d'être avec vous. Très envie de jouer. Moi, j'aurais bien aimé aussi raconter une histoire. La prochaine fois, tu me fais raconter une histoire.
7: Prochaine fois, on fait ça avec grand plaisir. On se retrouve lundi en direct. C'est Alessandra Sublet qui sera notre invité lundi.
1: Super.
7: Trop cool. Il est 19h04. Désolé pour le retard, Charlie. On t'embrasse. Passez un bon week-end, tout le monde. Ciao.
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6: Oh là là là là, je suis tout choc.
7: Je suis choqué.
8: Ah waouh.
7: Et choc barre.
6: Ah, je suis choc barre, je suis pas bien. Je vous avoue qu'il va me falloir bien une petite demi-heure pour arriver à ça.
8: Qu'est-ce qui se passe?
6: Écoutez, c'est la canicule dans toute la France. Et j'étais pas prêt à ça. Je vois des gens de l'équipe que je n'avais jamais vu en short en short. Et pour moi, il y a un niveau de promiscuité qui se crée qui me met mal à l'aise.
8: Ah ouais, les tibias.
6: Non, mais est-ce que je suis le seul avec ça? D'un coup, voir le mollet des gens, de tes collaborateurs, que j'adore au demeurant, j'adore mon équipe, mais d'un coup, t'es là et tu dis, gars, c'est ça les mollets du Han. Ça met un... Il y a un truc qui est pas très, et tout d'un coup, tu dis, bah, on est en vacances, quoi.
8: Ouais, bien sûr. En vacances ensemble.
6: Et puis, tu vois, ça en dit long aussi, c'est le genre de short que portent les uns et les autres. Maman, ça en dit long sur leur vie sexuelle. Short, je sais exactement comment vous faites l'amour. Je vous le dis, hein. Je sais exactement qui est un peu papa, maman, oh, machin, oui. Qui est un peu attention, on y va. Un peu olé olé. Au short, en une seconde, je peux vous dire tout sur vous.
8: Bon bah vas-y, alors j'écoute.
6: Ah non, mais il y a des trucs. Non, mais au-delà de ça, c'est vraiment, voilà, genre voir Fifax de la vidéo en short.
8: Oh, il est en short aussi, j'ai pas vu.
6: Oui, oh là là là.
8: Et puis la baby, il avait ses lunettes quand il est arrivé.
6: Note tes costes, on a des invités musicaux aujourd'hui. Note tes costes, il est en train de dérouler le câble, brancher le mic. En short.
8: Si je puis me permettre.
6: Et alors, vous êtes bien, le Christophe, il est en short.
9: Bien sûr.
6: Mais pardon, Christophe, je t'avais encore jamais vu en short.
9: Maintenant que tu dis ça, je vais peut-être me faire virer par contre.
6: J'avais jamais vu mon Christophe en short. Déjà, imaginez-vous, Christophe, c'est le sosie de Calogero. Ouais. Donc imaginez-vous, c'est comme si je voyais Calogero en short. Donc moi, ça me fait trop d'infos. C'est beaucoup d'infos. Rémi a pas mis de short. Non. On est là non plus, je vois ça. Thibaut non plus.
10: Non, mais alors je suis venu torse nu, on m'a dit que c'était limite.
6: Alors sachez que moi, ça va, je suis OK avec ça. C'est juste que... Waouh.
10: Ouais, ça fait beaucoup de shorts.
6: Je viens d'arriver, il y a 6 secondes, je vois 6 personnes en short dans le studio. Les gars, j'ai l'impression d'animer un Pierre et Vacances.
10: Et si je peux me permettre, ça fait aussi beaucoup de poils finalement, hein, au mètre carré. Parce que,
8: bon. Là, oui, c'est vrai aussi.
6: Ah ouh, oui, là. Anna Serena de la cellule fact-checking est venue en short. Alors elle met les shorts que je mettais quand je faisais du skate à 14 ans. Là, vraiment, on est sur un... On sent que ça va écouter Nirvana et Billie Eilish.
10: C'est Avril Lavigne.
8: C'est exactement ça, Avril Lavigne. J'ai mon skate en bas.
6: She was a skate boy, dancing a bad boy, every morning. Oh là là là là. Et Johan, il met des shorts, mais alors il met des shorts de notable, vraiment de père de famille. Tu sais, de, bah, les mecs, je vous ai dit, la valise, elle rentrerait pas, on ressort tout et ça va rentrer, mais faut le faire à ma façon.
11: Voilà. J'ai pas mis les birks, hein. Ça aurait été pire.
9: Ah non, attendez, un peu de respect, on est quand même sur un lieu de travail.
10: Quand même, les mecs.
9: Attends, c'est pas possible.
6: Ah oh là là là là, c'est fou. Et alors, non. Alexandre de l'équipe, vraiment, il est en Thaïlande. C'est ce qu'on a dit, vraiment. Le look, c'est l'allemand en Thaïlande.
10: Ah ouais, Gunther. Gunther, il a pris 2 semaines.
6: Imaginez Alex, ça fait des dizaines d'années que je bosse avec lui. C'est la première fois que je le vois en short. Je suis sous le choc.
12: Ouais, c'est vrai qu'on se lâche un peu là.
6: J'étais pas prêt à ça.
10: Ouais,
6: quoi.
10: Je comprends.
6: Mais parce qu'en plus c'est magnifique le lieu de travail parce qu'on est quand même lundi pour tout le monde. Je vous souhaite de passer une belle semaine. On va se retrouver 16h-19h. Mais ce qui est très drôle, c'est il y a pas de jour férié. On est en direct avec vous.
8: Ah oui,
6: je sais qu'il y a des gens qui vont prendre la voiture maintenant, qui vont faire un peu de route pour rentrer. On est là en direct avec vous. Mais ce qui est drôle, c'est que Alex. Il est en short, il a une petite chemise à fleurs genre bord de piscine, mais il a sa tête des soucis de ses rêves. Il a pas le look, qui va... en fait, il a le look du gars de... Ouais. Eh, ça y est, on souffle, hein. Mais la tête, elle dit tout le contraire. Il dit, gars, je suis dans un charbon. Je peux pas, je suis sous l'eau, mais habillé en summer.
12: Ouais. Le mec a pas décroché, quoi.
6: Ouais. C'est énorme. Maël, ça dit quoi?
13: Non, non, pas de short.
6: Il a pas osé.
10: Ah là là.
6: Ah ouais.
10: Pas de short.
6: Il y en a un autre short là? Il y en a un autre short derrière?
14: Il y en a deux.
6: Oh non, c'est dégueulasse. Mais Victor aussi?
10: Attends.
6: Ah non. Oh, il a le short du. Ah non, c'est l'enfer. Il a le short du mec qui reprend le tennis. Il a le look du gars. Ça fait 5 ans qu'il a pas joué au tennis et il dit bah, attends, hé, tu vas avoir un service, je te fais demain là. Appelle l'ostéo, chef. Appelle l'ostéo. La balle fond de cours, il m'a eu.
10: J'ai remis mon vieux Sergio Taïkini.
8: Il va nickel.
10: Ah, ils sont beaux, ils sont beaux. Il y a une ambiance là. Hein.
8: Ah ouais, c'est l'été. Hein.
10: On dirait. Tu sais ce qu'on dirait? On dirait un enterrement de vie de garçon à Ibiza. Les mecs, ils sont
6: mais que des gars qui rentrent nulle part.
8: Ouais. Ouais. Bon, qu'on pas l'habitude d'aller.
6: Bah, on va aller dans une chicha. Alors, Thierry Lavigne. Ah bah non, pas trop d'énergie. Non. Il a ressorti le 501, normal, un peu de standing. Hein. Alors qu'il vient en trottinette, lui. Hein.
10: Bon. Ah ouais. Bien sûr.
6: Bah ouais.
8: Mais on dira rien, t'as vu, on a d'ailleurs, fait super.
10: Trottinette débridée, je crois. Je l'ai vu partir.
6: Hein? Ah, il a mis en Y, mon gars. C'est la seule trottinette qui double des T-Max sur l'autoroute. T'as jamais vu ça. Et Hugo, pourquoi? Est-ce que tu peux nous donner la raison pour laquelle tu t'es pas mis en short?
1: J'ai tout simplement du respect pour l'émission, Camille.
8: Oui.
1: Simplement, excusez-moi.
9: Il a dit j'ai pas osé. Attends, j'ai
6: dit, sur le travail, j'ai pas osé. Ah ben.
1: Mais bon, t'as vu les camignons, il y a quand même le petit tanga qui dépasse.
6: Hein. Ah oui, non, bien sûr. En revanche, bien sûr, à ce côté.
1: Je vais me faire plaisir.
10: Est-ce que ce serait pas en sous-nombre en pantalon là? Il y a plus de shorts que de pantalons dans l'équipe.
6: Levez la main les shorts. 1, 2, 3, 4, 5, 6, 7 Gunther, 7 shorts. Julia, elle est comment? Short?
1: Pantalon.
6: Non, 8, pantalon. Ça fait 8 shorts. Combien de pantalons?
10: Ben, regarde.
6: 1, 2, 3, avec le patron 4, 5, 6, 7. Oh, il y a moins de pantalons que de shorts.
10: Ah non, je te dis. Là, ils ont lâché la robe.
6: C'est l'enfer.
8: Oh non.
6: Et surtout, c'est toutes les personnes que t'as envie de voir en shorts sont en pantalon. Et... ils ont mis un short,
8: gars. C'est ça le principe en général, oui.
6: Ah ben, je me lâche. Ouais, bon.
10: Question d'orga, quoi.
6: Johan, vraiment, il a le look vraiment de je remplis la galerie de toit. Je vais chez Noroto, j'ai la galerie de toit qui ferme plus.
11: Ouais. Kimono pris en lin, hein. Qu'est-ce qui va pas, là?
6: C'est magnifique.
8: Au-dessus du genou. Au-dessus du genou.
6: Il est mignon, Johan, parce qu'il a le sourire, mais tu sens qu'on l'a un peu vexé. Pas fou, quand même, ta phase sur les shorts. Sympa, c'est rigolo, 2 minutes, mais pas dingue.
10: Alex Warren.
6: On va s'écouter du Alex Warren. On n'est pas en congé, on est là avec vous et on est en direct, on va prendre soin de vous, 16h-19h. Vous allez être nombreux sur les routes, vous pouvez compter sur nous comme chaque soir, bien sûr, sur Énergie. Le meilleur du son, là, ici, Alex Warren. Le meilleur des jeux, 0870-42-48. C'est le numéro pour me joindre, pour joindre toute l'équipe, pour parler avec nous ou pour jouer. Qu'est-ce qu'on a comme cadeau ce soir, Énergie?
1: Une Switch 2, une Apple Watch et les AirPods 4.
6: Et je rajoute le short de Johan.
9: Allez,
6: c'est du mono pris en lin, le t-shirt. Ça part ce soir, belle soirée.
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0: plancha, c'est bien ça.
1: Bon, gars, tu lui mets l'ascension Pentecôte, c'est parti, lui. Hein.
2: Franchement, ça aurait pu s'appeler la plancha. Hein. Le week-end, t'as une inspire.
1: C'est Chipo, c'est le nouveau titre de Emprise. Gims, voilà ce qui va arriver dans un instant sur Énergie. Nous, on reste.

0: Si vous êtes en voiture, je rappelle le numéro pour nous parler, pour jouer avec nous. 0 870 42 48. Les infos pour Brio Dinette ce soir vont arriver. On peut faire
1: oui,
0: la liaison.
1: Les gens t'arrivent.
0: Exactement. Ouais. Vont arriver. Oui. Quel est le thème ce soir?
1: Le thème, c'est chanteur ou chanteuse britannique.
0: Oh, j'ai choisi Robbie Williams.
2: Oh, ah, pas mal. Moi, je suis sur Amy Winehouse. Oh.
1: Moi, j'ai pris David Bowie.
0: Bien joué.
3: Et moi, j'ai pris Adele.
0: T'as pas l'air sûr.
3: J'ai réfléchi dernièrement parce que
0: j'ai ça marche pas, elle est galloise.
3: Bah, je viens de me poser la question.
0: Non,
3: elle est bien, non, c'est bon.
0: Bienvenue dans mon univers, le passé. J'ai embarqué Thibaut, je peux aussi vous embarquer dans la voiture. Donc restez sur vos gardes. 16h10, on est en direct jusqu'à 19h. À tout de suite.
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0: Bienvenue tout le monde, il est 16h17, on est en direct sur Énergie. J'espère que vous avez passé un très très bon week-end. Comme Anna Serena de l'équipe qui est allée voir Laurie en concert.
2: Ah ouais, stylé.
0: Et qui dit c'était génial et tout. Elle a 44 ans, elle danse, elle chante encore. Et je la regarde et je lui dis, vraiment, j'ai 44 ans. C'est fou de dire à 44 ans, tu danses plus.
2: C'est clair.
0: Non mais ils sont fous, ces jeunes ou quoi là.
2: C'est incroyable.
0: 44 ans, tu sais qu'elle danse. Bah oui, bah moi aussi je danse.
1: J'étais avec Oriane. Et elle a
0: de l'équipe
1: et elle a eu la même réflexion que moi.
0: Mais quoi, elle a 65 ans.
1: Quelle
0: réflexion elle a 60 ans, Oriane. Mais vous êtes fous. Bon allez, on écoute Gims en prise tout de suite sur Énergie. On reste en direct avec vous, on embrasse Laurie, on embrasse tous les gens qui sont en train de faire le chemin retour.
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0: Bienvenue à tous, il est 16h20. J'espère que ça va pour vous tous. Vous êtes nombreux et nombreuses à être sur les routes, à faire un chemin retour ou à avoir bossé tout simplement toute la journée, à être en train de terminer votre journée de boulot. Merci d'être là. On est en direct sur Énergie avec Rémi, avec Cornéla, avec vous tous.
1: Oui.
0: On a plein d'infos qu'on a vues tout au long de la journée, tout au long du week-end. On va en parler ensemble. On va s'amuser et on va jouer 0870 42 48. Parce qu'on a des cadeaux à vous offrir ce soir. J'ai déjà tout oublié.
3: Il y a la Switch de qui est de retour.
0: Arrête-toi.
3: Je te jure que c'est vrai. Je vais pas me mentir comme ça un jour férié.
0: Non.
3: Je vais pas te la foutre à l'envers, Camille. AirPod 4 et Apple Watch aussi.
0: Apple Watch ?
3: Ouais, Apple Watch.
0: Bon. Ouais. J'ai même pas Apple Watch. J'aimerais bien avoir une Apple Watch.
3: Tu me donnes ta carte bleue, je t'ai mis.
0: Non, mais ça va être bien. Ça te dit combien tu cours, machin. J'aime bien ce truc-là.
2: Ouais, et puis tu reçois. Alors après, c'est un peu. Parfois, pour certains, c'est un peu intrusif. Donc tu peux l'enlever, la fonction. Mais tu reçois tes messages, tes appels.
0: Non, c'est trop. Non,
2: oui, mais tu peux l'enlever. Tu n'es pas obligé de l'avoir.
0: Tu peux l'enlever.
2: Ah ouais, tu peux l'enlever. Bah, j'ai bossé à la FNAC, quoi.
0: Bah, merci. Je reviens vers vous, Genius Bar. Hein. Jérémy qui est avec nous. Ça va, Jérémy?
6: Ouais, ça va et vous?
0: Bah, ça va super. Qu'est-ce que tu dis, toi?
6: Ah, bah, nickel. Depuis que la dernière fois qu'on s'est vu, tout va bien.
0: On s'est vu où?
6: On s'est pas vu.
0: Ah, c'est jour férié pour tout le monde. Hein. J'ai dit, peut-être on se connecte, Jérémy, j'en sais rien, tu vois. Les gars, moi je vais vous amener quelque part.
1: Vas-y.
0: Je vous emmène à Roland-Garros.
2: Ah, sympa, merci.
0: Ça a commencé ce week-end, là.
1: Oui. Ouais.
0: Ça doit être sympa avec les températures, là, parce que je sais que c'est dans toute la France, à Paris aussi. Là, il doit faire très très chaud. Et ben, le joueur français Arthur Géa, 135e mondial, a fait beaucoup parler de lui pendant son match. Qu'est-ce qui s'est passé? Pourquoi est-ce que ce joueur français a fait parler de lui? Peut-être que tu l'as vu passer, Jérém.
6: Parce qu'il n'a pas gagné un set.
0: Non, oui, il n'a pas gagné un set. C'est vrai, il a perdu 3-7 à 0. D'ailleurs, sur les 12 joueurs et joueuses françaises, hier, 10 ont perdu. Il en reste 2 en compétition.
2: Oui, ce que j'allais dire, c'est pas le premier français à pas mettre un set. Avec tout le respect qu'on a pour les joueurs, bien sûr. Mais bon, c'est
1: Est-ce qu'il s'est énervé sur le terrain?
0: Non, il s'est pas énervé. C'est autre chose. Qu'est-ce qu'il a eu? Qu'est-ce qu'il y a eu de particulier avec Arthur Géa? Peut-être que vous le savez, hein, vous qui êtes dans la voiture. Oui, Rémi.
2: Est-ce que c'est en rapport avec sa raquette?
0: Non.
2: Non? Ah, dommage, j'avais plein de trucs sur les raquettes.
1: Eh ben non, c'est pas ça.
2: Dommage, c'est vraiment pas ça.
1: Est-ce que c'est un truc par rapport au public? Il y a eu un échange de...
0: Eh bien oui, il a jeté sa raquette.
1: Non, tu vois, ils discutent avec quelqu'un du public, ils n'ont pas le droit de parler avec leur coach et tout.
0: Ouais, c'est vrai, ils n'ont pas le droit de se faire coacher pendant le match.
1: Ah oui.
0: C'est interdit. Non, c'est pas ça.
2: Un ramasseur de balles?
0: Non, rien à voir avec un ramasseur de balles.
1: Ah, s'il a fait une bêtise, parce que là on va sur des choses qu'il n'a pas le droit de faire.
0: Il a dû mettre un arrêt au match, il y a eu une pause dans le match.
6: Je sais.
0: C'est quoi, Jérém?
6: C'est la coulante.
0: Oh là. Exactement.
2: Aïe. La casse, la fouine.
0: Il a quitté le court en plein match pour aller aux toilettes. Ce qu'on appelle dans le jargon radiophonique une rémie.
2: C'est vrai. Bah, c'est toujours férié, on peut tout dire.
1: C'est arrivé.
2: Mais ça m'est arrivé une fois en deux saisons.
0: En deux saisons. Donc on était en train de parler, je l'ai vu couper le micro. Et à son regard, j'ai vu qu'il y avait ce qu'on appelle une foudroyante.
2: Ah ouais, vraiment.
0: Il est parti.
2: Il a quitté l'état. Le jour de mon anniv.
1: Ah oui, c'est vrai.
2: Oui, il y avait une corrélation entre l'année de plus.
1: Ah ouais, t'étais pas bien, Rémi. Oh là là.
0: Alors écoutez, il lui est arrivé le cauchemar qui peut arriver à tout tennisman, j'imagine, en plus en Roland-Garros, devant son public. L'envie pressante qui ne peut plus attendre. Voilà, celle qui est vraiment... Bon, la chiasse. Pour ceux qui l'avaient pas, et désolé pour ceux qui l'avaient. Mais donc, il a eu ça, une urgence. Pour son tout premier Roland-Garros, il allait servir, il a demandé à l'arbitre, « Do you speak French ? J'ai la chiasse. » Pardon, je vous jure.
1: « I have the chiasse. »
0: Non, il a dit « Je vous jure. » C'est terrible, donc c'est dur. Réponse négative de l'arbitre, parce qu'il faut attendre une fin de set pour avoir une pause toilette.
2: Mais c'est pas possible.
0: À 3-2, même s'il y a un arrêt, vous voyez, un arrêt au puits, j'allais dire, mais un arrêt entre deux jeux, au moment où ils arrivent sur leur chaise, on n'a pas le droit. C'est qu'à la fin d'un set qu'on a le droit de demander une pause pipi. Là, il a expliqué qu'il avait vraiment que c'était médical. Quoi,
1: ouais, bien sûr.
0: Bah, oui. Qu'il était obligé d'y aller. Et donc, au changement de côté suivant, il a appelé le médecin. Il a dit « Je suis désolé, il faut absolument que j'y aille. » Et donc, il a pu y aller.
2: Oh, le pauvre. Mais comment tu quittes le stade quand t'en peux plus et qu'il y a du monde autour de toi?
6: Avec les jambes serrées.
2: Mais oui, mais est-ce que tu pars un peu en samba?
0: Mais non, mais c'est pas la première fois que ça arrive sur un caractérisme. Malheureusement, il devait être entre le stress et puis voilà.

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1: Plus équilibré, il y a moins de gars qui écrasent tout. C'est le tennis féminin. Le circuit féminin, il est extraordinaire. Une Arina Sabalenka, on pense qu'elle va tout écraser. Hop, elle perd en demi tout. C'est génial.
2: C'est super. Et ça va plus vite.
3: Est-ce qu'on a des tu vois, je suis pas très bon non plus, mais est-ce qu'on a des Français qui peuvent tout casser cette année là?
1: Non.
3: Ah, très bien.
1: Ouais, exactement. JRM, c'était qui le 1?
4: Il y avait un Arthur 6, mais il s'est blessé la veille.
1: Il était blessé depuis quelques temps, mais la veille il a annoncé qu'il pourrait pas le faire, mais il s'était blessé quelques temps avant. C'était le plus grand espoir du tennis français là actuellement.
3: Parce que cette année, il y a pas l'espagnol, on est d'accord.
1: Il y a pas Carlos Alcaraz. Oui, tu regardes pas trop quand même.
3: J'ai le nom, mais Alcaraz, ouais.
2: Alors que Agassi, il l'a bien.
3: Il est moderne. Il en est pas de.
2: Agassi s'embrasse, j'adore.
1: Et Stéphane Edberg, un service volé.
3: Attendez, vous vous souvenez de la cuillère de Chang en finale contre Lendl? Ça, c'est des vieux dos, ça.
1: Ouais, non, mais là, c'est vraiment.
3: Oui, mais c'était magnifique.
1: J'en parlais avec mon père, c'était. Votre joueur de tennis préféré? Ou joueuse, hein? Moi, c'est Sabalenka. Je l'adore de tout mon cœur. Ornella.
2: Attends, je réfléchis.
1: Je reviens vers toi.
2: Si, non, c'est l'italien qui est très grand.
1: Yannick Sinner.
2: Ouais, exactement. Ouais,
1: c'est
2: j'adore
1: un peu dopé, lui. Hein.
2: Ah bon?
1: Il y a quelques années,
4: non,
1: oui.
4: Ah oui.
2: Il s'est excusé depuis?
1: Oui, bah oui.
2: Bon, ça va, bah super, ça va.
3: Le Brésilien qui avait fait un cœur sur le cours central dont j'ai oublié le nom.
1: Quarten. Je te parle un gars en exercice.
2: C'est vrai que c'est vieux, toi.
1: En exercice.
2: Référence.
1: Mais j'ai l'impression de parler avec ma daronne qui n'a rien connu depuis Véronique Sanson.
3: Non, en exercice, en vrai, je pense qu'Alcaraz, j'aime beaucoup parce que les Espagnols, je kiffe leur jeu.
1: Et toi, Jérémy?
4: Moi, c'était Nadal, c'est pour ça que je regarde moins d'ailleurs.
1: Bah oui,
4: le coup droit de Nadal me faisait regarder, mais depuis qu'il est plus là.
1: Jérémy, compliqué. J'ai passé un très bon moment avec toi. On va tous se retrouver devant Roland Garros. Vas-y, je t'en prie, t'as envie de parler, t'es chez toi.
4: J'appelais, d'ailleurs, c'est pour ça que je jouais au téléphone, d'ailleurs, qui est très sympa.
1: D'ailleurs,
4: elle m'a appelé en numéro privé, mais j'ai cru que c'était Angie, mais du coup, c'était pas Angie.
1: Non, elle fait ça quand elle appelle les mecs. Elle se met en numéro privé.
4: Parce que j'avais envoyé un message sur Insta, en fait, de base, c'était pour passer à l'antenne, pour avoir des conseils, parce que je pars encore dans 3 semaines.
1: Tu tombes super bien. J'ai des super tarifs sur le ferry.
4: C'est pour ça, vu qu'il y a que des Corses dans le coin.
1: Tu voudrais que notre équipe Corse te donne des conseils sur la Corse?
4: Voilà.
1: Quelle bonne idée. On te garde avec nous. On va faire ça. On fait aussi, alors pour ceux qui nous écoutent pour la première fois en voiture, on est en direct. On fait de la radio, mais on fait un peu agence de voyage. Bien sûr. Je le découvre, hein.
2: C'est promo vacances.
1: On va s'adapter. En même temps, je démarre l'émission. Je dis, vous nous appelez, vous nous dites tout ce que vous voulez. Bon, il est en train de nous dire, Jérém, tout ce qu'il veut.
2: Ah oui,
1: voilà. Les vacances. Jérém, reste avec nous. On va te caler tes vacances en Corse. Anna Sereda Mariani. Attention, elle est du nord de la Corse, hein. Pas pareil que le sud, hein. On va te donner des petites adresses. Plain White Cheese à l'ancienne.
3: Ah, trop bien.
1: Quel kiff de entendre ça. Heather Delilah. Voilà ce qu'on écoute sur Energy. L'accent est pas ouf, mais le cœur y est.
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1: Est-ce que tout le monde va bien?
2: Oui.
1: Vous savez que dans un instant, c'est les infos pour Brio Dîner de ce soir.
3: Absolument. Ah
1: oui. Le thème ce soir, chanteur, chanteuse anglais. On a tous choisi le nôtre. Qui aura le meilleur fun fact? On a du Robbie Williams, on a du David Bowie, on a du Adele.
3: Et Amy Winehouse.
1: Pas
3: mal, j'ai un truc assez marrant, rigolus.
1: J'ai un truc génial. Enfin, marrant aussi. On verra ça dans un instant. Pour le moment, on est avec Jérémy. Jérémy nous a appelé 0870 42 48. Et Jérémy, ce qu'il veut, c'est des bons plans pour aller en Corse. C'est ça, Jérém?
4: Ouais. Vol plus hôtel, si vous payez, moi, tout est bon pour moi.
1: Voilà. Alors,
2: tu veux pas des infos?
1: Tu veux des infos, tu veux qu'on t'offre tes vacances?
4: Bah, les deux.
1: Ouais, je suis bien con. On pourra déjà te donner des infos. N'hésitez pas aussi, hein, si vous voulez la recette de la tarte au couèche ou quoi. On est à votre dispo.
2: Bien sûr.
1: Nous, on est une émission servicielle.
3: Bien sûr.
1: Ah, bien sûr.
5: Oui.
1: Anna.
5: Oui.
1: Anna, tu es d'où exactement en Corse?
5: Moi, je suis de Bastia, je suis du Cap Corse.
1: Cap Corse, qui est une très belle région.
5: La plus belle.
1: La plus belle. Jérém, tu vas où? Dans le sud ou dans le nord?
4: Dans le sud plutôt.
1: Ah, nickel.
2: C'est la fin de l'émission.
1: Merci. On a vraiment quelqu'un du nord de la Corse, donc ça va être sympa.
4: On les connaît partout.
1: Bah, bien sûr.
5: Oui, je connais, mais ça dépend quel sud. Il y a différents suds aussi dans la Corse.
1: Quel sud? Et arrête de maltraiter le chien derrière toi, Jérém.
3: Il est maître chien, Jérém.
4: C'est le chat de mon voisin.
1: Et qui t'apprécie à part.
4: Oui.
1: Alors, Jérém, vas-y, dis-nous, où est-ce que t'as prévu d'aller?
4: Vers Porto Vecchio.
1: Oh, à quelle période?
4: Dans 3 semaines, mi-juin.
5: C'est un peu tard.
4: C'est
5: un peu tard pour organiser Porto Vecchio.
1: En juin, ça va encore.
5: En juin, ça peut aller.
1: Qu'est-ce qu'il y a à faire?
5: Il y a plein de choses à faire, ça dépend.

0: Il y a la mer, tu peux baigner. Alors en fait, c'est tu vas sur la plage, tu mets une serviette, toi tu te baignes, après tu te sèches, après tu te rebaignes.
1: En vrai, il y a quasi que ça à faire. Mais bon, non, ça dépend du budget, ça dépend si tu as des enfants, ça dépend si tu veux être chill, si tu veux faire de la rando. Qu'est-ce que tu aimerais faire?
2: Non, plus plage, plage, marché, tout ça.
0: Ben voilà. Le mieux, c'est que tu fais plage, et quand ça tape un peu trop fort, tu marches, et après tu refais plage.
2: Hein.
1: Oui, voilà, tu vas.
3: Non, mais il y a quoi à faire là-bas?
1: Il y a trois plages très, très belles. Il y a celle au golfe de Sperone, il y a Santa Giulia, il y a aussi Saint-Cyprien.
0: Alors, Santa Giulia, c'est la plus belle plage au monde.
1: Ouais,
0: au monde. Ah non, mais c'est des pierres un peu blanches, magnifiques, et surtout, en fait, il y a très peu de fond. Et donc en fait ça fait comme si tu te baignais des bains, je sais pas comment dire, il y a des fois il y a des 40 cm de fond.
3: Ah ouais.
0: Donc tu t'allonges, tu dois aller chaud.
1: Comment? Il y a des poissons, oui, tu peux faire.
2: Ouais.
1: Ouais, tu peux faire de la plongée si tu veux à
0: Portovic.
1: Non.
3: C'est pas interdit.
1: Mais il peut pas pêcher. Par contre, pêcher, même les oursins, tout ça et tout. Non.
0: Ah oui, je croyais, oui, voilà, plonger. Je
1: crois
0: ma tête, c'est plonger, pêcher, oui, c'est interdit.
4: Snorkeling, juste. Ouais, voilà. Tu regardes.
1: Tu peux aussi descendre à Bonifacio et découvrir les îles Lavezzi.
0: Alors, moi, je peux te donner un seul conseil, Jérémy, c'est un truc à ne pas faire, si tu veux. Ils étaient adorables, mais j'ai fait le sous-marin de Piantarella, là. Bon, ben, vraiment, c'est juste pour voir des bouteilles de cristalline qui ont été oubliées, quoi. C'est vraiment, il n'y a pas un poisson.
3: Ah bon?
0: J'ai pas vu un poisson.
3: Mais c'est quoi? C'est une décharge?
0: Non, non, c'est très joli, c'est Piantarella, mais c'est juste que c'est très fréquenté, donc il y a un ou deux trucs, blague, le fond marin est très beau. Mais je veux dire, tu vois du sable et même pas de quoi, c'est vraiment un peu le petit tour, c'est le petit train de la ville.
1: Train, voilà.
4: Oui, bon.
1: Et en rivière, il y a
4: pavé,
1: là, en rivière.
2: Ouais, je voulais savoir pour du canyoning, tu vois, comme ça, je sais pas s'il y en a.
1: Pavé, là, c'est parfait pour toi. Canyoning, c'est très, très beau, et il y a plein de petits spots qui sont en hauteur et tout. Pavé, là, c'est ce qu'il y a de mieux.
0: Mais génial, Jérémy. Tu peux amener le chien du voisin si t'as envie, parce que là, les rivières tout autorisées.
4: Ou alors sors de chez le voisin. Que fais-tu chez le voisin? Non mais.
0: Je suis en train de choper son écran plat, donc. Dès que j'ai chopé écran plat, le chien arrêtera d'aboyer, quoi.
4: Oui, oui.
0: Rémi.
3: Non, je voulais dire, sinon, si tu veux faire du canyoning, il y a l'Ardèche. Voilà.
0: Non, c'est pas vrai, on parle de Corse.
4: Il part en Corse.
0: Mais les gars, mais pardon, c'est la Corse sur le continent.
5: Le syndrome de la région principale. Faut pas s'empêcher de remettre l'Ardèche au centre des débats. J'en peux plus. Sound of Legend qui arrive sur Energy. Les infos pour Bruno dîner de ce soir. On est en direct jusqu'à 19h.
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0: Merci de nous choisir pour terminer vos journées, pour démarrer vos soirées, ça marche aussi. Hein.
4: Ouais.
0: On est en podcast, on est sur l'appli Énergie, on est partout en France, dans votre voiture, direction Saint-Vincent de Cosnac en Dordogne.
4: Allez.
0: D'accord, une mystérieuse affaire vient d'être résolue depuis plusieurs semaines. Véronique et Damien se plaignaient de quoi? Dans leur boule de pétanque disparaître dans le boulodrome de leur jardin.
3: Ah non.
0: Moi je vais te dire un truc, si tu me piques ma boule bleue, je suis pas content. J'ai la boule bleue de chez Obut. C'est la meilleure, on me l'a offert, je suis très content, c'est mes boules de pétanque. Ils ont installé une caméra, ils ont découvert qu'il y a quelqu'un qui venait. Alors, chouette, boule de pétanque. Alors ça, je suis pas content.
3: Mais je suis sûr que c'est pas un humain. C'est un animal, parce qu'il y a les sangliers, ça joue fort.
4: Attends,
3: à la pétanque.
4: C'est lourd.
3: Je te le dis.
0: C'est un renard.
3: Oh. Ah bah tu vois.
4: Oh ouais, mais le comment
0: renard,
4: c'est possible?
0: Alors, piqué, attendez. Pas piquer une triplette, mais piquer 19 boules de pétanque, les gars.
4: Mais qu'est-ce qu'il fait?
3: Mais une compète de pétanque entre renards, on s'est jamais vu.
0: Vous savez quoi? C'est un vrai problème. Damien n'a plus qu'une boule. Damien n'a plus qu'une boule. Il nous a volé toutes les bonnes boules. En tout, il y en a pour 800 et 900 balles. Le renard a tout embarqué. Ils ont installé un traceur sur une boule pour tenter de voir où le renard les a cachés pour les retrouver.
4: C'est génial.
3: Attends, mais c'est génial.
4: Cette affaire, elle est géniale.
0: T'imagines, pour 3 boules et pour 18 boules de pétanque, si je mets un traceur, je suis trop loin.
3: Tu passes un petit buisson, tu vois le renard derrière. Ah ouais, je t'avais dit qu'il fallait arrêter. Tu me fais marrer.
8: Avec un faisan.
3: Combien de jaunes pour le petit, là?
0: Dans un instant, les infos pour Bruno dîner de ce soir. On va parler de chanteurs anglais. J'embrasse tous les gens qui nous écoutent. Il y a Margot, une amie à moi qui est en train de nous écouter dans son Uber. Merci aussi de nous écouter dans les taxis partout. Mettez Énergie. On est là jusqu'à 19h en direct. Le son de Sound of Legend. San Francisco, tout de suite. Bon, l'accent anglais, je débosse.
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0: Sound of Legend, ils sont d'où, Sound of Legend? Est-ce qu'ils sont anglais?
9: Non, je crois pas. Je crois qu'ils sont de France. Hein.
0: Ah bon?
9: C'est un DJ, ouais, Sound of Legend. DJ masqué.
0: Comment ça, DJ masqué?
9: C'est un DJ, il est masqué, je me trompe pas, je dis pas de bêtises, ouais, c'est un DJ qui est masqué, en fait tu connais pas son visage. Moi j'ai déjà rencontré, il a des yeux bleus, mais en fait il mixe en mode super-héros, quoi.
0: Tu vois, Singer, quoi.
9: Ouais, exactement. Personne ne sait qui c'est.
3: Ça, ouais. il peut te braquer une caisse d'épargne et à mixer juste derrière. Ouais. C'est l'avantage d'être masqué. Ouais,
9: pratique, alors, je dis les Français parce qu'ils tournent beaucoup en France, mais ça se trouve c'est un Américain, juste il fait toutes ses dates en France.
3: On sait même pas s'il est Français.
9: Ah, on sait pas vraiment. Les gens qui sont un peu dans les coulisses, les maisons de disques et tout, ils doivent savoir, mais nous, comme des mortels.
3: Et parce qu'ils parlent pas. Quand il est reçu, bah, si.
5: Il parle. Je pense qu'il se fait un fantasme tout seul. Il doit dire bonjour à tous. Je suis masqué, quoi. Ouais. Tu vois, il a juste, à mon avis, il a juste une vieille angine blanche et il a un FFP2. Et voilà. On est en train d'en faire toute une histoire. Il est covidé, celui-là. Tout simplement. Ça s'entend. Ça... Docteur Yaro, dans un instant.
3: Oui. Oh.
9: Ah ben, bah, il va peut-être le soigner. Petit
3: cœur est choqué. Oh, bah, bravo. Bravo. Oh. J'allais checker Thibaut pour cette blague, mais il a tellement les mains moites que j'ai pas checké. J'ai fait un point.
9: Bon, et quand on y va pour les infos pour le dîner de ce soir. Aujourd'hui, pardon, nous sommes le combien?
3: Le 25.
9: Nous sommes le 25 mai. Et le 25 mai, eh ben, pile l'année dernière, Robbie Williams sortait son album Britpop. Et donc, on s'est dit, des infos sur les chanteurs ou chanteuses anglaises. C'est parti, jingle.
8: Qui aura la meilleure info sur British Singer? 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
9: 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J'adore. 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
8: light running through my face. Oh, pourquoi tu grimaces? Il est pas content, Rémi.
9: Rémi, t'as pas Robbie Williams?
3: Je suis vraiment. Mais alors, je suis passé à côté de lui, mais vraiment, il est passé à Dax. Je suis passé à.
9: Ah ben, c'est sûr, on peut pas faire du djembé sur Pierre-Paul Jacques et en même temps écouter l'œuvre de Robbie Williams.
3: Ah, ben
9: t'as choisi le djembé, bah reste dans ton djembé. Moi, c'est vrai que si tu me demandes, la Cine Semilia, ils ont fait une carrière auquel je n'ai pas participé. Voilà, bah très bien.
8: Mais ça, c'est en Ardèche, c'est que en Ardèche.
9: Ah bah non, je suis passé à côté.
3: Pendant qu'on s'éclatait là-dessus, Rémi, t'es à côté avec. Tu t'as grandi dans une cité. Je te dis qu'à The Bohème.
8: En vrai, c'était pas incompatible non plus, mais
3: si,
8: bon.
3: Si,
8: d'accord.
3: Si. Vraiment, si.
8: Donc, voilà.
3: C'est parti, 4 infos. Qui aura la meilleure? Amélie est avec nous. Salut, Amélie.
10: Salut tout le monde.
9: Salut.
8: Salut.
9: Amélie, attention, on va pouvoir y aller avec la première info. Je vais commencer avec Ornella.
8: Ah, très bien.
9: Tu démarres et je sais que, me dis rien, t'as une info sur David Bowie, toi.
8: Oui, totalement, j'ai une info sur...
9: Pardon, de pas avoir expliqué les règles pour ceux qui nous écoutent pour la première fois. 4 fun facts sur un thème. Celui qui a la meilleure info, bah, c'est celui qui gagne.
8: Très bien. Alors moi, j'ai une info sur la première apparition de David Bowie à la télé. Ce sera à la BBC, il avait 17 ans et ça n'est pas du tout pour sa carrière musicale. En fait, il a été un peu rejeté en termes de musique et tout ça parce qu'il avait les cheveux longs. Et donc, il a eu l'idée de créer une fausse association qui s'appelle la Société de la Protection des Hommes aux Cheveux Longs pour se faire inviter à la télé pour parler de ça. Et ensuite, il a été connu en tant que chanteur.
9: Donc il avait genre un Faustine Bollard, c'est arrivé près de chez vous là.
8: Exactement, une interview super longue où il dit qu'il se faisait moquer, qu'il s'est fait insulter, que les managers ne voulaient pas le prendre, aucune maison de disque parce que les cheveux longs c'était très mal vu à l'époque.
9: Ah ouais.
8: Ouais.
9: Donc on n'a pas tout dit David Bowie en tant que David Bowie, on est en 64.
8: Oui. Sa première apparition en tant que chanteur, c'est 70.
9: Voilà. Il a vraiment la coupe de ma tati Louisette. Quoi. Il a vraiment la coupe qui remonte sur les côtés. C'est ma tati Louisette.
8: Oui, mais bon, il était libre.
9: Bah, il a fait une broche ou quoi? C'est une broche, hein?
8: Oui.
9: Pas plus, hein?
8: Il était, voilà. Oh, il avait une belle petite frange. Donc voilà, c'est une association
9: pour la protection
8: des hommes aux cheveux longs.
9: Rémi.
11: Alors moi, je vous parlais d'Amy Winehouse. Elle avait un style qu'on appelait Beehive. C'est un truc qu'elle avait relancé les années 60. Vous l'avez vu. Elle mettait beaucoup d'eyeliner, elle avait ce chignon. Et on va parler de son chignon. En fait, son coiffeur, là, il l'a dit récemment. Il dit, en fait, ce chignon, vous vous rendez pas compte à quel point il était complètement dingue. Parce que elle rajoutait des choses dedans pour qu'il prenne du volume. Et plus la carrière avançait, plus il était énorme. Et écoute-moi bien, à la fin, il était tellement massif que pendant ses concerts, elle cachait des trucs dedans.
9: Mais non.
3: Si, sa guitare, elle mettait
11: dedans. Écoute-moi, non. Ah, elle avait dedans, elle avait son camping-car, elle avait tout. Non. Quand elle rentrait en loge, quand il lui enlevait son chignon,
9: arrête.
11: Elle avait,
9: il y avait des trucs dedans.
11: Briquet,
9: ah, wow.
11: Cigarette, maquillage,
9: mort de rire.
11: Stylo, plein de trucs. En fait, c'était une sorte de KGB, quoi.
3: Oh là là.
11: Ça génial.
3: C'est LOL qui ressort.
11: C'est les petits dessous. On a le chignon, tu vois.
9: Ah ouais,
11: une sorte de trousse.
9: Ah ouais, c'est hilarant.
11: Voilà. Les dessous du showbiz.
9: Excusez-moi. J'ai demandé une info. Vous pouvez vous ouvrir à tout chanteur, chanteuse anglais et vous me faites que des infos cheveux?
11: Oui.
9: C'est fou. Mais
8: moi, c'est une info carrière, hein, excuse-moi. Hein.
9: Ouais,
8: parce que lui, c'est une info briquet dans les cheveux. Bon. Ouais, moi, c'est une info plan de carrière de David Bowie.
9: Les gars, on parle de tout
0: tous les chanteurs, chanteuses anglaises, c'est ce que vous me sortez de mieux.
11: Bah, c'est à côté.
0: Elle mettait des briquets dans le chignon.
11: Génial, attends.
0: Oh là là, Thibaut.
9: Moi, je vous parle de la classe.
0: En fanfare, je gagnerai, tant pis. Hein.
9: Bah, là, je crois que moi, je suis parti pour une super info. Je vous parle de classe. La classe à l'anglaise.
0: Je l'aime trop. Vous savez même pas comment je l'aime, Adèle.
9: Adèle. Les plus grandes voix de l'Angleterre, la femme la plus classe de l'Angleterre. Bah, je vais vous apprendre un truc sur elle. Figurez-vous que cette femme classe ne gère pas son Twitter, parce que quand elle a un coup dans le nez, bah, elle écrit n'importe quoi, elle déglingue ses haters, à base d'insultes et tout. Elle démonte tout le monde, du coup sa maison disque, bon t'es gentille ma grande, mais quand t'as commencé à t'en foutre un dans le cornet, bah t'arrêtes d'aller sur Twitter. Donc ils lui ont changé les codes de son Twitter et on dit maintenant c'est nous qui gérons toute ta communication sur Twitter, Adèle n'a plus Twitter.
0: Mais sachez que, bon... je dis là, hein, sachez que moi c'est pareil, j'ai un compte Twitter X et des fois on me dit ah mais tu mets jamais rien, sachez que j'ai perdu mes codes. Depuis genre 2 piges et donc j'ai plus voir, je vais plus rien, j'y vais plus parce que j'ai plus mes codes. Oui, et c'est ok, je suis ok avec
4: ça. Ta vie est bien plus belle, oui, y a pas de soucis.
0: Mais je sais même pas combien j'ai d'abonnés, rien, je n'ai plus mes codes X, Twitter, je sais pas quoi, Elon Musk, j'ai plus rien, on va pas vous dire, mais je n'ai plus rien.
9: Ça c'est la version officielle pour la radio, mais en vrai c'est parce que justement toi aussi quand t'as un petit coup dans le nez, après tu dis n'importe quoi.
0: Combien? Ben 1,3 million de personnes que je peux pas
11: 1,3 million
0: je peux pas leur parler.
11: Hein, mais c'est énorme, on retrouve tes codes, il y a peut-être des trucs à leur dire.
0: Bah oui. Salut les gars, je suis
11: perdu, j'ai retrouvé mes codes.
0: Quoi de neuf depuis?
11: Quoi de neuf depuis 5 ans?
0: J'ai plus mes codes. Bon, écoutez, encore une anecdote.
12: Tu peux les avoir, tes codes?
0: Bah ouais, je mais c'est des démarches, moi j'ai la flemme de beaucoup de choses.
4: C'est ça. Attends, mais voyons ton anecdote parce que je te sens très sûr de toi. J'aimerais bien savoir.
0: Moi, je vous parle Robbie Williams.
4: Mais
0: les
4: d'accord,
0: mecs.
4: Mais enfin bon.
0: C'est grâce à Robbie Williams qu'on parle chanteur, chanteuse anglais ce soir. Pardon, Robbie Williams, je veux sur lui. Sachez que Freddie Mercury est mort, c'est pas mon scoop, je vous rassure. Freddie Mercury, leader du groupe Queen, est décédé depuis pas mal de temps et le groupe Queen a décidé de se reconstituer. Vous le savez, ils font des tournées aujourd'hui Queen avec un nouveau chanteur. Sauf qu'à la base, ils ont fait le tour et ils se sont dit il y a celui qui chanterait le mieux comme Freddie Mercury, c'est Robbie Williams. Tous les membres du groupe ont dit faut que ce soit Robbie Williams. Et donc, ils sont allés le rencontrer. Robbie Williams a dit why not?
11: Oh.
0: Pourquoi pas? Et si je devenais le chanteur officiel de Queen, en plus de ma carrière solo? Et donc, en 2001, il a même enregistré une reprise de We Are The Tale. Écoutez, c'est sa voix, lui-là. C'est Robbie Williams qui chante du Queen parce qu'il a été... il pensait à lui pour reprendre. Et puis finalement, il a dit... La flemme.
4: J'ai perdu mes codes.
0: Il a pas une belle moustache. Je l'ai vu, il a laissé pousser, c'est pas ouf. Non, mais il y a, c'est Adam Lambert qui a repris le rôle à sa place. Et tout le monde rêvait que ce soit, le premier, Robbie Williams, je trouve qu'il ferait la tournée de Queen. Ça aurait été dingue. Écoutez. On dirait Freddie Mercury, pardon. Hein.
11: Et du coup, il n'a pas fait
0: Il l'a pas fait, mais écoutez, ce que je vous montre là, c'est. Pardon, l'autre il me parle, l'autre elle a un zippo dans les cheveux. Bah, je suis en train de te faire écouter une maquette de Robbie Williams qui a chanté Queen, qui n'existe pas. Bah, et je vous fais écouter la version.
11: Bah, je vais te faire écouter ma tante qui fait une reprise des Mew Islands, tu vas voir, tu vas pas être déçu.
0: Mort de rire. On va voir parce que. Ah là, je vous le dis, hein. Moi je te dis honnêtement, Amélie, si ce soir mon info là gagne pas, c'est pas grave. Mais sache que si je perds. Et qu'en face, t'as l'idée de juste la meuf, elle a mis des Hollywood chewing gum dans ton chignon. C'est-à-dire, vraiment, c'est pas possible.
12: Non, ce sera déjà pas celle-là, parce que déjà, l'idée du chignon, il y a déjà quand même pas mal de personnes du genre de voyage, les filles qui ont des gros.
11: C'est très connu.
12: Une belle paire de poitrines, elles mettent tout déjà dans leur soutif. Donc, soutif ou chignon, ouais, non, je prendrai pas cette info, malheureusement.
9: Bien dit, Amélie.
0: Bien dit, ouais.
11: Ah ouais.
0: Ouais. Alors ça va être qui ce soir? Est-ce que c'est l'info sur David Bowie? Est-ce que c'est l'info sur Adèle ou est-ce que c'est l'info sur Robbie Williams?
12: Ben, je serais plus sur l'info sur Adèle quand même.
9: Oh là là!
12: Ouais.
9: C'est énorme!
12: Désolé, Camille.
0: Je t'en prie, alors je vais te dire un truc.
12: Pourtant, je suis fan de Robbie Williams, j'aime beaucoup.
0: Mais attends, là, moi j'accepte Amélie. Alors vraiment, du moment que c'est pas Rémi qui gagne, ça me va très bien. Mais l'arrogance de ce mec avec l'info qu'il a, mais t'as envie de lui dire, mais mec, fais le doron. Fais le doron.
11: J'y crois pas. Ah là là.
9: Tu fais pas de suspense pour le point en moins.
0: Bah si.
12: Et du coup, il y a combien en points? Parce que
0: alors,
12: je sais que.
0: Les points, ça veut dire que moi j'ai 7 points, les filles ont 5 points. Thibaut, tu marques un point de plus, tu repasses à moins 1.
9: Moins 1, ouais, ça y est.
0: Et qui va prendre le moins 1?
9: Rémi.
11: Rémi repart à moins 5.
9: Il est pas qu'on se rejoigne.
11: Jamais. Il me fait redescendre.
9: C'est la balle.
11: C'est une bonne guerre. Nous, on est dans notre jeu à nous.
4: Hein. Exactement. Oui, c'est ça.
0: Rémi, avec son attitude, il veut vite retourner à moins 8, moins 9.
9: C'est pas faux. Merci.

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1: On est ensemble et on est sous énergie, on n'est pas du tout sous, rassurez-vous.
2: On
1: est avec vous même en ces jours fériés, on est bien en direct avec vous jusqu'à 19h sur Énergie avec deux invités ce soir. Oui. Jungeli et Emma vont venir nous voir. Ils vont nous chanter leur single Juste un peu, le clip est sorti vendredi. Et on les aura en live, ils vont chanter dans notre studio bien sûr, avec Rémi, avec Ornella, avec Aurélien qui est là aussi. Bonjour Aurélien.
3: Salut l'équipe, ça va?
1: Salut Aurélien, on va pas encore jouer, on va pas le faire tout de suite, je veux pas te décevoir, mais 0870 42 48, c'est le numéro qu'a fait Aurélien et vous tous pour jouer avec nous. On vous offre dans un instant Apple Watch, tout à fait, il y a des Apple Watch. Est-ce qu'ils ont le courage de vous offrir la Switch 2? En effet, on a la Switch 2, ça partira à raffut. Et enfin, on rajoute même les AirPods. Les gars, on n'a rien à craindre, ces Anglais-là.
4: Bon jeune.
1: Ils vont pas nous faire peur, Leicester, hein. On les écrabouille. T'en es où, toi, Aurélien? Tu habites où?
3: J'habite à Nantes.
1: Trop bien. Ça, c'est bien là-bas?
3: Bah ouais, on est bien.
1: Tu fais quoi là-bas?
3: Je suis conseiller client dans une boîte d'informatique.
1: Ah oui, ah, j'ai vu que le club de Nantes descend en Ligue 2, ça c'est à tuer.
3: Ouais.
1: T'aimes le foot?
3: Non.
1: Ouais, on voit que tu t'en fous. Non, je l'ai su, tu
5: t'es lancé.
1: Bon, ben ça tombe bien, c'est triste pour les Nantais que le club descende. Alors pour vous remonter le moral, j'ai la folle histoire du jour. Jingle, s'il vous plaît, quand même.
5: Sympa.
6: La folle histoire du jour.
1: Pour gueuler, pour mettre un jingle, je gueulerai.
5: Ah,
1: je suis pas venu là pour gueuler, mais enfin, s'il faut ça pour avoir mes jingles, je meurs d'envie de vous présenter Kate Cassidy. J'en meurs d'envie, regardez. Tellement j'ai envie, je meurs.
5: Oh non.
1: J'adore l'humour. Kate Cassidy, c'est une influenceuse américaine.
5: Ouais. Okay.
1: Il lui est arrivé une dinguerie. Elle a été arrêtée à la douane à l'aéroport. Elle a pas pu prendre son vol, ça a énormément buzzé. Pourquoi est-ce qu'elle n'a pas pu monter dans son avion? Cette Kate Cassidy, Aurélien, l'équipe, vous pouvez me poser les questions que vous voulez.
5: Cassidy, déjà. Cassidy. Je vais le dire de tout à l'heure.
1: Cassidy.
5: Kate Cassidy, elle a pas pu monter.
1: Cassidy, c'est ma star, en fait.
4: Moi, j'ai cru voir un truc passer sur les réseaux.
1: Eh ben, laisse deviner les autres, alors.
4: Non, mais je sais pas, mais je peux le proposer.
5: T'es pas sûr de
1: mais
5: toi?
1: Mais si c'est ça.
4: Ah bah, ok, très bien, j'attends. Allez-y, les petits loups.
3: Elle a pas fait quelque chose de cruel?
1: Non, elle a rien fait de cruel. Elle a rien fait d'interdit par la loi, d'ailleurs.
5: Elle a rien fait d'interdit.
1: Elle a pas pu prendre son avion. Elle n'était pas mule, c'est ça que vous cherchez.
5: Non,
1: elle n'était pas terrorisée. Elle n'a pas fait une dinguerie dans le hall de l'aéroport. Rien du tout. Rien du tout. Elle est arrivée à l'aéroport, elle a dit non, vous prenez pas l'avion. Tu m'as dit quoi, Aurélien?
3: Elle n'est pas blonde. Elle s'est pas plantée, non?
1: Ah non, bah alors non.
5: Oh là là.
7: Tu peux pas dire ça sur les blondes, non, Aurélien. Tu peux pas, moi jeune, pas maintenant.
1: Non, ça n'a rien à voir. Elle s'est pas trompée de hall, rien du tout. Non, elle était à l'heure à son avion.
5: Est-ce que c'est juste quelqu'un qui était à l'accueil qui n'aime pas cette personne en tant qu'influenceuse et qui a fait tout pour qu'elle, je sais pas, lui gâcher sa journée?
1: Le gars à l'avion qui a fait du zèle pour dire ah, d'accord.
5: Ouais.
1: Toi, j'ai fait les moins 20% pour la samedi nuit. Bah, tu vas morfler.
5: Ça fait plusieurs fois que je poste.
4: Non, elle a pas eu un démêlé avec quelqu'un sur place, mais quelqu'un qui bosse à l'aéroport. Oui, il s'est parti un peu en baston.
1: Non. Bah, tu vois, t'aurais pu répondre dès le début.
4: Bah ouais. Regarde, je suis là, sur le côté.
1: Je t'ai mis en salle d'attente. Bah, je vais prendre tout de suite entre deux patients. Ouais. Désolé.
3: C'est pas son ex?
1: Non.
5: Il y a eu une esclandre ou un truc comme ça ou pas du tout?
1: Pas eu d'esclandre. Oui, elle s'est un peu emportée parce qu'on lui refusait pour des raisons assez insolites. Donc elle en a voulu au personnel de bord. Elle a fini en garde à vue.
5: Ok.
1: Ouh. Mais pourquoi est-ce qu'on lui a refusé l'accès à l'aéroport? Sachez qu'elle est arrivée, ses bagages ont été pris.
5: Ouais.
1: Tout a été pris au moment d'embarquer dans l'avion. Elle a tendu son passeport, on lui a dit, ils ont regardé le passeport, ils ont dit non, vous ne montrez pas dans cet avion.
5: Oh. Elle a fait trop de chirurgie esthétique,
1: exact.
5: Et on la reconnaissait pas.
1: Bien sûr. Elle a fait tellement de chirurgie que la photo sur son passeport de avant les chirurgies et sa tête d'aujourd'hui, elle était méconnaissable. Le personnel de bord, le personnel qui accueille à l'arrivée, juste au moment d'entrer dans l'avion, les valises étaient embarquées.
5: Hein. Aïe.
1: Ils ont dit, non, on ne peut pas vous laisser passer. Vous n'êtes pas la personne sur le passeport.
5: Mais
4: t'imagines, ça veut dire qu'elle ne peut pas non plus passer les nouveaux portiques où tu passes ton passeport et ensuite, tu sais, t'as l'appareil
1: qui
4: te
1: photo. C'est ça qui l'a bloqué.
4: Ah, c'est ça?
1: C'est ça?
4: Incroyable!
1: C'est exactement ça. Les valises sont passées. Après, tu mets ton passeport pour rentrer parce que à cet endroit, on est en Californie, c'était comme biométrique.
4: Automatique.
5: Oui, c'est ça.
1: Et donc, c'est à cet endroit-là, ils ont dit non. Elle a vu le personnel de bord. Le personnel de bord a juste pu dire, Non, je suis désolé, vous n'êtes pas assez ressemblante, vous ne remontez pas sur la bord de l'avion.
5: À ce point-là.
1: Ouais. Ah bah. Elle a fait 19 opérations.
5: Bah, c'est peut-être un peu trop. Ah ouais.
1: C'est beaucoup. Un plan mammaire, ce qui n'a rien à voir avec le visage.
4: Oui. Mais bon, on prend quand même.
5: Ils ont dit, ça c'est réussi, madame. Pas de soucis. Ça passe dans l'avion.
3: C'est pas la sorte des bugs de neuf.
1: Non, mais tu devais pas être loin, mon pote. Rhinoplastie. Injection dans les lèvres, les joues, le menton, les pommettes, bref,
5: oui.
1: C'est sans fin, vous l'avez compris.
5: Et, oui.
1: Et donc, ben voilà, elle avait trop fait le botox, ça n'a pas pu passer à la
4: Ah ouais, une calzone, comme on dit dans les métiers. Bah ouais.
1: C'est comme imaginer, c'est comme si Rémi fait des implants, demain il passe plus à l'accueil d'énergie. Hein.
4: Non mais hop,
1: carrément en bas d'énergie, ils vont dire, gars, pardon, vous êtes qui, monsieur?
4: Mais Cam, tu rigoles, mais sur mon passeport, j'ai ma petite calvasse, forcément j'ai ma calvitie. Si demain, mais c'est une vraie info ça, si demain je fais une petite session en Turquie et que je reviens, que je passe par ces portiques automatiques, est-ce que je passe? Pas sûr, si je me fais une vraie choupane.
5: Ton visage sera le même.
4: Ouais.
5: Ouais. Parce que tout ne tient pas à ta coupe de cheveux, c'est vraiment.
1: Oui, mais je pense qu'il peut y avoir, franchement, une ou deux fois, il peut y avoir un petit. Discussion, parce qu'il faut expliquer aux gens qui connaissent pas Rémi. Oui, mais il faut expliquer aux gens qui connaissent pas Rémi. C'est vraiment une boule de billard. Il est absolument chauve. Et donc, je pense qu'avec des implants, les gens, les personnels n'avaient rien. Il faudrait deux secondes. Je suis d'accord.
5: S'il arrive avec des dreads, ils vont se
1: dire. Il faire des implants, c'est des dreads. Comment, Aurélien?
3: Il aura toujours les mêmes yeux, donc on pourra le reconnaître, quoi.
1: Ouais. Je suis d'accord, ce sera pas comme l'influenza, mais je veux dire, ça prendra deux secondes.
5: Ouais, c'est... Oui,
4: je pense.
1: Ah bah ouais, quand même. Vraiment. Si vous devez, alors je l'encourage pas du tout, mais si vous devez vous refaire une partie du corps, ce serait quoi en priorité? En gros, votre complexe, c'est quoi, Aurélien?
3: Bah moi, c'est les cheveux justement, Rémi. Tu peux pas m'en prêter parce que j'ai un peu la calvitie qui commence. Donc on peut se partager les cheveux, non?
1: Ah bah lui là, c'est.
4: Ah bah non, là j'ai rien à t'offrir. Vraiment là, j'ai plus rien.
5: Vous pouvez partager les frais pour partir en Turquie.
1: Ah oui, ça peut. Au pire, il t'accompagne, hein, mais il pourra pas t'aider trop, quoi. Ah non, Rémi, c'est quoi toi?
4: Bah je pense quelques cheveux pour changer un peu de tête de temps en temps quand j'en ai envie.
1: Alors qu'on a dit que les femmes adoraient la calvitie. Hein.
4: Bah ouais, je sais.
1: Et les hommes aussi. D'ailleurs.
4: Je me ferais bien un petit BBL. Juste pour voir, quoi.
1: En Kimka.
4: Ouais, en Kimka, un petit fessier, quoi.
1: Pareil. Orné.
5: Moi, je ferais comme Cassidy, mais je ferais la poitrine.
1: Tu feras la poitrine?
5: Ouais, un peu, pour voir ce que ça fait d'avoir un peu. Vous êtes marrant.
4: Même 24 heures, quoi.
5: Pour un peu, j'aimerais bien une journée, tu sais, avoir une quand même un peu. C'est-à-dire que j'en ai vraiment pas beaucoup, donc juste un peu. Déjà, je serais un peu genre.
1: Tu ferais quoi, toi?
4: Franchement, moi, c'est vraiment. Mais je sais pas si même ça se fait. Moi, c'est vraiment mes pieds. Ils sont... Je cache mes pieds dans le sable.
1: C'est arrête,
4: pas une
1: ça me touche.
4: Ah ouais, non,
1: tu caches dans le sable.
4: Ils sont moches, ils sont horribles.
1: Mais je m'en fous, hein. Moi, je suis très bien. Moi, je ferais rien, déjà, sachez-le. Mais si je devais faire, bon, c'est vraiment, on m'oblige, bah, c'est les pieds, quoi.
4: Mais tu crois que ça existe?
5: Oui, c'est quelqu'un qui t'attrapait et disait, on va obliger au fait la
1: chirurgie. C'est obligatoire.
5: C'est obligé, monsieur. D'accord.
1: Aurélien, je te fais un gros bisou. On s'écoute Bébé Rexha, New Religion, sur Énergie. Bel après-midi, tout le monde.
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1: On va jouer dans un instant. Je vais jouer avec vous tous, bien sûr. 0870 42 48. Appelez-nous, passez sur l'antenne. On a des cadeaux magnifiques à vous offrir, les meilleurs cadeaux de la bande FM, ils sont là. C'est pas Shakira fou. Arrive aussi dans un instant. J'aime de plus en plus ce morceau, je l'adore. Je trouve que c'est 100% Shakira. Ça tombe bien, c'est Shakira, mais
5: oui,
1: j'adore.
5: C'est très Shakira.
1: Ah ouais,
5: oui.
1: Elle est revenue à ses bases.
4: Ouais, c'est vrai. Et elle est pressentie pour faire la musique de la Coupe du Monde.
1: C'est elle qui
5: l'a faite.
4: Mais on l'a écouté ou pas, déjà?
1: Je sais pas.
5: Il y a le clip qui est sorti, non?
4: Parce que sinon.
1: Mais pas sur Énergie.

0: premier sur le showbiz, hein, faut le dire. Et qui n'était pas l'abri qui est Neymar à la Coupe du Monde, hein. Bah, c'est le cas, en fait, ils l'ont annoncé il y a une semaine. Voilà. Je tiendrai au courant. Alors, sachez qu'aujourd'hui, nous sommes le 19 novembre.
1: Ouais. Non,
2: absolument.
0: Pas du tout.
1: Pardon.
0: Je vous dis juste vous dire pardon qu'un magasin en Norvège vient d'annoncer un truc de fou. Si votre enfant naît le 19 novembre, le magasin lui offre GTA 6.
2: Oh, ah bon, pourquoi?
0: Parce qu'il se sort le 19 novembre. Oh là là, tu veux un scoop encore?
2: Oui.
0: Parce que le jeu sort ce jour-là, il leur offre GTA 6. Et donc, j'ai pris vos dates de naissance chacun et j'ai trouvé trois événements qui ont eu lieu le jour de votre naissance.
3: Ah, c'est rigolo, j'aime bien ce jeu.
2: Avoue que c'est bien.
3: Ah, c'est très rigolo.
0: C'est pour ça que je me suis perdu dans les dates de nous sommes le 19. J'ai quand même dit promenade, nous sommes le 19 novembre. Et moi, c'était ok.
2: C'est une vanne, mais pas
3: oui.
2: Du
0: tout. Il y a la moitié de l'équipe en short, on est le 19 novembre.
2: Ouais.
0: Laisse-le dans son délire.
2: Laisse-le.
3: J'allais voir un truc.
0: Il devient un peu barjo. Ouais, t'inquiète.
2: La compote.
0: Je vais commencer avec toi, Orné.
3: Oui.
0: Orné, tu es né un 26 février.
3: Tout à fait.
0: Je peux dire l'année ?
3: Bien sûr.
0: 86.
3: Oui.
0: Eh bien, le 26 février 86, c'est la première sélection en équipe de France de Jean-Pierre Papin. Il y a de toi.
3: Bien sûr.
0: Première fois que Jean-Pierre Papin joue avec l'équipe de France. Le titre numéro 1 en France, c'est ça. La
2: Visa. Ah ouais.
0: Je number one. C'est bien.
3: Mal. Ouais, c'est bien.
0: Et le film numéro 1, c'est Rocky 4. Contre Ivan Drago. Adrien. Rocky 4.
2: Ah là là.
0: Le jour de ta naissance, Mélène, c'est le numéro 1, le jour de ta naissance. Rémi.
1: Ouais.
0: Tu es né le 29 septembre 80. Ils sont pas loin, nos olives.
1: 84, mais bon.
0: Ouais, bien sûr. Ah. Valérie Giscard d'Estaing a rendu visite au parachutier du camp de Kailus. On en parle encore dans 100 ans de cette visite.
1: Merci, belle info.
0: Leçon numéro 1 à ta naissance.

0: même Freddie Mercury, il n'en peut plus de la chanter. Même moi, rien.
1: Mais c'est bien.
0: Et attendez, au cinéma, le film numéro 1, c'est La Boum de Sophie Marceau.
2: Mais quel classique, sérieux.
0: Oui. J'étais né un lundi, boule nulle.
2: Oh, je suis né un lundi, c'est pour ça que tu vois, moi, le début de semaine, ça me va bien. Je suis bien, moi, en début de semaine.
0: Et Thibaut.
3: Ah, alors c'est quoi, moi?
0: Thibaut, t'es né un 12 mars 93.
3: Ouais.
1: Ah, t'es petit poisson, toi aussi.
3: Oui, je suis un poisson.
0: Un poisson, sache qu'il y avait un événement à Provins dans le 77. La ville médiévale accueillait le tournage de la série Highlander.
3: Ah, j'adore.
0: Oh. Dans la ville de Provins, en France.
2: Oh, pas mal.
0: Quentin MacLeod.
2: Stylé.
0: Le son numéro 1 à l'année de ta naissance, Thibaut, c'était ça.
3: Ça m'étonne
0: pas que tu fais une boule d'amour.
3: Oh là là,
0: avec l'amour.
2: Alors que nous, on dansait des slow. C'est fou, hein, la vie. Sur ce son, quoi. C'est incroyable.
0: Et le film numéro 1, mon Thibaut, au moment de ta naissance, le jour de ta naissance, c'est ce film.
3: Non.
2: Oh là là.
3: Les visiteurs.
0: Les singes, la musique. Écoutez le clip.
1: Tellement génial.
0: Bon, il y a pire, hein. Moi, le jour de ma naissance, avant le 18 septembre, c'était cette chanson-là.
2: Ah, ça montait bien le reste.
3: Ah, ouais.
2: Ça montait bien la
0: belle après-midi sur Énergie, 17h11. Shakira, je vous l'ai dit, on joue dans un instant avec vous.

0: Bienvenue en direct sur Énergie. Vous connaissez ma passion. Attends, c'est Grenoble.
1: Hein. Bien sûr.
0: Vous connaissez bien sûr mon attachement à cette ville, à la cuvette, dans le pentu.
2: On dit ça chez vous, dans le pentu.
0: Attention, attention.
3: Qu'est-ce que c'est,
0: Rémi? Attention, Rémi.
1: Le pentu.
0: On est un peu dans le pentu.
2: Mais je sais
0: pas du tout l'accent, parce que là, vraiment, c'est Ottawa, et donc c'est pas du tout Grenoble. Et on dit, les Savoyards, on dit dré dans le pentu. C'est-à-dire, tu vas tout droit dans le pentu, attends, on te pose pas de questions, tu vas dré dans le pentu, puis tu verras bien en bas si tu freines ou pas. Mais ça, c'est la Savoie, ce n'est pas Grenoble.
2: Autant pour
0: Grenoble, c'est attends.
1: Attends
0: un peu, on va un peu à Chirol. Bref, Grenoble, tout le monde vanne Grenoble tout le temps, que je vous dis que c'est magnifique Grenoble. Et bien, une étude réalisée par l'Institut pour la qualité de vie vient de sortir, la ville se place à la 23e place des villes les plus heureuses au monde.
2: Oui, 23e quand même, c'est pas non plus...
0: Au monde, attendez, de quoi on parle?
2: Ah oui.
0: Ah ouais, je vois pas le bien. Je vois pas Montélimar. Écoutez ça, trois villes françaises dans le classement, Grenoble, Paris, Bordeaux.
1: Ah ouais.
0: Grenoble 23e, Paris 25e, Bordeaux 70e. Tout en haut du classement 1, Gobenhague.
2: Bien sûr, le nord là-haut, bien sûr.
3: Il va y en avoir beaucoup du nord, c'est sûr.
0: Helsinki en Finlande.
2: Encore.
0: Et Genève en Suisse.
2: Et voilà.
0: Les trois premières, sympa, mais bon, première ville française, Grenoble, coco, éco, les mecs.
3: Oui,
2: mais attends, c'est fou parce qu'on a tendance à chercher le soleil en se disant, ouais, on aime quand. Tu sais, vivre dans une ville où il fait beau, il y a toujours du soleil. Regarde, c'est
3: pas
2: que des villes du nord de l'Europe, quoi.
3: C'est vrai.
2: Comme quoi, hein, ça fait pas tout le soleil.
3: Non, c'est pardon, vrai, c'est vrai.
2: Je fais une petite analyse de vie. Excusez-moi, monsieur Combal, mais
0: il n'y a pas de problème.
2: Ça fait pas tout.
0: On est pressé en tout cas d'avoir ton émission vraiment de banalité chaude.
3: Hein.
2: Allez, pardon.
0: Que des banalités. J'enfonce des portes ouvertes chaud. J'enfonce des portes ouvertes chaud, je veux voir ça. Bon, en tout cas, vraiment, des fois on croit que, puis en fait, non.
2: Avec plaisir, n'hésitez pas.
0: Allez, on reste sur Énergie, on est en direct. Tout nouveau jeu dans un instant, inédit. Oh. L'équipe, vous avez découvert le jeu de la bombe.
2: Oh, le jeu de la bombe.
0: Le jeu de la bombe qui arrive dans un instant. Restez avec nous sur Énergie.
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0: Les copains, dans un instant, on vient d'écouter Shakira. Dans un instant, c'est Lola Youm qu'on va écouter. Rappelez-vous, c'est notre invité l'an passé.
2: Comment elle va?
0: C'est un remix, hein.
2: Ah, génial.
3: Elle est devenue plus rapide depuis. Elle a
0: un peu plus rapide. Vous rappelez de Lola Youm, on l'a mis au Thermomix.
3: Oui, voilà.
0: Et ça donne ça, regardez, écoutez.
2: C'est la version fitness.
3: Oui, exactement.
2: Quand c'est sur ton vélo.
3: Oui.
2: C'est la version fitness.
0: Je vous ai promis un jeu depuis le début de l'émission. On a des invités qui arrivent, ça va chanter en live dans un instant dans l'émission. C'est l'événement comme tous les soirs ici, 16h-19h sur Eneria. Mais pour le moment, j'ai David et Claire avec nous. Ça va tous les deux?
5: Oui, super.
0: Ça va tous les deux? Vous allez inaugurer un nouveau jeu. L'un d'entre vous va repartir avec un cadeau. J'ai Apple Watch. J'ai Switch 2. Qu'est-ce qui vous ferait plaisir?
5: Apple 17.
0: Ah, je l'ai pas, frérot.
5: La Switch?
0: La Switch pour Claire et David.
5: Allons-y. La Switch, c'est très bien.
0: Ok. T'as l'air vraiment déçu pour quelqu'un qui va gagner une Switch. Je me mets à la place de tous les gens qui ont grave d'une Switch et qui l'entendent dire si ça te fait chier, gars. Tu peux nous appeler au pire. Hein.
5: C'est vrai, comment je l'attendais, le nouvel iPhone, mais vas-y, voilà.
0: Écoute, David, Claire, en tout cas, vous allez pouvoir jouer à un jeu qui s'appelle la bombe chrono. C'est simple. David va jouer avec Rémi.
2: Ouais.
0: Et Claire va jouer avec Ornella.
6: Allez.
0: Vous n'avez la main sur rien. Vous pouvez faire, vous deux, c'est essayer de bien répondre à mes questions. Puisque, dès que vous répondez bien à une question, la main passe à l'autre. C'est la patate chaude.
3: Ah, d'accord.
0: Et sauf que Thibaut, que vous voyez là, mon fidèle bras droit, mon fidèle escuyer.
2: Absolument, je suis là.
0: Lui met des chronos. On a des chronos de 40 secondes, de 10 secondes, de 1 minute, de 20 secondes ou de 5 secondes. Et en gros, c'est lui qui a la main sur la bombe. Donc, si vous avez la main, si vous êtes en train de répondre à une question au moment où la bombe explose, le point va à l'autre.
2: Bien sûr.
0: J'ai été clair.
2: Oui, super clair.
0: Le but pour vous, c'est d'essayer de garder le moins possible la main, donc de donner des bonnes réponses.
2: Absolument.
0: Et d'attendre que l'autre se plante.
3: Ok.
0: Vous êtes prêts?
1: Oui.
0: On commence. Okay. Je vais donner la main. David, Claire, bonne chance. Je rappelle, David joue avec Rémi, Claire avec Ornella. Je vais commencer avec Rémi.
2: Okay.
0: Bonne chance. Voici les premières questions. On fait quoi en 2 points gagnants? 2 points gagnants.
2: Ok.
0: Top chrono. Quel jour sommes-nous?
2: Lundi.
0: Ornella, quel nom issu du mot pied à l'appareil qui comptabilise le nombre de pas d'un marcheur?
3: Le pédomètre.
0: Ah, c'est le podomètre.
3: Ah, podomètre, pardon. Excusez-moi. Ah, bah, c'est bien de se moquer.
6: La main reste à toi. Oui. En 2000, qui chantait ces soirées-là?
2: Yannick.
3: C'est à moi.
2: Ah, pardon, j'ai pas compris.
3: Bah, Yannick.
0: Yannick, bonne réponse.
6: La main passe à Rémi.
2: Pardon.
6: Rémi, quel mot anglais désigne un pirate informatique?
2: Un hacker.
0: Bonne réponse.
6: Ornella, quelle température fait-il aujourd'hui à Marseille?
3: Oh, il fait 32 à Marseille.
6: Mauvaise réponse, il fait 27, il fait plus chaud à Brest, 33.
3: C'est pas vrai.
6: Quel chanteur français a annoncé aujourd'hui une tournée en 2027?
3: Oh non, je sais pas. Vianney?
6: Oui. Oh, bonne réponse, c'est pas vrai!
3: Mais non! C'est pas vrai! C'est pas vrai!
2: Attends, mais quoi? Ça t'a pété dessus, là, au dernier moment.
6: La main t'est passée. T'as même pas eu le temps de répondre. Ça t'a pété dessus. Ça fait un point pour Claire déjà.
2: Mais comment tu sors Vianney dernière minute?
3: Je sais pas.
7: C'est la
3: pression de la bombe.
7: La fulgurance aussi, peut-être.
6: Exactement. Un autre genre, mais ouais.
7: Ouais.
2: Ça arrive un peu comme ça, quoi.
6: Ça fait un point pour Claire.
7: Wow.
6: Allez, on y retourne. La main cette fois-ci est à. On est là. Il faut essayer de donner les bonnes réponses. C'est Vianney. Part en tournée contre toute attente. Puis quand la cabane est finie, hop, tu te
3: tournes. J'ai pensé à ça. Je me suis dit, qui vient de plus dans
6: la rue, c'est ça. Attention, c'est parti. On va y aller pour la question suivante. Et je commence avec toi, Ornella.
3: Oui.
6: Quel est le score exact de la finale de Coupe de France qui opposait Lens à Nice?
3: 2-1.
6: 3-1 pour Lens. Tu gardes la main. Depuis ce lundi, les soldats autrichiens ont le droit de faire quelque chose qui était interdit. De quoi s'agit-il?
3: Ils ont le droit de se marier entre eux.
6: Non, se laisser pousser les cheveux. Tu gardes la main. Quelle est la particularité des athlètes présents à Las Vegas pour les NN's Games?
3: Ils ont moins de 20 ans.
6: Ils sont tous dopés. Tu gardes la main, ça a explosé.
3: Pardon, c'est mais dur. Ces questions sont très difficiles.
6: C'était connu, ça, c'était les dopés.
3: Ah bon?
7: Ben non.
6: C'est un jeu de gars dopés.
2: Ouais. C'est non, que des gars dopés.
3: Ah ben je ne connaissais pas.
6: Je suis un peu déçu par le bruit d'explosion.
2: Ah bah attends, on peut le voir.
7: C'est pas assez fulgurant du coup.
6: Ouais.
2: On va changer ça tout de suite.
3: Mince, du coup on a un.
6: Merci Thibaut
3: là.
6: D'ailleurs.
2: Non, moi je te change ça direct. Je sais ce qu'il te faut, toi.
6: Non, mais on parle de bombe et là ça fait vraiment.
7: C'est
6: un
7: petit pétard, ouais.
6: Il y a un ordi qui se met en mode sans échec, quoi.
2: J'ai ça.
6: Surprends-moi, Bobo.
2: Oh là là.
6: Surprends-moi.
2: Alors ça sera pas celui-là.
3: Alors que c'était déjà bien, si tu veux.
6: Allez, c'est parti pour un dernier tour. Ça fait un partout. Vous l'avez compris, c'est le jeu de la bombe. Il faut essayer de. C'est la patate chaude, quoi. Faut vite donner la main à l'autre. Moi, je ne sais pas du tout quand ça explose. Rémi, c'est à toi de prendre la main.
2: Let's go.
6: C'est parti. Tout se joue là. Il y a un partout. Le premier à deux gagne. Top chrono. Rémi, quelle est l'avant-dernière lettre du mot alphabet?
2: B.
6: Le E, tu gardes la main.
2: Oh là là.
6: Pas de la vérité. Rémi, après quel bruit doit-on laisser un message sur un répondeur?
2: Ben un bip.
6: Un bip, bonne réponse. On est là, quel sens est touché chez quelqu'un d'astigmate?
3: Les yeux.
6: La vue.
3: La vue,
6: bon,
3: oui.
6: Je l'accepte. Rémi, dans quel pays se trouve le lac de Com?
2: En Italie.
6: Oui. 9 x 6. Ornella.
3: Putain, je suis vraiment nulle. 72.
6: Non,
3: je sais pas.
6: Ornella, quel acteur joue le personnage dans The Mask?
3: Jim Carrey.
6: Oui.
3: Posez-moi des questions.
6: Au tennis, quel terme désigne que la balle touche le filet sur un service?
2: Let.
6: Oui. Ornella, qui a écrit Les Misérables?
3: Victor Hugo.
6: Bonne réponse. Rémi, qui présentera Fort Boyard cet été?
2: Ferraud, Cyril Ferraud.
6: Oui. Ornella, quel est le prénom du chéri de Zendaya?
3: Tom.
6: Tom Holland, bonne réponse. Rémi, de quel type d'animal est la linotte?
2: Tête de linotte.
6: Voilà. Ça, c'est une bombe. C'est gagné pour Claire. Bravo.
7: Merci. Bravo. On est là.
3: Ah, merci. C'était pas mal.
7: Ah, bravo. Magnifique.
6: Bien joué. Désolé pour David. Claire, c'est toi qui gagne la Switch 2.
7: Bah oui, je suis ravie. On va s'éclater avec mes filles. On va bien l'utiliser. Vous inquiétez pas.
6: Bon, et puis David, toi, il voulait un iPhone, donc.
7: Oui, il était déçu.
6: Ouais, il s'en fout. Bah écoute, tu vas trouver un iPhone, hein, poteau. Hein. On t'embrasse fort, David. Bisous aussi à Claire. Reste avec nous. Le remix de Lola Young. Messi, oui, Rémi.
2: C'est quoi donc l'animal, la tête de linotte? Pardonnez-moi.
0: J'ai dit un oiseau, j'ai répondu.
2: Ah, pardonne-moi, j'avais pas entendu.
0: Un oiseau? C'est un oiseau, ouais.
2: Bah génial, bonne info.
0: Entendu, tête de linotte, c'est tête d'oiseau.
2: Super.
0: Parce que j'aime bien parce qu'on s'amuse,
3: mais en même temps, on apprend des choses.
2: Bah ouais.
0: Ah, mais c'est éducatif. Hein.
3: Comme ah, oui. Par exemple, 6 x 9, par exemple.
0: Voilà. 70.
3: 72, 28.
0: Je vous remercie tout le monde de nous écouter. Vous nous écoutez peut-être sur le chemin retour après un long week-end. Il y a peut-être un peu de bouchon. Il est 17h30. On est en direct avec vous jusqu'à 19h. On va prendre soin de vous. Soyez vraiment prudents sur la route. On reste là à vos côtés.
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0: Ah, j'espère que vous avez mis ça à fond dans le Tucson. Hein. Le petit remix de Lola Young, il fait plaisir avec chez nous celui-là. 17h35, on est sur Énergie. On aura notre titre dans un instant. Ils vont venir le chanter en live. John Gulli et Emma.
3: Oui.
0: La finaliste de Danse avec les Stars et que.
2: Bah, le finaliste de l'année d'avant.
0: Ouais. On est joué ensemble. Et puis je sais que vous êtes partout en voiture. Et ben bah, figurez-vous qu'on a fait un point route. Le point route, attention, de Bison Futé. Le Bison Futé de l'équipe, c'est Anna Serena. Point route partout en France, Anna.
3: Oui, alors il y aura. C'est que couleur orange, sens retour, nord-ouest.
0: Couleur orange.
3: Je savais plus quoi dire. J'ai vu le mot orange.
0: Redis-nous, où ça
3: sens, dans le sens retour, dans le nord-ouest de la France.
0: Mais quelle autoroute?
3: Sans retour.
0: Mais vers où le sens retour? Vers où?
2: Même pas les autoroutes. Déjà, ils nous écoutent.
3: Les autoroutes, j'ai sur l'A4, 3 km de bouchon de Strasbourg vers Paris. L'A13, 7 km de Cherbourg vers Paris. L'A10, 4 km de bouchon de Bordeaux vers Paris.
0: Et ouais, Bordeaux-Paris. Vous êtes parti en week-end 3 jours. Là, c'est le moment de payer. Hein.
3: Oui.
0: Là, vous allez passer. Ouais, ça va être une galère.
3: Et l'A7, 4 km de bouchon de Marseille vers Lyon.
8: Aïe, aïe, aïe.
2: Ah ouais. Ah, c'est vrai que le Lyonnais a tendance à descendre vers Marseille.
0: Bon, Jérémy Frérot qui va arriver dans un instant. C'est notre invité dans quelques jours aussi. Jeudi soir, il sera là avec nous en direct, Jérémy Frérot. On écoute tout ça ensemble, on reste avec vous, on s'améliore un peu sur le point route et on vient, on fait un point là d'ici 19h, bougez pas.
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4: Sur une stracciatella. Camille et son partenaire Bilal Hassani. J'en suis mardi en 8. Pourquoi on dit mardi en 8?
3: Dans 8 jours. Ouais. Mardi dans 8 jours, je pense. C'est ça, non?
4: Oui. Je sais plus, je me tourne vers le fact-checking, mais je ne cache pas qu'il y a un siège vide. Anna Serena Mariani, apparemment, a eu un problème comme à Roland Garros. Comme notre joueur français à Roland Garros. Il est 17h43, on est en direct, on est tous ensemble. On continue de passer cet après-midi avec vous. Je vous souhaite beaucoup de courage, vous tous qui êtes en voiture. On s'écoute Jérémy Frérot. Et dans un instant, c'est qui on va prendre des nouvelles?
5: Non.
4: Quelqu'un qu'on a eu l'an passé au téléphone sur l'antenne.
5: Francis Cabrel?
4: Non. Il est fauconnier à Roland-Garros.
5: Ah oui, c'est vrai. Ah, c'est pas Francis Cabrel, oui,
4: non.
5: Effectivement.
4: On l'avait eu en dehors du tournoi, on avait découvert ce métier qui est de, en fait, faire en sorte, sinon ça serait dingue, il y aurait tous les pigeons de Paris qui seraient autour de Roland-Garros.
5: Tout à fait.
4: Et donc, en fait, il y a des fauconniers, un fauconnier d'ailleurs, qui dresse des faucons pour empêcher les volatiles de pouvoir arriver sur le central et se poser sur le filet. Et on va l'avoir au téléphone, puisque la quinzaine a démarré, qui vous réexplique ce métier et elle pose des questions, voir si ça se passe bien.
5: Bien sûr.
4: On en parle dans un instant. Restez avec nous sur Énergie, les 6h15.
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4: Il est 17h46, on est sur Énergie. Je vous présente Rémi, je vous présente Ornella, je vous présente Thibaut.
6: Bonjour.
4: Ça va tout le monde?
6: Bien et toi?
4: Tout le monde, je vous présente la France. Ils sont en train de nous écouter, peut-être en voiture, peut-être sur l'appli Énergie, peut-être en podcast, vous êtes en train de m'écouter demain. Et donc je suis en train de vous dire aujourd'hui, mais en fait pour vous c'est demain.
5: Ah ouais.
4: C'est fou la temporalité, hein, c'est fou. Il fait chaud, il fait beau partout, il fait plus chaud à Brest qu'à Marseille. Vous ne voyez pas qu'on est en train de devenir fou? On est en train de faire un poirier. La France est en train de faire un poirier.
7: Elle marche sur les mains, c'est vrai.
4: C'est génial, j'espère que vous profitez bien. Soyez prudents et vous qui êtes en voiture, que ça galère pas trop. Il y a Mickaël qui est avec tout ça, Mickaël.
8: Salut Camille, ça va et toi?
4: Ça va trop bien mon poteau, je suis ravi de te entendre. Je te parle comme un pote parce que tu l'es, c'est la deuxième fois que j'étais sur l'antenne. On t'avait déjà eu l'an passé, il y a plusieurs mois même au téléphone. Mickaël, il est fauconnier à Roland-Garros.
8: Exactement.
4: Incroyable. Mika, tout simplement pour les auditeurs qui n'avaient pas écouté, parce que vraiment c'est des infidèles, et n'avaient pas été avec nous, est-ce que tu peux nous réexpliquer en quoi consiste ton travail, s'il te plaît?
8: Donc fauconnier à Roland-Garros, je suis là pour effaroucher les pigeons. Pour pas qu'ils embêtent les joueurs pendant leur match.
4: Est-ce que t'es à Roland-Garros au moment où on se parle?
8: Non, pas là. Je suis intervenu ce matin, j'y arrive très tôt, avant le public. Et du coup là, en ce moment, non, je n'y suis pas.
4: Et là, donc le matin, parce que... Mais le reste de la journée, parce que donc tu fais en sorte qu'il n'y ait pas des volatiles. Évidemment, imaginez-vous, t'as Djokovic qui est en train de servir et d'un coup t'as un toucan qui se pose sur l'épaule. Bon, c'est assez rare, toucan en Île-de-France, mais
8: ça va pas le faire.
4: T'as un pigeon, ça le ferait pas. Et j'adore quand des trucs, on se rend même plus compte du travail qu'il y a derrière. C'était là, regardes, tu dis, et à aucun moment tu dis, il pourrait y avoir des pigeons.
7: Ah ouais.
4: Qui souillent le stade. Juste, donc tu vas que le matin et ça suffit pour pas qu'ils reviennent.
8: En fait, j'y vais tôt le matin sur toute la quinzaine, même pendant 3 semaines avec les qualifs. Et le fait d'y aller le matin et même parfois le soir, ça permet aux pigeons de pas prendre de mauvaises habitudes et d'y aller chercher de la bouffe.
4: T'as compris. Ils savent que c'est, en gros, c'est comme avec les drones quand tu survoles une centrale. Les pigeons, ils ont compris que c'était craignos. Ils savent qu'il y a certains copains qui les attendent.
8: Sécurisé, exactement. Voilà. Car c'est sécurisé.
7: J'ai vu ça, mais c'est ce que tu viens de dire. Mais en gros, c'est ils ont vu. Les rapaces, je sais pas si on appelle ça comme ça, et en gros ils n'osent même plus pointer leurs truffes.
8: Exactement.
7: Et alors du coup,
8: de réintroduire le prédateur naturel en fait.
4: Moi quand j'étais au collège, c'est simple. Pour aller prendre le bus, pour aller le plus vite, il fallait traverser le jardin de la gare. À chaque fois que je l'ai traversé, je me suis pris une torgnole. À la troisième, j'y suis pas retourné, je faisais le bon tour. J'ai compris, je rentrais avec mes TN à la maison. Mais... Sinon, je me faisais dépouiller. À chaque fois, je rentrais par la gare.
8: C'est pareil, ils font le tour, ils vont sur le périph et ils vont pas sur les cours de Roland.
4: Mais pas te faire dépouiller,
7: Mais Cam, attends, j'ai une question. Parce que si jamais, là, on tombe sur un pigeon un peu... Bon, là, le petit loulou, le petit loupard des pigeons qui dit « Oh, tu veux faire quoi ?» Et donc il y va, qu'est-ce qui peut lui arriver? Qu'est-ce que lui fait la buse?
8: En fait, les buses le poursuivent, ils ne vont pas l'attraper, mais ils vont jusqu'à lui dire que l'endroit n'est pas sécurisé pour lui. Mmh. Donc on a vraiment une grosse poursuite pour pas que le pigeon revienne à l'instant T.
4: Oui, il le ramène jusqu'à chez lui.
8: Exactement, voilà, c'est ça. C'est le cas de pour le soir.
4: C'est un peu quand les voisins s'organisent, voisins vigilants.
5: Oui, exactement.
8: Voilà.
4: En mode, exactement. Non, on va rien faire, on n'est pas assez remonté. On va être accompagnant dehors.
8: Voilà, il se passe le mot, c'est ça.
4: Bien sûr. Est-ce que donc la journée t'interviens le matin et parfois le soir s'il y a des complications, est-ce que du coup il y a des trous dans la raquette sans faire de jeu de mots avec Roland Garros, est-ce qu'il y a quand même des pigeons qui passent et qui du coup souillent un peu quand même dans la journée?
8: Bien sûr, ça reste des animaux vivants, hein. Donc le pari est grand, des pigeons il y en a partout, donc il y en a forcément qui arrivent pendant la journée, qui vont sur les terrains, quoi.
4: C'est quoi qui les attire? Donc, c'est les chips.
8: C'est les chips, c'est les gâteaux, c'est les petits lus, c'est tout ce qui traîne par terre, tout ce qu'on écrase.
4: Arrêtez de bouffer des Monster Munch en Roland Garros,
5: c'est vrai.
8: Voilà.
5: Buvez un verre d'eau.
8: Tout le monde laisse traîner partout. Chaque soir, on voit beaucoup d'alimentation au sol, en fait.
4: Bah voilà. Donc, et puis si vous voulez pique-niquer en paix, vous l'avez compris, il vous faut un faucon. Toujours.
8: Voilà. Pour être tranquille, pour manger tranquillement, prenez une buse.
5: Oui, c'est ça.
4: Et donc toi, attends, réexplique aux gens. Donc là, quand tu dis j'interviens le matin, tu les lâches, mais genre t'es cours central avec comme au Puy du Fou avec ton gant en cuir là.
8: Voilà, c'est ça, avec le gant, la fauconnière. J'ai mes oiseaux qui me suivent, que ça soit sur le central ou sur le Langlaine, les deux cours principaux, là où le toit se referme pour pas justement que les pigeons restent à l'intérieur quand la structure reste fermée, pour pas que ça fasse une volière là géante. Ouais.
4: Bah, fais gaffe qu'ils aient ouvert le toit du châtrier, parce que sinon ton faucon il va prendre le Vélux en pleine tête.
7: Faites un toit en verre, bref, dépend, les gars. J'ai pris plein de balles, mec.
4: Et pardon, j'aime peut-être trop les animaux. Je suis sûr que t'adores tes faucons parce que voilà, je suis sûr que t'en prends grand soin. Mais comment à un moment donné ils ont pas envie de se barrer? Ils en profitent pas le moment où tu les envoles et ils se disent pas juste allez ciao bam. À moi le Larzac.
8: Bah ouais, ils peuvent le faire, hein, ils peuvent partir, hein, ils sont libres. Hein. Il peut toujours arriver.
4: Mais ils le font pas.
8: Cette mésaventure, mais ils le font pas. Ça peut arriver quand même. Hein. Il y a des fois, ça peut rester 3-4 jours en extérieur.
4: Parce que t'en prends soin et ils ont envie de revenir.
8: Voilà, exactement. Voilà. Ils reviennent toujours vers leur fauconnier.
7: Oui, mais après, c'est vrai que tu peux en l'air rencontrer quelqu'un, tu vois, qui te fait partir sur 4 jours une ambiance.
5: Ils partent à Ibiza, 4 jours, ils reviennent.
8: On sait jamais. C'est des oiseaux qui viennent d'Amérique du Sud, donc ça aime la chaleur quand même.
4: Ah bah tu m'étonnes, ah bah ils doivent être pour j'ai pas de tennisman d'Amérique du Sud. J'allais dire ils sont pour le gars, mais j'ai pas. Dis-moi Poto, est-ce que toi tu assistes au match?
8: Non, malheureusement non.
4: Oh.
8: J'aimerais beaucoup, hein, j'aime beaucoup le tennis, j'adore ça, mais à part à la télé, je ne peux pas assister au match.
4: Je suis parti avant
8: tous les matchs.
4: Excuse-moi, avec tous les pigeons que tu fais fuir, ils t'ont pas invité une fois à voir un
8: Non, pas encore, ça peut arriver, hein. Non, pas encore. Je croise les joueurs, mais j'ai pas encore eu la chance d'assister à un match.
4: Mais attendez, pour un match là, vous me virez quel acteur.
5: Vous me virez quelqu'un que voilà.
4: Non mais quelqu'un qui est tout le temps et puis vous me fautez Michel le Fauconnier une fois là.
7: T'enlèves Pierre-Niné et Jean Dujardin, t'as deux
8: places. Au moins quelques places pour venir avec moi, vous viendrez avec moi.
4: Ah bah c'était trop gentil. Michel, c'est qui ton joueur préf?
8: Moi c'est Djoko.
4: Voilà. C'est peut-être son dernier poteau. Hein.
8: C'est peut-être le dernier. Écoute, pourquoi pas une finale avec Gaël? Ça serait magique.
4: Gaël Monfils est encore en lice?
8: Oui.
4: Ah ouais, génial. Bah super. C'est un des deux Français qui reste en lice. On lui souhaite bonne chance. Il joue ce soir d'ailleurs,
8: oui. C'est ça.
4: Faut que tu dresses les faucons à attaquer les autres.
8: Bah j'ai tout a été fait ce matin pour qu'il joue tranquillement.
4: Bah bien sûr. Non, mais s'il y en a un qui peut attaquer Yannick Sinner, ça peut nous aider. Parce que il va tout droit.
8: On s'en occupe.
4: Bah, super. Lucas, je t'embrasse très fort. Merci de ta gentillesse. On s'écoute Blast to Jax tout de suite.
5: Ah ouais.
4: Unfaithful. Tu peux pas dire autrement. Regarde, c'est de dire
5: Blast to Jax.
4: T'es obligé.
5: Ah ouais.
4: Blast to Jax. Ouais, tu parles normal et tu dis Blast to Jax. T'es obligé, c'est comme ça. Ouais. Alors, on est sur Énergie, on est en direct. Merci d'être là, tout le monde.
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4: C'est moi à la fin.
7: Wow.
4: C'était
5: quoi?
4: C'est moi qui me dégonflais. Je me dégonflais.
5: Le Univers.
4: Ah, c'est à s'y méprendre. Hein. Il y a Sonia qui est avec nous. Ça va, Sonia?
6: Ça va et toi?
4: Ça va très bien. Sonia?
6: Oui, je suis là.
4: Je te présente Ornella et je te présente Rémi.
5: Bonjour. Salut.
4: Sonia. Je sens que je vous ai mis un petit chap de plomb sur la tronche et là. J'ai changé de ton et je vous embarquais là.
5: Ouais.
4: Parce que c'est sérieux. J'ai une histoire dingue qui est arrivée. Vous qui êtes en voiture, vous allez peut-être la découvrir maintenant. Elle va vous amuser. Un Australien de 50 ans a décidé de faire une randonnée dans une montagne en Thaïlande.
5: Et pourquoi pas?
4: Il s'est perdu.
5: Ah.
4: Chose qui arrive.
5: Ça m'est déjà arrivé. Je vous raconterai ça un autre jour.
4: Tu vas nous raconter dans un instant. D'accord. Tu t'es perdu en montagne, il s'est perdu. Mais il a réussi à être sauvé par les secours en se faisant détecter grâce à un objet improbable, lequel?
7: Son pacemaker.
4: Non.
5: C'était improbable, donc pas de téléphone, pas de truc de... Dans quoi on peut mettre un petit AirTag ou un truc comme ça?
9: C'est peut-être pas grâce à ça, c'est pas grâce à un AirTag. D'une façon complètement improbable, il a réussi à alerter les secours. Hein, Sonia, si t'as une idée, tu nous dis. Oui, Rémi.
7: Est-ce qu'on est sur une couleur de cheveux improbable? Tu sais, on aime bien se mettre faire des couleurs parfois roses. Non, mais c'est vrai. Auburn. Et du coup, t'es vu du ciel.
6: Je me suis dit, en jetant des déchets.
9: Non, pas en jetant des déchets, mais ça aurait pu être une idée en bas de la falaise pour qu'on le repère ou quoi.
5: Il avait lui un objet qui l'a aidé à appeler les secours.
9: Oui.
5: Bon, pas un sifflet, mais quelque chose qui fait du bruit.
9: Oui.
7: Ah, un micro karaoké. Je suis perdu.
9: Ah, pas bête.
7: Dans la forêt.
5: Un instrument de musique, je ne sais pas lequel.
7: Ah, génial.
9: Un instrument de musique.
5: Une guitare.
9: Il est parti en rando avec un instrument de musique.
7: Un accordéon.
9: Non.
5: Avec une flûte. Un arme.
9: Avec un saxophone.
7: Ah, génial.
9: Alors, moi, je ne sais pas qui part faire une rando avec son saxo. Parce que ça a l'air pesé lourd, déjà, un saxo.
7: Ouais, tu m'étonnes.
9: Le randonneur australien, il part randonner seul.
5: Pardon?
9: Il s'est perdu.
5: C'est l'image. Il est tout seul en randonnée. C'est pour appeler les secours.
7: Après, quand tu pars randonner avec un saxo, est-ce que j'ai besoin de vous préciser qu'il était seul?
5: C'est
9: libre.
7: C'est énorme.
9: 50 ans, quand tu pars en balade avec ton saxo. Parce qu'il faut bien mouiller la. Faut bien mouiller les lèvres, sinon le son n'est pas le même.
5: Il faut bien pincer.
9: Ah, les mecs. Ah ouais. Faut prendre la petite. Petit magnum là. Et donc, le randonneur australien, impossible de retrouver son chemin. 33 véhicules de secours, 144 personnes ont été déployées et ils étaient en train de se dire on le retrouvera pas, malheureusement, il va périr. Jusqu'à ce que l'homme a une idée pour survivre, jouer du saxo qu'il avait pris dans son sac de rando. Déjà, qui part avec un saxo et qui met deux jours à se dire le saxo est une bonne idée?
5: Oui.
9: Le premier truc que tu dis, jouons du saxo.
7: Bien sûr. Mais attends, tu sais que les mecs ont pris du temps à le retrouver parce qu'ils étaient à 2 km en train de kiffer badou, badou, les fans de jazz.
9: Qui c'est qui a foutu TSF Jazz, les gars? Super idée, Emric. Ah là là là là là là.
7: C'est génial.
5: Incroyable.
9: Et donc il a joué pendant des heures et finalement avec le saxo il a été retrouvé mort dans sa grotte.
7: Oh oui.
9: Non, il était vivant quoi. Mais il était dans une grotte, ça a résonné, il a pu être retrouvé.
7: Ah, en plus il avait. Ah,
5: c'est incroyable.
9: Mais c'est peut-être pour ça que Rémi a toujours un djembé sur lui.
7: Mais attends,
6: après,
7: avec un djembé.
6: C'est original, hein. C'est original. Vaut mieux ça que sa femme qui le localise.
9: Ah oui. Ah oui, t'as raison.
7: C'est clair.
9: Et donc il se retrouve avec son saxo. Maintenant à Koh-Lanta, les gars, on part avec un saxo.
7: Course d'orientation.
9: Un
5: sifflet prend beaucoup moins de place. Hein.
9: Ouais, c'est vrai. Ou un harmonica.
5: Oui.
7: Après, tu sais, c'est peut-être. On sait pas, mais c'est peut-être un influenceur jazz sur les réseaux qui s'est dit tiens, je vais me balader avec, et je vais faire des petites images.
9: Non, on sait que c'est pas ça. On sait que
7: c'est pas ça. Moi,
9: je m'arrête le gars. Toi, tu sais pas, mais moi, je sais que non. C'est vraiment pas ça. Voilà. Toi, tu sais pas.
7: Mais j'aimais bien.
9: Pardon de casser ton imaginaire. Je sais pas très Montessori, mais en tout cas, ce n'est pas ça.
5: Il est juste parti avec son saxo.
9: D'un mot, comment est-ce que tu t'es retrouvé perdu en montagne, Ornella?
5: Rapidement, avec mon ex-compagnon, on était parti en Thaïlande. On veut aller voir des cascades. On nous dit, allez là-bas, il y a des cascades magnifiques. On part en scooter. On fait vraiment, genre, je pense, 5-6 km en scooter pour aller voir des cascades, donc que des bosses et tout. Le scooter tombe en panne.
9: Ça pue le fait d'hiver.
5: Ni lui ni moi ne savons réparer un scooter et nous sommes au milieu de la jungle et il est 18h. Et on est reparti à pied au milieu de la jungle et ce sont des habitants qui vivent vraiment de, je ne sais même pas comment ils, enfin, au milieu de rien. Ils nous ont récupéré, non mais je rigole pas, j'ai eu la peur de rire, je crois que j'allais mourir. Ils nous ont récupéré à 23h en pleine nuit dans la jungle et on est parti à petite mobilette. On a tout retraversé jusqu'à notre hôtel.
9: Wow.
5: Grâce à des gens très gentils.
9: Et comment vous avez fait que, pardon d'être un peu terre à terre, je sais
5: pour
9: pas pourquoi
5: scooter,
9: ça m'intéresse, mais qu'est-ce qui est devenu le scooter?
5: Et c'est là le moment le plus intéressant. Le lendemain, on va voir le
9: moi, je suis très caution. Hein. Ouais, pardon, hein, vous me lancez, moi j'ai envie que tout soit réglo. Hein.
5: Moi aussi. Donc on va voir la personne qui nous a loué le scooter et il nous dit, ok, bah amenez-moi sur les lieux du crime. Donc mon ancien copain part avec le gars en scooter et c'était vraiment un truc hyper compliqué. Il a remis un petit tuyau. Il a dit, c'est bon,
9: bougie,
5: le scooter
9: bougie,
5: il repart.
9: C'est la bougie,
5: voilà.
9: le truc qui allait sur la bougie qui
5: oui,
9: avait sauté.
5: Voilà. Et nous on est restés. On est resté 2 heures avec la genre, ah là là, qu'est-ce que ça peut bien être, on n'y arrivera jamais, mourons plutôt.
9: Ben oui. Et voilà. Bon, écoute, moi j'ai fait le bilan, le plus simple c'est de crever.
5: On était raccord sur ce truc.
9: Bien sûr.
5: Et voilà, donc c'était, voilà.
9: Et tu t'es perdu, ben écoute, lui, ça, ben comme quoi, tu serais parti avec un saxo, t'aurais eu moins d'emmerdes.
5: Mais je fais du piano, donc c'est moins pratique.
9: C'est moins pratique, c'est vrai.
6: Et faut apprendre qu'il faut jamais t'inscrire en randonnée, en fait.
9: Ne faites pas de randonnée.
5: Oui.
9: Le bilan de tout ça, ne faites pas de sport.
5: Voilà.
7: Non, non, non.
9: Allez, chez vous, Monster Munch, Roland Garros,
7: si vous arrivez pas à ça. Ou inventer les bâtons de marche plus de traversière. C'est une galère sans qu'on batte en arbre.
4: Sonia, je te fais un énorme bison d'écouter Alex Warren tout de suite. On est sur Énergie en direct.
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0: bien sûr dans la Star Academy, elle a fait plein de choses depuis. Emma est avec nous.
1: Trop
0: content de t'accueillir, Emma. Vraiment, je suis heureux de vous avoir tous les deux, puisque bien sûr, t'es accompagné de la personne avec qui tu partages ce duo. 287 millions de streams avec Petit.

0: stagiaire, il prend un petit coup de musette. Il prend un petit coup de... vraiment, il est jeune. Il a 17 ans, oui, tout ce qu'il a fait. Johan Gueulier, t'as vu ? Il y a de la tournée, on va en parler. Déjà, il faut m'expliquer un truc tous les deux. Comment, qu'est-ce qui s'est passé ? Pourquoi je vous ai vu à Roland-Garros ? Expliquez-moi tout ça.
1: Bon, on a été chanté ?
2: Oui.
1: Puisque Roland-Garros, on chante normalement, non ?
0: Mais attendez, parce que moi, vraiment, je vous suis sur les réseaux, je vois tout, et d'un coup, je vois milieu de Philippe Châtrier, terre battue, c'est ouf, en train de s'emballer, de chanter.
1: C'était tellement impressionnant, en vrai. C'était tellement impressionnant, il y avait du monde, et le son là-bas, il n'est pas du tout adapté pour chanter. Parce que normalement, on fait du tennis, évidemment.
0: Bah, bien sûr.
1: Mais c'était trop cool.
0: C'est comme si tu avais Djokovic à l'Olympia.
1: Non, mais c'était trop cool. On a été invité pour aller chanter là-bas pour la journée des enfants, pour la journée Yannick Noah. Donc c'était trop bien, c'était trop cool. Il y avait vraiment un public très familial avec plein d'enfants qui étaient trop choux et tout.
0: Et ça s'est retrouvé à chanter pleine canicule. Bam,
2: Mais l'ambiance, elle était bonne. Hein. Les gens, ils étaient là. On a kiffé
0: bien
2: de
0: bien
2: fou.
0: Bien sûr que c'est chaud.
2: On a kiffé de fou.
0: Évidemment, le titre, c'est juste un peu. Vous avez chanté tout à l'heure. Hein.
2: Oui.
0: Il est sorti quand, le clip ?
1: Là, il y a pas longtemps.
2: Il est sorti quoi,
1: vendredi mai.
2: Oui, vendredi dernier.
1: Vendredi là.
2: Oui, oui.
0: Je suis plus au courant de vous depuis
1: longtemps. Ouais.
0: En même temps, quand même, ce morceau s'est décidé dans Danse avec les stars. Jungeli était venu nous rendre visite. Emma était compétitrice cette année. Jungeli, c'était l'an passé. J'ai regardé les crédits, je me suis pas vu dans les crédits. Je me cherche encore.
1: À chaque fois, on parle de toi, Camille. Mais à chaque fois, on dit, mais heureusement qu'il était là, parce que c'est lui qui a lancé le truc.
2: Ah, de fou.
0: Mais t'es une petite force, mais t'es un petit merci à l'autre con. Mais comme dans les délivrés, tu sais, les CD à l'époque, il y avait les remerciements à la fin.
1: Bien sûr, tu seras dans les remerciements.
0: Je pense, t'as jamais eu de lecteur CD, Jean-Louis ?
2: Non, je crois que cette époque, je l'ai pas connu.
0: Ah, bah non. Emma, je voulais demander ton âge.
1: J'ai 24 ans, j'en ai 24 ans.
0: Et lui, il a 17 ans, il a jamais connu un CD.
1: Non, mais ouais, moi j'avais les CD Energy Music Awards, la compile.
2: Wow.
1: Des PSAC sur ça et tout. Genre, j'en avais marre.
0: Idole d'adolescence, c'était qui ?
1: Matt Pokora. Ouais.
0: Dans poster en la chambre et tout.
1: Bien sûr.
0: Tu as rencontré depuis ?
1: J'ai fait ses premières parties. Ouais,
2: ça fait dingue. Bien.
1: Il est absolument incroyable. Et tu sais, il y a toujours ce petit stress quand tu rencontres ta star d'enfance, tu vois, de dire putain, ça se trouve en vrai.
0: Et il est aussi sympa qu'en poster ?
1: Il est encore plus sympa qu'en poster. Parce que le poster, il parlait pas trop, tu vois. C'est un peu bon. Il parlait toute seule, c'est un peu relou, tu vois.
2: Et là, il était trop sympa.
1: Non, mais il était trop sympa. Et vraiment hyper inspirant, hyper humain, hyper. Franchement, dingue.
0: Et Jungeli, j'allais dire ado qui, mais bon, enfin maintenant quoi du coup.
2: Non, moi je suis une nouvelle génération. Moi je vais te dire Tchakola, je vais te dire Dajo, je vais te dire Gims. Ouais. En fait, je vais te dire ce qui se fait en ce moment.
0: Et dis-moi toi, du coup tu révises quoi là cette année ?
2: Là ?
0: Pardon d'être toujours le CPE un peu relou. Avec les stars, c'est le bac français. On en est où ?
2: Je te jure, non, là je suis en bon mood. Tu me rappelles l'école. Bah tout à l'heure, avant de venir, j'étais en train de faire mon grand oral.
0: Arrête!
2: Ouais, c'est.
0: Alors?
2: Ben, les gars, j'ai du mal, hein.
1: Mais je sais pas comment il fait.
0: Non, mais c'est fou, il est là avec nous ce soir et vraiment. Il bosse, il est consciencieux de dingue, il bosse dur.
2: En fait, j'arrive pas à partir, j'arrive pas à me mettre en mode révision. J'arrive pas, il fait beau, il fait chaud.
0: Tous les gens qui ont eu, peu importe réussi ou pas, mais qui ont passé leur bac, tu sais que c'est le pire moment, c'est en plein Roland-Garros.
2: Ah ouais.
0: Les révisions, les identités remarquables, plein Roland-Garros. Toujours. Bon, tu le sens bien quand même.
2: Oui, ça va, on va bosser, on va se donner les moyens et ça va le faire en vrai.
0: Bien sûr que ça va le faire.
2: Oui.
0: Et toi, t'étais comment en bac?
1: Ben moi j'étais en confinement, donc j'ai eu la chance, moi j'ai eu... ouais j'avais la bonne étoile au-dessus de ma tête.
0: Cette année là ils ont dit ils ont assez galéré.
1: Franchement, en fait, je suis trop contente, moi, parce que je travaillais hyper bien à l'école, mais je suis tellement une grande stressée de la vie qu'en fait à l'épreuve

0: Genre j'avais 15 de moyenne à l'épreuve, je peux me taper un 8 parce que je stresse, tu vois. Et du coup là, bah contrôle continu, donc j'ai eu mention bien.
1: Bah, je suis un auto, moi.
2: Bah bien sûr,
1: j'en ai pas. J'aurais dû l'être quoi, quelques années avant.
2: Même pas, j'ai pas passé loin là. Avec le, il y avait une croisière, ils ont fait, on a failli tous être confinés.
1: Oui, c'est incroyable, la folie.
2: Lui, c'était le seul dans le bateau. Il dit pourvu que ça, je comprends. Tout le monde est cet antivirus à la con.
0: On en a marre.
2: Racontez-nous cette rencontre parce que franchement, ça fit trop bien avec vous. On va pouvoir entendre le live dans un instant. La rencontre sur Danser avec les Stars, on s'est lancé le pari. Le single s'est fait, mais comment vous êtes rencontrés tous les deux?
0: Mais nous, on se connaissait avant. Ouais, avec Jungle.
1: Ouais, on se connaissait bien avant, on a un attaché de presse en commun. Du coup, ça fait que bah, je me suis retrouvé à son concert, elle est venue au mien et bah, au fur et à mesure, bah, on a tissé des liens d'amitié et ça faisait un an qu'on se connaissait déjà.
2: Et ça a mis combien de temps entre le moment où vous vous dites tiens, on y va, le moment où il faut trouver la prod, j'imagine, comment ça se passe alors?
1: Bah, après ton petit arrangement. Là.
2: Bah, bon, moi, j'ai toujours, si vous saviez. Le nombre, alors vous n'êtes pas en couple, bien sûr, c'est artistique, mais même dans la vie, sentimentalement, le nombre de matchs que je fais, je dis, toi et toi, faudrait que vous travailliez ensemble. Toi et toi, faudrait que fassiez des bisous ensemble. C'est toi ça, et toi, ouais. J'ai le sens de ça, moi.
0: C'est de la musique.
2: Bah, vous, j'ai senti que ça matchait.
1: Non, mais juste après ton défi, bah, nos équipes se sont mises en contact et ils ont essayé de faire en sorte qu'on puisse avoir la séance la plus simple. Du coup, ils ont préparé tout ce qui était prod, etc., etc. Et nous, on est arrivé, on a juste peaufiné.
2: Parce qu'elle est un peu des passos doubles en même temps, donc.
1: C'est ça, fallait alléger.
0: Bien sûr. J'étais sous contemporain, salsa, on me dit musique, studio, mais c'était trop bien, en fait, justement, parce qu'elle a un truc de, un peu dans l'urgence, spontané. Et ça s'est fait, c'était hyper fluide.
2: Et vous avez tous les deux vécu dans ça avec les stars. Ouais. Donc toi, t'as été éliminé en finale. Tu t'es remis ou pas?
0: Les losers!
2: Mais pas du tout. C'est
0: on
2: énorme.
0: A perdu. On a perdu. Non, mais franchement.
2: Tu sais qu'on a eu Jordan Moira qui, il y a quelques jours, il s'en remet pas.
0: Franchement, en fait, moi, il y a ce truc de, c'est la petite fille en moi, elle se dit, ah, mais purée, en fait, on n'a pas gagné dans ça avec les stars. Et ça veut dire que plus jamais de ma vie, je pourrais, en fait, jamais de ma vie, j'aurais le trophée dans les mains. Jamais, en fait. Donc, il y a ce petit regret de me dire, ah, j'ai pas le trophée. Et en même temps, je me dis, mais quand tu fais danser avec les stars et que tu vis une aventure pareille, tu perds jamais, en fait.
2: Après, attention, hein, moi, je milite pour un All-Stars.
0: Moi aussi, je suis d'accord avec toi.
2: Je milite de ouf. Ah,
0: je suis d'accord avec toi.
2: Je milite pour faire un All-Stars. Mais
0: dès que je croise quelqu'un de la prod, là, genre, je dis, faut faire un All-Stars.
1: Carrément, j'allais demander, on peut pas faire deux fois, je sais pas.
2: Ben, je te jure, avec ceux-là qui ont marqué l'histoire, vous faites partie, on se fait un petit All-Star.
1: Bah,
2: c'est pas bête ça, hein.
1: Ouais,
2: ouais, les gars.
0: Non, mais c'était déjà un truc de ouf, déjà, de me dire, mais j'ai passé 15 ans devant la télé, là, je suis dans ma télé, c'est dingue.
2: Le seum est un peu parti.
0: Non, franchement, j'ai pas trop eu le seum. Hein.
2: Non, j'étais là. Je sais pas si tu sais, ouais. T'as été trop bien, mais je comprends la déception, c'est normal.
0: Petite déception de se dire, ah, purée, ok, j'ai pas gagné. En même temps, je lève les yeux, je me dis, mais je perds en finale, c'est trop beau, c'est.
2: Jungle, tu t'en grave, sers quoi. Encore, pardon. Jungle, toi qui t'es allé en finale aussi?
0: Demi-finale.
1: Non, demi-finale,
2: oh,
1: moi. Demi-finale.
2: Wow. Bah, c'est quand même un parcours génial. Est-ce que, en vrai, parce que c'est de la danse de salon, ça te sert encore aujourd'hui ou vraiment plus du tout?
1: Oui, non, j'ai 2-3 steps, mais pas de ouf.
2: Bah ouais, bien sûr, c'est de la danse de salon, c'est un truc que vous avez jamais fait avant.
1: Ouais, non, jamais.
2: Y a pas
1: jamais,
2: un petit quick step dans le dernier clip, là? Y a pas
0: on a failli partir en tango, on s'est dit non, ouais, c'est pas le mood. Mais moi, je me la pète en soirée, je pars des New York. Ça,
2: ah ouais, wow,
0: ah, je me la pète, bien sûr, les filles. Attends, 6 heures de danse par jour pendant 3 mois.
2: Je suis obligée d'avoir des
0: soir, bah, ouais, oui. Non, mais ouais.
2: Est-ce que vous êtes motivé pour chanter?
1: Oui.
2: Ah ouais.
1: On y va.
2: Et dans un instant,
1: oui.
2: Je vous ai préparé un petit blind test.
0: Ouh,
2: vous allez être en concurrence en blind test.
1: Elle
0: je vais encore perdre.
2: Ah ouais,
1: moi j'ai des mauvais souvenirs de l'année dernière, moi, de ça.
2: Mais j'en sais bien, mais ça va repartir, pas quelque part. Allez-y, je vous laisse rejoindre vos micros. On est en direct sur Energy, Emma et Jungle Lee. Le titre s'appelle Juste un peu. On leur a lancé le défi dans Danser avec les Stars. Ils l'ont fait en quelques semaines. Et maintenant, c'est un carton partout. Ils vont nous le chanter en live tout de suite. Mettez le son à fond dans la voiture. Après, il y aura du blind test. Vous pourrez jouer avec nous là encore dans la voiture. Vous êtes prêts tous les deux?
0: On est prêts.
2: Let's go. C'est parti. On y va juste un peu en direct sur Energy.

0: Il y avait un petit problème de mic. Les mics étaient débranchés. On repart tranquille. Ça, c'est les piles. T'inquiète, on repart, Jung. on redémarre tout. Attention, je suis pas sûr qu'ils s'entendent, Jungeli. Hein. Tu entends? Tu t'entends ou pas? Ah ouais, avec celui-là. Toi, il marche le tien? Non, il marche pas non plus.
1: De batterie.
2: Non, bah, si, ça y est.
1: Moi, je m'entends en tout cas, je suis dans mon truc.
2: Ah, mais ça y est, on t'entend aussi, c'est
0: parce
2: bon.
0: Parce que j'avais besoin de charger mon téléphone, donc je suis désolé, peut-être j'ai débranché le truc, pardon. C'est moi, je suis désolé. Hein.
2: Vous en faites
1: c'est
2: pas.
1: Ça arrive, c'est les aléas.
0: Est-ce qu'il faut... Bah, bien sûr, c'est les aléas, ça prouve qu'on est en direct.
3: Ah, mais c'est férié en même temps.
0: Bien sûr, non, Christophe, il fait un boulot génial. Il s'est mis en short, Christophe, à la technique, mais il est très très bon.
4: Bah, il est arrivé en tyrolienne. Hein.
0: T'as besoin d'un peu de temps, Christophe, sinon on fait le blind test maintenant et on reprend après. Tu préfères? Alors revenez à table si vous êtes d'accord et on fera le live tout à l'heure. Comme ça, au moins, il n'y a pas d'embrouille. On se met un petit Taylor Swift, Shake It Off, tranquille. Ensuite, on se fait le blind test et ensuite, on fera le live. Le temps de tout remettre d'aplomb, rassurez-vous. On n'a pas eu beaucoup de temps pour se préparer. On va mettre tout ça carré dans l'axe. Merci d'être là avec nous en direct sur Énergie, 18h20.
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0: Ça reste sa meilleure à la Taylor, comment?
4: Et ah ouais.
0: Ah, la mère Swift. Il me faisait petit shake it off sur Énergie. On est tous ensemble, il est 18h30. Je suis trop heureux de les avoir ici en direct. C'est Jungeli et Emma. On a premier live échec. Pour le moment, n'a pas fonctionné. On part sur un deuxième live dans quelques minutes. Rassurez-vous, tout est sous contrôle. Vous l'aurez ce live de juste un peu dans un instant. On a réussi à sonoriser le Philippe Châtrier. On va réussir à sonoriser de l'énergie.
4: Après, excuse-moi, c'est raccord avec le nom du titre. C'était vraiment juste un peu quoi. On est vraiment,
0: bah, 10 secondes quoi. J'ai une news à vous faire deviner avant le blind test. Tiens, tous les deux, essayez de deviner cette info. Elle concerne Billie Eilish.
1: Ok.
0: D'ailleurs, attendez, juste avant, parce que Jungeli et Emma, vous avez ce titre juste un peu ensemble, même si de votre côté, on va en parler tout à l'heure, t'as une tournée solo Emma à partir de novembre. On va en parler, il y a même un Trianon, mais vous essayez de vous retrouver le plus possible sur scène quand même, non?
6: Oui, sur les plateaux radio énergie qu'on a, bah, on essaie de nous caler le plus souvent ensemble et j'ai hâte, hein.
1: Ouais,
6: j'ai hâte, fou.
0: Il y en a beaucoup qui arrivent?
6: Il y en a pas mal.
0: Tu vas essayer de passer un peu sur sa tournée aussi quand tu peux.
6: Bien sûr. Ben, dans tous les cas, je pense que le bac il sera passé, c'est là dans quelques jours là. Et après, je suis libre.
0: Je trouve ça trop fort. Vraiment, c'est pour ça que je t'aime trop, Jungeli, parce qu'il le prend pas à la légère. Il fait les deux carrières en même temps. Mais regardez, là, les tournées démarrent. Mais d'abord mon bac, quoi. Je passe et après j'arrive, quoi.
4: Surtout, il va falloir aller chercher les résultats. Tu vas te retrouver avec tout le monde devant le tableau là.
7: Allez, alors.
6: Mais, tu sais, ma phobie, c'est quoi? Ben, maintenant, je crois que c'est sur Internet. C'est plus sur les.
4: Ah, moi, je suis en 72, ouais.
3: C'est resté là-bas, je crois.
0: Toi surtout, mec, t'arrives si tu passes au rattrapage. Bah alors, petit génie.
2: On est au rattrapage.
6: C'est dingue. Mais ma phobie, c'est de. Tu sais, tu cherches le nom, prénom, et genre aujourd'hui, tout le monde peut voir en fait si j'ai une bac ou pas.
1: Ah bah ouais.
6: Tout le monde peut voir. Et imagine, je cherche mon prénom et mon nom, il est écrit introuvable.
0: Bah, et ça veut dire que tu l'as pas?
6: Ça veut dire
0: que
6: je l'ai pas.
1: Et oui, ça veut dire que t'es pas sur
0: la liste.
1: T'as pris quoi? Non, tu vas l'avoir.
6: C'est ma phobie.
1: Tu vas l'avoir.
0: Et t'as pris quoi, Parcoursup? J'ai mis U-Arena, on verra.
6: Je vais faire une année de césure. Je vais faire une année de césure histoire de souffler un peu et de profiter de tout ce qui m'arrive.
0: Et de faire ton métier aussi.
6: Exactement.
0: C'est bien.
6: C'est surtout ça. J'ai pas profité à 100%. Là, j'ai envie de profiter après le bac.
0: Bon, en tout cas, je vais vous parler de Billie Eilish, bien sûr, icône absolue. Et ça m'intéresse d'avoir votre avis dessus, puisque la semaine dernière, la chanteuse a pris position pour défendre ses fans. Elle défend le droit de ses fans à faire quelque chose. Quoi?
6: Oh wow.
0: Elle a dit, Billie Eilish a pris la parole, elle a dit, bah moi mes fans, je veux pas qu'ils arrêtent, faites ce que vous voulez. On parle de concert. Les autoriser à faire quelque chose en concert.
6: Concert.
1: Le droit de. Je sais pas, de prendre des photos avec le flash, non, c'est pas ça?
0: C'est exactement là-dedans.
1: C'est ça?
0: Vous savez qu'il y a beaucoup d'artistes
1: chanter,
0: en ce moment
1: non
0: qui a... Non, non, de pouvoir.
1: Ah, si j'ai trouvé la réponse.
0: C'est de sortir leur téléphone.
1: Ah,
0: je vous explique, en fait, il y a plein d'artistes en ce moment, peut-être un petit peu à l'ancienne sans leur faire offense, qui désormais interdisent les téléphones au concert.
1: Okay.
0: Paul McCartney, Alicia Keys, Adele, pas n'importe qui.
1: Okay.
0: Ils disent en gros, les gens, on n'a plus de moments ensemble. Bob Sinclair a fait une sortie comme ça aussi, où il dit à tout le monde nous filme. Et en fait, il y a plus le partage, il y a plus l'émotion.
1: Je capte.
0: Et en fait, donc il y a plein d'artistes qui ont dit, bah maintenant il faut vivre l'instant présent, on arrête les téléphones. Et Billie Eilish, elle a déclaré qu'elle jugeait personne, mais qu'elle comprenait ses fans, que c'était
7: sa génération, elle a 24 ans, et que bah elle dit moi quand je vais en concert, je passe mon temps à filmer avec un flash. Si les gens à mon concert ils veulent tout filmer avec un flash, bah faites-le, vous êtes à la maison ici et c'est le bienvenu. Ouais. Donc je voulais un peu votre avis là-dessus, plus team Billie Eilish ou plus team Paul McCartney?
1: Moi je suis team Billie Eilish, mais parce que mais parce qu'en fait les gens ils prennent leur place et en fait ils ont envie de vivre le concert comme eux ils veulent, c'est-à-dire que s'ils ont envie de pas du tout filmer, profiter à 100% de chaque instant présent, ok. Moi par exemple quand je vais en concert je fais un peu les deux, tu vois, j'ai envie de garder aussi des souvenirs en vidéo et de prendre en photo et tout. Après je trouve ça très cool les artistes qui font ça, un moment sur une musique où genre ils disent ok pas de téléphone, et là il y a un vrai truc dans la salle qui se passe, c'est cool. Mais sinon moi je suis plutôt team chacun fait ce qu'il veut, tu vois.
7: T'as raison, Jungle.
6: Je suis d'accord avec Emma, mais je suis aussi d'accord avec les autres artistes.
7: Oh, il regarde. En même temps.
6: Non, mais regarde, en tant qu'artiste, on veut ce petit moment de connexion avec nos fans, justement. Et le téléphone, je sais que ça casse un truc, en fait.
1: Ouais, je capte.
6: C'était là, tu snaps, en fait. Tu t'es concentré à vouloir bien cadrer, avoir le truc, mais t'es pas concentré, t'es pas là, je sens que t'es pas là. Tu vois? Donc, je suis d'accord avec les autres artistes, mais je suis aussi d'accord avec Billie Eilish.
7: Donc, tu ferais quoi?
6: Moi,
7: toi, tu fais ce que vous voulez quand même.
6: Moi j'interdirais moi.
1: Oh. Ah ouais.
6: Moi j'interdirais.
7: La petite pochette et on passe un moment, c'est que pour nous.
6: Ah ouais. Oui. Je veux qu'on soit connecté, je veux qu'on partage ce moment là.
7: Tu vois?
6: En fait, fallait prendre vos billets, fallait profiter.
7: Exactement. Et prenez vos billets pour la tournée solo d'Emma en novembre. Il y a du Lyon, Aix-en-Provence, le Trianon à Paris, 20 novembre. Et dès le lendemain, à Bruxelles, elle aura même pas le temps de kiffer de se mettre une cuite. Le lendemain, elle part à Bruxelles.
1: On va tout kiffer,
7: Et le lendemain, elle est à Lille. À Bruxelles, elle va se mettre une cuite, même pas. Elle repart à Lille. Puis Toulouse, puis Bordeaux, puis Rennes. Bref, vous pourrez l'applaudir dans un instant. Inch, on va arriver à faire ce live. Restez avec nous. On est en direct sur Énergie. Tout va bien se passer. Juste un peu, c'est ce qui va arriver en live dans un instant. Et je vous ai promis le blind test. On fera ce blind test.
1: Oui.
7: Restez avec nous, bougez pas.
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7: On est tous ensemble, on est en direct sur Énergie. Je reçois deux copains là, je les adore, Jungle et Emma. Ils ont sorti un single ensemble, ça s'appelle Juste un peu. C'est clippé ou pas? Oui, depuis vendredi. Et ils viennent nous le chanter ce soir en direct. Merci d'être là, où que vous soyez en France, dans la voiture, partout. Si vous êtes nombreux sur la route, en train de revenir d'un long week-end, bah écoutez ça maintenant, ça chante en live. Emma et Jungle sur Énergie.

0: Gueulier et Mal, je l'ai vu naître sous mes yeux, ce duo. Sous mes yeux, je l'ai vu naître.
1: Tu l'as créé,
0: carrément. Oh là là,
2: ouais,
0: voilà.
2: Je l'ai créé.
0: J'en suis le géniteur.
1: C'est notre père.
0: Gueulier et Mal, je suis trop content, bravo. C'était super, merci aussi à Christophe à la technique.
2: Merci Christophe.
1: Merci Christophe.
0: Les copains, on va se faire un petit blind test duo célèbre. Vous êtes en duo. Le principe, vous avez chacun un buzzer devant vous.
2: Ok.
0: Et on va lancer des chansons. Vous jouez avec nous dans la voiture. On va lancer des chansons. Quand vous pensez avoir la bonne réponse, attention. Les deux artistes. Si vous n'avez pas les deux artistes, ça sert à rien de buzzer. Quand vous avez pas, vous laissez, au bout d'un moment, on passe à un autre. Si personne ne buzz, on passe à un autre.
1: Ok.
0: Il faut, les gars, il faut les deux artistes.
2: Ou
0: les
2: ça suffit pas.
3: Non.
0: Non, il faut le duo. Le duo des deux. Quand vous buzzez, on arrête. Écoutez bien. Bonne réponse, un point. Vous êtes Jungle Lee face à Emma. Mauvaise réponse, le point va à l'autre.
2: Je vais gagner en fait, c'est bon.
0: On y va. Premier extrait. C'est pour Emma.
1: Justin Bieber, Nicki Minaj.
0: Bon,
1: je vais gagner, c'est ça?
0: Je la connais tellement, je sais qu'elle a la gagne.
1: Je suis très bonne d'aigle.
0: Je sais qu'elle a la gagne, Emma. Attention, bien joué, c'était Justin Bieber, Nicki Minaj, Beauty and the Beat. Pourquoi Beauty and the Beat? C'est le jeu de mots de Beauty and the Beat.
3: Bien sûr, je ne l'ai toujours pas, mais chaque fois qu'on le passe, il dit, mais pourquoi Beauty and the Beat?
0: Expliquez-moi, les gars. Petits AVC. On y va, deuxième extrait. Jungle Lee.
2: Bruno Mars.
1: Il prend son temps.
2: A pété.
0: Ouais, ça c'est le titre. Mais il faut avec qui les Bruno Mars?
2: Rosé.
0: Bon, oh
1: il a attendu que toute la musique elle défile. Ouais, c'est trop facile.
2: Attends, allez, vas-y, attends, regarde comment je vais t'enchaîner, regarde.
0: C'était bien sûr Rosé à pété. On y va, attention, troisième extrait. Jungle Lee.
2: Games L2B bloqué. Regarde.
1: Moi, je crois que je l'ai énervé un petit peu.
2: En même temps,
1: mais
2: que
1: on rigole, hein. On participe et tout. L'important, c'est participer.
0: Le
1: moi, c'est
0: seul débat est en train d'arriver, regarde. Attention, on y va. Quatrième extrait.
2: Lenny Jungle à tes côtés.
1: J'ai buzzé, la vie s'est
2: déclarée. J'ai buzzé avant toi, j'arrête.
0: 3. Attention, quand vous nous rejoignez, c'est des blind tests. Je sais même pas si vous avez le temps de trouver en voiture. Ils sont très forts. Blind test de duo célèbre, c'est parti, prochain.
1: Angèle et Dua Lipa.
0: On a accepté Angèle et Madame Combal, mais Angèle et Dua Lipa.
2: Madame Combal.
0: P3-2.
1: Je suis hyper stressée.
0: Ouf. Plus dur, selon moi, plus dur. Extrait suivant.
1: Camila Cabello. Et Shawn Mendes.
0: Oh là là.
2: Señorita. En plus, tu me nargues. Vas-y, carré.
0: 3 partout. Premier à 5 à gagner. Vous êtes hyper fort. Je rappelle, on doit trouver les deux artistes du duo.
1: Moi, j'en ai marre de perdre. C'est bon, je veux gagner un truc là dans ma vie. On a un petit trophée pour toi, t'es bien content.
0: Au pire, s'il gagne, t'es en finale comme d'hab.
1: Non, c'est vrai que je suis pas en finale.
0: J'ai perdu. Attention, extrait suivant.
1: Lady Gaga et Beyoncé.
4: Oui.
2: Emma.
1: J'ai passé 3 mois avec Marcus, tu pouvais pas. Ça, vraiment, tu voyais pas.
2: Regarde. Il y a des gens, ils sont dans la voiture, ils jouent. Respire.
0: Et un meul, il va dans les deux. Ça peut être déterminant maintenant. On cherche des duos célèbres. Ça peut être maintenant déterminant sur le prochain extrait. C'est parti. Just
2: gonna stop. Oh ouais.
1: Rihanna, Eminem.
0: Incroyable!
2: Eh ben, l'Aster, ça verra mieux en braqueur!
0: C'est incroyable, Emma!
1: Ah, là, je suis contente, j'ai gagné un truc, les gens ils le savent!
0: Bien joué! Emma qui gagne pour la première fois
1: de
0: sa
1: vie.
0: Depuis le cross du collège, c'était
1: non,
0: pas arrivé.
1: Non, mais ça, je le perdais, j'arrivais quatrième, j'avais trop le seum, même pas un petit podium! J'ai pleuré une fois au cross!
0: C'est vrai?
1: Oui! J'arrivais quatrième, j'avais couru!
0: Moi, j'étais nul! Vous savez à quoi vous savez que vous êtes nul au cross? c'est quand vous arrivez et il reste plus que des pâtes de fruits jaunes et oranges. Toutes les rouges, les gars, ils les ont pris. Quand tu vois ça, tu dis, il y a tellement de gars qui sont arrivés avant moi. Ah ouais, quand t'as fait pâtes de fruits, c'est que vraiment t'es de la merde.
3: Quand t'arrives et que la table elle est pliée, que la plus rien, c'est que vraiment la table. C'est vraiment la
0: table. Je voudrais vous remercier d'être venus tous les deux nous voir. Je rappelle que le single que vous faites ensemble s'appelle Juste un peu. Continuez de le poncer bien sûr sur toutes les plateformes et puis allez applaudir aussi Emma en tournée solo en novembre. Puis vous allez faire plein de scènes ensemble, ouais, bien sûr.
1: Bah, il hésite maintenant un petit peu.
4: Ouais, je crois qu'il fait la gueule là.
0: Tu
4: viens de créer une dispute là.
0: En tout cas, ça va partir de ça commence à Lyon. Et puis surtout, le 20 novembre, il y a un Trianon à Paris. Allez applaudir. C'est Emma sera peut-être rejoint par John Gulli sur scène. On sait pas.
1: Peut-être, on verra.
0: Dépend des plannings.
1: On verra, les filles. S'il me fait plus la gueule d'ici là.
0: Ouais. Il a eu son bac, hein.
1: Ouais, ah oui.
0: Sinon, il est reparti pour un an, mon pote.
1: Ouais. Mais non, il va l'avoir.
0: Bien sûr qu'il va l'avoir.
5: Je suis reparti pour un an, t'as dit?
0: Mais si tu redoubles.
5: Ah non, ça c'est pas une option que j'envisage.
1: Non, c'est pas une option. Oui, mais tu vas l'avoir, t'inquiète.
0: Mais bien sûr que tu vas l'avoir. Non, mais je veux pas donner de. Je veux pas te mettre l'œil, mais je dis au cas où ça arrive pas, bah, oui, t'es reparti pour un an, quoi.
5: Ah ouais.
0: Waouh. Ah ouais, charbonne, mon pote. Ah bah ouais. Oublie Djokovic, là. Mets-toi dessus, hein. On va tout de suite s'écouter Zao, comme Caroline. Merci encore à tous les deux d'être passés. On vous dit au revoir. Il nous reste quelques minutes à partager tous ensemble. Bougez pas.
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0: Caro, Caroline, merci d'être là sur Énergie. Charlie, l'enfant roi de la radio est arrivé.
3: Le petit prince.
0: C'était plus un blind test.
3: Ah non, pardon.
0: On va jouer ensemble au jeu de l'injustice. Ça va, Charlie?
3: Oui, salut Michipi, ça va et vous?
0: Ça va très très bien, Charlie. Charlie, il est là parce qu'il va prendre la suite avec la hitlist.
3: Ouais.
0: Ensuite, il y a le super show avec toute l'équipe.
3: Avec
0: Louis
3: et
0: Marie est venu.
3: Exactement.
0: Je te remercie, tu n'as pas mis de short.
3: Non, je suis venu habillé aujourd'hui.
0: Ouais. Mais moi aussi. Non, mais parce que j'ai toute l'équipe qui a mis des shorts et t'es pas pris, gars, tu vois. Des gars en shorts que t'avais pas prévu de voir en shorts dans ta vie.
3: Ouais, c'est ça.
0: T'es là, tu fais waouh, c'est waouh.
3: Ça fait bizarre, hein.
0: Non, parce que demain, on se voit encore, tu dis bon, ben, je sais pas, mentalement.
3: Bah oui.
0: Tu te prépares au fait que ton producteur, tu vas le voir en shorts.
3: Bien sûr.
0: Mais là, c'est vrai que t'arrives un lundi au taf et tu vois ton producteur ou le mec qui fait des vidéos en shorts, t'es pas sur tes appuis.
3: Et si je peux me permettre, avec le petit short mi-cuisse quand même, hein.
0: Bien sûr.
3: Le petit mi-cuisse.
0: Hein.
4: Le petit mi-cuisse.
3: Ah bah oui.
5: Quel beau mollet.
7: Le beau mi-cuisse.
8: Je rappelle que Charlie est venu en tenue de paddle vendredi.
0: Oui, c'est vrai.
3: Mais je suis obligé. Attends, il y avait la raquette, il y avait tout, tu vois. T'as que le short.
0: Ah, puis il y avait l'odeur aussi, si je peux me permettre.
3: Pardon, il y a la transpiration.
0: Il sortait vraiment du tournoi.
4: Ah oui, d'accord.
0: Bon, on va faire un jeu de l'injustice, bien sûr. Ah, j'ai entendu que tu allais faire aussi la playlist avec Louane.
3: Ouais.
0: Trop bien, ça.
3: Vendredi à 19h, Louane va faire son émission sur Énergie. Moi, je serai avec elle pour accompagner.
0: Pour lancer les pubs, quoi.
3: Voilà, exactement. Voilà, pour tout ce qui est partie partenaire. Et elle va faire son émission pendant une heure, 19h, 20h.
0: Vendredi. Trop bien. Ben, ce sera vendredi sur Énergie, juste après l'émission à 19h. Et pour le moment, jeu de l'injustice. Le principe, les copains, il est simple. Je vous pose des questions. Et ce jeu, il a l'image de la vie. Il est injuste.
4: Eh oui, c'est comme ça.
0: C'est très simple. Parce qu'à la fin de la manche, celui qui a gagné la manche peut éliminer la personne qu'il veut. On démarre tout de suite avec la première manche. Qui est le dernier gagnant? C'est toi, Charlie?
3: C'est moi,
0: excuse-moi. Rémi, tu es champion de la dernière, donc je vais commencer avec toi.
7: Merci.
0: Une minute de question. Une minute. Pour savoir qui sera le meilleur de cette manche. C'est toujours bien de démarrer parce que ça peut te donner la chance d'avoir une question.
7: Absolument.
0: Bonne chance toute l'équipe, c'est parti. Top chrono. Rémi Lili-Collis a annoncé que la saison 6 était actuellement en tournage. Elle a aussi fait une autre annonce, laquelle?
7: Elle était enceinte.
0: Que c'est la dernière de la série. Attendez, on bat. C'est quelle série? Même on sait même pas.
3: C'est Emily in Paris.
7: Moi, je sais pas qui c'est. C'est la fille de Phil Collins.
4: Oui, bah c'est, oui. C'est le rôle principal.
0: Il y a trop de choses. Et puis surtout, j'ai une minute de questions et la question fait 40 secondes.
3: c'est pas idéal pour faire un tour de questions.
7: Merci à vous en tout cas. Merci.
0: On y retourne. Pardon. Top chrono. 9 Français sur 10 en mangent une fois par semaine quoi?
7: Du pain.
0: Des œufs. Charlie, épelle-moi la capitale de l'Islande, Reykjavik.
3: R-E-K.
0: Y-K-J-A-V-I-K. Ornella, qui a écrit du contrat social?
4: Montesquieu.
0: Rousseau.
4: Ah, Rousseau.
0: Carole Rousseau, bien sûr. Appel d'urgence. Thibaut, qui fut la première femme à obtenir le prix Nobel?
9: Simone Veil.
0: Marie Curie. Rémi, quel peuple a construit le Machu Picchu?
7: Les Mayas.
0: Les Incas.
7: Bien sûr.
0: Charlie, qui a découvert la pénicilline? On l'a dit.
3: Comment il s'appelle? Pasteur.
0: Non, Fleming. On ressort une question déjà posée. Ornella, lequel est un Pokémon, Salamèche ou Hugo Salamèche. Clémence?
7: Salamèche.
0: Thibaut, 1985, voilà. Comment Jean-Jacques Goldman marche-t-il?
7: Seul?
0: Solo. Solo. Wow. Rémi, quelle matière scolaire peut-on enseigner avec la licence STAPS?
7: Le sport?
0: Oui. Non. Charlie, combien un parallélépipède compte-t-il de faces? Un parallélépipède, tout de suite. 6 bonnes réponses.
7: Oh, il a dit au pif, maman.
9: Mais pas du tout, je suis en train de calculer toutes les faces.
0: Un point pour tout le monde.
7: Oh là là,
0: c'est de la rapidité pour tout le monde. Allez.
9: C'est dur. Hein.
0: À simple. Voici ma question. Dans quelle ville se situe la place Bellecour?
7: Bordeaux.
9: Bruxelles.
4: Toulouse.
0: Non,
8: les trois sont éliminés.
0: C'est Thibaut qui gagne, c'est Lyon, la place Bellecour de Lyon. Ah, peut-être parce que je connais bien Lyon, ça me semble évident. Mais c'est la plus belle place et la plus grande place de Lyon. Les Lyonnais qui nous écoutent doivent péter un plomb dans la voiture. Mais en tout cas, c'était bien à Lyon. Thibaut a bien fait de ne rien dire et récupère le point de la première manche. Thibaut, tu fais sauter qui?
7: J'allais dire Carpentras, moi, d'ailleurs, sur la place.
0: Mais tu t'en es bien sorti, fallait rien dire.
7: Bien fait de rien dire. Je vais éliminer pour cette fois-ci ce bon vieux Charlie. Il nous quitte ce soir.
0: Soit Charlie.
10: Leur sentence. Irrévocable.
0: Allez.
7: Ouais.
0: Oh, il se fait laver. Ciao. C'est parti pour une deuxième manche. Thibaut, t'as été le roi de la manche précédente. C'est à toi. C'est avec toi que je vais commencer. C'est parti. 45 secondes de questions. Il ne sont plus que 3. Top chrono. Thibaut, selon l'expression, quelle poudre prend-on pour s'enfuir?
7: L'escampette.
0: Oui. Rémi, qui était président des États-Unis lors du débarquement en Normandie?
7: Quand même.
0: Roosevelt. Bonne réponse. Wow. Charlie, comment appelle-t-on les différents volumes d'un ouvrage? Ornella.
4: Les tomes.
0: Les tomes, bonne réponse. Thibaut, quel est le prénom du chéri de Zendaya? On l'a dit dans l'émission. Tom, bonne réponse. Rémi, quelle est la capitale de la Corée du Sud?
7: Oh là là. Ah ben, bien sûr.
0: C'est ouais. Ornella, quelle est la capitale de la Corée du Nord?
4: Je sais pas.
0: Pyongyang.
4: Thibaut,
0: quel pays a accueilli les Jeux Olympiques en 2016?
7: 2016, les Jeux Olympiques, c'était
0: Brésil. Rémi, quelle ville française est surnommée la cité phocéenne?
7: Marseille.
0: Ornella, quel pays a été dirigé par Nelson Mandela? Pas l'Italie, me dis pas l'Italie. L'Afrique du Sud. L'apartheid,
4: oui,
0: tout ça.
4: Pardon, j'ai eu un bug.
0: C'est très géographie ce soir. Hein.
4: Bah oui.
0: Rémi, 2 points. Ornella, 1 point. Thibaut, 2 points. Rapidité entre les deux.
7: Oh, c'est énorme.
0: Qui a inventé, pardonnez-moi, l'imprimerie moderne?
7: Gutenberg?
0: Gutenberg qui sort comme ça, incroyable.
9: Tu sors d'où? C'était le nom de ton lycée ou quoi?
4: C'est possible.
9: Tu es sorti tellement vite.
0: Ah ouais, fort.
7: Ouais, la bibliothèque Gutenberg.
0: Bravo Thibaut, bravo, t'es un monstre. Bravo Thibaut, t'es bon, je suis fier de toi. Thibaut, tu fais sauter qui? T'es extraordinaire Thibaut, bravo.
7: Arrête. Oh non, il en a fait trop. Je suis désolé, c'était le extraordinaire de trop, je te saute.
4: Mais non, regarde, j'avais perdu. Tu pouvais me. C'était pas grave, c'était moi Thibaut.
7: Non, je fais sauter Rémi,
4: Tu vois même, en plus, je suis fatigué ce soir, j'ai n'importe quoi.
0: Je suis deg. Ornella, Thibaut, c'est la finale, 30 secondes de questions. Je commence avec Thibaut, qui est le champion de la manche précédente. Bonne chance Thibaut. Bonne chance. On est là.
4: Merci.
0: Quel pays européen n'a pas participé aux deux guerres mondiales? Thibaut.
7: L'Espagne?
0: La Suisse.
7: Ah bah oui,
0: toujours la Suisse, de toute façon.
4: Réponds-toi.
0: Ornella, lors de quel mois de l'année l'automne débute-t-il?
4: Octobre.
0: Septembre.
4: Oh.
0: Thibaut, quel nom d'oiseau donne-t-on à un morceau de sucre trempé dans du café?
7: Un canard.
0: Oui.
4: Mais oui, je.
0: Ornella, quel est le prénom du peintre Goya, Francisco ou Chantal?
4: Francisco.
0: Thibaut, jusqu'à quel âge a officiellement vécu Jeanne Calment?
7: Bah, bien sûr, à 62 ans.
0: Non, 122, c'est la doyenne.
7: Ah, oui.
0: Ornella, quel événement marque le début de la Première Guerre mondiale?
4: Je sais pas.
0: L'assassinat de l'archiduc.
4: Ah ouais, oui, d'accord.
0: François Ferdinand.
7: Oh là là.
0: Pas confondre avec Franz Ferdinand.
4: Oui, c'est pas le.
0: Qui est un groupe et ils vont bien, tout le monde est en bonne santé. Thibaut, 1 point, on est là, 1 point, ça va se jouer à la rapidité. Le gagnant de ce soir, ça se joue à la rapidité. Qui a dit je pense donc je suis?
7: Je pense donc.
0: Ben, les gars. Ne dites pas si vous savez. Qui a dit je pense donc je suis? C'était Rémi
7: Rodin.
0: Descartes.
11: Muriel Rodin.
7: Le penseur de Rodin.
11: Mais oui, je pense. Ouais. C'est fille, je suis là, je suis de la pierre.
0: C'est de la pierre.
7: Il s'est dit, je pense, donc le penseur de Rodin.
1: Il a vraiment fait, les gars.
0: Mais attends.
7: Bah, en fait, il l'a fait plein de fois quand les autres jouaient. En fait, il n'a pas du tout la voir.
0: Jamais.
7: Parce que des fois, tu entends dire, oh les gars.
0: En fait,
1: jamais. On se trouve.
11: Mais là, tu viens de le griller au bout.
1: Oh non.
11: Au bout d'une saison, tu deg.
1: Ah, je sais pas, je suis là, j'entends, il l'a et pas moi, je suis deg.
7: Attention.
1: Oui.
7: J'ai encore une question bien mondiale ou une question.
1: Oh non, mais là,
7: je sais pas où ça arrive à l'équipe ce soir, c'est vraiment Géo et Première Guerre mondiale.
11: Mais ils nous ont passé un week-end chez les grands-parents, ils
0: ont. Bah, je sais, papy, je sais.
11: Ça inspire.
1: Oh non, pas ça.
7: Allez, attention, vous l'avez, c'est de la rapidité, ah, vous l'avez les deux.
1: Ouais, ça m'étonne.
7: Quelle est la capitale de l'Égypte?
1: Le Caire.
7: Oui. Ah oui. Oh, oui, oui. Bravo, grâce à on est là les filles, passe à 18 points, mon dieu, elles écrasent tout. Rémi 8 points, Thibaut 7 points.
0: Pas mal hein.
7: Et Charlie 8 points.
0: Pas mal.
7: Charlotte
0: hein,
7: Cardin 1 point. C'est et là. Marie qui est avec Charlie dans le super show, 1 point aussi en une participation quand même.
1: Ouais, c'est bien.
0: Non, non, fort, fort.
7: Le programme de la semaine, Chloé Joannet sera notre invitée demain, Michel Denisot après-demain, Jérémy Frérot après-après-demain et Faustine Bollert après-après-après-demain. Vendredi.
1: Vendredi.
7: D'accord.
11: Belle semaine, hein.
7: Ah ouais.
11: C'est énorme.
7: Très stylé.
11: Et ce qu'on va faire avec Michel Denisot, j'ai vu, il a fait une interview genre à la fin.
7: On va faire silence.
11: C'est vrai?
7: Il a fait des interviews à Cannes et tu vois comme quoi c'est quand même le meilleur. Ah ouais. Tout le monde dit. Et d'un coup, il trouve un truc, il faisait des interviews des plus grands acteurs de Cannes. Et d'un coup, il disait, ça vous gêne pas si on fait une minute de, on voit ce que ça donne le silence. Il est face à Cantona, face à plein de monde comme ça. Et d'un coup, il laisse du silence. Daniel Auteuil. Et c'est magnifique. On le fera. On sera obligé de laisser une petite musique en dessous. Sinon, nous, il y a en radio ce qu'on appelle une bande d'urgence, c'est ça?
11: Ouais, le titre d'urgence, quoi.
7: J'ai envie de dire la bande d'arrêt d'urgence. Ça, c'est sur l'autoroute. Mais donc, s'il y a un blanc trop long en radio, bah, il y a une,
0: il y a un Gims qui part.
11: Il y a chacun
7: non,
11: qui
7: c'est
11: part,
7: pas un Gims. Crois-moi, la bande d'urgence, ils la font pas depuis 15 ans. À mon avis, t'as vraiment Cascada qui part. Parce que c'est vraiment des trucs qui sont jamais revenus. Again, feeling. Et pas le remix, hein, le, celle de l'équipe.

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1: Salut tout le monde, j'espère que ça va, on est sur Énergie, on est avec vous jusqu'à quelle heure?
5: Eh ben 19h,
1: 19h, ça bouge pas ça.
5: Ah non, ça bouge pas.
1: C'est incroyable, comment va Oriane?
6: Trop bien. Je me suis lavé les cheveux, salopette.
1: Cheveux propres, salopette léopard.
6: Oui. Oh,
1: mais là, c'est Coluche qui s'enjaille.
6: Ouais, c'est ça, c'est Coluche qui part en fiesta. C'est ça.
1: Tu vas bien?
6: Trop. J'ai mal dormi et je vais quand même très bien.
1: T'as une peau, écoute-moi, très pimpante. Tu brilles, tu t'es bronzée, t'as vraiment une belle peau, toi.
6: Tu sais pourquoi? Moins je dors, plus j'ai envie de le cacher, donc je me suis maquillée vraiment à la truelle.
1: Ah.
6: Oui.
1: Ah, on est sur du bâtiment?
6: On est sur du. En fait, tu sais, tu réfléchis à ta vie et donc tu te maquilles, tu réfléchis pas à ce que tu fais. Pendant une heure, je mettais du fond de teint.
1: C'est qu'avant de se maquiller, elle s'est fait un devis, quand même. On est sur ça, hein. Je peux pas, j'ai tiré au max. On saura ça. Le bâtiment, quoi. Ça te va très bien, t'es ravissante, même sans maquillage. Et alors, laver les cheveux, ça y est, c'est l'événement?
6: C'est là le jour, c'est bi hebdo. Donc là, c'est le jour.
1: J'ai une vraie question là. Tiens, il y a Rémi qui est là aussi. Ça va, mon grand? Mais excuse-moi, t'invisibilise, on va parler cheveux.
5: Je comprends, mais j'ai cru que t'allais vraiment poser la question. Je me sentais vraiment dans l'ambiance, mais non.
6: Non. Alors, je rappelle. Tu laves bien le corps également, de toute façon.
1: Je lave le corps, bien sûr. Ouais, mais Rémi est donc une personne atteinte de calvitie.
5: Atteinte de calvitie.
1: Absolument. Bien sûr. Donc tu vas être un peu. Tu peux aller à la buvette.
5: Je vous écoute. Non, je vous écoute.
1: Je vais demander, tiens, il y a Flavie qui est là aussi. Ça va, Flavie?
7: Ça va et vous?
1: Ça va très bien, Flavie. Merci d'être là. Les copains,
7: merci
1: tout le monde se dit.
7: Je suis trop contente de vous avoir au téléphone.
1: T'es gentil. On se dit tous les combien on se lave les cheveux. Attention. Je sais qu'il va falloir que je rajoute 2 jours à tout le monde. La réponse, plus 2 jours. La vérité vraie, mon Dieu.
5: J'ose même pas me tourner vers Thibaut. Il va nous annoncer un chiffre, Thibaut. Ça va être.
1: Ah ouais.
5: Je suis en cure de sébum.
1: Vas-y, tous les combien tu te laves les cheveux?
5: En vrai, je me lave les cheveux le mercredi. Voilà, mercredi, c'est le jour de.
1: Une fois par semaine?
5: Une fois par semaine. Et attention, si j'ai une grosse soirée le vendredi, le samedi matin, ma copine m'envoie sous la douche. T'es gentil, tu vas me laver tes cheveux qui sentent la cigarette, mon garçon.
6: Non, mais le problème, donc, je pense, lave là, à ce moment-là. C'est pas la fréquence pour Thibaut, c'est qu'il met ce qui lui tombe sous la main.
1: Ah, moi, c'est ça.
5: Oui, voilà. Oui.
1: Non, moi, je suis pareil. Moi, je
6: me lave. Tirage pour chaussures, quoi.
1: Ouais. Tous les deux jours, mais oui, moi c'est ou le petit Marseillais qui fait tout ou le Eden Shoulders qui fait tout. Mais
6: voilà, tu mets du fait tout.
1: Hop, moi vraiment, il y a pas de.
6: Mais vous en foutez, c'est tellement bien.
1: Johan, j'estime. Johan, c'est. Allez, il va nous vendre 2 fois par semaine, mais on est sur 1 fois par semaine.
6: Ah, moi j'aurais dit tous les jours.
1: Non.
8: C'est fini. C'est fini. Petit fructis 2 fois par semaine.
6: Ah, le fait. Tu viens de loin, le fructis.
5: 2 fois par semaine. Il y a parfois les semaines sont courtes.
1: Anna Serena.
9: Moi, j'ai le bulbe gras, donc tous les jours.
1: Ah oui. Tous les jours.
5: Ouais, ça, c'est pas bon, ça abîme les cheveux.
1: Dalila, tous les combien tu te laves les cheveux?
10: Tous les 2 jours.
1: Ouais, j'y crois.
5: Ah ouais.
1: Et toi, Oriane?
6: Je suis sur un billet hebdo parce que je ne graisse pas de bulbe. Moi, j'ai le cheveu sec.
1: Rémi.
5: Et moi je suis désolé, mais tous les jours je me lave un peu le crâne, quoi.
6: Ah mais c'est vrai, tu laves le crâne.
5: Les chauves.
1: Donc toi le crâne c'est comme un gros genou.
5: Tu le laves en même temps que tu laves ton corps, c'est parano.
1: Je fais ça, je fais genou droit et le crâne en même temps. Oui, tu laves tout comme ça, paf, et voilà, tu vois. Mais ça mousse quand même, attention, même sans cheveux ça mousse.
5: Non mais c'est intéressant, le crâne tu te le laves comme le reste du corps, c'est tous les jours en fait.
1: Tous les jours t'es là.
6: Ça vous fait un petit chapeau de mousse.
1: Exactement. Et la crème hydratante, pareil, tu passes un peu sur le visage.
5: Pourquoi on parle de ça? Moi j'ai une émission à mener.
1: Et toi, tes cheveux, t'as pas dit?
5: Camille? On a rajouté 2 jours aussi.
1: Non, moi je pense que je suis à peu près à 2 fois par semaine.
5: Ah, tu vois, comme moi?
1: À peu près, ouais.
6: Mais tu graisses ou pas?
1: Comment ça, je graisse?
6: Est-ce que t'as le cheveu gras ou tu le fais par contre?
1: Qu'est-ce que c'est le cheveu gras? Non, je crois pas.
6: J'ai
1: le cheveu gras.
6: T'as l'impression qu'il y a de l'huile dans tes cheveux.
1: Ah non, non.
5: Attends, regarde chez moi de mes cheveux, tu vois ce que c'est que des cheveux gras.
1: Non, j'ai pas ça, ouais. Voilà.
5: C'est pas ça.
1: Tu sais qu'on se lave pas dans une friteuse, hein,
6: t'as Il y a le facteur odeur. Hier, j'ai fait un poulet à la poêle, j'étais obligée.
1: Ah oui, non, pareil. Alors là, non, moi, tu peux pas.
6: J'étais obligée de me les laver, je sentais le poulet.
1: Ah ouais, non, ça, je peux pas. Bon, les copains, j'ai plein de choses à faire dans l'émission, moi. J'ai de la musique à vous passer. Il y a Gims qui

0: vous accompagner, c'est mercredi aujourd'hui.
1: Ouais.
0: Ok, on va pas parler que de cheveux, on va parler de plein de trucs. On va se régaler tous ensemble. Je voulais vous remercier de votre fidélité. Merci Flavie d'être là.
2: Bah merci à vous, je suis vraiment super contente de vous avoir. Je vous écoute tous les jours en podcast ou avec mon mari dans la voiture.
0: On
2: rigole trop avec vous.
0: Comment il s'appelle ton mari?
2: Jonathan.
0: Jonathan, il fait quoi dans la vie?
2: Il travaille chez EDF.
0: Ah,
2: dans une centrale.
0: Quoi? Dans une centrale nucléaire?
2: Ouais.
0: Genre comme Homer Simpson.
2: Ouais, c'est ça. Mais il devient pas phosphorescent la nuit, hein, tout va bien.
0: Ça fait peur, t'as peur des fois?
2: Non, ça va.
0: T'en fous,
2: c'est sécurisé. Non, non, franchement.
0: Non, m'en fous, on a 10 ans de mariage, on n'a plus rien.
2: Non,
0: plus rien à foutre.
2: Ben, moi. L'année prochaine, on fête nos 20 ans de mariage.
3: Moi, j'ai toute ma belle famille intégralement qui bosse chez EDF dans le Nord et vous avez des super camps de vacances. Vous avez trop de chance.
2: Ouais, c'est clair.
3: Super, voilà. Mais oui,
2: sur les enfants, et tout, c'est trop bien.
3: Chez EDF, ils ont des camps de vacances.
0: Mais comment ça, des camps de vacances que pour EDF?
3: Que pour des gens d'EDF qui coûtent, je me permets, Flavie, absolument rien. Donc tu te retrouves à
0: Ils ont mis que des basses conso.
4: Ah ouais.
0: Tu fais des économies quelque part à un moment donné.
2: C'est en fonction de ton salaire. Donc en fait, moins tu touches, moins tu payes.
3: C'est fou, mais des camps de dingue.
0: Attendez, là j'ai un truc à creuser, j'ai pas le temps. J'ai trop de trucs à faire dans l'émission. Mais comment ça? Il y a que les gens d'EDF qui ont le droit d'y aller?
3: Que des gens d'EDF, mais même
0: et
3: à la retraite.
0: Tu vois, parce que t'es pas EDF?
3: Non, je les vois partir. Mais ma belle-mère qui est à la retraite aujourd'hui continue d'aller dans des camps de vacances. Du coup,
0: Faut vraiment finir les phrases. C'est hyper important. Les virgules, c'est à des moments importants. Les virgules, faut savoir où on les met. La ponctuation, c'est important, hein. C'est vraiment, faut y aller. Hein.
3: Non, mais voilà la Corse, la Côte d'Azur, le Pays Basque, très bien placé, ces camps de vacances, et avec des toboggans, des trucs de fou.
4: Après, c'est dans des centrales.
0: C'est pas non plus dingo en termes de déco. Attention, là, c'est le bassin pour les filles, puis là, c'est le bassin du Radium Enrichi. Hein. Vous trompez pas, là, il n'y a pas de pédiluve, hein, je te cache pas, tu ressors pas. Bon, faites gaffe à vous. EDF, on vous embrasse. Et nous, on va s'écouter Soleil Gibbs, ça vous dit?
3: Ouais.
2: Allez.
0: Vous êtes peut-être en train de préparer vos vacances. On est tous ensemble jusqu'à 19h, les copains. À vos côtés, c'est mercredi. Bisous, Flavie.
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0: la musique de la Coupe du Monde.
1: Oui.
0: Je crois que c'est jamais arrivé. C'est la deuxième fois qu'elle est la musique officielle d'une Coupe du Monde.
1: Bah elle sait faire.
2: Tu crois qu'elle a la recette?
0: Je crois qu'elle a la recette. Je pense qu'elle a la recette.

0: Mais oui, mais tu sais, elle a un air comme ça, elle a une voix qui est tellement entraînante et festive. C'est son truc.
1: Elle a un truc que j'adore, je crois, elle vieillit pas, elle est magnifique, elle est. On dirait encore la Shakira d'il y a 20 ans.
0: Oui, en fait, ouais, si Biolay l'avait faite, j'aurais trouvé ça plus surprenant, tu vois. Ouais. Voilà.
2: Johnny, il l'a fait une fois, tu vois, par exemple.
1: Bien sûr. Avec Zidane Pidane.
2: Ouais. Avec Zazie. Bon, c'est Shakira en tout cas qui arrive là. C'est pas la musique de la Coupe du Monde, hein. C'est son dernier titre de son album. On écoute ça ensemble sur Energy. Bougez pas.
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2: Bienvenue sur Energy, oui, le Tour de France va commencer le 4 juillet prochain.
4: Ah déjà.
2: Eh oui les copains, comme chaque année, la caravane des sponsors va défiler avant l'arrivée des coureurs. L'enseigne Leclerc est à la recherche du futur chauffeur de son phare de son char chou-fleur.
1: Ah, c'est sympa.
2: Dur à dire. Hein. Essaye de le dire.
0: Phare chou-fleur.
2: Char chou-fleur.
0: Ah, char. Ah oh, ouais.
1: Très dur à dire. Tu passais ces choses et char chou-fleur. C'est dur. Hein.
2: Oh, tu dis bien.
0: Ouais.
2: Char chou-fleur. Moi, j'ai fait la caravane.
0: Ça m'étonne pas.
1: Ah bah bien sûr.
0: Tu es fait pour ça.
1: Il interprétait avec beaucoup de nuances Justin Bridoux.
2: Mais sur sa période pré-saucisson à l'ail, c'est-à-dire avant le moment où il n'avait pas encore perforé dans le marché, donc c'était un Justin Bridoux controverti. Fallait plus aller le chercher, qui était un peu plus dans la demi-mesure. On a adoré sa prestation de Justin Bridoux. Hein.
1: Ah ouais, vraiment.
0: Mais tu faisais quoi concrètement?
1: Très classe. Moi, je parcourais les villes de France avec la caravane, tout le monde, les micros. Ouais, tout le monde, ça va. On balançait des goodies et tout.
0: Les petits devaient être comme des dingues.
1: Ah ouais, franchement, c'est top. Hein.
6: Moi, je suis des Hautes-Alpes. Le passage de la caravane du Tour, c'était un truc qui nous marquait tous les ans. Parce qu'il passe tous les ans dans les Hautes-Alpes, ce qui prend ou un col ou l'autre des Hautes-Alpes. Mais grosso modo, il traverse en brun ma ville tous les ans. Et vous savez pas, quand t'es petit, quand t'as 12, 13 ans, un truc gratuit, tu peux faire avec tes parents. Vraiment, tu dis attention, ça passe à 11h30, à 11h t'es devant, un truc gratuit, tu repars avec des pins couchonnous, t'es content.
1: Bah ouais, mais surtout, non, mais c'est une belle fête parce que les chars sont beaux.
6: Génial.
1: Il y a du monde, il y a de la musique, c'est une belle ambiance, tu vois. Après, moi, j'ai vu des folies, hein. Tu balances des goodies, t'as des dames de 50, 60 ans, des messieurs pareils qui sont capables de pousser un gamin.
6: Ah, mais c'est ma daronne, ça, ouais.
1: Ah, c'est ça.
6: Ah,
1: ouais,
6: c'est ça, ouais. C'est ma daronne, c'est Evelyne, ça, ouais.
1: Solide, hein, la
6: merde,
1: ouais.
6: Le petit Guillaume, hein. Il pas qu'il soit meilleur.
1: Donc, ouais, non, c'est marrant. C'est marrant, c'est des belles ambiances. Ben voilà, en France, partout, tout le monde peut kiffer. C'est cool, hein.
6: C'est franchement, c'est génial. Ah ben, un truc gratuit et familial.
1: Exactement.
6: Franchement, c'est trop cool. En tout cas, bon, si vous voulez conduire le char chou-fleur, la mission aura lieu du 2 au 26 juillet.
0: Ah, oui.
6: Voilà. Et vous avez aussi le Tour de France Femmes du 1er au 10 août. Bref, vous conduisez le char chou-fleur.
1: Ben ouais.
6: Pas le dire.
1: C'est dur, hein. Ben, c'est un char chou-fleur.
0: Mais vous regardez le Tour de France?
6: Je regarde. Pour faire de montagne, pas les étapes de sprint, mais les étapes de montagne. Pierre Combal, il est devant.
1: Ah ouais. Mais moi, je fais la sieste devant.
6: Pourquoi? Parce que voilà, toi tu dis la sieste.
1: Bah oui.
6: Ce que vous comprenez pas, c'est que c'est très tactique. C'est comme quand on connaît pas la Formule 1, et c'est normal, on peut pas aimer tous les sports. Mais moi je suis fan de Formule 1. Si tu regardes une fois la Formule 1, tu dis bah ils font des tours et ils changent des pneus quoi. Mais en fait c'est hyper tactique et le Tour de France c'est archi tactique. À quel moment t'envoies ton coureur, à quel moment si comment tu sens l'autre. Non, c'est vraiment un truc pas pour rien qu'ils ont des oreillettes, il y a des tops. C'est très précis le Tour de France et c'est passionnant.
0: Ça me stresse énormément, j'ai toujours peur qu'ils tombent. Vu que je sais pas faire du vélo, je les imagine là se rentrer les uns dans les autres et en pente. Je déteste les pentes, je ne sais pas me déplacer en pente. Donc pour moi
6: c'est un syndrome de ça moi. Moi c'est pas sur le Tour de France, mais c'est devant genre la Star Academy, je peux pas regarder.
1: Pourquoi?
6: J'ai peur qu'ils se ratent.
0: Ah, t'es un empathique.
6: Et ça me terrorise, je peux pas regarder une émission en direct. Ou quelqu'un chante ou quoi, pas un professionnel, mais genre un élève ou ça vaut pour incroyable talent ou quoi. Je suis terrorisé pour le gars à l'idée qu'il se plante.
0: Je vois très bien.
6: C'est un nom.
0: D'être empathique, quoi.
6: D'être empathique, tout simplement.
0: T'es empathique.
6: Ouais. Je suis empathique, en fait.
0: T'es empathique.
6: En fait, les gars, vous me croyez comme ça, je vole en second degré, en fait, je suis très empathique.
1: Ah, t'es empathique.
6: Je suis empathique.
1: T'es vraiment un gars, t'es empathique.
0: Camille empathique.
1: Ah, franchement, il est empathique.
0: Tu ne regardes pas la star.
6: Il est sympa, Camille. Ah, il est empathique. Maman. Tu peux pas regarder tellement il est sensible.
1: Ah, ouais.
6: Ça lui met l'urticaire.
0: Non, mais sur Dals, tu dois vivre un enfer à chaque fois, du coup.
6: Eh ben, pas du tout, parce que je suis dedans en train de le vivre.
0: Ok.
6: Donc, ça me dérange moins. Mais je pourrais pas regarder Dals si j'animais pas Dals. J'aurais peur que les gens se tombent.
0: Ça
6: donc tu vois,
0: pas,
6: j'ai
0: hein.
6: ça.
0: Oui.
6: Shakira.
1: Ah oui.
6: Algo touche, je pourrais pas la regarder à l'ouverture de la Coupe du Monde, j'aurais peur qu'elle se rate.
1: Bah oh oui. Non, Shakira, c'est tout droit.
6: Je te promets que c'est vrai.
1: Ouais, c'est tout droit.
2: C'est tout droit là.
1: Ah, inquiète,
6: bien sûr.
1: Oh.
6: Ah bah, bien sûr.
1: C'est un multiplat.
2: Oh bah, hey, tu mets un contrôleur de vitesse et ça va tout droit.
1: Allez.
2: Pardon, ça sonnait mieux dans ma tête le multiplat. C'est pas ce que je voulais dire, je voulais juste dire de ça bouge pas, c'est un rail, quoi. Voilà.
1: Ouais, ouais.
2: C'était le côté qualitatif du véhicule que je mettais en avant.
0: Bien sûr.
2: Algo touche, voilà ce qu'on écoute tout de suite. Pardon, Shakira.
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2: Comment tu vas, Adeline?
7: Ben ça va et toi, Camille?
2: Mais ça va trop bien, moi, ma Adeline. Ah bah alors, elle habite où, Adeline?
7: Elle habite à Saint-Brieuc.
2: Ah bah voilà, ah, Adeline, je t'ai pas placé sur une carte.
0: Mais c'est en Bretagne, ah, allons.
7: C'est Bretagne, ouais. Ben non, mais c'est le pays de Bernardino, là.
2: Moi, vous savez, Adeline, j'ai jamais honte de dire quand je sais pas. Je préfère dire quand j'ai pas vu un film, quand je sais pas quelque chose. Saint-Brieuc, typiquement, voilà, tu m'aurais dit c'est à côté de Argelès, je t'aurais dû battre main.
7: Ouais.
2: Donc c'est en Bretagne.
7: En Bretagne, ouais, c'est ça, Bretagne Nord.
0: Très
7: ouais.
0: Joli.
2: Qui est né là-bas, ouais. Tu m'as dit?
7: Pardon?
2: Tu m'as pas dit que quelqu'un était né là-bas?
7: Bernardino.
2: Bien sûr.
7: On parlait de vélo.
2: On parlait de vélo, bah Bernard Hinault, c'est un grand champion de vélo.
1: Ah ouais.
7: Eh oui,
0: bien sûr.
1: Ah ouais. Quoi, bah, attends, attends, attends, attends, pas qui c'est.
0: Non, je ne vois pas qui c'est.
7: Mais c'est Bernard pour Hinault. Les anciens.
0: Ah non, je ne connais aucun cycliste, à part Virenque. À l'époque.
2: À l'époque, ouais. De la dope.
0: Ah, c'était ça, c'est pour ça que je le connais.
1: À l'insulte, par exemple, plein gré.
2: Attention. Bon, j'espère que vous allez bien. Adeline, j'ai un problème peut-être qui va te toucher, toi. En tout cas, ça touche beaucoup d'habitants de la Saône-et-Loire.
1: Ah.
7: Ouais.
2: Gendarmerie, lance un appel à la prudence ces jours-ci. Vous nous écoutez peut-être en Saône-et-Loire à l'heure actuelle. Donc faites attention, la gendarmerie vous dit de faire attention. Il faut faire gaffe à quelque chose d'improbable quand on circule sur la route. L'appel est tellement improbable que la presse du monde entier en a parlé.
7: Wow.
2: De quoi est-ce qu'il faut faire attention? À quoi est-ce qu'il faut faire attention?
1: Bah là, Saône-et-Loire, c'est les animaux.
7: Ouais, c'est les animaux aussi, mais.
0: Ouais. Des hérissons?
2: Non.
1: Non, c'est plus gros.
2: Plus gros.
1: Ouais. C'est un troupeau de chevreuils. Là, on est sur du chevreuil, hein, Saône-et-Loire. Cerf, chevreuil ou biche, quoi. Enfin, en tout cas, tout le domaine.
2: Il est touché par la grâce des animaux. C'est exactement
1: ouais, c'est
2: les
1: ça,
2: chevreuils.
1: Je connais un peu la Saône-et-Loire.
2: Parce que les chevreuils, en ce moment, ont un comportement très bizarre en Saône-et-Loire.
7: Ah oui.
1: Ils bouffent des baies.
7: Les baies, ouais.
2: Ouais. Ah, il connaît Rémi.
0: C'est fou, tu connais tout ouais. Sur la faune.
1: En fait,
0: toi.
1: Ils bouffent des baies fermentées qui donnent de l'alcool. Enfin, ils n'arrivent pas à les digérer. Ça donne un truc un peu éthylique, quoi, tu vois. Et là, ils arrivent sur la route. Eh ben, bonjour à tous.
2: Oh. Mais c'est incroyable. C'est des fois, tu lui dis, mais quelle est la capitale de l'Angleterre? Il va sortir Madrid. Et là, en chevreuil bourré, j'ai jamais vu un gars aussi calé en chevreuil bourré.
0: Mais oh, c'est lui. C'est...
2: J'ai dit, qu'est-ce qui se passe en Saône-et-Loire? Bah, c'est des chevreuils, ils bouffent des baies, ils sont bourrés. Parce que, avec la digestion, en fait, si tu préfères le citrate de bétaline, bah, ça met dans le corps. En fait, ça crée un truc chimique qui fait, en fait, comme une distillerie. Les gars sont bourrés. C'est exactement ça.
1: Goodwill Hunting.
2: Ouais,
1: merci.
2: Qu'est-ce que c'est niche d'être calé là-dedans.
1: Ah, c'est fou, hein.
6: Après, c'est pas forcément chiant, c'est tout ce qui est bourré en général.
2: Bienvenue, Rémi, à question pour un champion. Votre spécialité, Rémi.
6: Allez, chevreuil bourré.
2: Ne partez pas sur le château de la Loire, me partez pas sur les œuvres du 17e. Moi, vraiment, c'est les chevreuils. Ah, s'ils peuvent être bourrés, c'est encore mieux.
1: C'est mieux, je suis plus calé. Mais ouais, c'est fou quand même, ce truc. Et tu sais que les gens savent pas quoi faire parce qu'en fait, ils arrivent sur la route, ils sont vraiment comme un gars que tu dois sortir d'un PMU complètement mort.
0: Mais alors, c'est ça. Ça se manifeste comment? Un chevreuil qui titube.
2: Ouais. Mais t'as pas ta tête d'habitude?
1: Là, les lunettes.
2: J'ai mis des lunettes
1: pour ça.
0: Ah bon?
1: Bah oui, c'est ta tête du mercredi.
6: Enlève tes lunettes pour voir, juste voir ta tête. Ah bah ouais, pourquoi t'as mis tes lunettes?
1: Mais parce que j'ai mal aux yeux, puis je fais un peu soudure à côté.
0: Mais c'est vrai que c'est tes lunettes soudures, t'as d'autres lunettes oui. Habituellement mais noires.
1: J'ai surtout deux boulots, je fais un peu de radio, je fais un peu de soudure. Une carrosserie,
2: enfin, je suis mec, t'es d'accord, tu veux bien retirer ta casquette en gardant tes lunettes? Je pense qu'on a vraiment une autre personne.
0: C'est clair.
2: Je pense qu'on a un autre gars qui, je sais même pas comment tu peux passer le portique d'énergie, de dire avec si vous voulez.
0: Oh, mais c'est vrai que c'est pas lui du tout.
2: Là, t'es une autre personne.
1: Ouais, je ressemble à quoi?
2: C'était bon.
1: C'est beau.
2: Non, non, attends, je dis pas que t'es pas, mais tu es une autre personne.
0: Un mec plus papa, plus âgé, plus mûr, plus posé.
1: Ah ouais, bah c'est moi aussi, mais
0: voilà. Un prof.
2: Et t'as de belles dents. À la maison, t'es casquette ou t'es au naturel?
1: Ah non.
2: À la maison.
1: Ah bah non, je suis plutôt au naturel. Enfin, je suis plutôt en calvitie, ouais.
2: mais je mets beaucoup de casquettes, beaucoup de bonnets.
1: Tu mets pas beaucoup de casquettes, excuse-moi, poteau, de te couper, je parle pour toi.
2: Je te auto-manspreading, ouais. Mais je vois jamais en dehors de chez toi avec pas de couvre-chef.
1: Ouais, c'est vrai,
2: jamais.
1: C'est vrai.
2: Je sais pas, un peu, c'est une, je sors jamais chaud. Tiens, Adeline, tiens, t'es mariée, t'es en couple avec un homme?
7: Je suis en couple, ouais.
2: Avec un mec?
7: Ouais, il a des cheveux.
2: Est-ce que ça t'attire les hommes qui n'ont pas de cheveux?
7: Entre ouais, eux, franchement, c'est pas un critère, mais c'est pas du tout rédhibitoire.
2: Je suis en train d'y arriver, moi.
6: Attends, ça va.
2: Un jour, je serai des votes.
6: Un jour, je serai
2: des votes et j'ai envie d'être accueilli d'un bonne façon.
6: Attends, la team.
2: Bien sûr. La team.
0: Si, il y a plein de mecs qui ouvrent la voie pour les mecs qui sont chauves tardifs.
2: Moi, ça fait 15 ans que je l'ouvre la voie, je te cache pas. Mais moi, c'est pareil chez le coiffeur, quoi. Qui est le coiffeur qui m'a dit, bon, allez. Faut mettre un coup de tondeuse. Parce que moi, j'essayais. Justement, t'avais ce petit truc où t'essayes un peu. On n'était pas sur une Giscard d'Estaing non plus, tu vois, avec une mèche complètement rabattue. Mais j'ai essayé de camoufler, tu vois. Et à un moment donné, il m'a dit, allez, je peux plus rien faire.
6: Ben, ça y est.
2: Allez, coup de tondeuse.
6: Mais alors, en revanche, pour dire, les tonsures, moi, je dis, chacun fait comme il veut.
2: Ah oui.
6: Moi, je dis, ouais, on renonce, mais si t'es bien, t'as du temps à
0: chacun
6: t'es
0: complexe aussi, oui,
6: voilà,
0: bien sûr.
6: Chill, on n'est pas pressé.
0: Mais moi, pardon, ce qui me choque un peu, c'est qu'on se permet avec les chauves des blagues non-stop comme si ça allait pas les peiner. Quand quelqu'un est gros, on lui fait
6: on
0: jamais
6: dit
0: des blagues.
6: On dit pas chauvophobe.
0: Ah mais et mon mec se prend des blagues toute la journée, Rémi aussi, et ça se trouve ça leur fait hyper mal au cœur.
2: Du mal, Rémi.
6: Non, ça va.
0: Vous trouvez pas c'est un trait physique qu'on se permet de tracher comme ça.
2: Non, c'est marrant que
6: c'est comme les accents, on s'autorise plus que l'accent italien.
2: Spaghetti. Un jour on va dire non mais alors italien ça passe pas non plus.
0: C'est gênant, oui.
2: Non, moi ça me dérange pas du tout. Pas du tout, mais c'est vrai que c'est source de petites vannes, quoi, mais c'est pas grave, c'est cool.
0: Mais c'est le dernier trait physique sur lequel on ose se lâcher en termes de vagues.
2: Je pense, parce que ça reste une, tu vois, c'est pas une, enfin, pour certains, oui, mais c'est pas forcément une maladie, t'as juste perdu tes cheveux, bon, c'est pas grave, quoi, tu vois.
6: Et puis, en plus, ils attirent toutes les femmes, alors, qu'est-ce que j'ai?
0: Voilà,
6: je suis à deux doigts de me... je suis à deux doigts d'y aller, je vous dis, franchement, fiez-moi une tondeuse, j'y vais, là. Et, attention, donc, ce que je vous disais, en Saône-et-Loire, faites attention, les chevreuils sont bourrés. Donc, faites attention. Ça remonte à quand votre dernière cuite?
2: Dernière cuite samedi.
6: Ça c'est souvent.
2: Hein. Samedi dernier.
6: Oriane, tu bois pas, hein, t'es comme moi?
0: Si, je bois beaucoup. Il y a aucun souci. Non. Je bois quand je le souhaite,
2: quand
0: quoi. Quand il le faut, ça c'est pour moi. Je suis sortie avec des potes il y a un mois et j'étais bien. J'avais pas assez mangé, j'étais bien en forme. Ouais.
6: Bien sûr. Et Thibaut hier soir?
8: Voilà, je suis encore un petit peu bourré, je ne cache pas.
7: Il en reste encore.
0: Non mais cette équipe n'est pas un exemple.
6: Elle n'est pas représentative de l'organisme mondial de la santé.
2: Voilà.
6: David Guetta, tout de suite. Sia, faites attention au Saône-et-Loire, les chevreuils sont bourrés. Donc.
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6: J'ai même pas eu le temps de vous parler des infos pour briller au dîner de ce soir. C'est ce qui arrive dans un instant sur Énergie. Le principe est simple, 0870-42-48, vous passez sur l'antenne et vous notez l'info que vous trouvez la meilleure.
2: Oui.
6: Le thème ce soir, Rémi.
2: Les insectes?
0: Ouais.
2: Ah là, franchement, je vous le dis. Je suis énorme.
6: On va voir ça dans
2: sphérique, là.
6: Dans un instant, moi aussi, j'ai une info qui est hyper intéressante.
0: Moi aussi.
8: Moi, elle est énorme aussi.
6: Bon, écoutez, vraiment. Franchement, on est bien calé. Ça sera dans un instant. Qui a la meilleure info sur les insectes? On en parle, le temps d'écouter.
2: Taylor Swift.
6: Bah, bien sûr.
2: Une soirée sans Taylor Swift?
6: Ah non, je crois pas, non. Ça arrive tout de suite sur Énergie.
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6: Bienvenue à tous sur Énergie, vous nous écoutez en voiture, peut-être à la maison, au travail, sur l'appli Énergie, en podcast. Merci de votre fidélité chaque soir, 16h, 19h, avec Rémi Nem et avec Oriane qui est là.
0: Yes.
6: On en avait parlé ici, je suis content de donner des nouvelles. Kiki, un coq du hameau de Couard, près de Autun. On est en Saône-et-Loire encore. Saône-et-Loire, c'est Los Angeles. Hein. Il passait devant la justice mercredi, le coq.
2: Oh là, il avait mis un costard.
6: Kiki, le coq. Un voisin l'avait fait condamner en justice parce qu'il chantait trop fort.
2: Ah. Bah oui, mais il peut rien, le pauvre, il a de la voix.
6: C'est comme tu te plaignais que t'es le voisin de Lara Fabian. Kiki vient de gagner son procès en appel, il va pouvoir continuer de chanter.
0: Bon, très bien.
6: Le maître est allé au tribunal, il dit, ah, tu veux me mettre au tribunal, et Kiki, on part au tribunal. Et bah, Kiki va pouvoir chanter. Le voisin a été condamné même à payer les frais de justice. Il doit donc 1000 euros de dommages et intérêts.
0: Bon, j'adore ce bruit, moi, en plus. Ah, j'adore.
6: De tous les voisins, c'est le seul et le dernier arrivé dans le hameau à se plaindre de Kiki. Mais... Kiki, il était là avant, tu t'installes, tu t'acceptes Kiki.
2: Qu'est-ce que c'est encore un parigot qui a quitté la ville et qui a été à la campagne, qui sait pas comment ça fonctionne un coq, hein, je te dis.
6: Et procédurier.
2: Ah, bien sûr.
6: Bon, mon Kiki, chante autant que tu veux.
2: J'ai grandi à la campagne quand même, au bout d'un moment ça. Ouais.
0: Oui, voilà, pour moi c'est un peu exotique, c'est bucolique, mais c'est ce que je. Ouais.
1: Excusez-moi, monsieur Combat, le coq au vin, ça vient pas de nulle part. Hein. À un moment donné, allez, Kiki, t'es mignon. Dans la marmite, le Kiki, c'est bon, tu chanteras moins. Hein. Tu chanteras moins. Voilà.
2: C'est comme ça que c'est venu. Hein.
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2: Bienvenue tout le monde, bienvenue sur Énergie. J'espère que vous allez bien, vous êtes ici à la maison comme Nicolas qui est avec nous, qui habite Nice. Salut Nico.
12: Salut, ça va l'équipe?

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1: C'est la journée mondiale des abeilles aujourd'hui, je les déteste.
2: Ah non, mais toi, t'es la phobie.
1: J'ai la phobie, non, mais je sais qu'elles sont très importantes dans l'écosystème, le miel. Mais
3: moi non plus, j'aime pas trop.
1: Mais c'est ma phobie, j'y peux rien, pardon, hein, j'ai la phobie. Il y a des gens qui ont la phobie des pieds, il y a des gens qui ont la phobie des pneus, j'ai la phobie des abeilles et des guêpes.
2: T'es en train de me la filer, à force de te côtoyer mois après mois. J'ai vu une news il y a pas longtemps sur un porte-vélo à Paris où il y a eu plein de guêpes dessus.
1: Un essaim d'abeilles.
2: Et j'ai pensé à toi direct et ça commence à monter à force de te côtoyer, ouais.
1: Moi, tout ce qui grouille, là. Et elle grouille beaucoup.
4: Ah oui, ça grouille fort.
1: Ah ouais. Et voilà, et je sais, et sauf que dans ma phobie, bah, je sais pas te faire la différence entre une abeille et une guêpe, mon gars, ça part.
2: Oh, bah, c'est dur de faire
4: non,
2: la
4: différence. Non, l'abeille, c'est beaucoup plus petit en principe, et la guêpe, ça pique, mais ça meurt pas. Alors que l'abeille, quand elle te pique, elle meurt, hein, la pauvre. Hein. Elle laisse son dard.
1: Elle t'a piqué quand même,
4: oui,
1: la pauvre.
4: Parce qu'elle se sentait en danger. Attendez, les gars, moi, je suis allergique. Hein. Moi, s'il y a bien quelqu'un qui en a peur, c'est moi. Je gonfle et tout, je vais à l'hôpital. Et je m'en suis...
1: Tu fais un œdème de quank ?
4: Je fais un œdème de quank.
2: Mais t'es pas stressé du coup ?
4: Ben non, j'ai appris à me contrôler parce qu'à l'époque j'étais pire que tout le monde. Je courais, fallait que je m'en aille. Les frelons, t'imagines un frelon et je pouvais y passer.
1: Attends, tu peux remplir des trucs, frelon, bah oui, bien sûr.
4: Je pouvais y passer.
2: Non, le pire c'est les temps. Les temps, vous connaissez les temps ?
1: Ah mais c'est horrible.
2: C'est insupportable. Moi je peux partir vraiment à l'autre bout de la ville.
5: Un jour j'ai un pote à moi, on roule en scooter tous les deux dans ma campagne là-bas aux Ors, dans les Alpes, on roule tous les deux en scooter. Et du coup, mon pote, il est devant le scooter. Et du coup, je le vois paniquer comme un fou. Le scooter qui bouge, il se met sur le côté, il jette le scooter dans le champ. Et il commence à courir partout. Il y a un tank qui était rentré dans son casque. Entre le casque et le visage, mon pote Jérôme. Quand il enlevait le casque, il avait tout le côté gonflé, mon gars.
2: Ça arrive vraiment. Chaud.
1: Mais tu peux pas t'imaginer, ça a gonflé en une seconde, ça l'a piqué au moins 5 reprises. Le temps il paniquait, dans le truc, il disait, oh, le temps il paniquait, l'autre l'avait dans le truc, c'était à l'enfer.
2: Il a fallu l'emmener à l'hôpital ?
1: Non, elle piquait.
4: Bah oui, mais ça fait hyper mal. Un temps, la piqûre est très très forte, très intense.
3: Ah ouais, ça fait super mal.
1: Bon, en tout cas, on va parler d'insectes et j'ai une info géniale, moi. Entre 2008 et 2017, on estime que le nombre d'insectes a été réduit de 30% entre 2008 et 2017 en 10 ans. 30% d'insectes en moins. Est-ce que vous savez pourquoi ?
3: Dû à la pollution peut-être, hein ?
1: Non.
2: Réchauffement climatique ?
1: Non.
4: Ah bon ?
1: Mais à cause de l'évolution ?
2: Oh, parce qu'on les tue beaucoup plus avec nos tongs.
1: Non, mais en effet, parce qu'on les tue beaucoup plus. On vise mieux qu'avant, tu veux dire ?
2: Ouais.
1: Il y a plus de tongs.
3: Les pesticides, non ?
1: Non. Vous allez halluciner, je suis sûr que je gagne ce soir.
2: Ouais, elles sont
1: pourquoi est-ce qu'il y a 30% d'insectes en moins ?
2: Suicide. Elles se suicident plus. Santé mentale déplorable.
1: Les libellules, elles sont en burn-out. Il y a beaucoup de burn-out chez les libellules.
2: Mais attends, franchement, c'est pas beau ce qu'on voit aujourd'hui dans le monde. Et elles aussi, peut-être, sont hyper sensibles à ça.
5: Je reviens de Kiev, c'est que je m'en remets pas.
1: Fais pas le con, Gertrude, fais pas le con. Non, non, je me fous en l'air, je te dis. Attends, donc ça reste quand même mignon.
4: Enfin, je veux dire, la raison,
1: elle est folle. Entre 2008 et 2017, sachez que 30% des insectes sont morts.
4: Ah, les pauvres.
1: Mais pourquoi ? À cause du syndrome du pare-brise.
4: Ils se prennent des pare-brises.
1: C'est le syndrome du pare-brise.
4: Et pourquoi 30% on roule pas plus que...
1: Eh ben, on roule plus qu'avant, il y a plus de voitures, les voitures vont plus vite. Bref, le nombre d'insectes baisse à cause de l'augmentation de la circulation dans le monde. Vous imaginez bien, on ramène au monde. Et donc, en 10 ans, 30% d'insectes en moins qui meurent parce que, on les fracasse sur nos pare-brises.
3: Mais il faut sur le camion, j'ai que ça, quoi.
1: T'es en train de nous tuer l'écosystème, mon Nico, tout simplement. T'es en train de nous la foutre en l'air, ta planète bleue, là.
2: Bah, autant une biche, on peut l'éviter. Un moustique, si tu veux.
1: Attends, et un chevreuil bourré, tu l'évites pas. C'est fou, non ?
4: Ah ouais, non, c'est fou. Moi, on m'avait dit que finalement, avec justement les pesticides, les trucs, machin, quand tu prenais la route, tu te rendais compte, il y a 20-25 ans, et que t'avais le pare-brise blindé de moustiques, t'es obligé de le nettoyer dans une station. Maintenant, il y en a un peu moins.
1: Eh ben, moins parce qu'ils ont disparu. Mais c'est vrai qu'avant, tu t'arrivais, tu roulais 2 heures à la nuit tombée sur l'autoroute, mon gars, fallait changer le pare-brise. T'appelais pare-brise et ils te le changeaient.
4: Ah ouais.
3: Mais moi, je roule 3h30 sans m'arrêter.
1: Ouais, mais Nico, tu trouves pas qu'il y en a moins qu'avant ?
3: C'est plein. C'est plein.
4: Ah ouais, bon, bah tant mieux.
1: En même temps, on a la meilleure stat, on va pas faire les malins. On roule une fois l'été.
4: C'est clair.
1: Oriane, à toi.
2: C'est très drôle.
1: Ah bah alors, Rémi.

0: pour finir avec toi.
1: Moi, je vais vous parler de, d'un insecte, ouais, extraordinaire.
2: C'est même pas dire insecte. C'est un spécial insecte qui n'arrive pas à dire insecte.
1: C'est chevreuil, ascendant. Alors, insecte, la guêpe. La guêpe, pardon. Et là, elle est mince, la guêpe du figuier. Vous savez ce que c'est?
3: Non.
4: Non.
1: La figue, pour que tu puisses la manger.
0: On se fait une figue.
1: Non, écoute-moi. Pour que tu puisses la manger et la déguster, faut qu'elle soit pollinisée et qu'elle soit travaillée par une guêpe. Je t'explique. La guêpe du figuier, c'est une toute petite guêpe qui rentre dans le fruit de la figue, qui casse ses ailes pour pouvoir rentrer, qui pollinise la fleur, parce que comme tu t'en rends compte, quand tu ouvres une figue, il y a plein de petites graines. Mmh. La fleur est à l'intérieur en vrai. Et pour qu'elle puisse, que ce puisse devenir un fruit, il faut cette guêpe. Sans cette guêpe, tu ne pourrais pas.
2: Il y a une nouvelle phobie activée.
1: Non, mais attends, je t'explique.
2: Il y a une guêpe, mais c'est impossible que dans chaque figue qui sont produites, il y ait une guêpe qui rentre.
1: Absolument que si. C'est des petites guêpes qu'on ne connaît pas. C'est pas la guêpe dont tu as peur, qu'on ne connaît pas, on ne la voit pas. Elle rentre dedans, elle pollinise, elle fait en sorte que ce soit un fruit. Et l'enzyme du figuier fait disparaître l'animal, l'insecte. Et donc, tu manges.
2: E égale énergie.
1: Non mais attends, c'est pas extraordinaire la vie. Là, je te parle de vie là.
3: Non mais imagine, exceptionnellement, ils ne font pas disparaître le fruit, ne fait pas disparaître la guêpe.
4: Eh ben, ouais, tu
3: et
4: la
3: je
4: manges.
3: Je mords dans une figue et je me prends
2: je
3: une guêpe.
2: Je ne mange plus jamais. Voilà, je vous le dis là devant énergie, je prends devant les Français. Je ne mange plus jamais une figue de mon existence.
4: Ah bah toi, c'est pas bon pour toi, Camille.
2: Ah non, plus jamais, Nico. Je mange plus jamais une figue de mon existence.
3: En confiture, bonne maman, là, non, j'imagine que c'est filtré.
1: Mais non, mais figolus. C'est extraordinaire, vous vous rendez compte? C'est extraordinaire.
0: Figolus, je vais croquer dans un figolus, il va partir à tout le temps, là.
1: Ah, c'est dingue, non?
3: Oui, c'est dingue,
2: c'est fou. C'est horrible de m'avoir raconté ça, je te déteste.
3: Après, est-ce que tu mangeais tant de figues que ça?
2: J'adore ça. J'adore les figues.
1: Et ben voilà.
3: Et oublie ce qui vient de se
2: passer. Dans le sud à Aix, on m'appelle le bouffeur de figues. J'arrive à Aix à la gare, personne dit Camille, tout le monde dit le bouffeur de figues. Je suis un bouffeur de figues.
3: C'est ton truc.
2: Ah ouais. Moi, je croque la vie à pleines dents et les figues. Ça va vous dire mieux. This is Mélodrama, ce qu'on écoute tout de suite. Dans un instant, on aura l'info rigolote des bars, LOL qui ressort.
3: Trop drôle.
2: Dorian et celle de Thibaut. Qui aura la meilleure info sur les insectes? On le saura dans un instant.
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2: On est tous ensemble et on est sur Énergie, Nico est de retour, Nico il est routier, Nico il est sur la route et il va y lire la meilleure info sur les insectes. Pourquoi journée mondiale des abeilles aujourd'hui?
1: Bah oui.
2: Non, attends, j'aime pas, rien que le bruit, tout, je suis phobique.
4: Moi, j'ouvre même plus les fenêtres avec le camion sur l'autoroute.
2: Je te jure, et moi je l'ai tellement dit, Nico, que j'étais phobique des abeilles dans des émissions et tout, que je fais jamais Fort Boyard, parce que je me dis, je suis sûr et certain, ils vont me mettre des guêpes ou des abeilles.
4: Ouais, c'est pas impossible.
2: Ouais. Ils sont capables de m'inventer, ils vont m'inventer Félindra tête d'abeille, là, je sais pas quoi, et je me retrouve avec des abeilles.
3: Tu préférerais toucher des souris et des rats?
2: Bah, dans un choix, je préférais vraiment être en famille devant un film, mais si je dois choisir, je préfère une mygale et je déteste. En fait, je déteste les insectes. Vous comprenez, je suis pas à l'aise avec les insectes. Moi, s'il y a une araignée chez moi, c'est ma chérie qui va la mettre dans le verre et
4: moi,
2: tout.
4: Pareil.
3: Ah non, l'araignée, ça me fait rien. Franchement, je peux être assez courageuse, ouais. Pour les chasser.
2: Bah oui, quand même.
1: Ça fait ça, mais je vous jure. Quand t'es phobique, t'es phobique.
2: Pas celle avec les petites, avec les longues pattes, là. Hein.
1: Non.
2: Je parle de un peu velu, un peu.
4: Araignée, quoi.
2: Ah ouais, les vraies araignées, merci Nico.
3: Les grosses araignées velues, faut faire quoi? Les chasser?
2: Ouais. Ils sont brassés.
3: Non mais
1: elles se transforment après.
2: Oh, Spider-Man. J'étais sûr.
3: Faut pas les tuer quoi.
2: Non mais globalement, essayer de pas tuer les insectes, c'était les dehors, mais je veux dire, ils peuvent revenir hein, d'un insecte et il dit tu m'as foutu dehors, tu vois ce.
1: Bah oui, non mais
3: vous tuez pas les moustiques en vrai.
2: Ah, les moustiques, si je les défends.
4: Bah, attends, ouais, les moustiques, oui, obligé.
1: Viens, passe une tête dans ma chambre, faut voir ma femme la nuit, attention.
2: Torchon, mon pote, t'es où?
1: La lumière. Chez moi, c'est il y en a partout quoi, c'est Dexter.
4: Des tâches de sang,
1: obligé de cleaner le lendemain et tout, c'est horrible. C'est horrible. Qu'est-ce que ça fait? Il y avait plein de moustiques, j'ai tout tué là. Des traces de sang partout dans ma chambre.
3: Ah mais oui, le livre est beaucoup mieux que le torchon. Moi ça ne marche jamais avec
1: et là,
3: un torchon.
1: J'entends pas, t'entends moi, mais ma femme faut la voir. C'est pas la même quand il s'agit de tuer des moustiques, je te dis.
2: Oriane, t'as une info rigolote.
3: Oh, c'est très visuel.
2: On finira avec toi.
3: Ok.
2: Bah avant Thibaut.
6: Moi je vous ai trouvé l'Iron Man des insectes. Je vous ai trouvé l'insecte le plus increvable au monde, c'est le cafard. Figurez-vous que le cafard, il peut ne pas manger pendant 2 mois, il peut ne pas boire pendant 2 semaines. Il résiste aux rayons X et tout ce qui est genre irradiation et tout ça. Et surtout, si tu lui coupes la tête, il peut continuer à vivre pendant plusieurs semaines. Parce qu'en fait, il peut respirer sans sa tête. Le cafard, c'est l'Iron Man des insectes, après, il est increvable.
1: Après, sur sa tête, faut le voir quand même, hein, c'est d'ambiance.
6: Ah ouais, ça en délire.
2: Ouais, il respire, mais il sait pas où il va, quoi.
1: C'est le problème.
6: Ça, bah oui. Il est incroyable cet insecte.
1: C'est horrible.
6: Tu lui enlèves la tête, il continue de vivre. Ah,
3: mais c'est pour ça qu'on a autant de mal à s'en débarrasser dans les immeubles et
4: c'est
3: que.
4: Ah, il y en a de partout. Hein.
1: Exactement.
4: Quand ça commence.
1: Si tu vois chez toi, malheureusement, hein, je ne souhaite pas, si tu vois un cafard chez toi, c'est que tu as 1000 cafards.
3: Je sais.
1: Il n'y a jamais un cafard tout seul. Si tu as un cafard, tu t'arrêtes, c'est fini. Il y en a 1000. Tu peux aller chercher dans tes plaintes, dans tes trucs, il y en a partout.
3: Ah, c'est le pire des nuisibles. Il faut vraiment, vraiment s'en débarrasser.
0: Nous, il y en a dans ma copro actuellement, c'est un vrai bordel.
3: Ouais.
0: Quand je te le dis, ils prennent des photos dans les couloirs et tout, tu les vois
1: Ah mon dieu.
3: Mais moi, ça fait 10 fois qu'ils interviennent et ça ne marche pas.
1: Mais pourtant, tu connais pas
3: un. Bah, si, mon pont. Je suis contente que tu me lances, j'osais pas trop y aller. Abdoulaye, mon pont en nuisible. Mais sauf que c'est le syndic qui décide d'envoyer ses gars pour les cafards. Sauf que moi, j'arrête pas de leur dire prenez Abdoulaye.
6: C'est mon pont.
3: C'est mon pont. Il est un peu plus cher. Donc, forcément, ils n'y vont pas et on s'en débarrasse pas. Mais si vous avez un problème de nuisible, il fait toute la France.
0: Des cafards dans ta copro?
3: Mais oui. Ça ne s'arrête pas.
0: Ah ouais, non,
3: moi, j'en ai pas vu chez moi, personnellement. Mais
4: souvent, quand tu te lèves la nuit, t'allumes la lumière.
3: Arrête, ne me dis pas ça. Déjà,
4: sur tes cuisines ou.
3: Oh non, c'est assez propre. Horrible.
1: Ah mon dieu. Ah,
0: t'en as toi aussi?
1: Moi, j'en ai pas chez moi, mais dans la copro. Hein,
0: bah, là, vous mettez des œillères.
1: Mais non, parce que copro, je suis au dernier étage, premier, deuxième, ça commence à grimper. Bah,
0: excuse-nous, Bruce Wayne.
1: Pardon, penthouse, hein, penthouse, je me permets.
0: Excusez-moi, petit Weber, on sait.
4: Ah, c'est parce qu'ils ont tous la tête coupée, ceux qui sont chez lui, c'est pour ça, ils n'arrivent pas à monter jusqu'en haut.
3: Exact. Non, mais toi aussi, tout le monde s'accuse. Nous, ça parle, tu sais, dans les couloirs. Ouais, c'est le mec du troisième, c'est un gros crado. Donc, à force qu'il lave pas, c'est à cause de lui qu'on en a. Non, c'est la meuf du sixième qui est crade. C'est horrible.
0: C'est ça. C'est exactement ça. Ils sortent passer les poubelles. Non, bah là, c'est la guerre. De toute façon, là.
1: Oriane, alors je crois qu'on va vraiment avoir un moment lol qui ressort.
3: Hein. Moi, je trouve ça très rigolo, oui. Les fourmis sont de vraies petites agricultrices. C'est pas tout de suite. Il est très courant que les fourmis élèvent des pucerons pour les traire. C'est ça que je trouve rigolo, c'est d'imaginer les fourmis en train de traire des pucerons, comme l'homme, par exemple, peut traire du bétail. Et ces petits insectes possèdent donc un liquide visqueux riche en sucre et acides aminés, appelé miella, que les fourmis adorent. Donc elles élèvent des pucerons et toutes, elles commencent à traire leurs pucerons, comme ça, comme dans une étable.
0: Des barres.
3: Avouez, c'est chou.
0: Ah, c'est vraiment, c'est des barres.
1: C'est hilarant.
0: Ah oui, bah, c'est sketch au Jamel Comedy Club, tu fais un casse en plus.
6: Le sketch de l'enzyme.
4: Je voudrais pas le dire, toi.
6: Le sketch de l'enzyme. Dis, fais-le nous un peu version stand-up.
3: Ça vous arrive? Attends. Et on fait encore du bruit pour Marina Ralman. Ça vous arrive jamais? Vous êtes là et là, vous voyez une fourmi, vous dites mais qu'est-ce que tu fous? T'es en train de traire ou t'es pas en train de traire? Merci de me donner de la force, les gars. Merci pour tout. C'est tout pour moi.
0: Bravo.
3: Pas mal. Je la teste très vite, celle-là. C'est dur les soirs de test, mais je vais le faire. Ouais.
6: Nico, qui a la meilleure info pour toi sur les insectes? Selon toi, j'espère qu'on vous a appris des trucs à la maison dans la voiture.
4: Ouais, bah allez, mon point est balade à Rémi. Hein.
1: Non,
3: je l'ai pas vu venir.
4: Je savais pas du tout, tu vois.
1: Tu savais pas?
4: Non.
1: Ah bah tu vois, je t'apprends un truc, c'est une belle histoire en vrai. Rémi, belle remontada, Rémi tu remontes à moins 5.
4: Moi je mangerais peut-être une figue non plus, mais...
1: Désolé les gars, moins 5 c'est vrai.
0: Ah, ça remonte.
1: Tu remontes à moins 5, je suis à 7, les filles à 5, Thibaut à 1. Ouais. À qui est-ce que tu retires un point?
0: Je retire un petit point à Thibaut, faut qu'il vienne un petit peu là.
6: Ça y est,
0: je
6: passe à 0, Rémi. J'arrive dans la cave avec Rémi, non.
0: Là où ils sont trop hauts,
6: t'as des boules joints.
0: Eh ben.
1: Alors, regarde, t'as gagné hier, t'as pas enlevé de points, toi. T'enlèves un point à qui?
3: Rémi.
6: Tu vois, ça c'est hilarant.
4: Ça continue le stand-up, quoi.
0: Et puis c'est hilarant. C'est
6: hilarant. On passe à moins 6, Rémi.
3: Ça manquait d'ascenseur émotionnel.
0: Là, c'est le terme. Là, c'est le terme. Là, je viens de vivre un moment extraordinaire.
6: C'est à mon charge. Là.
0: C'est horrible. Ok, Oriane, il n'y a pas de soucis.
3: Non, mais c'est... C'est dans avec, la rigolade.
1: Bien sûr, tout le respect et l'amour, il n'y a pas de problème.
0: Merci Nico, on a passé un trop bon moment avec toi. Sois prudent sur la route, bébé Rexa. C'est ce qu'on écoute tout de suite, New Religion.
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0: Merci de nous choisir pour terminer vos après-midi. C'est Énergie, c'est Rémi, c'est oui. Oriane, oui. C'est Mimi. On est tous ensemble jusqu'à 19h. 0870 42 48. On joue dans un instant, on arrête de rigoler là.
1: Ah ouais,
0: on va faire un jeu où
1: on rigole pas.
0: Exactement, jeu de la bouteille. Qui va rouler des pelles à qui?
1: Ah ça c'est sympa.
0: C'est faux. On va faire un jeu dans un instant. N'hésitez pas à nous appeler. On a quoi comme cadeau ce soir Énergie?
1: Il y a la Switch 2, l'Apple Watch et les AirPods 4.
0: Oh,
1: il y a rien de mieux.
0: On va jouer à trois objets un taf.
1: Ah cool.
0: Qui est mon jeu préféré. Tout à l'heure, hein. Là on va faire un jeu d'abord et ensuite on fera trois objets un taf. Donc appelez-nous, vous avez un taf qui sort un peu de l'ordinaire. Je trouverai trois objets qui peuvent correspondre à votre taf et l'équipe devra deviner en moins de 2 minutes quel est votre taf.
1: Ok, let's go.
0: Je sais que vous connaissez le jeu, je sais que pour les gens qui ne le connaissent pas.
3: Bien sûr.
0: Je suis très didactique. Belle soirée sur Énergie.
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0: On me fait signe en régie, il est temps de passer de la musique. Bienvenue sur Énergie, on va écouter Sound of Legend tout de suite. Et tiens, si vous savez pas où partir en vacances cet été, j'ai un sondage qui peut vous aider. Le classement des 50 meilleures plages au monde vient d'être dévoilé.
3: Ouh.
0: Ah ouais. Et bonne nouvelle, deux sont françaises.
1: Ah sympa, où?
0: La plage PK9 située à Fakara en Polynésie française.
1: Ah oui d'accord.
3: C'est un peu loin.
0: C'est un petit peu de trajet, mais cocorico. Bah oui. 16e place et la plage de Santa Giulia en Corse.
3: Bien sûr, ouais, elle est ouf. Elle est
0: extraordinaire.
3: Spectaculaire.
0: C'est extraordinaire. T'as de l'eau jusqu'au mollet, au milieu des rochers, la maman. La plage de Santa Giulia.
3: J'ai rien vu de plus turquoise dans ma vie.
0: Oh là là. Même, tu sais quoi, un t-shirt turquoise, il est moins turquoise que Santa Giulia. J'y retourne cet été. Mon Dieu, je suis impatient. Rémi.
1: Oh, t'as la première, juste pour savoir, pour les vacances, que j'ai rien réservé.
0: La première plage du monde.
1: Ah, c'est aux Philippines.
0: Ah, c'est aux Philippines. Ah, mais j'y avais fait.
1: Pourquoi pas?
3: Oui, attends, pourquoi pas, oui.
0: Ouais, mais t'as prévu?
1: Non, bah non.
0: Parce que j'ai le budget.
1: Non.
0: Bon. Non, reste sur Cabourg, t'as bien aussi.
1: Ah, non, mais c'est joli aussi. Hein.
0: C'est pas la plus belle, hein.
1: Mais c'est sympa.
0: Et un peu fraîche. Allez, on écoute Sound of Legend tout de suite. Blowing to Santa Giulia.
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0: On va jouer, ça y est, il est temps. Il y a Frédéric qui veut gagner un cadeau. Merci d'être là sur Énergie. C'est le 0870 42 48 pour nous joindre. Il n'y a pas d'autre numéro, il n'y a pas de nanani. Nanana, vous voulez passer sur l'antenne 0870 42 48. A compris Frédéric, c'est le numéro que t'avais fait tuer toi-même à titre personnel.
7: Salut Camille, toute l'équipe. Oui, effectivement.
0: Tu l'as composé sur ton écran digital?
7: Sur mon GSM, comme on dit.
0: Et bien, bienvenue en tout cas sur cette antenne.
7: Top.
0: Tu es le bienvenu, bienvenue chez toi, ville commune. Je te présente Oriane, qui est une facétieuse.
3: Ouais, je suis facétieuse, Fred.
0: Facétieuse et quelqu'un également d'introverti, mais parfois également extraverti. C'est Rémi Cala aussi, bien sûr. Salut Loulou.
7: C'est ce qui me permet de rester éveillé, Oriane, quand elle braille sur l'antenne, quand je suis souvent sur la route. Au moins, ça me permet de vous écouter, de rester bien éveillé sur la route.
3: C'est gentil, Fred.
0: Je pense que c'est comme un compliment, mais Oriane qui braille sur l'antenne. Est-ce que tu peux être plus précis?
7: Non, parce que comme vous disiez, elle est super extravertie, elle a bon délire, donc c'est top.
3: Tu sais comment
0: c'est une personne solaire, il faut mettre de l'indi 50 pour lui adresser la parole.
3: Je suis tout feu, tu flammes. Voilà.
0: Tu flammes. Bon, le jeu il est simple, ça va être le 4 à la suite. Vous allez tous avoir une chance de faire gagner Frédéric et Frédéric aussi. Chacun votre tour, je vais vous poser des questions, 4, si vous parvenez à me donner 4 réponses à la suite, c'est gagné. Je vais commencer avec Frédéric. Si tout de suite Fred y arrive, c'est gagné, c'est parti. Il gagne Switch 2 ou Apple Watch. Qu'est-ce que tu préfères, Fred?
7: Ben, j'ai déjà la PS5 et je joue déjà assez. Alors, si je ramène une Switch 2 à la maison, alors je vais me faire tirer les oreilles par maman. L'Apple Watch, ça serait top pour madame.
0: L'Apple Watch serait top pour madame, ouais. Et très bien. C'est donc l'Apple Watch que tu pourras gagner.
7: Ok, top.
0: Ah, bien sûr que c'est top. Ah, attention! Faut quand même le 4 à la suite, ça va pas être simple.
1: Ah non.
0: Bonne chance, c'est parti. Fred, on commence avec toi pour les premières questions. Quel animal est le symbole de la sagesse dans la mythologie grecque?
7: Le tigre.
0: Allez, bon, c'était la chouette, ça compte pas. Évidemment, les questions se compliquent au fur et à mesure.
7: Ah ok, du coup, ça commence bien.
1: C'était la facile, ça.
3: Pardon, c'est la première fois que je joue, il me semble. Il faut répondre vite.
1: C'est la première fois qu'on joue tout court, j'ai jamais fait ce jeu.
3: Ah d'accord.
1: Non, on fait pas rapide.
3: Ok, ok.
1: 3-4 à la suite.
2: Okay.
1: Vous allez chacun avoir une chance de le faire gagner.
3: Ok.
1: Quelle planète est surnommée la planète rouge, Fred ?
7: Mars.
1: Bonne réponse. Combien de côtés possède un hexagone ?
7: 6.
1: Bonne réponse, on est à 2.
2: Ah, c'est bien.
1: Bien sûr. Ouh, ça c'est plus dur. Ça va. Dans quel pays est née la démocratie antique ? C'est ce que tu penses ?
7: La Grèce.
1: Bonne réponse. On hésite, mais c'est vraiment la réponse qui est la plus simple. Et quel est le plus long fleuve d'Europe ?
7: Le Rhône.
1: La Volga.
7: Oh merde, je connaissais même pas. Pardon.
1: Non mais attendez, ça se complexifie.
7: Tu comptes sur l'équipe après.
1: Ah, tu comptes sur l'équipe, on va passer à Rémi.
2: Oh, bah allez, on est bien barré.
1: 4 à la suite, il faut répondre à 4 questions à la suite. C'est parti, top chrono. Quel est le plus grand océan du monde ?
2: Bah, j'aurais dit l'Atlantique.
1: Bon, bah, c'est le Pacifique.
2: Ouais, après ça se dépend. Hein.
3: Surtout, c'est pas un océan, l'Atlantique, si ?
2: Ah si, si.
3: Ah oui, si, si. J'ai eu un trou.
1: Dommage, parce qu'il avait l'air bête avec sa réponse et t'as récupéré tout le World Cup Shame.
3: L'océan Atlantique, comme le veut le terme, bien sûr.
2: Oui.
1: Attention, on y retourne. Allez, allez, allez. C'est à Oriane. 4 à la suite. Non, mais allez, faut y croire, vous y croyez pas.
3: Non, non, mais tu vois bien que j'ai des lacunes. J'y vais, Fred, j'y vais. Fonce.
1: Dans quel dessin animé trouve-t-on le personnage de Homer Simpson ?
3: Les Simpsons.
1: Vas-y.
3: Oh, ça va.
1: Quel animal donne sa laine pour fabriquer le cachemire ?
3: La chèvre.
1: Bonne réponse.
2: Bien joué.
1: J'aurais pas su. Quel groupe britannique a chanté Bohemian Rhapsody ?
3: Queen.
1: Bonne réponse.
7: Allez !
1: Quel auteur a écrit Le Nom de la Rose ?
3: De Ronsard.
1: Umberto Eco.
2: Ah ouais.
1: Au nom de la rose.
2: C'était lui.
1: Ah ouais, j'aurais accepté Mousse.
3: Mousse.
1: Mousse.
3: Ah non.

0: vous donne une dernière chance à l'équipe. Une dernière chance de répondre 4 à la suite.
1: Ok.
0: Je vais mettre un chrono de 1 minute 30.
2: Ok.
0: Je vais vous poser des questions. Chacun votre tour, vous répondez. Frédéric, puis Rémi, puis Oriane. Frédéric, puis Rémi, puis Oriane. Frédéric, puis Rémi, puis Oriane.
1: Ok.
0: À vous tous, vous faites une chaîne.
2: Ouais. Oui.
0: Si vous parvenez à me faire une chaîne de 4 réponses correctes d'affilée,
3: allez,
0: vous repartez avec le cadeau.
2: Ok.
0: Ça, j'adore. Ça, oui.
2: Chaîne humaine.
0: On va y arriver.
2: On s'embrouille pas, on ne s'embrouille pas.
0: Non, non, non.
4: On ne s'embrouille pas. Fred, Rémi, Oriane.
0: Ça sert à rien de dire banque, hein. C'est comme le maillon faible, mais là, il n'y a pas de banque.
2: Ok.
1: Mais il y a des maillons faibles.
0: Trop de salauds. C'est parti. Top chrono. Frédéric, dans quel sport utilise-t-on un volant?
4: Le badminton.
0: Bonne réponse. Rémi, quel est le prénom du capitaine Crochet dans Peter Pan?
1: Ah là là, j'en ai aucune idée. Jean-Louis?
0: James. Oriane, quel pays a pour capitale Lisbonne? On repasse à zéro.
2: Le Portugal.
0: Oui. Frédéric, quel fruit utilise-t-on pour faire du masse-pain?
4: La pomme.
0: L'amande. On repasse à zéro. Rémi, quel super-héros porte un marteau nommé Mjolnir?
1: Thor.
0: Bonne réponse. Oriane, quel est le métal principalement utilisé pour fabriquer des canettes?
2: L'aluminium.
0: Bonne réponse. Frédéric, quel appareil mesure la température?
4: Un thermomètre.
0: Oui. Rémi, allez, quel scientifique a découvert la pénicilline en 1928?
1: Curie.
0: Fleming. On repasse à zéro. Oriane, quelle partie du corps permet de sentir les odeurs?
2: Le nez.
0: Oui. Frédéric, combien a-t-il de joueurs dans une équipe de volley?
4: 6.
0: Bonne réponse. Rémi, quel est le prénom de la princesse dans Aladdin?
1: Jasmine.
0: Oui. Oriane, on est à 3.
2: Oui.
0: Donc, quel est le plus petit continent au monde?
2: L'Océanie.
0: Bonne réponse.

0: Oh putain, j'avais la chair de poule.
1: Ah c'est bien chez lui maintenant.
2: Ah ouais,
0: c'est plus excitant.
3: Vous avez vu, on s'est pas disputé.
1: Ah non.
0: Non, mais... Ça, c'est concentré, bien joué tout le monde.
3: Je sors un week-end Codename avec mon mec et des amis. On se dispute beaucoup.
1: Un Codename, j'adore.
3: Tu t'embrouilles pas?
1: Ah, mais il faut de la dispute, c'est intéressant.
3: Ah, ouais.
1: Mais il faut pas que ça triche. Hein.
4: Ah non.
3: Ah non, non, mais
0: non.
3: C'est houleux, quoi.
1: Ah ouais, c'est comme ça qu'on lève le Codename. Ah, c'est quand ça finit en divorce. C'est ça qu'on veut dans le Codename.
3: Toute la partie, mon mec, mais réfléchis.
1: Frédéric, bien joué, en tout cas, l'Apple TV. L'Apple Watch est à toi.
0: Merci à vous, c'est top.
3: Bravo.
0: Je vous écoute tous les après-midi dès que je peux, dès que je suis en voiture. J'écoute aussi les copains du matin aussi. J'écoute tout le monde.
1: Oh, ben t'es trop
0: sympa. Donc toujours rester tous branchés sur énergie parce que.

0: Un mec s'est fait arrêter dans un bar à Milan. Écoutez bien, hein, Milano. Pourquoi je vous en parle? Ça fait peur.
1: Ouh, ah bon, ils sont partout. Dans nos villes, dans nos campagnes.
0: Pourquoi est-ce que ça fait peur que ce gars-là se soit fait arrêter dans un bar à Milan?
2: Parce qu'il s'est passé un truc au moment de son arrestation un peu irréel.
0: Non.
3: Il est
0: non,
3: pas
0: c'est très ancré dans la réalité.
2: Ah d'accord.
0: C'est pas du tout un fantôme, ouais, en revenant, rien à voir avec ça.
3: Il a commis un crime effrayant.
0: Mais pas du tout, ma grande. Mais que, hey, Kokoji.
2: Rémi,
0: parce que.
2: Mais pas du tout.
0: Ah ouais, c'est fou.
2: Attends. Parce que malheureusement, ça a impliqué plein d'autres gens. C'est-à-dire qu'il y a eu une arrestation, puis deux, puis trois, puis quatre, puis cinq, puis six. Il y a eu une espèce de.
0: Tu penses à quoi?
2: Je pense qu'à un moment donné, ce gars qui s'est fait arrêter, en fait, il était qu'une équipe qu'on n'avait pas vue.
0: Tu penses à qui c'est une toile?
2: Exactement.
0: Pas du tout.
3: Qu'est-ce qui fait peur?
0: Qu'est-ce qui fait peur en ce moment? Et ce gars était avec
2: Antivirus.
0: Exactement.
2: Ah. Ah ouais.
0: Ah ouais, Jonathan, il y a Judy.
2: Ah ouais.
0: Écoutez bien, un Britannique de 70 ans a été arrêté pour avoir dans un bar parce qu'il avait rompu sa quarantaine. Il était quarantaine, cas contact d'antivirus, et le gars s'est dit ah, c'est trop fort, faut que j'aille me boire un picon bien.
3: Ça me saoule, ça, ah ouais, ça me rend ouf.
0: J'ai envie. Pareil. Là,
3: je vais être violente.
0: Ouais, moi, pareil.
3: Ouais.
0: Et donc, les autorités italiennes l'ont placé de force à l'isolement pour une durée de 42 jours. Il était cas contact.
2: Mais attends, mais ça, tu vois, c'est de là que ça part, les problèmes.
3: Mais oui, c'est vraiment purement de la solidarité ou de la non-solidarité.
2: Exactement, les gens qui respectent pas. Voilà.
0: Il avait pas envie de rester isolé pendant 42 jours, il a décidé d'aller dans un bar à Milan pour faire la fête et dragouiller un peu.
2: Plus.
0: Oh. Non, mais toi, je veux pas t'entendre. Parce que toi, non, mais pendant le Covid, lui, il est allé en Bretagne, il allait sur la plage.
2: Oui, bah ça va sur la plage.
0: Non, c'était interdit.
2: Oui, mais j'étais.
0: Non, mais attends, maintenant, ça y est, il y a prescription, c'était il y a 7 ans.
2: Ouais.
0: T'as brisé le protocole sanitaire, oui, et t'es en train de juger Michel qui a brisé le protocole sanitaire. Enfin, Michel.
2: Mais j'étais seul sur la plage, t'es pas dans un bar en train de faire une bamboche avec trois pintes.
3: Non, mais en fait, s'il y a. Bon, je vais pas me faire que des potes, mais s'il y a des règles et que tout le monde fait les règles à sa sauce, en fait, on va jamais s'en sortir.
2: Oui.
3: Donc, est-ce que les règles établies étaient bonnes ou pas? Je n'en ai aucune idée.
0: Mais on les respecte.
4: Les grandes gueules.

0: qu'il y avait plusieurs catégories à l'époque, et moi j'étais un soldat. Je faisais exactement ce qu'on me disait, on va peut-être dire que je suis un mouton. Mais sinon, tu t'en sors pas, en fait. C'est comme les files d'attente.
1: Oui, d'accord, mais la plage, en l'occurrence, c'était un moment avec les enfants. On s'est dit, ah, c'est...
2: Non, mais tu vois, mais c'est à géométrie. Mais c'est pire, vous étiez quatre.
1: Oui, bah, on s'est fait arrêter parce qu'on nous a balancé, hein.
0: Mais vous êtes fait arrêter, raconte.
1: Par les gendarmes. Et les gendarmes sont arrivés vers nous. On était seuls, imagine, seul au milieu d'une étendue. Et ils arrivent, on se dit, oh là là, le bourbier. Ils arrivent. Bon, vous savez que c'est 175 euros par tête.
0: Oh,
1: on était six.
0: Par tête.
1: T'as fait la cuenta. Et là, ils nous disent, OK, vous remettez vos chaussures, vous nous suivez. On nous regarde. Ça veut dire que des voisins nous ont balancés, ont appelé les gendarmes, on les a suivis discrètement et ils nous ont laissé partir, trop mignon.
0: Ah cool, moi j'aurais jamais balancé, pour le coup.
1: Mais le « on nous regarde »,
0: c'est génial. Arrête de me regarder comme
3: toi,
0: ça.
3: T'aurais pas... Toi, t'as le profil voisin vigilant, toi. t'as le profil.
2: Non, c'est pas une milice. C'est pas une milice, les grands mots. On sort juste avec des battes et des coups de poing américains pour s'assurer qu'on arrête de toucher à nos poubelles jaunes. C'est pas une milice. Mais on est organisé de façon à ce que voilà, le voisinage se passe bien. C'est tout.
0: Non, je ne poucave personne, mais je trouve ça fascinant d'ailleurs que les gens l'ont fait. Je trouve ça
2: Mais tu sais ce qui arrive à un pote à moi, Jonathan? Ben non, tu peux pas le savoir, Jonathan, parce qu'on se connaît pas.
4: Non, je sais pas.
2: J'aime bien poser des questions rhétoriques comme ça. Écoutez bien, j'ai un pote à moi, l'autre jour, ils sont venus sonner chez ses parents. D'accord? Un dimanche, il est en train de manger chez eux. Et ça sonne, il ouvre la porte. Bonjour, nous sommes les renseignements généraux. Qu'est-ce que je peux faire pour vous? On suspecte votre voisin de terrorisme.
0: Oh putain. Non.
2: Et donc, on met le voisin de la rue d'en face. Et donc, le meilleur moyen de surveiller chez lui, c'est d'installer des caméras sur le balcon des parents pour surveiller le balcon d'en face.
3: Wow.
2: Et ils l'ont fait, les parents ont dit oui.
0: C'est
2: pour sauver les gens.
0: C'est un terroriste.
2: J'ai pas de nouvelles, ils disent pas les RG ce qu'ils voient. Ils récupèrent juste, ils sont reliés avec les bandes, mais les bandes sont donc. Il y a une caméra installée sur le balcon, en plein Paris, hein, pour surveiller un balcon qui est à, je sais pas, 8 mètres en face. Je suis déjà allé chez les parents. 8 mètres en face sur la rue d'en face. Et ils surveillent cet appartement en face avec des caméras chez le voisin qui poucave. Jour et nuit, non-stop. Mais en plus, c'est énorme. Hein. La caméra, elle est vraiment, elle fait la taille d'une parabole. Enfin, c'est un peu un truc, t'as l'impression de. Vous voyez ces trucs au-dessus des bateaux pour capter là?
1: Ouais.
2: C'est un peu ça, c'est pas très discret, quoi.
1: Et on est sûr que c'est les RG, c'est pas un mec qui veut juste contrôler son ex, quoi. C'est pas...
3: jamais. Oui, les RG, absolument. Regardez, la carte est là.
2: Les RG qui ont sonné, gars.
0: C'est non, fou. Mais c'est un peu rassurant. C'est-à-dire
2: ils surveillent.
0: Fort. Mais il faut qu'ils partent à un moment. Imagine, il reste 2 ans comme ça sur le balcon, ça devient relou, quoi.
1: Après, c'est flippant aussi pour les gens qui acceptent, parce que tu dis, imagine représailles et tout, tu vois.
2: Ils savent pas les gens qui sont surveillés, mais bon.
0: Non, mais tu veux.
3: Ils ont installé un petit barbecue aussi, ils ont dit. Bah, je suis un peu installé à Weber, à faire 2 chipots, si ça vous dérange pas, vous avez une belle terrasse.
0: Bah, ça devient la famille. T'imagines, ils sont là tous les dîners sur la terrasse.
2: C'est fou, non?
0: Ouais.
2: Bon, en tout cas, Georges, il s'est fait attraper, quoi.
1: Bah oui, mais c'est normal, ils l'ont foutu en quarantaine, j'espère.
2: Alors, ils l'ont foutu. Écoutez, Jonathan, ils l'ont foutu en quarantaine. Forcé, parce qu'il l'était déjà, et bien surveillé cette fois-ci. Il y a quelqu'un devant la porte.
1: Ah bah Fleury Mérogis, c'est bien surveillé, ouais.
2: Là, je vous le dis, hein, commencez à acheter des farfales, hein, parce que là, on y retourne.
0: Oh là.
2: Michel, dans un cluster au milieu d'un bar à Milan, les gars, achetez des farfales. Dans 15 jours, on y est tous, on va confiner.
0: Vous aviez acheté plein de pâtes?
1: Non.
2: Non, je me rappelle plus de ça, non.
0: Ah ouais, moi, j'avais acheté 15 sacs de Rana. Les raviolis là.
2: Ah, Giovanni Rana.
0: Ah, ouais, le jour où ils ont dit vous enfermez, je suis allée, j'ai paniqué, j'ai pris que des Rana.
1: Et du PQ?
0: Non, juste que des Rana.
1: Ah ben Michel, pardon, dans les toilettes, il y a que des Rana. Rien, pas facile, pas de mentir.
3: Julien Lille tout de suite. Qui arrive sur Énergie. On reste tous ensemble jusqu'à 19h, bougez pas.
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2: Merci d'être là tout le monde, on est sur Énergie, on part à Strasbourg. Tiens, le 29 mai, les étudiants de l'ICAM, une école d'ingénieurs, vont envoyer dans la stratosphère un kebab.
1: Oh génial, sauce samouraï?
2: Je sais pas encore le détail, mais la mission est intitulée Mission Space Cabs. Et si la météo le permet, un ballon abritant un sandwich, un kebab, un GPS et une caméra décollera à 9h du matin sur le parvis de l'école. Il devra mettre entre 2 et 3 heures pour atteindre la stratosphère à 30 km d'altitude. La température sera de moins 50.
1: Ouais, risque de, oula, de congeler l'avion.
2: Ah bah là, attention, la sauce algérienne, elle va virer là.
1: C'est sûr. Moi, je l'avais vu, un truc comme ça avec un burger.
2: Ouais, j'ai vu aussi.
1: Ils avaient mis une petite caméra pour le voir et tout.
4: Et après, ils redescendent, ils vont le chercher et ils le goûtent.
0: Mais non.
1: Ouais, je le sais, mais j'aurais pas
0: pensé. Il était congelé, tu crois?
2: En gros, il a quasiment congelé, mais le temps de redescendre, il est un peu froidé. Mais en gros, il regarde l'intérieur du burger et il goûte voir ce que ça donne, un burger qui est monté dans la stratosphère.
0: C'est drôle. C'est mignon.
2: Ouais, c'est rigolo.
1: Ah ouais, c'est sympa. Bah,
2: après aussi, c'est une émission, on parle aussi de ce qui est cocasse.
0: Ah oui,
2: et puis,
4: c'est pas obligé d'être toujours sur le détroit d'Ormuz. Hein. Les autres radios, elles sont sur le détroit d'Ormuz. Elles sont en train de nous dire que tous les navires, ils sont bloqués, que ça pète pas. C'est pas, nous, on est plus cocasse.
1: Ah oui.
4: Bien sûr. Le monde de l'Ovalie également. On en parlera ce soir. Merci à tous d'être là. On écoute Julien Lib. Ah, ça, c'est un beau jeune, ça. dis-moi où. Il va nous mettre des rafus, celui-là. C'est un gros potentiel qui devrait bientôt signer à Toulon. On l'espère, on le saura bientôt. Merci en tout cas d'être là sur Énergie.
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2: C'était Julien Lib sur Énergie. Merci tout le monde d'être là. Comment va Oriane? Comment va Rémi?
0: Superbement bien.
2: J'ai le chiffre du jour.
0: Oui.
2: Ah ouais, on va parler d'amour ce soir.
1: Oh!
7: Un, deux, trois. Enfin voilà, c'est un signe qui peut changer.
2: Le chiffre du jour, 8% des couples le font. 8% des couples le font. Oui, mais quoi? Salut Stéphanie.
8: Salut Camille, salut l'équipe.
2: Salut. Stéphanie, t'es en couple? T'as un chéri, une chérie?
8: Ouais, je suis mariée.
2: Très bien, Stéphanie, 8% des couples le font, c'est peut-être ton cas. De quoi je parle? 8% des couples. Alors, vous avez compris? C'est un peu insolite, hein. Ou qu'il n'y ait que 8% des couples qui le fassent.
1: C'est en rapport avec le pouy-pouy ou pas?
2: Ah non, c'est pas en rapport avec le coït.
0: Est-ce que c'est chou?
2: C'est ni chou ni pas chou, c'est une habitude de couple.
1: Ah.
8: Faire des massages.
2: Non, c'est pas ça, ma Steph. On sent une demande, en tout cas, on reçoit ta demande, on reçoit ton envie, et on la transmettra à la personne concernée.
0: C'est dans le lit? Dans le lit?
2: C'est pas dans le lit, non.
1: Est-ce que c'est en rapport avec les séries?
2: Regardez.
1: Non.
0: À l'alimentation?
2: Pas du tout.
8: C'est des petits messages.
2: C'est pas ça. 8% des couples seulement le font.
0: C'est lié
2: Oriane,
0: au téléphone.
2: Oriane, tu ne le fais pas, non. C'est pas le téléphone. Tu ne fais pas partie de ces couples. Et Rémi ne fait pas non plus partie de ces couples. Bon Stéphanie, je sais pas.
0: Ah bah, se marier?
2: Non.
0: On le fait pas.
2: Attends, on dirait que les deux ne sont pas mariés. Les deux vivent dans l'illégalité. Oh, foutez-le, les menottes. Ben direction Fresnes.
1: Ah bah, c'est sûr, perpète. Mais non, mais 8%, c'est pas beaucoup. Donc il faut.
2: Tu vois, oui, si je vous en parle, c'est une nouvelle habitude, mais. Enfin, pas une nouvelle d'ailleurs, mais c'est une habitude assez rare.
1: S'autorise une possibilité d'aller voir ailleurs.
2: Donc on parle des. Comment ça s'appelle?
0: Couple libre.
2: Couple libre, oui. Voilà, non, c'est pas ça.
0: Est-ce que toi, tu le fais?
2: Non, je le fais pas non plus.
1: Ah là là.
0: C'est en extérieur?
2: Non.
0: C'est pas une balade en forêt?
2: Non, c'est vraiment une habitude, c'est une façon de vivre.
0: Partager sa brosse à dents?
2: Non, c'est pas ça.
0: Partager un truc?
2: Je le fais en ce moment. Bah, ma femme a perdu sa brosse à dents le dernier week-end. Et depuis, elle prend ma brosse à dents.
1: Je peux mourir.
0: Mais tu dis rien?
2: Est-ce qu'il a le choix?
1: Fous, moi.
0: Ah, tu t'en fous? Ok.
2: Ah, moi, c'est
8: pas. Est-ce que ce sera avoir chacun son appart?
2: Ah, pas mal.
4: Oh, c'est exactement ça.
2: Oh, la Stéphanie, elle nous a mis une lucarne.
0: C'est clair.
2: Elle était derrière, milieu défensif, et vlach, lucarne. Bien joué, Stéphanie. Oui, vivre séparément, on appelle ça les célicouples.
1: Bah, c'est pas mal, en fait.
2: Ouais, bien sûr, c'est pas mal. Les célicouples, en gros, t'es en couple depuis longtemps, mais tu veux pas vivre avec ta moitié. Je pense aussi que c'est pas mal. Ça casse la routine. Moi, je serais pas capable de le faire, mais je comprends la DA.
0: Virginie Efira le fait avec son mari. Enfin, son mari, qui n'est pas son mari, son ami. Et elle est très contente.
2: Il y a plein de gens qui le font chacun à son chez-soi pour décompresser, pour se ressourcer. Ça permet d'avoir sa liberté. Et donc, ils sont ensemble uniquement par choix et non par obligation.
1: Ok. Faut que ce soit consenti, quoi.
2: Ah oui, bah sinon c'est divorcer sans dire que tu veux divorcer.
1: Voilà, c'est ça, ouais. Enfin, si je veux dire, si tu dors chez un pote, c'est pas. Ça fait pas partie des 8%, c'est ce que je veux dire.
2: Ah non, c'est pas Célie Couple.
0: C'est pour savoir.
2: Non, c'est Célie Galère, là.
1: Bah, très bien.
2: Non, pas du tout. Bah tiens, tu fais ça d'ailleurs,
4: ouais,
2: Thibaut.
4: Bien sûr, c'est trop bien. On fait ça, en fait, la semaine, on est chacun de notre côté. Du coup, le week-end, soit ma copine, elle vient chez moi, soit je vais chez elle. Et en fait, on n'a que les bons moments. Tu vois, on se raconte toutes nos semaines, on fait des sorties, des trucs. À chaque fois, c'est un événement. À chaque fois, c'est un date quand on se voit.
0: Ouais, c'est pas mal.
1: Génial. Ah,
0: c'est
1: génial. Si je peux me permettre, vous pouvez le faire aussi parce que vous n'avez pas d'enfants. Et du coup, non mais du coup ça aide.
2: Parce que souvent, quand t'as des enfants, tu t'organises.
9: Je sais pas si on aura des enfants parce qu'on est très heureux comme ça si on continue à vivre ensemble et tout. Je pense qu'on est
2: plus ensemble. Mais mon pote, mais t'as 14 ans, mais de quoi tu me parles, il n'y aura pas d'enfants, ça peut changer les choses. Et puis
9: ça,
2: peut-être bien
9: sûr, ça peut changer. Bien sûr, ça peut changer, mais pour l'instant, on est un truc de pas d'enfants.
2: Ouais.
9: On est bien comme ça.
2: C'est bien, bah très bien.
0: Et faut pas se forcer, hein. C'est pour la vie, les enfants.
9: Pourtant, je me force, hein, mais.
2: Bah ouais.
9: Non, non, pas d'enfants.
2: Ah, c'est pas faute d'essayer, alors, déjà. J'ai la méthode, hein.
9: Ah oui.
2: La méthode, je la connais, hein. Ça joue.
9: Mais non.
2: Bon, tu vis comme ça ou pas, Stéphanie? Pas du tout?
10: Non, pas du tout.
0: Bon. Ça dépend aussi de ton quotidien. C'est-à-dire que si vous êtes deux à télétravailler toute la journée dans le même appart, tu peux avoir ce genre d'envie. Moi, mon mec est souvent en déplacement. Donc, finalement, mon appart, je l'ai pour moi quand même assez régulièrement.
2: Non, rien de là, celle-là.
0: Donc, ça va, oui. Il fait les routes de France.
2: Il fait 400 coups, bien sûr.
1: Non, mais c'est vrai que ça aide. Enfin, c'est bête de dire ça, mais plus tu t'éloignes un peu, plus tu te rapproches, quoi. C'est-à-dire que de temps en temps, il faut aussi passer du temps un peu solo, quoi.
0: Il faut respirer.
1: Ah ouais.
0: Les week-ends entre potes, juste avec tes copains à toi, des trucs comme ça, ouais.
2: Est-ce qu'il y a un truc que vous faisiez avant d'être en couple? Et que vous pouvez plus faire maintenant.
0: Ah oui, manger au lit.
2: Manger dans le lit, ah mon
0: Dieu. Non mais je mangeais tout dans mon lit quand j'étais célibataire. Des pâtes, un couscous, tout ce que tu veux.
2: Quoi?
0: Mais bien sûr, mon lit c'était, bah, je faisais tout dedans. Absolument tout. Là, bon bah du coup quand...
2: Ouais, tu peux pas.
0: Ah non, s'il rentre et qu'il me voit...
2: Avec des chips.
0: Avec le couscous, même le Tupperware dans le lit, je suis pas sûre que ce soit très joli à regarder quoi, donc j'évite.
2: Oui, c'est un kiff.
0: C'est mon effort.
2: Bah, moi, je pourrais pas. Ça.
0: Ah ouais?
2: Non.
0: Oh, je suis bien. Il n'y a rien de mieux que mon lit.
1: Ah non, moi, ce que je fais plus, c'est aller au ciné solo. Parce que ma femme, je comprends, elle me dit non, mais s'il y a un film à aller voir, on y va à deux, quoi. Et j'ai envie de partager ce moment avec toi, tu vas pas seul.
0: Et vous êtes pas. Bah, vas-y, en cachette, non?
1: Non, pas trop. Ça marche pas trop les cachettes à la maison.
0: Ah, oh, ouais. Excuse-moi. Si on n'a plus le droit de mentir en couple.
1: Non, j'ai un AirTag dans la chaussure.
2: Et moi, c'est les livraisons de junk food.
0: Ah ouais.
2: Ah ouais.
0: Tu fais plus. Tu fais quoi? Elle est pas là.
2: Mais non, mais parce que j'adorais ça vraiment. Tu vois ce que je veux dire, Steph, te faire livrer là les burgers avec les nachos. Et par-dessus les nachos, tu te mets une petite macadamia là. Bam, tu vraiment, tu te massacres, tu vois. Et donc, deux, à chaque fois, c'est, ouais, non, mais en fait, il n'y a pas Libanais, on peut pas commander des sushis, machin. Ouais. Et à cette voix-là, parce que je suis vraiment avec Maïté. Et donc, deux, tu le fais pas. Et deux, quand tu le fais, elle commande avec toi, mais tu sais, elle prend, ils ont pas des petites salades. Donc, tu kiffes pas manger dégueulasse à côté de quelqu'un qui mange une salade. Elle te casse ton plaisir.
1: C'est vrai.
2: Non, mais en vrai, elle te casse ton plaisir. T'es en train de manger à côté, ça mange une salade, tu te sens dégueulasse, tu vois.
0: Mais ça doit rester un plaisir solitaire. C'est comme mon couscous au lit. Faut le faire quand la personne n'est pas là. Il y a des moments où ta femme n'est pas là et où mon mec n'est pas là, bah tu te fais les nachos comme ça, à même la...
2: C'est fou parce
0: le papier, quoi.
2: Ton mec, quand il part pour le travail, quand il revient, il a pas peur qu'il y ait un mec dans son lit, il a peur qu'il y ait un couscous.
0: Oh non, elle m'a encore mis le couscous au
1: dentier. Après, c'est quand même chiant d'avoir une merguez sur l'oreiller. Hein. Non, mais c'est vrai, c'est chiant.

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0: 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On a Quentin qui est avec nous. Ça va, Quentin?
2: Ouais, ça va, tranquille.
0: Oh, bien, mon Quentin. Quoi de neuf?
2: Ouais, de rien, pas grand chose. Je bosse,
0: Qu'est-ce que tu fais dans la vie?
2: Au taf. Ouais, je suis au Futuroscope, là, toi, je travaille.
0: Ah, oh, et toi?
3: Ah, génial.
0: Attends, t'es au futur... tu bosses à Poitiers au Futuroscope?
2: Ouais, là, je suis à 30 mètres de danse avec les robots, hein.
0: Mais attends, mais raconte-moi ce Futuroscope. Je sais qu'il y a plein de gens qui rêvent d'y aller. Je suis allé quand c'était petit. Quand j'étais petit, pardon.
2: Ah, faut revenir. On fait plein de trucs là. Faut venir faire Bermude, il y a l'Aquascope. Faut venir faire une émission. Faut venir.
3: Apparemment, ça a changé de dingue. Ouais. Moi aussi, j'étais petite, c'était rudimentaire.
0: Alors, moi, quand je suis allé vraiment, le truc le plus fou, c'était le petit train, quoi.
3: Pour vous
0: donner une idée, c'était vraiment.
2: Attendez. Le train de la mine.
0: Ouais,
2: on a évolué, hein, quand même.
0: Mais je sais bien, j'ai dû y aller en, je sais pas, moi, 95.
3: Il y a une trentaine d'années. Faut revenir.
0: Donc c'est pour ça, à chaque fois, moi j'ai un souvenir pas ouf du Futuroscope, mais je sais très bien que c'est devenu ouf. Bien sûr, Quentin.
2: Je vous branche avec les gens des événements et ils vont vous organiser un petit truc aux petits oignons. Là.
0: Alors fais-moi rêver. Deux attractions de ouf au Futuroscope, c'est quoi?
2: Bah là, il y a Bermude, là, la meilleure attraction.
0: Alors c'est quoi les Bermudes? Explique-moi, c'est quoi?
2: C'est un water coaster, donc c'est un train qui sur un rail, enfin un bateau qui sur un rail, en fait tu pars sur les Bermudes avec une unité d'exploration qui a perdu leur collègue, en fait on va les rechercher, t'as une petite chute de 18 mètres, donc c'est cool quoi, tu prends un peu d'eau là, c'est cool.
0: Ok, donc c'est un manège, mais rassure-moi, il y a pas trop d'écran et tout, parce que alors moi les visions, les masques réalité virtuelle, ça me file la germe.
3: Ouais.
2: Pas d'écran, il te compte l'histoire dans la file d'attente, mais après que de la sensation.
0: Génial. Et quoi d'autre? Alors, deuxième attraction canon.
2: Bah, si tu veux pas d'écran, faut faire Objectif Mars, là. C'est un coaster avec un rail et un wagon qui tourne sur lui-même et puis tu pars sur Mars, quoi.
0: Ah ouais, parce que moi, à la base, il y avait juste une tour qui montait très haut, là, et un petit train, quoi.
3: Ouais.
2: La gyro-tour, ouais, après, on se diversifie. Après, nous, c'est Futuroscope Experience. Donc, l'objectif, c'est de vivre des expériences dans chaque attraction.
0: Ah ouais.
2: Après, le truc foufou, c'est l'Aquascope. Faut qu'ils viennent. C'est un parc aquatique, quoi.
3: Un des plus grands d'Europe, ou un truc comme ça, non?
2: Ouais, c'est ça, ouais. On avait pas mal de prix dessus. Hein. C'est cool. Et puis, c'est immersif. T'as vraiment une zone immersion où t'es dans une piscine avec des écrans et pas mal de petits trucs interactifs, c'est cool quoi pour la famille. Et puis,
0: mais rassure-moi, vous avez pas des orques et tout?
2: Non, on n'a pas d'orques. Non, non.
0: Ah ouais, voilà, non, c'est pas un Marine.
2: J'ai pas tous les projets, mais non, je pense pas qu'il y ait d'orques prévu.
0: Non, mais c'est ça, il n'y a pas ça au Futuroscope, c'est pas du tout.
2: C'est un parc aquatique, c'est avec des toboggans.
0: La piscine immersive, c'est un truc de taré, hein. T'es pas dans le monde réel, quoi. T'es dans un truc et il y a plus des écrans partout, la lumière, c'est fou.
2: Faut venir.
0: Bon, on va venir, poteau. Et toi, tu fais quoi là-bas au parc?
2: Moi, je m'occupe tout ce qui est prévention, accident du travail. Donc voilà, je me déplace partout pour les conditions de travail, qu'elles soient le plus au top possible.
0: Ouais,
2: donc,
0: tu fais en sorte que personne se blesse dans le aquascope là.
2: Ouais, c'est ça, on essaie de faire en sorte que tout se passe bien partout pour tout le monde.
3: Bah oui, qu'on s'électrocute pas avec les écrans dans la piscine, ce serait complètement con.
2: Non, ça, y a pas de risque. Ça y a zéro risque.
0: Il y a un super resto aussi, pardon de revenir sur la bouffe, quoi. Mais pareil, il y a un truc avec des rails.
2: Space Soup, ouais.
0: Ouais, c'est ça.
3: Space
2: Soup. C'est un concept de restaurant avec des rails, en fait, ils clivent les plats sur des rails. Donc t'as un looping, t'as des petites. C'est sympa, donc c'est pas mal.
0: Ah, genre que j'ai jamais fait, moi, comme quand tu vois dans les films, là, passer les sushis devant toi, là.
2: Ouais, mais c'est vraiment un coaster, en fait, il t'envoie les plats comme si c'était un coaster, quoi.
0: C'est plus fort
2: donc,
0: que
2: le plat
0: dans les
2: plats sur des rails, quoi.
0: Bah, c'est génial. Bah écoute, on viendra à l'occasion, un Futuroscope, à Poitiers.
3: Bah ouais.
0: On viendra te voir, Quentin.
2: N'hésitez pas.
0: Quentin, dans
2: pas
0: un problème. Instant, on va t'offrir des AirPods, mon grand.
2: Ah, cool, parfait.
0: Eh ben peut-être, mais pour ça, il va falloir que l'équipe...
2: Je compte sur l'équipe.
0: Ah ben, donc, t'es pas forcément bien embarqué. On va voir ça tout de suite. Il faut que l'équipe trouve la réponse en 60 secondes.
1: L'équipe aurait-elle gagné un auditeur?
4: 60 secondes cadeau.
0: 60 secondes cadeau. Voici ma question. Un énorme accident ferroviaire a eu lieu en Suisse. La police fait le bilan des victimes, malheureusement. Et annonce à une dame que son frère est mort. Aïe. Le lendemain, en se rendant chez son frère pour aller chercher ses affaires, elle hallucine de ce qu'elle trouve dans les affaires. qu'est-ce qu'elle découvre? Top chrono.
5: Son frère.
0: Dans les affaires.
3: Ah, il serait pas mort.
0: Il serait pas mort.
5: Comment ça? Comment ça
0: se passe? Bah, c'est mon frère dans la chemise que je devais récupérer parce qu'il n'est pas décédé.
5: Je ne peux pas récupérer les fringues d'un mec qui n'est pas décédé.
0: Donc ça n'est pas ça apparemment.
5: C'est ça.
3: Mais non, arrête.
0: Rémi, c'est la bonne réponse.
2: Oh, beau gosse, merci Rémi. Je pouvais compter sur toi.
0: C'est mon truc.
3: C'est un génie.
0: On a commencé l'émission avec des chevreuils bourrés. On finit avec un mec qui est mort, mais qui est pas mort. Il est touché par la grâce ce soir. Ce que j'ai aujourd'hui, là, je sais pas, j'ai dû prendre la foudre. Hein.
3: C'est fort.
0: Écoutez bien, il se rend chez son frère pour aller récupérer ses affaires. Et en arrivant, qu'est-ce qui se passe? Elle croise son frère, qui en fait est donc vivant. Le jour de l'accident, le père du présumé défunt envoie une photo à la police pour savoir si son fils fait partie des victimes, puisqu'il était censé être dans ce train. Il n'a plus de nouvelles. Sur les photos, les policiers reconnaissent des grains de beauté, des tatouages qui pourraient identifier le fils comme étant mort dans l'accident. L'annonce est faite à la famille, donc à la sœur, votre frère est mort. C'est terrible, hein?
3: Bah, faut se vérifier. Les grains de beauté ressemblent qu'il faut annoncer la mort tout de suite à la famille.
0: Oui. Elle est sous le choc. Le lendemain, elle va récupérer les affaires brisées de son frère. Elle l'ouvre la porte parce qu'elle a le double des clés. Elle ouvre la porte et à son frère dit bah, qu'est-ce que tu fous là? Pourquoi tu sautes pas? tu es mort. Et donc il était bien là. Il avait juste pas pris le train et il avait pas branché son portable.
5: Ouais.
0: Il doit bien planer lui. Hein.
5: Ouais.
0: La police a reconnu son erreur tout en disant que cette situation exceptionnelle était aussi due au fait que le père de famille les avait sollicités pour avoir une réponse rapide. En gros, il a dit les gars, me faites pas passer les 3 jours, je veux savoir.
2: Faut pas habituer à la pression en Suisse.
0: Hein. Bah là, en tout cas, il a la pression.
3: Meilleur ascenseur émotionnel du monde.
0: Meilleur, à part pour le sosie du fils qui lui est vraiment mort du coup. Et la famille ne sait pas puisqu'ils ont prévenu notre famille. Donc il y a quand même un gars qui ressemble à son fils qui est mort.
5: Oh là là.
0: Il y a un mort. Hein. Le mort, il a quelqu'un.
2: J'ai gagné des AirPods, c'est cool.
3: bilan des courses.
0: Bilan de tout ça, il y a un Suisse qui est mort et il y a un Français qui a gagné des AirPods. Est-ce que vous confondez avec quelqu'un de connu parfois?
3: C'est arrivé.
0: Une fois, est-ce que ça vous est arrivé?
3: J'ai un peu vieilli, donc un peu moins, mais c'est à la période La Vérité si je mens 2, on me confondait souvent avec Elisa Tovati. On m'appelait tout le temps Shoshana Boutboul.
0: Ah ouais?
3: Oui.
0: Ouais, un truc.
3: Oui.
0: Oui, un truc. Non, bah moi, chauve.
5: Toi, c'est Carlito, non?
0: Ouais, chauve barbu, il y a Carlito, on m'a fait une fois, et Thomas Deuzer, le youtubeur. Voilà. Chauve barbu, quoi, souvent, j'ai plein de soucis.
2: Quand j'avais des cheveux, moi, c'était la tortue, là, le chanteur, je sais plus comment il s'appelle.
3: Ah, Christophe Willem.
0: C'est marrant, on voit exactement ton physique, du coup.
3: Oui.
2: J'ai plus de cheveux maintenant, donc.
0: Mais t'as toujours la bosse.

0: Quentin, en tout cas, je suis ravi, on t'envoie tes AirPods, mon pote. Hein.
1: Ah, c'est cool, merci. Puis quand vous venez, hein, pas de problème, on vous accueille avec les bras grands ouverts sur le parc.
0: Mais rassure-moi, vous avez gardé le petit train.
1: On l'a modifié. C'est-à-dire qu'on a la faction, mais le film est plus. Il doit être dans les cartons. Faut voir avec la technique qu'ils peuvent leur sortir, mais je sais pas.
0: J'étais parti avec mon collège, je me rappelle, au collège. Et on s'ennuyait tellement qu'on s'amusait, on prenait le petit train et on sautait dans l'herbe. Il allait pas vite. Bah, on sautait, quoi. Bah, le petit train, c'est la balade, quoi, tu vois. Le train de bouillon.
1: Le petit train à l'extérieur.
0: Ah, oui, moi, c'était vraiment
1: C'est une attraction. C'est nous, on avait le train de la mine au dynamique. Ah, le train, le petit train qui passait dans le parc.
0: Nous, c'était vraiment à l'époque où j'y suis allé, c'était vraiment la meilleure attraction que vous avez. À l'époque, c'est vraiment ce que vous faisiez de mieux.
1: C'est dur.
0: Mais maintenant, c'est
1: pour revenir, là, faut revenir.
0: Bah, on va revenir. On va monter une émission, on va essayer de faire ça. Quentin, compte sur nous. On s'écoute Gims tout de suite, soleil. Allez. C'est parti, on est sur Énergie avec vous jusqu'à 10h. Dans un instant, tiens, on pourrait croire, ils bossent au Futuroscope, qu'on a commencé le 3 objets un taf. Non, des métiers insolites, vous passez sur l'antenne, on en parle avec vous, on doit deviner votre métier.
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0: Merci de nous choisir pour terminer vos journées, on est sur Énergie. Dans un instant, le mon morceau préféré du moment, Justin Bieber.

0: 42 48 deux personnes qui ont des métiers insolites. L'équipe aura 2 minutes maximum pour deviner, excusez-moi, quel est votre métier. Le métier qui est découvert le plus rapidement repartira avec une Switch 2. Canon, pas canon, c'est dans un instant sur Énergie, à tout de suite.
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0: Merci de nous choisir, on est là avec vous sur Énergie dans un instant. Trois objets, un taf. Si vous nous connaissez, si vous êtes des habitués de l'émission, vous savez que j'adore cette séquence. On va découvrir deux personnes qui ont des métiers particuliers. Ça va être à l'équipe, à Rémi et à Oriane, de les deviner, le temps d'écouter Justin Bieber tout de suite.
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0: Trois objets, un taf. Trois objets, un taf. Trois objets, un taf. C'est mon jeu préféré que j'adore. Je vais vous présenter deux auditeurs. Je vous présente Joseph et je vous présente Marc, ils sont adorables. Ça va tous les deux?
3: Ouais, bonjour.
0: Merci d'être là, Joseph. Merci d'être là, Marc. Moi, je connais vos deux métiers. Et ensemble, et avec Julia, notre standardiste, on a trouvé trois objets utiles à leur métier. Soyez pas surpris, c'est pas les objets, les plus indispensables. Ils en ont besoin. Mais si demain, quelqu'un est soudeur, je vais pas vous dire masque, appareil à souder,
4: Et lunettes de protection,
0: sinon ce serait trop facile. Donc c'est des choses dont ils ont vraiment besoin. Et évidemment, pour qu'il y ait quand même de la recherche, des indices, quoi. Hein. Trois indices, trois objets dont ils ont besoin. Je dis indices maintenant.
4: Voilà. Ouais, c'est autre chose.
0: Voilà, hein, je mets des haches.
4: Mais vous avez raison, monsieur.
0: J'ai envie de mettre des haches. Ils sont pas tous muets.
5: Mais ça fait plaisir.
0: Joseph, je sais que ça va rien griller à ton métier. Est-ce que tu peux juste me dire d'où tu viens, Joseph?
3: Je suis pas très loin de la région parisienne, le 28, région centre.
0: On est là.
3: Je monte quelques fois sur Paris et voilà, j'aime beaucoup cette ville en tout cas.
0: 28, le centre, la rue Lavray. Ah, la rue La Street, à ne pas confondre avec la ville Lavray, ça c'est Auchan. C'est Auchan.
4: Oui.
0: Et Marc, tu viens d'où, Marc?
6: Eh bien, moi je suis plus dans l'ouest, je suis vers la Vendée.
0: En Vendée, très bien. Deux métiers fous qu'on a ensemble. On va commencer avec Joseph, si tu veux bien. Marc, ça te dérange pas?
6: Sans aucun problème.
0: Joseph, c'est Oriane qui va avoir 2 minutes pour deviner le métier de Rosef. Le principe est simple. Je vais te donner les 3 objets indispensables au métier de Joseph. Premier objet, un parapluie.
5: Ok.
0: Deuxième objet, une branche de céleri. Et troisième objet, un enregistreur top chrono de Minute Max. Tu poses la question.
5: Est-ce que Joseph, c'est en outdoor?
3: Non.
5: Non. Est-ce que le céleri, tu le consommes pendant que tu travailles?
3: Non.
5: Est-ce que tu le transformes en quelque chose?
3: Non plus.
5: Est-ce que ça t'entoure?
3: Non.
5: Est-ce que ça concerne le Bloody Mary?
3: Non.
5: Le jus de tomate,
4: cherchez aussi dans la voiture.
5: Parapluie, est-ce qu'il y a des risques de pluie ou ça n'a absolument rien à voir pendant que tu travailles?
3: Non, pas de risque.
5: Un parapluie, mais pourquoi on utilise un parapluie sans pluie? Parapluie, Mary Poppins, ça n'a rien à voir?
0: Je rappelle, parapluie, branche de céleri, enregistreur.
5: D'accord, un enregistreur. Est-ce que tu travailles avec les animaux?
3: Non.
5: Est-ce que tu t'enregistres vocalement ou carrément des vidéos?
3: Vocalement parfois.
5: Vocalement parfois, enregistreur. Est-ce que tu
0: as l'air d'avoir une piste? Il veut pas jouer, mais.
5: Ah, j'en ai zéro. Est-ce que c'est un métier un peu artistique?
0: Il reste 8 minutes.
5: Ah, un métier artistique avec du céleri, parapluie, enregistreur. Tu fais de la comédie musicale?
3: Non.
0: Non,
5: parapluie de Cherbourg, non, c'est pas. Branche de céleri, est-ce que. Donc c'est artistique musical?
3: Non.
5: Danse, tu danses?
3: Non plus.
5: Théâtre, tu es acteur?
3: Pas tout à fait.
5: Mime, tu es mime?
0: Non, mais tu te rapproches.
5: Magicien?
0: Non.
5: Jongleur, le cirque?
0: Enregistreur, céleri, parapluie.
5: Enregistreur, céleri, parapluie.
0: 30 secondes.
5: Alors, est-ce que tu. Alors, c'est pas vocal, c'est pas acteur, c'est pas magicien.
0: Je vous l'avez trouvé dans la voiture.
5: Mon Dieu, mais je suis nulle, c'est pas possible.
0: Si, tu l'as.
5: Artistique. Oh, tu peins?
3: Non.
5: Tu sculptes?
3: Non plus.
5: Oh mon Dieu!
0: 15 secondes.
5: Artistique! Je fais des cours de.
0: C'est l'enregistreur, la bonne piste!
5: L'enregistreur. Ah, tu es prof.
0: 5.
5: Tu es prof de quelque chose?
3: Non.
5: Est-ce que. L'enregistreur, mais j'en sais
0: rien. Terminé!
5: Tu répètes, tu fais des accents, voix off!
3: Non, pas presque. Tout à fait, mais c'est vrai qu'on n'est pas loin. Hein.
7: Bah, il est bruiteur pour le cinéma.
3: Exactement.
8: Bruiteur pour le cinéma.
5: Wow.
8: Rémi, à une minute. Hein.
5: Mais pourquoi les mots, je les comprends pas.
3: Ah là là.
5: Bah, branche de céleri, quel rapport?
7: Alors, la branche de céleri, ça sert à quoi?
3: Alors, la branche de céleri, on s'en sert principalement, comme beaucoup de fruits et légumes d'ailleurs, pour certains bruits, des craquements d'os par exemple. Ah, le parapluie, bien. Notamment des ailes de dragon, par exemple. Ordinateur, enregistreur, micro, tous les appareils qui nous servent à travailler. Voilà.
5: Bon, bah, je suis désolé, Joseph, c'était niche, bien sûr. Bon, c'était pas.
3: Eh oui, c'est le principe.
7: Comment devient bruiteur, Joseph?
3: Bah, tout d'abord, on commence par une école de son ou de cinéma. Après, il faut s'engager un petit peu dans la technique, sur des tournages, du spectacle vivant, à la radio par exemple. Et puis après, bah, on apprend seul ou avec un autre bruiteur. Ça permet un peu d'ouvrir son agenda, d'ouvrir son carnet d'adresses. C'est assez pratique de toujours se lier à quelqu'un qui fait déjà ce métier-là.
7: Parce que tu sais qu'en ce moment, j'écoute, pardon, je raconte ma vie, mais je vois tellement le métier de bruiteur à la radio, t'en parlais tout à l'heure, ça se perd maintenant, bien sûr. Mais je fais écouter à mon fils en ce moment des vieux Tintin enregistrés à l'époque presque au RTF, à l'époque de Radio France, avec les bruits qui sont faits à la main, les comédiens qui jouent chaque personnage. C'est fantastique.
5: Ah oui.
7: Écoutez ça, ça a été enregistré, je crois, en 78 ou 79. C'est très ancien. Les comédiens sont formidables. Chaque bruit est fait au micro. C'est magnifique.
3: Et en fait, le bruitage fait partie de la comédie. C'est un comédien à part entière, un artiste. Et à l'époque, on n'utilisait pas assez peu d'enregistreurs. Donc tout était fait en direct. Ouais, exactement.
7: C'est dingue. Et aujourd'hui, il y a moins de travail ou quand même il y a toujours la demande, notamment pour le cinéma?
3: Alors, notamment pour le cinéma, mais aussi le podcast, le livre audio, il y a quand même beaucoup de domaines qui s'en servent, mais beaucoup, beaucoup, beaucoup moins qu'à une époque où on pouvait retrouver en direct, notamment à la radio ou au théâtre, 5-6 bruiteurs en même temps qui devaient réaliser les sons de l'action qui se situait devant eux. Voilà, c'est un métier qui a changé, quoi.
7: Est-ce qu'il y a des autres choses surprenantes, pardon, comme le céleri? Par exemple, qui fait le bruit des os. Est-ce qu'il y a d'autres choses comme ça, des objets qu'on n'imagine pas servent à faire d'autres bruits?
3: Oui, alors les légumes, je disais, mais par exemple, une brosse à dents sur de la moquette, ça fait des bruits de ski. C'est très, très ressemblant. Donc, par exemple, un gant sur lequel je mets des trombones, ça fait des petites pattes de chien avec des ongles, on entend les ongles. C'est assez fou. Et puis, après, il y a des sons aussi qu'on imagine, mais qui font pas ce bruit-là dans la vraie vie, notamment avec une règle, on peut faire une bruit de flèche ou de lance qui se plante dans quelque chose. Ça, c'est des bruits un petit peu curieux.
7: Mais donc, chez toi, t'as une caverne d'Ali Baba?
3: Ah, c'est exactement ça. Bah, le terme caverne d'Ali Baba, effectivement, c'est celui que j'utilise souvent, puisqu'on retrouve un peu tout, et surtout n'importe quoi, puisque tout fait un bruit, et on peut s'en servir un petit peu à tout moment, lorsqu'on en a besoin. On a dans le coin de la tête l'objet un peu caché, que seul le tout peut être capable de retrouver. Quoi.
7: Si Rémi avait joué avec toi, en une minute, il avait trouvé.
3: Ah, ouais, c'est bien. Deux minutes à dire oui et non, ça m'allait.
7: On va voir, ça va peut-être quand même te donner le cadeau. Il y aura peut-être égalité tout à l'heure, puisque c'est Marc dont on va deviner le métier dans un instant. Ce sera au tour de Rémi cette fois-ci.

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1: On est de retour, c'est trois objets intables, j'adore ce jeu. On a eu Joseph à l'instant, on a mis malheureusement en deux minutes, on n'a pas réussi à, enfin Oriane n'a pas réussi à deviner son métier.

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1: Que tu travailles dans le... T'es pas dans le BTP du coup?
2: Non.
1: Non. La pince, elle est faite pour quoi? La pince, est-ce qu'elle est faite pour ouvrir des... Pour péter des trucs qui justement ne veulent pas s'ouvrir?
2: Non.
1: Ah, c'est chaud les indices là.
3: Des gants, c'est une pince, des bouchons d'oreilles.
1: Tu bosses dans la nature?
2: Oui.
1: Tu bosses dans la nature. Ok. Est-ce que
2: mais
1: tu...
2: pas que.
3: C'est souvent, il est souvent appelé pour aller dans la nature.
1: Ok. Est-ce que tu abats des arbres?
2: Non.
1: Tu abats pas des arbres. Est-ce que tu vas? Est-ce que tu es monteur de? J'ai un truc. Est-ce que tu montes des tyroliennes pour des parcours de tyroliennes? Enfin tu montes de l'acrobranche?
2: Non.
1: Vraiment
4: c'est
1: pas.
4: Bien ça.
1: C'est bien ça.
3: Une minute.
1: Ah, s'il fait une reconversion, il nous rappellera, mais là.
4: Oui.
1: Bouchon d'oreille, attends, bouchon d'oreille. Parce que tu t'es face à des bruits qui font mal, quoi.
3: Ah oui.
2: Oui.
1: Est-ce que ce sont des bruits d'animaux?
2: Non.
1: Des bruits de. Des bruits mécaniques?
3: Plus que d'animaux, ouais, quelque part mécanique, ça peut t'aider, mais c'est pas vraiment mécanique, mais ça peut t'aider, reste là-dessus.
1: Ah là là, si tu mets des bouchons, c'est que ça doit être fort, c'est très fort.
2: Oui.
1: C'est un rapport avec la pince ou pas?
3: Ah, il a besoin d'une pince.
1: Ah là là. Est-ce que c'est il y a de l'explosif?
2: Oui.
1: Est-ce que tu quand tu fais péter des est-ce que tu es des mineurs?
2: Eh oui.
1: Oui. La dent court Rémi. Wow. Bravo. Oh c'est sa journée Rémi.
3: Oh là là
1: Rémi. Rémi aujourd'hui c'est Neymar.
3: Oh là là.
4: Bravo.
1: Bien joué, Rémi. En combien de temps on a deviné?
3: En 1 minute et 43 secondes.
1: 43 secondes, à 17 bravo. Secondes près. Malheureusement, Joseph, c'est Marc qui va gagner la suite.
5: Bravo.
1: Joseph qui est bruiteur, qui a un métier magnifique. On va poser quelques questions quand même à Marc aussi. Démineur, c'est la première fois que je parle à un démineur. T'interviens où en majorité, Marc?
6: Ah bien, écoute, un peu partout en France, puisqu'il y a plusieurs démineurs. Il y avait des mineurs de l'armée, il y avait des mineurs de Paris. Là où vous êtes, c'est le laboratoire central de Paris, nos collègues. Et puis, moi, je fais partie des démineurs de la sécurité civile. Donc, on intervient partout en France et dans les dom-toms. Et puis, après, on peut t'amener à aller un peu se balader dans les pays étrangers.
1: Mais genre, colis suspect dans les gares, c'est toi qui fais péter?
6: Oui. Dans les aéroports, dans les gares. Alors on fait pas toujours péter comme tu dis.
1: Ouais, bien sûr. On vérifie quoi.
6: En fait, l'explosion que vous entendez, c'est juste provoquer l'ouverture de l'objet pour voir ce qu'il y a à l'intérieur.
1: Bien sûr. Tiens, attends, il y a Joseph, notre bruiteur. Joseph, comment tu feras un bruit d'explosion, toi?
7: Ah là là. C'est surtout des bandes de son, des sonothèques sur lesquelles on reprend ces sons-là. Mais effectivement. Effectivement, les sons sont souvent saturés dans la vraie vie. Ça fait moins de bruit que ça, quand même. Et tu me diras, Marc, si tu confirmes.
1: Il a l'oreille absolue. Lui, il entend une valise qui pète dans une gare. Il dit ça, c'est deux Tupperware que tu fais attention. Ça, pour moi, c'est l'oreille absolue du bruit. C'est ça qui est fou, tu vois. Marc, est-ce que tu t'es déjà retrouvé, peut-être que t'as pas le droit de le dire, devant une situation critique, vraiment un truc, un objet explosif très dangereux, comme on voit un peu dans les films, on coupe le rouge, on coupe le bleu?
6: Alors non, pas comme on voit dans les films, heureusement. Bien souvent et heureusement aussi, la plupart de nos interventions, on est sur rien. On est sur malheureusement des bagages oubliés ou des bagages, qui contiennent pas de problème, on va dire pour les gens et pour la sécurité des gens. Mais ça peut arriver. Ça peut arriver d'avoir ou des plaisantins qui font ce qu'on appelle des leurres. Ou alors, des choses qui servent à des braquages.
1: Je vais te dire tant mieux parce que c'est aussi un métier de préventif. Mais donc, pour l'instant, en tout cas, et je te le souhaite toute ta carrière, tu t'es jamais retrouvé face à une vraie bombe.
6: Une vraie, non.
1: Ah non, mais tant mieux, évidemment. Et vous, heureusement, parce que vous êtes là aussi pour nous protéger et intervenir en cas de fausse alerte, ce qui pourrait être une vraie alerte. Bah, bien sûr, évidemment.
6: Oui. Donc, parce qu'en fait, il en suffit d'une. Hein.
1: Quand on voit Tom Cruise là face aux bombes, est-ce que vraiment quand on ouvre une bombe à l'école, on t'apprend de faut couper le bleu ou le rouge?
6: Alors bon, déjà les fils de couleur, on va éviter parce que si un petit malin, il est pas obligé de mettre du bleu, du rouge, il peut mettre tout en noir ou tout en rouge ou tout en vert ou tout en jaune ou ce qu'il veut. Après oui, on nous montre et on nous apprend comment désamorcer ce qu'on a sous les yeux. Alors ça peut être
4: Et est-ce qu'il y a vraiment le gros

0: techno qui va décroissant, ouais. Rouge, qui fait bip, bip, bip.
1: Ouais, ouais. Et on arrête juste à 1.
2: Ah, ah, j'aurais pu l'arrêter à 15, mais c'est pour ouais. suspense, c'est moins gonnerie.
3: Non, mais c'est plus.
2: Quelles sont les études pour devenir des mineurs?
1: Alors déjà, bon, pour, en sécurité civile, la plupart des mineurs, c'est des policiers, donc recrutés au sein de la police nationale. Et ensuite, il y a une école, bien sûr, particulière, hein, qui est faite, qui ça dure. Parce qu'il n'y a pas que le terrorisme, il n'y a pas que les bombes de terroristes dans les gares, dans les abysses, comme on voit dans les films. Il y a aussi tout ce qui est munitions anciennes. Qui sont ramassés et dont des experts disent qu'il faut encore à peu près 5 siècles pour déminer la France.
0: Ah, des vieux obus,
2: bien sûr.
1: Voilà, les obus, les bombes, tout ce qui est reliquat des guerres depuis 1870 jusqu'à des guerres modernes. Et puis vous avez des collectionneurs, vous avez enfin, il y a plein de choses. Donc.
2: Voilà. Alors. Et dernière petite question, est-ce que tu as des primes de risque? J'imagine que oui, quand on est des mineurs par rapport à tes collègues.
1: Oui, oui. Ouais, ouais, on a une prime de risque spécifique
0: des
1: tickets resto, j'imagine. Non, parce qu'on est policier, hein, donc on reste des fonctionnaires.
2: Des tickets casernes, quoi.
1: Ouais. Voilà, donc on s'éclate, mais pas comme ça, quoi.
2: Eh ben écoute, Marc, c'était un bonheur de t'avoir. Bravo pour la Switch. Ben, merci aussi à Joseph. Hein, franchement, on a découvert deux métiers formidables.
4: Merci pour votre accueil.
5: Je viens d'entendre Marc dire on s'éclate. Vas-y, mollo quand même. Tranquille. Hein.
2: C'est pas la meilleure phrase pour un des mineurs. Merci.

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3: Merci d'être là, tout le monde sur Énergie. On va s'écouter un petit peu de Zao comme Caroline. Et exceptionnellement, je suis désolé, il faut que je file.
4: Ah oui, ça arrive.
3: Voilà, j'ai un petite urgence à gérer à la maison. Rien de grave, attention, tout va bien. Mais bref, je suis d'astreinte pour garder l'héritier. Et donc là, je vous cache pas que je ne rentre pas. Là, les calculs ne sont pas bons. Ça ne passe pas. Pas de nounou. Ma femme qui doit partir. Bref, je dois vraiment être à 19h chez moi. C'est mercredi. C'est le bordel.
4: Bah oui,
3: je sais que vous me comprenez. Je tiens à vous m'excuser. C'est mon moment préféré de ma journée d'être là avec vous, 16h-19h. Et là, exceptionnellement, je dois partir. Je dois vraiment être à 19h chez moi. Ma femme a un train.
4: Bah,
3: et donc, il faut que je récupère. Que je gère l'héritier qui a 4 ans et vraiment il peut pas s'auto-gérer. Voilà. S'il pouvait se faire des croustibats tout seul dans un four, je le ferais. Il peut pas.
5: Vas-y,
3: encore.
5: Tu vas être en retard afin de nous dire que tu vas être en retard.
3: Bah bisous, oui. bisous tout le monde. Je laisse l'équipe terminer. Zao comme Caroline, je vous embrasse tous fort. On se retrouve demain, 16h, bien sûr, en direct. Tu connais.
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4: Salut tout le monde, c'est Rémi. On est de retour, les amis, mais sans le boss, sans Camille.
5: Non, il a une urgence.
4: Voilà. Alors ça arrive, c'est mercredi. Il est allé récupérer son fils. Sa femme est pas là. La nounou est pas dispo, c'est des choses qui arrivent, vous connaissez le bourbier.
5: Et nous, on a nos enfants qui sont gardés, donc on est encore là.
4: Oui, absolument. Qu'est-ce qu'on fait les copains? Qu'est-ce que vous voulez faire?
6: On s'amuse un peu.
4: On fait un jeu?
5: Allez.
4: On fait un jeu?
5: Allez. Ah non, alors, pas le truc où, comme quand on regarde Netflix, on met une heure à décider, finalement on joue jamais là.
4: On fait notre jeu préf.
5: Chacun dit son jeu préf et on voit lequel est plus qualitatif à la fin.
4: Très bien, moi c'est le jeu des indices.
5: C'est le truc des photos?
4: Oui, tu vois les photos, tu donnes des indices.
5: Ah, j'aime bien.
4: Pyramide.
5: Ok, j'aime bien.
7: Ouais, moi j'avais le kiki triche, mais j'aime bien celui-là.
4: Ah bah on fait jeu des indices.
7: Jeu des indices, c'est trop bien.
5: Mais si on a le temps, on fait le kiki.
4: Ok, il vous faut deux auditeurs. On a du monde.
7: Ouais, il y a Mélissa et Rémi qui sont là.
5: Salut. Ouais.
4: Salut Mélissa, salut Rémi.
5: Coucou.
6: Salut à vous.
4: Un Rémi, pardon, excuse-moi, je me sens concerné. Un Rémi avec un Y ou avec un I?
6: Avec un Y.
4: Ouais,
6: c'est le champion. Okay, avec pardon, un I, c'est pas Rémi.
4: Ben, on est d'accord.
6: Voilà. Et une faute de frappe.
4: On est des Américains.
5: C'est mais est-ce qu'on vous met ensemble? Ça risque d'être confusant, Rémi et Rémi.
4: Ah non, on nous met ensemble.
5: D'accord.
4: Je joue avec Rémi.
5: Bon, Rémi, tu joues avec Rémi alors. Très bien. Mélissa, tu te mets avec moi.
8: Pas de soucis.
5: Avec plaisir.
4: Qu'est-ce qu'il nous reste à gagner, Tibbs?
7: Alors là, il reste des AirPods 4 à gagner.
4: AirPods 4, ouais. Les copains, l'un d'entre vous va repartir avec des AirPods 4. C'est quand même pas mal.
7: Oui, c'est énorme. Vous voulez que je vous explique un petit peu les règles? Comment
4: oui,
7: ça va se passer?
4: Plaît.
5: Oui, redis.
4: Alors,
5: oui.
7: Donc Rémi qui est avec Rémi, il y a Oriane qui est avec Oriane. Rémi.
5: Non, Oriane est avec Mélissa.
7: Mélissa va s'appeler Oriane à partir de désormais. Oriane et Mélissa sont ensemble. Moi, je vais vous donner des photos. Et chacun votre tour, vous allez dire un mot, indice à votre auditeur. Le premier qui donne le nom de la personnalité qu'il y a sur la photo marque un point.
4: Ok. On a la même photo tous les deux.
7: Ouais.
4: Et chacun va y aller de son indice. Et bien sûr, on met pas de nom, pas de bruitage, pas de tout ça. Quoi.
5: Non mais ça je connais, mais t'as des photos sous la main.
7: J'ai mon ordinateur là sur lequel je vais mettre des photos de stars de personnalité. Le premier qui arrive à 3 points fait gagner son auditeur. Donc okay. Soit Mélissa alias Oriane ou soit Rémi alias Rémi.
5: Très bien. Sur l'ordinateur comme c'est moderne.
7: Bien sûr. Bah, c'est un PC qu'on a récupéré au moins 3. Hein. Et moi, il fonctionne pas très bien, mais pour mettre des photos, ça fait la blague.
4: Bah, bien sûr.
7: On y va pour la première personnalité? Allez, let's go.
6: Allez, go.
7: Rémi, tu commences.
4: Très bien, avec plaisir. Oula. Oula. Ok, c'est parti.
5: Et un seul mot.
4: Oui,
5: Et pas un mot qui est lié à la personne.
4: Oui, bien sûr. J'ai fait un cours et je me suis amélioré.
5: Ok.
4: Je vais dire chanteuse.
7: Ok. Rémi.
6: Oh, rien, c'est un nom.
4: Oui. Faut que Rémi donne une proposition quand même, Thibaut.
6: Moi, je vais dire Rihanna.
7: C'est pas la bonne réponse. Rihanna.
5: Ok. Maman.
7: Oh.
8: Beyoncé.
5: Ah non.
4: Ah, pas mal. Attendez, excusez-moi. J'arrive, hein. Française.
7: Allez, tranquille.
6: Jennifer?
4: Non,
7: c'est pas ça. Je vous rappelle qu'on joue au jeu de l'indice. On montre des photos de personnalité. Rémi et Oriane doivent faire deviner à leurs auditeurs qui est sur la photo. Oriane.
5: Comment elle s'appelait ce morceau? Jour.
8: Loi. One.
5: Oui.
3: Ah bien joué. Oh le jour.
1: Bravo.
5: Oh là. Bravo Mélissa.
8: Merci.
5: Trop bien.
7: Ça fait un point pour la team Oriane Mélissa. On y va pour la deuxième personnalité. C'est parti, c'est Oriane qui commence.
5: Ah j'ai. Ok.
8: François Clavier.
1: Ah, je l'ai.
5: Oh non.
3: Ah, bah non.
8: Oh non, c'est l'autre.
3: Visiteur.
6: Christian Clavier.
3: Oui. Oui.
5: Moi aussi, oui. J'ai envie d'appeler tout le monde François, ah, Mélissa, bah. Je le sais.
7: François Clavier, c'est mon comptable.
8: Merde.
3: Okay. Ok, bon, ça fait un partout.
5: Un partout.
7: Un partout pour le jeu de lundi. Allez.
5: Faut atteindre combien pour
7: 3
5: gagner
7: points. Okay. Oriane, si t'arrives à 3 points, tu fais gagner Mélissa.
5: Ok.
7: C'est parti, on y va pour la prochaine personnalité, un prochain personnage, c'est au tour de Rémi.
6: Allez, go.
3: Bonnet.
6: Pisto.
3: Non.
5: Attention, Mélissa, retiens bien le mot qu'a dit Rémi, ok?
8: Ouais.
5: Bleu.

0: Elysée Moon.
1: Alors non, mais
2: ça peut lui arriver.
1: Tu nous expliqueras ton cheminement de pensée un peu plus tard, mais non, ce n'est pas lui.
3: Ok, à nous Rémi, je vais te dire, tu te souviens bien aussi de ce qu'Oriane a dit, hein. Ouais. Je vais te dire Barbe.
4: Oh.
5: Capitaine Haddock.
3: Non.
1: Ok, je l'ai, je pense. Mélissa.
0: Ouais.
1: Gargamel.
3: Allez, Lisa.
0: Schtroumpf.
1: On l'accepte ?
3: Non.
5: Il faut le perso.
3: Il faut le perso. Et là, maintenant, je vais te dire. Écoute bien, Rémi.
4: Ouais.
3: Rouge.
5: Je vais te dire le grand Schtroumpf.
2: Pour Rémi avec un Y.
5: Désolé, Mélissa.
1: Ah, on est à chaque fois sur un film, Mélissa, avec François Clavier.
0: Ah non.
3: C'est vrai qu'à chaque fois.
1: On va égaliser.
3: Pas loin.
2: Je vous rappelle que vous écoutez Énergie.
5: C'est pas que des personnalités vivantes, en fait.
2: On est dans le jeu de quiz. Rémi qui joue avec Rémi, Oriane qui joue avec Mélissa. On monte des personnalités sur l'écran d'ordinateur. Le premier qui arrive à faire deviner fait marquer un point à son auditeur. On y va pour peut-être la balle de match. Ah. Et c'est Oriane qui va pouvoir reprendre. Avec la prochaine personnalité qui s'affiche sur l'écran. C'est parti.
1: Adams.
0: Mercredi.
1: Oh. Ah non mais attendez, je vais m'auto-censurer. Hein. J'ai triché.
3: Bah oui.
1: Elle s'appelle Vendredi Adams et j'ai dit Adams. C'est complètement con.
3: Elle s'appelle Mercredi. Oh. mais t'avais la bonne réponse. Mélissa a eu la bonne réponse.
1: Mais oui, mais j'ai dit son nom de famille.
3: Tu peux pas dire son nom de famille, en effet.
1: On refait. Je suis désolée, Mélissa, mais je suis quelqu'un de très intègre. Je t'ai fait perdre. On refait.
2: Vous l'entendez, Camille Combal n'est pas là sur Énergie. Il avait une urgence. C'est donc Rémi et Oriane qui jouent au jeu de l'indice sur Énergie.
3: Absolument. Oui. Sur quelle radio,
2: sur
3: tu vois?
2: 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Et on y va tout de suite avec Oriane, nouvelle personnalité.
1: Cap.
0: J'ai pas entendu.
1: Cap. C-A-P-E. Cap.
0: Superman.
1: Oui. Oh là là. J'en ai fait tomber mon stylo.
3: Bravo. Oui. Oh là là. Donc là, attendez, ça fait 2-2 là.
1: Ça fait
3: 2-2. Balle de match,
2: c'est du jamais vu. C'est reparti pour le jeu de l'indice. Qui commence?
3: C'est moi.
2: Allez, c'est parti, Rémi, nouvelle personnalité. Et
3: on est sur une balle de match.
2: C'est une balle de match.
3: Ça peut être un 3-2 très rapide. Ok. Je vais dire. Slam.
5: Cédric Ferron.
3: Oui. Non. Bah, attends, tu peux rappeler, tu peux redire ce que t'as dit, Rémi.
5: Cédric Ferron,
2: c'est non.
1: Mais non.
2: C'est non pour Cédric Ferron.
1: Mélissa, écoute bien.
3: C'est pas vrai.
1: Blond.
0: Je dirais donc Cyril Ferron.
3: Les copains, Mélissa, Rémi. Qu'est-ce qui se passe avec vos François Clavier et vos Cédric Ferron?
2: C'est énorme.
3: Sur les cousins, les
0: je m'appelle Oriane à la place de Mélissa.
1: On dirait ma mère.
2: C'est fou.
1: J'adore. Bravo Mélissa.
5: À peu près.
2: AirPod 4 pour toi Mélissa, bravo.
3: Bravo Mélissa.
0: Super.
3: Bon bah désolé Rémi. Hein.
2: Ouais bah il y a pas de soucis.
3: Oui, rejoins ici, il n'y a
5: oui,
3: pas de
5: problème. On reviendra, on regagnera.
1: Il y a un morceau qui te ferait plaisir, Rémi?
5: Faites-vous plaisir, envoyez ce que vous voulez.
1: Ah bah ça tombe bien parce qu'on n'avait pas vraiment le choix. Très bien.
5: Ah ben voilà, mais.
1: On va écouter K-pop Demon Hunters avec Free.
5: Allez, bonne journée à vous, merci.
2: Salut.
1: Bisous.
5: Ciao.
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3: Salut, c'est nous, le patron n'est pas là. Et oui, et quand le patron n'est pas là, les souris dansent. Et oui, il a dû partir, Camille, pour une petite urgence à la maison, rien de grave, hein. Il faut juste récupérer le petit, quoi. Voilà.
2: Juste une jambe cassée, voilà. Il va se faire opérer, fracture ouverte.
3: Rien de pas du tout. Non, il avait pas de garde, sa femme est pas là, la nounou n'était pas dispo. Bon, c'est la vie, c'est mercredi. Hein,
1: voilà.
3: Tu veux que je te dise, nous on va se quitter. Eh oui, déjà. Oui.
1: C'est passé très vite.
3: C'est passé à une vitesse folle, la vitesse de la lumière. C'est passé.
1: C'est quand on est heureux.
3: Exactement.
1: Je sais pas faire l'accent.
3: C'est marrant, tu l'as pas.
1: Non, je l'ai pas.
3: T'as peut-être un autre accent, peut-être.
1: Je ne sais pas faire les accents. Et tant mieux, je vais te dire.
3: On se fait un gros bisou. On fait un gros bisou à tout le monde. Merci de nous avoir écouté. Demain 16h, on est là, hein. Et vous le savez, hein, avec Camille, avec toute l'équipe, Thibaut, Oriane. Et bisous, quoi.
1: Bisous.
3: Salut tout le monde, bonne soirée.
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0: soirée jusqu'à la fin de la saison. Et celle-là particulièrement pour deux raisons. Ah, Rémi est avec moi, bien sûr, comme chaque soir.
1: Bonsoir.
0: Et regarde qui est de retour.
1: Alors,
0: la queen de la FM.
2: C'est moi.
0: La queen is back. Vous l'attendiez. Émilie Albertini est de retour.
2: C'est moi.
0: C'est la seule animatrice qu'on accueille comme c'était Yodelis.
1: C'est clair.
2: Yodelis, il est venu?
0: Non.
2: Pourquoi je suis jamais là-dedans? Il est pas. Ouais. Je suis jamais là dans les bons coups. Il y avait DC's.
0: Ah oui, il est venu, très sympa. Ah, il t'embrasse.
2: Ah oui, j'imagine.
0: Oui, je suis désolé, il voulait vraiment Oriane. Il voulait vraiment que ce soit Oriane ce soir-là.
2: Bizarrement. Bizarrement. Vous êtes bien amusé quand j'étais pas là.
0: C'est sympa.
2: Des barres de rire.
3: De toute façon, il suffit de regarder les réseaux, tu l'as vu, on se barre.
2: C'est vrai que des fois, quand même, je vois les reels et tout, j'ai un peu les boules. À chaque fois, je me dis, je suis sûr qu'ils se forcent à rire, c'est pas moi.
0: Non, contre, on va essayer de rire autant ce soir, parce qu'on partage tellement de bons moments tous les soirs sans Emiloche. On va essayer de te faire partager cette bonne humeur.
2: Oui,
0: ce soir,
2: d'être au niveau, d'essayer de me mettre au niveau.
0: Et j'ai une deuxième raison d'être hyper heureux ce soir, puisque aujourd'hui il y a Maxime qui est avec nous. Ça va, Maxime?
4: Eh bien bonjour l'équipe, comment
0: ça, ça va très bien mon poteau. Aujourd'hui on est jeudi, Maxime, je te l'apprends pas, sinon vraiment c'est que t'as fumé un gros drap.
4: Ouais, je l'ai vu depuis le réveil, je te confirme.
0: On est jeudi, on est le 11 juin et c'est une journée mondiale.
5: Ah, ça va être une journée mondiale un peu mignonne.
0: Non, c'est une journée mondiale qui va nous accompagner toute l'émission.
2: Oh là. Ah bah oui, bien sûr. C'est au coup d'envoi de la Coupe du Monde.
0: Ah ouais, c'est ça aussi, mais c'est pas ça.
2: Ah, c'est pas ça.
0: J'ai des infos marrantes sur la Coupe du Monde, mais c'est pas ça dont je veux parler.
5: La gentillesse?
0: Non.
5: L'amour?
4: La journée de la radio? Ah non, elle est passée, non?
2: Mais il fait une petite tête mignonne, donc ça doit être des animaux?
0: Non, parce que à la fois je suis content pour moi, parce que j'adore, et je suis surtout content pour Émilie, parce qu'elle adore. Ça va nous accompagner jusqu'à 19h.
2: Ah. Des animaux?
5: Non. La journée mondiale du saucisson.
2: C'est vrai?
5: Non.
2: Ah. J'étais contente de cette info quand même.
0: C'est la journée mondiale des jeux.
2: Oh.
0: Ça veut dire que ce soir, on va faire que des jeux.
2: Mais attendez. Je voulais en faire un déjà. Le jeu du mensonge, je l'ai revu passer, mais je suis la meilleure à ce jeu-là. Tu sais, quand tu dois faire croire, il y a trois infos, il y en a une qui est vraie et tout.
0: Eh ben, on va le faire ce soir. On va faire.
4: Vous allez enfin pouvoir vider les stocks de plein de chats, quoi.
0: Ah, exactement. Alors, je vous avoue qu'on va faire des jeux jusqu'à 19h. Il y a des jeux qui seront pour du beurre. Hein.
1: Ah, oui.
0: On a
1: des
0: beaux cadeaux à vous offrir. On a iPhone 17, on a Switch 2, on a la plancha. T'as bien raison.
2: Ah, bah
0: Maxime.
2: Oui, on est en juin. On peut la ressortir.
0: Ah, bah, c'est pas un moment qu'on la ressort, mais personne n'apprend.
4: Ouais, mais là c'est la saison, hein. Vous avez vu la semaine prochaine la météo, quoi. Là c'est la saison.
0: Et je sais bien, Max, mais personne la veut, cette plancha. Tu la veux, toi?
4: Ouais, c'est vrai.
2: Ouais, ouais, tu la prends volontiers, ça fait de la fumée ou pas?
0: Ben, c'est une plancha, quand ça cuit, ça fait de la fumée. Hein.
2: Ah,
0: tu la veux, Maxime, la plancha?
4: Peut-être que les beaux-parents seraient intéressés.
0: Il n'y avait pas des beaux.
2: Il la veut pas.
0: Comment dire non sans dire non? Ben, peut-être que je peux la refiler à un gars, moi, je ne dis pas. Hein. Je la prends pour l'offrir. Hein. Ah, Maxime, tu sais quoi? Déjà, tu seras le premier auditeur à jouer avec nous ce soir.
4: Oh, ça fait plaisir, merci beaucoup.
0: Le passe à ton voisin, le jeu des indices, le jeu du mensonge, le jeu du ça va, le jeu du copain-copain, on le fera avec Émilie.
2: C'est quoi?
0: Je t'expliquerai tout au fur et à mesure.
2: Va,
0: si je t'explique chaque jeu maintenant, t'auras oublié, ça sert à rien.
2: Je vais oublier.

0: Arnaud Lossabès, le jeu du point commun de stars. On va faire des jeux ce soir.
1: On va vous offrir
0: de cadeaux. Ah mais ça, c'est fini. On va être comme des fous puisque c'est la journée mondiale des jeux et il n'y a rien que j'aime plus que les jeux et il n'y a rien que j'aime plus que les jeux.
2: Ah bah moi j'adore jouer, bien sûr. Mais t'as oublié un détail, c'était le bac français ce matin quand même. Ma fille l'a passé.
0: C'est vrai.
2: Alors, je peux y aller. J'aurais pu y aller. J'ai fait un classeur de 100 pages. Laisse tomber, j'ai tout révisé. Les figures de style, les mouvements littéraires et tout, j'en peux plus. Elle était beaucoup moins stressée que moi, je peux vous dire.
0: Et elle sent que ça s'est bien passé?
2: Elle le sent moyen. Comme à peu près toute sa scolarité. On n'est pas sur. C'est pas quelqu'un qui a cette ambition chevillée au corps, comme on dit.
3: Mais puis c'est super aléatoire, hein, l'épreuve de français. En vrai, c'est moins pire que la philo, mais soit tu l'as complètement réussi, soit tu l'as complètement raté, souvent.
2: Oh, mais c'est moins pire que la philo. On sent que Maxime, il a dû avoir une note aléatoire.
0: Ouais, mais.
3: Alors, moi, je vous avoue, pour l'épreuve de philo au bac, littéralement, j'ai appliqué un algorithme propre à moi-même. Je me suis dit, il reste une heure, et adviendra que pourra, j'ai eu 9. Et pour moi, c'est un très bon ratio.
0: C'est pas mal, hein. 2 heures, t'avais 18, hein. Mais c'est bien, Mais Max, je vais te dire un truc, le français, l'épreuve orale, c'était l'écrit ce matin, c'est pas vraiment aléatoire, je suis d'accord, tu peux réussir ou pas réussir, mais je veux dire factuellement.
2: Ah, il faut avoir appris,
0: oui,
2: il faut
0: c'est
2: avoir
0: pas des... comme la philo où il y a un peu de. Tu pars et tu dis, bon, allez, on verra bien. Là, c'est quand même un peu plus carré, le français.
3: Je te l'accorde, en plus, l'épreuve orale, pour moi, traumatisme, j'ai eu 4, hein. Donc autant vous dire.
0: Tu parles en allemand. 4 à l'oral, c'est cool.
2: Ouais, 4 à l'oral, c'est ou 0 ou 10, ou 8, pas 4.
0: L'oral de français, déjà, tu dis bonjour, merci madame, passez une bonne journée. Déjà, normalement, t'as 6.
2: Bah ouais, 4 quoi.
0: Mais surtout, avec un 9 et un 4, t'as eu ton bac ou pas?
3: Ouais, alors j'ai eu le bac, mais alors je l'ai eu déjà la deuxième année, et en plus je l'ai eu au rattrapage, mais de rien du tout. Hein. Et pourtant là je suis en master, hein, mais je veux dire, c'était pas l'époque.
0: On va commencer, vous savez par quoi? Par le jeu de l'indice. Dans un instant, jeu de l'indice avec Maxime. Maxime, je t'offrirai une planche pour les beaux-parents dans un instant.
2: En vrai, c'est les briques ou pas?
0: C'est les briques.
2: Ok. Décidément.
0: Avant ça, c'est The Second Voice. On écoute ça. Let me be sur Énergie. Très belle soirée tout le monde. J'espère que ça va. On va vous changer les idées dans la voiture. Spécial jeu ce soir dans l'émission. C'est la journée mondiale des jeux.
1: Ah oui.
0: Ben voilà, ça aurait été la journée mondiale du poirier. On ferait le poirier.
1: Ouais.
0: L'envie des jeux. C'est canon. Restez avec nous. On est là jusqu'à 19h.
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0: Dans un instant, Maxime de retour avec nous, bien sûr. 0870 42 48. C'est le numéro qu'a fait Maxime pour démarrer l'émission avec nous. C'est le numéro qu'il faut tous faire pour nous joindre gratuitement. Pourquoi ce soir encore plus qu'un autre soir? Parce que c'est la journée mondiale des jeux et ce soir, que des jeux.
1: Ouais,
0: allez, des jeux. Le jeu de l'indice arrive dans un instant. Il y a du Gims qui arrive aussi avec Emprise.
2: Encore une nouvelle? C'est fou.
0: Non, c'est l'avant-avant-dernière. Elle a 15 jours.
2: Ah ouais, pardon, excuse-moi.

0: c'est un album ça. Restez avec nous, on est sur Énergie en direct.
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0: Bienvenue tout le monde, qui veut jouer?
3: Moi.
0: Vous voulez jouer? Ça tombe bien, on a que des jeux ce soir. Le Battle Quiz, t'as pas encore joué de nouveau jeu, le Battle Quiz.
3: C'est quoi?
0: Génial ça. Tu vas voir.
3: Tout ce que vous avez fait sans moi, ça m'agace à un point, vous imaginez pas. Rien qu'à tester des nouveaux jeux quand je suis pas là aussi.
4: Ah ouais, non, non, mais...
3: Alors qu'il y a
4: non,
3: que moi qui aime jouer.
0: Non, non, tout va bien, rassure-toi. On a que des jeux ce soir, c'est la journée mondiale des jeux. On est un peu fatigué parce qu'il y a la soirée karaoké de l'équipe hier soir. Et on va pouvoir quand même assurer l'émission.
4: C'est énorme d'ailleurs.
3: Vous plaisantez? Ah, t'as vu ma tête? T'as vu la tête que j'ai fait? J'étais en train de processer. Passer une soirée par un karaoké, m'ont pas invité. C'est vrai ou pas?
4: Non,
3: c'est pas vrai.
4: Non.
3: Ah.
4: Cachez
5: les photos.
3: Pourquoi vous faites cette tête?
0: Non, il y a une soirée karaoké, mais on n'a pas invité tout le monde.
4: Voilà.
3: Donc du coup, je t'ai pas invité.
4: Voilà.
3: Alors c'est moi qui chante le mieux.
5: Mais t'es tout le monde.
0: C'est fou quand même.
3: C'est vraiment dégueulasse.
5: C'est pas vrai, bien sûr, rassurez-vous.
0: Il n'y a pas une soirée karaoké. Elle a la fear of missing out.
3: Ouais, le FOMO.
0: Exactement. Rassurez-vous, pas de soirée karaoké. On est en pleine forme. On joue ensemble. Le temps d'écouter Gims.
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0: Bienvenue tout le monde. On est sur Énergie. On est

0: Mondial des Jeux, il m'en fallait pas plus. Ce soir, c'est une médiathèque, c'est une ludothèque l'émission. On n'arrête pas, on fait des jeux. C'est comme la dernière semaine de collège.
1: Ah bah ouais. Ah, j'adorais, bien sûr.
0: Tu ramènes du banga et des jeux Ravensburger.
2: Ah ouais, tu ramènes un 4K et t'as bonne paye, quoi.
1: Ouais, et tu te rends compte que les profs, c'est des êtres humains comme vous et moi. Tu vois, d'un coup, ils deviennent un peu marrants, ils font des blagues et t'es là, genre, oh, il était sympa, en fait. Tu vois ou pas cet effet?
0: Bien sûr, c'est le moment où ils te mettent une VHS de Friends pour terminer le cours d'anglais.
1: C'est sûr. Ce qui se passe. Ouais, j'adore. Trop sympa.
2: C'est trop bien.
0: Il y a Maxime qui a commencé l'émission avec nous qui veut jouer, mais pour le jeu de l'indice auquel on va jouer, pour commencer, on va faire tous les jeux que vous avez l'habitude d'entendre. On va tout faire ce soir. Face à lui, ce soir, il nous fallait quelqu'un d'autre puisque ça se joue à deux, le jeu de l'indice. T'es OK, Max, hein?
3: Oh, bah oui, bien sûr. Okay.
0: On va accueillir Shlomit. Bonjour, Shlomit.
4: Bonjour, Camille.
0: Il est joli ce prénom?
4: Ouais. Pas très commun.
1: C'est le féminin de Shlomo, non?
4: Exactement.
0: Ah oui.
1: Tellement cultivé, c'est fou cette meuf.
0: Shlomo, c'est qu'on dirait un DJ de Bavière.
1: Mais non, c'est des noms
0: hébraïques. Ouais.
1: Ah ouais?
0: Trop joli. Hein.
4: Exactement, merci beaucoup.
0: Shlomi, en tout cas, je suis ravi de t'entendre. Et sache que tu vas peut-être repartir avec une plancha.
1: Ça vaut le coup de se défoncer.
4: Ça vaut le coup.
0: Non, attendez l'équipe. Déjà, tous les auditeurs, personne ne veut ma plancha. Si même l'équipe vous dit que la plancha est nulle, je vais
1: mais
0: pas
1: me sentir. Mais moi, je rêve de la plancha. J'adore ça. Tu rigoles ou quoi?
2: Pas moi. La plancha, bien sûr que c'est ma vie, la plancha.
1: Ah oui. Mais attends, c'est hilarant, tu les as fait maintenant ou tu les avais préparés?
2: J'adore. Il a sorti un album
5: de plancha.
0: Mais un vrai problème quand Emily revient, c'est qu'elle n'écoute pas du tout l'émission et donc elle redécouvre tout ce que vous-même vous connaissez. Parce que les chansons sur la plancha, ça fait 15 jours, mais.
1: Ah, j'adore. Mais j'ai pas le temps, moi, l'après-midi, mais je vous regarde en replay. Enfin,
0: oui, sur TF1+.
1: Vous écoute.
0: Pas l'avoir.
1: Non, en podcast. Si, c'est vrai.
0: Bon, on va jouer ensemble.
1: Allez.
0: Émilie et Rémi, on va jouer ensemble à un jeu que j'adore. C'est le jeu de l'année. Le principe est très simple. Shlomit, tu vas jouer avec Émilie.
1: Ah, tu vas voir, je suis très forte.
0: C'est très simple, le jeu de l'indice. On a deux personnes, bien sûr, face à nous. Shlomit et Maxime, chacun votre tour. D'accord? Émilie, tu joues avec Shlomit, tu donneras un indice, parce que je vais vous montrer des personnalités en photo dans le studio. D'accord? Tu pourras à chaque fois donner un mot et un seul mot. Sois bien clair. Loup-garou, deux mots.
1: Oui, ça me l'explique pas à moi, faut l'expliquer à Rémi. Hein.
2: C'est vrai, non mais c'est vrai, je dois reconnaître. C'est vrai qu'il y a des petites difficultés sur ce jeu.
0: Ouais. Donc, je donne un mot et ça vous donne la proposition pour votre auditeur. Peut faire une proposition sur une personnalité. Personnage réel ou personnage fictif.
1: Oui.
0: Je le rappelle. Si ce n'est pas trouvé, si c'est pas la bonne réponse, la main passe aux autres, un indice, une propale. Puis ça repasse aux autres, un indice, une propale, jusqu'à ce qu'on trouve la personnalité. Les premiers qui apportent 3 points fera gagner son auditeur. Allez. 2 points, 3 points. Fera gagner son auditeur ou son auditrice. Entendu?
1: Oui.
0: Je commence avec les filles, je commence avec Émilie.
1: Alors, attends, du coup, je la briefe sur ma façon de travailler.
0: Alors,
1: ce jeu.
0: Oh, c'est interminable.
1: Donc,
0: ça fait 5 minutes qu'on parle, on n'a toujours pas lancé le jeu.
1: Non, mais attendez, je fais vite. Donc, n'oublie pas que je peux te donner aussi des mots qui ressemblent. Je peux te donner l'opposé. Il faut que tu dézoomes la photo.
0: Oh là là, je peux plus l'entendre.
4: Non, mais attends, la photo, elle est. Tu passes à la photo et moi, je dois te dire.
1: Non, mais c'est une image, dézoomer la photo. Tu vois, il faut que tu vois son truc dans son ensemble.
4: Ok, vas-y.
1: Je crois que c'est pas clair.
0: Ne dézoome pas sur ton iPhone. Hein. Si c'est ça, Shlomit, je veux dire, ça sert à rien. Attention.
1: Concentre-toi bien, tu vas voir. On va partager le même cerveau.
0: Voici la première.
1: Ouh, très facile. Relooking.
4: Christina Cordula.
1: Voilà.
0: Bravo, un point direct du charme. Bien joué, je serais parti sur chérie.
1: Ouais,
0: quoi.
1: Bah oui. Ah bah non.
0: Donc bien joué, t'as très bien joué, tu vois, je n'aurais pas eu un. Bravo, ça fait déjà un point pour les filles. On y va. Deuxième personnalité. C'est au garçon de commencer. Alors.
3: Je vais qui?
0: T'es avec Rémi, malheureusement.
3: Ah oui, pardon. Non, il n'y a pas de souci.
0: Désolé, accroche-toi. J'espère que tu tenais pas trop à faire ça. J'espère que t'as quand même un petit barbecue à la maison.
2: C'est au charbon. C'est une belle motivation. On y va. Visiteur.
0: Oh.
3: Jean Reno.
1: Actrice.
0: Ah non, c'est plus à toi. Hein. C'était pas ça, bien sûr, ce n'est pas Jean Reno. C'est à Shlomit maintenant.
4: Actrice.
0: Visiteur, actrice. Shlomit, 3 secondes pour une propale.
4: Non, je ne sais pas.
0: On l'a pas. Ça passe au garçon à nouveau. Poncho.
3: Valérie Lemercier.
0: Yeah, garçon. Valérie Lemercier. Shlomi, t'as quel âge?
4: 26 ans.
0: Ah, t'étais peut-être un peu jeune pour avoir la tête, parce que normalement, visiteur actrice, tu pouvais l'avoir.
1: Mais Maxime aussi, il est jeune, il est en master.
3: Ouais, j'ai 26 ans.
0: Non, mais on peut excuser quelqu'un de 26 ans qui n'a pas la ref, bien
1: sûr. Bah oui, on excuse
0: et
1: tout le monde.
0: On peut l'avoir aussi,
1: bien sûr.
3: Et je vous avoue que je l'ai au pif, sans vous mentir.
0: Ah ouais, bah écoute, c'est passé. Ouf. Attendez, je cherche parce qu'il y en a des durs. Hein. Allez, c'est parti. Sophie, de démarrer, on est à un partout. C'est parti.
1: Présentateur.
4: Dany Combal.
0: Non, j'ai pas mis une photo de moi-même dans le jeu. Mais j'aurais pu.
1: Mais ouais, ça aurait été bien.
0: Bien sûr, une petite faille narcissique à combler.
2: Alors, à nous, Million.
3: Jean-Pierre Foucault.
0: Oh, dehors. C'est grâce à présentateur.
2: Eh oui.
1: Extrêmement agaçant, mais bon, c'est pas grave.
3: Ah, et puis c'est Rémi est beaucoup trop fort là. Là
1: oui, bien sûr, Maxime, continue.
0: Sachez que c'est beaucoup plus dur de passer en 1.
1: Oui,
0: évidemment. En général, le deuxième, mais bon, ça s'alterne. On est à 2-1 pour les garçons. Balle de match dans un instant. Avant ça, mon morceau préféré de cet été, Justin Bieber, Nicki Minaj.
2: Ah, yeah.
0: Beauty and the Beat. Voilà ce qu'on écoute sur Énergie. On vous accompagne avec le meilleur du son. Les meilleures infos, j'ai dit ça d'habitude. Là, il n'y en a pas. On fera quand même les infos pour Bruno Dîner ce soir.
1: Parce que j'en ai préparé une.
0: Parce que c'est un jeu. Et on fait que des jeux ce soir.
1: Trop bien.
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0: Restez avec nous sur Énergie, les infos pour Brio Dîner de ce soir. Ce sera peut-être les seules infos du soir d'ailleurs. Hein.
2: Oui.
0: Parce que j'ai dit qu'on allait faire que jouer ce soir. C'est la journée mondiale des jeux. Émilie est là avec nous ce soir. Il y a Rémi aussi. Et on joue au jeu de l'indice. On rappelle les règles, Émilie.
1: Ok. Alors on a une photo. On doit donner un mot pour faire découvrir qui c'est.
0: Et si on trouve pas, la main passe à l'autre.
1: Vous D'accord. avez enlevé les briques, c'est mieux.
0: Ouais.
1: Pas en une fois, en deux fois. Là, on le fait.
0: Là, on le fait direct.
1: C'est bien, voilà. C'est mieux, je préfère.
0: Je préfère l'autre version, moi, mais je savais que ça te faisait okay. plaisir. Je suis là pour te faire plaisir, oui. Donc on fait cette version-là. Moi, j'aime
1: émission,
0: bien
1: quoi.
0: Le côté on prend les briques.
2: Ouais, moi aussi.
1: Ah, non, c'est dur.
0: Alors, pour l'instant, il y a 2-1, puisque Rémi a 2 points, il joue avec Maxime, Émilie joue avec Shlomit. Vous êtes de retour tous les deux.
3: Oui.
0: Et la bataille est acharnée puisqu'on offre une plancha à 2 personnes qui ne veulent pas de plancha. Il y a Maxime qui a un il y a Chemise qui dit ça va juste finir sur une étagère. Et donc vraiment, on sent que la compète est drue parce que vraiment, 2 personnes n'en ont rien à foutre du cadeau.
1: Ils s'arrachent.
0: Et c'est toujours des bons moments, je trouve. Faire des cadeaux dont tout le monde se fout, je trouve qu'en radio, c'est assez rare, quoi.
3: Après, s'il y a un pack de bière avec, on peut toujours négocier. Hein,
0: ça s'arrange.
2: Ah oui,
3: attendez, là on parle entre personnes sérieuses.
0: J'aime bien l'idée. Attention, bonne chance. Il va falloir. Cette fois-ci, c'est les garçons. C'est aux garçons de commencer. Une nouvelle personnalité à me faire découvrir. À faire découvrir à votre auditeur, pardon.
2: Ok. Alors, on y va. Bleu.
3: Bleu ?
0: Maxime.
3: Tu as dit bleu ?
0: Ouais, il a dit bleu, ouais.
3: Waouh. Jason Statham.
0: Jason Statham, qui bien sûr est bleu. Ah, les bleus des coups de poing, bien sûr, ok. Non, c'est pas ça. Oh, Émilie.
1: Mignonnette.
4: Trompette.
1: Incroyable.
0: Alors,
1: incroyable.
0: Là, t'as dézoomé.
1: T'as vraiment dézoomé à la photo, là.
0: Hein.
1: Ça, c'est très bien joué. Je suis très fière. On peut perdre. Je m'en fiche. Ce point est magnifique.
0: C'est
1: un très beau point.
0: On peut perdre.
4: C'était plus de mon âge, là.
0: Mais le plus tard possible.
3: Non, belle. On pouvait rien faire, là, Rémi.
0: Ah non, franchement, très fort. C'est balle de match, là, monsieur Combal.
2: C'est balle de match.
1: Oh.
2: C'est tout simplement balle de match. On y va, dernière personnalité. C'est parti. Je commence avec les filles. Attention, Émilie, c'est très difficile parce que t'as envie de te retrouver, mais si tu donnes aussi un trop gros indice, il y aura balle de match là-bas.
1: Hein. Ouais, c'est ça.
0: Après, détends-toi aussi parce que vraiment, Shlomit s'en fout de cette plancha.
1: Non, mais tout ce qui me vient en tête, c'est en 2 mots. Attendez, men. Je peux dire comment ça s'écrit ?
0: Non. Okay. Mais...
4: Ah ouais, j'allais te demander. Men, je sais pas.
0: Ah, c'est chaud. Ok, on y va. Miami.
1: Wow.
3: Men et Miami.
0: Pas mal.
3: Waouh.
2: Attention, 3 secondes max.
3: Les experts.
2: Je rappelle, on cherche une personnalité, quoi qu'il arrive, hein, fictive ou non fictive, mais c'est toujours une personne. Men, ouais. Miami, c'est pas ça. La main repasse aux filles.
1: Faut raccrocher les wagons. Black.
4: Black.
1: Black.
4: Ah, black. Men, black, Miami.
3: Oh putain.
1: Il l'a, Max.
4: Je sais pas.
2: Shlomit, on l'a pas. Pas de proposition pour Shlomit. Balle de match pour les garçons. Gifle.
3: Ouais. Oui, Suisse.
1: Oui, bon, oui, oui, oui.
2: Pardon, je suis désolé. Je sais pas ce que j'aime le plus. Le fait d'offrir des cadeaux ou voir le visage de la loose d'Emily qui vraiment se défait face à nous.
1: C'est pas ça, c'est qu'en fait, Rémi, sa spécialité, c'était son surnom à un moment donné, c'est ramasse-miettes. Il ramasse mes miettes. Je fais tout bien et lui, il arrive à la fin. Mais c'est pas grave,
2: pas grave.
1: C'est faire.
2: Car ramasse-miettes, Oriane dit jamais ça dans Rémi.
6: Elle me respecte.
1: Oh peut-être là qu'elle n'est pas assez à l'aise avec toi, ou que vous ne connaissez pas si bien que ça. Il n'y a peut-être pas autant de connivence.
2: Peut-être qu'elle n'est pas assez à l'aise pour te manquer de respect. Ouais,
6: c'est dommage.
2: C'est dommage.
7: Dans un instant, les infos pour Brio au dîner de ce soir. Maxime, je suis désolé, c'est toi qui gagne la plancha. Hein.
2: La plancha.
3: Écoute, on part avec. Hein. Non, Rémi, t'as été incroyable.
2: Ah, j'ai été énorme.
3: J'adore. Ouais, vraiment, hein.
2: Je suis content pour toi.
1: Vous n'avez pas été énorme.
2: Si, c'est le jeu. Hein, tu vois,
1: j'ai été énorme et vous avez été malin d'écouter moi mes indices.
2: Oui,
7: voilà. Les amis, merci en tous les cas, merci à Maxime et à Shlomit d'avoir joué avec nous ce soir spécial jeu. On ne fait que des jeux sur énergie jusqu'à 19h. Les infos pour vous dîner ce soir, c'est un jeu.
1: Oui, c'est un jeu.
7: 4 infos, 4 fun facts, on essaie de gagner. Quel est le thème, Rémi?
2: Coupe du Monde. C'est à propos, comme on dit.
7: Ça commence aujourd'hui, la Coupe du Monde. On arrive dans un instant sur énergie avec Temper City.
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7: La Coupe du Monde s'ouvre aujourd'hui dans quelques heures maintenant à 21h. Le match d'ouverture, c'est Mexique, Afrique du Sud.
2: Ça va être comment ça? Moi j'y connais rien. C'est chaud là les deux équipes?
7: C'est pas les meilleures équipes. C'est ça, c'est pas des équipes qui partent pour être championnes du monde, mais c'est deux bonnes équipes.
2: Ah ouais?
7: Bien sûr, c'est du beau football. Hein.
2: Ah oui, bien sûr.
7: Oh, puis le groupe vit bien.
2: C'est vrai?
7: Le groupe vit bien des deux côtés.
1: Tu vas mettre ton réveil? Ah non, c'est à 21h.
7: C'est à 21h.
1: Ah ok. Souvent,
3: je me réveille à 21h. C'est vraiment pas fort. Hein.
1: Non, je croyais que c'était à 3h du mat.
7: Ouais, c'est vrai. Non, parce que nous, à l'EHPAD à 20h, c'est tout le temps. Hein.
1: Bah,
7: on
1: oui.
7: fait de l'auto, puis après, soupe, c'est.
3: Ah voilà. Oui, on va se coucher. Hein.
7: Bon, Temper City, c'est ce qu'on écoute dans un instant. C'est les infos pour Brio dîner de ce soir. Appelez-nous 0870 40 48. Que des jeux ce soir. C'est la journée mondiale des jeux sur énergie.
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7: Dans un instant, notre invité de la semaine dernière, DC's.
2: Ah, yes, qu'est-ce qu'on a cru en ce moment?
7: La génialité dans nos studios, allez voir les vidéos sur nos réseaux sociaux, réécoutez le podcast, c'était lundi cette semaine, pardon, même pas la semaine dernière, cette semaine, lundi, il était avec nous, DC's. On l'écoutera dans un instant. Mais pour le moment, c'est les infos pour Brio dîner de ce soir.
1: Oui.
7: Let's go, c'est parti.
2: Allez, jingle.
1: Qui aura la meilleure info sur la Coupe du Monde de football?

0: marre des mecs toxiques.
1: On est d'accord.
0: Ouais. Écoutez bien, Shakira, c'est donc l'hymne de cette nouvelle Coupe du Monde qui commence à 21h. Hein. Bon, elle est lancée globalement, on ne parle que de ça. Mais le premier match d'ouverture ce soir est à 21h. Et donc on s'est dit quand même, je vous rassure, on va pas vous saouler jusqu'à fin juin avec la Coupe du Monde. Il y a plein de gens, il y a plein de radios qui parlent que de ça. On parlera de bien d'autres choses, mais quand même là, le jour de l'ouverture, on s'est dit des infos pour Brio Dîner de ce soir. Apprendre des choses pour Brio Dîner concernant la Coupe du Monde. Et c'est Céline qui va voter pour l'info préférée. Salut Céline.
2: Salut Camille, salut toute l'équipe.
3: Salut.
0: Sois la bienvenue Céline. T'habites où?
2: J'habite pas très loin de Dreux.
0: D'accord, dans ok. Ben merci de prendre quelques minutes, tu connais le principe, tu vas nous dire à la fin qui a la meilleure info.
2: Ouais, ça marche.
0: Celui qui a la meilleure prend un point et avant qu'elle râle, Émilie, oui, devra enlever un point à quelqu'un.
3: Ça mais j'allais pas râler, pourquoi tu me fais un procès d'intention?
0: Parce que dès que je te dis après il faut retirer le point, tu fais oh j'ai pas envie, j'aime pas.
3: Oui parce que moi je vous aime, j'aime pas vous enlever des points, mais vous aimez bien tirer dans les pattes de vos collègues, mais pas moi.
2: Voilà,
0: donc finalement elle râle.
3: Ouais, j'avoue.
0: C'est parti, on va pouvoir y aller. Je rappelle, juste fake news ou info déjà donnée, c'est 5 balles dans la tirelire. Il nous reste quoi, 2-3 semaines d'émission. Le dernier jour de l'émission, on l'offrira cette tirelire. On est sans les dettes, on est à 160 euros.
1: Oh, c'est énorme.
0: Sans les dettes?
3: Qui a des dettes?
0: Bah, Rémi doit 25 euros.
1: Ouais, quand même. Hein.
3: Mais toi, avec... t'as une ardoise, mais depuis l'année dernière. Longue comme le bras.
1: C'est l'histoire de ma vie, les ardoises. Hein.
0: Et encore fait le tour des bars autour de.
3: Bah, ouais.
1: Je te dis.
0: Il le cherche
3: c'est
0: partout.
3: Fou.
0: Hein.
3: C'est fou.
1: Oui, bah la bouteille de blanc, 2 minutes. J'arrive. Ça va. La semaine prochaine.
0: Le pauvre, il a rien demandé. Ils arrêtent tous le pauvre Cédric Cizère de Rire et Chanson en disant viens payer ton ardoise. Il dit c'est pas moi, c'est l'autre.
3: C'est un gars qui te ressemble.
1: Ouais,
3: c'est mais arrête.
0: Ah oui, le pauvre.
3: Il est dans l'immeuble.
1: Oui, tout le monde l'arrête. Allez là. Rien, le pauvre.
0: Je l'ai vu hier. Les quatre pintes.
1: Je t'ai vu, j'ai failli lui faire. Un câlin, je croyais que c'était Rémi.
3: Ah ouais, à ce point-là.
0: Mais attention, c'est toujours pareil, nous, hein, les chauves barbus, on se ressemble
3: oui,
0: tous.
3: C'est
0: hein.
3: Vrai. Et voir. Ah, mais grave.
1: On lui montre une photo,
3: Émilie. C'est fou.
0: Ah, c'est ouais. Dingue, hein. Là, pour le coup, c'est mon sosie.
1: On devrait faire une bonne blague un jour, on devrait faire Cédric Cizère qui démarre l'émission avec nous.
3: On se rend pas
1: compte.
3: Et
1: Rire
3: et Chanson, c'est là.
1: Ça en bas, ouais.
3: Et toi, tu t'en vas, tu vas te promener, tu vas régler tes dettes dans le quartier.
0: D'accord. Bon. On y va pour les infos. Qui veut démarrer?
1: Ah,
0: Émilie,
3: Alors, en 1950, l'équipe d'Inde doit participer à la Coupe du Monde, mais la FIFA refuse. Et pourtant, ils y ont droit. Pourquoi?
0: Parce qu'ils voulaient jouer pieds nus.
3: Oh, bah oui.
0: C'est ça?
3: Oui, c'est ça.
0: Génial.
3: C'est pas génial. Et j'ai une photo.
0: Je suis désolé, je suis un peu calé. Foot Formule 1, normalement, je suis un peu calé.
3: Mais attendez, j'ai des photos. Les gars sont en chaussettes.
0: Bah écoute.
3: C'est dingue, hein.
0: Ils ont pas le droit de jouer pieds nus, c'est
3: ils
0: ça.
3: Ils ont pas eu le droit, mais eux, ils en avaient l'habitude. Donc, ils voulaient absolument jouer pieds nus. Ils ont dit, bah, on fera pas la Coupe du Monde.
0: Et ils ont renoncé à la Coupe du Monde pour jouer, parce qu'ils n'avaient pas le droit de jouer pieds nus sur les terrains.
1: C'est marrant, pourquoi on leur a refusé? On pourrait.
0: Bah, tu refuses parce que les autres jouent avec des crampons quand même.
3: Mais attends, tu t'arraches les jambes.
0: Oui, quand tu joues avec d'autres gens pieds nus, c'est ok.
1: Ouais.
0: Quand tu joues avec des crampons de 15, je te dis que, gars, premier tacle.
1: Tu le sens?
0: Ah, bah, tu le sens pas.
3: Mais le ballon en cuir, quand tu shootes dedans, ça va faire hyper mal avec les pieds.
0: Surtout que sachez qu'il n'y a aucun ballon qui est autant gonflé que sur un terrain de foot vraiment professionnel. Nous, les ballons avec lesquels on joue, c'est jamais ça.
3: Ah ouais?
0: C'est genre hyper dur. Vous savez que les joueurs perdent des neurones à chaque tête.
3: Ah bon?
1: Ah ouais, bah Rémi, il a dû jouer au
3: foot. Voilà.
0: Un tout petit peu. Non, mais en vrai de vrai, les joueurs de foot perdent un tout petit peu. Non, mais c'est prouvé, hein. Sur les vraies grosses têtes de corner et tout, le ballon, il est archi dur, hein. C'est vraiment du béton, ce ballon.
1: Mais quand t'assistes à un match, t'entends déjà quand il frappe le bruit de la balle, tu te dis, si je la prends en pleine tête, celle-là.
3: Ouf.
0: Ah, quand les gars, ils s'attapent et qu'ils se la prennent dans le mur, là, tu sais, là, sur le côté, là, et qu'ils se la prennent, je peux te dire, ils mettent 2 secondes à reprendre le souffle, quand même.
3: C'est bien.
0: C'est bien. Thibaut, tu veux y aller, c'est parti.
1: Moi, je vais vous apprendre pourquoi il y a des cartons rouges et des cartons jaunes au foot. C'est très simple.
0: La biscotte.
1: La biscotte.
0: Je le sens un peu.
1: Parce que c'est très simple. C'est passé dans les années 50. Il y a un arbitre qui a eu un petit problème. Il y a eu un match houleux. Il a voulu expliquer un petit peu en anglais pourquoi il y avait une faute et tout ça. À l'époque, il n'y avait pas de carton rouge. Et ils n'arrivaient pas à se comprendre. Et ils se sont dit, bon, on va trouver un langage universel, en fait. On va sortir le carton rouge, ça veut dire, bah, tu sors. Carton jaune, avertissement. Et comme ça, ça a permis à tout le monde de se comprendre. Là où, bah, par exemple, bah, s'il y a un mec des Pays-Bas qui me dit quelque chose,
0: sûr,
1: bah, moi,
0: évidemment.
1: Je vais pas comprendre, tu vois.
0: Ah, faut
1: arrêter. Ah, ça, c'est carton rouge.
0: Rouge.
1: Ah, bah, rouge,
0: ouais,
1: tu vois.
4: anglais.
1: Mais c'est exactement ce qui se passait sur les terrains.
3: Je l'adore cette info. Tu la connaissais?
0: Très bonne info.
4: C'est pas mal.
1: Et rouge et jaune, pourquoi? En fait, ils ont calqué ce qu'il y avait sur les feux tricolores. Ils se disent, bah rouge, on passe pas. Jaune, attention, molot.
0: Bien sûr. Très bien joué. Bien joué, Thibault. Elle est bien son info, Céline.
2: Ah ouais, pour l'instant. J'aime beaucoup celle-ci.
1: Inaugurée en 1966, lors de la Coupe du Monde de 1966.
0: Eh ben moi, c'est à moi. Je vais finir avec Rémi ce soir, si vous êtes d'accord. Moi, je vais y aller tout de suite. Je vais vous parler d'une musique de Coupe du Monde, Waka Waka de Shakira.
3: Ouais, j'adore.
0: C'est quand même la seule artiste à faire, pour une deuxième fois, la musique officielle. Troisième, pardon. 2014 aussi, c'est la troisième fois qu'elle signe la musique officielle de la Coupe du Monde. C'est dingue. Eh ben, sachez que c'est pas une musique originale, c'est une copie d'un son de 86, Waka Waka.

honnêtement, c'est est-ce que ils ont eu des droits, le groupe sénégalais à la base, est-ce que ça a été bien fait et qu'en gros ils ont touché des droits, est-ce qu'ils ont juste volé la chanson, ça je sais pas, mais en tous les cas c'était inspiré de ce groupe sénégalais.

0: vous là.
1: Absolument.
2: Ah ouais, époque vous est là.
3: Allez-vous vous est là, j'avais oublié. Ben ouais. C'était en Afrique du Sud.
2: Ben ouais, on les a pas trop entendus parce qu'on était dans le bus. On sortait pas du bus, ça nous a pas non plus dérangé. Mais en tous les cas, sur le principe, il y en avait. Rémi, d'un mot.
0: Oh là, ça va être compliqué d'un mot, mais je vous parlais de la Coupe du Monde 66 comme Thibaut, mais là, on va parler de.
2: Attends,
0: on va
2: pas
0: parler
2: pas, de... T'inquiète pas, t'es en train de faire un sprint de.
0: Ah oui, tu me dis d'un mot.
2: Non, mais.
0: Sauf que là, c'est une belle histoire, donc ça va prendre du temps.
2: Prends le temps, prends
0: ton
2: temps.
0: Écoutez bien, on va pas parler des cartons rouges ni jaunes de 66.
2: Alors là, du coup, t'as mis en 0,5.
0: Il est 0,2 0,5.
2: Tu dis, tu vas trop vite. Eh ben, du coup, je vais vous parler.
0: Fais-toi en 1 normal.
2: Alors, écoutez bien cette petite histoire.
0: Donc, 66 Coupe du Monde, tu parlais des cartons, mais surtout, la Coupe du Monde, elle a été volée en 66 en Angleterre. Ils ont volé la Coupe du Monde. Et personne ne l'a retrouvé. C'est un scandale national. Ils ont dit, mais les gars, on peut pas commencer la Coupe du Monde sans la Coupe du Monde. Donc là, à un moment donné, t'as des centaines de policiers qui cherchent la Coupe du Monde. Et là, c'est la petite star de 66. C'est qui? C'est Pickles, un chien qui arrive dans un parc, qui renifle sous un bosquet et qui trouve la Coupe du Monde. Mais c'était tellement mignon de l'avoir retrouvé et que ce soit un chien qui l'a retrouvé, que c'est devenu une star nationale. Il a été médaillé. Il a reçu la médaille nationale de Canin Defense League. Et son propriétaire, ça aurait dû tomber chez lui, mais j'imagine que c'est le propriétaire qui a récupéré l'argent, a pris 6000 livres, l'équivalent actuel de 100 000 euros. On lui a filé 100 000 euros pour avoir retrouvé la Coupe du Monde. Et c'est grâce à Pickles que cette Coupe du Monde a pu avoir lieu en 66.
2: Mais ouais, ça méritait un fois deux.
3: Mais elle était où? Qui l'avait volée? Je comprends pas.
0: Des voleurs qui, en fait, quand ils ont vu le bordel que c'était avec tous les policiers dans la rue, l'ont lâché dans un parc et personne ne l'a retrouvé.
2: Et Pickles, il est toujours en vie parce que peut-être tu peux nous retrouver les bijoux de la reine. Hein.
0: Ah bah, attends, tu me le lâches chez Mitterrand, là, ça se trouve, il revient avec deux couronnes. Je ne cache pas que 66, en année chien, ça fait 60 ans. Mon Pickles, il a rendu la main.
3: Ouais, c'est vrai,
2: le faux. Hein. Rest in peace. Bah, x7, 6 x 7, 42, ça lui fait 420. 420 ans.
3: Ouais, ouais. Peu de chance.
0: Ça a peu de chance qu'il soit encore là.
2: Ouais, c'est pas possible. Céline, quelle est ton info préférée ce soir?
4: Ah, le choix est dur. Je pense quand même que je vais voter pour Thibaut.
2: Oh là là.
0: Oh, c'est énorme.
3: Il mérite ouais, tout l'or du monde, Thibaut.
2: Très bonne info. Thibaut, t'étais à moins 1, tu repasses à 0.
0: Ouais, merci beaucoup, Céline. Tu voudrais,
4: mais
0: que j'enlève un point à qui?
4: Je sais pas, franchement, je te laisse choisir.
0: Ok, bah ce sera Rémi. Mais c'est fou. Si elle t'avait proposé quelqu'un, tu l'aurais choisi.
2: Non, c'est vrai. En gros, Rémi était à moins 3, donc ça se rapprochait. Rémi repasse à moins 4.
3: Le pauvre Rémi me fait de la peine.
0: Je déteste quand elle dit ça.
3: Le pauvre, on lui a envoyé un point, enlevé un point, ça me fait de la peine. Regardez-le.
0: C'est notre compétition, Thibaut. Très bien.
2: Je jure, je suis serein.
0: Tu peux rien pour attendre, toi.
2: C'était les infos pour Brio Dîner de ce soir. Merci Céline. On joue ce soir. Journée mondiale des jeux sur énergie. Enfin, pas que sur énergie, parce que mondial, globalement, c'est dans le monde entier. Mais nous, qu'est-ce qu'on fait?
3: On joue.
2: On s'en accapare pour pouvoir ne faire que des jeux. C'était la meilleure excuse pour faire une soirée Ravensburger. Donc, dans un instant, c'est le Battle Quiz.
3: Oh, ah, je connais pas ça.
2: Tout nouveau jeu qu'on a créé avec Thibaut. Je peux te dire qu'on n'est pas peu fiers avec
0: cette équipe.
2: On joue dans un instant. Une nouvelle fois, tu seras opposé à Rémi.
0: Au champion, pardon.
2: D'ici, avant tout ça, belle après-midi sur Énergie.
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2: Bienvenue tout le monde, bienvenue sur Énergie. On est tous ensemble, il est tout juste 17h. On est encore pendant 2h à vos côtés. Vous croyez qu'on part à 18h, qu'on file à l'anglaise?
0: Ah, non,
2: jusqu'à 19h. On prend soin de vous. Journée mondiale des jeux. Aujourd'hui, le 11 juin. Eh ben, ça tombe bien, on va faire que des jeux.
0: Ouais.
2: 0870 42 48. Je vous avoue que on n'aura peut-être pas assez de cadeaux pour tout le monde. Donc, il y a des moments où on va jouer pour le plaisir.
3: Eh oui.
2: Mais là, on va offrir un cadeau.
3: Pour le beau jeu.
2: Là, on va offrir un très beau cadeau.
0: Lequel?
2: Pas encore l'iPhone. Là, c'est la Switch.
0: Ah, c'est pas mal.
2: Je garde l'iPhone, mais appelez-nous 0870 42 48. Tout à l'heure, j'offre un iPhone 17. Grâce à Toy Story 5, qui sort le 17 juin. Je sais les jours de sortie de film, je sais tout. Il y a Loïc qui est là, il y a Caroline qui est là aussi. Ça va tous les deux?
6: Oui, ça va, bonjour.
7: Bonjour tout le monde.
2: Je vais commencer, si tu veux bien, Caro, avec Loïc qui nous a appelé en premier, qui a été tiré au sort en premier. Et puis, si Loïc ne gagne pas, je récupérerai Caro. Loïc, ça te va une Switch 2?
7: Ouais, bah parfait, ma fille va être comme une folle si je gagne ça.
2: Bah, attends, t'as pas encore gagné, mon pote.
0: C'est pas fait, hein.
7: Non, si je gagne ça,
2: Parce que tu vas devoir jouer au Battle Quiz.
0: C'est l'heure de jouer au Battle Quiz.
2: On va changer un petit peu les règles du jeu ce soir, du Battle Quiz. D'accord?
0: Ouais.
2: Le principe, il est très simple. Loïc, on va poser des questions, d'accord, à chaque personne de l'équipe les mêmes questions. D'accord ? Les mêmes. Tu vas faire un pronostic sur le nombre de bonnes réponses qu'ils peuvent avoir l'un ou l'autre.
7: Wow, d'accord ?
2: Pas facile. Et si tu fais un tout pile, eux, ils vont sortir du studio, ils vont pas connaître ton pari. Vous vous revenez, votre but, c'est de donner le maximum de bonnes réponses possibles.
1: Okay. Mm-hmm.
2: Et ensuite, on verra si il a fait le bon chrono.
1: Oh, ok.
3: Wow.
2: Sur les mêmes questions. Ok. Allez. Ça vous va?
1: Ça marche.
2: Let's go. Émilie, Rémi, je vais vous demander de sortir du studio. Attention.
7: Là du coup, ils sont deux. Là, je comptabilise les bonnes réponses des
2: là,
7: deux.
2: Ils sont tous les deux en dehors du studio. Je vais d'abord faire revenir Émilie. Et je vais lui poser le maximum de questions possibles en 45 secondes. Selon toi, combien de bonnes réponses elle peut avoir? Je te donne une idée, c'est toujours entre 9 et 11 questions, 45 secondes.
7: Ouais, je sais, parce que je l'écoute tout le temps et j'ai remarqué. Alors, j'ai envie de croire en elle, hein, mais je sais qu'à chaque fois, c'est très rapide et ils n'ont pas plus de 3-4 bonnes réponses à chaque fois.
2: Donc, tu valides combien?
7: Ouais, je sais pas, on va dire 3.
2: Ouais, j'ai envie de croire en elle, mais finalement, je vais tant y croire que ça.
7: Ouais, mais c'est avec la rapidité du jeu et tout ça, je vous écoute tout le temps et j'ai déjà écouté ce jeu et je sais qu'ils font pas plus de 3-4 à chaque fois.
2: Et bah, Loïc, c'est ce qu'on va faire, ça va être très simple. Je vais faire.
7: En plus, je la sentais un peu bancale.
2: Bah, écoute, je vais faire rentrer Émilie, on va voir combien elle fait. Si elle fait un tout pile, t'auras l'iPhone et ensuite, je vais faire rentrer Rémi, tu connaîtras les questions. Et ensuite, tu pourras, si jamais ça fait, t'as pas la bonne enchère, refaire la bonne enchère pour Rémi. T'auras deux chances de gagner l'iPhone, d'accord?
7: Ok.
2: C'est parti, Émilie. Le pari sur toi a été fait. 45 secondes de questions de culture G. Quand t'as pas, tu passes.
3: Ok.
2: Je te

0: ta gravité.
1: Si une personne évoque sa bisaïeule, de quel membre de sa famille parle-t-elle?
0: Son arrière-grand-mère.
1: Oui. Dans quelle ville des États-Unis se déroule la célèbre course automobile des 500 miles?
0: Purée, j'ai tout. Je passe.

0: matière que l'on scie.
1: La sciure.
0: Oui. De quelle langue est originaire le mot fiasco?
1: Espagnol? Italien? J'avais Houston pour les voitures, mais c'est pas ça.
0: Indianapolis. Exactement, j'allais y revenir.
1: Je savais tout. Je tiens à vous dire, chers auditeurs, je suis dotée de culture générale, je savais tout, j'ai paniqué.
0: Attends, je vais t'expliquer. Tu t'es un peu mélangé sur la gravité, mais moi, par exemple, je te mets à l'aise. Hein. Bisaïeul, je ne savais pas du tout ce que c'est. Donc, franchement, bravo.
1: Ah, vous êtes mignon.
0: Ouais. Indianapolis, c'est pareil quand t'es dans le stress.
1: J'avais Houston et je savais que c'était ça.
0: Purée. Moi, bisaïeul, c'est la première fois de ma vie que je l'entends.
1: Bisaïeul.
0: Bisaïeul, excuse-moi, tu vois, je sais même pas le dire. Moi, je le fais en dire un ficus.
1: Mais non, mignon,
0: alors,
1: c'est tout dire.
0: Émilie,
1: oui.
0: Tu as fait 4 bonnes réponses en 45 secondes. C'est loin d'être dégueu. Loïc, tu avais parié sur combien?
2: J'avais parié sur 3, et j'avais dit 3 ou 4, et tu vois.
0: Et t'es dit 3.
1: Donc quoi, il a perdu?
0: Bah, là, en tout cas, tu ne permets pas de gagner l'iPhone. Mais il va maintenant qu'il connaît les questions, il va pouvoir faire une enchère sur Rémi.
1: Ah, il va répondre aux mêmes questions.
0: Et il va répondre aux mêmes questions. Oui. J'adore ce jeu. J'adore ce jeu.
1: Trop sympa.
0: J'adore ce jeu.
3: Il va peut-être pouvoir se refaire la cerise, Loïc.
0: Oh là là, faut en faire un jeu de société de ça. Hein. Ouais. Attention, selon toi, combien est-ce que Rémi va avoir de bonnes réponses au même questionnaire?
2: Bah, je dirais qu'il ferait le même score qu'Emilie.
0: Donc 4.
2: Ouais.
0: 4, on va vérifier tout de suite, c'est pour un iPhone. Si Rémi fait 4, c'est gagné, c'est parti, on l'accueille. T'as rien entendu, Rémi, hein?
4: Non, on est tout à l'autre.
0: Ok,
4: c'est à l'autre du couloir.
0: Ok. 45 secondes, les mêmes questions qu'Emilie, d'accord?
4: Allez.
0: Loïc a fait un pari sur toi, tu ne sais pas lequel, toi ton but c'est de répondre.
4: Ah, moi je vais y aller à fond, hein.
0: Top chrono, quel nom porte la force d'attraction qu'exerce la Terre sur nos corps?
4: La force. Je sais pas.
0: La gravité. Ah, oui. Si une personne évoque sa bisaïeule, de quel membre de sa famille parle-t-elle?
4: J'en ai aucune idée.
0: Arrière-grand-mère. Dans quelle ville des États-Unis se déroule

0: poussière d'une matière que l'on scie.
1: La sciure.
0: Oui. Quelle langue est originaire le mot fiasco?
1: Italien.
0: Oui. Quel animal dit-on avoir dans les poches quand on est radin?
1: Des oursins.
0: Oui. Selon l'expression, quand on agit vite, on fait les choses en deux temps, trois
1: mouvements.
0: Oui. J'ai même plus à cette question. Combien d'années a duré la guerre de 30 ans?
1: 30 ans.
0: Pas de piège, on la compte 30 ans. Loïc,
2: ouais, il a explosé le score. Ouais.
0: Hein. Il a fait 7 points en 45 secondes. Vous avez parié sur combien, Loïc?
2: J'avais dit 4 comme Émilie.
0: Ah, désolé.
3: Ah ouais, mais là,
0: tu peux pas, là, c'est Emilia des 12 coups de midi, là.
3: Oh, excuse-moi.
2: Il a été fort.
3: Là, t'as fait rentrer un tigre en studio. Pardon.
2: Ouais, mais c'est...
4: Ouais, t'as été bon, hein.
3: J'ai tout donné, en tout cas. Hein.
4: Pourquoi tu me regardes comme ça?
3: Tu connais. Elle a un petit sac.
4: Ça m'énerve.
0: Je suis surtout déçu pour Loïc, qui, malheureusement, ne gagne pas l'iPhone.
4: Ah, Loïc.
2: Ouais. Après, c'est pas que mon petit souris, tout ça.
0: Bah ouais, bah, écoute, je suis désolé.
2: L'échec, mais alors...
0: Ouais, je suis désolé,
4: c'est vrai, on va pas valoriser l'échec, là.
0: Ouais, je sais. Malheureusement, t'as eu deux chances, ça a pas suffi. On va écouter un petit peu de Offenbach. Et dans un instant, on change de jeu, on refait celui-là une fois.
4: Oh, celui-là, il est génial.
0: C'est génial, ce
4: jeu. Ouais, celui-là, je l'adore.
0: Battle Quiz sur énergie qui revient. C'est Caroline qui était la suivante pour l'iPhone 17. Une nouvelle fois, elle va miser sur Émilie et sur Rémi. C'est parti.
4: Voilà.
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0: Dans un instant, le Battle Quiz qui continue, bien sûr. Une nouvelle fois, il faudra miser sur Émilie et Rémi. Pourquoi? Parce que c'est la journée mondiale des jeux. Et ce soir, c'est une émission sponsorisée par les jeux MB. On ne fait que ça aujourd'hui. C'est la grande récré dans l'émission ce soir.

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1: Perdu, enfin toi heureusement.
2: Il s'est bien défendu. 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

0: préféré. Pardon, hein. C'est du niveau France 3 là. Ce
1: ah non, oui, non, non.
0: Là, c'est le niveau des États-Unis d'Amérique. Non, mais les gars, non, mais il y a des jeux que des fois tu vois sur France 3 là, ils lancent des boules, je sais pas quoi. Pardon,
1: c'est énorme.
0: Ah bah, bien sûr.
1: Ouais. Je suis d'accord avec toi, faut l'adapter.
2: Qu'on fasse des autocollants et tout.
0: Les autocollants.
3: C'était quoi ton jeu préféré?
1: C'est fou.
0: Qui tous les jours. Ouais. Tous les jours, qui Marie-Ange Nardi.
3: Oui, je l'adore.
0: Pas de dire en télé, ça va revenir. Je leur dis, si ça revient, c'est avec ma Marie-Ange.
1: Ah ouais.
3: Mais on adorait Marie-Ange, hein. Sa voix chaude et rassurante.
0: On l'adore
3: non,
0: toujours.
3: Mais je sais, mais non, mais bien sûr.
0: Les amis, on va y retourner pour le battle quiz.
3: Allez. Ouais.
0: On va poser des questions pendant 45 secondes à Émilie et à Rémi.
1: Ouais.
0: D'accord, chacun leur tour. Eux, ils n'entendent pas le pronostic de Caroline. Caroline va faire un pronostic en imaginant les bonnes réponses que vont apporter et Rémi et Émilie, chacun leur tour.
3: Oui.
0: Donc t'as deux chances de faire un tout pile. Si tu me trouves le bon nombre de réponses qu'ils vont donner, d'accord, tu gagnes ton iPhone. Je précise, la première fois tu ne connais pas les questions, d'accord. La deuxième fois t'as entendu le questionnaire, donc tu peux adapter ton pari à la deuxième. Vous allez tout comprendre, c'est le meilleur jeu de la bande FM.
3: Ouais, trop sympa.
0: Très humblement, hein, vraiment en toute humilité.
3: Ah, oui,
0: c'est le meilleur jeu de la bande FM.
3: Oui.
0: Émilie, Rémi, je vais vous demander de sortir tous les deux.
1: Bien sûr.
0: D'accord. Le temps que Caroline nous fasse son premier pronostic. J'adore ce jeu, je peux jouer jusqu'à demain à 6h. Voici ma question, Caroline. Je vais commencer par faire rentrer Rémi. Selon toi, en 45 secondes de questions de culture générale, combien de bonnes réponses va m'apporter Rémi?
4: Je dirais 6.
0: Waouh, tu crois en lui, j'adore. On va pouvoir le faire rentrer, c'est parti.
1: Allez.
0: Bravo Rémi.
1: Allez, c'est parti.
0: Ça va Rémi?
1: Ça va super.
2: Elle a dit que tu ferais 22 bonnes réponses.
1: Ah, bonheur. Elle efface un petit génie, c'est normal.
0: 45 secondes, c'est parti. Top chrono. Avec Xénophon, quel autre célèbre philosophe grec a écrit un texte appelé Le Banquet?
1: Platon.
0: Bonne réponse. De quel fleuve, la Sambre est-elle un affluent?
1: La Loire.
0: La Meuse. De qui Gad Elmaleh joue-t-il la doublure auprès d'Ali Staglioni?
1: Oh, j'en ai rien, je ne sais pas.
0: Daniel Auteuil. Que fait une femme parturiente?
1: J'en ai aucune idée.
0: Elle accouche. Quel compositeur allemand a écrit la pièce musicale pour piano La Lettre à Élise?
1: Bach.
0: Beethoven. Quel homme politique a été élu président de la République de 69 à 74?
1: Pompidou.
0: Bonne réponse. En 2003, qui incarne Alexandre le Grand dans le film d'Oliver Stone?
1: J'en ai aucune idée.
0: Colin Farrell. T'es vraiment toi, cinéma, t'es...
1: Non, mais alors, Mais alors là, le questionnaire, là, vraiment, c'est... Là, il faut Emilien, là, dans l'équipe.
0: Waouh!
1: C'est pas simple.
0: Bah, j'ai tout donné. Alors, c'est vraiment le questionnaire que j'ai à la suite, là. Je peux pas vous dire mieux. Il était pas simple. Après, quand même, pardon, poteau, Daniel Auteuil, c'est toujours quand même dans la doublure.
1: Non, mais je crois que j'ai pas vu le film. Bah, tu me connais, moi, le cinéma.
0: Ouais, le cinéma, t'es vraiment pas dedans.
1: Je suis bancal.
0: Lettre à Élise, Beethoven, ça
1: se tentait. Ouais. Beethoven, tout court, le nom de l'allemand, quoi.
0: Ouais, bien sûr. Georges Pompidou, tu l'as. Et Colin Farrell, pareil, quand même, c'est un gros film.
1: Ouais. Ah, tu connais ton gars, Sinoche, hein, série, je suis pas là.
0: Deux bonnes réponses.
1: Pas dingue, hein.
0: Caro, t'avais parié combien?
4: Ouais, j'avais dit 6. J'y croyais.
1: Ouais, je comprends. Mais là, ouais. Chaud.
0: Maintenant que tu as entendu.
4: Il y a du niveau, là. Il y a du niveau.
0: Maintenant que t'as entendu les questions, c'est ça qui est génial dans ce jeu. Maintenant que tu connais le questionnaire qui va être posé, le même à Émilie. Selon toi, combien de bonnes réponses elle va apporter?
4: Je dirais 4.
0: 4 sur Émilie. Je pense que c'est un. Je pense que j'aurais fait le même prono. C'est parti, on fait rentrer Émilie. Le prono a été fait, Maïmi Loche. Tu vas avoir le même questionnaire que Rémi.
3: T'es manqué?
0: Excusez-nous, elle nous fait une entrée de princesse Disney.
3: Est-ce que je vous ai manqué?
1: Oui, énormément.
0: Énormément.
3: Voilà.
0: Pendant ces 19 secondes ont été interminables.
2: Bien moi, sûr. Je vais te dire, même quand je suis prêt, toi, tu me manques, tu vois.
3: Oh, mais toi, t'es vraiment le plus mignon, t'es mon préféré, tu le sais.
0: Vous êtes prêts?
3: Oui.
0: 45 secondes, c'est parti.

0: chrono. Avec Xénophon, quel autre célèbre philosophe grec a écrit un texte appelé Le Banquet?
1: Platon.
0: Bonne réponse. De quel fleuve la Sambre est-elle un affluent?
1: La Meuse.
0: Bonne réponse. De qui Gad Elmaleh joue-t-il la doublure auprès d'Alice Taglioni?
1: Je ne sais pas.
0: Daniel Auteuil. Que fait une femme parturiente?
1: Elle est enceinte de jumeaux.
0: Elle accouche.
1: Merde.
0: Quel compositeur allemand a écrit la pièce musicale pour piano La Lettre à Élise?
1: La Lettre à Élise de Beethoven.
0: Bonne réponse. Quel homme politique a été président de la République française de 69 à 74?
1: Charles de Gaulle.
0: Pompidou.
1: Pas du tout, putain.
0: En 2003, qui incarne Alexandre le Grand dans le film d'Oliver Stone?
1: Je ne sais pas.
0: Colin Farrell. Sur quelle surface pratique-t-on le curling?
1: Je sais pas.
0: Oh non,
2: ah
0: non,
2: la glace, la glace.
3: Ah non, mais non. Ah non, c'était la glace.
0: Oh non, pas me faire ça.
1: Pourquoi? J'ai perdu.
3: Oh non.
0: Trois bonnes réponses, t'avais parié
1: trois
0: sur combien?
1: Trois bonnes réponses, c'est ouais. Tout
4: j'avais, parié... dit, j'avais dit quatre. Ah,
0: le curling, c'était cadeau.
3: Et surtout, pardon.
1: J'ai fait que trois bonnes réponses.
0: Mais attends, je dois dire, pardon, Émilie, pardon. Déjà, tous les deux, vous avez Platon extraordinaire, j'aurais jamais eu, bravo. La Sambre, ouais. Un affluent de la Meuse, vous d'où tu sors ça?
1: Parce que je suis intelligente.
0: Mais on pas qu'on en doute, non, ne crois pas, mais c'est tellement niche dans la connaissance. De, moi j'ai oublié tout ça, évidemment qu'on le connaît par cœur de l'école primaire même.
1: Oui.
0: Donc bravo, mais je te promets, c'est genre, je suis bluffé. Pas que je te crois idiote, loin de là.
1: Mais non, merci non, de mais, préciser.
0: Mais non, mais je veux dire, de la connaissance, de se rappeler de ça.
1: Oui, mais bah, tu sais, t'as des trucs que t'as gardé pour toute la vie, tu sais pas pourquoi, ah. Et à côté de ça, je me trompe entre De Gaulle et Pompidou.
0: Incroyable. Incroyable la Meuse. Beethoven, la Lettre à Élise.
1: Ah bah ça, c'est parce que je faisais du piano quand j'étais petite.
0: Et là, tu me sors De Gaulle. Mais ça, tu dois gagner tous les jours, Caro. 69-74, c'est Pompidou tous les jours de la France. Colin Farrell qui incarne Alexandre
1: ouais,
0: le Grand.
1: Ouais, mais ça, je les confonds tous.
0: Et juste le curling.
1: Ah là là.
3: La glace.
1: Non, mais j'avais en tête, tu sais, un truc brillant. Comme le vélo de course, tu vois.
0: Je pensais que tu y allais.
1: Ah, elle a pas eu l'iPhone.
0: Ben non, elle a parié sur
1: Tchette, Caroline. Je suis désolée.
4: C'est pas grave.
1: Et toi, t'as eu combien?
0: J'ai fait deux bonnes réponses.
1: Bah oui.
0: Et Platon, il a chopé Platon. Ouais, je sais pas sûr. Si je fais pas une sur le questionnaire.
1: Le banquet, quand même, de Platon.
0: Non, j'ai Colin Farrell, moi, j'ai Daniel Auteuil, j'ai Beethoven et j'ai Pompidou. Et j'en refais quatre.
1: Et ben,
0: ouais,
1: oui,
0: si j'arrive au curling, je fais cinq. Mais c'est nous. Dur, hein. Bon, c'est dur. On change un peu de jeu ou on garde celui-là?
1: Ah, oh ben, on va pas faire ça pendant tout le truc. On change.
3: On l'aime bien quand même. On l'aime bien.
1: Quand même.
3: Ah ouais?
1: Bon, moi, je fais ce que vous voulez, je suis open.
0: Tu veux un peu changer de jeu? On le fait une dernière fois, peut-être?
3: Ah oui, ça mérite un iPhone, en tout cas.
0: Ah, ça mérite un iPhone.
1: Bah, c'est-à-dire que nos auditeurs, dans la voiture, ils jouent en même temps que nous à ce
0: allez,
1: jeu-là.
0: On
1: ça,
0: le refait
1: sympa.
0: Une dernière fois, je t'embrasse fort, Caro, tu retenteras ta chance, je suis désolé.
4: Oui, c'est pas grave. J'ai le plaisir de vous avoir.
0: Ah, t'as un cœur. Des gros bisous adorables. Caro, elle vient de perdre un iPhone.
1: Oh, mais elle peut pas rappeler, mignonnette.
0: On rejoue pour l'iPhone 17 0870 42 48 dans un instant. On rejoue. Je joue à mon jeu préféré, le Battle Quiz.
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0: Merci à tous d'être là avec nous sur Énergie. Attention, attention, dans un instant, le retour du Battle Quiz 0870-42-48. Faut miser comme il faut sur le nombre de bonnes réponses que vont donner Émilie et Rémi. Vous gagnez un iPhone. Restez avec nous.

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2: Dans un instant, là où l'une d'entre vous va gagner sur Énergie, je vous souhaite beaucoup de courage. Vous qui avez peut-être passé le bac, les parents de gens qui ont passé le bac, c'est le cas d'Émilie, c'est stressant.
3: N'en parlez pas.
2: Autant que ceux qui vont en salle d'examen, je le sais. On pense très très fort à vous après une journée de boulot aussi, bien sûr. Restez avec nous, on joue, on vous offre le tout dernier iPhone 17 dans un instant. 0870 42 48 pour nous joindre.
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2: On est sur Énergie, on est tous ensemble. Il y a Émilie, il y a Rémi, et c'est important. Yes. Vous avez un rôle très important ce soir.
4: Ouais,
2: encore plus que d'habitude.
3: C'est
2: parce
3: vrai.
2: Que c'est vous qui faites gagner l'iPhone.
3: Ah oui, c'est vrai.
2: Alain ou l'une d'entre nous, Tiffany qui est là. Bonjour Tiffany.
5: Bonjour Rémi, bonjour tout le monde.
2: Salut.
3: Salut.
2: Bienvenue, Tiffany. En même temps, on révise un peu le bac. Hein. Il y a eu le bac français ce matin. Il y a toutes les épreuves qui arrivent. Si vous êtes tous très stressés, les parents, les enfants, on pose plein de questions qui on ne sait jamais peuvent vous servir pour le bac.
3: C'est vrai. Bon,
2: allez savoir. Le principe du jeu, il est assez simple. Jingle. Je vous explique tout ça.
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2: Le Battle Quiz, un jeu créé par Thibaut et moi, on n'est pas peu fiers.
4: Ah ouais, puis là, il a évolué. Bravo,
2: ah non, mais là, laisse tomber.
4: Là, on a acheté l'extension.
2: Mon téléphone sonne pas. Je pensais qu'il y aurait déjà France 3 qui.
4: Il dorme.
2: Il y aurait déjà France 3 qui serait en train de nous appeler pour dire rien. Ça prend la place de Slab. C'est sûr.
3: Mais attendez, vous vous êtes vu quand pour le créer? Encore un truc où j'étais pas, ça.
4: C'était au petit café qu'on a
2: bah, un peu avant l'émission, nous, tu sais, vraiment, c'est vraiment.
3: Sur un coin de table.
4: Ou des beautés.
2: Ouais, en général, les créas, c'est beaucoup pendant les pubs. Mais c'est ça que j'ai, pour ça que j'aime autant la radio, c'est t'as une idée, puis tu la testes quoi, 40 secondes après.
3: C'est, ça, oui. c'est vrai.
2: Et puis parfois c'est pas super, et c'est ok.
4: Et c'est ok, bien sûr.
2: C'est la vie. Tiffany, t'as envie de l'iPhone?
5: Ah bah oui, bien sûr.
2: Tu fais quoi dans la vie?
5: Moi je suis cadre de santé.
2: Oh, très beau métier, on a tellement besoin de vous. Tiffany, il est hors de question que tu gagnes pas cet iPhone.
5: C'est mon chéri qui va être content pour la fête des pères.
2: Ah bah j'espère, hein. C'est quoi la fête des pères?
3: C'est
4: le 21 juin.
2: Qu'est-ce que je vais avoir comme cadeau?
3: Qu'est-ce que t'aimerais?
2: Ben non, mais je veux un cadeau. Je veux aussi. Moi, je fais un cadeau à ma femme. Hein.
4: Ben bien sûr, moi aussi.
3: Pour la fête des pères?
2: Ben pour la fête des mères, surtout.
3: Ah oui, voilà, c'est ça. Ouais. Ah ben oui, sinon je ne l'avais pas.
2: Ouais, bien sûr.
3: Ben c'est normal. Moi, ça m'a toujours fait beaucoup de peine qu'on ne me fasse pas de cadeau pour la fête des mères.
2: Ben surtout, je pense que tant que ton enfant il n'a pas un âge jusqu'à faire un joli cadeau, enfin voilà, je fais le cadeau normal. Donc j'espère que je vais avoir un petit cadeau.
4: Un petit parfum?
2: Hein?
4: Un petit parfum?
3: Une petite cravate? Ça, c'est vraiment des cadeaux de fête des pères. Des bretelles.
4: Que ce soit cadeau de fête des mères ou cadeau de fête des pères, faut un peu se prendre la tête. Moi, ma femme, l'année dernière, elle m'a acheté une map.
2: Pas pourquoi.
4: Une map un peu couleur or où tu dois gratter les pays que t'as visités.
3: Ah, mais moi, j'adore ça.
4: Et je la mets où, la map?
2: Mais tu l'accroches
4: dans mon salon?
2: Bah ouais.
4: Dans ma cuisine?
3: Ah ouais.
2: Non, moi, c'est difficile. Souvent, ma chérie m'offre des cadeaux d'habits, mais que j'aime pas trop. Et qu'après, non seulement tu changes juste la taille, et puis après, t'as pas obligé de les porter, quoi. Et donc, de temps en temps, en vacances, tu dis, allez, ça part sur le Villebrequin.
3: Non, mais attends, tu peux lui dire. Moi, je préfère qu'on change un cadeau et être sûr que la personne le porte.
2: Ah oui.
3: Tu vois, moi, quand j'offre, je dis si ça te plaît pas, change. Non,
2: moi,
3: au
2: je serais de moi pareil.
3: C'est pas
2: je
3: grave.
2: Change tout.
3: Voilà. Ouais, au moins, tu le porteras, tu vois.
2: Bah oui. Bon, en tous les cas, moi, ça a l'air de bien lui plaire, mon cadeau, puis ça doit faire 4 mois qu'il est dans le dressing. Enfin, depuis la dernière fête des mères, il est vraiment dans le dressing posé en mode. Il a pas sorti du sac. Donc, j'ai l'impression que j'ai encore faim perfect.
3: Qu'elle attend le moment opportun. Nous les filles, on les sort. Vous dormez avec nos cadeaux. Ouais. On vous offre un t-shirt le soir même, vous dormez avec. C'est vrai ou pas?
2: Ouais, c'est vrai.
3: C'est votre spécialité. Alors qu'une fois que t'as dormi avec un t-shirt, c'est fini.
2: Ouais,
3: c'est un pyjama.
2: Ouais.
3: Non, c'est un pyjama. Ouais, tu le remettras plus jamais de ta vie. Nous on les garde, on attend le moment.
2: Non, le soir moment, il y a encore le billet de rechange, le sac, il est posé. Tous les soirs, je regarde, je le vois, il est posé, il reste là, gars.
4: Ça n'a pas été
2: un impact. T'as pas eu un coup de cœur. Bon, en tous les cas, Tiffany, on va jouer avec toi. Le principe, il est très simple. Je vais poser 45 secondes de questions de culture générale. Enfin, de tout, il y a de tout. Hein. Franchement, il y a de la géo, il y a de l'histoire, il y a de l'actu, il y a de tout. À Émilie et à Rémi. Chacun leur tour. Pourquoi? Parce que je vais leur poser les mêmes questions. Et donc, tu vas devoir, toi, me faire ton pronostic, le bon prono sur le nombre de bonnes réponses qu'ils vont m'apporter. Sauf que, entre les deux, tu auras entendu le questionnaire, donc tu pourras adapter ton prono.
5: Ok.
2: D'accord? Je vais demander à mes deux copains de sortir du studio, si vous voulez bien. Allez-y. Vous chamaillez pas, on court pas dans les couloirs. Ma question est simple. Sur 45 secondes de questions, je vais commencer par faire rentrer Émilie. Combien de bonnes réponses va t'apporter Émilie selon toi?
5: Allez, on va dire 6.
2: 6. On peut la faire rentrer. On va voir combien de questions elle nous apporte. Émilie Loge! C'est fou d'être parti aussi loin. C'était vraiment... Ne partez pas aussi loin, j'ai une question à lui poser. Ah bah oui, bah... Super justif. Non, direct à Ariel, mais je discutais. Bah, très bien, ouais. Émilie?
3: Oui.
2: 45 secondes de questions, bonne
3: Allez.
2: Chance. Ouais. Top chrono. Quelle ville est habitée par les ruthénois?
3: Aucune idée.
2: Prothèse. Quel cocktail composé de bière, limonade et grenadine porte le nom d'une principauté?
3: Monaco.
2: Oui. Quel département regroupe les villes de Montargis et Orléans?
3: Je ne sais pas.
2: Loiret. Combien font 29 moins 15?
3: Non, je ne sais pas.
2: Oh. Dans quel pays se trouvent les plages d'Acapulco?
3: Au Mexique.
2: Oui. Quel plat avec une escalope panée désigne un bon cuisinier?
3: Un cordon bleu.
2: Oui. Quelle est la couleur de la bande la plus haute du drapeau lituanien?
3: Rouge.
2: Jaune. Quel objet est le symbole de la justice?
3: La balance.
2: Oui. Quelle est la signification du mot latin nimbus?
3: Un nuage.
2: Oui. Dans quel pays se trouve la ville d'Auckland?
3: Aux États-Unis.
2: Nouvelle-Zélande.
3: Merde! Mais oui! Purée, n'importe quoi.
2: Oh. Non, je ne le crois pas.
3: Moi, j'ai encore un.
2: T'as eu 5 bonnes réponses. Tiffany, t'avais parié combien? 6.
3: Ah,
2: Auckland, Nouvelle-Zélande.
3: J'ai confondu avec l'Oklahoma.
2: Ah là là. En tout cas, on est déjà sûr, je te le dis, pour ton pronostic avec Rémi, le cocktail de bière, Monaco, il l'aura. Tu peux déjà partir
3: dessus. Oui, non, c'est sûr.
2: Te prends pas la tête avec mon Rémi. On va un peu plus galérer sur le Mexique, mais en tout cas, sur le Monaco. Sur le Monaco, on va la prendre. Émilie, tu comprends que les plages, on y est. Et Rodez, moi.
3: Hein. Non, Rodez, pardon. Je connais Rodez, mais les Rodaniens.
2: Non, les ruthénois.
3: Les ruthénois, ouais. Non, ça n'allait pas.
2: Maintenant que tu as le questionnaire, Tiffany, selon toi, combien de bonnes réponses va avoir Rémi?
5: Allez, on va passer à 5, hein.
3: Non.
5: Franchement, il y a moyen.
2: Je pense qu'il va avoir plus. Mais écoute, tu sais,
5: c'est
2: 5
5: ton pari.
2: Ouais, mais écoute, je veux pas prendre la responsabilité après s'il fait 5 et que tu perds ton iPhone. Moi, j'aurais mis 6, voire 7. Mais 6. Bon, on est sur 5, on va pouvoir faire rentrer Rémi.
5: Allez.
2: T'entends rien, Rémi, dans le couloir?
4: Mais non, on est hyper loin. Mais c'est Anna qui nous... De toute façon, Anna, je vais te dire...
3: Ouais.
4: Avec elle, j'ai aucune chance d'entendre quoi que ce soit.
2: T'as le droit. Vous êtes prêts?
4: Je suis prêt.
2: Je te souhaite bonne chance.
4: Ah, je suis flippé, là.
2: Je connais pas le prono. Ton but, c'est d'apporter le plus de bonnes réponses.
4: De toute façon, moi, je donne tout. Hein.
2: Top chrono. Quelle ville est habitée par les ruthénois?
4: Rodez.
2: Oui. Quel cocktail composé de bière, limonade et grenadine porte le nom d'une principauté?
4: Monaco.
2: Oui. Quel département regroupe les villes de Montargis et Orléans?
4: Quel département? Le Loir-et-Cher.
2: Loiret.
4: Le Loiret, j'ai fait un
2: combien font 29 moins 15?
4: 29 14.
2: Oui. Dans quel pays se trouvent les plages d'Acapulco?
4: Ah mince, je suis nul. L'Amérique.
2: Mexique. Quel plat avec une escalope panée désigne un bon cuisinier?
4: Un bon cuisinier? Un cordon bleu.
2: Oui. Quelle est la couleur de la bande la plus haute du drapeau lituanien?
4: Ouais, bleu.
2: Jaune. Quel objet est le symbole de la justice?
4: La balance.
2: Oui. Quelle est la signification du mot latin nimbus?
4: Petit.
2: Nuage. Dans quel pays se trouve la ville d'Auckland?
4: Dans quel pays? Les États-Unis.
2: La Nouvelle-Zélande.
3: Nimbus.
2: Nimbus veut dire nuage.
3: Il a dit
4: petit. Je ne sais même pas. Nimbus petit. Avec énormément de respect. C'est le stress, d'accord? On ne juge pas. On me laisse dans mon.
3: Nimbus. Il a dit petit.
4: On me laisse dans mon stress. Ok, j'étais pas bien. J'étais vraiment dans un stress max. Donc on juge pas cette réponse, j'en suis désolé.
3: Il a paniqué. Oui, je l'ai, petit.
2: Oh là là, c'est Auckland. C'est en Nouvelle-Zélande.
3: Eh oui, mais tu vois, ça c'est vraiment un piège.
4: Ça sonne Auckland, tu vois.
2: Acapulco, c'est au Mexique,
4: oui,
2: mon pote.
4: Pardon, j'ai jamais visité.
2: Monaco, on y est, hein.
4: Oh bah t'inquiète, pour Anata, ton soldat.
2: Loiret, tu l'as eu. On ne peut pas le comptabiliser, Loiret.
4: Non, t'as vu, j'ai commencé le Loiret-Cher. Je sais pas pourquoi.
2: Loiret-Cher, ça fait pas Loiret, on pourra pas le comptabiliser.
3: Mais
2: donc ça fait que 5 bonnes
3: je
2: réponses.
3: Je peux dire quelque
2: Dommage.
3: Chose. Je crois que tu m'as dit 29 fois 15. C'est pour non, ça non, que j'ai zappé. Ah bah j'ai pas écouté.
2: T'as entendu 29, t'es déjà arrêté.
3: Ah bah voilà, exactement. exactement.
2: Je crois qu'à combien t'as dit ça.
3: Ah, bah exactement, mais c'est vrai pour le coup. Ah, j'aurais eu un
4: peu. Bon, j'ai fait 5, c'est pas dingue. Mais...
2: Tiffany, t'avais parié combien?
5: Eh ben, j'ai bien fait de pas t'écouter parce que j'avais parié sur 5 bonnes réponses.

0: Ouais, puis quand elle a parié 5, je me suis dit, comme le Loiret, c'est ton délire, ouais. Rodez et tout, je me suis dit, va faire 6 ou 7. Ouais. Et heureusement, t'as vu Tiffany, je t'ai dit, je veux pas prendre la responsabilité. Ouais. T'as bien fait, 5 bonnes réponses.
1: Mais t'as vu, j'ai failli le Loiret, je l'aurais laissé comme ça faisait 6, c'était mort.
0: Et ben, ah, on est trop content, Tiffany, iPhone 17.
2: Ouais, moi aussi. Franchement, merci beaucoup.
0: 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Félicitations, Tiffany.
2: Super, merci.
3: Je suis content.
1: Ouais, moi aussi.
4: Ah ouais. Il est fort aujourd'hui.
2: Merci,
4: hein.
1: Ah, avec plaisir, je suis trop content pour toi.
4: Je suis un peu en dessous, ça m'agace.
0: On arrête de jouer ?
1: Ah bon ?
0: Ah non.
4: Non.
1: Oh,
4: mais...
1: non. On continue de jouer.
0: Le passe à ton voisin dans un instant. C'est comme le petit bac.
4: Ah oui.
0: On joue à ça dans un instant. Ou le jeu du mensonge, quoi qu'il arrive. On fera tous les jeux avant la fin. Journée mondiale des jeux, on le fête hein, sur Énergie. Vous connaissez, dès qu'on peut jouer, on trouve une excuse. Bébé Rexha, New Religion, tout de suite.
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0: On continue de jouer ensemble. Merci de nous choisir. Il y a tellement de choix. Et ben merci d'être là quelques minutes, quelques secondes, quelques dizaines de minutes, la soirée entière. Franchement, trop content d'être avec vous. Vous nous écoutez sur l'appli Énergie en podcast aussi. Merci d'être si nombreux. Émission spéciale jeu ce soir.
1: Yes.
0: Et ben parce qu'à la fois, on adore les jeux, puis à la fois on célèbre le retour d'Emilie qui adore jouer aussi.
1: Ah bien sûr.
0: Alors là, celle-là.
4: Elle est joueuse, celle-là.
0: Qu'elle est taquin. Elle est
4: joueuse.
0: Il faut
4: elle
0: la voir.
4: Jamais.
0: Ah bah non, mais tu lui sors un croque pirate là. Sors un croque pirate.
4: Avec ton
0: marron. Un pirate. Ah ouais.
4: Un hippoglouton.
1: Ah oui, j'adorais.
4: Vous vous souvenez, hippoglouton, c'était génial.
1: Il faudrait le ressortir. Mais je sais pas s'il est encore en vente.
4: Mais bien sûr. Alors ils sont tous encore en vente.
1: J'ai
4: des enfants, je les ai. Hippoglouton, docteur Maboule.
1: Bien sûr.
4: Il fallait lui enlever l'intestin, j'adorais avec la petite pince et tout. Exactement, il avait le nez rouge.
0: Et le pic pirate. En revanche, sachez que ça fait 2 fois en un mois, parce que mon fils adore les puzzles, que je reçois un puzzle, il manque une pièce.
1: Mais non.
4: Oh, c'est très agaçant.
0: Non, mais le drame de tous les puzzles, où tu dis, mais qu'est-ce qu'il peut y avoir de pire qu'ouvrir un puzzle et il manque une pièce. Gars, ça fait 2 fois qu'il manque une pièce à un puzzle.
1: Tu l'as commandé au même endroit ? Peut-être falloir changer.
0: Ouais. Ouais, non, changer. Non, ouais, la même marque, quoi. Commander, peu importe, mais la même marque.
1: Ouais, bah on oublie, hein. Peut-être que ton fils, il bouffe les pièces.
0: Non, mais le petit, il pleure au moment où on le termine ensemble. Bah ouais, c'est hyper.
1: Bien sûr.
0: Toi, ça t'énerve en mode, bah gars, ça m'a coûté 8 balles et c'est bon, voilà, terminé. Mais en vrai, ça te fait trop de peine parce que ton fils, il pleure, il manque une pièce, quoi. Il dit, bah je peux pas le finir.
1: Ah, c'est
0: terrible.
1: C'est horrible, en vrai. Et on peut pas commander une pièce, c'est le problème. Mmh. C'est le problème du puzzle.
0: Mais alors, écoute-moi bien, 8 balles, ça repart dans le sac, renvoyé, remboursé.
1: Ben voilà, très bien,
0: il y a rien. Je laisse rien passer.
4: Non, t'as raison.
0: Est-ce qu'on nous laisse passer quelque chose dans la vie ?
1: Non,
0: rien. Je laisse rien passer non plus. Bah bien sûr. Les copains, on va jouer au passe à ton voisin. Il me faut 2 auditeurs ou 2 auditrices. Il y a Charlène qui est là. Tiens, on a qu'à prendre Sarah aussi. On fait gagner des filles ce soir. Salut les filles.
6: Salut.
0: Bienvenue chez vous les filles. Bienvenue sur Énergie. Ça va toutes les deux ?
6: Ça va très bien. Merveilleux.
0: Ah, ça va trop bien. J'ai Sarah. Tu es d'où ?
6: Je suis d'Annemasse.
0: Très bien.
6: 74.
0: 74. Tu vas jouer avec Rémi, Sarah.
6: Ok, pas de souci.
0: Charlène, tu viens d'où ?
6: De Saint-Jean-de-Luz.
0: Oh là là, on en parle beaucoup de Saint-Jean-de-Luz, hein.
6: Très belle ville.
0: Très belle ville, on en parle très souvent. Et tu vas jouer avec Émilie ce soir.
6: Oui. Ok, très bien.
0: Émilie, Rémi.
1: Ouais.
0: On va jouer au passe à ton voisin.
1: Allez.
0: Le principe est simple. Je vous donne un thème. Vous avez 5 secondes maximum pour m'apporter ce que je... 3 secondes.
1: Ouf.
0: Maximum pour m'apporter ce que je considérerais comme être une bonne réponse.
1: Ok.
0: 5 secondes.
1: 5 secondes ?
0: Ouais, ouais, je me refais un peu le fil du match, 5 secondes.
1: Tu nous le fais TTC ?
0: Ouais, ouais. Non, non, je me dis, j'ai un peu revu l'émission là, et je me dis 5 secondes, c'est bien. Allez, 15 secondes. Vous avez 5 secondes pour trouver la réponse que je considérerais comme correspondre à mon thème. Okay. Il y a de la subjectivité, c'est moi qui déciderai si vous donnez une bonne réponse. Mmh. Vous pouvez ne pas être d'accord, je m'en fous.
4: D'accord, c'est toi qui trancheras, quoi.
0: C'est assez clair.
4: C'est subjectif.
0: Plus de 5 secondes ou ce que je considérais comme être une mauvaise réponse, vous perdez, d'accord, comme au petit bac, et à ce moment-là, le point va à l'autre équipe.
4: Ça, c'est agaçant aussi.
0: Okay. La première équipe qui a 3 points gagnera.
4: Quoi?
0: Une plancha.
4: Ah. Oh.
0: Oh, oh, merci. Oh, là, je m'attendais à mieux.
4: J'adore.
0: Ah, maintenant, on a la meilleure, t'as pas
4: c'est
0: encore entendu.
4: Génial.
0: On a Aya.
4: Mais non.
0: Oh, plancha.

0: top chrono. Molaire.
1: Ah, j'enchaîne, canine.
0: Ah oui, canine, bonne. Incisive, oui.
1: Prémolaire.
0: Oui. Dents de lait.
1: Dents de sagesse.
0: Dents de la mer. Non mais après j'en ai fait le tour, hein. Pardon. Hein.
2: Je vais vous dire un truc, je pensais pas, bravo à vous, vous avez trouvé toutes les dents. On pouvait en rajouter facettes, quoi. Ouais. Et dents de la mer, j'y avais même pas pensé. Donc le point va à personne, bien joué. Je crois que j'aurais vraiment séché après molaire, les gars.
0: Ah, tu crois?
2: Ah, moi j'aurais dit molaire, prémolaire, et c'était fini. Allez, ciao. Bravo pour 0 point, donc ce thème.
0: Ok.
2: Félicitations, je repars avec Rémi. C'est parti. Citez-moi une marque d'eau Evian.
1: Volvic.
2: San Pellegrino.
1: Contrex.
2: Épar.
1: Contrex et Ville.
2: Montroucou.
1: Badviller.
2: Badois.
1: Oretz.
2: Vals.
3: Ah bah attends, tu les inventes.
1: Saint-Georges.
2: Non, je n'invente pas.
4: Elle sort toute la Corse.
1: Bah oui, tu sais tout ça.
2: Je sèche.
0: Mais enfin.
2: J'ai oublié quoi?
0: On est jamais allé sur le bassin d'Arcachon, il y a la Bastille.
2: Ah, ça, je la connais pas. La rouge Bastille. Et la bleue.
0: La rouge, la bleue, pétillante, pas pétillante, pétillante, plat, toi, pétillante. Abattie.
2: Abattie.
0: On a bâti, enfin.
1: Ah, je connais pas.
0: J'ai séché.
1: C'est la Mont Blanc. Tu sais, c'est une nouvelle.
0: Ah, oui. Bien sûr. Mais au coup, vous avez oublié, je crois.
1: Non, il a dit, c'est la meilleure, tu bois le paradis.
0: Et il n'invente pas la valse, hein. La valse, elle existe.
1: Ah,
0: sûr, c'est mon eau, ardéchoise.
1: Eh, excusez-moi, c'est comme moi, j'ai pas inventé la Saint-Georges.
0: Ah, bon, on la connaît trop bien, la Saint-Georges.
2: Ah là là.
0: Bon, c'est gagné. Premier point pour les filles. Pas pour Émilie, puisqu'on joue pour deux filles ce soir. Premier point pour Émilie. Allez. C'est allez, 3 Émilie. Points. Attention.
1: Ça, c'est bien dans la voiture avec les gosses, sur le chemin des vacances.
0: Oui. Comme jeu.
1: Ce jeu, bah oui, génial.
0: J'espère que c'est bien sur le chemin du retour aussi, puisque là, on n'est pas en vacances, mais j'espère qu'ils aiment bien. Citez-moi. Oh là là. Un os du corps humain.
1: Le l'humérus.
0: Oui. Le cubitus.
1: Le fémur.
0: Les osselets. Oui.
1: Ouais, ok. Le scaphoïde.
0: Le fémur. J'ai dit.
1: Je l'ai dit.
0: Tu l'as dit le fémur?
1: Bah oui, c'est mon 2.
0: Oh, non.
1: Enfin, mon 3.
0: Bah, elle a dit. Il y avait tibia, il y avait vertébrale, il y avait coccyx.
2: Oh, il y en avait plein, c'est clair. Là, j'ai.
0: Clavicule. Le crâne est un os aussi.
1: Mais oui. Les phalanges sont des os.
0: Les phalanges,
1: ah bah oui.
2: Je sais pas. Je sais pas si c'est le terme. C'est pas le terme du doigt, mais pas de l'os à l'intérieur.
1: Ah non, sinon c'est le doigt. La phalange, c'est à l'intérieur.
0: Elle a raison, Émilie.
2: Elle a toujours raison, Émilie.
0: C'est lui le fact-checking, de toute façon. Là-dessus, le fact-checking, c'est pas de donner raison à Émilie, c'est de donner tort à Rémi.
2: C'est ça.
0: Elle se lève le matin pour ça. Je vais vous dire, c'est sa quête principale. Sa quête secondaire, c'est de faire cette émission. Mais sa quête principale, c'est de donner tort à Rémi tous les jours.
2: C'est d'être sur mes côtes.
0: Ouais, c'est ça l'idée.
2: Ah, les côtes, un os.
0: Oh, ouais.
1: C'est vrai.
2: Ah, c'est.
0: Pourtant, elle est dessus.
2: Je la sens, elle est là. Juste là.
4: On continue ce jeu dans un instant. Restez avec nous sur Énergie. Avant on s'écoute Julien Lib.
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0: Je sais que vous attendez la suite du Passe à ton voisin. On joue avec Charlène, avec Sarah. Je suis obligé de faire une petite pause avant de reprendre le jeu. C'est dans un instant. On continue de jouer comme une sorte de petit bac avec plein de thèmes. Émilie face à Rémi, Rémi face à Émilie. Il y a une planche chat à gagner ce soir et on écoutera aussi The Second Voice. Bougez pas.
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0: Qui veut écouter The Second Voice? Parfait, vous rentrez du travail, vous terminez une journée de boulot, vous avez encore des courses à faire, vous êtes livreur, vous êtes ambulancier, vous êtes taxi aussi, on vous salue tous les copains. The Second Voice, dans un instant, on continue de jouer, on passe à ton voisin. Vous écoutez, jouez, ça joue pour une plancha, et puis vous jouez aussi dans la voiture. Bougez pas, on revient.
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0: On est toujours là ensemble sur Énergie, avec Émilie et avec Rémi, on était en train de jouer. On passe à ton voisin, on est de retour tous ensemble. Combien on est au score?
2: Je crois qu'on est à 2-0 pour Émilie. Hein.
0: 2-0 déjà pour Émilie, ça se joue en 3. Je rappelle que Émilie joue avec Charlène et Rémi joue avec Sarah. Ça va tous les deux?
9: Oui, Très bien. Oui. Allez, Émilie, plus qu'un point.
1: Allez, t'inquiète.
9: Allez, Rémi, on remonte
1: un point. On
9: va les boucher double. Hein.
0: On joue pour une très belle plancha.
1: Oui.
0: Pardon, je rappelle, 5 cuissons différentes. Hein.
1: Non, mais attendez, la plancha, c'est génial. C'est, tu cuisines sans huile, tes petites viandes, tes petits poissons, tes légumes.
0: Il y a un artiste à qui j'ai fait livrer une plancha.
1: Oui.
4: Plusieurs, je crois.
1: Attends, j'étais là à...
0: Ah, Jean-Luc Lemoyne, ouais. Jean-Luc Lemoyne, il y a eu une plancha, ouais, exactement. Et Charlotte Cardin,
1: non, oui, c'est Charlotte Cardin.
0: Non, c'est le air fryer. Ah, oui. Et Louane.
10: Louane, elle avait eu.
0: Un poutéo, peut-être, tu vois.
2: Une bouilloire, elle avait eu une bouilloire.
0: Elle avait eu un truc aussi, Louane. Hein. À qui d'autre j'ai fait livrer? Non, non, il y a eu une autre.
1: Non, mais celui des.
0: Bérangère Krief. Qu'est-ce qu'elle a eu, Bérangère Krief? Air fryer aussi. Ah, ouais. Attendez. Denzel Washington, tu lui as filé la, tu lui as fait livrer la plancha à Denzel. Ah, oui, c'est bien, il est là.
1: Non, mais la plancha, c'est truc qu'il a eu sur le Pas les Inconnus, l'autre groupe avec, où il y avait Marina Foïs.
0: Ah, Jean-Paul Rouve.
1: Oui, Jean-Paul
4: Rouve. C'est sa fin de Noël.
1: Non,
0: mais c'est fou. On a fait livrer des trucs à tout le monde. Jean-Paul Rouve, il a eu son sapin de Noël.
1: Oui, c'est vrai, c'est vrai.
0: Ah, mais c'est fou.
2: C'est fou, tu régales tout le monde, toi.
0: Bon, les copains, on va pouvoir y aller avec Charlène et Sarah. Elles ont un peu envie quand même de gagner cette plancha. Et donc, pour l'instant, ça se passe bien pour Charlène et Émilie. Le passe à ton voisin, un thème, 5 secondes maximum pour me donner quelque chose qui va avec ce thème. Vous êtes prêts?
9: Oui. Oui.
0: Citez-moi une pensée philosophique de Socrate, Émilie.
4: Non, c'est pas vrai, Émilie.
1: Non, mais attends, j'étais Dieu. Non, mais en plus, une pensée philosophique de Socrate, c'est pas de pensée, mais.
4: Okay. Les yeux fermés et tout.
1: Ah, ben moi, j'étais sur mon truc, là.
0: Attention. Citez-moi. J'ai la vérif. Des noms de mer. Émilie.
1: La mer Égée.
0: Bonne réponse.
2: Rémi. La mer Méditerranée.
0: Oui.
1: L'Adriatique.
2: La mer Noire.
1: Oui. La mer Rouge.
2: La mer du Nord.
1: La mer des Caraïbes.
2: Mmh. La mer Caspienne.
0: Oh là là, Rémi. Et pourtant, j'étais face à une voyageuse. Hein. Là, c'est Fram Voyage en face de toi.
1: Ouais, j'étais en train de passer en revue tous mes trucs, mais ouais.
0: Oh là là là là.
2: On a quasiment tout fait,
1: non? Ouais, non, tu rigoles, il y en a, je sais pas combien.
0: J'acceptais également Evelyne, ma mère.
2: Ah oui.
1: Je voulais dire la mer de sable, mais en plus, il y en a une devant moi, entre la Corse et l'Italie, qui est en Méditerranée, ben, comme l'Adriatique. Elle porte un nom, la mer Tyrrhénienne.
0: Oh, flûte. Ça veut dire 2-1. Tout va bien. Tout va bien, 2-1. Allez, attention, on y retourne. C'est parti. Peut-être la balle de match pour la plancha. Voici le thème suivant. C'est à Rémi de démarrer, d'accord?
2: Ok.
0: Pareil, ça sera à mon appréciation.
2: Bien sûr.
0: On le retrouve dans le vide-poche d'une portière de voiture. Rémi.
2: Un paquet de Kleenex.
1: Oui. Un paquet de bonbons.
2: Oui. Une bouteille d'eau.
0: Oui.
1: Le permis de conduire.
0: Plus boîte à gants, mais. Non, mais plus boîte à gants, attention, j'accepte.
2: Un petit chiffon pour nettoyer le pare-brise.
1: Des vieux CD.
2: Ouais. Un paquet de clopes.
0: Ah oui.
1: Des miettes.
2: Un paquet de gâteaux.
0: Bon, tout ce qui est confiserie, mais j'accepte. Ouais, me sentez pas paquet de chips, quoi.
2: Non.
1: Un jouet d'un enfant.
2: J'accepte. Des petits cailloux. Des cailloux. Non, mais attendez, je vais m'expliquer ça à tous les parents de sable, les petits cailloux que ton fils et ta fille
1: ont amenés
2: à
1: la voiture. Il a raison, bien sûr. Une balle de chien.
2: Moi, je dirais là-dessus, là, un vieux slobard.
0: Non, mais j'ai pas. Bah, les gars, j'ai plus,
2: comment
0: là,
2: vous pouvez passer à côté?
1: Des châtaignes, des pommes de pin.
0: Du gratte-gratte.
2: Ah oui.
0: Pare-brise.
2: Ah, j'avais du chiffon, mais j'ai pas pensé au gratte-gratte.
0: Vous passez sur. Enfin, selon moi, vous passez sur plein de trucs un peu insolites qu'en effet on peut trouver, mais vous oubliez pas le principal, le ticket du péage. Un ticket de caisse.
1: Ah, parce que je le mets pas là. Je suis pas d'accord. Il est devant le ticket du péage.
0: Ah, il est devant la boîte de vitesse.
1: Il est devant la boîte de vitesse.
0: Poubelle. Mon vide-poche, c'est ma poubelle, je regarde pas et hop, je vide tout. Et
1: parce que je pense que chacun a son truc. Oui. Tu vois, les tickets, ils sont là. Tu vois, moi, tu me dis le gratte-gratte, il serait dans la boîte à gants. Il serait pas du tout sur le côté.
0: Surtout, les cailloux, ils sont sur l'aire d'autoroute. Ils sont pas dans mon vide-poche. Donc,
2: ah non, moi, ils sont à fond dans ma voiture. En revanche, le permis de conduire, un peu moins dans le.
0: J'ai accepté, j'aurais peut-être pas dû.
1: Mais pourquoi? En fait, t'as les papiers de l'assurance avec le permis sur le côté, comme ça quand tu te fais arrêter, bah moi il était là à l'époque.
2: On s'est pas arrêté non plus tous les 500 mètres. Hein.
1: C'est ça. Bah moi ça m'arrivait parce que
2: ouais.
1: Un délit de faciès.
2: Un délit de belle gueule.
1: Oui, hein. Bien sûr. Mais c'est vrai, vous rigolez, mais les femmes on se fait vachement arrêter.
2: Par les policiers?
1: Bah tellement, évidemment.
2: Bon, bah, visiblement, je ne suis pas au goût des policiers. Tant mieux, je suis pas arrêté si souvent. En tout cas, Charlène, c'est

0: pas s'arrêter là. Jusqu'à 19h on joue.
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0: On va refaire des jeux bien sûr sur Énergie, je vous l'ai promis ce soir. On n'a pas encore offert la Switch 2. D'accord.
2: Ouais.
0: Mais avant l'équipe, je suis obligé de vous faire un sondage.
3: Oh. Vas-y.
0: Parce que je voulais faire que des jeux, mais quand même, il y a un sondage qui est sorti aujourd'hui. Et que je suis obligé de vous faire l'équipe.
3: Allez. Vas-y.
0: Obligatoire.
3: Oui.
0: J'ai trouvé le sondage qui vous dit quel saucisson vous êtes.
3: Oh, non, bah, génial. Bah, parfait, vas-y. Moi, je sais lequel je dis.
0: Je vais vous poser des questions, vous connaissez, hein. C'est comme dans Femme Actuelle ou quoi, l'été. Vous découvrez vous êtes plutôt clitoridienne ou les fameux sondages. Eh bien moi je vais vous apprendre quel saucisson vous êtes. Merci au site internet, on me l'a envoyé, hein, c'est un auditeur qui m'a prévenu, fandesaucisson.com. Et donc c'est génial. 5 questions à vous poser. À l'issue de ces 5 questions, on comptera si vous avez plus de A, de B, de C, okay. De D. Bref, vous avez déjà fait ces sondages dans les magazines.
3: Oh, j'adorais.
0: Rémi et vous êtes Émilie, hein.
3: Oui, ouais, j'ai l'impression que t'es un peu savonné, comme on dit sur mon prénom. Émilie Albertini, mon nom de famille, tu sais.
0: Parfait.
3: Ça fait 15 ans qu'on se connaît, mais bon.
0: Y a pas c'est pas grave. Écoutez bien. 5 questions et à la fin, je vous dirai quel saucisson vous êtes. D'accord.
2: C'est génial.
0: Allez, et très important, vous jouez dans la voiture, vous aussi devinez quel saucisson vous êtes.
3: Oui.
0: Faites le tour des radios. Il n'y a aucune radio qui vous dit quel saucisson vous êtes.
2: C'est vrai.
0: Voici ma première question, Émilie et Rémi. Votre samedi idéal ressemble à A. Un pique-nique entre amis à la campagne. B. Une soirée chic avec planche apéro et vin rouge. C. Une randonnée sportive suivie d'une énorme raclette. Ou D. Une journée canapé-série. Émilie.
3: Okay. A.
0: Réponse A. Un pique-nique entre amis à la campagne.
3: Ah si, j'adore les pique-niques. Vous savez très bien que je suis la reine des glacières. Je fais très bien les pique-niques. Je suis connue pour ça.
0: Rémi.
2: La soirée vin rouge plancha.
0: Ouais.
2: Tu penses à ACB?
0: CB.
3: Une soirée chic.
0: Ouais. Oh, chic, bon. À table, vous êtes plutôt A. Celui qui partage tout. J'ai l'impression de faire les amours.
3: C'est vrai.
0: Celui qui critique la cuisson. Celui qui reprend 3 fois. Ou celui qui attend le dessert.
2: Ah, c'est dur.
3: A.
0: Rémi.
2: C'est ça qui reprend 3 fois?
0: Ouais. C'est ça?
2: Ouais, c'est bon. Rémi.
0: Ok.
2: Ouais.
0: Troisième question, si vous nous rejoignez, on est en train de deviner quels saucissons ils sont. J'en reviens pas de cette phrase. On est en train d'essayer de deviner quels saucissons ils sont. Quand tu arrives à une soirée, Émilie,
3: oui.
0: A, tu connais déjà tout le monde. B, tu fais une entrée remarquée. C, tu cherches directement la nourriture. Ou D, tu restes discret au début.
3: Oula, j'hésite, ouais. Parce que je peux chercher largement la nourriture. Parfois, j'ai honte même. Allez, je vais dire ça.
0: On dit la C, Rémi.
3: Ah ben.
2: Ah, je dirais là, c'est aussi. Hein.
0: Là, c'est aussi.
2: Bah, ouais,
3: ah, ouais, ouais.
0: Très bien. Question suivante. Quel paysage te correspond le plus, Émilie?
3: Ah.
0: A. Les champs et villages du sud-ouest. B. Une terrasse italienne au soleil. C. Les montagnes enneigées. Ou D. Un salon cosy avec plaid.
3: Non, l'Italie.
0: L'Italie, c'est la réponse B.
2: Rémi. Et moi, j'irai sur la réponse A.
0: La réponse A pour mon Rems. Attention, voici la dernière question avant de savoir quel saucisson vous êtes. Je vous sens vraiment brûlé d'impatience.
3: Fébrile.
0: Bien sûr, un peu de fébrilité en même temps, ça brûle d'impatience et j'adore ça.
2: Ah oui, on est comme
0: des... Je peux comprendre parce que c'est vrai qu'au moins savoir. Après, c'est pour la vie. Hein.
3: Ah, une fois que t'as l'info, c'est comme ton groupe sanguin. Hein. Tu l'as sur toi, tu gardes jusqu'à la fin.
0: Ah, je vous donnerai une petite carte pour vous dire quel saucisson vous êtes en cas d'urgence.
3: Il faut la mettre dans son portefeuille
0: bien
3: en
0: sûr,
3: permanence.
0: Si vous faites une crise d'hypoglycémie.
3: Exactement.
0: Les gens ont envie de dire oh mon Dieu, c'est un saucisson à l'ail.
2: On le perd.
0: Quel est votre style vestimentaire? Parce que le saucisson.
2: Ah bah oui,
3: ah bah oui, oui.
0: Style, apparemment.
3: Ah bah bien sûr. C'est lié.
0: Ton style vestimentaire, Émilie. A. Décontracté et pratique. B. Élégant et travaillé. C. Sportswear toute l'année. Sportswear. Ou D. Jogging égale mode de vie.
3: Ouf, j'ai envie de vous dire tous, moi.
2: Ouais, moi aussi.
3: D'élégant et travaillé.
0: Ouais, franchement, t'es tellement bien habillé.
2: Ouais.
0: Je mettrai ça. Ben, parce que Émilie, même quand elle est en décontracté, c'est un décontracté beau et calculé. Non, mais c'est vrai.
3: Oui, c'est alors, vous dites ça parce que vous n'avez pas vu mes chaussures aujourd'hui.
0: Non, si, mais moi, je veux dire, c'est quand même toujours mode. T'as toujours ah bah oui, de la mode. Moi, quand, oui, moi, vraiment, quand on dit le mot t'es décontracté, je suis schlag. Mais tu peux pas t'imaginer.
3: Oui, moi-même, pour sortir le chien ou pour emmener ma fille à l'école, j'ai toujours un petit détail. J'aime pas sortir trop. Ah. Voilà.
0: Rémi, pouvez-vous m'appeler la A, s'il vous plaît? Décontracté et pratique. Oui, c'est ça, ouais.
2: On va partir là-dessus.
3: Ouais.
0: Ah oui, toi c'est la B, pardon, hein. Hop, et toi c'est la A. Ouais, j'avais dit. Donc là, pour la dernière, Émilie B, Rémi A.
3: Ah, moi je fais exact.
0: Alors j'ai fait les calculs, écoutez bien ce que vous êtes chacun et l'autre. L'un et l'autre. Émilie, tu as une majorité de B. Émilie, selon toutes tes réponses, sache que tu es un saucisson truffé.
3: Ah bah, oh, la classe. Pas mal.
0: Tu as du goût, du style, un petit côté sophistiqué, bref, tu te la pètes. C'est le
3: magazine. Oui, oui.
0: Tu l'aimes, tu t'aimes et tu ne t'en caches pas du tout.
2: Oh, non.
0: Certains te trouvent impressionnante, mais la vérité, c'est qu'au bout d'une ou deux bouchées, tu nous casses la tête.
2: Mais non.
0: Ah, c'est pas du tout my Miloche. Wow. On n'a jamais trop d'Émilie dans sa vie.
2: Ah non.
0: Donc t'es un saucisson truffé, my Miloche.
3: Ça me va. J'aime pas toute la définition, mais j'aime bien le saucisson truffé. Je veux bien le garder jusqu'à la fin de ma vie.
0: La définition te correspond pas.
3: Non.
0: Rémi.
2: Oui.
0: On a fait des calculs, toi aussi, sur tes réponses.
2: Bien sûr.
0: Sache que tu n'es pas un saucisson, mais un chorizo.
3: Quoi? Ah, mais si, ça te va bien. Oui, un peu à l'espagnol.
2: Ouais,
3: un peu convivial, salsa.
0: Tu es énergique, intense et impossible à oublier.
2: Oh.
0: Tu mets l'ambiance partout où tu passes, ça c'est vrai.
2: Ouais.
0: Même si à la base, personne ne voulait de toi. Ça c'est vrai aussi. Quand on te regarde, on n'a pas envie de toi.
3: Arrête.
0: Mais quand on t'a, on ne peut plus te perdre. T'es juste une relation toxique.
2: Mais non, mais c'est pas vrai. Mais qu'est-ce que c'est? C'est pas possible.
3: Non, je suis pas d'accord.
0: Bah, en fait, ça part plus combien toujours, puis à la fin,
3: bah,
0: t'en prends une.
2: Et il y a Anna de la cellule fact-checking qui dit ah, c'est tout lui. Hein. C'est tout lui. Hein.
3: Non, mais là, oui, mais l'ambiance et tout, là, oui, quand même.
0: Non, mais je pense parce que je voulais tel quel le sondage, bien sûr. Et je pense que ça veut finir un peu marrant. Et en effet, c'est pas hyper sympa à la fin.
3: C'est un peu passif-agressif comme test.
0: Et c'est pas mes mots. Hein. Mais en tout cas, ce qu'on retient, c'est que j'ai un saucisson truffé et un chorizo.
3: Ah, chorizo, c'est bon, le chorizo.
0: Ah oui, c'est bon.
3: Excellent.
0: Attention, faut pas qu'il soit trop piquant. Hein. Ouais. Allez, petite pause saucisson. Ça y est, on a fait tout ce qu'il fallait sur le saucisson.
3: Maintenant, j'ai faim avec vos histoires.
0: Non, ça m'étonne pas. Dans un instant, Temper City Self-Aware qui va arriver sur Énergie. Un tout dernier jeu, le jeu du mensonge pour faire plaisir à Amy.
3: Ah
0: je
3: l'adore, je l'adore.
0: Le jeu du mensonge, reste avec nous sur Énergie. Belle soirée.
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0: Bienvenue à tous sur Énergie. Merci de nous suivre. C'est jeudi aujourd'hui. Vous le savez, on est là jusqu'à 19h. On va profiter de vous jusqu'à la dernière minute. 0870-42-48. On n'a pas encore offert la Switch 2. Ça arrive tout de suite. On continue de jouer toute la soirée ensemble.
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0: Vous savez que je peux rien lui refuser. Émilie est de retour avec nous aujourd'hui. Émilie voulait. Alors on a fait que des jeux déjà parce que c'est la journée mondiale des jeux. On vous a régalé, je l'espère. On essaie de vous faire plein de cadeaux, des plans de chasse, ça bien sûr. On sait que c'est pas ouf à vos yeux, mais nous ça nous fait
3: super,
0: plaisir.
3: Non.
0: On a offert l'iPhone 17.
2: Ah ouais.
0: Pardon. Pardon. Ah. Et là maintenant une Switch 2.
2: Pardon. Je vais m'excuser d'être là.
3: C'est Jack Lang.
0: Fais-le,
3: s'il te plaît.
0: Jack Frank. Ouais, c'est Jack Frank, c'est vraiment deux gros
2: coupelles.
0: Hein.
2: Ah, mais je connais pas Jeffrey Epstein. Je partais en vacances 6 mois chez lui. On se croisait au clin d'œil. J'ai pas vu plus que Tan, moi.
0: C'est mon Jaco, ça.
3: Oh, j'adore.
0: Marilyn est avec nous. Ça va, Marilyn?
5: Oui, ça va, merci, vous.
0: On est très content de t'avoir, Marilyn. Une Switch 2, ça te brancherait?
5: Ah, bah, carrément, oui, carrément.
0: Eh ben, je serais très heureux de te l'offrir pour ça. Il va falloir que tu gagnes au jeu du mensonge. Le principe est simple.
5: D'accord.
0: Il y a un bol avec des questions, d'accord?
5: Ouais.
0: Et Thibaut va non seulement, à chaque fois, nous lire la question et donner la bonne réponse. seulement à l'un d'entre nous. Ça, tu ne le verras pas. Donc, l'un d'entre nous, entre Émilie, Rémi et moi, va donner la bonne réponse. Et tous les autres, on donnera une mauvaise réponse. Mais on va essayer de te convaincre que c'est la bonne. D'accord? C'est le jeu du menteur. Je te souhaite bonne chance. Il faut que tu arrives à trouver quelle est la bonne info qui va avec la question. C'est parti.
6: Alors, je pioche le premier petit papier. Marine.
5: Oui.
6: Je vais leur poser cette question. Quel était le titre de la chanson qui a représenté le Luxembourg à l'Eurovision en 1980?
0: Ah bah je l'ai moi.
6: Tu l'as?
0: Ah ouais.
5: D'accord.
6: Camille.
0: L'amour vertical. Bah, vous savez à quel point je suis fan de l'Eurovision. C'est l'amour vertical. C'est le titre de la chanson qui a représenté le Luxembourg à l'Eurovision parce qu'ils sont souvent représentés par des francophones. Et là cette année c'était une francophone.
6: Ah ouais.
0: Je peux même vous dire mieux. C'était Claudia Soul qui avait fait la nouvelle star en 80.
3: Voilà,
2: quand tu vas trop loin dans ton dos,
0: j'ai oublié l'année.
2: Il va trop loin. Ouais, voilà,
0: bah voilà.
2: La nouvelle star, c'était trop. Hein. Allez, bon. Moi, j'y vais. Luxembourgeois, il faut savoir que là-bas, on parle français, en effet, et on parle aussi allemand. Et la chanson qui a représenté l'Eurovision, déjà, c'est un duo de femmes, Julia et Olivia. Et le titre s'appelait Dorlun. Moi, je parle pas allemand. Vous savez que j'aime le hollandais. Donc là, on a l'impression que je mens, parce que, voilà, d'habitude, je parle mal. Mais là, ça s'appelait Dorlun, c'était un duo de femmes.
0: Après, dans un jeu de qui est le menteur, et que t'as l'impression que quelqu'un ment, en général.
2: Oui, mais en tout cas, voilà, bon, je te donne l'info.
5: Ok.
3: Bah, moi c'est très simple. De toute façon, ma réponse elle est soulignée, donc ça ne peut être que moi qui ai la bonne réponse. Enfin, je crois, j'ai l'impression. Et à mon grand étonnement, comme vous, bah dites-vous que c'est le papa pingouin. Mais effectivement, moi ça me rappelle quelque chose. Vous vous souvenez? Après, non, mais c'était ça. Mais attendez, le Eurovision, ils ont expérimenté beaucoup de chansons. C'est pas que des trucs. Et ben, ça a gagné. Le papa pingouin, c'est le luxembourgeois. Ouais.
0: Bien sûr,
3: pour le coup, moi, je m'en souviens vraiment. Oui. Mais c'était genre,
0: Baby Shark
3: un scandale.
0: Aussi, il avait fait demi-finaliste. Baby Shark.
3: Là, tu vois, me discrédites.
0: Poisson fesse, il avait représenté l'Azerbaïdjan, je crois. Poisson fesse.
3: La chatte à la voisine, c'était la Suisse.
2: Bien sûr.
3: Vous vous en souvenez de cette chanson?
2: Un Gobert, ça aussi, ça avait bien marché en 78.
3: Mais ça sert à rien d'essayer de me discréditer. Elle est soulignée.
0: C'est une version un peu tectonique aussi, bien sûr.
3: Moi, je me souviens que ça avait fait un scandale et que je me souviens même mon grand-père devant la télé en train de dire non, mais c'est n'importe quoi, c'est du bruit.
0: Allez.
2: Ouais. Allez, super.
6: Je répète la question, quel est le titre de la chanson qui a représenté le Luxembourg à l'Eurovision en 1980?
0: Amour vertical, Claudia Soul.
2: Bien sûr.
0: Claudia Soul.
6: Marine.
3: Je l'adore, tout ça.
5: Alors,
3: c'est
5: un pingouin, j'ai un peu de mal.
3: Ah bah, c'est dommage.
5: Camille, il m'aurait presque eu. Mais l'histoire de la nouvelle star, non.
0: D'accord, tant pis, j'embrasse Claudia Soul.
3: Soul.
5: Je partirais sur Rémi.
2: Donc Dorlun avec Olivia.
0: Attention, à 3, la personne qui a la bonne réponse, la personne qui mitonnait pas, donne son prénom. 1, 2, 3.
3: Vous savez que je sais pas. C'était moi.
0: Mais c'est non. Toi qui a la bonne réponse. Attends, il n'y a que celui qui a la réponse qui sait que c'est.
3: Mais je te crois pas.
0: Mais oui.
3: J'ai cru que j'avais inventé. J'ai cru que j'avais inventé. Quand j'ai dit c'est souligné, j'ai cru que j'ai dit un truc à la con, mais c'était ça. C'est hilarant.
0: Mais alors, donc attendez, on apprend un truc de fou. Le papa pingouin a représenté l'Eurovision en 1980,
6: ouais.
5: Ah, j'aurais jamais cru.
0: Ils ont gagné 9e. Mais qu'est-ce qu'on s'embête à envoyer des chanteuses tous les ans? On a envoyé Louane à la fille 14e.
3: Ah bah moi j'ai tout inventé et en vrai c'était ça. Incroyable.
0: Je redis le jeu, il n'y a que celui qui a la vraie réponse qu'il a écrite, les autres doivent l'inventer.
3: Et oui, je comprenais pas pourquoi, en effet.
0: Bon, allez, on t'offre une deuxième tentative, bon, Marilyn.
5: Allez.
0: Marilyn, bonne chance, c'est parti. Deuxième question de Thibaut qui va nous donner également à une des personnes. Donc, le seul qui aura la bonne réponse l'aura donnée par Thibaut.
6: Marilyn, pourquoi un certain Michael Flatley a-t-il marqué l'histoire de la danse? Camille, Rémi, Émilie, j'attends
0: Rémi.
2: Ouais, bon.
0: Moi, je vais te dire très simple. Déjà, c'est un nom irlandais. Et ce danseur, en fait, il a un record du monde. C'est le danseur le plus rapide de l'histoire. Voilà. Donc en gros, il fait des claquettes. Il est spécialisé en claquettes. Il fait 35 pas à peu près, 35 à la seconde. Donc c'est-à-dire qu'il fait 35 pas et il fait un pas en une seconde. C'est complètement.
5: D'accord.
0: Ouf. C'est tac tac tac tac tac. Voilà. Danseur irlandais.
7: N'importe quoi.
0: Bah, si.
7: Michael Flatley a marqué l'histoire de la danse. Je sais pas si tu sais, Marilyn, j'anime Danse avec les stars.
5: Oui, ça je sais, oui, effectivement. Voilà. Je regarde tout le temps.
7: Bah, c'est gentil comme tout. C'est tout simplement. Qu'est-ce que veut dire. Tu parles anglais ou pas, Marilyn?
5: Un petit peu.
7: Voilà. Qu'est-ce que veut dire flat? Flat, c'est plat. T'es d'accord?
5: Oui.
7: Il a tout simplement inventé les chaussures de claquettes. C'est l'inventeur des chaussures de claquettes, le flat, le plat, le fait de mettre un truc plat en dessous, métallique, inventer les chaussures de claquettes. Sans lui, pas de Fred Astaire. Sans lui, pas The Artist, pas Jean Dujardin. Il n'y a rien de tout ça. Désolé, Michael Flatley, inventeur des claquettes, chaussures de claquettes et donc des claquettes.
0: C'est fort, hein.
3: C'est si faux.
5: D'accord.
3: Ah, maintenant que j'ai compris le jeu, c'est bon. Et alors, en plus, ils essayent de t'amadouer parce qu'ils me donnent à moi les deux bonnes réponses. Et tu vas te dire, ah bah non, elle va pas gagner les deux fois. Alors que crois-moi que c'est moi, c'est très simple.
7: Ah, elle patauge, avant de démarrer, elle patauge.
3: Ah ouais, oh tout là est feu. Mais tellement, mais je patauge tellement. Ah, alors je suis droit dans mes bottes.
7: Ah,
3: hein.
7: Mais c'est vraiment. On rentre chez toi, t'es avec un mec et on te dit, mais c'est pas ce que tu crois, quoi.
3: Ah bah, mais pas du tout.
7: Ouais, vas-y.
3: Pas du tout. De toute façon, vos explications, elles sont fumeuses. Moi, c'est très simple. C'est le premier danseur d'origine sud-africaine à être entré à l'Opéra de Paris en 1981. Qu'est-ce que c'est que ces histoires de flat et de je sais pas quoi, n'importe quoi. En plus, je le savais, moi j'adore la danse.
7: Premier quoi ?
3: Danseur d'origine sud-africaine.
7: Mais non, mais pas du tout.
3: Bah, ok, bah écoute, crois-le, le
7: champion du monde, voilà.
3: N'importe toi.
7: Selon toi, Marilyn, tu avais raison.
5: Ah,
7: avais
5: c'est dur.
3: Enfin, ça s'entend tellement que c'est la mienne, la vraie.
7: Ah non.
5: Alors,
3: c'est tellement. Bon, bref, allez, fais comme moi, tu veux.
5: 35 par une seconde de claquette, je trouve que ça fait beaucoup. Il est super fort quand même.
7: Bah oui.
5: L'histoire de Flat, Camille. Pourquoi vous parlez tous les deux de claquettes, Camille et Rémi?
7: Parce qu'il a pris mon info, il l'a transformé,
5: voilà.
7: Camille.
5: Ben,
7: bien sûr.
5: Et, ben, moi j'aurais tendance à croire Émilie. Allez, je pars sur Émilie.
7: On part sur Émilie, attention à 3, la personne qui a donné la vraie info donne son prénom. 1, 2, 3. Mais c'est moi, c'est un champion du monde. 35 pas en 35 secondes.
5: Mais non,
7: un Irlandais, quoi. En fait, c'est juste la plus nulle, hein.
0: Ah oui, c'est l'info la plus chiante.
3: Ouais,
7: souvent, l'info la plus chiante est la bonne, en fait.
0: Ouais.
7: Sinon, on se permet tout, quoi.
5: Bon, bah, je vais réfléchir comme ça, la prochaine fois.
7: Marilyn, 2 échecs.
5: Ouais.
7: Je suis désolé. Tu sais quoi? On met un 10, une dernière tentative. Ah, sympa.
5: Non, mais vous m'aidez.
7: On écoute, on regarde. Dernière tentative pour la Switch 2 sur Énergie. C'est parti.
5: Merci.
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7: Merci d'être là avec nous sur Énergie. On continue notre jeu du qui est le menteur. Le jeu du mensonge. Et juste, à trois, je vous dis, donnez votre prénom. Vous faites tout sauf donner votre prénom. Je dis, à trois, vous donnez votre prénom. Vous gagnez. Et donc, eh ben, c'était mon histoire.
0: Oui, d'accord, ok, vite.
7: Très bien, Camille. En fait, quand je dis donner votre prénom, le mieux, c'est
0: le donner.
3: Finalement,
7: j'ai pas un gros charisme, mais bon. C'est vraiment une question, quoi. Alors attention, c'est parti. Voici donc une dernière tentative. Une nouvelle fois, Thibaut va tirer au sort une question et avec, il a la vraie réponse. Il va tendre à l'un ou l'une d'entre nous, Émilie, Rémi ou moi. Donc l'un va donner la vraie réponse à la question. Les deux autres vont mitonner. À toi de retrouver qui est celui qui donne la vraie info.
5: Allez,
7: Thibaut, je te laisse poser la question suivante.
6: Dans le film Dirty Dancing, dans la scène culte du lac, pourquoi le réalisateur n'a-t-il pas fait de gros plans? Aucun gros plan dans le film.
3: Aucun gros plan
6: dans cette scène-là. Absolument.
7: Que dans cette scène-là. Rémi,
0: bah, j'y vais simple. En gros, ça s'est tourné. La scène, elle s'est tournée en octobre. Donc en gros, octobre là-bas, fait super froid. Je te rappelle que c'est quand même sur un lac. Et les acteurs, en fait, le problème, c'est que il fait tellement froid, ils ont rien pour se couvrir, qu'ils ont les lèvres bleues. Et donc, impossible de les filmer de près. Tu peux pas avoir des acteurs avec les lèvres bleues, quoi. Ça n'a aucun sens.
3: Ça,
0: donc, il a pas fait de gros plans. Pas mal, quoi. Ah, c'est là, en tout cas, c'est la vérité.
7: N'importe quoi.
0: Mais bien sûr que si.
7: N'importe quoi. Je vais t'expliquer un truc tout bête. Dirty Dancing, j'ai plus l'année du film, mais ça remonte, hein, quand même, hein, ça date. Et à l'époque, ça filmait encore sur pellicule. D'accord, sur pellicule. Et en fait, ils pouvaient pas prendre le risque d'aller de s'approcher trop du lac parce que évidemment, de un, Et s'ils tombent dans le lac, c'est un drame. Bon, quand même, ils arrivaient à pas tomber dans un lac quand même. Mais de deux, la pellicule, en 87, le film. La pellicule, et tu regarderas tous les films qui sont au bord de l'eau, que ce soit Apocalypse Now ou quoi, il n'y a pas de plan trop près de l'eau parce que la pellicule devenait moite. Et de et ça foirait non seulement le plan, il y a rien qui sortait, mais même la pellicule qui servait avant de ce qui avait été filmé. Donc on pouvait pas s'approcher trop de l'eau et pas être trop dans l'humidité, ce qui a été aussi un problème sur Apocalypse Now. Tous les films qui ont été filmés dans des régions très humides, bah, la pellicule c'était une vraie galère. Voilà, tout simplement.
8: Ouais.
5: D'accord.
8: Elle connaît si elle connaît Dirty Dancing, franchement Camille, là ton info
5: c'est mon film préféré.
8: Et bah voilà, donc elle sait bien.
5: Et en plus,
8: bah,
5: c'est ça, ce soir à la télé.
3: Ah, c'est vrai, j'adore. On laisse pas bébé dans un coin.
7: Et bien sûr.
5: Tout à fait.
3: Moi, tout simplement, pour des raisons puritaines, ils sont dans l'eau. Si tu te souviens bien, elle a son petit maillot blanc. On voyait ses tétés qui pointaient. Impossible de les filmer de trop près. Donc c'est pour ça qu'ils sont restés de loin. Voilà, c'est ça.
5: D'accord.
3: Droit au but.
7: Cause des tétés. Côté tétés, que ça pointe.
5: Eh bien. Là, je choisirais Camille.
7: Attention à 3. La personne qui a donné la vraie info donne son prénom. 1, 2, 3. Rémi.
3: Oh, mais non. Mais c'est fou parce que Rémi arrive même à mal raconter les vraies histoires.
8: Mais pas du tout, ça. Ils ont les lèvres bleues, tu peux pas les filmer de près, c'est tout. Ils sont dans le lac. Et c'est pour ça que Camille, ça tient pas la route. Ils sont dans le lac, ils sont dans l'eau.
3: Camille, ça tenait de la route de ouf.
8: Oui, mais si tu sais, c'est pas un bord de lac, c'est dans le lac. C'est pour ça qu'ils ont froid.
7: Elle était tellement bien, tellement vraie, l'info de Rémi. Je ne savais pas quoi dire parce que nous, on invente.
8: Ouais.
7: Je ne savais pas quoi dire. Et jusqu'au moment où j'ai commencé à parler, je réfléchissais pendant que Rémi parlait. Qu'est-ce que je peux dire? Qu'est-ce que je peux dire? Et jusqu'au moment où Rémi parle, j'ai dit, allez, vas-y, parle là-dessus. Mais je savais pas. J'inventais pendant que je raconte.
8: Non, mais quand tu nous as sorti Apocalypse Now, franchement, c'était fou parce qu'il y a trop de rêves, tu vois. Il y a trop de rêves.
5: Non, mais en plus, je revois la scène et je trouvais pas qu'ils avaient les lèvres. Enfin, oui, on. Bon, c'est pas grave, tant pis pour moi.
7: Marie, je suis désolée, tu retenteras ta chance. On te fait un gros bisou, Marie.
5: Je suis heureux de vous avoir eu.
7: Oh, t'es un cœur,
5: mais je t'adore. Vous allez me manquer, vraiment.
7: Oh, t'es un ange. Merci, Marie, on te fait des gros
5: bisous.
7: Merci
5: à vous, gros bisous.
7: Je vous rassure, on va te manquer, on est de retour demain, Marie-Lina.
5: Ouais, mais après, comment je vais faire quand je vais devoir rentrer du boulot sans vous? C'est pas drôle.
7: Ça, c'est plus l'an prochain. En tout cas, nous, on est là demain soir.
5: Ah oui, on est là. Je serai avec vous aussi.
7: Bah, t'as un petit cœur. 16h, 19h, on est de retour. Je vous remercie tout le monde de nous avoir suivis ce soir. Merci, Émilie, merci, Rémi, merci à toute la team.
3: Déjà, mais je voulais rester encore un peu.
7: Bah, reste un peu. Après, il y a Charlie et Nike.
3: Ah, bah, je vais rester un peu avec
7: lui. Tu restes un peu avec lui?
3: Ouais.
7: Allez, ça part. Tu as changé d'aftershave, hein. Je te préviens, c'est un peu musqué. Hein.
3: C'est fort.
7: Ouais. C'est boisé. Reste avec nous sur Énergie. Belle soirée, tout le monde. On se retrouve demain 16h. Ciao.
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0: 48. Merci d'être là, on est en direct sur Énergie. Il est 16h. Les écrans ne fonctionnent plus.
1: C'est cassé.
0: C'est en train de charger.
2: On a payé la facture ou pas?
0: Non, sachez qu'on est, bon, pour ceux qui ont l'image, s'il y a des vidéos qui sortent là sur les réseaux de ce moment précis, nous sommes en heure creuse. Mais apparemment, la direction n'a pas payé Total Energy. Ah, ouais, ça a été coupé, on n'a plus aucun écran.
3: Ouais, entre 16 et 18, c'est pour faire les machines.
2: Ah bah oui.
3: Ah bah, pour faire tourner toutes les fringues de Rémi.
2: Hein. Bah, faire tourner du blanc, ouais.
0: Ah bah, c'est sûr, bah bien sûr, on peut pas faire et la gaufrière et les écrans. Tu vas faire péter les
3: écrans. Et le sèche-cheveux.
0: Énergie, c'est du 16 ampères. Hein. Ils ont mis, ils ont pas assez tiré fort. Ils ont mis un compteur 16 ampères. C'est mort. Il y a Mickaël qui est avec nous. Ça va, Mickaël?
4: Oui, ça va très bien, et vous?
0: Mickaël, je vais pas passer par quatre chemins. Tu fais quoi dans la vie?
4: Je fais quoi? Je suis policier.
0: Oh, bah, la vie d'un policier m'intéresse. Ah, parce qu'on va partir en Corse, là.
3: Ah.
0: Donc, la vie du policier m'intéresse aussi. Là, ce soir, on va parler d'amour. Ça va, mon Mika?
4: Oui, ça va.
0: Je voudrais déjà vous embrasser fort parce que c'est vendredi, tout le monde. On est en direct avec vous, 16h, 19h. Je sais qu'il y a plein de gens qui vont être sur la route parce que c'est un week-end de 3 jours.
3: Ouais.
0: Sachez qu'on sera là aussi lundi en direct avec vous.
2: Ouais.
0: D'accord, pas de week-end, on est là ce soir jusqu'à 19h, on est en direct absolu et on sera là aussi lundi pour tous ceux qui ont envie de nous écouter et ceux qui n'ont pas envie, bah tant pis, on sera là aussi. On va parler d'amour, pourquoi Mika? D'ailleurs, j'aimerais, si des gens m'écoutent, 0870 42 48, qu'ils m'appellent pour parler d'amour. S'il y a des sexologues.
3: Attends, je voudrais comprendre pourquoi.
0: Oui, voilà. Je vais vous le dire pourquoi.
3: Ah, okay.
0: On parle d'amour parce que c'est un moment important qui est franchi ce soir dans l'équipe.
3: Oh.
0: Puisque vous le savez, je la considère comme ma petite sœur, comme ma

0: avant l'émission. Ce soir,
1: il va venir.
0: Anna présente pour la première fois son père à Claude.
2: Oh, oh là là, le père corse, hein.
1: Ouais, il monte exprès à Paris.
3: Il monte exprès avec ma belle-mère et ma petite sœur.
0: Attends. Il monte exprès pour rencontrer Claude.
3: Ouais.
0: Oh, énorme.
3: Il avait un rendez-vous, il est monté un jour plus tôt pour le rencontrer.
0: Oh là, et Claude, il est comment? Il a les pétoches?
3: Ah bah, il est allé chez le coiffeur.
1: C'est tellement mignon.
0: Ah ouais.
1: Ça c'est un green flag.
0: C'est ma vie. Alors très simple. Ce soir déjà, je veux tout savoir. Mickaël, je pense que toi aussi. Anna, ça se passe où?
3: Ça se passe en bas de l'appartement de mon père et de ma belle-mère, dans le 6e arrondissement de Paris.
0: À Saint-Germain?
3: À Saint-Germain-des-Prés.
0: Eh ben, ça veut dire beaucoup d'assure, hein. Ben, allez-y. Pour ceux qui connaissent pas Saint-Germain-des-Prés, bon, c'est les beaux quartiers, hein.
3: Oui, oui. Ouais.
0: Voilà, le Roucas Blanc à Marseille, hein. Pour ceux qui sont à Marseille, je vous situe un petit peu l'histoire. Ça se passe où? Dans un restaurant?
3: Non, d'abord un verre.
0: Un verre, super.
1: Oui, mais tant mieux, parce que ça délie un peu langues et
0: c'est
1: tout, en se détend, quoi. Ouais, c'est
0: faites
1: ça.
0: Gaffe, vous avez réservé, il faut qu'il y ait de la piétra.
3: Oui.
0: Ah bah là, ton père, il boit quoi à l'apéro?
3: Mon père, il boit le pastis.
0: Après, tu sais comment faire. Hein. Pastis servi à Paris.
1: Il y en a à Paris, du pastis?
0: Il y en a, mais il est servi d'une façon...
1: Ouais, olé, quoi.
0: Il n'y a pas beaucoup, quoi.
1: On peut venir?
3: Ah, si vous voulez.
0: On fait une chorale.
1: Ça nous fait une soirée. Moi, j'ai envie de sortir un peu. J'en ai marre.
0: Attends, je suis en train de te raconter qu'elle présente son mec. Tu sais, t'as le syndrome du personnage principal. Qu'est-ce que tu fais mieux?
1: C'est pas vrai. J'adore les histoires d'amour. Moi, je me roule par terre. Tu me racontes ça. Moi, j'en peux plus.
0: Déjà, alors, je sais pas ce que t'en penses, Mika, policier. T'es en couple ou pas, Mika?
4: Oui, je suis en couple. Je suis marié.
0: Bon, la première fois que t'as rencontré le beau-père, ça s'est passé comment?
4: Je l'ai pas rencontré avant un an. C'était la clause libératoire, fallait que je sois avec sa fille depuis un an.
0: Et après seulement tu le rencontrais. Ben là c'est 7 mois, mais ça va très vite. Hein. Là je sens que là ça peut aller vite en fiançailles, en tous les délires. Là.
1: Tu nous inviteras. Oui. Elle va nous inviter à la
0: team. Oui,
1: moi je viens d'office.
3: Ça sera encore.
1: C'est en Corse, moi j'y vais, je passe une tête.
0: Bien sûr.
1: Et alors, ça va.
0: Est-ce qu'il a prévu un cadeau? Qu'est-ce qu'il a prévu?
3: Il a prévu déjà de les vouvoyer.
0: Oui, il va pas arriver. Bah attends, mais il va pas arriver. Comment il s'appelle ton père?
3: Jean-Marc,
0: attends, tu vas pas mon JM, comment il va?
5: Non,
0: bah, la claquante.
5: Non,
0: mais attends, tu peux pas faire ça JM.
3: Ouais.
0: Donc il va vous voyez, il est allé chez le coiffeur.
3: Il est allé chez le coiffeur.
0: Est-ce qu'il y a un petit cadeau?
3: Non, parce qu'en fait, il les rencontre aussi avant, parce que dans un mois, il vient une semaine en Corse et il vit chez eux.
0: Oh là là. Attends, il vient avec toi chez eux, donc vous rencontrez avant.
3: Ouais.
0: Et donc il y a d'abord apéro et ensuite ça fait quoi?
3: Et ensuite on va au resto. Je sais pas comment ça va se passer.
0: Et t'as réservé le resto?
3: Non, mon père s'en est occupé.
1: Venez, on trouve des sujets de conversation. J'ai peur des blancs.
3: Oui, j'ai une angoisse. J'ai peur de vraiment du malaise.
1: J'ai une angoisse.
3: Alors, mon père était eux et Claude était eux.
1: Ah bah,
0: ils vont pas se parler. Maman, va y avoir des. Tes œufs, pour ceux qui connaissent pas, c'est chiant, hein.
5: Bah, attends, on verra lundi.
0: Mais je réfléchis. Maman, Claude, il faut qu'il trouve des sujets de conversation. Qu'est-ce qu'il aime ton père?
3: La chasse.
5: Et il est végétarien, son mec.
0: C'est con.
5: Non, il est pas végétarien.
3: Non.
1: On peut lui faire des petites fiches sur les sangliers là dans l'après-midi vite fait. Des
0: non,
1: fiches.
0: Direct, il faut qu'il arrive. Il dit alors mon Jean-Marc, hein, c'est ça?
3: Jean-Marc.
0: Mon Jean-Marc, qu'est-ce que t'as buté cette semaine? Là, ton père, il va dire bah regarde, rien se faisant là, rien ça comme ça pisse le sang. Ouais, tu vois, il faut qu'il y ait une conversation, il faut qu'il trouve un truc quoi. Essentiel. Hein.
3: Ouais.
5: Et puis attention, pardon, mais c'est vrai que s'il aime bien le pastis, faut pas hésiter à arroser un peu le verre pour qu'il se détende un peu. Et que ce soit plus facile aussi, tu vois.
3: Mais je pense que mon père veut le tester justement sur l'apéro.
0: Son père très gentil est venu nous voir dans l'émission, adorable.
1: Il nous avait emmené à manger. J'avais mangé 12 mètres de nougat.
0: Je crois que c'est sa mère.
3: C'est sa tante.
0: Ouais, c'est la tante. Ouais.
3: Il y a toute la famille.
0: Pas le père. Tu confonds le père et la tante.
1: Non, mais bon, je me souviens que ça venait de chez Anna et que j'avais mangé beaucoup trop de mètres de nougat. Voilà.
0: Qu'est-ce qu'il y a d'autre comme sujet de conversation? Qu'est-ce qui intéresse ton père?
3: Je sais pas.
1: Les voitures.
0: Attendez, excusez-moi, pardon.
5: Il faut aussi qu'il s'intéresse à ton mec, hein.
1: C'est oui, ça, c'est vrai, il aime bien Claude.
0: Donc, non, mais Claude, il va juste faire, il va, ouais. J'adore parce que il va faire ce qu'on fait tous quand on rencontre nos beaux-parents. On est la version 2.0 de
1: nous. Ah oui,
0: genre, on se lève, on débarrasse. C'est ce qu'on fait pas dans la vie. On est la version améliorée de ce qu'on est dans la vraie vie. Sachez que tous les beaux-parents qui rencontrent le gendre, dites-vous qu'il est bien moins bien dans la vie que ce qu'il vous montre.
1: Ouais, mais il a l'air bien, le sien, en vrai, quand même. Il a l'air bien sur tout rapport.
0: Après, ouais, bah forcément, 67 ans, t'as aussi pas roulé. Bah, t'as fait ton chemin. Tu
1: il est bien élevé, quoi.
3: Ah, du coup, ils ont le même âge. Hein.
0: Vous pouvez en parler des mêmes choses. Tiens, on va écouter Gims Soleil tout de suite, parce que vous le savez, ici, on s'amuse beaucoup avec l'équipe. On a des infos qu'on a retenues toute la journée. Les infos pour Brio Dîner de ce soir, je vous raconte ça dans un instant. Pas d'invité, on est entre... Oui, hein,
1: ouais, on va jouer, on va faire plein de jeux.
0: On va faire plein de jeux, on va s'amuser avec vous. Qu'est-ce qu'on a comme cadeau ce soir, Énergie?
5: Ce soir, il y a une Switch de l'Apple Watch. Et de retour et puis les AirPods 4.
0: Fantastique.
5: Ah oui.
0: Des cadeaux, des infos, 0870 42 48.

0: juin. Et bien sûr, le meilleur du Hit Music Only jusqu'à 19h en direct.
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0: Merci à tous d'être là avec nous. On est en direct, il est 16h10 et on est sur Énergie du Gims à l'instant.

0: changer les idées, surtout si vous faites un peu de route pour ce week-end de 3 jours. C'est le week-end de quoi? Je sais même plus.
1: Côte.
2: Ok.
1: Ouais.
2: Ah, non, t'étais un sur deux, bah, je suis mal tombée.
0: C'est pas pour rien qu'Emilie, une de mes meilleures amies. Ce que j'aime chez elle, c'est quand elle sait pas, elle répond quand même.
2: Bah oui, on sait jamais.
0: À un moment donné, tu dis, je sais pas, je dis rien. Emilie, quoi qu'il arrive, elle répond.
2: Mais voilà,
0: c'est Noël, je crois, Noël.
2: Je pensais savoir, je ne sais même pas quelle date on est. Moi, vous savez, mais je vogue au gré du calendrier. Hein.
0: Bien sûr.
2: Je sais pas exactement le jour.
0: En tout cas, ça sera vraiment lundi de Pentecôte. Et on sera là aussi en direct avec vous. Donc, on va vous accompagner dès je l'ai dit. 0870 42 48 pour nous joindre.
3: Ouais.
0: Apple Watch, Switch 2 à gagner. D'accord? Et puis, les infos pour Brio Dîner de ce soir. Quel est le thème, Émilie?
2: Le tennis.
0: Pourquoi?
2: Parce que c'est Roland-Garros.
0: Ça commence ce week-end?
2: Ça n'a pas de...
0: Dis si ça a commencé. Les quatre français. Non, c'est les pré-matchs, ceux qui ne sont pas encore qualifiés pour le vrai tournoi. Et le vrai tournoi commence dimanche, donc que des infos sur le tennis. Et le petit bruitage de Rémi, c'est gratos.
2: Ah, j'aime pas les bruits de bouche, je t'avais pas dit.
3: Ah, mais t'es chiante.
2: Ah, bah si, désolé.
0: Jennifer Lopez.
2: Allez.
0: Save me tonight.
3: Oui. Ça veut dire.
0: Je suis dans la sauce, viens aller l'école, viens me chercher. On écoute ça dans un instant, restez avec nous, on est là sur Energy, on va bien s'occuper de vous jusqu'à 19h.
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0: peut-être dans le Finistère.
1: Eh oui.
0: En direct sur Énergie, écoutez bien, je vous amène le 11 juillet prochain. Au complexe de Bellevue à Plouvenay-Locrist aura lieu le 5e championnat du monde d'arrachage d'échalotes.
1: Oh.
2: Hein?
1: Bah alors attends, je sais même pas qu'on arrachait les échalotes.
0: Respectez-les. Tu croyais quoi qu'il y avait des échalotiers, des arbres d'échalotes?
1: Hein, ouais. Bah oui, comme l'ail, comme l'oignon. Hein.
0: Bah, bien sûr, bah, évidemment. Les candidatures sont ouvertes à tous à partir de 14 ans. Tu peux y aller, Émilie. Toi, je sais que t'as ton rêve.
3: Ah bah moi, les échalotes, c'est un peu ma passion.
0: Enfin, hein. Deux rêves, c'est vraiment Bouillave, Bon Jovi.
3: Voilà, la mode.
0: Arracher un champ d'échalotes.
3: Mais évidemment.
0: Donc, faut arracher le plus vite possible, mais de façon qualitative, les 100 mètres de planche d'échalotes. Plusieurs okay. positions autorisées, à genoux, debout ou sur le côté. Eh bien non,
1: sur le côté.
3: Attendez, on est vendredi?
0: Oui.
3: Non, mais c'est un rapport avec ce que tu viens de dire.
0: Je suis inquiet juste parce que ça peut arriver de ne pas savoir. Mais là, c'est vraiment la troisième fois en 19 minutes que tu nous demandes.
3: Non, mais si. Mais est-ce qu'on pourrait mettre ta dit Finistère? Vous aimez bien les innocents?
0: Ah, j'adore. Oh, oui.

0: Finistère.
1: Mais ils en ont une mieux. Ils en ont une autre
2: ah,
1: encore
2: mon père,
1: mieux.
2: Celui ouais. du père.
1: Non. Non, les innocents, ils en ont une encore mieux.
2: Ah, wow. De, je l'adore. Oh, s'il vous plaît, on peut la mettre en
1: on
2: entier.
1: On la met deux secondes. Non, on peut pas la mettre en entier.
2: Dommage. C'est pas mon émission. Enfin, je veux dire, on est pas contre nous, quoi.
1: Non, mais après, prends un iPod. Tu vois, tu te régales. Mais là, c'est Gilles Ocarine. Mais avant, ouais, on lance un petit coup d'innocent.
2: Je l'adore. Mais le début, hein.
1: Extraordinaire. À la chance de voir laisse ça. Ce soir,
2: qui rentre. Oh, elle est belle.
1: Un homme
2: hein.
1: extraordinaire, exactement. Aime leur père avec une insouciance. Qu'est-ce qu'ils deviennent, eux?
2: J'sais
1: ah
2: pas.
1: Bah ils arrachent des échalotes dans le film.
2: Attends, attends,
1: je crois.
2: Va jusqu'à on se souviendra.
1: Attends. Ah, ça... ah, le refrain.
2: Faut pas parler. Camille a dit ça et papa. J'ai hâte.
1: Ça va arriver. On le fait, hein, on fait le refrain.
2: Bien sûr.

0: Et n'oubliez pas que Émilie est à l'Alhambra le 1er octobre. N'hésitez pas à y aller. La reprise de tous les tubes de 91 et 92.
1: Avec les mauvaises paroles.
2: Les Innocents, ils sont vraiment en concert à Paris le 1er octobre.
3: Oh, venez, on y va, c'est trop sympa.
0: Et autant, on n'a pas eu de place pour Bad Bunny. On n'est pas à l'abri de réussir dans la voir. Je m'avance pas trop, je me dis on n'est pas à l'abri pour tout cette aux Innocents. Jennifer Lopez, Save Me Tonight, voilà ce qu'on écoute tout de suite. C'est cadre, on est sur Énergie, on est en direct 16h22. Belle après-midi tout le monde, soyez prudents si vous êtes en voiture.
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0: Jennifer Lopez, Save Me Tonight, voilà ce qu'on va écouter. Dans un instant, ce que j'adore sur Énergie, c'est qu'on vous met les meilleurs titres du moment et des petits trucs old school qui arrivent.

0: longue journée de boulot. Il y a Hugo qui nous écoute aussi. Salut Hugo.
1: Salut l'équipe, salut Camille.
0: Salut Hugo, tu viens d'où toi Hugo?
1: De Lyon.
0: Te crois pas, d'où ça? Et tu fais quoi là-bas à Lyon?
1: Alors moi je suis dans le TP, dans les travaux publics.
0: Ah mais pas BTP, quelle est la différence entre le BTP et le TP par exemple?
1: Alors BTP c'est le bâtiment, tout ce qui est bâtiment, logement, etc. Et TP c'est vraiment travaux publics, donc voies publiques, les ronds-points, les pistes cyclables, il y en a beaucoup sur Lyon, là, ça se développe pas mal.
0: C'est quoi ta spécialité à toi? Enfin je veux dire, on t'appelle pourquoi?
1: Alors moi on m'appelle par exemple si y a un carton, il y a des choses qui ont été endommagées, je répare le mobilier, donc les bancs publics, les feux rouges, les panneaux de signalisation, etc.
0: Ouais d'accord, si avec ma Micra j'ai tapé un abribus, le lendemain c'est toi qui refais l'abribus.
1: C'est ça, ouais. Exactement.
0: On arrive très souvent avec ma Micra.
2: Ah oui, j'adore.
0: Et parce que tu prends ça comme un karting, toi.
2: Toi,
0: je suis tout le temps Nissan Micra, tu vois, j'adore.
2: J'adore.
0: Et pareil, j'adore les Ford Fiesta parce que je trouve qu'elles ont un côté Fiesta. Ouais. Je trouve qu'elle représente un peu la Fiesta là-bas. Ouais. Je trouve que le nom est très bien trouvé, tu vois.
3: C'est vrai.
0: Une ambiance.
2: J'adore, moi.
0: Les copains, quelle est votre marque de prêt-à-porter préférée? Un truc vraiment qui se trouve partout, votre marque de prêt-à-porter préférée, parce qu'on va parler d'une marque de prêt-à-porter dans un instant. Rémi,
4: Uniqlo.
0: Ah, très bien,
4: j'aime bien, c'est carré.
2: Oui, voilà, moi ça va être trop pointu pour vous, donc je vais dire Uniqlo aussi.
0: Tu te prends pour qui?
3: Oh là,
0: Qu'est-ce que c'est, elle se prend pour qui?
4: Mais ça va ou quoi?
1: Uniqlo, c'est pas mal quand même.
2: J'ai envie d'être un peu star aujourd'hui.
0: Non, mais du prêt-à-porter, quelque chose qu'on trouve dans toute la France. C'est quoi? Uniqlo?
2: Ouais, Uniqlo.
4: Qui a dit c'est chambé? Sans rire, les t-shirts qui a dit sont trop bien.
2: Pour les enfants.
4: Les petits basiques de tous les jours, ça marche très bien.
0: Moi, prêt-à-porter, Adidas.
4: Oui.
0: Ouais, c'est vrai que je suis très Adidas.
2: Moi, je suis plus Nike, hein. Non?
0: Ah ouais?
2: Je suis team Nike. Nike, il y a ce côté américain sympa.
0: Moi, je suis vraiment Adidas. Okay. Bah, je suis comme mon gars Bad Bunny, hein.
2: Il est Adidas?
0: Ah ouais? Bah oui, il a
2: ah bon?
0: Bah, bien sûr. Bah, il est Adidas. Bah, là, il a fait une collab avec Zara pour ceux qui aiment Bad Bunny, mais sinon, il est Adidas. Il a sorti des baskets.
4: Ah bah oui, tu les as au pied.
0: Bah, bien sûr. Bon, les copains, pourquoi je vous parle de ça? Parce qu'on va parler de Mango. Tu connais Mango, Hugo?
1: Ouais, bien sûr, ouais.
0: Eh bien, sachez que le fils du fondateur de la marque de vêtements Mango a été arrêté par la police espagnole. Vous l'avez peut-être vu passer. Vous savez pourquoi? L'équipe, vous savez?
2: Ouais.
0: Il est soupçonné d'avoir tué son père pour toucher l'héritage.
2: Et l'a poussé dans le ravin.
0: Hier soir, on a fait une spéciale fait divers et notre invité nous a dit, franchement, le crime parfait, c'est quelqu'un qui pousse quelqu'un puisque ça laisse pas de traces, quoi.
4: Bah oui.
0: Tu vois, il y a pas de traces de main comme une impact de balle. Et ben c'est ce dont il est soupçonné. Tu te rends compte?
4: Tu te rends compte? Il a envoyé son père. Il lui a dit allez papa, ce week-end on se fait une petite rando tous les deux. Bâton de marche, pâte au gaz. Allez, let's go. Ils sont montés. Et, allez, bisous.
2: Mais surtout.
1: Il avait quel âge le papa sans indiscrétion?
0: Eh ben je vais te dire ça. Isaac Andic, qui a quand même créé la marque Mango, c'est pas rien, les gars. Hein. C'est digne d'un film. Il avait 71 ans.
4: Bah pas si vieux. Hein.
0: Fortune de 4 milliards. Et demi d'euros.
4: Ouais, ça fait.
0: Ah, j'aime mon père, mais je t'avoue, je commence à y penser. J'adore mon père, hein. Enfin, 4 milliards et demi, en haut d'une crête, non, je dis pas que je le fais. Mais je suis obligé de vous dire que j'y songe. Je dis pas que je le fais.
2: Un petit télésiège et hop là.
0: C'est ça. T'enlèves un peu le garde-corps pour le bâton, là. 4 milliards et demi, les gars, réveillez-vous, hein.
2: Oui, mais bon, enfin, je veux dire, il allait en hériter. Il fallait être un petit peu patient. Et puis, tu vas pas me dire qu'il avait pas déjà des parts dans la société. C'est quand même très étrange, cette histoire.
0: Je vous dis tout. Vous allez voir l'histoire, pourquoi il est vénère contre son père est énervé, vous allez comprendre. On est en 2024, c'est là que ça s'est passé. Il marche avec Jonathan, son fils de 45 ans. Il est pas tout jeune non plus, il est impatient. Hein.
2: Bah, je t'en prie.
0: Sur un sentier de randonnée. Et il chute dans un ravin, lui il appelle les secours, il dit bah il est mort, il a chuté quoi. Sauf qu'il y a toujours eu le soupçon. Mais là, ça y est, il a été arrêté, suspecté de l'avoir poussé. Ben si, attention, présomption d'innocence.
2: Oui,
0: hein,
2: oui.
0: Presumptia d'innocence, comme on dit.
2: Les Espagnols.
0: Oui, Alicante. Jonathan, il avait repris la boîte de son père quelques années avant, puisque son père déjà il avait dit ça y est, c'est bon pour moi, tu reprends la boîte. D'accord? Mais ça veut pas dire qu'il prend la fortune, il gérait la boîte. Sauf que il a été jugé un peu incompétent et le père lui a repris la boîte en succession.
2: Ça arrive, hein.
0: Tu vois?
4: Il paraît que ça savait pas faire les tableaux Excel et tout ça, ça a commencé à saouler tout le monde. Moi je te dis, j'ai les petites infos, commençait à saouler.
0: C'est une petite galère, il sait même pas écrire polyester. C'est pas trop d'Amazon, de Mango. Et donc, il est soupçonné d'avoir tué la marque, d'avoir tué son père.
4: Et surtout, je pense qu'il y avait une assurance vie, il y avait un truc, tu vois, là-dessous où, il devait prendre un sacré pactole. Au-delà de la boîte, je veux dire.
0: Excusez-moi, 4 milliards et demi, tuer ton père pour ça. Aujourd'hui, c'est quoi? C'est 3 pleins d'essence. Avec l'inflation de Détroit d'Hormuz, c'est rien du tout. C'est une paille, hein.
2: Ça valait pas un meurtre.
0: C'est que des problèmes.
4: Tu sais, on arrive à l'été, il a peut-être pas fait la piscine. Il se dit, bon, allez, il me faut un peu, je suis court sur le.
2: Il avait pas d'autres enfants, ce monsieur?
0: Sûrement que il a d'autres enfants et les enfants justement, c'est eux qui ont. Il en a trois et c'est eux, les autres enfants qui ont poussé à dire il faut continuer l'enquête et voir si le frangin n'a pas fait des conneries. T'allais dire quoi, Hugo?
1: Ben, je disais, ça va être dur à prouver, par contre, il va falloir un sacré enquêteur. Hein.
0: Ouais. S'ils y reviennent quelques années après, c'est qu'ils doivent avoir des infos. Peut-être un écureuil qui était moins intrus. Je n'étais pas.
2: Mais il y a peut-être un fou. Et il est incarcéré, le monsieur?
0: Ça y est, ouais. Là, ils l'ont mis en prison et ils attendent. Il n'est pas encore jugé coupable. Oui, hein. Il est présumé non coupable, mais ça, ils l'ont mis en prison. Ah, il est déjà sorti parce que la caution était de 1 million d'euros.
4: Oui, bah, tu sors, oui. Bah,
0: surtout quand t'as pris 4 milliards et demi.
2: Oui, c'est pas grand-chose, quoi.
0: 1 million, tu les as sur toi. Regarde, un pochère du jean. Bah, c'est bon, voilà, je sors.
2: Petite pince à billes.
0: Bah, bien sûr. La morale de tout ça, c'est quoi?
4: Il faut tuer son père?
0: Non.
4: C'est la morale.
0: C'est ça. C'est la. Ne faites pas de marge digestive.
4: Non.
0: Enfin, en tout cas, pas
4: être riche. Oui, voilà.
2: Arrête, moi j'adore faire des marches digestives, c'est trop sympa. Vous aimez pas?
4: Ah, j'ai horreur de ça.
0: Et puis tu sais comment
2: c'est? Tu sors du resto, tu dis viens, on marche un peu. Ouais. Ça fait du bien, tu vois. Peut-être parce que tu manges pas autant que moi.
1: Bah, nous on peut un peu plus vu qu'on a moins d'argent, quoi. Donc.
0: Ouais, oui, tu risques moins, bien sûr. Je suis d'accord avec toi. C'est un petit livret A, ça va.
4: Et surtout, arrêtez de marcher les mains dans le dos. Si. Tu sais, on marche tous les mains dans le dos comme ça quand on fait des marches digestives.
0: Falaise, oui. Ça les mains devant.
4: Oui, mais ça aurait pu, il aurait peut-être pu se rattraper.
0: Mais jamais avec les mains devant, il va pas s'envoler, mon beau. À un moment donné. Bon, Wilfried, là, il est parti.
2: Ah, j'aimerais pas mourir comme ça, tomber d'une falaise. Tu dois te voir tomber, ça doit être horrible.
0: Ouais, ça doit être long. Il paraît que tu fais un arrêt cardiaque pendant la chute.
2: Ouais, j'espère. Je me raccroche sinon, à ça, vraiment, j'espère.
0: Ça dépend de la hauteur. Tu vois?
2: Ah oui, mais du coup, tu meurs pas haut, si c'est d'un mètre.
0: Tu meurs, c'est le choc après.
4: Si c'est d'un mètre, c'est là, c'est.
0: Ah. C'est l'inverse, tu vois. Ah oui. C'est pas assez. On écoute Ed Sheeran.
2: Oui. Allez, pourquoi
0: pas d'habits. Ça veut dire mauvaises habitudes. Bien sûr, manger avec les coudes sur la table. Écoutez ça, on écoute ça tous ensemble. Et dans un instant, les infos pour Brio dîner de ce soir. Le thème, Roland-Garros, le tennis.
4: Oui.
0: Ça commence dimanche, les siestes de mon père. Belle après-midi, tout le monde, 16h32.
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0: 16h35 sur Énergie. Courage à vous tous qui terminez une journée de boulot. Vous êtes peut-être en train de récupérer tout le monde, toute la famille, à droite, à gauche. Soyez bien prudents sur la route. Émilie, elle est là ce soir. Vous le savez, c'est vraiment la Shakira de l'équipe. Et face à elle, Rémi est là aussi.
4: J'ai un peu le Jodassin de l'équipe.
0: Ouais, bien sûr, le Gérard Piqué. Voilà, va splitter entre eux. Dans un instant, on a les infos pour Brio dîner de ce soir. 4 infos. On va essayer d'avoir la meilleure info sur un thème. C'est Roland Garros qui démarre ce week-end. Ça sera le tennis.
4: Ouais.
0: Qui joue au tennis dans l'équipe?
4: Moi, je joue au tennis. J'adore personne.
0: Allez, moi, j'ai essayé.
4: J'ai essayé.
0: Ouais, c'est pas joué donc.
4: Ouais, ça, j'aime bien, mais disons que
0: bien sûr.
4: Je suis nul quoi.
2: Ouais, moi je suis nulissime.
0: Bah, moi j'adore le tennis, j'adore y jouer, on va en parler dans un instant. Voilà, je me livre. Hein. Shakira Algotou, la fosse, hein. La vraie c'est Émilie, là c'est la fosse, oui. Elle va chanter. Reste avec nous, on est en direct jusqu'à 19h avec vous.

0: Bienvenue à tous, bienvenue sur Énergie. Vous êtes nombreux à nous écouter en voiture, je le sais, en direct avec Rémi et Émilie. Bah, j'ai une alerte pour vous tous.
1: Ah bon, qu'est-ce qui se passe?
0: Vous tous qui êtes en train de m'écouter en voiture.
2: Quoi?
0: Vos voitures vont exploser, non. Vous avez encore le permis rose?
1: Ah non, moi j'ai le...
2: Moi oui, ouais. Non, pas du tout.
0: Bah, il sera bientôt plus valable.
2: Ah, c'est sérieux.
0: Ah bon, faites gaffe, le gouvernement vient d'annoncer qu'il allait être définitivement supprimé car il est trop fragile. Et bref, ils vont l'arrêter. Vous êtes obligé de lancer les démarches pour absolument avoir le nouveau permis, celui qui ressemble à la carte d'identité maintenant.
1: Ouais, je suis là, moi.
2: Je vais le perdre, lui, c'est sûr. J'ai déjà perdu le rose, t'imagines. Il est quand même grand et qu'il y a 4 pages.
0: Ah oui, c'est vraiment c'est une feuille à 3 hein,
2: bah
0: pour
2: oui,
0: le perdre.
2: Ouais,
0: c'est
2: insupportable.
0: Quoi, tu t'as perdu un poster, quoi. si vous l'avez encore, vous avez jusqu'au 19 janvier 2033 pour effectuer. 23. Bah... 2033 ?
1: Ah oui ?
2: Ça va en mal.
0: Bon, attendez, mais c'est pas une info que je vous donne alors. Je fais une info, genre vous avez encore 6 ans, je vous fais alerte, et je lis la date, je dis.
1: Bah non,
0: T'imagines toujours dans les voitures, bon, on a encore 2 minutes, pire combat là, tranquille. Tu vas nous laisser faire des courses, hein. Des alertes et tout. Bah bon, écoutez, oubliez ce que j'ai dit, ça sert à rien. Enfin, en même temps, attention, 2033, c'est demain.
2: Non, c'est demain. Non, en vrai, ça arrive vite. C'est
1: et
2: bon
1: puis quand
2: savoir.
1: Tu vois le permis de tes parents, t'as vu le permis de tes parents qui a été fait en 62 là. Puis surtout,
0: t'as vu la tête qu'il a. Ouais, puis surtout, excusez-moi, hein, si vous le faites pas d'ici 2033, vous risquez une sacrée amende. Non, bon, 11 euros.
2: Ouais, vraiment, c'était de l'info, quoi.
0: Ouais,
2: il fallait qu'on le sache.
0: Bon, vous emmerdez pas, quoi. T'as 2033, sinon 11 balles, vraiment.
1: Ça va.
0: Allez, c'est bon. Autant pour moi, reprenez votre trajet, j'ai rien dit. Shakira et les infos pour bruit au dîner de ce soir dans un instant.
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0: On est tous ensemble, on est en direct, tout ça sur
4: Énergie.
0: Angèle qui arrive dans un instant avec What You Want, ça fait plaisir. C'est ce qu'on va écouter dans un instant, mais avant on va un peu parler puisque je vous en parle depuis tout à l'heure. Il est temps de faire les infos pour briller au dîner de ce soir. 4 infos, 4 fun facts, qui va avoir la meilleure, c'est un autre point. On va vérifier dans un instant. Avant ça, je voudrais qu'on accueille Corentin. Ça va Corentin?
5: Ouais, salut.
0: Salut Coco, tu viens d'où Coco?
5: Je suis d'Ardèche, un peu comme Rémi.
0: Mais non, mais c'est pas vrai. Vous allez me faire pleurer à force. Il y a beaucoup d'Ardèche.
1: Il y a beaucoup d'Ardèche.
0: En même temps, il y a aucune émission par autant d'Ardèche.
5: Sur Énergie.
0: Tu m'as dit
5: c'est une submersion Ardéchois sur Énergie.
0: Ah ouais, ouais, magnifique. Je te cache pas qu'il y a une époque, c'était très Aix-en-Provence et je sens qu'on est en train de se faire devancer par Aubenas. Ah oui, ça fait plaisir, t'es d'où?
5: Ouais,
0: pardon,
5: voilà, c'est ça.
0: Bah voilà, Aubenas. Ah, t'es d'Aubenas?
5: Ouais, un petit peu en dessous, plus vers Rosière, Joyeuse, tout ça là-bas. Ouais.
0: Non, je te crois pas, t'es de Joyeuse? Arrête-toi. Mais laisse tomber. Joyeuse, mais près du rond-point. Près du rond-point, près de la poste.
5: Ouais, celui où il y a toujours les flics.
0: Voilà, où il y a toujours les flics. Et pas si loin de la poste. Tu vois la poste?
5: Où ça, Joyeuse?
0: Ouais.
5: Oui.
0: Bah ouais, trop bien, mais je connais trop bien.
5: La poste, ouais, j'étais au collège là-bas.
0: Bah, le collège, bah attends, bah, bien sûr, la poste,
1: attends,
0: le collège.
1: L'église, sortir collège d'en Ferrat.
0: Il y a l'église, Tu vois où est l'église?
5: Bien sûr.
0: Bah voilà, bah je connais très bien l'Ardèche, il n'y a pas que toi, Rémi.
1: Bah ça me plaît.
0: Bien sûr. Corentin, tu vas avoir 4 infos et sur le tennis. Pourquoi? Parce que Roland Garros commence dimanche. Et en plus, aujourd'hui, c'est l'anniversaire de Novak Djokovic.
1: Ah bon?
0: Bah ouais, alors je vais parler badminton. Mais non, Novak Djokovic, 39 ans aujourd'hui.
2: Il est gémeaux, fais voir, 22 mai. Ouais.
1: Ascendant quoi?
2: Merci. Ça m'intéresse.
0: Merci, Tati. Allez. On avance, jingle. Et juste après, on fait les 4 infos.
6: Qui aura la meilleure info sur le tennis?
0: Gagné.
1: T'as suivi, t'as vu?
0: Ouais. Il y a rien que je préfère au monde, sachez-le. Il y a rien que j'aime plus au monde qu'un gars qui veut faire le barbeau et qui fait le pop pop pop et personne suit. Quoi.
2: Ah bah.
0: Ah j'adore.
2: Avant.
0: Ah là là, qu'est-ce que j'aime ça. Bon les copains, c'est parti. C'est Thibaut, tiens, qui va démarrer ce soir. Ça arrive rarement. Il va démarrer sur le tennis. On a tous une info.
1: Ah, j'ai trouvé une info incroyable. Pourquoi les balles de tennis elles sont jaunes? Je me suis posé cette question.
0: Et bah pour qu'on les voit.
1: Et bah voilà, super info. Non, ça s'est passé avant. Elles étaient blanches, figure-toi. Au tout début, les balles de tennis, ils jouaient avec des balles qui étaient pas jaunes. Et en fait, quand ils ont commencé à mettre des matchs à la télé, c'est pas pour que les joueurs les voient mieux, mais c'est pour que les téléspectateurs voient mieux la balle. En 1972, quand la télé est passée en couleur et tout ça, la blanche passait pas bien. Et ils se sont dit, bon, on va trouver la meilleure couleur. Les scientifiques se sont mis dessus et ils ont établi que la couleur jaune optique, donc le jaune fluo, c'est la couleur qui ressort le mieux à la télé. Voilà pourquoi les balles sont jaunes au tennis.
0: Oh, super info, parfait. Ballon, rien. Bravo. Là, Thibaut, c'est quoi, hein? Là, c'est un tout droit pour toi.
1: C'est vrai? Tu sens?
0: On va voir. Tout droit pour toi, selon moi. Mais attention, Rémi va en découdre.
1: Je vais en découdre. On va parler de Roland Garros. Pourquoi on appelle ça ce stade et ce tournoi Roland Garros? Roland Garros, c'était un aviateur. Il a jamais joué au tennis. Mais son meilleur pote,
0: Émile Le Sieur, à qui on a demandé de construire le stade, a dit, les gars, je veux bien le faire. Mais vraiment, il y a une condition que je vous demande, c'est que ce stade-là, on l'appelle Roland Garros. C'était mon pote, un aviateur. On était ensemble dans l'aviation. Il est malheureusement décédé lors de la Première Guerre mondiale. C'était un crack de l'aviation. Et pour lui, en sa mémoire, je vous le dis, faut que ça s'appelle Roland Garros. C'est pas le nom d'un joueur de tennis. Les gars ont dit oui. Et voilà pourquoi le stade s'appelle Roland Garros. Et le tournoi en 1925 a démarré.
4: Parce que l'architecte a donné le nom de
0: son meilleur ami, exactement. C'était une dédicace, quoi. Un aviateur qui est mort à la guerre, Première Guerre mondiale. C'est bon, vous voulez que je vous la rappelle?
4: Non, ça va, c'est bon, ça y est, c'est bon. Là, vraiment, de premier coup. Ouais. Bien sûr. Et en replay, tu sais, il est en mode.
2: Ouais, il est en replay.
4: Comme quand tu mets une histoire à ton fils le soir, bah, tu la mets en boucle, elle repart au début, bah, Rémi, c'est pareil. Ouais. Et tu l'arrêtes pas, et cinq fois d'affilée, il a pas. Et un aviateur. Et en fait, dédicace.
2: Son meilleur ami.
4: Parce que son meilleur ami, et le stade s'appelle comme ça, parce que le gars a préféré dédicacer, c'est une dédicace à son meilleur ami, Roland Garros, qui était pas tennisman. Roland Garros, c'est son meilleur ami qui lui a donné le stade. Ah et ouais, c'est pour ça qu'il s'appelle Roland Garros. Et l'amitié qui fait que
2: un jour
4: Roland Garros, il lui a donné je vais le redire, hein, Roland Donoff, qui est le truc. C'est lui qui a fait, mais il n'a pas donné le nom, il a donné le nom de son meilleur ami, Roland Garros. Et c'est pour ça, parce que lui, je ne jouais pas au tennis Roland Garros. Et c'est lui qui l'a, parce que son pote, lui, a été appelé au consulat. Et il a dit, c'est pas moi qui l'ai, vous le mettez à mon meilleur ami, Roland Garros. Amitié.
0: Roland Garros, il l'a, ouais, voilà.
4: Ouais.
2: C'est vrai qu'il fait ça en,
0: c'est en boucle. Et que vous l'avez amitié, bon, tout le monde l'a.
4: J'y vais, on termine avec la Queen, on termine avec toi, Émilie.
2: Allez,
4: j'y vais, moi. Je vais vous livrer le secret d'une des plus grandes rivalités du tennis. André Agassi contre Boris Becker. D'accord, c'est genre Nadal Federer à l'époque, des années 90. C'est les deux plus grands tennisman du moment. Et Boris Becker a systématiquement l'ascendant dans les matchs contre André Agassi. Ils sont à 4-5 matchs l'un contre l'autre. Et Boris Becker gagne tout le temps. Sauf que pendant ces matchs-là, André Agassi a eu le temps d'analyser Boris Becker. Et il s'est rendu compte qu'il avait un tic.
2: Ah bon?
4: Et que quand il servait avec un tic de langue, genre la langue qui sort de la bouche, quoi, il avait un tic de langue qui faisait que quand il servait avec la langue rentrée, c'était un service à l'intérieur, donc il pouvait rentrer et rentrer de son revers. Et quand il sortait la langue, c'est qu'il allait servir à l'extérieur. Donc ça lui donnait un temps d'avance sur là où il allait servir. Et du moment où il a eu ça, il a gagné Boris Becker. Sauf que Agassi a fait une erreur, c'est qu'il l'a raconté à ses entraîneurs et tout. Les entraîneurs, ils ont parlé entre eux, machin. Boris Becker l'a appris. Et du coup, après, il jouait. Agassi, il a retiré son tic de langue. Ah, mais les deux l'ont dit. Il aurait pu gagner toute sa carrière, sauf que bah, l'autre a su qu'il avait grillé son tic de langue.
0: Bon, j'aurais fait l'inverse. J'aurais fait n'importe quoi avec ma langue avant de faire.
4: Je vois bien le numéro mondial. Alors,
0: faire ça,
4: et donc, il a inversé son truc en rentrant sa langue. Parce qu'il avait un titre de langage, c'est Agassi qui l'avait. Mais ouais, alors qu'à la base, il gagnait. Boris Becker qui gagnait, mais qui après a rentré sa langue. Et donc, voilà. T'as compris, Corentin. Voilà mon info. On finit avec Queen E, Queen Emily.
2: Vous savez que moi, j'adore Nadal.
5: On était presque sûr du Rémi.
4: Bien sûr. Comme mon père, son préféré, Nadal.
2: Ah, je l'adore. Il est tellement mignon. Et puis, je sais pas, il est génial. Alors, du coup, une étude très sérieuse a listé le nombre de tics qu'il avait. Vous savez que Nadal a des tics. Et je vais vous les lister.
4: C'est
2: et vous pourrez
4: en
2: parler.
4: Vraiment.
2: Ah non, mais c'est ouf. Donc déjà, il ne rentre sur le court qu'avec la raquette dans la main gauche. Ensuite, il aligne ses bouteilles avec précision. Toujours placé exactement au même endroit. On avait même vu, si vous vous souvenez. Lui remettre exactement. Jamais marcher sur les lignes blanches. Est-ce que vous en connaissez d'autres, vous?
4: Il tire
2: sur le slip, bien le short et le t-shirt.
4: Il tape exactement le même nombre de fois sur ses chaussures avant de servir.
2: Il touche ses cheveux, ses oreilles, ses cheveux, ses oreilles, ses cheveux, ses oreilles.
0: Les rebonds aussi, non? Des balles?
2: Poser toujours sa raquette de la même façon. Essuyer sa transpiration avec un ordre précis. D'abord le visage, ensuite les bras, les visages, le bras. Et c'est un petit peu une boucle comme toi. Hein, il le fait.
0: Les talents, les génies, c'est un peu comme ça. Hein,
2: voilà. Bien sûr. Et ensuite respecter.
4: Comme ça, donc tu te mets dans la même case que Nadal.
0: Bien sûr.
4: C'est pour savoir. Je vais sur la
0: bien compris. Tu m'as pas vu sur terre battue.
2: Et toujours le même rituel précis avant chaque service. Nombre de rebonds, je m'essuie. Nombre de rebonds, je m'essuie. Donc il a avoué quand même lors d'une interview dans un podcast que c'était il s'était un peu laissé envahir par tous ses tics, mais en psychologie...
4: Ah bah il a oui, pas besoin de se révéler. Hein. Non, mais il tire son slip avant chaque service, et déjà, il commence à être en forme.
2: Il ne marche pas non plus sur toutes les lignes blanches, jamais. Il est vite au maximum, et en fait, derrière ça, il y a évidemment toute une démarche un peu pour réguler le système nerveux. En fait, ça lui permet de rentrer dans le jeu, se concentrer. Je trouve ça génial. C'est pas ma meilleure info, mais j'avais bien envie de le lister.
4: Moi, je vais vous donner info gratuite, juste pour compléter la tienne. Cadeau. Hein. Je la facture pas énergie. Hein.
2: C'est vrai.
4: Pour moi.
2: Sympa.
4: Sachez que Raphaël Nadal a gagné 277 sur Roland Garros. Il a gagné, bien sûr, 14 fois Roland Garros. Il a perdu que 37. Il a disputé 307.
2: C'est incroyable.
4: Sur les 307 qu'il a disputé, il n'en a perdu que 30.
2: Et vous trouvez pas que depuis qu'il est à la retraite, le tennis, c'est plus.
4: Roland Garros, c'est plus pareil.
2: C'est la fin d'une ère. C'est comme, c'était, on l'aura vécu, on aura été là, mais.
4: Juste avec Michael Jordan, quand il a pris sa retraite, j'étais dégoûté. C'est bon, c'est fini.
2: Ouais, c'est fini. Tu vois,
4: c'est pas fini, ça continue un peu quand même.
2: Bien sûr, mais ça va être super, la suite du tennis avec Alcaraz et tout, mais c'est fini.
4: Il est blessé, mais ouais.
1: Il a sa statue et tout, Roland Garros.
4: Il a une plaque, c'est jamais arrivé. Il a une plaque sur le cours central.
2: Il a pleuré quand il l'a vu. Mignon.
4: Extraordinaire. Corentin, quelle est ton info préférée ce soir? C'est toi qui vas nous dire qui a la meilleure.
5: Ah, franchement, compliqué à juger. Hein, compliqué à juger. Après, j'avoue, mes préfs, c'était celle de Thibaut, là, avec ses histoires de balles blanches, et celle de Rémi, la dédicace à son meilleur pote.
2: Ah ouais?
4: Ah oui, bien sûr. Ah ouais, il a dédicacé à son meilleur pote.
2: Incroyable.
4: Incroyable.
2: Et il était tennisman, son pote?
4: Non, c'est fou parce qu'il était juste aviateur.
2: Mais arrête.
4: Il n'a jamais touché une raquette de tennis.
2: Non.
4: Et laquelle tu choisis alors entre Thibaut et Rémi?
5: Allez, Rémi.
4: Oh, Rémi, en remontada, les amis. Rémi est à moins 9 et sachez qu'il prend encore des moins 1 de temps en temps parce qu'on retire un point à celui qu'on veut. Rémi, tu passes à moins 4. Bravo, à qui est-ce que tu retires un point?
1: Super, à Thibaut.
4: Il a fait très bonne target de toi.
1: Ouais, j'adore.
4: Puisque du coup, Thibaut passe à moins 2, t'as plus qu'un point d'écart. Vous vous rendez compte, avec une fois, Thibaut était à 5 et Rémi à moins 9. Hein.
1: J'étais au max.
2: T'étais à moins 9.
4: Ah ouais, moi j'étais au sous-sol. Hein.
2: Mais je te crois pas.
4: Ah oui.
2: Mais comment tu travailles?
4: Après, si tu peux te permettre, t'es à moins 4, t'es pas non plus au penthouse encore.
2: Ouais.
1: Mais à moins 9, j'avais des prix sur le pétrole.
2: Là, t'es au parking.
4: Là, je suis au moins 4.
2: Le P4. Ok.
1: Gentiment. Et je vais croiser mon Teams.
4: Je suis pas bien loin. Hein. Alors qu'ils vont se croiser à moins 3, les deux, ce serait la meilleure histoire. En écoute, Angèle, tout de suite, Corentin, je t'embrasse très fort. Merci de nous appeler depuis l'Ardèche. Vous soyez en France, on vous change les idées jusqu'à 19h. Vous pouvez compter sur nous. On est en direct chaque soir sur Énergie, 16h-19h, avec Émilie, avec Rémi, avec toute l'équipe. Oui. On reste à vos côtés, on s'occupe de tout pour vous. Il est à peine 17h, on a encore 2h à s'occuper ensemble.
2: Du temps.
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4: Bienvenue à tous, il est 17h pile sur Énergie. J'espère que tout le monde va bien, on est tellement content d'être à vos côtés. C'est notre meilleur moment de la journée, 16h-19h en direct, chaque soir du lundi au vendredi. Avec, je le crois pas, me dites rien, Camille au standard. Je vois qu'il y a une Camille au standard qui nous a appelé 0870-42-48. Et là, je ne sais pas pourquoi, je sens que c'est un Camille garçon. Allô?
7: Salut!
4: Et non. J'ai senti, je me suis monté, j'ai dit ça y est, un Camille garçon, ça arrive jamais. Et non.
7: C'est raté.
4: Ça va, ma Camille? T'es d'où?
7: Bah ouais, ça va. J'habite à Manosque dans le 04.
4: Je connais Manosque, quoi.
7: Bah oui, c'est pas très loin des Ors, finalement.
4: Bah c'est pas très loin, j'ai plein de familles à Perruy, à Digne, à Manosque aussi, à Sainte-Tulle.
7: Eh ben, je travaille à Perruy, figure-toi.
4: Allez, tu fais quoi à Perruy? Y'a rien à faire à Perruy?
7: Je suis graphiste packaging pour une marque de. D'épicerie fine haut de gamme.
4: Donc quoi, c'est quoi, la pizza de Manosque?
7: Non.
4: Vous connaissez la pizza de Manosque?
1: Ah oui, mais j'ai goûté.
4: Tu m'en as parlé, c'est une pizza congelée, la pizza de Manosque.
2: Attendez, quoi? Mais tu l'achètes où?
4: La pizza de Manosque?
1: Bah partout.
4: Et bah au supermarché, chez Intermarché. Tiens, on a des auditeurs qui ont un Intermarché à Cannes.
2: C'est vrai?
4: Est-ce qu'on peut leur donner un micro? Lequel des deux veut parler? Attention, aucun des deux, ils ont peur les deux. T'inquiète pas, c'est quoi ton prénom? Attends, on peut l'avoir. Vas-y, redis.
8: Vincent.
4: Vincent, est-ce que déjà tu as en magasin la pizza de Manosque?
8: Bien sûr.
4: Ouais. Est-ce que ça se vend bien à Cannes?
8: Oui.
4: Oula, c'est un petit oui.
2: Pourquoi je connais pas
1: Cam, explique-nous, la pizza de Manosque, qu'est-ce que c'est? C'est quoi?
4: C'est une pizza surgelée qui est faite à Manosque et qui est excellente. Ça s'appelle la pizza de Manosque.
2: Mais il y a quoi dessus?
4: Il y a tout. Il y a la reine, il y a la mozza. C'est une marque, c'est la pizza de Manosque.
2: Ah, ok. Ah, je connais pas du tout, moi.
4: Ouais,
2: mais la chaîne du froid. J'allais dire, ils auraient pu nous en envoyer pour qu'on goûte.
8: Si, ils peuvent, hein.
1: Ils peuvent.
2: Ah bon,
1: ils peuvent.
2: Mais
1: attendez les gars, je sais bien qu'on est les rois de l'apéro, mais enfin à un moment donné, je vais pas non plus foutre, je vais pas non plus foutre un four pour décongeler des pizzas dans le studio. Il y a un moment donné, la direction, je vais pas passer.
2: Ce serait tellement génial si on avait ça.
1: Si vous nous écoutez en direct, maintenant on a des auditeurs qui viennent, ils nous amènent tellement des gros morceaux de fromage qui rentrent avec des opinels que tu pourrais détourner un A380 avec. Et on sort des opinels en studio. Si quand même je demande un four pour décongeler des pizzas, et à un moment donné, on va avoir des problèmes.
2: C'est tellement un concept. Ce serait génial.
1: Excusez-moi,
2: qu'on fasse pizzeria, émission de radio.
1: Je vous embête un peu, tout va bien, les micros et tout, c'est super. Il y aurait moyen d'avoir deux crochets pour des jambons crus. Ça casse, ça insonorise bien. Juste, je me fous mes deux petits jambons crus là. Et comme ça, moi, après, je viens direct, je me prends dessus, tu vois, c'est mieux.
2: C'est des extracteurs pour la friteuse. Vous pouvez nous installer la DMC, c'est pour les friteuses. Bah, hein,
1: c'est pas... Non, passe pas, mec. Moi, je fais des tourtons toute la journée, l'équipe se rayonne, mais moi, ça sent trop dans le studio, ça poque. Vous me faites marrer, c'est pas possible, ça.
9: Non. C'est vrai qu'on serait peut-être la première émission de radio avec ce petit conseil.
2: Ouais, la machine à panini, je la branche où, on n'a plus assez de prise.
1: C'est une galère, mec. Oh là là là là. Camille, je t'aime trop, tu m'as fait parler de Manosque. Tu passes pour l'antenne juste pour discuter avec nous. C'est ça que j'aime ici sur Énergie.
10: Trop bien.
1: Tu passes sur l'antenne pour discuter avec nous. Et ben, tu sais quoi? Dans un instant, je t'offre ou une Apple Watch ou une Switch 2.
10: C'est incroyable.
1: Tu sais pourquoi? Tu t'attendais pas à jouer, je vais t'expliquer. Parce que c'est vendredi et qu'on va refaire le jeu des indices.
2: Oh, yes.
1: On va rejouer à Pyramide tous ensemble, ça vous dit?
2: C'est ça le jeu des indices, parce qu'à chaque fois vous changez les noms des jeux.
1: Non, on n'a jamais changé, je crois que c'est toi qui change de... qui reboot à chaque fois.
2: C'est
1: mais...
2: les briques?
1: C'est les briques.
2: Ok.
9: C'est mon jeu préf.
1: Bien sûr. Bah vous savez quoi? On joue dans un instant, vous allez pouvoir jouer avec nous, essayer de retrouver avant Camille, essayer qu'elle gagne son Apple Watch. Et avant ça, on va s'écouter Tame Impala. Ça me permet de vite aller au poulailler, je vais récupérer des œufs pour faire une omelette. C'est bon, en direct sur Énergie, Tame Impala et on joue juste après.
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0: Les copains, on va jouer avec Camille. Camille, elle est graphiste et elle est à Manosque. Camille, elle a envie de gagner, bien sûr. On va te trouver un adversaire, Camille, parce que ça se joue à deux, ce jeu.
1: Très
2: attends,
1: cool.
2: On choisit pas un nombre de briques. Ça, c'était un peu compliqué, je trouve.
0: Ah, on va choisir un nombre de briques. Bah oui, hein. Moi, j'ai préféré cette version.
2: Ah,
0: bah,
2: c'est mieux. Vrai.
0: Ah ouais.
2: Tout
0: ouais.
2: Pour me contrarier.
3: Ouais.
0: Mais on fait ton jeu préféré.
2: Oui, c'est vrai. Oh là là, d'accord, mais bon, je suis contente. Oh là là, allez,
0: mais
2: je suis contente.
0: C'est pas possible. Joue, j'ai l'impression de devoir aller coucher mon fils le soir. Les tuyaux, ils font refaire un dernier puzzle Avengers, sinon tu vas avoir un
4: drame.
0: Et là, elle est là. Son jeu préféré, elle est courte. Et après, non, mais toujours un peu plus, un peu plus.
2: Ah oui, on lui donne ça. Et aïe, aïe, aïe, aïe, aïe.
0: Émilie. Tu joueras dans un instant avec Camille.
2: Bien sûr, Camille. Cool. Tu sais que moi, je gagne. Hein.
0: Rémi, attention. Tu joueras dans un instant avec
4: ouais.
0: Cyril.
4: Ah, le Cyrilou.
2: Quel sens, Cyril?
4: Attends, bah, il répond pas.
5: Salut.
0: Cyril.
5: Salut tout le monde. C'est Cyril, ouais.
0: Cyril. Mince, j'ai dit Cyril, du coup, il démarre sur mon portable. Cyril, tu as envie de gagner une Switch 2 ou une Apple Watch?
5: Allons-y pour la Switch 2.
0: Camille, tu as envie de gagner une Switch 2 ou une Porsche Cayenne? Non, ou une Apple Watch.
6: Seulement une Switch 2 aussi, carrément.
0: Un des deux va la gagner dans un instant.
4: Bien sûr.
0: Va falloir compter sur votre équipe. Le jeu de l'indice, pour les plus anciens, c'est pyramide. Pour les autres, c'est le jeu des briques. Vous choisissez en combien d'indices vous pensez pouvoir faire deviner une personnalité à votre auditeur ou votre auditrice. Ça arrive, on aura aussi Sound of Legends, San Francisco.
4: Il n'y a pas un vendredi sans un Sound of Legends.
0: Ah bah là, les mecs, là, vraiment. En voiture, vous êtes au volant, vous fermez les yeux. Non. Là, vous partez avec cette musique-là, vous êtes déjà en week-end, vous êtes déjà en vacances, même s'il vous reste des heures de boulot. Courage à vous tous, merci d'être là et de nous choisir. On est en direct sur Énergie.
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0: Bah, comme le patron d'Énergie. Pas de dire mieux, maman, t'es raccord avec Morgane. Hein. On s'écoute justement de la musique, ça tombe bien pour ceux qui aiment ça. On adore aussi le son de Énergie du Hit Music Only, c'est Sound of Legend San Francisco. Et dans un instant, un jeu qu'on a fait 100 fois, qu'Emilie ne comprend toujours pas et dont elle ignore le titre, c'est le jeu de l'indice.
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0: Enfin, on joue et on en a des cadeaux ce soir, on a des Apple Watch. Là, ça joue pour une Switch 2 maintenant. Il y a Camille d'un côté, il y a Cyril de l'autre côté. Ça va, Cyril?
5: Ouais, impeccable. Salut tout le monde.
0: Salut. Cyril, je t'ai déjà eu au téléphone?
5: Absolument.
0: Ta voix, elle me parle.
5: Ah ouais. je suis de Briançon, c'est pour ça.
0: Ah bah, j'oublie jamais en haut alpin. Briançon, c'est de chez moi, c'est dans les Hautes-Alpes.
2: Oui, il n'y a pas un centre pour les grands asthmatiques à Briançon?
5: Ah, si. Ah, ouais, tu tout vois. À fait. Ouais. Ça.
0: J'allais dire non, pardon, mais je veux dire, c'est pas non, il y a sans doute à Briançon, mais globalement, même tous les établissements scolaires des Hautes-Alpes, il y a toujours un truc d'échange avec des personnes atteintes d'asthme, parce que ça aide beaucoup. Et genre, le collège dans lequel moi je suis allé, à Embrun, représente lycée Honoré Roman, toi, même tu sais.
2: C'est fou, parce que l'air est tellement bon qu'ils envoient les enfants malades, quoi.
0: Zéro population, et puis tu fais plus de globules, t'es en altitude, tu vois, t'es à 900, 1000, 1100 mètres, donc voilà, tu fais davantage de globules, ça aide beaucoup. Donc,
2: ok.
0: C'est beau d'apprendre ça, tu vois, moi je savais
2: pas. Tu savais pas, j'avais une copine qui
0: voilà, je sais bien que vous n'avez rien à foutre des asthmatiques en Ardèche, mais.
2: En Ardèche. Pourquoi c'est pas la même chose?
4: L'Auvergne et l'Ardèche, mais mec!
2: J'ai fait exprès.
4: Avec tout l'amour pour les Auvergnats.
2: J'ai fait exprès.
4: Hein. Bien sûr. Bon, après, bon, il y a des rivières et des collines dans les deux. Hein,
2: mais... Non, vous n'avez pas d'autres sources, malheureusement.
4: Mais vous rigolez ou quoi?
0: La Vasse, la pétillante, c'est de l'autre source.
2: La Vasse, je connais pas.
0: Le Premier ministre, Manuel Valls, ça ne
2: De quoi tu me parles? J'en connais aucune.
0: Ça va m'énerver. Bon, les copains, ça fait une demi-heure que je dois faire un jeu. Il est temps que je fasse un jeu. Les gens nous écoutent, ils disent bon, il va le faire son jeu, le père Combal. C'est maintenant. Camille, tu joues avec Émilie. Cyril, tu joues avec Rémi. J'ai des personnalités devant moi, je vais leur montrer.
2: Attends,
0: je vais leur montrer les personnalités. Suite à ça, chacun leur tour, ils diront en combien de briques, en combien d'indices ils pensent pouvoir vous faire deviner cette personnalité.
4: Oui.
0: Mais quand la personne choisit, l'autre a le droit de prendre l'enchère d'en dessous. Oui. Et à ce moment-là, il aura la main. S'il laisse la main, à la personne de faire découvrir à son auditeur. Le premier auditeur à 3 points gagne Switch 2. Allez, let's go.
2: Camille, parce qu'il m'empêche, on me muselle ici dans cette émission.
0: Je suis en train d'expliquer les règles.
2: Je sais,
0: les
2: t'as raison, excuse-moi. Mais je suis un peu TDA. Camille, n'oublie pas que je peux te donner aussi des contraires ou des mots qui te font penser à...
6: Ok, mais on est entre filles, donc il faut penser à un truc vraiment
2: voilà,
6: entre filles, quoi.
2: Voilà, tu vois, façon
6: on est dans
2: filles.
6: Le même cerveau. Ouais.
0: Et je répète pour Rémi.
2: Rémi,
0: je répète, je répète.
2: Écoute les consignes.
0: Deux mots. Pas d'année 1984, c'est cinq mots, tu vois ce que je veux dire.
1: Okay.
0: Un mot.
1: Ouais, ça marche, j'ai compris, je crois.
0: Ouais,
1: on va voir. Voilà.
2: Et puis pas le nom de la personne non plus.
1: Qui est sur la photo.
2: Voilà.
1: Ouais, d'accord. Sinon, après, ouais. C'est l'inspi qui arrive à l'instant où elle arrive. Hein.
0: Même si tu veux faire deviner quelqu'un, tu veux dire Victor Hugo, tu dis Victor ou Hugo. Si tu dis Victor Hugo, c'est deux mots.
1: Oui, bah c'est le nom prénom, oui, d'accord. On va voir, je vais essayer de faire au mieux. Cyril, t'inquiète.
0: Un mot. Et là, je le dis cette fois-ci parce que Rémi, je suis agacé avant qu'il ait démarré. Rémi, sache que je donnerai le point à Émilie
1: si
0: tu te trompes.
2: Ouais, c'est éliminatoire.
0: Non, pas Émilie, calme-toi. Tu es licencié, on rend antenne et on kidnappe ta fille. Si tu fais, voilà, c'est
1: et
0: comme
1: on te
0: ça.
1: Jette du 7e.
0: Voilà. Ok, très bien. Allez. Émilie, je commence avec toi.
2: Ouf,
0: je nous dis en combien d'indices tu penses pouvoir faire deviner cette personne.
2: En deux.
0: En deux. Rémi, est-ce que tu prends un ou est-ce que tu laisses en deux?
1: Je tente en un. Oh. Attention, je sais où tu vas.
0: Ah oui,
1: je sais où tu vas. Attention, je sais où tu vas. Je suis dans ta tête.
0: Oui, mais non.
1: Si tu mets en deux mots, c'est non.
0: Non, je te jure que non.
1: Ah ouais.
0: Non, je sais ce que tu penses que je vais faire.
1: En un mot,
0: Rémi pense pouvoir faire deviner à Cyril qui est la personne sur la photo.
1: C'est un coup de poker. Hein. On est parti. Écoute-moi bien, Cyril.
5: Ouais.
0: Five.
5: Five, t'as dit.
0: Hein? Comment?
5: T'as dit five.
1: Ouais, j'ai dit five.
0: Vas-y, Cyril, 3 secondes.
5: Ouais.
0: 2, 1. On l'aura pas.
5: Je sais pas.
0: C'est incroyable, mais c'est fou. C'est-à-dire que, je vais vous expliquer quand même, hein, c'est la personne sur la photo, c'est Pierre Niney.
1: Bah oui.
0: Et il a donné un titre de film, c'est une bonne stratégie. Il a réussi à choisir le film de Pierre Niney qui n'a pas fait d'entrée.
5: Celui-là, je le connais pas, j'avoue.
0: C'est un film génial,
1: oui,
0: d'ailleurs.
1: Génial.
0: Mais au début de sa carrière, oui, mais c'est pas, on ne veut pas les films géniaux. Il a fait Le Comte de Monte Cristo, il a fait Gourou.
1: Mais je peux pas dire Le Comte de Monte Cristo.
0: Mais si tu dis Cristo.
1: Mais Cristo, cristalline, l'eau, machin, on se perd. On l'a pas. La face, qui est direct. Ou Gourou, mais j'ai peur là. Le truc. J'ai Gourou, ça m'est pas.
0: Oh là là, mais c'est pas possible.
1: J'essaye, je tente des trucs.
0: C'est incroyable.
1: Pardon mon Cyrilou, mais ça va venir, t'inquiète.
0: Non mais là, je sors une affiche là maintenant, il y a Christian Clavier, il va te dire. Mais vraiment, il va te dire Vélux. Parce que Nuit sur un Vélux, c'est un film qu'il a fait au tout début de sa carrière, en fait. Mais un bon film, hein. Le permet, c'est vraiment un bon film.
1: J'ai vu.
0: Ouais,
1: j'ai
0: adoré. Il y a 10 visiteurs, 10 bronzés.
2: Je récupère le point ou pas?
0: Ah bien sûr, le point va à toi.
2: Ah.
0: Ça fait un point pour Camille, enfin surtout Camille.
2: Oh, j'adore.
6: Oh yes.
2: Qu'est-ce que t'es mauvais joueur, c'est incroyable.
1: Non, tu fanfaronnes.
0: Attention,
1: si.
0: Deuxième individu. En combien, Rémi, tu penses pouvoir faire deviner cette personne? Non, elle a eu l'enchère en premier, c'est à toi.
1: Attends, je peux réfléchir juste 3 secondes.
0: 3.
1: Je fais en 2.
0: Oh.
2: En 1.
0: En 1.
2: Ah oui, en 1, les gars.
0: Émilie. Un mot. Hein.
2: Un mot. Camille, écoute-moi bien. Bah,
0: moi, je pense en un mot, comment tu pourrais le faire deviner. Attention, hein, commence pas à parler, tu dis un mot.
2: Gâté.
6: Joule.
2: Oh merde,
0: partout. C'était SCH.
2: C'est lui qui dit ma gâté, mon gâté.
0: À la vraie gâté, c'est SCH.
1: Ah ouais.
0: Moi, j'aurais dit Julius.
2: Ah, alors, mais c'est pointu, du coup, ben, ça.
0: C'est son surnom et c'est le, c'est,
2: oui, c'est son sa trilogie d'album.
0: Oui, mais c'est okay. Pointu.
2: J'aurais pu dire.
0: C'est pointu, il me sort Five pour Pierre Niney, il fait ouais.
1: Julius, c'est pointu, ouais.
2: J'aurais pu dire Crush, Target, bientôt, pourquoi pas, mais t'aurais pas compris.
0: Inch'Allah. Ça fait un partout, on continue ce jeu. Je sais que vous jouez avec nous dans la voiture et que vous essayez de deviner avant nos auditeurs. Attention. Voici la personne suivante. Émilie, en combien d'indices tu penses pouvoir faire deviner cet individu?
2: Attends, un truc en aparté.
0: Ah, bah, non, il n'y a pas.
2: Ok. En 1.
1: Oh,
2: ouais, non,
0: j'ai trop l'enchère direct.
1: Non, non, c'est pas mal, c'est pas mal. Tu peux complètement y arriver.
2: Ouais, ah, je suis oui. joueuse, mais attends. Attendez, laissez-moi une seconde.
1: Camille, ça arrive, hein.
2: Ah ouais, écoute bien. Ah ouais, merde. Non, parce que c'est
1: un. Non, Émilie, okay.
2: Ah oui, pardon, excusez-moi. Ah, là,
1: c'est pas pour.
2: Allez,
1: hein.
2: Tout allez,
1: ouais, ouais.
2: Bella.
6: Twilight, Edouard?
1: Ah non, c'était l'autre Bella, mais très bien. Tu vois, Camille, on n'avait même pas eu ton association d'idées. Ouais. C'est un très bon indice que t'as donné, Emily. C'était Maître Gims.
2: Oh waouh. J'aurais dû dire Dem Dem. Tu vois, c'est pas ouais. c'était en deux mots.
1: Ben non.
2: C'est assez...
1: Oh non, Dem Dem, j'aurais pu.
2: Ah purée, j'aurais dû dire Dem Dem.
1: J'aurais pris. Ça fait deux ça points fait deux, pour ouais. Cyril. Eh, faites pas la fête, ouais. vous donnez que les points aux autres. Hein.
0: Oui, ben attends.
1: Ça fait deux. Hein.
2: C'est tellement mal gagné, je comprends même pas pourquoi tu.

0: balle de match. Ça peut être la balle de match, vous l'avez compris. On joue au jeu des indices pour deviner des personnalités en direct sur Énergie. La balle de match, elle peut être maintenant.
1: Ouais.
0: On le saura dans un instant. Avant
2: Non.
0: On
2: sait

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0: Kaki, bravo aux équipes d'Énergie de nous mettre cette musique-là chaque soir, c'est le top. Vous avez le meilleur des musical d'aujourd'hui et des petits old school qui passent de temps en temps. Comptez sur nous, bien sûr, chaque soir entre 16h et 19h. Rémi et Émilie sont en train de jouer réciproquement avec Camille.
2: Ah oui, c'est vrai.
0: Et Cyril, elle a déjà oublié qu'elle jouait.
2: Ouais. Complètement.
0: On va passer à notre séquence.
3: Ouais, ouais. Ouais.
0: Tout va bien.
2: J'avais oublié.
0: Tout va bien, tout va bien. Cyril, Camille, vous êtes de retour?
4: Yes.
0: Allez, on finit vite tant qu'on a un peu de lucidité d'Émilie. Là, c'est le moment. Je vois, j'ai capté son regard. Je vois qu'elle est de retour avec nous. On va en profiter pour lui faire signer 2-3 papiers. Ouais. Et en même temps, pour voilà. Finir
2: après, je
0: le jeu.
2: Voilà. Hein. 5 minutes d'attention.
0: Tu signes ça pour l'héritage. Là, tu mets le truc. Et après, on va faire le jeu. On est en train de faire deviner des personnalités. Vous jouez avec nous dans la voiture, bien sûr. C'est à Rémi de faire l'enchère sur la personnalité suivante. Je vais la faire en 1. Ça peut être la balle de match. Ça peut être la balle de match. 1. Attention, Rémi est à 2, Émilie et Camille à 1. C'est parti, Rémi.
3: C'est parti, mon Cyril. Ch'ti. Ah.
4: Danny Boone.
0: Oui, mon Dieu. Oui, mon Dieu.
4: Yes.
2: Ah, c'est insupportable aujourd'hui.
4: Franchement, j'ai la sensation d'avoir fait un gros hold-up quand même.
2: Voilà, tu vois, quelqu'un qui a la victoire humble.
4: Non, mais ouais, avec l'audace d'Emilie, merci, parce que ça fait des points gratos, j'aurais jamais trouvé.
0: Et quand même, sur 3 points, normalement, c'est comme si tu avais joué avec Emilie, sur 3 points, il y en a 2 que tu as filé Emilie. Ouais, ouais, mais les gars, attendez, la finalité, c'est quoi? Est-ce qu'il a gagné, mon Cyril? Est-ce qu'il a gagné sa Switch?
3: Ah, il a gagné la Switch, bien sûr.
2: Bah, voilà. Camille, t'inquiète, tu rappelles et moi je te refais gagner un autre truc.
5: Allez, je rappellerai, c'est promis.
0: Avec grand plaisir. Camille, elle appelait même pas pour jouer à la base. Et là, elle se retrouve dans un jeu, embarquée dans un truc et elle perd. Bon, bah, voilà. Ça arrive, hein.
5: Mais c'est de ma faute, j'ai été nulle.
0: Oui, non.
2: Camille, on ne se dévalorise jamais.
0: Camille.
2: Jamais.
0: T'as été max, pas ouf.
2: Non, je veux pas qu'elle se dise ça.
0: Non, mais il faut aussi être objectif.
2: Le pouvoir de la manifestation. Si elle se dit qu'elle était nulle, son cerveau va l'enregistrer. Non, t'es super.
0: Les gens ne disent pas qu'on est nul. Et puis, c'est comme si, imagine-toi, là, t'étais venu pour assister à Roland Garros. Et donc, on t'a donné une raquette. On t'a dit, tiens, pardon, j'avais comparé, excusez-moi, j'avais comparé Rémi à Djokovic.
3: Eh ben, pardon.
0: Mais il est retrouvé sur le terrain en découte, t'as assuré. Et puis, toi, Cyril, bah, une Switch 2, tu vas être le premier Briançonnais avec une Switch 2. Hein.
4: Ça va.
0: On t'embrasse,
4: merci
0: mon pote.
4: Beaucoup, hein. C'est super, merci.
0: Salut, embrasse tout le monde là-haut. Et puis, on va faire une petite pause. On va s'écouter Naïka dans un instant.
2: Yes.
0: One Track Mind, elle était venue le chanter ici dans le studio, en direct. Les images sont à retrouver, bien sûr. Et puis, on est à mi-chemin, il est 17h30. Nous, chaque soir, c'est pas jusqu'à 18h, c'est jusqu'à 19h qu'on vous accompagne. On continue de jouer.
2: Oui.
0: On continue de jouer. C'est vendredi, vous savez, ici, le vendredi, c'est centre aéré hein, sur Énergie. À tout de suite.
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0: Salut tout le monde, on est sur Énergie, ça tombe bien qu'elle nous écoute Naïka parce qu'elle va pouvoir s'entendre en direct sur Énergie et ça c'est quand même canon.
3: Ah ouais,
0: apparemment elle nous écoute tout le temps entre 16h et 19h. L'équipe, on va continuer de jouer ensemble, c'est le moment de nous appeler 0870 42 48. On a offert une Switch 2, j'offre tout là.
3: Oh,
0: là, le vendredi, vous le savez, à cette heure-là, je pète les plombs, je fais plus que des cadeaux. Vous voulez braquer la banque, c'est maintenant qu'il faut appeler. 0870 42 48, vous braquez Énergie. Juste avant, quand même, je suis obligé de vous parler d'un truc, ça m'énerve. Je suis dégoûté pour lui. C'est à cause de moi, d'ailleurs, ce qui se passe maintenant.
3: Ah bon, hein,
0: c'est un peu à cause de moi.
2: Non, mais quoi?
0: Oui. Pour la troisième fois en direct sur Énergie, on repart à la brasserie de l'imprimerie dans le Finistère.
3: Mais non.
0: Ah. Oui. C'est un brasseur adorable, Aurélien, qu'on embrasse, qui a sorti les bières John Lemon.
2: Ah oui, ça fait, on en parle beaucoup, hein.
0: C'est remonté jusqu'à Yoko Ono, qui a dit, gars, tu vas arrêter de faire des bières avec le nom de mon ex-mari, à savoir John Lennon. Quand même, t'as un coup de fil des avocats de Yoko Ono, c'est un délire. Il a arrêté. Et on lui a juste laissé le droit, la justice a juste dit, t'as le droit d'écouler tes bières en un mois. Il a tout écoulé.
2: Ah.
0: Et sauf qu'en disant, je dis, bravo, il n'y avait pas que moi. On est allé, plein de gens sont allés parler de ce brasseur en disant, franchement, courage à lui, il a réussi à vendre toutes ses bières. Et je rappelle que vous pouvez tous acheter également la bière Mireille Mathieu en hommage à Mireille Mathieu.
3: Oui.
0: Sauf que, non, à force, c'est remonté aux oreilles de la Mireille qui a dit non, mais ça, c'est pas possible. Hein. Non, c'est hors de question.
2: Mais
0: Mireille n'est pas une bière. Mireille, elle est là pour faire rayonner la France en Orient et de partout. Je ne traverse pas le Japon, la Chine, je suis une star de partout dans le monde. J'ai chanté pour Nicolas Sarkozy. À place de la Concorde, on ne va pas faire des bières avec ma tête. Non, pas avec la Mireille. Et donc Mireille, elle a pété un plomb. Elle dit à ses avocats, elle dit, vous allez appeler tout de suite. Mais c'est pas Mireille être une binouze. Et donc, les avocats ont demandé de retirer aussi sa bière.
3: Mais non,
0: je te jure, il peut plus, c'est une bière ambrée. Et donc elle s'appelle plus Mireille Mathieu. Maintenant la bière s'appelle la Jeanne d'Arc. Dark D-R-A-K. Bon, je
3: dis, bah, mais là il est tranquille.
0: Ah,
3: là il est tranquille avant que quelqu'un se réveille.
0: Ah, bah, qu'est-ce que j'entends? Elle est finie au barbecue et maintenant on la fout sur une bière.
3: Là ça va bien passer, si jamais quoi. Oh là là là là.
0: Le pauvre. Mais Mireille Mathieu, mais
3: hey,
0: c'est pas tout. Pardon Aurélien, je t'adore, mais je suis obligé de dire aussi, faut pas que ça revienne aux oreilles de Jean-Paul Gaultier, parce qu'il a aussi une bière qui s'appelle la Jean-Gaulle Potier.
3: Jean-Gaulle Potier.
2: Oui, mais bon, là, c'est tiré par les cheveux, on sait même pas que c'est lui, tu vois.
0: Bah ouais. Si,
2: ouais, c'est vrai. Mais il est très sympa, il dira rien.
0: Ah oui, Jean-Paul, je pense qu'il est sympa. Il, tu envoies une caisse, Aurélien.
2: Oui.
0: Alors que la Mireille.
2: Mais c'est fou,
0: elle veut pas de ça.
2: Ah, je pensais pas qu'elle était comme notre Mireille.
0: Bah écoute, le nom, c'est le nom, hein. C'est l'IP. Hein.
3: Après, il faut dire, je crois qu'il a mis la photo de Mireille sur, sur l'étiquette. Donc ça a dû la gonfler un peu.
2: Ah
3: je
2: oui,
3: pense.
2: Ouais.
3: Ouais.
2: Dommage,
3: ouais,
2: c'est drôle, Mireille Mathieu.
0: Il y a une caricature de Mireille Mathieu, ouais. Qui tient des colombes dans la main. Elle a pas apprécié, ça retient.
3: Bon, en même temps, écoute, il a des idées, il va au bout de son projet.
2: Ouais, il en aura d'autres.
0: En tout cas, Naïka, on va l'écouter tout de suite et dans un instant, on continue de jouer tous ensemble. Je voudrais aussi qu'on ait un auditeur exceptionnel. Vous avez fait un truc exceptionnel dans votre vie, vous nous appelez 0870-4248 et l'équipe, vous devrez deviner ce qu'il a fait d'exceptionnel. On adore, bien sûr, passion, on est là jusqu'à 19h en direct.
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0: Bienvenue tout le monde, on est en direct sur Énergie, il est 17h47 et on est tous ensemble. On commence à avoir du monde qui nous appelle pour être auditeur exceptionnel et croyez-moi, dans un instant, on a quelqu'un qui est canon.
3: Ah cool.
0: 0870-4248, vous nous appelez, des auditeurs exceptionnels, vous nous appelez, vous passez en direct, vous faites des jeux. Il y a Coralie et Sébastien qui sont là, salut tous les deux.
7: Salut.
0: Bienvenue tout le monde, les copains. J'ai pour vous un jeu pour gagner cette fois-ci une Apple Watch. T'as déjà une montre, Coralie?
7: Non, pas du tout.
8: Eh ouais, j'ai une Rolex.
7: Ah bah allez, c'est parti, moi je prends tout.
0: Bah je m'imagine, non là c'est une Apple Watch quand même. Et Seb, t'as une montre?
9: Non, j'ai pas d'iPhone.
0: Bah mais une Apple Watch ça peut servir quand même sans iPhone.
9: Ça va servir, y'a pas de souci.
0: T'as quoi comme téléphone, Seb?
9: Oh, un vieux téléphone encore, un Samsung.
0: Oula, tu m'as pas l'air nouvelle technologie, toi.
9: Non, c'est plus pour ma conjointe, elle a anniversaire. Hier, elle avait anniversaire.
0: Ah bah génial, eh bien écoute, on t'envoie vite, si tu l'as, faut encore la gagner, hein.
9: Bah bien sûr.
0: Seb, tu vas jouer avec Emily.
2: Allez.
0: Coralie, okay. Tu vas jouer avec Rémi.
3: Allez.
7: Tu donnes tout.
3: Bien sûr.
0: C'est très simple. Je vous fais des énigmes, type perfoura.
3: Oh,
0: je vous fais la voix ou pas, comme vous voulez.
3: Ah si, toi, vas-y,
0: ouais, je la fais
3: la
0: voix.
2: Je suis pas très fort, ça.
0: Je vous fais les énigmes. Le premier qui trouve entre Émilie et Rémi, vous donnez un point à votre auditeur.
2: Okay. D'accord. Rappelle-moi ton nom, mon auditeur.
0: Camille, ah pardon.
9: Seb.
2: Ok.
9: Allez, Émilie.
2: Allez.
0: Coralie et Seb, vous êtes avec nous. Ouais. Mais attention, okay, ouais. Vous pouvez pas aider vos animateurs.
2: D'accord.
9: Ok.
0: Écoutez bien, c'est jouez dans la voiture.
2: C'est le premier
0: qui des deux qui trouve. Vous avez le droit à des mauvaises erreurs, c'est le premier qui trouve.
2: Ok.
10: On la tourne pour avancer. Mais quand on l'est, cela signifie être branché. Qui est-elle?
3: La mode.
0: Non.
10: Non.
2: Ouais, redis la deuxième phrase, Barfouras.
10: Je suis en plein personnage. Comment?
2: Redis la deuxième phrase.
10: Je redis tout. On la tourne pour avancer. Mais quand on l'est, ça signifie être branché.
3: La roue?
0: Non.
2: Non.
0: Être branché.
2: Ouais, l'aiguille.
3: Rémi, il est que sur la première partie, tu sais.
0: Attends. T'avances,
3: Une centroïde,
2: on est branché.
3: Il fait pas le lien avec la deuxième.
2: Allumé? Attends.
0: Non, il y a le branché là.
3: Non, c'est un truc, c'est
10: La quoi?
3: Là.
0: Je vous dis, c'était la page. Vous l'aviez ou pas,
2: Coralie Seb?
7: Non, pas du tout.
0: Ah ouais, c'est dur. Alors moi, c'est facile, pas je l'ai devant moi, mais alors c'est vraiment le jeu auquel je suis le plus nul du monde.
7: Moi, c'est pareil, je suis nulissime à ça.
0: Les énigmes, je suis nul, tout le monde est nul. Est-ce que ce jeu est nul? Sans doute, peut-être. Mais la voix est sympa.
9: En même temps, je vais offrir des cadeaux, j'improvise.
0: Bah ouais, mais bon, je suis sur Internet, je vais chercher un jeu rapide, j'ai des énigmes, hein, tu chies.
7: Oui, bah après, on fait ce qu'on peut avec ce qu'on a.
0: Bien sûr. Attention Coralie, parce que je vais pas te donner Apple Watch. Ça te... Quand on
7: c'est
0: y
7: pas
0: est...
7: grave, tant qu'ils donnent tout, ça me va.
0: Bah, ils vont donner le max. C'est parti, ça fait 0-0 bien sûr. Quand on y est, on ne sait pas où on est.
8: Vous avez mué?
0: Ouais, j'ai la flemme. En fait. Ah, autant pour moi. Je me dis, c'est bon, je voulais refaire une dernière fois.
8: Est-ce qu'on l'aime bien partout?
0: Ouais, mais après j'en ai ras-le-sur.
10: Quand on y est, on ne sait où on est. Il n'est fait que d'eau, mais peut devenir un impénétrable rideau.
0: Là, c'est un peu facile. Ah non, un mur. Bah, bien sûr, parce qu'un mur est fait d'eau.
8: Un mur d'eau, bah, ça existe.
2: Un puits, je sais pas, un torrent.
0: Vous êtes pas loin. Écoutez bien, quand on y est, on sait plus où on est. Il est fait que d'eau, et ça peut devenir un impénétrable rideau. Vous avez tout.
8: Ah, le brouillard.
0: Bonne réponse pour Coralie, ça fait un point. Bien joué.
7: Je te donne tout.
2: Ça me saoule, j'ai envie d'arrêter de jouer.
7: Bon, si t'insistes, vas-y. Hein.
0: Non, t'inquiète, on va la faire.
8: Mais c'est fou ce qu'on a joué, Coralie.
0: Trouver une émission où le gars est en train de faire un jeu, il y a l'animatrice qui dit j'en ai marre, et l'auditrice qui joue pour une Apple Watch, je dis franchement, moi aussi, on arrête. Et elle mène d'un point. Elle est à 1-0, elle joue pour une Apple Watch.
8: Oui, bah,
0: c'est trop chiant, moi aussi, j'arrête. Mais trouvez, faites le tour. Quelqu'un ou un auditeur en direct dit vraiment, ton jus me gonfle.
2: Non, c'est pas que ça me gonfle, j'arrête pas de perdre aujourd'hui.
0: Allez,
2: c'est pas
0: on y
2: ce
0: va.
2: Que j'ai.
0: Appelle, comme tu dis. Appelle la victoire.
2: Ouais, j'appelle la victoire.
0: Je vais gagner. Si de bon parfois il est qualifié, à transporter, il peut aider. 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
8: Quoi, maman?
7: En français?
0: Si de bon, parfois il est qualifié.

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1: Je reconnais très bien son...
2: Sa patte de... producteur, bien sûr, la ouais. patte de l'expert, feu vert.
3: C'est dur.
1: Mais attends,
2: on
1: mais
2: peut le diable.
1: Hein,
2: hein, transporter quoi avec le...
3: Ah, le diable, bon sang.
2: Ah ouais. Mais oui, on peut vous y envoyer, on t'envoie au diable, elle va au diable.
1: Ah oui, le bon, quel rapport avec bon?
2: Mais j'ai de vous l'enlever, c'était confondant, je vous ai dit restez sur ça. Je vous ai
1: dit bon, il fallait dire un bon petit diable.
2: Ah ouais, ça devait être le premier en 3 points gagnant. C'était 20 minutes de jeu, on a un point.
4: J'espère que vous avez le temps. Hein.
1: Non mais moi, allez, je vous le dis, hein, je n'ai pas un cerveau qui est fait pour les énigmes. Mais on peut essayer. Hein.
2: Bah essayons.
1: Continuons.
2: Allez, on y va, j'en fais une dernière. Allez. Super Banco, tout se joue là, on oublie, il y a 0-0.
3: Non,
2: si on a ok. Allez, bon, ok, passons au zéro. C'est le premier en 2 points qui gagne, hein. J'en peux plus de ce jeu. Il est le point de départ sans mener nulle part. Le point de départ sans mener nulle part.
3: Oui.
2: Terreur de l'écolier, surtout s'il est pointé.
1: Zéro.
3: Oh, oui. J'adore ce jeu.
1: Je l'ai. Trop sympa. On continue.
2: Voilà, ça allez. C'est notre niveau. Vous êtes allés trop loin.
1: Oui, bien sûr.
2: Attends, ça c'est le niveau de mon équipe.
1: Bah hein, oui, voilà. Vous croyez quoi?
2: Tu vois, moi il nous faut des trucs du téléprix qui croyait. Faut pas sortir de ça les gars. Vous allez trop loin là dans le truc. Allez, allez, on y va. Balle de match.
1: Allez, j'ai manifesté, je vais gagner. Seb, tu dis rien.
2: Là, ça va aller très vite.
4: Non, Seb, c'est pour nous, je suis dans le brouillard.
2: Ouais. Quelle Coralie. Deux secondes, ouais, je suis sur l'autre ligne, je suis en train de faire tourner à Skyroulette, là. Je reviens vers toi. Alors, écoutez bien, ça va être de la rapidité, elle est facile.
3: Pas de souci.
2: S'il se montre en paillettes, ce n'est pas pour faire la fête. On l'apprécie pour nettoyer.
1: La lessive.
2: On le passe.
1: Pardon, c'est pas ça. Ok.
2: S'il se montre en paillettes, ce n'est pas pour faire la fête. On l'apprécie pour nettoyer. On le passe pour enguirlander.
1: Le savon de Marseille.
3: Le savon.
4: Je l'ai aussi.
2: C'était quoi, Coralie?
4: Je sais pas, moi j'aurais dit la serpillière.
2: Non, j'adore quand c'est, on s'arrête sur un truc, dire, ben on peut le nettoyer. C'est Amy.
3: Le savon. Ben, elle a dit Marseille, j'ai dit non, c'est savon.
1: Ouais,
3: non.
1: Pardon.
3: Excuse-moi.
1: Il est insupportable.
2: Emily avec savon de Marseille gagne. Et c'est Sébastien qui a fait une micro-sieste de 10 minutes qui repart avec son Apple Watch. Et Coralie, elle n'avait rien à foutre du cadeau.
4: Non, mais je suis contente quand même parce que c'est une femme qui a gagné, donc je suis contente.
1: Oh, ma bichette, c'est ça les femmes. Tu vois comment on est entre nous.
4: Exactement.
1: Et vous voyez le pouvoir de la manifestation.
2: C'est vrai, je te l'ai dit.
1: T'as vu, il m'a dit manifeste, et ben j'ai dit je vais gagner, ben j'ai gagné.
2: Mais ben voilà.
4: Il faut croire en toi tout le temps.
1: Trop mignonne, Coralie.
2: T'es mignonne comme tout, Coralie. T'auras quand même pas de cadeau, mais t'es vraiment adorable, coucou. Je sais, je plaisante avec toi, je sais que c'est pas grave. Coralie, je t'embrasse fort. Merci d'être passé sur l'antenne. Sébastien, félicitations. Apple Watch, dans un instant, auditeur exceptionnel.
1: Ah, on va trouver ce qu'il fait.
2: Qu'est-ce qu'a fait d'exceptionnel notre auditeur dans un instant? On joue en direct. Avant ça, on s'écoute Oria. Soirée mondaine.
1: C'est bien ça, non?
2: Ah, c'est super ça. Écoutez, c'est magnifique. On est en direct sur Énergie. Il n'est même pas 18h. Et nous, on prolonge qu'à 19h tous les soirs.
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2: Bienvenue à tous, bienvenue. Merci pour votre fidélité. On est en direct sur Énergie. Je le dis souvent, hein, vous êtes avec nous dans la voiture tout le temps. On essaie de partager plein de choses avec vous. Et quand vous êtes à Paris, dans le coin, si vous voulez venir assister à l'émission, ça nous fait plaisir. Camille Combal sur Énergie. Vous nous contactez. Et dès qu'on peut, on ramène du monde. On a toute la grande distribution française aujourd'hui avec nous dans le studio.
3: C'est vrai.
2: On a un couple qui a des Intermarchés à Cannes, on a quelqu'un qui bosse chez Auchan à Lille et on a le chéri, lui, il pose les enseignes Intermarchés à Lille.
3: Ah ouais, d'accord.
1: Ah,
3: ouais,
1: regarde, incroyable.
2: Mais c'est fou.
1: Ouais.
2: Et mais on sent qu'il y a un vrai clivage qui s'est fait. Ouais. Intermarché ne se mélange pas avec Auchan.
3: Ah ouais. Non.
1: La grande distrie.
2: Hop, il se parle pas trop. Hein. Quel est ton prénom?
5: Amanda.
2: Amanda. Ça se passe bien? T'as rencontré les Lillois?
5: Oui, ça se passe très bien.
2: Alors Amanda, c'est celle qui a les Intermarchés avec son chéri.
3: Ok.
1: À Cannes.
2: Combien d'Intermarchés?
5: Un seul.
2: Un seul, c'est bien déjà. Hein. Tu sais que j'ai bossé, on est confrères. Hein. J'ai bossé dans un Intermarché, je vendais des poulets rôtis.
1: Trop mignon. Bah ouais. Je t'en aurais tellement acheté, moi, des poulets rôtis.
2: Pour me draguer.
1: Peut-être.
2: Ouais,
1: si après tu m'emmènes à ton match de hockey et que je te vois dans la grande tenue à l'époque.
2: Bah ouais.

0: plus à Mamone hein, pour l'embarquer. La rôtie.
1: Ah, je peux vous dire, on a joué au hockey, ça a ramené pas beaucoup de meufs.
0: Ah bon, hockey. Mais c'est tellement sexy ouais. Le hockey. Non?
2: Je sais pas.
3: Sur glace, hein, sur gazon, c'est pas la même ambiance.
0: Ouais, ouais, oui, bien pas... sûr. Ou le patinage artistique non plus. Ouais. Enfin, il faut la crosse, quoi, pour que ça soit sympa.
1: Bon, les copains, en tout cas, il y a quelqu'un avec nous qui n'est pas là dans le studio, mais qui est au téléphone. Qui a nos auditeurs aussi. Merci à nos auditeurs qui viennent, qui nous écoutent. Et lui, c'est un auditeur exceptionnel. Il nous a appelé 0870-42-48. Il a une particularité. Il a fait quelque chose que pas tout le monde fait dans sa vie. Que je n'ai jamais eu la chance de faire dans ma vie.
3: Okay.
1: Vous allez devoir deviner quoi. Lucas est avec nous. Salut Lucas.
4: Bonjour.
1: Lucas, salut. Sois le bienvenu ici sur l'antenne. Lucas, c'est simple. Je vais même pas dire d'où tu es. Je dis rien. Okay. Je veux que rien donne un indice. Hein? L'équipe, vous allez avoir 2 minutes. Vous posez toutes les questions que vous voulez à Lucas. D'accord. Et il faut que vous deviniez quel a été son auditeur exceptionnel. Qu'est-ce qu'il a fait dans sa vie qui sort du commun des mortels, si j'ose dire. En tout cas, que pas tout le monde, est loin de là, a fait dans sa vie. Top.
0: Ok.
1: Gros.
0: Non.
1: J'ai pas dit non, j'ai pas dit. Mahu. J'ai pas dit. Top chrono. J'ai pas dit non. Attention. Chrono. Ok, j'ai pas dit top. Top chrono.
3: Est-ce que tu as fait atterrir un avion d'urgence alors que tu n'es pas pilote?
4: Non.
1: Attends, stop. Comment ça peut être ta première question? Normalement, il faut faire l'entonnoir. Il faut partir un peu large. Je sais pas. Ceci tout de suite, c'est fou de dire top chrono. Devine ce qu'il a fait dans sa vie. C'est incroyable de dire est-ce que un jour t'as fait l'amour à un chevreuil. C'est hyper niche, quoi.
5: Je suis pas sûr qu'on l'aurait pris à l'antenne, mais
3: c'est ça. Ouais, bah, j'ai mes petites vibes à moi, quoi.
1: Top chrono.
0: Est-ce que c'est un rapport avec les échecs?
4: Non, pas du tout.
3: Les échecs, le jeu?
0: Ouais.
3: Ah oui. Est-ce que c'est sportif?
4: Oui.
0: Est-ce que c'est un sport de glisse?
4: Non.
3: Ok, alors donc, est-ce que tu es champion de quelque chose?
4: Non, pas vraiment.
0: Attends. Est-ce que tu as joué, t'es le seul en France à jouer à une discipline en particulier?
4: Non, mais on est très peu.
3: Est-ce que tu fais du, je vais aller parler dans un truc niche, du wing flight, là, des trucs où vous passez avec des ailes de chauve-souris dans les montagnes, là?
4: Non, pas du tout.
1: Fly suit. Fly flex.
0: Ouais. Est-ce que c'est un sport de l'extrême? Pardon.
1: De l'excrément? Est-ce que vous.
0: Ouais. Non, vous jetez du caca.
1: Pardon,
0: non,
1: vous chiez dessus dans une combi et faut courir vite?
4: Non, non,
1: c'est vraiment pas ça.
0: Pas glisse, pas extrême. Très peu de gens qui jouent.
3: Ça se passe dans les airs ou pas?
1: Il reste une minute.
0: Ah.
4: Non, ça se passe pas dans les airs.
0: Est-ce que c'est un rapport avec les sumos?
4: Non, pas du tout.
0: Ils sont des mauvaises peurs.
1: Vous allez trop loin.
3: Est-ce que ça se passe dans l'eau?
1: Ça en parle d'un sport très répandu. Hein.
0: Ah, ok, bah alors.
3: C'est dans l'eau
0: c'est
3: ou pas?
0: Foot?
4: Ça se passe pas dans l'eau, non.
0: C'est du foot?
4: Non plus.
3: C'est du hockey?
1: Non, toujours pas. Arrêtez.
0: C'est du tennis?
4: Oui, ça a un lien avec le tennis.
0: Ah, badminton?
4: Non.
0: Padel?
4: Non plus.
1: Non, mais il a dit c'est du tennis.
0: C'est du tennis. Ok.
3: Tu as rencontré un grand champion lors d'un tournoi français ou mondial. Ah. Ça se rapproche.
4: Entre autres.
0: Il a joué en fait contre un grand champion par un jeu de sélection. Non, c'est pas ça.
4: Je n'ai pas joué, non.
3: T'as sauvé la vie d'un champion sur le terrain parce qu'il était en carafe.
4: Non plus.
0: Non. T'es ramasseur de balles?
4: Exactement.
0: Oui.
1: Oh, Roland Garros.
0: Ah. Et c'est tout.
1: Eh oui, Lucas, t'as quel âge Lucas?
4: J'ai 17 ans.
1: Il a 17 ans et je voulais absolument passer parce qu'il nous appelle et il nous dit on est à dimanche, commence Roland Garros et il fait partie attendez dans une vie les amis.
0: Mais oui, c'est vrai, en plus c'est des petits joueurs de tennis, pardon, je dis des petits, c'est pas péjoratif.
1: Non, mais ce sont des jeunes.
0: Des jeunes joueurs de tennis.
1: Des jeunes joueurs de tennis dans une vie, pardon, j'aurais
0: adoré bien sûr
1: un jour passer du filet à l'autre filet en ramasseur de balles. Donc t'as eu la chance d'être ramasseur de balles l'an passé à Roland Garros?
4: C'était en 2024 à Roland Garros, oui.
1: Donc t'avais quel âge?
4: J'avais 15 ans.
1: 15 ans? Et raconte-nous, t'as vu les plus grands champions du monde alors?
4: Oui, j'ai fait un match avec Djokovic sur le court central par exemple.
0: Waouh, génial.
1: Alors attends, il faut qu'on commence par le commencement. Lucas, pour tous les parents et les enfants qui nous écoutent, qui rêveront un jour d'y être, raconte-nous comment est-ce qu'on devient ramasseur de balles à Roland Garros?
4: Eh ben, il suffit d'avoir une licence à la Fédération Française de Tennis et après de s'inscrire sur Internet pour passer des sélections dans sa région. Et à l'issue de ces sélections, on est sélectionné pour un stage d'une semaine. Et à la fin de ce stage, il y a encore une sélection. Au départ, on est 5000 et à la fin, on est 280 à peu près pour aller à Roland-Garros.
1: Donc vous imaginez, à 66 millions de Français, il n'y a que 280 ramasseurs de balles tous les ans qui ont la chance de le faire une fois dans leur vie. Et alors, Donc là, c'est pour être sélectionné. Donc j'imagine, en plus, tu dois évidemment être fan de tennis.
4: Oui, évidemment.
1: Donc ça doit être comme un fou de la rencontrer. Et là, on est obligé de savoir. Explique-moi un truc. C'est quand vous tenez la balle comme ça, que vous la montrez pour lui dire que t'as une balle neuve et qu'il te la prend pas à toi, t'as un peu le seum ou pas?
4: Un petit peu, ça arrive quand même. Ouais.
1: T'as envie de lui donner, pardon.
4: C'est ça, oui.
1: Non, moi j'ai une question aussi. Est-ce qu'il y a vraiment des joueurs ou des joueuses? Oh, super question.
3: Oh là là là.
1: Tu vois? Toi, tu sais où ça pique.
3: Ah bah moi,
1: toi,
3: je picote. Hein.
1: Hein, toi, t'es Catherine Sellac.
0: Toi, la grattée de l'émission.
1: Ah, oui.
3: La boule.
1: On va te faire, on va te mettre une émission sur France 2, toi. T'es où, chicha?
3: Ah bah.
1: Tu vois, boum, le matin, et t'es là, t'arrives, tu dis alors.
3: Hein? Vous entendez moins?
1: Est-ce que franchement, il y a un joueur que t'as trouvé pas sympa ou une joueuse, hein, bien sûr?
4: Bah, je vais pas dire qu'il est pas sympa, mais Richard Gasquet, il est compliqué parce qu'il veut toujours rejouer avec la même balle avec laquelle il a gagné. Et parfois, c'est compliqué, faut être très rapide, il est très pressé. Ah. Mais après, sinon, en dehors du terrain, il est très gentil.
1: Attends, excuse-moi, c'est-à-dire que s'il met une balle complètement out de l'autre côté là-bas, il veut resservir. Ah bah non, si quelqu'un a mis dans le filet de l'autre côté, il veut récupérer pour rejouer tout de suite avec celle-là?
4: Exactement, c'est ça, ouais.
1: Et c'est superstition, ça. C'est un truc de, elle a gagné, je la reprends.
0: Oui, bah, je comprends.
1: Pas mal.
0: Je peux comprendre.
1: Pas mal. Donc Richard Gasquet plus dur. Nadal, t'as eu la chance de voir Nadal?
4: Je l'ai vu s'entraîner, oui, mais malheureusement j'ai pas pu assister à son match.
1: Oh là là, et comment tu sais quel match tu fais et tout? Ça doit être fou ça, vous devez vous tirer la bourre entre vous.
4: Ben, chaque matin on arrive et il y a une affiche avec le nom de chaque personne et le cours sur lequel il va ramasser pendant toute la journée, et chaque jour ça change.
1: Oh là là. Et combien de fois tu fais, selon toi, en temps de Roland-Garros, combien de fois t'as fait d'un côté du filet à un autre côté du filet accroupi là?
4: Bah moi j'étais trop grand, du coup j'étais pas souvent au filet.
1: Ah,
4: j'étais
1: bien
4: plus
1: sûr.
4: Au fond.
1: Est-ce que t'as déjà pris une balle en pleine tête après un gros service, tu vois, un ace? C'est parce que c'est dangereux parfois.
4: Pas en pleine tête, mais ça m'est arrivé de me prendre dans les doigts et parfois ça peut faire assez mal quand même.
1: Ouais. Et tu penses que tu cours combien de temps sur un match?
4: Sur un match, on tourne à peu près toutes les 30 minutes, donc ça va quand même, il y a d'autres équipes qui sont là pour nous remplacer. Mais ouais, parfois ça peut être très long, surtout la Roland-Garros, c'est en plein été, c'est de mai à juin, donc il fait très chaud.
1: Tu dois prendre des carreaux, pas possible, j'ai un 10-50 là mon pote. Hein.
4: Ouais, c'est intensif quand même.
1: Oh là là, et est-ce que tu vas plus vite avec un joueur ou une joueuse que t'aimes bien?
4: Non, pas forcément. Après, évidemment, quand on fait des gros matchs, qu'on voit des gros joueurs, c'est quand même très impressionnant, on est très admiratif. Et comme on est sur le terrain, on voit vraiment la vitesse des balles, et c'est très impressionnant.
1: Je vous assure, quand t'arrives au début, parce qu'on voit à la télé, et quand t'arrives, j'ai eu la chance d'aller à Roland-Garros voir un match, le premier service, ton œil, il arrive pas à le...
3: Ah ouais?
1: Tu peux, au bout d'un moment, oui. Mais sur le coup, quand ça serre, tu dis, mais attends, c'est pas Roland-Garros, c'est n'importe quoi. On dirait, je peux pas savoir comme ça va vite.
0: Ouais, ouais.
1: Tu vois quasiment pas la balle.
3: Incroyable.
1: Incroyable.
0: Bah, c'est des centaines de kilomètres heure.
1: Bah ouais, c'est près de quasiment 200, hein.
0: Et attends, c'est une Porsche. Hein. Sur autoroute, ouais, sur la 6.
1: Bien sûr. Hein. Le bourrasque, c'est. Lucas, je suis content de t'avoir eu au téléphone, Lucas.
4: Moi aussi.
1: Et on t'embrasse.
4: Merci beaucoup.
1: Salut, Lucas. Ah, t'as fait Sabalenka aussi?
4: Oui.
1: Oh là là, j'adore. J'ai un petit crush pour elle.
0: C'est vrai, je te comprends, hein. Elle est sexy, elle est trop sympa.
1: Sabalenka, petit crush, hein, je vous dis.
0: Très sympathique.
1: J'aime beaucoup, hein. Lucas, je t'embrasse fort. On s'écoute Gims, Soleil tout de suite sur Énergie.
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0: Salut tout le monde. Et non, c'est Rémi. Bah oui, voilà, c'est les choses qui arrivent. Parfois, il arrive, il est dans le couloir. Je crois que tu l'as vu, Émilie.
2: Je sais pas, je regardais un Reels.
0: Ah, tu regardes un Reels, ok.
2: Ouais, j'étais occupée. Bon. Pourquoi t'es là?
0: Mais parce que j'ai pris la place du patron. Mais il arrive, il arrive. En attendant qu'il arrive, on va écouter Jérémy Frérot. Vous savez que Jérémy Frérot, c'est le crush de ma femme. Pardon.
3: C'est vrai?
0: Je vais le lancer comme ça, mais bon, avec son titre. Frérot?
2: Je crois qu'il s'appelle vraiment que c'est son vrai nom de famille, Frérot.
0: Bien sûr.
2: Incroyable.
0: Ah bah ouais, c'est bien foutu. À tout de suite, les copains.
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0: Merci à tous d'être là. Justin Bieber, Nicki Minaj qui va arriver dans un instant. Hein. Ah, sympa ça.
8: Ah ouais, ça, on va se faire tête. Ça, les copains. Beauty and the Beat.
0: Alors, Beauty and the Beat.
2: Eh ben, c'est un jeu de mots pour Beauty and the Beast, la Belle et la Bête, et c'est un
0: de beat,
2: il pensait à quoi, ton
0: mais rien, non.
8: Ce qui m'inquiète surtout, c'est que vraiment, la semaine dernière, on lui a expliqué, la semaine d'avant aussi. et vraiment, une fois par semaine.
0: Mais, qu'est-ce que c'est?
8: Qu'est-ce que c'est, Beauty and the Beast, là, les gars? Je comprends pas la phase, là.
0: Mais, vous savez, je commence à avoir peur, j'ai des trous de mémoire parfois, là.
2: Ah, ben, c'est large, hein, bienvenue, hein.
0: On vient d'écouter Jérémy Frérot, vous savez que c'est notre invité la semaine prochaine?
8: Bah oui, hein.
2: Ouais.
8: Non mais je veux dire,
0: jeudi, il sera là. Écoutez la programmation de la semaine prochaine, on a Jungeli et Emma qui vont venir.
8: Allez.
0: On a Chloé Joanet qui sera là avec nous.
8: Ah cool.
0: Génial. Michel Denisot vient la semaine prochaine.
2: Ah sympa.
0: Et Faustine Bollard.
2: Oh, je l'adore.
8: J'espère qu'elle va
2: lui faire un bisou. Je l'adore.
8: Bah, écoute, on va vraiment, je te le jure qu'on commence comme ça, on va arriver. Faustine Bollard est avec nous. T'as un bisou d'Emilie.
2: Bah ouais, faites-le, soyez sympa.
0: Je vais le faire. Évidemment, je vais le faire. Il y a Amélie qui est avec nous, ça va Amélie?
9: Oui, ça va, merci.
0: Comment elle va, Amélie? Elle vient d'où?
9: De Lyon. Et ça va plutôt bien.
0: On a beaucoup de Lyonnais ce soir.
8: Ah oui, ça marche très fort.
2: Les bouchons.
8: Les bouchons dans les
2: bouchons
8: dans
2: Lyonnais.
8: Ah, je voyais les bouchons genre dans les...
9: Ah, moi, je voyais les bouchons d'autoroute aussi.
8: Ouais, non,
0: excusez-moi, mais ça marche aussi.
9: Je voyais pas le rapport, mais...
2: Non, les bouchons lyonnais, c'est vos petits restos sympas, ça, non?
8: Les bouchons, mais attends,
9: mais
8: faut rien.
9: C'est pas ouf, hein.
2: Ah, c'est pas bien, en vrai?
0: C'est pas ouf, j'ai l'impression qu'elle n'aime rien, Amélie.
2: Amélie.
9: J'aime pas ça, en tout cas.
0: Amélie.
9: Non, j'aime pas ça, c'est sûr.
0: Ah ouais? Pourquoi t'aimes pas les bouchons? Mais c'est la spécialité de là-bas, t'es pas lyonnaise ou quoi?
9: Je suis pas lyonnaise, non.
8: Eh voilà. T'es d'où, toi, à la base?
9: De Rouen.
8: Il y a quoi à Rouen? C'est quoi la spécialité Rouen?
9: Pas grand chose. Il y a trois gros à Rouen.
8: Il y a trois
0: gros. Ah oui, le il y en a à la gare. À la Balbus Fontenoy.
9: Non, c'était pas ce compte-là, non.
8: Le cuisinier.
9: Exactement.
8: Trois gros. Le chef cuistot.
2: Ah,
8: quoi,
2: oui, étoilé. Voilà, c'est vrai, il y a étoilé. Un étoilé à Rouen.
8: L'étoilé.
0: Attends, celui qui a un hôtel là? Non, c'est pas ça.
8: Non, il a un grand resto.
9: Je crois pas qu'il est d'hôtel. Non, c'est un très grand resto gastronomique, ouais.
0: Ah ouais, je connais pas du tout.
8: Pas du tout.
9: Bah voilà.
0: Bah écoute, Amélie de Rouen, mais qui maintenant est à Lyon et déteste Lyon, on va faire un jeu avec toi pour gagner des AirPods 4.
2: Ouais.
0: Ça t'ira parfait, comme ça tu mets ça dans les transports, t'entends plus aucun Lyonnais que tu détestes.
9: Parfait.
0: Elle dit non à rien, vous avez remarqué. Ouais, je te donne pas tort. On va faire ça tout de suite, c'est le 60 secondes cadeau, c'est parti.
1: 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L'équipe fera-t-elle gagner un auditeur?
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0: On part au pays du soleil levant.
8: Oh,
0: les États-Unis.
8: Exactement.
0: Il y a quelques jours, un Américain aurait pu avoir le seum de sa vie, mais il a regardé la télé et depuis sa vie a changé. Qu'est-ce qu'il a vu à la télé, top chrono?
8: Son ex.
2: Un rapport avec le loto?
0: Oui.
2: Il a vu les numéros du loto?
0: Non, il n'a pas vu un tirage de loto, sinon ça arrive à plein de gens tout le temps. Ouais. C'est pas ça qu'il a vu, mais c'est un rapport avec le loto.
2: C'est un rapport avec un ticket qu'il avait perdu, qu'il a retrouvé. On a dit à la télé, on a retrouvé un ticket.
0: Non.
2: Et c'était le sien.
0: Mais c'est pas loin. Est-ce que ça lui a permis de devenir très très riche?
8: Oui.
0: Ok, très bien. Alors ça veut dire que.
2: Il avait perdu son ticket.
0: On lui a trouvé. Exactement, mais il n'avait pas son ticket.
2: On lui a volé son ticket.
0: On lui a trouvé son ticket.
8: Non.
0: Allez, à la télé, il a dit oh là là, mais en fait c'est moi qui ai gagné.
2: Et alors, il n'avait pas son ticket sur lui. C'est sa femme qui l'avait, qui était partie en voyage.
0: Non. Une interview dans une émission, dans un café, qui dit bah moi, on sait pas qui est le gagnant. Et du coup, bah, c'est peut-être sûrement Jason, parce qu'on est au Texas, et que le mec, il est venu jouer au Texas, il s'en souvient.
3: Non.
11: Allez,
3: 15 secondes.
11: Allez, je l'accepte. Franchement, tu y es quasiment. Écoutez bien cette histoire, elle est folle. On adore les histoires de tickets retrouvés ici. Je crois que c'est vraiment les histoires qu'on a le plus racontées. Il y a un an, le 22 mai 2025, un ticket gagnant avait été acheté dans une station-service de Roseland.
3: Ah, Roseland, bien.
11: Le gagnant avait un an pour se manifester la semaine dernière. Ils sont retournés pas parce qu'on parle quand même de 6 millions de dollars. Et la semaine dernière, bon, ben, les journaux, ils disent qu'est-ce qu'on fait? On parle encore du détroit d'Ormuz. Non, ben, tiens, viens, on fait un peu là, le truc. Il y a dans cette station de service, dans 6 jours, les gains retournent, sont perdus puisque le gagnant ne s'est jamais manifesté. Mmh. Ils font un reportage, sauf qu'à ce moment-là, le gars, il est devant la télé et il dit, mais c'est ma station de service. Et en gros, il y va une fois par semaine, il achète un billet. Il dit, mais si ça se trouve, c'est moi. Il repart dans ses poches et tout machin, il trouve un billet qu'il n'est jamais allé faire valider. En regardant le reportage, il retombe sur le ticket, il va le faire valider à la station essence. C'était lui le grand gagnant, il a vu le reportage et il vient de prendre 6 barres.
3: Eh ben bravo, en plus c'est vraiment là, c'est vraiment les planètes qui s'alignent, parce qu'il aurait pu passer complètement à côté de ce reportage, en vrai. Faut vraiment tomber devant la télé, devant le truc, enfin je veux dire, c'était écrit quoi.
11: Imaginez la probabilité de gagner à la loterie mélangée à la probabilité de tomber sur le reportage qui te dit que t'as oublié que t'as gagné.
3: Exactement.
11: La proba, c'est proba fois proba, je sais plus comment ça fait, c'est fou. 6 millions de dollars, c'est énorme. Bon, on a des patrons d'Intermarché, ça les fait pas bouger, mais pour les... dans le studio ce soir, eux, ils disent, ouais. Faut quand même retourner à la station service. Mais c'est énorme.
3: C'est fou. Le petit chou qui est là, il est reparti comme en...
2: Mais tu sais que depuis le début, t'as dit on part au pays du soleil levant et moi je voyais pas le rapport avec le Japon du coup. Mais c'était juste une vanne en fait.
11: Ah ouais.
2: Ah
11: ouais.
2: Là là. Ah voilà. Et j'étais là, j'ai dit mais peut-être qu'il a regardé une émission au Japon. Vous m'avez induit en erreur en fait. Depuis le début. Procès.
3: Ouais.
2: Et en plus j'ai donné toutes les pistes pour qu'il trouve. Non, aujourd'hui je suis pas d'accord avec la façon qu'il a de gagner.
11: Aujourd'hui, alors ce soir, Émilie, pardon pour nos auditeurs.
2: Je vais avoir mes règles, j'imagine. Je suis dans ma mauvaise phase de cycle.
11: À mon avis, même avant 19h. Hein. Et là, aujourd'hui, les auditeurs qui nous écoutent, elle est à prendre avec des...
2: Ne m'en parlez pas.
11: Oh là là là. Est-ce que je peux quand même féliciter Amélie qui gagne les AirPods? Parce qu'en fait, vous jouez ensemble.
2: Ouais, c'est vrai, en plus. C'est vrai qu'on joue ensemble. Bravo Amélie, t'es contente?
9: Ben oui, écoute, j'avais jamais rien gagné de ma vie.
2: Ah, tu vois,
9: c'est super. C'est
11: ma chance. Je suis très heureux. AirPod 4, Amélie, qu'est-ce qu'il y a un truc que vous perdez systématiquement? Ah, c'est les lunettes de soleil. Les lunettes de soleil que je les ai achetées, je sors du magasin, deux heures après, elles sont perdues.
2: T'as pas perdu tes nouvelles qui t'allaient super bien là. Hein.
11: Non.
2: Ah, c'est là tu les as.
11: Pas encore, mais c'est une histoire de 24
3: ans. Non, mais il a mis un petit cordon, une petite chaînette en or, ça va hyper bien.
2: C'est à la mode en vrai.
3: Depuis que t'as fait ton balayage, je peux dire que les deux ensemble, ça y va.
11: Petit délire.
2: C'est pratique. Moi, le AirPod droit, si bien que je suis revenu au filaire, tout simplement.
3: Ah oui.
2: Parce que je l'enlève, je sais pas où il est. J'ai vraiment 4 AirPods gauche. Ça fait cher, c'est ça fou. Coûte cher.
3: Il y a un voisin, il doit écouter toutes tes conversations avec AirPods.
11: C'est bien, c'est bon.
3: Moi, c'est le bip de mon parking souterrain, enfin le bip de ma courroie, tu vois. Donc je suis obligé de me sortir de la voiture, ouvrir à la main, ressortir de la voiture, fermer à la main. Parce que c'est trop long de le refaire.
2: Attends,
3: c'est chiant.
2: Moi je connais un mec, si tu veux, il te refait tous les bips que tu veux. Arrête. Même soi-disant ceux, il faut demander à la copro et tout. Je vais te dire, je vais te donner l'adresse. Pas sous le manteau, c'est un petit monsieur, c'est un Cambodgien.
11: Et qui fait ça, qui arrive à le refaire?
2: Ouais, il fait tous les bips et tous les. Tu sais, les trucs, les vigiques, comment ça s'appelle là, pour entrer dans les immeubles et tout.
11: D'accord.
2: Ok.
11: Ça sonne quand même comme un fait divers. Hein, je te dis, c'est pas tout ça. Tout sonne fait divers, mais tant mieux si c'est carré. Mais
2: non, tu vas voir.
11: Ça part très fait divers quand même, ton histoire.
3: C'est clair.
11: Non. Bien sûr.
2: Va être content.
11: Justin Bieber.
2: Justin Bieber.
11: Autant pour moi, petit dodane. Justin Bieber, Nicki Minaj, Beauty and the Beat. Ça veut dire quoi?
3: Ça veut dire que.
11: On est en direct sur Énergie. Il ne reste plus qu'une demi-heure avant de partir en week-end. On va en profiter à fond. On est en direct jusqu'à 19h. Bougez pas.
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11: Salut à tous. On est sur Énergie. On est ensemble avec Émilie et avec Rémi. Bien sûr. On est là jusqu'à 19h encore avec vous. 0870 42 48, c'est le numéro complètement gratuit pour nous joindre tout au long de la soirée. Il reste une demi-heure globalement, donc allez-y, perdez quand même pas trop de temps. On va faire un petit jeu de l'injustice tout à l'heure, avant de se quitter, pour bien se quitter de mauvaise humeur dans la semaine. Ce sera la dernière séquence de la soirée. On a du PLK qui arrivera tout à l'heure, bien sûr. Avant ça, j'ai un sujet qui va parler à tout le monde, tous ceux qui nous écoutent. Un truc qu'on kiffe tous dans les voitures va être amené à disparaître, quoi?
3: Ah non, l'allume-cigare, oh non.
2: Non, mais ça fait longtemps.
3: T'enlèves l'allume-cigare?
2: Mais ça fait des années qu'il n'y a plus.
11: Ça fait des années qu'il n'y a plus l'allume-cigare. Pourquoi cette déception?
3: Attendez, mais moi j'ai un allume-cigare, vous rigolez quoi?
11: Oui, mais ça t'embêterait qu'il
3: Je sais pas, ça me ramène à des trucs cool, l'allume-cigare, t'as un allume-cigare.
11: Ouais, quand ton père il fumait deux Marlboro, t'avais 4 ans à l'arrière, bien sûr.
2: Ah ouais, avec les vitres fermées sur la route du ski.
11: Le siège auto, il sentait la clope froide.
2: Ah ouais, c'est fou, c'est fou. C'est vrai, ce qu'on a vécu.
11: Non, c'est pas ça, quelque chose va disparaître des voitures.
2: Un truc dont on ne se sert plus à cause des nouvelles technologies?
11: Non, rien à voir avec les nouvelles technologies.
2: Non.
11: Un truc qui dans les voitures, mais qui ne dure pas longtemps dans les voitures.
2: Ah.
11: Le lave-vitre. Non, c'est pas ça.
2: Qui dure pas longtemps dans les voitures.
11: Non. Je sais que c'est pas simple.
2: Tiens, attends, moi je vais trouver. Donc, t'achètes une voiture.
11: Voilà, c'est au moment où tu l'achètes.
2: Voilà, il y a un truc dedans.
11: Ouais. Et ça dure pas longtemps.
2: Ça dure pas ou les gens le perdent?
11: Non, ça se perd pas sur la route. Ça ne dure pas longtemps dans la voiture.
2: Ça dure pas longtemps dans la voiture.
3: Ouais, la boîte, quoi. La boîte,
11: non. Parce qu'à un moment donné,
3: ça dure la boîte, vraiment. Sinon, c'est que tu t'es fermé. L'échange, moi.
11: C'est même pire. Ça dure pas longtemps, ça dure même à peine une semaine. Mais on adore.
3: Ah, bah, le neuf, quoi. Le truc,
2: l'odeur du neuf.
3: Bravo, Rémi. L'odeur.
2: De toute façon, je vous déteste. Ça fait 2 mois que vous êtes horrible avec moi. Il a dû se passer un truc. Non mais riez. Non mais riez, moi je m'en fous de vous. Hein. Moi je vous calcule pas. Hein. Moi ça me gêne pas, vous pouvez rigoler entre vous, j'ai l'habitude. Hein. J'ai eu un grand frère. Mais franchement, vous êtes naze.
3: Ça va.
2: J'ai envie d'appeler une auditrice, tiens, qu'on soit deux filles.
3: Il y a plein de filles dans l'équipe.
2: Oui, c'est vrai. Mes copines disent.
11: L'odeur des voitures neuves. Des chercheurs allemands ont analysé plein de voitures neuves. Conclusion, il y a des substances toxiques.
2: Oh. Ah.
11: Colle, plastique, tous les véhicules. Oui, hein, je fais pas de mauvaise pub à une marque. Hein, toutes les véhicules ont ça. Et pourquoi cette odeur est un sujet? Parce que dans cette odeur de neuf, il y a des composants chimiques. Donc il faudra faire en sorte dorénavant qu'ils soient éliminés avant que la voiture aille dans le commerce pour éviter que des nouveau-nés, tout ça, sentent ça pendant plusieurs semaines, plusieurs mois dans la voiture. Donc en fait, l'odeur qu'on adore des nouveaux modèles, bah en fait, c'est pas cool du tout pour les naseaux.
3: Mmh. Ok. Alors qu'il y a un petit sapin.
2: C'est tellement sympa.
11: Bah oui, alors que un petit arbre magique.
3: Chèvrefeuille.
11: Ouais, bah bien sûr, ça passe. Mais tranquille.
2: Mais un feu rouge.
11: Pelka, ça arrive, je vous l'ai promis. Dans un instant, on reste en direct avec vous jusqu'à 19h. On va bien se marrer avec Rémi.
2: Je m'en fous de vous.
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0: on est en direct, bien sûr, avec vous. Vous le savez, j'aime vous faire un agenda le vendredi. Nous, on est là lundi, hein. Je précise, lundi, on sera là en direct à vos côtés, bien sûr, à continuer d'être avec vous, pour vous qui rentrerez le week-end, et puis aussi pour vous qui continuerez de travailler comme un jour normal pour ce lundi de Pentecôte. L'agenda un petit peu partout en France. Vous habitez dans la Loire, à Montbrison. Marathon de la bière ce week-end.
1: Ah, c'est les monts. Ah, je les connais, les gens de Montbrison. Ça envoie un peu.
0: Marathon de la bière est de retour. 8500 visiteurs sont attendus pour courir et boire de la bière.
2: Oh bien,
0: si vous n'avez pas très envie de courir, c'est pas grave.
2: C'est pas non plus le sujet de base.
0: Bah voilà, écoutez, donc n'hésitez pas à y aller. Ouais. Si vous êtes plutôt du côté du Mans, festival auto et moto rétro tout le week-end.
2: Ah, pas mal.
0: 200 exposants, vous voyez des vieux tracteurs, des vieilles caravanes, des vieilles voitures, enfin vous allez le délire.
1: Des petites 103.
3: Mignon.
1: Guidon torsadé.
0: Ah, tu peux avoir. Hein.
1: Au Paulini.
0: Non, j'ai un pote, il avait le guidon, tu sais, vraiment en vue comme ça, que tu pouvais conduire avec les menottes.
2: Ah oui.
0: Pour rappeler de ça,
2: ouais, bien sûr,
3: évidemment.
0: Mégoton, dimanche à Lyon. L'asso World Cleanup Day organise un mégoton toute la ville de Lyon dimanche. Le but, ramasser le plus de mégots possible dans la ville pour les foutre dans une crèche. Non. Gants et seaux fournis, départ 9h45. Le but, c'est de ramasser le plus de mégots, de nettoyer la ville. C'est canon, quand
1: ça. Ça, c'est magnifique.
3: Ah oui, bien sûr.
1: Bravo.
0: Et enfin, vous êtes dans le Cantal. Il y a plein d'autres choses en France, monsieur, mais si vous êtes dans ces coins-là. Dans le Cantal, à Foutange, vente de pain, faites du pain.
2: Oh là, elle vend le mieux.
0: Faites du pain. Vente de pain et tarte cuite au four de, four à bois, pardon. C'est la fête du pain, quoi.
3: Attends, moi, la fête du pain, j'adore. J'adore manger du pain. Je pourrais faire que des repas de pain.
0: Toi, c'est un peu la fête du pain toute l'année. Tira?
3: Moi, j'irai.
0: Ben, c'est dans le Cantal. Oh, en plus, ambiance musicale et buvette prévue jusqu'à 2h du matin.
2: Ah, là, d'accord. Ah,
3: bah, voilà. Ah, tu vois, je voulais sortir. Ben, je vais faire ça.
0: Repas champêtre, charcuterie, chou farci cuit au four. Fromage, tarte cuite au four. Mais vous voulez quoi de plus, les mecs?
3: Mais moi,
2: c'est
3: j'adore.
2: Ça, on veut ça, nous.
3: Tout ça, j'ai aimé. Tout ce que t'as dit, j'adore. Et les bah, tartes, les choux farcis.
2: Oh,
3: excellent.
0: Vous avez fait le tour de France. En deux secondes, je vous ai fait le tour de France. Dans un instant, c'est le jeu de l'injustice.
1: Ouais.
0: Toute l'équipe va s'affronter dans un grand quiz. Restez avec nous. On est en direct sur Énergie avec le son de PLK tout de suite.
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0: Merci d'être là tout le monde, on est sur Énergie, j'espère que ça va. Attention, l'enfant prodigue d'Énergie est avec nous.
2: Ah, bonsoir.
0: Charlie est ici.
2: Bonsoir,
0: Charlie qui a une meilleure vie que la nôtre. Moi je croyais que notre vie était cool. Sachez que Charlie qui prend la suite sur Énergie, un vendredi après-midi, il arrive en short, bronzé. Bronzé, mais les gars, mais on dirait qu'il vient de faire le Vendée Globe. On se dit, t'as fait quoi? Il vient de faire un tournoi de padel. Enfin, il vient pas de faire d'ailleurs, il vient de gagner.
2: Il vient de gagner un tournoi.
0: C'est
2: la première fois que je gagne un tournoi de
0: padel.
2: Merci.
0: Bravo.
2: C'était un baisant pour ceux qui connaissent. J'ai gagné 100 points et ils n'avaient plus de t-shirt. Normalement, tu repars avec un t-shirt, là, ils n'en avaient plus.
0: Ah mince, ouais, super. Ouais.
3: Attends, regardez les cheveux pour quelqu'un qui a fait un tournoi et t'as fait un brushing ou quoi?
2: Non, bah, c'est avec la casquette, mais désolé pour l'odeur, vraiment.
0: Ah ouais, vraiment, c'est une ambiance.
2: Ouais, restez derrière la radio.
0: Mon gars, je suis à côté de toi, on dirait un facochère.
3: N'abuse pas, c'est pas vrai, vous n'êtes pas gentil.
0: Dis-moi, vous n'êtes pas.
3: Tu vois, c'est pas gentil.
0: Il est à côté de moi, pardon, il sort d'un tournoi, il a le droit de puer, c'est pas grave, c'est la vie. Bravo pour le sport, bravo pour.
3: Ah, mais en plus, t'assumes pas ce que tu dis.
0: Mais il pue. Voilà, pardon.
2: T'as couru toi aussi?
0: Moi, j'ai couru un peu. Moi, je suis là depuis.
2: Je vois, t'as fait un set.
0: J'ai appuyé dedans. En tout cas, on a fait une journée de travail, nous, Charlie. Elle est bien prête. Préparer les kisses, en tout cas.
3: Elle est bien la case de Charlie, en fait. Il fait tout ce qu'il veut toute la journée. Juste, il est pas là. À quelle heure c'est, toi? 19h, 22h?
2: Ouais, c'est ça.
3: Elle est bien sa case, hein. Il est tranquille.
2: J'ai préparé le classement ce matin. Au réveil, ouais.
0: Ouais, juste avant le tournoi.
2: Juste avant le tournoi.
0: Bien sûr, bah, sinon, il serait pas allé l'esprit tranquille, il aurait pas gagné. Tout le tournoi, il s'est dit, mais qui est numéro 7, qui est numéro 6?
2: Bien sûr.
0: Donc, t'es bon, ça fait longtemps que tu joues?
2: Paddle, ça fait 2 ans peut-être. Non, je suis très mauvais, mais là.
0: Bah comment très mauvais? Tu gagnes un truc sans là, je sais même pas ce que c'est, mais.
2: Mais sans, ouais, c'est pas des très gros tournois, mais ça va. Pour ceux qui commencent à jouer un peu en compétition, c'est cool.
0: Non, bien joué, mon pote, bien joué. Mais est-ce que tu vas gagner le jeu de l'injustice?
2: Ah, j'espère.
0: C'est ça. Ah, voilà, c'est parce là, que le paddle, t'as mérité, t'as gagné chaque point. Le jeu de l'injustice, c'est injuste à l'image du paddle.
3: Il est bon quand même.
0: Ah, bien sûr qu'il est bon. Attends, on ne peut rien dire sur Charlie. Elle nous a mis lourd toute la soirée. Charlie, il arrive. Oh, regardez-moi ses cheveux. Arrêtez de dire qu'il pue. Il est beau. Excuse-moi.
3: Ça vous apprendra en fait. Vous me rejetez? Ben, je me suis trouvé quelqu'un d'autre.
2: Merci.
3: Avec moi, ça va très vite. C'est les chaises musicales de l'amitié.
2: C'est ça, ouais, bien sûr.
0: Et ben, c'est parti.
2: Oui.
0: Allez. Jeu de l'injustice, je vous explique le principe. J'ai des questions pour vous. De culture générale, de l'actu d'aujourd'hui, il y a longtemps. Et avec toutes ces questions, on fera un classement à la fin de ma minute de questions. Celui qui a le plus de points, non seulement devient champion de la Manche, mais ça lui donne le droit d'éliminer la personne qu'il veut. personne qui l'a le plus dans le pif ce soir. Ça peut être complètement injuste. Émilie, évidemment, ça ne sera pas Charlie. Ça peut être quelqu'un d'autre
3: de l'équipe. Si j'élimine parce qu'il est fort, tu rigoles ou quoi? Là, il n'y a plus d'amitié, il n'y a plus rien.
0: Hein. Eh ben, je commence avec toi, Émilie.
3: Allez.
0: Ça peut peut-être te donner la chance d'avoir une question de plus que les autres. C'est un avantage de démarrer. Émilie, pour une minute de questions, chacun votre tour, c'est parti. Top chrono. Natacha Saint-Pierre vient d'obtenir la nationalité française. Elle a d'ailleurs changé de nom. Comment s'appelle-t-elle?
3: Aucune idée.
0: Natacha Saint-Pierre, avec deux R, E, non pas I-E-R. Thibaut, quelle chanteuse vient d'annoncer qu'elle prolongeait sa tournée avec 9 dates supplémentaires?
5: Ah, Yana Kamura.
0: Dorothée. Oh. Rémi, quel coquillage long et plat porte le même nom qu'un couvert?
5: Un couteau.
0: Oui. Charlie, quelle personnalité est désignée par l'acronyme JCVD?
2: Jean-Claude Van Damme.
0: Oui. Émilie, quelle pâtisserie est la gourmandise préférée d'Homer Simpson?
3: Les donuts.
0: Oui. Thibaut, à quelle couleur l'adjectif écarlate fait-il référence?
5: Bleu?
0: Rouge.
5: Sérieux?
0: Rouge, oui.
5: Oh là là.
0: Rémi, quel mot désigne le bijou en forme de couronne qui orne la tête des Miss France?
5: Un diadème.
0: Un diadème. Charlie, selon le proverbe, en quoi est-on malheureux si on est heureux au jeu?
2: En amour.
0: En amour. Émilie, par quelle lettre le permis poids lourd est-il désigné?
3: Ah, oh, je sais pas.
0: Le C. Thibaut, quel est le prénom du chanteur de Préto?
5: Eddie.
0: Oui. Ah. Rémi, quel animal est présent sur la canne de parapluie de Mary Poppins?
2: Un canard.
0: Un perroquet.
2: C'est failli tenter.
3: Je suis mal tombé, les gars.
0: C'était dur tes questions. Ouais, je suis tout à fait d'accord. Émilie, t'as un point. Thibaut, un point. Ouais, Charlie et Rémi, deux points.
2: Allez, rapidité.
0: Bonne chance à vous. Voici la question de rapidité. Quel est l'aliment de base d'une mouclade?
2: Répondez rien si vous ne savez pas, Rémi.
0: Une mouclade?
2: Ah, quand même, la mouclade.
1: J'ai jamais entendu parler.
0: Bah, la mouclade, c'est un plat de Charente. Quelqu'un sait?
5: La moule?
2: Non, tu te dis.
5: C'est Johan qui lui a dit.
0: Jamais de ma vie, c'est Johan qui m'a dit.
5: Il t'a regardé droit dans les yeux, il fait moule.
0: Bonne réponse de Rémi.
3: Je connais sa tête par cœur.
0: Rémi, regarde-moi, est-ce que t'as triché ou pas?
2: J'ai pas triché.
5: T'as un peu d'honneur ou t'as pas d'honneur?
0: Rémi, certifie qu'il n'a pas triché.
5: Regarde, t'as aucun honneur, Rémi. Je suis famille, ta fille.
0: Que la vie de qui?
5: De ta fille.
0: Que moi j'ai des enfants?
5: Vas-y, ouais.
0: Il a eu une tête qui aurait pu me faire penser, mais il a pas dit moule avec sa tête. On l'a refait, je suis d'accord.
5: On l'a refait.
3: Non, j'allais pas la refaire.
0: Non. Arrête avec ta peine.
3: Je déteste quand je dis ça. Il me fait de la peine, le pauvre, regarde.
0: Non, là on y va sérieusement.
2: Moi c'est juste, j'ai pas réussi à lire ce qu'il disait sur ses lèvres.
0: Écoutez bien. Voici donc la question. Très classe, Rémi.
2: Bravo. Je suis hyper classe quand même.
5: T'étais un peu dos au mur, mais très classe.
0: Bon, écoutez bien.
2: Oui.
0: De quel duo fait partie Thomas Bangalter?
5: Elle est à punk! Non, pas du tout, jamais tu l'as dit en premier.
2: Ah, ça se joue sur un point.
0: Moi, les gars, jamais il l'a dit en premier.
2: Je peux pas.
0: Là, c'est trop en même temps.
5: Rémi, je suis beau joueur, il n'y a pas de problème.
0: Eh ben, il n'y a pas de souci.
3: Tu sais quoi, t'as perdu du temps, toi, en disant les Daft Punk.
0: Eh oui, moi, je dis Daft Punk direct, je suis même en avance sur toi, mais c'est pas grave, vas-y. Allez, troisième chance, c'est bon. Qui présente, c'est à vous.
5: En fait, c'est Bollard.
2: Non, Elisabeth Lemoine.
5: Tu l'as reçu dans l'émission, Rémi.
0: Excuse-moi. Sur la troisième, je me plante et l'autre, il arrive derrière.
2: Dans l'émission, t'es là. Ma babette.
0: Tu devrais me garder dans la course pour ce qu'on vient de vivre ensemble. Ce petit moment. Mais après, tu peux avoir.
3: Moi, tu m'élimines pas.
2: Je choisis d'éliminer Thibaut.
0: Aïe,
2: c'est cool.
3: Oh, moi, j'aime trop jouer, il le sait.
0: C'est cool, c'est
6: Thibaut,
0: cool.
6: Thibaut, ça saute. Allez. Ça veut dire que pour une fois, Charlie décide de garder Rémi dans le bain.
3: Mon frère. Ça, c'est du beau jeu.
5: Ça m'émeut.
0: On y va, c'est parti. Voici ma question suivante. C'est à Charlie, le champion de la manche précédente, de commencer. Puis Émilie, puis Rémi, ainsi de suite. C'est parti. On laisse une minute, tiens.
5: Ah, je remets une petite minute.
0: On se fait plaisir, on y va sur une minute.
3: Allez, on joue.
5: Allez, attention.
0: Top chrono. Quel personnage Harrison Ford incarne-t-il dans Star Wars?
2: Han Solo.
0: Oh, bien joué. Un point. Émilie, quelle marque a fait hier sa conférence annuelle?
2: Oh.
0: Comme tous les ans.
2: Ouais.
3: TF1.
0: Apple.
3: Je sais rien. C'est quoi ces questions?
0: Rémi, comment s'appelle la voiture de Retour vers le futur?
2: DeLorean.
0: Oui. Charlie, quelle émission de Canal diffusait les moments télé les plus marquants de la veille?
2: Zapping.
0: Oui. Émilie, quelle est la capitale de la Turquie?
3: Ankara.
0: Oui. Rémi, combien y a-t-il de grammes dans 12 kilogrammes?
1: 12 000.
0: Bien joué. Charlie, dans quel Disney peut-on voir le capitaine Crochet?
2: Non,
1: c'est pas celui-là.
2: Nemo.
0: Peter Pan. Non, mais Emily, de quelle marque française de vêtements vient d'être acheté par un groupe américain?
3: Oh, je sais pas, moi. Oh,
0: petit bateau.
3: Ah ouais. Ah bon?
0: Rémi, quand il est au pluriel, quelle est la dernière lettre du mot gaz?
1: Mais il y a rien, c'est Z.
0: Bonne réponse de Rémi. Je vous serais fait avoir, j'aurais dit yes. Charlie, 2 points.
3: Bravo, Charlie. Ah bah moi je saute, hein.
0: Émilie, 1 point.
3: Je suis dégoûtée.
0: Rémi, 3 points pour Rémi.
3: Mais merde. Nerve.
5: J'ai rien fait.
0: Rémi, qui est-ce que tu souhaites?
3: Que le meilleur gagne.
0: Sauter.
2: Là, c'est juste Rémi, garder la face.
3: Bah, bien sûr.
1: Après, il sent fort, hein.
3: C'est pas
1: sent fort, hein.
2: Ouais, je comprends. Je vais faire le jeu depuis le couloir.
1: Mais je suis obligé de le garder parce que c'est beau ce qu'on est en train de vivre. Et malheureusement, sortir.
0: J'en reviens pas.
3: C'est pas grave.
0: Émilie, je te le dis, je te regarde dans les yeux, je t'aurais jamais fait ça de ma vie.
3: Je sais, mais nous on est amis, lui. Mais non, je t'aurais jamais.
1: Lui m'aurait, écoutez-moi, lui m'aurait viré, clairement, mais moi je veux l'amener au bout et vivre le truc et le sortir.
2: Je t'aurais amené en finale aussi.
3: C'est du beau jeu. Aujourd'hui, je vous trouve bien ensemble.
1: Ben voilà,
3: je vous laisse
1: ensemble
3: volontiers.
1: Pardonne-moi.
3: Tu es tout pardonné. Je vais regarder ça avec.
2: Oh, je t'aime carrément.
1: Ouais, je t'aime.
2: Bon, bon, c'est vous.
3: Il s'en base. Non, je pas un petit peu. Je regarde ça avec attention.
2: Irrévocable. Allez.
0: 1 minute de questions pour celle-là. Une minute entière.
2: On est capable de pas donner une seule bonne réponse.
1: Ouais, c'est clair.
2: Bonne finale, mon frère.
0: Rémi. Bravo, Rémi.
1: Merci.
0: Tu as été champion de la manche précédente. Je commence avec toi. Avec toi, pardon. Ouais. C'est parti. 1 minute de questions. Top chrono. Rémi. Que signifie le S de OMS?
1: Santé.
0: Oui. Charlie, dans quel océan sont situées les Maldives?
2: Atlantique.
0: Indien. Rémi, quel est le nom du super-héros de Tony Stark?
1: Superman, j'y connais rien. Oh là là. J'y connais rien.
0: Iron Man.
1: Pas de soucis.
0: Charlie, quelle est la forme du panneau stop?
2: Hiéron. Octogonal.
0: Ah oui, merde. Hiéron. Rémi, en Belgique, quel nombre est désigné par le terme 98?
1: 98.
0: Bonne réponse. Charlie, qui a prononcé la phrase Ich bin ein Berliner en 63?
2: JFK.
0: Bonne réponse. Rémi, au foot, quel joueur est identifié par un brassard?
1: Le capitaine.
0: Bonne réponse. Charlie, quel mot d'origine italienne désigne une inscription ou un dessin sur un mur?
2: Un graffiti.
0: Oui. Rémi, dans Blanche-Neige et les Sept Nains, quel nain porte des lunettes?
1: Farceur.
0: Ah, c'est prof. Oh, c'est pas vrai. Charlie, combien de fois Daniel Craig a-t-il incarné James Bond?
2: 4.
0: 5. Rémi, combien y a-t-il de fois le C dans le mot coccyx?
1: 4.
2: Non, 3. Allez, remets-moi une question. Remets-moi une question.
1: Non, mais c'est moi qui prends là.
2: Non,
1: mais c'est. Il y en a 4? Il y en a 4?
2: Il y a 3.
1: Mais j'ai pas le temps,
2: j'en mets 4.
1: Mais j'ai pas le temps de faire coccyx.
3: C'est moi qui fais le. Tu sais comment en Formula 1?
0: Ah ouais, tu fais la ring girl.
1: Et voilà.
0: Charlie, 2 points. Rémi, 3 points, c'est gagné.
1: Je
0: me rends compte d'un truc ce soir, c'est que Rémi est beaucoup plus fair play que Charlie.
2: Bah quoi?
3: C'est non, vrai, hein.
0: Charlie,
2: t'es
0: très fort, mais du coup, tu gagnes souvent la première manche, tu fais systématiquement sauter Rémi.
2: Ouais.
0: Et Rémi, quand il a eu la main, t'as pas fait sauter, et à la fin, il vient de checker toi, alors que tu fais Gustave, t'es nul.
1: Voilà, mais tu te rends compte,
0: il est beaucoup plus fair play que toi.
3: Il était comme ça en paddle.
1: Et pourquoi il fait sauter au début? La preuve en image. Parce que quand on finit en finale tous les deux, c'est terminé.
0: Ah, voilà, c'est
1: bien
0: tout.
1: Bien sûr, mais c'est vrai, j'ai posé des questions faciles parce qu'il faisait un peu de peine.
2: Je peux pas gagner normalement.
3: Pauvre Rémi, tout le monde est contre
2: la gueule. Il est content pour toi,
1: pas du tout.
2: C'est bien normal, skin.
3: C'est bien, skin. De temps en temps, tu gagnes un peu, nous, ça nous fait plaisir, le pauvre.
2: Il y a pas un gâteau.
1: C'est normal, ça fait plaisir. En tout cas, je suis très content de t'avoir sorti, mon petit loulou.
2: Bravo.
0: Bien joué. Charlie va prendre la suite maintenant. Je voudrais vous remercier de nous avoir suivis toute cette semaine. Vous l'avez compris, on a des invités canon la semaine prochaine. Jérémy Frérot, Michel Denisot, plein de monde. Ça va être vraiment super. On a Chloé Joannet aussi qui va être avec nous. Faustine Belert. Jungle, il sera notre invité lundi avec Emma. Bref, gros programme la semaine prochaine. On se retrouve en direct 16h-19h. On sera là lundi et Charlie qui prend la suite maintenant.
2: Ouais, avec les hitlist, les 40 plus gros hits à connaître pour démarrer le week-end. Parfait.
0: Regardez, il a gagné son pas derrière.
3: Il a gagné les deux, hein.
1: Il a failli gagner les deux, absolument.
2: Ah, je suis très content de vous avoir vu. Ça fait longtemps qu'on n'avait pas joué, ça me fait plaisir.
0: Petit... Des bisous tout le monde, passez un très bon week-end. Ciao.
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0: Il est là l'ancien, bienvenue tout le monde, il est 16h pile, on est sur Énergie, j'espère que tout le monde va bien. Ça va Oriane?
3: Trop bien.
0: Ça va Rémi?
2: Pleine forme.
0: Ça va la team? J'ai trop de choses à débriefer avec vous, avec l'équipe. Il y a Geoffrey qui est avec nous, ça va Geoffrey?
9: Ça va très bien, bonjour à tout le monde.
0: Ça va bien Geoffrey, tu fais quoi dans la vie?
9: Je suis tailleur de pierre.
0: Comme Obélix?
9: À peu près, presque ouais.
0: Il y a Obélix gars.
1: Bah ouais, un peu hein.
0: Je fais des meilleurs. Bah qu'est-ce qu'il faisait Obélix, il taillait des pierres hein?
9: Ah, mais c'est ça, on taille des pierres, on taille des colonnes torsadées, des cheminées, on restaure des châteaux.
3: Oh, magnifique.
0: Franchement, formidable. Moi, de toute façon, tous les métiers manuels, j'adore. C'est ce que c'est ça?
1: C'est un compagnon du devoir. Souvent, les tailleurs de pierre, ils sont compagnons du devoir.
9: Exactement.
1: Voilà, c'est ça. Bam! Ils font le tour de France et ils apprennent leur métier en faisant le tour de France.
0: Ah,
1: c'est beau, hein?
0: Pas mal. Ouais. Genre comme les compagnons de la chanson, mais version.
1: La pierre, quoi. La pierre en granit, quoi. Ouais,
0: j'ai une question très vite, l'équipe. Je sais qu'il y a deux filles de l'équipe qui ont fait la même compète. Je veux savoir laquelle a gagné l'autre. Parce que même s'il y a de la sororité, ouais, j'ai envie de savoir qui a couru le plus vite et le moins vite. Il y a Jeanne qui a couru, c'était quoi la course?
10: Le 10 km Adidas de Paris.
0: Attention les marques, hein. Faut citer 4 autres marques de sport.
10: 10 km Nike de Paris.
0: Et 10 km Footlocker. Allez-y, donnez-moi
10: 10 km Footlocker. 10 km Zara de Paris.
0: Ok, ça va. Voilà. Alors attention, vous êtes deux, Julia et Jeanne. Je veux pas de mensonges, hein. Je veux vrai. Jeanne, en combien de temps est-ce que tu as couru ton marathon? Enfin, ton 10 km.
10: 59 minutes.
0: Wow. Précisément.
9: C'est pas mal.
0: Ah bien, c'est super bien. Je suis fier de vous. Hein.
10: 59 minutes, 0,4, je crois, un truc comme ça.
0: Ouais, ça sent le faire, ouais, 62 ouais. Minutes.
10: À
0: Julia,
10: moi
0: pas de mensonge. En non. Combien de temps est-ce que tu as couru?
10: 58,38.
0: Oh, oh, mais alors, donc ça veut dire que Julia a couru plus vite, mais comment vous n'êtes pas croisés parce que vous êtes
10: on n'a pas commencé en même temps. Moi j'avais rendez-vous à 9h40.
0: Ah, ouais, c'est des sas de départ. Sas. Ah, comme ouais, vous pouvez le voir, moi je ne l'ai pas couru du tout. À titre personnel. Mais bravo Julia.
3: Peut-être que Jeanne s'est arrêtée pour manger des oranges. Il y a toujours des gars qui distribuent des oranges.
1: Non,
3: sur
1: ça
3: le
1: c'est
3: côté.
1: Fleurimier Rogis, ça n'a rien à voir.
0: Oui, Jeanne.
10: Alors, Julia a mis 58 minutes, mais elle s'est arrêtée plusieurs fois, pointe de côté, ampoule et tout, etc. Donc c'est quand même beaucoup plus.
0: C'est moins long, même si elles ampoules,
10: oui,
0: tu t'arrêtes
10: donc
0: et tu gagnes.
10: Pour ça. 58 minutes, mais
0: toi, c'est ça, t'arrêter?
10: Moi, c'est vraiment, j'ai donné ma vie. Hein.
0: Ah, waouh.
10: C'est pour ça.
0: Tu sais quoi? L'important, c'est de l'avoir fait.
10: Bien sûr.
0: Bravo les filles.
10: Bravo
0: de l'avoir fait. Geoffrey, t'as fait quoi toi ce week-end?
9: Ben moi, ce week-end, j'ai fait du vélo avec ma fille qui a 4 ans et demi. Elle vient d'apprendre à faire du vélo et on a fait à peu près 15 km.
1: Oh, wow. Bravo, puisqu'Oriane, elle a quand même un peu plus âgée. Elle sait toujours pas faire de vélo.
3: Et non.
0: Ouais, tu vois comme quoi. Ouais.
9: Elle me demande que ça maintenant.
0: Mais attends, c'est pas énorme pour un 4 ans faire 15 bornes?
9: Mais elle voulait pas s'arrêter.
0: Parce qu'elle beaucoup.
9: Donc on a fait du vélo.
0: Bon, vous savez ce que j'ai fait ce week-end? Je fais du sport aussi.
3: Quoi?
0: J'ai regardé le Grand Prix de Monaco.
3: Ah,
0: est-ce que t'aimes le Grand Prix, Geoffrey? T'aimes la Formule 1?
9: J'aime bien la Formule 1, mais je préfère la MotoGP.
0: Ah, je regarde pas la moto, mais les gars, ce Grand Prix. Oh, mais ce Grand Prix, Charles Leclerc, il a le seum. Parce que Lewis Hamilton, il commence à être bon, et l'autre, il fait tellement il veut juste être devant Lewis Hamilton. Il veut que battre Lewis Hamilton, et il commence à faire des petits travers dans le mur, des petites conneries. Il stresse.
1: Ah oui, bah normal, il a quelqu'un aux fesses.
0: Max Verstappen éliminé d'entrée. Bon bref, je parle comme si j'étais Formula One, mais je suis comme un fou. Le Grand Prix était dingue. Mais en revanche, pardon, Monaco, poste dans le Grand Prix à cause d'un problème de béton.
1: Pardon ? Les gars, arrêtez comment de faire des immeubles et des casinos. Foutez-moi des routes qui tiennent la route. Le Grand Prix a été arrêté 50 minutes parce qu'à un endroit où ils avaient refait du goudron, le goudron se foutait en l'air.
3: Bah, ils avaient qu'un job, c'était de mettre du bon sol. C'est un peu con.
1: Après, ils mettent des billets de 500, tu sais, ça peut pas avec le chaud, ça. Mais non, mais c'est fou. Donc, ils ont été obligés de refaire à un moment donné pendant 3 quarts d'heure. Une vraie galère, les mecs.
6: Mais qui a gagné, du coup ?
1: Antonelli.
9: C'est le petit jeune.
1: Mais ouais, 19 piges. Ah ouais ? Wow. Est-ce que Maël, il a quel âge dans l'équipe ? 23, ben regarde, il est plus jeune encore. Antonelli a gagné. Et Lewis Hamilton, dites combien ?
3: Deuxième.
1: Ouais. Ah bien.
3: Je
1: suis comme un fou.
3: J'ai juste vu Kim regarder Lewis, mais je n'ai pas vu Lewis que regarder Kim.
1: Je peux vous dire, Lewis Hamilton, l'an passé, il galérait. Maintenant qu'il est avec la Kim, il se démène.
3: Bien sûr.
1: Là, il est avec la Kim, elle était en haut, elle était dans, je sais pas, au Sofitel ou au Mövenpick, je sais pas où, en train de regarder. Et ben il allait, il a tout donné pour y arriver. Et Kim K était là, quoi. Kim K dans le paddock Ferrari, c'était fou.
3: Et elle discutait avec Madame Leclerc. Je n'ai vu que les épouses, moi.
1: Ouais, mais t'inquiète pas, elles savent que les deux, ça se.
6: Oh là, hop, ça se fait dans. On parle, mais les deux, elles veulent que leur Julie marche.
3: J'ai lu les articles.
1: Ah, je suis comme un fou. Qu'est-ce que vous avez kiffé ce week-end ? Qu'est-ce qui vous a donné le sourire ce week-end, Rémi ?
6: Écoute, moi, j'ai eu l'anniversaire d'une pote samedi soir.
1: Même pas autant de potes. Ton anniversaire, j'ai 5 potes.
6: Fais la nive. Je te cache pas. Et encore une fois, avec modération, mais là, il n'y avait pas la modération. Je suis rentré chez moi sans la modération. Qui est-ce qui a fini le plat de pâte froide à 3h du mat ? C'est Bibi.
3: La dernière fois, tu t'étais fini aux lentilles.
1: Aux lentilles. Alors, pardon, c'est pas si long à chauffer.
6: Non, c'est pas.
1: Est-ce qu'on avait le courage à cette heure-ci ?
6: Non.
3: Avec les mains.
1: Vraiment, c'est bang.
2: C'est 40 secondes au micro-ondes.
1: Oriane, qu'est-ce qui t'a donné le sourire ce week-end ?
3: J'ai emmené ma fille apprendre à nager. Alors, elle n'a pas appris à nager parce que c'est long, mais elle a mis la tête sous l'eau et j'étais vraiment au bord de la piscine en train de filmer, de hurler oui, oui, oui, c'est ça qu'on veut. Et je me suis fait un peu écarter par
1: ça. Alors, Oriane, aujourd'hui, pour tous les auditeurs, malheureusement, on n'a pas l'image. Oriane aujourd'hui, mais alors c'est une barbe à papa, quoi. C'est... Elle est en rose, de la tête aux pieds, le gloss est rose, on a une tenue rose un peu d'été comme ça. Je sais, alors j'ai dit, mais c'est on l'a vu arriver à la radio, c'était Grèce de Capitaine.
6: Ah ouais.
1: On était en train de parler à des auditeurs, elle les appelle saluer de loin. On était en train de parler à Guillaume et Ludivine en bas à la radio, adorable. On était en train de parler avec eux, faire des photos, ils ont dit, mais salut Oriane, elle est passée, elle dit bonjour à tous.
6: Mais je crois qu'elle
1: a fait la UFM, Festival de Cannes, quoi.
6: Tranquille. Je crois qu'elle a parlé anglais même.
1: Hi everybody.
3: Mais en fait, tu sais, c'est quand t'as une fringue que t'assumes qu'à moitié. Donc t'es un peu fier de la mienne, mais tu traces vite devant les gens. Comme ça, je fais bonjour, bonjour.
1: Elle s'est pas arrêtée. Rémi et moi, on parlait au gars. Elle est passée en mode bonjour, bonjour. Non, je ne vous connais pas. J'ai pas trop le temps. Qu'est-ce que c'est ton délire ?
3: J'étais dit, mais j'ai une couleur très vive sur moi.
6: Ah ouais, magnifique.
3: Ça doit être la deuxième fois que je la mets. Je dois m'adapter avec. Je passe dans les couloirs en rasant les murs.
1: Prévenez notre invité, D6 est dans le plateau, sur le plateau ce soir. Il est pas encore là, qu'il prenne des solaires. Hein. Oui. Sinon le live, il va la faire avec de la photophobie. Il va pas arriver à ouvrir les yeux pendant tout le live parce c'est rose. Hein.
3: C'est vif. J'avais besoin d'exister ce matin. Ouais. J'ai eu besoin d'exister. J'ai mis du vif.
1: Eh ben c'est beau. C'est presque syndrome du personnage principal.
3: Ah, totalement.
1: Ah, mais bien sûr.
3: Je le savais.
1: Oui. Geoffrey, tu restes avec nous. On a encore plein de choses à te dire. Je vais vous redonner aussi plein de choses pour le bac parce qu'on a prévu des trucs pour vous. J'ai envie ce soir et j'ai envie toute la semaine. Le bac arrive, hein. Première épreuve du bac le 11 juin, là, c'est jeudi là, hein. Ça arrive très vite. Tous les soirs, je voudrais qu'on ait un correcteur.
6: Ah,
1: un professeur. Mais un correcteur. Quelqu'un qui peut nous donner une ou deux astuces, un ou deux tuyaux à vous qui nous écoutez, pour avoir une meilleure note. Histoire, science, bon, vous l'avez compris, toutes les matières. On va essayer d'avoir un correcteur par soir qui donne des petites astuces pour peut-être passer de 10 à 12.
6: Sympa ça! On est proche des gens. Hein. Ça, c'est nous. Bah,
1: j'ai essayé de trouver ça. Donc, on les a pas. Donc, n'hésitez pas à nous appeler. Moi, j'ai l'idée. Maintenant, j'ai besoin de vous. 0870 42 48. Appelez notre championne, Julia, notre marathonienne. N'hésitez pas. Vous décrochez. Vous lui dites que vous voulez passer à l'antenne. Faut être correcteur. C'est ça que j'aimerais avoir à l'antenne. Avant tout ça, on s'écoute Alex Warren. On reste en direct sur Énergie. Un seul numéro pour nous joindre, c'est le
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1: Wow, sans répète.
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1: On va vous aider à réviser pour le bac sans être relou, je vous le jure. Et vous qui avez le bac ou qui êtes c'est loin derrière vous, rassurez-vous, on va trouver des infos qui vont vous intéresser. On en a plein. On a les infos pour Brio Dîner de ce soir. On en a parlé rapidement. Ouais. On va parler du Tour de France. On va parler vélo tout à l'heure. Oh. Info sur le Tour de France, moi, elle est géniale.
6: Ah, moi, franchement, je suis épaté par cette trouvaille.
1: C'est stratosphérique.
6: Ah, bah là, je suis en l'air.
1: Thomas Pesquet, là, c'est Thomas Pesquet, les gars. Oriane, t'es comment ?
3: C'est très drôle.
1: Oula.
13: Ouais, c'est drôle.
1: Oh. Et Tibbs,
14: moi j'ai trouvé une réponse à une question que je m'étais posée et c'est énorme.
1: Eh ben, génial. Et ben on aura tout ça dans un instant. Et puis je vous le dis, on attend des correcteurs du bac. Aidez les gens qui nous écoutent, les auditeurs d'Énergie, à passer de 8 à 10 ou de 8 à 12. Ben c'est oui. Ce qu'on va essayer de faire tous ensemble. Julia Lib qui va arriver. Dis-moi où. 0870 42 48, on a des cadeaux à vous offrir aussi ce soir.
14: C'est énorme ce qu'il y a cette semaine, plancha. La plancha, bien sûr qu'elle est là.
1: Ça part.
14: Mais là, on a réussi à récupérer des iPhone 17.
1: Oh, oh oui. Mais ne dis pas, tu le dis que maintenant.
14: Je le dis maintenant grâce au film Toy Story 5 qui sort le 17 juin. iPhone 17
1: génial.
14: À gagner.
1: Génial. Ouais. iPhone 17 qu'on vous offre ce soir. Appelez-nous, on joue toute la soirée. Coucou les choupinous, c'est Benjamin Tranier. 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
1: Ah là, je peux vous dire, je suis pas content. Oh là, je l'ai vu à ta tête. Oui. Oh là, je l'ai vu. Ah, parce que là, il y a un moment donné, moi, je vais vous dire un truc. Je veux bien en prendre plein la gueule tout le temps. Par l'équipe, par la vie, par la France.
14: Ouais.
1: Mais là, voir les images tout le week-end de Dua Lipa en train de se marier, c'est trop.
14: Aïe, aïe, aïe.
1: On est en direct sur Énergie. Bienvenue tout le monde. Je vous ai promis qu'on allait vous aider à réviser votre bac dans un instant. Je vous ai promis qu'il y aurait des infos sympas. En ce instant, on va revenir sur Dua Lipa.
14: Casse pas le
1: à Palerme, ah là. En Italie.
3: Elle s'est mariée avec une décontraction.
1: Les gens étaient furax.
3: Pourquoi?
1: Ah bon? Pas que moi. Les gens qui se sont retrouvés bloqués dans une ville.
14: Ah oui.
1: Sachez que les habitants de Palerme ont été quasiment confinés chez eux le temps du mariage, quoi.
14: Ah bon?
1: Ils ont passé un week-end à Paris, quoi. Tout simplement. Impossible de bouger, la ville bloquée. Pardon, c'est un week-end à Paname. Hein.
3: Ah oui, c'est contraignant, mais ça fait de la pub. Ça fait venir des gens. Moi, là, d'un coup, j'ai envie d'aller là où elle s'est mariée.
14: Ouais, mais moi, j'habite Palerme, ça me gonfle, en vrai.
3: Bien sûr que c'est gonflant, mais bon, ça fait plaisir. Tu passes une tête, tu vois des voitures klaxonner avec des petits trucs.
1: Oui, bah, je pense pas qu'il y ait des voitures qui klaxonnent. Je pense pas qu'il y ait une Dacia Sandero en train de klaxonner derrière la voiture de Dua Lipa.
3: Avec
1: la petite voiture balai avec les casseroles. Ouais. Ouais. Je vous raconte tout. Madame Combal s'est mariée ce week-end. Et bah, c'est ainsi. Et bah, tant pis, je l'accueille son bonheur. Oui. On en parle dans un instant, je vous débriefe tout. Qu'est-ce qui a été interdit de faire à Palerme? Comment s'est passé le mariage aussi? Ils sont beaux tous les deux, faut quand même le dire, ça m'énerve sa race, mais ils sont beaux. On en parle, le temps d'écouter Julien Lib.
14: On a des infos sur le buffet?
1: Vacherin.
14: Très bien. Ah bah oui, ça marche toujours.
3: Ah, mais
14: je suis pas étonné. Je suis pas étonné.
1: Et puis ça, c'est tout ma doua, hein. Samosa en entrée.
14: Ah bah.
1: Ça passe. Légumes, poulet, chacun, et tu trouves toujours, quoi. Puis ça se picore, quoi.
14: Ça se picore.
1: Bah, bien sûr, on en reparle dans un instant, restez avec nous.
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1: Et bien sûr qu'on est là tous ensemble, les copains, on vient de s'écouter. Julia Lib, on est sur Énergie. Bienvenue tout le monde.
14: Merci.
1: Bienvenue, merci de passer.
14: Merci, monsieur Combal.
1: À tout le monde, on est là tous ensemble, enfin. On est jusqu'à 19h, bah, bien sûr.
14: C'est Bébel ou c'est Pierre Combal?
1: C'est moi, c'est le guignolo, enfin. Qu'est-ce que tu veux, mon ami? Viens donc t'asseoir. On l'a vu cette soirée.
3: C'est on va se marrer.
1: Ah ouais. C'est plus dans les gestes que dans la voix.
14: Tac,
1: mais...
14: tac, badaboum. Attends, mais qu'est-ce qu'il y a là? Mon élan, on est des seigneurs.
3: Ça pue le conservatoire.
14: Cette soirée là.
1: Ça, c'est les conflants. Hein.

0: tu vas, Lorraine?
1: Ça va très bien, Camille, merci. Et vous, tous?
0: Ça va très, très bien.
2: Super.
0: Trop bien. T'habites où, Lorraine?
1: À côté de Salon de Provence, à Malemort.
0: À Malemort?
1: Oui.
0: Me dis rien. T'as ouvert ta fabrique de gâteaux.
1: C'est ça.
0: Oui ou non?
1: Oui, c'est ça.
0: Je t'ai déjà parlé, je me rappelle de toi.
1: Tout à fait.
0: Je suis content, ça marche bien le business. Je me rappelle très bien Lorraine, parce que Malemort, c'est un nom qui me connaît moi, parce que c'est pas si loin d'Aix-en-Provence, et qu'on n'entend pas souvent à la radio. Et je me rappelle très bien, t'avais monté une société où, pour les mariages ou les baptêmes, c'est tu faisais des gâteaux sur mesure.
1: C'est ça. C'est exactement ça.
0: Et ça se passe toujours bien?
1: Ça va.
2: Mais c'est la grande période là, tu dois faire des gâteaux.
1: Ah oui, les mariages là, ils ont commencé. Hein. Ce week-end, j'étais en plein mariage. Ouais.
2: T'as fait Dua Lipa? Non,
0: elle a fait la douane. Elle a fait la pâte à choux, moi. Non, mais je vois exactement, c'est des sponge cakes entre autres, et c'est fait pour monter et faire des belles décos dessus, quoi.
1: C'est ça, les layers.
0: C'est quoi les layers, c'est ça?
2: Des couches,
1: c'est ça,
2: veut dire.
1: Les layer cakes.
0: Ah voilà, le layer cake, exactement. Mais justement, bah, ça tombe bien, Lorraine, il a tout dit, mon Rémi, puisqu'on va parler du mariage de la Doua.
1: Eh oui.
0: Ah, puisque maintenant, Madame Combal et Madame Turner, puisqu'elle s'est mariée avec Calum Turner. 300 invités, dont Charlie XCX, Shakira, Stéphane Bern, Mark Ronson. Ah, non, chercher l'erreur, il y en a qui
3: c'est dommage.
0: Non, c'est Stéphane Bern qui n'était pas. Et Mark Ronson. Et ils m'ont balancé tout le week-end leur bonheur à la gueule. Je suis pas content.
3: Hein. Ça, c'est le problème aussi, c'est ton algorithme. T'as un problème d'algorithme à un moment donné sur Dua Lipa.
0: Je fais quoi? Je la mets en sourdine?
3: Bah non, tu mets des chats, tu regardes des chats pendant une semaine et après tu seras tranquille. Hein.
0: Ma Doua qui s'est mariée. Je suis triste. Ça aurait dû être moi, mais bon, qu'est-ce que vous voulez que je vous dise? En même temps.
2: Ouais, tu sais quoi, 300 invités, elle a dû voir personne.
0: Puis à Palerme, là, 40 degrés, moi je sue, mais à un point. Son Calum Turner, je vois bien qu'il sue pas. Moi, tu parles, on serait sorti de l'église, je serais déjà suant.
2: Est-ce qu'il a des assistants pour l'humecter? Il se fait éponger toutes les deux secondes.
0: Ah là là, t'as vu un peu les images, Lorraine?
1: Pas du tout.
0: Alors pourquoi ça? On en a beaucoup parlé déjà parce que bah, ils sont beaux comme tout. Il y a les invités. Alors ils ont essayé de rester un peu discrets, qu'il n'y ait pas 2000 images. Ils ont bien raison que ça reste leur moment à eux. Mais une grande partie de la ville a dû être privatisée pour les 3 jours de fête, 3 jours de bamboche. Hein. Elle s'est bien remise de notre relation. Hein.
3: Ah bah ça.
0: 2 grandes places ont été fermées au public. Des places entières. Je sais pas si vous vous rendez compte.
3: Oui, pas des places de parking quoi.
0: Des places entières. Mais tu sais quand t'es dans la ville. Ça prend fou, mais déjà, vous savez, quand il y a un marathon, quoi, ce que je comprends, c'est important qu'il y ait des gens qui puissent utiliser, donc on bloque bah, Paris, les Champs-Élysées. Mais quand tu fais le marathon et quand tu le fais pas, tu rages un peu. Mais si on te dit demain, bah, gars, c'est pour le mariage de Laurent Dutch, il y a un moment donné, tu vas dire, bon, les gars, vous êtes sympas, tous, mais il faut se calmer, quoi. Ouais. Non, mais tu vois, mais c'est un peu l'idée.
2: Oui, et donc, c'est là, fâcheux.
0: Bah, je pense, t'es en voiture ou quoi, et t'as la petite Chicochento. Et tu peux pas passer parce que Dua Lipa, t'as jamais donné l'heure et la ville est bloquée. Je comprends aussi les habitants.
3: Oui. Et puis, tu sais, je pense qu'il y a un petit côté aussi chauvinisme. En gros, ça aurait pu être quelqu'un de Palerme, ils auraient dit, bah, why not? Mais là, c'est quand même quelqu'un qui n'a rien à voir avec la ville, qui te bloque ta propre ville dans laquelle t'habites. Donc, ça peut être chiant, en effet.
0: Ça peut être chiant. Ils ont fermé des dizaines de restaurants qui ont dû être fermés parce qu'on pouvait plus y accéder. Le musée de la ville a été fermé.
2: Ah oui, il y a eu de la perte pour les restaurateurs aussi. Enfin, j'imagine qu'il y aura de la pub aussi. Mais
0: écoutez bien, espace aérien bloqué.
3: Mais non.
0: Au-dessus de la ville, je pense que les avions pouvaient atterrir à Palerme, mais genre les avions de tourisme et tout, personne pouvait voler au-dessus de Palerme.
2: Et surtout qu'il devait y avoir quand même d'autres mariages ce week-end-là, on est en juin.
0: Je pense que tout le monde a annulé, je pense que tu peux pas te marier le même jour. C'est un peu Jeff Bezos avait fait ça aussi à Venise.
2: Ouais.
0: Mais je veux pas être démago parce que je suis content pour eux. Mais tu dis, mais à quel moment ton bonheur à toi impacte une ville entière?
3: Bah oui, bien sûr.
0: Vous voulez quelques détails?
2: S'il te plaît.
0: Pendant le vin d'honneur, un pianiste est venu jouer.
3: Ah oui, c'est la moindre des choses.
2: Oui, bon.
0: Elton John.
3: Ah, oh, d'accord.
1: Pas n'importe quel.
0: Ah, pardon. Bah oui, c'est Elton. Hein. Je sais pas s'il y avait ça à ton mariage ce week-end, hein, Lorraine. Hein.
1: Non.
0: Elton John n'est pas venu jouer un peu de piano?
3: Bon.
1: Non, pas du tout. Pas à l'heure. Hein. Pas le...
3: Après, t'as quand t'as même... Gilbert Montagné, t'es bien aussi. Hein.
0: Le DJ du mariage est venu mixer.
2: Vas-y.
3: DJ Snake?
0: David Guetta.
3: Ouf.
1: Ah ouais.
3: Normal.
2: En ami, si ça se trouve.
0: C'est énorme. Et maintenant, attention, le champagne, le vin d'honneur.
3: Les annonces de David Guetta devaient être folles.
0: La jarretière, c'est parti. La jarretière.
2: J'ai mis le rétro proche pour les copains.
0: La fête a fini à 6h du mat et le lendemain, brunch.
3: Ah, il n'y a pas eu de soupe à l'oignon? Non, les gars. Il
2: n'y
3: a pas de soupe à l'oignon.
0: Un pot là? Non, c'est quoi?
3: Le pot de chambre.
0: Un pot de chambre aussi, ça c'est bien.
2: Attends, c'est quoi le pot de chambre?
3: Un pot de chambre, voilà. Je vous l'explique?
2: Je crois que ça me dégoûte.
3: Le pot de chambre, c'est fin fin de soirée, quand les mariés, bon, bah, ferment la boutique et vont se coucher. Toi, en tant que témoin avec d'autres témoins, tu vas pas te coucher, tu prépares un pot de chambre, c'est-à-dire une sorte de, bah, un pot blanc, tu vois, dans lequel tu mets du champagne, des bananes recouvertes de chocolat pour imiter le caca, et tu mets du papier toilette autour du truc et tu vas les réveiller avec ça. En disant, c'est le pot de chambre, mais tu retournes le lit, enfin, c'est une guerre.
4: Ouais, hein, c'est n'importe quoi. Je suis pas sûr que c'était trop la DA de vous. Je sais pas,
3: on sait pas, elle a l'air sympa, hein.
0: Bon, en tous les cas, sachez quand même que comme ils ont tous été bloqués, certains riverains ont pu être indemnisés jusqu'à 5 800 euros.
3: Ah, quand
0: ils ont l'impact.
3: Ouais, mais ceux qui étaient vraiment dans les rues bloquées, qui pouvaient plus sortir de chez eux, hein. Je vais aller faire les courses avant, en mode confinement, quoi.
0: Ah ouais, mais pour deux jours, je les prends, les 5 800
3: balles, si elle veut se marier aux ors, on l'accueille, hein.

0: veux me marier, s'il te plaît?
1: Oui, tout à fait, avec ton ami.
0: Avec mon ami, à Saint-Jean-de-Luz.
2: Vraiment, quelle surprise.
3: On tombe de l'armoire.
1: Depuis un an qu'on est avec Oriane, t'aimerais te marier où? T'aimerais manger où? C'est quoi ton endroit préféré? Si tu gagnes au loto, c'est toujours Saint-Jean-de-Luz.
0: Mais parce que c'est une safe place. C'est un endroit où rien ne peut mal se passer, si vous voulez. Je peux pas dire non, tout va bien se passer.
1: Bien sûr. Et Rémi? Alors moi, j'aurais pu être cliché et dire l'Ardèche et machin, mais pas du tout. Je crois que j'ai une ville dans le sud que j'aime par-dessus tout qui s'appelle Sanary, en bord de mer.
4: Ah, bien sûr,
1: À côté de Bandol.
4: Bien sûr.
1: Magnifique, la petite église, la petite mairie, le petit
4: port. Juste au-dessus, le brusque.
1: Exactement.
4: C'est très beau.
1: C'est magnifique.
4: Très bon choix.
1: Et toi?
0: Mais
1: toi, t'es déjà marié?
4: Ah, moi, je suis déjà marié.
1: Ouais. Mais tu ferais ça où?
4: Si je refaisais, je dirais les Ors.
1: Ah ouais,
4: chez moi, aux Ors, j'aimerais bien. Ouais, l'hiver, j'aimerais bien.
2: Ça change un peu.
4: J'aimerais bien. Et Doua est la bienvenue sans son maudit Kaloum.
1: Comment il s'appelle, tu l'as?
4: Kaloum. Non, mais attendez.
1: Elle s'appelle Doua Turner, si elle veut. Elle fait comme elle veut, bien sûr, mais si elle voulait, elle s'appellerait Doua Turner.
4: Mais il a un lien avec Tina Turner.
2: Mais il en a aucun, mon grand.
1: Mais on sait pas.
4: Ah non, elle est anglaise, elle est américaine.
1: À vérifier.
0: Turner, je te le dis là.
1: C'est insupportable. Les gens, tu leur donnes la réponse, ils font bon, on checkera.
2: Je suis en train de te le dire.
1: Ok.
2: Allez, c'est bon.
1: Je vais quand même regarder. Mais bon, écoutez. Lorraine, je te souhaite plein de bonnes chances pour la suite. B.O.B., voilà ce qu'on écoute tout de suite. On est sur Énergie. Les infos pour Bruno Diniz ce soir, spécial Tour de France dans quelques minutes.
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1: On est là et on est ensemble, on est en famille, bien sûr, avec vous tous. Vous êtes peut-être en voiture, en train de terminer une journée de boulot, en train de terminer une journée de cours. On va vous changer les idées, comptez sur nous chaque soir, 16h, 19h, en direct. D'ici, c'est notre invité.
6: Et vous n'aurez pas Shazam.
1: Il sera là avec nous tout à l'heure en fin d'émission. Il va chanter en live son dernier titre. On est tellement content de l'avoir. This is... Il sera là pour la première fois. Try. Voilà ce qu'il chantera tout à l'heure. Yes, elle est trop belle cette chanson. Et puis je vous l'ai dit, on va vous aider à réviser vos examens. Il y a du brevet qui arrive et il y a du bac avant tout ça. Ça commence là jeudi. On va essayer d'avoir toute la semaine un correcteur ou une correctrice au téléphone. D'accord? Vous êtes concernés? 0870 42 48. Les maths, le français, la philo. Avoir des petits atouts pour essayer de passer du 11 au 12, vous voyez ce que je veux dire?
4: Éviter le rattrapage, finalement.
1: Ouais, et puis pas juste réviser, peut-être que les correcteurs, ils peuvent nous dire, j'en sais rien, on saura avec eux, nous dire, je vous avoue que quand tu démarres ta copie, commencer par ça, ça peut faire une petite différence pour eux, en tout cas, et puis on va essayer de vous aider.
0: Ça peut tout changer, moi j'ai eu 10,5, si j'avais pas eu un point ou deux de différence, j'aurais pu ne pas avoir le bac.
1: Mais bien sûr, ça fait la diff, tu serais passé au rattrapage.
0: Tout à fait.
1: Alors que nous, on a avec cette robe, tu l'aurais eu.
0: Évidemment. Si à l'époque.
1: Mais bien sûr, tu éclairais la pièce. Sound of Legend, ça va arriver.
4: Oui, très bien.
1: Et puis, des infos pour Brio dîner de ce soir. Tour de France. On a trop de choses à faire, on n'y arrive pas. Moi, je vous dis, on a jusqu'à 19h, on est déjà ric-rac. T'es jeune, iPhone 17 à vous offrir. Je peux pas m'en faire. Allez, bon courage tout le monde, on est avec vous en direct.
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1: Merci de nous choisir pour terminer vos après-midi. C'est tellement un kiff d'être avec vous. 16h, 19h. Oriane, Rémi et Thibaut. On a tous, avec moi, une info pour Brio Dîner de ce soir. Un fun fact sur un thème comme chaque soir. Et c'est la bagarre. Franchement, je crois qu'on peut tous dire qu'on s'aime beaucoup.
2: Ah oui.
1: Mais pendant 5 minutes, sachez qu'on fera que se rabaisser.
2: Moi aussi, je peux en mettre une petite à Rémi. Ça me
0: fera plaisir. S'humilier.
1: Voilà. Oui. Avant et après, il y a plutôt une bonne énergie. Oui. Sachez que dans un instant, les infos pour Brio Dîner de ce soir, c'est un moment détestable.
2: Ah oui, mais on sait ce qu'on aime. Aussi,
1: on a tous envie de gagner et croyez-moi, surtout si quelqu'un a une meilleure info que nous, on sera là pour le rabaisser. Il faut pas trop briller, c'est comme dans Koh-Lanta.
4: Ouais, faut rester un peu à sa place quand même.
1: Faut pas non plus mener toutes les épreuves de confort. Hein. Bon, allez, on arrive dans un instant, le temps d'écouter Sound of Legend, San Francisco.
4: Oh.
1: Et ouais, et si tu vas à San Francisco,
0: n'oublie pas de monter là-haut.
2: Ah non, ça c'est Rio, n'oublie pas de monter là-haut. C'est pas San Francisco, c'est si tu vas à Rio, n'oublie pas de monter là-haut. Oh là là.
0: T'as mis quand même 30 secondes à
2: l'heure. Bon, on revient, bougez pas.
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1: C'est fou comme tu la tiens cette note. Mais les dernières paroles, puisque je rappelle que quand même la maman de Oriane, bienvenue, on est en direct sur Énergie, la maman d'Oriane, elle est américaine.
0: Tout à fait.
1: Elle est née à New York.
0: Et
1: c'est
0: oui.
1: Dingue, hein. Quelle classe. Mais est-ce que tu peux nous mettre la fin et tu

0: peut-on remettre la dernière phrase?
1: Oh, mais oh c'est non. Que celle-là qu'on comprend pas jusque-là.
2: Oui. Bah, San Francisco, le grand, là, merci.
0: Tu l'as rencontré? Des mains de gens gentils, des mains gentilles de gens.
1: Ah.
0: Some gentle people hand, non, c'est pas ça?
1: Si, dit.
3: Je crois.
1: Alors, c'est-à-dire que tu vas à San Francisco, tu vas rencontrer Saint-Jean de Compostelle, ouais, c'est fou.
3: C'est ce que je comprends, hein. Bon.
0: So, some gentle people there in that hand, I'm so sorry.
1: Alors, wow. Superbe accent, je dois le dire quand même. Hein. Au-delà de la blague, t'as vraiment un superbe accent.
0: Merci.
1: Tu peux dire Hi, this is Oriane on Energy in Music On Air.
0: Hi, this is Oriane on Energy. Eat music on. Non, bah là, je l'ai perdu. Eat oh non, music only. C'est marrant. La seule phrase.
1: Tu n'arrives pas à dire, c'est celle en anglais.
0: Oui. Eat music only. C'est fou. Je n'arrive pas à la dire avec l'accent. Eat music only.
1: Ça marche pas. Il n'y a pas un point d'interrogation. Eat music only. Bah, ouais. Comme sur Energy. Energy, eat music only. C'est ça?
3: Ben, je crois. Hein.
1: Il y a Max qui est avec nous. Ça va, Max?
4: Ça va.
1: Calme-toi, Max. Oh, tu pètes les plombs ou quoi?
4: Oh.
1: T'es en train de péter les plombs, mon Max. Hein. Tu fais quoi dans la vie?
4: Je suis étudiant en master de statistiques et traitement de données.
1: T'as ton bac?
4: Oui.
1: Sache qu'on va faire réviser les gens pour le bac. Même pas réviser, vous donner des astuces pour charmer les correcteurs. Ah, d'accord, oui, yes. À travers votre copie, il y aura peut-être des petites astuces de gens qui corrigent les copies. Il y aura des correcteurs, des correctrices, et qui vont vous dire, faites bien ça. Ça, attention, dépassez pas les marques, ouais. Tout ça. Des choses qui font que vous avez peut-être le petit point en plus, on va essayer de vous le faire gagner. Oui.
3: Tracez en rouge, mettez bien le truc dans la marge. Des... Ah.
1: Après, si tu sais pas ce que c'est le théorème de Pythagore, je peux rien pour toi non plus. Faut arriver avec des connaissances, et nous, on va essayer de vous trouver des petites astuces qui font la diff.
0: Ouais.
1: Ok? On a plein de monde qui nous appelle, d'ailleurs. Plein de correcteurs, de correctrices. On va les passer. On en passera un par soir au téléphone. Maxime, toi, tu es là pour nous juger. Et on adore ça. Qui va avoir la meilleure info pour briller au dîner de ce soir? C'est très simple. Le thème, Roland Garros.
0: Qui aura la meilleure info?
1: Non. Très simple. Le thème, Tour de France. Parce que début du Tour de France dans un mois pile, le samedi 4 juillet. Donc, info sur le Tour.
0: Qui aura la meilleure info sur le Tour de France?
1: Pas tout à fait.
0: C'est le klaxon.
1: Ah bien.
0: Elle est contente, ma chérie.
5: Elle est contente, Anna.
1: Ah ben c'est son petit atelier créatif aussi. Hein. Oui. Là, c'est vraiment sa petite bulle à elle. Hein.
0: C'est son espace créatif.
1: Là, c'est l'espace créatif. On juge pas. On lui a dit, t'as ce jingle tous les jours. Tu fais ce que tu veux. Tu t'éclates. C'est de la pâte à modeler. Tu prends des gros feutres. Tu débordes un peu. Tu fais ce que tu veux. C'est toi, ta créa. C'est Montessori là.
0: Tu as le droit de rater. C'est ça. C'est exactement le même motif.
5: Bien sûr. On l'entend souvent d'ailleurs. Qu'elle a bien le droit. On n'est pas apogée.
0: Non.
1: Ah elle, c'est son espace.
5: Bah oui.
1: Bon voilà. Maxime, déjà, qu'est-ce que t'as pensé de ce jingle? Première question.
4: Moyen.
1: Moyen, ça veut global, je traduis, hein, c'est de la merde. Hein. Pardon, attention, hein, on veut pas t'enlever ton ego boost parce que c'est ton atelier créa, mais tu sens qu'il a pas été séduit.
0: Je dois m'améliorer, je pense.
1: Bah, pas du tout, t'es superbe.
0: Merci.
1: On va pouvoir y aller pour les infos pour Brio Dîner de ce soir et je propose que ce soit Oriane qui démarre.
0: Avec plaisir, je vais vous parler de Patrick Danquoine. Et c'est pas un coureur, c'est celui qu'on surnomme l'effaceur de pénis. Est-ce que vous en avez déjà entendu parler?
1: Ah oui, parce que sur les routes, ils écrivent et donc ils passent avant avec la peinture blanche et ils enlèvent tous ceux qu'on fait zizou.
0: Quand j'écrivais chez moi, je m'attendais tellement pas à ça, je pensais que vous alliez faire quoi? L'effaceur?
1: Je regarde le Tour de France, comme vous le savez, j'ai petite passion quand j'ai le temps. En tout cas, je regarde les épreuves de montagne et il n'y a pas une semaine où il n'y a pas le docu dans Village Tour en mode on va suivre Patrick qui a effacé encore des kickettes. Et c'est parti, et tu l'as tous les ans sur France Télé.
0: Max, tu connais l'effaceur de pénis?
4: Oui.
0: Bon. Allez. Et bien, je
5: le oui, il est venu. Ah, il est venu de Saint-Jean-Louis, le oui. Ah ouais.
0: Et ben, tu sais quoi? Je vais te donner encore plus de détails, plus qu'aucun documentaire ne t'en aura jamais donné sur ce fameux Patrick, parce que depuis plus d'une décennie, bon, Camille vient de le dire, il efface les messages à connotation sexuelle sur le goudron, politique, raciste, et en gros, il assainit un peu le Tour pour que ce soit digeste pour les enfants, pour les familles, etc. Donc, du coup, c'était, voilà, finalement la fin de mon info.
5: Yes. Je vais vous dire vraiment ce que j'ai pensé de cette info, j'ai préféré le jingle d'Anna. Pour vous donner une idée, on remet le jingle.
0: Qui aura la meilleure info sur le Tour de France? C'est le klaxon. Excusez-moi.
5: Voilà, c'est vraiment cinq fois mieux que cette info.
0: Non, j'ai une petite citation. Il dit, je transforme les pénis en hibou, en lapin et en papillon.
3: Oh pardon, ben je retire ce que j'ai dit.
0: Pas quand même.
3: Pardon, j'avais pas la fin. Je retire ce que j'ai dit, formidable.
1: Ah ouais.
3: En hibou, formidable.
1: On aimerait le voir d'ailleurs, on aimerait voir la transformation.
3: Bah, t'as les yeux, hein.
1: Ah ouais.
3: Globalement, te cache pas, hein, t'as les yeux et le nez. Hein.
1: Un bon nez, le hibou, là. Un bon gros nez, le hibou.
0: Voilà.
5: Allez, vas-y, Thibaut. Alors, tiens, vas-y, Thibaut.
6: Moi, je vais vous répondre à cette question qu'on s'est tous posée, Maxime. Pourquoi le maillot jaune est jaune?
1: Ah, je sais, moi.
6: Ah, c'est fou, j'ai découvert ça. En fait, le Tour de France, il a été créé en 1903 par un journal qui s'appelait L'Auto à l'époque. C'est l'ancêtre de l'équipe, il faut le savoir. Et en fait, ils se sont dit, comment on peut faire pour faire de la promotion de notre journal? Comment on peut être un peu partout en France?
1: Si je peux me permettre, surtout, c'est grâce à eux le jaune, mais surtout, ils se sont dit, il faut une couleur pour repérer quand le peloton passe. Alors, ils étaient moins au début, c'était 60, ils n'étaient pas 500 comme aujourd'hui. Mais il fallait qu'en un regard, bah, le monsieur dans son village, parce qu'à l'époque, c'était pas diffusé, c'était que dans le passant dans le village, faut qu'il reconnaisse le leader. Donc, chercher une couleur qui flash.
6: Et justement, leur journal, à l'intérieur, les pages, elles étaient jaunes, et ils se sont dit, bah, pour faire un hommage à ce journal, qu'est-ce qu'on fait? Eh ben, on met un maillot jaune en l'honneur, voilà, du magazine qui s'appelait L'Auto, qui est devenu l'équipe derrière ça. Donc voilà pourquoi le maillot jaune est jaune.
1: Il fallait qu'en un regard dans ton petit village, quand ça passait quand même à 60 km/h, tu repères le leader. C'est intéressant.
3: Ouais, c'est top.
5: Non, non, je dis ça, c'est top parce qu'en fait, il vient de faire mon info sans s'en rendre compte, mon type, c'est normal.
6: Tu pouvais pas savoir que c'était ton info?
3: Non, non, pas le maillot. Mais moi, j'allais vous dire, bah, d'où vient le Tour de France? Bah, parce que c'est un journal qui était en galère, qui s'appelait L'Auto. Et du coup, ils ont fait une réunion, ils ont dit, si on faisait une petite course de vélo, ils l'ont appelé Tour de France. Et ça a sauvé le journal, et ce journal, vous n'allez pas en croire vos oreilles, qui est devenu l'équipe, quoi. C'est fou, quoi.
6: Mais t'as vu, Max, moi, j'ai mieux raconté.
3: Voilà.
1: Bah, vous savez quoi? Thibaut est passé avant, ça veut dire qu'on va mettre un disque, et t'as le temps du disque pour trouver une autre info.
3: Allez, ça marche.
1: Sur le Tour de France, on continue, on garde Maxime qui s'éclate. Hein. Tu t'éclates, Maxime. Hein.
4: Ah oui, là, les infos sont parfaites.
1: Eh bah, évidemment. Et tu sais quoi, je vous fais un petit cadeau, vous tous qui m'écoutez. Je repasse le jingle d'Anna Serena dans un instant.
0: Oh, génial.
1: Restez là. Avant ça, on s'écoute Dr Yaro. Vous allez voir, il est charmant, il est secteur 2, il est très sympathique. On écoute ça et juste après, deux infos, il reste Rémi et moi sur le Tour de France.
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1: Oh Maxime, tu vas te régaler Maxime. Et tu vas te régaler Maxime, mon info que j'ai sur le Tour de France. 4 infos pour briller au dîner de ce soir, 4 fun facts. C'est Maxime qui va élire la meilleure ce soir. T'es d'où Maxime?
4: Je suis de Clermont-Ferrand.
1: Ah bah il passe souvent le Tour à Clermont. Oui. Hein, Clermont.
4: Ah bah oui, chaque année quasiment maintenant.
1: Eh bien sûr. Eh bah écoute bien Max. Écoute mon info, comme ça je laisse un peu plus de temps à Rémi. Merci. Qui a quand même vu que Thibaut et Rémi avaient la même, ouais. Parce qu'on se consulte pas avant. Oui. Ça veut dire que Rémi a le temps du disque pour en trouver une autre. On la découvrira dans un instant et quoi qu'il arrive, on sait qu'elle sera pas ouf. Avant ça, la mienne, elle est folle, Maxime. Si tu veux me donner le point tout de suite, tu le fais, comme ça je suis encore plus libéré.
4: Bah, je vais attendre un peu quand même.
1: Allez, on attend un peu quand même, il n'y a pas de souci. Merci pour la confiance. Écoute bien, je vais vous parler du premier Tour de France. Le premier Tour de France, on a parlé tout à l'heure, quelle année?
6: 1903.
1: 1903. La course a eu lieu du 1er au 19 juillet, et il y avait 60 cyclistes qui ont pris le Tour, d'accord? Ouais. Et à la fin, il y a eu seulement 21 coureurs qui ont été autorisés à passer la ligne. Le vainqueur était français, Maurice Garin. Pourquoi il n'y avait que 21 coureurs, sachant qu'ils n'ont pas abandonné?
0: Ils ont tous été blessés?
1: Non.
6: Ils ont triché?
1: Oui.
6: Ah, parce qu'il n'y avait pas les mêmes réglementations?
1: Pas du tout.
6: Non.
1: Il y avait les mêmes réglementations, sauf qu'évidemment, il n'y avait pas les caméras, il n'y avait pas les portables, je ne vous dis pas d'adieu, mais en 1903, il n'y avait rien pour les suivre. Et qu'est-ce qu'ils ont fait, mes loulous? Arrivé à la troisième étape, il y a un train qui passait, tous les coureurs, enfin, à savoir 39 coureurs, ont pris le train, ils ont continué à vélo. Sauf que, ils ont pas une bonne idée, ils ont pris le train au hasard et ils sont montés dans le même train que l'organisateur du Tour de France.
0: C'est génial.
1: C'est fou.
4: Ah ouais,
1: et donc, à l'arrivée du train, ils sont descendus, ils ont dit, bah, éliminé, éliminé, éliminé, éliminé. Ils ont éliminé 39 coureurs sur 60 qui ont voulu prendre le train, non pas faire la course loyalement.
6: C'est une belle morale.
0: Drôle.
1: C'est le dopage de l'époque, hein.
6: Oui, c'est ça.
1: À l'époque, c'était prendre le train. Et voilà, c'était encore plus simple. Hein.
0: C'était un Ouigo, c'était quoi?
1: C'était un Ouigo. Oui. Et plus, tu te fais pas choper, tu le retrouves pas dans les urines, ça.
6: Ah bah attends.
1: Ah bah Ouigo, tu l'as pas dans les urines. Bon, bravo à eux. Enfin non, pas bravo à eux. D'ailleurs, je sais pas pourquoi je dis ça, mais je trouve que mon info est bien, donc bravo à moi.
3: J'ai une super info, je suis trop content, je l'ai trouvée là pendant la musique. Les copains, c'est connecté au Tour de France. Pourquoi dit-on pédaler dans la choucroute? Est-ce que vous savez?
6: C'est pas dans la
1: Spontin, je sais. Ça y est, quand il passe en Alsace?
3: Non. Ça aurait pu. Et quand un coureur qui est mort, il pédale un coup, il est mort. Et ben, savez-vous qu'il y a quelques années, au début du tour, justement, ce fameux 1903, t'as toujours une caravane, comme ça se fait encore maintenant, et la voiture balai, celle qui fermait la course, c'était une voiture qui sponsorisait, donc qui était sponsorisée par une marque de choucroute. Il y a marqué choucroute, choucroute, choucroute.
1: Et il pédale dans la choucroute, c'était au fond.
3: Non, c'est quand les mecs étaient malheureusement morts de fatigue, ils finissaient dans la voiture.
1: Toujours aujourd'hui, mais elle est plus choucroute.
3: Elle est plus choucroute, quoi. Estampillée choucroute. Et donc on leur disait, tu pédales dans la choucroute, mon pote, c'est-à-dire que t'es dans la voiture choucroute.
1: Excellente info. Et toi, tu sais ce qui te va, toi, le last minute?
3: Ah, mais c'est ma vie, c'est l'histoire de ma vie, ça. Mais comme les études. C'est le dernier moment.
1: Toi, t'es du dernier moment.
3: Ah ouais.
0: Pardon, mais la semoule.
3: Oui, c'est ça, moi je.
0: Et d'aller dans la
3: semoule. C'est un autre tour.
1: C'est un autre tour qui est le tour du Maroc. Et là, c'est sponsorisé par Garbit, non, je sais plus.
3: Ouais, c'est ça, exactement.
1: Voilà, Tipiaki. Donc là, c'était un côté semoule, quoi.
0: Très bien. On en apprend.
3: Ah bah attendez, on est là pour ça, hein.
1: Maxime, quelle a été ton info ce soir? Tout le monde nous a écouté. Merci, vous écoutez aussi en podcast cette séquence. Quelle est ton info préférée sur le Tour de France?
4: Eh ben, la plus originale, et je ne savais pas du tout, c'est pédaler dans la choucroute. Yes.
1: Et je vais le dire, c'est largement mérité. Elle était super.
3: Ah, merci. Tu vois,
1: on me l'a fact-check, hein, quand même, hein. C'est le fact-checking. Elle est bonne?
3: Elle est bonne.
1: Oh, j'ai peur. En général, quand elle est bien, en général, elle est rarement vraie. Eh ben, elle est vraie. Bravo, Rémi.
3: Tu merci, prends un Max. Point.
1: Rémi. Tu remontes à moins 3.
0: C'est bien.
3: Bravo Rémi, c'est énorme.
1: Oh, calme-toi. Moi, je suis à 7, les filles à 6 et Thibaut à 1.
3: Oui, bah voilà. On va le remettre au rez-de-chaussée.
1: Hein, oh. Thibaut,
3: 0, c'est bien.
1: Ah oui, bah non, mon pote, t'es marrant.
3: Ça me brise le cœur.
1: Là, c'est pas... Ah, t'es pas mort?
3: Je croyais vraiment que t'étais mort.
1: Je suis en train de revenir.
3: Ah, il repart.
1: Max, merci à toi, on a passé un bon moment, je t'embrasse
4: merci
1: fort.
4: Merci à vous, merci.
1: Je vous donne le thème de demain. Tu veux le thème de demain, Max?
4: Avec plaisir.
1: Personnage de Disney.
0: Ah, cool, très bien, j'adore. Cool.
1: Première apparition de Donald Duck, un 9 juin. Donc demain, on est le 9 juin. Personnage de Disney.
3: Ok.
0: Parfait.
1: On parle du bac, on parle de plein de choses avec vous. On reste en direct, bien sûr. Il est à peine 17h, on est jusqu'à 19h avec DC's, notre invité ce soir. On est comme des fous. On écoute tout de suite Tame Impala sur Énergie. Dracula, belle après-midi.
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1: Merci de nous choisir pour terminer vos après-midi. J'espère que tout le monde va très très bien. On est là ensemble en direct sur Énergie avec Rémi, avec Oriane.
0: Oui.
1: Et avec vous tous. On parle du bac, je vous l'ai dit. J'ai plein de choses que je veux qu'on fasse ensemble ce soir. On a aussi un iPhone 17 à vous offrir.
3: Absolument.
1: Grâce à Toy Story, ça sort quand Toy Story?
3: Ça sort le 17 juin.
1: Le 17 juin,
3: avec Énergie.
1: Un 17 juin, t'as jamais rien à foutre d'avoir Toy Story.
3: Si je peux me permettre, 17 juin, c'est l'anniversaire de ma femme, donc je vais quand même essayer de.
1: Hein, pardon. Tu m'amènes voir Toy Story, tu dis grâce à eux, j'ai gagné un iPhone.
3: Eh, tu sais quoi, j'avais pas d'idée de cadeau. C'est parti.
1: Toy Story.
3: Nickel.
0: De classe.
1: Là, ils voudraient faire quelque chose d'extraordinaire. On a déjà eu la chance de faire l'an passé, je crois, sur Énergie.
3: Ouais,
1: c'est fou de pouvoir faire ça. Je suis très heureux. 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
3: Et qu'il réalise son rêve aussi, j'imagine.
0: C'est merveilleux.
1: C'est parti. J'appelle en direct.
3: C'est fou en vrai.
1: En vrai, c'est génial.
3: Peut-être que ça lui change la vie.
1: J'espère lui améliorer. Peut-être pas lui changer, mais que ça le fasse kiffer.
3: C'est énorme.
1: Des centaines de gens. Allô?
8: Oui, allô? Oui.
1: C'est Pierre-Alexandre?
8: Oui, c'est bien lui.
1: Pierre-Alex? J'ai une nouvelle pour toi.
8: D'accord, oui.
1: Ça va être trois mots. Bienvenue sur Énergie, Pierre-Alex. Ouais.

0: bruit derrière toi, s'il te plaît.
1: Yes.
0: T'as pas fini de dire ça, tu vas voir le nombre de fois que tu vas dire ça sur l'antenne, mon Pierre-Alex. Sinon, ça fait écho à l'antenne. Pierre-Alex, trop content de t'entendre. Donc, t'es un nouvel animateur sur Énergie, je te l'annonce officiellement.
1: Bah, c'est incroyable, c'est un rêve de gauche qui se réalise, hein, comme on dit.
0: Je suis très heureux. Pierre-Alexandre, explique-nous donc comment tu t'es inscrit sur TikTok. C'était ton rêve d'arriver un jour sur Énergie.
1: Eh ben ouais, c'est ça. Je me suis dit, tiens, c'est toujours un rêve de tout petit. Donc d'abord, j'ai fait un peu de communication. Puis après, je me suis dit, bah tiens, je vais faire une école de radio à Montpellier. Et puis je me suis dit, tiens, je vais tenter le coup encore cette année. Et puis ben, je reçois ton appel, donc c'est que ça a matché, quoi.
0: C'est génial. T'avais déjà essayé les années d'avant?
1: Je l'avais fait l'année dernière, ouais.
0: Ah, génial. Et ben, on est content. T'as bien fait d'insister, Pierre-Alex. Ça veut dire que c'est important pour les gens qui nous écoutent et pour toi, bien sûr, en première, mais que les gens comprennent. Tu vas vraiment avoir un contrat, un CDI, sur Énergie. Tu vas pouvoir rejoindre une des antennes d'Énergie et devenir animateur officiellement sur Énergie, mon pote.
1: C'est incroyable. Je pense qu'il va falloir un petit peu de temps pour réaliser, mais c'est fou.
2: On est collègues. Bienvenue, collègues.
0: Pour pas longtemps, mais...
2: Oui, mais le temps,
1: donc
2: le temps.
1: On se voit bientôt à Paris, alors.
0: Oui, bah arrive vite, quand même. Même toi, quoi. Prends le train maintenant, quoi. Tu cherches pas un réalisateur, Pierre-Alexandre, par hasard. Pierre-Alex, toi qui rêvais d'arriver sur Énergie, je peux le comprendre, bien sûr. C'est qui tes artistes préférés?
1: Alors, en ce moment, j'aime beaucoup le Tame Impala Jenny.
0: Ah ouais, on l'adore.
1: On vient d'entendre, parce que voilà, j'adore. Et le nouveau Shakira est très très bien aussi, de la Coupe du Monde. Et étant grand fan de Toy Story, évidemment, le nouveau Taylor Swift est très très beau.
0: Bien sûr, dans Toy Story. Après, Poto, il y a une question importante, t'intègres l'énergie. Tu aimes Gims, hein?
1: Ah bah, j'adore.
0: Ah bah, vaut mieux, ouais. C'est super.
3: C'est Gims qui signe les contrats, donc vaut mieux.
0: Ah oui, c'est validé. Ah oui, pardon, je t'ai dit Thierry Lavenia, c'est Gims qui a validé ta machine. Hein. Ah oui, bien sûr.
1: En fait, je vais faire sa première partie au stade Pierre-Mauroy, ça veut dire là.
0: Eh ben, ouais, c'est peut-être toi qui animeras la première partie. Hein. Pierre-Alexandre, pour les gens qui nous écoutent, comment ça se passe sur TikTok? Tu t'envoies une maquette, c'est ça? Tu montres ce que t'as envie de faire, est-ce que tu sais faire?
1: Bah, c'est tout à fait ça. Une petite vidéo, hashtag casting énergie à surtout pas oublier, montrer un peu ce qu'on sait faire, dans sa cuisine, dans sa chambre, prendre un micro, une brosse à cheveux, peu importe, pour faire un micro et parler, montrer un peu sa créativité et surtout comment on est vraiment dans la vie et surtout mettre beaucoup de cœur et beaucoup de sourire et surtout de la passion, parce que je pense qu'on fait un métier de passion, donc voilà. Je pense que c'est tout. Beaucoup de motivation et voilà.
0: Eh ben écoute, Pierre-Alex, franchement, t'as l'air trop sympa. Je suis ravi pour toi. Je sens que ça te fait plaisir en plus et ça nous fait tous très plaisir ici en studio. On t'applaudit.
1: Oui, merci.
0: Nouvelle arrivée chez Énergie. Bravo, bravo. Oh, ça crie derrière toi, c'est qui?
1: C'est ma maman qui est là. Qui filme ma réaction.
0: Passe-la moi, c'est quoi son prénom?
1: C'est Marie-Pierre.
0: Va, passe-moi Marie-Pierre.
1: Attends, je te la passe.
4: Ils aiment bien les prénoms composés chez eux.
0: Ouais, j'ai vu beaucoup de Pierre.
4: Ouais.
3: Les mêmes initiales que Matt Pokora, il y a un signe. Hein.
5: Allô?
0: Marie-Pierre?
5: Oui.
0: Comment elle va, ma Marie-Pierre?
5: Elle est heureuse.
0: Eh ben, je suis très heureux pour toi, pour toute la famille et pour Pierre-Alexandre. Et en plus, j'ai une bonne nouvelle pour toi.
5: Hein. Ah, super, j'attends alors.
0: Eh ben, là, il va avoir toutes les places pour Marc Lavoine et tout. Tu vas tout avoir là, je peux dire. Maintenant qu'il est chez Énergie, tu vas être de tous les concerts. Hein.
5: Ah bah super, comme quoi les rêves deviennent un jour réalité.
0: Eh ben je suis ravi pour
5: bravo,
0: vous.
5: Bravo, en plus Énergie, c'est une super radio.
0: Mais bah franchement, t'as bien raison. Et je suis ravi pour toi. Il va tout être contacté, bien sûr, pour tout ça. Et est-ce que tu peux me le repasser? Il va lancer la pub, du coup,
5: oui.
0: Ça, sa première. Hein.
5: Ah oui, ça aussi, vive la radio qu'il... Énergie.
0: Merci, gros bisous. Là aussi, il va falloir qu'il prenne l'habitude. Ouais,
1: ma maman, elle est à fond là.
0: Ah ouais, je vois ça. Pierre-Alex, c'est parti, c'est toi qui lance la pub.
1: Oh la vache, eh ben retour de Camille Combal et toute son équipe, et puis tout à l'heure on reste avec nous D6 qui sera avec nous.
0: On va jouer aussi iPhone 17.
1: Mais pour la sortie de Toy Story 5, c'est pas beau ça, un petit iPhone 17 là.
0: C'est tout, c'est fort. Et est-ce que tu connais le numéro, on t'écoute?
1: 0800 70 42 48.
0: Et je rappelle, c'est gratuit bien sûr pour nous joindre. Bravo Pierre-Alex, on t'embrasse, et Gims qui arrive dans un instant.
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0: Ah, ce Grand Prix hier de Monaco, il savait passer les choses. Ils peuvent pas doubler, mais il y a toujours des embrouilles à Monaco.
3: Ah, tu vois comme quoi, il est pas si lisse. Enfin, on me disait, ouais, Monaco, vous allez voir.
0: Non, mais il est intéressant, mais c'est de la tactique, mais il n'y a pas de dépassement à Monaco.
3: Oui.
0: Et les deux qui ont essayé de dépasser, ils sont foutus au tas, les deux. Enfin, où ils ont mis l'autre. trop tard, mais tu peux pas dépasser à Monaco.
3: Bah, c'est trop, c'est pas, bah, c'est des routes, c'est la route départementale.
0: Hein. Ah bah, c'est comme la route des fruits et des vins. Hein. Ah bah, tu fais gaffe, tu arrives en face, t'es obligé de voir, hein, parce que le Plata n'est jamais loin. Déborah est avec nous dans un instant, on la prendra au téléphone 0870-42-48 pour parler avec nous. Et faut jouer, j'ai un iPhone 17 à vous offrir.
2: Ah oui, enfin.
0: Je vais pas repartir avec, il me sert à rien. Donc je vous l'offre à vous, comme tous les soirs. Nouveau jeu dans un instant que je vais adorer. Et c'est Déborah qui va avoir la chance de jouer avec nous. Restez là. 17h18, on s'écoute du Gims. Belle soirée, on est sur Énergie. Je vous l'ai dit, on va passer un correcteur dans un instant.
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0: Merci d'être là sur Énergie. J'espère que vous allez bien. On est en direct avec vous, avec Oriane, avec Rémi, avec mon Thibaut d'amour. On est là tous ensemble, avec toute l'équipe aussi, bien sûr. À la Serena, la cellule fact-checking. Elle fact-check, elle fact-check, elle fact-check.
3: Elle fait que ça.
0: Par exemple, je vais accueillir Déborah de Toulon et tu peux fact-checker.
2: Elle s'appelle... vient de Toulon ou pas?
0: Elle vient bien de Toulon, elle s'appelle Déborah. Okay, ça va, Débo?
8: Oui, ça va, super, merci. Et toi?
0: Mais ça va très bien. Débo, je t'ai posé une question hors antenne, tu m'y as répondu. Tu ne le dis pas à la voix haute, bien sûr. Mais je t'ai demandé de parier sur Oriane ou sur Rémi. Donc tu ne me dis pas pour qui t'as parié, bien sûr.
8: Oui,
0: d'accord, mais tu as parié pour un des deux. Puisque voici le nouveau jeu que je vais vous proposer, que j'ai appelé avec Thibaut, on a décidé de le nommer le Battle Quiz.
3: Oui, oh,
0: parce qu'il y a un quiz, en même temps c'est une battle.
3: C'est un brainstorm, hein.
0: J'aurais pu également l'appeler le Quiz Battle.
3: Bien sûr.
0: Mais je trouve que ça sonne moins bien. Donc on est parti sur un Battle Quiz.
9: Pas mal. C'est le jeu du Battle Quiz.
3: Il l'a pris où, hein?
0: Ah, il a
3: pris. Ah bah là, arrête.
0: Ah bah les mecs, là c'est pas un païen.
3: Il y a là.
0: T'es passé chez le béton ou quoi, toi? Non, bon, la vermifugée.
3: Ah bah. Je suis sur la fin là.
0: Le principe est simple. Chacun votre tour, vous allez sortir du studio et je vais vous poser des questions pendant 45 secondes. Des questions de culture générale. D'accord? Vous essayez de répondre le plus possible. D'abord Oriane et ensuite Rémi. Ok, vous allez sortir tous les deux du studio, puis vous rentrerez un par un. Vous n'entendrez pas les questions de l'autre, parce que je vais vous poser les mêmes questions pendant 45 secondes. Et ensuite, l'un des deux aura plus de bonnes réponses que l'autre, et on espère que Déborah aura bien parié.
3: Attends, il a sa tête de Iri là, regarde, il a sa tête, c'est petit rieur.
0: Non, c'est dommage, il nous a fallu les derniers jours pour trouver le jeu. J'adore ce jeu.
3: Bah oui,
2: ça peut être un peu humiliant, c'est-à-dire
0: pourquoi
2: que...
0: Non, moi je veux pas de jeu humiliant.
2: Ah non, mais humiliant, raison gardée. Genre, si tu.
3: Si je réponds moins que toi,
0: non, mais tant qu'il avait l'habitude, réponse, c'est pas grave.
2: Non, mais bien sûr, amusons-nous.
0: Ça vous va? Non, mais l'important c'est qu'on s'amuse.
2: Ah bah non, mais moi je suis là pour ça, attends.
0: Ah bah non, je veux pas, attention, je veux que ça vous amuse. Je vous demande de sortir tous les deux.
3: Tous les deux?
0: Bah oui, parce que sinon t'entends les questions de l'autre.
3: Pas à l'abri de.
0: Oh là,
3: passer une tête à ma main.
2: Mais du coup.
3: Ah non, bah moi, mais Camille, pour revenir vite ou pas?
2: Bah, on a... Si on sort tous les deux.
0: Ah oui, pardon, je pose des questions à personne. Non, Rémi sort, excuse-moi, je commençais quand Yann Sigdios. Autant pour moi, pardon.
2: Ah, c'est une première aussi pour moi.
0: Tu te prends un café, on se règle. Ah, il met du temps à sortir, ouais. Mon Dieu, mais c'est fou, le syndrome du personnage principal. Il veut que sa sortie soit un moment, quoi. Sort, il veut créer un moment sur sa sortie, quoi. Je sors, hein. C'est fou, hein. Bon, Oriane,
2: oui.
0: 45 secondes de questions, je poserai les mêmes à Rémi dans un instant.
2: Bien entendu.
0: Déborah, attention, tu ne réponds à rien, bien sûr, c'est que pour Oriane. Top chrono. Non. Qui a été la première femme à recevoir un prix Nobel en 1903?
2: Marie Curie.
0: Bonne réponse. Combien d'eau les requins ont-ils?
2: Do, 1.
0: 0. En quelle année le premier iPhone a été commercialisé?
2: 2001.
0: 2007. Quelle est la plus petite planète du système solaire?
2: Vénus.
0: Mercure. Quel spectacle de Broadway est le plus lucratif de tous les temps?
2: Chicago.
0: Le Roi Lion. Mmh. Quelle est la capitale de l'Inde?
2: Passe.
0: New Delhi.
2: Oui.
0: Quel est l'autre nom de la Joconde?
2: Mona Lisa.
0: Oui. Quel est l'animal le plus mortel au monde?
2: Le lion, l'abeille, le moustique.
0: Quelle est la température d'ébullition de l'eau?
2: 90 degrés.
0: 100 degrés. Quels sont les deux pays qui ont la plus longue frontière internationale commune?
2: L'Allemagne et la France.
0: Le Canada et les États-Unis.
2: Rien ne va.
0: Je vous ai 10 questions, mais peut-être que s'il va encore plus vite, j'aurai le temps de lui en poser plus. En tout cas, tu n'as que 2 bonnes réponses en 10 questions.
2: Ok.
0: On va pouvoir accueillir Rémi et je rappelle, à la fin, on saura pour qui Déborah a mis. Rémi, j'ai posé 10 questions. Alors, Yann, tu auras peut-être même le temps d'en avoir plus.
3: Ah, c'est en temps, c'est en 45 secondes.
0: 45 secondes et je te pose les mêmes questions. Bonne chance, essaie de faire mieux Coréane. Toi, ton but, c'est que de faire mieux Coréane.
3: Ok.
0: C'est parti, top chrono. Quelle a été la première femme à recevoir un prix Nobel en 1903?
3: Marie Curie.
0: Bonne réponse. Combien d'eau les requins ont-ils?
3: Ils n'ont pas d'eau.
0: Oui, bonne réponse. En quelle année le premier iPhone a été commercialisé?
3: 2007.
0: Bonne réponse. Quelle est la plus petite planète de notre système solaire?
3: La petite là, je l'ai pas.
0: Vite, Mercure. Quel spectacle de Broadway est le plus lucratif de tous les temps?
3: Le plus lucratif, c'est le Roi Lion.
0: Bonne réponse. Quelle est la capitale de l'Inde?
3: Kuala Lumpur.
0: New Delhi. Quel est l'autre nom de la Joconde?
3: Mona Lisa.
0: Oui. Quel est l'animal le plus mortel au monde?
3: Le serpent.
0: Le moustique, on l'a dit dans l'émission, ah oui. Ça. Quelle est la température d'ébullition de l'eau?
3: 100.
0: Oui. Quels sont les deux pays qui ont la plus longue frontière internationale commune?
3: Le Brésil et la France.
0: Commune?
3: Je sais pas, je me suis perdu dans cette question.
0: C'est le Canada et les États-Unis. Je vais vous dire un truc, il avait tellement de bonnes réponses et dur, très dur. Bravo, poteau, le 2007 de l'iPhone et tout. Mais bravo, mais je t'explique un truc, hein. Je me suis dit, on lui a donné les réponses, franchement, mais.
3: Non mais écoute,
0: jusqu'à Kuala Lumpur.
3: Et là j'ai dit bon, on lui a pas donné les réponses.
0: Mais tu sais ce que j'ai cru moi? Que tu disais pas les réponses sont des réponses fausses. Je te regardais, je disais mais c'est pas possible. C'est pas possible. Tu vois que tu disais pas de réponse, tu me faisais que des vannes. 2007, le premier iPhone, t'as eu 6 bonnes réponses.
3: Mais non.
0: Oh, il en a eu deux.
2: Et j'ai même pensé, c'est pas si mal vu la dureté du machin.
0: Ah ouais? Ah
2: non, non, non. Mona Lisa, écoute, sur un malentendu.
0: Déborah, tu peux nous dire maintenant un vote sur qui t'avais parié, je le sais moi.
10: Oriane.
2: Je suis désolée. Voilà.
0: Ah oui, tu vois les a priori.
2: Parfois je brille et ça n'est pas été le cas là, Déborah.
0: T'es mauvais le mauvais mois même, Débo. Si tu nous suis tous les jours, ça fait un petit mois et demi que.
10: J'ai trop hésité, mais. Fallait bien faire un choix.
0: Il est bien, ce joueur.
3: J'adore.
10: Je suis super triste là.
0: Et vous ne savez pas à quel moment jouer quand même pour un iPhone 17. Vous savez quoi? Je suis désolé Débo, tu pourras retenter ta chance. Vous nous rappelez.
2: Oui.
0: 0870 42 48. On refait une manche remet l'iPhone 17 en jeu. Voilà l'iPhone 17, c'est le moment de nous joindre. 0870 42 48. C'est parti. On écoute avant ça. Ah, là, il est pas content, non?
2: Oh, la madame, elle est mariée.
0: Moi, je l'annonce pas, hein. Madame se marie sans moi qu'à Palerme. Vous l'annoncez, vous, ça m'intéresse plus, je donne plus l'heure.
3: Bah, écoutez, les copains, on va écouter, Madame Combal, Dua Lipa, qui s'est mariée. Là.
0: Madame Turner, je peux en entendre parler.
3: Oui, d'accord. Bon, ben voilà. Dua Lipa sur Énergie.
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0: C'est bon, la guitare, c'est bon, allez. Houdini, elle a disparu de mon cœur, oui.
3: Quand je pense que c'est toi qui finis le titre à la guitare, là.
0: Tu lui as fait ce cadeau, Après, bon, j'ai une Gibson à la maison, hein, qu'est-ce que je te dise.
3: Ah oui, hein.
0: C'est comme ça, quand t'aimes la Zikas, j'ai un médiator aussi. Hein.
3: Ah, bah,
0: j'ai un médiator. Hein.
3: Et me dis pas que t'as un ampli Marshall.
0: Non, ouais. Non.
3: Non. J'aime trop être ce gars qui refuse des impôts.
0: C'est que vous connaissez ma règle de vie. Oui. Première règle de vie, c'est pas les mères, pas les fringues, et on ne refuse jamais une impro.
12: Et bien l'emplacement aussi, mais ça c'est pour autre chose.
0: Ouais, ça c'est le commerce. Quand vous ouvrez un commerce, l'emplacement. Et on refuse pas une impro. Ouais. Quelqu'un qui vient vers toi et qui fait une impro, tu l'accueilles.
3: Ben oui.
0: Toujours, c'est la règle de base. On continue ce jeu, c'est un tout nouveau jeu. Le jeu s'appelle, c'est un jeu qu'on a fait avec Thibaut, le Battle Quiz.
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0: Le Battle Quiz, c'est maintenant. Je rappelle le principe. Je vous pose les mêmes questions pendant 45 secondes. Faut répondre très vite ou passer quand vous n'avez pas la bonne réponse. Plus je pose de questions, plus vous avez des chances de marquer des points. Sauf que l'auditeur mise sur un des deux. Et il faut qu'il mise bien pour gagner un iPhone 17 grâce à Toy Story 5 qui sort le 17 juin.
3: C'est énorme.
0: Donc, je vais d'abord vous demander tous les deux de sortir Rémi et Oriane pour qu'on entende sur qui Christopher va miser. Ça va, Christopher?
14: Ça va et toi?
0: Trop bien, mon Christopher. Christopher, attention, ils quittent le studio les deux. Et cette fois-ci, c'est Rémi qui revient en premier. Alors, ils sortent tous les deux. Christopher, tu viens d'où, mon poteau?
14: Je viens de Laval.
0: T'as envie de gagner un iPhone?
14: Oui, j'ai envie de gagner un iPhone.
0: Tu vas peut-être le gagner. On a l'iPhone, on a D6 qui arrive aussi en direct, qui va chanter ce soir. On a que du kiff ce soir pour vous. C'est parti, tu mises sur Rémi qui a gagné la manche d'avant ou sur Oriane?
14: Je vais laisser la chance à Oriane.
0: Et on va commencer par accueillir. Mais à partir du moment où tu parles plus, on est les seuls avec vous à la maison, dans la voiture, à savoir sur qui tu as misé. Eux ne le savent pas. Leur seul but, c'est de essayer de répondre le mieux possible aux questions. C'est parti. Faites entrer Rémi. Rémi, c'est parti. Bonne chance. 45 secondes de questions. Top chrono. Quel était le nom de naissance de la légende de la boxe Mohamed Ali?
3: Ali?
0: Non, Cassius Clay.
3: Mais oui.
0: En quelle année le mur de Berlin est-il tombé?
3: 1993.
0: 89.
3: Dans quel pays est né Che Guevara?
0: Cuba.
3: L'Argentine.
0: Oui.
3: Quelle est la capitale de Singapour?
0: Singapour.
3: Oui. Dans quelle ville chinoise a démarré la pandémie de Covid-19?
0: Ah là là. Je passe.
3: Ouais. Aux échecs, dans quelle direction un fou peut-il se déplacer?
0: En diagonale.
3: Oui. Quel est le raccourci de la fonction coller sur les ordinateurs?
0: Coller?
3: Quel est le fleuve qui traverse Paris?
0: La Seine.
3: Oui. Quelle est la langue la plus parlée au Brésil?
0: Le portugais.
3: Oui. Combien de couleurs trouve-t-on dans un sachet de M&M's?
0: 3.
3: 6. Ouais. Quel pays a...
0: Pas dingue là.
3: Ah, t'es passé un peu à côté là. On a 4 bonnes réponses.
0: Oh, c'est déjà pas mal.
3: 4 bonnes réponses, j'ai eu le temps de te poser 9 questions. Non. 1, 2, 3, 4, 5, 6, 7, 8, 9, 10 questions.
0: Ouais, tu vois, j'ai pas la moyenne.
3: Ah ! On va accueillir Oriane, tu dis rien.
0: Ouais.
3: On va accueillir Oriane maintenant. Il est bon le petit, hein.
11: Ah non !
3: Mais il est bon, il est bon. Donc reste bien concentré, hein.
0: Focus.
3: Après, on verra sur qui est-ce qu'il a parié. Bien sûr, puisqu'à la fin, il peut avoir parié sur la bonne personne. On va vérifier ça tout de suite, quoi qu'il arrive, je te pose les mêmes questions. Ton but, essayer de battre Rémi alors que tu ne connais même pas son score. Attention, top chrono. Quel est le nom de naissance de la légende de la boxe Mohamed Ali?
11: Je sais pas.
3: Cassius Clay. En quelle année le mur de Berlin est-il tombé?
11: Ah, 89.
3: 89. Dans quel pays est né Che Guevara?
11: En Argentine.
3: Oui. Quelle est la capitale de Singapour?
11: Singapour.
3: Oui. Dans quelle ville chinoise a démarré la pandémie de Covid-19?
11: Pékin?
3: Wuhan. Ouais. Aux échecs, dans quelle direction un fou peut-il se déplacer?
11: À droite.
3: En diagonale. Quel est le raccourci de la fonction coller sur les ordinateurs?
11: Pomme V.
3: Oui. Quel est le fleuve qui traverse Paris?
11: La Seine.
3: Oui. Quelle est la langue la plus parlée au Brésil?
11: L'espagnol. Le portugais. Le portugais, mais non.
3: De combien de couleurs trouve-t-on dans un sachet de M&M's?
11: 5.
3: 6. Quel pays a offert la statue de la liberté aux États-Unis?
11: La France. Ouais, bon. Le portugais, je le savais, hein. Excusez-moi.
3: Je vais accepter la France, c'était vraiment sur le gong, mais t'allais vite, donc on a pu poser une question de plus qu'à Rémi. Ce qui monte ton total à 5, Rémi a fait 4.
11: Mais non.
3: T'as battu Rémi.
11: Toi aussi, tu t'es planté, t'as dit espagnol?
0: Non, ça j'avais, non. En portugais, on y était, là.
3: Christopher?
14: Oui.
3: Rappelle-nous sur qui t'avais parié?
14: Sur Ryan.
3: Oh,
11: le mur de Berlin, c'est vraiment le stress.
3: 89, ouais, alors tu Che Guevara Argentine, c'est pas simple, c'était piégeux.
11: Ouais, c'était piégeux. Non, mais je savais pour le mur de Berlin et le Brésil, mais bah dis donc.
3: Aucun avait Wuhan.
0: Ah non, elle m'a échappé. Ouais.
3: Wuhan et Cassius Clay. Mais comme c'est marrant parce que moi, il y en a que j'aurais pas eu, mais alors le Cassius Clay, je l'avais tout.
0: Ah oui. Ouais, non, mais je suis d'accord.
11: Ouais, je suis moins boxe, hein.
3: Ouais, mais c'est même plus que boxe, oui, une icône quand même.
11: Bien sûr.
3: Bon, en tous les cas, ça veut dire que c'est gagné pour toi. On est très heureux. Bravo, mon pote.
14: Là, je suis content, hein. Merci, Oriane.
3: iPhone 17 pour toi. Et tous les soirs, faut faire ce jeu. Il est génial.
0: Ah,
3: ce
0: il
3: jeu.
0: Est trop bien.
3: Hein?
0: On est bien, non?
3: J'adore.
11: Ah, bien.
3: J'adore. On va pouvoir changer. On va pouvoir tester Anna. On va pouvoir tester Johan. On va se régaler. Reste avec nous. On va s'écouter un peu de Shakira. Il y a DC qui arrive. Donc, yes. Un point qui va chanter en live. Vous vous rendez compte? DC.
11: Trop bien.

0: professeur de philo dans un instant en direct avec nous. Bougez pas.
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0: Eh ben voilà, tiens, vous êtes fan de Michou, vous êtes sur le point de passer votre bac, peut-être vous êtes en plein dedans, vous êtes aussi des parents qui vous dites, tiens, comment je peux aider mes enfants à avoir des bonnes notes au bac. Ça arrive dans quelques jours, le bac, ça commence le 11 juin. Le 11 juin, pardon, écrit de français pour les premières. Puis ça continue, bien sûr, vous connaissez les épreuves, vous n'avez pas besoin de moi. Dans un instant, on va vous donner des idées pour réviser, mais surtout, des petites techniques, j'espère, d'un correcteur de copie, puis des années de philo.
4: Alors, pour philo, en plus, bah ouais, c'est top, parce qu'on ne sait jamais où on va avec la philo.
0: Donc, de 1, il va nous dire un petit peu voilà, ce qui, selon lui, pourrait tomber ou pas. Enfin, on va lui demander, puis peut-être qu'il sait, peut-être qu'il ne sait pas. Et surtout, peut-être des petites astuces pour gagner le point qui peut faire la diff en tant que correcteur. On parle de tout ça dans un instant, le temps d'écouter Shakira, Shakira.
5: Si.
0: Dai, dai. Et dai, dai. C'est bien que tu l'as écrit pour moi, ce morceau, Shakira. Tu vois pas que t'es dans ma tête. Bon sang, je transpire pour toi, je vis pour toi, Shakira. Dai, dai, comme par hasard, tu changes 11 lettres, ça fait combal. Je sais bien que t'as que moi dans la tête, bordel. Allez, on écoute ça sur Énergie, quasiment 18h.
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0: Daya, daya, bingo, j'adore.
5: Très kiffant.
0: Bingo. Bingo, j'adore. C'est le morceau de la Coupe du Monde, hein.
4: Ouais,
0: c'est Dai Dai, là. Hein. C'est Waka Waka. Hein. Il y a eu Waka Waka, maintenant il y a Dai Dai.
4: Ouais, mais c'est comme quoi, faut toujours répéter le truc, tu sais, pour la Coupe du Monde. Dai Dai, Waka Waka.
0: Mais non, non, là tu fais une connerie. C'est le début, ouais, meilleur de Waka Waka. Je peux pleurer à chaque fois. Je sais pas pourquoi ce début, il est. Je trouve qu'il vient de. Trop puissant. Pas ça, pas du Jérilou, là.

0: Celle-ci, elle donne envie de gagner un truc. Ouais. Elle donne la gagne.
1: Ah non, elle était pas descendue du bus, mais. En tout cas, elle donne envie. Mais visiblement, ils étaient sur autoroute FM dans le bus et ils étaient sur autre chose et ils sont jamais descendus du bus. Il y a Gilles qui est avec nous. Ça va, Gilles? Gilles, vous allez bien? Ah, j'entends pas Gilles.
2: Le Gilou, Gilou.
1: Est-ce que Gilles est là?
0: C'est un test, c'est peut-être, pour voir comment on réagit. Wow. C'est un test de prof.
3: Non.
1: Ah, Gilles. Ouais, oui. Gilles, je vous entends, vous êtes là?
3: Ouais, je suis là.
1: Gilles, on peut se tutoyer?
3: Allez.
1: Avec plaisir, c'est gentil. Gilles, tu es prof de philo.
3: Eh ouais.
1: En région parisienne, au lycée Louis Armand.
4: Très bien.
3: Voilà.
1: Et je suis très content de t'avoir déjà. Merci de prendre quelques minutes pour aider les futurs bacheliers qui nous écoutent là dans quelques jours. Et aussi parce que tu es correcteur de copie du bac depuis 25 ans.
3: Oui, bah, comme tous les profs de philo, hein, on n'y échappe pas tous les ans au collège de bac. Voilà,
1: ça a l'air de t'emballer.
3: Ouais. Non, mais c'est-à-dire, il y a peu de surprises. Dans les autres disciplines, ça peut tomber des fois avant, là, c'est toujours.
1: D'accord, donc tu nous apprends déjà quelque chose. Donc tous les profs de philo sont correcteurs du bac. Ce n'est pas le cas des autres matières. On va essayer d'avoir des correcteurs tous les soirs. Déjà, question de l'équipe. Vous étiez comment en philo? Moi, j'étais 10, 11. Je crois que j'ai eu 11 au bac.
4: Ouais, moi aussi, je crois. Au-dessus de la moyenne, mais pas dingue. Pas mon truc.
0: J'étais pas folle. J'ai eu 7, coef 7, quelque chose comme ça. J'étais en bac littéraire et je me suis loupée le jour du bac.
1: Alors.
3: Bête. Pas réussi.
1: Gilles, j'ai une question pour toi, pour démarrer. Ouais. Gilles, combien t'as eu au bac de philo, toi?
3: 6.
1: Non, tu me fais une blague.
4: C'est encourageant.
3: Non, 6, coef 7. Eh ouais.
1: Mais parce que t'étais pas très bon en philo au lycée?
3: Mais si, c'est un mec, c'est pas très bon, j'en sais rien. Oui, ça me plaisait déjà. J'étais déjà pris en prépa, là. Et puis, j'ai fait un hors sujet. Écoute, comme quoi, ça arrive à tout le monde et on va pas rater sa vie parce qu'on a fait une petite contre-performance.
1: Alors, j'ai une vraie question, du coup, puisque tu nous dis, tiens, j'ai eu un accident. Alors, est-ce que tu peux expliquer au mieux pour les gens qui nous écoutent, comment est-ce qu'on peut éviter cet accident, toi, en tant que correcteur?
3: Comment éviter les accidents? Bah là, moi, j'ai fait un hors sujet. Voilà. Aujourd'hui, pour éviter le hors-sujet, il faudrait vraiment le truc à faire, c'est pendant 20 minutes, les 20 premières minutes, vous oubliez votre cours. Bon, pour certains, ça sera pas dur. Mais le plus gros défaut aujourd'hui, où il y a toutes les fiches, les YouTube, les machins, c'est que les élèves se jettent sur leur cours comme la misère sur le monde pour réciter leur cours dans l'ordre, quel que soit le sujet. Donc, en fait, pour éviter ce fameux hors-sujet qui, moi, m'a fait un accident, essayez de vous poser la question vraiment pour vous. Voilà. Par exemple, moi, j'avais donné au bac blanc, mon bonheur ne dépend-il que de moi? Bah, posez-vous la question. Au départ, essayez de vous réapproprier le truc au lieu de vous jeter sur votre fiche comme la misère sur le monde. Se réapproprier un peu le sujet pour pas tout de suite faire de la récitation hors sujet. Voilà. C'est le plus gros risque, hein.
1: Donc, ce que tu dis, en fait, Gilles, et c'est génial de l'entendre, c'est que toi, en tant que correcteur, et ça vaut pour toi, t'as envie d'avoir quand même quelqu'un qui a réfléchi, qui a son analyse avant juste de dérouler. Et ce qu'il faut aussi quand même pour avoir une bonne note au bac, les éléments de langage et surtout les citations, les auteurs, tu l'attends aussi, mais d'abord t'attends qu'il y ait quelqu'un une vraie réflexion.
3: Ouais, alors même pas, hein. je vais vous dire que les citations, c'est pas terrible. Moi, avec mon fameux, j'avais 25 citations par cœur. Du coup, comme je voulais pas avoir travaillé pour rien, j'ai essayé de les recaser les 25. Bon, c'était pas une bonne idée. Manifestement. Et ça peut alors. Mais tout.
1: Ah, et ça coupe beaucoup, malheureusement. C'est le moment où on avait le secret. Après, les profs de philo, ils sont souvent un peu dans les bois, tranquilles, il n'y a pas de wifi, ils sont dans leur livre, hein, les anciens. Hein. Donc c'est normal, hein.
4: C'est horrible parce que c'est vraiment. C'est... Et le secret pour avoir 20, c'est.
1: On va essayer de revoir. Attends, Gilles est de retour, je crois.
3: Allô?
1: Ouais, ça y est, on entend ça un peu coupé.
3: Je suis de ma cabane, là, c'est parce que je suis parti dans la forêt. Comme Thoreau, un philosophe américain.
1: Les citations, il aimait. Bien sûr. J'ai une vraie question. Est-ce que tu as déjà mis 20 à quelqu'un?
3: Exactement.
1: Au bac, tu as déjà mis 20?
3: Il y a 2 ans, j'ai mis 20 au bac à une copie qui n'avait aucune référence.
0: Ah, oh, génial.
2: Bravo.
3: C'est comme je vous disais, c'est ce que je vous disais là quand j'étais dans ma cabane. On n'est pas obligé, on n'est pas sanctionné s'il n'y a pas d'auteur, voilà. Mais le problème, c'est que beaucoup d'élèves, bon, ont moins l'habitude, ils ont 17 ans, on n'est pas forcément très mûr. Donc là, les auteurs, ça peut aider, mais une copie peut très bien, problématiser, raisonner, puis avoir une très bonne.
4: Ouais, c'est top.
3: En fait, voilà, on demande juste, est-ce qu'il y a un peu de travail. Vous savez, il y a toujours le mythe de j'étais inspiré, j'ai pas inspiré. C'est du génie, c'est du talent. Avec mais c'est faut d'abord que le correcteur voit qu'il y a un peu de travail, un peu d'effort quand même, et là vous aurez au moins la moyenne. Enfin voilà, vous savez, le mythe du cancre qui a dit le courage c'est ça qu'aurait eu 20.
4: L'audace, ouais, l'audace c'est ça, ouais.
3: En plus, oui, le sujet change toujours, c'est le culot, l'audace, le talent, voilà. Bon, bref, donc ça c'est un pisté, hein. C'est le dieu des cancres, voilà, encore une très bonne note, mais voilà, faut montrer qu'il y a du travail, quoi. Voilà.
1: Alors dans les sujets qui pourraient peut-être sortir, en tout cas je vais vous poser une question, l'équipe, toute simple. Une vie heureuse est-elle une vie de plaisir ? Auréane, tu répondrais quoi ? Et on a Gilles, correcteur depuis 25 ans de bac. Qu'est-ce que tu réponds à ça ? Une vie heureuse est-elle une vie de plaisir ? Auréane ?
0: Oui. Thèse, mais pas que. Antithèse. Il faut aussi des frustrations.
1: Rémi, tu dirais quoi ? Moi, je citerai le grand poète Herbert Léonard pour le plaisir.
4: Bien sûr.
1: Après, c'est que moi. Hein. Ah tiens, excuse-moi de te couper, Rémi. Gilles, s'il y en a un qui fait une blague comme ça, qui cite Herbert Léonard, est-ce que c'est négatif ou est-ce que ça peut te faire rigoler?
3: Si elle est drôle, ça peut me faire rigoler. Faut éviter d'avoir un ton un peu suffisant comme ça. Faut éviter d'avoir l'air quand même de manquer de respect pour le.
1: À éviter l'arrogance.
3: Ouais, voilà, l'arrogance, c'est ce qui passe le plus mal, je trouve. Même une bonne copie, quand le gars fait un peu prétentieux, ça passe mal. La philo, ouais. Surtout que c'est le doute, s'en remettre en question. Faut toujours être un peu nuancé là. Si vous voulez gagner des points sur le style, c'est toujours on pourrait penser que, il semble que.
0: Ah, enfin, c'est ouais, bien, ouais.
3: Un peu prudent dans vos formulations et pas. Ça c'est pas ça faux. Moi j'ai raison, toi t'as tort. Enfin des trucs comme ça, ça passe pas.
1: Ça et voilà. Gilles, je voudrais te remercier parce qu'en 6 minutes t'as donné. Franchement, c'est exactement ce qu'on voulait. Pas plus. Ouais. C'est plein de petites clés que si vous êtes demain devant votre copie, pas d'arrogance, pas obligé de citer, bien réfléchir un petit quart d'heure, 10 minutes avant de se lancer et nourrir un peu sa réflexion. Pas être arrogant, tu vois, c'est un vrai truc.
4: Bien sûr.
3: Ouais, franchement.
4: Pour le préciser, au début de la copie, tu mets je ne suis pas arrogant. Non, mais nuancer son propos et tout, c'est important.
3: Je ne suis pas arrogant, mais.
1: Et Gilles, franchement, un immense merci, Gilles, pour tous les conseils. J'espère que ça va aider des gens là qui nous écoutent. On va s'écouter, nous, Vita, ça fait mal. Et là, pareil, hein. Gilles, t'as 3 minutes, t'écoutes le morceau et après, on veut vraiment un débrief complet de la copie, d'accord? Tu seras interrogé.
3: Très bien.
1: Allez, c'est parti. Écoute bien et dans un instant, on verra ce qu'en dit notre prof de philo.
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1: Il est quasiment 18h, il y a D6 qui va être notre invité. Vous vous rendez compte ce que je dis? Il y a D6 qui va être notre invité. D'idée, elle va venir dans notre studio non climatisé. Faut le prévenir, hein.
4: Oui, il faut le prévenir qu'ici c'est un peu trop vital.
1: Oui, c'est près d'une serviette.
0: Qu'ils mettent un Marcel en dessous, qu'il ait des couches enlevées.
1: Ah,
0: ouais,
1: là, faut y aller. Bah, après, on peut faire un gommage, hein. Ah non, on est capable, pas de problème. J'ai du savon noir dans le sac, hein.
4: J'ai mon gant, j'ai tout ce qu'il faut, les mecs.
1: Attendez, je vais juste reprendre Gilles, qui, je rappelle, est prof de philo et correcteur qui a écouté donc Vita. Pardon, ça fait mal. Juste comme ça, philosophiquement, un petit débrief, Gilles.
3: Ben, ça fait mal, hein, philosophiquement, d'écouter. Qu'est-ce que ben on est sûrement parce que sur le plaisir là. Ça fait, on se demande de qui elle parle, si elle parle d'amour ou pas.
1: Elle parle d'amour, bien sûr qu'elle parle d'amour.
3: Et ça rappelle Schopenhauer qui disait que dans la vie il y a que de la douleur et le plaisir n'existe pas et que le plaisir c'est juste la disparition de la douleur.
1: Là, il n'était pas forcément feel good, mon Schopenhauer.
3: Non, il était pessimiste, hein, c'est le nom de sa philosophie, donc voilà. Bon.
1: Ouais. Franchement, c'est passionnant. Merci, Gilles. Non, mais en vrai, ça doit être passionnant d'avoir un prof de philo comme ça toute la soirée. J'ai aucun pote prof de philo, comme vous le savez.
4: C'est vrai, quand on peut tout débriefer, tous les petits trucs de la vie.
1: Les citations génial. Comme ça et tout, j'adore Schopenhauer. C'est énorme, je croyais que c'était un pilote de Mercedes. les copains, Alex Warren va arriver dans un instant. D'ici, je vous l'ai dit, c'est notre invité. Tous les soirs, on passera un correcteur ou une correctrice, bien sûr, qui pourra nous donner des petits assets comme ça, des petites choses qui font la différence. Pas l'arrogance, tu ne le sais pas en apprenant ta copie. J'espère que ça va vous aider. On est dans le serviciel, nous. Hein. Bon, avant ça, je voudrais parler de Décathlon. Vous connaissez Décathlon?
0: Bien sûr.
4: Un peu, à fond la forme.
1: Marie-Charlène, tu connais Décathlon?
2: Bien sûr.
0: On n'est jamais déçu par Decathlon.
1: On n'est jamais déçu. D'accord, j'adore. C'est vraiment une de mes marques préférées.
4: J'avais oublié, pardon, ce petit xylophone là.
1: Et là, en tout cas, on a Marie-Charlène avec nous.
0: Bonjour.
1: Eh oui, on est
2: salut tout le monde.
1: On est écouté par les Marie-Charlène.
2: Eh oui.
1: Très fier de ça, merci. À la cour, Marie-Charlène, merci d'être là. Je vous sers un petit macaron.
2: Bien sûr.
1: Avec grand plaisir. Prenez place autour du Earl Grey. Attention de ne pas manger la chemise d'Oriane qui n'est pas un macaron. Hein.
4: C'est vraiment une chemise.
0: Non, c'est assez méprendre, Marie-Cha.
1: Marie-Cha. Oh, magnifique. Bon, les copains, pourquoi je vous parle de Decathlon? L'enseigne a récemment été détrônée. Elle n'est plus l'enseigne préférée des Français. Alors attention, je leur fais pas de mauvaise pub parce qu'ils sont quand même deuxième et c'est énorme. Depuis des années, ils sont premiers, ils ne passent que deuxième. Quelle est la marque? Tout mélangé, hein. Ça peut être alimentaire, ça peut être sportif, vêtements. Quelle est la marque préférée des Français?
4: Moi, je vous proposerais bien Action, monsieur Combal.
1: Non.
0: Le Roi, Merlin.
1: Non. Numéro 3, la Fnac.
4: Ah ouais.
1: Numéro 2, Decat. Numéro 1, Picard.
0: Ah, c'est énorme. Bien sûr.
4: C'est énorme, Picard.
1: Picard, bien c'est énorme. Ah ouais. Ils sont trop forts.
4: J'ai découvert ça récemment, je connaissais pas. C'est fou.
1: Pardon, meilleur business plan. Oh, 8 congélos à dégivrer une fois par an, mec, c'est le meilleur. Non, mais tu vois, t'as pas à mettre moyen, tu fous tout dans les congélos, y'a rien à laver. Et c'est max.
0: Tellement bien organisé, c'est fait par des toquets, légumes verts, légumes bio, soupe.
1: Pardon, t'es jamais déçu par Picard. Hein, tu prends, chaque fois, tout le monde dit c'est quoi ça? Bah ça c'est Picard, les petits fours, c'est Picard. Ouais. Hein, vas-y les glaces, les jeux coco givrée. Tu prends celle de Picard. Vous y allez de ma part. Hein, les yeux fermés. La coco givrée.
4: Ouais.
1: Ah extraordinaire, chez Picard.
4: Tu sais où ils sont stratosphériques? Sur la galette des rois. La galette des rois, tout le monde te dit, attends, c'est quoi ta galette des rois? Eh ben, c'est souvent une Picard.
1: Attention, la galette des rois, les pâtissiers, plus ils font compliqué, ils commencent à faire des trucs et à un moment donné, arrête.
4: Ouais, c'est bon.
0: Mais même en tant que parent, t'as pas le temps, t'as envie de nourrir, entre guillemets, correctement tes enfants. Tu fous 3 brocolis bio dans le micro-ondes, tu décongèles, tu mets de la crème fraîche, t'as fini d'être bon parent. C'est dingue.
4: Pas sûr quand même. Hein. Parce que tu me vois là que tu fous 3 brocolis, tu les fous dans le micro-ondes avec de la crème fraîche et t'es un bon parent. On l'assure quand même. On a creusé un peu.
1: Bien sûr, t'as raison, Marie-Charlène. Nous, on va juste appeler les services sociaux. C'est pas à nous de prendre la décision. Ce que tu nous décris là comme une belle soirée à la maison, moi, me sonne pas ouf.
0: Non, mais c'est vrai qu'ils achètent pour toi le légume. Ils l'épluchent, ils le coupent et tu n'as rien d'autre à faire que décongeler. C'est quand même dingue.
4: Ah ben oui, c'est le concept. Tu rajoutes là-dessus un croustibat, t'es le roi du pétrole. Hein. Vraiment.
0: Hein.
1: T'es la mère de l'année, là. Ah ben non, mais t'es élu mère de l'année, on t'appelle au maternel, hein. Excusez-moi. Ouais, vous avez fait des brocolis congelés avec d'un croustibat. Ben venez, il y a Marie Portolano qui vous attend, venez témoigner demain. On annule Anna Roy. Hein. Ah non, on annule l'obstétricienne. Non, non, vous venez, là, on parle que de vous, on fait une spéciale tout le matin, hein, sur votre plat, là, c'est une spéciale pour vous dans l'internet.
0: Mais vous mettez pas de la crème fraîche sur tous les légumes et vous donnez à vos enfants?
4: Non,
0: mais en coupant un peu.
4: Non.
2: Avec le ketchup, ça passe bien aussi.
0: Mais bien sûr. Voilà, Marie-Charlène.
1: Bon, Marie-Charlène, Oriane, tout le monde, avant d'accueillir d'ici, petit questionnaire. Je vous donne une catégorie, 3 choix, vous me dites la marque que vous préférez.
4: Ok. Oui.
1: D'accord. Il y a peut-être des marques encore mieux que je vous cite pas. Je vous donne 2 choix dans 3 marques. Je commence avec toi, Oriane.
0: Oui.
1: Gâteau d'apéro, Apéricube, Curly ou Pringles?
0: Apéricube.
4: Moi, je partirais sur
1: non, mais je te pose une autre question,
4: Marie. Très bien.
1: Rémi, pour boire une bouteille d'eau, cristalline, Vittel ou Evian?
4: Oh, Evian.
0: C'est chic, hein.
1: J'aime bien. Ouais. Marie-Charlène, pour un burger, McDo, Burger King ou KFC?
2: McDo.
1: Okay. On ne juge pas, hein,
0: non, c'est
2: magique. Ouais.
1: Bar chocolaté, Oriane, Mars, Twix ou Nuts?
4: Nuts. C'est niche, Nuts.
0: Le Twix.
1: Le Twix, très bon choix.
0: Oui.
1: Rémi,
4: ouais.
1: Ta marque de fromage, Caprice des Dieux, Babybel ou L'Air d'Hammer?
4: Caprice des Dieux.
0: Ah, 100
1: fois.
0: Bon,
1: ouais, je comprends. Charlène, Marie-Charlène, le Disney, Le Roi Lion, Petite Sirène ou Aladdin?
2: La petite sirène.
1: Il est bien ce jeu, non?
4: Ouais, c'est bien.
1: Allez, dernier tour, parce qu'après il y a DC qui arrive. Hein.
0: Allez.
1: Oh, dernier tour. Oriane, pour une glace, Magnum, Cornetto, Häagen-Dazs.
0: Ah, t'as pas les parfums? Excusez-moi, pareil. Non, mais excuse-moi,
4: Cornetto. Quand tu choisis ton parfum, la marque, quoi.
0: Et Cornetto, parce qu'il y a la petite surprise au fond.
4: Ah ouais. Mec, tu connais, c'est du chocolat.
0: Oui, je suis surprise à chaque fois, c'est ça qui est dingue.
4: T'es fou, le chocolat.
0: T'es fou. J'ai 38 ans dans les pattes.
1: Rémi.
4: Ouais.
1: Bon bec, Tagada, Dragibus, Carensac. Carensac, tu quittes ce studio.
4: T'as que ça à me proposer, là. Ouais. Bon, bah, Dragibus, hein.
1: Dragibus. Et Marie-Charlène, t'es peut-être la plus dure. Marie-Charlène, pour un fruit, fraise, mangue ou pêche?
2: Mangue.
0: Ouais.
1: Ah, c'est bon, oui. t'es ma go, Marie-Charlène. Alex Warren, c'est ce qu'on écoute tout de suite. On reste ensemble sur Énergie et D'ici, ils arrivent dans le studio juste après.
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1: Alex Warren, dans un instant, c'est canon, c'est ce qu'on vient d'écouter. Mais dans un instant, les amis.
4: Ah oui.

0: arrive, 0870 42 48 pour nous joindre. À tout de suite.
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0: JC est notre invité dans quelques secondes. Il sera avec nous dans le studio. Il va chanter en live aussi. Vous pouvez lui poser toutes vos questions, quoi que ce soit, 0870 42 48. On a aussi deux vérités à mytho qui vous permettra de gagner un cadeau. Bref, je sais pas comment on va tout faire. On va essayer de tout faire jusqu'à 19h. En tout cas, on est en direct avec vous avec le son de Comme Caroline. C'est Zao avec MC Solar qui passe une petite testasse à la fin. Ratez pas la fin, sinon vous ratez MC Solar à la fin. Restez avec nous en direct, 18h15, belle soirée.
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0: Oui, ça y est, je sais que vous l'attendez, il est là en direct avec nous dans le studio. D'ici, c'est là.
2: Merci beaucoup. Merci beaucoup.
0: Alors, première chose, comment vas-tu? Je sais que en ce moment, il va y avoir la tournée des Zénith, on va annoncer les dates, bien sûr, mais tu fais tourner des festivals et notamment Wheel of Green samedi.
2: Ouais.
0: Et je sais qu'on a vu, on voit les images de partout, puisque t'as rejoint Théodore, vous chantiez tous les deux. Déjà, vous étiez tous les deux programmés le même jour.
2: Ouais.
0: Et t'as rejoint le soir Théodora pour faire un mélodrame.
2: C'est ça, à 23h. Et du coup, bah, comme on peut l'entendre, j'ai plus de voix. Non, mais c'était incroyable. C'est-à-dire que c'était là. J'ai quand même fait des titres forts dans ma carrière, mais celui-là, c'est.
0: Ah bah là, oui,
2: j'entendais pas chanter. En fait, j'entendais pas ma voix et j'entendais pas la voix de Théodora.
0: Tu sais que tu vas être obligé de faire comme les Beatles qui ont arrêté les lives à cause de ça, tu savais?
2: Ah ouais?
0: Les Beatles, ils ont très vite arrêté les tournées parce qu'en fait, ils ne s'entendaient pas chanter. Et du coup, ils ont dit, bah, on arrête, on peut pas chanter sur scène, on s'entend pas.
2: Si
0: vous allez finir comme ça, tous les deux.
2: Je pense qu'il y a de la marge. Hein, pour
0: je suis en train de te dire que t'es John Lennon.
3: D'ici, je prends le compliment, mais c'est fou de pas le prendre.
2: Je prends.
0: D'ici, deux victoires de la musique 2006 et 2026, bien sûr, pour cet album qui, on s'en rappellera pas, le nom de l'album. Bah, visiblement, on va s'en rappeler.
3: Ouais. Je crois que globalement, on est parti pour s'en rappeler un moment.
0: Parce qu'il y a Mélodrama, il y a plein d'autres. Ce soir c'est try que tu vas chanter.
2: Ouais.
0: T'arrives pas à le dire.
2: Try.
0: Ouais, t'as vu, ça sonne mal chez
2: moi. Non, mais moi aussi, hein, try.
0: C'est bizarre, j'arrive pas à bien le sortir. En tout cas, c'est le live qu'on aura tout à l'heure. Et ça part en tournée des Zénith.
2: Exactement. Ça fait longtemps que j'en ai pas fait une. Je crois que la première que j'ai faite, d'ailleurs la seule que j'ai faite avant celle-ci, c'était sur mon premier album Le Poisson Rouge.
0: Ah ouais.
2: Sauf que c'était pas la même ambiance. On débarquait à 100 avec tous les mecs du Tchekar. C'était pas pareil, les gars.
3: Maintenant,
2: là,
3: c'est un autre délire.
2: Musicien.
3: Ah, bien sûr.
2: Mon équipe technique.
0: C'est ma DA.
2: Exact.
3: Voilà, c'est ma DA. Choisis ma DA, quoi.
0: Donc ça commence le 2 décembre à Toulouse.
2: Ouais.
0: Après, il y a Montpellier, Lyon. Pour trouver bien sûr toutes les dates, vous les trouverez facilement. Tout le mois de décembre, ça part à Rennes, à Genève. Ça va jusqu'en janvier 2027 à Nantes. Il y a toutes les dates que vous trouverez facilement. Mmh. Et puis, tournée de festival cet été, il y en a d'autres.
2: On s'arrête pas à Louis d'Avril. Mars attaque bientôt. Je vais au Franco de Montréal. Je fais des vieilles charrues. Qu'est-ce que je fais d'autre? J'ai oublié. Mais genre, je crois que tous les week-ends. Cet été, je suis en festival.
0: Bah, il y a camomille au miel. Hein.
4: Ah ouais, et attends, et un petit fond, hein, les petites pastilles au fond. Ah ouais.
2: Exactement.
0: Ah ouais,
4: tu connais
0: pas la voix. Hein. Il est où ton trophée? Où est-ce que t'as mis ta victoire de la musique? Ta victoire qui rejoint la première que t'avais eue en 2006. Ouais. Est-ce que tu les as mises ensemble?
2: Non, d'ailleurs, la première, je sais pas où elle est.
0: Oh, bah, c'est
5: pas vrai.
2: Non, mais elle est pas perdue, elle est égarée.
3: Ouais,
2: c'est pas pareil. C'est pas pareil. Mais, et celle-ci, elle est sur mon piano. J'ai un piano.
0: Voilà. Ah ok,
2: wow.
0: Voilà. C'est pas ma mère. C'est moi, ma mère, toutes les coupes que j'ai gagnées quand j'avais 14 ans, n'importe quoi, concours de pétanque et tout, elle a tout gardé chez moi.
2: T'as fait une pétanque il y a 14 ans, pour de vrai?
0: Ouais, ben il y avait beaucoup de pétanque chez moi, je suis du sud, donc on gagnait, enfin on gagnait des consolantes et tout, c'était nul, mais.
2: Ok, des consolantes.
0: Quand tu perds au premier tour, il y a la consolante.
2: Ouais.
0: Bah oui, bien sûr, mon pote. Bon alors, ce week-end, tu rejoins Théodora, les images sont en train de tourner, raconte-nous. Donc tu t'entends même plus chanter, et puis surtout raconte-nous ce record, parce que c'est incroyable, vous êtes resté combien de temps numéro 1 des charts?
2: La moitié de l'année, on m'a dit. Je crois que c'est 6 mois.
0: Bah ouais, tu m'étonnes que tout le monde la connaisse.
4: Mais attends, je viens de dire que vous aviez battu Belle de

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1: Oui, j'avais plusieurs morceaux. Donc je l'invite sur le disque, je lui fais écouter quelques titres et elle choisit ce titre-là. Du coup, j'enlève mon deuxième couplet.
2: Ce que tu dis, c'est génial. Elle avait plusieurs titres au choix et ouais. Celle-là, elle a dit je veux être sur celui-là.
1: Exact. Même Try, je pense que je lui ai fait écouter. Je ne sais pas si le titre avec Kid Cudi était enregistré avant ou après.
2: Parce qu'il y a Kid Cudi aussi, on va en reparler. Mais bon.
1: Ouais.
2: Incroyable de dire, bah, je ne sais plus si j'ai fait Kid Cudi avant ou après. Ouais.
3: Quelle importance finalement.
2: Et donc elle dit, c'est ce morceau-là que je veux faire.
1: Ce morceau-là, du coup, j'ai enlevé mon deuxième couplet. Elle est arrivée, elle a écrit son couplet en... La vérité, en 30 minutes.
3: Oh,
1: elle a posé en 20 minutes. Et voilà, c'était plié.
2: Une heure, c'était plié. Voilà, c'est fini, mélodrama.
1: Ça m'a rappelé les MC à l'ancienne où quand nous on arrivait en studio, tu sais, t'avais pas le moyen de... C'était rare d'aller en studio, donc quand t'étais en studio, tu devais pas prendre beaucoup de temps parce que ça coûtait cher. Elle est arrivée vraiment en une heure, c'était plié, elle est trop forte.
2: Et quand t'es en studio, est-ce que tu sens qu'il y a un truc en plus du morceau, sincèrement, ou c'est un autre morceau parmi les autres et quand même la magie fait que le public va être avec la rencontre, ou toi déjà t'as une intuition?
1: Non, moi je suis pas fort pour ça, je suis pas fort pour savoir ça va être un gros titre ou je sais pas quoi. Par contre, je savais que dessus, elle allait être, comme m'a appris Laurent Voulzy, que le couplet de Théodora allait être en majesté. C'est-à-dire que vu qu'elle arrivait après et son entrée, elle était tellement puissante, je savais que elle allait avoir l'ascendant sur l'effet qu'allait procurer.
2: Et c'est ce que tu voulais.
1: Bah oui, c'est ce que je voulais. Génial. Comme dans le morceau qu'on a fait avec Damso qui s'appelle Rencontre. Vu que moi j'arrivais après et que je suis arrivé avec mon couplet et que la musique elle change et tout, cette fois-ci c'est moi qui avait l'ascendant. Ouais. C'est des trucs d'MC. Après on s'en fiche, tu vois, il n'y a pas de plus fort ou de moins fort. On a juste fait une dinguerie tous ensemble et c'est magnifique. Mais je sais qu'elle est en majesté sur Mélodrama. C'est une majesté donc c'est normal.
2: Et t'es prêt à la chanter sur scène pour 20 ans, que tous les gens te la demandent dès que tu vas chanter quelque part, t'as ton Connemara là.
1: Ouais.
2: Là, c'est les lacs du Connemara, t'as créé, je te le dis, hein, c'est la nouvelle version.
1: Moi je préférais la rêve des Beatles.
2: Mais t'es prêt à ça? Parce que on va te demander deux longues tout le temps.
1: Ouais, mais ça régale. En vrai, c'est au-delà des records et de tout ça, et de la SACEM et compagnie. Pour enlever tout le côté trivial, c'est juste absolument une grâce d'avoir un morceau aussi puissant qui fait que beaucoup de gens le chantent, d'origine sociale différente, d'âge différent. Il y a des gens, ils savent même pas que c'est DC's qui a fait Je pète les plombs, ou même Théodora, ils savent même pas. Juste, ils aiment bien ce morceau.
2: Ouais, c'est devenu un classique. C'est un classique, ça y est.
1: Ça, c'est vraiment de la grâce d'avoir ça.
2: Et justement, tu parlais un peu de tes feats sur l'album. Il y a Théodora, Kid Cudi, Laurent Voulzy. Donc, ouais. C'est ça qu'on aime aussi, c'est éclectique complet. Tu vas dans plein d'univers. Comment est-ce que tu fais tes choix? Est-ce que c'est en amont? Comment tu dis, tiens, c'est avec Laurent Voulzy que j'ai envie de fitter, avec Théodora?
1: Ouais, c'est que la grinta. C'est que la grinta, le cœur, la sincérité. Et j'ai pas peur des contre-pieds. J'ai pas peur de. En fait, j'aime pas quand c'est trop défini. Genre, tu vois, j'ai commencé, je suis arrivé avec Je pète les plombs, c'était du rap, j'étais un rappeur, tout ça et tout. Et puis rapidement, j'ai voulu mettre d'autres thématiques. Moi, Laurent Voulzy, c'est quelqu'un que j'ai écouté quand je partais en vacances avec mon oncle et ma tante et ma cousine en 4L. À 7, dans le sud de la France, on partait de Paris. Eux, ils partaient de Lille, ils venaient me chercher à Paris. On allait à 7. Et puis, sur tout le trajet, ça écoutait Voulzy, tu vois. Donc, aujourd'hui, j'ai pu l'inviter. Je l'ai fait, quoi.
2: Mes parents, c'était Cabrel, tu vois. J'ai pas d'album prévu, mais ce serait d'avoir Cabrel sur mon album, je serais comme un fou.
1: T'imagines.
2: Oh là là, ce serait dingue. Je vais te faire, si tu veux bien, la playlist de Quotidien pour savoir un peu ce que t'écoutes dans la vie.
1: Vas-y.
2: On a trop envie de savoir ce que t'écoutes.
1: Vas-y.
2: Et Quotidien, c'est des potes. Yann, on lui a piqué sa séquence.
3: On a trop rien dit.
4: On lui annonce, voilà. Il était venu, on lui avait fait aussi.
2: Ouais. Voilà, c'est complètement du vol. La playlist de DC's, la chanson que t'as le plus écoutée cette année.
1: Je pense que c'est Heather, un artiste s'appelle Heather, qui fait de l'indie pop. Et c'est un morceau qui s'appelle When You Love Me. J'adore ce titre.
2: Que je vais noter chaque morceau de cette playlist.
4: Et ce soir, je vais aller rajouter à ma playlist.
1: Bien ce morceau, mais du beau moqueur, on dirait qu'il y a du soleil qui entre dans la pièce. J'adore. Je l'écoute tout le temps.
3: C'est bien.
2: J'adore. La chanson que tu écoutes avant un concert, 5 minutes avant de monter sur scène, c'est ça que tu te mets?
1: Je change souvent, mais en ce moment, c'est un morceau qui s'appelle Running de Snooper. Et Snooper, c'est de haut avec un espèce d'accent dessus.
2: La tilde.
1: Ça envoie la
2: patate.
1: Ça.
2: C'est bien pour aller à la salle aussi, pour courir, faire du sport.

0: La plus belle chanson de tous les temps pour toi, c'est quoi?
1: La plus belle chanson de tous les temps, j'ai oublié.
0: Winter is Blue.
1: Voilà, c'est ça. De Vashti Bunyan.
0: Je suis pas allé sur l'artiste, je devrais. Je t'ai laissé aller sur
1: un peu un bourbi, ouais. J'adore ce morceau. Bon, c'est pas vraiment la joie, mais
0: c'est canon, moi j'adore.
1: C'est archi beau.
0: J'adore la mélancolie.
1: C'est vraiment beau.
0: J'accueille la mélancolie, ça me va très bien. T'écoutes encore beaucoup de nouveaux trucs ou t'es un peu comme moi, parfois moi j'ai du mal, je reviens toujours sur mes morceaux que j'aime depuis 10 piges.
1: Non, moi j'écoute beaucoup de nouveaux trucs. Tu vois, Running là de Snooper, c'est un truc que j'ai découvert il y a peut-être un an ou deux, tu vois. Mais j'écoute beaucoup de nouveaux trucs. Après j'ai mes petits classiques. Que j'écoute et je sais que je vais voyager dans le temps tout de suite et ça va me rappeler quelqu'un ou ça va toucher telle émotion et tout, donc j'ai mes petits classiques.
0: Chanson pour un moment coquin, tu nous as dit pas de chanson pour un moment coquin.
1: Non, c'est pas ça, c'est pas genre je suis un ayatollah, pas du tout, c'est juste que moi j'écoute pas de musique quand je suis dans mes bails. Tu vois, je suis concentré, j'ai envie d'entendre tout ce qui se passe, qu'on soit bien et tout, mais je suis pas de.
0: Ben,
1: je me mets pas une DA.
0: Ouais,
1: tu vois.
0: Bien sûr, t'es là,
1: tu veux rien. Il y a déjà de la DA, donc j'ai pas besoin de rajouter de la DA.
0: Concentré, à la limite, un bruit blanc maximum. Non, mais,
2: tu sais que c'est Denzel Washington qu'on avait reçu qui nous avait répondu la même chose. On a reçu Denzel à ta place.
0: Exactement à ta place dans cette bonnette.
1: Ça veut dire que moi je ramène Kid Cudi, mais ça dit normal que ça a ramené Denzel, quoi.
0: Ouais, tranquille. Après, je t'avoue, on n'a pas son 07 non plus, mais en tout cas, il est venu, on a passé un bon moment, il était très sympa.
2: Et il a répondu ça, il a dit c'est ma propre musique.
1: Ah, ouais. Tu vois, j'ai des similitudes avec Denzel Washington.
0: C'est bien, non? T'as bien fait de venir. La chanson pour démarrer la journée de bonne humeur.
1: C'est
0: Laurent Voulzy.
1: Laurent Voulzy.
0: Cœur grenadine. Ah ouais. J'ai le cœur
1: grenadine. Allez hop. C'est sûr, la journée va bien se passer.
0: Et la chanson que t'es le seul à aimer dans ton entourage. Vraiment, tout le monde te dit arrête avec ça.
1: J'ai découvert ça sur Instagram. C'est un mec qui s'appelle Tio Choco ou Choco. Ouais, c'est Undo Stress, moi, ça. C'est incroyable.
0: C'est quoi ce truc?
1: Incroyable. C'est un mec qui fait des blagues sur. En fait, il est invité à des mariages. C'est un noir avec un chapeau mexicain. Et il vient, il met l'ambiance dans ton mariage, dans ton anniversaire et tout. Et il a sorti un petit son qu'il a programmé sur son petit synthé. J'adore.
0: Et sachez qu'il sera au Zénith de Genève le 18 décembre.
3: Première partie du 6.
0: On vous dit qu'il a changé de DA depuis les derniers Zénith. Hein.
1: Tu m'as dit Guilty Pleasure, c'est ça? C'est un morceau dont tu as un peu.
0: Exactement, c'est exactement ça.
1: C'est ça.
0: Le foot, ça occupe toujours une place de fou dans ta vie. Et j'enchaîne, hein. Bien sûr, on était dans la musique, mais parce que je veux voir ta passion. Et je sais qu'à une époque, vraiment, tu vivais que pour le foot.
1: C'est ça.
0: Est-ce que c'est toujours le cas?
1: Non.
0: C'est un peu calmé, toujours?
1: Ouais, c'est plus le cas. Avant, carrément, je regardais même les matchs de Ligue 2 et tout. J'étais vraiment assoiffé de ça.
0: Ouais, t'as dit dans une interview, j'ai lu que pour toi, c'est presque une drogue. C'est-à-dire, t'étais addict. Tu pouvais pas t'empêcher de regarder.
1: Ouais, après, je suis passé à une autre drogue. Maintenant, je fais de la boxe et tout. Mais en tout cas, j'aimais.
0: Anglaise?
1: Beaucoup. Anglaise, ouais.
0: Moi aussi. Hein.
1: Toi aussi? Depuis longtemps? Ah ouais?
0: Ouais.
1: 5 par semaine.
0: Oh! Je mets 10 balles sur 10. Allez,
3: te cache pas que moi aussi.
1: Ça veut rien dire, c'est pas vrai.
0: J'adore, je te jure.
1: Ah, moi, ça fait longtemps que t'en fais?
0: Ouais, 2 ans et demi, 3 ans là.
1: Ok.
3: Ah, ça, c'est un 10 ans, ouais.
1: Ouais, ça fait plus de temps. Ouais.
4: Je suis pas là pour en parler.
3: Mais... t'en dis pas plus.
1: Mais moi, j'aimais trop le foot. J'aimais trop ça. Le dernier grand match que j'ai vu, c'était Milan AC en finale contre Liverpool. Et avec Steven Gerrard qui fait une remontada où. Voilà, il perdait 3-0 et après, bon voilà, c'est le dernier.
0: Et pour la Coupe du Monde qui arrive, un prono pour la France ou une équipe que tu vois bien aller au bout? Je parle aux fans de foot, hein, pardon.
1: Ouais,
0: hein.
1: Bien sûr. Après, j'ai pas suivi depuis longtemps, évidemment, j'ai vu la victoire du PSG. Je sais très bien que l'équipe de France, elle est en pleine patate et qu'on est archi fort. Mais il va y avoir un match d'ouverture contre le Sénégal. Et j'avais pronostiqué il y a quelques années, quand il y avait eu la France contre le Sénégal, que le Sénégal allait gagner 1-0. Contre la France, et c'est exactement ce qui s'est passé. Je ne dis pas que c'est ce qui va se passer, mais je réfléchis encore à ce pronostic.
0: Mais tu le vois un peu peut-être arriver.
1: Je le vois un peu arriver. Ouais. Non, pas ça. Attention, ne me faites pas dire ça.
0: Non,
1: j'ai pas dit ça. Mais en plus, il y avait une déclaration à l'époque de je ne sais plus quel joueur, un joueur de l'équipe de France, qui avait dit oui, ça va être folklorique contre le Sénégal. Genre ouais, ça va être vite fait. Ah bah non.
0: Ah,
1: ouais.
0: J'ai jamais
1: parlé comme ça au foot.
0: Jamais.
1: Mais là, franchement, l'équipe de France, elle est vraiment en pleine patate. Elle est redoutable. Redoutable.
0: Et dernière question avant de faire une petite pause, mais pour tous les gens qui nous écoutent et qui passent le bac là, comment t'étais toi?
1: Moi, j'ai passé mon bac à 30 ans. Tu vois, j'ai pas passé mon bac à.
0: Oh, incroyable.
1: Ouais, j'ai passé mon bac à 30 ans.
0: T'es retourné à l'école à 30 ans.
1: Ouais. Après, je pète les plombs et tout. Hein. Ben, à la fac, on me disait, ouais, c'est toi et tout, truc. C'est ouais, bah écoute. Ouais.
0: Et t'avais envie, pourquoi? Pour faire quelle formation?
1: Pour faire du droit. Mais parce que j'arrêtais pas de dire à mes enfants, faut avoir le bac, faut avoir le bac. Mais je l'avais pas. Génial. Donc je redoutais le jour où ils allaient me dire, ouais, mais toi tu parles, mais t'as pas le bac. Et du coup, ils pouvaient pas
2: et me dire. Ils peuvent
1: ça.
2: Rien dire.
1: Non, en plus, je l'ai vu avec mention.
0: Oh, mention quoi?
1: Bien.
0: Oh, wow.
1: Ouais.
0: Ah ouais, petit 14 de moyenne. Ouais.
1: J'ai eu 18 en philo, je crois.
0: Bah, on avait un prof de philo il y a un instant, c'était quoi? Ah ouais. Tu te rappelles encore du sujet ou pas?
1: Le sujet, waouh.
0: Quand t'as 18, tu l'oublies pas, fais pas de mytho.
1: Non, je te jure que j'ai oublié. Ah oui, c'était sur. Purée, les proverbes et les maximes de La Rochefoucauld. Ouf. Voilà.
0: J'ai Jean-Pierre Foucault, regarde. La Rochefoucauld, je l'ai pas là.
1: Aussi, La Rochefoucauld,
0: bah, c'est mon dernier mot, il disait ça au million. Hein.
4: Ah, bah oui.
1: Sur l'art de la cour, comment faut se comporter, les faux semblants.
0: Bravo, je trouve ça génial de dire, tu l'as même pas passé pour toi, c'était pour tes enfants derrière pour prouver que ouais. Voilà, il fallait pas lâcher quoi.
1: Un peu pour moi aussi ouais, quand même, tu vois.
0: Petit égo boost quand même.
1: C'est ça. Non, mais c'est ce que je disais à mes enfants, le bac, on s'en fout, il y a plein de gens qui ont réussi sans bac. Mais c'est comme si tu voulais voyager dans la société sans passeport. Tu peux prendre un bateau, tu peux passer par là et tout.
0: Tu peux pas.
1: Mais au moins avec le passeport, ah vas-y, ça passe.
0: Tu peux sortir de Schengen.
1: Voilà. Par exemple.
0: Quand t'es bloqué Schengen. Mais oui, t'as vite fait le tour. Hein.
1: Exactement.
0: Tu restes avec nous, tu vas chanter dans un instant.
1: Ouais, let's go.
0: Try. On va la voir en direct. On a la chance d'avoir DC's avec nous. J'ai des infos à vous faire deviner. On va faire un jeu aussi. Bref, on reste en direct avec vous. 0870 42 48 pour nous joindre. Bougez pas.
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0: Qu'est-ce qu'on est chanceux, qu'est-ce qu'on est heureux de l'avoir. Merci encore d'être là, This Is. Je sais que t'arrêtes pas.
1: Parle là, oui.
0: Ouais, parle là pour l'instant et t'as ton micro pour chanter dans un instant.
1: Bah ouais,
0: écoute, je suis content. T'es à Wheel of Green, tu fais plein de trucs, on est très heureux de t'avoir avec nous.
1: Aussi.
0: T'as en plus préparé un jeu, t'as deux vérités, un mytho.
1: C'est ça.
0: D'accord, c'est trois fait. Anecdotes. Si vous trouvez quelle est la bonne anecdote, tu auras quoi à gagner? Une Switch 2.
1: Ah ouais.
0: Parfait. Pas mal.
1: Avec Mario Kart. Je prends tout le monde dans cette pièce à Mario Kart. Voilà, j'ai dit qu'est-ce qu'il y a maintenant.
0: Attention,
1: ah, je rigole.
0: J'ai rien dit sur la boxe, mais Mario Kart, ça va vraiment pas passer sur Mario Kart, je te le dis tout de suite. On va avoir la chance d'avoir un live de ce morceau qui s'appelle Try. C'est le morceau que t'es en feed dessus.
1: Avec Kid Cudi.
0: Avec
1: ouais.
0: Kid Cudi, quand même. Ouais. C'est pas rien. Dans un instant, on parlera de la rencontre. Je sais que tu l'as déjà raconté, mais peut-être il y a des gens qui l'ont pas encore entendu. Et franchement, mm-hmm. C'est fou de faire une rencontre comme ça avec Kid Cudi. C'est en direct, c'est sur Énergie. This is Try sur Énergie, j'arrive pas à lire, c'est fou.

0: ça vous plaît autant qu'à nous ici dans le studio. Il a dit Camille Combal dans la chanson, vous me gravez le CD pour que je pars. Là, je pars avec le CD, je le mets dans la Sandero. Ça me fait plaisir. Hein. Merci à tes équipes aussi, à JC à la technique du côté de chez nous.
1: Et Jason, du côté de chez moi.
0: Et voilà, et Jason aussi, bien sûr. Vous retrouverez tout le live, bien sûr, en podcast et sur nos réseaux. C'était canon. Je veux que tu nous racontes, cette rencontre avec Kid Cudi. Comment se fait le match?
1: Alors, il y a un documentaire qui s'appelle DJ Mehdi Forever, je crois.
0: Ouais.
1: Non, c'est pas DJ Mehdi Forever, c'est DJ Made in France, je crois que c'est ça, sur Arte, qui est fait par Thibaut de Longeville et qui parle de DJ Mehdi, feu DJ Mehdi, paix à son âme, qui a fait beaucoup de musique pour 113 et tout ça. Bref, il y a l'avant-première au Grand Rex. Je vais voir ce documentaire-là, je suis bouleversé. Et puis c'était un mercredi soir, j'avais prévu vendredi, samedi, dimanche d'être en studio. Donc je vais voir Thibaut de Longeville à la fin du documentaire. Je dis, ouais, trop fort, trop bien et tout. Bref, je rentre chez moi, le lendemain, le jeudi soir, il m'appelle, il me dit, je sais que t'es en studio demain et après, plutôt ce week-end.
0: Pour l'album là.
1: Pour cet album là, ouais. Mais désolé, est-ce que tu peux laisser ta place? Parce qu'il y a Kid Cudi qui est en train d'enregistrer. Parce qu'il a vu le documentaire lui aussi, il a été grave touché, il m'a demandé des instrus de DJ Mehdi. Et il est en train d'enregistrer, est-ce que tu peux laisser ta place? Je dis, what? Bah bien sûr je laisse ma place.
0: Bah non, en fait tu réserves avant.
1: Bah,
0: je suis désolé, voilà. Il y a un planning, hein, 14h.
1: Du coup, lui il était dans le studio A, là où je devais être, et moi je passe dans le studio B. Donc je vais dans le studio B, et voilà, c'est vraiment des zones un petit peu enclavées, tu vois. Moi je les dérange pas dans son monde. Et puis au bout d'un moment, Thibaut me dit, il aimerait bien te rencontrer, en tout cas il aimerait bien te remercier de lui avoir laissé le truc et tout. Donc je dis ok, pas de problème, il vient. Et puis voilà, il fait le carry, tu vois, genre bon bah c'est cool, merci et tout. Moi je me dis bon bah vas-y c'est cool, ce ne sont que des politesses, tu vois. Et puis je reprends ma session. Et puis 2 heures après, Thibaut il vient, il me dit ouais, il aimerait bien écouter ce que tu fais et tout truc et tout, hein. Donc il vient, je lui fais écouter, il dit que des belles choses, franchement c'est super bien et tout truc et tout. Ok.
0: Et il fait le ricain encore.
1: Genre,
0: connaît,
1: je me dis,
0: les ricains.
1: Voilà, tu vois.
0: T'inquiète.
1: Donc il me rappelle après pour que je vienne écouter ce que lui était en train de faire.
2: Ah, ça y est, c'est bon,
1: ça suffit, tu vois. Bon bref, j'y vais, j'écoute, c'est super, et je me permets de donner un petit conseil parce qu'il me fait écouter 3-4 morceaux et il commençait toujours pareil, tu vois. J'ai dit tiens, peut-être sur ce morceau-là, vu que tu kicks bien et tout, tu ferais peut-être bien d'enlever la musique, tu vois.
0: Attends, je m'excuse. Ouais. Ce qui est normal, hein, t'es une référence, mais tu dis à Kid Cudi, tu dis franchement, qui t'a écouté, je te donne vraiment un conseil.
1: Ah, moi c'est toujours, moi j'ai toujours mon vrai avis. Voilà, sinon on me demande pas mon avis. Mais c'était super bien, juste je vais donner un petit truc. Et il le fait, il dit à l'ingé de le faire, il le fait, ça marche super bien et tout. Ok. Bref, je retourne dans mon studio.
2: Le studio B.
1: Voilà, le studio B. Et avant de partir, il était 23h, avant que lui parte, il vient me voir, il me dit ouais, bro et tout, est-ce que je peux avoir, en anglais, hein, est-ce que je peux avoir ton numéro, tout ça et tout truc et tout, j'ai kiffé l'énergie et tout. Dans ma thèse, il dit encore qu'un rire.
0: Il fait de rien.
1: Vraiment poli, quoi. Et donc, je lui donne mon numéro, et puis je finis ma session à 3-4 heures du matin, je vais me coucher, je me réveille le lendemain à 11h, et là, je vois. Il est préparé deux minutes. Oh, le sniper du fait. Ah, le sniper. Et du coup, voilà, j'entends ça, et je regarde, et il y a 4 notifs de Kid Cudi. Moi, j'avais écrit Scott Mescudi, parce que c'est son nom. Et je vois, ouais, j'ai vraiment kiffé tout truc et tout. Écoute, ce sera un honneur pour moi de t'inviter sur le projet que je suis en train de faire et tout. Et ouais. Après, je regarde comme ça et je réponds. Et là, c'est moi qui ai fait le CFRAN. Je lui dis, ok, mais moi, j'aimerais bien t'inviter sur mon projet aussi. Il m'a dit, pas de problème. Rendez-vous à 14h au studio. Il est venu, bam, bam, bim, bam, bam.
0: Oh. Et le lendemain, pareil, tu as fait écouter un peu ce que t'avais, vous avez choisi, boum, ça pose un couplet.
1: Exactement.
0: Oh là là.
1: Exactement, le morceau, il était fait, je lui ai fait écouter, il m'a dit, ouais, j'aime bien celui-là et tout truc et tout. Au départ, il avait fait une autre mélo, et il trouvait qu'elle rentrait moins bien que ma mélo, donc il a repris un petit peu ma mélo, et il a fait ce truc-là.
0: Et la
1: classe. Ah ouais, de ouf.
2: Oh là là.
0: Et alors?
1: Et vraiment la classe. La super classe.
0: Mais la vraie question, vous avez enregistré studio A ou studio B?
1: Studio A, évidemment. Elle est grand match dans le studio A. Non, vraiment, c'est une.
0: Si t'as encore un feat de rêve, je pense qu'on n'est pas les premiers à te demander, mais c'est un feat encore que t'as pas fait, mort ou vivant même, hein, un truc vraiment tu rêverais de poser avec cette personne.
1: Ah, franchement, c'est la première fois que je le dis, et peut-être que ça se fera pas, parce qu'en plus, je lui ai déjà écrit, il m'a pas répondu, peut-être qu'il veut pas, mais c'est pas grave, moi je suis honnête. J'aimerais trop faire un titre avec Jules.
0: Oh. Ah.
1: J'aimerais trop, je pense que ce serait un crossover incroyable.
0: Ah ouais. Il a encore rempli le Vélodrome, c'était le week-end dernier. Hein.
1: Ouais. Mais moi, c'est au-delà de son succès phénoménal et tout, c'est en fait, il me touche trop parce que quand j'écoute vraiment ses textes et ce qu'il raconte, je m'y retrouve de loin. Mais voilà, c'est quelqu'un qui a connu le succès.

0: L'appel est lancé, sa productivité aussi, elle est
1: trop fort.
0: Complètement dingue.
1: Il est trop fort.
0: C'est un truc de fou. Bah écoute, Jules, en tout cas, le message est passant. Essaye de le relayer au maximum. Compte sur nous.
2: Hey, c'était pas prévu, hein, c'est pas ce que tu m'as demandé. C'est juste.
0: Bah ça me fait. Si le match il se fait, les gars, je me déplace à Madrid de l'an prochain. Je peux pas le savoir, hein. Les gars. Si ça se fait là, ça se fait là.
3: Ou tu fais les bacs sur le titre.
0: Ah, bien sûr.
3: Tu passes une tête en
0: bien
3: studio.
0: Sûr. Ah oui. Ah bah attends. Tiens, on parlait de duo de rêve. Il y a un duo exceptionnel qui devait sortir et qui est jamais sorti. C'est Freddie Mercury et Michael Jackson.
2: Ils devaient
0: chanter ensemble sur un morceau. Les deux s'adoraient, ils se kiffaient. Et en 83, en pleine session d'enregistrement chez Michael, donc c'est vraiment chez Michael Jackson, Freddie Mercury a quitté le studio parce que Michael a imposé quelque chose dans le studio. Hein, il arrivait avec quelque chose dans le studio et Freddie Mercury a dit, les gars, ça pour moi c'est pas possible.
2: Ah ouais?
0: Donc je m'en vais.
2: Wow.
0: Et Michael a dit, no, he's gonna be staying. Keep it, I want to keep it.
2: Mais c'était quoi? Un singe?
0: C'est à vous de deviner.
2: Un singe?
0: Non, mais c'est un animal déjà, t'es trop fort.
2: Ah ouais, une girafe?
0: Je pensais qu'on allait chercher une heure.
2: Une girafe? Un lama?
0: Vraiment, faut le studio.
2: Ouais,
0: là,
2: c'est
0: parce
2: vrai,
0: que c'est un peu bah, même temps...
2: Non, ouais. J'avoue, j'ai déconné sur la girafe. En même temps, il y a des studios où tu peux faire.
0: C'est le sien en même temps, il est venu avec ce qu'il veut.
4: Un rat sur l'épaule?
0: Non.
2: Un lama?
0: Mais comment, mec?
3: Ah ouais?
0: Où tu sors là?
2: Est-ce que je sais qui kiffait les lamas?
0: Eh ben, c'est un lama.
4: Ah bon?
0: Dans les années 80, Michael se rapproche du groupe Queen. C'est même lui qui les convainc de sortir Another One Bites the Dust.
2: Ah ouais?
0: Ouais, incroyable. C'est lui qui sent le truc. Et il décide de faire un duo. Les deux se kiffaient. Mais sauf que le gars est venu avec son lama Louis, dont il ne se séparait jamais. Et Freddy a dit, non, je suis désolé, le temps d'enregistrer, faut le sortir, il pue trop. Et le gars a dit, I know, I love him so much, I can't do it. I love him too much. Et donc il est resté dans le studio.
3: Mais en même temps, c'est hyper... tu sais qu'un lama ça crache, tu l'imagines, Freddie Mercury derrière le micro?
0: Et donc je vais vous faire écouter un son de fou, puisque je vais vous faire écouter le classique de, parce que ça devait être sur le titre, voilà, There Must Be More to Life Than This. Donc là c'est le morceau traditionnel, le morceau de Queen. Je vais vous faire écouter quand Michael a posé, puis c'est sorti.
2: Où est-ce que t'as eu ça?
0: Hein?
2: Où est-ce que t'as eu ça?
0: Sur Napster.
2: Ok.
0: Non, ils l'ont sorti longtemps après, okay, jamais commercialisé, mais ils ont montré l'extrait. Écoutez.
3: Après, il y a aussi le lama qui chante le troisième couplet.

0: je l'espère, va t'intéresser. Sache que c'est Prince fait partie de tes rêves ou pas?
1: Ah,
0: que
1: oui.
0: Tu t'aimes beaucoup, je crois.
1: C'est ouf.
0: Et ben depuis 85, Prince est à l'origine de quelque chose qui est encore utilisé aujourd'hui dans l'industrie musicale. Même sur tes albums si t'étais américain. Et qui est utilisé sur les albums de Kid Cudi.
1: C'est quoi le parental advisory?
0: Bah gars, t'es souvent, t'es trop fort.
1: Ah ouais.
0: Faut 10 news avec toi. Ça date de Prince.
1: Ah ouais? Ok, ah, je croyais que c'était avec NWA et tout, mais non, c'est lui. Ok.
0: C'est encore là aujourd'hui, c'est le fameux logo avertissement parental, contenu explicite qu'il y a sur les albums de rap, mais pas que, les albums okay. Un peu, comment dire, un peu...
1: Sulfureux.
0: Et dans les années 80, Prince est devenu un sex symbole, ses chansons débordent de références sexuelles, et quand Prince a sorti son album Purple Rain, tout le monde a pété un câble, et quand ils l'ont acheté, dont une certaine Karena, qui a 11 ans et qui est fan de Prince. Et quand Karena a montré à sa mère ce qu'elle écoutait, sa mère a pété un plomb, sauf que Karena, c'est la fille de Al Gore.
1: Ok,
0: sénateur démocrate, futur vice-président des États-Unis, et donc la mère a carrément fait créer une loi.
1: Ouais.
0: C'est remonté loin, et donc maintenant sur les albums sulfurés, les artistes se sont mobilisés pour que ça n'apparaisse pas à l'époque, mais c'est arrivé. Et donc maintenant encore aujourd'hui, il y a le parental advisory.
1: Mais je pense que ça a eu un effet encore plus, c'est plus viral. Du coup, tu quand t'es petit, tu te dis que tu peux pas l'écouter,
0: ça te donne encore plus envie de l'écouter.
1: Bah,
0: ça c'est grâce à Karena, la fille d'Al Gore.
1: Ou grâce à Prince.
2: Et grâce à Prince, ça va tout.
0: Il y a Juliane qui est avec nous. Ça va, Juliane?
3: Ça va et vous?
0: Ça va trop bien. Merci d'être là sur Énergie. Je te présente This Is.
1: Bonsoir.
3: Bonsoir.
0: Tu te rends compte, This Is en lundi en direct sur Énergie. Qu'est-ce que tu voudrais venir? Il est là avec nous. Il a préparé deux vérités, un mytho. Trois anecdotes trois anecdotes de ta vie. Deux sont vraies, une est fausse. Et on va t'aider, Julien, on va faire du mieux qu'on peut avec Oriane et Rémi pour essayer de retrouver la fausse. Bon, ça, on va te questionner, on va te cuisiner pour
1: voir. Ok. Donc, c'est maintenant?
0: Ouais. C'est maintenant.
1: Que je raconte?
0: Ah, bah, tu commences par une, tu nous dis, ensuite on fait la deuxième, ensuite la troisième, ensuite on essaiera de trouver la mytho.
1: C'est parti. Alors, la première.
2: Il n'y a que des musiques qui
0: Est-ce qu'il y a plus définition de musique loufoque?
1: Ouais, non, c'est jamais. C'est
2: si
1: c'est
2: demain le mot loufoque avait une musique, ce serait ça. Oui, c'est loufoque.
1: Ok, donc je commence la première. Je devais avoir 8 ou 9 ans, et puis je sais pas, j'avais un bouton de chemise qui était tombé, je jouais avec, et puis je sais pas pourquoi, je me le mettais dans le nez. Ouais, je sais pas pourquoi. Ça devait prendre la circonférence ou le diamètre de ma narine.
0: Ça t'amusait?
1: Ça m'amusait, je l'ai mis. Et puis à un moment, je le retrouve plus et je vois qu'il est bloqué. Tu vois, genre, il est bloqué dans ma cloison nasale. Et j'oublie au bout d'une semaine, deux semaines, trois semaines.
0: T'oublies un bouton dans ton nez?
1: Vraiment, je vous jure que c'est vrai. Donc j'oublie. Et peut-être un an et demi après,
2: ça fait long.
1: J'attrape, j'attrape un petit rhume ou un truc comme ça et j'éternue et là, paf, t'as le bouton qui sort.
3: Oh, j'ai un bouton de manchette,
0: nickel.
1: Première anecdote.
2: Yeah, c'est effrayant, je suis sûr qu'elle est vraie.
1: Ouais,
2: j'y crois.
1: Deuxième anecdote. En face de chez moi, il y avait un terrain vague. Un jour, il neige, j'ai peut-être 12 ans. Il neige et je dis à ma mère, je peux sortir et tout, je vais juste en bas dans le terrain vague et tout, truc et tout. Et puis voilà, je descends et puis je commence à faire un bonhomme de neige. Voilà, je fais un bonhomme de neige assez conséquent quand même, assez, pas un grand bonhomme de neige, mais quand même, tu vois, genre 1 mètre. Et je sais pas pourquoi je décide, j'ai pas 12 ans, je suis plus jeune que ça, je dois avoir peut-être 8 ou 9 ans.
0: T'as le même âge que le bouton, quoi.
1: Voilà, exactement.
0: Est-ce que quand tu l'as fait, t'avais un bouton dans le nez?
1: Oui, pour faire les yeux.
2: Exactement.
1: Du coup, je décide de prendre le bonhomme de neige, je le ramène chez moi. Voilà, je le frappe et tout, je ramène chez moi. Ma mère me dit, qu'est-ce que tu fais avec ça et tout truc. Et tout. Je dis, non, c'est mon poteau, c'est un bonhomme et tout truc et tout. Je le mets dans ma baignoire. Et voilà, je fais ma vie. Et je reviens peut-être, je sais pas, 2 heures après, et le truc il avait fondu et j'ai pleuré dans les bras de ma mère.
0: T'avais ramené le bonhomme de neige dans la maison.
1: Dans la maison.
0: Il n'y avait pas d'autre fin. Tu sais qu'il n'y avait pas d'autre issue, mais tu ne savais pas encore.
1: Je suis pas sûr que je. Enfin, si, j'imaginais bien que ça fondait, mais je sais pas. Je me suis dit.
0: Je vais le sauver,
1: il va rester là, c'est ça. Bon, voilà.
0: Et bonhomme de neige défoncé.
1: Et la troisième anecdote, c'était en 91, je crois. Je dis ça parce que j'ai vérifié. J'ai vérifié l'année. Il y avait le tournage d'un film avec Thierry Lhermitte dans ma ville à Évry. Un film qui s'appelle La Totale, c'est un film de Claude Zidi.
0: Oh mon dieu, j'adore. Je l'ai adoré.
1: Ah, vous avez la ref?
3: Ah, mais je suis fan.
0: Et après, ils avaient fait une adaptation américaine.
1: Ah, ok.
3: Avec Miu Miu.
1: Un poisson nommé Wanda, c'est pas ça?
0: Non, là peut-être. Quelle est l'adaptation de La Totale? C'est Schwarzenegger. Ils en ont fait. Ah. Le film avait eu un succès énorme en France.
1: Oui, c'est. Je sais pas.
0: Trop limite. True Lies.
1: True Lies
0: avec Schwarzenegger. Mais les gars, c'était un fou, la totale, c'était un dinguerie. Hein.
1: Eh ben voilà, eh ben ils ont tourné à Évry. Et donc moi j'étais comme un ouf, il y avait un tournage dans ma ville et tout ça et tout. Et donc je prends un petit papier, je vais demander un autographe à Claude Zidi. J'arrive pas à voir Thierry Lhermitte. Et il me caresse le bout de la tête comme ça, il me dit mais t'es mignon toi, tu veux pas venir jouer dans le film et tout. Du coup j'y suis allé. Et après je suis allé au cinéma. Et j'étais pas dans le truc, j'étais dégoûté.
0: Ah, pire que le bonhomme de neige. Là vraiment c'est horrible. Ils t'ont pas gardé au montage?
1: Non.
0: Ah, ils ont foiré.
1: Pourtant j'avais fait une prestation de ouf.
0: T'avais du texte?
1: Non, juste j'étais à un moment, je sais plus ce que je faisais, j'apportais un truc à Thierry Lhermitte ou bon, je sais pas.
0: Parce que t'as joué au télo toi au théâtre, hein?
1: Ouais.
0: Il te reste des répliques? Est-ce que tu te rappelles d'une réplique?
1: Non. Mais à un moment, je faisais la tournée d'Othello en même temps que ma tournée de l'album Pacifique. Et j'étais sur les deux en même temps. Et je vous jure que c'est vrai, à un moment, j'ai fait mon entrée de Pacifique. Donc je devais chanter un morceau. Et j'étais tellement dans la confusion que j'ai déclamé mon texte d'Othello. Après, je me suis.
0: C'est une nouvelle DA. Ouais. Vaut mieux ça que l'inverse, voilà. Parce qu'au théâtre de la Bruyère, c'était compliqué. Un peu bizarre.
1: Ouais.
0: Bon, ok.
1: Voilà les trois anecdotes.
0: Est-ce qu'il avait un bouton dans le. Maintenant, le bouton dans l'aime, pas improbable. Le bonhomme de neige, c'est tellement mignon. Enfin, c'est triste, mais je trouve ça tellement poétique et mignon que j'espère que ça existait. Mais c'est beau, même si c'est triste. Et le tournage, ça me paraît. Je sais pas, c'est tourné à Évry, mais tu vois, elle est pile sur Thierry Lhermitte, la totale. Claude Zidi, c'est précis de
3: la totale, c'est niche. Je pense voir ta ville dans le film, parce que je l'ai vu 150 000 fois. Mais alors après, est-ce qu'on t'a vraiment recruté?
0: Ah, il peut être recruté, hein.
1: Mais c'était pas au montage, en tout cas. Je suis allé avec mon oncle et ma tante et tout. Et je dis, ouais, je pense que je suis dans le film. C'était à ce moment-là et tout. Et on se tapait la honte après.
3: Peut-être que le bonhomme de neige, tu nous saisis avec beaucoup de poésie. Et en fait, c'est faux. Tu te joues de
0: neige. Je crois que je vais te rejoindre. Je pense que le bonhomme de neige est faux. Je vois Claude Zidi vrai. Il existe, le bonhomme de neige, mais il n'a pas été remonté à la maison. Il est resté en bas, dans sa vie de bonhomme de neige, tu vois.
3: Quand t'es gamin, tu te fourres tellement de trucs dans le nez.
1: Ah, bah oui.
0: Mais je peux me parler quand même, faut le remonter. Tu l'as remonté comment ton bonhomme de neige? Tu me fais marrer toi.
1: Bah je l'ai porté.
0: T'as porté un bonhomme de neige?
1: Non mais c'était, je t'ai dit, c'était pas un énorme bonhomme de neige, mais c'était vraiment. En fait, il devait être à peu près à ma taille, quelque part.
0: Ah oui.
1: Donc du
3: t'as
1: coup.
3: T'as dit 1 mètre, ah oui.
1: Bah oui.
0: Il avait 9 ans.
1: J'avais 8-9 ans, je pense. Tu vois?
3: Non.
0: Je pense le bonhomme, mais je veux pas, attention hein. Juliane, je rappelle, tous ensemble sur l'énergie, on doit trouver le mytho pour te faire gagner une Switch 2.
1: Et Julien, il donne pas son avis.
0: Ah, mais si, c'est elle qui va voter.
1: Ah, c'est elle, pardon. Ok, elle donne pas son avis.
0: Bien sûr.
1: Ah, ok.
4: Moi, je partirais sur le bonhomme de neige aussi, parce que moi, j'imagine mal la maman laisser rentrer avec le bonhomme de neige dans la maison, en fait.
1: Ah, toi, tu connais pas ma maman.
0: T'es plus sur un esprit ménage, toi. T'es pas allé sur le côté poésie, t'as vu le côté pratique, évidemment.
3: Personne ne laisserait faire ça, jamais.
0: Bon, alors, on va poser une première question. Elle a choisi le bonhomme de neige. Est-ce que oui ou non, la totale s'est tournée dans ta ville, t'as cru que t'étais dans le film et t'as été coupé au montage? Est-ce que c'est une vraie info?
1: Tu me demandes?
0: Ouais.
1: Bah oui.
0: Ah, j'en étais sûr.
3: Super. Okay.
0: Ah, donc ça, c'est
1: ah
0: bon
1: non.
0: signe.
1: Ah non. Ah non, c'est faux, ça. C'est ça le truc qui est faux. Ouais, c'est ça le mytho.
0: Mais comment tu nous embarques comme ça?
1: C'est ça le mytho.
3: Mais la totale, personne ne ment sur un film comme la totale.
1: Si, c'est pas vrai. En tout cas, elle est à demi vraie.
0: Mais gros, je crois que t'es le meilleur menteur qu'on a eu dans cette émission. Allez,
1: on est comédien, on est comédien.
0: On est venu, Claude Zidi.
1: Oh là là.
0: Il a fait le truc, tu m'as embarqué, gâché dans le film avec toi.
3: Mon oncle et ma tante.
0: Ouais, il a pas dit à la deuxième version, il dit c'était avec mon oncle et ma tante au cinéma. C'est fou.
1: Ouais, mais en fait, non.
0: Oh là là.
1: Ils ont vraiment tourné dans ma ville, j'étais vraiment là, j'ai vu le truc, mais il n'y a pas eu de bien jouer dans le film. Déjà, ça n'aurait pas été possible parce que pour un mineur, pour qu'il joue dans un film, il y a tout un tas de papiers et tout. Donc vous aviez normalement un indice.
0: Ouais.
1: Vous n'avez pas assez réfléchi.
0: On a pris le mur. Donc le bonhomme de neige, c'est vrai.
1: Tout est vrai. Absolument.
0: Et t'as pleuré,
1: J'ai pleuré comme un petit bichon, genre. Mmh. Ma mère, elle se tapait des barres. Elle disait, mais c'est un bonhomme de neige.
0: C'est normal.
1: C'est normal, tu vois.
0: Quand après, j'ai pris un bas, t'avais un indice sur le fait qu'il
2: n'allait pas rester longtemps.
0: Hein. Et donc, le bouton, c'est vrai aussi
1: le
0: un an et demi.
1: C'est archi vrai.
0: Un an et demi, tu te rends compte, c'est fou.
1: Non, vraiment. Après, il y a peut-être une distorsion du temps quand t'es petit, mais c'était pas 2 semaines après, genre. C'était vraiment longtemps après. J'ai éternué. Il est tombé là.
0: Bon, Juliane, on s'est bien marré, mais c'est quand même perdu pour toi.
1: Oh, dommage, ça me fait mal au cœur.
0: Aïe. À cause de la totale, bah, beaucoup. Voilà, t'aurais pu avoir une console et à cause de DC, tu n'as pas de console.
1: Voilà,
0: retiens bien cette info. Non, mais tu rejoues demain, hein, Juliane. Tu repasses sur l'antenne, d'accord?
4: Merci.
1: Et je peux pas l'inviter à un concert, sinon, un festival à confus, je ne sais pas où elle vit.
4: Côté de Paris, à Pontecombo.
1: Ok, bon, on va trouver un truc bientôt, on va
0: Alors, je vais tout te dire. Là, il y a la tournée des festivals cet été, d'accord. Le disque, il est toujours dispo, évidemment. Et la tournée des Zéniths, ça commence le 2 décembre. Il y a Toulouse, Montpellier, Lyon, Lille, Bruxelles, Strasbourg, Rennes, Florac, Genève. Il y a du Nantes. On va essayer de te trouver quelque chose.
1: Ouais, on va trouver quelque chose.
0: Peut-être des dates à Paris.
1: Peut-être qu'il y aura une date à Paris, ouais. On est en train de...
0: Allez, on est en train de brezzo. C'est la date à Paris. Et on le dit pas en l'air, hein. On récupère tes coordonnées hors antenne et on les garde. Et dès qu'il y aura une date à Paris annoncée, on te mettra dessus, d'accord?
4: C'est trop gentil, merci beaucoup.
0: On te fait des gros bisous, Juliane.
4: Gros bisous, merci, au revoir.
0: Bisous, merci pour le live, merci d'être venu.
1: Merci à vous, j'ai passé un bon moment, vraiment, j'ai kiffé.

0: Vraiment belle soirée tout le monde sur Énergie. À demain l'équipe, à bientôt d'ici.
1: Salut l'équipe.
0: Salut, ciao, à demain tout le monde sur Énergie.
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1: Salut tout le monde, bienvenue à la maison, bienvenue chez vous, bienvenue sur Énergie. C'est Rémi et Ornella qui vont être avec moi ce soir, ça va?
4: Oui, ça va et toi?
1: Je suis content de vous voir, content de retrouver toute la France. Merci d'être là avec nous après un beau petit week-end ensoleillé. Les températures sont redevenues à peu près normales. Et on va passer cette soirée ensemble avec Céline qui est avec nous. Salut Céline.
5: Salut Camille.
1: Comment tu vas Céline en fait?
5: Eh ben ça va super bien, il y a du soleil donc tout va bien.
1: Ah on est content, t'entends, t'es où Céline toi?
5: Alors moi je suis dans un petit village pas trop loin de Lille, entre Lille et Lens.
1: Trop bien, t'es heureuse là-bas?
5: Très bien,
1: Ça s'entend, j'espère que vous allez tous bien. Après une longue journée de taf, après une journée où vous allez récupérer tout le monde là à l'école et tout. Nous on va vous accompagner jusqu'à 19h. Alessandra Sublet, notre invitée ce soir.
6: Ah, c'est cool. Ça fait longtemps qu'on l'a pas vue, Alessandra Sublet.
1: Alessandra Sublet, elle sort une BD celle-là.
6: Oh.
1: Elle a arrêté à Téloche, maintenant ça y est, on écrit du BD.
6: Angoulême.
1: Spécial de la BD, c'est tout le temps Angoulême.
6: Bah, c'est Angoulême, oui.
1: Et quand est-ce qu'on invite Maxence? Remettez un peu de Maxence, là, j'adore son morceau. Passe par la fenêtre. Je l'écoute 15 fois par jour le morceau, jamais il vient nous voir. Il vient vendredi.
7: Le temps qu'il finisse sa petite sieste et tout ça.
8: Quelle sieste?
7: Bah là il dort un petit peu,
1: C'est pas énergie.
7: Tu sais ce que c'est?
1: Il y a énergie sortie de GIF et de je sais pas quel DJ Ringa, ils connaissent rien.
7: Quand t'as pris un Blaster Jack à un moment donné derrière.
6: Bah oui, attends qu'il fasse le remix.
1: Ça c'est énergie, c'est le réalisateur d'énergie ça. C'est en mode bah ouais, mais bon, faut qu'il fasse un remix un peu Ibiza. Puis dis non, on comprend pas.
6: T'as
1: vendredi chanter? Oh là là.
7: Non, mais c'est vrai que c'est beau.
6: Mais c'est trop beau.
1: Il va chanter? J'espère. Il vient, oui, il chante. Oh là là, vous me faites un cadeau là. Tu vas voir, c'est magnifique, Céline, ce qu'il fait.
5: Ah bah j'attends de voir, oui.
1: C'est vendredi. Alors j'ai appris un truc, ça y est, on est en juin. Hein.
7: Ah bah oui, ça y est.
1: Ça fait ça, c'est le 1er juin.
6: J'aime bien.
1: Et on est tous contents, le mois de juin, bien sûr, ça rend, content tout le monde.
6: Bah oui.
1: Et sachez qu'un 1er juin, ça a mal tombé pour vous l'équipe.
6: Qu'est-ce qui se passe?
1: 1er juin 1857, qu'est-ce qui s'est passé d'après toi, Céline, en 1857?
5: J'étais pas née, je peux pas te dire.
1: Première publication des Fleurs du Mal de Baudelaire.
7: Oh, j'adore
1: les Fleurs du Mal. L'Albatros.
7: Le fameux.
1: Bah, toi aussi, il faut le remixer, non?
7: Ouais,
1: c'est un peu la sieste, Baudelaire.
7: Pardon.
6: C'est trop long, il y a trop de pages.
1: Eh ben, on va faire un truc.
6: Quoi donc?
1: Vous allez me préparer, Orné, Rémi, Thibaut.
7: Oh.
1: Vous allez me préparer une poésie.
7: Oh là là. Ça fait longtemps, là.
1: Vous allez me réviser une poésie. Vous allez chacun me réviser. Ce qu'ils veulent.
7: Ce qu'on veut.
6: Okay.
1: Non, La Fontaine. Chacun, vous devez me choisir une fable de La Fontaine et réviser une fable de La Fontaine.
7: Ok.
1: Vous avez 10 minutes.
6: 10 minutes
1: maintenant. Comment?
6: J'ai.
1: Quoi, t'en connais une par cœur?
6: Ouais, Le Corbeau et le Renard.
1: Eh ben, ça sera une autre.
6: J'ai la Cigale et la Fourmi.
1: Tu les connais?
6: Oui.
1: Ben, ça sera une autre.
6: Ok. J'ai. Non, mais je rigole.
7: Non, mais attends, moi, je l'ai fait réciter à ma fille, mais. Sincèrement, je pense que ça fait peut-être 25 ans que j'ai pas
6: appris.
1: Bah vous tous là, vous allez terminer une journée de cours, vous allez récupérer vos enfants après une journée de cours, et bah vous allez entendre les animateurs d'énergie et le réalisateur d'énergie préparer une poésie. Alors attention, je tape.
6: Ouais. Une fable alors du coup?
1: Non, une fable
6: de La Fontaine. Ouais, ok.
1: Ok, et vous aurez à partir du moment où je vous dis top, partir, et vous, je fais de la radio tout seul, jusqu'à ce que vous appreniez par cœur dans 10 minutes.
7: Mais là, tu veux faire ça là?
1: Dans 10 minutes, on récite la poésie par cœur.
6: Parce que je crois que je connais la première phrase.
7: Mais tu sais que là, c'est un vrai défi parce qu'on n'a plus l'habitude d'apprendre par cœur.
1: Bien sûr, ça va être formidable.
7: Bah oui.
1: Alors attention, fable de La Fontaine, Rémi, je vais te mettre, pardon, je suis en train de la trouver. Je vais te mettre, Rémi, tu vas me faire.
7: Le lapin et la tortue?
1: Je suis dessus. La cigale et la fourmi.
7: Allez, très bien.
1: Toi, ce sera la cigale et la fourmi.
7: Ok.
1: Orné.
7: Noté.
1: Tu vas me faire la grenouille qui se veut aussi grosse que le bœuf.
6: Ok.
1: Oh là là.
7: Ouais. Oh là, là. Ouais.
1: Et toi, ce sera le corbeau et le renard.
7: Ah, merci.
1: Je te mets sur un corbeau renard. Thibaut sur un corbeau renard. Poésie sur Énergie. Ben voilà, je suis content. Regardez, j'arrive sur Énergie. On est le 1er juin. Vous vous dites, qu'est-ce qu'ils vont nous préparer que les conneries? On a des infos, bien sûr. On a des invités, bien sûr. On a le meilleur de la musique, croyez-moi. Il y a Shakira qui arrive tout de suite.
7: mais on va faire un peu de poésie.
1: C'est beau ce que vous proposez, monsieur Combal. Qui aura la meilleure poésie? On va le savoir ce soir. Chacun a sa fable. Vous avez 10 minutes max pour la préparer.
7: C'est court, hein.
1: Les infos pour Brio Dîner de ce soir, 4 fun facts sur un thème. C'est quoi le thème, Rémi?
7: Les marques qui ont disparu, malheureusement, de notre paysage.
6: De notre paysage.
1: Oui, genre Raider, Waikiki.
7: Exactement.
1: Une info sur une marque qui a disparu. Restez bien avec nous. On est en direct sur Énergie. On te fait des gros bisous, Céline.
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1: 16h08, on est en direct sur Énergie. Je suis tout seul. L'équipe est en train de préparer sa poésie.
6: Non, mais attends.
1: Chacun a une poésie. Rémi, rappelle-moi la tienne.
7: Bah, la cigale et la fourmi, quoi. Mais bon.
1: Orné.
6: Et la grenouille qui se veut plus grosse que le bœuf. Déjà, rien que le titre. Oui, c'est une des meilleures. Oui, d'accord. C'est pas celle qu'on a appris le plus,
2: ça, les gars. Le renard sous le corbeau.
7: Non.
6: Bon, aussi beau faire un effort.
2: Le truc du corbeau, quoi.
1: Corbeau et le renard.
2: Le corbeau et le renard.
7: Et t'as même pas la première
2: strophe. Maître corbeau.
7: Ça va être une cata.
6: Non, mais les deux, vous deux, c'était à l'école vraiment, genre tout le monde les connaît normalement.
1: Attends.
6: Ah
1: attends,
6: bon
1: tu vas voir.
7: Non,
1: tu
7: t'as oublié, t'es dingue, évidemment. En tout cas, récitation de poésie, pourquoi? Parce qu'on est en juin et que le 1er juin, on fête Baudelaire.
1: Mais c'est beau,
6: de Baudelaire. Baudelaire.
1: Baudelaire. Baudelaire. Et donc Baudelaire, La Fontaine, poésie.
7: Bah oui.
1: Bah, c'est un poète. Moi, j'ai toujours aimé la poésie, hein.
6: Ah bien oui. Sûr.
1: J'écrivais des poèmes à mes chéris.
6: Ah, j'adore.
1: Au collège, ouais.
7: Tu t'écrivais toi-même ou t'allais
1: chercher? Ah bah ouais, bien sûr.
7: Ah ouais?
1: Ah non, mais nul. Mais bien sûr, j'écrivais des petits poèmes et tout. J'étais ce gars-là, timide, donc le seul moyen d'aborder, c'était les poèmes, quoi.
6: Les petits mots, bah oui.
7: Et elle pour être vraiment ça... sûr de pas pécho, quoi. Mmh. Moi, je vois l'idée. Oui.
6: J'allais dire, elle trouvait ça bien.
1: Non, et souvent, elle apprenait à liser aux copines, c'est la honte.
6: Mais c'est affreux.
1: Bah oui, mais bon, c'est école, hein.
6: Ouais,
1: vous avez vu que Céline Dion rajoute des concerts?
7: Yes!
1: Ah, l'équipe qui a pas eu de place, c'est le moment, faudra pas vous plaindre après, hein. Et nous, vous nous écoutez là. Ça y est, Céline Dion a rajouté 10 concerts. À la Défense Arena, on s'est tous battus dans la boue pour avoir des places et maintenant elle va rajouter des concerts partout, c'est sûr. Mais tant mieux, je suis content. Le maximum de gens qui puissent y aller, je suis content.
7: Mais ça reste quand même, parce que tu sais que je n'ai pas de place pour ma mère, ça reste quand même une ambiance parce qu'il faut être sur les listes d'attente.
1: Ah bah oui, mais c'est comme la même, mon pote.
7: Ouais, mais je pensais que vous allez relancer le truc, tu vois, un peu.
1: Ah, mais c'est difficile, les gars. Franchement, c'est difficile. C'est plus simple que d'avoir un rendez-vous chez un dermato, mais quand même, entre un rendez-vous chez un dermato et la simplicité, bah tu mets Céline Dion là, quoi.
7: Non mais c'est, je suis content, moi, ça me laisse une opportunité de plus, franchement.
6: Oui,
1: qui est
6: ça.
1: Un peu au courant de comment s'inscrire pour les gens qui nous écoutent, qui ont envie d'avoir des places pour Céline Dion? Qui a compris comment ça? Bah non, il n'y a que des gens qui ont des places. Johan.
4: Donc, il fallait déjà être inscrit et pas tiré au sort lors de la vente précédente.
1: Ah, donc c'est les ceux qui étaient déjà inscrits.
4: Ouais, c'est les perdants.
1: Inscrits, ça tombe bien.
4: Ouais, c'est bon. Et c'est à partir de mercredi jusqu'à vendredi. Mercredi sur le site de Céline Dion officiel et jeudi sur le site de La Défense. Donc il y a
1: La Défense Arena, hein, pas le ministère de la Défense. Hein.
7: Je vous rassure, l'armée de terre recrute, ils vont pas à un moment donné vous dire l'armée de terre recrute et on a des places,
6: et
7: pour,
6: on a
7: Céline
6: des places pour Céline Dion.
7: Tu t'engages 4 ans, tu vas voir Céline Dion. Après, je te cache pas que t'es en Hormuz pendant 2 ans, donc c'est une petite galère. Mais avant Hormuz, tu vas voir Céline Dion et tu fais prière païenne.
6: C'est un bel appel d'offres.
7: Bon deal.
1: La prière païenne, en revanche, après, mon gars, tu fais pas mal. Ça serait ok, donc
4: c'est les concerts, c'est en mai 2027, c'est pas cet automne-là. Elle reviendra, quoi.
1: Faut qu'elle souffle un peu, vous avez un corps vocal, hein.
7: Bien sûr, faut partir un peu en vacances au Mexique, tu vois. Enfin, faut prendre
1: bien sûr une ambiance. Tame Impala et Jenny, ça va arriver dans un instant, c'est Dracula. Oh!

0: après une journée de taf, on reste là avec vous comme tous les soirs.
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0: J'espère que tout le monde va bien. J'embrasse nos auditeurs d'Albi. Je suis tout seul dans le studio. Tout le monde est en train de réviser sa poésie, puisque j'ai lancé une poésie. Tout le monde est en train de la bosser. Ça vous rappellera, vous qui sortez d'une journée de cours, vous verrez les animateurs d'Énergie, voir s'ils sont meilleurs que vous pour apprendre une poésie en 10 minutes. Je pense qu'on a déjà la réponse. On le découvrira dans un instant. Avant ça, donc, je vous dis, on va à Albi. Au parc des expositions avait lieu le championnat du monde de rembobinage de cassettes. Rien. La compétition avait lieu dans le cadre du salon des années 80-90 et c'est celui qui rembobinait la cassette le plus vite. Et c'est Michael qui a remporté le titre en rembobinant 5 mètres de bande en 19 secondes. Bravo à lui. Les candidats s'affrontent par deux sur la table des cassettes de Pierre Bachelet et de Demis Roussos. Apparemment, c'est important que ce soit du Bachelet. Et des stylos pour rembobiner. Pour les plus anciens, vous rappelez comment rembobiner la BASF, bien sûr. Règlement strict. Un nœud dans la bande, 20 secondes de pénalité. Une bande cassée, élimination en général. Et une soufflante de ton père. Mais là, je sais pas si c'était là. Normalement, en plus, t'avais la soufflante de ton père. Tu avais ruiné une cassette de Michel Delpech. J'étais pas content. Bon, bravo en tout cas à tous ceux qui ont fait ce concours. On s'écoute Tame Impala tout de suite. On reste en direct sur Énergie.
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0: Est-ce que tout le monde va bien?
2: Oui.
0: L'équipe est de retour. J'ai fait de la radio tout seul. Ça fait bizarre.
3: Bah ouais.
0: Puisque vous étiez en train de réviser votre poésie.
4: Oui.
0: J'ai décidé qu'on allait faire une poésie. Tous ensemble, chacun votre tour. Vous allez devoir réciter une poésie. C'est Audrey qui va nous dire, selon elle, qui s'en sort le mieux. Ça va, Audrey?
5: Ça va et vous?
0: Ça va très bien. Moi, j'ai vu, j'arrive à la radio. On me dit 1er juin, Baudelaire qui a sorti Fleur du Mal.
3: Ah, quel beau texte.
6: C'est fou, je pensais que c'était pas si vieux, tu vois.
0: Ouais. Baudelaire, à l'époque, c'est un peu comme quand t'as un Fuenquinos ou Virginie Grimaldi qui sort un livre, tu vois. Ouais, ouais. Tout, dans tout Paris, les 4 par 3, quoi.
3: Sûr.
0: Chez Gallimard, mon Stendhal qui te sort ça. Donc. Poésie, mais j'allais pas vous faire les fleurs du mal, c'est badant.
3: Ouais.
0: Non, on est parti sur les fables de La Fontaine. Je vais commencer avec Rémi.
3: Oh là là.
0: Je finirai avec Thibaut.
3: Allez.
0: Thibaut qui a la plus facile, le corbeau et le renard. Normalement, si t'as des restes de l'école, toi je sais que t'es hyper mémoriel, t'as beaucoup de mémoire.
3: Sur la mémoire, ça va.
0: Si t'as des restes de l'école, tu sauras la réciter.
3: J'espère.
0: Rémi, rappelle-nous la tienne. On va me rendre la feuille parce que je vois que tout est écrit sur la feuille.
3: Pas du tout, c'est le ce que je dois dire ce soir.
0: Ça
3: c'est des petits trucs de ce soir. C'est complètement la poésie ou pas? Oui.
4: Ah oui,
3: il a pas honte.
0: Ah, je suis en galère. Je l'ai pas non plus.
3: Je suis en galère.
0: Il faut bien que je vérifie la cigale et la fourmi.
3: Tape sur internet, hein, ils vont te mettre les.
0: Ouais, je vais taper tout de suite.
3: Ah, texte, là, hein. Les gars, ça va être chaud. Hein.
0: Audrey, t'es prête à entendre une cigale et la fourmi?
5: Allez, je suis prête.
0: Ton but, c'est pas non plus d'être le meilleur du monde. Ton but, c'est d'être meilleur que tes copains. On va voir jusqu'à combien.
4: Ton but, c'est d'être bien déjà, Rémi.
3: Ah, oui.
0: Ouais, mais d'être meilleur que les copains, c'est ça le jeu, d'arriver. En fait, celui qui ira le plus loin, c'est celui qui gagne. Sans se tromper.
3: Mais je peux pas, enfin, je crois que j'ai les 4 premiers.
0: Alors déjà, s'il vous plaît,
4: allez,
0: ambiance
4: Rémi.
0: Tableau, Rémi.
3: Ah,
0: bonjour Rémi.
3: Bonjour, bonjour professeur.
0: Rémi, qu'est-ce que vous allez nous réciter?
3: Je vais vous réciter la cigale et la fourmi de La Fontaine.
0: Il a pas de prénom. Merci.
3: Jean de La Fontaine. Bien entendu.
0: J'aime pas être au tableau, professeur, je peux rester à ma table.
3: Oui, bien sûr.
6: Ah, c'est gentil.
0: Mais tu te lèves.
3: Ah oui, je me laisse avant des choses.
0: C'est parti, la cigale et la fourmi par Rémi.
3: La cigale et la fourmi. La cigale ayant chanté tout l'été se trouva fort dépourvue quand la bise fut venue.
0: Parfait.
3: Pas un seul petit morceau de vermisseau. Il y a vermisseau.
0: Il y avait deux mouches avant, mais ça va.
3: Deux mouches.
0: Pas un seul petit morceau de mouche ou de vermisseau. Je sais que dans la voiture, des gens sont en train de la réciter par cœur.
3: Elle alla crier famine. Chez sa fourmi, la voisine.
0: Ouais,
3: pour
0: oui.
3: Faire la rime, bien
0: sûr. Sinon, t'as pas le hymne.
3: La priant de lui prêter. Prête-moi, quelque chose, quoi.
4: Oui.
3: Non, pas du tout. Non, ça, c'est pas du tout. Non.
4: Si.
3: Pas du tout.
0: Oh,
3: il l'a sous les
0: mais
3: yeux.
0: Pas du tout.
4: Alors, c'est moi qui
0: étais
4: prête à
0: te souffler
4: des trucs.
0: T'as triché sous mes yeux. Attendez, on l'explique pour les gens qui nous écoutent. T'avais le portable. Je me disais, il s'en sort trop bien.
3: Non, j'ai les quatre, et après j'avais besoin d'juste un petit memory pour prendre 2-3 mots comme
6: c'est
3: ça.
6: C'est honteux.
3: J'ai que les 4, Camille. Je m'arrête à la bise fut venue. Après,
0: allez, reprends du début sans tricher tout de suite.
3: La cigale et la fourmi. La cigale se trouva fort dépourvue.
6: Non, c'est bon.
2: J'ai enchanté tout l'été. Bon, allez, première, c'est faux. T'as zéro. Allez, Rémi, c'est mort. Et triché en plus, ça sera 5 euros de plus dans la boîte du respect.
3: Ah, si. Bah, c'est mérité.
2: Oh, non. 5 euros dans la tirelire, la boîte du respect qui vous revient en fin d'année. Vous le savez, on va vous l'offrir en fin d'année, cette tirelire. Elle reviendra à l'un ou l'une d'entre vous. Attention, on passe à la suivante. Est-ce que ma petite Ornella peut venir me rejoindre dans ce tableau?
4: Oui, bonjour.
2: Pourquoi je pense cette voix-là, malaisante, malsaine? Rappelez-nous votre poésie, on est là.
4: La grenouille qui veut se faire plus grosse que le bœuf.
2: Qui se veut faire.
4: Oui, elle se veut.
2: C'est parti, c'est à vous.
4: Attendez, faut que je respire. C'est bon. Une grenouille vit un bœuf qui lui sembla de belle taille. Elle qui n'était pas grosse en tout comme un œuf. Envieuse, s'étend et s'enfle et se travaille pour égaler l'animal en grosseur.
2: Énorme.
4: 10 ans. Regardez bien, ma sœur. Arrête, Rémi, c'est énorme. Regardez bien, ma sœur. N'y suis-je point encore? Dites-moi. Est-ce assez? Nenni. M'y voici donc.
7: Ouais, point non, du tout. Ça y est, ça fait un peu.
4: Mais voilà.
2: De quoi? Mais c'est pas mal. La fin, c'est un peu emmêlé, mais c'est très, très bien.
8: Ornella est pas mal, ouais.
2: S'enflat si bien.
4: Attends, j'ai même pas fini.
2: Non, je te demande la suite. Je te
4: d'accord,
2: la suite,
4: elle a dit, point encore, la chétive pécore s'enfla si bien qu'elle creva. Le monde est plein de gens qui ne sont pas plus sages. Tout bourgeois veut bâtir comme les grands seigneurs. Tout...
2: Petit prince.
4: Ah oui, tout petit prince a des ambassadeurs.
2: Wow.
4: Et, je l'ai plus le dernier, c'est...
2: Tout
4: marquis veut avoir des pages.
2: Attendez. Elle a eu 10 minutes. Ouais, mais elle vient du théâtre. Hein. On mémorise vite au théâtre. Mais bravo, c'est. Non, mais Ornée, tu
3: c'est m'as. Incroyable.
2: Et là, je vous dis, je vérifie tout. Il n'y a rien sous les yeux, sans tricher. Tu sais ce que tu fais? T'as fait la même connerie que moi au bac.
3: Bah oui.
2: Tu mets tellement de temps à rentrer dans la Texas Instruments, toi. Tu passes plus de temps à faire les antisèches qu'à apprendre.
3: Mais je sais. Mais en même temps, en la notant, en l'écrivant, tu l'apprends. C'était ma technique de l'école.
4: Oui.
2: Ornée, là, on peut encore.
3: Bravo.
8: Bravo.
3: Bravo. Bravo.
8: Bravo.
4: Et encore, j'étais stressée. Sinon, je l'aurais mieux.
2: Incroyable. À la maison, elle avait rien sous les yeux. Elle a eu 10 minutes. Dans un instant, bravo Thibaut, tu vas avoir 5 minutes de plus.
3: Ah merci, j'avoue.
2: Thibaut, ouais. T'as la plus facile. T'as le corbeau et le renard, celle qu'on a le plus apprise. T'as plus de temps que nous. Je veux voir aucune triche, l'équipe. Je compte sur vous. Le temps d'écouter Justin Bieber, Love Yourself. Oh, je peux pleurer, mais merci Énergie,
4: oui.
2: Nous mettre la meilleure musique tous les soirs. Oh, 16h-19h, on est avec vous. Écoutez ça, Justin Bieber.
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0: En fait, Selena Gomez, je te protège de tout mon cœur. Et donc, parce qu'il a un peu, il règle un peu les comptes avec elle sur cette chanson.
1: Bien sûr.
2: Mais oui, mais ça y est maintenant.
0: Oui, mais bon, reste Team Selena.
1: Elle est incroyable cette chanson. Mais je quand sais. Même Team Selena.
3: Mais on n'est pas compte de la hype qu'il a, le Justin avec les adolescents et les adolescentes actuelles.
1: Ah,
3: ma
1: oui,
3: fille,
1: oui.
3: Elle est fan, mais elle écoute les vieux titres de Justin de l'époque. Ça qui est marrant.
0: Ah, bien sûr, bah, bien sûr. Non, mais gros succès. Mais je suis Team Selena, pardon. Hein.
3: Oui.
0: Bon, on est en pleine récitation. Il y a Audrey qui est avec nous. Ça va, Audrey?
4: Ouais, ça va, nickel.
0: Audrey, tu es en train de... tu vas nous dire après, mais je crois que c'est assez évident pour le moment. Ouais. Qui récite le mieux sa poésie? J'ai donné des poésies à toute l'équipe. Rémi a tenté de tricher une fois, puis deux fois. En trichant, on l'a grillé, mais même en trichant, il arrivait moins loin qu'Ornella.
3: Ouais.
0: Et alors, sans triche, c'était une cata. Il s'est trompé à la première phrase. Ornée, je l'ai aidée un tout petit moment. Elle a récité la fable par cœur en 10 minutes.
3: C'est incroyable.
0: Il nous reste Thibaut. Johan, t'es le producteur, tu me confirmes que Thibaut ne triche pas, il a rien
5: j'ai
0: dans,
5: rien
0: il a pas
5: au téléphone, retournez, c'est parti.
0: Parce que c'est notre réalisateur, donc je suis pas à côté de lui, je peux pas voir bon si triche. Thibaut, je compte sur toi, le corbeau et le renard. T'as c'est eu parti. Un peu plus de temps que les autres, bonne chance.
5: Maître corbeau, sur un arbre perché, tenait dans son bec un fromage. Maître renard, par l'odeur alléchée, lui tint à peu près ce langage.
0: C'est stop.
1: Je suis fatigué, moi, de bosser avec des gens comme ça.
0: Filmez la vidéo, mettez-la sur les réseaux, pardon. Il a carrément créé un prompteur. Il a quelqu'un, excusez-moi, parce que sa place donne sur la fenêtre. Et d'un coup, je dis, mais pourquoi il regarde la fenêtre? Je me tourne, il y a un moment. Mais c'est pas possible. Maël, notre stagiaire, qui est avec la fable au sixième étage, il est dans le vide, en train à la fenêtre de lui montrer les paroles. Mais c'est pas possible.
5: Il a une formation de cordage, genre je me suis dit autant le suspendre devant l'immeuble.
0: J'y croyais, en plus j'étais fier de toi.
5: Il y a une dernière avis si tu veux. Et marqué back to back des occasions.
0: Oh là là.
1: Par contre, en ingéniosité, ils sont.
0: Ah oui,
5: ils sont forts. En 10 minutes, on peut faire des merveilles quand on a.
0: Ouais, on va voir ce que t'as appris en 10 minutes.
5: Ok, c'est bon, je leur fais. Allez, c'est parti.
0: Non, Thibaut.
5: Promis. C'est parti, je retourne. Maître corbeau perché sur son arbre.
0: Sur un arbre perché.
5: Pardon, je recommence. Maître corbeau sur un arbre perché. Tenait dans son bec un fromage.
0: Ah bah idée.
5: Maître renard, par l'odeur alléchée, lui tint à peu près ce langage. Et bonjour, monsieur du corbeau. Que vous êtes joli. Que vous me semblez beau.
0: Parfait.
5: Sans mentir, si votre ramage. Se rapporte à votre plumage, vous êtes le phénix des hôtes de ces bois.
3: Non, il y a quelqu'un qui souffle dans l'oreille. Non, arrêtez. C'est pas possible, madame, il y a quelqu'un qui lui souffle dans les ordres.
0: Mais vous possible. Savez ce que ça prouve? Je vais vous dire ce que ça prouve. Le temps que vous passez à manigancer des stratagèmes, Ornella l'a employé à apprendre sa leçon. Et bah de loin, c'est Ornella qui gagne ce soir.
1: Bravo.
5: Bravo.
1: Mais quelle équipe!
5: Trop triché!
0: Non, mais il a mis quand même, pour gagner à la poésie, il a mis quand même la vie de notre stagiaire en danger,
3: bien sûr!
0: Le gars était suspendu à un balcon à 6 mètres de haut.
5: Et j'ai vu qu'il n'avait même pas sa ligne de vie, je lui ai dit de mettre le double mousqueton, il a pas de.
0: Je pensais que c'était un mec qui venait laver les vitres. J'ai dit, mais qu'est-ce qui se passe?
3: Et après, il a réussi à se faire souffler dans les ordres de quelqu'un.
0: Maël, t'es mort à baiser.
5: Non, c'était pas mon idée, je voulais pas le faire, Camille.
0: Déjà, le maillot du PSG vendredi. Maintenant, ça, c'est trop.
5: Je voulais pas le faire.
1: Et qu'est-ce qui t'a poussé à le faire?
5: Johan, le producteur de l'émission.
3: Le stage.
6: Il a un contrat.
0: Les copains, c'est fait pour la poésie. Dans un instant, nouvel affrontement. Les infos pour briller au dîner de ce soir. Là, il n'y a plus moyen de tricher. Je rappelle, des marques disparues.
1: Oui.
0: Et uniquement des marques disparues. Vous la connaissez, cette séquence, ça arrive. Si vous nous écoutez sur l'appli Énergie dans la voiture ou peut-être en podcast, tout est disponible là maintenant. Il y a Alessandra Sublet et notre invité ce soir. C'est pas cool ça?
1: C'est très très cool.
0: Ornella, les tricheurs, on continue ensemble.
5: Ouais.
0: Avec plaisir. Enfin, bisous à Audrey.
5: Bisous à Audrey.
4: Et bisous à tous.
0: Restez avec nous, c'est Gim Soleil qu'on va écouter dans un instant.
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0: Bienvenue à tous, j'espère que ça va. Dans un instant, les infos pour briller au dîner de ce soir, comme chaque soir sur Énergie. 4 fun facts sur des marques disparues.
3: Ouais.
0: Vous avez choisi quelle marque?
3: Eh bien, moi, j'ai choisi LC Waikiki.
0: Waikiki, très bon choix.
1: Moi, Shippie.
0: Ah, ça, c'est fini, Chipim, oui, j'adorais. C'est simple, les garçons chevignons et les filles avaient la trousse Chipim.
2: Bah, oui,
0: ah,
2: oui. Bien
5: le plumier.
2: Bien sûr, le
0: non,
2: petit Crix. Plumier.
0: Oui. Les gars, c'était Crix, les filles, c'était Chipim.
2: Ah, tu dis que c'est ça, le, oui, le pendant masculin,
0: ah,
2: c'est
0: bah, oui, Crix. C'était ouais, le petit chien, Chipim, c'était un petit chien avec
2: c'était
0: un collier.
2: Un petit chien, oui, bien sûr.
5: Thibaut. Moi, j'avais la trousse Chipim.
2: Bah oui.
0: Ouais, bien sûr.
5: J'aimais bien cette trousse. Non, moi, la marque que j'ai choisie, c'est Toys R Us. Ben, je savais pas
0: c'est fini.
5: C'est fini aussi, ouais. Ciao.
2: Quoi
5: 2018.
2: Depuis un moment, ouais.
5: Ouais, ouais. Bah, moi aussi, non, je l'ai appris aujourd'hui.
0: J'en ai, hein, moi j'ai.
2: Tu sais pas ah, laquelle choisir.
0: Je sais pas laquelle choisir. J'ai du Perrier fluo, j'ai du Banga. Je suis dans la boisson.
2: Ah, t'es dans la boisson, ah, toi
0: oui. Je suis dans la boisson. Squeezie, Lena et Inox ont lancé une nouvelle boisson. Ouais. De dimanche là.
5: Le Ciao Energy là.
0: Ciao Energy, je me suis dit, bah on va être dans les boissons. Okay. Quoi. Donc je reviens vers vous sous quinzaine. Dans un instant, je vous dirai ça. Le temps d'écouter Gim Soleil. C'est bien ça.
5: Bien sûr, c'est adéquat.
0: Ah, bien sûr, on est tous ensemble. On est avec vous sur Energy. Belle après-midi tout le monde.
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0: Bienvenue à tous, on est sur Energy, on est tous ensemble. On est là jusqu'à 19h. Alessandra Sublet, notre invitée ce soir.
6: Yes. Oui.
5: On l'adore, Alessandra Sublet.
0: Ça fait longtemps que j'ai pas vu.
5: C'est vrai, j'adore, moi.
0: Pas mieux.
5: C'est vrai. Mais quoi? Mais ben, j'ai le droit de le dire.
0: J'ai le droit de le dire. Bah oui, il y a Alessandra Sublet.
6: Bah tu le diras quand il la verra.
0: Bah, énervé, vous savez, je suis hors de moi.
6: Oh là là,
0: je suis hors de moi. Je prends sur moi depuis tout à l'heure pour faire l'émission avec vous.
6: Ouais.
0: Je suis hors de moi, il y a Joanne qui est avec nous. Ça va, Joanne?
9: Salut Camille, ça explique.
0: Non, il n'y a pas de salut, Joanne. Il n'y a pas de salut aujourd'hui.
6: Ok.
9: Ah ouais?
0: On n'est pas là pour dire salut, d'accord?
5: Oui, chapeau.
9: Ok, ok.
6: C'est ciao.
0: Il échafaud. Tu veux bien, le lundi c'est dur pour tout le monde. Moi je suis content d'être avec vous, je le dis tout le temps, c'est pas des façons de le dire. Mais au moment de notre journée d'être là à 16h-19h. Bon aujourd'hui j'ai pas goût. Aujourd'hui j'ai pas envie.
5: Mais qu'est-ce attends, pourquoi ça arrive là à 16h45?
0: C'est pas à 16h, c'est depuis toujours. Mais je vais pas plomber l'ambiance, mais j'arrive plus à prendre sur moi. J'ai essayé de prendre sur moi.
5: Ah ouais.
0: Depuis le début de cette émission et de dire je vais mettre ça derrière moi et je vais avancer. Okay. Non mais j'ai pas envie d'avancer.
5: Oh. C'est bien, il faut faire parler un petit peu ses peines de cœur.
0: Bien sûr.
5: Oh là,
0: c'est pas le père Combal qu'on aime là. Là, ouais. C'est le chafouin là. C'est passé quelque chose de dramatique ce week-end.
5: Ça se voit, regarde-le.
0: Ah bah, dramatique.
5: Pour toi?
0: Ouais.
5: Bah la victoire du PSG.
0: C'est rien ça à côté de ce qui s'est passé. Je suis content, non mais attendez, je suis content que le PSG ait gagné. Je suis content.
5: Oui.
0: Je suis supporter de l'OM à la base, mais je suis heureux. Et puis en plus, j'ai tellement d'amis que ça a rendu heureux, je suis content pour eux.
5: Dit-il avec son maillot d'Arsenal.
0: J'en veux le croire, arrête.
6: La fête des mères,
0: c'est la fête des mères, mais j'ai bien pire que ça, mais c'est un drame dans ma vie qui est arrivé.
5: Ah, mais si, t'as pas assisté au concert d'Ayana Kamura?
0: Ah non.
5: On est en train de le rabaisser. C'est sous terre.
0: C'est pas ça.
6: Bon, enfin, qu'est-ce qui t'est arrivé?
0: J'ai plus goût à rien, j'arrive même plus à. Joanne, j'arrive même plus à regarder devant moi, j'arrive même plus à mettre un pied devant l'autre.
9: Bah alors, qu'est-ce qui t'arrive?
0: Qui tue? On dirait.
5: Ça a rien à voir, t'inquiète.
0: Mais non, mais on dirait dans Walk of Dead, là. Comme ça, on dirait un zombie. Qu'est-ce qui se passe? Vous savez pas ce qui s'est passé dans ma vie perso? Mon cœur est brisé en mille morceaux?
5: Là, ce week-end,
0: oui, c'est passé.
6: Ah, je sais, je te connais trop. Dua Lipa, elle s'est mariée.
0: Marié,
6: je le connais par cœur.
0: Marié.
5: Ah ouais, c'est
6: marié.
0: Ouais,
6: voilà.
0: Marié.
5: Ouais. Bah, fallait aller au mariage et dire non, je m'oppose au mariage.
0: Bah oui. Et vous savez ce qui m'énerve le plus? Ils sont trop beaux tous les deux.
6: Bah oui, ils sont trop beaux.
0: Avec son petit croisé, là. Tu crois qu'on l'a pas vu avec son croisé? Ouais.
5: Ça,
0: il est bien tous son croisé là. Hein.
6: Ils étaient trop mimes, ouais.
0: Bah oui, ils sont beaux gosses les deux.
5: C'est bon, ça y est, ça va. Oui, je l'ai dit, ça y est, c'est bon. Je l'ai dit qu'ils étaient beaux. Évidemment qu'il est beau, ils sont beaux comme tout, ils sont amoureux. Bon.
0: Mais t'as vu le thème? Le thème était pas ouf du mariage.
5: C'était chic en haut, choc en bas.
6: C'est au chic bas choc.
0: T'as vu les images, Johan?
9: Non, écoute, j'ai pas vu, mais apparemment, toi, tu les as pas loupés. Hein.
0: Oh là là, à Londres, une cérémonie intimissime, débecte. Avec quelques proches. 8 personnes seulement. Combien? 8?
5: Ah, mais c'est pas un mariage, ça.
0: Ah, attends, bah ça devait être 9, mais j'ai refusé d'y être.
5: C'est une réunion de copropriétaires, c'est pas un mariage.
6: C'est un pacte.
0: Ah, on le fout, le compost.
5: On le fout, bah exactement, 8 personnes. Non, mais attends, t'es Dua Lipa. Et comment il s'appelle celui-là, là?
0: Kaloum Turner.
5: Non, mais arrêtez, Kaloum, quoi.
0: Eh, Kaloum. Kaloum, attends, mais arrête-toi, on dirait une ville de Portugal.

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1: Ouais, il est très mariage. Ça fait beaucoup là quand même. Prévoyez quand même une petite compote hein, pour au frais quoi. Avec tout le respect. Toujours beaucoup de respect. Hein.
2: Oui, t'as beaucoup de respect.
1: Prévoyez quand même. On a du roast beef, Elton. Tu veux qu'on te le mâche? Oh là là. Non mais c'est beau après, tu vois, là pour le coup, trois jours, d'accord, oui, c'est validé, ça leur ressemble, ça c'est ok.
2: Oui, ouais, ah. Ils se sont mariés juste avec leur famille. Et encore, je sais pas qui tu choisis. Hein.
1: Je vais vous dire un truc, je trouve ça beau. Je les trouve beaux tous les deux, en vrai.
2: Évidemment.
1: Tu les vois dans Paris, ils sont tout simples, ils prennent le métro et là ils font leur mariage, 8 personnes, avant d'aller faire la fête avec la moitié du showbiz. Mais quand même, ils sont un truc, en vrai, au-delà du seum.
2: Ouais.
3: Ils sont trop bien trouvés.
2: Oui, bah, oui,
1: ils sont
2: sûr.
1: Beaux tous les deux, tu vois, ouais. Comme elle était belle, comme il était beau tous les deux. Oh là là.
4: Tu crois que ça. Le couple là en soirée, notamment le soir de leur mariage, je crois qu'ils vont se faire une grosse bamboche et tout.
1: Pour rester
4: un
1: petit peu. Ah non,
2: mais
1: elle,
3: c'est une fêtarde.
1: Ah, elle, c'est une fêtarde. Elle renverse pas à côté, celle-là.
2: Ah ouais. Bah, je pense.
3: Elle est pas fâchée avec l'apéritif. Hein.
1: Ah oui. Non, mais génial. Elle s'amuse. Elle est géniale en tournée, tout. Elle fait la fête. On reçoit que des gens en tournée qui disent bah, non, je me couche à 21h au mauvais pic. Elle, au moins, tu sens que elle, en tournée, il se passe quelque chose.
2: Quand même.
1: Ah ben, tu sens, elle arrive avec toutes les copines à Budapest. Il y a une ambiance.
2: Voilà.
1: Ah oui, c'est vrai.
2: C'est tous les jours un EVJF.
1: Voilà,
2: c'est comme ça.
1: Bon, je vous jure, je vais essayer de me remettre d'aplomb. Est-ce que tu veux voter pour la meilleure info pour Brio Dîner de ce soir, Johan?
5: Ouais, allez, go.
1: Dans un instant. Je vais me remettre un peu avant, on écoute quoi? Bébé Rexha, New Religion. Écoutez ça, les témoins de Jéhovah, celle-là. Bah, elle va tous nous embarquer dans son univers. Belle après-midi sur Énergie.
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1: Ta-ta-ta-ra. On est en direct sur Énergie. C'est un kiff d'être là avec vous jusqu'à 19h. Doit y passer mariée. C'est bon, je fais le deuil. Tant pis pour elle, qu'elle revienne pas. Hein. Qu'elle vienne pas pleurer dans 6 mois, 1 an, parce que le Turner ou je sais pas quoi, le Tatum là, comment
2: Calum Turner.
1: Calum Turner est parti, je sais pas quoi, devenu James Bond et a pété les plombs. C'est trop tard.
2: Ok.
1: Quand je ferme mon cœur, c'est à double tour à la Société Générale. Il est bloqué, je suis au moins un. Elle ne réouvrira pas mon cœur.
2: Non, d'accord.
1: Non, mais dites-lui une dernière fois.
4: Non, mais je viens de recevoir le WhatsApp, justement, elle m'a dit qu'elle n'avait pas prévu de revenir. Je te le dis.
1: Attention, hein.
4: Je réponds, je dis, bah écoute, ok, mais en tout cas, c'est fermé.
2: Ouais, mais aujourd'hui, elle pense ça, peut-être, attends.
1: Dans 6 mois, elle n'arrive pas en disant, bah j'ai fait une connerie, en fait, ce que j'ai envie, c'est d'habiter à Villejuif. Ça sera trop tard, toi.
2: Palerme, c'est surcoté.
1: Les ors, ça manque. Bah, la piste rouge des petits ours. On fait ça à Palerme, Johan. Je peux te dire, aux ors, ça aurait été autre chose. Ma mère, elle nous aurait fait une bouillabaisse, on aurait été au top.
5: Ah, bah ouais, c'est clair.
1: C'est pas qu'elle ou pas. Johan, c'est trop tard. Dis-tu bien, Doua, lis pas. Madame, lis pas. On lui dit bien, c'est trop tard. Si elle veut une tartiflette, elle se la paiera. Ma mère, elle fera pas sa tartiflette. Voilà. C'est trop tard.
2: Eh ben.
3: A tartiflette.
1: What's the recipe of your tartiflette? C'est trop tard, c'est terminé pour elle. Dans un instant, il y a Taïk, girlfriend. Ah, bah, tu vois, lui aussi.
4: Ah, bah ouais, bah voilà.
1: Mais avant ça, 4 infos pour briller au dîner de ce soir. Le thème, le voici.
6: Qui aura la meilleure info sur des marques disparues?
7: Finito, les marques! Elles sont mortes, va, les marques! Elles n'existent plus! Elles ont fait faillite, elles ont fait! Elles ont mis la clé sous la porte! Plus personne travaille pour ces marques! Elles n'existent plus! Mais ouais, je suis énervée!
3: Oh là là là là! Elles ont mis la niche sur le chien!
1: Voilà! Bon, marque qui n'existe plus, pourquoi? On est le 1er juin, et le 1er juin, j'ai appris ça, France Télécom remplace Wanadoo par Orange. Wanadoo devient Orange, et je me suis dit, tiens, ça peut être... Bon, on cherche des thèmes, hein, les gars, on est en 2006, je cherche des thèmes, je me suis dit, des marques qui ont disparu.
4: Bah ouais, intéressant.
1: Et je vais faire la mienne, je vais faire Banga. Ah, Banga.
2: Ah,
1: dans Banga,
2: il y a de l'eau. Banga, il y a de l'eau.
1: Oui,
2: mais pas trop.
1: Ah, c'est que la poudre. Non, ah ça, non, c'est Tang.
4: Ah, Tang.
1: Mais qui existe toujours, hein, c'est juste ça s'appelle Smecta maintenant.
4: Ça, c'est le modèle reste le même.
1: Alors Banga,
4: déjà, c'était la boisson de nos goûters d'anniversaire.
1: Exactement, dans les années 80-90, c'était partout. Banga a disparu en 1999. La marque est rachetée par Oasis et donc effacée. Et je vais vous expliquer pourquoi Banga s'appelait Banga.
4: Ah.
1: Pourquoi ça s'appelait Banga? B, boisson.
4: Ouais.
1: AN pour ananas et GA pour gazéifié. Car à l'origine, le Banga était gazeux. Donc, une boisson à l'ananas gazéifié, Banga.
4: Ça marche, c'est cohérent. C'est super.
1: Ça vous emballe pas, mais le pas mal, il est terrible. Ne dis rien.

0: Plutôt que au bout d'une.
1: Pas mal. Déçu, mais pas mal. Johan, ce sera mon info ce soir, c'était sur Bang.
2: Moi, je savais pas, en tout cas, donc oui.
1: On apprend quelque chose déjà.
0: Ah, bien attends. Sûr, attends.
1: Thibaut, c'est à toi, ma star.
3: Moi, je vais vous parler de Toys R Us. Alors, est-ce que vous savez.
1: Toys R Us, hein, je crois.
3: Bah, j'arriverai jamais à le dire, donc oui. J'ai pris le parti de plus bien le dire, quoi.
2: Parce que Us, comme
3: ouais.
2: Nous, quoi.
3: Toys R Us. Ouais, bah, j'arriverai pas. Oh, ouais.
0: Bon, le magasin.
4: C'est vous, parce qu'il a tout bien dit, sauf Us, et il redit tout en mode Toys R Us. Il a redit tout avec une voix grave, et le Us est resté Us.
3: Je vais vous le faire en français, ça veut dire les jouets c'est nous. Voilà, là comme ça il n'y a pas de... Est-ce que vous savez comment c'est né cette marque qui n'existe plus puisqu'elle a fait faillite en 2018? Ils avaient une dette de 5 milliards de dollars. Alors forcément
1: ça fait beaucoup. C'est pas ça, ouais, tu l'as pas dans la poche arrière.
3: Petit trou, petit trou. Pourquoi cette marque a vu le jour?
1: Eh ben parce qu'il fallait vendre des jouets aux enfants, tout simplement.
3: Ouais, mais alors comment, pourquoi les enfants ils ont besoin de jouets tout d'un coup?
2: Noël.
3: Non.
1: Santa. Toys R Us, savoir avec le nom,
3: c'est pas, dans le nom. C'est pas dans le nom, c'est un mec qui a eu le pif, mec qui a eu du flair.
1: Il était destiné à la base à vendre des jouets pour les cours de récré, donc vraiment des trucs un peu hype.
3: Non, c'est un mec en fait qui avait 25 ans, il savait pas quoi faire de sa vie. Juste ce qu'il voulait faire, c'était un business et s'est dit qu'est-ce que je peux faire aujourd'hui. Et en 1948, qu'est-ce qui se passe? Le baby boom. Il voit tous ses potes qui commencent à se marier, à avoir des gosses et tout ça. Et à l'époque, on n'était pas encore dont on offre des peluches dans tous les sens, des cadeaux, des machins, des trucs, c'était quand même plus simple. Et il décide de faire un business, il dit bah tous ces gamins là, forcément maintenant, ils vont vouloir être réconfortés, ils vont voir des jouets. Et c'est comme ça qu'il s'est dit, je vais créer ce business des jouets qui n'existait pas à l'époque.
1: C'est fou, en fait, Toys R Us, c'est le modèle, la première fois qu'il y a un magasin de jouets.
3: Exactement, c'est le premier modèle de jouets pour enfants à grande échelle comme ça. C'est fou.
1: Bah, mais donc tu mets quoi, 48, mais pardon, en 1925, il y avait des magasins de jouets.
3: Mais non, mais c'était pas la même économie, mais... tu vois. Genre là, c'est devenu un vrai truc.
2: Une grosse enseigne.
1: Ouais, ouais, c'est un gros magasin.
0: Ça, tu te souviens, comme nos parents. Moi, à Noël, vous n'avez pas nous gonfler. Moi, à Noël, j'avais une mandarine.
3: Un bâton.
0: Et un chocolat dans mes souliers.
3: C'est exactement ça.
1: Il n'y avait pas de jouets.
3: Et bah, après le baby boom, c'est devenu un petit peu le.
1: Ah, Johan, t'as eu mon info que tu trouves pas mal? T'es en train de te dire qu'elle est pas dégueu, hein.
2: C'est la fin de ton info?
3: Bien sûr, c'est bâton. Moi, ouais. Je te parle de création du marque. Là, je parle au businessman. Hein,
2: qui, non, parce que ce qui est intéressant, pardon, dans ton info, c'est qu'il manque une partie. Je peux rajouter un truc ou pas?
1: Bien sûr.
2: C'est que ça n'existe plus. Pourquoi? Parce que ça a été racheté par Amazon.
3: C'était racheté. En fait, ils ont loupé le coche du digital, non, surtout.
1: Et donc Amazon a racheté.
3: C'est ça. Ils ont racheté parce qu'en fait, ils sont pas allés sur tout ce qui est PlayStation, les gaming et tout ça. Ils sont restés dans le jouet basique et c'est pour ça que ça s'effondre.
1: Et vous savez qu'il y a très souvent des boîtes qui rachètent d'autres boîtes juste pour les faire disparaître.
2: Ouais. Mmh. Ah oui, bien sûr.
1: Vous savez que Waze, ça appartient à Google Maps.
2: Ah bon?
1: Ouais.
0: Mais là, eux, ils les font pas disparaître.
1: Mais ils les font pas encore disparaître, mais en tout cas, c'est concurrent, donc ils rachètent le concurrent. Bah ouais.
0: Ouais, pas mal.
1: Mais il y a des sociétés de taxi dans des grandes villes qui font comme ça. La société principale, elle rachète la petite société et en fait, elle éteint la petite société. Tout ce qu'elle veut, c'est rester number one.
0: Ouais, ouais.
1: Donc en fait, tu rachètes juste pour faire disparaître les autres.
0: Fort.
5: Plus de concurrence.
1: Voilà,
0: plus fort.
1: Exactement, Joanne. La loi du plus fort.
0: Oui, monsieur Combal.
1: Bravo, Rémi.
0: Hein.
1: Bah, vas-y, puis, tiens, c'est à toi.
0: Je vais vous parler des LC Waikiki. Moi, c'est une marque qui a vraiment bercé ma jeunesse, et notamment début 90, mi-90. LC Waikiki, c'était un petit singe déguisé en surfeur.
2: Oui.
0: Et LC Waikiki, ça voulait dire les copains. Waikiki. Waikiki, c'est une plage à Hawaï. Et en gros, c'est un Français qui a créé cette marque.
1: Qui cartonne encore en Turquie.
0: Exactement.
1: C'est en France.
0: Disparu chez nous, mais en France, elle a complètement disparu. Et ce qui est complètement dingue, tu viens de le dire, c'est que nous, c'était une identité, une marque, un petit singe avec des trucs sur les épaules et tout. On voit à quoi ça ressemble. En Turquie et dans plusieurs pays du monde, c'est une marque qui pourrait ressembler maintenant à H&M,
1: Zara, Uniqlo.
0: Ouais, même un peu plus bas de gamme, enfin pas bas de gamme au niveau des produits, mais au niveau des prix. Et donc, en gros, ce qui est fou, c'est que tu vois des enseignes où il pourrait avoir écrit H&M, c'est marqué LC Waikiki. Mmh. Mais dans notre imaginaire, nous, on voit tout de suite, tu vois, nos références.
1: Ouais, c'était hyper identifié, le singe et tout, j'en étais fou.
0: Et il faut quand même faire un truc. 5 milliards de dollars par an en chiffre d'affaires, quand même, ça fait LC Waikiki toujours dans le monde. Mais plus chez nous. Chez nous, ça disparaît.
1: Merci, Julien Courbet, Capital. Merci. On rentre un petit peu dans les chiffres d'affaires, on parlera un petit peu compte de résultats dans un instant.
0: Bien mais sûr. La cellule fact-checking se manifeste.
1: La cellule fact-checking a quelque chose à dire.
2: Ah là là.
1: Je rappelle que tu dois déjà 5 euros ce soir.
0: Je vois même plus.
2: Ouais. La marque n'a pas disparu en France parce qu'il y a un site internet français qui existe où on peut acheter encore les collections dont il parle.
6: Les vieilles collections.
1: Non, le magasin, quoi.
2: Alors le magasin peut-être pas, mais on peut quand même acheter des le site est totalement français. La livraison est totalement française.
3: En ligne, quoi.
1: Alors je vous donne raison, c'est le fact-checking. Vous le savez, quand quelqu'un donne une fausse info, on lui prend 5 euros. Après l'équipe, samedi soir, j'étais avec la femme de Rémi également. Rémi et sa femme. Je vous avoue qu'elle m'a fait comprendre que les temps étaient durs. Elle s'est passée là sur les 5 balles. Ils ont quand même 2 enfants à élever. Ça commence à être un peu difficile. Je vous cache pas que j'ai vu un peu tout le monde. Elle m'a dit quand même, ça fait quand même un paquet de temps qu'on mange des lentilles.
0: Eh ben, attends, quand il a vu les petites récupérer les cacahuètes, il a dit bon, bah là, il y a un souci.
2: Mais on peut quand même commander encore sur, en ligne en
0: oui.
2: France.
0: Alors il y a 16 sites, je vais compléter Anna qui est sur mes côtes depuis 2 ans. Il y a 16 sites en Europe et dans le monde qui te permettent d'acheter du LC Waikiki en ligne. Il n'y a plus de shop, il n'y a plus de boutique, comment dire. Attention parce qu'on est en train de devenir chiant.
2: Ouais. J'y vais.
0: Ah bah bien sûr, relève un peu là. Allez,
2: moi je voulais vous parler de la marque Shippy. Donc tout à l'heure je vous disais ça, la marque avec le petit chien, oui. On se souvient tous
0: elle
2: de ça.
0: Elle me manque.
2: Mais moi aussi elle me manque énormément. Alors sachez que la création de cette marque, elle a été créée par un adolescent de 17 ans.
0: Mais non.
2: Oui, qui vit à Carcassonne, donc c'est un Français, en 67. Et en fait, il faisait déjà, il récupérait des fripes, des trucs américains où il faisait de petits, genre, je sais pas, des jeans et tout ça. Et un jour, il a eu l'idée de mettre l'étiquette du petit chien sur le jean. Avant, ça se faisait pas, on mettait les étiquettes à l'intérieur. Et en fait, c'est ça qui a fait que la marque, elle a explosé entre 85 et 95. Parce que justement, le gros logo du petit chien, ça a plu à tout le monde, bref. Ensuite, comme toutes les marques de ces années-là, Crix, ça s'est un peu effondré. Il a vendu sa marque en 99 pour acheter, alors tu vas peut-être connaître ça, vous allez connaître ça, un des plus grands maltiers Goyard de Paris. Une boutique. Sac. Ouais. De Mal. Vous connaissez ou pas?
0: Non, pas du tout.
3: Si, c'est bleu en à damier et tout.
2: Exactement.
3: Ça.
2: Goyard, c'est une grosse marque de luxe française, genre comme Louis Vuitton. Mm. Et lui, quand il a vendu Shippy, il s'est dit tiens, je vais aller acheter ce truc-là. Et maintenant, il est millionnaire, c'est une des plus grosses marques du monde.
0: Ouais, c'est bien. Et surtout, ils avaient été bons, rappelle-toi, Joad Shippy, parce que en effet, très vite, les jeans ne se vendaient plus, mais ils avaient les cahiers de texte.
2: Les cartables.
0: Ils avaient tout. Fait des dérivés et ça cartonnait.
2: Et d'ailleurs, les gens ne savent même plus qu'à la base, c'était un jean. Parce que c'était vraiment que un jean et en fait après ça a été que des accessoires va. Et tout ça.
0: Eh ouais, Johan.
5: Oui.
0: Quelle info était ta préférée ce soir sur une marque disparue? Bravo la team. C'était des bonnes infos.
5: Ouais. Alors c'est compliqué. Mais mon penchant il est pour Toys R Us.
0: Voilà. Toys R Us, bien
3: bravo,
0: joué.
3: Thibaut.
0: On apprend qu'ils ont ouvert un gros magasin. Donc.
2: C'est vrai.
0: Bon, ça n'aurait pas été mon choix, Joanne. Alors attention, on respecte le choix de nos auditeurs, on respecte le choix des urnes.
3: Bien sûr. Oui,
0: c'est une démocratie ici, le peuple a voté. Ce sera donc un point pour Thibaut. Même si Thibaut s'en fait offense quand même. On juste que le gars il dit ça serait bien d'ouvrir un magasin un peu plus grand.
3: Non, mais ouais. Je pense qu'il a été touché par l'histoire.
5: L'idée
3: Joanne.
5: Était bonne quand même.
3: Joanne était bonne par l'histoire.
2: Ouais.
0: Bien joué
2: ouais.
0: Les potos. Ça veut dire que Thibaut, tu passes à 2 points.
2: Voilà.
0: À qui est-ce que tu souhaites retirer un point?
3: Rémi me fait signe tout à l'heure de ne pas lui enlever de points et ça me donne envie de lui enlever. Mais le problème, c'est que comme il a été disqualifié, est-ce que je peux quand même lui enlever?
2: Mais il n'est pas disqualifié.
3: Ah, il n'est pas disqualifié. Alors, Rémi, moi, un point.
0: Oh là là, t'étais à 2 doigts de le rattraper.
3: Je suis à combien là?
6: T'es à -5.
0: Oh non, je reviens. Là, vraiment, c'est le retour.
7: Ils ont failli revenir à égalité. Vous le savez, chaque soir, on essaie de se retrouver. Les filles et moi, on est à égalité avec 6 points. Rémi, moi. 5 et Thibaut donc 2 points.
3: J'arrive.
7: L'écart se fait, il y a 7 points d'écart. On reprendra ça demain. Johan, je te fais des gros bisous. Taille girlfriend. Voilà ce qu'on écoute tout de suite. On reste ensemble sur l'énergie. Plein d'infos. Plein de jeux aussi. 0 870 42 48. Passez sur l'antenne et jouez avec nous.
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0: Merci de nous choisir pour terminer vos journées. Qu'est-ce qu'on est bien tous ensemble? On est bien tous ensemble.
3: On est bien.
0: Oh là là là là, on passe un bon moment avec vous. On est là jusqu'à 19h, évidemment, en direct. Il y a Ornella, il y a Rémi, il y a des jeux.
3: Oui, il y a des jeux, absolument.
0: Il y a des jeux qui vont arriver dans un instant.
3: Vous avez prévu quoi, monsieur Combal, en jeu?
0: Alors, j'ai plusieurs jeux possibles. Je suis en train de m'organiser un petit peu, comme vous l'entendez. Dans tous les cas, il y a un seul numéro, 0870 42 48.
3: Bien sûr.
0: On peut faire un nouveau jeu.
3: Ah, regarde-le, qu'il a bossé ce week-end. Ça,
0: on peut faire le 4 à la suite.
3: Ah, on aime bien ça.
0: On peut faire des jeux. Quoi qu'il arrive, on a des cadeaux magnifiques à vous offrir dans un instant. Qu'est-ce qu'on offre, NRG?
3: Eh bien, ce soir, on a une Switch 2.
0: Oui.
3: Ça, c'est quand même le petit plaisir du lundi. On a l'Apple Watch et puis le retour de...
9: Oh, la plancha, elle est pour toi ce soir. Ceci, c'est bien gris et bidon bien bronzé. Oh, la plancha.
0: Il nous reste un mois avant la fin. On doit vendre ces planchas. On doit arriver à les faire partir. On n'a pas réussi l'été dernier. On les a remontés de la cave. Personne ne les veut. Vendredi, j'ai quand même offert à un auditeur une plancha qui m'a dit... Oh, non.
2: Mais attends, c'est génial, une plancha.
0: Il a préféré ne rien avoir qu'avoir une plancha.
2: C'est vrai?
0: Je te jure.
1: Je pense.
0: Là, c'est vraiment c'est mes études marketing qui parlent.
2: Oui.
0: Je pense qu'il faut donner des infos sur cette plancha. Je pense qu'il faut donner des petites infos. Là, tu vois.
2: Eh bien, tu peux faire cuire des choses sur cette plancha.
0: Exactement. Il faut la vendre.
6: Tu peux foutre de l'huile d'olive ou de l'huile d'arachide.
0: Merci.
2: Attends.
0: Tu vois, il faut donner.
2: On a des infos sur cette plancha.
6: C'est quoi le modèle? On a des infos sur cette plancha. Parce qu'on dit une plancha, c'est vrai. C'est quoi le modèle?
3: Oui. Il faudrait que je redescende un peu à la cave pour voir ce que c'est. Je t'avoue que ça fait 2-3 semaines que je l'ai plus en visu, mais c'est une très bonne plancha. C'est des trucs. En fait, on s'est dit qu'est-ce que nous on voudra à la maison. Et ben c'est ça qu'on va leur offrir.
0: Le problème, c'est que sur les planchas actuellement, il y a les décos de Noël. Donc faut virer les décos de Noël.
3: C'est chiant. Mais c'est attention, on se moque pas des gens, c'est un vrai truc qui est cool.
2: Bah évidemment.
6: Non, attention, c'est une vraie belle plancha. Mais aussi on met en concurrence avec une Switch 2, les mecs aussi, vous êtes pas malins, hein. Foutez avec un sachet de terreau, elles partiront. Vous nous foutez des cadeaux de fou à côté. Bon, on joue dans un instant, en tout cas, restez avec nous. Il y a du Alex Warren qui va arriver aussi. Je rappelle, le numéro il est gratuit, 0870-42-48. Belle soirée tout le monde.
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0: On est avec vous, on va jouer ensemble dans un instant. Je crois qu'on va faire le 4 à la suite. Le but, c'est de faire une chaîne de 4 bonnes réponses avec quelqu'un. Si vous y arrivez, l'équipe.
6: Ouais,
0: bah vous gagnez.
2: Bah c'est bien.
0: Bah non, vous faites gagner une Switch 2 ou une plancha.
2: Ok.
0: Un de nos auditeurs dans un instant, restez avec nous, on joue. Vous allez jouer aussi avec nous dans la voiture. En nous écoutant, vous allez essayer de les aider à créer cette chaîne. Le temps d'écouter Alex Warren, Fever Dream. Un rêve de fièvre, c'est le Covid. Hein.
3: Bah c'est 42 fièvres.
0: Ah ouais, là tu me fais un test PCR très vite, Alex Warren. On t'embrasse.
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0: On est avec vous et on est sur Énergie et c'est comme ça jusqu'à 22h. Ah tiens, fallait nous prévenir.
6: J'ai les enfants.
0: Ah bah ouais, bah c'est jusqu'à 22h dorénavant. Ornella, Rémi, on est là tous ensemble, bien sûr, et en direct avec
6: Virginie. Comment tu vas, Jérémy? Virginie, pardon, Jérémy. Ça va, Virginie?
10: Coucou Camille, bonjour Rémi, bonjour Ornella, comment allez-vous?
0: Salut Virginie. Alors Virginie, elle nous dit bonjour comme une copine, déjà, parce que vous pouvez tous le faire, et surtout parce que ça devient une copine, ça fait 30 fois qu'elle passe sur l'antenne.
10: C'est ça, j'insiste.
0: Exactement.
10: Merci en tout cas de m'accueillir de nouveau.
0: Ah bon, on continuera comme ça, Virginie, jusqu'à la Switch 3, s'il faut. Mais on partira pas tant qu'on t'a pas offert ta Switch, d'accord?
10: En fait, c'est ça, je suis tellement persévérante et vous êtes tellement gentille, je pense que ça peut durer très longtemps.
0: Ah oui.
6: C'est pour ses enfants.
2: Bah, je me doute bien, oui.
0: Ah oui,
10: mais en train d'écouter, alors je leur fais un gros bisou, c'est en train de m'écouter là à l'instant. Et encore une fois, joyeux anniversaire à ma fille qui a 8 ans samedi. On lui a offert Aya Nakamura au Stade de France, et ouais.
0: Elle a vu la Queen Aya?
10: Elle a vu la Queen, oui, oui. Mais elle ne l'a pas vue, par contre, ma fille. Mais Aya, je pense qu'elle l'a raté. Mais franchement, c'était un show magnifique. Et voilà.
0: Et bah,
10: encore
0: génial.
10: Un gros bisou à mes enfants.
0: Et bon, on va essayer de leur faire encore plus plaisir maintenant. Avec la Switch 2. Le principe, il est simple. C'est le 4 à la suite. En 1 minute 30, c'est ça? En 1 minute 30, chacun votre tour. On va commencer avec toi, Virginie. Oui. Ensuite, Ornella. Puis Thibaut, puis Rémi. Puis Virginie. Puis Ornella. Puis Thibaut, puis Rémi. Vous êtes quatre. Faut qu'à un moment donné, les quatre me donnent une bonne réponse. Ça fera un 4 à la suite. C'est aussi simple que ça.
2: Ouais,
3: très bien.
0: Dès qu'il y en a un qui se trompe, on repart à zéro. Voilà. Et on repart. Vous avez 1 minute 30 pour y arriver.
3: Ok. Allez, cette fois-ci.
0: Il n'y a pas besoin de banquier. C'est pas le magasin. Ça ne sert à rien de dire banque.
3: Ok.
0: Pour le reste, je vous souhaite bonne chance. Il faut que vous vous encouragez, vous gagnez ensemble ou vous perdez ensemble.
2: Allez.
3: C'est dur.
10: On gagne ensemble. Allez.
0: Virginie, je te souhaite bonne chance.
10: Merci.
0: Je t'ai arrêté avant l'accent. Je pense que j'ai bien fait.
3: Ça partait sur un accent un peu border. J'ai entendu Alaïda,
0: j'ai voulu dire un petit accent espagnol que je ne maîtrise pas en effet.
3: Oui.
0: Donc tu as bien fait de stopper ton gars.
3: Je pense qu'on était pas loin d'une fin de carrière. Donc j'ai préféré te couper sur l'accent. Pardon, Michel Leb.
0: Avec grand plaisir.
2: Il s'était un peu coupé tout seul. Ouais, ouais.
3: À gagner.
0: Voilà, pardon. Tant pour moi,
3: je suis parti fort.
0: Quand j'ai un frein à main.
3: Demi-tour.
0: C'est parti, Virginie, je commence avec toi, 1 minute 30. Top chrono. Dans quel pays la ville de Cadix est-elle située?
10: Italie.
0: Espagne. Oui. On est.
2: Oui.
0: Quel héros de Walt Disney est le maître du chien Pluto?
2: Mickey?
0: Oui, bonne réponse. Thibaut, à part dans la cuisse, dans quelle autre partie du corps avons-nous des biceps?
3: Dans le bras.
0: Bonne réponse. Rémi, quel est l'interprète de la chanson Streets of Philadelphia?
3: Brian Adams.
0: Bruce Springsteen. Virginie,
1: Quelle lettre de l'alphabet grec a la forme d'un triangle?
10: Alpha.
1: Delta. Ornella, dans quelle région les bigoudens sont-elles originaires?
2: Alors là, je sais pas.
11: Hein? Non, non.
2: Mais je sais, je connais même pas.
1: La Bretagne.
2: C'est quoi les bigoudens?
1: Tipiak, pire.
11: Bah oui.
1: Thibaut, de quel animal le cabri est-il le petit?
11: De la biche.
1: La chèvre.
11: Oh, non, c'est pas vrai, c'est pas vrai, on n'y arrivera pas. Rémi, quel est le nom du chanteur des Rolling Stones?
1: Mick Jagger.
11: Oui.
1: Il l'aura pas, elle a dit.
11: Virginie, en France, quel est l'âge minimum pour l'obtention du permis de conduire?
10: 17 ans.
1: 18 ans. Oh. On est là. Mmh. Que faut-il ajouter à la bière pour obtenir un panaché?
2: De la limonade.
1: Oui, bonne réponse. Thibaut, de quel fleuve la Sambre est-elle un affluent?
11: La Sambre, c'est un fleuve de la Seine.
1: La Meuse.
11: Ah, la Meuse.
2: C'est dur.
1: Rémi, de quel pays d'ex-Yougoslavie se trouve la ville de Split?
11: En Bosnie-Herzégovine.
1: Croatie, t'as failli le dire.
11: J'ai dit
1: Croatie.
11: Et c'était Croatie?
1: Ouais.
11: Ah, j'ai failli.
1: T'es allé, comme l'accent, tu t'arrêtes.
2: Sauf que là, c'était pas grave.
11: Ah non.
1: Alors, je sais pas, il y a une petite doute dans l'équipe. C'est peut-être 17 ans, t'as peut-être raison maintenant, mais quoi qu'il arrive, ça faisait pas 4 à la suite. Mais en tout cas, le permis, c'était peut-être 17 ans en fait.
10: Oui, maintenant, ça a changé. Oui, c'est ça.
1: T'es plus au courant que nous.
10: C'est pas grave.
2: Et même avec ça.
1: C'est fou, hein.
10: C'est impossible.
1: Oh, ouais, vous voulez une deuxième chance,
11: s'il vous plaît?
10: Oui, s'il vous plaît.
1: Deuxième chance, Virginie.
11: Ah, monsieur Combal, s'il vous plaît.
1: Ouais, mais il faut aussi élever votre niveau de jeu. Hein.
11: Oui, c'est dur, mais en fait, ça stresse et tout. Il y a trop de responsabilités.
10: Il faut mettre un niveau CP.
11: Et encore.
1: Virginie, je recommence avec toi. Puis Ornella, puis Thibaut, puis Rémi, ainsi de suite. Faut qu'à un moment donné, tous les quatre arrivent à faire un 4 à la suite.
2: Là.
1: Vous nous écoutez dans la voiture. S'ils y arrivent, ils font gagner une Switch 2 aux enfants de Virginie. C'est parti, Virginie. Top chrono. Quelle est la première lettre du mot rhinocéros?
10: R.
1: R. Ornella, de quelle couleur sont les cheveux de Mila Jovovich dans le film Le Cinquième Élément?
2: Rouge.
1: Orange.
2: Orange. Ah, orange, putain.
1: Thibaut, à quel groupe de rock britannique doit-on le single Viva la Vida?
11: Coldplay.
1: Oui. Rémi, facile. Quelle actrice Bill Murray parvient-il à séduire dans Un jour sans fin?
11: Ah, oh, je connais par cœur le film et j'ai pas le nom de la dame.
1: Vite passe alors.
11: Natalie Portman.
1: Andy McDowell.
11: Bien sûr.
1: Virginie, quel mot d'origine italienne désigne une inscription au dessin sur un mur?
10: Graffiti.
1: Oui. Ornella, dans la plupart des restaurants en fin de repas, on choisit entre le fromage ou le...
2: dessert?
1: Oui.
11: Thibaut, à quel
1: récipient associe-t-on la ville de Soissons?
11: Au vase, le vase de Soissons.
2: Oui.
1: Oui.
11: C'est bien Thibaut.
1: Rémi.
11: Oui.
1: Qui incarne l'inspecteur Nick Curran dans Basic Instinct?
11: Bien sûr. Non, je l'ai, excusez-moi.
1: Vas-y.
11: Je l'ai. Je passe.
1: Michael Douglas.
11: Non, oui, je l'ai.
1: Virginie, quel groupe interprète Sara Perchetti-Amo? Vite.
10: Passe.
1: Ricky et Poveri. Ornella. En cas de découvert sur un compte, une banque peut prélever des frais appelés
2: des agios.
1: Oh non, ça triche.
11: Thibaut, à combien de jours équivaut 72 heures?
12: 3 jours.
11: Oui.
1: Rémi, dans la pêche, il y a un noyau et dans la poire, il y a des...
11: Et dans la poire, il y a des pépins.
1: Oui.
11: Virginie, de quel mot Médoc est-il l'abréviation?
10: J'ai pas entendu.
11: De quel mot Médoc est-il l'abréviation?
10: Médicament.
1: Ça fait 3.
11: C'est pas...
10: Non, mais c'est pas possible.
11: C'est moi, c'est de ma faute. Michael Douglas, j'aurais dû
1: sortir. Non, mais tu l'avais pas aussi. Hein.
2: Est-ce que 3, c'est pas suffisant?
1: Bah non.
11: C'est pas le jeu.
1: On va jouer aux 2 à la suite.
11: Vous avez une bonne réponse d'affilée.
2: Je disais par rapport au fait que, elle appelle depuis plusieurs jours, apparemment. Donc je propose de la sauver.
10: Julien ne me supporte plus.
1: C'est possible. 4 à la suite. Julien, c'est notre standardiste. Elle t'adore, t'inquiète pas. Non, c'est 4 à 8, les gars. Là, c'est 3. Oui. On n'y est pas. Hein.
11: Après, on est lundi. Il reste toute la semaine. Hein.
2: Non, mais
10: c'est ça. Ça veut dire que donc demain, de nouveau, 17h15. Je pense que vraiment...
1: J'en sais rien. Je sais pas. On va essayer. Mais il y a d'autres gens qui la veulent aussi. Ma pauvre Virginie, j'ai envie d'offrir.
10: Vraiment,
1: j'ai envie de te l'offrir.
2: Si seulement tu voulais une plancha.
10: Même accepter 3 à la suite.
1: Après, si tu veux, je t'offre une plancha comme ça. On n'en parle plus.
10: Alors, je sais que cette plancha se promène depuis plusieurs années.
1: Oui.
10: Et que personne la souhaite.
2: Mais
11: je la souhaite pas.
1: mais je ne la désire pas non plus.
2: Écoute, non, tu la revends,
10: parce que je pense que les enfants ils peuvent pas jouer pareil avec.
11: Si, ils foutent les mains dessus une fois qu'elle est bien chaude. Et puis, tu vois, c'est marrant.
1: Qui tient le plus longtemps, tu vois, c'est débat. Bon, Virginie, on va voir ce qu'on peut faire. Merci d'avoir retenté ta chance.
11: Je peux pas l'offrir.
1: Les règles. Hein. Lucenzo, Baila Morena, voilà ce qu'on écoute tout de suite. Un remix, bien sûr. Hein.
11: Oui.
1: Connaissez Énergie. Belle après-midi, tout le monde. Alessandra Sublé, carré.
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1: J'espère que vous allez bien, tout le monde. On est ensemble jusqu'à 19h, bien sûr, comme tous les soirs, en direct. Rémi, ça va?
11: Oui, ça va super, merci.
1: Comment on est là?
2: Bah, très bien, écoute.
1: Bah, très bien. Est-ce que je peux vous parler de Loïc qui est là avec nous? Ça va, Loïc?
13: Ça va. Bonjour à tous et bonjour tout le monde.
2: Bonjour, Loïc.
1: Loïc, tu viens d'où, mon pote?
13: Alors là, je suis dans le sud de la France, à Frontignan.
1: Ah, ça me parle pas, je vois pas où c'est.
13: C'est à côté de Montpellier, de Sète, plus précisément à côté de Sète.
1: Trop bien, tu fais quoi là-bas?
13: Moi, je suis avec la famille et je suis ingénieur de formation.
1: Trop bien, et t'es parti vivre à Montpellier, t'es pas de là-bas à la base?
13: Non, à la base, je suis de Guyane française.
1: D'accord.
13: Je suis venu, j'ai fait 10 ans à peu près en Ile-de-France pour les études, et puis depuis maintenant, 6 ans, je suis dans le sud.
1: Montpellier, tu sais qu'il y en a plein qui descendent là-bas.
11: Ah, bien sûr. Bah,
1: apparemment, faut remettre des petites antennes 5G quand même. Hein. Apparemment, une petite galère de 5G là-bas. Oui. Loïc, je vais vous parler d'un truc. Alors, est-ce que vous aimez... je peux pas vous en dire trop, mais ça, vous allez comprendre. Je vais vous parler d'une start-up chinoise qui dit que grâce à son intelligence artificielle, elle est sur le point de révolutionner le monde. Ça peut révolutionner la vie d'un Français sur deux. Qu'est-ce qu'ils ont découvert grâce à cette intelligence artificielle?
11: Attends, c'est en rapport avec...
1: Écoutez-moi bien, j'ai bugué ma tête.
11: Ah ouais?
1: Ce week-end, je suis comme un fou, je ne pense plus qu'à ça depuis ce week-end.
2: Ils ont découvert un truc dans notre vie quotidienne?
1: Oui, dans notre vie quotidienne, quelque chose qu'on n'arrivait pas à... quelque chose qu'on n'arrivait pas à traduire.
2: Ouais.
1: Et que grâce à cette intelligence artificielle, on va comprendre. Okay. Alors qu'on n'y arrivait pas avant. Thibaut?
11: Ça concerne les bébés?
1: Non.
11: Ah, c'est pas ça.
1: Pas bête. C'est genre avec l'intelligence artificielle, un pleur de bébé ou ça. C'est pas ça.
11: Les personnes âgées. Les yeux, et on comprend.
1: Je prends le pendant, tu vois. Au cas où.
2: Les animaux.
1: Ah ouais.
13: Écoutez
1: bien. Une société chinoise affirme, et c'est en vente.
2: Bon.
1: Pour 100 euros, je crois. Si ça marche, c'est pas cher. Si ça marche pas, c'est hors de prix. C'est la plus belle disquette de l'Europe.
11: Ah oui.
1: Mais si ça marche, c'est dingue. Pour 100 euros, t'achètes un collier qui, selon cette start-up, traduit ce que veut ton chien ou ton chat. Je peux mourir.
2: Mais faut l'acheter tout de suite.
1: Mourir maintenant, si ça existe. Comprendre mon Gaspou, comprendre mon chien Gaspard. Écoutez-moi, c'est la plus belle chose que je puisse rêver au monde.
11: Non mais calme, d'accord. Je comprends parce que t'adores ton chien. Moi, j'ai un peu plus de mal avec mon chat. Bon, bref. Mais comment tu peux savoir et se certifier que ton chien te dit vraiment ce qu'il te dit au moment où il te le dit grâce à ce collier? C'est impossible. C'est impossible. Pour moi, c'est une disquette. C'est improuvable.
1: Mais non, de toute façon, les chats, c'est pas vraiment nécessaire parce que tu sais que les chats, tout ce qu'ils veulent, c'est te tuer
2: et prendre ta place. Ouais.
1: Un vrai chat, tout ce qu'il veut, c'est te tuer et prendre ta place.
11: Bien sûr.
1: Donc, bon, c'est assez rapide.
2: C'est assez clair.
1: Mais alors, qu'est-ce qu'il veut le chat? Mais il veut ta place, il veut te tuer. Voilà, tout simplement. Voilà.
2: Tu te casses de cet appartement.
11: Exactement.
1: Voilà. Tu es chez lui, il ne te tolère plus. Voilà.
2: C'est ça.
1: Mais le chien, vous vous rendez pas compte. Si en gros, ils disent que les petits.
2: Oh non!
1: Les frustrations, les aboiements, bien sûr. Et la situation du chien peut être traduite par le collier. Mais c'est fou!
2: Ah non, mais ça, c'est extraordinaire.
11: Mais les gars, pardon.
1: Non, mais attention, il t'explique, il dit j'ai faim, j'ai envie de me promener, fais-moi des caresses. Bref, on pourrait te le mettre à toi, c'est quasiment
11: tout ce que pense Rémi dans une journée. Hein. Et moi, je mets le collier. Oui, fais-moi une caresse et j'ai envie de me promener.
1: Et moi, je pourrais te le confirmer en te regardant en disant oui, c'est vrai, ce qu'il est en train de dire. Le collier, ce qu'il dit, c'est vrai.
11: Alors que ton chien, le pauvre, il peut pas tout dire.
1: Écoutez-moi, si le collier traduit, je veux aller me promener. Et qu'en fait, lui, dans sa tête, il pense, non, j'ai juste la dalle.
11: C'est une intelligence artificielle. Tu pars du principe qu'ils ont trouvé un truc. Si tu l'achètes et que déjà t'es dans cet état d'esprit, je vais te dire un truc, ne l'achète pas.
2: Ne l'achète pas. De toute façon, t'as pas de chien, donc ne l'achète pas.
1: Est-ce que t'aimes les animaux, Loïc?
14: Ouais, mais j'en ai pas, par contre.
1: Voilà, non, mais c'était ma question, excuse-moi, est-ce que t'es mal, évidemment, tout le monde aime les animaux, mais je veux dire, est-ce que t'en as? Et après, si t'en as, c'est t'y crois ou t'y crois pas, mais si tu l'achètes, ça vaut 100 balles, en plus, c'est pas rien, c'est pas une paille, Tu l'achètes 100 balles, c'est y croire. Si t'es dans cet état d'esprit de, bah, j'ai ça marche, je peux pas le savoir, je vais pas acheter cette connerie, ne l'achète pas, parce que tu l'as déjà renvoyé.
14: Je te confirme. À mon avis, si le commercialise, c'est que ça fonctionne.
2: Bah, c'est qu'il y a testé. Mais moi,
1: écoute-moi bien. J'ai lu l'info, là. J'ai lu, ils ont réussi à créer un collier qui te dit ce que pense ton chien. C'est dans ma tête, je m'attendais à un prix qui était 7 fois le prix qui est annoncé. 100 €, si réellement ça fonctionne, je parle à tous les propriétaires de chiens, des fois t'achètes des colliers, 30 €, ils ont rien. À 100 € un collier qui te fait dire que ton chien il a faim ou pas, pardon, c'est pas cher. En revanche, si ça marche pas, c'est juste la plus grosse disquette de l'histoire.
2: Oui, c'est ça. Et comment ça marche? Est-ce qu'il y a une voix qui ça, y a quelqu'un qui te traduit ou juste il y a écrit
1: quelque part? Non, c'est la voix de Rémi qui dit bah je peux pas le savoir, mais il dit qu'il a pas. Apparemment, monsieur aurait la dalle.
2: Tu peux choisir la voix peut-être.
1: Ouais, surtout, ce que j'aurais préféré, surtout moi, c'est que ce que tu dises soit réellement traduit à ton chien. Tu vois, je puisse lui faire comprendre. Bien arrête sûr. De faire des bébés avec le canapé, ça ne marche pas. Tu vois, j'aimerais dire ça à mon chien qui.
2: Oui, rien.
11: Mais là, moi, je rejoins Orné. Si tu peux choisir la voix de ton chien, c'est extraordinaire. Ah, c'est vraiment, tu te dis, t'entends et après il fait ah ouais, qu'est-ce que je dis? Croquette, tu n'es pas pour qui? Et qui est l'accent du film.
2: Bah oui, bien sûr, ben ouais, c'est normal.
11: C'est génial.
2: Mais ce serait extraordinaire.
1: À part c'était un bulldog anglais.
14: On peut lui faire avoir la même voix que soi.
1: Ah ouais,
14: c'est bizarre.
1: Un peu comme dans Waze ou quoi, tu choisis un peu la voix que tu veux, ouais, bah, bien sûr.
11: Génial, ton bulldog anglais là. Oh my lord.
1: Hello.
2: C'est ça.
1: Super.
11: Ça oui. Là d'accord, là j'achète.
1: Serait-il possible des after rates?
2: Oui. Un peu d'autre dans le Gmail.
1: Oh là, j'aimerais trop. Bref, en tout cas, ça existe. Si quelqu'un qui m'écoute là, parce que je ne l'ai pas encore commandé cette dinguerie, se sent, aime tellement les animaux et a les moyens de le faire, et qui peut nous faire un retour
11: qualité,
1: retour clientèle.
2: Ouais, ce serait
1: bien.
2: Me
1: dire si selon lui ça fonctionne ou pas, je suis preneur. Camille Combal sur Énergie, écrivez-nous sur les réseaux. Si quelqu'un est assez fou pour l'acheter et essayer, mais dites-moi, je veux le retour clientèle.
11: Que les chiens ou les chats, ça marche aussi?
1: J'allais dit depuis le début, les chiens, ça marche aussi.
11: J'ai plus de mémoire.
1: Même les chevreuils, hein. Mais après, faut avoir un chevreuil. Quoi foutre un collier, mais il y a tout, hein. Restez avec nous sur Énergie. On s'écoute Temper City, Self Aware dans un instant. Restez avec vous. 60 secondes cadeaux à venir. Et Alessandra Sublet, notre invitée ce soir.

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0: Allez, bisous la team.
2: J'ai pas de son, bougez pas. Non, pas de son. Pas de son, mais tout va bien, on est en direct sur Énergie.
1: Vas-y,
2: écouter Temper City, Self Aware.
3: Non,
2: assis un peu,
3: si.
2: Un peu. Ouais.
3: Entendez-vous.
2: J'entends plus rien dans mon casque. Tout va bien. On est en direct sur Énergie. Tout va bien se passer. On est là avec vous jusqu'à 19h en direct. Le son de Temper City. J'aimerais bien vous caler l'intro, mais je l'entends pas.
1: Et voilà.
2: Donc je vais m'arrêter de parler. Puis à un moment donné, la chanson va démarrer. Belle après-midi.
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2: Merci de nous choisir. Ça y est, je vous entends.
3: T'es là, Toto?
2: C'est bon, pas forcément une bonne chose. Mais ça y est, je vous ai récupéré. L'équipe, tout le monde, merci d'être là avec nous sur Énergie jusqu'à 19h. Vous aimez Alessandra Sublet comme nous? Ça tombe bien, elle est en direct dans l'émission.
5: Ça fait plaisir.
2: Dans quelques minutes. Bah ouais, on sera content de la voir avec nous. Il y a Maxime qui est là. Ça va, Max?
6: Ça va, et vous?
2: Ça va très bien, Max. Max, t'as envie de gagner un cadeau?
6: Ah bah écoutez, pourquoi pas?
1: Tu veux une plancha?
2: Max, tu parles très bien. Tu fais quoi dans la vie?
6: Je suis prof. Prof des écoles.
2: Vous avez vu un peu comment j'ai un détecteur?
5: Ouais.
2: Et à la façon de dire, ce ne serait pas désagréable.
6: Il a
2: du vocabulaire. Et bon, on va jouer avec toi aux 60 secondes cadeau jingle.
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2: 60 secondes cadeau et dans un instant on écoute This Is Mélodrama, This Is qui sera notre invité dans quelques jours.
3: Arrête.
2: Ah ouais? Oh le kiff! Il vient dans l'émission This Is dans quelques jours, il sera là en direct avec nous. Il chantera. Lundi prochain, dans une semaine. This Is sera là. Lundi en 8, exactement. Maxime, donc, est avec nous. Maxime, le principe est simple. Je vous donne une info.
5: Ouais.
2: Vous la devinez en 60 secondes. Vous gagnez. C'est quoi, une plancha?
3: Il me reste la plancha. Mmh. Je pense que là, ça tombe pile.
2: Tu gagnes une plancha, Maxime. Ouais, t'as pas le choix. Commence pas à me gratter. Une plancha sera une plancha.
1: Ouais.
6: Elle est toujours pas partie. Elle peut pas partir, celle-là. Hein.
2: Non.
1: Mais c'est extraordinaire.
2: Elle va partir, là.
1: Mmh. Allez,
2: on a plus d'infos sur cette plancha?
6: Non, bah non. Ce serait faire affront à celui qui la veut vraiment.
5: Elle est électrique. Il y a la pince avec, qui est livrée avec pour tourner les éléments.
2: Attends, mec, la pince en plus, Max, tu fais un coup de fusil là.
6: C'est un bel argument de vente, mais.
1: Il y a trois merguez également. On te met trois merguez.
2: Vous vous rendez compte que c'est comme vendredi, il préfère nous la laisser que la prendre. Tu la veux ou pas ta plancha?
6: Ah, si vraiment faut dépanner. Je suis là pour faire les fonds de tiroir, moi.
1: Mais
3: c'est pas un fond de tiroir. Elle est belle, votre plancha.
2: Ouais, ça fait quand même un an qu'on l'a sur le dos.
1: On a un Porsche Cayenne, mais bon.
6: Non, bon frère, non, plancha, elle est là depuis plus longtemps. Hein.
2: Ouais. Bon, écoute, c'est parti quand même pour une plancha. Allez, les collégiens du Texas, on est aux États-Unis, des collégiens ont eu le droit à leur sortie scolaire. D'accord? Tous les ans, petite sortie scolaire, ils l'ont eu cette année. Dans un lieu où on a tous déjà été, problème, ils sont restés bloqués plusieurs heures.
1: Ouf, top chrono.
5: La piscine municipale.
2: Ah non.
5: Non.
6: Dans un ascenseur.
2: Non, pas un ascenseur du tout, non.
1: Ils sont restés à la piscine bloqués dans un
2: toboggan. Il vient pas vraiment de dire piscine, tu vois. Si.
1: Ah, tu viens de dire ça. Excuse-moi, pardon, j'étais
2: pas. Il n'y a pas de soucis.
1: Non, pardon, excuse-moi.
6: C'est en intérieur ou en extérieur?
2: Ah, j'aime bien ta DA. C'est en extérieur.
3: Dans un zoo?
2: Dans un zoo, non.
3: Non. Dans un parc naturel?
2: Je vous rappelle, 60 secondes, vous n'êtes pas très rapide, non?
1: Attends.
6: Il y a pas d'attraction.
2: Parc d'attraction, oui.
3: Ah.
1: Dans un manège.
2: Il reste dans un grand 8.
3: La réponse est validée. Bravo.

0: fait de plus en plus simple parce que je veux vraiment les refourguer ces plantes-là.
1: Il me reste un mois pour vous les refourguer, je peux vous dire, vous allez en prendre plein les babines des plantes chats.
2: C'est par l'eau, hein.
1: Mais, bon, tu, mais si t'en veux trois, t'en envoies trois pour toi. Hein.
2: Bah ça se refourgue, hein.
1: Bien sûr.
3: Bah oui.
2: C'est un jeu de mon côté et je fais gagner de mon côté. Hein.
1: On verra ça. Alors écoutez, c'est la récompense de fin d'année. Toute la classe monte dans un grand 8, 4 loopings, une montée verticale au sommet de la montée verticale, juste avant la descente, à 30 mètres au-dessus de, du golfe du Mexique. Le manège s'est bloqué, ils sont restés plusieurs heures dans le vide en attendant que les pompiers arrivent.
3: Oh là là.
2: Ouais, l'enfer.
1: Ils ont mis moins de temps à débloquer le grand 8 que nous à réparer la clim chez les
0: C'est fou.
1: C'est fou. C'est fou, hein, quand même. Hein.
3: Ah, l'enfer.
1: Et j'espère qu'ils avaient prévu que c'était bien parce que, hé, attendez, franchement, si t'avais pas prévu de te mettre de la crème et tout.
3: Oui.
1: À mon avis, ça doit taper à 30 mètres au-dessus du golfe du Mexique.
4: Là, vu la position, il devait avoir la tête un peu en bas, machin.
3: Ou en bas ou totalement en avant, mais horrible.
1: Vous avez une angoisse d'un endroit où vous aimeriez pas rester bloqué, Max?
2: Ouais, chez mon ex.
1: T'es pas au top. Non, moi j'aurais peur dans les un sauna.
3: Ah oui.
1: Parce que je sais pas à qui.
2: Ça chauffe trop, ouais.
1: Eh ben ça chauffe et je sais pas au bout de quel moment tu dois tout doucement ne plus avoir d'eau dans ton corps. Tu vois ce que je veux dire?
3: Horrible.
1: Ah, oui. Et donc je pense que parce que je vous dirais désert, mais t'es pas bloqué dans un désert. Tu peux mourir dans un désert, t'es pas bloqué. Mais bloqué dans un endroit où tu sens tout doucement que t'as plus d'eau dans ton corps, ça doit être abominable. Ou une avalanche, je pense.
2: Ouais.
5: Moi j'ai fait l'inverse, je suis resté bloqué dans une chambre froide chez McDo quand je travaillais chez eux. Alors tout est bien fait, normalement t'as un petit bouton rouge pour appuyer, sauf que bah moi la formation je l'ai mal suivi, je suis resté genre 3/4 d'heure dans la chambre froide.
1: Oh, wow.
5: C'était horrible. Et vraiment genre je me suis imaginé, je me suis bah ça y est c'est fini.
1: Ouais.
5: Ouais, c'est terminé.
1: À ne pas confondre, pire, la chambre de congélation. Où là vraiment c'est encore un délire. Horrible.
3: Non, moi horrible, c'est dans une cabine à UV. Alors j'en fais plus du tout, mais j'en faisais un peu quand j'étais plus jeune.
1: J'aurais trop peur.
3: T'as le bloc sur toi et en plus dans Souviens-toi l'été dernier.
1: J'aurais peur que ça pète le verre.
3: Ah ben c'est ça. Et il le bloque comme ça et la fille elle reste bloquée dedans et il met à fond le truc. Donc à chaque fois je pense à ça.
1: Ah, ça horrible.
3: Mais t'es vraiment genre dans un pire qu'un IRM.
1: Ça fait un peu cercueil quoi.
3: Oui,
1: c'est horrible.
3: Oui.
1: REM. Moi je suis resté bloqué chez moi. Dans mon appart, avec mon père, qui n'a pas compris qu'on était bloqué, qui a commencé à monter en crise d'épilepsie, de tétanie, de pourquoi on est enfermé chez toi. Ma clé n'arrivait plus à ouvrir la serrure de mon appart.
0: Et même à l'échelle d'un appart, ça a stressé ton père?
1: Et ouais, et donc moi je me disais, bah ça va papa, on va regarder la télé tranquille. Il me dit, mais attends, tu te rends compte? On ne peut pas sortir chez toi. J'ai dit, mais c'est pas grave. Et là, il y a quand même des mecs qui sont venus, qui ont découpé la porte à la disqueuse. Pour qu'on puisse sortir de chez moi.
5: Mais t'as vu jusqu'où elle est prête à aller, la copine de Rémi, pour plus qu'il.
1: Ouais,
5: t'as changé les serrures.
1: C'est dingue. On va voir si tu vas aller en boîte. Ah, on va voir. C'est Chiringuito s'il va devant le Chiringuito. Qui est ton père ou pas ton père dans l'appart? Il n'y a pas de Chiringuito ce soir.

0: chat ainsi que la pince pour tourner la godivo. C'est normal, c'est normal.
1: Maxime, faudra un feedback absolument. Hein. Je vous fais un retour.
0: Ah bah tu nous fais un retour clientèle. Hein. Tu reviens vers nous. On te l'envoie très vite. Semaine prochaine, on te reprend. Tu nous dis tout ce que tu penses de cette plancha. T'es le premier à qui on arrive à la refourguer en 2 ans. Là, on espère qu'on va faire des heureux. This is Mélodrama, c'est notre invité lundi. On l'écoute tout de suite. Alessandra Sublet arrive dans quelques minutes. Et dans un instant, plein d'infos. Vous devrez deviner si ça s'est passé ce week-end ou si ça s'est pas passé ce week-end.
2: Ok.
0: Passé, pas passé. Pas passé. On en parle dans 2 secondes.
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0: Salut tout le monde, on est sur Énergie. Ça va tout le monde?
4: Oui, oui, ça va.
0: Excusez-moi, je terminais un SMS. Je suis de retour avec vous à 100%. Y a Lola qui est là avec nous. Ça va Lola?
5: Ça va, nickel.
0: Il y a Rémi, ouais, bien sûr. Et il y a Alessandra Sublet qui est en train d'arriver. Elle est en train d'arriver dans les bâtiments. Ce sera notre invité ce soir à bien se marrer avec elle. Et évidemment, du Shakira qui arrive aussi. Elle a retrouvé, ça y est, elle a retrouvé.
6: Ah ouais.

0: parce que j'ai vraiment envie de danser.
1: C'est moi, bien sûr. Attention à l'arthrose quand même.
0: J'ai un très bon niveau en bachata, mais il faut y aller mollo quand même.
2: Oui, c'est bien.
1: La hanche, là, ça. Depuis son dernier tube, je te cache pas que t'as une petite discopathie qui s'est rajoutée. Je te rappelle, pas discographie, discopathie. Bon, j'ai plein d'infos, vous allez devoir deviner si ça s'est passé ce week-end ou pas.
2: Ok.
1: La team, on est d'accord ?
0: Oui.
1: La team, on est d'accord. Tu joues avec nous, bien sûr, Lola, et vous jouez avec nous dans la voiture.
3: Allez.
1: Positif à l'alcool. Un automobiliste appelle un ami qui arrive, lui aussi, positif à l'alcool, au commissariat.
2: Oui, bien sûr.
0: Bien sûr.
1: Bien sûr que oui.
2: C'est évident.
0: Évidemment, bien sûr. Ah là là. C'est un week-end en France. Hein.
2: Oui.
0: Week-end en France.
1: Bah voilà. Tu viens me chercher. Ah, j'arrive.
2: Pas de problème.
1: J'arrive.
0: Énorme.
1: Mécontent de ne pas avoir eu de merguez, il renverse le barbecue de son ami dans le jardin qui prend feu.
0: Alors ça, c'est un truc qui peut arriver, ça. Hein.
2: Si c'est les deux mêmes gars, oui. Ceux qui étaient...
1: T'as dit quoi, Lola ?
3: Moi, je dirais non, quand même.
1: T'as raison, c'est non. Ce n'est pas arrivé, c'était inventé par mon esprit malade. Triste nouvelle, carnet noir, là.
0: Oula.
1: Phil, le perroquet champion d'échecs, vient de mourir à l'âge de 24 ans.
0: Ah, je crois que le fil, il a pris un coup derrière la nuque, là. Je crois.
1: Perroquet.
3: Moi, je dirais vrai, en tout cas.
1: Tu dirais vrai, bah, c'est complètement faux. Tiens, bim, allez.
0: Mais champion d'échecs, en plus, pourquoi on dit oui, vrai?
1: On va compter les points. Vous avez qu'une bonne réponse pour le moment. À 5 bonnes réponses, Lola, je t'offre une plancha.
0: Ah, ouais.
1: À 3 bonnes réponses, je t'offre une plancha.
3: Je peux balancer une merguez, là.
1: À 2 bonnes réponses, je t'offre une plancha. Allez. Non, allez, à 3. Allez. Attention, voici la suivante. 53 ans. C'est l'âge du plus vieux candidat au brevet des collèges cette année.
2: Ah ben oui, c'est possible.
1: 53
2: ça.
1: Ans.
3: Oui. Ah oui, moi je dis oui.
1: Eh ben c'est faux, elle la veut pas sa plancha.
0: Ah, ah, depuis elle en met plus une dedans.
1: Elle la veut pas la plancha.
3: Ah bah si. Ah c'est le moment là en plus. Ah,
2: elle la veut. Attends, pour une fois,
1: pour une fois que quelqu'un la veut, je peux dire quoi qu'il arrive, tu l'as gagné. Tu sais pas. Tu l'as gagné quoi qu'il arrive.
3: Ah, trop bien.
1: Un homme. Fracture. Un homme fracture une voiture pour voler ce qu'il y a à l'intérieur et il fait tomber sa convocation en justice de sa poche.
0: J'adore, c'est oui.
2: J'ai envie de dire oui parce que c'est extraordinaire.
3: Ouais, Lola. J'ai envie de dire oui aussi quand même. Eh
1: bah, ben c'est vrai, c'est à Bordeaux.
2: Ah,
1: il a fracturé une voiture. Quand ils sont arrivés, ils ont dit bon, on va essayer de trouver qui c'est. C'est quoi ça? Bah, c'est un mec qui est au tribunal la semaine prochaine.
2: Bah voilà.
1: Il a fait tomber sa convocation au tribunal.
0: On est sur un petit génie là.
2: Oui.
0: Là, c'est bien.
2: C'est pas possible.
1: Est-ce que ce sont des infos qui ont eu lieu ce week-end ou pas? Le Tcha-Tcha Pub. C'est le Tcha-Tcha Pub. Premier arrondissement à Paris. Retransmettez le match de foot. La télé se coupe au moment du dernier tir au but. Est-ce que c'est arrivé ce week-end? Est-ce que c'est pas arrivé ce week-end?
2: Horrible. Oui, c'est arrivé ce week-end.
3: Ah ouais, quand même.
0: Oui, c'est arrivé.
1: La plancha.

0: ce soir.
1: Je vous jure, ce soir, je fais des merguez.
0: On continue quand même. La police belge,
2: oui,
0: ce week-end, a verbalisé pour usage de téléphone au volant quelqu'un parce qu'il était dans son fauteuil roulant électrique.
2: Non.
0: Dans son fauteuil roulant électrique.
3: Non.
0: Il téléphonait.
2: Bah, si t'es sur la
0: route. C'est vrai.
3: Arrête, c'est vrai.
0: C'est vrai de vrai.
3: Mais qu'est-ce que c'est?
0: L'homme roulait.
1: Ouais, c'est vrai, hein.
0: Écoute bien, je l'ai dit, Lola. L'homme roulait sur le trottoir en fauteuil électrique. Main gauche sur le joystick du fauteuil électrique, main droite le téléphone. Les policiers l'ont arrêté, véhicule motorisé sur un trottoir, téléphone verbalisé.
3: Mais vraiment, que ça a à faire de leur journée là.
2: Franchement,
3: incroyable.
0: C'est un peu dur.
3: Où ça m'énerve.
0: Une femme qui marchait à l'aide d'un déambulateur a été flashée à 42 km/h.
2: Bah non.
3: Non.
1: Ou elle... bah non.
2: Non, non.
3: Elle était sur vrai. Le monsieur en fauteuil roulant. Non, arrête.
0: Mais comment c'est vrai? Mais... Parce qu'en fait, elle a reçu en fait, au même moment un camion passé et le flash l'a pris elle. Et donc elle s'est fait flasher. Donc sur la photo, il y a le gars, mais elle cache la plaque. Elle est avec son déambulateur. Et donc il y a une photo qui a été envoyée. Elle est avec le déambulateur, mais sauf qu'elle cache la plaque. Donc c'est elle qui a été flashée.
2: Énorme.
0: Mais...
1: Pas mal, pas mal.
0: Et enfin, Chicago. Je vais aller à Chicago là.
2: Ah, pas mal.
0: L'homme qui volait des tuiles de maison retrouvées, il s'agissait d'un raton laveur. 4000 tuiles avaient été volées.
2: Quoi? Il s'est fait une baraque, le raton. Waouh! Il a passé une tête, attends! J'ai tout refait, là, regarde!
0: Bon, il marque la pergola, mais enfin bon. Il commence à avoir une belle projection.
3: Mais on n'avait pas eu des renards qui volaient des boules de pétanque
0: bien
3: déjà?
0: Sûr, on l'a vu la semaine dernière.
3: Ah, là, c'est cheaper, là. Alors, je sais pas.
2: Moi, je dirais, ouais, bien sûr.
1: Moi aussi, je dirais vrai.
0: Eh ben, c'était faux, Lola. Je te reprends ta planche.
2: Oh non!
0: Je reprends la planche. Je te l'offre avec plaisir, Lola. La plancha, et je rappelle, si besoin, tu peux le rappeler, Thibaut, qu'est-ce qu'il y a en plus de la plancha?
4: Bien sûr, la petite pince qui fait plaisir, et alors ça, c'est de l'inox, c'est incassable.
0: Vous vous rendez compte que la petite diff, elle vient peut-être de là, ça fait un an qu'on arrive, une de nos planchas.
2: Il faut.
0: Et on avait peut-être oublié la petite pince.
2: Il faut de l'argument, il faut la pimper, cette.
3: Mais oui, électrique avec la petite pince, attends, c'est super. Ouais.
2: Elle fait de la musique aussi.
0: Bah écoute, je suis ravi de te l'offrir, les amis.
1: Trop cool.
0: Zéro plancha en un an, je vais en refourguer deux speakers. Deux en 5 minutes là, deux potages.
1: Écoutez, je suis ravi, hein.
0: Eh ben nous aussi, tu sais quoi Lola, si t'as des copines qui en veulent, tu nous appelles parce qu'il n'y a pas de foule. Ne cache pas que ça fait pas la queue devant énergie. Hein. Restez avec nous, on s'écoute tout de suite Shakira. On est en direct bien sûr avec notre invité Karim.
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0: Ça raconte quoi Algotou? Est-ce qu'on a la trad? Est-ce qu'on peut me donner la trad de Algotou de Shakira, qu'on comprenne un peu ce qu'elle nous dit? Parce que je sais qu'à un moment donné, elle avait gros sur la patate à chaque coup. Hein.
2: En tout cas, ça fait un bon nom de cocktail, je trouve. Mets-moi un petit Algotou là.
0: Ah ouais, je suis d'accord.
2: Un petit fond de. Voilà,
0: bien sûr. Je sais que cet été, je suis parti deux semaines à Buenos Aires. On est parti à Algotou. Faire un peu de voile, un peu de kite. Voilà, il y a deux semaines à Algotou, c'était le top. Alors Algotou, vous voulez savoir ce que ça veut dire?
2: Oui.
0: Je veux vivre quelque chose de nouveau avec toi. Ouh là là, là c'est encore le mariage d'un mon Gérard Piqué là. Sans penser où tu m'emmènes, je n'ai pas peur des hauteurs. Ça c'est bien, elle n'a pas le vertige déjà.
3: Ouais.
0: Ça c'est très bien Shakira, elle peut venir aux orfes. On a des super
2: sièges. Si elle veut faire une diaferata cet été.
0: Bien sûr, parce que quand tu me prends, tu m'élèves toujours vers le ciel. C'est beau.
2: Ah, c'est magnifique.
0: Ouais, elle est amoureuse. Hein. Ouais. Ça, je vous dis, je connais les femmes. Hein.
3: Mm-hmm.
0: Alors, je peux vous dire un truc, je connais les pop stars et je connais les femmes. Elle est amoureuse, Shakira. Tu as quelque chose, toi. T'es un algo auto. Tu crées un scandale quand tu dis quelque chose, toi. Pourquoi quelque chose? Nous sommes deux yeux du même rêve. Nous sommes deux branches du même arbre.
2: Oh,
0: ça, c'est beau, la photosynthèse.
2: Ah oui.
0: Bien sûr, le soleil et le truc, ça bourgeonne, c'est la photosynthèse, ça fait l'oxygène. Hein. Après, il faut aimer les sciences. Hein.
2: Ah oui.
0: Moi, j'adore. Nous sommes sur la route, rien dans le coffre.
2: Même pas la vie glaciaire.
0: Même rien du tout.
3: Non, rien. Vite.
0: Même pas un cric, même pas un gilet jaune. Hein.
3: Non.
0: Si elle crève, elle a rien au coffre.
3: Ils sont tout nus.
0: Et où que la vie nous mène, tout ce qui est beau reste collé à la poitrine. Et c'est qui ne sert à rien et parti. Tiens, encore une, mon Gérard.
3: Parti, fini.
0: Ah, ça, c'est encore pour mon Gérard. Hein.
2: Mais on connaît le nom de son mec?
0: Oui, on en a déjà parlé, je sais plus qui c'est, mais on a un nouveau mec.
2: Ah bon, ça va.
0: Nous sommes l'écume de la même vague, une vague de la même rive, une rive de celle de Terona. Bon, on est tout ensemble, quoi, tu vois. Magdalena se jette, je veux me reposer dans ta bouche.
2: Ah, moi aussi.
0: Ça, c'est pas recommandé par l'Union française pour la santé du commentaire. Ça,
2: hein.
0: Les mecs de Sansodine, là, ils disent non.
2: Tu fais pas une sieste
0: pas dans la bouche de quelqu'un.
2: Tu fais pas une sieste sur la bouche.
0: Non, ça se fait pas. Si vous avez quelque chose à dire, disons-le en chantant, ça je suis d'accord.
2: Ah oui,
0: ah, ça passe en chantant.
3: Ça passe toujours mieux.
0: Moi j'ai été viré de toutes les radios, je vais vous dire un truc, en chantant ça passe mieux.
3: Ah oui, tu sais que tu peux te faire une petite. Moi avec mon mec on s'engueule en. On se dit des vraies insultes un peu méchantes en chantant, et ben ça passe beaucoup mieux.
0: Oh,
3: quand,
0: ah.
3: Parce que oui, quand on est énervé, alors moi je ne fais pas de guitare, lui c'est enfer, mais on prend la guitare et tu le fais un peu comme ça en disant genre, hey, tu m'as tout à l'heure avec ça, et ben ça passe trop bien.
0: Bah oui, bah, ça calme le truc.
3: Bah, parce que sûr. Ça fait rire et en même temps tu dis à l'autre que qu'il est nul, quoi. Voilà.
0: Mais je comprends, c'est très mignon, mais il est malin aussi parce que du coup il embarque un peu les reproches, quoi.
3: Oui, puis en plus il fait belle garde, moi je suis là, ah super et tout. Voilà. Allez. C'est un tip que je vous donne.
0: Bien sûr. Ita, en papa ou t'es, toi, Ita. Ah, il t'a eu, toi.
3: Ouais, ça y est, c'est fini. Je viens de me rendre compte que
0: ouais,
3: c'est
0: bien
3: dit
0: sûr,
3: là.
0: Bah, je...
3: Bon, après, c'est sympa.
0: Et copains, dans un instant, c'est Alessandra Sublet qui va être là.
2: Oui.
0: D'accord.
2: Trop bien.
0: Et on l'a jusqu'à 19h et je suis très heureux de ça. On reste en direct avec vous sur Énergie. Belle soirée.
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0: Bienvenue à tous, on est en direct sur Énergie. Le son que vous entendez, c'est le son de Jennifer Lopez. Lopez. Save Me Tonight. Et dans un instant, on reste avec vous. On est en direct tous les soirs jusqu'à 19h avec Alessandra Sublet, notre invitée. Merci à tous de votre fidélité. Ornella.
3: Oui.
0: Rémi.
2: Oui, absolument.
0: On reste tous ensemble. Alessandra, je me mélange dans les prénoms.
3: Dans non, on se ressemble après, donc.
2: Bah oui, c'est physique.
3: Oui.
0: Mais normal. Qui c'est cette petite pépite qu'on trouve dans le studio? Vous êtes Alessandra Sublet?
6: Salut Laurent, à mes samedis.
0: On est en direct, oui. On met un peu de Jennifer Lopez et t'arrives dans un instant. T'inquiète pas, tout va bien, tout va bien.
3: Bonjour.
0: Qu'est-ce qu'elle est dissipée? On la refera pas celle-ci. Reste avec nous, on arrive, on est en direct.
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0: On est en direct sur Énergie et je l'adore. Alessandra Sublet est avec nous, on applaudit. Ouais. Ouais.
7: Il ne peut pas applaudir, il tient déjà un écran, tu lui dis applaudis.
0: Je sais, mais c'est notre caméraman,
7: tu veux qu'il fasse.
0: Comment tu vas?
7: Mais je vais hyper bien, je suis très très heureuse d'être avec vous.
0: C'est fou, j'étais pas vue depuis une éternité. T'as le même sourire, bronzé, parfaite. C'est parfait.
7: Oui, non mais j'habite dans le sud.
0: Raconte-moi ta vie, raconte aux gens ta vie, je veux connaître ta vie, après on parlera de ta BD.
7: Tout le monde s'en fiche de ma vie, non.
0: Non, moi non.
7: Non, mais je suis très contente d'avoir fait ce choix-là, ça fait déjà 4 ans.
0: 4
7: c'est
0: ans,
7: fou, non ouais. C'est fou parce que j'ai fini un peu avec toi aussi, puisqu'on a fait une dernière saison de Masked Singer.
0: C'est surtout à cause de moi, je crois que t'as fini, on m'a pas dit.
7: De Kev et de Jarry. Ouais. Voilà, parce que je rappelle que cette équipe était complètement folle.
0: Il faut savoir, je réexplique aux gens, on a fait Masked Singer ensemble, ouais. Où elle était
7: les en première saison.
0: Et les tournages, c'était extraordinaire. Voilà. Jarry, Kev. Toi.
7: Il y avait et Angoun, c'est pour ça qu'on s'en souvient.
0: Et Angoun.
7: Oh merde.
0: Donc, pardon, les saisons,
7: non mais je dis qu'on s'en souvient pas parce qu'effectivement elle était moins dans le game en fait, quoi. Ouais. Essaye de rattraper le truc Alex.
0: Bien
7: sûr. Attends, non, il y a surtout un truc, c'est que j'ai terminé ma dernière émission avec un Michoko et que ma dent est partie avec le Michoko. Et là je me suis dit, il faut arrêter Alessandra. Il faut arrêter la télévision, faut tout arrêter, c'est terminé, j'ai plus de Chico.
0: Et t'as fait le choix d'arrêter la télé.
7: Oui. Non oui. Mais je suis très. J'ai eu des années extraordinaires, vraiment. Et j'ai fini en beauté. Vraiment aussi qu'avec des débiles. Et donc, je le dis parce que c'est vrai. Et oui, je remercierai jamais assez les gens parce que c'est eux qui font, tu vois, notre succès aussi. On va pas, on va
0: c'est
7: pas se mentir.
0: C'est même eux, c'est les seuls patrons à la fin. Les seuls juges de paix, c'est eux, c'est les audiences
7: c'est
0: les patrons, qui nous suivent.
7: C'est les patrons.
0: Bien sûr. Et quel est le déclic à quel, enfin, je veux dire, ça faisait longtemps que tu avais envie d'arrêter. Tu as fait 1000 choses depuis, mais le moment où tu es à la télé, tu as TF1 et tu dis stop, j'arrête.
7: Non, j'ai toujours dit que j'arrêterais à un moment donné et c'était un chiffre rond, 20, c'était bien et honnêtement j'avais très très envie d'une autre vie en fait, de nouveaux challenges. La meuf te raconte n'importe quoi. 20, je trouvais que c'était le bon chiffre. Pas du tout, non, mais voilà, et ça s'est fait comme ça. Et après j'ai pas réfléchi des masses non plus parce que j'avais vraiment envie de nouveaux challenges aussi, tu vois, et j'avais vraiment envie de déménager dans le sud.
0: C'est surtout ça. Aujourd'hui t'es dans le sud, t'es heureuse.
7: Oui, et j'arrive pas très loin de
0: J'arrive comme voisin, donc
7: exactement.
0: Ça met de l'ambiance.
7: Ça met de l'ambiance. Non, mais on rigole bien.
2: Il y a des, une bonne fête des voisins, je pense, là-bas.
0: Bien sûr.
2: Une belle ambiance.
7: Non, mais nos voisins n'en peuvent plus, même autant de temps.
0: T'as fait 1000 trucs depuis, t'as eu un spectacle.
7: Oui.
0: T'as sorti des livres. Et là, c'est ta première BD.
7: Oui, c'est ma première BD, mais pas pour faire une BD parce que j'en avais jamais faite, mais parce que j'avais très envie de parler de la famille recomposée.
0: Parce que c'est un sujet qui te parle, bien sûr. Alors, la nouvelle BD s'appelle 3 plus 2 égale. Five. C'est paru le 22 mai. C'est...
7: En fait, ils ont mis 3 plus 2 parce qu'ils ont cru que les gens n'allaient pas comprendre Five. Mais la BD s'appelle Five, en fait.
0: C'est vrai voilà. Que 3 plus 2 égale
7: voilà. Five. Aucun, t'as compris. Bon, voilà. Donc, du coup.
2: C'est chez Dargaud, c'est du sérieux.
7: Et alors, attends. Oui. C'est mon plaisir à moi. C'est que les premiers à qui j'ai envoyé le synopsis, c'est Dargaud. Dans ma jeunesse, il y a que des BD Dargaud qui traînaient sur la table. Et en fait, j'étais hyper fière qu'ils me disent oui, vraiment. Je suis hyper contente et je remercie Martin Zeller, qui est l'éditeur, parce que c'est trop chouette de faire cette aventure-là avec eux.
0: Est-ce que tu vas faire le festoche d'Angoulême ? Attends, alors, maintenant tu pars en Angoulême ?
7: Non, mais écoute, je sais pas si je ferai le festoche. Je crois que c'est un peu. Le Beans dans le festoche d'Angoulême.
0: Oh mince, pardon. Oui, je sais juste, dès qu'on me dit BD, je dis, ben, Angoulême.
7: Mais j'adorerais. Écoute, Angoulême, c'est une référence, effectivement. Tu n'arrêtes pas de bouger quand tu parles. T'as vu, on dirait un éléphant dans un cirque.
0: J'arrive pas à rester assis, moi.
2: Et parce que t'es un peu TDAH.
0: Ouais. Non, alors, tout le monde me le dit. Et sachez que je vais vous dire un truc. Pardon de me livrer. Fait tellement longtemps qu'on me le dit. Oui. On me fait plein de reproches à la maison. Ma femme, elle me fait plein de reproches. Mm. J'ai décidé de me faire diagnostiquer si je l'étais ou pas une fois pour toutes.
2: Ah ouais.
0: Et oui. Parce qu'en fait, ça va m'excuser plein de trucs, lave-vaisselle et tout. Je vous jure que c'est vrai. Parce qu'en fait, ça coïncide avec plein de reproches qu'on me fait. Je pense que je le suis, mais en fait, tout le monde dit ça maintenant. Je me fais diagnostiquer dans 15 jours.
2: Non.
0: Oui ou non, je pourrais vous le dire officiellement.
7: Même si c'est oui, tu vas pas changer grand chose. Hein.
0: Non, mais ça excuse plein de conneries
7: à la maison. Je comprends, il est chaud.
0: Tu vois, ça va m'aider.
7: Vivement le stand-up. Hein. On veut parler un peu de cette reconversion. Quand est-ce que tu vas la faire? Nous, on a envie de te voir sur scène. Est-ce que tu as vu que Philippe Cavrière s'était lancé?
0: J'ai vu Philippe, bien sûr.
7: Bien sûr.
0: Bien sûr. Et beaucoup de succès.
7: Est-ce que les gens savent que c'est vraiment ce que tu as envie de faire au plus profond de toi? Parce que moi, je vous le dis, sans éditeur d'énergie, c'est un super stand-upper en devenir. D'ailleurs, ce soir, il part très vite. Il va avoir un super humoriste sur scène. Il a donc. Et donc, en fait, le gars ne parle que de ça H24. Et il est temps que tu y ailles.
0: Ouais, mais la peur, elle te bloque aussi.
7: Bon, bien sûr, arrête avec ta peur.
0: Mais tu sais, je regarde tout ce que tu dis.
7: Mais oui.
0: Et ça fait mille fois, je t'ai écrit et tout machin.
7: Oui, c'est vrai.
0: Parce que
7: au pire, quoi? Au pire, tu te plantes. C'est pas très grave, les gens t'aimeront quand même. Et d'ailleurs, commun des mortels, tout le monde se plante. Enfin, je veux dire, voilà. Et en plus, je pense que tu te planteras pas. C'est là où t'es encore plus dingue, toi. Vas-y, allez. Oh.
0: J'adore.
7: On peut faire une émission sur toi?
0: Non, pas sur moi. Mais en tout cas, toi, j'adore l'audace que t'as. Et surtout de raconter le bonheur que ça t'a procuré. Parce que c'est un saut dans le vide que t'as fait.
7: Oui, mais en fait, quand t'en fais un, t'en fais 10, 15, 20. Et c'est important d'en faire dans la vie parce que c'est ton chemin, c'est pas celui des autres. Donc il faut écouter son instinct, c'est cette petite voix là intérieure qu'on a. Moi j'ai mis du temps à l'écouter, honnêtement, j'ai presque 50 ans. J'ai vraiment mis du temps, mais n'empêche que ça fait vraiment du bien, c'est libérateur. Il faut, bien sûr qu'il faut.
0: Et t'as aucun regret, ce que j'adore, c'est qu'il n'y a pas une émission, on dit bah, et alors la télé? Et chaque fois, tu dis,
7: non.
0: Mais pas du tout, mais jamais de la France.
7: Non, mais je veux pas que ce soit pris comme genre bouh, c'est horrible. Non, c'était super, c'était une aventure. La page est turning. Elle a turning le push. La meuf, elle a tous les accents.
0: En tout cas, ça prend des cours anglais.
7: Oui, hein. Voilà, on a turning la page, on parle anglais. Et je suis très, très heureuse, oui, bien sûr. Et encore une fois, j'ai eu beaucoup de chance, mais non, je ne reviendrai jamais. J'ai l'impression d'être une vieille star des années 80. Je ne reviendrai jamais, je ne dirai jamais.
0: Voilà. Allez, Sheila, reste avec nous, on est sur énergie.
7: Putain, on est en roue libre, c'est horrible ici, je le savais.
0: On écoute Camaro, Femme Like You, vous êtes sérieux?
7: Non,
0: mais attendez, vous êtes sérieux? Sur Énergie, là maintenant, on écoute Camaro?
7: Mais moi j'adore!
8: Qui a fait ça?
7: Tout le monde s'ambiance, hein, tu sais, là-dessus.
0: Je suis comme un fou, moi.
7: Ah, mais on est d'accord.
0: Mais je suis bien sûr.
7: Moi aussi, on peut chanter le début, saouler les gens.
0: Allez,
7: ok, vas-y.
0: On met le début, on le joue ensemble.

0: Michel Ringos, on est sur Énergie.
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0: Yeah! On a chanté comme des fous. J'espère que vous avez autant kiffé. On a plein de vidéos d'auditeurs, d'auditrices. Merci à vous tous. Vous êtes en train de nous les envoyer, en train de vous ambiancer sur Camaro. Vous avez bien raison. On va reposter quelques-unes si vous êtes d'accord. On vous demande votre accord. Paf, paf. Et on reposte. Alessandra Sublet, notre invitée du bruit pour Alessandra Sublet. Alessandra qui nous sort une BD qui s'appelle Five.
2: Avec Ludovic Danjou et Francesca Marinelli au dessin.
0: Exactement. Ouais. Voilà, ça parle notamment de famille recomposée. Mmh. Être en couple aussi avec une nouvelle personne, l'annoncer à ses enfants, quelque chose que tu as connu.
2: Ouais, bien sûr. Donc, c'est pour ça que j'ai voulu le faire. Et une BD parce qu'au moins tu parles aux deux, tu parles aux enfants comme tu parles aux adultes. Et les enfants se posent autant de questions. Toi, t'es dans ton délire, ton del, comme dirait ma fille.
0: Ton del.
2: Pardon, excuse-moi, tu ne finis pas les mots, donc. Ok. Et donc. c'est un concept. Et donc en fait, eux se posent vachement de questions et j'avais pas du tout les réponses. Et il y avait rien sur la famille recomposée, pas de BD, pas de livre. Et donc je me suis dit, ok, sujet sociétal important, allons-y. Si la notoriété peut servir à quelque chose, c'est aussi à ça.
0: Et c'était ton rêve de faire une BD. D'ailleurs, il y a écrit, je crois que t'as déjà prévu, c'est le tome 1, la saison 1.
2: Non, là c'est le tome 1 et on est déjà saison en train 1. D'écrire ah ouais, la saison parti, 2. Quoi. Non, mais c'est génial, tu vois. Et je suis très très fière d'être chez Dargaud pour ça. Donc c'est cool.
0: Elle a la Fnac, celle-là maintenant. Hein, c'est la carte Fnac.
2: Elle est complètement cultivisée. Elle a beaucoup de culturasse.
0: C'est quoi le plus compliqué dans une famille recomposée? Tu l'abordes un peu dans cette BD, je rappelle, elle est dispo, ça s'appelle Five.
2: Ouais. Ce qui est le plus difficile, c'est que donc toi, t'es dans ton délire d'ado parce que tu retombes amoureuse, tu vois, et que lui aussi. Et du coup, tu fais, ah, il y a un bagage humain à côté, j'avais oublié ce sont mes enfants. Excusez-moi, j'ai plus 20 ans. Et lui aussi, il fait, ah oui, moi aussi. Et donc, il faut que, voilà, on essaye d'avoir une harmonie. Et les enfants sont pas obligés d'aimer beau-papa et belle-maman. Ils sont pas obligés de ils suivent, mais ils sont pas obligés. Et tu peux pas mettre dans la tête d'un enfant, il faut aimer ton beau-père ou ta belle-mère. Et d'un autre côté, quand ils le font, bah, ils ont aussi des questions qui arrivent, comme si j'aime bien mon beau-papa, est-ce que ça veut dire que j'aime moins mon père? Tu comprends, c'est compliqué. Les enfants, ils passent par des montagnes russes. Déjà, ils ont vécu une séparation, donc émotionnellement, ils sont beaucoup plus mûrs. Et en plus, tu leur remets une petite couche derrière.

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1: C'est pas ça, c'est peut-être pas ça. Hein, d'ailleurs, attendez, dans ce que vous dites, peut-être que c'est vrai. En tout cas, c'est pas ce qu'on recherche, c'est passé un truc de fou qui est public hein, dans cette famille recomposée, Gilbert Montagnier et Nicole.
2: Ah, drôle quand même.
1: Bah, insolite si je vous en parle, drôle, mignon en plus aussi.
3: Ah ouais,
2: mignon.
3: Non mais je vais sortir que des conneries donc je non.
4: Attends, je pratique un peu, je pratique un peu la sublée
3: à la mise à bord. Après il y a toutes les associations maintenant qui je ne dirai rien.
2: Qu'est-ce qui a pu se passer?
4: Donc ils ont, on sait, c'est un rapport avec le nombre d'enfants ou pas? On sait combien il y en a?
1: C'est comment ça fait les enfants?
4: Attends. Est-ce que ça c'est des choses qui arrivent. D'ailleurs, ça aurait pu t'arriver dans ta famille aussi à toi, Alessandra.
3: Dis-moi.
4: Que les enfants, ils se connaissent pas, ils se rencontrent aussi eux.
3: Bien sûr.
4: Ils peuvent pas s'entendre.
3: Évidemment.
4: Et ils peuvent s'entendre.
3: Ça.
4: Et donc là, il y a peut-être eu bisous.
1: C'est plus que bisous.
3: Ils se sont mariés.
1: Le fils de Gilbert Montagnier a épousé la fille de Nicole, la femme de Gilbert.
3: Non, je parle à mes enfants et à mes beaux-enfants s'ils écoutent cette émission. Ce n'est pas possible, mes amours. C'est pas possible.
1: Possible. L'amour
3: mais
1: est
3: bien
1: là.
3: Sûr. Et bien sûr. Tu sais que c'est la grande blague de mon mari. C'est, tu vas voir, ils ont 12, 14.
4: Bien sûr.
3: Et à chaque fois, il me dit, tu vas voir, il y en a peut-être un qui va se marier avec lui. Je fais, mais c'est pas drôle.
4: C'est pratique, c'est la chambre d'à côté. Hein.
3: Mais c'est mignon, c'est mignon quand même, c'est vrai.
5: Et
3: c'est bizarre.
5: Gilbert a déclaré, je vous jure que c'est vrai, tout ce que je vous ai, il a dit, je ne l'avais pas vu venir.
4: C'est vrai.
5: C'est Gilbert Montagnier.
3: Et là, t'as l'association, c'est bon.
5: Non,
3: tu l'as.
5: C'est lui avec humour qui a dit
4: il est trop fort.
3: Après l'amour frappe à la porte et puis voilà c'est comme
2: ça. Tombe dessus,
1: Et il le dit, il sait la porte du côté.
4: J'ai marqué interdit de rentrer. Bah ouais mais bon,
1: c'est une petite tête.
5: On regarde Alessandra Sublet en direct. On parle de sa BD. On va jouer avec vous 0870 42 48. On reste en direct sur Énergie, bougez pas.
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1: Alessandra Sublet, j'ai oublié comment on ouvre les micros. Alessandra Sublet, notre invitée, on parle de sa BD 5. Alors 5, c'est quoi? C'est 3 plus 2.
3: C'est une famille recomposée.
1: C'est chez Tarbo.
3: C'est une famille recomposée, oui, 3 plus 2, ça fait 5, ça fait 5, avec 5 i. Mais voilà, oui, et c'est super.
1: Et c'est canon, c'est disponible depuis le 22 mai et c'est bien sûr fait aux côtés de Ludovic Danjou et Francesca Marinelli. J'ai envie de les citer, c'est bien normal.
3: Oui, c'est chouette parce que c'est une équipe et on a un super éditeur, Martin Zeller, et je suis vraiment heureuse que ça voit le jour. Et voilà, c'est une BD qu'on appelle la double lecture, autant pour les enfants que pour les parents, pour répondre à des questions qu'on se pose quand on est en famille recomposée, avec de l'humour évidemment.
1: Et combien de temps met à écrire une BD entre le moment où on se met à 3 et les dessins et tout?
3: Il y a deux ans que j'ai envoyé le synopsis. Après, je voulais pas écrire seule, donc je voulais trouver un co-auteur et j'ai eu beaucoup de chance parce que Ludovic Danjou est arrivé comme ça, presque s'est posé comme ça sur ce projet et c'était génial. Je lui ai envoyé le synopsis aussi, un premier sketch, il a réécrit un truc, j'ai dit ok super, on est parti. Et puis après, oui, il faut le temps des dessins. Donc le tome 2, ça va aller un peu plus vite parce que tu vois, l'équipe s'est mise en place. Mais oui, ça prend du temps. Non mais bon, on fait rien comme ça.
1: C'est long.
3: Pour le travail, Camille.
1: T'as arrêté la télé, je voudrais quand même savoir ce que tu regardes aujourd'hui. Qu'est-ce que t'aimes regarder à la télé?
3: Alors à la télévision, je regarde rien. Mais j'ai jamais été téléphage.
1: Moi non plus.
3: Non mais pour de vrai.
1: Je te jure, moi personne ne me croit à chaque fois. Je n'avais jamais vu Danser avec les Stars avant de faire Danser avec les Stars.
3: C'est vrai.
1: Jamais vu.
3: Non mais moi je te crois et donc c'est vraiment mon cas. Et je lis beaucoup. Je lis les confrères, je fais le salon du livre. Je profite beaucoup de chez moi et de l'extérieur de chez moi.
1: Mais des séries quand même.
3: Mais des séries, oui. Ah oui.
1: Genre
3: ah, oui.
1: Une série.
3: Là, je viens de binger, c'est comme ça qu'on dit.
1: Ouais.
3: La série Rafa, qui vient de sortir sur Raphaël Nadal, c'est Netflix.
1: Ah bien sûr,
3: écoute-moi bien, il y a 4 épisodes, c'est la définition de la résilience. Allez-y, direct. Sans vous poser de questions, c'est génial.
1: Moi, j'ai un gros mental.
3: Ah, mais c'est plus un mental là, c'est la taille au-dessus. Et en fait, depuis que j'ai fait, tu sais, 2 documentaires pour Netflix, j'en ai fait un avec Tony Parker, avec Antoine Griezmann. Je suis fan des documentaires sportifs, et donc du coup, je les regarde tous pratiquement, et j'ai adoré. J'ai adoré. Regardez-le, il est canon. Puis maintenant, en plus, ils savent faire vraiment. Enfin, c'est.
1: On va regarder ça dès ce soir.
3: Ouais.
1: Et on va écouter Bruno Mars, et dans un instant, on va jouer ensemble.
3: Ouais. Tu sais que Bruno Mars, il a travaillé avec Gilbert Montagnier.
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2: Alessandra Sublet, notre invité. On va jouer avec vous et avec elle dans un instant. 0800 70 42 48. Qu'est-ce que j'offre?
3: Une plancha.
2: Tu veux une plancha? T'as une plancha?
3: Non.
2: Tu la veux?
3: Non.
2: Allez.
3: Tu veux
2: même les invités en veulent pas.
3: Non.
2: Non, je peux pas.
3: Je demande à Alessandra.
2: Dans un instant.
0: Vous voulez une autre Madeleine, Alessandra?
3: Oui. Mais je suis pas. Non, mais je coûte pas cher, moi. Tous les produits de ça m'emmerde.
2: Alessandra, j'ai découvert que t'avais plein de points communs avec des stars. Tu vas devoir les deviner. L'équipe, vous pouvez l'aider, bien sûr.
3: Je sens le truc.
2: Pas du tout. Je te promets, prom dog. T'as des points communs, notamment, t'as un point commun avec Céline Dion.
0: Waouh!
3: Waouh, c'est vrai?
2: Et avec Selena Gomez.
3: Tu sais que j'ai déjà reçu Céline Dion plusieurs fois dans cette
2: déjà.
3: Ouais.
2: Elle est sympa?
3: Trop.
2: Et est-ce qu'avant il y a beaucoup de prépa? Genre, il faut que tout y ait des listes de partout
3: mais
2: dans les loges, que les loges soient à 21.
3: Non,
2: tout ça.
3: Mais pas du tout. Pas du tout. C'est naturel et vraiment. Et d'ailleurs, c'est souvent les plus grandes stars que j'ai reçues qui ont été les plus cool.
2: Mais parce que souvent, ce qu'on demande avant qu'une star arrive, c'est le management qui demande ça. La star, elle savait même pas qu'il fallait que des M&M's.
0: Bah oui.
2: Non, mais tu vois.
3: J'ai entendu ce truc-là.
2: Mais moi, j'ai vu, vraiment, j'étais stagiaire à Fun Radio. Il y a Usher qui est venu et Usher, il fallait trier des M&M's, laisser que les bleus.
3: Waouh, meilleur job de l'univers.
2: Bah, c'est pas mon job à l'année, hein.
3: Non,
2: c'est parce qu'il y a d'une fois. Mais... j'ai pas fait la tournée mondiale.
3: C'est parce que moi, j'adore, j'en mange pour manger des. Ah oui, non, mais c'est des gens extraordinaires et qui ont une vie extraordinaire aussi.
2: Eh ben, t'as un point commun avec Céline et Selena, t'aurais pu en parler avec elle.
3: Ok.
2: Les cordes vocales?
3: Non. Bah non, je suis nulle.
2: Non, t'es pas nulle, mais t'as.
3: Non, je sais pas du tout chanter. Mais ça me va en plus, je m'en fiche. Ah, j'adore. Mais c'est pas celle-ci la plus dingue. Tu sais, c'est celle qu'on chante toutes.
2: Mais c'est Prière païenne, c'est Prière païenne, ne cherchez pas.
3: C'est quoi?
2: On fait le tour, c'est Prière païenne la meilleure.
0: Bah bien sûr.
3: Voilà.
4: J'irai où tu iras.
3: J'irai où tu iras.
4: Je sais ce que c'est.
3: Parce que là, Prière païenne, j'ai eu un petit moment de.
2: Tu peux nous mettre Prière païenne, s'il te plaît?
3: Non, là, il met du temps quand même. On te demande. Tu nous mets J'irai où tu iras.
0: Ah, j'irai où tu iras.
3: Mais oui. Ah, voilà. Et là, tu fais kiffer les gens en voiture ou au travail ou à la maison.
2: Attendez, écoutez Prière païenne. Pourquoi pour la part?
3: Mais bien sûr.
2: Ouais, elle est pas mal quand même,
3: bien sûr. C'est quoi Prière païenne déjà?
2: On l'a pas Prière païenne?
0: Bien sûr.
3: Non, il l'a pas.
4: Mais il a pas envie de te la mettre.
2: Vous
4: il l'a pas.
2: Beaucoup, oui, mais.
3: T'as de la chance qu'on soit dans une régie, j'aurais balancé de l'eau partout. La boueur bouillante.
2: On va chercher Prière païenne.
0: Je vais vous la mettre, la Prière païenne.
2: Bon, bah, dis donc.
3: C'est génial, ça. Égalité. Ouais, je suis d'accord, mais égalité quand même, parce que j'ai pas envie de te dire oui.
2: Bon, quel est ton point commun avec Céline Dion et Céline Dion? Faut que tu le trouves.
3: Bah, j'en sais rien. Alors, avec Céline, le nombre d'enfants?
2: Non.
4: Elles sont nées le même jour?
2: Non. Ça concerne votre prénom.
3: Alexandra avec un X, moi.
2: Alexandra avec un X, ouais. Le prénom de base, Céline et Selena Gomez.
3: Eh ben, on a le même prénom?
2: Non, toutes les trois, vos parents ont choisi votre prénom avec une chanson.
3: Ah,
2: toi,
3: oui.
2: C'était ça, hein.
3: Oui, c'est Claude-François.
2: Claude-François, ouais. Alexandrie, Alexandra.
3: Allez, bienvenue sur Énergie dans les années
0: 90. Il devait s'en jaillir, les sublés.
3: Il devait s'en jaillir les années 70, je vais te dire. Ah bah, Céline. Cette chanson. Et Céline, alors?
2: Sache qu'elle s'appelle Céline Dion grâce à cette chanson de Hugo Frey, que ses parents adoraient.
3: Ouais, c'est moins mondaine, comme dirait ma fille.
2: Et Selena Gomez, une chanson mexicaine des années 90.
3: Qu'on connaît pas du tout, ouais, tu pourrais Selena, mettre quoi. N'importe quoi.
2: Bah, bien sûr,
0: on la connaîtra pas.
3: Mais nous, Bad Bunny, c'est pas grave.
2: Ça veut quand même dire que t'es passé à ça de t'appeler Alexandrie quand même. Sans
0: oui.
2: Papier, ils auraient
0: non.
2: Pu, tu vois. Magnolia.
3: Magnolia. Plutôt Magnolia. Allez, elle est où la petite Magno?
0: Magno.
3: Oh là là, déjà que j'ai galéré quand j'étais jeune, ado et tout. Parce que j'étais un peu garçon manqué, si je m'appelais Magnolia, je crois que là, ça finissait, quoi.
2: T'as un point commun avec Daniel Radcliffe, Harry Potter.
3: Yes.
2: Et Colin Farrell, deux immenses acteurs, t'as un point commun avec eux, lequel?
3: Il n'est pas physique, ça, c'est sûr?
2: Non, il n'est pas physique.
3: Attends, est-ce que...
2: Ça parle de tournage.
3: Ah, c'est vrai? De tournage de... Bah non,
2: t'as
3: je vois
2: un...
3: pas.
2: T'as eu un
3: pas.
2: Accident? Elle a eu un accident
3: non.
2: Sur le tournage?
3: Non.
2: Vous avez tous les trois tourné d'une certaine façon.
3: Oh, attends, mince. Mais j'ai tellement fait de conneries que je vois pas. J'ai tourné où en... Rien à voir avec la Tour Eiffel?
2: Non. Vous avez déjà tourné bourré tous les trois.
3: Ah non, mais attends. Oh, non, mais dis pas ça comme ça. Parce que... Non, attends. Je vous raconte, mais je prends une madeleine. En vrai, je bois pas d'alcool. Et c'est vrai, tous les gens qui me connaissent depuis longtemps, je bois pas... j'ai tout essayé, j'aime pas. Donc, j'ai une enzyme asiatique apparemment. Un truc qui...
2: Donc, tu tiens pas l'alcool? Ouais, bien
3: donc,
2: sûr.
3: Donc, je tiens pas du tout l'alcool. Et en fait, dans L'Amour et dans le Pré, ils me faisaient goûter, parce que les agriculteurs, ils sont trop sympas.
2: Bon, une agnole.
3: Et ben, une petite agnole. Et je pouvais pas refuser. Putain, écoute-moi bien. À chaque fin de déjeuner, je ne pouvais pas reprendre l'interview l'après-midi. Il faut que je fasse une sieste. Ah ouais, bah c'est oui. Bourré. C'est vraiment la scène des bronzés quand même. Quoi. Tu vois,
2: oui,
3: il
2: n'y
3: avait pas le crapaud dans la bouteille, mais tu buvais un truc, ça brûlait mon corps et puis tu fais. On va bien reprendre une petite.
0: Ouais, c'est ça.
2: Ben, je ne suis pas pouvoir, Gilbert.
3: Ça ne va pas être possible.
2: Ça, c'était oui. marrant à tourner à L'Amour et dans le Pré.
3: C'était génial. Et j'étais tellement heureuse de faire le tour de France comme ça avec, avec ces gens. Et puis, c'est mon terroir, moi. Voilà, j'ai un côté ouvrier, un côté entre guillemets paysan chez moi. Donc, ouais, c'était la maison.
2: T'es à la maison.
3: Non, mais c'est vrai.
2: Tu peux croquer dans la madeleine, parce qu'il va falloir que tu trouves ton point commun avec Angelina Jolie et Gisèle Bündchen.
0: Oh,
2: Bündchen.
4: La beauté.
3: Oh,
2: magnifique. C'est pas c'est ça, mais ça pourrait.
3: C'est deux bombasses quand même. Hein.
4: Oui.
3: Ouais, non, mais moi je fais 1m20.
2: Vous avez une passion commune.
3: Le surf,
2: Le crochet. Tu fais du crochet?
3: Non.
2: Non, une de tes grandes passions qu'on voit sur les réseaux.
3: Ah, elles ont le brevet de pilotage?
2: Oui.
3: Non, je te crois pas.
2: T'as le brevet de pilotage
3: non.
2: aussi?
3: Ouais, c'est vrai. Non, mais c'est vrai qu'elles ont le brevet de pilotage.
2: Je te jure que oui, Angelina Jolie, Gisèle Bündchen ont le brevet de pilotage.
3: Non.
2: Tu pilotes vraiment toute seule?
3: Oui.
2: C'est incroyable.
3: Mais quand tu me connais, ça fait peur. Non
2: ouais, c'est pour ça que je te le dis. Franchement, moi, je ne te montrerai pas. Je suis honnête avec toi. Pour te connaître un petit peu, même sans l'enzyme asiatique, je te jure, là, j'y vais.
3: Arrête, une fille hyper disciplinée. Mon mari a monté mes enfants, monté mon frère et ma soeur, mes parents.
2: Bah, super pour eux. Moi, j'y vais pas.
3: Il y a 2 ans, j'ai des potes qui m'ont dit waouh, on est à la bourre, t'es à Cannes. Est-ce que tu peux nous emmener en Corse? Je les ai emmenés en Corse.
2: Mais vraiment,
3: sympa.
2: Mais t'as combien d'heures de vol?
3: Ben, je sais pas combien, mais j'en ai déjà pas mal. Non, mais je vous crois pas.
2: Mais je te crois, je sais que c'est vrai.
3: Et tout, ouais. Mais c'est extraordinaire.
2: Donc là, maintenant, t'as le droit de prendre un avion toute seule.
3: Je vais au club, j'ai pas mon avion. Je peux prendre différents avions.
2: Je vais au club,
3: et ouais. Salut, je me casse, c'est je vais voir Moussier Sainte-Marie.
2: Ce serait mon rêve de faire
0: moi aussi. Ouais. Absolu.
3: Mais la théorie, c'est du boulot.
2: C'est du boulot. Rebecca, faudrait que j'arrête la télé pour me couper au pilotage.
3: Si tu veux me rejoindre le club.
2: Rebecca est avec nous, ça va Reb?
5: Ça va et toi?
2: Ça va très bien. Rebecca, on va jouer avec Alessandra Sublet aux
3: Salut,
2: deux
3: Rebecca.
2: Vérités un mytho.
5: Salut. Au quoi?
2: Deux vérités un mytho. Alessandra nous a préparé 3 infos. 2 sont vraies, 1 est fausse. Et avec l'équipe, on va essayer de deviner la fausse. Alessandra, on écoute tes 3 anecdotes.
3: Ah, c'est moi qui l'ai dit?
2: Ah bah oui, ah bah, je les connais pas moi.
3: Ah, alors la première.
2: Attends, on est sur une madeleine.
3: Attends, non, pas du tout. Je veux relire parce que j'avais fait le texte correctement. Attends Rebecca, parce que je suis à 2 temps. Donc,
5: je fais confiance, hein. Je compte sur vous.
3: Ok, la pression. Alors, première info, attention, on y va, t'es prête? Tout sur autrement. Alors, pardon. J'ai été arrêtée aux États-Unis, mis en garde à vue, et on m'a remis dans l'avion pour la France avec 3 ans d'interdiction de territoire sur le sol américain.
2: Wow. Okay. Interdiction, alors attends.
3: J'étais aux États-Unis, j'ai fini en garde à vue, on m'a virée du territoire, on m'a remis dans l'avion direct et j'ai été interdite.
2: Donc t'as été expulsée des États-Unis.
3: Expulsée des États-Unis et j'ai été interdite de territoire pendant 3 ans. C'est bon Rebecca? La deuxième. J'avance?
2: Ah vas-y, je t'en prie.
3: J'étais géo-voile au club Méditerranée et j'ai perdu des vacanciers sur un petit catamaran qui n'ont jamais su revenir à l'hôtel malgré mes consignes.
2: Quand on ménageait au Cameroun, hein, ils sont finis.
3: Non,
2: du coup, ils ont vu une terre, ils ont
3: jamais pu revenir. Et la troisième, je me suis mariée à Las Vegas, c'était mon 2e mariage. Et l'officiant de mariage, le wedding officiant, en fait, en anglais, c'était le neveu d'Elvis Presley.
2: Ah, mais et qui lui ressemblait ou pas?
3: Et il lui ressemblait.
2: Il
3: non,
2: avait
3: franchement,
2: le fameux truc de Las Vegas.
3: Non, il avait mis un peu des accessoires.
2: Ouais.
3: Mais non, mais et ça me paraissait tellement dérisoire. Et le gars, je l'ai pas cru. Il m'a montré ses papiers. Véridique, il avait une photo. Non, mais sincèrement, photo de famille et tout. Et je te jure que c'est vrai.
2: Ah, ce serait fou que le neveu d'Elvis Presley soit devenu faux Elvis Presley.
3: Bah tout est possible, mon gars. Dans les 3 que je t'ai donné, j'ai envie de te dire.
4: Attends.
3: Alors Rebecca.
2: Il nous manque des infos quand même.
3: Non, vas-y, vas-y.
6: Ce serait US. On l'aurait su si Alessandra Sublet était interdite de territoire aux USA.
2: Est-ce qu'on peut connaître la raison de cette garde à vue?
3: Moi, j'avais une fausse carte de sécurité sociale qui me permettait de pouvoir encaisser mes chèques chaque fin de mois.
6: Oh, bah, oui, bah, oui, bah.
3: Et donc, du coup, je me suis fait virer pour de vrai. Pour de faux.
2: Moi, le catamaran, j'y crois.
3: Non.
2: Ouais, le que catamaran, perdu des gens, ça marche, je pense.
6: Quel plus dangereux, hein, de tout.
7: Oui, c'est ça. Nous, on est là.
2: Mais alors, ça, c'est... Et deux secondes avant, elle te dit, mais monte avec moi en avion. En bateau, elle a perdu des gaz, si c'est vrai. Après, elle te dit, mais monte en avion. C'est alors assez.
3: La différence, j'ai mon brevet de pilotage pour de vrai, et la différence, c'est que j'avais pas mon brevet de voile. Donc c'était compliqué d'expliquer aux gens comment faire sur le petit Hobby 4.
2: Moi, cher Elvis, j'ai aucune idée. Il faut qu'on aide Rebecca.
5: Le premier, il est quand même énorme. Hein. C'est gros quand même.
2: Surtout, Reb, il faut que tu fasses ton choix à toi, puisqu'on joue quand même pour une... quoi d'ailleurs?
7: On sait pas, pourquoi.
2: Une Switch 2 ou quoi?
5: Ouh là là, oui, oui, je veux.
2: Bon, Switch 2.
5: Ah ouais, ce serait super.
2: Mais là, on peut pas t'aider. Moi, je te le dis comme ça, pareil, je dirais... Soit Elvis, soit les US, je dirais les US peut-être comme toi. Mais j'en ai aucune idée. Rémi, tu dirais quoi? Laquelle est la fausse? Je rappelle, on cherche la fausse.
0: Moi, je dirais...
3: Et il sait pas, Camille, pour de coup, même si on se connaît, je sais qu'il sait pas.
2: Je connais aucune des trois. Ouais.
0: Moi, je dirais Elvis. Je la sens bien, les States et le catamaran, je le vois, le truc.
3: Ah ouais, ouais.
2: Moi, le cata, j'y crois.
0: Ah oui, moi aussi.
6: Parce que je connais un palais, ça me paraît... ça me paraît dans sa DA.
7: Ça paraît logique.
2: Ça paraît vraiment...
3: Ah, c'est grave, quand
2: pour
3: même.
2: Elle, c'est un mardi après-midi. Pour nous c'est ouf, pour elle c'est vraiment un mardi après-midi. Ben, j'ai perdu bon, Siga.
5: J'irai la une.
2: Toi tu dirais la une et toi?
4: Orna. Moi je dirais Elvis.
2: Elvis, waouh, on est à 2-2.
6: Ouais.
2: Ben, écoute, tu fais ton choix les US. Je vais commencer par celle que personne n'a choisi. Ça veut dire que tout le monde pense qu'elle est vraie. Est-ce que oui ou non t'as perdu des gars en bateau quand t'étais joué au club?
3: Ouais.
7: C'était sûr.
3: Ils étaient quatre. C'était une petite famille hyper sympa norvégienne. Et en fait, ils m'ont demandé de leur expliquer comment marchait le Hobby 4. Déjà, j'ai fait « Oh, waouh, I don't know, really, enfin, I mean, with the wind, maybe, here. » Et ils sont partis, les gars. Je leur ai dit « Surtout pas on the right. » Et ils sont partis on the right on the avec right. Les courants. Et on les a pas vus revenir. Et c'est à la fin de l'après-midi où j'ai fait « Waouh, il nous manque un kata. » Il y a le chef d'espoir qui me dit « Bah, Alessandra, t'es responsable, il est où le kata ?» Et je fais « Waouh, les Norvégiens. »
2: Oh mon dieu.
3: Ils étaient
2: partis loin.
3: Et ouais, ils étaient partis loin en fait avec le courant et ils ont jamais pu arriver à repartir dans l'autre sens. C'était en Turquie. Et ouais, on est allé les chercher. Non mais c'était chaud. Et à chaque fois, l'histoire de famille m'a défendu. Mais comme j'étais avec le chef des sports, ils ont rien dit.
0: Oh bah voilà.
3: Voilà.
0: Bah
3: voilà. Comme ça, tu rentres.
2: Qu'est-ce que tu vas faire? Tu vas me virer?
7: Qu'est-ce que tu vas faire?
2: Aucune chance. Je suis avec Rodrigo. Je suis la dame de Rodrigo. Tu es la première dame ici sur cette plage. Ok, très bien, c'est la bonne. Maintenant, on a choisi les US, donc je vais te demander, est-ce que, oui ou non, les USA sont un mytho? Est-ce que tu ne t'es jamais fait expulser des USA?
3: Et si, je me suis fait expulser des États-Unis.
7: Oh non.
2: Et ouais.
3: Oh, non. Oh, Rebecca, je suis désolée.
5: Ah, mais t'as une vie de fou.
3: Non, mais j'ai une vie de débile. Là. Ça, c'est pas nouveau pour ceux qui me connaissent. J'arrive à faire des trucs super maintenant, mais alors, bon, là, je suis tellement désolée.
5: Ah
3: oui,
5: ouais,
3: bah, j'habitais à New York, j'avais pas de papier, et en fait, la seule façon de sortir du territoire sans me faire choper, parce que j'habitais vraiment aux États-Unis, c'était de pouvoir encaisser ses chèques pour avoir du cash avec une fausse carte de sécurité sociale. Il y a beaucoup de Français qui le faisaient, par ailleurs, je ne suis pas seule, sauf que la couillonne, la carte de sécu est tombée au moment où j'arrive à la douane, et le gars la ramasse.
2: Et tu t'es fait gauler, interdit.
3: J'ai fait guérite et je suis restée 12 heures. Ils m'ont remis dans l'avion et ils ont fait It's forbidden for 3 years. J'ai fait You mean 3 hours? No, 3 years. Bah, je lui ai dit, mais j'ai toutes mes affaires, moi. Il faut que je fasse ma valise.
2: Et pendant 3 ans?
3: Ah, bah, pendant 3 ans. Et à chaque fois que j'y vais, c'est la tanasse. Tu peux demander à mes potes. On est allé à Las Vegas. Je me suis fait un kiff pour aller voir U2 il y a 2 ans ou l'année dernière.
2: Dans la sphère, là, ouais.
3: Dans la sphère. Ah, j'ai repassé 2 heures à la douane et tout. Bien sûr. So you come for what? You come back when? Il fait, ah, ça va, c'est bon, allez.
2: Non, ouais. Parce qu'il te recherchait pour la carte vitale ou pour avoir perdu des Finlandais sur la carte.
3: J'ai chialé, c'était horrible. Je t'assure, horrible. Voilà. Je me suis mariée à Las Vegas, mais pas avec le neveu d'Elvis.
2: Pas avec le neveu d'Elvis.
3: Il a pas de frères et sœurs. Il a perdu un jumeau à la naissance, donc en fait, il peut pas prendre neveu.
2: Voilà. Ah, mais oui, il y a un indice. Donc, Rebecca, ça veut dire que malheureusement, tu retenteras ta chance demain. Là, c'est perdu vraiment.
3: Je suis désolée.
2: À cause d'Alessandra Sublet.
3: Non. Ah, ouais,
7: non. Oh, non, vraiment.
3: Non, on peut pas au moins lui envoyer la BD.
2: Ah, on peut lui envoyer la BD et une plancha.
3: Et une plancha. Allez, s'il te plaît.
7: La plancha,
3: c'est cool. Moi, j'en ai pas besoin. Tu voulais me l'offrir.
0: Ouais, non, mais toute personne
3: en
0: a vraiment besoin.
3: Ça pue, ça fait tout le monde. Ouais.
2: On t'envoie une plancha et une BD.
3: Ouais, merci.
5: Bon, merci. Merci beaucoup.
2: Ça n'a aucun lien les deux, t'as bien compris. Hein.
5: Oui, ben non.
3: Tu ne brûles pas la BD dans la plante chat.
2: Bien sûr, ça n'a aucun sens.
5: Non, vous inquiétez pas, merci beaucoup.
2: Rebecca, je te fais un gros bisou. Vraiment, si t'as une personne à détester, c'est Alessandra.
3: Non,
2: c'est vraiment elle. Qui a été une trop bonne mytho. Ouais. Alessandra, merci d'être venue me voir. J'étais tellement heureux de t'avoir.
3: Merci.
2: 3 plus 2, ça fait combien ?
3: 5.
2: Ça fait 5, tout simplement. La série est chez Dargo. Elle est sortie depuis le 22 mai. Allez acheter ça sur les familles recomposées. Ouais. Vous avez des enfants, ça les fera rire. Vous êtes des parents, ça vous fera rire.
3: Exact. Vous répondrez à certaines de vos questions et de vos interrogations. Merci, c'était vraiment top.
2: C'est trop cool de t'avoir. Belle soirée, tout le monde sur Énergie. Vous voulez savoir qui on a comme invité ? Me demandait Alessandra. Demanderai
3: demain.
2: Manu Payet et Marie-Julie Bop.
3: Marie-Julie Bop,
2: excuse-moi.
3: Super actrice.
2: Mercredi, Hakim Jemili, Benjamin Tranier
3: seront
2: nos invités. Jeudi, Xavier Lacaille. Vendredi, Maxence. Et lundi, This Is.
0: Ouais, ça
2: sera
0: fait...
2: avec nous dans une semaine.
3: Ben cool.
2: Du monde hein, qui passe.
3: Cool.
2: Merci à toi d'être venu.
3: Merci et bonne soirée à tous.
2: J'arrive pas à te laisser.
3: Salut, c'est un truc de daronne de 50 ans. Bonne soirée à tous. Hein.
2: Des gros bisous, tout le monde. On laisse la place à Charlie. Salut, à demain. Ciao.
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8: Ça va être tout noir.
9: Ah oh, bah lui.
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2: Oh, qu'est-ce que je suis content. Qu'est-ce que je suis content ce soir. Ça y est, Intermarché. Merci les mousquetaires de la distribution. Bienvenue sur Énergie, on est en direct, on est jusqu'à 19h. Vous êtes Oriane ?
3: Tout à fait.
2: J'entends de plus en plus de bien de vous.
3: En bien ?
2: On a d'excellents retours panel. On a beaucoup de panel à l'heure actuelle. Et vous, vraiment, vous faites un carton.
3: Je ne
2: pourrais pas en dire autant de votre interlocuteur Rémi.
11: Oui, c'est moi.
2: Qui est face à vous. Également, on a des chiffres qui tombent chaque seconde.
11: Alors,
2: ça ne vous rend pas service.
11: Voilà, super. Mais écoutez, moi je donne le max en tout cas. Ça plaît pas. Ah bon.
2: Merci d'être là tous les deux, merci à toute l'équipe. Il y a Julien au standard, il y a Thibaut à la réalisation.
12: Salut.
2: Bien sûr. Et il y a Maxence qui est avec nous au téléphone. Ça va Maxence ?
12: Bonsoir, ça va et vous ?
2: Bienvenue Maxence, t'habites où ?
12: J'habite à côté de Tours, une petite ville, ça y est.
2: Ah très bien, Maxence, je suis très heureux de te présenter ma mère qui est au téléphone aussi.
12: Bonsoir madame.
13: Bonjour Maxence, bonjour à tous.
2: Bonjour. Alors, regarde là, attends. Alors, elle est en prochain, fait le 16-19 sur Énergie ma mère.
13: Mais oui, pourquoi pas.
2: Maman.
13: Oui.
2: Merci d'avoir trouvé un peu de temps pour être avec nous sur l'antenne. J'ai une grande nouvelle à t'annoncer à Maxence et à toute la France.
13: Ah.
2: T'es où déjà là ? Qu'est-ce que tu fais ?
13: J'ai compté. Et là, je suis sortie parce que j'avais rendez-vous. C'est le premier rendez-vous vétérinaire de Bola après-midi.
2: Ah oui, parce que ma mère a adopté une petite chienne et du coup, elle le présente à sa vétérinaire, bien sûr.
3: Ah, génial.
13: Voilà, c'est son rendez-vous aujourd'hui. Et du coup, on est rentré puis on est ressorti. Le vétérinaire, il m'a dit encore une avec qui ça va bien se passer.
2: Débarre. C'est voilà. LOL. Trop marrant, maman. Des bars, on se tape des bars avec toi maman. Mais c'est fou les bars qu'on se tape. Maman, écoute bien, j'ai reçu un courrier ce matin. Là,
13: oui.
2: De l'équipe vient de le donner. Je le découvre en direct maman.
13: Oui.
2: Je te le dis ou pas?
13: Oui, volontiers, oui, j'écoute.
2: Bonjour Camille. J'ai entendu à l'antenne que notre Intermarché d'Embrun vous avait fait faux bond sur une commande de fruits de mer il y a quelques années.
13: Non, mais c'est pas vrai.
2: Je te jure que c'est vrai. Maman, ils nous ont envoyé un cadeau pour se faire pardonner. Mais avant, est-ce que tu peux nous réexpliquer le Bourrich Gate ? Que s'est-il passé avec le plateau de fruits de mer ? Respecte-nous, s'il te plaît, depuis le début.
13: Non, mais attends, c'est les fichiers qui s'écrit Embrun, Baratier ou Paris ?
2: Non, c'est les relations médias de Intermarché. C'est Intermarché
13: d'accord,
2: France. Là, c'est
13: d'accord.
2: Vraiment, c'est D'Artagnan, là. C'est le,
13: mais,
2: c'est le top des mousquetaires.
13: C'est qui t'envoie le cadeau à toi, donc c'est moi qui...
2: C'est cocasse. Vas-y, raconte-nous l'histoire, maman.
13: Bon, en fait, c'est simple. On devait réveillonner dans le sud, chez le frère Camille. Bon, le changement calme. De changement Clément, changement de cap au dernier moment, on réveillonne au sort.
6: Oui, alors oui, on va un peu plus droit
13: vers la voilà. Donc on doit se retrouver aux heures pour un petit réveillon et le lendemain quelque chose de grand d'organisé, mais le petit réveillon, je commande pour faire plaisir à tout le monde. Un grand plateau de fruits
6: ça
13: de mer.
6: Ça se fait pour les fêtes, rien.
7: Oui, on a toujours qu'il y a des crevettes.
13: Parce que tout le monde arrivait très tard, on ne savait pas les horaires, donc je me suis dit, un plateau de fruits de mer, c'est l'idéal. Hein. Donc voilà, je commande ça, tout, bien complet et tout. Et je téléphone et je dis, dans une heure, je passe le prendre. Et là, la dame responsable, elle me dit, mais c'est très bien parce que de toute façon, il est prêt. Je viens de voir votre nom et tout, il est dans les...
6: Donc oui, donc ma mère descend pour le récupérer. Alors, des heures à Maratier.
13: Et j'arrive à la poissonnerie pour récupérer mon plateau et là on commence à le chercher, enfin pas moi mais les employés, et plus de plateau. Donc je dis mais c'est pas
6: possible. Et ils avaient vendu le plateau de ma mère à quelqu'un d'autre.
13: Et j'étais venue le récupérer en dernier... à la fermeture, presque, je pourrais être sûr de. Voilà,
6: j'abrège un peu, j'ai un peu de concurrence quand même en face. Oui, et à ce temps-là, ils sont plutôt en forme à 16h.
13: Et donc là, oui, mais Camille, attends, je te racontais comment ça se passe.
6: Pardon, de te couper, excusez-moi.
13: La poissonnière.
6: Excusez-moi, monsieur Dorphilippe.
13: Elle me dit, mais regardez un petit peu ce qui reste, si ça peut vous contacter. Mais j'ai dit non, on est juste. Vous n'avez plus rien sur le stade.
7: Vous avez eu raison, c'était une honte.
6: Bilan, ma mère.
13: C'était un désastre pour nous, quoi. C'était vraiment.
6: Un désastre.
7: Et vous avez mangé quoi?
6: Ah, bah écoute bien, les friands. Non seulement on n'a mangé pas le plateau de fruits de mer parce qu'il n'y en avait plus. Ma mère n'a plus jamais remis les pieds chez Intermarché d'Embrun.
7: Non, je comprends.
6: Et maintenant elle va chez Super U. Non. Mais sauf que la dernière fois, j'étais avec ma mère au Super U. Qu'est-ce qui s'est passé? On arrive à la poissonnerie. Bah, c'était la poissonnière d'Intermarché qui était recrutée par Super U.
13: Et en plus, on avait commandé un certain poisson, un beau poisson. Et moi je dis, mais attendez, vous êtes sûr que c'est ça que je vous ai commandé? Et elle dit, attendez, je vous appelle la responsable. Et là, qui on voit.
0: Et elle arrive, du coup, c'est vraiment ce que je viens de dire.
6: Et dites-nous qu'elle avait oublié le poisson.
13: Elle l'avait.
7: Elle était embarrassée.
13: Mais bon, on s'est souri, mais en pensant, bon, c'est quelle histoire ou quoi?
6: C'est encore très. Et alors, sachez qu'elle.
13: Que toutes les deux, je suis sûre qu'elle a pensé, mais l'histoire va se répéter. Et moi, j'ai pensé pareil.
6: Et donc, qu'est-ce qui se passe? L'Intermarché d'Embrun, mais sachez que j'adore l'Intermarché d'Embrun, je dis souvent j'adore l'Intermarché, parce qu'ils m'ont donné mon premier contrat de travail.
0: Bah oui,
6: j'ai vendu les poulets rôtis devant l'Intermarché, donc je suis moi-même un mousquetaire de la distribution, je fais partie de la team, les gars.
13: Mais moi, pareil, je suis pas. Voilà, je l'offre.
6: Oh, t'es revêche.
13: Oui, je revêche, je ne retourne pas faire mes courses, voilà.
6: Alors, qu'elle va chez au garagiste Intermarché, parce qu'à côté, il y a Rodi qui est tenu par la Mylène, et elle va chez Mylène. Qui est le garagiste Intermarché, mais elle passe, mais elle toise, elle va même chez Bricomarché, le magasin d'outillage Intermarché, mais elle va pas chez Intermarché.
13: Mais parce que les autres, ils sont des bons commerçants, ils font attention à leurs clients, et c'est important, quoi.
6: Eh ben maman, alors je te dis quand même le cadeau du coup que t'as reçu, mais je vais l'offrir à toute l'équipe, bien sûr. Le cadeau que merci encore Intermarché, ils disent pour nous faire pardonner, ils n'avaient pas besoin d'Inter, on vous adore. Non pas des fruits de mer, mais de quoi profiter de la Coupe du Monde. Profitez bien de ce mondial avec vos amis, à bientôt. Donc Intermarché nous ont envoyé plein de goodies Intermarché Fédération Française de Foot.
7: C'est très joli tout bleu.
6: C'est mignon, il y a une casquette. C'est une fact-checking. J'ai une écharpe. Qui veut l'écharpe?
0: Ouais,
6: c'est Thibaut.
0: Merci.
6: J'ai des chaussettes. C'est pour Fifax. J'ai les jeux de cartes.
13: Profitez bien, ça me fait plaisir de vous offrir.
7: Non, on va vous garder quelque chose, madame, quand même.
0: Un petit jeu de cartes.
7: Un jeu de cartes.
13: Oui, voilà.
7: Gardons le jeu de cartes pour ta maman, quand même.
6: Non, je garde, maman, je garde ton thermos pour ta vodka pomme. Comme ça, elle reste bien au frais, d'accord?
13: Si tu veux. En tout cas, profitez bien et le distributeur qui a raison, voilà.
6: T'as un cœur. Je t'embrasse, maman, des gros bisous.
7: Bisous.
13: Des bisous à tous, merci. Bisous, Camille.
6: Bisous. Bon, même accent, je suis désolé, t'as vu, elle est bavarde, ma mère. J'ai pas pu trop te la présenter.
9: J'ai vu.
6: Reste avec nous, il y a plein d'infos dont on va parler ce soir, 16h-19h. Merci les mousquetaires de la distribution. Ah, merci la France, merci d'être là. Des cadeaux ce soir, Thibaut.
0: La Switch de l'Apple Watch et puis bien sûr le retour de la plancha.
6: Sachez que depuis hier, je suis harcelé sur les réseaux sociaux pour avoir des photos de moi torse nu. Non, pour avoir une planche. Tout le monde s'en fout de m'avoir torse nu. Tout le monde veut une planche. En fait, il y a plein de gens qui la veulent. On tombe pas sur les bons interlocuteurs.
11: Mais oui, je pense.
6: Plein de gens veulent cette planche. On en a plein à offrir. On vous régale ce soir. Une fois encore, 0 870 42 48. Et Sound of Legend tout de suite. Belle soirée sur Énergie.
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6: Merci de nous choisir pour terminer ces après-midi. Maxence, t'as passé une belle journée, toi?
9: Une très belle journée.
6: C'est vrai, au boulot, c'était bien?
9: Je suis toujours au boulot, mais oui, c'est génial.
6: Tu fais quoi dans la vie?
9: Superviseur de McDonald's.
6: Dis-moi pas que tu rigoles, arrête-toi. Tu fais les. Bah, ouais. Tu connais la recette des McChicken et tout?
9: C'est secret après, mais oui, je connais toutes les recettes.
6: Wow. Et bah alors, toi qui bosses chez McDo, qui est superviseur, quel est ton burger préféré chez McDo?
9: Ils sont tous bons, franchement.
6: Non, après, mais ton frère, ça veut pas dire qu'ils sont pas.
9: Pour le CBO quand même.
6: Ah, CBO, il se place là, bien sûr.
7: Ah, il est riche. Hein.
9: Le nouveau CBO avec la sauce curry mangue, franchement.
6: On l'a vu passer, t'inquiète pas qu'on l'a vu passer la pub. Bah, t'inquiète pas, mon Maxence. On va débarquer. T'es dans quel coin, toi?
9: De Tours, 37.
6: Parfait. Bah, reste avec nous, Maxence, parce que dans un instant, il y a UGEL.
7: Ah!
6: Marseillais, depuis que je sais que c'est un Marseillais, je vous le vends bien. Hein.
7: Trop bien.
6: Jamaïcane, voilà ce qui va arriver sur Énergie, le meilleur du son, les meilleurs auditeurs, les meilleurs jeux, les meilleures infos. Avec les infos pour Brio dîner de ce soir. Ce soir, quel est le thème?
7: Frères connus. Brothers.
11: Ouais, je suis pas mal, moi.
6: Je suis bien aussi, moi.
11: C'est vrai?
6: J'ai pas le temps de vous demander quelle femme, on en

0: Je m'y prends au dernier moment et vous allez m'en vouloir. Mais je vais vous mettre une pression fiscale de last minute.
1: Oh non.
0: Je suis désolé, mais pardon, je ne suis que le messager et je vous savais quoi, c'est du serviciel. Je préfère le faire. Tant que vous vous disiez, j'écoute Combal tous les soirs, je savais pas, je suis passé à côté. Désolé si je vous mets une petite pression. Si vous habitez les départements du 55 à 95, il vous reste que quelques heures pour déclarer vos impôts.
2: Avant minuit. Mais faites-le sans trembler, sinon vous allez vous gourer de casse, vous allez prendre un redressement.
0: La déclaration ferme ce soir à 23h59. Si vous êtes en retard, majoration de 10 points.
1: Oh là là, attends,
2: très désagréable.
1: Ma femme, savoir si elle l'a fait.
0: Thibaut, tu l'as fait ?
3: Je l'ai fait justement ce midi, ma coloc m'a envoyé un message pour dire c'est maintenant ou jamais. Et bah, pas bonne surprise.
2: Quoi ? T'es redressé ?
3: Ouais.
2: Bah bien sûr. Bah
0: comment ça redresser?
3: Parce que tu sais, c'est à la source et moi je gère pas ces taux, les trucs et tout, et je dois un peu d'argent du coup.
4: Eh ouais, mais on va la trouver la source, gars.
3: Ah ouais,
0: les impôts, c'est comme Jean de la Fontaine. Comment il s'appelle? C'est ça, non?
2: Oui.
0: Non,
2: la cigale
0: et
2: la fourmi.
0: Il va trouver la source, Galilette. Il a toujours la source, les impôts, Galilette.
2: Ouais.
0: T'as dit quoi,
2: regarde?
5: La cigale et la fourmi.
2: Oh, non,
3: c'est pas vrai.
2: Mais
3: c'est
2: toi.
3: Tu parlais
2: d'économie,
3: tu lançais.
2: Oui.
0: T'es bien avec nous, hein.
2: Ah, je suis bien.
3: Ah, bah oui.
0: Les copains, on s'écoute Ugel tout de suite avec Solto, Jamaican. Et on est ensemble, on a plein d'infos. Il y a Maxence qui est encore avec nous, ça me fait trop plaisir. Il appelle de tour, on n'a pas encore pu trop discuter avec lui. On le récupère dans deux secondes.
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0: Bam, bam, bam, bam, bam. Maxence, ça te plaît ou pas?
7: J'adore ce son.
0: Oh, j'adore ce son. Tiens, d'ailleurs, rien à voir, mais Maxence est notre invité demain.
2: Oui.
0: Maxence qui chante ça, c'est un autre délire, mais c'est magnifique.
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0: plus. C'est la plus belle chanson que j'ai entendue depuis 5 ans.
1: C'est magnifique.
0: C'est magnifique, je suis trop content. Il vient nous la chanter demain, c'est un cadeau qu'il me fait. J'ai dit est-ce qu'on peut la voir? Il a répondu oui. Et il vient demain dans le studio, c'est mon petit gift.
1: C'est un petit écrin, un petit moment.
0: Je suis trop content, les copains.
2: J'espère qu'on va pas chialer. C'est très gênant.
0: Pleurer, elle me touche beaucoup
2: moi aussi,
0: cette chanson.
2: C'est très embarrassant.
0: Ça s'appelle 30 ans déjà?
1: Oh.
0: Je suis plein dedans.
1: C'est pour ça.
2: Ben
1: moi,
2: c'est...
1: ça me parle.
2: C'est toi.
0: C'est ta life.
1: Bah, je comprends le mec qui raconte ta vie.
0: Pourquoi tout le monde se marre dans le studio? Pourquoi tu rigoles, Fifax? Maxence, écoutez bien ce que j'ai pour vous, les copains, là. Sachez que j'ai mon petit marronnier que j'adore tous les ans. Ouais, tous les ans, vous le savez, j'ai les prénoms préférés. Ça, on connaît les prénoms préférés des Français.
1: Ouais.
0: C'est le petit truc que j'adore. Et les objets oubliés dans les Uber.
1: Les objets oubliés dans les Uber. C'est trop long pour mettre une ambiance.
0: Les objets oubliés dans les Uber, tous les ans, ils sortent la liste. Réellement, tous les chauffeurs Uber créent une liste des trucs les plus fous qu'ils aient trouvé dans leur Uber. Et je comprends toujours pas comment c'est possible. Quel objet a encore été oublié dans un Uber cette année, hein.
3: C'est la prothèse?
0: Prothèse de jambe.
3: À chaque fois!
0: Non mais Maxence, tous les ans, il y a un chauffeur Uber qui dit j'ai retrouvé une prothèse de jambe. Mais c'est incroyable.
7: Je pense
0: quand même que c'est le même gars qui a Alzheimer et qui tous les ans réoublie sa nouvelle prothèse.
2: Non, peut-être qu'il est un peu pompette et il rampe entre le Uber et chez lui et il s'en rend pas compte. Parfois, on fait des trucs physiques incroyables quand on est ivre.
0: Oui, voilà.
2: Et c'est pas une caisse, c'est pas positif. Hein.
0: Non mais c'est pas positif. Comment tu peux oublier une prothèse? Alors vous voulez la suite de ce qui a été oublié?
2: Ouais.
0: Écoutez, objet oublié, alors il n'y a pas la liste des taxis, hein. Bien sûr, on vous embrasse aussi, il y a plein de chauffeurs de taxi qui nous écoutent, mais c'est le Uber qui font ça chaque année. La suite des objets oubliés, écoutez bien, deux barbecues.
2: Deux barbecues.
0: Ça si c'est un gars qui j'ai offert ma plancha et qui l'a laissé dans le Uber, je suis pas content. Hein.
1: Ah bah non, il y a de quoi?
0: Deux barbecues, mais mec.
2: Un organisateur de festoche. De manif.
0: Oui, bah t'imagines, t'arrives, t'as pas tes barbecues. Bon bah qu'est-ce que tu fais?
2: Non mais
0: oui, mais
2: tu sais parfois t'as des endroits où t'as plein de barbecues, bah eux ils ont nous zappé deux dans le coffre, genre ouais. les festivals.
1: Oh là, je suis fatiguée, les festivals. Hein.
2: C'est vous hein.
0: Oh, les festivals, on a rien dit pour la cigale et la fourmi, là les festivals là c'est
2: la fatigue.
0: Ah non, là c'est les anges versus les chiens là.
2: Non,
0: Mykonos, on va envoyer la moi à Mykonos avec Bastos et on en parle plus.
2: Quand je suis pas avec vous, je suis super.

0: cigale et la fourmi. Vraiment, c'est trop bien. Et vraiment, grosse ambiance à la maison, en tout cas. Du lait maternel a été oublié dans un Uber.
1: Oh là là.
0: Attends, excuse-moi, je peux avoir l'info. Oh. Savoir comment ils savent, les gars, que c'est du lait maternel?
2: Bah, le lait, c'est.
0: Voilà, moi, je vais toujours au bout du truc. Hein. C'est-à-dire qu'à un moment donné, il faut goûter.
3: En vrai, t'as raison, ah oui, je sais pas du tout. Je sais pas. En tout cas, c'est écrit du lait maternel.
0: Okay.
3: Une boîte de laxatif, ça, je donne l'idée de.
0: Tout va bien.
3: Et un chien.
4: Oh non, c'est triste.
0: Non, mais ça, c'est pas un objet, attention. Hein.
3: Oui, mais je dis dans les objets, en tout cas, dans les choses insolites, t'as bien raison, oublié. Je rappelle, tous ces objets ont retrouvé leur propriétaire, donc le chien, c'est pas un abandon. C'est vraiment un gars, il est parti sans pipou, quoi. Il est parti sans le pipou, il a laissé dans la voiture, il a oublié le chien dans la voiture.
4: Mais du coup, le chauffeur a dû le garder, j'imagine.
3: Bah, il a dû l'appeler derrière, vous avez oublié votre chien. Oui, en tout cas, c'est dedans, quoi.
0: C'est le même mec qui avait oublié sa jambe. Il était sur une belle ambiance.
3: C'est quoi le que vous oubliez tout le temps dans votre vie?
0: Apparemment, la conjugaison.
4: La conjugaison, c'est vrai que. Mon badge énergie, tiens.
3: Tout le temps.
4: Je le perds tout le temps. Je sais pas si c'est un signe, mais en tout cas, je le perds tout le temps.
0: Thibaut,
2: moi, c'est mes clés. Hier encore, je sors de
5: Picard. Hier encore,
2: je sors du Picard avec tout mon congelé et tout, et j'arrive chez moi, et en fait, j'avais pas mes clés, donc j'ai bouffé un paquet de Mars glacé entier devant chez moi en attendant que mes colocs rentrent.
3: Tes clés étaient où?
2: Les clés étaient à l'intérieur.
3: Oh,
2: voilà. Ma spécialité. Mais tu sais que c'est en partie pour ça que j'habite pas tout seul. C'est que je sais que si j'habite tout seul, tous les deux secondes, mes clés.
3: Alors, je fais un truc que j'ai mis à mon appart. C'est j'ai mis un code qui ouvre la.
2: Ah, la petite boîte?
3: Bah non, j'ai mis un code.
4: Ok, sur ta serrure.
3: Tit, tit, tit, tit, et la serrure fait bzzzt, et ça ouvre.
2: Énorme.
4: Ah, trop bien.
3: Ça coûte rien du tout.
2: Et tu peux le faire à distance en plus du coup.
3: Ah non, j'ai pas l'option moi. Mais tu tapes le code et la porte s'ouvre. Mais attention, c'est branché sur le courant.
2: Ah, s'il n'y a plus de courant?
3: S'il n'y a plus de courant, tu ne peux plus rentrer chez toi. Donc, à ce moment-là, il faut tes clés. Mais comme tu prends l'habitude de ne pas avoir tes clés, ça m'est arrivé. Donc, coupure de courant, tu ne peux plus rentrer chez toi parce que le truc ne marche plus. Non, t'es pris dans un truc. Rémi, qu'est-ce que tu oublies tout le temps, toi?
0: Le bip du parking de chez moi. Donc, je suis obligé, en fait, si moi j'ai mon petit truc, c'est-à-dire que je prends ma voiture, j'arrive en bas de la rampe. J'ai oublié mon badge à la maison. Je descends de la voiture.
3: Attendez.
0: Je monte la rampe et j'ouvre le truc.
3: Il faut que tu m'expliques un truc parce que moi je suis en scooter Maxence. Je sais pas comment tu circules dans la vie, mais Rémi il est en voiture et je comprends pourquoi à l'accueil d'énergie tu fais que monter. Je te vois, tu montes, tu descends, tu demandes un badge, tu prends un autre ascenseur. Je comprends rien. Est-ce que tu peux nous expliquer comment ça marche?
0: Ouais, je vais t'expliquer avec grand plaisir. En fait, depuis quelques temps, je demande un badge pour pouvoir avoir accès au parking de la maison d'énergie. Et en fait, j'ai pas le badge. Donc je suis obligé de garer ma voiture devant la radio, rentrer voir la sécurité en disant salut, c'est moi. Le badge du parking, on me donne le badge du parking, ensuite je descends ma voiture, et une fois que j'arrive en bas, les gars se souviennent plus que je suis descendu. Donc une fois que je suis en bas, je suis bloqué, donc j'ouvre la porte de sécurité de je sais pas quoi, je remonte à pied, et ils disent on t'a pas vu, je sais les gars, j'ai monté les trois étages, je reviens, je donne mon badge,
3: et après tu prends l'ascenseur, après, dans ma... voilà. Ça tu fais tous les
0: jours.
3: Ah, je viens de comprendre.
2: Il arrive à 8h le matin.
0: Ah oui, j'arrive tôt.
3: À la base, il devait bosser avec Manu le matin. Je lui mets tellement de temps à se garer, on va récupérer. À 15h, il traîne dans les couloirs, il dit autant qu'il bosse avec nous. Hein. Et alors, je vous donne quand même des choses qui ont été oubliées dans le métro.
4: Oui.
3: La RATP, le métro parisien, a dit une paire de skis a été oubliée, une urne funéraire pleine.
0: Ça c'est cool.
3: Quelqu'un a oublié sa tatie dans le métro. Plusieurs dentiers, une robe de mariée a été retrouvée, un crâne d'alligator.
0: Quoi?
2: C'est quoi ce délire?
0: Mais
3: qu'est-ce qui se passe dans Wakatep et une cornemuse.
0: Ah bah ça c'est un écossais, tu sais comment c'est? Une Guinness, deux Guinness, trois Guinness, bon pas la cornemuse.
3: Une cornemuse a été retrouvée cette année dans le métro parisien, c'est fou quand même.
4: Mais en plus ça vaut cher, bon, t'en faire un petit concert, il y a toujours un peu de musique dans le coup.
3: Je pense c'est jamais une bonne idée un concert de cornemuse.
0: Jamais.
3: C'est pardon d'en faire aux forces, parce que je viens de là-bas, c'est comme le corps des Alpes quoi. C'est vraiment une grosse trompette.
4: Bah c'est lent surtout en plus quoi.
3: Tu pars du Dieu, tu dis allez corps des Alpes, et dès que tu joues une seconde, tu dis Maria, c'est vraiment pas un instrument quoi, c'est l'enfer. T'as un bruit, ouais, c'est un fond sonore. Maxence, merci d'avoir passé un long moment avec nous.
6: Merci. Est-ce que je peux passer un tout petit message?
3: Bien sûr, mon pote. Au McDo, au Quick, par là qui?
6: Par ma femme.
3: Ah bon, vas-y.
6: Alors, j'ai mon fils qui a eu un accident de voiture en début d'année, qui a 5 ans et qui est paraplégique.
3: Ah mince, mon Dieu, mais c'est arrivé cette année-là?
6: Oui, en janvier.
3: Oh mon Dieu, ça va être terrible. Hein. De la force à tous les deux. Hein.
6: Merci beaucoup. Du coup, elle a arrêté de travailler pour l'accompagner au centre. Moi, je m'occupe de ma fille la semaine et du travail. Et elle a fait un petit compte Instagram pour pouvoir le suivre, sucer si pogré, montrer une autre image du handicap.
3: Eh ben génial, redonne le compte, tu l'as dit très vite.
6: Alors, le compte, c'est les roues du courage avec un point entre chaque mot.
3: Les roues du courage avec un pantalon chaque mois. Je te suis voilà. Tout de suite, ok Maxence?
6: Oh, c'est génial, merci beaucoup Camille.
3: Mais non, mais avec grand plaisir, c'est le moins qu'on puisse
6: et
3: faire.
6: Je précise, on ne demandera jamais d'argent, pas de cagnotte, juste un petit mot, un petit message de soutien.
3: Eh ben, ça m'arrange, super, ça m'arrange voilà. Bien Maxence, donc je te suis encore plus.
6: Génial, merci beaucoup.
3: Non, vraiment, un grand bon. Et vous imaginez, j'ai démarré l'émission, on ne sait pas tout ça, bien sûr, je dis à Maxence, t'as passé une bonne journée. J'ai passé une très bonne
6: mais
3: journée.
6: Je ouais. Passe quand même une bonne journée, la vie continue et on s'adapte comme on peut.
3: Eh ben, écoute, beaucoup de courage, voilà. On reste en contact, on va se parler sur les réseaux et puis beaucoup de courage en tout cas à toute la famille Maxence, on te fait des gros bisous à toi, à ta femme, ton fils bien sûr, ta fille, tout le monde. On s'écoute du Wiz Khalifa tout de suite, See You Again. On se revoit, c'est pour Maxence que je dis ça. Reste avec ton nez en direct sur Énergie et c'est comme ça jusqu'à 19h, ça bouge pas.
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3: Shakira Burna Boy qui arrive, Die Die, oui Rémi. J'ai une surprise aujourd'hui pour toi. J'en dis pas plus. Je laisse planer comme ça une sorte de. Hein, une sorte de. Voilà, un petit moment suspendu. J'ai une surprise pour toi aujourd'hui.
2: C'est en soi l'élastique.
3: Alors attends, on est en direct sur Énergie.
2: Ouais,
3: je te dis, là, dans quelques minutes, il va se passer, écoute-moi, une dinguerie à l'antenne.
2: C'est à l'antenne? Il y a quelqu'un au téléphone?
3: Non. Il va. Non. Moi, je ne sais pas garder les surprises. Donc, me pose pas trop de questions. Tu vas voir, dans quelques minutes, ça va être une folie. Voilà, c'est tout.
4: Mais je ne sais pas ce que c'est.
3: Une folie. Une surprise me concernant qui a à voir avec les infos pour Brio Dîner de ce soir ou pas?
2: Pas du tout.
3: Les infos pour Brio Dîner de ce soir, 4 fun facts qui vont arriver. Qui aura la meilleure info? On parle de frères connus aujourd'hui. Thibaut, ça parle de qui toi?
2: Les Bogdanov.
3: Oh, ouais. Pas mal, bonne ouais. Idée, bonne idée.
2: Très bien ça.
3: Rem.
2: Les Bee Gees.
3: Oh. Ouais, moins ouf.
4: Ça va pas. Les frères Hanson.
3: C'est beau, ils sont peut-être toujours. Moi, les Dalton.
4: Ah!
3: Mais oui, les Dalton ont vraiment existé, c'est pas une de Franquin, pardon. Ils ont vraiment existé, je vais vous raconter leur histoire et comment ils se sont fait attraper, les Dalton. J'ai une surprise, c'est quoi?
2: Tu vas voir, là, dans quelques minutes. Il va,
3: c'est quelqu'un que je connais qui arrive?
2: Non, mais tu vas être ravi de le voir.
4: Ah! J'ai dit bien le. Personne.
3: Oui, c'est une personne!
2: C'est le père froid!
3: Alors, avec tout ce qui se passe aujourd'hui,
2: je ne sais vraiment pas à quoi m'attendre.
3: Tiens voir, tu vas pas être déçu, mon pote. On va voir ça dans un instant. N'hésitez pas, 0870 42 48, le numéro pour passer sur l'antenne, pour voter pour les infos pour Brio Dîner de ce soir, pour rigoler avec nous, même pour jouer. 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
2: Alors, soir, il y a toujours la planche qui est de retour.
3: Bien sûr.
2: Parce qu'elle est très demandée. Et puis, forcément, on est quand même parti sur de la console, donc de la Switch 2. Et puis, la petite Apple Watch. Hein. Ça part comme des petits pains. Hein.
4: Sure. C'est très élégant.
3: Ouais, très demandé ça. Alors ouais. Ça, on fait un coup avec ça.
2: Fait l'unanimité.
4: C'est en même temps un accessoire de mode et un accessoire multimédia.
3: Bien sûr, vous pouvez changer les bracelets. Nous, il y a qui ont bracelet. Vous changez un peu vos bracelets, vous faites votre truc et tout.
2: J'ai vu ça, les petits bracelets un peu. Allez, moi, j'ai un petit bracelet
4: gros. Bien sûr. Hein. Très joli.
3: Bien sûr. Enfin, ça, c'est après. Chacun, c'est quoi la surprise? Vas-y, j'ai envie de dire.
2: Il est tendu.
5: Je crains les surprises. Tu sais même pas comment.
3: Là, tu vas voir, c'est super. C'est malaisant?
2: Pas du tout. Au contraire.
3: C'est un animal.
4: Moi, je suis pute un truc.
3: C'est une personne. Non, Benoît Porcero, celui qui m'a piqué toutes mes copines au collège.
2: Lui-même, faites rentrer.
3: Non, en vrai ou pas?
2: Pas du tout.
3: Non, Nicolas vas... d'ailleurs, pas Benoît, son cousin, son pote.
2: Tu vas être très content de le voir.
3: Voilà, c'est
2: donc
3: tout,
2: j'en dis pas plus.
3: Un homme ou une femme?
2: C'est un homme. Okay. Voilà, c'est la dernière info que je vais vous donner ce soir. Mais dans quelques minutes, ici, à l'antenne, en direct sur Énergie,
3: folie totale.
4: Mais il va pleurer?
2: Ah non, il va pas pleurer. Non, j'ai pas envie de le faire.
3: C'est quelqu'un que je vais être content de voir.
2: Oui, très.
4: J'ai l'impression d'être devant le rideau là.
3: Maintenant, pas Eminem.
4: Alors, c'est Rémi, il a pas non plus ce pouvoir.
2: Je te cache pas que j'ai pas son faune. Oh!
3: Quoi? Me dis pas moustache? Moustache? Francis Cabrel?
2: Non.
3: Non, mais arrête de chercher parce qu'à un moment donné, tu vas dire, ouais, d'accord. Non, non.
2: Moi, c'est moins bien que ça?
3: Ah non, c'est pas que c'est moins bien, c'est un truc un peu particulier, vous
5: oh
3: allez
5: là
3: voir.
5: Là, je suis comme un fou.
3: C'est toi qui a fait. Attendez. Est-ce que l'équipe est au courant ou c'est toi, Rem, tout
2: non,
3: seul qui a fait le truc?
2: Moi, tout seul, comme un grand, j'ai organisé ma petite sauterie.
3: Claqué.
2: C'est sûr, ça va être claqué. Je voyais l'équipe, je me dis, si Johan, Anna ont un peu aidé, ça peut être ouf.
5: Mais lui tout seul.
2: Tout seul. Non, tout seul. C'est un bourbier qui m'attend. Bougez pas, on reste ensemble sur l'énergie.
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3: Merci d'être là tout le monde, il est 5h moins le quart et on est tous ensemble sur Énergie. 5h moins le quart, l'heure du...
2: Rica.
3: Non. Mais non, l'heure des infos pour Brio Dîner tout soir.
2: Aïe.
3: Mais dans un instant. Avant ça, on va s'écouter Shakira et Burna Boy. Die Die.
2: Die Die.
0: Comment tu l'écris?
3: D-A-I, tout simplement. Die.
4: Ah, pas murmure.
3: Ah non, c'est pas murmure. Ah ouais, bah
4: c'est elle en colère, ça qui
3: non, je dis, elle passe autre chose, elle s'en est. Elle a une nouvelle vie, elle repart, une nouvelle DA, elle est partie, elle tient du pilate, elle s'est remise d'aplomb, hein, ma Shakira. Ne crois pas, elle, c'est quand cool, elle le mercredi soir, elle est super, elle a pris un petit bar à cocktail, elle hésite pas, elle y va, de temps en temps elle se prend un petit Martini Rosso, elle a pris quoi à la vie. Moi, je te dis, ma Shakira, elle est repartie, c'est tout droit pour elle, ma Shakira. Elle va beaucoup mieux, elle a arrêté la peinture sur assiette, ça y est. Elle s'est remise d'aplomb, ma Shakira, et elle y retourne. Je ne dis pas qu'elle ne fait pas un coup de foudre à Notting Hill de temps en temps. Elle replonge un peu dans le pot d'Agendas, mais elle est là, elle est repartie, ma Shakira, elle a repris le dessus, elle est à fond, quoi.
4: Génial.
0: Ah oui, c'est sympa.
3: Elle s'est acheté un petit rangé-voque, et boum, boum, boum. Elle s'est arrachée les copines à droite, à gauche, on va à Péro. Hein. Allez, on s'écoute Shakira Burna Boy tout de suite.
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3: Die Die, Shakira Burna Boy et dans un instant notre invité de lundi.
0: Ah bon?
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3: Julie, t'habites où?
9: Eh ben, j'habite à Coulommiers dans le 77.
3: Tu fais quoi dans la vie?
9: Psychologue de l'éducation nationale.
3: Ben tu vas à la fois nous juger et nous analyser dans le même temps, puisqu'il est temps de passer aux infos pour briller au dîner de ce soir. 4 fun facts sur un thème, le voici.
10: Qui aura la meilleure info sur des frères connus? Ouais. Et les fratés! Ah oh, les fratés, les gars, hein.
3: Pourquoi? Parce qu'on est le 4 juin. Le 4 juin 1783, les frères montgolfiers font voler pour la première fois un parapente. Bah non, une montgolfière. À Annonay, en Ardèche.
0: Ah, mais oui, je te dis que tout se passe chez nous.
3: Puis il y a de la pente. Hein.
5: Bon, c'était il y a 243 ans. Hein.
3: Ça se passait fort. Ouais.
4: Vous avez un petit musée de la montgolfière pour
3: bien
4: ce
3: sûr.
4: Fait
3: bien non, sûr.
0: En vrai ou pas?
3: Bien sûr.
0: Ah, génial. Il y a une petite dédicace aux frères montgolfiers.
3: Je ne suis jamais monté dans une montgolfière de mon existence.
4: Et moi non plus.
3: Non.
4: Dans alors, un palier, fait. Là
0: mais. Ouais, moi j'ai fait, mais alors elle était attachée au sol et ça m'a rassuré. Parce que j'ai du mal à comprendre.
3: Elle était
0: comment...
3: amarrée, quoi.
0: Enfin, ouais, elle était. Voilà, on a pu monter un peu, mais à un moment donné, il y a un mec qui a tiré la corde et qui nous a ramené. J'ai du mal à comprendre comment on arrive à se balader, à un moment donné, à atterrir et tout. C'est un peu.
3: Ah, bah c'est très simple.
0: Un panier, quoi.
3: Bah non, c'est le gaz en fait, parce que le CO2 lui monte. Bah non, je rigole. Il va regarder, il va le savoir. Ah non, je sais pas. Bon, en tout cas, je sais pas, c'est très sécurisé de montgolfière. Il y a des accidents, mais comme dans tout, mais peut-être qu'il y en a pas beaucoup, je crois. Je crois pas que ce soit très accidentogène, une
4: Je pense qu'ils ont étudié le machin et tu vas pas non plus hyper haut, tu vas pas.
3: Bah ouais, mais bon, quand si t'as plus de gaz, donc foutez au moins un petit poil à granule de secours au cas où.
0: Ouais. Bah ouais. Puis y a pas que ça, c'est que le côté panier. Bon, tu dis c'est quand même un panier et deux, c'est quand même une voile avec une flamme en dessous, quoi. Bah,
3: après,
0: le tout fait pas hyper sécure.
4: Faut pas y aller avec un gros relou qui décide de sauter comme dans les ascenseurs. Ah, on va voir si je bloque.
3: Ouais, c'est moi ça. Bon, les frères connus, vous voulez que j'y aille?
0: Ah ouais.
4: Oui.
3: Ah là là là là là là. Hier, je devais gagner avec le fraisier, c'est un vol organisé. Un vol organisé.
0: Non, pas tant.
3: Je sais que Rémi vous fait pitié, vous lui donnez beaucoup, beaucoup de points en ce moment, mais on va quand même essayer de vous faire rêver. Moi, je vais vous raconter les frères peut-être les plus connus au monde, les Dalton. J'ai dit une bêtise d'ailleurs tout à l'heure, ce n'est pas Franquin qui a écrit Lucky Luke, c'est Maurice.
4: Oui.
3: Donc c'est dans la BD Lucky Luke qu'on parle des Dalton, mais les Dalton ont vraiment existé.
0: C'est fou ça déjà.
3: Ils n'étaient pas 4 frères, ils étaient 10 garçons et 5 filles.
0: Ah oui, de...
3: Respect, ma Dalton.
0: Bravo. Ah ouais.
3: Parmi eux, seuls 3 sont devenus célèbres pour une série de braquages. Donc c'est un peu l'imaginaire, les amis, à 4. Ils étaient quand même 3 frères Dalton. Et comment est-ce qu'ils se sont fait choper? Donc ils ont fait plein de braquages, bien sûr, mais personne ne savait que c'était eux, puisqu'ils étaient cagoulés, masqués. Donc on cherchait les 3 braqueurs masqués, mais on ne savait pas que c'était les Dalton. Et ils ont fait des dizaines et des dizaines, voire des centaines de banques. Ils sont devenus très riches grâce à ça. Et sauf qu'ils ont dit, on fait un dernier coup.
0: Voilà.
3: Le fameux.
0: Le coup de trop.
3: Dernier coup, le coup de trop. Donc, le dernier coup, les 3 frères Dalton ont dit on y va. Ils étaient tellement sûrs d'eux, ça fait tellement des années que personne n'arrivait à les arrêter, qu'ils ont décidé de braquer la banque de leur ville d'origine. Sauf que les cagoules n'ont pas suffi, ils sont rentrés dans la banque, ils ont réussi à braquer la banque. Sauf que dès qu'ils sont partis, le shérif est arrivé, le banquier a dit, je vous le dis tout de suite, c'est les 3 frères Dalton, je les ai reconnus à la taille, les sourcils, les yeux, c'est les 3 frères Dalton qui m'ont braqué. Le shérif est arrivé chez Madame Dalton, elle dit, mais ils sont pour rien. Les 3 ont fini en prison et ils se sont fait choper, c'était leur dernier coup. Ils allaient partir, devenir très riches et ils ont été trop
4: gourmands
3: et trop arrogants. Ils sont venus braquer leur propre ville.
4: Excès de confiance.
0: Mais voilà, puis jamais revenir à la maison, les gars. Tout le monde te connaît, c'est comme aller dans la boulangerie et demander la caisse à la boulangerie. Bah, on les connaît, ces affaires-là.
3: Bah, bien sûr.
0: Je t'ai reconnu, Christian.
3: Bah oui. C'est comme si Denis Gonesse, il louait un T2 à Nantes. Il y a le voisinage.
4: J'adore les gens connaissent.
3: Mais je t'ai toi. Tu vois, il est parti ailleurs, quoi. On sait pas où, mais pas à Nantes, visiblement. Thibaut, c'est à toi, mon pote.
2: Moi, je vais vous parler des Bogdanov. Alors, figurez-vous que les Bogdanov, j'ai bien Bogdanov, s'appellent les Bogdanov parce qu'ils avaient un papa qui était russe et leur nom de famille termine bien par OFF. Et en fait, ils ont fait changer leur nom de famille par OV aux hommages aux OVNI pour faire Bogdanov avec OVNI. Bon, c'est pas mon info, mais quand même, c'est pas leur vrai nom.
3: Et c'est, je vais dire, tant mieux.
2: Et ils avaient une émission de télé dans les années 80 qui s'appelait Temps X. Ouais. Ils ont fait un truc de fou malade. Avant tout le monde, ils ont inventé quelque chose qui existe maintenant qu'on utilise tous. Avant tout le monde.
3: Je suis sûr d'un truc.
2: C'est les Bogdanov qui ont créé ça.
3: Le prompteur?
2: C'est pas le prompteur.
4: L'IA.
2: C'est plus gros que ça, mais on est dans l'IA. On est un peu dans ce truc-là.
3: Bon.
2: Ouais.
4: Ils ont, Photoshop.
2: Ils ont inventé Internet avant Internet. En gros, dans les années 80, dans Temps X, ils font une émission, ils disent en gros, un jour, il y a un truc qui va exister, qu'il faut créer. C'est une espèce de toile qui sera reliée, qui va relier le monde entier. On appellera ça, alors c'était pas Internet, ils ont dit, on appellera ça Internex. Et en gros, quelques années après, genre 15 ans après, Internet existe, mais eux avaient déjà le concept dans leur tête, dans leur émission, d'avoir inventé Internet. C'est le Bogdanov.
3: Mais parce qu'après, bon, ils avaient fait beaucoup de chirurgie, c'est devenu des personnages de télé, mais c'était des garçons brillants à la base, hein,
2: génies,
3: qui avaient fait des grandes études.
2: Hein. Ah, c'était des vrais génies de.
3: Ouais, non, mais science, c'est vraiment. Très bien.
2: C'est pas mal quand même. Hein.
3: Pour l'instant, Julie, tu préfères les Dalton ou les Bogdanov?
9: Pour l'instant, on va pas se mentir, je partirais plutôt sur les Dalton.
3: En te remerciant.
0: Aïe, aïe, aïe, ça te remercie.
3: Ouais, ouais, bah attends. Ouais. En remerciant, bien sûr, petit.
9: Mais merci beaucoup, hein,
3: les compliments de la clientèle.
4: Mais merci pour ton travail.
2: Merci, Julie, de m'assassiner.
9: Merci pour ton investissement.
3: Oriane et Rémi, pour finir, Oriane, tu vas nous parler de qui ce soir?
4: Des frères Hanson. Vous vous souvenez?
3: Ah, oui. Bop.
4: C'était mon premier CD ever. Je les aimais trop. Ils s'appelaient comment? Zach, Taylor et Isaac. Tout le monde était dingue d'eux. Et on se demande souvent qu'est-ce qu'ils deviennent parce qu'ils sont pas faits.
3: Si souvent, mais.
4: Moi, très régulièrement. Très, très régulièrement. D'accord. Donc je suis allée chercher pour satisfaire la curiosité de tout le monde et je les ai retrouvés. Et aujourd'hui, ils font quoi? Ils vendent de la bière. Ah non. Ils sont devenus brasseurs.
3: Ah oui?
4: Okay. Ils ont un site internet et tout. Et les frères Hanson font de la bière. Ils ont créé leur propre bière qui s'appelle. C'est un jeu de mots alors. Hops.
3: Pour Hops.
4: Hops. Dont une petite IP à 7% qui est pas très chère.
3: Ah, si qui est bien forte. Ouais. Très bien. Pour l'instant, t'es plus sur les Dalton ou sur les Hanson, Julie?
9: Alors, les Hanson, c'est un peu nostalgique pour moi, c'est un peu mon adolescence, mais bon, l'info est pas...
4: De la bière? Ils sont devenus brasseurs, Julie.
3: Et alors ça, c'est le côté juge des infos, et en tant que psy, je pense que t'as des problèmes cognitifs.
9: Oui, je pense qu'on va passer au cabinet prochainement.
3: Allez, nous reste Rémi. Rapidement, Rémi,
0: oui, rapidement.
3: Tu vas parler.
0: Alors moi, je vais vous parler des Bee Gees. Maurice Gibb, Robin Gibb et Barry Gibb. Les Bee Gees, pourquoi? Parce que c'est Brother Gibb, Geez, et voilà, ça
3: a été. Déjà, je savais même pas qu'ils étaient frères.
0: Bah, ils sont tous frères. Il y en avait un quatrième, mais bon, qui était un peu à la base. On lui a dit, c'est pas ouf, va faire un peu de solfège. Et donc, ils étaient en France, les gars, en train de réaliser un album chez nous, au château d'Héroville. Et là, il y a un réalisateur qui les appelle, qui dit, les gars, on est en train de préparer un petit film, on n'a pas du tout de budget, les acteurs sont pas connus. Est-ce que vous pouvez nous gratter, c'est un truc qui parle de la nuit, la night, le disco. Est-ce que vous pouvez nous gratter 3 titres rapides et on les mettra dans la BO? Le gars, il dit, bon, bah, ok, si ça peut vous faire plaisir, voilà, on vous fait ça. Et donc il crée Night Fever, Staying Alive et How Deep Is Your Love, le petit slow. Ouais. Ça devient l'un des albums les plus vendus. Juste avant que Michael arrive avec Thriller, c'était le plus gros casse de l'histoire de la musique disco. Et c'est pour rendre service à un pote réel, parce que personne n'était connu dans ce film, ni John Travolta, ni le reste. Et voilà comment ils ont démarré leur carrière.

0: Alors, mon info préférée, alors j'ai vu que Rémi avait fait beaucoup d'efforts.
1: Elle est bien.
0: Elle était pas mal ce soir.
1: Elle était top.
2: Elle était top.
0: Mais, étant une grande fan de toi, Camille, et ton info était enfin quand même la meilleure
1: enfin
0: ce soir.
1: Enfin une.
0: Il faut le dire.
1: Merci.
0: Je vais donner mon point à Camille ce soir.
1: Merci. Je passe à 7 points. Je prends la tête du classement. Les filles sont à 6.
0: Yes.
1: Rémi à moins 3. Thibaut à 0. Bah, Thibaut, tu passes à moins 1.
3: Ah, là, là. Yes.
1: Comme ça, il y a une vraie compétition.
3: Ah, il y a de l'enjeu.
1: Yes. Ça y est. Ah, je suis content.
4: Ouais, mais ça me motive. Tu sais quoi, je prends pas ça comme.
1: Non, prends pas perso. Hein.
4: Non, je prends ça comme
1: enfin, quand même. Mais
3: Non. Il a quand même son prénom dans la phrase, donc forcément.
1: Oui, c'est contre toi vraiment personnellement, mais le prends pas perso.
4: Mais je prends pas perso.
1: Bon, Julie, je t'embrasse. On va passer un trop bon moment avec toi. Dans un instant, une surprise ou pas?
2: Oui, une surprise. Dans quelques minutes,
1: il y a une surprise. Personne. On en est où de cette surprise?
2: Ah non, mais attends, il est en train de repasser son costard et tout. Attends, deux minutes, il arrive.
3: Moi, je sais, je suis allé fouiller.
1: Moi aussi.
3: Tu sais? Je suis allé voir.
2: Donne-moi un indice.
1: Ah non, tu donnes pas d'indice. Il va trouver tout de suite, je le connais.
3: Oui, en fait, le problème, c'est tellement niche que je préfère ne pas te guider.
1: Voilà, c'est niche, exactement.
3: C'est niche. Prépare-toi vraiment à du gros niche. Hein.
1: Ah, c'est
3: tout à l'heure, t'évoquais Eminem.
1: J'étais trop sur Cabrel.
3: Bah, éloigne-toi de Eminem et Cabrel.
1: Ok. On enlève. Ok.
3: On enlève le plaisir.
1: Mais tu vas être content ou pas?
3: Oh, oui.
1: Tu vas être comme un dingue.
3: Si.
1: On voit ça dans un instant. Je ne sais pas qui arrive dans le studio. Le temps d'écouter notre invité de lundi soir, D6 Mélodrama.
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1: La surprise. Il faut que j'explique. Depuis quelques mois, je te dis, oui, je vais te le ramener. Mon presse-agrumes.
2: Oh, je sais qui c'est.
1: Attends, mais j'ai rien dit encore. Donc moi,
2: qu'est-ce que j'ai fait aujourd'hui?
1: Non.
2: C'est pas possible.
1: Ça fait,
2: tu m'as ramené le vendeur.
1: Ça fait 6 mois. Écoute-moi, je dis ça fait 6 mois que je te parle de ce presse-agrumes. Oh. Donc je te l'ai ramené enfin au bout de 6 mois. Mais j'ai fait mieux. Alors j'explique, c'est le presse-agrumes, vous l'avez vu sur les réseaux, où le gars il fait tu plies, tu sens la butée, tu retournes d'un côté, bien sûr, puisque tu le sais, d'un côté c'est comme ça, c'est la santé, c'est parti, on verse. Est-ce qu'il a déjà eu cette couleur? C'est la pisse? Non, c'est pas de la pisse, c'est du jus. Je l'attends quoi? Dis-moi que c'est lui. Tu sais quoi? On va demander au vrai de le faire en vrai. Les amis, voici le commis malin.
3: Ah,
1: le commis malin, il est où?
6: Il est là, je suis trop content de te voir.
1: Maman,
6: qu'est-ce que je suis content de te voir.
7: Bah moi aussi, c'est...
1: Oh, laisse-moi te faire la bise, on fait la bise.
6: Ah bah oui,
1: faites-moi une bise.
6: Oh, merci, ça me fait trop plaisir.
1: Je parlais Francis Cabrel, c'est 10 fois mieux. Viens d'être là. Je suis trop content. C'est quoi ton prénom?
7: Nelson Mourad. Vous êtes en manque d'énergie? Avec le commis, c'est booster de vitamines sur énergie.
1: Déjà,
7: 30 petites pièces à assembler, mon petit Camille. On m'a dit que t'étais pas très très bien en ce moment et qu'il fallait que je te mette un petit booster de vitamines.
1: Alors écoute bien, attends Nelson, oui. On va expliquer. C'est donc toi qui fais, on peut dire camelot, c'est ça?
7: Bien évidemment.
1: Un camelot. T'es sur les marchés, sur les foires, sur plein de choses et tu fais la démonstration de cet objet. C'est pas que je te ponce sur les réseaux. Et t'es là, tout le monde, tu dis, elle a tout le fruit, elle a buté. Clac, vas-y. Ah, tu vas me le faire vraiment?
7: Avec en direct live.
1: Les amis, vous allez voir, vous l'avez forcément vu sur les réseaux, vous l'avez en direct sur Énergie. Gars, je suis comme un fou. Je voulais que ce soit Eminem, c'est 10 fois.
7: Ah, c'est un vrai cadeau. Alors simplement, vous avez un récipient, vous le posez à plat, la tête conique, un quart de tour, un clic. On a fait le plus dur. Des lames en forme d'argot, pas d'inquiétude, Camille, ça ne blesse pas pour tes petits doigts. Et là, un petit capuchon qui a une particularité. Bah simplement, on va mettre une pomme à l'intérieur, chose qu'on n'a pas l'habitude de faire à la maison, hein, presser des pommes à la main. Et là, on vous demande simplement d'exercer des rotations de gauche à droite. Alors pas besoin d'appuyer fort, hein. C'est pas la pression qui va me permettre d'extraire le jus, mais simplement les rotations. Un coup, deux coups, trois coups, un tour à gauche, un tour à droite. Si Camille veut se faire un dessert, je relève, je tape, je libère. Plus rien à la terre de ma pomme. Ce qui m'amène à vous dire, mon cher public, bien évidemment, j'ai tout pris avec moi. Attention Camille, j'ai une idée. Tu remets simplement ça, le jus de pomme à l'intérieur, direction le congélateur, 100% naturel. Cyril Lignac n'a qu'à bien se tenir, bien évidemment. Un coup, deux coups, trois coups, on va arriver en butée, toujours un tour au complet. Et là, ce qui est génial, c'est qu'en fait,
1: tour au complet,
7: on a fait que dissocier les trois corps de notre fruit. Là, vous avez la peau, la pulpe et le jus. La véritable couleur de jus de pomme n'a jamais eu la couleur d'un test urinaire matinal. On voudrait nous faire croire que le jus de pomme a la même couleur que l'essence. Je vous répondrai un peu de bon sens et voici la différence. Alors en termes de quantité, la nature est généreuse, une seule pomme. En termes de qualité, ouais, je vais vous laisser culpabiliser un instant parce que si vous avez déjà acheté ça à vos enfants, dites-vous qu'il est encore temps de choisir son camp.
1: Ouais,
7: ouais, Camille, tu veux goûter un véritable jus de pomme 100% naturel?
1: Alors, j'explique pour une fois. Attends, parce que je vais essayer de le faire.
7: Avec plaisir.
1: Parce que ton truc de ça tourne et la butée, je suis sûr que c'est très dur.
7: J'ai pris des pommes avec moi. On ne sait jamais.
1: T'as un bon.
7: On est organisé.
1: Alors là, j'ai du jus qui vient d'être pressé avec une pomme. T'as mis toute la pomme là?
7: Toute la pomme.
1: Toute la pomme est passée. Attention.
2: Goûte. Là, tu goûtes là. Alors?
1: Gros, c'est trop bon. Là, il n'y a pas de sucre, rien d'ajouté.
7: On a l'impression de nager dans le fruit.
1: Non, mais c'est fruit. Pas de sucre.
7: Pas de colorant, pas de valeur ajoutée. On joue essentiellement la carte diététique. Alors là, 100%, c'est bluffant.
1: Ah, mais là, je nage dans une pomme. T'as tout dit. J'ai même pas pied, je suis là. C'est incroyable, poteau.
7: C'est fou, hein.
1: Nelson, t'es trop fort, je veux essayer.
7: Un grand merci, allez. Activité créative avec nos enfants, vous voulez faire une activité créative? On est tous des grands enfants, il n'y a que le prix des jouets qui change aujourd'hui, Camille. Par contre, vu que c'est la première fois que tu t'en sers, je vais adapter l'appareil, je la coupe en deux, tu glisses la demi-sphère à l'intérieur.

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1: Moi, je sais pas ce qu'on vous raconte depuis que vous êtes en forme, enfin. Le jus de pomme n'a jamais ressemblé à du pipi d'éléphant.
2: On est d'accord.
1: Donc, vous mettez ça là-dedans. Il y a le petit verdoseur et tout. T'es un bon, Nelson. Ah,
3: oui. Et attends, c'est le tien. On est venu spécialement te l'offrir.
1: Oh, non, je suis trop content.
3: Et on peut remercier Rémi aussi
4: du
3: au passage.
4: Hein.
1: Attends, parce que tu sais que Rémi en a deux. Je crois qu'il t'en a acheté deux.
5: Ouais, j'en ai acheté deux, ouais.
3: Oui, il fait travailler l'entreprise.
1: Non, mais deux, sûr. Ça fait 1000 ans qu'il doit m'en envoyer un. Il me l'envoyait jamais.
3: Bah, du coup, il a préféré que je vienne jusqu'à sur place
1: pour
3: l'offrir.
1: Oh là là, je suis content.
3: Ça me fait plaisir.
1: Oh, je suis trop content et j'en ai un pour moi. Alors, c'est le mien, ça.
3: Bah, c'est le tien. En plus, regarde, c'est le seul où il est marqué, quoi. J'ai mis la marque dessus. Comme
1: c'est
3: ça,
1: la marque.
3: Tu peux penser à moi le matin quand
1: oh
3: tu
1: là là, t'as un cœur.
3: C'est excellent.
1: Putain, mais le commis, c'est le commis, hein.
3: C'est ça, le commis, mais avec un cas. Hors du commun.
1: Oh, Nelson. Et là, tu vas où, là? Tu fais quoi? Des foires non-stop?
3: Ouais, là, je suis invité sur les Journées nationales de l'agriculture, qui aura lieu demain et après-demain, aux arènes de Lutèce.
1: Oh là là, génial. Refais-moi le truc. Tu vas.
3: Alors, je t'en fais un petit jus de pomme rapidement. Allez, je sais simplement, on parle. Allez.
1: C'est beau les camelots en fait, tu
3: en
1: vois.
3: En fait, je peux être aussi en location, hein. Tu m'invites un soir, je viens toute la soirée, un tour à gauche, un tour à droite. Ouais, je rigole bien évidemment.
1: Enfin, un petit burrito.
3: Très simplement, j'ai mis une pomme. Alors, attention quand même, ne travaillez pas avec n'importe quelle pomme, travaillez avec des pommes dites juteuses. Parce que si je mettais une pomme farineuse, on ferait des belles tartes, des belles compotes, mais jamais du jus. Là, la pomme, elle claque de marque Mounerac, parce que c'est un ami. Je fais des rotations de gauche à droite. Un tour à gauche, un tour à droite. Une fois que le capuchon est dans l'axe, pas besoin d'appuyer fort sur le corps de l'appareil, c'est pas en lui tapant sur la tête qu'on aura une récolte, mais simplement des rotations. Alors moi je travaille avec les deux mains. Si jamais tu veux faire un dessert, tu vas pas jusqu'en buter. Et là pour le coup, pour de vrai, je suis à la maison, j'ai des invités, je veux faire un truc sympa, salade de fruits, joli joli. T'as un petit chat à la maison? Fais-lui un casque sur la tête.
1: Oh là,
3: je rigole bien évidemment, pas de méchanceté avec les animaux. Je recommence rapidement. Et en fait, ce qui est bien, c'est que ça marche à tous les coups. Vous êtes en manque d'énergie.
1: Bah, bien sûr, énergie. Sur Instagram, mais je dois le dire quand même. Ah oui. Quand je te voyais faire, je me disais, gars, en fait, il doit appuyer comme un sourd et ça doit pas être simple à faire. Je me disais, donc je demandais à Rémi, gars, hyper simple, ça marche.
3: Ça fonctionne, c'est magnifique.
1: Je le dis, ça marche. Et je le fais à la maison pour les filles.
4: Oui, bien sûr.
3: Ce breuvage de pommes.
1: Vas-y, tu vas nager dans la pomme. Alors?
4: Mais c'est effectivement ça, on nage dans une pomme.
1: Oui, je te dis.
4: C'est délicieux.
1: Tu le fais à la maison ou c'est sur une étagère, ça traîne? Ah non, tu rigoles, je fais tous les matins, quasiment tous les matins, un jus de pomme pour les filles. Et puis ça marche avec les oranges, ça marche avec tout, hein. C'est un presse agrume.
3: Tous les fruits, tous les légumes.
1: Ah ouais, délicieux.
3: Pas banane.
1: Ah non.
3: Il y a de la jus dans la banane, mais à une condition. Faut la secouer, la banane, pour qu'elle soit juteuse. Alors, du coup, on a réussi à le faire, hein. Mais, ça demande un peu plus de préparation, parce que le jus de banane n'existe pas, mais on pourra faire un jus d'orange de la banane.
1: Combien ça vaut en vrai?
3: Alors là, on est sur 29,90€ seulement. Un petit appareil que tu vas garder pendant 30 ans, fabriqué en Allemagne, le vrai, l'original. Et j'ai l'exclusivité de cet appareil. C'est pour ça que tu vois que moi avec cet appareil.
1: T'inquiète, c'est juste pour savoir la hauteur du cadeau de Rémi. C'est juste savoir s'il m'avait arnaque ou pas.
3: C'est le geste qui compte. Rien ne remplace le geste, même pas le cadeau.
1: Et c'est une trop bonne surprise. Merci d'être venu, Nelson.
3: Ben, un grand merci, hein. Merci à vous.
1: On s'écoute un petit peu de Jérémy Frérot. On est sur Énergie. Nelson, on reste ensemble, bien sûr. Je fais tourner 2-3 pastèques. Hein. Ben, j'arrive tout de suite, on reste en direct. Mais regarde, je fais on est en direct, on fait tourner 2-3 pastèques. Tout va bien. Elle a buté un dernier tour, tu connais. Et c'est pas du pipi d'éléphant, tu vois quoi. Merci d'être là. Merci Rémi pour la surprise. On reste en direct avec vous.
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1: C'était notre invité il y a quelques jours maintenant, Jérémy Frérot. Vous retrouvez toutes les émissions en podcast, vous le savez, et il y a même le ça s'est passé pendant la pub, une petite séquence que pour vous qui nous écoutez en podcast, qu'on enregistre pendant les pubs. Ça tombe bien, une pub, on pourra l'enregistrer maintenant.
5: Ah ben let's go.
1: Et vous retrouverez la séquence pour vous en podcast. Belle soirée sur Énergie. On est là en direct jusqu'à 19h avec vous, avec un invité génial. Je vous en parle dans quelques secondes. Restez avec nous.
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1: Bienvenue à tous sur Énergie, on est en direct. On passe un trop bon moment, comme tous les soirs, 16h-19h. J'espère surtout que vous aussi. C'est grâce à vous qu'on se marre tous les soirs. 0870-42-48, passez sur l'antenne. Venez jouer à des jeux, venez rigoler avec nous. Le numéro, il est 100% gratuit. On s'écoute The Second Voice tout de suite sur Énergie. On reste tous ensemble, belle soirée.
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0: devait avoir arrêté la musique à cette période.
1: Tu devais être heureuse en amour, c'est des morceaux de rupture, ça.
0: Bien sûr.
1: À ce moment-là, quand t'es heureuse, les poumons t'es heureux en amour, les slow, ils te passent un peu à côté.
0: Exactement.
2: Ça, c'est un titre pour pleurer contre la vitre du train, en regardant un peu le paysage défiler, tu vois.
1: Exactement, je suis d'accord avec toi. On va écouter ça dans un instant. Avant ça, il y a Caro qui est avec nous. Salut Caro.
3: Bonjour.
1: Comment ça va?
3: Bonjour à toute l'équipe.
1: Est-ce que tu es heureuse en amour, toi? Est-ce que t'as une chérie? Est-ce que t'as un chéri? Raconte-nous.
3: Alors oui, j'ai un chéri, oui.
1: Ça se passe bien, t'es heureuse?
3: Oui, je suis très heureuse.
1: Je voudrais, mais je suis heureux pour toi, Caroline. Je voudrais vous lire des messages Instagram qu'on reçoit depuis hier. Les gens, ils sont trop drôles. Parce que, en gros, hier, j'ai dit, ouais, si vous voulez une plancha, allez-y, écrivez-nous plein de messages. Et donc, il y a des messages de plancha, mais pas que. Je fais des petits messages qu'on a reçus sur les réseaux. N'hésitez pas sur mon Instagram, écrivez-moi sur l'Instagram de l'émission Camille Combat sur l'énergie. On lit tous vos messages tous les jours, bien sûr. Mais là, j'en ai retenu quelques-uns. Il y a un message de Fanny qui, parce qu'on parlait de Xavier Dupont de Ligonnès, et elle me dit Xavier Dupont de Ligonnès, c'est mon curé et j'habite à côté de Roquebrune-sur-Argent, c'est là où il a disparu. Il y a un autre qui nous dit salut, Rémi est un escroc.
4: Pourquoi il dit ça? Juste ça, je pense.
0: Il n'y a même pas besoin de resituer.
4: Super. Ouais, c'est pas complètement
1: ça. Il y a un message de Mohamed qui dit à Thibaut qu'il est nul. Notre réalisateur.
4: L'équipe, ils m'ont transféré ce message. C'est le premier message que j'ai eu aujourd'hui. Genre, dis à Thibaut qu'il est nul. Du coup, j'ai retrouvé le gars, je lui ai fait un vocal et il m'a répondu.
1: Ah ouais,
4: ouais. Il m'a répondu, il me dit hello Thibaut, c'était hier soir pendant que Camille lisait les messages. Je pensais que c'était drôle pendant un moment qu'il y avait des infos pour briller. Voilà, mais je voulais pas être méchant, je voulais pas.
1: Mais non, c'est pour disait. Rigoler.
4: Dit, non, t'es trop fort,
1: ouais. Oui.
4: Trop drôle.
1: Message de Lucie, c'est le meilleur. Elle écrit coucou Camille, désolé, moi aussi je ne suis pas intéressé par la plancha.

0: 0870 42 48. Tu veux gagner une plancha, Caroline? Tu veux gagner autre chose?
1: Une Switch 2, je veux bien.
0: Et bah, bon, tu sais quoi, et tu t'y attendais pas, tout de suite on va jouer pour une Switch 2.
1: Ah, super.
0: Tout de suite.
1: Cool.
0: Le principe est simple. Aujourd'hui, c'est la journée mondiale de la chocolatine. Pas en chocolat, je dis pas chocolatine, bon, je dis chocolatine, pas. Merci de sortir pour l'éternité de mon studio.
1: Pas en chocolat, c'est bien.
0: Pas en chocolat. Mais on dit chocolatine dans certaines régions. Bien, je vais vous demander, chacun votre tour, de me dire à quoi correspond ce mot dans telle région. Et vous allez devoir deviner ce que c'est. Si un de vous trois devine, ça fait un point. Si à la fin de mon questionnaire, vous avez trois points, Switch 2 pour Caro.
2: Ok, pas mal ça.
1: Waouh, va falloir être fort alors.
0: Qu'est-ce qu'une Wasing dans le Nord? Je commence avec toi, Caroline.
1: Serpillière.
0: T'es du Nord? Oui, t'es du Nord?
1: Non, mais j'avais un collègue qui était du Nord. Et la Wasing, il nous l'a dit.
0: Ça fait un point. Une Wasing est une... Vous saviez?
3: Non, mais c'est marrant que ton collègue parle souvent de serpillière sur son lieu de travail. Au point que tu l'aies retenu.
2: Moi, c'est OK avec ça.
0: En Bretagne, qu'est-ce que ça veut dire, se traler?
3: Se traler? Se faire beau?
0: Se faire beau, non. Caroline? Vite, vite, vite.
1: Se faire engueuler?
0: Non.
4: Mais moi, je dirais partir d'un endroit. Je me trale.
0: Ah, pas mal, comme genre je me nachave.
4: Ouais, je me nachave.
0: Je me nachave, pas d'achave, on est pas là.
4: Ah bon?
0: Je me nachave.
4: On met pas un thé?
0: Bah non.
3: Se traler.
0: Se traler, c'est se casser la gueule. C'est tombé
4: pas loin. Ah.
0: Je me suis tralé.
3: Bah, si, bah non, loin, ça n'a rien à voir.
4: Se casser, bon, la gueule. Bah, je suis pas loin.
0: En Vendée, qu'est-ce que ça veut dire? Ça me fait zire. Et là, les Vendéens qui m'écoutent disent, mais évidemment. C'est comme.
3: Allez. Ça me fait peur.
0: Non. Ah, ça me fait zire.
4: Ah, ça me fait mal.
0: Non. Caro,
1: ça me fait plaisir.
0: Non. Tu le sais, Thibaut?
4: Ça me fait yesh.
0: Pas du tout.
4: Bah, pourquoi tu dis oh, tu sais pas?
2: Bah, je crois que c'était ça.
0: Ah non, ça, je suis mal à l'aise.
4: Ah, ok, d'accord.
3: Je suis précis.
0: Je suis mal à l'aise. Alors, je savais ça. Qu'est-ce que c'est une clanche en Normandie?
3: Une clanche?
0: Une clanche. Qu'est-ce que c'est, Caro?
1: Une clanche,
0: Ouais, les mecs,
3: une rouste.
4: Non, c'est une poignée de porte.
0: Ouais, oui, c'est exactement, ça. Rémi. Une clanche, une poignée, ça fait deux points. C'est pas mauvais, hein.
4: Allez, en Belgique, ils disent une clanche.
1: Super.
4: Ah ouais?
2: Ouais, une clanche.
0: Une clanche?
2: Ouais, en Belgique. Et en Suisse, ils disent une cluche. C'est fou, hein. Des poignées de peu
0: tout. En Charente, qu'est-ce que c'est un baignasoute?
4: Oh là.
0: Un baignasoute. Vous allez demain en Charente, vous dites, ah, tiens, il y a un baignasoute.
4: C'est quoi?
2: Un touriste.
0: Oui. Oh,
3: mais enfin!
0: Ah, yes.
1: Wow.
3: Quel linguiste!
4: Oh, je suis content parce que tu m'as un peu guidé en disant tiens, il y a un baignasoute. Je me suis dit tiens, c'est un touriste.
0: Ok. Et maintenant, je vous fais un questionnaire purement marseillais puisque voilà, je suis du sud et donc il y a plein de mots que je croyais qu'ils existaient dans toute la France et en fait non. Qu'est-ce que ça veut dire? Je l'ai déjà souvent dit. Qu'est-ce que ça veut dire? Je passe chez toi, je te chale.
4: Ah oui. Moi, je sais.
3: Je te fais un bisou.
0: Non. Oh. Si je te monte à l'arrière du scooter ou de la moto.
3: Ah ouais, c'est précis.
0: C'est chaler quelqu'un. Qu'est-ce que ça veut dire quelqu'un qui t'escagasse?
3: Qui t'agace?
0: Qui te gonfle?
3: Ouais.
0: Ah, il m'escagace. Ça, c'est normal. Qu'est-ce que ça veut dire? Moulon.
3: Je me fais du souci, comme mouron.
4: Ah non, c'est quand il y a du monde?
0: Non.
4: Non?
0: Ouais. Ah ouais, c'est pas vraiment ça. Moulon.
3: Moulon.
4: Il y a moulon de.
0: Il y a moulon de problèmes, il y a moulon de courrier, il y a moulon de gars. Il y a beaucoup? Et voilà, il y a beaucoup.
3: Il y a masse.
0: Il y a moulon.
3: Oui, il y a moulon.
0: Et qu'est-ce que c'est je suis à Cafi. Ah, c'est vraiment là, je peux pas, je suis à Cafi. Les Marseillais qui m'écoutent, vous savez. Hein.
3: Je suis débordé.
0: Non, je suis à Cafi.
4: De quoi je suis à
0: Cafi?
4: Ah, j'ai plus d'argent.
0: L'inverse, c'est je suis plein.
4: Ah, je suis plein de.
0: Je suis plein.
4: Ah ouais, ah ouais. Ah,
0: quand t'es à Cafi, c'est vraiment, c'est à taper un loto.
4: Hein?
0: Ah, t'es la Cafi.
2: La Cafi.
0: Caroline, en rien faisant, la tranquille, t'es venue parler chocolatine, Wesang, et tout ça, tu gagnes une Switch 2, bravo! Oh là là, les gens ils en rêvent, ils se disent mais attends, mais elle a répondu à deux trucs, elle gagne une Switch 2. Bah ouais, c'est comme ça sur énergie. Tu attends pas, tu gagnes une Switch.
3: On a appris des trucs en plus, je savais pas.
1: Non mais j'y crois pas, c'est vrai.
0: Oui, je te jure que c'est vrai. Ça te fait plaisir?
1: Ah oui, carrément.
0: Eh ben je te fais un gros bisou, Caro.
1: Merci, gros bisous, Camille. Merci à toute l'équipe en tout cas.
0: Bisous. Caro, tu nous lances Pink sur énergie?
1: Allez, je vous lance Pink sur énergie, là tout de suite.
0: Merci Caro, t'as un cœur, des bisous en direct. Merci. Jusqu'à 19h.
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0: On a la fight. Bon, c'est pas sa meilleure.
5: Ma pink. Voilà. C'est vraiment la meilleure des annonces de l'histoire.
0: C'est pas sa meilleure, on l'adore. Ah, c'est une des meilleures chanteuses. Bref. Voilà. C'est vrai que Pink, t'es plus là-dessus, pardon. Hein.
2: Ah oui.
0: Mais voilà. Mais bon, ça va être cool. C'est aussi, dans tous les albums, il y a le petit slow. Ouais, ça fait pas toujours des singles. Hein. Nightcap qui arrive dans un instant. Ça, c'est Canon One Track Mind qui va arriver. Avant ça, je vais parler avec vous. Il y a Emeline qui est avec nous. Salut Emeline.
6: Salut, comment ça va l'équipe?
0: Ça va bien, trop ça bien. Va. Je vais vous raconter une histoire qui s'est passée dans le Kansas. Elle est folle. Un homme vient d'acheter un pick-up Ford chez un concessionnaire. Ok, ouais. Pas, je vous dis Ford, mais passons, non, j'adore. Vous avez déjà vu des pick-up Ford?
2: Ah bah oui,
3: c'est peut-être. Trop je ne saurais pas reconnaître, mais peut-être j'en ai vu.
0: Bah, en gros, bah, rarement dans les villes, mais dans la ruralité ou quoi, on peut mettre plein de trucs dedans. Et surtout, ils sont très américains, ah tu ouais. vois. Ça ouais. fait vraiment genre, je suis américain, quoi.
3: Faut enjamber vraiment pour monter dedans, non?
0: Mais laisse ah tomber. Oui. Ils sont immenses, sont magnifiques. Bref, il le paye 90 000 dollars, il récupère les papiers, il récupère la clé. Finalement, problème, il n'a pas le droit de démarrer sa nouvelle voiture. Écoutez bien, sa voiture est à lui. Okay. Il l'a payée. En gros, ils ont dit, je vous dis n'importe quoi, mais à peu près ça, on l'a reçu il y a 15 jours. Il dit se passer, il dit, bah, je peux le temps de vendre l'ancienne, tout ça, je vous la récupère dans 15 jours. 15 jours après, il arrive pour récupérer sa voiture. Il récupère la voiture, on dit, je suis désolé, elle doit rester immobilisée plusieurs semaines. Pourquoi? Vous pouvez pas la récupérer tout de suite.
3: C'est une pièce à conviction, ça a été utilisé pour un meurtre.
0: Elle est neuve. Elle n'a jamais servi. Mais c'est pas bête, mais elle n'a jamais servi. Il ne peut pas, il n'a pas le droit de la sortir de chez le concessionnaire.
4: Est-ce qu'il ne s'est pas fait retirer son permis sans le savoir? Donc il a encore le permis sur lui. Et donc il n'a pas le droit de conduire.
0: Non, monsieur Guillotin.
4: Très bien, monsieur Combal.
0: Non, monsieur Guillotin, mais à charge d'en revanche.
4: On passe une tête.
0: On passe quand vous voulez. Hein.
4: Je suis là, moi. Hein,
0: je suis là. Si je vous mets là, je vous mets la petite sœur.
3: Le problème vient du véhicule ou du conducteur?
0: Du véhicule. Le propriétaire du véhicule, il a juste dit, donnez-moi un petit délai de 15 jours, je vends mon ancien pick-up. Une fois qu'il l'a vendu, il est venu le récupérer à la concession. De toute façon, il est arrivé, je suis désolé. On est obligé de le garder plusieurs semaines, on ne peut pas vous le donner.
3: Est-ce que une loi
0: non.
3: est
0: passée?
3: Non.
0: Je sais où on va.
3: Tu sais où je vais?
0: Non.
3: En gros, est-ce qu'une loi est passée entre le moment où il l'a acheté et il est venu la chercher, trop polluante, vous ne pouvez plus l'utiliser dans cette région?
0: Ok, spoiler alert, non.
3: Mince.
4: Est-ce que c'est mécanique? Est-ce qu'on est sur de la mécanique?
0: Pas du tout. Il y a quelque chose, je vais essayer de vous aider. Au moment de reprendre possession de sa voiture, les gens qui allaient lui donner sa voiture se sont rendus compte qu'il y avait quelque chose à l'intérieur et donc ils ne pouvaient plus lui rendre sa voiture qui est neuve. Hein.
3: Un corps?
0: Non.
4: Un animal?
0: Oui.
4: Un boa constructor?
0: Non. Mais pas si loin, une espèce protégée d'oiseaux a fait son nid dans une roue.
4: Non, trop mignon.
0: La voiture était stockée sur le parking, neuve, absolument neuve. Et en fait, une espèce très rare, a le temps des 15 jours où le véhicule a attendu sur le parking, eh ben, a fait son nid sur la roue. Sauf que la loi, là-bas aux États-Unis, interdit de toucher à une espèce protégée tant que les œufs n'ont pas éclos. Mais sinon, prison. Comme c'est une espèce protégée qui a fait le nid là, eh ben, on attend que les petits bébés oisillons sortent du nid. Et ils disent, bah, on sait pas trop quand, s'il faut, couvez-les vous-même, hein. Mais en tout cas, tant qu'ils sont pas nés, on peut pas vous donner le Ford.
4: Ça, je vois ce que c'est. C'est un oiseau un peu passionné de bagnole qui a dû dire à sa femme, tiens, on va se foutre là, dans la roue, là. Ça, c'est chat, c'est mon ambiance. Le Ford, tu vois. Là, on est bien.
0: C'est sûr.
4: Qu'est-ce que tu vas? Vous avez déjà vu un nid dans un pneu de voiture?
0: Jamais, moi, j'ai jamais vu. Sur un pneu, hein, pas dans. Il est vraiment sur le pneu, il est sur la jambe, enfin, sur le pneu, entre le pneu et la carcasse, quoi. Mais ça, c'est fou comme histoire.
3: Ouais, c'est mignon. Je m'attendais à un truc un peu hardcore, là, je suis contente.
0: Ouais, t'as été beaucoup sur les morts, hein.
3: Ouais, la mort.
0: Un cadavre? Non, ça a servi pour un meurtre? Non. Elle a découvert que son mec laissait toujours des poils dans le lavabo, tant qu'elle l'a buté. Non, rien du tout, on n'est pas là-dedans. T'es morbide ce soir.
3: Ce soir, je suis un peu dark.
0: Ouais, t'es un peu dark.
3: Ouais.
0: T'as un côté un peu évanescence.
3: Ouais, ce soir, c'est une évanescence à mort.
0: Là, t'as un côté un peu errant. Il y a Emeline, je voudrais te faire un gros bisou. Merci d'avoir appelé 0870-4248. Tu nous confirmes que t'as appelé, que c'est gratuit et que tu passes sur l'antenne?
6: Exactement, j'appelle, on profite du bon moment avec vous, rigolade comme à chaque fois et c'est génial.
0: Ouais, bah c'est top.
4: Je peux poser une petite question à Emeline, rapide, très rapide.
6: Oui.
4: J'ai mon meilleur pote, sa fille, elle s'appelle Emeline et on n'a pas le droit de l'appeler Emeline.
6: On est moi, c'est pareil.
4: Tu vois, c'était juste pour être sûr que vous soyez tous dans le même mood parce que c'est un truc.
6: Et ouais.
4: Quand tu l'appelles Emeline, il te dit non, c'est Emeline.
0: C'est normal.
3: Mais comme Adeline.
4: Ok, y a pas de souci.
3: Bien sûr.
0: Bonne soirée, Emeline.
5: Bonne soirée. Gros bisous, merci d'être passé sur l'antenne. Et Naïka qui a resté notre invitée elle aussi il y a quelques semaines. Belle soirée sur Énergie.
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0: Merci de nous choisir pour terminer vos après-midi. J'embrasse la station du Grand Tourmalet. C'est dans les Pyrénées.
5: Ah oui, oui, bien sûr.
0: La station met en vente. C'est assez courant dans les stations. Les anciens télésièges suivent à l'implantation de la nouvelle télécabine. Ils changent les télécabines. Et donc, les anciennes cabines, bah, tu vends les ou les télésièges ou les œufs quand tu changes télécabines. Bah ouais.
5: Et tu les vends à qui?
0: Bah, il y a plein de restos qui les mettent à l'intérieur, des hôtels, des particuliers, ceux qui ont la chance d'avoir des grands chalets. Ça se vend hyper bien. Et surtout, en général, c'est soit pour payer la nouvelle installation, soit pour aussi aider à faire des projets un petit peu verts, un petit peu écolo dans les stations.
5: Okay,
0: donc là, ils sont vendus 200 euros l'exemplaire. C'est pas si cher.
5: Ah bah non.
0: Et en vrai, si, évidemment, dans un appart à Paris, pas ouf. Mais si t'as une maison ou quoi et que t'as envie d'avoir ça, ou même dans le jardin, c'est fait pour. Hein.
3: C'est très stylé, ouais, j'avoue.
0: Moi, j'adore. Hein.
5: Ah ouais. J'adore. Il y a des restos qui avaient monté ça, des œufs en terrasse, et tu vas aller manger dans l'œuf, bien sûr, ta petite fondue, ton truc.
0: Pas mal. En tout cas, une limite de 4 télésièges a été fixée par acheteur pour qu'il y en ait pour tout le monde, c'est vous dire la demande. Ils mesurent 3,10 m et font 120 kg. Pour en réserver, je vous le dis, c'est sur le site de la station. Ils seront à récupérer le 19 septembre pour vos propres moyens. En revanche, voilà, petite remorque.
5: Ouais, faut avoir le permis poids lourd quand même, hein.
0: Et voilà, et les bénéfices, donc regardez, je dis pas de bêtises, seront reversés à des assos caritatives proches de la station.
5: Oh bien.
0: Ah bien sûr que c'est cool les mecs. Mais montagnard ça. 6h moins le quart, on écoute Naïka tout de suite sur Énergie. Belle soirée.
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0: Bienvenue tout le monde, j'espère que ça va, on est en direct sur Énergie, bien sûr, comme chaque soir, avec vous et avec Gérald qui est avec nous. J'aime bien ce prénom Gérald.
3: Ouais.
0: Ah les Gérald, ils sont sympas. Ouais. Tu as croisé un Gérald pas sympa dans ta vie? Ah, j'ai l'impression que oui. Non, personne.
3: Non, j'avais Gérald de Palma, c'était sympa, non?
0: Sympa,
3: mais j'ai pas Gérald autour de moi.
0: Moi aussi, mais quand on croise un, en général, sympa. C'est le bon gars, c'est le mec qui te dépanne un cric.
3: Même veine que Lionel, un peu. Même bande.
0: Ah, Lionel, ouais.
5: Attention, Lionel, il y a quelques petits loulous chez les Lionel.
0: Ouais, pardon pour les Lionel, on vous adore, mais tu sais qu'un Lionel, il rend pas toujours ton oseille. Lionel, il démarre toutes ses phrases par si on faisait un trick count.
5: Un trick count. Ouais, mais on fait trick count.
0: Ouais, c'est ça, dis Lionel. Ça.
5: Lionel, tu me dois 20 balles.
0: Ça va. Tu vois, attends, c'est toujours ça. Va. Sous 15 ailes, là, je suis un peu ricrac. Alors que les Gérald, c'est carré. Ça va, mon Gérald?
9: Ça va, Camille? Ça va, l'équipe?
3: Coucou, Gérald.
0: Très bien, t'habites où, mon pote?
9: J'habite à côté de Lens, à Los Angeles.
0: Je croyais que t'allais dire à Los Angeles.
5: À Los Angeles.
0: Gérald, t'es pour le RC Lens ou tu t'en fous du foot?
9: Ouais, bien sûr, je suis pour Lens.
0: T'as vu, il s'en va, Pierre Sage.
9: 60 000 supporters, mon gars, zéro casse. Et ouais, on est des vrais.
0: Gérald, tu sais que je suis supporter de l'OM parce que je suis du Sud, mais mon deuxième club de cœur que j'adore, je rêve un jour d'y aller, un peu comme à Nantes d'ailleurs, je rêverais de voir un match à Bollaert.
9: Bah viens, je t'invite.
0: Je te jure, j'adorerais, j'arrête pas de le dire, je vais le faire un jour. Gérald, Pierre Sage, il s'en va, votre entraîneur, hein.
9: Bah ouais, il s'en va au bout d'un an, mais bon, on a gagné, c'est pas grave.
3: Ah mais voilà.
0: Il a fini deuxième du championnat et il sera toujours le mieux, c'est deuxième maintenant. Et Coupe de France,
3: mais
0: c'est
3: mais
0: magnifique
3: pour
0: les
3: Lensois.
9: On les a chicotés.
0: Gérald. J'ai envie de vous raconter une belle histoire.
3: Ah, s'il vous plaît. Ouais,
0: une belle histoire, j'ai Gérald, voilà, j'ai envie que ça soit cool, que ça soit bien. Belle histoire qui concerne une joueuse de Roland-Garros. Tu regardes un peu Roland-Garros, mon Gérald?
9: Non, du tout.
0: Eh ben, une Polonaise qui s'appelle Maja Czaolinska, j'espère que je le prononce bien, pardonnez sinon. Elle vient de se qualifier pour les demi-finales du tournoi féminin qu'elle est en train de jouer au moment où on se parle là d'ailleurs. Elle est en pleine demi-finale.
3: Ok.
0: Avant le tournoi, elle avait lancé un appel à tous les Polonais dans un journal local pour un truc précis. Quoi?
5: Ah, une cagnotte pour pouvoir s'acheter des raquettes et tout le matos.
0: Non.
9: Est-ce une cagnotte. Pour un shoot de vodka.
0: Non, Gérald. Mais une cagnotte.
3: Une cagnotte pour pouvoir organiser une énorme fête au cas où elle pourrait gagner avec tous les Polonais.
5: Non. Ah, pour qu'elle puisse faire venir un peu de famille. Donc payer le logement, le transport.
0: T'es pas loin, je vais te dire oui, mais c'est pas pour la famille, c'est pour elle-même, pour payer son logement à Paris.
5: Ah bon,
0: mais ouais, parce que les joueurs de tennis paient de leur poche leur staff matériel. Vous savez qu'on parle toujours de ouais, mais le grand gagnant il a gagné tant, mais il y a tous ceux qui gagnent moins. Et il faut savoir qu'un joueur de tennis, dans le price money qu'il prend, il doit payer à l'année hein, son entraîneur, ses déplacements, son matériel et tout ça. Enfin le matériel quand tu fais Roland Garros il est offert, mais il y a énormément de frais que tu dois prendre. Et elle avait pas les sous de payer son hôtel à Paris. Et donc elle a lancé une cagnotte en Pologne, dans son pays officiel, en disant, si pour aller représenter le pays, je suis 114e mondial, j'ai la chance de pouvoir disputer le tournoi, mais j'ai pas de quoi me payer mon hôtel, est-ce que vous êtes d'accord pour m'aider?
4: Bah, elle aurait dû me dire, j'ai le canapé dispo, elle serait passée à la maison tranquille.
3: Et alors, elle a eu assez?
0: Bah, l'appel a marché. Une marque de boissons énergétiques a décidé de payer la facture. Et ils ont bien fait parce qu'elle est en demi-finale et elle va toucher minimum 750 000 euros.
3: Oh, génial!
0: Elle aurait pu perdre, vous comprenez, au tout début et perdre de l'argent. Bah, là, du coup, elle va en gagner. Est-ce qu'elle va rembourser la marque? Je sais pas. Ça. Est-ce que c'est Lionel?
5: Ça se trouve, c'est Lionel.
9: C'est Gérald.
5: Elle va payer, alors elle va payer, bien sûr.
0: C'est fou, non?
5: Ah, c'est beau.
3: C'est fou de se dire qu'il faut quand même demander une cagnotte pour pouvoir se loger et disputer Roland Garros. Pour moi, c'était un package, quoi, tout compris, comme bien le Club Med.
0: Est-ce que vous devez de l'argent à quelqu'un? Voilà ma question, elle est simple. Est-ce que là, autour de la table, et Gérald aussi, ça peut être un parent, ça peut être un pote, moi je vois rien déjà, c'est sûr.
3: Non, je suis en train de compter.
0: Je vous demande pas le montant, je vous dis, il n'y aura pas de piège. Est-ce que oui ou non, autour de la table, vous devez de l'argent à quelqu'un?
4: Moi, comme d'hab, seul argent que je dois, c'est...
0: Tu nous dois 20 balles.
4: À la petite boîte de la maison, quoi.
0: On a une tirelire en boîte du respect, il doit 20 balles, il les a toujours pas mis.
4: Toujours pas.
0: Et Thibaut?
10: Moi, c'est un enfer. Je dois vraiment beaucoup d'argent à ma sœur et beaucoup d'argent à un pote à moi, beaucoup d'argent à mon ancien coloc et beaucoup d'argent à mes parents.
0: Ah, mon pote, mais toi, tu vas finir dans l'Hudson River. Toi.
10: Mais franchement, là, je suis...
0: Toi, tu vas finir, mon pote, resté dans l'Hudson River.
5: Il est où, Thibaut?
0: Il est tombé sur Joe Dante. Tu joues au casino ou quoi?
10: Non, c'est en fait je fais mal les comptes. Ouais. En fait bon à la fin il manque des sous et puis bon. Et puis tu déménages et puis t'as besoin de 2000 balles un coup comme ça, tu dis machin. Et puis il faut les rembourser quoi.
0: Oriane.
5: Non, Gérald avant, parce qu'Oriane je pense que la liste est longue. Gérald.
9: Non, rien, je suis pas un Lionel moi.
0: Lionel, on dit juste il rembourse pas tout le temps, Lionel.
9: J'en ai connu un, il était pareil, je suis toujours une vraie pince.
0: Et Oriane, alors, la Lionel de l'équipe. Hein.
3: Alors, à mes parents, je dois, c'est sûr, parce que il y a eu un dépassement de travaux quand j'ai acheté un appartement, puis j'avais plus, forcément. Donc, ils m'ont prêté pour une durée indéterminée. Je dois forcément à ma meilleure amie quelque chose que j'ai zappé.
0: Mais pas elle, je te dis d'avance. Des fois, tu crois que tu dois pas d'argent. Moi, je suis là, vous me demandez. Ouais. Je pense que je dois pas d'argent, puis autant il y a un pote qui m'écoute là, qui dit, ouais, t'es gentil.
3: Bah, qu'elle me le dit. Alors, si elle écoute, qu'elle me le dit, je lui enverrai avec plaisir. Et il y a quelques tricounes de week-end entre meufs.
5: Ou à chaque fois. Je crois que tu parlais de tricot.
0: Tu sais que je prends des cours de tricot.
5: Ah non, mais j'ai fait un petit peu en tricot.
0: Je rappelle quand même qu'elle a le passeport américain.
3: J'ai pas eu le passeport, mais ma mère, effectivement, est américaine. Elle m'a parlé anglais toute ma vie.
0: Tricount.
3: Oh, tricount, okay. Donc, j'ai plein de tricounts où, en fait, on rentre les montants et on se rembourse jamais entre copines. Donc, ça ne sert à rien. Donc, je dois forcément des tricounts de week-end, je ne sais où, avec mes potes.
0: Remboursez vos potes, remboursez les... Combien doit Rémi dans la tirelire? 20. Oh, ça allait très vite, l'équipe. Oh,
5: j'ai jamais vu des gens répondre aussi.
0: Mais vous êtes sûr,
9: 20.
0: Parce que j'avais compté 15.
4: Non,
0: 20 euros. Okay. Combien y a-t-il avec, une fois que toutes les dettes seront payées? Parce que je rappelle qu'en fin d'année, on offre cette tirelire à un auditeur ou une auditrice.
3: 180.
0: Oh, c'est beau, les gars.
3: C'est joli, hein.
0: Vous pouvez faire confiance à l'équipe, on va être à 200, c'est sûr, d'ici la fin de l'année, minimum.
5: Faites-moi confiance.
0: 5 euros par 5 euros. Rémi, faut les mettre.
4: Oui, je les mets demain.
3: Moi, j'ai remboursé mes dettes. J'avais du cash, j'ai tout mis.
0: T'as dit quoi, mon Gérald?
9: Je dis, c'est toujours ça de prix, même pour les glaces pour l'été, garde.
0: Attends, mon pote, celui qui va prendre les 200 euros, ça fait plaisir. Hein. Gérald, je t'aime bien, je t'offre une plancha.
9: Oh. Une plancha?
0: Ouais.
9: Allez, vas-y.
0: Allez, t'as gagné une plancha. Je t'aime bien, je t'offre la plancha.
9: Je suis pas une plancha. J'ai dit, switch encore pour les glaces.
0: Bah non, mais arrêtez de me demander une switch quand j'offre une plancha. Vous merdez, là.
9: Bah vas-y,
3: mais elle est bien, hein. Qualitative. Elle
0: est top.
9: On peut jouer à Mario Kart dessus.
0: Ouais, t'embête pas, on trouverait une solution. Gérald, il gagne la plancha. Ce soir, on l'avait pas encore offerte. On écoute Angèle, What You Want?
3: Ouais.
0: Ça vous dit? On écoute ça ensemble. Faites comme Gérald, appelez-nous 0870 42 48. Et ça décroche. Voilà, Julia, elle est un peu sur son portable perso. Mais ouais, bien sûr. Ouais. T'as pas de chance dans le nouveau studio, je te vois.
11: Non, mais je peux me voir. Rien faire.
0: Mais je te vois, là,
11: j'ai les pieds en éventail.
0: Je sais bien, mais là je vois que t'es sur ton portable, tu faisais quoi?
11: Je commandais des maillots de bain.
5: Bah top, t'as continué d'appeler, puis un jour là, dès que c'est passé sur Zalando, dès que la commande est passée, de toute façon elle redécroche le téléphone.
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0: Merci d'être avec nous, on est en direct sur Énergie, on est tous ensemble bien sûr. Je vous présente Rémi, je vous présente Oriane, je vous présente la France. la France, la tout France. Simplement. Dans un instant, on aura un invité avec nous.
4: Ah bon?
0: 18h, ouais. Je suis très content de l'avoir. C'est un comédien qu'on aime beaucoup qui s'appelle Xavier Lacaille. Et Xavier Lacaille, il sort un film, The Giacomo. Et ça va sortir dans quelques semaines, dans quelques jours. Ce film est fou. C'est en fait, il joue un influenceur. Il est allé s'amuser et piéger d'autres influenceurs comme influenceurs ou créateurs de contenu comme Thibaut InShape, comme Bastos, comme Benjamin Castaldi, animateur mais qui a fait de la télé-réalité. Et il les piège dans son personnage. Le film sortira dans son personnage, un peu dans l'esprit peut-être d'un Borat qu'on a pu voir à l'époque. Vous voyez,
3: okay.
0: Il joue un rôle. Et donc on va le recevoir. Un peu de Xavier Lacaille, et puis ensuite il sera en Giacomo.
4: Ah, génial!
0: Et donc on aura tout ce qu'on connaît d'un influenceur aujourd'hui, d'un gars, Damien, qui va absolument devenir influenceur.
3: Ok.
0: Je pense qu'on va bien se marrer, ça va être un concept. Soyez avec nous, on se prend par la main et on s'accompagne jusqu'à 19h.
4: Yes!
0: Ok, Sound of Legend, ça va arriver pour Anthony qui adore. Anthony, il adore Sound of Legend. Ça va, Anthony?
13: Ça va, toi?
0: T'es content que je te le mette?
13: Bah écoute, ouais, plaisir.
0: Oh, alors j'ai vu un truc de fou. Je vous emmène dans l'Allier.
4: Ah, oui. Très bien, l'Allier, on adore.
0: Bien sûr. Mieux que l'ennemi, hein. Je déconne.
4: Ouais, l'Allier.
0: Je déconne, j'aime bien l'humour.
4: Ah bah ça, c'est l'humour, ton truc, hein.
0: C'est bon. Grosse tête, c'est grosse tête. Marc-Antoine Lebrec. Un homme a joué à un jeu à gratter, il a gagné 100 000 euros.
4: Combien?
0: Truc de Margoulin, il va au tabac, il découvre un truc de dingue.
4: Attends.
0: 100 000 euros en allant les récupérer, il découvre un truc de dingue.
4: Que c'est malheureusement une blague?
0: Non,
4: parce que ça existe, c'est les faux tickets.
0: Les faux... Ah, je vois. Je l'ai fait une copine à moi, c'était. Oh,
3: c'est la pire vanne à faire. Oui,
0: j'embrasse
3: au monde.
0: Mélodie, je lui ai vraiment fait cette blague de vous l'acheter sur Amazon, c'est archi bien fait. Vous avez le même jeu à gratter, mais ce qui est tellement bien fait, c'est que maintenant, ils offrent des jeux à gratter, et t'as trois potes qui grattent le même et qui perdent. Et le même. Et t'as la quatrième qui se prend un temps.
3: Mais tu sais que je suis sceptique à cause de cette blague qu'on m'a faite. Dès qu'on m'offre un jeu à gratter, je suis sûr qu'il est faux.
0: Il faut connaître les vrais. C'est parce qu'ils n'ont pas le droit de prendre un vrai et de le détourner. C'est une marque qui n'existe pas, tu vois.
3: Oui, non, mais je sais, mais je les confonds. Ça me perturbe.
0: Ouais, c'est stressant. Bon, en tout cas, là, il va au bureau de tabac pour retirer 100 000 euros. C'est beau, pour valider 100 000 euros. Et pour aller valider son ticket, il découvre un truc.
4: Bah, que le bureau de tabac n'existe plus, c'est devenu.
0: Il ira à l'autre tabac, c'est pas lié au bureau de tabac.
4: Ah ouais.
0: Au pire, tu vas celui d'à côté. Hein.
4: C'est pas faux.
3: Il découvre. Est-ce qu'il a vraiment bien gagné les 100 000 ou que c'était une erreur, par exemple?
0: Non, c'est une erreur. Mais une erreur positive.
3: Oh, c'est 1 million.
0: Oui, 1 million.
3: Oh, quel kiff.
0: Vous vous rendez compte? Il est chez lui, il voit les numéros et il dit: oh là là, j'ai trop bien, j'ai gagné 100 000 euros dans l'Allier, hein, là, en France. Hein. Il dit: j'ai gagné 100 000 euros au loto. La fête avec toute la famille, j'ai gagné 100 000 euros. Le lendemain, il va chez son buraliste, Dédé. Il dit: Dédé, c'est le billet, on le valide, comme quoi c'est moi qui le gagne et tout. Et Dédé, il regarde, il dit. Il passe dans la machine, il dit: mais gros, c'est pas 100 000, c'est 1 million, mon pote.
3: Okay, c'est merveilleux.
0: C'est génial. La tournée, elle est pour toi. Ouais, je comprends, la tournée, elle est pour moi.
4: Ah ouais, c'est pas des choses.
0: Bam, il a pris 1 million, on croit l'avoir pris 100 000, il a fait la fête des 100 000, il a refait la fête d'un million le lendemain. Et incroyable.
3: Est-ce qu'il appelle sa famille pour dire que c'est pas le même montant? Ou il reste tranquille avec lui?
0: Vous savez où c'était? Au Chiquito, à Commentry.
4: Oh bah alors, il a dû en mettre 2-3 des tournées, ouais. Je confirme.
0: Allez, va, ça part.
4: Frérot, il a mis la moitié dans les tournées.
0: Un Blue Lady.
4: Allez. J'adore les noms de mocktails.
0: Un Blue Lady. Il pense à regagner 100 000 au millionnaire, exactement. Voilà, j'ai le jeu, c'est le millionnaire. Et finalement, c'était les 1 million qu'il a pris.
4: Pourtant,
0: nous, on gratte 200 bancos, on prend 0 balles.
4: C'est fou. Et on le connaît pourtant. Tu peux gagner 100 000 au millionnaire, je crois pas. C'est le fameux Le Million. Le Million.
0: Ah, c'était pour les 3 télés, mais il n'y a plus les télés maintenant.
4: Ah bon?
0: Ça, vous voyez bien, vous avez mis la télé, il n'y a pas le jeu.
4: Ah, c'est vrai.
0: Anthony, c'est quoi la plus grosse somme que tu as pris dans un jeu de chance?
13: T'es sûr de vraiment vouloir savoir?
0: Ouais.
13: J'ai gagné 2 euros au banco. Je n'ose même pas retourner au tabac pour le faire l'échange.
3: Bah, j'aime pas me la péter, mais j'ai pris 500 francs au banco quand j'étais plus jeune.
0: Moi, j'ai pris 250 euros au blackjack.
3: C'est énorme. Ah
0: ouais. C'est énorme, bien sûr, c'était fou. Et toi, Rémi, ton plus gros gain?
4: 180 euros dans un casino en Ardèche contre des Corses. Je suis parti en scooter. Je pensais me faire suivre dans la montagne et je me suis caché dans les bois. Alors que les gars en avaient strictement rien à faire. Ils ont continué leur partie, mais moi, d'avoir joué avec des Corses, j'étais comme un ouf. Je suis parti. Yeah, vous vous rattrapez pas. Voilà, plus gros gain, 180.
0: Eh ben, je vous pose la question qui a dû vivre. J'aime bien faire ça, vous le savez, qui a dû vivre ce monsieur-là dans l'Allier.
4: Si vous gagnez 100 000 euros, vous achetez quoi? Si vous gagnez 1 million d'euros, vous achetez quoi? Oriane.
3: 100 000 euros, une piscine. Donc un bien avec une piscine, parce qu'il faut bien être rattaché à cette piscine. Et 1 million.
4: Mais tu peux pas acheter la piscine d'un gars et dire j'adorais la vente, toi t'as la maison, moi j'ai la piscine.
3: Une maison où que ce soit dans le coin avec une piscine et 1 million.
4: Je crois que c'est plus 1 million la maison avec piscine.
14: Bah oui.
3: Ah oui, je suis con.
4: Ouais.
3: Mais alors, 1 million, 000, ouais. Maison avec piscine et 100 000, un énorme voyage avec tous mes meilleurs potes et ma famille.
4: Ah ouais. Rémi, 100 000 à million.
14: 100 000, j'achète
4: Anthony, un... Anthony, prépare-toi, je te pose la question après.
14: J'achète un van aménagé pour pouvoir partir
4: dehors.
14: Donc là, déjà, parce que...
4: un camping.
14: Ouais, il y en a déjà pour 50, 60 000 balles. Donc après, le reste, c'est pour kiffer. Et 1 million, je pense que je fais un achat, à Paris, c'est tellement cher. J'achète un appart.
4: Là, franchement, t'as 12 mètres carrés, t'es bien.
14: Bah, attends,
4: 1 million en Paris, t'as 12 mètres carrés, t'es super. Attends, ah non, faites pas les plombs, t'as pas une kitchenette.
14: Attends.
4: Non, tu as bouffé chez le voisin, sur le palier, une kitchenette palier. Hein.
14: Mais je pense que je fais ça.
4: Anto, tu fais quoi, toi?
13: Bah, 100 000, je solde mon crédit.
3: Ah oui.
13: Et puis, bah, 1 million, on change de maison.
4: Ah bah bien sûr. Moi à 100 000 euros j'achète une Nissan Micra. C'est sûr. C'est ma voiture de mes rêves. 1 million d'euros 10 Nissan Micra.
14: J'aime que les Nissan
4: Micra. Je monte une boîte de location de bagnole. De location de Micra.
14: Ah oui, de
4: quelle reste Micra.
14: Ok,
4: c'est ça qui me plairait. Anto, je te fais un gros bisou. Sound of Legend, notre invité qui va pas tarder à arriver. Nous, on reste en direct sur Énergie avec vous, bien sûr, comme tous les soirs. Ça se passe jusqu'à 19h. J'espère que vous êtes heureux dans nos vies, dans vos vies. Nous, dans les nôtres, ça se passe très bien et on est heureux de les partager avec vous. Ces moments entre 16h et 19h. Belle soirée, tout le monde est courage.
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4: Merci tout le monde d'être là sur Énergie. Il est 18h07. On est en direct live.
14: Ah oui.
4: Ah là c'est Nirvana, MTV Unplugged. Hein. On est en live de live avec notre invité Xavier Lacaille, The Giacomo, un influenceur qui vient nous voir. Enfin, un comédien qui joue un influenceur. Je vous rassure, je vous expliquerai tout ça au moment de son arrivée. Rassurez-vous. Et avant tout ça, on va s'écouter du Jennifer Lopez.

0: La machine à coupe, hein, mon cousin.
1: Et là, c'est la petite soeur qui joue, qui est dans la musique, on soutient à fond.
0: Attends,
1: hein.
0: Et oh, c'est marrant. Faut la voir, hein, à la fête des loges, ce qu'elle envoie. Faut la voir.
1: Si de place sur Énergie. On est en direct à 19h.
0: Salut mon Camille, comment ça va? C'est Kenji, dis-moi, j'ai entendu un truc là. Pourrais pas changer le générique un peu de Énergie? Je sais pas, à la place tu mets oh mon Dieu, laissez-les-moi, les beaux yeux de Camille Combal. Qu'est-ce t'en dis? Allez, fais-moi un retour s'il te plaît, à bientôt.
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1: Bienvenue à tous, on est sur Énergie, on est en direct. Non, je fais semblant d'avoir le micro coupé pour faire peur à Maël, puisque Maël a pris 2 secondes les manettes d'Énergie. Attention, Thibaut a laissé la main. Il a le droit?
3: Je sais pas.
4: On fait des expériences.
0: Bah oui, attends.
5: C'est un stage. Je suis stressé. Hein.
1: T'es comment? T'as eu peur ou pas? J'ai vu à ta tête, j'ai fait semblant de pas arriver à parler. C'est dit, gars.
0: Notre invité Xavier Lacaille est arrivé. Avant ça, Maël, attention, tu te sens de lancer de Gilo?
5: On y va, hein.
0: C'est parti, on y va. Lance-Gilo, tiens, c'est toi qui cale l'intro, c'est parti.
5: Ah ouais, tout de suite là, ouais. Je la cale. Bon, bah, on est sur Énergie, 16h, 19h, Xavier Lacaille arrive, Gilo, c'est venu tonight. Belle après-midi tout le monde.
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0: J'ai que des bonnes nouvelles ce soir pour vous sur Énergie. Vous êtes en voiture, vous êtes à la maison tranquillement en train de nous écouter. Un immense merci, peut-être en podcast aussi. Merci de nous poncer. J'ai que des bonnes nouvelles. Déjà, on a un invité que j'aime trop. Il y a Xavier Lacaille qui est avec nous ce soir. Ouais.
6: Merci.
0: Xavier Lacaille, comédien que vous avez vu dans plein de choses, bien sûr. On l'aime beaucoup, notamment dans ma série presse Parlement.
6: Ouais.
0: Il le sait parce que je lui dis 100 fois. Je lui ai demandé s'il me suit dans et tout. Il me demandait, c'est une série qu'on retrouve, je ne veux pas dire de bêtises, sur France Télévisions.
6: Absolument.
0: France Télévisions, c'est la première fois qu'il y a une série hilarante qui parle quand même et vraiment avec précision du Parlement européen.
6: C'est bizarre, hein. C'est très très bizarre c'est que fou. Ça existe ce truc. Une comédie sur le Parlement européen, c'est même. Enfin, franchement, ça, c'est... j'ai l'impression que c'est faux ce que tu dis.
0: Mais c'est fou.
6: Ouais.
0: Et tout est drôle, c'est ouais. Génial. Allez voir cette série si vous ne l'avez jamais découvert. Il est également auteur, il a bossé sur Validé, sur Miskina aussi.
6: Ouais, absolument.
0: Entre autres. Et là, il y a un film à lui qui sort qui s'appelle The Giacomo. C'est de Baptiste Drapeau. Oui. Tu as bossé dessus, bien sûr. Tu joues le personnage principal.
6: Oui, absolument. Je joue le personnage principal qui s'appelle Giacomo, italien.
0: Qui s'appelle Giacomo. Il faut expliquer quel est ce concept.
6: Waouh. Alors le concept, c'est que c'est un faux documentaire sur un influenceur qui s'appelle Giacomo que je joue. Donc il existe pas vraiment. Il existe. Hein, j'ai rien dit. Et on l'explore son parcours dans le monde de l'influence. Et c'est un gars qui veut buzzer. Et il finit par buzzer. Et il rencontre plein d'influenceurs. Et j'en dis pas plus, mais ça il se passe des dingueries comme disent la Gen Z.
0: Et c'est génial parce que c'est évidemment les curseurs sont au max de ce qu'est un peu le monde de l'influence aujourd'hui pour à la fois découvrir, un peu se moquer, mais voir un peu jusqu'où ça peut mener, mais en rencontrant des vrais influenceurs, mais aussi des créateurs de contenu, en tout cas des gens qui évoluent dans ce monde-là. Ouais. Il y a Thibaut InShape, mais je crois que je dis pas de bêtises, les gars ne savent pas du tout qu'ils sont en train d'être, entre guillemets, filmés et piégés, quoi.
6: En fait, ce qui est fou, c'est que nos références étaient Borat et un peu Tout simplement noir de Jean-Pascal Zadi, le faux documentaire, sauf que nous, il n'y avait pas de scénario. Les choses n'étaient pas dialoguées, donc en fait, les guests, les influenceurs, que ce soit Thibaut InShape, Benjamin Castaldi, Bastos, tout ça, en fait, ils savent pas ce qui va se passer. Mais moi, quand je suis un personnage, je ne sais pas ce qui va se passer. Il y a des vagues idées, mais en fait, les scènes, on les improvise, et c'est pour ça qu'il y a des trucs, des dingueries, comme disent la Gen Z, je l'ai déjà dit. Il y a des trucs fous qui se passent parce que rien n'est prévu. Et donc, forcément, les choses dérapent. On dirait que je suis en train de vendre le truc, et ça va déraper. Regarde à la minute 17, tu vois. Regarde le truc.
0: Il y a la réaction qui se passe vraiment dans ces moments-là. Il y en a qui sont presque un peu touchants. Il y en a qui s'énervent. Il y en a qui comprennent pas, qui sont un peu éberlués. Et bref, il y a tout ça dans ce film, mais ils sont vraiment, ils savent que Giacomo arrive, qu'ils le connaissent pas, qu'il arrive avec des caméras,
6: c'est ça.
0: Mais ils savent pas du tout. Et Xavier en Giacomo non plus ne sait pas ce qui va se passer.
6: Non, absolument. Et même moi en Xavier, j'ai pas rencontré ces gens. C'est vraiment quand je suis en personnage, ça tourne déjà. Donc en fait, c'est une vraie rencontre qui est filmée de A à Z. Et franchement, à la fin, il y a coupé. Et moi, je pars.
0: Et ouais, donc tu restes dans ton perso tout et ils se disent on a rencontré un influenceur.
6: Oui, oui, vraiment. Et c'est trop bizarre parce que moi-même j'ai été très surpris par des choses, des scènes qui se sont passées avec certains des influenceurs. Je vais pas en dire plus, mais il y a vraiment des moments où je sors du truc. On a tourné pendant 3 heures parce que on tourne tout le temps. C'est un documentaire, enfin un faux documentaire. Et je me dis mais c'est pas possible. Tout ça, ça a été dit, c'est vrai en fait là. J'étais dans la confusion totale. Il y avait une vraie confusion entre la réalité et la fiction. Et c'est même moi j'étais un peu bouleversé parfois par ça quoi.
0: Et ça démarre un peu comme pour tous ceux qu'on adorait. On est très nombreux, c'est le cas. Comme l'histoire d'Aurel San, le documentaire sur Aurel San, filmé par le petit frère. Ouais. Lui, il a l'accueil d'un Basic Fit en gros. À l'hôtel.
6: C'est trop drôle. Ça démarre à Amiens.
0: À Amiens et on voit l'ascension avec la seule volonté de choper des abonnés. Ouais. Et être prêt à tout pour la course aux abonnés, choper des abonnés, choper des abonnés.
6: Ils veulent 1 million d'abonnés.
0: Le 1000K.
6: Les 1000K. Le fameux 1000K. Il veut les 1000K. Il est prêt à tout. Et ouais, mais tu vois par exemple la Fit Zone à Amiens, c'est une vraie salle de sport. On avait une journée entière. J'étais à l'accueil, je travaillais là-bas en personnage et ça tournait. Et tout ce qui se passait là-bas, c'était avec des vrais gens qui venaient s'inscrire.
0: Ah ouais.
6: J'étais en personnage et évidemment qu'il y a des choses folles qui se passent parce que les gens ils y croient. Ils voient un loustique qui est là avec une tête pas possible, qui se filme, qui fait des vidéos machin. Ça crée des trucs. Et à un moment, dans le premier jour de tournage, on va dans une pizzeria parce que Giacomo il est italien donc il veut manger des magnifiques pizzas.
0: L'Italie d'Amiens, c'est l'Italie du Nord.
6: Là bah ouais, tu sais que Amiens c'est la petite Venise du Nord. Non, attends, franchement. Et on est dans un restaurant et il y a un gosse qui vient qui fait ah j'adore ce que tu fais sur les réseaux alors que j'existe. Giacomo n'existe pas encore, tu vois, c'est pas possible. Et il est sûr de me connaître parce que je suis en influenceur machin. Et on a une scène qui est dans le film.
0: Qui est dans le film vers le début où il prend un selfie. En fait, il s'est pas quitté. Il comprend que t'es connu parce qu'une caméra est en train de te filmer. Oui. C'est fou.
6: Et il est dedans et on en a fait une vraie scène alors que c'est pas prévu. Et les parents étaient là, ils étaient trop contents.
0: Et tu dis t'es fan de Giacomo, il dit ouais je t'adore et tout. Ouais. Alors tu n'existes pas.
6: Non,
0: c'est fou.
6: J'adore tes vidéos, j'adore ta dernière vidéo. J'aurais pu lui dire menteur, mais non, parce que je suis dans le film. Non, vraiment, il y a eu ça tous les jours, tout le temps, quoi.
0: Et j'ai dit, on a deux cadeaux ce soir, parce qu'on a Xavier Lacaille que quelques minutes, parce que il va vous faire un délire, il va se mettre en Giacomo maintenant.
6: Moi, je vais partir, j'ai une autre émission à faire. Je crois que vous recevez Giacomo après.
0: Ouais, il arrive. Ah, vous croisez pas?
6: Non, je l'ai croisé une seule fois, ça s'est pas bien passé, donc non.
0: Ah ouais?
6: Non.
0: Oh, c'est Clark Kent, quoi, c'est vraiment.
6: Quasiment. Non, moi, j'ai une autre émission, je dois partir, mais ouais, je crois que vous recevez Giacomo.
0: Bah écoute, on va le recevoir tout de suite et je vous ai promis une deuxième bonne nouvelle, j'ai même pas eu le temps de vous la dire, c'est qu'on écoute Leslie Sobry.
4: Allez.
0: Mais
4: non.
0: Yes. Laissez-vous emparer là. Laissez-vous emparer par la musique. Et dans un instant, merci Xavier d'être venu nous voir.
6: Merci, désolé, je dois y aller, excusez-moi.
0: On va recevoir la vraie star du film. Giacomo est avec nous dans un instant dans
6: bon
0: le
6: courage.
0: Studio. Bienvenue tout le monde, bienvenue sur Énergie. Leslie, à fond les copains.
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0: Merci d'être avec nous en direct sur Énergie. Un documentaire sort sur lui le 17 juin au cinéma. Merci d'accueillir. Waouh, un vrai, vrai, vrai talent.
3: Oui.
0: Prends ta place. Tu viens de rater Xavier malheureusement.
6: Okay. Ah, il est le Xavier là.
0: Ouais.
6: Ah, le frérot, tout le monde me dit c'est mon sosie, il est moche comme un crabe. sérieux, le mec il est chum de fou, mais bref.
0: Giacomo, trop content de t'avoir. Est-ce que t'es un peu stressé? Le docu sort sur toi dans quelques jours maintenant.
6: Alors en fait, tu dis docu, mais c'est un biopic en vrai. C'est un biopic sur ma vie. Enfin, je sais pas si vous avez vu le biopic sur Michael Jackson. C'est la même c'est la même chose, mais sauf que c'est sur ma vie. Donc il y a pas de la danse, c'est de l'influence. Mais en vrai, l'influence c'est de la danse, c'est la même chose. C'est du rythme, etc.
0: Et toi, comment Alors je sais qu'à ton apogée, t'as atteint carrément les 1 million d'abonnés.
6: Et ouais, les 1000K.
0: 1000K, ouais.
6: Juste apogée. C'est-à-dire
0: au moment max de ta carrière,
6: un
0: peu baissé.
6: Oui. Apogée. Non, mais j'avais.
0: En un mot, hein.
6: Le mot apogée, frérot. Personne sait, en fait. Et pour les hit music only, apogée, définition.
0: Apogée, c'est à ton max, à ton prime, quoi.
6: Oui, vas-y. Ok. Bah, dis le max, le prime. Faut un dictionnaire de synonymes quand t'écoutes Camille Combal. Oui, c'est le frérot. Bref, on est à l'apogée. Vas-y.
0: À l'apogée, t'avais 1 million de followers. comment tu te décrirais pour ceux qui peut-être te connaissent pas? Oriane est un peu déconnectée de tout ça. Comment, c'est quoi lifestyle? C'est quoi ton style à toi?
6: Oui, Oriane, je vais t'expliquer en deux mots. Enfin, en deux mots, c'est compliqué. C'est lifestyle.
4: Ouais.
6: C'est sport extrême. Donc tout ce qui est parachute ascensionnel, MMA. Donc je suis sportif de haut niveau de MMA.
0: T'as fait des combats?
6: J'ai fait à mon actif, j'ai zéro combat. Ouais. Mais là, je cherche un sponsor pour combattre dans la cage, dans une vraie cage, en mode contre Cédric Doumbé ou Cyril Gane. Gane, frérot, il est en train de se yèche dessus. C'est très bien que j'arrive dans le game. Attention, attention.
0: Mais t'as pas de combat à l'heure actuelle?
6: Pour l'instant, non, mais tu sais, c'est pas ça qui compte.
0: Ah ouais?
6: Non, c'est dans la tête. C'est dans la tête.
0: Mindset, quoi.
6: Mindset, oui, mindset, exactement. Donc, fooding aussi, je fais des reviews de fooding. Je fais, on va dire, de la. Tout ce qui est.
0: La danse?
6: Et de la danse, oui.
0: Ouais, danse?
6: Oui. Bah, tu sais, tout ce qui est un peu genre sexy machin, sexy lady. En fait, en vrai, je suis un mec qui est capable de beaucoup de choses.
0: Ouais.
6: Il y a très peu de choses.
4: Polyvalent, on dit, c'est ça.
6: C'est-à-dire.
0: Tu fais beaucoup de choses.
6: Voilà.
0: Tu fais plein de trucs.
6: Dictionnaire des synonymes. ouais, non, je fais plein de trucs. En vrai, j'ai pas de spécialité. J'ai plein de trucs, plein de talents dans ma besace, en fait. T'as capté.
0: Et toi, ça, tout a démarré à Amiens?
6: Alors, tout a démarré, en fait, en Italie, à la Juve. Moi, je suis originaire de la Juventus.
0: C'est-à-dire de Turin?
6: De la Juve.
0: À Turin?
6: Non, de la Juve. Je suis né à la Juve. En gros,
0: Le club de... Mais c'est pas, tu peux pas naître dans un club, tu es dans une ville.
6: T'as dire? Non, tu nais où tu veux naître. En vrai, tu fais ce que tu veux, t'es libre. Il veut m'imposer ma naissance, il veut le certificat. Non, en vrai, je suis né. Ah, je vois ce que tu veux dire. Ouais. Ok, la Juve de Turin. La géographie, ok. Ouais. Et la Juve de Turin, bien sûr. Donc moi, je suis italien. Après, c'est vrai que j'ai grandi, on va dire, concrètement, à Amiens. Mais c'est la petite Venise du Nord. Donc en fait, tu sais, tous les chemins mènent où?
0: À Venise?
6: À Rome. À Rome.
0: Ouais. À Rome.
6: Et en vrai, c'est faux. Tu prends la A6, tu termines pas à Rome, bande de menteurs. Bref, ouais, moi j'ai commencé à Amiens et ensuite je suis arrivé à Paris. Très vite, j'ai capté que la capitale c'était Dubaï en fait.
0: La capitale du monde?
6: Oui.
0: De l'influence?
6: Aussi, mais notamment du monde. Et en fait, je suis allé vivre. Maintenant, je vis à Dubaï. C'est là que je fais tous mes contenus. C'est là que je fais mon business, machin.
0: Je crois pas
6: que
0: t'as une maison à Dubaï?
6: J'ai pas une maison, maison. C'est-à-dire,
0: t'as un appart?
6: Oui, c'est une loc pour l'instant. C'est une petite loc. Enfin, je suis chez un ami. Enfin, bref, je t'expliquerai. Mais là, on va dire que officiellement, tu couperas. Mais j'ai une maison à Dubaï. J'ai une villa à Dubaï sur la Marina. Je fais les allers-retours. Là, je suis venu exprès pour toi. Voilà.
0: Après... Ah, genre là, tu viens d'arriver?
6: Là, je viens d'arriver. Mon avion, mon jet, il est arrivé.
0: T'as un jet
6: là.
0: Privé?
6: Eh oui.
0: Ah ouais. T'as tout voyageur. Là, t'as un appart à Dubaï, juste un appart en loc, chez un pote, mais tu voyages en jet privé, toi?
6: Oui. Enfin, jet. Non, mais après, les mots, oui, j'ai l'équivalent d'un jet privé, on va dire.
0: C'est quoi un équivalent?
6: En fait, non, en vrai, ça tu couperas, mais voilà.
0: On est en direct,
6: je suis sur Ryanair.
0: Ah ouais, voilà.
6: Ouais. Non, mais ça tu couperas.
0: Tu viens, voilà, c'est ambiance jet privé, quoi.
6: Ambiance jet privé de fou, quoi, tu vois ce que je veux dire.
0: Et tu l'as vu, toi, le docu qui sort là, le 17 juin, est-ce que tu l'as vu?
6: Oui, en fait, je l'ai vu en accéléré, je l'ai vu en x2, mais non, mais tu sais, là, j'ai trop de trucs à gérer, machin, donc je l'ai mis en x2, mais franchement, ça tue de fou. Il y a des scènes de malade, il y a de l'action. À un moment, il y a une voiture, mais laisse tomber, je la démonte. Une vraie.
0: Un tonneau?
6: Je fais un tonneau, oui.
0: Oh, wow.
6: Oui. Qui a déjà fait des tonneaux ici?
0: Moi, une fois.
6: Non. Hein. Ah oui?
0: Ouais, je tape un sanglier, je fais un tonneau.
6: Oh, la flemme. Le sanglier, il est dead.
0: Il est dead.
6: Oh, le pauvre.
0: Eh ouais.
6: Respect, le pauvre.
0: Respect au sanglier.
6: Et toi, tu t'es fait mal, hein?
0: Rien, j'ai la voiture, mais la voiture a vraiment fait un tonneau. Le sanglier, c'est très fort, c'est plus fort qu'une pierre. Hein. Ça, tu tombes, quoi.
6: Le sanglier est plus. Et ça, pas une fable de La Fontaine, ça?
0: De quoi, le sanglier?
6: Le sanglier et la pierre.
0: Non, je veux que non.
6: T'es sûr? Fais penser au renard et à la fourmi, là.
0: J'ai des petites questions pour toi, parce que du coup, moi, j'ai vu le docu, j'ai appris plein de trucs. Pour les gens qui rêvent comme toi de devenir influenceur, est-ce qu'il y a une routine? Est-ce qu'il y a un secret? Là, il y a peut-être des gens qui nous écoutent, ils rêvent de devenir très influent. C'est quoi?
6: Et la routine. Alors, j'ai ma morning routine. Moi, je fais partie d'un club, c'est le 4 AM club. Je me réveille à 4 AM.
0: 4h du matin?
6: Oui.
0: Ah, wow. Tu fais quoi?
6: Bonne question. Je me lève, workout. Premier workout. Je fais du shadow.
0: Shadow, bam, bam. Et t'as pas fait de combat, mais tu boxes. Ouais.
6: Oui, je m'entraîne.
0: Ouais.
6: Bam, bam, bam, tu fais du shadow. Je sais pas si je vous le fais en entier, c'est 15 minutes.
0: Ouais, non, c'est de la radio. Bon. Ouais, non, vas-y, fais 2 secondes, c'est bien, on voit shadow.
6: Et après, à la limite, tu feras x2, machin. Je fais ma morning routine, petit déj, machin, hyper protéiné, poulet, thon. poulet, lentilles, riz, riz blanc, riz complet, pâtes, poulet, repoulet, des flocons d'avoine.
0: C'est énormément de poulet.
3: C'est beaucoup de poulet. Hein.
6: C'est, principalement, c'est du poulet. Ouais. Voilà, il n'y a pas de souci. Hein. Après, c'est chacun son truc. Ouais. Moi, c'est, voilà, c'est
0: donc l'objet. Ça, tu dirais aux gens, se lever tôt, bien petit-déj, et après, dans l'influence.
6: Ensuite, je réponds mes mails, business, et ensuite, je fais du contenu. Et là, il est quoi? Il est 6h45 AM.
0: Ouais.
6: Donc j'ai déjà fait deux journées, alors que la plupart des gens, les humains normaux, ils sont déjà
0: ils dorment encore.
6: Ils dorment de fou.
0: Et toi, t'as déjà fait deux journées.
6: J'ai déjà fait deux journées de travail. Oui, absolument. Et après, voilà, ça dépend du truc. La vie, elle nous mène. Tu sais jamais où elle te mène, la vie. Tu peux te taper un sanglier, tu sais même pas qu'il est là. Moi, c'est pareil. Je sais pas où je vais aller. Je sais même pas où je serai là dans une heure. Je sais même pas où je serai.
0: C'est... Bah, on sera là. Hein.
6: Ah, on sera là, oui, j'avoue. Non, en fait, je suis encore chez Énergie. Oui. Bon, ça, je le sais pour une fois.
0: Ouais, pour une fois, tu sais.
6: Pour une fois, je sais. Mais normalement, tu sais, la vie, c'est des défis.
0: C'est quoi. Un aller simple. Moi, je dis souvent, la vie, c'est un aller simple, Giacomo.
6: Ah oui. Mais pour. C'est quoi la destination?
0: Non, mais il n'y a pas de destination. C'est, je veux dire, c'est une image. C'est pour dire la vie. Tu vois, c'est, tu prends pas la tête, c'est un aller simple. Tu te prends pas la tête, quoi. Je veux dire, faut profiter, quoi.
6: Oui, mais quand t'es sur opodo.com, tu mets non. bien.
0: Je suis pas sur opodo. Je veux dire, c'est une image. La vie. Mais c'est pas la vie. Oui. Voyage, je prends pas vraiment l'avion. Je veux dire, c'est un aller simple. C'est faut profiter. Parce que ça va vite, quoi.
4: C'est pour okay. savourer, voilà.
0: Voilà, c'est, okay. là, c'est un peu philo. Hein.
6: Ok, ok. Oui, c'est un peu philo.
0: Ouais.
6: T'es à ton apogée, j'ai l'impression.
0: C'est vraiment pas le bon mot. Ah, okay. Mais t'inquiète. Giacomo, reste avec nous. Le G, tu restes avec nous?
6: Oui, je vais rester un tout petit peu. J'ai pas non plus ton temps, mais vas-y, je suis là.
0: J'ai plein d'anecdotes d'influenceurs. Il va falloir que tu les devines. On va jouer ensemble aussi. Giacomo, reste avec nous jusqu'à 19h sur Énergie. On est en direct. Le son de Tame Impala. T'aimes bien? T'écoutes quoi en ce moment, Giacomo?
6: Et là, je suis sur du rap parce que je fais du rap aussi. J'ai oublié de te dire, rien, je fais du Pera, là je suis en train. Et c'est Oriane, c'est ça?
4: Ouais, c'est ça.
6: Oui, oui. Et là je fais du rap, je suis en train de faire un album de tubes.
4: Ah, mais
6: pas
4: génial.
6: Un album, ils sont juste des tubes à fond les tubes.
4: Génial, j'adore les tubes.
0: Et on est pressé. Voilà. Bah écoute, là il y a le docu, puis après on verra quand est-ce que sort l'album de tubes.
6: Oui, oui.
0: On revient avec toi dans deux secondes, restez là, on est en direct sur Énergie.
6: Let's go.
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0: En effet, je suis pas tout seul. Il y a Rémi, il y a Oriane, il y a toute l'équipe, bien sûr. Yes. Et on a Giacomo ce soir, un influenceur. Il y a un docu qui sort sur lui. Ce sera le 17 juin.
4: Giacomo est en chaussette.
0: Ouais, Giacomo est en chaussette. Ouais.
6: Petite collab. Juste, je voulais rappeler 5 fruits et légumes par jour. Les avocats, ça fait partie du truc. C'est une petite collab avec Jacques Mus. Et enfin, c'est une collab. Pas
0: officielle. J'ai vu Kriki Abi.
6: Oui, parce qu'en fait, en vrai, Camille, tu m'affiches de fou. En vrai, je cherche la collab avec Jacques
0: Mus. Ah ouais, voilà, mais là, c'est pas une Jacques Mus, là.
6: Non, mais attends, j'ai du Jacques Mus, là. Et juste là, Jacques Mus.
0: Tu vois, ah oui, il nous montre caleçon, c'est caleçon Jacques Mus.
6: Jacques Mus.
0: Ah ouais, la classe.
6: Donc, monsieur Mus, si tu vois la pub, là, sur Combal, hésite pas, tu m'envoies un DM, je suis chaud de ouf. Moi, je suis très, très, très chaud, là.
0: Ouais, bon, on va voir, peut-être qu'il regarde, on sait jamais, hein. Bah, je regarde tous les soirs,
6: sûr. Oui.
4: Sans doute.
0: J'ai mis ton podcast et tout, monsieur Mus. Dans un instant, tu sais ce qu'on fait?
6: Oui.
0: On va te faire, je sais pas si t'as encore eu l'occasion de le faire, le Fast and Curious de Combini.
6: Non, ils n'ont pas répondu à mes DM Combini encore.
0: C'est comme Jacques Mus, quoi.
6: Oui.
0: Ça a pas encore eu. Dans un instant, on va le faire. On leur pique le concept. Ils le font plus en plus en ce moment. Bah c'est leur meilleur concept. J'ai des copains Combini. On te le fait comme ça, comme si t'avais fait Combini. Tu vois,
6: c'est ça.
0: C'est sympa. Avant ça, on s'écoute Tame Impala, Jenny. Et le G reste avec nous, d'accord?
6: Vas-y, mais j'ai pas ton temps, frérot. Donc,
0: si on peut. Ouais, je fais vite. Non, je fais juste le disque. On y va.
6: Vas-y.
0: Ok, ça va?
6: Ça tue.
0: Allez, Giacomo est avec nous. Vous allez voir le docu sur sa vie, son œuvre. Ça sort le 17 juin au cinéma.
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0: Tame Impala, voilà ce qu'on écoute à l'instant sur Énergie. Giacomo est avec nous, c'est un influenceur, il y a un docu qui est fait sur lui. Un docu biopic, tu m'as dit, hein?
6: Oui, biopic, plus que documentaire, biopic sur ma vie. Comme le biopic sur le danseur, là, Michael Jackson. Ou
0: Michael Jackson, ouais.
6: Comment il s'appelle, là? Elvis Presley.
0: Tu connais pas Elvis Presley?
6: Non, je le connais pas personnellement, je l'ai pas rencontré.
0: Non, mais non, parce qu'il est mort, mais je veux dire, tu connaissais pas.
6: Oh, le frérot, il est dead.
0: Ah ouais,
4: il est pas très en forme.
0: Le frérot, il est dead, ouais, il est dead.
6: Oh,
0: ouais,
6: reste in peace, Elvis.
0: Ah ouais,
6: la flemme de fou, le pauvre, il est mort de.
0: Ouais,
6: de...
0: C'est un peu, t'as un peu la flemme de mourir, non?
6: Oh, c'est trop relou, frérot. C'est là, c'est game over. C'est terminé. Ouais, bonsoir.
4: C'est ça, c'est la meilleure définition.
6: Bah, c'est la meilleure def. T'es pas c'est à ton apogée quand tu meurs, on est d'accord?
0: Non, non,
6: ok.
0: Tout le monde est dithyrambique sur le docu, tu vois. Ça te parle, ça va, ça? Du dit. Dithyrambique?
6: Ouais.
0: Ça veut dire, ouais, en gros, ça veut dire, franchement, c'est
6: statue de fou.
0: Ouais, ça veut dire vraiment, les gens, ils aiment beaucoup.
6: Hein. Oui, oui, oui.
0: Ouais,
6: oui.
0: Ils aiment beaucoup.
6: Ok, ok. Alors, ça fait plaisir, entendre.
0: Ah, ouais, pléthore de bonnes critiques.
6: Pléthore de.
4: Masse.
6: Il
0: y a masse.
6: Ouais. Masse de masse. Bonnes critiques. Non.
0: Parce que le docu, on est d'accord, c'est quand même une introspection.
6: Oui, en fait, c'est. Oui, à mon avis, oui, c'est. Non, c'est, ouais, un bio, c'est un biopic.
0: Oui, mais c'est une introspection, quoi.
6: C'est plus un biopic.
1: Ouais, qu'une introspection.
6: Oui. Ouais. Oui. Et c'est Oriane, définition.
4: C'est en, tu te vois en toi, quoi.
6: Non, dans les, fond, quoi. Non, sur les réseaux, sur mon tel.
4: Ouais.
1: Ouais.
6: Je me vois sur le tel.
0: Oui, non, mais c'est, non, non,
4: c'est
0: mais
4: un miroir de comprennent. Ton âme, tu vois.
6: Ok. Mais en fait, moi, il y a un truc que j'ai toujours dit. L'âme, ok, si tu veux, la chanteuse, elle tue de fou. C'est bien ce qu'elle fait. Et, mais le, en fait, ce qui est plus important dans la vie, c'est la carrosserie. Plus que ce que t'as à l'intérieur.
0: Non, ça, je suis pas d'accord.
6: Oh, bah vas-y, prouve le contraire. Défi, prouve-moi le contraire.
1: De quoi?
6: Ouais, voilà. Il perd ses mots, le mec. Non, mais la carrosserie, frérot, quand je te vois, d'abord, je vois ta carrosserie.
0: Oui, mais l'âme est plus importante, ce qu'il y a à l'intérieur. Toi, est-ce que, est-ce que tu connais l'amour, par exemple? Est-ce que, est-ce que tu fréquentes quelqu'un, par exemple, Giacomo?
6: Ok, ah, ça y est, on rentre dans les vrais bails. Bah, en fait, disons que je suis amoureux.
4: Ah ouais? Alors
6: oui, je suis amoureux. Là, il y a un truc qui se passe. Là, je suis un peu amoureux, ouais.
0: On la connaît?
6: Elle est connue, mais. Elle, ça, c'est une ancienne Miss France.
0: Oh, oh.
6: Oui, oui, je peux pas trop en dire, mais on est gros, vraiment, on est en love de
0: love. En love de love, mais ouais, elle est au courant.
6: Oui, en fait, elle est au courant. En fait, elle m'a mis en vue pour l'instant.
0: Ah ouais, en vue, elle a vu quand même.
6: C'est, on va dire que c'est pas encore clair. Ouais. C'est It's Complicated sur Facebook.
0: Ok.
6: À l'ancienne. Mais je suis super amoureux là, oui. Super. Okay. Et je peux pas le dire.
0: Ouais.
6: C'est une ancienne Miss France. Mais des années 80.
0: Okay. Ah ouais.
6: Elle est très très très très belle.
1: Très, très belle.
6: Oui.
0: On espère. Je t'ai promis, on allait te faire Fast and Curious à la Combini. T'es prêt?
6: Let's go.
0: C'est parti, merci Combini. On vous emprunte cette séquence.
6: Oui.
0: Un grand merci, c'est bien sûr la vôtre. Le Fast and Curious, c'est parti. Tu dois répondre, toujours faire un choix et nous dire pourquoi.
6: Okay.
0: Tong ou espadrille?
6: Tong. Parce que c'est un de mes restaurants préférés, c'est un restaurant chinois qui est à côté de chez moi. C'est chez Tong et voilà, le B12 est excellent menu.
0: Ice Tea ou Coca?
6: Ice Tea parce que le rappeur.
0: Ah bien sûr
6: le rappeur. Je vais dire. Et comme je t'ai dit, je veux faire des tubes là. Je veux faire des tubes de rap.
0: Un album de tubes, ouais.
6: Voilà,
0: je vous ai dit.
6: Je t'ai déjà dit, oui.
0: Facebook ou Instagram?
6: Insta. J'ai pas 60 millions, excuse-moi.
0: T'es à combien de followers maintenant?
6: Là, je suis à 0,26K.
0: Ah ouais?
6: Oui.
0: C'est 26.
3: Ouais, c'est 2006, quoi, ouais. À peu près, ouais.
6: Oui, à peu près, oui. Ouais. 0,26.
0: T-shirt ou chemise?
6: Et chemise, actuellement.
0: Ah ouais, bien sûr, tu l'as.
6: Oui.
0: Se raser un côté du crâne ou se raser les sourcils?
6: Déjà, se raser le pubis parce que. Excuse-moi.
4: Ce n'était pas.
6: Non, mais parce que. En fait,
0: pas dans les propagandes.
6: Tu l'as pas.
0: Pardon, autant pour moi.
6: Tu l'as pas. Non, mais je me permets de te le rajouter parce que là, l'été arrive et il y a trop de gens, ils négligent. Il faut toujours être nickel parce que le slip, c'est important. Et sinon, c'était quoi? Se raser le.
0: Se raser un côté du crâne ou les sourcils? Mais le pubis, c'est
6: le
0: bien.
6: Le pubis, ouais, le pubis.
0: Courir vite ou sauter haut?
6: Faut faire les deux. Si tu veux sauter haut, faut courir vite. Mais en vrai, je vais te dire la vérité.
3: Ah, c'est vraiment pas bête.
6: T'as capté? T'as déjà vu les sauts en longueur?
3: Ouais.
6: Le frérot, il est pas juste à l'arrêt et il fait ça.
3: Ah ouais, il pourrait pas.
6: Et ils ont réfléchi deux secondes. En fait, il court de fou. Il court et ensuite il saute le furet.
0: Ça va ensemble, quoi.
6: Et ça va. Les deux vont ensemble.
0: Bah, bien exactement. Sûr. Juventus de Turin ou Amiens?
6: Juventus de Turin, Amiens et c'est dur parce que le cœur c'est la Juve, mais mon compte, mon premier compte en banque c'était à Amiens.
0: Ah bien sûr. Paris ou Dubaï?
6: Dubaï.
0: Direct. Kawaii ou parapluie?
6: Ni l'un ni l'autre. La pluie, c'est les catastrophes naturelles, faut les accepter, faut arrêter de refuser la nature. Je suis contre. La pluie, elle tombe, tu la prends dans ta tête et voilà, c'est un combat contre toi, contre la nature.
0: Et l'argent ou la gloire?
6: Et la gloire.
0: Ah, c'est le mieux, hein.
6: Oui. Et tu sais pourquoi?
0: Pourquoi?
6: La gloire donne l'argent. Alors que pas l'inverse.
0: Allez, le G.
1: Bravo.
6: Ça tue, ça tue. T'as des bonnes questions. Il y en a, j'ai failli.
0: Bah, tu vois, ça te pèse, c'est celle de Combini. Hein. J'ai vraiment pris celle de Combini.
6: Ah, un voleur.
0: C'est pour ça que ça aide.
6: Plagiat.
0: Les gars, j'ai des histoires de fous qu'ont fait d'autres influenceurs. Tu m'autorises à parler d'autres influenceurs, le G?
6: Oui, vas-y.
0: Bon, écoutez bien à la maison, dans la voiture, l'équipe aussi, vous essayez de deviner. Écoutez bien. Liendra, un influenceur colombien, 6,2 millions sur Instagram.
6: Wow, alors qu'il est colombien. Bravo à lui.
0: Il a eu une idée de à la fois géniale et un peu débile. Pour faire le buzz, il s'est fait un tatouage un peu spécial. Qu'est-ce qu'il s'est fait tatouer? Tatouage sur le...
6: Le pubis?
0: Non, pas le pubis. Sur le... La nuque.
6: Les trapèzes. La nuque.
0: Qu'est-ce qu'il s'est fait tatouer?
4: Est-ce que c'est un truc qui représente le dos? C'est-à-dire...
0: Non. C'est un personnage?
6: Non.
0: Quelque chose qui lui sert.
6: Est-ce que c'est un organe génital?
0: Ah, je sais.
1: un QR code pour qu'on puisse aller sur son compte Insta direct.
6: Malin.
1: Non,
0: c'est exactement ça, mais tu l'as vu, bon.
1: Ah non, oui. Je te jure que non.
6: Et c'est sur ton téléphone, il est sur son téléphone.
1: Mais non, pas du tout.
6: Oh, le tricheur.
1: Influenceur, le petit QR code, tu passes derrière lui, boum, tu prends le QR code.
0: C'est pas bête.
1: Faut qu'il pense, hein, Giacomo, le G.
6: C'est pas bête.
0: C'est pas bête du tout. Alors, sauf que lui, il a fait un tatouage juste au-dessus de sa nuque. Le problème, c'est que quelques jours après, le QR code ne fonctionnait plus.
6: Ah ouais.
0: Son tatouage sert plus à rien, mais il a pris 1 million supplémentaire en racontant cette histoire. Oh, donc il a chopé encore 1 million de plus.
6: Malin, malin. Il s'appelle comment, tu m'as dit?
0: Il s'appelle Liendra.
6: Et il est colombien.
0: Ouais.
6: Allez, ça tue de fou. Bravo à la Colombie.
0: Et attention, je te parle de Stéphanie Malto, influenceuse américaine. Elle gagne 50 000 $ par semaine. C'est une idée que tu pourrais avoir. Mm-hmm. Elle a lancé la nourriture. Il y a plein de gens qui lancent des boissons, qui lancent de la bouffe. Je crois que tu as lancé des choses protéinées, toi.
6: Oui, un complément alimentaire qui s'appelle le Happy G. Ça te rend plus heureux et plus efficace dans ta tête.
0: Il y a quoi dedans?
6: Il y a plein d'ingrédients. Je peux pas révéler la recette du chef, mais parce que c'est pas validé encore par la médecine. Mais là, ça fait du bien, je te jure. Moi,
0: je le mets pas en vente. Hein, le mets pas en vente si c'est pas validé.
6: Oui, mais si je le mets pas en vente, l'oseille.
0: Oui, mais il faut attendre la médecine.
6: Oui, après, si t'attends. Il y a un moment où t'attends.
0: Le train,
6: exactement. Le train, tu le loupes et après, t'es sur le quai solo.
0: Bah, écoutez bien, tu devrais faire comme elle. Stéphanie Matteau, influenceuse américaine, gagne 50 000 $. Elle vend de la nourriture spéciale. Qu'est-ce que c'est?
1: Est-ce que c'est de la nourriture pour les animaux?
0: Non.
6: Allez.
4: Est-ce que c'est pour humains, du coup?
0: C'est pour humains. C'est pour ses fans, même.
6: Ok. Est-ce que c'est un truc à base de fluide génital?
0: Non, mais ça pourrait être ça. Il y a plein de jeunes filles qui vendent l'eau du bain ou des choses comme ça. On n'est pas là-dedans. Mais quand même, il y a un côté, il faut vraiment être fan d'elle pour acheter cette bouffe-là.
1: Ah, je sais. C'est reste.
0: Pas ses restes, mais t'es pas loin.
4: J'aurais dit des gélules de son placenta.
0: Oh non, c'est une bouffe
4: c'est
0: normale.
4: Très commun.
0: C'est une bouffe qu'elle a cuisinée, elle, mais qui arrive d'une certaine façon pour vraiment être fan d'elle. Donc il y a un peu d'elle dans cette bouffe.
4: Qu'elle a pré-mâché.
0: Exactement.
6: Wow.
4: C'est
0: ça, le G. Le
6: ça,
0: G
6: j'ai pas pensé.
0: Tu fais un croque-monsieur, tu le pré-mâches et les fans, ils y vont.
6: C'est pas une mauvaise idée. En plus, à Dubaï, tu sais, je pourrais ouvrir un concept de resto. Je pré-mâche tous vos plats, je vous les recrache dans l'assiette.
0: Ça part en tupperware. Tu fais une fortune.
6: Ouais, même à emporter, t'as raison, tupperware. Je vais être à mon apogée, je le sens là.
1: Et attends, 50 000 $ par semaine, tu disais?
0: Oui, avec sa bouffe, parce qu'il y a les fans. Avant, attendez,

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1: On est en direct sur Imagine, j'allais dire, non, sur Énergie. On écoute Imagine de Carbone. Le G était avec nous, Giacomo, un immense merci d'être venu nous voir.
2: Merci à vous les frérots, merci à tous.
1: Dis-nous un peu, il te reste une seconde pour donner envie aux auditeurs d'Énergie de venir voir ton biopic.
2: Venez voir le biopic si vous aimez le cinéma, si vous aimez la nourriture, les sports extrêmes, tout, si vous suivez vos rêves, votre vrai rêve intérieur. Est-ce que c'est pas de voir ce film? Si, je crois. Suivez vos rêves, les rêves, c'est ce qu'il y a de plus important, sauf si ton rêve c'est un rêve illégal, tu vois ce que je veux dire.
1: Ah ouais, du coup le faites pas.
2: Soyez la meilleure version de vous-même, ça c'est important.
3: Super.
2: Sauf si la meilleure version de toi-même elle est naze.
1: Dans ce cas-là, du coup, le sois pas quoi.
2: Le sois pas, oui.
1: Je veux dire, en gros, quand tu nous dirais, soit ta version 2.0, la petite version, la nouvelle version bêta.
2: Version plus, c'est 10.0. 2.0, c'est vraiment.
1: C'est ça ton mindset, toi. C'est tu te lèves le matin, tu dis j'étais comme ça, je serais meilleur demain.
2: Exactement,
1: quoi.
2: L'apogée. Tout de suite, je me réveille, je veux être à l'apogée.
1: Ouais, c'est en un mot vraiment, mais.
2: Ah, c'est en un mot?
1: Ouais, c'est en un mot depuis tout à l'heure. C'est pas l'apogée, ouais.
2: Pas l'apogée.
1: Non. C'est l'apogée, ouais.
2: Ok, d'accord. Ouais. En un mot.
1: Il n'y a pas de souci, gros.
2: Ok.
1: Après, c'était Turin, enfin Damien, mais.
2: L'apogée.
1: Mais tiens, fais-nous, toi qui es italien. Peut-être une phrase en italien pour dire aux gens de venir.
2: Oui, c'est compliqué, parce que les Français ils comprennent pas, mais je vais voilà ciao le ma calabino e fala le Giacomo la cinema la vena e galabedo
4: le 27 juin
2: le 17 à Gino le 17 à Gino.
1: On a tous les talents,
4: c'est on fou. Applaudit Giacomo,
1: c'est un événement les gars, c'est un événement. Dans 10 ans, on vous dira, j'étais le premier à avoir Giacomo. Ben vous rendez pas compte, ces mecs. C'est au début, c'est le premier.
2: C'est clair. Dans 10 ans, de toute façon, on sera sur la Lune.
1: Je crois pas vraiment, mais.
2: Ah ouais? Ok, dommage.
4: Après, vu qu'on s'installe.
2: C'est sûr?
4: Ouais.
2: Il y a le gars qui a dit on va aller sur la Lune. Là.
1: Qui?
2: Le gars, là. Le gars.
1: Elon Musk? Jeff Bezos?
2: Oui, je crois. Mec, là.
1: Ah, un de ces jours, peut-être pas dans 10 piges, quoi, ça, je veux dire. Ah bon, on sait pas, le géant.
2: Peut-être que dans quelques.
1: 6 mois, ouais.
2: Peut-être, je sais pas.
1: Non, je te jure que non.
2: Ok, d'accord.
1: Il y a un truc qui est sûr, c'est que tu regardes la transition, c'est notre invité de demain. Demain soir, on a Maxence avec nous.
2: Ok, ça tue.
1: C'est bien, hein?
2: Oui, c'est très très bien.
1: Maxence sera là. Lundi, on a D6 qui est avec nous, puis on a plein d'invités, bien sûr, qui arrivent. Merci, Giacomo, d'être venu nous voir.
2: Ça fait plaisir.
1: Ça se passe en podcast, ça se passe en live sur Énergie chaque soir. Il y a Charlie qui va prendre la suite maintenant. Je vous fais un gros bisou, tout le monde. Gros bisou, la team. Et à demain, 16h en direct. Ciao.
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1: Comment vous allez tout le monde?
9: Je suis content,
1: je suis triste.
9: Oh là,
1: parce que c'est vendredi. Mais je suis content parce que je passe 3 heures avec vous, l'équipe.
3: Ah, ben
1: oui. Bipolaire, ça me fait plaisir. 16h, 19h.
9: Hein, un peu bipolaire, le père Combal.
1: Ah non, mais je suis content d'être là, mais je me dis demain, je suis pas là.
9: Ah oui,
1: donc
9: oui,
1: ça me rend un peu triste.
3: Mais on est un peu, faut se prendre comme des propulseurs les uns les autres vers le week-end, quoi.
1: Ah ouais.
3: On se propulse.
1: On est du. Mince.
3: Une sarbacane?
1: Non. Le que tu bois quand t'as trop bu la veille, là.
3: Du Red Bull?
9: Du citrate de bétaïne?
1: Non!
3: De l'hydratis!
1: Hydratis!
9: Ah ouais, d'accord,
1: vous êtes en hydratis, vous m'hydratez la peau.
9: Ah oui.
1: Je vous vois, je suis hydraté, vous êtes de l'hydratis.
3: Ça, c'est trop mignon.
1: Bien sûr!
9: Ouais, c'est mignon.
1: Oh là là, il y a Stella qui est avec nous aussi. Ça va, Stella?
10: Oui, ça va, je suis trop contente de vous entendre et d'être avec vous.
1: J'ai fait un nouveau jeu aujourd'hui, il faut absolument qu'on joue.
9: Ah, très bien, trop bien.
1: J'ai joué avec un pote à moi, il m'a fait découvrir le jeu Priorities. Ça me parle.
3: Je connais pas.
1: C'est génial. On est en train de tout préparer avec l'équipe. En venant là, j'ai dit, mais il faut qu'on joue à ça, c'est trop bon à la radio. C'est simple. Il y a un bol avec plein de choses du quotidien. Je suis n'importe quoi, la pizza hawaïenne, se laver les pieds, je sais pas quoi. On tire 5 choses et ensuite, on doit faire la liste de ce qu'on préfère du 1 à 5. Et les autres doivent deviner. On doit deviner, selon nous, ce que la personne a mis en 1, en 2, en 3, en 4, en 5. C'est bien, non?
3: C'est très plaisant. Ah,
1: j'adore.
3: Très plaisant.
10: Trop bien.
4: Moi, je vois ça jusqu'à 19h.
1: Oh là là, annuler l'invité, c'est qui?

0: Ah bah non, elle pas.
1: Ah bah non, ah bah non, on l'adore, Faustine Bollard. T'arrives pas à dire normalement son nom Bollard.
2: Mais même jouer, on va jouer avec elle.
1: On va jouer avec elle, bien sûr, on aura les priorités aussi de Faustine Bollard. Vous allez bien tout le monde?
2: Ouais.
3: Je vais super bien, mais il y a Tom Sawyer dans le studio, vous êtes au courant?
1: Ah ouais, c'est vrai.
3: C'est fou.
1: Un auditeur qui est venu, qui est charmant, qui est en cravate et tout, et avec un petit chapeau de paille.
2: Trop mignon.
1: Trop mignon, c'est quoi ton prénom?
4: Jonas.
1: Jonas? Très bien, je me serais douté, t'as une allure de Jonas, vraiment bienvenue hein.
4: Merci.
1: Tu viens d'où Jonas?
4: De Belgique.
1: Oh.
3: Ah. Et c'est vrai qu'il a le même chapeau que Tom Sawyer, pardon.
1: Ouais, bien sûr.
4: J'ai un petit cadeau à t'offrir, c'est du chocolat de Belgique.
1: Oh. Tu m'as ramené du chocolat, merci Jonas, t'as un cœur.
2: C'est
1: merci
2: trop sympa.
1: Beaucoup. C'est trop sympa. Jonas, on va le manger, on va faire connaissance avec toi dans un instant, à comprendre pourquoi le chapeau, tout ça.
3: Mais franchement, il est magnifique ce chapeau.
1: Trop beau. Mais Jonas, on n'est jamais venu nous voir en costard cravate comme ça.
3: Ah bah c'est du respect.
4: Bien habillé comme ça.
1: Oh là là, t'as un côté Pierre Demar.
2: Ouais.
4: On me l'a déjà dit.
1: Eh bah,
4: Mike de Belgique me l'a déjà dit.
1: Eh bah t'as un côté Pierre Demar.
3: Ouais, c'est vrai.
1: Mais génial. Bah, on va faire connaissance avec toi tout à l'heure. Mais avant.
3: Oui.
1: Tu m'as tout fait oublier, Jonas.
3: Tu voulais faire quoi? Attends, d'habitude j'arrive à lire dans tes yeux. Donc, regarde-moi.
1: T'as pas fait les cadeaux.
3: Donne-moi.
1: Non, pas les cadeaux. Non, voilà ce que je voulais faire. Parce que c'est week-end fête des mères.
3: Ah,
1: c'est prévu, hein.
2: Oui. Moi, j'ai eu mon cadeau déjà.
1: Oh,
2: en avance.
1: Pourquoi?
2: Parce que on part en week-end et c'était trop gros à mettre dans la valise. Donc mon mec avec ma fille m'ont fait une grosse boîte à bijoux qu'ils ont peint avec des gommettes et tout. Et je l'ai eu hier.
1: C'est moche.
2: Non, non.
4: Elle est moche, attends.
2: Non. C'est pas du tout moche. C'est gros. C'est très gros.
4: Et moche.
2: Non.
3: C'est dégueulasse.
2: Il y a plein de couleurs. Tu plaisantes. Ouais. C'est trop mignon.
1: C'est audacieux. Hey. C'est pas moche, mais c'est un parti pris, quoi.
2: C'est exactement ça. C'est audacieux. J'adore les couleurs. J'adore la vie. C'est gros. Faut lui trouver sa place, mais j'adore.
1: Ça se pas dans le salon. Tu seras la cave, hein, sa place. Hein,
2: non,
4: bien sûr que non. Mais bon.
1: D'ailleurs, ça y est, moi, je suis prêt. Bah, mon fils, on va voir ce qu'il ramène de l'école.
3: Ah, il a pas ramené encore.
1: Ah, non,
3: ce soir.
1: Stella, t'es maman, toi?
5: Oui, je suis maman, j'ai 3 enfants.
1: Et ben, d'habitude, on fait un truc le lundi, je vous dis, un truc qui était bien dans votre week-end et un truc qui était nulasse. Et ben là, je vous demande autre chose. Tout le monde autour de la table, et toi aussi, Stella, vous allez me dire un truc auquel vous croyez beaucoup ce week-end et un truc qui vous fait un peu yesh ce week-end.
2: Ok.
1: Ok, dans ce qui vous attend ce week-end, vraiment, un truc rassera et le truc où vous dites, ça, c'est une embellie pulmonaire. Et peut-être, ça sera l'inverse, peut-être au final, vous serez déçus. Oriane.
2: Je pars.
1: Attends, d'abord, bien ou pas bien?
2: Un
1: truc bien, un truc nul.
2: Un truc bien, c'est que je pars chez des potes en week-end, les meilleurs potes de mon mec, et ils ont. Alors, je suis ravie de les voir.
1: Une piscine.
2: Ils ont une piscine.
1: Ouais, c'est bon.
2: Je peux t'arrêter. Mais je suis ravie de les voir.
1: Mais il faut leur parler.
2: Non, je les adore.
1: Ça va falloir discuter.
2: Je les embrasse, Pierre et Tiffaine. En revanche, ils habitent au pied d'une pente. Tu connais.
1: Ah oui, t'es pente, toi, alors.
2: Méreuil.
1: Ouais, bien sûr, il y a une pente, Méreuil.
2: C'est quoi la pente, là?
1: Une pente.
2: Tu sais qu'ils n'arrêtent pas de dévaler. On va aller monter, là.
1: Quoi, la Sainte-Victoire?
2: La Sainte-Victoire. Enfin,
1: ah non, mais toi, tu tiens pas dans les pentes. La Sainte-Victoire, c'est trop pentu pour toi.
2: Ah non, mais je ne vais pas à Montmartre. À Paris, il y a des escaliers. Et il nous a mis sur le. On nous a mis sur le WhatsApp.
1: Non, c'est pas pour ça.
2: Hâte de vous faire découvrir la région. Prenez les baskets.
1: Sous canicule et tout. Non.
2: J'ai dit non. J'ai dit non, merci. Ouais.
1: Non, mais vous avez une piscine. Donc non, on va pas.
2: Il dit on va quand même pas rester à la maison pendant tout le week-end. Et donc j'ai pris mes baskets.
1: Rémi, un truc, tu t'es trop content et un truc, t'es dégoûté.
3: Content de l'anniversaire de ma fille dimanche, ça va être sympa, je pense, petit brunch avec la famille.
1: Elle pique la vedette de la fête des mères?
3: Ouais, ça va être mignon, on va faire une paire de coups, mais en vrai, c'est son birthday. Mais ce soir, la même personne a un anniversaire d'un pote à l'autre bout de la terre, et tu connais ton gars, c'est à moi d'amener tous les mômes et d'aller les chercher. Donc qu'est-ce qui se passe? Ce soir, après la radio, je file, je récupère tout le monde, et après, j'attends dans la voiture à minuit, jusqu'à minuit et demi, et ça sera peut-être 1h moins le quart, et voilà, et ça, c'est ma vie de ce soir. Donc,
2: et aucun parent ne s'est dévoué à part toi,
3: non,
2: t'es cool.
3: Je
2: hein.
3: suis vraiment le
1: non, mais il est sympa.
2: Ah ouais, t'es sympa.
3: Merci.
1: Voilà. Stella?
5: Oui.
1: Quel est le super truc de ton week-end, le truc moins bien?
5: Alors, le super truc, à côté de chez moi, à Champagné, il y a les journées portes ouvertes du 2e AEMA, donc de la base militaire, donc militaire à gogo, démonstration de combat, plein des danses et tout, donc ça va être super top. Le truc bad, j'ai pas mon petit dernier pour la fête des mamans, donc je vais devoir attendre qu'il rentre pour fêter la fête des mères.
1: Ah, wow.
5: Ouais.
1: Ça, c'est la tuilasse.
5: Tu feras
1: la semaine prochaine.
5: La semaine prochaine, exactement.
1: Alors moi, vous voulez savoir?
3: Ah oui, on veut savoir.
1: Trop bon truc du week-end. Qu'est-ce que j'ai? J'ai rien. Hein. Là.
2: T'as rien
1: là,
2: bien?
1: Week-end, j'ai quoi? J'ai quoi ce
3: demain
1: week-end?
3: Soir, on sort ensemble en principe.
1: Oui, là je pars là. Après la radio, pam, je reviens demain à Paris. Donc, mais je sais pas si je le mets dans les biens ou les moins bien.
3: C'est pour ça, je
1: et le samedi, mais dans quel côté ça balance?
2: Ça dépend, vous faites quoi?
1: Dans une soirée, quoi.
2: Bah oui, mais bon, une soirée,
1: ah, jalouse,
2: pas tout,
1: ouais, t'as ta piscine à Aix, toi, laisse bah, tranquille.
2: Non, vous pouvez donner des détails.
1: Une petite soirée, pas vendredi, donc demain, et ce soir, et donc demain, ouais, j'ai de la route. Ouais, je vais mettre Rémi dans le bon.
3: Ah, sympa.
1: Et j'ai de la route, quoi, demain à refaire et tout, donc, parce que demain, je peux pas être là, bref.
2: Mais t'as la clim?
1: Oui, j'ai la clim, bah, voilà, faire la route, j'ai 3 heures de route, tu me fais marrer, toi, tu conduis pas, moi, je conduis, hein.
2: Non, moi, j'aime bien dans la voiture sous la clim, quand je conduis pas, j'adore.
4: T'aimes bien, toi.
3: C'est une balade, quoi.
2: Moi, j'aime qu'on me balade.
3: Bah, bien sûr.
1: L'équipe, qu'est-ce qu'on a prévu comme cadeau? C'est vendredi, je peux vous dire, on va jouer à priorité, on va faire que des jeux ce soir.
2: Ah.
3: Que des jeux, alors il faut plein de cadeaux.
1: Ouais, plein de cadeaux.
3: Alors on met une Switch 2.
1: Switch 2, c'est génial, ça, c'était là, pas vrai?
5: Ah, ça serait trop
1: Monsieur
5: bien.
1: Le top, une Switch 2, quoi d'autre?
3: L'Apple Watch, elle a bien marché cette semaine.
1: Ah, ça a bien marché, ça. On a des très bons retours clientèle. Hein. Non, mais... Excellent retour clientèle, bien sûr.
3: Et puis, ça a pas marché, mais comme elle est pas partie, on l'a remis la plancha.
5: Ouais,
3: mais
5: la plancha.
2: Je pense qu'elle part ce soir, c'est ouais. une évidence.
1: Attends, on a des jeux, à un moment donné, on n'aura plus que la plancha à offrir. Hein.
3: Ah oui? Bah, à un moment donné, il faut qu'elle parte.
2: Mais parfois, il faut imposer des trucs aux gens pour qu'ils prennent du plaisir. Je suis sûr que si t'imposes une plancha à quelqu'un, ils vont faire quelque chose.
1: Au pire, il y a la Bollard, elle paraît 4 planchas. Hein. Mais là, maintenant, il est temps d'enlever les stocks. Hein. J'en ai rien à foutre. Hein. Bollard, elle fait comme elle veut, mais elle paraît avec ses 4 planchas. Hein.
3: J'ai fait l'énergie, bah voilà. Tu vas pas 4 planchas pour week-end.
1: Bon, on s'écoute San Francisco de Sound of Legend. L'équipe, vous avez dit n'importe quoi la semaine dernière. Je me suis fait engueuler. J'ai mangé à la table à côté. Il y a quelqu'un qui m'a dit, mais vous avez dit que c'était une musique remixée de Simon & Garfunkel. Pas du tout.
3: Pas du tout.
1: C'est Scott McKenzie, évidemment. Bah ouais. Jonas, tu viens nous voir de Belgique. Sache que toutes les bêtises que je vais dire, c'est l'équipe. Prépare-toi, en 3 heures, tu vas entendre des trucs fous. On a une cellule fact-checking qui me souffle des bêtises. On est bancal. Hein. On est heureux d'être là jusqu'à 19h en direct sur Énergie. Belle après-midi, tout le monde.
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1: 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Et hier soir, notre invité, c'était Jérémy Frérot en direct. Est-ce qu'il a retrouvé son portefeuille?
3: Je sais pas, j'espère.
1: Non, je te crois pas, il l'a pas retrouvé. Non, on a vraiment les infos. On sait pas où il l'a pas retrouvé. Attendez, il a perdu son portefeuille chez Vivement Dimanche. Rends l'argent, Michel. Hein.
2: Il va lui prendre sa carte vitale, il va aller faire des soins avec.
3: On s'est renseigné, Pierre, son AirTag, il avait un AirTag dans son portefeuille, il a été retrouvé sur des rails de RER.
1: Non, ah bah ça sent pas bon. Aïe, aïe, aïe, mon Jérémy. Écoute, on va prendre des nouvelles. On va tout faire. Si t'as des galères pour rentrer sur le bassin, tu passes par moi, on va prendre c'est la carte grand voyageur, on te prendra un ticket. Ce soir, c'est Faustine Bollard, notre invité. On a plein de choses à faire. Les infos pour Brio Dîner de ce soir, Rémi.
3: Les infos pour Brio Dîner de ce soir. Ah, ça s'est passé un vendredi.
4: Ah, ok, oui. Ça m'est revenu.
1: On est un peu à la fin des idées. On est vendredi. Que des choses qui se sont passées un vendredi. Je suis né un vendredi.
3: C'est vrai.
1: C'est pas mon info, je vous la donne comme ça, c'est gratos. On est en direct sur Énergie et on est avec vous bien sûr avec le son de Naika qui arrive aussi.
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1: Elle est sympa de nous écouter, elle a raison.
3: Ben oui,
1: 16h, 19h, c'est là que ça se passe. Les bonnes infos, de la bonne humeur. Des jeux. Des jeux, on vous régale, des plans de chat. Voilà, trouvez notre radio qui vous offre des plans de chat.
2: Il n'y a pas.
1: 0870 70 42 48, le numéro pour passer sur l'antenne. Pour noter aussi les infos pour briller dîner de ce soir qui vont arriver pour jouer. C'est complètement gratuit, n'hésitez pas. C'est le numéro pour nous joindre jusqu'à 19h. On écoute Naika tout de suite sur Énergie. Et dans un instant... On va commencer à jouer à priorité.
2: Ah, trop bien.
1: Oh, popo. Toutes les priorités, vous jouez avec nous. Appelez-nous, on reste ensemble en direct.
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1: Allez, je suis en train de danser dans le studio. Qu'est-ce que je l'aime, ce son Naika, One Track Mind. Vous l'aimez? Allez la voir en live. Elle est venue il y a quelques semaines nous le chanter ici dans le studio. C'était génial.
3: Ah ouais.
1: C'était génial.
3: C'était un cadeau.

0: 16, Gaëtan Roussel ce soir. Léa est avec nous, ça va Léa?
1: Oui, et toi Camille? Salut l'équipe.
0: Ça va trop bien ma Léa, j'apprends un truc là avec vous. C'est la fête des voisins.
2: Ah bah ben, oui. Mais bien sûr. Ben moi, tu vois, tu dois aller chercher ma fille, comme je t'ai dit. Mais il y a la fête des voisins. Il faut quand même que je passe une petite tête à la fête des voisins.
0: Ouais, c'est attends, dans la copro. Attends, parce que tu as démarré l'émission en nous disant je vais amener ma fille à une soirée, puis la récupérer. Mais entre temps, fais pas la fête, parce que si tu la récupères.
2: Je sais, c'est mon problème, c'est que je peux pas faire la fête. Voilà, tu connais ton soldat.
3: Oui, il y avait un mot dans mon ascenseur, il y a une grosse fête des voisins, mais je suis pas là. Hélas, je vais continuer à ne pas leur parler.
0: C'est vrai, tu t'es pas bien intégré dans la copro.
3: Je suis pas mal intégrée.
0: Bah, si tu me décris quelqu'un qui est pas intégré.
3: Non, mais je dis bonjour. Mais j'aime bien cloisonner, c'est ce que je vous ai dit. J'ai pas envie de mettre trop d'intime dans mes relations de voisins. Parfois, quand je m'engueule avec ma famille, j'aime bien qu'on ne mette pas de visage sur ma voix, quoi.
2: Je comprends. J'ai une question, Camille.
0: Oui, Rémi.
2: J'ai besoin de percer un truc là. Vous êtes comment dans l'ascenseur? Est-ce que vous êtes team, je parle à la personne qui rentre, le voisin, ou vous faites genre vous êtes sur votre portable?
0: Ah non, moi
2: je sais plus quoi faire moi.
3: Moi
2: je parle à tout le monde. Tu parles aux gens?
0: Ah non, moi je parle à tout le monde. Ah ouais.
2: Mais ça veut dire qu'il faut que tu crées la conversation.
0: Ah, tout le temps, c'est épuisant.
2: Qu'est-ce que
0: moi je fais que ça. Moi je fais que créer des conversations.
2: Ah là.
0: Et du futile, hein.
3: La météo.
0: Ça ne sert à rien, ouais. La météo, c'est fou. On croyait qu'il monterait plus vite, hein. C'est moi, j'amorce. Comme ça, moi, il n'y a pas le moment suspendu là.
2: Ah, j'ai vécu tout à l'heure. C'était dur, maman.
3: Ah non, mais moi j'habite au 8e. Trop d'étages.
0: Ah, toi, tu croises tout le monde. Quand ça s'arrête à la descente, tu fais. Est-ce que tu essaies de rester appuyé sur le bouton rez-de-chaussée? Il paraît que du coup, l'ascenseur s'arrête pas.
3: Non, c'est quoi ça?
0: Mais une légende qui ne marche pas, je vous le dis d'avance, ne tombez pas dessus lundi, hein, qui dit quand dans l'ascenseur tu appuies, t'as entendu ça, Thibaut?
2: Bien sûr, moi je le fais tout le temps.
0: Et voilà, et tu restes appuyé sur le bouton, comme ça il s'arrête jamais.
3: Ah, génial!
0: Ça ne marche pas, mais bon.
4: Moi j'ai essayé la technique de tu restes appuyé sur le bouton qui ferme les portes et l'étage où tu vas aller. Et en fait, je pensais que ça marchait parce que pendant un moment, l'ascenseur s'arrêtait pas. En fait, c'est juste que personne n'avait
0: commandé. T'as juste l'air d'un con,
4: ouais. Mais tu fais un truc comme ça, c'est bon, ça marche, tu vois. Et un jour, ça marche pas.
0: Non, ça marche pas.
4: Commandé.
5: Le jeu des priorités.
0: Je vois que ça emballe que moi, mais il va être trop bien. Le principe est simple, dans un bol, Léa. Il y a plein de choses de la vie. C'est pas moi, hein, c'est un jeu de société. C'est mon pote Adrien qui m'a montré ce jeu aujourd'hui. J'ai adoré. Les priorités, c'est simple, plein de choses de la vie quotidienne, d'accord, qui sont sur des petits papiers. Vous allez tirer des papiers au sort, d'accord. On va dire 3, 5 c'est trop.
2: Ok.
0: On va dire 3. Normalement, la vraie règle, c'est 5. Je vais commencer avec toi, Rémi. Tu tires 3 papiers. Mm-hmm. Et ensuite, avec Oriane, on va essayer de deviner dans quel classement il les a mis, dans ce que t'aimes le plus ou moins dans la vie. D'accord? Ça peut aller des corps aux pieds, aux marines et landes d'Antibes. Ça veut rien dire. Non, mais ça n'a aucun sens, mais c'est ça le principe. Tu nous dis à voix haute les 3. Alors vas-y, note bien, Oriane, si on va essayer de les classer.
2: Venir à énergie.
0: Venir à énergie, très bien.
2: La pizza hawaïenne.
0: Il y en a vraiment?
2: Ouais, il y en a. Ça sera une brosse à dents.
0: Une quoi?
2: Une brosse à dents.
0: Bah, je l'ai, c'est trop facile.
4: Ouais, c'est bon.
0: Ça va être 3 hawaïennes, 2 une brosse à dents, ça n'a aucun sens, une brosse à dents. Et 1 venir à énergie.
2: Bah, absolument.
3: Exactement.
2: Elle est là devant vos yeux, la réponse.
0: J'ai le bon classement.
2: C'est exactement ça, bravo.
0: Bah, c'est un peu facile.
3: Ouais.
0: Allez, on y va.
1: J'avais aussi, hein.
0: Bah ouais, je sais, Léa, je sais, Léa, j'y suis allé tout droit.
3: Alors, prendre un bain, un Nokia 3310. Et, oh, c'est long. Retrouver un billet de 5 euros dans une veste. Oh,
0: c'est génial ce jeu.
2: Ah là là.
0: Alors, moi, je connais bien Oriane. Prendre un bain, je pense c'est 1. Je regarde pas, tu nous donnes aucune info.
3: Je dis rien.
0: Moi, je pense prendre un bain, c'est 1. Même si devant retrouver un billet 2 et un Nokia 3310, en soi, bon.
2: On ne fait rien,
0: pas de changer à vie. Hein.
3: Oui, j'ai de bons
0: souvenirs. Quel est ton classement?
3: Prendre un bain en 1, bien évidemment. Et retrouver un billet en dessous, but 3310, oui, si vous voulez.
2: Mais pourquoi pas, on le prend.
3: Oui, non, je ne suis pas contre les 3310.
2: Tu fais mais que des tout droit, toi. Hein.
0: Bah, je vous connais trop bien.
2: Allez, à nous de voir si on te connaît bien.
0: Attention. Le premier. Ouais, mais c'est bon. Faire un blind test.
3: Ouais.
2: Ouais.
0: J'aime bien faire un blind test, hein. Attention. Le savon de Marseille. C'est impossible, c'est impossible.
2: Attends.
0: Le savon de Marseille ou un câlin.
4: Viens prendre ton câlin.
2: Attends. Bon, moi je dirais savon de Marseille en 3.
0: Attends, je l'ai pas fait moi encore. Hein.
2: Ah ouais,
0: vas-y, vas-y, alors, commence à réfléchir.
3: Câlin, je sais pas, parce que ça dépend des gens.
0: Oui. Ça va être tous les câlins, ça va du câlin de ton fils au câlin d'un inconnu au 7e.
3: Ouais.
2: Ah oui, alors attends, si tu mets le câlin de ton fils, c'est pas la même.
0: Ben, c'est pas précisé, donc c'est un câlin, quoi.
2: Ok.
3: Je dirais en 1. C'était quoi le premier?
2: Le blind test, tu vois, c'est pas mal aussi.
3: Je dirais en 1, blind test.
2: Ouais.
3: En 2, savon de Marseille.
2: Ah non.
3: Ah bon?
2: Bah non, câlin en 3, pourquoi? C'est pas une cœur de pierre.
3: Non, c'est pas un cœur de pierre, mais je le vois pas tactile à mort.
2: Vous
3: hors
2: pas
3: famille.
2: Non, moi j'aurais dit câlin en 1, blind test en 2, savon de Marseille en 3.
5: Pas du tout.
3: Ok, ah savon bon de Marseille
2: non,
3: en 1.
2: Vous connaissez pas? Ouais, savon de Marseille est en 1.
3: Blind test en 2?
2: Blind test en 3.
3: Et câlin en deux.
2: J'adore les karaokés, je suis pas très blind test.
5: Attends,
2: hein.
5: Ah oui, c'est pour ça qu'on confond.
2: Eh ouais, ouais. Tout. Quand vous connaissez les gens, c'est comme si tu m'avais dit bain ou douche pour elle.
5: Oui,
2: c'est
5: vrai,
2: pas pareil.
5: C'est vrai.
2: J'adore les karaokés, blind test, ça me gonfle un peu parce que je suis pas très bon.
5: Alors, tu peux juste nous expliquer savon de Marseille en un, pourquoi?
2: J'adore le savon de Marseille. Parce que j'aime bien, j'en prends des petits, j'ai l'impression d'avoir des gros muscles. Et je sais pas, j'aime bien le savon de Marseille.
3: Okay. Oh, j'étais mauvais.
2: Et parce que câlin, je mets
1: c'est
2: pas en un.
1: C'est génial les blind tests, hein.
2: Bah, non, mais moi non. Et les câlins, comme je te dis, ça peut être tout le monde, quoi. Ça va de ta femme à Gérard, quoi.
5: C'est vraiment deux ambiances.
2: Ouais, donc c'est différent. J'aime bien ce jeu.
3: Ouais, j'aime bien.
2: Reste avec nous, on est en direct sur Énergie. J'ai plein de choses dont je vais vous parler. On va parler de la fête des voisins, quand même. Vous vous rendez compte, c'est ce week-end.
5: Ah, ouais.
2: On va en parler dans un instant. Avant ça, on s'écoute. Carly Rae Jepsen, Call Me Maybe sur Énergie.
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2: Il s'en passe des choses ce week-end, les amis. Je sais pas si vous vous rendez compte du week-end chargé que la France a. Fête des mères. Fête des voisins, Ligue des Champions.
3: Ah ouais.
2: Notre Français qui passe au troisième tour, ouais. Roland Garros, en même temps que la Ligue des Champions.
5: Aya Nakamura au Stade de France.
2: Après, ça, c'est ceux qu'on déplace. On a des auditeurs qui sont là, qui viennent de nous rejoindre dans le studio, qui viennent assister à l'émission, qui vont avoir la chance d'aller voir Aya tout à l'heure. Mais il y a Aya, il y a Jules à Marseille.
5: Ah oui,
2: c'est pour ceux qui ont des tickets. Mais au-delà de tout ça, vous vous rendez compte de tout ce qu'il y a à faire à la télé?
5: Bah, c'est dingue. À eux deux, là, je faisais le calcul, Jules et Aya, ils vont grouper quasiment à eux deux ce week-end 500 000 personnes.
2: Tu calcules?
5: C'est énorme. Ouais, je fais des calculs rapides, ouais.
2: Ouais, ouais.
5: Il a dû les faire à partir de 13h. Il va être dans la voiture, il devait commencer à les compter, je le connais.
2: Bon, faites des voisins quand même. Qui le fait là dans l'équipe? Qui fait les voisins en vrai? Qui va voir ses voisins ce soir?
5: Bah, je te dis, moi je vais essayer, mais bon, je vais pas pouvoir vraiment faire la fête et boire un verre.
2: Elle marche bien en tout cas dans l'équipe, je vois. Personne ne fait la fête des voisins. Sachez que 77 Français sur 10 ont déjà récupéré un colis pour leurs voisins.
3: Ah, oui. Ah bah ça se fait, ouais.
2: Ah, moi aussi, ouais.
5: C'est l'histoire de ma vie, ouais. Ouais, bien sûr.
3: Mais nous, on est deux à avoir le même nom sur la boîte aux lettres en plus dans mon immeuble, donc on se refile nos colis.
2: Vous avez le même nom?
3: De famille que mon mec.
2: Ah oui, ouais. Ah, oui, d'accord. Non, je croyais que l'anecdote était mieux.
3: C'était pas loin d'être chiant.
2: Ouais, ouais. Bah, sur le coup, je me suis dit, ouais, non, en fait, non, c'est pas. Ouais, pas fou. 15% des Français partagent quelque chose avec leurs voisins et c'est dingue. C'est pas enfin si c'est personnel, c'est pas conjoint, quoi, vous avez compris. Qu'est-ce qu'on peut partager avec son voisin? C'est incroyable.
5: Ben alors tu veux dire qu'on a par exemple
2: Ben, tu le payes qu'une fois.
5: Ah voilà, c'est ça, la perceuse.
2: Non.
3: Netflix.
2: Ouais.
3: C'est vrai?
2: Ouais.
3: Trop drôle.
2: 15% des Français partagent ou les codes Wi-Fi ou les codes Netflix Amazon avec le voisin.
3: Mais attends, si tout le monde regarde la même, enfin en même temps Netflix le samedi soir, c'est un peu le bazar parce que moi quand j'emprunte les codes de mes potes à chaque fois.
2: Chacun a son compte. Tu fais des comptes.
3: Bah,
2: ah bon?
3: Tu fais profils, bah oui, ouais. Mais si t'as qu'un compte, tu peux pas regarder.
2: Tu fais des profils. C'est ça que je veux dire. Tu crées un profil, ton profil, l'autre profil, et au moins c'est pas chez toi.
3: Ah, tu peux regarder en simultané.
2: Oula, ouais.
5: Oui, bah oui, ça dépend de l'abonnement.
3: Oh. D'accord.
2: Bah, si tu payes déjà que la moitié, tu peux prendre peut-être l'abonnement familial. Quoi. Ça se fait. Hein. Un Français sur trois a ça de chez ses voisins chez lui.
5: Il a un tupperware, découvre un truc que tu fais parce que tu vas prendre l'apéro et du coup t'as laissé ta planche.
3: Un animal qui garde.
2: Non, je vous le mime.
3: Une clé.
2: Le double des clés du voisin.
5: Bien sûr.
2: C'est mon voisin qui a le double de mes clés. Moi j'ai le double des clés de mon voisin.
3: Ah bah pratique.
5: Mais attends, ça faut faire attention quand même parce qu'un jour ma femme a dit à ma voisine: passe à la maison récupérer un truc. Elle ne savait pas que j'étais là. C'était une ambiance. C'est-à-dire qu'elle a eu peur, mais j'ai eu peur aussi, quoi.
3: T'étais nu?
5: Je sortais de la salle de bain. Pour de vrai. Et j'ai fait oh, elle a fait. Hey. Enfin, bref.
2: Et attention, 10% des Français ont déjà été chez leurs voisins après.
3: Après
2: quoi?
3: Après l'amour?
2: Bah non, pourquoi tu veux?
3: Je sais pas. J'attendais que tu m'expliques un petit peu.
2: Un Français sur 10 a déjà atterri chez son voisin.
3: Après une soirée.
5: Non, après une rupture.
2: Après une rupture.
5: Bah oui.
3: Oh, c'est gentil d'accueillir.
2: Ah, oui. Ah, c'est gentil d'accueillir.
0: Bah ça, je le souhaite le plus tard possible, mon Patrice, hein, s'il se divorce, s'il se sépare, pourra venir à la maison. Hein.
3: Non, bien sûr.
0: Ah,
3: bien
0: mon
3: sûr.
0: Patrice, il a le canapé. Hein.
5: Ah oui, bah moi, j'ai testé le canapé de mon voisin, pas mal. Hein. Ils ont bien fait d'investir. Hein.
0: Confort, c'est confort.
4: Tu as trouvé plusieurs fois ?
5: Non, j'y ai été une fois, ouais.
0: quitter le domicile, ouais, je te le cache pas.
4: Il est trop fier, en plus.
5: Non, mais, bien, mais bon.
0: Il le fait comme s'il avait gagné un cross du collège, quoi. Ah, bah attends, hey, qui c'est qui a dormi chez le voisin ?
5: C'est
0: Alex Warren dans un instant, les infos pour Brio dîner de ce soir. Le thème, il est fou, on est quel jour?
4: Vendredi.
0: Que des choses qui se sont passées, hein?
4: Vendredi.
0: Ah bah voilà. Vous élisez le meilleur fun fact, la meilleure info dans un instant en direct sur Énergie, bougez pas.
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0: Merci à Eric et Olivier d'être venus nous voir il y a quelques semaines maintenant. Ça va l'équipe?
4: Ouais. Ça va super, et toi?
0: Vous êtes comment sur une info qui s'est passée, quoi qu'il, un vendredi? Parce que les infos pour Brio dîner de ce soir arrivent dans un instant.
3: Moi je suis vraiment au-dessus du médium, je suis plus.
0: Moi je vous dire, j'ai une info. Si c'est Rémi qui attribuait le point, tu serais obligé de ne pas te le donner pour me la donner à moi.
5: Oh, tu vas parler de...
3: De quoi?
0: Ah bah dis pas.
5: Bah non, mais je sais pas. Bah
3: comment bon, tu okay. fais?
5: Je sais pas, je connais un peu ce style-là.
0: Ça va parler rap.
5: Ouais, ah,
0: oh, le rap.
5: Ça va parler rap. Mais je suis bien, mais je suis bien. Mais c'est pas ouf.
0: Mais bon.
4: Moi, franchement, je suis énorme.
0: Hein?
4: Ah non, mais j'ai pas peur de le dire aujourd'hui, je suis énorme.
0: C'est dans un instant. Ouais. Vous connaissez les bières John Lemon?
3: Ah oui, bah, t'en parles beaucoup.
0: Bah oui, bah il m'a fait de la peine. C'est un producteur français qui a été obligé d'arrêter à cause de Yoko Ono qui lui a dit t'arrêtes.
3: Mais il a rebondi, non, avec autre chose?
0: Il a rebondi, il avait la Mireille Mathieu. Non, c'était la Mireille Mathieu. Ouais. La place de Mireille Mathieu. Et bah, il y en a enfin un qui a joué le jeu avec du vin. Jean-Louis Aubert, pour récolter des fonds pour restaurer l'église de son village de cœur dans le Vaucluse, Jean-Louis Aubert a posé sur des étiquettes de bouteilles de vin.
5: Oh, sympa.
0: Eh ouais, plus de 1300 bouteilles ont été aubertisées et sont vendues à 10 euros pièce pour sauver un truc de son village. Ça n'a plus rien à voir avec notre brasseur, hein, vous l'avez compris.
5: Ouais.
0: Et bah, il y a des bouteilles de vin Jean-Louis Aubert à vendre.
5: Comment elle s'appelle la qui? Jean-Louis Aubert?
0: Non, Jean-Louis Aubert.
5: Il n'y a pas de jeu de mots.
0: Il n'y a pas de jeu de mots.
5: Il n'y a pas de jeu de mots, hein?
0: Dommage.
3: Bah, c'est sympa, il sauve des petites entreprises, c'est cool.
0: En plus, c'est mieux que la quête. On a appris qu'hier, il y avait un plat qui piquait dans la caisse. Il m'a fait une Balkany, l'autre.
3: 250 000 balles.
0: Bah, Balkany dans la quête. T'es qu'à mon galère. Donc, au moins, là, le vin, ça y va tout droit.
5: Il y a toujours une histoire de pinard quand même autour, hein. T'as vu?
0: Ah, bah, toujours.
5: Il s'agit, hein, de...
0: Bien sûr. Ah ouais. Bah, t'as une religion qui transforme l'eau en vin.
5: Excuse-moi, tu sais où ça mène, hein.
0: Bah, sûr. Alex Warren, c'est ce qu'on écoute tout de suite. Et les infos pour Brio dîner de ce soir, juste après. Bel après-midi, tout le monde. Je sais que vous êtes très nombreux en voiture, peut-être sur la route du week-end, les plus chanceux. Peut-être tout juste en train de rentrer du travail. On vous accompagne jusqu'à 19h.
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0: Aïe, aïe, aïe, aïe. Le respect est en train de mourir. Il y a déjà toute l'équipe qui était en short cette semaine. Maintenant, il y en a un qui vient avec un maillot du PSG dans le studio. Alors là, non.
3: Il est content, c'est demain.
0: Ouais, ouais, non, mais vraiment, je comprends, les supporters du PSG, une équipe française, voilà, on espère que ça gagne. Mais on vient pas dans mon émission avec un maillot du PSG, Maël, non.
9: Désolé, voilà.
0: Non. Bien soutenir. Qu'est-ce que tu me fais? Tu le sais, en plus, ça va m'énerver. En venant, tu te dis, tiens, regarde, je vais lui mettre ça dans la gueule.
3: Mais avec la chaleur, il avait peut-être juste plus de t-shirt propre.
9: Non, non, oui, c'est ça, Oriane.
5: Ouais.
9: J'avais plus de t-shirt repassé.
3: Moi, parfois, je mets des t-shirts de pyjama quand j'ai plus de t-shirt.
0: Retourne-le, tu retournes, oui. Tu fais un truc, je sais pas. Non, mais les gars,
5: ouais, je suis d'accord avec toi. Et puis surtout, c'est la veille de match, hein. On est que vendredi, hein. C'est pas de.
0: Oriane, c'est comme si vous arriviez devant Oriane avec un t-shirt I love Biarritz.
3: C'est vrai qu'il y a une petite compète avec Saint-Jean-de-Luz, on se respecte, mais il y a une compète.
0: Bah, c'est tout, c'est comme ça. Tu respectes un peu les désirata de chacun.
3: Non,
0: c'est
3: mais
0: pas
3: en
0: normal.
3: Vrai, quand tu vas regarder le match, parce que j'imagine que tu vas le mater, tu vas être pour la non-France, c'est quoi? C'est qui déjà? Les Anglais.
0: Non, j'en suis pas là. En plus, ça y est, ils l'ont gagné, ils vont la gagner plein de fois maintenant. Mais si dans mon équipe on peut se mettre un petit maillot de l'OM ou rien, hein?
3: Ou même torse nu.
9: Un maillot bleu.
0: Ah voilà. Mais non, mais pas de geste ostentatoire. Ça, c'est de la pro... Je le prends comme de la provocation. Voilà. Ouais. Faites attention, l'équipe. Les amis, on a. Oh là, une faute de frappe au standard. Naftali?
10: Oui, Camille.
0: C'est ton prénom, Naftali?
10: Oui, c'est mon prénom, oui.
0: Oh, ouais, elle est contente, notre standardiste Julia. Je pensais vraiment qu'elle s'était endormie sur le clavier. Naftali, tu habites où?
10: À Saint-Brice-sous-Forêt, dans le 95.
0: Véranguin-les-Bains?
10: C'est ça. Tout
0: c'est beau fait, là-bas.
5: Ouais. Hein. Très beau.
10: Ah, c'est très beau, ouais.
0: Si vous connaissez pas, c'est en région parisienne, c'est beau. Il y a le lac.
3: Ah oui, le casino.
5: Ah ouais.
2: Ouais, c'est magnifique.
0: Oui. Naphtalie, c'est toi qui vas élire ce soir le meilleur fun fact, d'accord?
10: D'accord, ok.
0: Je te souhaite bonne chance. Enfin, bonne chance, t'as pas besoin de chance. Tu dis juste l'info que t'as préférée. Le thème de ce soir, on l'écoute.
11: Qui aura la meilleure info sur quelque chose qui s'est passé un vendredi?
12: Ah ouais, parce qu'on est vendredi et qu'on a vraiment plus aucune idée. Voilà.
0: On est au bout du rôle. Mais j'aimais bien cette idée. C'est-à-dire, faut se challenger, faut trouver un truc du vendredi. J'en ai une comme ça. Pour 0 points.
3: Oh, c'est une croquette.
0: Croquette. Le filet au fish a été créé un vendredi.
3: Ok, rapport au vendredi, on mange du poisson le vendredi.
0: Exactement. Ah, ça a été lancé un vendredi pour lancer le côté il y aura du filet au fish.
2: Exactement.
0: Je ne mets pas ma victoire là-dessus, je vous rassure. Mais je vous donne la mienne si vous voulez. Tu la veux, Naphtali? Tu la veux, Naphtali?
10: Oui, je suis là, ouais.
0: Bah oui, bah bien sûr.
10: Oui.
0: Naphtali,
10: bien sûr, je la veux.
0: Moi, je vais vous parler de quelque chose qui s'est passé un vendredi.
2: Allez.
0: Un vendredi 13 septembre 1996.
3: Ok.
0: L'assassinat de Tupac Shakur. Je savais que Rémi me donnerait le point.
2: Mais bien sûr.
0: Et ouais, c'est un vendredi qui a été assassiné Tupac Shakur. Il sortait d'un combat de boxe à Las Vegas, de Mike Tyson d'ailleurs, qui était au MGM Ground. Et il sortait avec son équipe et tout machin, et il s'est fait canarder à un feu rouge. Et donc il a été transporté aux urgences et il est mort le vendredi 13 septembre 1996.
2: Ah, je m'en souviens vraiment comme si c'était hier.
3: Il y a des gens.
2: On passait notre vie à écouter California Love et là derrière bam.
0: Ouais, mais mets le début, t'as le début.
2: Oh
0: ouais,
2: là
0: parce
2: là.
0: Que le début de cette chanson, il est extraordinaire.
3: California Love.
2: Et on l'a pris plein cœur, hein, franchement.
3: Non, bah, y a plein de gens qui disent que c'est pas vrai, qu'il est pas mort, qu'il est dans une île.
2: Ouais, avec tout le monde.
0: Ah, c'était dingue.
2: Ah ouais.
0: Bon, Tupac Shakur est mort un vendredi.
2: Bravo.
0: Bah Rémi, je te laisse y aller.
2: Bah moi je vous parlais d'abord d'un fight qu'il y a eu, et j'ai appris en trouvant cette news, c'est que le vendredi 12 avril 1992 a eu lieu l'ouverture de Disneyland Paris. C'est fort. Et j'ai appris en bossant ce truc qu'on était en fight avec l'Espagne et que c'est passé à un cheveu. À la base, ça devait être à Barcelone.
0: Je te crois pas.
2: Je te jure. Et en fait, ils ont pas eu le truc. On a dû arriver en disant bon, les gars, c'est bon, c'est Paris quand même. On est au centre de l'Europe. Faites le boulot. Et donc, on a eu Disney. Donc, ouverture le 12 avril 1992. 30 000 visiteurs. Et écoute bien ce que je vais te dire. La première famille qui a franchi le portique, elle a eu quoi? Un pass à vie dans tous les Disneyland du monde entier.
3: Quel
0: et c'est qui on sait?
2: C'est une famille de Villepinte dans le 93. Ils ont un pass à vie, les gars.
0: Ah, ils doivent être dégoûtés là-bas, Celta Vigo et tout là. Ils doivent être dégoûtés. Là, à Valencia là. Et alors, hola, qué tal? Te gustas usted?
2: Ça devait être à Barcelone ou en Andalousie.
0: Ah non, mais là, non, c'est bien chez nous. Rien à voir, c'est bien là.
2: Bien sûr que c'est bien.
0: Et vous savez qu'on l'a déjà donné l'info, je fais exprès de la répéter avant que vous mettiez 5 euros dans la redite. Nous sommes, Cocorico les Français, le seul Disney Park dans le monde où il y a de l'alcool grâce à Jacques Chirac.
3: Mais oui, c'est vrai.
0: Ah, il a rien foutu pendant 12 ans. Mais le jour où il a Disney, il a dit vous me foutez du pinard ici. Parce que là, il n'y a pas moyen de m'avoir un coup de rouge. Et donc, il n'y a pas d'alcool dans les autres parcs, sauf à Disneyland Paris, puisqu'on est quand même des Français.
2: Eh ouais.
0: Et qu'à un moment donné, si tu veux supporter tes enfants 4 heures, faut être bourré.
2: Quand t'es Français, faut être bourré.
0: Voilà, je te dis.
2: Bon, c'est pas mal, non?
3: Ouais.
0: Oui, bonne info, très bonne info.
3: Et joyeuse. Et joyeuse.
0: Sympa. Tiens, Boriane, rien, vas-y, la piquante.
3: Moi, elle est scandaleuse.
2: Oh, le scandale. Attention, parce qu'elle aime le scandale.
3: J'adore le scandale. Vendredi 10 janvier 2014, sortie du magazine Closer avec en couve. C'est la plus grosse couve.
0: Attends, redis-moi.
3: Vendredi 10 janvier 2014.
2: Ah oui.
3: La plus grande, enfin, en tout cas, la couve de Closer qui a été le plus vendue dans l'histoire de Closer est sortie.
0: François Hollande. Ah, en scooter, ce qu'amenait les pains au chocolat.
3: Bah, pains au chocolat, je sais pas si. Il y avait vraiment des pains au chocolat.
0: Il y avait vraiment un sac de viennoiserie. Ah, enfin, on sait pas ce qu'il y avait dans le sac de viennoiserie, en tout cas, on sait bien ce qu'il y avait dans l'immeuble.
3: Voilà.
0: Mais on sait pas ce qu'il y avait dans le sac de viennoiserie, mais c'est quand même fou. Il venait d'accéder à la présidente, mais quand même, quand il pense.
3: C'était un vendredi.
0: Vous vous rendez compte, quand même, c'est notre président et le gars est en train de gérer et tout. Et le gars, à 10h, il y a les services de sécu qui vont le chercher avec scooter à trois roues pour l'amener chez moi.
3: Je me souviens de ce vendredi parce que tout le week-end, on ne parlait que de ça.
2: Ah ouais, tu m'étonnes.
3: Et Closer a tellement vendu de numéros qu'ils ont dû faire un autre tirage. En tout, ils en ont vendu genre 600 000. Et on en a parlé, le scooter de François Hollande a été vendu aux enchères cette année à 25 000 euros.
0: C'est fou, hein, le scooter sur lequel il était là. Mais surtout, imaginez-vous, parce qu'il est quand même président. Et le soir, il y avait peut-être un dîner d'État avec le couple suédois et avec Valérie qui voyait dans le matin du Closer.
2: Il a dû passer un week-end.
3: Et puis, il devait plus avoir faim. Et avec tous ses pains au chocolat, il a rien dû bouffer. L'enfer, le gluten, il s'accumule.
0: Oh là là, quelle histoire.
5: C'est fou, hein. Il paraît que sous le scooter à 25 000 balles, il restait deux chouquettes sous la selle.
3: Un peu écrasé.
5: Prends-moi à 25 000.
0: Il nous manque notre Thibaut. On sera à 4 infos qui se sont déroulées un vendredi.
4: Eh ben, vendredi 22 novembre 1963, il s'est passé un truc complètement historique aux États-Unis d'Amérique.
0: Ah ouais. De combien?
4: Le 22 novembre 1963.
0: Est-ce qu'on peut deviner?
4: Vous voulez deviner?
0: Bien ouais, sûr. J'ai envie. En il nous faut un peu des indices.
4: Bien sûr, un petit indice.
0: Bon, ah. Ça, c'est l'hymne américain.
3: L'assassinat de Kennedy.
4: Bingo!
0: Ah, je pensais que c'était en 63.
4: Et ouais. Kennedy est mort un vendredi 22 novembre 1963. Donc, le président américain se fait assassiner à Dallas en direct à la télé. Ouais. C'est la première fois que ça arrive à la télé.
0: Tu fais le mariole en cabriolet. Tu sais que tu fais le mariole en cabriolet. C'est ouais. Ce qui t'arrive. Hein.
4: Et alors, vraiment attention. Parce que mon info s'arrête pas là. Aujourd'hui, le 29 mai, c'était son anniversaire. Donc, il était né le 29 mai 1917 et aujourd'hui, il aurait eu 109 ans.
0: Oh, je sais pas si vraiment il les aurait eu. Bon.
4: Et attention,
0: ouais, s'il n'avait pas été assassiné, peut-être qu'il y serait, il y serait arrivé. Mais après, en roulant, quand tu roules en cabriolet comme ça, tu chopes un rhume, tu chopes un truc, tu chopes une rhinite.
3: Bah oui,
0: si
3: tu couvres
0: pas le pain, bien sûr.
4: Et alors, ce qui est quand même fou, c'est donc lui s'est fait assassiner en direct à la télé, mais son assassinat.
0: Pas en direct à la télé. Hein.
4: Non, mais enfin, tout le monde l'a vu à la télé, c'était
0: non, personne l'a vu à la télé. C'est, y a un, la vidéo qu'on voit, c'est un gars, sa fille venait lui offrir la veille le caméscope.
4: Ouais.
0: Un des premiers caméscopes, vous voyez la qualité de l'image. Et il se dit, ça faisait une semaine qu'il l'avait chez lui, et il se dit, hé, il y a le président, parce que le président était détesté à Dallas. C'était pas du tout une terre qui votait pour les démocrates. Lui était démocrate, c'est une terre républicaine. Donc il était pas du tout aimé. Donc il allait à Dallas pour essayer de gagner des voix, parce qu'il était en campagne pour être réélu. Donc il allait sur une terre où il était pas aimé. Et le gars dit, bon allez, bah, y a l'autre président que j'aime pas, je vais utiliser le caméscope qu'elle m'a offert la petite, au moins je l'essaie. Et au moment où il l'essaie, il filme pour la première fois, et c'est le seul qui filme la vidéo de Kennedy. Mais c'est pas du tout retransmis, c'est un meeting.
3: C'est traumatisant.
4: Ce qui est hallucinant, c'est que le mec qui a tué du coup Kennedy, lui s'est fait assassiner en direct pour le coup à la télé.
0: Ah lui ouais, il sortait du commissariat.
4: C'est ça, il sort du commissariat, un mec qui vient le buter et lui du coup il s'est fait buter deux jours après quoi.
0: Incroyable.
4: Voilà.
0: Il aurait quel âge? Il était jeune, 23-24 ans je crois.
4: Ah ouais.
0: Lee Harvey Oswald.
4: Ah exactement.
0: Alors là t'es calé. Et il fait assassiner par un des potes, très bizarre, parce que le gars qui l'assassine, c'est un mec qui avait des boîtes de nuit
4: qui était connu
0: à Dallas, qui était connu, et surtout c'est des boîtes de nuit où les policiers allaient un peu faire la fête, tu vois. Et donc il les connaissait, et donc par exemple il a eu accès à, il était juste à côté de Lee Harvey Oswald pendant qu'il était interrogé, tu vois. Et après quand le gars sort, il arrive à aller dans le parking, et il est dans le parking à l'endroit où sort Lee Harvey Oswald, et il lui tire dessus, mais à un endroit où personne n'aurait dû être là. Et lui, comme il connaissait les policiers, il a réussi à accéder jusque-là. Et il a eu une pulsion d'un coup, il l'a tué.
3: Mais pour venger Kennedy?
0: Ah ouais. Il a eu une pulsion, il s'est dit, il faut le tuer.
3: Non, mais moi, j'ai une pulsion, je mange un cookie, si tu veux.
0: Là, c'est pas l'heure. Quand on est là, il n'y a rien ouvert. Et voilà.
3: C'était le cookie où tuer le gars.
0: C'est comme ça. Bon, qui a la meilleure info qui s'est passée un vendredi pour toi, Naftali?
13: Pour moi, parce que je suis accro, c'est Disneyland Paris. Je vais te parler avec vos
0: Bien joué, Rémi.
5: Yes, merci. Franchement,
13: j'étais obligé. Ça fait 4 ans qu'on a l'abonnement.
5: Tout le monde était très fort ce soir. Je suis très content.
13: Les 4 années, c'était magnifique, mais la meilleure pour mes enfants, c'était Disneyland.
0: Disneyland, et bien Rémi, ça te place à moins 2.
3: Oh,
0: Thibaut est à 0, je suis à 6, les filles à 6.
5: Oh, tu connais le combat des coqs. Bon, on va faire redescendre Thibaut à moins 1. Parce que là, on est à un point de la retrouvaille.
4: Bah ouais, ça y est, on va se rencontrer.
5: On est à un point de se retrouver.
3: C'est beau.
5: Bah oui.
3: On dirait que vous tendez la main comme ça et vous êtes à un ongle comme ça.
0: Mais attendez, vous vous rendez compte, parce qu'on fait cette séquence tous les soirs. Et merci d'ailleurs parce que vous la poncez beaucoup en podcast. Quand même, ce qui est fou dans cette histoire, c'est que Rémi était à moins 9 et Thibaut à 5.
3: C'est très beau.
0: Le troisième trimestre, toi, t'as lâché la rampe.
4: C'est l'histoire de ma vie. À chaque fois.
13: De toute façon, la finale Djokovic, Moïse Kwame, là.
0: Bah, j'y crois, hein. Franchement, j'y crois. Hein. Naftali, je t'embrasse très fort. Merci d'avoir passé un moment avec nous. On s'écoute Bébé Rexha avec David Guetta, Sad Girls, tout de suite sur Énergie. Bravo, Rémi.
5: Merci à vous.
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0: Bienvenue sur Énergie. J'espère que tout le monde va bien, que vous soyez en France. Merci d'être avec nous. Merci de nous rejoindre. 16h, 19h. C'est la dernière de la semaine. On va bien s'amuser ensemble. On va vous faire gagner des cadeaux. J'arrête pas de le dire, on n'a pas fait un jeu encore.
4: Non, qu'est-ce que tu veux? Moi, j'ai pas rien. Hein.
0: Enfin, on fait un jeu tout de suite. C'est là qu'on va jouer. Sabes no lo sabes.
4: Ah oui.
0: Vous le savez pas. C'est un jeu espagnol. Et donc on va jouer au. Vous le savez. Non, en vrai, c'est un jeu espagnol.
4: En vrai,
0: c'est un vrai jeu espagnol où l'animateur il est dans la rue, il arrête quelqu'un et il dit, il pose une question au gars et il dit, est-ce que tu le sais? Est-ce que selon toi, le mec qui passe là en vélo, il le sait ou il le sait pas?
5: Ah ouais, génial.
0: Okay. Et on sait exactement ce qu'on va faire avec Simon qui est avec nous. Salut Simon.
15: Salut Camille, salut toute l'équipe.
3: Salut.
5: L'Ansabeth. Oh non, l'Ansabeth. Ça va toi?
15: Bah ça va, tranquillement, boulot, on vous écoute. Hein.
5: Simon, je t'offre soit une plancha, soit une Apple Watch, soit une Switch 2. Qu'est-ce que tu préfères?
15: La plancha. Oh, et ben moi, ça serait la Switch 2 pour ma fille de tout le temps qu'il arrive.
5: Personne ne va plancha. Je préviens quand même les gens, sur la Switch 2, on peut pas faire cuire de Godiva, les gars. Hein.
0: Ah, oui.
5: Donc, concentrez-vous. Hein.
0: Fais une petite marinade de poivron, rien du tout. Bah, t'es, ouais, tu vas être comme un con avec ta Switch. Hein.
5: Mais on est content de te l'offrir. Bah, je comprends.
15: Un enfant serait super content. Quoi. Il a 9 ans, il serait super content.
5: Comment la gagner, rien de plus simple?
0: Va falloir faire les bons pronos sur l'équipe. Chacun votre tour, Oriane et Rémi, vous allez sortir de ce studio.
3: Oui.
0: D'accord, pour ne jamais revenir. Je vais sortir de ce studio. Une fois que vous serez dehors, on va poser une question.
3: Oui.
0: D'accord, une question de culture générale.
3: Oh.
0: Peu importe, une question n'importe quoi. Si vous avez, en plus, vous revenez, je vous pose la question. Et entre-temps, Simon aura parié si vous avez la bonne réponse ou pas. Vous, votre seul truc, c'est d'essayer de répondre et d'essayer d'avoir la bonne réponse. Après, est-ce qu'il a parié ou pas? Que vous l'auriez, on le saura.
5: Ok.
0: Oriane, tu commences par sortir, s'il te plaît. D'accord? A tout à l'heure, Oriane.
3: Ne te perds pas.
0: Eh ben, enfin entre nous.
5: Ça y est. Ah, voilà.
0: La question, elle va être très simple. Je vais demander à Oriane si elle connaît mon âge.
5: Oh, bon, quand même.
0: Ouais, c'est trop facile.
5: Bah, 29.
0: Trop facile. Est-ce qu'elle connaît les 4 tournois du Grand Chelem?
5: Oh,
0: je vous donne les 4 tournois du Grand Chelem. Tu les connais peut-être, Simon?
15: Non, pas du tout.
0: Faut que tu obtiennes au moins 3 points.
15: Ok.
5: Ah,
0: les 4 tournois du Grand Chelem, l'US Open, l'Open d'Australie, Wimbledon, Roland Garros.
5: Ouais. Voilà. En fait, il y a 2 Open.
0: Donc selon toi, est-ce qu'elle va le savoir ou est-ce qu'elle le saura pas?
15: Pour moi, je dirais qu'elle le saura pas.
0: Beaucoup d'espoir en tout cas dans notre équipe. Je l'appelle hein, parce qu'on n'est pas dans notre studio habituel, la clim est pétée, donc elle me voit dans le couloir. Elle n'entend rien, mais elle me voit.
15: Ok.
0: Oriane, on est de retour.
3: C'est des maths?
0: Non, c'est pas des maths, c'est du sport. C'est pas ta spécialité, mais c'est du sport très connu.
3: Ok.
0: Est-ce que tu peux me dire les 4 villes où se déroulent les grands chelems de tennis? Les 4 plus grands tournois de tennis.
3: Ah, ok. Paris.
0: Oui, je prends Roland Garros. Je te demande même pas le nom des tournois. Tu me dis juste les villes, ça va.
3: Londres,
0: Wimbledon, bien joué.
5: Wimbledon.
3: Melbourne,
0: l'Open d'Australie, bien joué. Il t'en manque qu'un.
3: Donc l'Open d'Australie, Wimbledon, Roland Garros et bah encore. Ça peut être deux fois la même ville ou
0: non,
3: pas?
0: Non.
3: Je joue à. Il a gagné à.
0: Mais, pense grand pays.
3: Ok, donc pas la Chine, pas la Russie, pas l'Italie. Peut-être les États-Unis. Et donc, à les États-Unis, ça sera l'US Open. Et donc.
5: C'est gagné! C'est à New York, l'US Open.
3: Je savais même pas que c'était à New York, tiens.
0: Mais malheureusement, Simon a parié que tu les aurais pas.
3: Je ne peux que te comprendre.
15: Désolé, je les avais pas, je me suis dit, ouais, non.
3: J'aurais pas parié sur moi non plus, Simon, je te comprends.
0: T'as assuré, hein?
5: Elle a carrément assuré.
0: Le Melbourne,
15: bravo,
0: franchement. C'est pas le sport sa spécialité, hein. Rémi.
5: Ça part.
0: Allez, en dehors du studio, Rémi.
16: C'est les trucs de plus que parfait tout ça.
0: Les conjugaisons, ouais.
5: Ben non, on lui fait un plus que parfait.
16: Ah ouais, vas-y.
3: Un gérondif.
5: Alors attendez. On lui fait une conjugaison. Attention.
3: Qu'est-ce que s'asseoir, c'est dur.
0: Ah ouais.
3: Le verbe s'asseoir.
0: Conjuguer s'asseoir à la troisième personne.
3: Du gérondif.
5: Non, mais on fait plus que parfait.
3: Ah, ok. Moi, c'est.
0: Alors, attendez, je donne la bonne réponse. Selon toi, il l'aura ou pas?
15: Allez, je crois en lui.
0: Tu crois en lui? Alors, donc, s'asseoir à la troisième personne du plus que parfait, c'est il s'était assis.
3: Ok. Bon, fastoche.
0: Bon, allez, on fait la quatrième. Nous étions assis.
3: Ouais, c'est bien.
0: Ok.
15: Ok.
0: Allez, on peut le faire rentrer. Ça va, Rémi? Allez, bah t'es parti si loin.
3: T'allais faire pipi.
0: Bon, bref, oh là là, il va à 500 mètres.
3: T'allais parler, mais... il parle à tout le monde.
0: Rémi,
16: oui.
0: Peux-tu me conjuguer le verbe Peux-tu me conjuguer le verbe s'asseoir à la quatrième personne du plus que parfait? T'es parti en disant pas du plus que parfait.
3: Non, deuxième personne du pluriel.
0: Deuxième, première personne du pluriel.
3: Ah oui, pardon.
5: Première personne du pluriel.
0: J'ai dit que parfait.
5: La première personne du pluriel.
0: C'est un soir, hein.
5: Ouais. Au plus que parfait.
0: Nous.
3: C'est bien. C'est bien, mon chat.
0: Attends, j'arrive.
5: Déjà, c'est nous.
0: C'est nous. Déjà, c'est bon. Nous sommes. Nous sommes assis.
3: Mais ça va.
0: Nous sommes bien assis là. Non. Au premier rang.
5: Nous étions assis.
0: Nous étions assis.
5: Mais si moi, il pariait que tu l'aurais pas.
3: Ah, pas de nouvelle.
0: Non, t'as parié qu'il l'aurait.
15: Non, je l'avais, mais moi ça me va si tu dis que.
0: Vous l'avez compris, si vous nous rejoignez, c'est le jeu des paris. On essaie d'avoir la bonne réponse, après il parie, c'est sur l'un et l'autre. C'est fou que tu crois pas en Oriane et que tu crois en Rémi, c'est incroyable. C'est la première fois que
15: j'avais pas les quatre là, pour la première question, je me suis dit, ouais, non, c'est compliqué.
0: Attention, on fait sortir Anna de la cellule fact-checking et on va lui poser la dernière question. C'est Anna qui doit, tu vas deviner si elle a ou pas la question. Voici la question. Quelle est la capitale du Pérou?
3: Oui. Ah.
0: C'est quoi?
5: C'est
0: C'est Lima.
5: Lima.
0: Oh. Lima.
15: Eh ben, je dis non.
0: Tu dis qu'elle l'a pas? J'aurais dit oui, mais j'en sais rien. J'aurais dit oui. On va vérifier, on l'accueille. Ça tout se joue là. Il faut que tu aies le point absolument. T'as zéro point jusqu'à maintenant. On joue pour une Switch 2. Est-ce qu'elle va avoir la réponse ou pas? On va le savoir dans un instant. J'ai une question pour toi. Okay. Quelle est la capitale du Pérou?
3: Ouais, juste. Je suis une bille en géographie. Mais vraiment, alors attends, Pérou.
0: Réfléchis bien. La capitale du Pérou.
3: J'ai un trou noir. J'ai le Chili qui me vient en tête alors que rien à voir.
5: C'est vraiment un autre pays. Ouais.
3: Pérou.
0: Qui est la capitale de la Belgique? La Suède.
5: Non.
3: Vraiment, en dehors de la Corse, je crois que je connais vraiment rien.
0: Ça pourrait être une ville corse, hein, Slade.
3: Ah, ça pourrait être
0: ça
3: une
0: ville. Ça sonne corse.
3: Ça sonne corse.
5: Ah ouais, ça pourrait.
3: Los Santos.
0: Los Santos, c'est sympa.
3: C'est pas ça.
0: C'était Lima.
3: Ah oui, puis c'est vrai. J'espère vraiment qu'il n'a pas misé sur moi.
0: Bah, je vais te dire un truc, Anna. Comme t'es quand même la cellule fact-checking, c'est à veut dire que c'est toi au quotidien qui vérifie que les infos soient vraies, qui amène un petit peu de culture dans ce programme.
3: Mais non.
0: Eh bien, comme il connaît bien l'émission, il n'avait pas parié sur toi.
5: Et c'est donc gagné pour Simon. Bravo.
0: Tu gagnes grâce à l'incompétence, c'est magnifique, de l'équipe, on ne savait pas, et tu paries sur le fait qu'on ne sache pas. Bravo Anna, Rémi et Oriane, grâce à vous trois, Simon gagne une Switch 2.
3: Bien sûr.
15: C'est refait, merci beaucoup, merci mon fils, il va être super content. Et franchement, merci à vous trois. J'ai pas été bon, mais merci à vous trois quand même, vous êtes les meilleurs.
5: Nous non plus, on n'a pas été très bon.
0: On est obligé de créer des jeux où même quand il n'y a pas la bonne réponse, ça peut rapporter un point. On était obligé de trouver ça. Julien Lille tout de suite sur Énergie, merci d'être avec nous.
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0: Merci de nous choisir. On termine cet après-midi et cette semaine ensemble en direct sur Énergie. Le son de Gim Soleil qui va arriver. L'équipe, vous restez là?
3: Oui.
0: Faustine Belair qui vient nous rendre visite ce soir. On reste tous ensemble sur Énergie. Belle après-midi.
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0: Ah, vous allez surtout écouter Gims, hein, sur Énergie. C'est ce qui arrive tout de suite. Juste avant, quand même, on fait un petit arrêt à Toulouse.
5: Ah!
0: J'ai la soirée de l'année, le 13 juin, Festival de Sosie qui est organisé à Toulouse.
5: Oh, génial. Bah attends, on peut peut-être passer, nous, qui ont... Moi, je peux peut-être faire...
0: Toi, tu peux faire un petit Jason Statham.
5: Je peux faire, Jason Statham, quoi.
0: Ouais, tu peux être bien. Johnny Rock, Sosie de Johnny Hallyday sera là.
3: Ah, bah, génial.
5: Sympa, merci.
0: Claude Arena, Sosie de Mike Brandt.
5: Ah oui, d'accord, bah, c'est marrant, il n'y a rien dans le nom qui fait penser à Mike Brandt.
0: Des fois, c'est,
5: on dirait, comment ça s'appelait, Arena, Tina Arena, François, mais ça marche bien.
0: Un indice? Mike Brandt et Alan, meilleur imitateur de Claude François.
5: D'accord, que des gens actuels, des sosies actuels, quoi.
0: Ah oui, bah attends, pour le temps, il y a moins de sosies actuelles, c'est vrai, ça se faisait
3: ça
0: plus avant.
3: Plus,
0: quoi.
3: J'avoue.
5: Ouais. Si, pourtant, il y a des grands concours de sosies, regarde, on a vu des trucs avec Timothée Chalamet, ça existe quand même, faudrait qu'on peut-être.
0: Et il débarque.
5: faudrait qu'on relance le truc.
0: En la soirée en tout cas va commencer par un petit apéritif. Je pense que c'est bien de prendre un peu de force.
4: À 19h, suivi de moules frites avant que les sosies arrivent.
3: Génial.
0: 5 euros pour l'apéro, 25 pour le dîner. Les résas se font à la maison des associations jusqu'au 9 juin. Tardez pas.
3: Non. Faut se dépêcher.
0: Bah bien sûr. On est en direct sur Énergie. Reste avec nous et Gims tout de suite.
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0: Attendez, on coupe Gims tout de suite. On coupe Gims. Alerte, urgence dans le studio. Urgence dans le studio à 17h22. Breaking news, s'il te plaît. Là, vraiment, ça vient de tomber. Priorité directe sur BFM. C'est incroyable. Heureusement que vous êtes là, chers auditeurs, chères auditrices. Merci de votre fidélité. Heureusement que vous êtes là. Vous vérifiez des choses qu'on ne vérifie pas. Même la cellule fact-checking ne vérifie pas. Ce soir, les infos pour Brio Dîner de ce soir, comme chaque soir, nous avons un thème. Le thème, il était simple ce soir. Ça s'est passé un vendredi. C'est-à-dire...
3: C'est le plus simple qu'on ait fait cette année.
0: Tu peux raconter tout ce que tu veux. Tout ce que tu veux. Genre, j'ai une gingivite. Tout ce que tu veux. Faut juste que ça ait eu lieu un vendredi. Rémi a réussi à nous sortir une anecdote qui a eu lieu un dimanche.
3: Une chance sur sept.
5: Mais c'est pas possible, je l'ai lu, je suis pas fou. Et en effet, je vérifie et vous êtes, les auditeurs ont raison. Le 12 avril, ça tombe à dimanche.
0: Là, je peux te dire, là, tu vas prendre lourd. Hein, parce que, en plus, t'avais gagné ce soir.
5: J'ai gagné le point, ça me suit. Déjà, moi, j'ai un ascenseur émotionnel extraordinaire.
4: Tu m'étonnes.
5: Parce que pour moi, c'était forcément un vendredi, je l'ai lu.
0: Rémi, là, je suis
5: et
0: là.
5: Vous avez raison.
0: Alors, déjà. Ça veut dire que je sais plus comment a été le classement. On disait c'est génial, il se rapproche. Parce qu'il a eu un point en plus. Déjà, vous enlevez son point. Ça, c'est évident.
5: Oui, c'est évident.
0: Il faut qu'on rappelle l'auditeur pour qu'il rechange sa réponse, pour qu'il nous dise qui a gagné. Ah, oui, je rappelle, c'était ça s'est passé un vendredi. Moi, c'était l'assassinat de Tupac Shakur. Oriane.
3: C'était la sortie de Closer avec François
0: Hyper
3: Hollande.
0: Intéressant.
3: Et fascinant.
4: Thibaut, l'histoire incroyable de l'assassinat de Kennedy.
0: Bon, il a été assassiné vendredi. Et déjà, Rémi, c'était belle ouverture de Disneyland. Et c'était un dimanche.
5: Non. C'est pas possible, je vous jure, c'est pas possible.
0: Rémi, mais c'est fou. Alors, déjà, ça, je précise pour les gens, ça, c'est 10 balles.
5: Ah oui. Alors là, autant d'habitude, ça pique. Là, je les mets, il n'y a pas de souci.
0: Dans la boîte du respect,
3: faut
0: on recréditer
3: le point. Faut recréditer le point à Thibaut qu'on lui a enlevé.
5: Sûr, ouais.
0: Excusez-moi, c'est le fact-checking.
3: Alors, ça fait du coup 0 pour Thibaut.
4: C'est très bien.
3: Qui était à -1 tout à l'heure et -3 pour Rémi.
0: Oh là.
4: Non, il était à moins.
3: Il était à -2 avec le point gagnant et là il retourne à -3. Mais on peut décider de mettre
0: -5. Non, il était à -1 avec le point gagnant.
5: Non, oui. Et toi, tu m'enlèves
3: un
5: point.
3: -1 c'était Thibaut et -2 c'était Rémi. J'ai un tableau. Mais on peut mettre -5 hein, si tu veux.
0: Ah non,
5: regarde
0: mais là,
5: regarde là.
0: Non, on va lui réenlever son point tranquillement. Ça va bien se passer. On va lui enlever son point.
5: Je suis désolé, je suis collé à mon téléphone. J'essaie de vérifier vraiment.
0: Mais arrête de vérifier. Ça y est, on a vérifié 5 fois. Tu es dans le faux. T'as la seule thème.
5: Mais c'est pas
0: t'as réussi à pas l'avoir. T'es hors sujet. Tu mérites pas de gagner. Tu retires un point. Tu mets 10 balles dans la tirelire. Ça, on n'en parle plus.
5: Bien sûr.
0: Ça place la tirelire à combien? Je rappelle, c'est la tirelire du respect. Cette boîte du respect, elle va vous revenir en fin d'année à l'un ou l'une d'entre vous.
3: À peu près 170 euros. Tout de même.
5: J'en ai manqué beaucoup. De respect, j'en suis vraiment et je suis vraiment, je tiens à m'excuser. J'étais sûr de moi et je me suis encore planté magistralement. Donc je mets ces 10 euros, c'est normal.
3: Voilà, en plus, tu nous le dis avec un aplomb, non,
5: mais j'étais sûr de
3: fait,
5: moi.
3: Je me sens bête.
0: Donc Rémi repasse à -3, très bien. Il passe à -3.
5: Tu m'enlèves pas de points?
0: Bah, on va te l'enlever. Hein. Je pense que la personne qui va gagner, on n'a qu'à dire que. On récupère pas notre auditeur, il est pas là.
4: Il est plus là.
0: Bon, il est pas disponible là maintenant, on peut pas le rappeler. Donc, on va donner le point.
5: Attends, Cam, est-ce qu'on peut faire un sondage des auditeurs sur les réseaux?
0: Non, bah, on a des auditeurs avec nous dans le studio, on va parler directement. Un des deux, quel est ton prénom?
19: Je m'appelle Alexandre.
0: Salut Alex. Alex, quelle était ton info préférée après celle de Rémi?
19: Moi, je vous l'ai dit direct, c'est celle de Thibaut.
0: Oh ouais,
19: en plus, elle a amené des informations. Camille, tu nous as montré plus d'informations que tu avais dessus, donc ouais.
0: JFK.
4: Un travail d'équipe, merci Camille, c'est grâce à toi.
0: Donc Thibaut, vraiment pour la formalité, à qui est-ce que tu retires un point?
4: Ben, je vais réfléchir un petit peu, mais dans l'idée, ça va être à ce bon vieux Rémi.
0: Donc Rémi, tu passes à -4. Thibaut, tu repasses à 1 point.
4: C'est énorme.
0: Et Rémi, c'est 10 balles dans la boîte du respect.
5: Ah, c'est normal. Mais là, c'est dommage. Je te retrouvais, Thibaut. Mais il y avait une ambiance.
3: Le temps qu'on perd avec toi, tu ne fais pas un temps.
5: Mais c'est fou, c'est fou.
0: Le thème, c'est ça, c'est pas un vendredi. Tu fact-check, c'est un dimanche. Mais c'est merci à nos auditeurs.
3: Je ne peux plus.
0: Thème le plus simple, vendredi.
5: C'est fou.
20: C'est fou.
0: Même toi, tu t'épuises.
20: Mais moi, mais moi-même, je suis là. Regarde, j'ai passé du temps sur mon téléphone. Mais c'est pas possible. Je l'ai lu quelque part. Je l'ai lu. Et c'est fou. C'est fou d'être bancal.
0: On accueille l'animatrice préférée des Français, Faustine Bollard. Regardez dans quoi elle arrive.
20: Mais bien sûr,
0: un plateau. On n'est même pas capable de trouver une info qui s'est passée un vendredi.
20: C'est dingue. Tu peux en donner une.
0: Non, je ne veux plus t'entendre.
21: Tu nous laisses tranquille.
0: Ah là. Tu ralentis tout le groupe.
21: Débrouillon.
20: C'était pareil quand j'étais scout, je ralentissais tout le monde.
0: En train de genre en train de pique-niquer là.
20: Ouais, c'est vrai.
0: Tu nous retardes, c'est fou quoi.
20: C'est son retour.
0: Oh là là, mais c'est dingue. Bon, allez, on s'écoute Miley Cyrus. Excusez-moi, il y avait une breaking news, c'est une urgence. Rémi, les 10 euros, c'est tout de suite, hein. C'est pas encore dans deux semaines.
20: Ouais, d'accord.
0: Belle soirée, tout le monde sur Énergie, c'est fou.
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0: Bienvenue à tous, bienvenue sur Énergie, merci de nous choisir. Il y a Sébastien qui est là avec nous. Salut Seb.
23: Salut Camille, salut toute la team.
0: Salut Seb. Comment tu vas, t'habites où toi Seb?
23: Alors moi j'habite dans l'Oise, près de Compiègne.
0: Okay.
23: À Saint-Jean-au-Bois exactement.
0: Tu fais quoi là-bas?
23: Pour l'instant je suis attaché de protection rapprochée, donc j'ai des missions ponctuelles. Donc en ce moment je ne travaille pas.
0: Attends, t'es garde du corps? Il y a un flingue?
23: Ah ouais, un peu, ouais.
0: T'es garde du corps?
23: Ouais, mais bodyguard, ça fait vraiment les films américains, quoi.
0: Mais on adore, ne sois pas bodyguard, ça fait tout ce qu'on aime. Tu sais que moi, j'ai vu Bodyguard avec Kevin Costner, je voulais devenir garde du corps.
23: D'accord, ok.
0: Tout ce que je te dis, le premier métier que j'ai voulu exercer dans ma vie, c'est garde du corps.
23: Ok, bon, bah écoute, ah putain, en plus, ça va de la musique.
0: Mais c'est même pas vrai. Je voulais être que garde du corps de Whitney Houston.
23: Ah
0: oui, voilà. Donc ce qui est niche.
23: Que de Whitney Houston.
0: Puis là, je serai assez libre, quoi, j'aurai du temps libre. C'est sûr. Pam. Tu peux nous donner non, tu peux pas dire qui tu protèges.
23: Non, je ne peux pas
0: dire.
23: Non.
0: Mais est-ce que tu peux nous dire qui tu as protégé?
21: Ah.
23: Oh. Non plus.
21: Et en mots clés, par exemple, chanteuse.
0: J'ai protégé Tupac. J'ai fait JFK. Ah non, attention. Ah, bon. Pas longtemps, mais John Lennon sur la fin. John Lennon. Non, attends, j'ai quand même eu du beau monde.
21: J'ai un beau CV, c'est sûr.
0: J'ai
20: eu du beau monde. Hein.
23: Mais effectivement, il y a eu du beau monde.
0: Ah ouais. Ah non, c'est vrai.
23: Oui, vraiment.
0: Ah non, mais tu peux pas nous dire ça. Mec, on a un garde du corps au téléphone. Tu peux pas nous dire, je vous dis pas ce que je fais. Non,
21: nous, des mots-clés, on s'arrange.
23: Non, on passe sur ce sujet. Non, voilà. Elisabeth, tu peux pas. Je ne peux pas.
0: Bah, arrête, parce que tu t'en donnes trop et après tu reprends. La scène, je te vois faire. Tu nous fais grignoter un peu, puis dès qu'on commence à grignoter, tu nous enlèves le bout de barbac.
23: Exactement.
0: Attendez, juste une question déjà, Seb. Donc tu travailles pas en ce moment parce que t'es dans une boîte ou t'es individuel? T'es quoi? T'es au FBI?
23: Individuel.
0: Donc individuel. Donc de temps en temps.
23: T'as des clients et après, on t'appelle ponctuellement, voilà, pour des missions un peu à droite, à gauche, en France et à l'étranger.
0: Donc genre tu bosses pas et tout d'un coup il y a, je dis n'importe quoi, il y a peut-être Gims qui va te dire je pars en tournée, j'ai besoin de garde du corps et là tu bosses.
23: Voilà, il n'est pas dans mon carnet d'adresses, mais oui, tout à fait.
0: Je suis pris complètement au hasard. Hein.
21: Peut-être que tu risques d'être débordé à l'automne avec une dame qui vient faire plein de concerts en France, à Paris.
0: Oh, certaine Dorothée.
21: À vous.
0: Alors attends, j'ai trop de questions à te poser, Est-ce que tu as le droit d'avoir une arme?
23: Oui.
0: Oh, wow. Oh là, t'es un vrai garde du corps, de ce que j'appelle un garde du corps. Attends, moi je voudrais savoir, Cam. Ah, c'est pas confondre avec un garde-corps, ça c'est sur les
20: babelles. Ouais.
0: Mais c'est immobile, je veux dire, une fois que t'es au Vésiné, tu restes toute ta vie au Vésiné, t'es un garde-corps. C'est pas garde du corps, parce que ça suit les gens. C'est même si. Faites attention parce que tout Céline Dioncalé, il lui faut un garde-corps.
20: Ah oui,
0: un garde-corps.
21: Mais
0: s'il n'a pas de garde-corps,
23: protège également.
0: Avec la gravité.
23: Également en plus.
0: Comment?
23: Ça protège également un garde-corps.
0: Mais bien sûr, avec la gravité, s'il n'y a pas de garde-corps, même si t'as un garde du corps, tu tombes. Donc les deux te servent aussi, hein. Mais attention, hein.
20: Est-ce que tu maîtrises un art martial? Genre, vraiment, cinquième dame de.
0: Je sais ce que tu vas me dire.
23: Obligatoirement.
0: Tu vas me dire le sport, le Krav Combat, là, le
21: Krav Maga.
0: Krav Maga. C'est ça, tu fais du Krav Maga?
21: Hein?
23: Non.
0: Non, pas du tout?
23: Je suis plus dans le judo, moi, judo et boxe anglaise.
0: Ah, le judo, il y a un mec qui l'agresse, faut que tu foutes le kimono et tout, c'est trop long. Ouais, avec le kimono et la ceinture d'or, on va dire, ça douce, c'est son garde du corps. Non. Je sors de la douche.
20: Ils sont tatamis.
21: Et sans nous délivrer le nom, mais n'hésite pas à nous donner les initiales, est-ce que t'as déjà sauvé une vie?
23: Non.
0: Tant mieux ça, non mais en vrai, parce que ça veut dire que tout est bien fait justement pour qu'il n'y ait pas d'agression.
23: En fait, le but de notre boulot, en fait, c'est d'intervenir avant qu'il se passe une agression ou quelque chose.
0: D'anticiper le truc. T'as la petite mallette qui se déplie, qui fait bouclier?
23: Non, j'ai pas ça.
0: Ok.
23: La mallette Kevlar, tu me parles de la mallette Kevlar.
0: Ouais, Kevlar, t'as les termes, forcément. Ouais. Mais est-ce que, par exemple, quand tu vois ce qui s'est passé à Donald Trump, là, quand il est à sa tribune et qu'il y a une balle qui lui tape dans l'oreille, est-ce que toi, avec ton regard de professionnel, le boulot a été mal fait? On parle des secrets de service, mais est-ce qu'il y a eu, comme on dit, dans le milieu de la défense, est-ce qu'il y a eu un grumeau dans la pâte à beignet? Je parle un peu le milieu de. Voilà, j'ai la chance d'être un peu avec le secret service, on dit a grumeau de pâte à beignet. Donc il y a eu un problème.
23: Je ne sais pas, en fait il faut connaître l'histoire. Après il y a ce qu'on voit à la télé et puis ce qui est les réalités des choses. Donc je peux pas en juger, en fait faut connaître toute l'histoire.
0: Ah, c'est fou ce taf, c'est un sac de nœuds. Hein.
21: Et est-ce que quand on te forme, on te dit voilà ce qu'il ne faut pas faire et on te montre justement John Lennon, JFK, on te montre tous ceux qui sont morts?
23: Non, on ne me montre pas ça, fort heureusement. Par contre, on me dit oui, effectivement, ce qu'il ne faut pas faire.
0: Alors, vas-y, là, on parle pas de stars, parce que t'as pas le droit de dire les noms, et déjà, t'es un grand professionnel, donc ça t'honore, Seb. Mais est-ce que tu peux nous dire les règles de base quand on est garde du corps et les règles à ne surtout pas faire? Les erreurs qu'on peut faire en tant que garde du corps, c'est quoi?
23: Ne pas stresser, ne pas montrer de stress. Parce qu'en fait, si tu stresses, tu montres aux personnes autour de toi que tu es stressé. Et donc, du coup, il y a des situations, par contre, qui sont parfois très stressantes. Mais il faut surtout garder son sang-froid.
0: Et voilà, la plupart du temps, quand c'est stressant, c'est qu'il y a beaucoup de monde. Vous pouvez plutôt maîtriser, quoi.
23: Bah oui, t'as des bulles de sécurité. Quand il y a du monde, t'as la chaleur, t'as le stress qui monte, t'as des menaces. Et là, à ce moment-là, ouais, il faut tenir son sang-froid.
0: Et t'as déjà eu, Seb, des situations que tu pourrais nous raconter, mais genre un peu bancales, sans rentrer dans les détails?
23: Oui. J'ai déjà eu une fois, j'en raconte qu'une, hein. Mais une personne qui n'était pas très, très appréciée.

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1: Je rigole, Seb est avec nous, il est garde du corps professionnel, le hasard. Il a fait pour parler avec nous, j'ai plein de choses dont je veux parler, bien sûr. J'ai des jeux qu'on a envie de faire, il y a Faustine Bollaert qui est notre invité aussi dans quelques minutes. Bref, tout un planning, on est en direct sur Énergie, on espère qu'on vous change des idées. J'espère qu'on vous donne du courage sur la route du week-end aussi. On est là jusqu'à 19h en direct, on garde Seb, 0870 42 48. C'est le numéro pour nous joindre. Évidemment, je me suis fait défoncer comme plein de gens par les moustiques cette nuit.
2: Ah ouais, moi aussi, pareil, les gens sont farcis là.
1: Qui sont voraces cette année.
3: Vous êtes sucrés, vous êtes sucrés.
1: Alors... Exactement, j'ai une peau d'ébène.
3: Mais bien sûr.
1: Ah ben moi, ils me voient arriver, je suis une béchamel. Allez, on écoute Tame Impala.
2: Oui, s'il vous plaît.
1: Ah, c'est génial, c'est l'ambiance de l'été. Merci Énergie pour la musique que vous nous réservez chaque soir, 16h, 19h en direct.
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1: Là, Sébastien de Compiègne, garde du corps, est avec nous en direct sur Énergie.
2: Ah là là, la chance.
4: Ah, mais aujourd'hui, Camille.
1: Ah non, mais là aujourd'hui, émission, c'est manpower. Hein. C'est là, on est que dans les métiers, c'est incroyable. Boîte d'intérim, Seb.
4: Oui.
1: Ça va?
4: Très bien.
1: Quand est-ce que tu reprends le boulot? Alors, si vous nous rejoignez à l'instant, on est en direct sur Énergie. C'est pas tous les jours qu'on a un garde du corps. Il veut pas nous dire de quel corps il garde. On sait que je suis du com, on ne sait pas de quel corps.
3: De toutes les nationalités.
4: Oui, bien entendu, oui, tout
3: bien
4: à fait.
3: Entendu.
1: Mais tu as eu le temps de nous répondre juste avant la pause. T'as déjà fait des hommes politiques ou des femmes politiques?
4: Des anciens politiques, oui, tout à fait.
3: Ah là, les anciens.
1: On l'en saura
4: plus. Mais je suis plus dans le privé maintenant. Dans la personnalité privée, oui.
1: C'est-à-dire un artiste qui veut s'auto-protéger?
4: Oui, tout à fait.
1: Ou un grand patron, peut-être.
4: Plus des artistes.
1: Tu vois,
3: c'est encore mieux, c'est encore mieux.
1: Genre, pardon, parce que vraiment, j'ai fait l'école de la transition, vous le savez, c'est à Levallois-Perret. genre, t'aurais pu avoir Timbaland s'il venait à Paris, c'est ce qu'on va justement écouter dans un instant, Timbaland.
4: Bah, éventuellement, oui, tout à fait.
1: Pardon, parce que là, vous mettez pas Nelly Furtado, c'est Nelly Furtado Masque.

0: Un peu plus, elle est un peu plus bougeante, Manita.
1: Je sais pas, faudrait checker avec Energy s'ils sont ok entre un vieux Timbaland et un vieux Timbaland featuring Nelly Furtado, Maniteur. Si, en goût équivalent, on peut, je trouve que Maniteur est pas mal.
2: Ouais!
1: C'est un peu comme au resto. Excusez-moi, en ce moment, j'ai pas envie de manger des frites. Non. Est-ce que vous pouvez mettre un peu de gratin dauphinois? Bon, bah, c'est kiki.
0: Et au pire, on paye le supplément. Parfois, c'est. Voilà.
3: Je croyais que t'allais dire haricots verts, mais c'est vrai que t'es resté sur la patate.
1: Ouais, toujours. Seb, j'ai envie de t'offrir un cadeau parce que t'es trop sympa. On va jouer tout de suite aux 60 secondes. Allez, cadeau. Attention, jingle, et je t'explique tout ça.
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1: Alors, avant de lancer le 60 secondes cadeau, sachez qu'on est allé dans les couloirs pour essayer de faire valider le changement de disque. Il n'y a plus personne dans les couloirs. À 17h49, un vendredi, on tombe pas de notre chaise. Ouais. Donc je pense qu'on va mettre Maniteur.
0: Ouais.
3: On va aller sur les solos.
0: Qui ne dit mot consent, allez.
3: Oui.
0: On va prendre
1: qui,
0: ça.
1: Comme on dit souvent, qui est en week-end consent.
0: Hein, ah, c'est ça.
1: Bon, le 60 secondes cadeau, c'est simple. J'ai une info qui est géniale. À vous de la retrouver en 60 secondes.
3: Allez.
1: Ok, l'équipe.
3: Let's go.
1: En moins de 60 secondes, vous faites gagner des AirPods à Sébastien. On a des AirPods?
2: J'ai pas d'AirPods, mais si tu veux que je t'en trouve ce week-end.
1: C'est quoi, une plancha? On offre une plancha.
0: Allez. Ah, donc
6: c'est moi, j'ai trois planchas à la maison parce qu'à chaque fois que je pars en vacances. Fois, j'ai entendu tout ça, vous vouliez en offrir 4 à Faustine Bonnard.
3: Il va pas refuser la plancha.
1: T'es pas en train de me refuser de plancha quand même.
0: Il est en train de refuser la plancha.
6: Je l'accepte avec grand plaisir. Comme depuis toutes les personnes, depuis le début de la semaine.
1: Non, mais là, il faut que tu me la prêtes parce que si vraiment, même là, t'as, entre rien gagner et une plancha, tu préfères rien gagner, là, je suis vraiment hors sujet, c'est pas possible. Personne ne prend la plancha. Maintenant, même quand je vous la donne contre rien d'autre, vous dites non, je la veux pas.
0: Mais comment tu peux avoir trois planchas, Seb?
1: Elle fera plaisir au prochain.
6: Quand on part en vacances, on part sans plancha parce qu'on n'a pas de place dans le coffre de toi. Et arrivé sur place, on achète une plancha et on revient avec la plancha.
0: Ah bah c'est l'effet brassard ou pelle de plage, bien sûr.
1: Ouais. Voilà. Ah bah oui, tu les achètes sur place. Bien sûr.

0: Bah évidemment, il devait bien mon garde du corps en short en faisant ses chipots là l'été. Ouais. Ah mon garde du corps là, j'aime bien là. Alors attention, voici mon info. Je vais vous parler de Panini, du fameux album Panini.
1: Ah d'accord, pas
0: de la Coupe du Monde qui vient de sortir. Non, les albums de pour ceux qui aiment le foot notamment. Problème, Panini a fait une boulette avec les joueurs suivants. Kingsley Coman, Cole Palmer, Militao et quelques autres. Quelle boulette ont-ils fait top chrono?
2: Sur leur étiquette, ils les ont mis dans les mauvaises équipes.
0: Non, c'est pas ça.
1: Ils ont inversé les visages. Ils ont trouvé d'autres gars.
0: Ils se sont trompés sur l'identité. Non, ça aurait pu être ça. Ce n'est pas ça.
2: L'orthographe des prénoms ou des noms.
0: Non, il y en a quelques autres. Il n'y a pas que. Non, c'est pas ça. Ils ont bien écrit Cole Palmer, Kingsley Coman.
1: Les numéros des maillots. C'est pas leur bon numéro. C'est pas ceux qu'ils portent habituellement.
0: C'est pas ça. Mais si vous achetez l'album Panini pour la Coupe du Monde qui vient de sortir, malheureusement, il y a un problème avec ces joueurs et pas mal d'autres joueurs.
1: Attends.
2: Est-ce que c'est physique?
0: C'est pas physique.
1: La description est pas la bonne.
2: Ils ne sont pas placés au bon endroit dans l'album.
0: Ah non, ça voudrait dire qu'ils ne sont pas dans la bonne équipe. Non, ils sont dans la bonne équipe.
1: Mais attends, tu m'as dit oui et non, la description, ça veut dire que dans le...
0: Il y a un problème de description, ouais.
1: Eh ben, ils ont mal orthographié les noms des gars.
0: Ben non, comme tu me l'as déjà demandé, non.
2: Je sais pas, ils les ont mis...
0: 10 secondes, il va perdre la planche.
2: Ils ont mis gardien au lieu de aile gauche. Ou...
0: Je pense qu'il y a plein de gens qu'on trouvait dans la voiture. Ouais.
1: Attends, c'est pas le numéro, c'est pas le visage, c'est pas le maillot.
2: Il l'appelle madame au lieu de monsieur.
0: Non, pas un problème de gens.
1: C'est le mauvais placement dans l'équipe. C'est le mauvais. J'y connais rien en foot. Je suis pas attaquant, je suis défenseur.
2: Le poste. Je l'ai dit.
0: Non. Seb, t'as une idée?
3: Milieu.
0: Mais non. C'est tout simplement, comme l'album est préparé longtemps à l'avance, ils étaient persuadés qu'ils seraient à la Coupe du Monde et ils ne sont pas sélectionnés par l'équipe nationale.
1: Mais non.
0: Kingsley Coman, qui a tellement fait pour l'équipe de France, n'y va pas, il faut faire des choix. Et donc Kingsley Coman est dans l'album Panini et pourtant il ne sera pas dans l'équipe de France. Cole Palmer ne sera pas dans l'équipe d'Angleterre. Militao, le Brésilien, ne va pas jouer alors qu'il était sûr qu'il jouerait. Et donc ils vont être dans l'album Panini de la Coupe du Monde alors qu'ils ne participeront pas à la Coupe du Monde.
2: Voilà. Il faut faire une croix avec un marqueur dessus, on les colle et puis on fait une petite croix.
0: Ça va être sympa, bien sûr. C'est comme si à l'Italie, vous savez que vous achetez le panini de 2014.
3: C'est clair. C'était mon enfance quand même, le panini. Hein.
0: Et ouais, moi aussi, bien sûr. Bah, en tout cas, voilà les erreurs, malheureusement. Et tu sais quoi, Seb? Je t'offre quand même la planche. Hein.
3: Non.
0: Vous embêtez pas, non.
2: Vous
4: avez fait
2: des frais de port, non.
4: Non, vraiment, c'est pas la peine. Hein.
0: Je te l'offre quand même, t'es heureux?
3: Bah oui, mais bien entendu. Merci Camille. En tout cas, je voulais vous dire quelque chose, c'est que vous êtes notre rayon de soleil tous les soirs, on rigole avec vous, toute l'équipe, et franchement, merci à vous pour votre bonne humeur.
0: Ah, ça fait plaisir. Tu nous écoutes quand tu protèges Mylène Farmer?
3: Ben, j'aimerais bien la protéger. En plus, elle sort un... Non, mais elle a un nouveau tube qui sort, là, je pense, mercredi prochain.
0: Ah, mercredi prochain?
2: Oui, ah non, aujourd'hui? Oui, il est sorti, je crois, cette nuit.
0: Ah ouais?
3: Oui, cette nuit, oui.
0: Ah ben, je savais pas du tout, Seb. Nouveau titre de Mylène Farmer, bravo elle. Je savais pas, tu vois.
3: Madame Mylène Farmer, 64 ans, elle ressort un nouveau tube, et voilà. Donc, je l'ai pas encore entendu.
0: C'est ça?
3: Ouais. Toi, Camille.
0: Bravo, Seb. T'es meilleur animateur que moi, c'est bon.
3: Tu peux m'offrir une Switch, hein, du coup.
0: Si je t'offre une deuxième planche, tu vas moins faire le malin. Je t'embrasse, mon Seb. Merci pour ce bon moment. Et on y va, on se fait plaisir. Mettez le son à fond dans la voiture. Il n'y a pas mieux, là. Là, il n'y a pas mieux. Canicule dans toute la France. C'est le week-end. Il n'y a pas un meilleur son de week-end. Nelly Furtado, Maniteur sur Énergie. Très belle après-midi, tout le monde. Merci d'être là. On est en direct jusqu'à 19h.
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0: Merci de nous choisir. On est là et on est en direct avec vous. Quel kiff d'entendre un petit Nelly Furtado là. Hein.
2: Il est trop bien.
1: Ah, ce duo là quand même.
0: Et dans un instant, Sound of Legends, San Francisco, voilà ce qui arrive. San Francisco. Qui a déjà vu San Francisco? J'ai jamais vu de ma vie, j'aimerais trop.
2: La ville, oui.
0: Ouais, bah oui.
2: Oui, j'ai
0: vu. Oui, pas le disque, hein, la ville.
2: Écoute, il y avait un petit vent quand j'ai été, il y a beaucoup de pentes.
0: T'as fait Alcatraz?
2: Non. J'ai pas fait Alcatraz.
1: Mais c'est fou, c'est venir à Paris et pas faire la Tour Eiffel, quoi.
2: J'étais au queue, c'était rapide, je suis venue 2-3 jours. Mais il y avait les petits funiculaires, je suis rentrée dedans et c'est très pentu, encore
1: c'est
2: une fois.
1: Pentu. Oui, mais il y a le pont rouge, non?
2: San Francisco. Oui, le
0: Broken Beige.
2: Je ne sais plus le nom d'ailleurs.
1: La Mio, hein, c'est le viaduc de Bilbao.
2: Si, j'avais même fait le petit bus touristique où t'es sur le toit, je me pelais un peu. Je me souviens avoir eu très froid.
1: Et vous savez qu'il y a exactement le même pont, le Golden Gate, qui est au Portugal à Lisbonne. Parce que c'est les mêmes. C'est les mêmes architectes qui ont fait les deux ponts. Donc le pont, il est rouge à Lisbonne et il est plus petit, mais il est sur la même architecture que le Golden Gate parce qu'ils ont tellement aimé là-bas, ils ont dit, gars, tu m'en refais un ici.
2: Ah,
1: je crois que c'est d'abord à San Francisco et ensuite ça a été fait à Lisbonne, okay, au Portugal.
2: Très bonne info.
1: Je sais même pas comment je sais ça.
2: Mais maintenant,
1: ça. Donc tu as checké quand même. Là, ça m'est venu et je pense que je le sais.
0: Bah si, tu peux pas l'inventer.
1: Mais mais parce que vous savez ce que je fais, moi je voyage pas beaucoup. J'ai la chance de faire plein de choses, mais j'ai pas la chance de voyager beaucoup. J'ai pas beaucoup de temps. J'ai pas beaucoup voyagé dans ma vie. Et donc quand je voyage, je fais le bus vraiment de touriste.
2: Mais j'adore.
1: Je fais touriste. Moi, quand je suis touriste, je suis touriste. J'arrive à Barcelone, je prends le bus et je fais des trucs là et je regarde et j'apprends des trucs. Donc je suis vraiment le touriste de base.
0: Mais t'as une petite
1: banane,
0: petite bière.
1: On est là.
0: Ouais, t'as ton petit appareil photo autour du cou. T'es bien.
1: Bien sûr. C'est bon, c'est après Lisbonne.
0: Oh, j'ai eu raison.
2: Ah, trop fort.
0: Et comme un peu la Statue de la Liberté. Il y en a une à Paris, il y en a une à New York.
2: Et nous, on l'a offerte, non, New Yorkais.
1: Tu savais que, parce qu'on parle toujours de la Tour Eiffel, mais vous savez que c'est les équipes de Gustave Eiffel qui ont aussi fait la Statue de la Liberté.
2: C'est ça.
1: Et en fait, on a gardé une, pont de Garigliano, on en a gardé une près de la Tour Eiffel, parce que quand elle est partie là-bas, on en a gardé une, et donc elle est posée, paf, sur le devant le pont. Il y en a une tout près de la Tour Eiffel, d'ailleurs.
2: On offre beaucoup de choses aux gens, quand même.
1: Ah oui. Ah, les Français, on est comme ça.
2: Ah ouais. On arrive toujours avec un petit quelque chose.
1: Ah, toujours. Tiens, c'est quoi, pardon, parce que ça n'a rien à voir avec ma conversation de là maintenant. Quand vous arrivez chez quelqu'un, en général, on a tous notre idée cadeau. C'est quoi votre petit truc qui marque le coup?
2: Alors, quand il y a des enfants, toujours un livre pour chaque enfant.
1: C'est bien, elle fait ça, ma chérie, elle est forte, elle pense à ça.
2: Mais ça fait toujours plaisir. Et un vin et des calissons d'ex. Ça me vient de ma mère. Toujours, parce qu'elle dit, les chocolats, on en a marre, on fait des calissons d'ex. Donc, calissons d'ex,
1: c'est
2: bon.
1: Calissons, vous pouvez prendre dans les chocolateries Puy Ricard. Ils sont très très bons.
2: Ah,
1: c'est une chocolaterie du pays d'Aix, de Puy Ricard, la ville de Puy Ricard. Et sinon, il y a les Rois René, c'est vraiment dans le centre.
2: Okay.
1: Mais ceux du Puy Ricard, ils sont sérieux.
0: Je fais pareil, un petit cadeau pour les enfants souvent. Et
4: juste parce qu'on a dit que c'était bien. Écoute, mais lui, je te connais tellement dans la désorga, il ose me dire qu'il arrive avec du cadeau pour les enfants.
0: Bien sûr, avec des petites choses.
1: Pas du tout. J'ai avec une bouteille de pinard et ma femme, je sais pas pourquoi, elle fait une sorte de terrine de thon avec du saint-moray et du piment et de la coriandre zéro. J'en peux plus. Et à chaque fois, elle vient et tu sais ce qu'ils font, les potes ou les voisins. Ah, la terrine de thon, ça fait plaisir. J'en peux plus, la terrine de thon.
2: Et est-ce qu'ils la mettent sur l'apéro ou en fait, ils la mettent de côté? Parce que parfois, quand t'apportes un truc, ils ne le dressent pas.
1: Ils disent, on la met là sur la table, on va sortir un tel sur la fin. Bah ouais, tu m'étonnes, je pense qu'ils la jettent, on en peut plus.
0: Pardon, moi, je me lâche un peu, mais.
2: Elle est trop mignonne, ton samouraï. Mais ça plaît, hein, ton samouraï.
0: Ah ça y est. J'en peux plus, moi.
1: Ça y est, tu vois dans le regard des gens. Hein.
4: Ah, je vois dans la voiture, elle sait pas où le mettre. Elle le tient, parce que machin. Et elle le cellophane, et après, elle veut partir avec son plat.
1: T'as lavé le plat de ma terrine de thon.
0: Bah non, on l'a pas bouffé, donc.
1: Tu vas repartir avec, hein. Ah, j'en ai marre.
4: Écoutez bien, il y a un Chinois qui va le faire pendant un an et c'est fou.
1: Essayez de deviner ce que va faire ce Chinois, c'est dingue, vous l'avez peut-être vu passer. Bonjour Léa.
6: Bonjour.
1: Léa, sois là, bienvenue, t'habites où?
6: À Bordeaux.
1: Eh bien, il y a un Chinois qui va faire un truc au-dessus de ta tête à Bordeaux. Je vous ai donné un indice. Mm-hmm. Qu'est-ce qu'il va faire pendant un an?
0: Et il va partir en montgolfière?
1: Non.
2: En parapente?
1: Non. Un an de montgolfière.
4: T'as intérêt à en pépite réserve de propane. Hein. Un an de montgolfière, c'est bon. Je parle d'un an. Hein.
0: Et puis un an dans un panier, ça va faire un an dans un panier quand même.
4: Hein. Alors un an de parapente, je te raconte même pas. Faut quand même un grand ouest à un moment, parce que sinon, faut remonter. Quoi. C'est un peu long, un an. Hein.
2: Est-ce que c'est un an en haut grâce à du matos, genre parapente?
1: Tout seul, un an tout seul.
0: Mais il va dans l'espace, écoutez-vous.
4: J'en peux plus, c'est fou.
1: Mais un an au-dessus de vos têtes, il vous vient le parapente dans l'espace, un an dans l'espace.
2: J'en peux
1: tout seul.
2: Plus, on parle de l'espace tous les jours.
1: Pardon Léa, c'est pas toi, je suis content de ta cuillère, mais là j'en peux plus. Entre leur terrine de thon et.
0: J'en peux plus.
1: Une fusée chinoise du nom de Shenzhou 23 vient de décoller vers la station spatiale chinoise. Dans la fusée, il y a 3 astronautes, dont un qui va rester dans l'espace tout seul pendant 1 an. Vous comprenez ? Il y a un covoiturage, ils l'emmènent, et puis une fois là-bas, ils disent « Tu te démerdes, mon pote, nous on s'en va ». Et donc, ils restent tout seuls pendant 1 an. Le but de cette mission, étudier les effets sur le corps humain d'un long séjour en microgravité dans l'espace.
2: Mais ils lui laissent 1 an de nourriture lyophilisée quand même pour tenir. Ils doivent lui laisser des caisses de bouffe pour 1 an.
1: Ah bah oui, bah oui. Non mais c'est surtout que te dire psychologiquement 1 an tout seul dans l'espace. Mais c'est horrible, enfin moi je serais incapable. Mais tout seul.
2: Qu'est-ce que tu fais ? Parce que j'adore l'introspection.
1: Ouais,
2: hein.
1: Ouais, tout seul, moi je pourrais pas. Ouais. Mais vraiment, je pense que tu t'entends auto-parler, ta voix, c'est qui te parle des fois, votre voix intérieure va commencer à devenir votre pote imaginaire.
7: Ouais. C'est sûr, tu vas rentrer, tu vas te parler tout. Non, c'est horrible. Franchement, il est costaud.
1: Après, peut-être je peux demander quelque chose, peut-être j'abuse, comme il part 1 an tout seul, ta femme pourrait lui faire un peu de terrine.
7: Imagine pour les apéros.
1: Eh ben ça fait plaisir. Je vais partir avec ça. Et tu sais quoi, je suis capable de revenir 1 an plus tard avec la terrine de thon.
7: J'ai pas eu le
2: cas. J'ai pas eu le temps. C'est passé tellement vite.
7: Aucune occasion. On écoute Sound of Legend, Léa. Reste un petit peu avec nous si tu peux. Il y a Faustine Bollert qui va arriver dans le studio. On est là en direct jusqu'à 19h.
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1: L'animatrice préférée des Français est avec nous dans un instant dans le studio. Ça vous calme, hein?
7: Ah, bah un peu, ouais.
1: Ah, bah ouais, les mecs. J'y suis dans ce classement. À la 109e place.
2: C'est pas mal.
1: Eh ben, c'est pas dégueu. Eh ben, ouais. Je suis juste derrière Philippe Risoli. Je m'accroche.
7: Dis-moi, lâche pas la rampe, le père Combal.
4: La numéro 1 du classement, elle va être avec nous dans le studio dans un instant. Ça te fait plaisir, Thibaut?
7: Je suis comme un fou.
1: Pour une vraie animatrice, là?
7: Ah, bah, ça va me changer.
1: Ah, bah, ça va te changer, hein. À faire quelque chose, à vous aussi, l'équipe. Ah, vous allez voir une vedette, hein.
7: Bah, attends, bien sûr.
1: Faites marrer, là.
7: Elle est rayonnante. Moi, je l'ai vue à travers la porte.
1: Elle est adorable. Vous allez voir, elle est très, très, très gentille. Et surtout, elle a qu'un truc qu'elle déteste. Il n'y a qu'un truc qu'elle déteste. Elle déteste qu'on dise Faustine Bollert.
2: Ce qu'on fait depuis à peu près 2h30.
1: Ce qu'on fait depuis 2 jours et demi. Elle arrive dans un instant. Restez là. On est en direct sur Énergie. Faustine Bollert.
7: Et tout le monde calme. Mais non. On a respecté la première animatrice.
1: Première animatrice de France, t'assois pas par terre.
7: Non.
1: Animatrice préférée des Français, Faustine.
8: C'est pas l'antenne, là, on est à l'antenne.
1: On est en direct.
2: Oui, mais donnez un fauteuil à Faustine.
9: Michael Jackson est né un vendredi 29.
1: Ah bah voilà.
2: Bah vous croyez quoi? Moi, elle je les écoute.
1: Écouté,
2: enfin.
1: T'as écouté, Faustine?
2: Mais tu crois quoi?
1: Oh là là.
2: Évidemment, dans le taxi, j'ai dit attends, on se branche.
1: On a préparé tellement de choses pour toi.
2: C'est vrai? C'est drôle ou c'est pas drôle?
1: Ah, je pense que ça peut. Bah après, tu vois ça avec l'équipe. Hein.
2: D'accord, ok. C'est eux les responsables.
1: Bien sûr.
2: Je suis trop contente d'être là avec vous.
1: Et bah nous aussi.
2: Puis il y a la clim, donc je pars plus en fait.
1: Bah tu vois, on va être en climatisé. Thibaut, c'est la première fois qu'il croise une vraie animatrice. Ah ouais. Et il est un peu.
7: Ce qui
1: passe le jour d'avec moi, c'est quelque chose là.
7: Là, ça sent. On sait qu'on est dans le sérieux. On est dans le concret.
1: C'est numéro 1 du classement. Au-dessus, c'est Dieu. Il n'y a rien au-dessus.
7: Je sais même pas.
1: On arrive dans un instant en direct et il y aura le son de Temper City. Restez avec nous. Et Faustine Bollert qui arrive.
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1: Merci à la nièce de Rémi de nous remercier
4: sur une bande pour faire croire que les gens nous aiment. On est là de 16h à 19h en direct avec vous. Je sais que vous êtes partout dans la France. Grand rassemblement de marinières demain à Roscoff dans le Finistère. Je vous donne des petites idées week-end.
7: Ah ouais, ouais. J'en ai une très belle. J'ai peut-être passé une tête.
1: Bah, faut que t'ailles quand même dans le Finistère, c'est pas à côté.
7: Hein. Ouais.
1: Soirée Rodeo Night Fever au Havre ce soir. Ah ben bah, le Havre, c'est la Californie à 2 heures de Paris. Et donc, bah, qui dit Californie dit rodéo. Hein.
7: Mais attends, rodéo, c'est-à-dire rodéo avec un rodéo sur un taureau?
2: Bah, sur un cheval mécanique, j'imagine.
1: Sur un cheval mécanique. En plus, c'est Jeanne de l'équipe qui est havraise qui prépare ça. Et j'imagine que c'est complètement sa DA. Je pense qu'elle va y être.
7: Ah, oui.
1: Vous voulez la rencontrer? Rodeo Night Fever à Istra, ça c'est sûr.
2: Elle fait son planning, ni plus ni moins là.
1: Elle est au coin du bar, ça c'est sûr. Hein. Championnat d'Europe de burger à partir d'aujourd'hui à Lyon.
7: Oh là là.
1: Et tu veux être partout, toi, c'est le problème. Tu veux être partout.
2: C'est fait pour toi, tout ça.
7: Je vais être partout.
1: Et enfin, vous êtes à Aix demain ?
2: Oui, je suis à Aix demain.
7: C'est vrai ?
2: Oui.
1: Eh bien, Vélorution.
2: Qu'est-ce que c'est ?
1: L'association Droit au vélo propose aux Aixois de participer à une balade à vélo dans la ville en soirée. Mais toi, t'as déjà la piscine, non, t'as déjà la Sainte-Victoire.
2: C'est pas faire du vélo, Cam.
1: Ah oui, bah non.
2: Mais j'adore Aix, hein, je lui aide très bien.
1: Ouais, mais là, c'est pas pour toi.
2: Ah bah non, à un moment, il faut savoir ce qui est bon pour soi.
1: Ah là là là. Tu nous ramènes des calissons, hein ?
2: Bien sûr.
0: Enfin, compte sur toi. Bien sûr. Belle soirée, tout le monde. Temper City, Self-Aware. Et après, Christine Bollard est avec nous dans le studio. Restez là, ça arrive, on est en direct.
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7: On est sur Énergie. Et oui, oui, oui,
0: en direct pour ce vendredi. On ne pouvait pas rêver mieux.
7: Non.
0: L'animatrice préférée des Français est avec nous. La Marseillaise pour Faustine Bollard.
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0: sens de l'excès aussi,
1: Zia. Notre campagne soldat.
0: Mais on l'a fait en entier.
1: Qui vient jusque dans
0: moi. Mais moi j'ai envie qu'on parle.
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0: Je me sens obligé de chanter, moi, du coup.
2: Ah non, on était obligé. L'animatrice préférée des Français. Faustine, je suis tellement contente de t'avoir avec nous, ça va?
0: Ça me fait très plaisir d'être là aussi, puis voilà, on est trop bien.
2: C'est terrible pour moi parce que on a reçu Michel Denisot avant-hier.
0: Ouais.
2: Toi maintenant, vous êtes les rois de l'interview et chaque fois je le dis, vous allez vivre votre pire interview.
0: Mais
2: je suis content de vous venir.
0: Bah ouais, puis avec vous, avec ton smart. Donc
2: ah,
0: je suis très
2: c'est gentil, merci beaucoup. Là, il va falloir être drôle du coup. Bah là, tu vas être sur le grill.
0: Je mets la pression.
2: Là, tu as passé sur le grill, maman. On va tout savoir. Alors déjà, comment est-ce qu'on prononce bien ton nom? Parce que moi, j'ai envie de le faire comme le stade de Bollaert.
0: Mais alors déjà, même le stade, on dit pas Bollaert. Même le stade, on dit le stade Bollaert. Mais il s'avère que pour une coquetterie personnelle, qui m'est totalement, encore une fois, c'est vraiment que moi.
2: Pour toi, bien sûr.
0: Je préfère qu'on mette pas le T. Je trouve ça plus joli. Et moi, dans ma famille, on a toujours dit Bollaert. Donc j'ai grandi sans le T. Donc je revendique mon droit à virer le T.
2: D'accord. Mais pendant une heure, nous on revendique le droit à dire Faustine Bollaert.
0: Ok, très bien. À la ch'ti, dans le Nord.
2: Il paraît que c'est grâce au stade que tu as eu ton premier stage, grâce au stade Bollaert.
0: Oui, à l'époque, je voulais absolument rentrer dans un magazine télé. C'était Télé 7 jours et je n'avais absolument aucun contact dans ce milieu-là. Et j'avais écrit une lettre au directeur de la rédaction qui s'appelait Patrick May à l'époque. Et je lui avais dit, voilà, je cherche un stage. Et il m'avait répondu juste, avez-vous quelconque contact, enfin pas contact, mais lien avec Félix Bollaert? Et donc je lui ai dit, oui, c'est mon arrière-grand-oncle. Et il m'a répondu, je vous attends lundi matin. Parce qu'il était fou de foot.
2: Attends, mais comment ça? Mais je suis une fille d'eux.
0: Mais une arrière-petite nièce d'eux.
2: Mais attends, donc le stade Bollaert, c'est pour un de tes ancêtres?
0: Exactement, oui, exactement, le frère de mon arrière-grand-père.
2: C'est énorme.
0: C'est la classe, non? Et alors c'est drôle parce que j'y suis allée, alors tout là-bas, tout, il y a écrit Bollaert partout, et j'avais voulu me faire floquer un maillot des sangs et or. Donc j'étais arrivée dans la boutique du stade, il m'avait dit, vous appelez comment, Faustine Bollaert? Il me dit, ça s'écrit comment?
1: Mais c'est abusé.
0: Il y a un endroit où on ne doit pas me poser cette question, c'est là.
2: C'est pas possible. Et je veux tout savoir, je veux connaître ton planning, parce que regardez quand même ce que fait Faustine Bollaert. Ça commence aujourd'hui, du lundi au vendredi, à 13h55 sur France 2. Les enfants de la télé, une fois par semaine, le dimanche à 18h. Un jour, une vie, c'est sur RTL de 9h30 à 10h. Et un podcast, bien sûr. Et Safe Zone sur YouTube et France TV slash.
0: Il y a Prodige aussi, et la boîte à secrets.
2: Non, mais arrête, comment, c'est pas possible?
0: Bah ouais, mais c'est, j'adore mon métier, tu sais ce que c'est. Donc c'est vrai que quand on a la chance de pouvoir l'exercer beaucoup, bah moi je prends, je kiffe, je profite, je vis tous ces moments.
2: Mais donc comment tu t'organises? C'est quoi une journée type de Faustine Bollaert?
0: Ben, je me lève à 6h. D'accord.
2: Ah oui, déjà, arrête-toi, c'est bon, ça y est. Je comprends pourquoi ça rentre pas. Je me lève à 6h.
0: Ben, j'essaie d'avoir une vie avant que la journée commence. Tu sais, je fais partie des gens qui aiment bien le early morning.
2: Je ne les connais pas, ça ne me parle pas.
0: Tu sais, où tu fais tes mails, où tu prépares le petit-déj des enfants, tu fais un peu de sport, tu te réveilles tranquillou, quoi. Et après, j'ai mes enfants qui partent à l'école, et moi j'ai une moto qui vient me chercher, j'ai la chance de ça pour tracer à RTL, et je commence, je suis en direct à 9h30.
2: Donc de façon consentie, tu réveilles toi à 6h du matin, donc tu fais tous tes petits trucs chez toi avant de démarrer.
0: Les machines, les trucs, pas toi.
2: Moi je dépose tous les matins mon fils à 8h45 devant l'école. Et sache que je dois sortir de mon lit aux alentours de 8h45. Ça te donne à peu près mon organisation matinale. Tous les réveils sont durs pour moi. Ça commence aujourd'hui, donc tu le tournes tous les
0: combien? Une fois par semaine.
2: Tu mets toute la semaine en boîte?
0: Non, oui, je fais 4 émissions par jour. Et parfois le jeudi et le vendredi, ça dépend. Une fois par mois, je crois qu'on a deux dates qui se succèdent. Les enfants de la télé, c'est une fois tous les 3 semaines. On en met 3 en boîte. Et après, les autres, c'est des primes. Donc, tu sais ce que c'est. Parfois, il y en a 3 en septembre. Parfois, voilà, les enfants de la télé, la boîte à secrets, il y en a 8. Donc, c'est entre septembre et décembre, à peu près. Non, mais c'est des bonnes journées. On est sur des bonnes journées.
2: Oh là là, radio tous les jours. Et en plus, donc, la quotidienne, ça commence aujourd'hui, ça fait 10 ans. Comment vous trouvez encore des thèmes? Comment vous trouvez encore des...
0: Mais il y a
2: pas tellement des thèmes, pardon-moi de te couper, des témoins. Parce que tu peux avoir toutes les idées de thèmes, mais avoir les témoins, trouver des gens.
0: En fait, la vie passe et les gens accumulent des histoires. Donc, souvent, nous, on trouve nos thèmes. thème, entre guillemets, en fonction des invités qu'on trouve, en fait. C'est-à-dire qu'on cherche, et la vie avance, donc il y a toujours des nouvelles histoires, en fait. Si on a un thème, par exemple, sur l'adoption, on aura autant d'émissions qu'on trouvera de belles histoires. Donc, parfois, les gens disent, est-ce que vous tournez pas en rond? Je dis non. Parce qu'on peut parler de paternité avec toi, faire toute une émission avec toi, et parler de paternité. Rémi, c'est ça?
2: Oui, c'est ça.
0: Et de parler de paternité. T'as des enfants, Rémi? Parce que sinon, mon exemple est à la con.
2: Non, j'en ai deux, ouais.
0: T'en as deux, et parler de paternité, faire une autre émission. Voilà. Donc, en fait, il y a autant d'émissions qu'on peut retrouver d'invités avec des histoires extraordinaires.
2: J'ai des thèmes, tu vas me dire si oui ou non, ils ont eu lieu dans l'émission.
0: Ça sent la connerie, ça.
2: Pas du tout. Je te jure que c'est vrai. Il y en a que j'ai inventé, il y en a des vrais.
0: D'accord.
2: Est-ce que oui ou non, tu as eu ces témoignages dans Ça commence aujourd'hui? Elle mange du sable et des éponges depuis ses 10 ans.
0: Vrai. Ça porte un nom dont je me souviens plus. Je me souviens plus le nom, mais en effet, on peut être accro au sable.
3: Mais elle a quel âge quand elle est venue témoigner? Je veux dire, c'est juste pour faire un calcul d'éponge et de sable.
0: Elle était adulte, et ce qui était dingue, wow, c'est qu'elle disait que c'était très compliqué pour elle, par exemple, de passer devant un chantier, ouais, parce qu'il y a du sable partout, et que quand elle essayait
2: elle
0: de se désintoxiquer, et c'était le moment de la grande tentation.
2: Je crois que c'est le syndrome de Picard.
0: Voilà, le syndrome de Picard.
2: Ça me revient.
0: Oui, ça te revient depuis que tu l'as vu sur la feuille.
2: Peut-être.
0: Je vois pas pourquoi tu dis ça.
2: Peut-être. C'est pas complètement faux. Accro à la chirurgie esthétique et amoureux, ils se font opérer en même temps.
0: Oui, ça existe, bien sûr. Par exemple, toi, est-ce que tu t'es fait opérer en même temps que ta femme?
2: J'ai fait le botox. Hein.
0: T'as fait le botox.
2: Ça n'a pas pris, mais j'ai fait le botox.
0: Oui, bien sûr. Ça arrive même souvent, ça.
2: J'ai mangé mon frère à la naissance.
3: Quoi?
0: Mais non,
2: Il y a des faux, hein. C'est le principe d'un vrai faux, bon, on a prévu.
3: Il y a des faux. Oh là là.
0: Mais c'est terrible. J'ai vomi mon frère, ça aurait pu exister, mais j'ai mangé, non.
2: Au secours, mes grands-parents ont 40 ans.
0: Non, ça, j'ai fait ça? Oh, là, j'avoue que j'ai.
2: Non, je pense pas. J'étais un peu embarqué dans mon univers.
0: Ouais, tu m'as un peu embarqué.
2: Alors, la meilleure animatrice de France.
0: Tu m'as calmé.
2: Ça fait plaisir d'être dans ce classement tous les ans. Depuis combien de temps t'es devenue animatrice préférée des Français?
0: Je l'ai été pendant 2 ans. Et là, je suis la première femme. Mais c'est Cyril aujourd'hui qui est le meilleur. Cyril Ferraud qui est l'animateur préféré. Moi, je suis la première femme.
2: Bravo.
0: C'est hyper agréable, c'est hyper doux, c'est gratuit, c'est-à-dire que c'est juste de la joie en barre, quoi. Et puis quand on fait ce métier, c'est chouette.
2: Je suis passé 101e cette année, c'était.
3: C'est super, t'es en train de remonter la pente.
2: T'es content, toi. Ouais.
0: C'est la remontada.
2: Après, Guy Luc, c'est 98e, donc. C'est un petit. Il y a plein d'autres thèmes, bien sûr, on pourra en faire plein. Mais je voudrais surtout te parler d'émissions dingues que j'ai découvertes. On va essayer, vous allez essayer de les découvrir avec l'équipe, bien sûr. Dans un instant, on va continuer de profiter d'avoir Faustine Bollaert avec nous dans le studio jusqu'à 19h pour faire plein de choses. On va jouer aussi.
0: Ah,
2: moi, j'adore les jeux.
0: Mais moi, je veux pas perdre.
2: Tu veux pas, t'aimes pas perdre?
0: Non, je déteste ça. Donc si je joue, je gagne, vous faites semblant.
4: Bien sûr.
2: Bien sûr. Mais bien sûr que c'est le Nil, le plus petit fleuve d'Europe. Bien sûr, Faustine. Restez là, Magic System, Magic in the Air. C'est ça qu'on veut.
3: Bien sûr que c'est ça qu'on veut.
2: Ça, c'est une musique de réveillon, Faustine.
0: De réveillon
2: à la maison?
0: De réveillon, mais on est le 29 mai. Qu'est-ce que tu fous?
2: Ouais, c'est le réveillon.
0: C'est la fête. Ah,
2: bien sûr.
0: Surtout, bonne année à tous.
2: T'écoutes quoi, Faustine, dans la vie?
0: Je suis un peu nulle en musique et moi j'aime bien qu'on me parle. Donc j'écoute beaucoup la radio où on parle et sinon j'aime les gros trucs populaires, quoi. Moi j'aime Julien Doré, moi j'aime, tu vois.
2: Ouais,
0: j'aime,
2: trop bien.
0: Ouais, c'est très bien. Voilà. Okay. Magic System, je suis pour.
2: Voilà. C'est pas ta tasse de thé, visiblement.
0: Mais peut-être que dans 2 secondes, comme on va l'écouter, je vais aller.
2: Eh ben, on va écouter ça. Écoutez Magic India, on va
0: être
2: en direct sur Énergie. Non, là on peut pas. De toute façon, t'as raison, en fait. T'es condamné à aimer, hein. On écoute ensemble, il est 18h30. Belle soirée, tout le monde.
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2: Allez, allez, allez. On est en direct sur Énergie. On a la chance d'avoir Faustine Bollaert avec nous. Quel bonheur de la voir. Vous l'entendez sur RTL. Vous la voyez à la télé. Ça n'arrête jamais. Qu'est-ce qu'on dit quand on t'arrête dans la rue, d'ailleurs, Faustine? Des gens, quand ils te reconnaissent, est-ce que t'es devenue.
0: Bon, en fait, vous n'êtes pas si grosse, madame. Je te jure, on m'a dit ça.
2: Moi, je trouve que je suis
0: petit, hyper souvent. On m'a dit. Parce que la télé fait prendre un peu de poids. Donc, il y a vraiment des gens qui n'ont aucun filtre. Il y en a beaucoup, en vrai. Je dis ça parce que c'est arrivé il y a 2 jours. Mais il y a des gens, évidemment, ultra bienveillants qui me disent des trucs hyper gentils. Mais quelqu'un qui me dit, vous êtes Faustine Bollaert? Oui. Mais non, c'est pas vous. Bah, si. Mais non, vous êtes grosse à la télé.
3: Ouais.
0: Je vous souhaite une bonne journée, je vous emmerde.
2: Merci Patrick, hein. Un bel ego boost à 9h là. Mais Est-ce que t'es devenu un peu un symbole du témoignage? Est-ce que les gens, ils ont forcément envie de se confier dans le train, dans le carré de 4, ils disent, bah, vous savez qui m'est arrivé ça, machin?
0: Absolument, mais en vrai, j'aime ça, hein. Donc, j'adore que les gens viennent me parler. Ce qui est embêtant, c'est quand t'es à la boucherie et que la personne vient de te parler d'un drame familial. Il y a un truc, toi, t'es en train de demander tes côtelettes, c'est un truc un peu gênant. Mais sinon, les gens, oui, ils sont adorables, mais c'est vrai qu'il y a besoin de parler. C'est ce que j'incarne, quoi. T'as raison. Mais
2: qu'est-ce que l'animatrice préférée des Français regarde à la télé?
0: Ah. Alors
2: là, attention, on oublie les copains, tout ça. Ce que tu regardes
0: Moi, j'adore regarder les gros programmes familiaux avec mes enfants, ceux qui rassemblent encore la famille. Donc, je regarde Masked Singer.
2: Allez.
0: Mais ouais, je regarde. C'est un peu longuet sur la saison, mais les enfants. Quand je te parle. Je suis pas en train de te dire que c'est longuet l'émission, mais.
2: Ah, mais c'est toi qui anime parce que tu fais plus gros à la télé.
0: Non, c'est vachement bien. Mais moi, ils adorent jouer. Non, mais ça, j'aime bien. J'adore Dallas. J'oublie mes potes maintenant. J'aime bien les traîtres. Je regarde beaucoup les traîtres
2: avec eux.
0: Je peux regarder Koh-Lanta. Enfin, les gros trucs. Starac. Évidemment, la Starac. J'adore.
2: Starac.
0: Ah, bah, évidemment qu'on regarde. Et ça, comme ça, tu vois, ça me permet d'échanger avec mes enfants. C'est un truc, c'est un moment convivial avec eux, quoi.
2: Et est-ce que c'est vrai que tu referas pas Fort Boyard?
0: Jamais. Et tu le fais? Vous le faites? Vous, tu le fais?
2: Mais tu l'as fait une fois, moi?
0: Bah, bien sûr, je l'ai fait.
2: Non, moi, je l'ai jamais fait.
0: Ah, j'ai eu envie de mourir. Ah, mais c'était horrible. J'en ai un horrible souvenir.
2: C'est le fantasme de plein de gens d'un jour pouvoir y participer.
0: Ça allait plus
2: pas du tout.
0: Je crois que c'est de moins en moins. Il y a quand même des fractures.
2: Mais pour les gens qui regardent à la maison, je veux dire, ils se disent, mais j'aimerais trop le faire. Mais c'est vraiment dur, en vrai.
0: Mais c'est sympa à regarder, c'est moins sympa à vivre. Mais en même temps, c'est cultissime et tout. Mais à regarder, c'est chouette. Mais oui, non, mais là-bas, c'est quand même assez violent. Enfin, en fait, on se rend pas compte. Mais le fort, il est très haut, hein.
2: Ils t'ont mis là-haut.
0: Moi, on m'a fait faire la cloche au-dessus des tigres, parce qu'à l'époque, il y avait les tigres. Je me souviens, c'est Jean-Luc Lemoyne qui tirait la corde pour faire bouger mon trapèze. Ben, je te jure que quand t'es dessus, t'emmènes pas large, quoi. Et là, tu te demandes pas si ton maquillage, il est bien. T'en as rien à foutre, tu veux juste mourir, quoi.
4: Mais c'est vrai qu'on te demande tes phobies au préalable et que souvent, on te donne des épreuves totalement ciblées sur tes propres phobies.
2: Elle avait la phobie des trapèzes.
0: C'est une légende que j'entends aussi. Ça s'est pas passé comme ça pour moi. Moi, mon traumatisme a surtout été les leggings moulants qu'on devait tous mettre. Ouais. Et moi, j'étais avec une Miss France. Autant vous dire. Non, mais dis un saucisson.
2: Les copains, on reste en direct sur Énergie. On fait une petite pause. Faustine Bollard va vous permettre de gagner un cadeau. 0870 42 48, c'est le numéro pour nous joindre. Il y a encore plein de questions à lui poser. Bien sûr, on n'aura pas le temps de faire la moitié de ce que j'ai envie de faire.
0: Et on écoute quelque chose maintenant?
2: Dans un instant, on va écouter Alex Warren.
0: Vas-y, chante.
2: And I know. Bah, je fais pas The Voice, hein.
0: D'accord, ok, très
2: bien. On est sur Énergie en direct.
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2: Faustine Bollard est notre invitée ce soir. On a trop de chance de la voir. On parle de plein de choses, mais elle fait tellement de choses qu'on a le temps de parler qu'un tout petit peu de toutes ces choses.
3: Le planning est chargé, hein.
2: Elle anime Safe Zone sur YouTube et France TV Slash. C'est génial, ça aussi, non?
0: Ouais, c'est super. Moi, je les connais pas du tout, les créateurs de contenu. Donc, au début, je débarque. C'est drôle parce qu'il y a toute une équipe autour de moi. Ils sont hyper jeunes, donc ils sont tous au taquet. Et je vois arriver ces. Mais qui es-tu? Et en fait, moi, je les connais pas bien. Et c'est vrai que c'est assez fascinant. C'est devenu des vrais entrepreneurs. Ils sont hyper créatifs.
2: Ils ont un talent de fou.
0: Ils ont un talent de dingue. J'ai eu le Bouzeux, j'ai reçu Sora la semaine dernière qui était super, et j'ai reçu Joyka, j'ai reçu Darko, c'est vraiment, franchement, ils sont assez bluffants, mais parfois ils arrivent, je te jure, il y a des mecs de sécurité et tout, en fait, c'est Beyoncé, quoi. C'est vraiment. Il y a des gars de sécu, il y a des gens qui attendent en bas et tout, je te jure, moi je pensais pas. Parfois je dis alors qui est cette personne, et on me dit mais tu te rends pas compte.
2: Ouais, bien sûr.
0: C'est des monstres, en fait, c'est des monstres.
2: C'est un succès fou. Il y a aussi Un jour une vie sur RTL, ça on le disait, puis Les enfants de la télé, c'est génial aussi de faire Les enfants de la télé.
0: Mais oui, j'ai beaucoup de chance, hein, émission culte, je m'éclate, c'est super, c'est top. Ça me permet en plus de. Enfin, ouais, plein d'artistes que je reçois et c'est fun, c'est léger, c'est. Je m'éclate, je suis trop contente.
2: Et tu revois des archives télé d'émissions que t'as peut-être pas connues et d'autres que t'as connues, bien sûr.
0: Exactement, et peut-être pas connues, je te remercie de souligner mon jeune âge.
2: Bien sûr. Même si, alors évidemment que t'as un jeune âge, mais t'as quand même été apparemment figurante dans Premier Baiser.
0: Oh là, tu ressors les vieux dossiers.
2: Je sais pas, c'est vrai ou pas?
0: Oui, mais en fait, c'était mon. Tu vois, il y en a d'autres qui sont babysitters. Moi, j'avais ma cousine qui travaillait chez AB Productions. Et pour me faire, en fait, mon argent de poche, elle me proposait d'aller boire des pexitrons jaunes à la cafette derrière.
2: Mais attends, c'est toi derrière à la cafette,
0: derrière Cri-Cri d'amour, derrière Aristide.
2: Non, mais pardon, déjà, on dit pas la cafette, vous dites Chalfredo, merci. Pardon, ce serait sympa de respecter un petit peu le culte. Hein.
0: Et c'était des vraies grenadines ou c'était des fausses?
4: C'était du faux, et je peux vous dire,
0: parfois ils étaient là depuis hyper longtemps, macérés. Il ne fallait surtout pas y toucher.
4: Mais il y avait une belle couleur.
2: Mais quand je te dis ça, j'aurais rêvé à l'époque, mais j'aurais rêvé d'être
0: parmi
2: les figures. Mais
0: c'était culte. Ah ouais, c'était génial.
3: Et puis ce qui était génial, c'est qu'ils n'avaient qu'une caméra frontale et donc ils s'asseyaient tous en payaille. Personne de l'autre côté de la table tout le temps.
4: C'était cool,
3: ils parlaient comme ça. Ça va, toi ? Ils étaient en quinconce parce que sinon ils n'étaient pas filmés.
0: Ils étaient tous hyper serrés sur leurs banquettes. Mais ça aide pour s'embrasser parce qu'ils s'embrassaient beaucoup.
2: Et on m'a dit aussi que tu avais fait le meilleur pâtissier alors que t'aimes pas tellement les gâteaux.
0: Oui,
2: t'as
0: c'est
2: animé
0: vrai.
2: Le meilleur pâtissier.
0: Oui, j'ai animé le meilleur pâtissier pendant 5 ou 6 ans. Et je suis pas très sucrée, mais à l'époque j'avais pas trop le droit de le dire. Donc c'est vrai que moi je rêvais.
2: Pardon Marjorie, je vais pas le goûter, ta merde. Hein. Non. Si vous me faites de la terrine de saumon, oui, mais ta connerie de flan, je m'en fous.
0: Non, mais j'écoutais. En effet, je mangeais du chocolat toute la journée et moi je rêvais d'une entrecôte bernaise. Ah, quoi. Ouais. Mais du coup, c'est bien, j'avais pas grossi à l'époque, alors que voilà, c'est quand même tendu.
2: Même fait le meilleur pâtissier. Tout fait notre festin,
3: tout. Hein.
0: Ouais.
3: Il manque Koh-Lanta et c'est bon. Hein.
0: Ça fait un peu roux, la vieille dame. Elle tout fait, hein.
3: Pas du tout.
0: Et on a vu des trucs.
2: T'as fait plein de trucs, on va jouer dans un instant et puis je vais vous faire deviner un truc qui s'est passé assez dingue pendant en direct dans une émission télé. On va en parler dans un instant. Avant ça, Clem, on écoute Alex Warren, on l'a pas écouté toujours.
0: Ah, on l'a pas écouté ?
2: Il en salle d'attente depuis 10 minutes.
0: D'accord, très bien, on l'embrasse alors.
2: On a eu de la pub et ensuite on l'a parlé.
0: Ah, ok, j'aime bien. C'est marrant les musicales, c'est hyper différent.
2: Bah ouais, bah non, ouais. On l'écoute. Bah faut qu'on paye des canettes et tout. Hein,
0: bah ouais, c'est ça. J'ai cru que c'était du vin blanc quand je suis arrivée, mais non, c'est de l'eau.
3: Non, pourtant, crois-moi, j'ai demandé du vin blanc là.
0: En tout cas, je le dis pour vos auditeurs, il y a une odeur de piment de cornichon dans ce studio qui est assez
2: bien sûr, c'est l'after-chef de Rémi.
3: Chacun son délire.
2: À 18h, il a tendance à virer un peu avec la chaleur.
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2: Il nous reste 10 minutes à partager avec vous avant de partir un week-end avec Oriane, avec Rémi et avec Faustine Bollaert.
0: On part en week-end tous ensemble ?
2: Oui, on part en week-end tous ensemble.
3: On va où ? Tu es au courant ?
0: On va où ?
2: T'es pas au courant ?
0: On va où ?
2: Eh ben on va à Honfleur, on ouvre une petite bourriche d'huîtres.
0: Ah mais j'adore l'idée, ça va me changer des piments.
2: Eh ben voilà, mais depuis tout à l'heure on a les piments dans le studio. On parle télé bien sûr avec Faustine, elle fait tellement de choses. Il y a de la radio aussi bien sûr, on le rappelle, sur RTL. Dans un instant, elle vous fait gagner un cadeau. Avant ça, je voudrais vous faire deviner une info. Écoutez bien, c'est quelque chose qui aurait pu être dans Ça commence aujourd'hui, d'accord ? Je vais parler d'un couple qui aurait pu venir témoigner sur le plateau en 2018 au Royaume-Uni. Emma sortait avec un homme depuis des années. Un jour, elle découvre des SMS dans le téléphone de son mec. J'ai envie de dire, as usual. Tromperie, classique. Mais c'est pas pour ça que je t'en parle. Un jour, elle décide d'aller confronter la maîtresse de son mec. Et qu'est-ce qui s'est passé ensuite ?
4: Oh, elles sont tombées amoureuses.
2: Exactement.
0: J'ai presque envie de dire maintenant, c'est presque un classique.
2: Amoureuse, l'histoire est folle. Les deux femmes se rencontrent en 2019.
0: On a déjà fait des émissions comme ça.
4: C'est vrai.
2: C'est vrai.
3: Ah, génial.
2: Coup de foudre entre les deux. Emma et Léa ne sont encore aujourd'hui ensemble.
3: Mais c'est dingue.
2: Elles se sont mariées en 2021, elles ont eu un premier enfant, Casper, dans la foulée.
0: Ça, c'est con. Enfin, c'est peut-être ça le plus surprenant de cette histoire. C'est de choisir volontairement d'appeler un enfant Casper. Mais c'est un fantôme, non, Casper, non ?
2: Oui, c'est un fantôme. Ah ouais, mais c'est une relation, c'est dingue. En gros, elles sont mariées, elle est là confrontée, elles sont tombées amoureuses. L'histoire est trop belle.
4: Je pense que d'avoir le même ennemi, à un moment donné, ça te rallie.
2: La maîtresse, c'est la maîtresse, elle n'a pas l'ennemi, c'est juste qu'elles sont tombées amoureuses l'une de l'autre.
4: Peut-être que je me suis dit, elle n'avait pas l'existence de la femme.
2: Bon, autre info, puisque vraiment, merci. Merci, Oriane, c'est jamais l'autre. Mais c'est bien. Vous avez trouvé. Écoutez bien, ça c'est très beau comme histoire. Je vais parler de Mike Jerry, c'est un animateur américain de 75 ans. Il présente la matinale sur une chaîne de télé américaine. Et l'an dernier, pendant un direct, il reçoit une invitée sur le plateau. Et cette rencontre va lui changer la vie. Pourquoi ?
0: Il découvre que c'est sa fille cachée.
2: Non.
0: Sa femme. Il l'épouse.
2: Non.
0: Il a été épousé.
3: Il a été greffé d'un organe et la dame, c'est cette personne qui lui a filé un organe, genre un rein.
2: Non, parce qu'on sait, pour avoir été greffé, c'est anonyme. On ne sait pas qui nous donne. On n'a pas le droit de remercier la famille ou quoi. On n'est pas.
3: Ah bon
2: non,
0: non, c'est rien, anonyme. Tu peux pas savoir. Mais.
3: Ok, les gars.
0: Ouais, donc tu vas se calmer. Cette femme va lui changer sa vie.
2: Cette femme va lui changer sa vie en direct.
0: Il l'épouse pas.
2: Il l'épouse pas.
0: C'est un membre de sa famille.
2: Non, elle était reçue pour parce qu'elle est médecin. Elle était reçue pour toute autre chose et elle va lui changer sa vie.
3: Ah oui, je sais.
0: Elle va l'agresser.
3: Non, je sais. Non. Pardon. Excuse-moi de te couper, Faustine.
0: Vas-y, Rémi, je suis
3: désolé. Elle le regarde et lui dit, mec, t'as un problème, t'as un cancer. Et parce qu'elle a vu une tache sur son nez ou sur sa joue ou un délire.
2: Elle lui a diagnostiqué un cancer de la peau en direct.
4: Oh, incroyable.
2: Pendant qu'elle l'interviewait, elle a vu des taches qui n'étaient pas bonnes du tout sur sa peau malgré le maquillage, mais surtout à l'avant-bras. Elle a attendu la pause. Bien sûr, elle a pas dit en direct. À la première pause, elle est allée le voir, elle a dit, vous devrez vraiment faire consulter vos taches. Ça va pas du tout. Selon moi, c'est pas bon. Dans la semaine, il allait consulter et il avait un cancer de la peau. C'est la femme en direct
4: incroyable.
2: À la télé qui lui a dit, alors retour pub, il devait pas être simple.
4: Ah ouais,
3: tu vas aller
4: incroyable.
3: Consulter, c'est pas bon ça. Bonjour à tous. On est toujours en direct dans Télématin.
2: Tu vas plus savoir où t'es. Hein. C'est dingue,
4: incroyable.
2: Non,
4: c'est fou.
2: Et en tout cas, il continue d'animer la matinale de Fox News. Et donc, mais en tout cas, il s'est fait retirer le problème. Tout va bien. Il continue d'animer la matinale. C'est une belle histoire, non?
4: Ouais, c'est une belle histoire.
2: Ouais. Là, je peux t'avoir les 06 de tout le monde. Là,
4: c'est
2: fait deux émissions.
4: Mais t'es prêt pour faire Ça commence aujourd'hui? Parce que je vois que t'adores les histoires comme ça.
2: J'adore.
4: En fait,
2: attends.
4: Mais ouais.
2: Tu pourrais faire Ça commence aujourd'hui, toi?
4: Bah, bien sûr.
2: Il est une très bonne animatrice. Mais non, c'est pas ça. Je n'ai qu'un rein et j'arrive à vivre avec.
3: Mais tout va bien. Il y a plein de gens qui arrivent à vivre avec.
4: Mais t'as qu'un rein?
2: J'ai qu'un rein, ouais.
4: Mais comment ça se fait?
2: Eh ben parce que je suis né avec un seul rein, mais sauf que je suis né dans des Alpes.
4: Oh, t'as été raté.
2: Je dirais bâclé. Tu sais, je suis en septembre, je suis un enfant du réveillon. Hein. Moi, j'ai été fait sur le douanier Rousseau à la va-vite. Hein.
4: Mais sérieusement, hein, t'as qu'un rein?
2: J'ai qu'un rein.
4: D'accord.
2: Et alors sachez, bah pour tout le monde, quand t'as un rein, j'ai un gros rein, puisque le rein prend. Non, mais c'est vrai, il fait le travail de deux reins.
4: Qu'est-ce qu'on va faire de cette information, Camille?
2: Ben rien.
3: Mais c'est
2: ouais, c'est lui qui me lance dessus,
4: même.
2: Mais j'ai que ça.
4: Non, mais du coup, je te regarde un peu différemment.
2: Ah, tu vois,
4: je me dis, cet homme n'a qu'un gros rein.
2: Et je suis greffé de l'œil. Enfin, je suis vraiment.
4: Mais ça, je savais les yeux, mais du coup, il y a vraiment rien qui marche.
2: Ouais, il y a rien qui fonctionne.
4: Qu'est-ce qu'on va découvrir après?
2: J'en ai à te raconter.
4: Il a trois testicules.
2: Ouais.
4: Non, mais ça me fait plaisir, c'est le genre de truc que je pourrais pas dire, moi, tu vois. Donc, finalement, d'ailleurs, c'est pas moi, c'est mon double maléfique.
2: Mathieu, je te présente Faustine Bollaert. Ça va, Mathieu?
6: Bonjour, Faustine. Bonjour, Camille. Bonjour, toute l'équipe.
2: Ah, bah, ça y est, il y a l'animatrice préférée des Français, on connaît même plus
4: salut
2: mon prénom.
4: Salut, Mathieu.
6: J'ai bugué sur le prénom, désolé, Camille.
2: Je t'en prie, mon Mathieu. Mathieu, c'est très simple, on va faire un peu comme dans Ça commence aujourd'hui. J'ai trois enveloppes. À l'intérieur, il y a des faits réels qui sont arrivés à quelqu'un de l'équipe. Les trois, on va faire genre ça nous est arrivé, mais ça n'est arrivé qu'à une personne de l'équipe. Ce sera à toi de démêler le vrai du faux.
4: Très bien.
2: D'accord.
4: Ok.
2: Une fois que tu as ouvert l'enveloppe,
4: c'est dur à expliquer.
2: Les trois anecdotes.
4: Jeu.
2: Ouais, il est okay, pas simple.
4: Ok. Ouais, c'était pas simple. Je t'ai regardé de galérer, ouais. Mais j'ai compris.
2: Déjà les jeux simples, je galère. Est-ce que tu veux l'enveloppe une, deux ou trois?
4: Alors la deux.
6: La trois.
4: Ah pardon.
2: Non, bah,
4: c'est
2: non.
4: Toi Mathieu ou c'est moi?
2: Non, c'est Faustine.
6: Ouais, je sais pas.
2: Non, elle joue pour toi. Si elle trouve, Mathieu, c'est gagné.
6: Ah.
4: Et il gagne quoi, Mathieu? Que je sache s'il y a un challenge.
2: Alors, Mathieu, tu gagnes une Apple Watch.
4: Ah oui, alors faut pas que je me viande alors.
2: Ah
4: alors.
2: Bah ouais, mon pote,
6: c'est pas. Allez, je suis enfant avec toi.
2: C'est pas la montre RTL que pourtant, regarde. J'ai ici.
4: Que
2: hein.
4: Tu as, ça c'est chic qui te l'a envoyé.
2: Petit cadeau de Laurent Ruquier.
4: Ah, oh, sympathique, que tu mets dans une vieille boîte en fer sur ton truc. Alors, j'ai eu une aventure avec un membre de la famille d'un baron de la drogue.
2: Ça c'est moi.
4: Est-ce que c'est arrivé? Oui, mais
2: attention,
4: je peux pas voir les trois enveloppes et décider lequel.
2: Non. C'est, les trois, on va te raconter une anecdote, ouais. Comme quoi c'est la note, et il faut que tu essaies de deviner à qui c'est vraiment arrivé.
4: J'ai compris.
2: Mais sauf que, tu vois, je l'ai pas si bien expliqué.
4: Non, c'était pas clair. Vas-y.
2: Mais c'est moi. L'anecdote, je te dis, n'écoute même pas les autres, c'est moi. Baron de la drogue, j'avais dit à l'équipe de pas écrire ça, parce que c'est pas ça, c'est trop facile. C'était avec, c'était pas la fille, oui, mais d'un Corse très haut placé, qui n'était pas baron de la drogue. J'ai dit de ne pas l'écrire comme ça, ils l'ont quand même écrit comme ça. Donc je m'excuse auprès de la famille, c'est quand même mon ex.
4: Et auprès des Corses, parce
2: et
4: que
2: auprès
4: ça
2: des Corses,
4: d'accord.
2: Bah ouais. Et donc c'était pas du tout ça, mais c'était quelqu'un qui était un petit peu du milieu, surtout du milieu de la nuit, tout ça. Et après, comment s'est fait la richesse, je savais pas bien, mais en tout cas, j'ai eu la chance de sortir avec elle. Et je l'embrasse, qui s'appelait Émilie d'ailleurs. Émilie, je l'embrasse fort, on est resté en contact et donc voilà, et donc son papa, elle l'apprend pas, fallait pas l'embêter quoi.
4: Il dit beaucoup
2: parce que c'est pas son info.
4: C'est pas vraiment la drogue et puis c'est pas vraiment
2: c'est
4: ça.
2: Pas la drogue, je précise, donc ça me peut mettre dedans. Donc vraiment je veux pas
4: dans la drogue.
2: Pas dire ça. Non.
4: Moi,
2: et donc je l'embrasse et j'embrasse son papa.
4: Ça s'appelle comment déjà?
2: Émilie.
4: T'es sûr?
2: Oui, c'est Émilie.
4: D'accord, très bien.
3: Alors, il est bancal.
2: Elle est d'Ajaccio.
3: Je vais te dire parce que cette info m'appartient.
4: Ok.
3: Je suis sorti avec une demoiselle qui habite dans le sud de la France. Je ne pourrais pas citer le nom de la ville. C'est entre Toulon et Marseille. Histoire d'amour d'été. Ok.
2: Et regarde ça.
3: Ah non, pas du tout. Non, j'y vais comme ça. Je ne pourrais pas donner son prénom non plus. Je monte à Paris, histoire d'amour machin. Je redescends pour la voir. Et là, je vois que on est plutôt jeune et elle roule dans des voitures assez dingues. Et elle me fait comprendre assez rapidement dans notre relation que son frère, et non pas son père, son frère est un, en effet, gros baron de la drogue dans le sud. Gros flip. Je me rends compte que j'assiste parfois à des trucs un peu chelous. Je décide à ce moment-là, soirée, bisous, le lendemain matin sans la prévenir, je prends un train, je remonte à Paris en me disant je vais finir dans une voiture au milieu de je sais pas où, d'une calanque et tout. Non, c'est vrai. Non, non, pour de vrai. Et donc voilà, c'était en 2009.
0: Ok, ok. Bien, tu nous racontes aussi ?
4: Bien sûr.
0: Vas-y.
4: Parce que c'est la réelle histoire. Je suis en terminale dans un lycée parisien et il y a un nouvel élève qui arrive en octobre, au novembre, pas en septembre, qui s'appelle Thiago dans notre classe. Donc bonjour Thiago.
7: Thiago.
4: Oui, Thiago.
7: On peut s'arrêter là, Thiago.
8: Ouais, bah, il est d'origine colombienne.
4: Tu ne fais pas si bien. Il est d'origine colombienne. Il arrive et il parle à peine français, mais il se trouve qu'il fallait lui trouver une place et vite en arrivant à Paris. Donc il est arrivé dans ma classe. On doit faire un exposé sur Maurice Papon et donc je suis mise. Je ne l'invente pas. Et donc je suis mise avec Thiago et que donc on essaye de se comprendre. Je ne parle pas très bien espagnol, lui bof français.
7: Papone.
4: Et voilà. Police papone. Mais on bosse. Finalement on tombe amoureux comme deux lycéens.
7: Oh non, bah arrêtez.
0: Et alors
4: bah non, mais pourquoi c'est pas crédible? C'est super.
2: Il m'apprend l'espagnol.
4: Je lui pose pas énormément de questions parce que cet âge-là on s'en fiche un peu. Et a posteriori il est reparti du jour au lendemain. Donc moi cœur brisé. Et j'ai appris donc par la CPE qu'il était reparti en Colombie et que sa famille était recherchée.
0: C'est toi, c'est elle, ça s'invente pas.
4: Pour des faits de drogue.
0: Non, c'est toi. C'est toi.
7: Quoi?
0: Mais ouais, parce qu'il y a trop de détails, puis elle y met du cœur, et puis solidarité féminine.
2: Non, mais je trouvais que... Mais qu'est-ce que tu me dis?
0: Non, mais toi, t'as dit trop de...
2: Tout est vrai.
0: Rémi, il s'est un peu gaufré sur... C'était en 2009, avec une espèce de certitude.
3: Bah oui, ouais, je te donne la date, c'était 2009.
0: Non, j'y crois pas. Non, je te crois trop.
4: Merci.
0: C'est vrai ou pas?
4: Et moi.
3: Alors.
0: Je suis sûr que c'est vrai.
7: Rémi, est-ce que tu as mitonné ou est-ce que tu as dit la vérité?
3: J'ai dit la vérité.
0: Ah
7: mais non, mais c'est toi.
0: C'est quand même terrible de pas être crédible quand on dit la vérité.
3: Mais là, attendez, sache une chose, c'est que nous on sait pas. Moi, je mitonnais, je savais que je mitonnais.
0: Oui, bah ça se voyait.
3: Je savais pas lequel des deux. Donc dans ma tête, moi aussi, j'avais embarqué avec Oriane.
0: Ben ouais.
3: Mais moi aussi. Je vais extraordinaire ce que tu viens de faire. Elle fait en live, Thiago, machin, le mec.
7: Maurice Papon.
4: J'aimerais juste
0: incroyable.
4: Je veux juste m'expliquer sur Maurice Papon. Genre, je le cite pas comme ça avec gourmandise. J'ai vraiment fait un exposé en terminale sur Maurice Papon et j'ai essayé de prendre des faits réels pour être crédible.
0: Et d'ailleurs, c'est ton père.
4: Excusez-moi pour cette référence un peu borderline, comme ouais, non, les Colombiens ne sont pas tous trafiquants.
0: Franchement, tu m'as bluffé, extrêmement impressionnant.
4: Merci, Faustine.
3: Mathieu, c'est perdu. Je te donne une deuxième chance.
0: Je suis désolée, Mathieu.
3: Dans très vite, on en fait une autre. En deux mots, les amis, plus rapide.
7: Deux jeux.
3: Après, j'ai une vraie anecdote moi sur ça, un truc de fou. Une fois, je suis en vacances et je l'invente pas là, tout est vrai. Une fois, je suis en vacances dans le sud de la France. À Cavalère, comme ça. Et j'ai une maison perdue avec tous mes potes. Et chaque fois qu'on rentre, après être allé chez Jiffy ou être allé chez Carrefour, on rentre avec la voiture pour aller à la maison et on croisait des Mercedes noires, des tunnels, genre 5-6 Mercedes qui s'enchaînaient. Au bout d'un moment, on dit, mais c'est pas possible. Mais pourquoi il y a autant de belles voitures? Et c'était pas Saint-Tropez. On était perdu à Cogolin, tu vois, qui est une très belle région, mais un peu paumée. Et du coup, au bout d'un moment, on demande. Et le gars qui nous avait loué la maison dit, en fait, il y a le fils de Pablo Escobar, le fils le vrai qui a loué la maison en bas.
0: Et ça c'est vrai, je pense.
3: Je te jure que tout est vrai, ça je te jure. Et il avait un service de sécu, tu peux pas t'imaginer.
0: Incroyable.
3: En dessous de chez nous. Bon, allez, très vite.
0: Vas-y, je prends.
3: Dans
0: je
3: moi.
0: Prends. Bah, je voulais aider Mathieu, moi ça me rend malade pour Mathieu. J'ai failli mourir étouffé au restaurant.
3: Ah bah c'est moi.
0: C'est toi aussi?
3: C'est fou. C'est avec Émilie.
0: On vous fait un piment.
3: Non, c'est une arête.
0: C'est vrai?
3: Arrête de Dorade, et c'est une touriste allemande qui était juste à côté. Mes parents étaient démis, je m'en rappelle pas, hein, ils me l'ont raconté 100 fois. Et c'est la touriste allemande qui, juste à côté, est assez
0: levée. T'avais
3: quel âge? Je devais avoir, je pense, je m'en rappelle pas, 4-5 ans.
0: Qui mange des Dorades à 4-5 ans?
3: Non, mais le menu, je sais pas, un poisson, je te dis une Dorade, je sais pas.
0: Hein. Une nuggets, quoi.
3: Bah non, mais en vrai, un petit poisson, et la dame est venue, encore une fois, c'est mes parents qui le racontent. Elle est venue avec ses mains, elle a récupéré l'arête, elle l'a sortie. Mon père lui a offert du champagne et tout, elle nous a sauvé la vie dans un resto. Merci encore, ouais. Ursula.
7: Ouais.
0: Ursula.
3: Alors,
0: Rémi.
2: Moi, ça se passe pizzeria avec mes parents. Oh, on amène une pizza, petit quart de rouge, tu connais. Je bois un petit verre de rouge et dans le verre, il y a une guêpe et je la vois pas.
0: Ah merde.
2: Et à ce moment-là, je prends une petite gorgée. Je suis allergique aux piquures de guêpes et d'abeilles. Elles me piquent.
0: Surtout, tu
3: déjà,
0: peux mourir, en fait.
3: Déjà, sans être allergique, c'est hyper dangereux. Ouais. Elle me pique à l'intérieur. Ouais. Je gonfle. Et là,
2: Dame de Quank,
3: je te jure que je dis ça. Elle sort, la patronne sort du resto. Appelez les pompiers! Appelez les pompiers! Et je lui dis en m'étouffant, alors, je vais finir à la pizza.
0: Ok.
3: Et voilà.
0: Ouais, pas crédible une seconde, ouais, Rémi. Retourne avec Pablo Escobar. Oriane.
4: Moi, c'est un moment extrêmement humiliant, en plus d'être dangereux. Ça fait un mois que je suis avec mon mec. Il m'emmène manger des moules à Trouville, dans un resto très connu. Mm-hmm. Je prends les moules marinières, parce que bon, c'est la spécialité.
0: Et là, il y a Hitler qui arrive.
7: J'allais dire. Et en fait, on venait parce qu'il y avait vraiment une convention pour Maurice Papon. Et donc, on voulait tous être ensemble.
4: Pas de Maurice Papon. Je mange, on discute, on se séduit. Et là, je commence à faire...
7: On se séduit.
4: Oui, on se séduit. Ça faisait un mois qu'on était ensemble. Et là, je sens que quelque chose s'est enroulé autour de mon œsophage. Et là, j'arrive avec
0: ma huître.
4: Non. C'était pas la moule. J'arrive à sortir quelque chose, un énorme fil de sac poubelle, un attache sac poubelle qui était dans mes moules marinières, qui sont un fil de sac poubelle.
0: Mais tu l'aurais vu si tu l'avais mangé, t'aurais vu le fil.
4: Je jure que non. Non, je crois pas. Je le sors.
0: Moi, je dis que c'est toi, Camille.
3: Je dis que c'est moi.
0: Ouais, même si la dorade a 4 ans, je lui suis pas.
3: Rémi, est-ce que oui ou non t'as dit la
0: vérité?
3: Attends,
0: dis oui parce que c'est Mathieu et que Mathieu, j'ai envie qu'il gagne une Apple Watch.
3: Il gagne pas. Non, moi, je n'ai pas dit la vérité. J'ai menti.
0: Oh. Rien non plus, j'y crois pas, le filet.
3: Mais Oriane, est-ce que t'as dit la vérité?
4: J'ai failli mourir avec un attache de sac poubelle.
6: Oui.
4: Et on ne m'a même pas offert le digestif.
0: Je suis tellement désolée, Mathieu. Mille pardons, Mathieu.
3: Mathieu, on a eu
0: Par contre, il y a une montre RTL qui a été offerte par Laurent Ruquier. Tu veux qu'on te l'envoie?
3: Je la garde, mais en revanche, sache qu'on s'en occupe dès lundi avec les équipes d'RTL, nos confrères avec Faustine. On va t'envoyer une montre RTL.
0: Pardon, Mathieu, je t'embrasse très fort, excuse-moi.
6: Merci beaucoup, il n'y a pas de problème.
3: Ça a été un amour de jouer avec nous. Merci l'équipe pour cette semaine. Merci mille fois, Faustine, d'être venue nous voir. Ça commence aujourd'hui, les enfants de la télé, un jour, une vie, Safe Zone. C'est tous les programmes dans lesquels vous pouvez retrouver Faustine et puis plein de primes qui arrivent tout au long de l'année.
0: T'inquiète.
3: C'était un bonheur de t'avoir. C'est trop bien.
0: C'était super, j'en reviens. Moi, je vais dire, j'en reviens quand vous voulez. Je trouve ça super d'être avec vous. Très envie de jouer. Moi, j'aurais bien aimé aussi raconter une histoire. La prochaine fois, tu me fais raconter une histoire.
3: Prochaine fois, on fait ça avec grand plaisir. On se retrouve lundi en direct. C'est Alessandra Sublet qui sera notre invité lundi.
0: Super.
3: Trop cool. Il est 19h04. Désolé pour le retard, Charlie. On t'embrasse. Passez un bon week-end, tout le monde. Ciao.
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1: Merci à tous d'être là. Comment va Oriane?
3: Trop bien.
1: Comment va Rémi?
4: Oh là là.
1: Comment va l'équipe?
5: Super.
4: Oh, bon.
6: Qu'est-ce qui se passe?
3: Il dit le micro était loin.
6: Manou, qu'est-ce qui t'arrive?
3: Oui, c'est mon surnom, Nanou.
1: Alors, Anna Serena. Alors, ça a été Anna. Puis après, c'est devenu Anna Serena. Après, oui. Ça a été Anna Serena Mariani. Après, ça a été Anna Serena Mariani de la cellule fact-checking. Vous l'entendez souvent. Et Anna, maintenant, nous apprend, là, à limite fin de saison, que son surnom, c'est
3: Nanou.
1: Nanou. Mais pourquoi ouais. Nanou?
3: Anna, Nana, Nanou.
4: Ouais. Ouais, ça marche, c'est cool.
3: Ouais. Mais ce qui est fou, c'est qu'il n'y a pas un seul membre de cette équipe qui t'a déjà appelé Nanou. Non, parce qu'apparemment, il y a beaucoup de personnes, leurs grands-parents s'appellent Nanou en surnom et donc ça leur fout un peu l'angoisse.
1: Ah, tu vois? Et si je peux me permettre, pourquoi tu te mets sur la pointe des pieds? Pourquoi tu baisses pas plutôt ton micro?
3: Ça, c'est Nanou. Typiquement Nanou.
4: Nanou, elle est comme ça.
3: Je suis pas très fut-fut.
1: C'est vrai qu'il ne se règle pas, j'ai jamais vu ça de ma vie. Et en fait, bon, tout le monde va bien?
4: Ouais,
1: alors attention. Hier, on a fait un peu le tour du bureau. J'ai vu qu'il y avait des choses qui avaient disparu, les gars.
3: Ah,
1: ah oui, t'es passé.
4: Ah bon, quoi donc?
1: Il a vu. Mes Lego.
4: Mmh.
1: Ah ouais? Mes Lego ont disparu. Mmh. Vous savez ce qui est à moi est à vous?
4: Oui.
1: Sauf
4: les Lego.
1: Tout. Mais je voudrais quand même que vous me brainstormiez avant. J'ai la chance que Lego m'a envoyé des beaux Lego. Je les avais mis dans le bureau et je vois que l'équipe s'est servie. J'aimerais juste savoir qui est-ce. Vous auriez pu au moins me prévenir et me dire: Camille, on est en train de faire une OPA agressive sur tes Lego et désormais ils ne sont plus à toi. C'est ok l'équipe. Attendez. Safe place, je suis ok avec ça. Quand même, mettez un petit WhatsApp en mode gars, on a filé, j'avais une Ferrari, une Ford. Mais il n'y a plus de Ferrari, plus de Ford.
3: On te les a offert il y a une éternité, tu les avais toujours pas rapportés chez toi?
1: J'ai toujours pas rapporté parce que mon fils il a que 4 ans. Quand on fait un Lego, après c'est que de la frustration parce qu'il veut pas vraiment jouer avec, parce qu'à un moment donné c'est pas fait pour. Et donc il est trop petit pour regarder un truc joli et ne pas jouer avec.
3: Donc
1: c'est soit
3: voulu,
1: il le défonce en 24 heures, soit je lui crée une frustration de fou. Ben, donc j'ai arrêté 2 secondes les Lego, le temps qu'ils grandissent, ou alors je le rendais lui ou les Lego. Qu'est-ce que je fais?
3: Tu vas rendre les Lego, bien sûr.
1: J'ai longtemps hésité, mais c'est le choix que j'ai fait. Notre producteur, qu'est-ce qu'il en dit, Johan?
7: Moi, vivant, je ne dénoncerai jamais qui a pris tes Lego. Mais il y a une personne qui est là et l'autre qui n'est pas là.
1: Oh là là.
3: Ah, c'est qui a
1: dit? Je suis très fort en body, tu sais, quand tu regardes les gens, tu sais un peu de quoi. Il a dit, la première personne qui est là, il a regardé Anna. Le vol.
7: Attends,
1: il n'accepte pas le vol.
7: Anna, oui, oui.
1: Le don, je vous le donne. Mais le vol, je suis sûr et certain, Anna, c'est pas toi. Nanou, t'as pas pu me...
3: Si, j'ai fait
1: ça.
4: Non.
1: Il n'y a qu'une personne que j'estime, en qui j'ai confiance dans cette équipe, et c'est bien toi.
3: Si.
1: Tu ne peux pas me faire
3: alors
1: ça, Nanou.
3: J'ai fait ça parce que mon copain Claude...
1: L'intelligence artificielle, elle n'a pas fait trop ça. Elle croit que l'ordinateur est son mec. Hein. Je vous expliquerai. Il sait tout sur tout, et c'est incroyable. Je lui mets un tableur Excel, il me le résume en une minute. Mais Claude, il est intelligent.
3: Pas très affectueux, mais très intelligent. Non, alors, il adore les voitures.
1: Et qui est très beau, hein, Claude.
4: Ah ouais,
1: merci. Très, très beau. Il a voilà, l'âge de son père, mais... en tout
3: ils
1: cas,
3: s'entendent hyper
4: oui, bien. Ils s'entendent bien.
3: Ouais.
1: Alors Claude, Claude a récupéré. Quoi?
3: Ouais.
1: Mais pourquoi?
3: Ben, il adore les voitures. Et quelqu'un avait shotgunné en premier la Ferrari, donc je n'ai pas pu la prendre.
1: Donc la Ferrari, je fais simple, regardez mon regard, c'est Giulia.
3: Non, Giulia, elle est pas du tout du genre
1: Giulia
3: qui fait
1: standard.
3: Les Lego. Non, je m'en fous des voitures.
1: Ouais, mais tu t'en fous, mais t'es une tête de voleuse. Même si tu t'en fous des voitures et des Lego, t'as une tête à avoir volé un truc tout le temps, toi.
3: Je te jure que non.
1: C'est pas toi?
3: Non, c'est pas moi.
1: C'est qui? C'est Jeanne?
3: C'est un objet.
1: La Havraise?
7: Ouais.
1: Oh.
7: Elle est même pas là.
1: Je te propose de l'appeler. On l'appelle en direct?
7: Ouais.
1: On l'a?
7: Ouais.
1: Pardon, on est en train de régler le petit problème de l'équipe.
4: Ouais. Ah mais c'est bien, faut régler ses comptes en
1: fait. Non, famille. Bah
4: attendez,
1: on
4: d'accord, ça se fait pas.
1: Puis ça vaut un petit billet, hein. Ah, t'es en direct sur. Bah j'ai Énergie, bah tu travailles sur Énergie et t'es en direct à la radio. Comment ça va, Jeanne?
8: Ça va, merci. Oui, je suis au Havre, ouais.
1: Est-ce que je pourrais savoir comment ça se fait que tu avais volé ma Ferrari?
8: Alors, en fait, en tant que personne hyper, hyper honnête, au début, je voulais demander de prendre ta Ferrari, mais après, je me suis dit, si je demande.
1: Attends, excusez-moi. Parce que si les gens zappent en Lego, hein, la Ferrari.
4: Oui.
1: Les gens qui zappent là, ils disent, mec, il aime bien son équipe, le gars, il Ferrari, pas dingue. Pas dingue comme annonce. On parle bien dans Lego. Hein.
3: Oui.
8: Oui. Et donc, je me suis dit que bah, si je te demandais, t'allais t'en rappeler, donc t'allais repartir avec. Donc, du coup, je me suis servi.
3: C'est encore pire comme justification. Si j'allais te demander, j'allais te rappeler que tu possédais la Ferrari.
1: C'est pour toi ou pour ton mec?
8: Ah, c'est pour moi. Ah non, pour moi.
1: Déjà, ça passe un peu mieux. Parce que moi, me récupérer mes trucs pour les filer au vieux Claude.
7: Vieux Claude.
1: À Claudio les dentés, ça c'est non.
5: On parle quand même, pardon Camille, de mettre de l'huile sur le feu. Mais on parle de vol là. On est en train de parler de vol. Hein.
1: C'est du vol. Hein. Ben, merci de mettre de l'huile sur le feu, mais c'est vrai.
5: Mais c'est du vol. Hein,
1: Jeanne, t'es en train de bosser, t'es au Havre?
8: Ouais, ça bosse dur là. Vraiment,
7: Il fait quel temps là, au Havre?
1: Qu'est-ce qui se passe? Je vois tout le monde fait une tête. Qu'est-ce qu'elle fait? C'est où vraiment?
8: Je suis en télétravail. Total nomade de Roland-Garros, j'avoue. Je suis à Roland-Garros.
1: Attends,
8: désolée.
3: Mais elle est pas au Havre.
1: Mais attendez, j'ai la seule équipe qui a 16 heures pendant l'émission. Elle est à Roland-Garros. Non mais c'est une blague ou pas?
8: Non, c'est ma fin de saison, hein, tu sais.
3: Ouais. Jeanne, il y a des nocturnes. C'est-à-dire que t'avais le choix dans tous les horaires.
1: Mais on n'a pas le choix, c'est 6 heures de travail, y'a pas le choix. Vous êtes là à 16h, mais qui fait ça de... Vous avez le choix, toi, t'es le matin. Mais non, on est sur une journée de travail.
8: Désolée.
1: Une journée
8: désolée.
1: Bah attendez, on s'est dit heure de travail, c'est midi, 20h, 19h.
7: Moi j'ai un tournoi de pétanque là à 16h30.
1: Mais qu'est-ce que vous me faites? Non mais Jeanne, t'es vraiment Roland-Garros?
8: Oui.
1: Je reprends la Ferrari. Je reprends immédiatement la Ferrari.
7: Bien sûr.
1: Non mais faites le tour des radios, j'ai la seule équipe qui en direct, on dit bah là, désolé, faut que je te laisse parce qu'il va servir Joko. Mais c'est fou de faire ça.
8: Ah, oui. Mais Roland-Garros c'est égal vacances, hein. Tu sais ce que ça veut dire aussi dans la tête des gens, bah voilà.
1: Eh ben je retire et regarde, Julia elle est là devant son standard dans l'ombre. Ouais. Dans l'ombre, elle est là, dans un truc, c'est tamisé, c'est triste l'endroit où
7: un
1: elle
7: peu,
1: est. Il y a un vieux Dyson Ventilo, mais tu sens qu'il a le typhus. Tu sens qu'il recrache, tu vois, il en peut plus. C'est déjà depuis.
5: Bah, là, il recrache quelque chose. C'est de l'air de 87.
1: Mais c'est l'air, il recrache l'air de WF. Il a aspiré depuis 12 heures là, et il est en train de recracher, on peut plus. Et elle est là. Et elle, je l'accuse de voleuse, alors que je me fais voler ma Ferrari par l'autre qui a Roland-Garros avec son mec. On est où là?
8: Mais j'ai eu l'accord de Johan. J'ai demandé à Johan, le producteur, il m'a dit vas-y, fonce, fais-toi plaisir.
3: Vas-y, on en a plus rien à foutre, il a dit.
7: Évidemment, c'est compensé.
1: C'est
7: compensé par des chouquettes. Donc, bah, elle a pu partir.
1: Jeanne, évidemment, tu connais la sentence. T'es morte à mes yeux. Je t'embrasse.
8: Bisous.
1: Non, mais je me fais. Non, mais vous vous rendez compte de ce qui se passe?
5: Non, là, c'est assez.
1: Je voyais l'équipe en plus. Je voyais tout le monde. Non. Et Roland-Garros.
3: Mais on n'entendait même pas les balles.
1: C'est fou, ça.
5: T'as parlé de Télégo, pardon, Cam. J'ai une petite question. Quid de mon saucisson ardéchois? On a des nouvelles? Il a été bouffé?
7: Ouais, il était super bon.
5: Ça sera compensé également.
1: Ouais. C'est fou, hein. C'est tout disparaît. Tout disparaît. Bon, bienvenue sur Énergie. Vous l'avez compris, l'équipe est à Roland-Garros. Moi, faut que je me dépêche. J'ai un squash à 17h30. Donc, faut tout faire avant 17h30. Allez, puis après, vous vous débrouillez. Bah non, on est en direct avec vous jusqu'à quelle heure, Thibaut?
7: Jusqu'à 19h.
1: Toi, t'es ma perle.
5: Mais c'est toi, ma petite
1: perle. Toi, tu vas aller tous les jours, il est content.

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1: Excusez-moi, j'en perds mes moyens.
2: Il n'y a pas de problème.
3: Donc, n'hésitez pas, voilà, un cadeau que vous voulez gagner. Et alors un invité, mais je suis heureux. Maxence est notre invité ce soir.
4: Ouais. Ça se passe encore les jours.
3: Ça va être beau, ça va être un petit moment suspendu comme ça. Il va chanter en live, c'est mon morceau préféré du moment, je l'adore. Ouais, il va passer un moment avec nous et puis surtout il va chanter ce morceau en live que j'adore. Et j'espère que vous aussi vous allez adorer. Un peu suspendu. Ouais, c'est beau, tu vois. Ça arrive dans un instant sur Énergie, restez avec nous.
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7: Bienvenue à tous, merci d'être là sur Énergie avec nous. On est en direct, bien sûr, avec toute l'équipe. On part dans le Tarn.
8: Ah,
7: ouais.
8: Cool.
7: Ouais. Gauthier de Giné, habitant de Castres, a eu une belle idée. Fin mars, il a lancé l'appli Pet Meter, qui permet à votre animal de compagnie d'en rencontrer d'autres pour se sociabiliser.
8: Ah, c'est cool.
7: La différence avec l'appli de Gauthier, c'est qu'elle concerne toutes sortes d'animaux. En gros, des chats, des chiens. Il a ouvert aussi l'appli aux chevaux, aux reptiles, aux lapins. T'as un petit lapin pitou, t'as envie qu'il rencontre une lapine.
2: Ah oui.
8: Mais c'est cool, parce que si t'es propriétaire d'un lapin, il y a peu de gens dans ton entourage que ça intéresse vraiment finalement comme sujet. Donc les propriétaires de lapins entre eux vont s'intéresser mutuellement.
7: Ça peut matcher. Et puis même, attends, et d'ailleurs, comment on est rétrograde comme ça? Un lapin qui a envie aussi de rencontrer un chat?
8: Bien sûr.
2: Ouais, bon.
8: Pourquoi pas un couple mixte, on est qui pour dire quoi?
7: Bah voilà,
2: c'est ben, vrai.
7: Après, je te cache pas qu'un lapin avec un Doberman, ça fera pas un truc de fulgurant.
2: Ça va être la même après.
7: Vous voyez, tu vois, c'est ça ton problème.
2: Oui.
7: C'est à cause de mecs comme toi que les filles ne vont plus. Ne vont plus sur des applis de rencontre. Toi, tout de suite, c'est pour. Ça peut aussi être amical et tranquille et passer un bon moment entre un lapin et un Doberman.
2: Oui, mais je dis juste qu'un Doberman, quand il voit un lapin, c'est pas le même après pour lui.
8: Peut-être qu'il a envie de parler, peut-être ça peut être purement platonique.
7: S'il tombe sur un lapin psychologue, il n'y a pas de souci. Si deux animaux matchent, les propriétaires peuvent ensuite se donner rendez-vous pour une vraie rencontre, une promenade.
8: Sympa.
2: Ah oui, d'accord, j'ai compris. La douille. C'est qu'en fait, c'est une appli de rencontre pour les animaux, mais qui permet aux maîtres de se rencontrer par le biais des animaux malinx.
7: Mais si, c'est sûr. C'est ça.
8: Faut
7: vraiment
8: que
7: tu te rabiboches avec ta chérie. Là, là, il est temps. Il est temps vraiment. Parce que là, ça fait trop longtemps que tu es sur ce canapé.
2: Peut-être. C'est mal au dos.
7: Jérémy Frérot, c'était notre invité la semaine dernière. Il a retrouvé son portefeuille ou pas?
2: Toujours pas.
7: Toujours pas. Bah non, ça y est, c'est perdu. Ouais, ça y est. Il est venu, il venait de le perdre. Bon, bah voilà, il l'a pas retrouvé. Qu'est-ce que tu rends à Miloy?
8: Faut tout refaire là. Faut passer à autre chose.
2: La carte, elle marche encore en son contact.
7: On l'embrasse fort. Il doit être en train d'appeler AXA pour refaire les papiers d'assurance, la carte vitale et tout. Bisous, Jérémy. On écoute Frérot tout de suite en direct.
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7: Salut tout le monde, on est sur Énergie, on ouvre la boîte à Malice jusqu'à 19h tous ensemble. Salut les loustiques.
9: Salut Camille.
7: Oriane est avec nous, c'est pas la dernière, un sacré Zébulon.
9: C'est vrai, coucou.
7: Et préparez vos zygomatiques parce que Rémi est là aussi et il a plus d'un temps dans son sac.
10: Carrément, je suis complètement dingue.
7: Et Thibaut Manette, attention, j'espère que t'as enlevé tes moufles.
11: Je suis là les zozos, mais là j'ai encore mes moufles.
7: Ah non. On se prend la poire jusqu'à 19h tous ensemble.
11: Yes.
7: Attention à un rythme effréné. Puisque les séquences vont s'enchaîner à toute berzingue.
11: Ah oui.
7: Le rythme est fou et tout le monde est là. Des infos cocasses vont arriver et également insolites et inattendues et surprenantes. Avant ça, la musique arrivera aussi. Et là, attention, parce qu'on va également vous bourlinguer et vous surprendre. Florida avec David Guetta.
11: En tout cas, nous, on pète le feu, quoi. C'est...
7: Voilà encore un morceau qui pulse. Ça donne vraiment une niaque à toute épreuve. Sur la bande FM, vous ne trouverez pas mieux à l'heure actuelle. C'est les loustiques, la bande de loustiques est là. Comme tous les après-midi, 16h, 19h. Thibaut, salut.
12: Salut.
7: Salut Thibaut, comment vas-tu?
12: Bah ça va bien, merci, et vous?
7: Ça va trop bien. On est trop dans une ambiance de face ici. Et tu vas voir, on ne laisse rien passer. Thibaut, donne-moi une info sur toi et je vais improviser. Tu fais quoi dans la vie?
12: Je bosse dans un laser game.
7: Un laser game? Eh ben, peut-être attention au laser de Dark Vador.
8: Génial.
7: Ah ouais, là, carrément. Et t'as dit tout?
12: J'habite en Haute-Savoie.
7: Tonon-les-Bains? Ah bah, je préfère les douches.

0: Quand, je te rappellerai quand t'habiteras à ton nom les douches. Allez, on demande. Thibaut, je suis content de t'avoir. Ça va ou quoi?
1: Bah ouais, nickel.
0: Thibaut, on reçoit quelqu'un que j'adore. Vous l'avez peut-être vu dans Incroyable Talent. Il fait Incroyable Talent il y a longtemps.
2: Ah bon?
0: Personne en tant que youtubeur. Il est comédien aussi. Il s'appelle Maxence. Et il a sorti un EP avec que des chansons comme ça à 12 piano voix. Passe par la fenêtre. C'est un peu mon cadeau, quoi. Ouais, merci à l'équipe de l'avoir calé. Merci à Maxence de venir. Je suis trop content. On finira l'émission avec lui. On va bien se marrer aussi. Il est très drôle. Tout va bien se passer. 0870 42 48. C'est le numéro pour nous joindre, Thibaut. Tu confirmes, hein?
1: Oui, c'est ça.
0: T'es tombé sur la, Julia?
1: Sur Julia, ouais.
0: Et ça raconte la Julia?
1: Eh ben, elle voulait te voler tes Lego, mais c'était trop tard.
0: Bah, bien sûr, mais c'est le reste de l'équipe m'a volé tous mes Lego. Tout disparaît dans le bureau. Dans un instant, il y aura les infos pour Brio dîner de ce soir. Quel est le thème, Julia? Au standard?
3: Les Lego.
0: C'est fou de décrocher comme ça. Roland Garros.
3: Ah ouais, bah ouais.
0: Bah oui,
3: j'étais au téléphone.
0: Le thème, c'est Roland Garros.
3: Oui.
0: Ah tiens, d'ailleurs, on a une de nos personnes de l'équipe qui est à Roland Garros. On l'a au téléphone, c'est Jeanne. T'es là, Jeanne?
4: Oh oui, je suis là. Pas longtemps, mais je suis là.
0: Jeanne, tu ressors du cours à chaque fois pour téléphoner, c'est ça?
4: Oui, c'est ça.
0: Alors Jeanne, tu vas plus avoir besoin de parler. Tu rentres avec ton téléphone et va falloir que tu lances un pop pop pop pop pop pop pop.
4: Allez maintenant alors.
0: Non. Mais je veux entendre que t'es sur le cours.
4: Je suis sur le cours là.
3: Mais tu parles pas comme ça sur le cours.
4: Parce qu'ils sont en pause.
3: Ah,
4: ils sont en train de voir.
0: Alors, attendez.
4: Allez, je lance maintenant.
0: Attends, on va vérifier avec la télé.
4: Oui.
0: Attention, c'est parti. Hurle, on va voir si c'est repris. On va voir si c'est repris. C'est parti.
4: C'est pas du tout repris. C'est le premier de ma carrière.
0: Tu l'as vraiment fait dans le cours?
4: Je l'ai fait dans le cours, je vous jure, sur la vie de mon chien.
0: Personne n'a pas suivi.
5: La pauvre, ça n'a pas suivi.
4: C'est le premier beat de ma carrière.
0: Waouh. Elle doit être au rouge pivoine.
4: Jeanne,
0: on te reprend tout à l'heure. Jeanne, alors c'est quelqu'un de l'équipe qu'on a cherché à 16h et qui nous dit bah, je suis à Roland Garros. La vie est belle. Hein.
5: C'est une belle équipe. Hein.
0: Thibaut?
1: Oui.
0: Je vais vous parler de quelque chose qui s'est passé un 5 juin 1882 à Paris. Quelque chose qui draine 700 000 visiteurs par an. A été inauguré le 5 juin 1882. Qu'est-ce que c'est?
3: Est-ce que c'est un pont?
0: Ah non.
3: Tu sais, avec les cadenas, le pont des Arts, où on
5: les a. Je sais ce qu'est un pont, ouais.
3: Tu vas de droite à gauche.
0: Tu traverses, t'as une rivière et tu vas de l'autre bout sans mouiller les pieds. Ouais, un pont, ouais, ça va.
5: Merci en tout cas de vraiment l'intelligence que tu me prêtes.
0: Thibaut, est-ce que t'as une idée? Inauguré, vous allez être surpris, hein, en 1882 à Paris.
1: Un musée?
0: Oui.
5: Oh!
1: Le Louvre?
0: Non.
5: Le musée d'Orsay?
0: Non.
3: Le musée Carnavalet?
0: Non, je vais vous le dire, vous allez halluciner. Que ce soit aussi vieux, le musée Grévin.
5: Ah ouais. Bon?
0: Avec les statues, les statues de cire en 1882. Ouais. Les premières, ça devait être
5: Les premières, je pense que quand tu devais pointer pour inaugurer la tienne, tu vas dire, oula.
0: Ah, mais c'est la cire de bougie, hein. C'est la cierge? Ah non, c'est Pompidou, monsieur.
5: Vous n'avez pas les deux yeux?
3: C'est fou. Mais ils avaient combien de statues? C'est-à-dire que ce qui est personnage historique pour nous aujourd'hui, c'était leur star à eux.
0: Bien sûr, évidemment que c'était leur star à eux. En 1882, je vais vous faire un jeu et on va jouer avec toi, Thibaut. Et comme ça, dans la voiture, vous allez être surpris. Je vais vous donner des personnalités. Vous essayez de deviner si oui ou non ils ont leur statue au musée Grévin.
3: Allez,
0: t'es prêt, Thibaut?
1: Ouais.
0: Gilles Lelouch.
3: Oui.
0: Thibaut, je.
3: Ah, pardon.
0: Je t'en prie, je reviens vers toi.
1: Je dirais oui aussi.
0: Bah, c'est non.
5: Bah, non.
3: Ah bon?
0: Gilles Lelouch, mais c'est surprenant de dingue, il a pas sa statue au musée Grévin.
5: Tu dis, il y a des influenceurs et tout, pourquoi il n'y aurait pas genre un Gilles Lelouch?
0: Non, je suis pas étonné, moi. Rémi.
5: Ouais.
0: Marc Lavoine.
5: Non.
0: Oui, mais retiré.
5: Ah bon?
0: Ah ouais?
5: Ben parce qu'il est.
0: Ah, il a pas payé.
5: Mais non, mais attendez, je peux me permettre et c'est pas vraiment. Voilà. Je pense que si tu l'as fait dans les années 80, et je pense que ta statue change, tu changes physiquement et donc du coup peut-être que tu.
0: Je pense qu'il y a ça de refaire et puis je pense qu'il y a aussi. C'est normal de parfois de faire de la place ou quoi et que je pense qu'il doit revenir. Peut-être qu'il l'enlève un mois, il remet deux mois. Enfin voilà, ça dépend un peu aussi de l'actu et le musée Grévin, j'ai jamais eu la chance de le faire, mais ils doivent manquer de place un peu, tu vois.
5: Ah oui, c'est sûr.
0: T'es sûr?
5: C'est sûr, ils peuvent pas pousser les murs.
0: Oriane, t'as envie de jouer, hein?
3: Ah, j'ai ça envie.
0: Ah, je le sens.
3: Je suis agité.
0: Nikos Aliagas.
3: Oui.
0: Oui.
5: Ah ouais?
3: Ah ouais. Il est tellement populaire.
5: Oui, c'est vrai.
0: Nikos là.
5: Toi d'ailleurs, tu vas pas tarder à la voir, je pense.
0: Ah non, je crois pas. Non. En tout cas, je l'ai pas.
3: T'aimerais la voir?
0: Pas spécialement, mais en tout cas, je ne l'ai pas. En tout cas, rassure-toi, je n'ai pas eu à hésiter. Je pourrais te dire, bah, je ne savais pas si dire oui ou non.
5: On
0: m'a pas proposé. Attention, on continue de chercher, oui ou non, est-ce qu'ils ont leur statue au musée Grévin? Thibaut?
1: Ouais.
0: Attention. Ouais. Aya Nakamura?
1: Non.
0: Oui.
3: Ah, la
0: c'est la
3: Queen.
0: Reine de France. Pardon, ouais, si on n'a pas elle, on n'a personne. Hein.
1: Ouais.
0: Rémi?
5: Ouais.
0: Pierre Ninet?
5: Ah, le Pierre. Eh bien, je ne crois pas, malheureusement.
0: Et non. Il n'a pas.
3: Bah, bientôt.
0: Mais il n'a pas encore. Éric Antoine, Oriane?
3: Ah bon, non?
0: Oui.
5: Ouais.
3: Bah pourquoi pas, très belle carrière.
0: Il fait 16 mètres. Hein.
5: Ah bah, c'est clair. Là,
0: mon pote, c'est un budget de dingue. Hein. Vous savez combien vaut une statue? Entre 20 et 30 000 euros de faire une statue.
3: Mais quand même. Hyper pressé. En fait, il y en a des extrêmement bien faites et d'autres un peu plus surprenantes.
0: Je suis d'accord.
3: D'autres gênantes même.
5: Bah, faut... c'est... Ouais.
0: Mais cela dit, il y a des musées de cire un peu dans tous les pays et quand même, le Grévin est au-dessus de tous les autres.
3: Hein. Il est au-dessus du Tussaud. Ah, je suis bien d'accord. J'ai vu ni l'un ni l'autre, mais je le sais.
0: Je fais un dernier tour de piste.
5: Allez,
0: dernier tour de piste. Thibaut, oui ou non, ils ont leur statue au musée Grévin? DJ Snake?
1: Oui.
0: Oui.
3: Wow. Avec les lunettes, donc.
0: Ah, bien sûr.
3: Je me filme.
0: Rémi?
5: Ouais.
0: Antoine Dupont?
5: Ah, Antoine Dupont, tiens. Rugbyman, non, je crois pas.
0: Eh ben, si.
5: Ah ouais.
0: Il l'a. Et enfin, Oriane, tout pour toi. Daniel Auteuil.
3: Ah oui, Daniel.
0: Eh ben non.
5: D'une voix de là et là.
3: Enfin,
0: ils ont pas fait Daniel Auteuil.
5: C'est fou, hein.
3: C'est une institution, Daniel Auteuil. C'est
0: alors qu'ils ont retiré Gérard Depardieu. Ce qui a libéré de la place.
3: Oui. Oui.
0: Et Daniel Auteuil l'a pas.
3: Ah, ça me frustre, tu vois.
0: Ouais,
3: je te dois d'écrire.
0: Je te fais un gros bisou, Thibaut.
1: Ben, merci, moi aussi.
0: Passe une belle après-midi, comme vous tous qui nous écoutez. 0870 42 48, Florida, avec David Guetta, Club Can't Handle Me. Vous avez vu, les programmes anglais sont pas encore là. C'est pas fou. Restez avec nous, on est là en direct jusqu'à 19h avec
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0: J'aime bien, je veux dire ça. J'adore Florida, toujours t'as l'impression d'être un perso dans American Pie.
3: C'est vrai.
0: L'impression d'être aux États-Unis, tu vois.
3: Dans une voiture.
0: Et voilà, et puis là, regardez, le morceau se termine et non, t'es dans ta Sandero. Et t'es pas aux États-Unis. Et la vie est tout aussi belle. Arrêtez de rêver des autres. Hein.
5: Ah non, faut rester. On est bien aussi à Compiègne. Hein.
0: Bien sûr qu'on est trop bien. On vous embrasse d'ailleurs là-bas et partout en France, vous qui nous écoutez, 16h, 19h. Dans un instant, Gibbs.
5: Bah oui, c'est ça. Soleil sur ton
0: bord. Il a sorti un nouveau titre aujourd'hui, non?
5: Ah oui, bah de toute façon, on est...

0: Ça, bien sûr.
1: Ouais, c'est galère, hein. Ouais. Ouais, parce qu'après la clim à 19, on les jette. Hein.
2: Après la trappe 3, qu'est-ce qu'il fait? Tournée annulée, plus de concert, plus de
1: laryngite.
0: Et une vitre, il a un système ORL assez défaillant, Gims. Ouais.
1: Oui. Donc ramenez-lui sa veste avec écrit Gims. Mais elle est simple à trouver, il y a écrit GMIS derrière. Elle est en la place, 17h, entend le jet. Donc ramène-moi ma veste, c'est la veste GIMS. Donc tu sais que c'est la sienne, c'est l'écriture.

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2: On va mettre Soleil, on va pas mettre le nouveau tout de suite, mais il y en a un autre qui est sorti aujourd'hui de Gims. Et là, ce week-end, t'as bien fait de mettre Julien Febreau. Thibaut, ah oui. C'est Monaco.
3: C'est Monaco, hein.
2: On dit pas ça, non.
3: Tu me disais que c'était pas le plus dingue en termes de Grand Prix.
2: Bah, si les fans de Formule 1 écoutent comme moi, il est prestigieux, il est beau, mais tous jouent au qualif.
3: Ah voilà, c'est ça.
2: Tu peux pas doubler, il y a rarement de casse parce que c'est pas trop sollicitant. Donc, globalement, il n'y a pas d'accrochage. Donc, globalement, normalement, ça arrive plein de fois que non, mais celui qui prend la pole gagne le Grand Prix. D'accord. Il fait pas d'erreur.
3: Il fait peur, le tunnel. Il y a un moment, ils arrivent dans un tunnel et en fait, ils ont plus de visibilité à la fin du tunnel avec ouais. Le soleil et tout. Ils voient plus rien, à chaque fois, ça me terrorise.
2: Oh. Ah bah, c'est pas le seul, à Spa aussi. Hein. Quand ils remontent la butée là-haut, ils voient pas ce qu'il y a derrière, et sauf qu'ils sont à 340.
3: C'est fou.
2: Là, en haut de Spa, ils sont à 340 et ils savent pas du tout ce qu'il y a derrière. Et si, imagine-toi, il y en a un qui a un accident mécanique à cet endroit-là, t'es obligé de te le prendre.
3: Ça fait trop peur.
2: Mais c'est technique. Ouais, hein. C'est un délire.
3: Monaco, c'est technique.
2: Monaco. Et devinez qui sera ce week-end. Eh non, pas toi. Eh ben, Kim Kardashian.
3: Pas moi, en tout cas.
2: Tu sais, ils sont mignons les deux avec Lewis Hamilton. Je les ai vus à New York en Vélib.
4: Oui, ouais. Petit vélo, trop mignon.
2: Ouais, ils sont mignons là. En live, mais ils étaient là, tranquille. Bah, ça y est, ils sont amoureux. Et là, elle est à Monaco là. Ah oui. Dans l'an, pour la première fois, on va avoir Kimka avec le casque de Ferrari derrière en train de dire « Mon Dieu, pour eux qui prennent la pole
4: ». Il doit avoir discussion, il doit lui parler de quel truc, Spa 360, elle doit rien comprendre, elle doit tellement l'aimer, elle adore.
2: Ben là, il y a un truc génial, il y a une image qui a été prise sur un yacht à Monaco où il y a Lewis Hamilton, Kimka et DiCaprio en train de parler sur un yacht. Et tu dis, il y a des discussions qui doivent rester sur un yacht.
3: Et tu dis, on sait pas de quoi il parle, mais le gars, vraiment, la légende, c'est
2: il y a des discussions qui ne méritent que d'être sur un yacht.
4: Ça se trouve, ils se disent, comment tu les fais tes courgettes? Toi,
3: bah, avec de la nette. Ouais, c'est vrai qu'elle a vachement cuisiné ses courgettes, Kimka, ça va être fou, quoi. Mais
4: évidemment,
3: c'est
4: j'ai vrai. Un Tupperware là.
3: Prends le Tupperware, j'ai ramené.
4: Mais je prends pas plastique, hein, ça conserve bien avec le verre.
3: C'est des bolos, enfin, je les ai fait hier soir, on va pas les gâcher.
2: C'est meilleur le lendemain, hein, bah, toujours. Hein.
3: Allez, on écoute Gim Soleil et dans un instant, 4 infos sur Roland Garros. T'es comment, mon Tibbs? Franchement, je suis trop bien.
2: Bah ouais, franchement, je t'ai rarement vu aussi confiant.
3: Mais j'ai trouvé un truc que je connaissais pas. Du coup, j'ai découvert un truc, je vais vous le partager. J'espère que ça va être bien, quoi.
2: On en parle dans un instant. Restez avec nous sur Énergie.
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3: Il s'ambiance, mon
2: Thibaut. Le Thibaut
3: National est là avec nous, bien sûr, comme chaque soir, avec Rémi, avec Auriane, puis surtout avec vous tous. Je ne dirai jamais assez, cette émission, c'est avant tout la vôtre. 0 870 42 48, vous passez sur l'antenne. Vous voulez nous parler avec le cœur, vous voulez jouer, allez-y, vous voulez voter pour l'info pour briller au dîner de ce soir, celle qui est censée être la meilleure. Eh ben, c'est maintenant. Jingle, et je vous explique tout.
4: Qui aura la meilleure info sur Roland Garros? Non, Roland Garros. Sur Roland, sur un Roland Garros. Une info sur Roland Garros.
2: Roland Garros, allez, chaque fois je me fais avoir Roland avec un seul L.
3: Ah oui.
2: Deux R, un L.
4: Vous savez, c'est pas mon info, mais en cherchant l'info, j'ai vu cette info, qu'il y a un graphiste une fois qui a fait l'erreur, c'est lui qui a fait la campagne d'affichage de je sais plus quel Roland Garros, il a dû tout refaire parce qu'il avait mis deux ailes.
2: Ah bah oui, c'est plus le même Roland, c'est Roland Courbis.
4: Exactement.
3: Non mais c'est fou que personne n'ait checké avant que ce soit imprimé, c'est ça que je veux dire.
2: Ah mais bien sûr.
3: Quand même.
2: Là, ça arrive au meilleur. Bah, la perfection n'est pas de ce monde.
3: Ah non.
2: Je crois qu'on le prouve chaque soir. C'est bien comme ça. Vous voulez être quoi? Qu'on soit tous Claude, une intelligence artificielle? Non, c'est bien la perfection, je vous jure, c'est ce qui fait la beauté de ce monde.
3: L'aspérité.
2: Merci.
3: Pas que ce soit tout lisse.
2: C'est bon, voilà. Ouais.
3: C'est pas grave si.
2: Oui, voilà, ouais,
3: c'est bon, c'est bon, tu vois. Pas du droit. Il y a Vincent qui est avec nous. Ça va, Vincent?
6: Salut, ça va et toi?
3: Ça va, très bien.
2: Vincent, c'est toi ce soir qui va voter pour l'info préférée.
6: Allez, c'est vous qui choisissez, c'est ça, et moi je note.
2: Ah bah non, mais nous on fait nos infos et c'est toi qui choisis quelle est la meilleure info.
6: Allez, ça marche. Je suis tout ouïe.
2: Tu donneras un point au meilleur. Moi, j'ai 7 points. Les filles, 6 points. Thibaut, moins 1. Rémi, moins 3.
3: Oui, ben j'arrive. Je suis en train de remonter, les gars.
6: Ah ouais, Thibaut, à la ramasse un peu.
3: Ouais,
2: mais tout peut se jouer là.
3: Ouais, c'est vrai.
2: Si Rémi gagne ce soir, ça peut faire moins 2, moins 2. Pour la première fois, vous retrouveriez vraiment dans le bas d'échelle. Ouais,
3: Et il va gagner
6: ce soir.
3: Allez,
6: Thibaut.
3: Crois-moi, mon vieux.
2: Ben, c'est toi qui vas voter. Vincent a pas compris le principe. C'est toi qui donneras le point à la fin, Vincent. Hein.
6: Si, mais c'est pour ça, j'espère qu'il a la bonne info.
2: Ouais. Elles sont toutes bonnes, hein. C'est celui qui a la meilleure. Mais tu me fais peur parce que t'es vraiment Team Thibaut, quoi.
6: Non, pas du tout. Allez.
2: Thibaut, tu commences.
3: Alors, info sur Roland Garros, pourquoi?
2: Parce qu'on est le 5 juin, le 5 juin 83, il y a 43 ans, victoire de Yannick Noah sur le Suédois Mats Wilander en finale de Roland Garros. La première et la dernière fois qu'un Français a remporté le Grand Chelem de Paris.
7: Mon Vince, bon, tu préfères une info sur quelque chose, une demande incroyable qui s'est passée à Roland Garros ou sur les ramasseurs de balles?
6: Une histoire incroyable.
7: Eh ben mon Vin, je vais te régaler. J'ai une histoire incroyable qui s'est passée à Roland-Garros. Figurez-vous qu'il y a Catherine, la duchesse de Kent, qui est proche d'Elisabeth II, hein. C'était vraiment genre la famille royale et tout ça. Elle a été invitée à Roland-Garros et elle a dit je viens.
2: Par Lacoste?
7: Je viens
2: par. Elle était à Lacoste, entre Adèle et Pierre Guillet.
7: Exactement, entre les deux. Elle a dit écoutez, elle adore le tennis, cette Catherine, il faut le savoir. Elle a été invitée par Roland-Garros et elle a dit écoutez, je viens faire honneur à Roland-Garros, mais j'ai une demande très particulière. Si vous mettez ça en place, je viens un petit peu kiffer, je viens montrer un petit peu ma frimousse. Mais s'il n'y a pas ça, je ne serai pas là. À votre avis, c'est quoi?
2: Et puis, je joue un peu.
7: Du champ. Du champagne. Du champagne.
2: Est-ce que c'est elle sur le terrain?
7: Non, c'est de l'intimité, c'est du confort.
4: Ah, un fauteuil particulier, un peu moelleux.
7: On est un peu sur ça.
2: Ouais, mais des toilettes.
7: Des toilettes.
2: Ah ouais.
7: Elle a demandé à avoir des toilettes construites exactement par elle, des toilettes privées et équipées d'une lunette recouverte d'un tissu de luxe. Elle a dit si les exigences sont respectées, je viens, sinon je viens pas. Roland Garros, qu'est-ce qu'ils ont fait? Bah, ils ont construit tout ça. Avec le plus grand respect. Et elle, qu'est-ce qu'elle a fait? Elle est pas venue.
2: Non.
7: Je te jure, elle est pas venue.
2: C'est pas vrai.
7: Elle a décliné l'événement. Elle a dit, elles sont pas assez bien pour moi, ces toilettes.
2: À cause des toilettes, elle est pas venue?
7: Ouais, exactement. C'est pas exactement comme elle voulait.
2: Moi, vous savez quoi? Si un jour demain, je sors un album, je fais le tour du monde ou tout, je crois que c'est ça que je demanderais.
7: Ah ouais, des bonnes
2: des toilettes. D'avoir des toilettes de partout où tu vas, de dire qu'il y a des toilettes que personne d'autre n'a le droit d'utiliser.
7: Ah ouais, je comprends.
2: Mais c'est pas un bureau, t'as que tes toilettes à toi. Énergie, t'as que tes toilettes à toi. Là où tu vas, t'as que tes toilettes à toi. Je trouve que c'est l'intimité de fou, je trouve ça génial.
4: Sur l'autoroute, parce que moi je peine beaucoup à faire des pipis confortables sur l'autoroute, il y a beaucoup trop de passages, il faudrait que tu aies des points Camille toilette, genre toutes les 10 km à peu près.
8: Je me souviens avoir bossé sur un événement de dingue où il y avait des artistes et des techniciens, forcément. C'était un grand plateau où les artistes venaient chanter. La productrice en feu dans les couloirs. Et non, les techniciens, ces toilettes sont réservées aux artistes. Je vous avais dit quoi? On ne va pas dans ces toilettes. Et forcément, il y a un gars qui était passé qui avait cassé les toilettes, on va pas se mentir. Et du coup, elle avait avoiné tout le monde parce que c'était les toilettes des artistes.
2: Ah bah oui.
8: Les artistes, pas pareil, hein. Ah bah attends.
2: Si l'artiste arrive et quelqu'un est passé 5 minutes avant, c'est un peu dommage.
8: Oui, c'est dommage. Mais on est tous pareils, hein.
2: Bah, quand oui, bien sûr.
8: Artiste ou pas artiste, c'est pas une papillon.
2: Si demain, vous voyez, des fois, vous avez rendez-vous avec des gens qui ont des salles de bain dans leur bureau, mais je trouve ça d'un chic. Ouais.
4: Bien sûr.
2: Ah là là, je me dis, mais tiens, tes salles de bain à toi, tes toilettes à toi, c'est fou, au bureau.
4: Tu laisses ton savon de bureau. Là. Tu dois sentir bon tout le temps.
2: Rémi, ton info sur Roland Garros, c'était pas toilette à la base, hein, c'était Roland Garros.
8: Alors, Roland Garros, moi, je vais vous parler de.
2: Attention, parce qu'il y a un match dans le match, hein. Faut que ce soit mieux que Thibaut.
8: Ah bah, tu vas voir, c'est pas compliqué.
7: Sois bon,
8: je vais vous parler d'un tennisman dont j'étais très fan quand j'étais gamin, c'est André Agassi.
2: Oh, c'est nul.
8: André Agassi, jamais. Commence pas.
2: Oh, je t'ai saboté, Thibaut. Je t'ai saboté. Hein?
7: Non, t'as pas besoin.
8: Alors, André Agassi, j'avais les baskets, j'avais la raquette, j'avais tout ce qu'il mettait en fluo, c'était magnifique. Il avait des cheveux longs.
2: T'as même la calvasse maintenant. Tu vois, t'as les.
8: Ben justement, on va parler de calvasse.
2: Bah, oui, il jouait avec une perruque, c'est ça ton info?
8: Oui, mais attends, je te donne l'info. 90, il est en finale. On le sait maintenant qu'il y portait malheureusement une perruque, en tout cas des rajouts et des machins pour essayer d'avoir la choupane. Sauf que quoi? Il perd la finale. Parce qu'il a peur de perdre sa perruque, parce que la veille, elle s'est complètement décrochée, elle était décousue. Et donc, en fait, toute la finale, avec son bandeau, il était focus là-dessus, en se disant, si je fais un ace, c'est un truc ou quoi, et que la perruque s'envole, je vais pas le faire. Et donc, il a avoué après, j'ai perdu cette finale parce que j'étais focus sur ma calebasse, j'avais peur de perdre ma perruque. Il est revenu 9 ans plus tard, il a gagné Roland Garros, et je le remercie.
2: Comme un œuf. 9 ans plus tard, il était comme un œuf.
8: Ah bah après, il était
2: comme un œuf.
8: Après, il a mis un coup de tondeuse, il a compris.
2: Bien sûr. Oriane, tu veux y aller ou tu veux que j'y aille?
4: Je souhaite y aller.
2: Bah allez-y, alors dans ces cas-là, je ne veux pas être un frein.
4: Je vais vous parler de la nuit où Federer a enfin battu Nadal à Roland et il a gagné donc le seul tournoi du Grand Chelem qu'il n'avait pas en 2009. Il gagne, il est trop heureux, il saisit la coupe des mousquetaires et il avait un rêve, s'il gagnait Roland-Garros, il voulait absolument montrer la grosse coupe à son père. Il faut savoir que quand il soulève la coupe, quand il gagne Roland-Garros, c'est pas pour l'emporter chez lui, faut le redonner à la fédération et on lui donne une réplique.
2: Une plus petite.
4: Exactement, une plus petite, très bien faite, mais plus petite. Et là, il dit...
2: Tu peux faire corbeille de fruits, pour vous donner une idée, oui. Voilà, la plus petite, voilà, tu mets 3 cerises de pêche, c'est très joli l'été, quoi.
4: Exactement, mais la grosse, elle reste à la fédé. Et là, il s'est dit... il faut absolument que je la montre à mon père, c'est mon rêve depuis toujours. Donc il supplie et négocie. Et on lui autorise de partir une seule nuit avec la Coupe des Mousquetaires dans un hôtel avec son père et tout son entourage. Donc il a passé avec la nuit avec la vraie, à faire la teuf autour, mais avec au moins 5 gardes du corps autour qui gardaient la coupe pendant qu'ils faisaient la fête avec son père et ses entourages.
8: Pareil qu'ils ont fait une petite soupe champenoise quand même. Bah, à l'intérieur,
2: bien sûr, bah, c'est normal, un petit punch. Maman, elle savait faire le punch. Bon, ben, je vous donne une info, ça m'embête, c'est moi qui vais gagner ce soir. Je vais encore prendre un point d'avance. Dans le vestiaire, dans les vestiaires de Roland Garros, pour les joueurs, juste au bord du stade, le Philippe Châtrier, le grand cours central, bah, il n'y a pas de numéro 19 dans les casiers.
4: Pourquoi ?
2: Il y a 16, 17, 18, 20, 21, sans fin. Il n'y a qu'un numéro qui n'y est pas dans tous les vestiaires, c'est le 19. Est-ce que vous savez pourquoi ?
8: Alors,
2: parce que c'était c'est le numéro de vestiaire de Steffi Graf. Madame Agassi, d'ailleurs,
8: absolument.
2: Maintenant. Steffi Graf, de 87 à 99, finaliste à 9 reprises, dont 6 qu'elle a remportées. Elle a quand même 6 Roland-Garros, Steffi Graf. Et lorsqu'elle a mis fin à sa carrière, les organisateurs lui offrirent de la porte démontée en hommage à son palmarès. Et donc, il y a les casiers historiques des vestiaires sont refaits, tout ça. Mais le 19, il n'y a pas de porte parce qu'on l'a donné à Steffi Graf et il ne remplace pas la porte. C'est culte. Personne ne prend le 19. Ça reste le vestiaire de Steffi Graf.
4: C'est classe!
2: Eh ouais, ça t'embête, Rémi, hein.
8: C'est une info comme ça que je cherchais, hein. Et c'est fou que je n'ai pas trouvé, l'info, quoi. Je suis parti sur une calvasse, mais à la base, c'était ça, je cherchais ça.
2: Vincent?
6: C'est très dur. Je suis quand même en pleine hésitation. J'hésite entre parce que la calvitie, parce que ça me ressemble en fait. J'ai un début de calvitie aussi. et celle de Thibaut était quand même pas mal aussi. Les cuvettes.
2: Oh, la pression.
6: Les cuvettes. Ouais.
7: Je vais te dire, Vincent, il n'y a pas de mauvais choix. Fais juste le bon.
2: Ouais. Fais le bon.
6: Attention. Fais le bon. Roulement de tambour.
2: Oh là là.
6: Ça va être pour Thibaut.
7: Oui. Merci Vincent, merci à tous.
2: Ah mais c'est démarré, hey. Il était Team Thibaut depuis le début.
7: Depuis le début. Thibaut repasse à zéro et Rémi. Et Rémi du coup, je vais pas être méchant avec lui, mais bon je lui enlève quand même un point.
2: C'est fou, on pouvait, tu te rends compte, on pouvait se retrouver là.
7: C'est ouais, tellement fou, je me
2: Vincent,
7: m'éloigne.
2: Vraiment, il avait pas la meilleure. Je suis désolé, je suis un peu mauvais perdant, je t'adore Thibaut. Mais là Vincent, t'étais trop Team Thibaut depuis la minute 1.
6: Non, pas du tout. Franchement, mais le truc de la cuvette.
7: Il a kiffé l'anecdote.
2: La reine, il y a Milan qui est pas venu parce que les toilettes. Attendez, Steffi Graf numéro 19.
7: Ouais, ça c'était énorme.
2: Oh là là,
7: c'était
2: énorme.
6: Quel mauvais joueur.
2: Ah oui, je suis un peu mauvais joueur.
7: Mais t'as quoi ?
2: Bah, y a de quoi. Vincent, je te fais un gros bisou quand même. Tu n'auras pas ma haine. Taylor Swift, Hop Light. Voilà ce qu'on écoute tout de suite. Belle après-midi sur Énergie. Tout le monde, on est en direct pendant encore 2 heures avec vous.
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2: Bienvenue tout le monde, on est en direct sur Énergie. Comment vous allez ?
7: Oh, bien.
2: Oh là là, Céline, ça va ?
9: Oui, ça va et toi Camille ?
2: Oh Céline, t'habites où ?
9: J'habite à Laval.
2: Alors Laval, je sais qu'il y a un truc que vous aimez plus que tout, c'est Jennifer Lopez.
9: Ah bah, carrément.
2: Elle est de Laval.
4: Évidemment.
2: Elle est native de Laval. Hein.
9: Oui,
2: tu sais, de son père et de sa mère, elle est d'Angers, mais de son père, elle est de Laval. Jennifer Lopez, et ça tombe bien parce qu'on va l'écouter dans le temps.
8: Et tu sais que ses parents tenaient un camping à Laval.
9: Ah oui,
8: ah oui, mais j'ai passé une tête.
9: En fait, il y a beaucoup de campings à Laval.
7: Le camping municipal, c'était pas.
2: C'est vrai que t'es pas parti sur le truc le plus simple. C'était très ou un truc, mais vraiment, camping. T'es parti camping, c'était un peu niche.
7: C'était un peu niche, c'est sympa.
2: Bon, c'est ce qui va arriver dans un instant. Céline, t'as des enfants ?
9: Oui, 2 filles.
2: Quel âge elles ont ?
9: 6 et 9 ans.
2: Tu leur donnes du goûter, j'imagine, c'est l'heure du goûter à cette heure-ci.
9: Évidemment.
2: Qu'est-ce que vous leur donnez à goûter ? Puisqu'il est sorti une étude de 60 millions de consommateurs qui a fait une énorme enquête sur tous les goûters dispo dans nos supermarchés. Ok. Et elle a élu parmi les meilleurs et parmi les pires.
9: Ok.
2: En gros, globalement, ce qu'on achète au supermarché, globalement, souvent quand même, c'est pas des. C'est globalement ce que les enfants préfèrent et ce que nous on préfère, c'est pas le meilleur Nutri-Score. Quoi.
4: Non, il faut essayer d'équilibrer entre du pas trop mal et du un peu horrible, quoi.
2: Donc quels sont les goûters que vous donnez à vos enfants ?
8: Moi je donne alors un fruit, quelques graines avec du fromage blanc.
2: Oh, c'est bon,
7: mais c'est faux.
2: Mais
7: une bonne vieille pitch.
2: Et dire, les gars, c'est quoi tes enfants, des mésanges? Voilà, puis après, je leur donne un peu d'eau dans une pipette. Je dis, reprends ton envol, ma fille.
8: Bien sûr. Non, non, pitch, c'est souvent le. Ça part souvent sur une pitch, hein, pas de mentir.
4: Mm. Bah, en vrai, en semaine, ils prennent le goûter à l'école. Le week-end, je donne du salé, genre du chavroux, des œufs durs.
2: Chavroux frais de goût?
4: J'avoue, frais de goût. Non, mais tu sais, en crème, à manger à la cuillère, un peu d'œuf dur, du fromage.
2: J'ai découvert le Saint-Agur.
7: La crème de bleu, là.
2: Oh, bon.
4: C'est énorme. C'est incroyable.
2: C'est bien, ça.
4: Tu finis le pot.
2: Mon Dieu, c'est bon.
8: Oui, sur une petite tradition, là.
4: Tu trempes du concombre dedans.
2: Alors, moi, je vous donne pas les pires. Dans l'étude, vous irez voir, parce que c'est important, là. Il y a plein de parents qui nous écoutent. C'est en gros ce qui est vraiment vendu dans les rayons du supermarché. Il y a le top des pires. Je vais pas les dire, je veux pas de problème, bien sûr. Mais bon, globalement, voilà, il y a les trois pires. Je vais pas les citer ici. Et il y a les meilleurs, quand même.
4: Ok.
8: Ah, cool.
2: Ah, c'est un peu boring, hein, mais je vous donne quand même ce qui a été élu meilleur dans cette étude, les pains au lait.
4: Ah bon?
8: Ah ouais.
2: J'adore ça, gars.
4: Mais je croyais que c'était bourré de sucre. J'ai arrêté de donner le pain au lait.
2: Meilleur de ce qu'il y a dans les supermarchés.
4: D'accord.
2: Il y a toujours mieux. Ce qu'on disait tout à l'heure, une biscotte avec rien dessus, c'est mieux.
4: Okay.
2: Mais il parle en gros des goûters qui sont donnés dans le rayon biscuits.
4: Pain au lait.
2: Les biscuits au beurre type galette Saint-Michel.
4: Ah, c'est bon ça aussi.
8: Attends, c'est chargé ça. Enfin, c'est chargé, c'est mauvais,
2: mais d'autres trucs, c'est moins mauvais. Il y a du bon et du mauvais gras. Attention, je dis pas que c'est bon. Parce qu'il y a peut-être des nutritionnistes qui m'écoutent, c'est le moins mauvais de ce qu'il y a au supermarché.
8: Okay.
2: Et le troisième, les petits gerblés nature. Et allez, ton fils te fasse la gueule.
4: Non, mais tremper dans la tisane, en vrai, ça sera molli.
7: Ouais, 16h30.
8: Mais vous savez, je vous l'ai déjà dit, hein, mais vous savez que moi, mes potes avaient des pains au chocolat à l'époque quand je rentrais en primaire, je rentrais de la maison, de l'école. Pain au chocolat, croissant, machin, pain au lait. Et moi, j'avais vraiment, pour de vrai, un sandwich avec du fromage de chèvre dedans.
4: Ma mère me
2: disait, mange, c'est bon, c'est bien, c'est que les bonnes choses.
4: Mais moi, j'avais sandwich tarama aussi.
7: Maman.
4: Mais évidemment, à l'école, moi, j'avais du salé, pareil.
8: Ah ouais.
2: Alors, je vais vous demander un truc tout simple et je veux que tu répondes, Céline. Quelle est votre galette préférée? Vous allez au supermarché, au rayon galette, biscuit, je sais pas comment vous dites.
4: Ah, biscuit.
2: Bah, les galettes ou les biscuits, quoi. Moi, je dis galette, mais en gros, ça va du Kinder au Petit Lu, aux animaux, aux Cadbury Finger. Voilà, vous me dites votre préférée. On oublie le sucre, on oublie le Nutri-Score, on oublie tout.
4: Ok.
2: Attention, me sort pas un Chamonix ou un Pimsa.
4: Non, c'est pas ça, mais c'est dans la même veine. Je suis très figolue.
2: J'adore les figolus, mais c'est niche. Hein.
4: Sinon,
7: faut les tremper dans la tisane.
4: Bah, c'est ce que j'allais, j'y venais. Ou un petit écolier, c'est toujours sympa, un petit écolier. T'as l'air ennuyé.
2: Alors là, on est là pour se dire les choses. Ça fait rien contre le petit écolier. Moi, je suis pas petit écolier.
4: T'es dinosaurus, je suis sûr.
2: Ah, je suis dinosaurus. Ça fond les ballons, ma
4: vie. Oui. Tu as tout d'un mec qui mange des dinosaurus.
2: Moi, je suis dinosaurus. Bam, bam. Alors, qu'est-ce que c'est ça, Diplodocus? Viens voir.
7: Allô, l'allosaure, je vais te manger.
2: Eh non, c'est moi qui te mange. Bam. Je me régale. Dinosaurus,
4: je parle.
2: Toute une histoire. C'est extraordinaire, les dinosaurus. Rémi,
8: moi, je suis très granola. Je suis très granola, mais
2: attention. Ouais, granola ou granola coco?
8: Alors j'allais te dire granola tout court, mais granola biscuit un peu complet là. Je vais te dire pourquoi, parce qu'ils sont croustillants plus que les autres. Et tu peux un peu les
2: tirer au frigo, granola.
8: Frigo. Et là tu peux pas t'arrêter. Hein.
4: Tu sais pourquoi tu ne peux pas t'arrêter les granolas? Ils mettent plein de sel.
2: Ah c'est ça. Mais vous êtes pas du tout dans le meilleur. Je vois vos trucs, c'est bon hein, ce que vous citez. Hein. Mais là je suis obligé de vous juger, vous passez à côté du meilleur des meilleurs. Céline, ton biscuit préf?
9: Moi, j'avoue, c'est le napolitain.
4: Il y a de l'alcool dedans.
9: Il n'y a pas d'alcool dans le napolitain.
4: Si, un peu de rhum dans le napolitain, non?
9: Ah bon? Ça mes enfants, alors.
2: C'est moelleux, là. T'es là, tu mouelles, tout est mouelle.
4: J'ai une théorie sur toi, hors dinosaurus. C'est le petit écolier, mais avec du blanc dedans, là. Tu sais, un peu surélevé.
2: Pas du tout. Thibaut, ton préf?
7: Moi, c'est la barquette de Lu.
2: Arrêtez.
7: C'est trop bon. Alors tu manges déjà le biscuit, après il te reste que l'intérieur, le chocolat. Et c'est énorme. Et je vais vous dire, même les sous-marques sont encore meilleures que les vraies barquettes.
2: Je vais vous dire vraiment le meilleur du meilleur. Vous arrêtez tout. C'est frigo déjà. Frigo tout de suite.
7: Ouais.
2: Oreo enrobé chocolat blanc.
4: Ah j'avoue.
2: Bah.
4: Mais t'en manges pas 10.
2: Mais je les achète pas. Mais t'en manges pas 10. Je suis obligé de manger tout le paquet.
4: Tu les trempes dans quoi?
2: J'ai le trempe dans mon ventre.
8: Je peux pas. Chocolat blanc, je peux pas. c'est sucré.
2: Du enrobé. Non, mais dedans, c'est du pas du chocolat blanc. Tout en demande dedans, c'est un Oreo. C'est juste l'enrobage. Ouais, ouais, chocolat blanc, c'est bon. Mais
4: il y a un truc, c'est que c'est tellement sale que t'as l'impression de faire un truc interdit.
2: Respecte-moi, j'ai rien dit. J'ai rien dit sur tes collier. Donc tu retires tout de suite sur mes Oreos. C'est sale.
4: Non, mais c'est sale dans le bon sens du sol.
2: J'adore.
9: Tout ce qui est à base de Nutella, de toute façon.
2: Attends, je vais voir Julia au standard. Julia au standard, ton préféré. Je te lis en toi. Ah, je vous donne votre biscuit, regardez, j'ai même pas besoin de regarder. Julia, t'es. Malheureusement. Hein. Toi, t'es prince de lutte.
4: Pas du tout, Elfinger.
10: Non, non, non, je suis les pires gâteaux, mais je les adore. Soit les Pimms à l'orange.
2: Oh là,
10: non,
2: ouais,
10: non,
2: allez,
10: non, non,
2: le micro. Non, non, stop, stop, coupez le micro. Pimms à l'orange. Va où là?
10: Attends,
2: vas-y.
10: Est-ce que tu vois ceux qui sont en bas du rayon et qu'on n'achète jamais? Fourré à l'orange aussi.
2: Allez, bon, allez.
10: Et Chamonix.
2: Oh non, non, non, j'ai dit, dès le départ, j'ai dit pas Pimms, pas Chamonix, mais je dis Pimms et Chamonix.
11: Oh, c'est une mamie.
2: C'est fou. C'est Jennifer Lopez, Save Me Tonight. Voilà ce qu'on écoute tout de suite. Restez avec nous. On est en direct sur Énergie. On est là jusqu'à 19h. Un invité canon ce soir aussi.
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2: Et alors, comment ils vont, la compagnie là? Ça va super? Oui, trop bien. Il y a du Sound of Legend qui arrive dans un instant. Oriane, ça va?
4: Trop.
2: Pas le temps. Ça va? J'ai pas le temps, on est à fond, j'ai un jeu dans un instant. On n'a pas assez joué cette semaine, je vais faire plus que des jeux. Oui. À partir de maintenant, jusqu'à ce que notre invité arrive, on ne fait plus que des jeux, je veux vous régaler. 0870 42 48. J'ai une plancha à vous offrir, j'en ai 10 des planchas. J'ai Switch 2 et d'autres trucs. Allez, régalez-vous, appelez-nous, on joue jusqu'à 18h.
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2: Merci à tous les artistes qui viennent nous rendre visite. Vous retrouvez bien sûr tout ça en podcast, comme ce qu'on vient juste d'enregistrer à l'instant. Ça s'est passé pendant la pub.
4: Mais oui,
2: c'est que pour vous en podcast. Vous retrouvez toute l'émission, des moments de l'émission et puis des petites séquences qu'on enregistre que pour vous pendant les pubs. Vous qui allez nous récupérer un petit peu plus tard dans la soirée en podcast sur Énergie. Merci de nous écouter. J'ai les dates qui viennent de tomber.
8: Lesquelles? Les dates de quoi?
2: Vous les attendiez avec impatience, les voilà. Les dates des soldes.
8: Ah, sympa. Je dois m'acheter un maillot de bain.
2: Eh bien, très bien. Les soldes d'été auront lieu du 24 juin, 8h du matin, jusqu'au 11 juillet au soir.
4: Très bien, j'ai hâte, j'ai des choses à acheter.
2: Qu'est-ce que t'as acheté?
4: Priorité, une carafe qui s'appelle la Brita, c'est les carafes.
2: C'est pas en solde les carafes, c'est le solde de d'habits.
4: Il n'y a pas la carafe.
2: Bah non, mais c'est pas des choses qui sont. C'est pas des choses soldées.
4: Non, mais j'attends juillet pour pas acheter.
2: Attends, c'est pas interdit, mais globalement, la vaisselle, c'est pas. T'attends pas les soldes d'été pour acheter de la vaisselle.
4: Ah, bah j'ai deux leggings pour ma soeur, pour ma mère, pour ma fille.
8: Voilà. Bon, ça fait 6 leggings. Hein.
4: J'adore offrir des leggings.
2: Et en Corse. Ah, c'est plus tard. Les soldes d'été commenceront plus tard, le 8 juillet jusqu'au 4 août.
4: On n'a pas un Black Friday qui traîne là?
2: Bah, c'est pas cette heure.
8: Non, c'est pas là.
2: D'ailleurs, peut-être des gens qui m'écoutent qui disent si Camille, la vaisselle est soldée aussi. Je crois pas, mais peut-être que là, je suis pas du tout calé en solde.
8: Non, c'est plutôt fringue hein, en principe là. C'est tout ce qui a pas été vendu, c'est soldé quoi.
4: Ok.
8: En fringue, en maillot, bah, en t-shirt.
4: Sinon, j'ai un mariage et j'ai rien à mettre.
2: Eh ben, des leggings aux mariés, ou à ton oncle, ou à ta tante, ou à ta sœur, ou à ta fille.
4: Tout le monde en leggings, ouais. Et
8: c'est marrant que les Corses soient plus tardifs que nous. Pourquoi? Qu'est-ce qui vous arrive?
2: Parce que la saison est plus tard.
4: Exactement.
2: Faut qu'ils profitent un peu. Les touristes, ils les attendent. Si dès que les touristes arrivent, tout est soldé. Les saisons, c'est de plus en plus court.
8: Bien sûr.
2: Bien sûr. Maintenant, les saisons, c'est un mois. Hein.
8: Ah ben c'est vrai.
2: Il faut tout faire. C'est un mois. Oui. 17h20 en direct avec vous. C'est parti. On s'écoute tout de suite. Sound of Legend sur Énergie. Belle après-midi tout le monde.
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2: Merci d'être là, il y a un copain de l'émission, Joe. Il est venu aussi dans l'émission, c'est trop bien passé, on était trop contents de l'avoir, c'est ce qui arrive dans un instant pour le Hit Music Only. Il y a Flore qui est là avec nous, ça va Flore?
13: Bonjour, ça va et vous?
2: Flore, parmi les milliers d'appels qu'on reçoit chaque soir, auxquels Julia reprend au moins 5 ou 6, je sais qu'on t'a choisi pour jouer maintenant puisque c'est ton anniversaire dans 2 jours.
13: Oui, exactement, c'est ça.
2: Bah, je suis très
13: malheureusement,
2: content.
13: J'approche la trentaine, donc j'ai pas le choix. Oh,
8: pas 30, c'est le nouveau 20.
4: Bien sûr.
8: Ça va bien se passer.
13: Oh, ça va, là, je pète les 29, donc ça va.
2: C'est toujours dur quand t'as 40 d'entendre des gars qui disent ah, je suis dégoûté, là, à 25 ans, là, ça commence à être vraiment mal au dos.
8: Je pensais qu'il y avait plus de 40.
2: Hein?
8: Je pensais que t'avais plus de 40.
2: J'ai plus que 40.
8: Oui, oui.
2: Je suis en ma quarantaine, j'ai 44, moi.
8: Tu le fais pas.
2: Oh, tu verras. Oh, merci. Tu sais quoi, ça? Petit Werther, c'est original dans le cœur.
7: Bah, c'est avec plaisir.
2: Bah, ça fait plaisir.
7: Je ne m'attendais pas, mais tu joues toujours sympa. Même si tu ne le penses pas, je prends le compliment.
2: Merci, mon loup.
7: Avec plaisir, bonhomme.
2: Flore, le jeu il va être très simple. L'équipe doit trouver en moins de 20 secondes. J'ai plein de questions. Vous avez 20 secondes. Vous me posez toutes les questions que vous voulez. Wow. Et vous devez trouver en moins de 20 secondes. Si vous trouvez en moins de 20 secondes, vous faites gagner un point. Alors, si Flore, si Flore obtient 3 points, Flore, tu gagnes un cadeau. Flore, écoute bien. T'as soit une Switch 2, c'est nul. C'est une console de jeu. T'as soit une Apple Watch, c'est pourri.
10: Naze.
2: Ou alors t'as.
11: Elle a répondu ton nom de plancha. Les gens disent qu'on ne voulait pas lâcher là.
2: Ma plancha achetée depuis 2 ans que j'arrive pas à refourguer. Qu'est-ce que tu choisis, Flore?
13: Bah, l'Apple Watch, je suis désolée, Camille.
2: Allez, top. Impeccable, ça c'est impeccable.
13: Même si je suis certaine que les planchettes sont géniales.
2: Impeccable, ah, oui. Impeccable. Écoutez bien. Voici ma première question. L'équipe, 20 secondes pour essayer de faire remporter un point à Flore. Nous sommes le 5 juin. Combien de dodo reste-t-il avant Noël, top chrono?
8: Tu veux un chiffre exact?
2: Ah bah oui.
4: Oui, le 5 juin. Non, attends, c'est jusqu'au 5 juillet. Jusqu'au
8: 142.
2: 5... Plus.
4: Ah, d'accord, évidemment.
8: 175.
2: Plus.
4: Mais arrête, on calcule juste du 5 juillet.
8: On est milieu d'année.
4: Jusqu'au 5 septembre.
8: On est milieu d'année.
4: 150, 180, 183.
2: C'est fou, mais vous êtes. Mais vous discutez, vous avez 20 secondes et vous discutez mais sur la méthode dont on m'a proposé plein de dates. C'est 203.
8: Ben j'étais à 200.
2: Ben oui, mais tu. Non, pas. Mais qu'est-ce que vous avez fait? Mais je comprends pas comment vous fonctionnez.
4: Je pense qu'on peut être très clair, nous avons perdu nos moyens, Camille.
2: Oui, voilà.
13: Ça arrive à tout le monde.
4: Ça arrive.
2: On peut le dire calmement. Hein. Oui. Tout va bien, on a juste perdu nos moyens.
4: Tout simplement. Je peux en témoigner avec un peu de recul, je dézoome et nous avons perdu nos moyens.
2: Mais c'est tellement vrai, mais. Ouais, non, mais je pense que. Mais non, mais attends, mais moi, tu. Mais non, mais truc. Mais qu'est-ce que vous m'avez fait 20 secondes proposer plein de chiffres et je vous dis plus ou moins?
4: Mais heureusement qu'on n'est pas sur un bateau en train de couler, t'imagines?
2: Ah, bah nous.
4: L'instinct de survie nul.
8: Ne faites pas du bateau.
2: Oh là là là là. 20 secondes.
8: Allez, ça va, allez, t'inquiète.
2: Vous avez 20 secondes.
13: Où l'équipe allez-y.
8: Oui, t'inquiète pas.
2: Pour l'instant, c'est déjà raté, vous avez plus droit qu'à une erreur.
4: Hein.
2: J'ai 5 questions et vous devez avoir 3 bonnes réponses en moins de 20 secondes. Citez-moi, sans oublier une seule personne, tous les membres de cette équipe, c'est parti.
4: J'ai Camille, Rémi, Oriane, Thibaut, Anna Serena, Johan, Alex, Jeanne, Maëlle, Julia, Charlotte, Gary,
8: Victor,
4: Hugo, Pépé,
8: Camille,
4: Fifax. Fifax, en plus, un mamie.
2: Il manquait Ornella, Émilie et Dalila.
4: Oh, je regardais physiquement les gens dans le studio, mon Dieu. En plus,
8: mais
4: on a...
8: Non, mais c'est pas ça. Non, je t'ai dit, on a dit, on t'a dit toi. Là,
2: c'est génial. Non, non, non. Camille, Dalila, super. Alors, hein, merci beaucoup, la team. Merci pour la force. Ornella et Émilie.
4: Mais pour notre défense, le gong est s'est arrêté sur un des prénoms, mais on allait continuer indéfiniment.
8: Ouais, c'est le concept des 20 secondes, quoi. C'est qu'il fallait aller plus vite.
2: Deuxième erreur, pour l'instant, c'est toujours pas gagné.
8: Et là, on n'a plus droit à l'erreur, du coup.
2: Ah non, on n'a plus droit à l'erreur.
8: Ok, allez, allez.
2: C'est parti, je vous rappelle, si vous nous rejoignez, vous jouez avec nous dans la voiture. Il faut trouver en moins de 20 secondes. Cette semaine, Hollywood a rendu hommage à une star. Une star qui fêtait, qui aurait fêté ses 100 ans. Quelle star, top chrono?
4: Est-ce que c'est une femme?
2: Oui.
4: Est-ce qu'elle est actrice?
2: Oui.
4: Est-ce qu'elle est américaine?
2: Oui.
4: Audrey Hepburn?
2: Non.
8: 100 ans.
4: Est-ce qu'elle elle a joué dans...
8: Marilyn Monroe? Oh.
2: Oui.
13: Oh yes!
2: Mais parce que t'as Oriane qui demande, est-ce que machin est l'autre qui a 100 ans? Est-ce que c'est une actrice? Oui. Est-ce qu'elle est américaine? T'as l'autre qui est là qui fait 100 ans quand même, hein? C'est fou ce que ça passe, hein? C'est fou, c'est fou.
14: Le temps s'affile à une vitesse.
2: La vie, ça n'allait simple, hein? Ça ne reviendra pas.
8: Mais tu sais quoi? En vrai, c'est vrai que je me suis fait la réflexion. Et du coup, bam, Marine Monod.
2: Mais non, parce que tu utilises aussi les réponses d'Oriane. Bravo, c'est un duo. Mais tu te nourris les réponses d'Oriane, mais t'es vraiment derrière en train de dire, mais c'est quoi ce chantier là? Ils font quoi avec la gueule là? C'est fou, mais bon, ça fait un point. L'équipe doit trouver en moins de 20 secondes les réponses à mes questions pour faire gagner une Apple Watch à Flore. Flore, t'es prête?
13: Oui. Allez, l'équipe.
2: Le classement est sorti cette semaine. Vous voulez que je vous donne le classement?
4: Oui. Mais, classement de quoi?
2: C'est le classement des noms de famille les plus portés en France.
8: Okay.
2: Top chrono.
4: Marthe,
8: tu veux quoi? Tu veux quoi?
2: Je vous donne le deuxième. Les Bernard
8: et les Moreau.
15: Enlevez le chrono, on a perdu du temps.
2: Les Bernard et les Moreau, faut trouver le premier.
4: Les Martin.
2: Les Martin. Bonne réponse, c'est Martin. Bonne réponse, Dorian.
13: Yes, félicitations.
2: J'aurais pas eu.
4: J'ai énormément de Martin autour de moi.
2: Nom de famille, j'entends.
4: Oui, bien sûr.
8: Wow, t'as été efficace hein.
2: Ah ouais, là très fort, très fort. Bravo.
13: Trop fort.
2: Ça rattrape pas la première, mais c'est déjà pas mal.
8: Vous êtes prêts?
2: Oui. Dans quelle ville en France aura lieu le concours de la meilleure frite en 2026? Top chrono.
8: À Lille?
2: Non, pas du tout.
4: Okay. Est-ce que c'est dans le Nord?
2: Non.
8: Après, la frite, elle est pour
4: en Normandie?
2: Non.
8: Frontière belge? Frontière belge?
2: Non.
4: Sud-Ouest?
2: Non.
4: Sud-Est?
8: Bretagne?
2: Non.
8: Bretagne?
2: Non.
4: Savoie?
2: Non.
8: Attends, Marseille, c'est dans le sud.
2: 5.
8: Aix-en-Provence.
4: Dans le nord?
2: 3.
8: Non.
4: Dans l'est?
2: Oui.
8: Saint-Maur.
4: Belfort, Colmar.
2: Metz.
4: Oh, j'aurais
2: Metz,
4: pas eu.
2: On n'y pense pas, Metz, on n'y pense pas. C'est...
4: Oh.
2: Oh non.
4: Vas-y, on refait l'équipe. Je culpabilise.
15: Pour encore m'oublier, pour encore m'invisibiliser.
2: Non,
8: c'est
2: non,
8: pas
2: non,
8: un truc
2: non,
8: de
2: non.
8: Messin faire des frites. C'est pour ça que ça.
4: On les embrasse.
2: Je vous fais un super banco parce que j'aime Flore. Hein. Oh, vraiment, l'équipe, vous méritez pas, c'est pour Flore. Flore, je rappelle, l'équipe trouve cette réponse en moins de 20 secondes. Vous cherchez dans la voiture et ce sera gagné. Voici la question. En fin de semaine, on en aura utilisé 65 000 top chrono.
8: Des balles à Roland Garros. Ouais ouais ouais
13: félicitations,
8: les équipes.
15: Personne
8: n'a applaudi
15: Rémi.
8: Mais si. Donc c'est pourquoi
2: ils ont tous la bouche ouverte. Quoi?
4: Bien joué. J'étais sur des mouchoirs.
2: Je l'ai lu ce matin. Flora, voilà. Bah Flora, écoute, ça te permet grâce à Rémi, à Oriane. On a galéré, mais on peut t'offrir ton Apple Watch.
8: Ouais. Bravo. Yes.
13: Merci les filles, merci à tous, merci Camille, merci pour tout ce que vous faites, c'est génial.
2: Bah ça nous fait trop plaisir et belle anniv, du coup c'est dans deux jours, on t'embrasse fort, on écoute Joe sur Énergie, on continue de jouer. Maxence, notre invité arrive tout à l'heure. Avant j'ai dit on fait que des jeux, on vous offre la plancha, on vous offre de la Switch, appelez-nous, c'est le moment, on pète en plomb. C'est vendredi 0870 42 48.
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2: Attention, nouveau jeu, nouvel auditeur, nouvelle auditrice, nouveau cadeau. On n'arrête pas ce soir, on est en direct. Le vendredi, qu'est-ce qu'on fait? On pète les plombs ici. C'est les 12 coups de midi. 12 coups de 16h. Nous, le vendredi soir, on pète les plombs. C'est que les jeux, on offre des vitrines. N'est-ce pas, Zed?
4: Bien sûr. Des vitrines. Que voici.
2: Zed, c'est la voix off des 12 coups de midi.
4: Et tu sais, alors je vais te dire
2: donc,
4: un truc.
2: Quand il dit un truc du genre c'est vrai que c'est la Loire le fleuve le plus joli. Et là t'as Zed qui dit bah oui, puisque la Loire a été inventée machin.
4: Ah, c'est une femme pleine de culture. Je n'ai jamais regardé 12 coups de midi. C'est les potes?
2: Non, c'est plus les potes, c'est longtemps.
4: C'est ça, je connais pas.
2: Ça c'était attention, c'était, les potes c'était attention à la marche. Après ils ont pris la marche, donc après il y avait des problèmes. Donc du coup ils ont mis un monte-escalier et maintenant c'est 12 coups de midi.
4: D'accord. Bah Z, très bien, j'apprends un truc tous les jours avec toi, c'est fou.
2: Bah, dans un instant on va jouer à toute autre chose. On va jouer, sachez-le, au passe à ton voisin.
4: Ah,
2: bah,
4: oh, j'adore.
2: Et ouais, c'est comme un petit bac mais avec des thèmes différents et variés.
4: Extrêmement stressant en revanche.
2: Différents et variés. Oui. Qui va jouer? C'est Vanessa. Comment tu vas, Vanessa?
17: Eh ben ça va très bien. Et vous?
2: Eh ben ça va super, Vanessa. Vanessa, est-ce que t'as envie de gagner une Switch 2 ou est-ce que t'as envie de gagner une plancha?
17: Une Switch 2.
2: T'es morte à mes yeux. Mais je comprends et j'aurais fait le même choix. On garde la plancha et un jour ou l'autre on l'offrira cette plancha.
8: Oui, bien sûr.
17: Mais bien sûr.
2: Ok. En tout cas on jouera pour une Switch 2 avec toi dans un instant. Vanessa, continue de nous appeler, on va jouer jusqu'à ce que notre invité arrive. On n'arrête pas. Tout droit et même avec lui d'ailleurs. Nos invités, vous le savez, viennent pour s'amuser avec nous. Il va chanter en live et en plus il vous fera lui aussi gagner un cadeau. 0870 42 48, c'est le numéro pour nous joindre. Qu'est-ce qu'elle cherche, Anna Serena? Elle est autour de moi, elle tourne.
8: Qu'est-ce qu'elle fait?
2: Mais c'est fou, mais je vais aller au bord du café, je sais pas ce qu'elle fait, mais on dirait qu'elle fait le service.
4: Non, je regardais la table pour la pousser pour le live de Maxence.
15: Ah oui, on est dans un endroit.
4: On est en train de parler littéralement, il y a un moustique autour de nous.
2: C'est dingue. Elle est à côté, j'ai regardé garder le thermos comme ça en mode. Je vais bien pouvoir faire.
8: On dirait qu'elle est au petit-déj continental en train de venir me dire je prends céréales ou j'y vais sur le miel.
4: J'avais une idée en tête, je voulais la faire de suite.
8: Ma mère, quand elle veut changer le salon, elle fait comme ça, elle se met au milieu du salon, mais je vais la foutre là au tableau bas finalement, tu vois. Le canapé, il va virer à gauche.
15: Et ton père, mais c'est bien comme ça. Toujours pareil, le nom d'Alain, il est super ce canapé, il y a des trous partout, il est mort depuis 10 ans. Il est parfait ce canapé que tu as acheté, des conneries pour dépenser. Reste avec nous sur Énergie, on est en direct, le son de Julien Lib qui arrive aussi, le temps de bouger la table.
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7: Bravo d'avoir fait ce jingle. C'est notre Cablo, c'est Nelson qui est venu hier nous présenter le Pressagum, celui qui fait un carton sur Instagram. C'est trop bien qu'il ait fait un jingle.
2: Le commis malin.
7: Non, mais je te jure. J'ai fait le jeu ce matin, mon fils.
4: Ah, ça y est.
7: Ouais, mais les pommes étaient pas bonnes.
4: Il a dit juteuse. Il a dit faut prendre juteuse.
2: J'avais que ce que j'avais, tu vois. En revanche, je le redis, pardon, j'ai pas d'intérêt. Ça marche de fou. Ouais. Parce que quand on le voit pressé là sur Instagram, on dit ouais, en fait, il a pu comme un dingue, tu l'as chez toi. C'est ces fameux trucs de tu l'as acheté que ça marche pas déjà. Tu vois ce que je veux dire? Dès que tu arrives chez toi, ça marche plus. Ça marche trop bien.
7: Ah oui,
2: c'est
7: clac,
2: clac, clac, tout est bon.
4: Et est-ce que t'avais la pomme vide pour en faire un cendrier ou un objet réinventé? Mais c'est ça qui m'a le plus épaté, c'est de voir cette peau de pomme vide.
7: Je vais en faire. Mais tu m'as pris pour de la méga ou.
4: Des effets physiques.
7: Des panneaux solaires. J'ai des cendriers avec des pommes.
4: Non, tu peux en faire des photos fortes. Tu mets de la cire que tu fais fondre dedans. Tu laisses ça durcir, t'en fais des bougies. J'ai trouvé ça impressionnant, cette peau vide. Je
2: suis sûr. Ça, c'est le truc qui t'a le plus passionné, toi.
7: Je peux pas, parce que moi, tu sais, je suis en train de faire un tour avec mon groupe de reggae, là, sur tout ce qui est Isère, là. Donc, je peux pas m'en occuper, mais après, je m'y mets à fond, quoi.
4: On pourrait en faire un commerce.
7: Bien sûr.
4: Les bougies en pot de pomme.
7: Ouais. Ça va cartonner, c'est sûr.
4: Ça marche, c'est sûr.
7: Les gens préféreront l'acheter que le faire eux.
2: C'est sûr. Bon, les copains, on s'écoute un petit peu de Julien Lib. On reprend un peu de bon sens dans cette émission.
4: Oui.
2: Tout à volo dans un sens, c'est le passe à ton voisin. C'est un petit bac, mais avec plein d'autres thèmes. On joue avec ça, on va essayer d'offrir un cadeau à Vanessa. Puisque Vanessa, elle veut absolument gagner une plancha.
17: Non, une Switch 2.
2: Ah non. Elle veut pas de la Switch.
17: J'en ai déjà une plancha.
2: Oh là là là là. Elle s'est dit non, moi ce que je veux, c'est la plancha du Camille. Quoi.
4: Oui.
2: Eh ben ok.
4: Oui, mais non.
7: Allez, on joue dans un instant.
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2: Et si je parle pas, vous faites quoi?
7: Parlez pas?
2: Non, attendez.
4: On est dans le spectacle.
2: Je vous ai piégé là.
7: J'ai dit
2: lequel va le premier intervenir? Personne.
4: Non, on te laisse faire.
2: Bon, regardez.
7: Ouais. Et parce qu'on est en sécurité en fait avec toi.
2: Exactement.
7: De toute façon, ça va bien se passer.
2: Ça me fait plaisir. Je suis un peu un baudrier.
7: Mais c'est ça en fait.
4: Exactement.
2: Ouais, t'es une ceinture de sécu, t'es un truc, t'es là, t'es.
7: Je suis la ligne de vie.
2: T'es la ligne de vie. T'es de la ligne de vie, exactement.
7: Tout simplement.
2: Fort.
7: Vanessa?
2: T'es de retour, Vanessa, ça va?
17: Ben oui, nickel.
2: T'habites où, Vanessa?
17: Anglette.
4: Ah, oh, génial.
2: C'est beau là-bas, mon Dieu. Mais tu fais quoi là-bas?
17: Ben, je travaille.
2: Mais pourquoi? T'es née là-bas? T'es originaire de là-bas?
17: Non.
2: Eh ouais, t'as bougé.
17: Ouais, ça fait 16 ans que je suis ici.
4: Les Basques t'ont bien accueilli?
17: Très, très bien.
4: Ils sont sympas, les Basques.
17: Très sympa.
2: Oh, j'adore. Oui. Non, mais vraiment, c'est beau. Biarritz, je suis allé qu'une après-midi parce que moi, je suis allé un été. J'ai passé un été à Seignos, ça te parle?
17: Oui.
2: Voilà, bon, il a plu sur 15 jours, il a vraiment plu 13 jours.
17: Seignos, c'est plus les Landes.
4: Oui.
2: Ouais. Mais du coup, on est allé faire un après-midi à Biarritz parce qu'au bout d'un moment, on tournait un petit peu en rond dans le T3, là. donc, au bout d'un moment, la pluie nous a eu. On est parti à Biarritz, c'était trop beau.
4: C'est spectaculaire, Biarritz. C'est sublime.
7: Le BAB, c'est top.
2: C'est quoi?
7: Le BAB, Bayonne, Anglette, Biarritz. C'est comme ça qu'on appelle là-bas.
4: Ah, ils ont.
7: C'est le BAB.
4: Of course.
7: Le BAB.
4: Mais oui, le BAB.
7: BAB. Oui. C'est magique, quoi.
2: Et comment on appelle le village? Ben, Spelette. Le village où il y a les piments qui sont approchés par. Mais j'ai vu ça aussi.
17: Oui, Spelette.
7: C'est énorme. Il y a le moulin des Spelettes là-bas. Faut aller au moulin des Spelettes. C'est un petit gîte qui est sympa.
4: Et il faut aller à Saint-Jean-Pied-de-Port. Magnifique aussi. C'est juste à côté.
17: Il y a un très bon magasin d'épices à Saint-Jean-Pied-de-Port.
4: Ouais, c'est sublime.
2: Eh ben, écoute, là, j'y retourne pas cet été, mais peut-être l'été d'après, j'y retournerai. D'accord, Vanessa?
17: Ok.
2: Pour l'instant, on va essayer de t'offrir une Switch 2.
7: Allez, on va tout donner.
2: Let's go. Tu veux pas la plancha, Vanessa? C'est le dernier appel, il faudra pas chialer. Hein.
17: Non, je pleurerai pas, je te promets, Camille.
2: Non, mais parce que le nombre de gens qui, une fois qu'ils ont leur Apple Watch, me disent ouais, bah, en fait, on était plus parti pour une plancha, même si elle donne pas l'heure, est proche de zéro, mais c'est peu quand même créer du conflit.
4: Oui,
17: je changerai pas d'avis.
2: Vanessa, vraiment, dernier appel. T'es sûr?
17: C'est mon dernier mot.
2: Tu vas jouer face à Mickaël. Comment il va, Mickaël?
19: Ça va, impeccable, merci.
2: Mickaël ou Michael?
19: Mickaël.
2: Mickaël, très bien. Tu fais quoi dans la vie, Mickaël?
19: Je suis chauffeur de taxi.
2: Ah, ben, je suis content. Tu sais pourquoi? Parce que aujourd'hui, pas plus tard qu'aujourd'hui, Mickaël, je me suis dit, on salue pas assez les chauffeurs de taxi.
10: Oui.
2: On pense très souvent, et on le fait jamais assez, mais on pense aux ambulanciers, on pense aux livreurs, on pense à tous ceux qui font beaucoup de temps sur la route. Et on dit souvent, et les chauffeurs de taxi, vous êtes nombreux et nombreuses à nous écouter, donc un immense merci. Mika, merci Delta. Tu veux la plancha ou tu veux la Switch?
19: Ah, je veux la Switch 2.
2: Ah bah,
8: c'est pas vrai.
2: Elle pas, hein.
8: C'est pas vrai.
2: Elle est en train de me rester sur le ventre, hein.
8: Bon, on va bien la refourguer, t'inquiète.
2: Bon, Mickaël, Vanessa, le principe est simple. Mickaël, tu vas jouer avec Rémi. Vanessa, tu vas jouer avec Oriane.
10: Super.
17: Allez, Oriane.
2: Ok.
19: Parfait.
2: Allez, Rémi, Oriane, je vais vous donner des thèmes. Vous aurez 5 secondes maximum pour me donner ce que je considérerais comme être une bonne réponse. Il y a du subjectif là-dedans. Faudra pas râler.
8: Ok.
2: Okay. Bah, ouais. Si vous mettez plus de secondes ou si vous me donnez quelque chose que je considérerais comme pas être une bonne réponse, vous entendrez.
10: Oh là là.
2: Et vous serez éliminé, le point ira à l'autre.
8: Ok, très bien.
2: Comme un peu un petit bac, mais les thèmes sont différents. Et variés.
10: Très bien.
7: Est-ce qu'on se met un petit jingle pour se mettre dans l'ambiance un peu à l'américaine, un truc
2: avec t'as un jingle. Allez, on a avec grand plaisir. Écoute-moi, tu chez toi.

0: passe à ton voisin, passe à ton voisin.
1: Ouais.
0: Vous en voulez encore?
2: Le passe à ton voisin.
0: J'avais une thème, mais franchement, c'est génial. Hein. Mais, on dort pas. Hein.
3: Attention, on va commencer avec Oriane. Pour les filles, cite-moi, en moins de 5 secondes, quelque chose qui est un motif de rupture.
4: Une mauvaise odeur.
1: Non mais déjà ça démarre fort là.
3: En premier une mauvaise odeur.
4: Ah oui, j'aime pas les mauvaises odeurs.
0: Le pH de peau, de toute façon, si c'est pas le pH qui te correspond, c'est pas le pH.
4: Bah, bien sûr, on doit être honnête.
3: Une tromperie.
4: Bah un manque d'amour.
1: Bah oui. Ah oui, d'accord.
0: Bah un manque d'amour, il tient plus quelqu'un. C'est peut-être le premier sujet.
1: Les ronflements de la tierce.
0: Rupture.
1: Ah oui, au bout de quelques années, je peux dire j'en connais.
0: Je le prends.
4: Un déménagement lointain.
0: Bien sûr, à distance.
4: Évidemment.
0: Les relations à distance, c'est dur. Pardon, je termine ma phrase.
1: Non, je vous en parce qu'après, je vais l'oublier, tu connais. Les travaux. À faire des travaux en couple, ça. Des travaux en couple, c'est motif de rupture. Tout le monde le sait.
0: Motif de rupture, pas du tout. Allez. Ah,
1: enfin, vous le savez, c'est motif de rupture, les travaux.
4: À titre personnel, nous avons fait des travaux avec mon ami, nous sommes toujours ensemble, ça ne fonctionne pas.
1: Avec mon ami.
4: Tout à fait. Trois mois de travaux, on était dans les temps, c'est bien passé.
1: Mais les gens savent que les travaux, c'est très compliqué pour tous les couples qui nous écoutent.
3: Non, mais c'est pas un motif de rupture.
1: Si, ça peut être un motif de rupture.
3: Ça peut créer une rupture, c'est pas un motif. Non, non, mais je sais pas pourquoi je me suis dit, je suis le juge d'arbitre.
4: Non, tu l'as pas justifié.
1: Ok. Mais touche la ligne quand même.
0: Ça fait déjà un point pour les.